0: que ça a été passé sans arrêt comme ça.
1: Non.
0: Tout le monde va se foutre de ma gueule. Tous ceux qui me connaissent vont se foutre de ma gueule. Alors je vais te dire une chose, c'est super, continue comme ça,
1: oh,
0: vers ça.
1: Pour rigoler.
0: Oh non, mais il y a quand même des limites.
2: Bon, alors conclusion.
0: Conclusion, c'est que ben
2: ça sympa quand même, sympa quand même.
0: Ça, le deuxième qui a toujours foiré, donc ça.
1: Non, ça
0: le deuxième, il a foiré.
1: Ouais, mais c'était rigolo, tu l'as bien mené. Disons qu'on sent que tu maîtrises maintenant le média radio, quoi.
0: Donc voilà. Okay. Donc ben voilà.
1: Bonne nuit.
0: À la semaine prochaine.
1: Ciao.
3: Tu sais qu'est-ce qu'il aime bien?
1: Ah non.
3: Mais t'as compris.

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4: Et voilà, bonsoir à tous, donc bienvenue sur Fun Radio, donc débat de Gérard, donc le débat c'est sur la SPA. Donc pour ça on va accueillir Karine qui est au standard.
5: Bonsoir Gérard, bonsoir tout le monde.
4: Bonsoir Karine, donc à côté de toi donc
5: Aurélie,
4: donc bonsoir à toi Aurélie.
5: Bonsoir Gérard, bonsoir tout le monde.
4: Donc Simon, pas à l'AREA mais au...
6: Honnête.
4: Sur le site internet, donc ce soir, on va essayer de travailler un peu mieux que d'habitude. Et à la réanimation, quand il aura fini de faire le singe, parce qu'on va l'appeler Monsieur Babouche.
6: Bonsoir.
4: Bonsoir à toi, comment vas-tu?
6: Bah ça va, puisque tu parles de singe, c'est bien, parce que les débats c'est sur la SPA.
4: Ouais, et sur la SPA, mais ton jingle c'est de la merde.
6: Oh ça va, c'est bon.
7: Ça commence.
4: Donc,
7: ça attaque.
4: À revoir, d'accord?
6: Ok, ça marche.
4: Donc, bah voilà, donc débat sur la SPA, j'espère qu'on va former une bonne équipe ce soir, on va tester, donc je pense que normalement devrait pas y avoir de problème, parce que Aurélien a déjà travaillé avec moi. Karine, bon, j'en parle pas, elle a l'habitude de me connaître maintenant, donc elle sait comment que je travaille. N'est-ce pas, Karine, on répond s'il vous plaît au chef?
5: Oui, chef.
4: Parce que le chef, quand il est pas là, c'est moi qui commande le jeudi, d'accord? Merci. Et merci pour ton café, hein, Karine, je l'attends toujours. Mais c'est pas grave, on verra ça plus tard.
6: il est gonflé à bloc, là, GG.
4: Donc, première question. Donc, sur le net, par contre, Simon,
7: ouais,
4: je préfère te prévenir tout de suite que là, le débat est important. Donc, le net, tu vas pas le mettre du côté d'Aurélie. Tu vas le mettre plusieurs mois quand même, qu'on puisse voir à peu près comment que ça se passe. Et de temps en temps, je te demanderai des personnes qui veulent réagir. Mais alors, faut bien préciser. Je veux pas les bordels que t'as dû entendre jusqu'à maintenant comment ouais. que ça se passait. Donc, ouais. je ne veux pas que ça se repasse, hein. Donc,
7: okay, ça marche.
4: Je veux des gens qui répondent sur le thème du débat et qui puissent me dire bon oui on n'est pas d'accord et ceci cela. Mais des trucs sérieux, hein.
7: Ça roule,
4: d'accord.
7: Ouais.
4: Si je pouvais avoir la fiche quand même au standard, si ça vous dérange pas. Donc Aurélie, tu prends quand même du monde aussi, hein. Et puis en même temps, ben vous me donnez. Ouais, mais c'est bien ça.
5: C'est bien, t'es content?
4: Ouais, non mais c'est bien, mais j'ai même pas les fréquences.
5: Tu sais pourquoi? Parce que j'ai remarqué que tu te fais un malin plaisir à le demander toi-même.
4: Ah ouais, non mais c'est à toi de le faire, ma grande.
5: Ah non, plus maintenant.
4: Si. Ah bah là, je vais te dire une chose. C'est qu'on maintenant, on va mettre les choses au clair. Au clair, c'est qu'à partir d'aujourd'hui, et ça, on va peut-être reculer un peu, comme c'est Simon qui répond derrière nous, donc il m'a dit que c'était pas un problème si on pouvait déborder.
7: Jusqu'à 6 heures.
4: Donc, non, mais je vais pas tenir jusqu'à 6 heures. Donc, je vais te dire une chose, que les fréquences... T'es prié de demander aux gens d'où ils appellent. D'accord?
5: La région plus la fréquence ou la fréquence?
4: Juste la fréquence. La région et la fréquence, si ça te dérange pas.
5: Non, là, ça va pas être possible.
4: D'accord? Bah, je te fais les yeux doux, tu vas me donner les fréquences et les régions.
5: D'accord, Gérard.
4: Bon.
6: Oh là, qu'est-ce qui se passe là?
4: Non, mais de toute manière, hier, elle m'avait dit qu'elle allait bien faire son boulot. Monsieur Mazur, bonsoir. Monsieur Mazur, s'il vous plaît.
7: Allez, ça commence.
8: À l'appareil, bonsoir. M'entendez-vous, monsieur Gérard?
4: Monsieur Mazur, bonsoir. Comment allez-vous depuis 15 jours?
8: Eh bien, écoutez, ça va fort bien, et vous-même?
4: Vous appelez d'où? La fréquence, c'est tout. Le reste...
8: Ah, juste la fréquence, d'accord. 101.5.
4: Merci. Ocapine?
9: Oui, bonsoir, Gérard.
4: T'appelles d'où?
9: J'appelle de Crache-en-Josas.

0: 112.6.
1: Hein?
0: Crash en Josas.
1: 112.6?
0: Oui, tout à fait.
1: Ok.
0: Fais un petit coucou à toute l'équipe.
1: Non, non, mais, ouais, salut, saluer quand même l'équipe, c'est vrai.
0: Oui, bah oui.
1: J'allais dire non, mais oui.
2: Bonsoir, bonsoir.
0: Donc, je fais un petit coucou à Babouche, à...
1: Ouais, non, mais ça y est, c'est bon, ouais.
0: Hop. À Diallo, à Benoît Tillard.
1: Non, non, mais c'est bon, oh.
0: Très bien.
1: Tu commences pas?
3: Pardonnez-moi, vous souhaitez que l'on salue le journal l'équipe?
1: Non, merci.
0: Et puis, l'animateur qui faisait les phénomènes au brouillon.
1: Tu vas commencer à te calmer, d'accord?
0: Très bien.
1: Alain, du bourg quoi? Du bourg gras?
4: Alain, du bout du gras.
1: Ouais.
4: Bonsoir.
1: T'appelles d'où?
4: Bonsoir tout le monde.
1: Tu appelles d'où, s'il te plaît, merci.
4: J'appelle de Montmoignon, dans le Morbihou, 117.7. Bonsoir tout le monde.
1: Ok, bah, quand je demande la fréquence, ça, c'est
4: 117.7.
1: Où? 117.7. Et, où Abeille?
5: Oui, à l'abeille, oui, bonsoir.
1: Bonsoir, t'appelles d'où?
5: 78.9.
1: Ok. Bonsoir, merci pour le Larsen.
5: Bonsoir tout le monde, bonsoir l'équipe, bonsoir les auditeurs.
1: Merci pour le Larsen.
5: Bonsoir, monsieur Mazur.
1: Merci pour le Larsen que je viens de dire à l'instant. Je ne sais pas qui m'a fait un Larsen, mais j'aime mais pas
3: merci,
1: trop.
3: Hein. Oui, monsieur Gérard.
1: Allez, oui, monsieur Mazur.
3: S'il vous plaît, monsieur Gérard.
1: Monsieur Mazur, oui.
3: Qu'est-ce qu'un Larsen?
1: Un Larsen, c'est quelqu'un qui met son micro devant le... C'est quelqu'un qui met un casque devant le micro, comme ça.
3: D'accord.
1: D'accord.
3: Ah oui,
1: bravo Gérard. Eh ben, j'explique à monsieur Mazur ce que c'est un Larsen. Donc, la question.
3: Allez.
1: Merci. Alors, si ça commence comme ça, je préviens que le premier qui fait une couille ce soir, j'ai pas l'intention de me laisser marcher sur les pieds.
4: Il retourne à la SPA.
1: Il retourne à la SPA. Et toi, et faites bien réfléchir, faites gaffe à quoi est-ce que vous allez répondre.
4: Ouais.
1: Parce que là, j'ai pas l'intention de gâcher mes débats. C'est la dernière fois que j'essaye une nouvelle équipe. Si l'équipe ne marche pas ce soir, vous pourrez dire adieu à Gérard de Suresne.
2: Oh non,
1: d'accord. Je préviens. Donc ce soir, c'est la dernière tentative qu'on fait.
6: Non.
7: Bon, Gérard.
1: C'est moi. Non, non.
6: Non, mais t'es d'accord, Gérard. Mais je veux dire, c'est pas toi qui t'arrêtera, c'est qu'on virera définitivement. Il y a des gens ce soir qui vont, il y a des têtes qui vont tomber, c'est tout.
1: Voilà. Donc, je préfère prévenir d'entrée que si ça se passe mal ce soir, attention aux têtes.
7: Gérard, on y va parce que quand même la SPA c'est un sujet assez important. Donc
1: très important.
7: Donc on y va.
1: Qu'on est en train d'aborder. Donc la première question. Que pensez-vous du scandale qui vient de se passer à la SPA? On va demander à Oui Abeille.
5: Oui à l'abeille.
1: Oui.
5: Écoute, je suis pas du tout au courant du scandale. Je sais que il y a un article qui a fait figure d'un certain argent qui aurait été détourné par la SPA, mais je n'ai pas lu. Donc j'attends que tu m'expliques en fait.
1: Non mais j'espère que les gens qu'on a, j'espère qu'il y en a au moins un sur les quatre qui a pu essayer de lire au moins les journaux pour savoir ce qui se passait.
4: Ouais.
1: Je l'espère. Parce que si, c'est pour commencer. Comme ça, ça ne sert à rien.
4: T'énerve pas, Gérard.
1: Non, mais je préfère prévenir. Parce que déjà, la première auditrice, elle est déjà même pas au courant de ce qui se passe.
5: Mais moi, je n'étais pas au courant du thème du débat.
4: Ouais, peut-être qu'elle est à
1: non, mais ça, les thèmes du débat, faut bien vous dire une chose.
7: Gérard, on y va.
1: Non, mais attends, je mets les choses au clair.
4: Ouais.
1: Les thèmes du débat, vous ne les aurez pas d'avance. Vous les aurez le jour où je viendrai, c'est
5: alors
1: tout.
5: Comment veux-tu que les gens,
8: comment comment ils peuvent savoir?
1: Mais c'est comme savoir ça.
4: Tout en impro.
1: C'est comme ça,
4: ça
1: maintenant.
4: Un peu quand même.
7: Gérard, le débat, s'il te plaît.
1: Dans
7: on
1: ces
7: y va,
1: là. Karine. Le jour où tu veux savoir le thème du débat, tu m'appelleras avant. D'accord?
8: Mais je parle pas de moi, je parle de eux.
1: Non, mais les auditeurs, ils ont pas besoin de le savoir parce que après, ça va faire du bordel sur le net. Donc voilà. Donc, Alain, du gras, là,
4: ouais,
1: je sais pas
4: quoi. J'ai vu l'actualité, j'ai lu les journaux, et c'est vrai qu'il y avait une double page dans Paris Boum Boum, et il parlait du scandale financier de la SPA, et moi je trouve ça dégueulasse.
1: Dans
4: Paris Boum Boum.
9: C'est pas cher.
1: C'est bizarre. C'est bizarre parce que j'ai pas du tout les mêmes articles que toi.
4: Ah
1: mais
4: bon,
1: c'est
4: bah
1: pas grave, non, mais c'est pas grave.
4: On parlait dans plusieurs journaux, c'est pour ça, il y avait le réverbère et tout ça.
1: Oh, s'il te plaît.
4: C'est le lampadaire, c'est
1: ça.
4: C'est le lampadaire, c'est
9: pas cher non plus.
1: Bon, alors. Bon, moi debout. Au revoir, allez, hop.
7: Gérard, tu vas pas commencer à virer les gens tout de suite, non. Non, laisse-le encore un petit peu, écoute, tu vas pas commencer.
1: Si,
8: on va.
7: Non, mais attends.
8: C'est pas toi qui décide.
7: Attends. Attends, laisse-le sur l'antenne encore un petit peu, écoute.
1: Non,
7: tu vas commencer.
1: Ça va pas commencer comme ça, d'accord?
7: Ça fait 10 minutes que le débat est commencé, tu commences à virer les gens.
1: Alors, au capine.
0: Alors moi d'abord je tiens à te féliciter Gérard pour aborder ce genre de sujet.
1: Tu réponds à la question, de toute manière les félicitations, d'accord. On verra ça à la fin du débat.
0: Oui. Donc moi c'est vrai que bon j'ai pas les mêmes lectures que ce cher auditeur précédent. Moi j'ai vu un article très très bien illustré dans Le Monde qui en fait parlait justement du détournement d'argent à la SPA. Mais par contre ils sont restés sur les questions, enfin ils ont posé les questions du détournement d'argent mais ils sont pas allés plus loin.
1: Monsieur Mazur, attends 5 minutes au capine, on va laisser quand même réagir monsieur Mazur. Vous en
2: prie. Écoutez monsieur Gérard, qui aurait pu penser qu'une telle chose pourrait un jour arriver dans une société que nous appellerons civilisée malgré
0: c'est la décatombe.
2: Malgré tout, écoutez, moi je suis complètement, les mots me manquent, je suis complètement atterré, n'est-ce pas, par la teneur de ce scandale, et c'est tout à fait scandaleux, je le répète, de s'attaquer à des animaux sans défense qui, au bout d'une semaine, je vous le rappelle, sont piqués sans aucune pitié par le...
1: Oui, non, mais attendez, monsieur Mazur, attendez, s'il vous plaît.
2: Je vous écoute, monsieur Gérard.
1: Il faut bien se dire une chose. C'est que là, j'ai l'article, mais il y en a trop à lire.
0: Est-ce que tu pourrais lire les grandes lignes?
1: Attends, tu vas peut-être me dire que je suis bourré, c'est ça?
0: Non, c'est pas ça. Je te demande juste de lire les grandes lignes, parce que pour tenir au courant les auditeurs et puis ton cher public.
5: Je suis pas au courant de ce qui s'est dit dans cet article et ça m'intéresse en fait.
1: Bibi Froc, on a Bibi Froc en plus. De 118.8.
9: Oui, bonsoir, c'est Bibi Frog, j'appelle de Montpilon-sur-Blesneau, 118.8. Bonsoir tout le monde.
1: Bonsoir. Donc, t'as entendu la question?
9: Sur le scandale de la SPA?
1: Oui.
9: Bah oui, malheureusement, ouais, je suis au courant, Gérard, et je suis avec toi, hein. C'est dégueulasse, surtout en période électorale, ça tombait.
1: Non, mais attends, on parle pas de période électorale, d'accord?
9: Non, mais c'est juste pour dire que ça tombe au mauvais moment, quoi.
1: Oui, non, mais on parle pas des périodes électorales, d'accord?
9: Oui, d'accord.
1: Ça, la politique, faut pas confondre la politique et ce qui se passe à l'heure actuelle avec les histoires de la SPA. La SPA, je peux te dire une chose. Je vais pas m'éterniser là-dessus, parce qu'il y en a trop à dire. C'est que bon, il y a un dénommé Monsieur X, donc qui est le nouveau président de la SPA, qui est accablement à la dérive sur la gestion passée de l'association. Et donc il y a eu des détournements de fonds de 1,116 milliard de francs à l'heure actuelle qui sont dans la nature, Donc des fiscales ont été piquées dans les caisses. Donc ça, c'est des trucs que j'ai là sous la main.
7: Vas-y, continue.
1: Non, mais attends.
7: C'est dans quoi? C'est dans l'équipe? C'est dans quoi?
1: Non, c'est pas dans l'équipe. C'est dans un journal que j'ai récupéré, que Max m'a donné pour qu'on puisse faire le débat, parce que je savais très bien ce que j'allais faire. Donc le truc est assez important. Les chiffres, je les ai. Je les ai sous la main et je peux vous dire une chose que à l'heure actuelle. C'est un peu dégueulasse ce qui se passe.
0: Gérard, oui. Pour aller dans ton sens, c'est au capine. Là, tu viens de dire le chiffre de 116 milliards, mais il faut savoir que la femme de ce monsieur X, ZZ, l'épouse de X, a annoncé 120 milliards.
9: Où veut vivre avec
0: 120 milliards.
7: Ah là là, c'est énorme ça.
1: Moi j'ai 116, j'ai ça, j'ai pas d'autres chiffres derrière. Bon,
0: moi,
1: maintenant, peut-être
0: que... pour massacrer des animaux.
1: Non. Après dans le Gard où la trésorerie se faisait escroquer par des vendeurs de publicité fictive pour 1,500,000 francs.
7: Oh là là,
6: dans quel Gard?
7: C'est dans quel Gard?
1: Non, c'est pas dans quel Gard, c'est dans le Gard.
7: Ça a rien à voir avec les gares,
1: ça a rien à voir avec les gares SNCF. Donc voilà, donc on va pas s'éterniser sur ça.
9: Ouais.
1: Moi, je pense qu'à mon avis, cette personne-là devrait être sanctionnée, c'est tout.
7: Ouais, je suis d'accord avec toi.
1: Donc voilà, donc la question est à la, on y est pensé. Alors pensez-vous qu'il n'y a pas assez d'associations pour les animaux? Ouais. On va demander à Bibi Froc.
9: Bah écoute, ouais, quand on voit
1: Attends, 5 minutes, Bibi Froc.
9: Oui.
1: Site internet du nouveau an, il y a...
6: Ouais, Gérard, alors déjà un petit point pour le nombre de connectés. On a commencé à 1664 tout à l'heure, et là au bout de 20 minutes, on est quand même à plus de 4660, un truc comme ça. Donc ça va, pour l'instant ça se passe bien.
1: J'ai une question. Attends, 5 minutes, je te coupe. Eh, le standard, ça vous dérange de travailler là que de discuter?
8: Non, mais tu sais, la SPA, nous.
1: J'aime pas trop les animaux, moi. Non, mais c'est bien, vous aimez pas trop les animaux? Mais je vois que les 24
8: lignes sonnent. J'aime bien les chattes, mais à part ça.
1: Oui, non, mais on s'en fout de ce que t'aimes. Pour l'instant, je t'ai pas posé si t'aimais les chiens, les chats, les singes, les crocodiles ou les éléphants.
8: Bah, surtout les
1: chiens. Moi, je vois qu'à l'heure actuelle, les 24 lignes sonnent et apparemment, vous êtes en train de dormir.
8: Ah oui.
1: Alors, faudrait. Non, Karine, s'il te plaît.
8: Karine. Il y en a 10.
1: Karine, s'il te plaît.
8: 10, 20.
1: Ouais, ça fait Karine, 20, s'il te plaît. Qu'est-ce que tu m'as dit hier? Attention!
8: Fun Radio, bonsoir!
1: Bah ouais, non mais t'es à ton micro! Oh! Ça y est, là, au standard, là, vous avez bien travaillé, hein, parce que sinon vous avez morflé!
10: Ouais, je t'entends mal!
1: Ouais, c'est bon, là, bon.
7: Alors attends, Gérard, j'avais une question internet très pertinente de Pine de Lapin. En tant que marraine de la SPA, Loana a-t-elle une place gratos dans le chenil?
1: Alors attends, pour question Loana, ça, on va pas parler des histoires comme ça parce que là, c'est un débat que je ne ferai jamais.
7: Parce non, mais que, c'est à propos de la SPA.
1: Non,
7: quoi.
1: Ouais, non, mais même elle, de toute manière, elle, je vois pas pourquoi qu'elle se permet de. Bon, de toute manière, je peux pas lui répondre parce que pour moi, Loana n'a rien à voir là-dedans.
7: Ah ouais?
1: Non.
7: Pourquoi?
1: Non, bah là, ça. Elle avec ce qu'elle a comme problème, elle ferait mieux de s'occuper de ses problèmes que de s'occuper des animaux. Donc voilà, c'est tout.
7: Ok.
1: Donc bon, Bibi Froc. Bibi Froc, s'il te plaît.
9: Toujours, on est en antenne. Écoute, les associations. Moi, je pense qu'il y a des gens qui perdent du temps à faire des associations, tu sais, qui ont un peu trop rien à voir, genre pour lutter contre l'illettrisme ou.
1: Non, attention, Bibi Froc. Attention, ouais. Je ne parle pas des associations hors de la SPA. Là, c'est un débat sur la SPA.
9: Ouais,
1: c'est un débat qui est quand même assez. Débat, hein. Non, mais attention, c'est un débat qui est quand même assez grave, qu'on entend parler régulièrement. Donc,
7: c'est vrai.
1: Il ne faut pas mélanger.
9: Est-ce que je peux finir ma phrase, qui perdent du temps à faire des associations complètement inutiles comme celle que je te citais, l'illettrisme, la conservation du patrimoine, tout ça, alors qu'il ferait mieux de faire des associations pour les animaux. C'est ça que j'allais te dire.
1: Ben oui, mais ça, mais justement, c'est ce que je te demande. Pensez-vous qu'il n'y a pas assez d'associations pour les animaux?
9: Eh ben donc, en l'occurrence, c'est oui. Il faut arrêter de faire des associations qui n'ont aucune utilité, comme celle dont on vient de parler. Il faut s'occuper de la SPA, tout ça.
1: D'accord.
9: Ils luttent contre les maladies nosocomiales, tout ça, ça n'a rien à voir. Il faut s'occuper des souris, des chats, des chiens, tout
1: non,
9: ça.
1: Non, mais ok. Aux abeilles.
11: Oui, à l'abeille. Moi, je pense qu'en fait, il n'y a pas d'association dans le sens où il y a plein de personnes qui s'occupent des animaux individuellement. Et en fait, s'ils se réunissaient tous, ça créerait une super association qui serait plus puissante que la SPA et qui soignerait pas que des chiens et des chats. Ça aurait plus d'influence sur la protection des oiseaux, parce que c'est vachement important, les oiseaux.
1: Ouais. Non mais attends, pour l'instant, on te parle des animaux, on ne te parle pas des oiseaux.
11: Ah, les oiseaux, c'est pas des animaux.
1: On te parle des animaux, nos amis les bêtes.
11: Les oiseaux sont mes amis.
1: Ah ouais, d'accord. Tu prends ça comme ça, toi?
11: Écoute.
1: Ah, ok. Attends, c'est bon.
9: Qu'est-ce que t'entends par nos amis les bêtes? C'est les chiens, les chats, c'est ça? Ça s'arrête là?
1: Bah, les chiens.
11: Les domestiques, hein, les chats domestiques.
1: Bah, les animaux domestiques qu'on a et qu'on aime, c'est tout.
12: Oui, alors peut-on considérer les morpions comme animaux domestiques, monsieur Gérard?
1: Monsieur Mazur.
12: Monsieur Gérard.
1: Les morpions.
12: Oui.
1: Les morpions, c'est des trucs que certaines personnes ont et c'est tout. D'accord?
9: On dira pas les noms.
12: Écoutez, tout à fait, bien entendu, mais...
1: Ok, Alain Bourgoin.
9: Non, attention.
1: Alain Bourgoin du gras. Il est parti. Bon, alors, dans ces cas-là, on récupère la personne que j'ai demandé.
9: Je veux bien en faire deux. Hein.
1: Non, et hop.
8: Non, parce qu'à la place du gros machin, là, il y a Bibi Froc.
1: Bibi Froc. Ah, ben ça y est, lui, il a répondu, donc... Faut me prévenir quand vous virez des gens au standard comme ça.
8: Ah non, on n'a rien viré, là. C'est toi qui avais viré Alain du bout du gras.
1: Ah non, parce que Babouche, il a dit on le gardait pour un
7: faut le garder un petit peu, attends.
1: Bon, c'est pas grave, c'est pas grave.
8: Moi, j'obéis à Gérard, pas à Babouche. Hein.
1: Ouais, bon, mais...
7: Allez, le débat.
1: Oh, dans ce cas-là, quand il faut le virer, qu'est-ce que t'as oublié de faire?
7: Bah, il faut mettre ça quand on vire quelqu'un.
1: Bon.
7: Voilà.
1: D'accord. Donc, le prochain coup, tu le mets. Ok.
7: Ok.
1: Merci. Alors, au capille.
13: Oui, au capine.
0: Alors d'abord, avant tout Gérard, je tiens à te féliciter encore une fois pour ce débat d'actualité, encore une fois. Et c'est vrai que la SPA est en position monopolistique sur le marché des animaux. Je pense qu'il faudrait décentraliser en fait le pouvoir de la SPA. Parce qu'on voit bien la dérive que ça peut entraîner. Et à savoir des capitaux qui s'enfuient je sais pas où, vers la Suisse ou vers l'Espagne.
1: Non, non, non, mais attends, on parle pas des capitaux pour l'instant. Je te demande s'il faut créer d'autres. Pensez-vous qu'il n'y a pas assez d'associations ?
0: Pour moi, non. Pour moi, non. Il faudrait en créer d'autres. Maintenant, à savoir lesquelles, ça, je te laisserai répondre à la question parce que je sais que tu es mieux placé là-dessus que moi.
1: Non, pas du tout. Hein. Si je fais un débat là-dessus, c'est que même moi. Comment ?
9: Si tu fais un débat là-dessus, c'est que tu connais rien.
1: Et c'est comment ton nom, toi ?
0: Ouais, c'est quoi ton nom ?
9: Pierre Roberto, bonsoir.
11: Alain Bourgin Dubourg, hein, je crois.
1: Non, non, il est déjà plus là.
9: Si, si, je suis revenu, c'est Alain, bonsoir.
1: Karine !
9: Bonsoir, c'est Alain du bout du gras. Oh,
1: Karine ! Bah non, Karine, écoute !
0: Je te foutrai un coup de chevrotine dans Alain.
1: Alain Bourgin Dubourg.
9: Alain Dubourg.
1: On lui a dit au revoir !
10: On lui a dit au revoir il y a longtemps.
1: Ouais, non, mais pourquoi
10: alors
1: qu'il est encore là ? Bah, Bibi Froc, et ben, dans ces cas-là, bon, on va lui dire au revoir à celui-là aussi.
7: Déjà? Déjà?
1: Ouais, ouais, bon, on lui dit au revoir. Comme ça, ça y apprendra à dire des conneries.
7: Il a pas dit de conneries.
1: Hop, allez, allez. Je cherche pas midi à 14h. Allez, hop!
7: C'est toi le boss.
1: Alors, monsieur Mazur, pour terminer.
2: Mais écoutez, moi, je crois que des associations, il y en a assez dans notre beau pays, n'est-ce pas, monsieur Gérard? Je préconiserais plutôt de s'occuper de cela à un niveau international, bien entendu. Vous voyez, il y a toutes sortes de races d'animaux qui ne bénéficient pas de protection. Je pense par exemple aux loutres de Laponie ou bien encore à la couleuvre du Texas, qui est une espèce en voie de disparition et qu'il faudrait à tout point protéger, n'est-ce pas ?
1: Non, mais attendez, parce que moi je vais vous répondre. Maintenant que tout le monde a répondu, moi je pense qu'une... Moi je peux vous dire une chose, que la SPA à l'heure actuelle a trop d'animaux. Et ils ne peuvent pas tout gérer. Donc il n'y a pas assez d'associations. Il faudrait qu'il y ait d'autres trucs comme la SPA qui puissent recueillir des animaux.
2: Mais monsieur Gérard...
1: Tous les centres... Attendez, laissez-moi finir. Tous les centres de la SPA, à l'heure actuelle, sont débordés.
0: Ouais, c'est vrai. Mais là, c'est aux capines. Tu sais bien, bon Gérard, t'aimes pas trop parler politique, mais est-ce que tu penses que certains partis politiques pourraient s'approprier le truc ?
1: Non mais ça, la politique et puis la SPA, ça n'a rien à voir. Faut pas tout confondre. Ouais, ça mais... maintenant, ça, il y a eu un détournement d'argent là-dessus. La question, elle est claire. Allez, elle est faite. Maintenant,
2: Gérard,
1: oui, Monsieur Mazur.
2: Vous dites que la politique et la SPA n'ont rien à voir, mais je suis désolé. J'ai vu il y a à peu près une semaine de cela, un homme politique dont je tairai le nom. Aller adopter un petit bâtard dans un des refuges de la SPA.
1: Oui, mais d'accord.
0: C'est un mec de nature, pêche et fellation.
1: Tradition. Oh, c'est bon, là, vous arrêtez de dire les noms, parce que... Allez, au capine, au revoir.
0: Pourquoi ?
1: Au revoir.
0: C'est
7: déjà
1: vrai, au revoir.
0: Nature, pêche,
1: au revoir.
7: Au revoir.
1: Ça. Voilà. Donc, qu'est-ce que je pouvais rajouter d'autre ? Bon, donc, il faudrait quand même qu'on... Qu'on récupère qu'il y ait d'autres associations, parce que la SPA, pour un sens, sont débordés, que ça soit sur la région parisienne ou même voire en province. Il y a trop de demandes d'adoption, mais faut dire une chose, que certaines personnes ne peuvent pas les adopter, malheureusement.
7: D'accord. Alors justement, à ce propos, Gérard, j'ai une question internet de Seigneur. Enfin, c'est pas vraiment une question, c'est une proposition. Il propose, pour remédier au problème de la SPA, qu'elle fusionne avec la DAS pour former la DASPA et faire des promos, genre un gosse adopté, un animal offert. Donc ça, c'est Seigneur, sur le net.
1: Alors Simon,
7: c'est quand même assez... C'est à propos du débat.
1: Non mais Simon, tu vois, je suis bien gentil avec toi. Je t'ai demandé de participer sur le net. Mais tu vois, une connerie comme ça...
7: Ah bah c'est pas moi, hein.
1: Non, mais Seigneur...
7: Oh, tu peux les trier quand même.
1: C'est Seigneur. Seigneur, je vais te dire une chose. Malgré que tu t'appelles Seigneur, tu vas te faire enculer.
7: Oh.
1: Paf.
7: Voilà.
1: Parce que ton truc de la DAS, tu vas te le carrer dans le cul, mais bien profond.
7: Direct.
1: Et je ne veux plus t'entendre réagir sur le net.
7: D'accord.
1: Merci.
7: Je l'efface, regarde.
1: Et donc, on va s'écouter... on accueille Brigitte Daubard. Bonsoir.
13: Bonsoir, c'est Brigitte Daubard, je sens pas très bon. J'appelle de Paris. Bonsoir Gérard.
1: Bonsoir, et on accueille aussi Rouge Gland.
14: Oui, c'est Rouge Gland de Saint-Quetard en Vaseline, 113.76. Bonsoir.
1: Eh, si vous commencez à vous foutre de la gueule du monde, vous allez gerber vite fait, bien fait.
14: C'est clair.
1: Alors vous allez vous calmer.
13: C'est pas possible, j'ai rien mangé ce soir.
1: Alors tu dégages, au revoir. Au revoir de bar.
13: Oh non.
1: Voilà,
13: oh non,
1: bah non. Tant pis pour ta gueule.
7: Ouais, t'es vulgaire, Gérard.
1: Tant
7: merde.
1: Pis pour
7: Gérard.
1: Ta gueule, c'est comme ça maintenant, c'est tout.
13: J'ai
1: allez,
13: dit,
1: je vous préviens, il est 1h du matin, on en est qu'à la deuxième. Alors maintenant, vous allez fermer vos gueules.
15: Gérard, qui as-tu viré?
1: Brigitte Daubard.
15: Déjà?
1: Ah ouais, bah ça y reprendra. Donc la question est, Brigitte Bardot a-t-elle raison de défendre pour ne pas tuer les animaux? Brigitte Bardot a-t-elle raison de se défendre pour ne pas tuer les animaux? Et on va s'écouter What Food les chats je sais pas quoi.
7: Ouaf,
1: de manière Babouche vous le redira. Et on se retrouve tout de suite après au 0825 08 5000 et sur le net www.funradio.fr. à tout de suite.
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1: Vous arrêtez de vous fendre la gueule derrière parce que tout à l'heure ça va. J'en sois pas au hasard.
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1: Et voilà, donc rebonsoir à tous. Vous venez d'écouter Wouf Wouf les chats sauvages et tout ça. Donc vous pouvez toujours nous appeler au 0800 3018 0800 25 0. Merde, j'ai même plus le numéro de téléphone.
7: Eh ben Gérard, c'est du propre.
1: Oh, puis il est même pas affiché derrière moi.
7: Ah,
1: donc c'est 0825 08 5000, c'est ça?
7: Ouais.
1: Donc vous pouvez appeler, il y a Karine et Aurélie qui est au standard sur le net. Simon, s'il te plaît, tu me le donnes parce que moi je l'ai pas en tête.
7: Ouais, donc
1: le
7: c'est funradio.fr/loul@.
1: Voilà, donc à l'heure actuelle, on était à 7292, donc c'est déjà pas mal.
7: C'est bien.
1: C'est déjà bien pour il est quand même 1h du matin, on est qu'à, déjà arrivé qu'à la troisième. Donc j'espère qu'on va se réveiller un petit peu plus et puis que ça va bouger un petit peu. Alors Monsieur Mazur, rebonsoir.
18: Oui, bonsoir Monsieur Gérard.
1: Scooby-Doo.
18: Oui, bonsoir, c'est Scoubidon.
1: 119.9.
18: 119.9 Saint-Jean-de-Buz. Bonsoir tout le monde.
1: Et Scarabée 101.9.
15: Scarabée, il est parti.
7: Oh là là.
15: Il a raccroché
7: quoi,
15: au nez, à mon nez.
7: Oh là là.
1: Eh ben tu
15: il
1: le rappelles.
15: Cool, hein, ah non.
1: Bah si tu le rappelles, je suis désolé.
15: D'accord.
1: Tu rappelles Oscarabée?
15: Genre
1: la
15: grande gueule.
1: Oh!
15: Ouais.
1: On se réveille, s'il vous plaît, au standard, ou sinon je me lave et ça va chauffer pour votre matricule.
7: Oula.
19: Oh là.
18: Qu'est-ce que
7: c'est
18: que ça?
7: Karine, Karine! Le standard.
1: Eh, Karine, s'il te plaît, là, tu, qu'est-ce que tu m'as dit? Oh!
18: Oh!
1: Eh, hey, oh. C'est qui commande, là?
18: C'est toi.
1: Eh! Hey.
7: On a entendu le téléphone.
20: Non, mais là, on y
1: hey
20: va!
1: Tu me rappelles Oscarabée, s'il te plaît, tout de suite.
18: Là, c'est un bordel, quelque chose de mignon.
7: Bon, Gérard, le débat, allez, vas-y, il est une heure, là.
1: Alors, Brigitte...
18: Oh
7: Karine, le stop.
15: Ligne. C'est la ligne, regarde.
7: Pas... Utilise pas cette ligne, alors. Utilise pas
1: eh
7: cette
1: ben,
7: ligne.
1: Tu prends pas cette ligne-là, t'en prends une autre.
15: Bah, il faut attendre parce que les autres marchent pas.
1: Non, non, non, non, non, non, non, non, non.
15: D'accord,
1: ah,
15: d'accord.
1: Ah non, je travaille pas sur trois lignes,
15: d'accord,
1: hein.
15: Non, c'est bon. Ah, ça y est.
1: Hein, alors ça va comme ça, donc tu rappelles Oscarabée 101.9.
7: Gérard, le débat.
1: Donc Brigitte Bardot a-t-elle raison de se défendre pour ne pas tuer les animaux? On va demander à Monsieur Mazur.
18: Écoutez Monsieur Gérard, excusez-moi, mais je crains de ne pas comprendre la question. Pouvez-vous la formuler autrement?
1: Non, mais est-ce que Brigitte Bardot
18: se défend contre les animaux ou bien
1: est-ce qu'elle a raison de se défendre pour éviter que les gens tue les animaux pour en faire de la peau?
21: Mais c'est pas elle qu'elle défend, c'est les animaux.
18: Oui, bien entendu.
1: Mais attends,
18: oui.
1: T'es qui, toi?
21: Mouya.
1: Oh!
21: Mouya.
1: Quoi?
21: Mouya l'abeille.
15: Et ça répond plus, hein, Scarabée, apparemment.
1: Non, mais attends, mais c'est... Mais qu'est-ce que vous me perdez au standard, là, ce soir? C'est quoi, là, la nana, là, qu'on a?
21: Je suis là depuis le début. Hein,
7: elle est là depuis le début, Gérard, Mouya l'abeille.
18: L'abeille,
7: tu te rappelles pas?
21: Oh,
7: regarde tes fiches.
1: J'ai même pas la fiche, j'ai Monsieur Mazur, normalement, j'ai Scarabée, et après, j'ai Scooby-Doo.
7: Mais regarde par terre.
1: Non, j'ai rien.
15: Non, mais tu nous as demandé la fiche tout à l'heure, j'ai pas eu le temps de le marquer.
1: Bah alors, elle est là-bas, la fiche.
18: Tu
17: oublié, Gérard.
1: Oh là là ! Putain, mais c'est quoi ce bordel, là ?
15: On te refait une jolie fiche toute propre.
1: Vous essayez de joindre ce carabin ? Et vous arrêtez derrière, s'il vous plaît !
21: Je jouais pas.
1: Ta gueule !
6: Oh putain.
1: Eh, je sens que on va pas faire 15 questions ce soir, hein.
7: Bon, allez, Gérard, le débat, écoute.
1: Bon, monsieur Mazur.
18: Oui, monsieur Gérard. Je vous écoute.
1: Bah, tu vous répondez à la question ou quoi ?
18: Eh bien, écoutez, monsieur Gérard, si vous n'étiez pas omnibulé par le standard et vos fiches, j'aurais pu répondre à cette question depuis longtemps.
17: C'est clair.
1: Bah, alors maintenant, je vous pose la question.
18: Eh bien, je vais vous y répondre, monsieur Gérard, calmez-vous. Eh bien, écoutez, bien entendu, cette personne, Brigitte Bardot, a tout à fait, c'est tout à son honneur de défendre la cause animale, bien entendu, parce qu'à son âge, il faut dire qu'il ne lui reste plus guère que cela. Et je dois dire, en tout cas, qu'elle le fait très bien. J'aimerais prendre, pour exemple, cette levée de bouclier de sa part concernant l'affaire de ce célèbre rappeur Joey Starr, n'est-ce pas?
1: Non, mais c'est bon, on va pas s'éterniser.
17: Attends, il s'est quand même tapé avec un capucin, quoi.
1: Mais on va pas s'éterniser sur ça.
17: Quand même, hein.
18: Monsieur Gérard, pouvez-vous m'apporter des précisions sur des violences qu'il aurait apportées à son petit singe ou un animal de ce genre?
17: Avec ses grosses bagouses.
19: Mr. Capucine.
1: Bon! Et alors maintenant, vous allez fermer vos gueules! D'accord?
17: Moi, j'aimerais répondre à cette question, Gérard.
15: Et moi, Gérard, j'ai un début de migraine, là.
1: Ouais. Je m'en fous!
17: J'aimerais répondre à cette question, Gérard, si tu me le permets.
6: Tu es décaché, si tu veux.
17: Gérard, merci. Tu me le permets.
1: C'est qui?
17: C'est Rouge. J'aimerais répondre à cette question.
1: Tu sors d'où?
17: Ah bah, j'étais avant le Scud, je suis désolé, c'était Rouge Gland de 5 états en vaseline.
1: Oui. Non, toi, je t'avais dit au revoir!
17: Ah non, pas du tout.
7: Non,
17: hein.
7: Gérard, mais bien sûr que.
1: Non,
17: j'aimerais répondre à la question.
1: Putain,
6: Gérard, t'as fait sauter l'internet, là.
17: C'est possible.
1: Putain, mais c'est quoi ce bordel? Karine!
7: Karine?
1: Putain!
7: Gérard est super énervé, là. Réponds-lui.
1: C'est quoi ce bordel ce soir?
20: Quoi?
1: C'est quoi ce bordel? C'est qui ces auditeurs?
6: Qu'est-ce qui se passe, Gérard?
1: C'est quoi ces auditeurs que j'ai même pas de piche? C'est quoi? Ils sortent d'où, là?
15: Oh
1: là
15: on vient de te donner une fiche, c'est pas la fiche.
1: Putain, mais merde!
15: Bah, ouais.
22: Passé, ne gueule pas tout de suite.
6: Gérard, c'est la catastrophe. Depuis que t'as tapé sur la table, on est passé à 1233.
1: Ouais, bah,
6: ils sont remontés tout ça.
1: Ça commence à bien faire, hein, ce soir. Eh, faut peut-être vous réveiller au standard!
15: Bah, qu'est-ce qu'on fait? Arrête de crier, toi!
1: Ouais, bah, arrête de crier, tu fais même pas ton boulot!
15: Bah, t'as raison, ça réveille!
1: Ouais, bah.
7: Bon, le vieux couple, là, c'est fini, on y va? Il est 1h05,
1: hein?
15: On n'est pas un couple!
6: T'aimerais bien, Gérard?
7: Hein. Alors, arrête,
1: putain,
7: vas-y!
1: Non, putain, y'en a qui vont me violer!
6: T'oserais pas.
7: Bon, Gérard, le débat!
1: Rouge blanc! Je sais pas d'où qui te sort celui-là.
17: Ouais, j'aimerais répondre à la question sur Brigitte Bardot. Déjà, je tiens à dire que je respecte ses convictions de femme, parce qu'elle a fait du cinéma.
1: Et celui qui s'amuse à Pierre le Piaf, arrête!
17: J'aime pas trop les oiseaux. Et donc, elle a fait du cinéma et ensuite, elle a fait une œuvre caritative en faveur des animaux. Mm-hmm. Par contre, il y a un truc qui m'a surpris dans ses actes. Je sais pas.
1: Celui qui arrête. Putain, mais je vais parler français
17: Gérard,
1: tout à l'heure.
17: Je
1: sens que je vais m'énerver, je vais virer tout le monde. On va mettre un une zikmu. On va reprendre des nouveaux auditeurs. Parce que vous commencez à me casser les couilles.
18: Mais non, monsieur Gérard, votre débat est là.
1: Vous commencez à me casser les couilles.
6: Voilà, Gérard, qu'est-ce qu'on fait là? C'est le bordel là. On a combien sur le net? Ça grimpe un peu, rassure-moi. Pas terrible, ça remonte qu'un petit peu. Hein. 2412. Ah, mais faut pas taper sur la table.
1: Je sens qu'au standard, tout à l'heure, vous allez m'entendre chanter la Java de Broadway en japonais.
6: Vas-y.
1: Et vous allez voir comment ça va faire.
6: Non, mais tu rigoles, mais là, on perd de l'audience.
1: Non, mais là, vous allez me faire du boulot correctement.
15: Alors, attends.
6: On va mettre un disque après, on va se calmer parce que là.
1: Oh là là,
6: c'est le bordel, genre.
1: Attends,
6: tu rigoles, mais ça fait ça.
1: Qui c'est qu'on a là-dedans? Eh, c'est quoi là toute cette fiche? Allez, merde, balance un disque, allez hop.
7: Ouais, vas-y Gérard, on l'a pas posé beaucoup de questions.
6: Non, mais
7: là
6: tu rigoles, tu prends ça à la plaisanterie.
1: Eh, c'est quoi ce bordel?
15: Je t'explique, il y a Monsieur Mazur sur la ligne 1.
6: Oh, j'en ai marre, hein.
15: Sur la ligne 3, il y a Rouge Gland.
1: Non, sur la ligne 3, j'ai Scooby-Doo.
15: Non, c'est sur la 7, Scooby-Don.
1: Mais qu'est-ce que c'est que ce bordel là?
7: Oh là, l'organisation.
15: Attends,
1: alors j'ai monsieur... Attends, Monsieur Mazur.
18: Monsieur Gérard.
1: Scooby-Doo.
23: Oui, bonsoir.
1: Petite loutre.
3: Allô.
1: Petite loutre.
3: Allô. Bonsoir.
1: Ragondin City, 102.8.
3: Bonsoir.
1: Rouge gland.
3: Bonsoir.
1: Et celui qui sait... Oh putain, mais vous a... Eh, je vous préviens.
19: Il y a moi aussi, hein.
1: Mais tu sors d'où, toi?
19: Chez moi.
1: Oui, l'abeille. Putain, mais
19: oui,
1: c'est...
19: l'abeille.
1: Mais c'est quoi ce bordel? J'ai deux personnes sur la même fréquence.
3: Mais je suis en capucine.
1: Eh, mais c'est quoi ce bordel au standard?
3: Je suis en capucine. Je suis en capucine.
20: Eh, Gérard, faut faire quelque chose.
1: Oh non, non, non, mais attendez.
23: Attends, Gérard, s'il te plaît. Écoute, s'il te plaît, deux secondes. On va bien travailler maintenant. Reprends tout comme si on n'existait pas, et après, ça va aller.
1: Non mais, tout à l'heure, je vais pas reprendre comme si qu'il faut bien travailler. Tout à l'heure, je vais me lever, je vais vous en coller une à chacune.
7: Oh,
1: vous allez bien travailler, parce que là, c'est le bordel complet.
23: Voilà, mais justement...
1: Alors, j'ai Monsieur Mazur, Scooby-Doo, Petite Toute, Rouge Gland, Will Abeille, sur deux mêmes fréquences, je comprends plus rien. C'est le bordel complet.
23: Parce qu'on s'est trompé, parce que...
22: C'est moi qui ai fait une erreur, parce que...
23: Non, c'est moi.
22: Les appels, et puis moi, après, j'écris.
20: Voilà, Gérard, on peut plus, hein.
1: Oh là là là là là.
7: On met un disque, je crois, là. Parce que,
20: tu vas faire chuter, c'est même pas la peine, là. On reprend sérieusement. Gère ton débat.
1: Non, mais c'est quoi, là, ce bordel, là?
23: Ça va aller.
20: Non, mais ça va pas du tout, les filles.
1: Non, mais attendez.
23: Ça va aller. Ça ira.
1: C'est pas que ça va pas aller, c'est que maintenant, va falloir bosser correctement parce qu'il est 1h10. On en est qu'à la troisième.
20: On va mettre un disque.
1: Il reste 12 à faire.
23: On va effacer toutes les filles.
1: Là, ça commence, comme ça.
7: Tiens, on met un disque.
1: Si vous n'avez pas bossé, vous le dites, vous restez chez vous.
7: Tiens, il y a le titre, là.
23: Hein? On adore bosser avec toi, mais c'est dur.
1: Ouais. Toi, je t'ai prévenu, d'accord?
7: Tu vas faire la vaisselle ce soir.
1: Alors, cuit, oiseau de nuit, et on se retrouve tout de suite après, merci.
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1: Et voilà, rebonsoir à tous. Donc sur ce qui s'est passé tout à l'heure sur le net. Bon, excusez-moi les auditeurs, donc vous pouvez y aller. Donc on venait de s'écouter Cuit, l'oiseau de nuit. Donc vous pouvez toujours nous appeler au 0825 08 5000. Et sur le net www, je sais pas quoi. Donc Simon va vous le dire.
20: Bon Gérard, tout à l'heure t'as tout niqué, mais ça remonte doucement. 5999, faut arrêter de taper sur la table, hein, franchement.
1: Mais
7: ça tout cassé, Simon.
20: Et donc j'ai une question de Mac Wallace qui demande si t'aurais aimé être distributeur de yaourt à la SPA.
1: Alors cette question-là, c'est même pas la peine de la poser parce que j'ai.
20: Si tu réponds à aucune question.
1: Non, mais ça c'est une question de con. D'accord, parce qu'ils savent que j'ai travaillé à Paris 10, donc automatiquement, comme je m'amuse à mettre les yaourts, automatiquement, c'est pour ça qu'ils veulent faire allusion à ça.
20: Et donc
1: voilà.
20: Et donc ça t'aurait plu ou pas?
1: Non.
20: À la SPA?
1: Non, pas du tout.
20: Ok.
1: Voilà, donc alors pour ça, on récupère Monsieur Mazur pour continuer le débat.
18: Oui, tout à fait, Monsieur Gérard, oui.
1: Rouge gland.
18: Oui, bonsoir, j'espère que vous êtes calmé.
1: Petite loutre.
24: Bonsoir, c'est Petite Loutre Mystère, merci. Et j'appelle de Ragondin City.
18: Ah bah le voilà. On le cherchait.
1: Non mais hé, Karine.
24: Oh mais j'ai rien dit.
1: Karine, s'il te plaît. C'est quoi ce Ragondin Mystère qui est encore là dans Petite Loutre?
24: C'est Petite Loutre Mystère et non pas Ragondin. Ragondin, c'est ma ville.
1: Ok, Scooby-Doo.
25: Toujours présent, Scooby-Don.
1: Ok. Je préviens tout de suite que on va pas s'éterniser et le premier qui répond mal à la question vire, hein, parce que ça
25: bordel.
1: On est déjà à 1h15, faut peut-être accélérer. Donc la question, tout le monde l'a compris, alors maintenant vous allez répondre.
24: Malheureusement non, tout le monde ne l'a pas compris.
1: Qui a pas compris?
24: Je suis désolé Gérard, c'est Petite Loutre.
1: Non mais attends, tu te fous de ma gueule ou tu prends le métro toi?
24: Je viens d'arriver.
1: Non, tu viens pas d'arriver avant que je pousse ma gueulante. Oui. Tu as très bien compris la question.
24: D'accord.
1: Alors tu réfléchis ou sinon d'accord, dis au revoir. Tu choisis.
24: Je réfléchis.
1: Alors tu réfléchis, le temps que tu réfléchisses, tu vas réfléchir au standard définitivement.
24: C'est bon.
1: Il va réfléchir au standard.
7: Oh là là.
1: Il était là quand j'ai posé la question. Quand il y a eu le bordel, il était là.
18: J'aimerais répondre, c'est Rouge Gland.
1: Ouais. Rouge Gland, vas-y.
18: Ouais. C'est toujours la question sur Brigitte Bardot.
1: Oui.
18: Ouais. Alors, c'est ce que j'ai essayé de te dire tout à l'heure, mais bon, apparemment, t'étais un petit peu énervé. J'aimerais un petit peu recentrer le débat, parce que c'est quand même un débat de fond.
17: Et c'est très agréable que tu fasses ça sur Fun Radio. Puis je voulais te dire que bon, Brigitte Bardot, c'est vrai que bon, connaissant son immense carrière d'actrice, ensuite elle s'est recyclée dans l'aide aux animaux. Et je trouve ça louable comme comme truc. Mais par contre, il y a un truc, je pense que tu vas être d'accord avec moi, Gérard.
1: Peut-être.
17: Je sais pas si t'as entendu parler de l'épisode de l'âne castré.
25: Oui.
1: Non. Parce que, merci en fait, pour le larcène.
7: C'est toi, Gérard, qui fait du larcène.
17: Ouais, c'est pas bien.
25: Ouais.
17: Je sais pas, parce que tu veux que je te l'explique en vite fait ou pas?
1: Vas-y, parce que si c'est une connerie, je vais te dire une chose.
17: Non, c'est pas une connerie, c'est pas une connerie, c'est véridique.
1: Fais gaffe à ce que tu vas sortir.
17: C'est véridique, Gérard.
1: Non, non, mais je te préviens. Fais gaffe à ce que tu sors.
17: Bon, bah alors, je préfère passer mon tour.
1: Ouais, bah alors, dans ces cas-là, tu ferais mieux de fermer ta gueule.
17: Très bien.
1: Ça vaudra mieux que de l'ouvrir, d'accord? Alors, petite cloute, maintenant, t'as compris la question?
24: Ah non, pas plus, mais j'ai...
1: Bon, alors, petite cloute, t'as rien compris, au revoir. Allez, hein? Bonne nuit.
7: Allez.
1: Celui-là, comme ça, il comprendra mieux ce que ça voudra dire.
18: Un peu plus de tolérance.
1: Scooby-Doo, Monsieur Mazur, c'est pareil, vous allez vous calmer parce que ça commence à...
7: Mais il a rien fait, Monsieur Mazur, attends.
18: Gérard, vous énervez Gérard. Tout seul depuis tout à l'heure.
1: Toi, ma grande, tu vas me faire le plaisir. Tu vas me faire le plaisir de faire ton boulot correctement, sinon
23: justement,
1: je vais m'énerver.
23: Petit Gérard, je voulais dire que on accueille Scarabée.
1: Quand même, à la place de Petite Loutre.
23: Voilà.
1: Voilà. Monsieur Scarabée, bonsoir.
24: Monsieur Gérard, bonsoir. Excusez-moi, hein, 115.8 la fréquence.
1: 115.8. Merci pour le larcène, putain.
7: Mais c'est toi, Gérard. Abaisse ton casque.
1: Abaisse mon casque, tu vois pas que j'abaisse mon pantalon non plus.
7: Oh bah, ça fera peut-être plaisir à Karine.
1: Bon, c'est bon, toi. Allez, ça va.
7: Bon, le débat.
1: Ça va,
7: allez, le débat, là.
1: Bon, allez, je répète la question pour Scarabée.
25: Non, bah non.
1: Non, c'est bon, vous avez entendu?
24: Oui, tout à fait, monsieur Gérard, je l'ai entendu, la question.
1: Bon, bah alors, c'est bon. Alors, attendez, avant que vous répondez, monsieur Scarabée, je vous préviens.
25: Ouais.
1: Scooby-Doo, Rouge Gland, monsieur Mazur et Scarabée, j'espère que là, vous allez comprendre les questions et on va terminer au moins jusqu'à 2 heures avec vous.
17: Ouais, mais faudrait pas que tu t'énerves trop, quand même. Ouais.
1: Non, mais Rouge Gland, je te préviens, tu réponds correctement aux questions, c'est bon. Monsieur Mazur, pareil, et Scarabée, pareil. Parce que là, j'ai envie de terminer un débat correct.
17: On était
1: à 7002, j'ai fait une connerie, j'ai assumé. Je m'en suis pris après tout le monde, c'est normal, parce que c'est moi qui commande le jeudi.
17: Ah,
1: donc là, je veux que le débat se termine à plus de 10 000 connectés.
6: On est remonté.
1: Alors, la question.
6: On est à 7214.
18: Monsieur Gérard, j'aime vous entendre comme cela.
1: Alors, putain, c'est...
7: Ah, c'est toi, Gérard.
1: Ouais, ça doit être moi, mais ça doit être là-dedans que ça...
7: Ça
1: doit merder.
7: Bon, tu bricoleras ça après, on y va, là.
1: Voilà.
6: Gérard, j'ai une question internet rapide.
1: Ouais, vite fait.
6: De Biquette, combien coûte un chat en euros?
1: Putain, ils vont commencer à me prendre la tête, à me poser des questions que je sais même pas. Pour l'instant, je ne sais pas exactement.
6: Ah bah c'est Biquette qui a demandé. Hein.
1: Ouais bah Biquette, elle va se calmer la Biquette parce que je vais à la calée brouter dans les pâturages. Allez Monsieur Scarabée, Monsieur Scarabée, vous avez entendu la question?
24: Oui Monsieur Gérard.
1: Alors allez-y, je vous ai...
24: Donc, est-ce que Brigitte Bardot fait bien de consacrer sa vie aux bêtes, en fait? C'est un petit peu ça, la défense.
1: Bah disons, c'est Brigitte Bardot a-t-elle raison de défendre, de se défendre pour ne pas tuer les animaux? Donc en fin de compte, si j'explique la question que je voulais poser, c'est de savoir, est-ce qu'elle a le droit, est-ce qu'elle a raison de continuer de se battre pour éviter qu'il y a trop de personnes qui tuent les chiens, les chats, tout autre animaux qu'on de la peau, pour en faire des manteaux. Voilà. Donc, Monsieur Scarabée.
24: Eh bien, écoutez, moi, je pense qu'il y a des animaux qu'on tue de toute façon pour les manger.
1: Ouais, mais c'est au Japon, ouais, je m'en doute.
24: Bah, non, je parle pas que des chiens. En France, on mange, je sais pas, du bœuf, du veau, tout ça.
1: Mm-hmm.
24: Et pourtant, on fait des vêtements avec la peau du bœuf. Hein. On fait des canapés en cuir aussi avec la peau des vaches.
25: Ouais. Mmh.
24: Donc tant qu'à faire à les tuer pour les manger, on peut faire quelque chose avec la peau plutôt que de l'acheter.
17: Et Dick Rivers, il met que du bœuf au pied.
1: Rouge Gland.
24: Non, du crocodile des fois aussi.
17: Ouais, c'est vrai.
1: Rouge Gland, Scooby Doo.
17: Oui.
1: Calmos.
17: Non, mais j'aimerais documenter un petit peu les propos de.
1: Non. Ouais, non, mais moi je vous dis Calmos, d'accord.
17: Très bien.
1: Hop. Donc moi la question, donc pour moi, elle a raison de se défendre parce que.
7: C'est toi Gérard. Hein.
1: Ouais mais là va falloir trouver un autre casque.
23: Hein. Gérard, je crois qu'il faudrait que tu baisses le son dans ton casque.
25: Ouais, prends ton métier.
1: Ah, mais...
23: Approche-toi pour voir maintenant.
1: Ça sera
23: voilà.
1: Pas.
24: Non mais
1: ça.
24: T'as ton micro pour voir.
1: Ouais, t'as mon micro tout à l'heure. Je vais t'éteindre quelque chose. Toi, tu as retourné au standard. Donc moi je voulais dire que Brigitte Bardot, celui qui fait l'oiseau arrête parce que ça m'énerve. Donc Brigitte Bardot elle a tout à fait de raison de continuer de se... Oh, c'est fini s'il vous plaît.
7: Il y a un nid là.
1: Non, mais ça faut arrêter parce que là ça commence à me gonfler. Alors Laria, s'il te plaît, tu essayes de me faire du boulot correctement parce que je vais pas continuer comme ça.
7: Ah bah bien sûr,
1: je vais arrêter bien avant 2h du matin si ça continue.
7: Mais c'est pas moi Gérard, écoute.
1: Je suis désolé.
25: Mais c'est
7: agréable. Oh là là.
1: Non, mais moi je veux pas continuer, je veux pas me casser la voix pour des conneries.
23: Mais c'est un débat à thème
1: Oui, ouais, mais au standard.
23: Elle a raison.
1: Hein, les espèces de tourterelles là vous la fermez.
23: Non,
1: quand je vous appellerai. Les tourterelles, ouvrez les guillemets, vous parlerez. Ou sinon, c'est vos gueules les mouettes, blalé goéland, d'accord?
7: Bon, Gérard, le débat!
1: Oh là là.
20: Gérard, 8910 connecté sur le net, ça monte.
1: Ah bah tant mieux, 8000, donc c'est bon. Donc, qu'est-ce que je voulais dire?
7: Le débat, s'il te plaît.
1: Ah ouais, j'ai pas répondu moi à la question. Donc pour moi, elle pourrait continuer de se défendre, parce qu'à l'heure actuelle, il y a trop de choses qui se passent, et on en entend de trop sur les radios, et tout ça à la télé. Et ça, c'est des trucs que j'ai horreur d'entendre, c'est qu'on fasse du mal aux animaux. Si les gens prennent des animaux, c'est comme un enfant. Un animal, tu l'aimes, c'est comme un enfant. T'as un enfant, tu l'aimes. Dans ces cas-là, si tu prends un animal, t'es capable de l'assumer comme un enfant. Sinon, ça ne sert à rien d'avoir d'enfant si tu l'aimes pas, et une bête si tu l'aimes pas. Est-ce que tout le monde est d'accord avec
25: oui.
1: Ma question?
25: Oui, monsieur. Alors là.
1: Donc voilà. Donc faut-il? La question suivante, faut-il plus de manifestations pour adopter les animaux? Donc on va de monsieur Scarabée.
4: Plus de manifestations pour adopter les animaux?
1: Parce que là, à l'heure actuelle, il y a que la SPA qui fait des manifestations pour pouvoir adopter des animaux. Mais est-ce qu'il faudrait pas d'autres associations que la SPA?
4: Ah bah si, et tant qu'à faire qu'ils mettent pas de l'argent de côté pour leur poche.
1: Ouais, mais ça on en a discuté dès le départ.
4: Mais je n'étais point là, très cher. Non, il faut-il plus d'associations? Bah bien sûr, il y en a jamais assez. Mais la question a déjà été posée, il me semble, tout à l'heure, non?
1: Non, parce que c'est que pensez-vous du scandale qui vient de se passer à la SPA avec les 116
4: milliards de francs. Mais la deuxième question, c'était est-ce que vous pensez qu'il y a pas assez d'associations pour les animaux?
1: Ah oui, autant pour moi, j'ai le droit de faire des erreurs quand je pose mes questions,
7: d'accord.
1: Il y en a bien qui font des conneries, je dis rien. Alors hop,
7: tu dis rien, c'est ça.
1: Avez-vous écouté les infos sur les gens qui...
25: Ça
1: fracasse, le prochain, allez, rouge gland, au revoir. Au standard.
23: Oui, on a
1: rouge gland.
23: Ça y est.
7: Eh, hey, parti rouge gland.
23: La four micro-ondes.
4: Ouais, t'entends mal.
1: Quoi?
23: À la place, la four micro-ondes.
1: Four micro-ondes, bonsoir.
5: Bonsoir, c'est four micro-ondes.
25: Bonsoir, fourmi.
5: Bonsoir tout le monde.
4: Bonsoir Fourmi.
5: Bonsoir.
1: T'appelles d'où?
5: Les auditeurs, Gérard.
1: T'appelles d'où?
5: J'appelle de 114.7.
1: Merci.
5: De rien.
1: Enfin, est-ce que quand je vous demande d'où vous appelez, vous répondez?
20: C'est où ça?
1: C'est d'où, ouais, en plus?
5: C'est près de Bordeaux.
1: Ah bah en plus.
7: Bonsoir, ah oui, je connais.
1: Ah ouais, c'est l'équipe à...
7: Voilà, c'est ça.
1: C'est l'équipe à Mélanie. Hein? Okay. Les bandes de chauvins, là. Oui, le site internet.
20: Oui, Gérard.
1: 5 minutes, s'il vous plaît, sur les auditeurs, merci.
20: Alors, on redescend un petit peu, on était près de 9000, on est à 8701, j'ai l'impression que c'est mal barré pour les 10 000 ce soir.
1: Non, mais on va y arriver.
20: Deux petites questions, alors une...
1: Attention. Des bonnes questions.
20: Bah, je sais pas, des questions internet. Une question d'Epsilon, qui te demande s'il peut te considérer comme l'un de ses 30 millions d'amis. Alors,
1: oui ou non, d'accord.
20: Oui. Et Juge de Lyon, qui te demande si t'es allé au zoo dernièrement et si de ce fait tu es zoophile.
1: Oh putain.
20: Alors, est-ce que tu te considères comme zoophile ou pas?
1: Là, cette question, j'y réponds même pas du tout.
20: Et pourquoi?
1: Non, parce que je vois pas le rapport. Je vois pas le rapport avec la question.
20: Les animaux.
1: Les chiens, ils sont pas dans un zoo. Ils sont.
20: Ah ouais, mais il y a pas que des chiens à la SPA.
1: Ouais, mais il y a des singes et des crocodiles, on sait. Comme toi, de toute manière, toi, tu vas me faire un boulot correctement. Comme.
7: Attends, il fait très bien son travail.
1: Bon, et toi, tu t'écrases un peu. C'est moi qui commande encore. Alors, avez-vous écouté des infos sur... Oh là, si je parlais un petit peu moins vite. Merci. Oh putain, mais c'est quoi
7: c'est toi.
25: Quoi?
7: C'est toi.
1: Alors, avez-vous écouté les infos sur les gens qui tuent les chiens pour avoir la peau ou les chats? Donc, on va demander à Fourmi-Onde.
21: Aimez-vous les gens qui tuent les chiens?
1: Non, avez-vous écouté les infos sur les gens qui tuent les chiens pour avoir la peau ou les chats? Donc, c'est-à-dire les gens qui tuent, que ça soit chien ou chat, pour récupérer la peau, pour en faire des manteaux.
21: Et on fait pas des manteaux avec de la peau de chien?
1: Ah bah, la preuve que si. Et je peux te dire que si. Et ça, je vais te dire, je vais laisser répondre tout le monde, ouais. Et je vais te dire exactement que si ça existe.
21: Ah mais oui, t'as raison, regarde, dans les soins dalmatiens, elle veut piquer des peaux dalmatiens.
1: Hé, Fourmi-Onde.
21: Oui, micro-ondes.
1: Ouais, fourmi-micro-ondes, là. Tu vas te calmer parce que tout à l'heure... Tu vas te retrouver cramé et tu vas te demander où qu'est passée ta peau.
21: Mais non, mais je donne une explication à ta
1: Et celui question. Qui fait le cochon, il arrête. Parce que ça commence à me gonfler. Sérieusement. Alors je préviens.
25: Il y a toute une ménagerie là.
1: Oh là là là là.
25: Il y a des chevaux, il y a des canards.
1: Bon, allez, oh. Terminé, j'arrête de rigoler maintenant. Le premier qui dit une connerie, je zappe.
25: Ouais.
1: Attention, Scarabée.
24: Oui, donc les vêtements en peau de chien ou de chat, c'est ça?
1: Avez-vous écouté des infos sur les gens qui tuent les chiens ou les chats pour en faire des manteaux?
24: Non, mais cela dit, je comprends. Parce que j'ai rencontré une dame qui avait un magnifique manteau qui n'était pas en peau de bête, mais en poil. Un manteau en poil de chat, et j'ai trouvé ça très doux, très agréable au toucher.
1: Non, mais c'est... Bon, ok. Scooby-Doo.
25: Ouais, moi j'ai un pote qui a un manteau en teckel. Et c'est vrai que l'hiver ça tient chaud. Maintenant, est-ce qu'il faut rentrer dans le délire carnage des chiens, tout ça, pour s'habiller?
1: Il y a certaines personnes qui le font, je suis désolé.
25: Je suis pas sûr que ça soit la bonne solution, moi.
1: Monsieur Mazur, pour finir.
18: Écoutez, oui, bien entendu, j'ai entendu ces informations et je dois dire que je regrette absolument qu'il n'ait pas communiqué l'adresse des magasins où on pouvait se procurer ces manteaux.
20: Alors, excusez-nous, mais Gérard, il faut que tu commentes cette question, cette photo qu'on vient de m'envoyer.
1: Non,
20: c'est Signorita qui vient de l'envoyer.
1: Non, mais j'hallucine de voir ça.
20: Ah, vas-y, décris-la, parce qu'on fait de la radio.
1: Non, mais j'hallucine. Et Monsieur Mazur, Scooby-Doo, Scarabée et Fourmi-Onde. Ah là, j'hallucine.
20: Mais c'est une vraie photo.
1: Non, mais j'hallucine. J'hallucine ce que je vois.
20: Gérard, décris ce qu'il y a. Vas-y.
1: Non, mais attendez, j'hallucine ce que je vois sur le net. Alors là, je sais pas qui c'est qui est, d'où ça sort ce truc. Mais alors, faut vraiment.
20: Mais vas-y,
1: voir.
20: Décris.
24: C'est
20: Signorita.
24: Et... Dis-nous ce qu'il y a dessus.
20: Vas-y, décris.
1: Non, mais faut me voir avec un espèce de chat. Mais alors, le chat.
20: Câlin, il s'appelle. Câlin.
1: Grave de chez grave. Hein. Non, mais c'est bon, faut me l'imprimer, ça.
20: Eh, t'es pas mal comme ça avec un...
1: En fait, mais c'est bon. Allez, on reprend le thème du débat, c'est bon, on s'éternise pas sur ça, parce que là...
20: Donne l'adresse. Non, c'est compliqué, là. Je vais l'imprimer, et puis on va la...
1: Faut la sortir, parce que là, faut arrêter un peu ces conneries.
20: En fait, on voit Gérard avec un énorme chat entre les mains, et peut-être une chatte.
1: Là, vraiment...
20: Ouais, peut-être.
1: Vraiment, faut être con pour faire ça. Monsieur Mazur, donc vous avez pas répondu à la question.
18: Mais vous n'avez pas écouté.
1: Ah bah excusez-moi, parce que comme on était en train de rigoler.
18: Bien entendu, oui. Alors je disais effectivement que j'avais entendu ces informations et que je regrettais uniquement que l'on n'ait pas communiqué les adresses des magasins où on pouvait se procurer les manteaux.
1: Non, mais ça, bon, moi je peux donc je vais quand même répondre à la question. Parce que c'est vrai que ça m'a tué quand j'ai entendu ça. Bon, je peux vous dire très bien sur quelle radio que j'ai écouté ça. C'est une radio concurrente là où qu'on est, hein, à l'heure actuelle. Donc c'est avec comment qu'on l'appelle ?
20: Baisse ton casque.
1: C'est avec l'animateur du matin qui fait 10h30 ou 12h30.
21: On s'en
18: fout. Fourmi-Onde.
1: Fourmi-Onde, si on s'en fout, tu le dis tout de suite, tu t'en vas?
25: Non mais GG, comment ça se fait que tu écoutes la concurrence?
1: Non, mais moi j'écoute parce que je veux savoir ce qui se passe, et c'est de là que j'ai entendu dire qu'il y avait des personnes, et je peux vous dire où que ça se passe, c'est en Belgique. Il y a des gens... Oh!
21: T'écoutes la radio parce que t'as pas de télé?
1: J'écoute ce que je veux, d'accord, et j'ai pas d'ordre à recevoir par des nanas.
21: Non, je sais pas, je me demande.
20: Gérard, le débat, s'il te plaît.
1: Donc, je réponds à la question. Donc, j'ai écouté, et donc j'ai entendu dire qu'en Belgique, il y avait des gens qui tuaient les chiens et les chats pour en faire de la peau. Et ça m'a révolté. Et j'ai même entendu qu'il y a des associations qui se permettent, sans l'accord de la SPA, de faire des faux tatouages Oh là sur là. D'autres chiens.
2: Oh là là là.
1: Parce qu'il y a un jeune qui est passé la semaine dernière sur l'antenne, et c'est pour ça que je veux éclaircir cette histoire de SPA et des associations, parce qu'il y a des associations qui mentent. Donc, ces associations-là, il y en a marre. Vous arrêtez, s'il vous plaît!
25: Et pourtant, elle l'a.
1: Donc, il y a des associations qui s'amusent. Celui que j'attrape à faire ça va me dégager. Scooby-Doo, au revoir!
25: Ah ben non, non, attention, hein.
1: Au revoir!
25: Attention,
1: au revoir! Voilà. Donc, je disais que il y a une association. Bon, Max, ça suffit!
7: C'est pas Max!
1: Non, non, mais faut pas déconner, hein!
7: Attends!
1: Non, mais c'est tout! C'est toute l'espace, c'est le même bordel, j'en ai marre!
7: Gueule pas comme ça!
1: C'est tout!
7: Concentre-toi sur le débat! Vas-y!
1: Donc, je disais que j'en ai marre
23: Attends.
1: De voir des associations comme ça qui se permettent de faire des faux tatouages avec des faux carnet de santé, comme il se passe à l'heure actuelle.
2: C'est pas moi, hein.
1: Et qui sont sur Paris. Non, mais alors, c'est qui s'amuse à faire des...
2: C'est à l'antenne, là!
1: Ouais, non, mais c'est personne.
7: Mais c'est les auditeurs.
1: Non, non.
23: Bah, justement, on a viré Scooby-Doo, donc
1: ah ouais.
23: À la place, on met Stipi Ali.
1: Donc, ouais, ben, de toute manière, je vais poser une question, je vais écourter les questions parce que je vais pas aller jusqu'à...
23: Stipi Ali, bonsoir.
1: Jusqu'à 2h15, hein. Jusqu'à 2h, je crois pas. C'est qui?
23: Bonsoir Stipi Ali.
1: On s'en fout de des gens qui vont dans le...
23: On dit bonjour, alors je dis bonjour.
1: Non, non, mais on s'en fout, pour l'instant t'es dans mes débats, t'es pas avec ceux qui...
7: Le débat, Gérard, s'il te plaît.
23: Bonsoir Stipi Ali.
1: Bonsoir Stipi.
8: Allô, oui, bonsoir, c'est Stipi Ali. Je suis le kangourou boxeur fou, j'appelle de kangourou lover.
9: Bonsoir.
8: Bonsoir.
1: Bonsoir.
8: Bonsoir Gérard, bonsoir toute l'équipe.
1: Donc, salut. Je répétais... Donc je ne suis pas d'accord avec ce qui a été dit sur une fréquence qui est concurrente à la nôtre.
20: Vraiment tu te recules Gérard.
1: Donc alors voilà, si je parle je m'entends plus derrière. Donc ce qui se passe c'est que à l'heure actuelle il y a une association qui est sur Paris qui se permet de faire des faux carnets de santé avec des faux tatouages, parce qu'il y a une personne de 17 ans qui avait perdu son chien avec un numéro de tatouage qui a été donné sur l'antenne. Donc je peux vous dire sur quelle station. De manière, c'est dans l'émission de Julien Courbet, donc c'est sur RTL. Et je peux vous dire que ces émissions sont très bien. C'est pas la peine de...
20: Non, mais c'est qu'on voit encore des photos, quoi. Ça arrête
1: non,
20: pas.
1: Non, mais là, sur le net, je préviens d'une chose. Là, sur le net, vous allez vous calmer, et au standard, vous allez arrêter. Et vous allez me calmer celui qui sait, parce que sinon, ça va dégager. Donc, je disais, je ne suis pas d'accord avec ça. Donc, c'est dans les émissions de Julien Courbet. Donc, cette association-là, très bien se reconnaîtra. Donc, qu'ils arrêtent de mentir sur des trucs comme ça. Parce que faire des faux tatouages, ce n'est pas possible. Avec des faux certis, avec des faux carnets de santé.
7: Bravo, Gérard.
1: Donc cette association-là se reconnaîtra. Et ouais, je dis à Julien Courbet que je suis tout cœur avec toi pour faire quelque chose.
7: On est avec toi, Julien.
1: Voilà. Alors, non, celle-là, on va pas la faire. Ah bah si, on va la faire, mais on va voir comment que ça va se passer, parce que sinon, je vais vite, ça va vite. Donc, faut-il laisser ces animaux sur le bord de la route au moment des grandes vacances? On va demander à Skippy.
8: Oui, je pense que non, c'est pas une chose à faire, parce que c'est pas très sympa pour ces petits animaux qui restent tout seuls sur l'autoroute, qui ont de fortes chances pour se faire renverser par un camion qui glisse sur une plaque de verglas.
1: Bon, Skippy. Skippy, Skippy. Skippy.
8: J'ai du mal, hein, ce soir, je suis désolé Gérard.
1: Non, mais Skippy.
8: Oui.
1: Skippy.
8: Oui.
1: Tu vas rester avec tes kangourous, au revoir.
8: Attendez,
7: tu veux déjà
1: au revoir.
8: Mais j'ai rien
1: au revoir.
8: Ouais,
1: Gérard, non, mais il apprendra une chose, que les plaques de verglas, c'est mon problème, d'accord? Alors, au revoir. Au revoir. Au revoir. Au revoir. Fourmi-onde.
9: Moi, je trouve ça dégueulasse d'abandonner les animaux sur le bord de la route. Et en plus, ils pourraient se faire écraser par des voitures. Et puis, on se perd dans la forêt. Franchement, c'est pas cool, quoi.
1: Mmh. Scarabée. Oh, le standard! Ça vous dérange d'éteindre le micro?
23: Non, pardon, je m'éteins parce qu'on allait accueillir Coup de Chienne.
1: Ouais, non, mais vous allez me refaire une liste parce qu'on va s'écouter une musique.
23: Non, Coup de Chienne.
1: Je suis ni...
7: Pas tout de suite, hein, vas-y.
1: Ah, si.
7: Vas-y.
1: Si, on fait la question et... On fait la question, donc, Scoot Chienne, là.
25: Bonsoir, c'est Cool Chienne.
0: Bonsoir, Cool.
25: 115.5, j'appelle.
24: Bonsoir, Madame Chienne.
25: Bonsoir,
24: Monsieur Chienne.
25: Bonsoir, les auditeurs. Bonsoir, l'équipe. Bonsoir, Gérard.
1: Bonsoir.
23: Bonsoir.
1: Bon, tu réponds à la question.
25: Les animaux abandonnés au bord de la route.
1: Oui.
25: Moi, je dis ça peut se faire éventuellement, mais il faut prévoir son coup. Il faut leur laisser une gamelle d'eau, des croquettes. Enfin, tu peux pas les abandonner comme ça, quoi. Si tu les abandonnes, il faut faire ça dans de bonnes conditions. Il faut que ça soit bien fait. Donc, tu leur laisses de quoi subsister pour prolonger la souffrance. Tu peux même les attacher à un arbre si tu veux.
1: Ouais, ben, si, je répondrai après.
25: Ouais.
1: Monsieur Scarabée.

0: Ah ben pour attendez, c'est une question sérieuse ou pas?
1: Attends, monsieur. Ouais, enfin, je sais pas, tu vas voir. C'est Calvinator qui demande si tu es tatoué.
0: Bon, alors, je
2: oui,
0: répondrai
2: pas.
0: Je suis tatoué, ouais. Je suis tatoué. www.funradio.fr. Toi, wow, terminé.
3: Ouais. Bravo, la répartie, GG.
0: Allez. Scarabée.
2: Oui.
0: Donc, merci pour le portable.
4: Michel Klein est sur présent.
0: Et j'espère que.
2: Bonsoir.
0: Le portable à qui il appartient?
2: Ouais, t'es où là?
0: Oh là là là. Bon allez, vous allez bon, réfléchir.
3: Gérard, vas-y, continue.
0: Non, il y a un bruit de portable, ça m'énerve.
3: Mais il y a plus rien là.
0: Donc un scarabée.
2: Oui, donc je disais que moi je change de chien chaque année parce que si je veux partir en vacances avec mon chien, ça me coûte super cher. Et alors moi je voudrais, si vous me le permettez Gérard, un tout petit problème, c'est que justement mon chien, que je change chaque année, je le laisse à un endroit précis sur le bord de la route pour que quand je revienne de vacances, je puisse le récupérer. Et à chaque fois, il y est plus. Est-ce que c'est normal?
0: On verra ça après. Monsieur Mazur. Monsieur Mazur.
5: Écoutez, monsieur Gérard, je crois vous rejoindre. Je n'ai qu'un mot, à dire concernant cette pratique totalement abjecte. Eh bien, je dirais que ça pue.
0: Comment?
5: Ça pue, monsieur Gérard.
2: Ça pue.
0: Attendez, mais là, je comprends pas ce que vous voulez dire, monsieur Mazur, là.
5: Eh bien, oui, monsieur Gérard, ça pue. Abandonner des animaux, n'est-ce pas, sur le bord de la route, ça pue.
0: Non, mais ça, de toute manière, faut bien se dire une chose.
5: Alors, vous me direz,
0: non,
5: bien
0: non,
5: entendu,
0: mais, non, mais attendez, monsieur Mazur. Monsieur Mazur.
5: Eh bien, ça pue un peu moins,
0: Monsieur Mazur, c'est Monsieur Mazur. Monsieur Mazur. Coupez-moi, monsieur Mazur, parce que je peux pas parler. Merci. Donc, je disais que l'histoire. Donc, qui c'est qu'on a alors maintenant?
6: Michel Klein.
0: Michel Klein, donc réponds à la question avant que je réponde vite fait.
4: On a aussi Woody Woodpecker.
0: Et Woody Woodpecker, là.
6: Je préfère laisser répondre Woody.
0: Voilà, mais. Allez on s'éternise pas sur. Vous allez pas savoir qui va répondre parce que tout à l'heure je vais vous faire répondre tous les deux. Je vais vous dire bonne nuit.
6: D'accord. La question, c'est sur. Sur quoi exactement?
0: Hey, Woody!
2: Oui.
0: Eh, Woody Wood, là.
2: Oui, mon frère.
0: Eh ben, t'iras faire ton canard, chez toi. Au revoir.
2: C'est pas moi,
0: T'iras sur les bambous de scène. Allez, hop. Au revoir. Au revoir.
2: Je le jure.
0: Au revoir. Au revoir.
2: S'il vous plaît, Gérard.
0: Il persiste. Au revoir.
2: S'il vous plaît, gênez.
0: Au revoir. Au revoir.
4: Oui,
0: Allez, bon, ok, Michel Klein.
6: Ouais, bah moi je cautionne pas ce genre de truc d'abandonner des animaux au bord de la route. Et voilà quoi.
2: C'est tout.
6: Ah oui, c'est tout.
0: Alors moi je vais vous dire une chose.
1: Oula.
0: Tout à l'heure je l'ai dit. Avoir un animal, c'est comme si qu'on avait un enfant.
6: C'est vrai.
0: Dans ce cas-là, si vous abandonnez un chien sur le bord de l'autoroute pendant que vous partez en vacances, c'est comme si que vous abandonnez un enfant. C'est strictement pareil.
6: Ouais, mais j'ai
0: dans ce cas-là,
6: avoir un animal de toi.
0: Attends, et toi, fous-toi bien de ma gueule, tout à l'heure, tu vas pas rester longtemps, toi.
2: Quoi?
0: Hein? Alors, une chose qu'il faut bien se dire, faut bien se mettre ça dans la tête, c'est que les animaux, si on prend un animal, c'est qu'on l'aime. Un enfant, c'est pareil. C'est un être humain. C'est un animal qui a besoin de vivre, qui a besoin de tendresse, qui a besoin d'affection, comme un enfant. Donc, si vous êtes pas capable de leur donner ce que l'animal a besoin, à l'enfant, ça sera pareil. Donc ça ne sert à rien d'avoir des animaux. D'accord. Voilà.
1: Gérard Président.
0: Et donc, on va s'écouter. On va poser la question.
4: D'abord. Et tu vas dire bonjour à...
0: Bonjour. Quand je reprendrai l'antenne, d'accord?
4: D'accord.
0: Hein? Parce que c'est encore moi, le patron ici.
1: Allez, vas-y.
7: C'est toi le tenier.
0: La question... Faut-il créer des SPA pour les singes ou crocodiles? Et on va s'écouter. Peau de singe lover, grimpe au rideau, ma cochonne. Et on se retrouve tout de suite après au 0825 08 5000 pour la suite.

0: bain du débat. Et je pense qu'on ira un peu plus loin que 2 heures.
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0: Et voilà donc, bonsoir à tous. Donc on venait de s'écouter Peau de singe, l'auvert, grimpe au rideau, ma cochonne. Voilà. Donc on récupère Monsieur Mazur, toujours là. Monsieur Mazur!
2: T'as pas viré Monsieur Mazur tout à l'heure?
0: Karine, au standard là, qu'est-ce qui se passe? Monsieur Mazur, il est où?
3: Monsieur Mazur.
4: Oh,
3: Mister Mazur.
0: Monsieur Mazur.
4: Tu lui as demandé de lire.
0: Monsieur Mazur.
3: Oui, Monsieur Gérard.
0: Bon, ça y est bon. Scarabée. Eh, vous me mettez les gens...
3: Online.
0: Bah non, je viens de l'avoir. Je lui ai dit qu'on continuait.
4: Bah ça vient de couper.
0: Bon, bah, faut le
4: rappeler.
0: Faut le rappeler. Donc, Michel Klein.
5: Bonsoir.
0: Et qui c'est qu'on a? Cool Chienne,
5: toujours là.
0: Donc... Putain, ça commence à bien faire ce bordel. Donc, faut-il... Donc, vous avez compris la question?
5: Bien sûr.
0: Donc, alors, Monsieur Mazur, tiens.
3: Quelle question, Monsieur Gérard?
0: Oh, putain, ça y est, ça commence.
5: Les crocodiles et les macaques.
0: Voilà.
3: Ah, les singes et les crocodiles.
0: Voilà.
3: Bien entendu. Écoutez, c'est-à-dire que c'est un thème qui mérite plus ample réflexion, vu la taille, n'est-ce pas, de ces animaux. Comment voulez-vous, n'est-ce pas, entreposer un crocodile, par exemple, dans un refuge SPA? Surtout qu'il... C'est un animal assez agressif, il pourrait être amené à manger les singes. Alors, il
0: non,
3: y a bien
0: si,
3: entendu...
0: Ouais, non, mais si on les sépare,
3: oui,
0: si on
3: puisque,
0: les sépare...
3: Justement, puisque vous en parlez, ce qui est une très bonne idée, il y a des précautions de sécurité intrinsèques à prendre quant à l'installation de ce type d'animal dans des refuges, n'est-ce pas, bien entendu, ou bien encore, pourquoi pas, je ne sais pas, momentanément, les entreposer sur des aires de repos d'autoroute ou des refuges
0: non,
3: de
0: routiers... Non, mais c'est bon, Monsieur Mazur.
3: Oui.
0: Monsieur Mazur.
3: Oui, Monsieur Gérard.
0: La question des abandons, ça y est, c'est terminé, j'ai répondu, hein.
3: Ah,
0: on
3: n'en
0: parle plus.
3: Gérard,
0: donc c'est bon, allez, Monsieur Klein.
5: Oui, je pense moi qu'il n'y a pas de discrimination à faire entre crocodile, macaque, lama, tout ce que tu veux, et que ces animaux-là ont autant le droit d'avoir un refuge que des chiens, des chats ou autres. Donc je vois pas pourquoi il y aurait une discrimination dans ce sens-là en fait.
0: Voilà. D'accord. Cool chienne.
5: J'y vais doucement au début.
6: Ouais. Écoute, moi, les crocodiles, je m'y connais pas trop. Les singes, c'est un peu plus mon truc. Je suis un peu plus calé en gallinacés, quoi. Moi, franchement, ce qui me frappe, c'est surtout ouais pour les singes, parce que c'est quand même un peu nos cousins, quand même, les singes.
0: De toute manière, on descend du singe. Hein.
6: Ouais, voilà, c'est quand même nos cousins, les singes, quoi.
5: Et est-ce que t'as entendu parler des singes bonobos?
6: Ah oui.
0: C'est quoi ça?
5: Alors les singes bonobos, c'est des singes, c'est terrifiant. C'est des singes qui ont une sexualité comme la nôtre.
6: Voilà, ils niquent tout le temps.
5: Voilà. Et en fait, les conflits...
0: Attends. Oui. Attends, comment que ça s'appelle ça?
5: Les singes bonobos.
0: Bonobos?
5: Oui.
0: Bonobos.
5: C'est des singes qui en fait règlent leur petite querelle en, par exemple, en cunilingus, en fellation.
0: Ah mais tu veux dire, par exemple, comme une nana?
5: Voilà, exactement.
0: Fallait dire ça.
5: Voilà, bah oui.
0: Bah, faut pas se gêner, c'est pas parce qu'il est une
5: Moi je suis un petit peu timide, hein.
0: Mais on s'en fout de toute manière, l'émission est réservée à un public averti, c'est tout.
5: Ah, oui. C'est bon, vous avez envoyé le jingle.
0: Non, mais de toute manière, c'est moi qui décide, c'est tout.
5: Voilà, en fait, c'est des singes femelles avec des énormes chattes rouges.
0: Ouais.
5: Ils frottent la chagate. Voilà. Et puis, ouais,
0: c'est pour ça qu'ils ont le cul rose. Ok, c'est bon. Donc, non, mais on déconne un peu là, mais non.
5: Ouais,
0: sérieux, non, mais.
5: On déconne.
0: Non, mais faut dire une chose que je pense pas qu'il y a. Je pense pas. Oh, ça y est, c'est bon là.
6: C'est le cousin des singes.
0: Non, mais c'est bon. De toute manière, je pense pas qu'on arrivera un jour à trouver un truc comme ça pour les animaux. Je pense pas que ça existera. Pour les singes, bon, ils ont le zoo, les crocodiles, bon, ils ont des trucs spécialisés pour eux, donc je pense pas qu'on pourra inventer un truc de SPA pour ça. Hein.
2: Pour les crocodiles?
0: Non, je pense pas.
3: Monsieur Gérard, croyez-vous même chez Lacoste?
0: Non, mais Monsieur Mazur.
3: Oui.
0: On s'en fout des marques, d'accord?
3: Oui. D'accord, Monsieur Gérard.
0: Non, mais c'est bon, la question est close, c'est terminé.
6: Il aurait pu dire le coq sportif aussi.
0: Ouais, non, mais ça y est, c'est bon. Les marques, c'est bon. Alors, pourquoi...
6: Il y a Puma aussi. Il y a Puma, par exemple.
0: Et tout à l'heure, toi, tu vas faire le Puma dans ton lit, toi.
3: Oui, bien joué.
0: D'accord, coup de chienne?
6: Ok, pas de problème.
5: Sinon, on te remplace par Joe et Star, ça va être vite.
0: Donc, Pourquoi question internet intéressante.
4: Ouais, Gérard, un petit point pour les le nombre de d'internautes. Alors bon, là ça commence à bien cartonner. Tu vois, regarde, 9210. On n'est pas loin des 10 000. Et alors attends, j'ai Jacques Villevieille qui dit qu'il va te dénoncer la SPA parce que les mouches tombent autour de toi. Voilà.
0: Alors cette question-là, c'est une question con. Donc il va dénoncer qui veut à la SPA. Moi, je vais le dénoncer parce qu'il dépense son pognon mal à propos à France Télécom.
4: Okay.
0: Voilà. Donc toujours la suite. Donc pourquoi existe-t-il des chiens qui sont si méchants? Alors je précise.
5: Exact.
0: Donc coup de chienne. Vas-y.
6: Bah il y a les Big Bulls déjà. Qui sont...
0: Big Bulls.
6: Les Big Bulls, les Shit Bulls.
0: Il y a Big Bull.
6: Ouais, il y a les Rottweiler aussi.
0: Ouais, mais attends, ouais.
6: Ouais. Qu'est-ce qu'il y a d'autre? Il y a le caniche de Malaisie aussi qui attaque bien. Et ça, c'est des chiens, moi je dis, s'ils sont pas pris sous
0: le
6: contrôle.
0: Le caniche de Malaisie?
6: Ouais, le caniche de Malaisie.
0: C'est quoi comme race de chien, ça?
6: C'est un croisement entre un dog breton, en fait. Je sais pas est-ce que tu connais un petit peu les races de chiens, en fait?
0: Non, mais vas-y, dis-moi ce que c'est ton truc, là, parce que
6: c'est un croisement entre un dog breton et un épagneul portugais.
0: Bon, d'accord, ouais. C'est ça. Bah, allez, c'est bon, ouais. Michel Klein.
5: Ouais, c'est vrai qu'il y a des chiens franchement dangereux, mais en fait ça dépend de l'enseignement qui est préconisé par le maître. Si le maître est méchant, vilain, qui gueule sur tout le monde, le chien va être pareil. Alors que si le chien est doux, si le maître est doux, le chien va être super doux. Mmh. Que ce soit un Rottweiler, un caniche de Malaisie ou...
0: Monsieur Mazur.
7: Oui, alors écoutez,
8: chien qui gueule, là, vous voulez pas le frapper?
0: Mais la chienne!
5: Je vais pas le frapper, si je donne un sucre, il me suce la bite.
8: Non, mais il fait chier.
0: Oh! Fais gaffe, Gérard. Tu parles comment, toi?
4: Elle va te frapper, hein.
5: Moi, je me lâche, il y a un jingle.
0: Attends. Attends, rallume ton micro, toi, la chienne, là. Tu me parles comment, là? Attends, je suis pas ton chien là.
8: Gérard, parlez pas de toi.
0: Oh, la chienne là, vous la fermez. Non mais vous prenez pour qui là? On dirait que c'est moi votre maître. Non mais ça va, ouais. Je vous ai
2: allez,
0: pas
2: Gérard,
0: mis des as.
2: On s'égare là, Vas-y.
0: Donc Monsieur Mazur, pour finir.
7: Écoutez, je suis, c'est-à-dire, je rejoins un peu l'opinion générale. Effectivement, le comportement du chien dépendra de celui du maître, mais cependant, je dois.
0: Monsieur Mazur.
7: Je vous écoute.
0: Vous allez pas me faire une réponse avec une grande liste, parce que je vais pas m'éterniser sur vous, sinon je... Vous répondez court.
7: Que pour 4 minutes, monsieur.
0: Ouais, non, mais 4 minutes, c'est bon. Il est 53, 4 minutes, il reste encore 5 questions à faire.
6: Ouais, un débat, c'est le truc.
2: Alors vas-y, pose-lui les questions, Gérard, vas-y.
7: Je m'abstiens, monsieur Gérard, je m'abstiens.
0: Donc, alors pourquoi existe-t-il des chiens méchants? Comme Monsieur Mazur voulait dire, c'est vrai que ça dépend des gens qui ont les chiens. Parce que si la personne dit au chien d'attaquer, sera méchant toute sa vie, ce chien-là.
6: Attends, GG. Quand tu dis que le chien, en fait, il adopte un peu le comportement de son maître.
0: Oui, mais si c'est le maître qui dit d'attaquer, automatiquement, le chien va être méchant.
6: Ça veut dire que si toi t'as un chien, il va être illettré, dégénéré, alcoolique.
0: C'est qui vient de dire ça?
6: Bonsoir, c'est Pedro.
0: Non, y a pas de Pedro sur l'antenne.
6: Bonsoir, c'est Rodrigo.
0: Ouais, fous-toi bien de ma gueule, alors Michel Klein, au revoir.
5: Non. Regarde, j'ai pas la même voix. Ouais. Allô, 1-2, essaye 1-2.
6: Bonsoir, c'est pas,
5: pas du tout la même voix, hein. C'est tombé.
0: Bon, je sens que je vais faire deux questions, je vais rendre l'antenne pile à 2 heures.
5: J'ai fait péter une cassette.
0: Non, mais je vais vous faire péter l'anus, moi. À deux heures, je rends l'antenne pile. Je rends l'antenne à deux heures. Monsieur Klein, ta gueule.
4: Moi, Gérard, je dis qu'il faut pas rendre l'antenne maintenant parce que t'es à 9687 connectés.
0: Non, mais je veux pas le savoir.
4: Si, il faut continuer. On a dit qu'on allait jusqu'à 10 000.
0: Non, mais moi, je rends l'antenne à 2 heures si c'est pour que les gens se foutent de ma gueule quand je vais répondre. Donc, s'il y a des chiens qui sont méchants, c'est de la faute un peu des maîtres. Oui. Comme les pitbulls.
6: Oui.
0: Ou tout autre pitbull et Rottweiler. Ça, c'est les gens. C'est les maîtres.
6: Ouais, Gérard.
0: Oui.
6: Ça te brancherait, toi,
0: c'est qui?
6: C'est Coup de Chienne. Est-ce que ça te brancherait d'avoir un chien dans ce style-là, un Rottweiler ou un truc comme ça?
0: Non, parce que moi, je vais te dire une chose.
6: Ouais.
0: Que si c'est pour avoir un chien qui est méchant,
6: mais non, mais toi, t'es gentil, donc le chien.
0: Non, mais même, ça veut rien dire. Ça ne veut rien dire.
6: Bon, il sentirait pas très bon, mais...
0: Bon, allez, coup de chienne. Coup de chienne, au revoir.
6: Ah, c'est pas moi, là. Hein.
0: Au revoir, bah si, c'est toi. C'est toi qui viens de parler. C'est toi qui viens de parler, au revoir. Allez, hop. Eh, vous me récupérez. Oh, oh. Il me faut des gens.
8: C'est bon.
0: Il me faut du monde, là.
8: On a une personne, déjà.
0: Alors, donc, voilà, donc, terminé.
8: Bostakleps. On accueille donc Bostakleps qui vient de Seine-Chien-de-Ni.
0: Seine-Chien-de-Ni.
9: Non, Seine-Chien-de-Ni, c'est pas la même ville. Bonsoir. Hey,
0: je te dis une chose, si c'est 101.9, c'est Seine-Chien-de-Ni, d'accord? Et tu vas pas me contredire.
9: Ah, vous avez peut-être raison, effectivement.
0: Wow. Or, tu vas pas confondre les villes avec Tentacule et Encule ta sœur.
9: T'as vu, bien joué.
0: D'accord.
10: Bravo. Bravo, Gérard.
9: Avec des chiens, là, il est chaud. Ouais. Il est chaud.
0: Comme la braise. C'est clair, net et précis. Ok.
10: Vas-y, Gérard.
9: Tout à fait.
0: La question. Seriez-vous prêt à adopter un animal chez vous?
9: Alors, moi, c'est Bostakleps, je voudrais y répondre.
0: Ouais.
9: Effectivement, moi, j'ai dû adopter un animal chez moi. On m'a un peu forcé, et j'en suis très mécontent, en fait.
0: Pourquoi?
9: Parce que ça aboie tout le temps, faut le descendre, et c'est un peu ennuyant quand c'est pas son chien.
0: Ah, voilà. Mais ça, je vais te dire une chose, dans ces cas-là.
9: Oui.
0: Si t'étais pas d'accord, t'es pas obligé d'adopter un animal.
9: Je suis un peu obligé, effectivement, puisqu'il est... appartient à mes parents, en fait, donc...
0: Ah bah oui, mais dans ces cas-là, tes parents, ils sont où?
9: Ils sont chez eux, tranquille.
0: Eh non, mais attendez 5 minutes, là. Ouais. Je vais mettre un peu les choses au clair. Eh, foutez-vous pas de ma gueule au standard. Prenez du monde.
8: Mm-hmm. Ah, mais oui.
0: Non, parce que toi, pour un... Non, mais pour l'instant, je vois, vous êtes en train de jacter. Alors, foutez-vous pas de ma gueule, là. Non, mais vous allez prendre du monde, parce que là, je sais pas qui c'est que j'ai, parce que j'ai pas de fiche.
8: Ah mais là,
0: allez.
8: Tu cherches la petite bête. Hein.
0: Ouais, non, mais cherche la petite bête. Toi, hier, tu m'as dit que tu allais me faire du boulot comme il faut. Tu me fais du boulot de merde, malheureusement. D'accord?
9: C'est d'une fiche, ma puce. Il y a un peu de...
0: Oh, tu parles correctement aux gens qui sont standard ou sinon tu vas te coucher.
9: Ouais, mais
8: je vais te faire une belle fiche propre.
9: Ma puce, c'est mignon.
0: C'est qui vient de dire ça? Michel Klein, au revoir.
10: Non,
0: attends,
10: écoute, on peut virer tout le monde non plus.
0: Ah ouais, les gens qui sont standards n'appartiennent pas aux auditeurs, c'est moi qui les commande. Alors, au revoir, Michel Klein. Michel Klein, au revoir. Voilà. Donc, monsieur Mazur.
7: Oui, monsieur Gérard. Eh bien, écoutez, malheureusement...
0: En ayant réponse à l'auditeur qu'on avait juste avant, qu'obligé de garder l'animal de ses parents.
7: Hein. Oui, non, mais bien entendu. Alors, écoutez-moi, je ne suis absolument pas prêt, n'est-ce pas, à adopter un animal, encore moins un enfant, car j'ai des occupations professionnelles, n'est-ce pas, qui ne me permettent pas de pouvoir sustenter à ses besoins.
0: Mm-hmm.
7: Comprenez-vous?
0: Non, mais d'accord, mais... Bon, un animal, il y a certains...
7: Vous l'avez dit vous-même, monsieur Gérard.
0: Non, mais il y a certains...
7: Vous aimez un animal tel un enfant.
0: Oui, mais je suis d'accord avec vous. Mais si vous aimez un animal, donc l'animal, si vous le dressez bien, en principe, si quelqu'un le sort, si vous êtes, quelqu'un
7: Gérard,
0: de votre entourage...
7: Avoir...
0: Non, mais attendez, monsieur Mazur, s'il vous plaît.
7: Temps, n'est-ce pas, pour le dresser, pour le sortir.
0: Non, mais attendez, monsieur...
7: Je crois comprendre que vous n'êtes pas quelqu'un... Donc vous avez effectivement le temps qu'il vous faut. Mais quant à moi, il est hors de question.
0: Non mais d'accord, je suis d'accord avec vous. Mais dans ces cas-là, si vous avez quelqu'un que vous connaissez bien de votre entourage, il peut le sortir à votre place.
7: Monsieur Gérard, alors si je demandais à quelqu'un de mon entourage, ça irait à l'encontre de ce que vous avez dit tout à l'heure, qui est, lorsque l'on a un animal, il faut s'en occuper soi-même.
0: Mmh.
7: N'est-ce pas? Parce que si je le donne à quelqu'un de mon entourage, l'animal va s'habituer à cette personne, il ne me reconnaîtra plus, et il se jettera sur moi, pensant peut-être que je suis un intrus dans ma propre maison.
9: Eh oui.
7: Comprenez-vous, monsieur Gérard?
0: Non, mais je vois ça, parce que de toute manière, c'est ce qui s'est passé là, il n'y a pas longtemps avec une...
7: Mais tout à fait.
0: Avec un auditeur qui est passé dans une émission.
7: Je vous donnerai raison.
0: Non, mais attendez. Non, mais attendez, laissez-moi finir, monsieur Mazur, merci. Donc, c'est pour continuer, pour répondre à une question que j'avais dite tout à l'heure, que j'avais répondu sur le truc avec Julien Courbet. Donc, il y a eu encore une confirmation encore aujourd'hui. Les personnes qu'on récupérait, donc c'était un berger allemand. Donc maintenant que le berger allemand s'est bien adopté à eux, ils ne veulent plus leur donner à la personne à qui il appartenait. Mais donc, moi je trouve ça...
7: Et monsieur Julien Courbet doit être très triste de ne pouvoir récupérer son berger allemand.
0: Non, mais c'est pas lui. Il a dit qu'il allait tout faire pour que le berger allemand retourne à la personne attitrée.
7: Oui, bien entendu.
0: Et ça, moi, je lui dis, je suis d'accord. Donc voilà. Donc, Il est quelle heure? Bah 2h du matin, bah voilà.
2: Conclusion.
0: Donc la conclusion du débat, donc monsieur Mazur.
3: Écoutez,
8: la conclusion, tu peux annoncer juste ce qu'on t'a passé là.
0: Donc alors on a Richier
3: Richier Cunningham.
0: Cunningham, donc 102. Et Joël Star, 101.9 pour terminer, et puis Busta Club.
9: Busta Club, il y a un peu trop de copyright lover.
0: Bon alors, dernière question, allez. D'après vous, combien y a-t-il de chiens et chats ou autre...
2: Gérard, conclusion.
0: Non, je fais la dernière parce que, comme ça, les trois personnes qu'on n'a pas eues. Donc d'après vous, combien de chiens et chats et autres animaux sont-ils placés dans les SPA en France Et pour finir, attendez, avant que vous répondiez, sur le net, oui.
4: Gérard, 9812 connectés. On arrive presque au but. Mmh. Et une question de Francis Gabon qui me demande si tu serais prêt à adopter un babouin.
0: C'est...
4: Chez toi, hein, bien sûr.
0: Non, mais c'est pas évident parce que faut déjà avoir quand même un espace. Et puis même, faut avoir une dérogation spéciale pour adopter des babouins.
4: T'es sûr?
0: Ouais. Ah ouais. Il faut une dérogation spéciale parce que tu peux pas adopter des si babouins comme ça.
4: Et si t'as vu la dérogation?
0: Non, même, je pense pas. Parce que c'est trop méchant. Donc, la question, monsieur Mazur, pour finir. Monsieur Mazur.
3: Oui, monsieur Gérard.
0: Donc, d'après vous, combien de chiens et chats et autres animaux sont-ils placés dans les SPA en France?
3: C'est difficile.
0: Je précise, en France.
3: Oui, bien sûr, c'est difficile à dire. Aurions-nous une marge d'erreur, par hasard?
0: Bah, allez-y, hein.
3: Eh bien, écoutez, à 10 000 près, je dirais environ 10 000.
0: D'accord. Richie.
3: À 10 000 près, monsieur Gérard. Attention.
0: Richie.
3: Richie Cunningham. Moi, je dirais 5012,8. Non, mais monsieur Gérard, à 10 000 près.
0: Non, mais je donnerai mon chiffre après.
3: Voilà, 10 000 près parce que c'est important d'avoir.
0: Joël Star.
11: Moi, je trouve 100 000.
0: Ouais. Et Busta, je sais pas quoi là.
9: Busta Kleps, je pense qu'il y en a à peu près 592 000 à mon avis, sachant que une centaine d'animaux sont abandonnés par jour. C'est très triste.
3: Mais à 10 000 près, monsieur Gérard, n'est-ce pas?
0: Non.
3: 10 000.
0: Ouais, à peu près à 10 000.
3: Pas, plus, ouais. Pas moins.
0: Oh, monsieur Mazur, s'il vous plaît.
3: 10 000 près.
0: Bon, monsieur Mazur, avec
3: le
0: vos...
3: Le chiffre est important, n'est-ce pas?
0: Oui, ben moi je peux vous dire une chose, que le chiffre est de 60 000.
3: Voilà, j'avais raison, à 10 000 près.
0: Non, mais 60 000. 60 000, ça fait un peu de trop, quand même.
3: Ah, oui, coupez votre portable, monsieur Gérard.
0: Monsieur Mazur, j'ai pas d'ordre à recevoir de vous, et c'est pas mon portable.
3: Mais...
0: Donc, la conclusion du débat terminée, monsieur Mazur, conclusion.
4: Non, il y a une question internet d'abord, une question de Savio. Est-ce que t'as appris à ton chien à ramener ta jambe de bois, Gérard?
0: Bah, tu diras qu'il aille se faire
4: foutre. Oh, Savio, donc, hein.
0: Voilà.
2: Bon, allez, conclusion, Gérard.
0: Conclusion. Monsieur Mazur.
3: Eh bien, écoutez, selon votre habitude, j'ai trouvé que c'était un débat passionnant, n'est-ce pas? Aussi bien traité dans la forme que dans le fond. Et je crois que là où c'était intéressant, c'est que vous avez su faire prendre conscience à vos auditeurs de l'importance de l'attachement qu'il faut apporter à la race des canidés.
0: Non, mais ça...
3: Parce que, bien entendu, un canidé...
0: Non, mais monsieur Mazur... Monsieur Mazur...
3: C'est un canidé,
0: monsieur Mazur, au revoir. Allez...
3: Il faut effectivement...
0: Oh, c'est bon, la conclusion, je vais pas m'éterniser. Richie Cunningham.
12: Oui, ben moi, je suis arrivé un petit peu les 12 dernières secondes, mais j'ai quand même écouté le débat du début à la fin. J'ai trouvé qu'il a été un petit peu long à prendre. J'ai trouvé, monsieur Gérard, que vous êtes un petit peu vilipendé au début sur les gens qui travaillaient avec vous. Cela dit, le débat a été par la suite de haute voltige. J'ai trouvé très instructif. Et ben écoutez, voilà, c'est tout ce que j'aurais à dire.
0: Joël Starlet,
11: quoi, comment tu me parles? Ton débat, c'était trop de la merde, trop de la balle, je vais te cacher.
0: Va te faire foutre, espèce de pétasse! Vas-y, va lui dire au revoir à celle-là, c'est même pas la peine que je lui parle. Mister Kleps.
9: Ouais, je vends des pites à plein temps. Et en conclusion, je dirais que j'ai été honoré de participer à ce débat, Gérard. Que vous m'aviez accepté, ça me fait vraiment plaisir. Et que sinon le débat, je l'ai trouvé un peu sans intérêt, parce que bon, le chien, c'est un peu, on s'en fout, quoi. Tu vois ce que je veux dire?
0: Ouais, bah si vous aimez pas les animaux dans ce cas-là.
9: Ah, mais moi je les aime pas, surtout les chats. Quand je les vois, je shoote dedans comme ça, une belle roue à l'extérieur du pied et bim, en pleine lucarne.
0: Ouais, bah moi je vais te dire une chose, dans ce cas-là, si t'aimes pas les animaux, t'aimes pas les enfants. Je suis désolé.
8: Je suis désolé.
9: Je vous aime pas non plus.
0: Eh ben dans ces cas-là, je sais pas pourquoi qu'on t'a sélectionné.
9: Et je ne vous aime pas, Gérard aussi.
0: Eh ben dans ces cas-là,
9: Gérard, c'est pas bon.
12: Gérard, c'est Richie Knigam. Moi, j'aime bien les animaux, mais par contre, j'aime pas.
0: Bah alors, t'es un con.
12: Mais non, ça a pas de poils, un enfant. Moi, j'aime bien caresser les poils sur les animaux. Et j'aime pas les animaux qui ont pas de poils.
0: T'as qu'à caresser les poils d'une foufoune, tu verras si c'est.
13: Bravo,
0: si c'est un animal, ok. En de bon ordre, salut.
9: Quelle vanne de qualité, ça.
12: Ah, devant ton répartie, je m'incline, hein.
0: Ouais, bah c'est bien. Alors, conclusion du net.
4: Alors, il y a plein de conclusions, Gérard. Alors, malheureusement.
0: Non, mais attention. Attention, conclusion correcte, hein, pas de merde.
4: Non,
0: je veux savoir à combien qu'on termine.
4: Alors, malheureusement, on n'a pas atteint les 10 000.
0: Non, mais je veux savoir.
4: Ça sera
0: même
4: pour une prochaine fois. 9 981.
13: Oh ya ya ya ya, bravo quand même.
4: C'était pas loin, hein.
0: Ouais, mais c'est bon quand même. Donc alors les conclusions.
4: Les conclusions, il y en a plusieurs. Signorita qui dit un débat ressemblant à un chien sans queue ni tête, comme toi Gérard.
0: Ça c'est bien, de toute manière ça m'étonne pas des nanas.
4: Ok.
0: Ça changera pas.
4: Epsilon propose que l'on te mette en cage et qu'on te remplace par un petit babouin qui fera mieux le boulot que toi.
0: Bah dans ce cas-là,
4: Epsilon.
0: C'est une nana, ça?
4: Je sais pas.
0: Bon, bah, de toute manière, on dirait une tête de singe, c'est pas grave.
4: Voilà. Ensuite, il y a Moltz qui dit, conclusion, une SPA, ça va, 3 SPA, bonjour les débats.
0: Je vois pas le rapport avec le thème du débat.
4: Ah bah si, c'est la SPA.
0: Non, mais ouais, mais ça veut dire, un verre, ça va, deux verres, ça va, trois verres, bonjour les dégâts, merci.
4: Bouge pas, il y a encore deux conclusions, une conclusion de fesses de babouin, statitique.
0: Non, c'est bon, lui.
4: Si.
0: Non.
4: Il dit qu'un beau berger allemand a plus de chances d'être adopté qu'un vieux bâtard boiteux et plein de puces. Bah vas-y, réponds-lui au moins, Gérard.
0: Non, c'est même pas la peine. Le prochain coup, tu me passes pas cette conclusion-là.
4: Et la dernière conclusion, c'est Evil Goss qui a fait un petit sondage. Que pensez-vous de la SPA? Alors, 65% des gens
0: Non, attends, Simon. Dans ces cas-là, les sondages, faut me les donner avant les débats, pas à la fin du débat. Donc
4: mais
0: voilà, terminé.
4: Si, Gérard.
0: J'ai dit non, terminé. Donc, prochain thème du débat. Ah, un débat que j'adore parce que ça commence à nous gonfler. On va faire un débat sur les grèves.
4: Voilà.
0: Et je vous préviens pas, je vous dis pas quand.
4: Ça sera la surprise.
0: Donc ça sera la surprise du chef avec la cerise sur le gâteau.
13: C'est celui que tu peux parler, c'est par rapport aux actualités là.
0: Donc c'est vrai qu'en ce moment on a trop de grèves et donc ça commence à nous prendre la tête. Alors donc on c'est normalement c'était prévu sur un autre débat qui était un peu plus sérieux qui était aussi sérieux que la SPA, mais vu l'actualité qui bouge, eh ben normalement on devait faire un débat sur les trucs des sans-papiers, mais en fin de compte vu que les thèmes c'est au sujet des actualités, puis là les actualités sont quand même assez importantes, là on a trop de grèves qui nous emmerdent. Donc il y en a qu'on pas pu aller justement à cause des grèves surprises, qu'on pas pu aller pour passer un truc, un brevet, je sais pas d'où là.
13: Les gens confondent pas avec la grêle, hein.
0: Faut pas confondre grêle et grève. D'accord, au standard.
4: Rien à voir avec la météo, donc.
0: Faut pas confondre les grêles et les grèves.
13: Ouais, donc c'est sérieux là.
0: Parce que les grêles, ça prend deux L, et les grèves, ça prend un V.
13: Conclusion de Gérard.
0: Alors la conclusion de moi, alors. Sur qui je vais m'en prendre? Au standard. Non, ça... Le standard ce soir. De la merde complète.
4: Bravo les filles.
0: Mais grave de chez grave. Il a fallu que je gueule. Vous avez pas été capable de me faire un boulot sérieux. Karine, malheureusement c'est toi qui va morfler pour ta copine.
4: Tu vas faire la vaisselle.
0: Tu feras la vaisselle pendant 6 mois. Donc
4: tu feras le repassage aussi.
0: Allez. Donc le truc, c'est qu'hier, tu m'avais dit que t'allais faire un bon boulot, et apparemment, tu m'as tout saccagé. Donc, je suis pas content. Donc, c'est du mauvais boulot que tu m'as fait ce soir. Malheureusement. Et ça, va falloir que tu récupérer du bon boulot. La deuxième personne, donc, au standard, ça a été pareil, c'est...
8: Mais fallait bien une première fois, quand même.
0: Ouais, mais ça fait déjà la deuxième fois qu'on essaye.
8: Ça fait longtemps.
0: Ouais, mais ça fait longtemps, mais de toute manière, on t'avait
8: attends, je t'ai fait des jolies fiches,
0: on t'avait prévenu.
8: Ah, tu m'as pas beaucoup briefé tout à l'heure.
0: Ouais, mais je t'ai pas briefé, mais de toute manière, hier, t'étais avec Max, il aurait pu te faire écouter comment que je travaillais, donc, ça a pas été fait.
8: J'ai écouté 30 débats toute la nuit, j'ai pas beaucoup dormi.
0: Ouais, ben, c'est pas parce que tu dors pas beaucoup que tu dois faire du boulot de merde.
4: Attends, ça va, viens bosser gratos.
0: En plus... Simon, tu la fermes, toi? Parce que toi, pour l'instant, je peux pas dire que t'as bien travaillé parce que tu m'as.
4: Ah bon?
0: Tu m'as presque rien donné comme solution.
4: Ah bah merde.
0: Tu m'as sur le net, on a terminé à 9980, d'accord.
4: Ah bah ouais, ça.
0: Mais par contre, alors là, la réa cette semaine, mais alors là, de la décatombe.
2: Ah, t'es pas
0: de
2: sympa.
0: De la décatombe.
2: Attends, de la décatombe,
0: bruits,
2: t'es pas sympa.
0: Les bruits de chiens.
2: Mais j'ai rien mis.
0: Poule, lapin, cochon.
2: Regarde, j'ai rien mis.
0: Non, mais même, là, ce soir, je sais pas ce qu'il y avait, mais ce soir, là, ça a pas été du bon boulot. On a terminé quand même à 9980, mais bon.
2: C'est bien, on l'a pas dit.
8: Non, mais quand même.
0: C'est dommage.
4: C'est pas 10 000, hein.
0: C'est dommage, mais. Ma conclusion, bon, j'espère que les prochains débats se passeront un peu mieux. Bon, ben, maintenant, vous avez le prochain thème du débat.
13: T'as pas un message à passer pour les gens de la SPA ou les gens qui tapent les chiens?
0: Ben, disons, sur ces personnes-là, bon, ben, si vous avez des noms d'associations pour pouvoir essayer de faire quelque chose, ben, n'hésitez pas à les donner à qui droit. Et puis ben, si vous prenez des chiens, ben faites pas comme il y en a qui font tous les ans, qui les laissent sur les bords de route, ça servira à rien. Surtout là que ça va être la période, donc ça ne servira à rien. Alors si vous prenez un animal, mettez-vous bien ça dans la tête. Un animal, c'est comme un être humain.
2: C'est qu'aime pas les gens.
0: Ça a besoin d'affection. Donc si vous aimez un animal, vous aimez l'être humain. Si vous n'aimez pas l'être humain, vous n'aimez pas l'animal. Donc dans ces cas-là, ça ne sert à rien d'essayer de dépenser votre fric pour acheter pour dire bon, je vais acheter
13: des chiens, après ils achètent des couches.
0: Je vais acheter un animal, je vais à la SPA, je vais faire le bien, je vais acheter un animal et puis tout. Ben dans ces cas-là non. Dans ces cas-là, si vous aimez pas les animaux, c'est pas la peine d'y aller. Voilà. On devrait bon entendeur, ouais, salut.
8: Bravo, hein.
4: C'était la pensée du jour.
8: Ouais.
4: Merci Pierre Fouras.
13: Merci Gérard.
0: Et donc on va s'écouter pour finir. Les animaux du monde, tout en Tokyo, et ben, je vous dis ben, à bientôt.
4: Alors.
13: Non, ça, vous allez vous faire foutre avec ça.
4: Bon, Gérard.
13: Je vais commencer, hein. Non, je vais pas commencer. Si, je vais commencer.
14: Dégage-toi.
13: On couche pas ensemble, d'accord?
4: Commencez pas. Allez, hop, terminé.
14: Tu gueules pas tout de suite.
15: Allez, ça commence.
4: Alors, Gérard est avec nous ce soir, bien sûr, pour un débat qui portera sur la prostitution. Gérard, est-ce que tu as suivi les derniers grands événements et les derniers reportages qui ont eu lieu à la télé sur la prostitution?
16: Ouais.
4: Ouais, et alors
16: c'est pour ça qu'on fait un débat là-dessus.
4: C'est quelque chose qui t'a touché?
16: Personnellement, oui.
4: Ouais, ça t'a beaucoup
14: aimé. T'as pratiqué, Gérard, déjà ou pas?
16: Non.
14: Non, ah bon.
4: Bah, on peut dire, t'as déjà eu, en tant que quand t'étais routier, t'as déjà vu des prostituées.
16: Bon, mais ça,
4: on en parlera,
16: on en discutera.
4: Si Gérard est avec nous 5 minutes avant le début des débats avec Mélanie, on a été assez, pas choqués,
14: en tout cas. Si, moi je suis éplapourdi.
4: C'est vrai qu'on est assez déçus.
14: Là, vraiment.
16: Non, mais de manière, c'est simple, ça va aller vite, hein. Moi, je vais pas y aller par 36 chemins. Je vais pas y aller par 36 chemins, c'est simple. Ça recommence comme l'année dernière. Donc c'est simple. Ça va aller dans le bureau à Victor. Et...
4: Il est au courant.
16: Ah ben, je sais pas s'il est au courant parce que ça a été mis devant la sortie d'RTL.
4: Donc, je sais même pas de quoi tu parles là, hein, pour le moment. C'est un trac.
16: Là, ouais, mais si ça recommence, eh ben, c'est simple. Eh ben, les débats, vous irez vous faire foutre tous les auditeurs et toutes les auditrices et puis ça sera terminé. Vous m'entendrez plus sur les ondes.
4: Oh non. Voilà. En même temps, c'est vrai
16: que là, de manière, ça recommence comme tous les ans. À chaque fois, c'est pareil.
4: Il y en a eu un. Moi aussi, j'en ai eu.
16: Non, il n'y en a pas eu qu'un. Il y en a eu qui ont été jusqu'aux places du Trocadéro. Même pas déconner.
4: J'en reçois aussi personnellement sur mon nom personnel. Donc, pareil, je pense que ça doit être la même personne, qu'elle s'amuse, qu'elle en profite. Mais avec Gérard.
16: Non, mais ils vont pas s'amuser longtemps.
4: On va s'associer et voilà.
16: Parce que ça va aller aux flics.
4: Alors, le tract, il est là, je vais te le donner.
16: Non, mais moi, je le lis pas, hein, tract. Hein.
4: Qu'est-ce qu'on a dit tout à l'heure
16: Non, mais ça, tu le gardes, tu donnes ça au CSA quand tu iras, tu donneras ça à Victor.
4: Il faut le lire, si tu veux.
16: Mais c'est tout. Mais non, mais de toute manière, je vais le lire, les gens, ils vont se le donner de ma gueule, alors c'est pas la peine.
4: Mais si tu le lis pas, ça n'a aucune crédibilité.
16: Non, mais de toute manière, c'est comme ça.
4: On avait dit. Alors,
14: il est déjà envoyé au CSA, Gérard, on va demander ce soir.
4: Gérard,
14: parti,
4: pas. Alors, écoutez bien ce document, voilà.
16: Non, mais je vais pas le lire entièrement, hein, parce que là,
4: quand même, si. Non, mais ça dure, ça va vite, tu lis vite, alors vas-y.
16: Alors, renforcement des moyens de sécurité dans le département des Hauts-de-Seine. En effet, une personne du type moustachu, sale, cheveux gras, trois dents et boitant aurait été aperçue dans une cabine à Nanterre près du foyer Sonacotra, alors que c'est faux. D'après les témoins, cette personne serait armée d'une jambe en acajou télescopique qui manierait très bien. Cette personne est très dangereuse. De plus, cette personne serait répandue avec son odeur de clochard, une maladie très grave qui serait à l'origine de nombreuses amputations, de pertes de mémoire, de problèmes...
15: De flatulence.
16: Flatulence. Et fidélité d'haleine est trop... Tripotage d'anus en feu à l'aide de bâtonnets entourés de coton. Cette personne aurait été aperçue dans le bois de Boulogne 92 le 2 octobre 2002.
17: C'est faux.
16: Déguisé en travesti avec son ami prénommé Henri, alors que je le vois plus, en pain de remédier à ses problèmes d'argent.
17: Écoutez bien ce passage-là maintenant qui arrive. C'est ça ou c'est choquant?
16: Alors, faut-il ajouter que des indices auraient été trouvés dans une cabine téléphonique à Nanterre? En effet, des bouchons en ferraille qu'il mettrait dans son anus auraient été ramassés, ainsi que plusieurs bouteilles de verre contenant de la bière. Hop.
17: Et 1664 et Heineken.
16: Non, mais on va couper.
17: Ainsi que du pastis.
16: Une investigation profonde va être réalisée dans tous les départements, ainsi qu'une opération policière très importante va se dérouler dans un foyer de Nanterre. Toute personne témoin de ce drame possédant des informations à propos du SDF sont priées de se présenter au commissariat de Nanterre. Une grande récompense est prévue. 50 000 euros
17: brésiliens.
16: Alors ça, c'est simple.
17: Écoutez bien.
16: C'est simple, c'est clair, net et précis. Toi, tu fermes ta gueule, c'est pas sur toi qu'on s'attaque, c'est sur ma vie privée. Alors, c'est simple. Ou ce soir, le débat.
17: Non, pardon, revenons à ça, le débat, donc l'ultimato.
16: C'est simple, clair, net et précis, que si ça continue, ça va directement dans les mains de Victor.
18: L'envoyer, bravo!
16: Et ça va aller dans les mains, Victor.
18: Bravo!
16: Et celui qui s'amusera à continuer comme ça, sera poursuivi en justice.
18: Bon,
16: et là, je ne fais pas d'exception. Je ne ferai pas comme ça s'est passé à Suresnes. Parce que là, je ne pardonnerai plus. Voilà. Donc, en de bon entendeur, salut pour l'enculé qui s'amuse à faire ça.
18: Bravo.
16: Donc, voilà, terminé. Bon, ça y est, c'est fini maintenant vos conneries. Merci. On va le garder. Non, mais vas-y, rigolez. On verra qui va rigoler le dernier bientôt.
17: Ouais,
16: rigolez bien.
17: Je peux vous dire, aimez la guerre des témoins.
16: Qui rigolera le
17: il
16: dernier.
17: Il est très chaud comme la braise, Gérard.
16: On verra qui va rigoler le dernier.
17: Ouais. Sormal, il va parler d'un débat qui lui tient à cœur et ça, on en a vu beaucoup. Alors, pour ceux qui n'ont pas suivi Envoyé spécial, Zone Interdite Capitale, Gérard va vous faire une petite synthèse.
18: On est fatigué.
19: Oh, ça va pas être facile.
18: Je vais y aller.
17: Attends, allume ton micro, c'est de la radio, GG. Ce soir, GG, on y va, on lance le standard.
18: Allez, c'est parti.
16: Ouais, mais pour
19: pas
16: un
19: son, il marche déjà mal.
17: Eh, mon con, regarde.
16: Ah ouais, mais le site internet, pour un son, il fonctionne pas tellement.
17: On va le mettre, on a
18: son branché. Gérard.
19: Bah oui, on va te la mettre.
17: J'espère qu'ils sont tous arrivés, l'équipe, là. Non, ils sont
18: non,
17: pas là.
18: Il y a eu une déficience technique.
17: Ah bon?
18: Ils sont partis à la recherche de celui qui a écrit le track.
17: Ouais.
18: Ça va être des nouvelles personnes, Gérard, ce soir.
17: Ah, il n'y a pas Esteban et tout ça,
18: non,
17: c'est pas possible.
19: Non, c'est pas possible.
17: 0825 085000 pour la radio. Mélanie, demain, spécial Starac.
18: Bon courage, je vous écoute, bien sûr.
17: Ah, bien sûr, on va être très attentif.
18: 2h30.
17: Moi aussi, je m'écoute, en tout cas, 2 heures de pur débat. Gégé, tu lances le standard officiel?
18: Allez, Gérard, on
16: va. Vous pouvez
18: toi.
16: Appeler au 0825 085000 et pour les Belges au 33 0825 085000 et le chat www.funradio.fr.
17: Voilà.
16: Et après le débat, je serai encore sur le chat jusqu'à 6h du matin. Et ça sera peut-être le dernier, on verra.
17: De bon entendeur.
16: Donc, alors, de bon entendeur, salut. Et là,
17: salut,
16: je voulais souhaiter un petit coucou parce que on me le demande depuis que je suis sur le chat. Donc, un petit coucou à Johan et puis à Diana de Nîmes, malheureusement, qui ont eu des petits problèmes d'inondation durant ces derniers temps. Donc, j'espère que ça se passe mieux qu'avant. Voilà.
17: On s'écoute un petit disque avant le débat. Allez, c'est
16: et
17: parti.
16: On va s'écouter
17: c'est bon, ça.
16: Les 4 du périph avec moi bien profond et on se retrouve tout de suite après au 0825 085000 pour le début des débats.
17: Belle nouveauté.
20: Pareillement à bon, toute l'équipe.
21: Beaucoup de bonheur.
20: Tout ça pour toi, le principal.
21: De la santé.
20: Bon, ça c'est bon, ça va venir petit à petit.
21: Ça va venir petit à petit et puis ça commence à venir aussi une rentrée d'argent.
20: Voilà.
21: Voilà, donc ça commence à aller mieux pour toi.
20: Voilà.
21: La vie reprend
20: petit à petit
21: le dessus. Hein, donc peut-être un petit appartement ou une maison, une villa.
20: Ah, ça on ne sait pas encore.
21: Une petite propriété pour cette année. Qu'est-ce qu'on peut te souhaiter? Qu'est-ce que tu aimerais avoir? Qu'est-ce qui te ferait plaisir?
20: Un appartement puis un enfant. Avec Bibi.
21: D'accord. Propriétaire ou en location propriétaire?
20: Proprio peut-être.
21: Ouais. Ça serait peut-être plus sympa.
20: Je pense. Mais
21: ouais, comme ça, moi, tu pourras faire ta propre déco et là, ça peut être chaud. Là. Hein?
20: Bien. Donc,
21: c'est que si t'es locataire, tu vas être frustré. Enfin, il va falloir que tu gardes la porte propre et c'est un peu galère. Alors,
20: ouais,
21: t'en fais ce que tu veux. Puis tu peux construire,
20: Construire. Ça va dépendre de comment que ça va se passer cette année, c'est tout.
21: Au niveau de la banque.
20: Voilà.
21: Très bien. En tout cas, on te souhaite beaucoup de bonheur et on espère un enfant. Avec Bibi.
20: Bah oui. Puisque qu'on l'embrasse bien fort.
21: Bon, ça, y a pas de problème, on l'embrasse très fort. Donc Gérard, bon, il y a eu, tu pouvais pas être présent parce qu'il y a des problèmes de voiture qui ont été résolus. Ta voiture fonctionne bien, donc c'est génial. Donc l'année 2001 refonctionne bien. Vendredi, donc jeudi, pas de débat, mais vendredi, une radio libre. Alors en plus déjà demain, moi je vais aller jusqu'à 6h du matin avec, on le rappelle, entre minuit et 6h pour les amateurs de musique électronique, 6h de éclectique, drum and bass, jungle, trip-hop, techno, ambiante, house, deep house, enfin bon, je serai là pour animer tout ça jusqu'à 6h du matin pour donner directement l'antenne à Bob, Isa et Martin. Et vendredi, encore une radio libre assez violente puisque nous irons jusqu'à 3h du matin, soit 6h de radio libre entre minuit et 3h. On peut l'annoncer officiellement, Gérard, là il n'y aura pas de problème, pas de faux bon. 3h de radio libre spécial Gérard, un peu comme pourrait faire Michel Drucker des spéciales Foucault, des spéciales Cabrel ou des spéciales Sardou. Moi j'ai décidé de mettre un spécial Gérard. Ça ne veut pas dire qu'il n'y aura que du débat. Minuit, 1h, un tour de table avec des questions que tous les auditeurs peuvent se poser te concernant où tu répondras. Donc de ta vie, de ce que tu as vécu avant la radio, pendant la radio, tes passions, ce que tu aimerais faire plus tard, enfin bon, tes rêves, etc. Hein, tes soucis, tes angoisses, etc. Hein, 2-3 questions sur l'actualité, si tu veux bien y répondre, sans aller trop loin. D'accord. Sachant que, bien sûr, tu utiliseras... Enfin, pas les jokers, mais on a convenu tous les deux qu'on n'irait pas jusqu'à très très loin, pas dans l'intimité la plus poussée. Donc ça c'est entre minuit et 1h, ça c'est uniquement entre Fildar, Manu, moi et Anka, et donc toi Gérard, donc un tour de table, il va falloir écouter ça très attentivement. Entre 1h et 2h, le débat qu'on attend depuis bien longtemps, non-stop sans coupure pub, on va faire ça non-stop pendant 1h, si on peut, 10 questions portant sur la relation amoureuse, et entre 2h et 3h, une radio libre, avec cette fois-ci tous les auditeurs de Fun Radio qui pourront te poser des questions en direct.
20: C'est sûr que bon, entre 2h et 3h, les questions, bon, faudra quand même les gérer au standard.
21: Fildar et Manu seront là avec Anka pour gérer tout ça, il n'y a pas de problème de ce côté-là. Gérard, tu veux peut-être fêter tes vœux à l'antenne en direct et donc faire profiter tous les auditeurs, non? Je ne sais pas, enfin tu me dis, moi que.
20: De toute manière, qu'est-ce que je peux dire? Une bonne année à tous et puis beaucoup de bonheur pour ceux que. Beaucoup de la santé à ceux qui sont sur des lits d'hôpital, donc
21: d'hôpital, ouais.
20: Ça, on pense quand même très fort à eux, malgré que c'est pas évident pour eux.
21: Hein. Ouais.
20: Bon, ceux, les copains Fildar, ceux qui sont en zonzon, comme tu dis si bien, là, ton copain, il sort quand ton copain, là?
21: Sort d'où?
20: De Zonzon, là.
21: Comment il s'appelle déjà?
20: Fofana,
21: ouais.
20: Tous les
21: taulards, bien sûr, qu'on salue.
20: Donc, tous ceux qui sont sur la route, les routiers, les chauffeurs de taxi, bien sûr, les infirmières et les veilleurs de nuit qu'on n'oublie pas.
21: Ouais. Et les fonctionnaires, non,
20: les fonctionnaires,
21: ils dorment depuis 17h.
20: Ils dorment, c'est des feignants, alors.
21: Ouais.
20: Donc voilà, c'est tout ce que j'ai à dire. Et bien sûr, une bonne année à toute l'équipe de Fun Radio, donc celle du Star System du matin, et puis tout ça. Voilà.
21: C'était les vœux de Gérard de Surette.

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2: Et quand est-ce qu'on fait un débat sur sur ta mère? Le défenseur de gros cul t'emmerde, il dit
3: bon, attends, déjà pour l'instant, tu fermes ta gueule.
2: Mais quand est-ce qu'on fait un débat sur sur ta mère?
4: Si je serais
3: pas intelligent, je serais pas des débats, hein, broutier.
5: Et voilà, bonsoir à tous.
6: Bah attends,
5: vas-y, c'est bon maintenant.
3: Putain, mais tu es con. Fildar, t'es aussi con qu'avant, ça changera pas. Donc bonsoir à tous, bienvenue pour la dernière émission de l'année 99. J'espère que vous avez écouté du début. Donc j'étais là, j'ai pas beaucoup parlé, je le sais. Mais bon, fallait laisser la place au chef. Je salue Rigaud, bonsoir à toi Rigaud.
7: Bonsoir Gérard, bonsoir à tous.
5: Salut.
3: Bonsoir gros plouc mal rasé là-bas au standard.
6: Bonsoir connard, ça va bien?
3: Et bonsoir petite pute qui vient de retourner de vacances pour me faire chier pour le débat.
6: Bonsoir Gérard, t'as passé de bonnes vacances?
3: Qu'est-ce que ça peut te foutre à toi, espèce de connard? Et donc pour ça on va accueillir gros putois, bah tiens, 25 ans de Lille, bonsoir à toi.
8: Bonsoir GG.
3: C'est possible quand vous me donnez les noms avec les villes d'avoir les fréquences. Merci au standard.
6: Mais maintenant il n'y a plus qu'une seule fréquence partout.
3: Ah bon, d'accord. Ouais. Pudebec, 23 ans de Marseille. Attends déjà, toi, pour commencer, celui qui a des radios et qui a du monde derrière, c'est ça.
9: C'est pas moi, GG.
3: Non, mais il n'y a pas de. C'est pas moi. Mmh. Le premier qui a des radios.
9: Bon, comment tu vas sinon, mon petit GG, ça va?
3: Qu'est-ce que ça peut te foutre?
9: Pour l'instant. Le fait de te parler, bah écoute, ça me fait plaisir.
3: Bon, pour l'instant, moi, je dis que ceux qui ont du monde derrière et qui ont des radios sont priés d'éteindre et qui disent à leurs copains de fermer ou à leurs copines de fermer leur gueule.
9: T'inquiète, tu doutes, il n'y a pas de problème.
3: D'accord, donc s'il y a du monde et que j'entends quelqu'un qui dit je connais ceci, cela, je vire, d'accord. Vous savez comment que je fais les débats?
9: Ouais.
3: Bon.
9: Ouais, carrément, t'inquiète pas, on connaît.
3: Petite bouse.
9: Pour moi, la fréquence était 109.8.
3: Mais je m'en fous.
9: Ok.
3: Petite bouse.
10: Bonsoir Gérard.
3: Bonsoir. Et celui qui s'amuse à faire ça, arrête.
6: Bon Gérard, vas-y.
10: Ouais, franchement, arrête de l'embêter.
3: Salope, 20 ans de Paris pour finir.
10: Salut Gérard, salut l'équipe, salut à tous.
6: Salut.
3: Bon. Salut. Alors, ça y est, on attaque.
9: Alors, première question. On attaque, vas-y.
3: Allez,
10: on a pas
3: fait. Oh, si vous êtes pas content, vous. Qui c'est qui est pas contente là déjà pour commencer? Vous n'avez pas commencé. Alors pensez-vous que le millénium va-t-il changer le monde? On m'a demandé à la salope.
10: Oui Gérard, mais tu pourrais commencer calmement. Oui, je pense que ça va changer le monde. Déjà sur ton carnet de chèques, il y aura plus écrit 1999, il y aura écrit 2000. Et ça va être une grande avancée vers le pas vers l'homme.
3: Non mais déjà pour commencer, c'est pas la question. C'est pensez-vous que le millénium va-t-il changer le monde? On parle pas des carnets de chèques parce que moi, si vous voulez qu'on parle de ça, dans ces cas-là, je peux vous dire que le 1er janvier 2000, c'est-à-dire samedi ou voire lundi, normalement, on va passer avec l'euro. D'accord?
10: C'est samedi ou c'est lundi, le 1er janvier?
3: Le 1er, c'est samedi, alors arrête de te foutre de ma gueule.
9: Non mais elle a raison, Gérard, c'est toi qui es en train de te tromper, je te signale que c'est lundi.
3: D'accord, le millénium, c'est lundi.
9: Alors c'est qui
3: vient de dire ça? C'est qui?
9: Tu vas être à la bourre, hein. Tu rigoles ou quoi? C'est lundi à minuit, Gérard.
3: Oui, c'est ça. Fous-toi bien de ma gueule.
9: Plus du bec.
3: Pour l'instant, tu la fermes. Je t'ai pas appelé pot de chambre. D'accord. En de bon entendeur, salut, c'est la première et dernière avertissement que je te donne pour ce soir. Parce qu'il y a pas mal de monde qui appelle au standard, d'accord?
9: Ouais.
3: Ok.
10: Moi,
3: j'étais
10: un peu trop excité, plus du bec, hein.
3: Bon, alors, la salope pour toi.
11: Allô? Oui, bonjour. C'est Bill. Bill, l'extraterrestre de Bill. Bonjour Gérard. Alors, ce débat est très intéressant, mais je crois qu'il faudrait quand même que je vous pose une question qui, je crois, va calmer tout le monde. Qu'est-ce que vous pensez des terriennes?
3: Fildar, si tu reviens de vacances pour me faire chier, tu dégages. D'accord, en de bon entendeur, salut Fildar, un avertissement aussi.
9: il a un avertissement.
3: Plus du bec, au revoir. Allez, terminé.
6: Allez, la salope. La salope. Vas-y, réponds à la question, la salope.
3: Terminé pour celui-là.
10: Je crois que j'avais répondu, mais il n'était pas d'accord avec moi sur les carnets de chèques. Alors bon, moi, je pense ça, en fait.
0: Parle des cartes bleues.
10: Oui, les cartes bleues, mais il n'en a pas non plus. Hein.
3: Non, mais même, de toute manière, faut bien se dire une chose que...
6: T'as la Mastercard, Gérard.
3: Avec ces histoires-là...
10: Les restos.
3: Avec ces histoires-là, l'année va changer, donc on va passer en euros. Donc l'euro est prévu normalement pour le début de l'année.
10: Ah bon, mais j'en ai pas entendu parler, moi.
4: Ah, moi non plus. Hein.
0: Non, je suis pas.
3: Non, mais vous savez pas, ben faudra peut-être vous informer.
0: Je suis pas occupé à préparer la réunion, c'est ce que.
3: Non, mais de toute manière, c'est pas le thème du débat, donc.
0: Moi, je dépense mes francs tant que ça existe encore. Hein,
3: bon ben, petite bouse.
10: Oui.
3: Donc pensez-vous que le millénium va-t-il changer de vie? Attends 5 minutes. Changer le monde, pardon, oui.
6: Oui, je voulais juste accueillir Al Bundy, 26 ans de Nîmes, à la place de Puy du Bec.
3: Comment qu'il s'appelle?
6: Al Bundy.
10: Salut Al.
0: Bonsoir.
10: Peggy, ça va?
0: Ça va bien.
3: Bonsoir.
10: Je peux répondre à la question?
0: Vas-y.
3: Ouais, ben réponds.
10: D'abord, je voulais te dire que le millénium, il commence que l'année prochaine.
3: Non, il commence demain soir.
10: Non, l'année prochaine.
3: Oh, mais arrêtez de me prendre pour des cons, d'accord?
0: Ouais, l'embrouillez pas, c'est trop compliqué déjà.
3: Ça commence le 31 décembre, ok?
10: D'accord.
3: Hey, Manu! Manu! C'est qui ces câbles là, que tu me prends là?
6: Ouais. Bah, c'est ceux qui veulent te parler, rien, Gérard. Non, mais en fait, ils ont raison, c'est que, tu vois, l'année, elle commence pas à zéro, elle commence à 1.
3: Non!
6: Donc en
3: l'année,
6: le nouveau millénium
3: commence le 31 à minuit, d'accord? Alors Puldar, tu fermes ta gueule. D'accord, clair, net, précis.
6: D'accord.
0: Je peux pas comprendre.
7: Gérard, sur IRC, il y a énormément de monde qui me signale que le 31 à minuit, c'était il y a 3 minutes.
3: Non, mais le 31 décembre. Pour l'instant, on est le 30.
0: Ouais.
3: On est le 31 janvier. On est 31 décembre.
0: Janvier!
6: On est le 30 aujourd'hui.
10: C'est pas long. On est le 31.
7: On est le combien?
3: On est le 31.
6: Ah oui, depuis 4 minutes, c'est
3: voilà.
6: Vrai.
3: On est le 31 et le 31.
6: C'est maintenant qu'on souhaite la bonne année.
3: Non.
0: Bonne année.
3: Tranquille.
0: Bonne chance. Ça va, j'ai du bien.
6: C'est bon ça, alors on est en 2000 là, c'est
7: apparemment.
3: C'est cool, non, pour l'instant vous êtes en 99.
0: Mais non, on est là.
6: Gérard, t'as 3 euros pour un café ou pas?
3: Non.
0: C'est la Saint-Sylvestre.
3: Toi ta gueule.
10: Bonne fête à Sylvestre alors.
3: Gros putois.
0: Bah écoute, ça va changer la date déjà. Ça va changer donc les calendriers forcément. Va falloir renouveler les éphémérides aussi.
9: N'importe quoi.
0: Donc monsieur, t'es pas d'accord avec moi?
3: Non mais vas-y.
0: Tu vois que ça va changer toutes les dates. C'est tout, pourquoi pas?
8: J'ai l'offense d'ave.
6: Mais Gérard, c'est vrai, il y aura plus de boulot parce que tu vois les calendriers tous les ans, ils avaient qu'à rajouter un chiffre, mais là il faut qu'ils en rajoutent 4.
3: Pour l'instant, c'est pas à toi que je m'adresse, Ludard.
6: Je te pose une question, les auditeurs vont savoir.
3: Moi je te dis, c'est pas à toi que je m'adresse.
0: Non mais il a raison quand même.
3: Alors si t'es venu pour foutre ta merde, autant que tu restes
6: en vacances, Gérard.
3: Pour l'instant, je m'adresse pas à toi. Donc, gros putois.
0: Ouais, ben je te levais le problème de la date. Donc des calendriers, donc voilà.
3: Mais attends, les calendriers sont déjà prévus. T'avais qu'à en acheter, mon pote.
0: C'est sûr. Comment ça se fait que les calendriers ils sont en vente avant l'an 2000? C'est pas normal, ça.
3: Et alors, il les prend toujours.
0: C'est encore une histoire de fric.
3: Une
10: histoire d'euros, tout ça.
3: Non, mais de toute manière, les calendriers.
0: Attends, tu sous-entends.
3: Oh, ça va, oui,
0: les éboueurs, ils habitent pas.
6: Quoi? Qu'est-ce qu'il y a?
3: Ça suffit là ou quoi?
6: Mais y'a rien, il me racontait ses vacances.
3: Si vous voulez discuter, vous sortez, d'accord? Vous faites pas le bordel tous les deux.
0: Est-ce qu'on pourrait poser le débat, s'il vous plaît?
3: Bon.
0: On pourrait parler des éboueurs et des facteurs avec les
3: calendriers. Non mais pour l'instant, c'est pas la question.
0: T'as donné GG, toi?
3: Non, pas encore. Albadin.
0: Non, Al Bundy.
3: Ouais, Al Bundy, là, je sais pas quoi, là. À toi.
0: Bah, pour moi, l'an 2000, c'est qu'une date, donc pour moi, je me pose pas trop de ce genre de questions, quoi. Toi, t'es un homme moderne.
3: Ouais, mais toi, pour l'instant, tu t'en fous, alors.
0: Non, je m'en fous pas. Bon, c'est qu'une date, je vais faire la fête, y'a pas de problème, je serai torché comme d'habitude, quoi.
3: Bon, ouais, bah, de toute manière.
10: C'est sûr, toi.
0: Ouais. Voilà.
3: Bah, moi, je peux vous dire une chose que. Qu'est-ce que j'en pense? C'est vrai que ça va déjà changer tout.
0: Comme quoi?
3: Bah disons que en espérant que ça sera pas comme cette année, il y aura quand même un peu plus de trucs.
10: Ouais,
3: de...
10: tu vas te marier, c'est bien, ça fait.
3: Non mais ça vous regarde pas de manière. Donc, il y aura un peu plus de trucs qui risquent de se prévoir, comme Jean de Neubert vous l'a dit et tout ça. Donc, vous verrez par la suite. Hein.
6: J'espère qu'il y aura moins de guerres, tout ça.
3: Non, mais ça, on n'en a rien à foutre.
4: Pour la fin, dans le monde.
6: Une catastrophe naturelle.
3: Non, mais.
6: La Tchétchénie, tout ça, machin.
3: Donc.
6: Ouais, Manu. Ah ouais.
3: Non mais Manu, c'est bon.
7: Bon comment... Gérard, pour calmer le débat, l'IRC, on est déjà quand même 7022.
3: Déjà.
7: Et, ouais, déjà. Et il y a MacLaude qui voulait savoir pour le prochain Millennium, est-ce que si tu refais les débats, est-ce qu'il faudra préparer d'autres tartes?
3: Ça, pour l'instant, on verra ça avec Max. Pour de toute manière, cette histoire de tarte, ça m'étonnerait parce que. Je pense pas que ça continue comme ça. Si ça continue comme ça, de toute manière, ça va être simple, ça va être non. Donc, faudra bien se dire une chose que
7: forcément.
3: On verra ce que l'année 2000 me réserve.
7: Okay.
3: Pour l'instant, apparemment, on n'en est pas arrivé là, donc on verra bien. Donc, qu'attendez-vous du Millennium en famille ou autre? Alors, on va demander à Albanine.
4: Non, c'est Al Bundy.
3: Ouais, bon.
4: Ouais. Vas-y, Al. Alors, en fait, moi, je passerai pas le Noël pour moi, c'est plus.
3: Oh, si t'as du monde derrière toi, tu leur dis qu'ils se calment ou sinon tu casses.
4: Pas du tout. J'ai pas de monde derrière moi.
3: Non, mais tu crois que je t'ai pas reconnu, toi?
4: Non, mais bon.
3: Non, pas du tout.
8: Canada.
6: C'est la fête.
3: Non, mais je t'ai pas reconnu.
4: Bon, d'accord. Bon, je disais.
3: Anthony.
4: Non, pas du tout.
3: Non.
4: Je pensais que.
3: Non, c'est pas Tony, c'est pas Goldo, c'est pas Arnett.
4: Mais non, mais rien à voir.
3: Non.
6: C'est peut-être Mégane au pire, mais.
3: Voilà. Non. Non, mais attends, il faut.
4: Pour répondre,
3: Manu, je te préviens, c'était bien précisé que je voulais pas les habituels, ok?
6: Ok.
3: Alors, de bon entendeur, salut.
6: Okay,
3: donc,
6: salut,
3: apparemment.
6: Gérard.
3: Apparemment, non, mais apparemment, tu recommences tes conneries.
6: Ah, c'est pas le genre de la
3: non,
6: maison.
3: Non, c'est pas le genre, mais si, c'est le genre.
4: Y a pas
3: c'est le genre de la maison, parce que, de toute manière, j'ai très bien compris ce que vous allez me réserver. Il y a même Olivier Delapro qui est prévu dans les débats. D'accord?
6: Puis un gâteau à la fin.
3: Ouais. Et toi, tout à l'heure, tu vas te prendre. Ouais, bon, alors, Fildar, t'arrêtes, s'il te plaît. Parce que t'es pas venu là pour foutre ta merde.
12: Sur moi, c'est tout.
8: Ben, moi.
3: Bon,
6: donc on avait. C'était quoi la question?
3: C'était quoi la question? Si t'arrêtais de foutre un peu ton bordel, toi, t'es pas venu là pour foutre ta merde.
6: Moi,
3: t'es venu là pour faire la réa, pas pour foutre ta merde, d'accord?
4: On
3: de bon entendeur, salut, c'est le deuxième avertissement, le troisième, c'est là.
4: Deux, c'est chaud, deux.
8: Vite, voilà, le troisième.
3: Okay.
4: Pour répondre à la question, moi je dirais que Noël, c'est plus consacré à la famille.
3: Voilà. Non, on ne parle pas de Noël, abruti.
4: Non, mais justement.
3: On ne parle pas de Noël, on parle du Nouvel An.
4: Oui, j'allais y venir. Donc, et pour le Nouvel An, c'est plus entre copains, quoi.
3: Ouais, c'est ça. Alors, tu passes Noël en famille et Nouvel An avec tes copains, espèce d'abruti. Je passerai le Nouvel An en famille.
4: Je pense que les gens censés font la même chose que moi.
13: Parce que t'as pas d'amis, c'est tout.
8: Ouais, c'est comme ça, hein.
3: Bon, alors, celui qui est pas content, c'est gros putois. Au revoir. Au revoir, gros putois.
13: C'est pas le genre.
3: Allez, hop, terminé pour lui.
4: Voilà.
3: Moi, je cherche pas. Et Albanine, fais gaffe parce que tu risques de faire pareil.
4: J'ai rien dit là, j'ai répondu à la question.
3: Oh non, mais tu risques de faire pareil toi si tu continues. D'accord?
4: Tranquille.
3: Alors, la salope de 20 ans de Paris à toi.
8: Oui, et ben moi je fais pas le premier de l'an en famille. Parce que
3: attends, 5 minutes avant que tu me répondes.
6: Je voulais juste accueillir Coco Prout à la place de gros putois.
3: Je te signale, ne t'amuse pas.
6: Non, il était en attente.
3: Allez, faire changer de nom.
6: Ouais, il était en attente, c'est pas le même, tu vois.
8: Salut Coco Prout, salut.
14: Bonsoir Gérard.
3: Bonsoir.
14: Bonne année à l'avance.
3: Non, c'est de...
14: Demain.
3: Ouais, ben même...
6: Il te verra pas demain.
3: Pour toi, la salope, excuse-moi, mais vas-y.
8: Oui, donc je te disais, je fais pas le premier de l'an en famille, parce que je fais Noël en famille, et j'ai pas que ça à foutre non plus, donc premier de l'an avec des copains.
3: D'accord. Petite bouse.
8: Ouais, c'est ça. Ouais, moi je fais Noël en famille, et mon père il travaille le premier de l'an, donc je préfère la faire avec des...

0: mais attends, de toute manière, qu'est-ce que va faire Noël en famille? Pour avoir les mêmes cadeaux? Tu vas avoir quoi? Tu vas avoir des CD, du pognon ou des fringues? Ça va?
1: Bah, c'est bien, c'est bien. Non, t'as déjà vu des amis qui t'offraient du pognon, des CD, des fringues, toi?
0: Bah,
1: à toi, non, mais.
0: Moi, cette année, j'ai rien eu, alors.
1: Mais si, t'as eu des pompes.
0: Des pompes. Mais alors, ça te regarde pas, toi.
2: Général, sur IRC, il y a beaucoup de gens qui se demandent pourquoi tu penses qu'il faut passer le réveillon de Noël entre potes.
0: Bah, entre potes, disons, c'est pas moi qui le pense, hein, c'est les auditeurs qu'on a et les auditrices qu'on a sur l'antenne, c'est eux qui veulent le passer en famille, entre potes. Pourquoi? Parce que ça prend un peu plus de bruit. Mais c'est sûr que vu le bordel qu'ils annoncent pour le réveillon de l'an 2000 sur les un peu partout, à mon avis, je pense que ça va mal se terminer.
3: Sur les champs là, ça va être la folie, hein.
0: Ouais, mais je pense parce que ça commence déjà.
3: Ça va se taper là.
1: Ah, j'ai un quart d'heure pour me garer, moi. Ils sont en train de fermer toutes les rues là.
0: Mais c'est normal, ils ferment tout. Espèce d'abruti, t'avais qu'à pas venir en voiture, t'avais qu'à venir en transport en commun.
3: En plus, ils dressent que des roues, là. Moi, je voudrais le top spin, là, les trucs, là, les auto-tamponneuses, là. Ils mettent que des roues. Qu'est-ce que t'en penses?
0: Mais ça, de manière, tu fais une chose, si t'es pas content, t'essayes de voir les représentants qui s'occupent de ça, et puis tu leur dis.
1: Ouais, mais c'est les forains, non? C'est les forains, non?
0: Non, à mon avis, c'est pas des forains, là, parce que...
3: Pourquoi ils mettent des roues, GG? Parce que je comprends pas, moi.
0: J'en sais rien, moi, pourquoi qu'ils mettent des roues? T'as qu'à écrire au président de la République.
3: Non, mais moi, je paye mes impôts, si c'est pour
0: ça. Mais tout le monde paye des impôts, espèce d'abruti. Ouais, tu demandes au président de la République pourquoi qu'ils mettent des roues.
3: Je veux dire, c'est avec l'argent de ton RMI qu'ils ont construit ces roues-là.
0: Bon, alors toi, tu dégages, au revoir. Allez, hop, terminé. Celui-là, Manu.
4: Au revoir, Mika.
0: Premier et deuxième. Première fois que...
1: Troisième, on n'est pas au chiffre les lettres.
0: Non, mais moi, je vais te dire une chose.
3: Mm-hmm.
0: Le prochain qui s'amuse à dire des conneries comme ça, c'est pas la peine. C'est direct dehors, d'accord?
1: C'est vrai que t'es même pour RMI. Et Gérard, tu fais quoi toi au premier de l'an? Enfin, t'es en famille?
0: Non, au premier de l'an, je sais pas ce que je fais encore.
3: Ah bon? Ben, faudrait peut-être t'y prendre, hein, Lascar.
0: Si t'es pas content, c'est le même prix, toi.
3: Ah ben, je dis ça pour toi, hein.
0: T'as les moyens de sortir?
3: Oui. Non.
1: Mais ça sert à rien de sortir si t'as pas rien.
0: Non, je suis avec Sandy, donc on fera ça.
4: Je vous invite tous les deux.
0: Non, on fera le réveillon avec Sandy et c'est tout. On
3: avec
0: fera
3: une
0: tout.
3: Bonne bûche de Noël.
0: C'est ça, t'as raison, pauvre con.
4: Ok.
0: Ça suffit, celui qui s'amuse à mettre des conneries derrière.
2: Bon, Gérard, j'ai une petite suggestion de la part d'un peu tout le monde. Il se demande si tu penses qu'à partir en l'an 2000, Elisabeth Guigou sera toujours aussi bonne.
0: Je répondrai pas à cette question.
1: Bonne question.
0: Non, je répondrai pas à cette question parce que ça a rien à voir.
2: À quel niveau?
0: Non, mais je vois pas pourquoi que les gens s'amusent à poser des questions cons comme ça.
2: Ah.
0: Donc, celui qui a posé cette question, ben, qui se la carre ou que je pense. En espérant que pour la conclusion, j'aille pas l'autre espèce d'emmerdeuse là, qui me dit que mon débat n'avait ni queue ni tête comme moi, parce que c'est même pas la peine de me le dire, Rigo, d'accord?
2: Ok.
0: Donc,
3: c'est quelques prout, s'il vous plaît. Je voudrais savoir si Sandy, pour l'an 2000, a décidé de perdre 2000 kilos.
0: Alors, caca prout, au revoir. Voilà.
3: À plus.
0: Ça comme, vite, ça, comme ça, t'es renseigné.
1: Majoran, on a laquelle question, là?
0: On est à la troisième. Alors,
2: attends.
0: Comment...
1: Oui, attends,
2: juste avant, j'aimerais qu'on accueille Faucon Millennium.
5: Bonsoir à tous.
4: Salut Faucon.
5: Bonsoir GG, bonne année à tous, joyeux Noël.
4: T'as ton jingle toi, c'est dégueulasse.
5: Bonne fête, ouais, t'as vu, c'est étudié. Hein.
4: Je l'écoute.
0: Donc, la troisième question. Comment allez-vous fêter le nouveau millénium et pourquoi? On va demander à Faucon.
5: Ben écoute, moi je propose le petit cocktail habituel, c'est-à-dire alcool, sexe, peut-être un peu de drogue aussi.
4: Et rock'n'roll.
5: Et puis voilà, ouais, éventuellement rock'n'roll, rap pour ce rap, enfin tu vois, techno, comme tu veux quoi.
0: Ouais.
5: Les goûts et les couleurs, ça se discute pas.
0: Non mais comment tu vas le fêter toi?
5: Je te dis, avec des potes, on va faire la teuf, on va se torcher comme tout le monde.
0: Ouais, non, donc d'après ce que j'ai entendu, tu vas faire un peu de musique. Donc,
5: je vais en écouter.
0: Tu vas en écouter, donc tu vas venir, je pense, sur les Champs-Élysées, tout ça, non?
5: Non, du tout, non.
0: Non,
5: rien à voir.
0: Non, parce que...

0: C'était pour savoir, parce que
1: Mais non.
2: Tu vas y aller, toi, Gérard, sur les champs?
0: Non, attends.
3: Attends, je reviens, toi, sur les champs.
0: Non, mais vu le monde qu'il va y avoir, je vais te dire une chose.
2: Il y aura trop de mecs bourrés et tout, ça va être chiant.
4: Ça fera une roue en plus.
0: J'en connais tout à l'heure qui m'ont dégagé, ça va aller vite. La salope.
3: Poids lourd, c'est interdit sur les...
5: Oui, Gérard.
0: Donc toi?
5: Eh ben moi, j'ai décidé de commencer le millénium, comme tu dis.
0: Le millénium,
5: pardon. Et gangbang.
0: Ah d'accord, carrément toi.
2: Mais ça c'est bien. Tu vois, tu commences le gangbang, par exemple, tu pourras le faire, tu sais, à 23h59 et tu finis à minuit 2.
5: Ouais.
2: Comme d'habitude, mais au moins t'auras l'impression d'avoir fait ça un an, tu vois.
0: Bon, Fildar, tes questions cons, j'en veux pas. petite bouse, pardon.
4: Ouais, ben moi j'avais prévu de le faire avec Sodomal, mais il peut pas venir, alors...
3: Je peux le remplacer, t'inquiète. Hein.
4: C'est vrai?
3: Ouais, on peut.
0: Non, arranger. Mais pour l'instant, Faucon, ouais. Tu te tais, ouais. S'il te plaît, merci.
3: Ok.
0: Tu laisses répondre petite bouse.
3: Ouais, excuse.
4: Ben alors, pour la peine, je fais une méga partouze avec des copains, si vous voulez venir, pas de problème.
3: Tu laisses tes coordonnées à l'antenne.
0: Ouais, ben, non, hors antenne, s'il te plaît,
3: ouais,
0: merci.
3: Hors antenne.
0: Comment allez-vous? Tout le monde m'a dit.
2: Avec des potes.
0: J'ai demandé pourquoi, et toi, petite bouse.
4: Pourquoi?
0: Pourquoi?
3: Parce qu'elle aime la bite.
0: Fildar, ça suffit. T'as rien d'autre à faire, la salope?
5: Bah pareil, j'aime le cul, j'aime la bite.
0: Oh d'accord.
2: Il n'y a pas que ça, merde, c'est le réveillon.
0: À mon avis, toi la salope, tu parles bien ton nom et petite bouse, c'est pareil. Hein.
5: Bah c'est pareil.
0: À mon avis, vous attendez que ça. Hein.
2: Bah ouais, mais pourquoi vous parlez pas de dîner, de repas, genre des huîtres, du foie gras, du caviar,
0: du homard.
2: Merde, putain, des trucs.
3: Tu fais quoi, GG, toi? Tu fais quoi avec ton faisant?
0: Avec mon faisant et ton merde, Faucon, d'accord?
3: Alors,
0: Faucon, tu t'écrases. Faucon, c'est un avertissement.
3: Ok.
0: Alors, qu'allez-vous faire pour le 30... Qu'allez-vous faire le 31 décembre? Alors, 60% des gens ont répondu qu'ils dormiront. Ben ça, il y en a certains, oui. Comme Fildar, je pense qu'il dormira avant. 29% des gens ont répondu qu'ils viendront me faire chier. Ben ça m'étonnerait parce qu'ils n'ont pas mon adresse. D'accord, Fildar?
2: Oui.
0: De toute manière, c'est des questions encore cons sur l'IRC, ça m'aura étonné. Fildar, fais gaffe à ça tout à l'heure, tu vas
2: m'en faire. Je rigole, vas-y, GG.
0: Et 14% ont dit que oui. Mais seulement, si peut-être, et pourquoi pas, ben ça, j'en ai rien à foutre. Voilà, comme ça, ça va plus vite. Et donc, quatrième.
2: Voilà, tu poses la question, puis on va mettre un petit disque, là.
0: Ouais. Alors, quand sera le prochain millénium dans le monde? Et on va s'écouter Emily Ennium avec « Viens sur le champ, on va te faire le plein ». Et voilà, donc, à mon avis, c'était pas du tout ce qui était prévu.
2: C'était quoi, prévu?
0: C'est pas Emily Ennium avec « Viens ce soir sur le champ, on va te faire le plein ».
2: Sur les champs.
0: Ouais, sur les champs, parce que déjà, faudrait peut-être écrire un peu mieux. Donc, c'était un remix de « Sur moi ».
6: Faites gaffe, hein.
0: D'accord, Fildar.
2: Oui.
0: Alors, ça fait déjà la deuxième fois.
2: C'est l'OPO qui
0: non,
2: déconne,
0: mais c'est pas l'OPO, d'accord. Donc apparemment, j'ai eu un petit sondage que Max a eu par téléphone et il paraît qu'on serait déjà 11 731 000 auditeurs.
2: Ça vient d'où?
0: Et sur l'internet, on aurait bien voulu savoir parce que Max il me l'a demandé.
2: Non mais c'est pas obligé, Rigo, c'est pas chier.
7: Non mais ça me fait plaisir.
0: Pour l'instant, tu t'écrases, ok? T'es pas venu là pour nous faire chier, d'accord? T'es venu là pour
2: Par contre, quand je suis arrivé, j'ai été chier. Putain, ça m'a fait
0: Ouais, ben je m'en fous. Donc Rigo, combien que tu m'as dit?
7: 7000,
0: j'arrive pas à 7500. Manu, s'il te plaît, quand Rigo dit quelque chose, t'es prié de le laisser parler, merci.
2: D'accord.
0: Donc 7700 à peu près. Hein.
7: Ah non, 7700, pardon.
0: 7700, ok. Donc la question c'était comment allez-vous faire. Non,
2: la 4 c'était.
0: Quand sera. Non, c'était ça.
2: Ah bah pardon.
0: Bah non, même pas, parce que.
2: Ah
0: on
2: merde,
0: l'a...
2: alors.
0: Ah si, quand sera le prochain millénium pour vous, dans le monde ou autre, on va demander à...
8: Attends Gérard, parce qu'il y a des auditeurs qui ont changé. Donc on a toujours Faucon Millénium.
3: Bien sûr.
8: Ouais, on a toujours la salope, mais on va accueillir Zaza et on va accueillir Monsieur Mazur.
1: Oui, bonjour.
0: Ah, ça y est, encore lui.
2: Bah quoi, c'est la fête, merde.
0: Ouais, non, mais encore lui, comme.
2: C'est cotillon, paillettes et plumes dans le cul.
6: Ah, c'est la teuf sauce.
1: Salut,
0: monsieur Mazur.
1: Oui, bonsoir, monsieur Gérard, c'est monsieur Mazur. Quel plaisir de vous retrouver.
0: Ouais, ben, pour l'instant, c'est moi.
1: Joyeuses années, monsieur Gérard. Joyeuses années.
9: Bonne année, monsieur Mazur.
1: Bonne année.
0: J'ai l'impression que ça va encore aller vite fait, ça.
1: Monsieur Gérard,
6: pour calmer le débat avant de repartir avec les auditeurs, il y a Destroy 2000 sur l'IRC qui aimerait bien que tu répondes à la grande question. Quelle est la différence entre un millénaire et un millénium?
2: Bonne question, Rigo.
0: Alors, le millénium, c'est pas pareil parce qu'on change d'année. Donc, le millénaire, c'est-à-dire 1000. Mm-hmm. Et là, on passe en l'an 2000. Mm-hmm. Donc, c'est pas du tout pareil.
2: C'est un double millénium.
0: Voilà. Il est content,
2: c'est
0: le
2: quand
0: monsieur.
2: Même facile, merde.
0: c'est pas cher.
2: Pas compliqué, merde.
1: C'était facile pourtant, hein.
0: Voilà.
6: C'est vrai.
0: Bon, alors, la question, c'était quand sera le prochain millénium dans le monde ou autre?
2: Tu peux expliquer ta question, Gérard, ouais, ou c'est trop tonneux?
0: Quand sera le prochain millénium? Non,
2: c'est pas dit de la relire, c'est dit d'expliquer.
1: Par répéter. Bon.
0: Alors, c'est-à-dire, quand ce...
1: Vas-y.
0: C'est-à-dire, le prochain millénium, c'est quand?
2: Bah, ça veut dire quoi? C'est quand?
0: Bah, quelle date? Quand bah, c'est quand? Ça sera en 2001.
2: Ah, d'accord.
8: Bon, bah, tu peux passer la question, t'arrives. Ah.
0: Voilà. Bah voilà, mais maintenant que j'ai répondu, espèce de con. T'es vraiment un pourri pas fini, toi. T'aurais mieux fait une recette dans ton pays de merde, dans ta ville de merde de Troyes. Pauvre tâche. Et voilà, maintenant la question,
2: ah,
0: là.
2: Merde, hop,
0: merde. Oh, terminé, la quatrième.
1: T'es vraiment méchante, hein, Fifi, hein, d'avoir donné la réponse.
0: Et voilà, c'est terminé.
2: Pas moi qui l'ai donné, c'est lui.
1: C'est vrai.
0: Alors, avez-vous pris des bonnes résolutions pour le nouveau millénaire? Si oui, lesquelles? Avez-vous pris de bonnes résolutions pour le nouveau millénium? Si oui, lesquelles? On va demander à petite salope. La salope, pardon.
4: Eh ben moi, j'ai pris la résolution de ne plus sucer après m'être fait enculer parce que ça avait un goût amer dans la bouche.
0: Oh, n'importe quoi, toi. La salope.
4: Oui.
0: Tu sais ce qu'on va te dire?
4: Non, pourquoi?
0: Eh ben, au revoir.
1: Au revoir.
0: Allez, hop.
1: Revoir. Allez, ça suffit maintenant, les filles à l'antenne. Hein.
0: Allez, hop. Comme ça ira plus vite.
1: Bien sûr.
0: Zaza, t'y vas, toi?
1: Écoute mon poulet, moi, comme...
0: Bon, ouais, ben, écoute mon poulet, pour l'instant, tu vas répondre correctement à la question et tu vas éviter de prendre ta voix de PD.
1: Bon, bah, mon chou, alors, pour répondre le plus facilement à la question, moi, j'ai pris la décision, tout comme toi, de ne plus hurler dans le nouveau millénium.
0: Alors, je vais te dire une chose.
1: Oui. Vas-y, dis.
0: Que pour l'instant, tu vas répondre correctement et tu vas prendre ta voix normale, d'accord?
1: Mais c'est tout à fait ma voix normale, maintenant.
0: Ouais, c'est ça. Fous-toi bien de ma gueule.
1: Tu as quelque chose contre moi.
0: Mais oui, mais fous-toi. Fous-toi bien de moi. Fous-toi bien de moi.
1: Dès que je passe à l'antenne, comme d'habitude.
0: Ouais, monsieur Mazur. Bah, c'est bon, ça y est. Ça y est. Ça y est, on a compris, d'accord? En de bon entendeur, salut, c'est un avertissement que je te donne à toi.
1: D'accord.
0: Monsieur Mazur.
1: Oui, eh bien écoutez, moi, bonne résolution. Je vous dirai, monsieur Gérard, qu'en premier lieu, j'ai choisi de soigner un corps au pied qui me fait atrocement souffrir.
2: Ouf.
1: Et par la suite, je compte aller replanter quelques arbres, puisque comme vous le savez, il y a eu d'énormes intempéries récemment sur la France. Et voilà, je crois qu'il est de bon ton d'aller replanter quelques arbres. Et le plus rapidement possible, bien entendu.
10: Allô?
1: Monsieur Gérard, m'entendez-vous?
10: Allô? Allô, Gégé? Gégé?
1: Monsieur Gérard?
10: Allô, Gégé? Qu'est-ce qui t'arrive?
1: Monsieur Gérard, allô?
10: Tu t'es coupé les couilles?
11: Allô?
0: Allô?
2: Allô?
0: Allô,
2: ça marche plus.
6: Petit problème là.
2: Allô, allô. Allô, il. Allô, ouais. Ça y est, tu vois, moi je vais l'arriver.
0: Bon, allez.
2: Ils ont changé des trucs pendant les vacances.
8: Ah oui, parce que maintenant faut plus allumer là, faut que t'allumes.
2: Ah merde.
8: Non, mais c'est lui, parce que ça a changé pendant les vacances.
2: Ah ouais, excuse-moi. Ouais,
0: non, mais fais bien le con, toi. Tu vas voir tout à l'heure, tu vas morfler, toi.
2: Excuse-moi.
0: Je te le dis.
2: Bonne année.
0: Non, ouais, tu vas voir tout à l'heure, bonne année. Je t'en mets une bonne année, moi, quelque part.
1: Oui, Manu.
8: Ouais, je voulais dire qu'on accueille Giorgio, 12 ans.
0: Oh non, non, non, non, non. Hop,
2: quoi?
0: Les mecs de 12 ans, j'en veux pas.
2: Mais
0: j'en
2: veux pas. Aussi
0: non, non.
2: Il passe aussi le nouveau millénium.
0: Non, je ne veux pas des mecs de 12 ans sur l'antenne.
2: Dis-lui bonjour. Giorgio, t'es là, hein.
0: Bonne nuit.
9: Bonsoir Giorgio.
0: Bonne nuit. Bonne nuit, bonne nuit, bonne nuit.
11: Non mais j'ai des avis sur le millénium.
0: Bonne nuit.
11: Non mais tranquille, je vais me faire des meufs là.
0: Bonne nuit.
9: Mais laisse-le, GG.
0: Bonne nuit, je veux pas des mecs
2: mais
0: de
2: non,
0: 12 ans.
2: Pourquoi?
0: Hop, à dégager.
9: Ah t'es dur.
0: Et voilà, moi je veux pas des, des petits gamins moi.
9: Mais bon, moi c'est la teuf, GG, putain.
0: Non, non, mais. Faucon.
9: Ouais, bon, alors moi je vais arrêter la brandade de morue parce que j'ai remarqué qu'en général je pue de la gueule après quand même. Et que pour le.
0: Eh, hey, t'arrêtes un peu le boucan derrière toi, s'il te plaît, merci.
9: Ouais, écoutez ce que je te dis, GG.
0: Non, mais t'arrêtes le bordel un peu qui est derrière toi.
9: Ah, mais y a pas de bordel derrière
0: non,
9: toi.
0: Non, non, fous-toi bien de ma gueule.
9: Respecte un peu ce que je te raconte quand même.
0: Ah, ouais,
11: vas-y, vas-y.
9: Je vais arrêter le Sky aussi. Je vais arrêter le whisky, je vais arrêter de boire du whisky. Je vais me mettre à la vodka parce que ça coûte moins cher. Écoute, pareil. Et puis, bah, déjà, c'est pas mal, quoi. Hein.
0: Bien sûr, Olivier de la production.
9: Ah, tu vois que c'est pas moi.
0: Merci, merci.
9: Olivier de la production.
0: Ouais, ouais. Eh ben, Zaza, au revoir.
9: Tu pourras t'excuser.
0: Non, non, allez. Manu, s'il te plaît, tu me passes pas Olivier de la pro, d'accord?
2: Mais il est pas là.
0: Mais si, mais attends. Je t'ai bien vu discuter avec Max, comme quoi que vous allez me le faire passer. Il est là derrière, alors tu me le sac. Hop, tu lui dis au revoir. Ça vaudra mieux. Allez, hop.
2: Ok.
0: Bonne nuit pour lui. Alors, Faucon.
9: Non, je répète pas, tu respectes pas ce que je te dis, tu m'écoutes pas.
0: Eh ben c'est bien, si vous voulez pas répondre aux questions,
2: non,
0: ça sert à rien.
2: Voilà, tu l'écoutes pas quand il répond.
9: T'avais qu'à écouter, c'est tout, on verra la prochaine.
0: Ouais, d'accord, bah la prochaine, toi, si tu continues, tu vas dégager.
9: Non, non, faut respecter, c'est tout.
0: Oh, bah attends, c'est toi qui commande.
9: Toi aussi, prends des bonnes résolutions.
0: C'est toi qui commande.
9: Bah écoute, ouais, si, ouais, ouais, pourquoi.
0: Ouais,
9: pas,
0: bah c'est toi, si c'est toi qui commande, t'as qu'à venir dans les studios et tu peux le débat, espèce de petit con.
2: Tu cartonnes.
9: Bravo. Depuis le temps qu'on y travaille, y a pas de problème.
0: Ouais, c'est ça, bien sûr. Bien sûr, c'est bien, parce que la surprise, c'était ça, Manu. Hein, vous allez me faire passer des gens de la radio. Bien sûr.
2: T'as pas reconnu, c'est le doc.
0: Ben oui, c'est ça. Fous-toi bien de ma gueule, toi.
6: Bon, Gérard, pour calmer le débat, il y a Turpentine sur IRC qui pose une question existentielle, à savoir, à quoi sert le millénium?
0: Ben, Turpentine, c'est pas la peine, parce que j'y répondrai pas.
6: Mais à quoi sert le millénium, Gérard?
0: Je répondrai pas à elle.
6: Mais à moi, tu me réponds quand je te demande à quoi ça sert.
0: À quoi ça sert? Ça sert à célébrer une nouvelle année.
6: D'accord.
0: C'est tout. Et elle, j'y répondrai pas parce que je connais très bien ses réponses à la fin du débat.
2: Dépêche-toi, Gérard, dans 5 heures, il y a des pubs.
0: Faut qu'on speed. Alors pour ça, on va accueillir Petit God et Couille d'Ours.
9: Oula.
2: Bonsoir.
12: Bonsoir.
6: Bonsoir.
0: Allô. Petit God et Pine d'Ours.
9: Non, Couille d'Ours.
0: Un Couille d'Ours.
9: Bonsoir Gérard.
0: Bonsoir.
9: Couille d'Ours, la couille.
12: Bonsoir, c'est Petit God.
0: Bonsoir Petit God.
12: Bonsoir à tous, bonsoir Gérard. Bonsoir, bonsoir. L'équipe. Bonsoir.
0: Et qui c'est qu'on a derrière ces deux-là? On a toujours Faucon.
2: Bien Mazur, sûr. Faucon et...
9: Et Giorgio.
2: Et Mazur.
6: Et Monsieur Mazur.
9: Oui, bonsoir, c'est Monsieur Mazur.
12: Bonsoir.
0: Et Monsieur Mazur.
9: Bonsoir.
0: Et l'autre, le gars... Oh, Mazur, ça suffit.
9: Bah, écoutez, je salue à tout le monde, Monsieur Gérard.
0: Eh oh, Mazur, au revoir, au revoir.
2: Non, c'est pas du au revoir, c'est de la politesse, Gérard. Si tu sais pas ce que c'est, bah tu vas à l'école.
0: Ouais, bah merde. Toi, tu vas à l'école, toi, tu ferais mieux de rester chez toi au lieu de venir me faire chier ici.
2: Bon, les débats, on y va.
0: Tu dis à Mazur qu'il se calme, d'accord?
9: Absolument, monsieur Gérard, c'est
0: d'accord?
9: Oui, monsieur. Oui, monsieur Gérard, oui.
0: Alors, Petit God.
12: Oui, Gérard.
0: Donc, avez-vous pris des bonnes résolutions pour le nouveau millénium? Si oui, lesquelles?
12: J'ai décidé de prendre la résolution de ne pas prendre de résolution. Comme ça, je vais pas avoir de choses à tenir, tu vois?
0: C'est-à-dire?
9: C'est une rebelle.
12: Je vais pas me lancer de défis, comme ça, j'aurai pas à les relever. Par exemple, je fume et j'ai décidé de ne pas arrêter de fumer en l'an 2000.
0: D'accord.
12: Tu vois?
2: Ouais, c'est comme toi, Gérard.
0: Couille d'ours.
9: Ouais, bah alors moi, les bonnes résolutions, c'est tout d'abord d'arrêter de péter parce que j'ai des gros problèmes de bide. Ça me ferait bien plaisir d'arrêter.
2: Et puis de skate, alors.
9: Ouais, voilà. Un petit
0: Gildard, tu fermes ta gueule.
2: Ouais.
9: Non, mais voilà. Et voilà, Gérard. Sinon, j'ai pas vraiment de bonnes résolutions. Je m'en fous. 99, 2000, c'est la même chose.
0: Non, bah de toute manière, t'en as rien à foutre.
9: Voilà.
0: Donc,
2: j'ai l'impression que les gens sont blasés, tu sais, que ça leur fait rien, qu'on passe en
0: non,
2: l'an 2000.
0: Non, mais même, c'est vrai, même de toute manière.
9: Deux heures d'un album, Willenium, on s'en fout d'Will Smith, c'est bon.
6: C'est vrai.
9: Ça aura des
0: non, mais de toute manière, t'as rien à foutre. C'est tranquille.
2: Y a pas de différence alors, Gérard, en fait.
0: Bon, enfin.
2: Dis-moi.
0: De manière, c'est même pas, je sais même pas pourquoi qu'on fait un débat sur,
2: non,
0: sur
2: justement, ça. C'est intéressant.
0: Mais si, c'est intéressant, ça sert à rien d'avoir. Ça sert à rien. Parce que, de toute manière, je sais très bien la surprise qu'il y avait, c'est que toi, t'allais venir. Et que vous allez me reprendre les mêmes. Donc ça a pas loupé.
2: Non, je t'ai dit la surprise, je t'ai dit ce que c'était CRPO
0: qui va te. Mais ouais, mais c'est ça. Le rapport, elle va se faire enculer elle-même.
13: Elle attend que ça, ouais.
0: Ouais, ben.
2: Non, mais Gérard, si on reparle un peu du débat, c'est quoi, ouais voilà. Pourquoi les gens, ils en ont rien à foutre, tu vois, qu'on passe en l'an 2000 alors que.
0: Mais même
2: ça débute un nouveau truc.
0: Mais non, mais de toute manière, ça va rien changer.
2: Oui, mais dans la tête des gens,
0: mais
2: peut-être
0: ça,
2: que.
0: Mais ça va rien changer. Pourquoi? Parce que ça va pas les empêcher de faire les conneries qu'ils ont fait à leur école. Et ça continuera. Ouais. Ils arrêteront pas.
2: Mais tu crois pas que ce soir, les gens à minuit vont pas péter les plombs, ils vont faire des conneries?
0: Mais de toute manière, ça arrêtera pas. Alors, qu'ils arrêtent de dire que ça va changer quelque chose, ça changera rien du tout.
13: Faudra aller bosser lundi, de toute manière, c'est tout.
0: Et voilà.
13: Et voilà.
0: Qu'est-ce qui vous a marqué?
2: Attends, t'as pas répondu à la question. Toi, tes bonnes résolutions pour l'an 2000, c'est quoi?
0: Non, mais moi, je les dis pas maintenant, c'est tout.
2: C'est maintenant jamais.
0: Je les ai déjà dit, déjà depuis. T'avais qu'à ouvrir tes esgourdes, espèce de con.
14: T'arrêtes de picoler?
0: Ta gueule, toi.
13: Oh là là.
0: Voilà, comme ça, ça va plus vite.
6: Bon, Gérard, j'ai une très bonne question sur l'IRC de Isidore qui te demande pourquoi on dit le millénium et non pas le deux millénium.
0: Ben non, parce que ça a été précisé, le millénium, pourquoi? Parce que ça fait 1000 années.
6: Donc, ben non, voilà. 2000, on rentre en 2000.
0: Ben ouais, mais moi, justement, c'est...
13: Moyen-Âge.
0: Mais ça suffit, les auditeurs, c'est pas vous qui répondez. On vous la fermez. Merci. Donc, je sais pas, moi, c'est pas moi qui ai décidé de dire le millénium. Mm-hmm. Ça a été marqué le millénium, pourquoi pas l'an 2000? Donc, pourquoi le millénium? C'est ça le truc que je voudrais savoir.
2: Mais
0: aussi.
2: Pourquoi l'an 2000 aussi? Pourquoi 2000
6: aussi, ouais.
2: Ça part de quoi? Pourquoi le 2000?
0: De 1900, on passe en l'an 2000, donc ça fait déjà 1000 ans.
2: Ah oui, 100 ans. D'accord, ça c'est clair,
15: ça fait 100 ans.
2: 1900 à 2000, ça fait 1000 ans.
0: Ouais, bon, ça fait 100 ans. Bon, toi, tu t'écrases et c'est tout. t'étais né en 1900? Non, t'étais encore dans les couilles de ton père.
2: Oui, même dans
0: d'accord,
2: les...
0: comme moi. Alors, ok, en de bon entendeur, salut.
2: Qu'est-ce que je veux dire? Ben, on peut peut-être appeler les Bogdanov.
6: Ah.
0: Non.
2: Puisqu'on les connaît.
0: Question, qu'est-ce qui vous a marqué le plus ces dernières années? On va demander à Petit God. Alors, attention, je précise. Qu'est-ce qui vous a marqué le plus ces dernières années? C'est-à-dire, dans les 100 ans, me parlez pas de...
2: Titanic et tout ça. Hein.
0: Non, de la guerre et tout ça, parce que si c'est pour entendre parler de la guerre et tout ça, laissez tomber. Hein.
2: Des choses positives, alors.
0: Donc, Faucon. Petit God, pardon.
14: Ben moi, c'est quand je me suis acheté ma voiture. Ça a changé ma vie. Parce que moi, je n'avais pas de voiture. Et depuis que j'ai une voiture, c'est génial.
0: Non, mais attends. T'as quel âge, toi?
14: J'ai 20 ans.
0: Mmh. Donc, en 1900, déjà, tu savais ce que c'était une voiture.
14: Pourquoi tu me parles de 1900?
0: Ben attends, si je te demande, qu'est-ce qui vous a marqué?
2: Parce que t'as
0: le
2: pas
0: plus
2: le choix, c'est 1900 et 2000.
0: Lors de ces dernières années.
2: C'est tout, c'est pas...
15: Il n'y a rien entre les deux, si
2: entre,
15: tu veux.
2: Y a rien.
14: Ah, c'est le bug, le fameux bug de l'an 2000.
2: C'est le bug de l'an 1000, c'est 1900 aussi.
14: Voilà.
0: Ouais. Bon, enfin bref.
14: Voilà, c'est ma voiture, ça a changé ma vie.
0: Ah, ça t'a changé ta vie, d'avoir une voiture, ça te change ta vie.
14: Oui, bien sûr.
0: Ah ouais?
14: Pas toi?
0: Oh non, personnellement non.
14: T'as pas de voiture?
0: Couille d'ours.
13: Ouais, bah alors moi, ce que j'ai trouvé vraiment génial. Excusez-moi,
2: quand t'as rentré
13: à Olivier. Ouais, en Olivier, ouais, non, en fait, c'est la gaffe et le big deal. Je le trouve génial, ce mec-là. Et puis voilà, quoi, je kiffe. Voilà.
0: Ouais, d'accord. Tu te foutrais pas de ma gueule là?
13: Mais non, pas du tout, moi je kiffe la gueule.
0: Non, mais
13: avec
0: tu te foutrais.
13: Tu costume tous les soirs.
0: Tu te foutrais pas de ma gueule, tu prends le train?
13: Non, le thé, ouais.
0: Non, mais j'aime bien, Pilda. Vas-y, continue tes conneries.
2: C'est pas moi, c'est
0: à cause de toi.
2: C'est couille douce.
0: À cause de toi. Si tu continues, on va couper le débat. Alors, serais toi. Je laisserai ma place à quelqu'un d'autre.
2: Je passe,
0: alors, couille d'ours,
2: je passe.
0: Oui, au revoir.
2: Je laisse ma place.
0: Au revoir, couille d'ours.
13: Il a rien dit.
0: Au revoir.
13: Il a gaffé du big deal.
14: Il a rien dit pourtant.
13: Oh, Dieu, le mec.
0: Au revoir.
16: Oui, bonsoir, monsieur couille d'ours.
13: C'est beau, celui-là.
16: Bonsoir.
0: Au revoir.
15: Hop là.
0: Manu, tu dis au revoir directement, s'il te plaît.
2: Au revoir directement, s'il te plaît.
0: Parce que tout à l'heure, c'est moi qui vais aller là-bas et je vais zapper tout le monde, tu vois, ça va aller vite.
2: Ah bah oui.
0: Faut qu'on...
15: Bah écoute, moi ce qui m'a marqué dans le siècle qui vient de s'écouler, c'est en fait la mort de l'enfant de Phil Barnet dans la chanson. Ça m'a un petit peu traumatisé, comme toi d'ailleurs. Et voilà, ça m'a beaucoup marqué.
14: C'est bon ça.
0: Ouais,
15: Émotionnellement je parle, hein, émotionnellement parlant bien sûr.
0: Ouais, ouais, non, ouais,
2: l'histoire, c'est l'histoire que t'as aimé.
15: C'est beau, ouais, non, c'est beau, ouais. Franchement c'est beau, c'est triste mais c'est beau.
14: Tu sais, c'est pas le bébé qui est mort, hein, c'est la femme.
0: Ouais, justement.
15: Ah, ouais, ah d'accord, exact.
14: Peut-être changer ta vie de l'an 2000 là.
15: Exact, bah, ça va me révolutionner.
0: Non mais tu vois, Faucon.
15: Ouais.
0: Faudrait peut-être écouter un peu plus
2: dans ton micro, Gérard.
15: J'ai bien aimé aussi quand Jean-Pierre François lui a dit je te soulèverai tout ça, j'ai kiffé.
0: Je te soulèverai, espèce d'abruti.
15: Bah oui, je te soulèverai. Oui,
0: ouais, ben moi Faucon, tu vois. Moi je te soulève pas, moi je t'enterre. Alors au revoir.
15: Mais pourquoi?
0: Au revoir.
15: Pourquoi?
0: Au revoir Faucon. Voilà. Monsieur
8: Mazur. Attends. Pour le remplacer, on accueille Jean-Claude et on accueille aussi comme tu veux.
0: Alors Jean-Claude à la place de qui?
8: À la place, de je sais plus qui, on s'en fout, t'en as quatre, c'est tout.
0: Alors Jean-Claude.
16: Bonsoir, je suis tchétchène.
0: Jean-Claude et l'autre. Je te préviens, toi, Jean-Claude, tu vas répondre.
16: Ah oui, mais je vais répondre, y'a pas de problème. Hein. Attention, je suis venu là pour répondre, moi.
0: Bon, allez hop. Bonne nuit, allez hop. Non, hé hey.
2: Manu. Non, Gérard, reste à ta place, ça sert à rien.
16: Gérard, pourquoi tu t'en vas?
0: Non, allez. Oh. Non, allez hop. Au revoir. Au revoir. Au revoir, j'aime pas les câbles.
2: Mais Gérard, il y a un autre auditeur qui est là, allô?
16: Allô, oui, bonjour.
2: Salut.
16: Bonjour.
2: Ton prénom?
0: Allez hop, Manu.
2: C'est Mokhtar.
0: Non, allez hop. C'est bon, allez hop. Vous me refaites une gueule. Non, allez.
16: Pourquoi tu veux
0: hop.
16: À chaque fois, c'est la même chose.
0: Bonne nuit.
16: Gérard, je voulais te souhaiter une bonne année.
0: C'est ça, au revoir.
16: Bonne année, Gérard.
0: Ouais, ben... Pierre Bouchelet avec Quand j'aurai des dents en l'an 2001.
2: Pierre Bouchelet, c'est.
0: Non.
17: Manu!
18: Manu!
17: Yo! Il est con ou quoi, lui?
2: T'as pas d'auditeur, t'as rien?
17: Il est où, Manu? Mais c'est que dalle, là!
18: Gérard, t'es animateur, faut que tu combles, là, normalement.
17: Attends, ils veulent remplacer. Non,
2: casse-toi. Attends, pendant que Manu n'est pas là,
0: Non.
18: Bah alors, Manu?
17: Je me faisais sucer, là, bordel!
0: Allez, putain! Bon, apparemment, d'après les derniers sondages qu'on a pu avoir par Max, c'est quelqu'un qui... 0h45, donc on est 13 903 000 auditeurs sur l'antenne. Et sur l'internet, Rigo, si tu pouvais faire un petit point.
18: Alors, sur l'IRC internet, on peut faire des petits points, des gros points. On était 8250 à l'instant.
2: Putain, ça monte pas ta merde, là.
18: Et il y a quand même une petite question de Camus qui voulait savoir si on est obligé de changer d'heure en l'an 2000.
0: Non. Ah bah ça, changement d'heure, de toute manière, oui, on sera obligé comme tous les ans.
17: Ego.
0: Mais par contre...
17: Peut-être citer les noms, peut-être des gens.
18: Ah, on va les citer.
0: Ouais, tiens, si des fois on avait des...
18: Alors, quelques noms à citer, on a Bosniak, Checkmat, Destroy 2000, Fesse de Babouin, Camus, Kérosène, Michel, Loutre, je sais pas quoi, Moulinex, Misto, il y a deux Perforas, comme c'est bizarre, Spitfire, Turpentine, Sadi, Lali, Big Zou,
0: Candyman,
18: Chapi Alu, oui.
0: Loutre, c'est pas...
18: Lautrec, j'ai mal lu, Michel Lautrec. Evil Ben, Feux Artifice, Godzi, Isidore, Jay-Z.
2: Il y a pas Tatoum.
18: Paranoids, si, peut-être, je sais pas. Elle doit être réclamée encore.
0: C'est bizarre parce qu'en ce moment, on n'a pas beaucoup de Minitel qui fonctionnent. Donc
18: c'est normal.
0: On peut pas l'annoncer. Donc on accueille Rabou pour ça.
2: Rambou,
0: bonsoir. Allô? Merci Filda.
19: Allô les relais.
0: Roger. T'appelles d'où?
19: Oui, c'est Sergent Rambou, bonsoir, je vous appelle de Guyane.
0: D'accord, allô. Petit God.
20: Oui, rebonsoir Gérard, rebonsoir l'équipe.
0: L'outre en chaleur.
2: Salut.
19: S'il vous plaît, bonsoir Gérard, bonsoir.
0: Bonsoir, Nigor quoi?
2: Bogdanov, c'est un des frères.
0: Ah, on a les Bogdanov.
2: On a un Bogdanov, c'est bon.
19: Un Bogdanov.
0: Fildar, tu fermes ta gueule, c'est pas toi qui mène les débats, d'accord?
19: Attends, on a un Bogdanov, arrête.
0: Toi, si t'es pas content, tu retournes chez toi.
2: Et un indice, je vous donne seulement un indice pour le mix suprême, 1h-5. Okay. C'est tout ce que je peux dire.
0: Je préviens d'une chose, que le premier qui appelle pour le mix suprême, je coupe le débat et je me casse.
19: Bah, j'appelais pour ça, donc...
0: Alors, en de bon entendeur, salut pour toi.
19: Ouais, j'ai une fin d'embrouille.
2: Non, mais Gérard.
18: Gérard, reviens.
2: Mais non, mais c'est pas grave, reviens.
0: Mais c'est arrêté.
2: Le tape pas.
0: Ça serait nul.
2: J'ai rien dit.
0: Tu te casses. Tu sors du studio. Je veux plus te voir.
2: Qu'est-ce qu'il y a?
0: Je ne veux plus te voir.
2: Mais qu'est-ce qui se passe?
0: Tu te casses.
2: Phil, viens au standard, Phil.
0: Supreme, il se casse.
2: Phil, viens au standard.
0: Allez hop. Casse-toi pour de bon maintenant.
2: Putain. Ouais, annoncer le mix suprême.
0: À 1h-5 maintenant.
2: Oh la vache.
19: Alors c'est quoi?
2: Ouais, attends, t'es pas appelé pour ça.
0: Si si.
2: Bah non, mais à qui c'est qui réa?
18: Mais non, bah je sais pas.
0: Bah tu restes.
2: Ah bah non, je suis pas là, moi je suis en train de travailler sur un truc là.
8: Putain, comment on fait, ça merde là.
2: Non, bah, non, ouais. On est à la petite lune là, cul d'ail.
0: Non.
2: Bah si Olivier.
18: Bah si Olivier.
0: Non,
2: je le fais pas, Gérard, je le fais pas.
0: Non.
2: Bon.
0: Non. Non, il t'appelle. Il t'a fait voir le bordel, tu te casses. Tu te casses.
2: Bon, on sort. Bon, alors, attends, on va lui...
0: Tu te casses.
2: Bon, là, c'est bon, alors.
0: Tu te casses.
2: Bon, on sort et on va lui redonner une deuxième chance.
0: Non, il n'y a pas de deuxième chance, je
2: pense. Il fait le standard.
0: Non plus.
2: Fildar, ouais, viens voir. Ça, c'est
0: Fildar. Non.
2: Fildar, viens voir. Non, mais je vais lui parler, je vais mettre les points sur les T.
8: Lui tire pas trop les oreilles, hein, parce que déjà que.
19: C'est chaud.
2: Qu'est-ce qu'il y a? T'étais où?
5: Ouais, j'étais en train de fumer une clope.
2: Ouais, bah tu te calmes. Alors tu fais tes excuses et puis t'annonces que le mix suprême est supprimé.
5: Oh non.
2: Si, on annule le mix.
5: J'ai dit à ma mère de découper.
2: Non.
5: Merde.
2: Alors t'annules.
5: Bon, j'annule le mix suprême. Il sera peut-être un peu plus tard, mais après il débat Gérard. Après il débat Gérard.
19: Oh non.
2: Parce que si on fait gagner 300 000 francs pendant les trucs, ça nous est déjà arrivé une fois avec Capoli, on va pas remettre ça.
5: Bon, j'annule. Je m'excuse.
0: Non, mais de toute manière, y a rien à gagner, c'est tout.
19: T'as abusé, Fildar.
5: Ouais,
0: non, mais je veux pas le savoir. Comme ça, le débat, il va vite se terminer au lieu d'une heure et demie. Il va vite se terminer.
19: Ok.
0: Alors donc, la question, c'est... Qu'est-ce qui vous a marqué le plus lors de ces dernières années, c'est tout? Rambou.
19: Ouais. Bah écoute, nous, ça a été quand même la conquête de la Guyane française.
0: C'est-à-dire?
19: Avant toute chose, ben, on a posé des barrages en amont, au sud-sud-ouest de l'azimut 47. Ensuite, on est arrivé par un mouvement de tenaille venant de l'est, et on s'est imposé, c'est tout.
0: Non mais attends, c'est ce qui t'a marqué, toi, le plus?
19: Moi, c'est ce qui m'a marqué, j'ai perdu 12 camarades, quand même.
0: D'accord. Tu parles de la guerre, toi?
2: Carrément. Il y a des choses positives, hein.
0: Petit God.
20: Ouais, c'est la vie, c'est l'armée, c'est tout. Gérard, c'était ma voiture.
0: Ah ouais, toi c'est vrai, ta voiture.
2: C'est quoi, Gérard?
0: L'outre en chaleur.
19: Ouais, alors bah moi c'est la Coupe du Monde de football, hein, remportée par la France en 98.
0: Non mais attends, il y a quand même plus de choses que ça, non?
19: Bah ouais, mais c'est ce qui m'a le plus marqué.
0: Ah ouais, mais ça, je pense que c'est tout le monde qui pense que la Coupe du Monde, c'est vrai, hein.
19: C'est vrai, oui, c'est sûr que c'est vrai.
0: Et Nigor?
19: GG, la rediffusion de Dallas aussi, c'était vachement pareil.
0: Bon, mais ça, j'en ai rien à foutre de Dallas.
19: C'est ce qui m'a marqué, et de sauver par le gong, c'est tout.
0: Oh non, bah voilà, moi je vais te dire une chose, Dallas, c'est pas moi qui te suivra. Hein. Désolé pour Françoise, mais c'est pas moi qui va suivre.
19: J'ai pas envie que tu me suives, je te rassure.
0: Des feuilletons comme ça, moi ça m'intéresse pas. Hein.
19: C'est derrière.
0: Nigor.
21: Oui. Allô?
0: Pardon, ouais, on t'écoute.
21: Allô, bonsoir, je suis Nigor, je suis spécialiste du futur. Ok, parle-nous du Big Bang, vas-y. Gérard, vous m'entendez? Concentrez-vous.
0: Bon, allez.
21: T'es espignol ou quoi?
0: Oh, hé. Bon, allez, hop,
8: c'est un bouc d'anneau,
18: c'est un scientifique.
0: Je veux pas le savoir, moi. Je veux pas.
8: J'ai trois cerveaux par rapport à toi, lui.
21: Gérard, tu m'entends?
19: Oh, 12.
21: Gérard.
0: Bah, ta couche.
21: Gérard.
0: Bon, les auditeurs, vous le laissez.
21: Dans ce siècle énorme et grand, je crois que c'est l'absence de culotte de Mallory Nataf.
0: Bon, alors c'est simple. Nigor, bonne nuit.
21: Nigor,
0: non, allez hop. Au revoir. voir.
3: Haute technologie. Est-ce que tu peux nous parler du trou noir de GG?
7: Mais absolument. Le trou noir de GG a été formé par l'explosion de deux supernovas.
3: La boîte à caca, ouais.
7: Une blanche, une noire. Et malheureusement, c'est la noire qui a pris le dessus et qui a formé ce que l'on sait. Une immense et intersidérale trace de pneus.
22: Un gros étron.
7: Repéré pour la première fois par le télescope Hubble il y a de cela 11 années déjà.
2: Excuse-moi, Nigor, mais Gérard n'écoute plus, donc ça sert à rien de te fatiguer.
0: C'est pourtant intéressant.
2: Mmh. Oui, mais non, Gérard, tu pourras mettre ton casque, quand même.
0: Non, parce que...
2: Et ton micro, là.
3: Respecte un peu.
0: Non, non, mais moi, je veux pas te savoir, tu...
22: Non, mais
0: ton micro, Gérard. Tu le vires.
2: Ah, d'accord, ok.
0: Tu lui dis, en gros, la peine.
2: Ça y est.
0: Hop. Moi, je veux pas entendre des conneries sur moi, d'accord. Je suis pas venu là pour me faire emmerder par des petits cons. D'accord. Alors, en de bon entendeur, Manu, tu le prends pas sous un autre nom, s'il te plaît.
2: Non, mais Igor Bogdanov, il a pas que ça à foutre.
0: C'est tout.
3: On va en boîte. Bonsoir, Gritcha.
22: Bonjour.
2: Donc, Gérard, on y va, là.
0: Bon, alors, qu'est-ce qui nous a marqué le plus, toi. Pour moi, ce qui a marqué, donc, c'est vrai que, comme disait Loutre, je pense que c'est toi, Loutre.
3: Oui.
0: C'est toi qui as parlé de la Coupe du Monde.
3: Oui, tout à fait.
0: Bon, c'est vrai que ça fait quand même quelque chose de grand.
3: Au cœur, ouais.
0: Bon, on a eu ça. Faut dire une chose qu'il y a aussi quand même depuis 100 ans, il y a quand même pas mal de trucs qu'on quand même
2: on a été sur la lune.
0: Fait du mal pour un sans fil d'art, tu t'écrases s'il te plaît, merci.
22: Oui. C'est long, hein.
2: Oui donc.
0: Putain, ça commence à bien faire fil d'art avec tes doubles voix, s'il te plaît, tu arrêtes avec ton bordel, ok. Parce que là, ça, tu commences à me les gonfler sérieusement.
2: C'était un auditeur, mais c'est pas grave, vas-y.
0: Ouais, non, mais c'est pas un auditeur qui s'amuse à faire ça, d'accord?
2: Vas-y, continue.
0: Donc, pour répondre à l'autre, il y a la Coupe du Monde, il y a eu quand même aussi, c'est pas pour revenir sur ce que Max a passé tout à l'heure quand il y avait Jean de Nevers, il y a quand même aussi mai 68. T'es d'accord avec moi, l'autre?
3: Ouais, allô? Ouais.
0: L'autre.
3: Ouais, tout à fait, mai 68. Bon, donc, je sais pas encore, mais.
0: Ouais, non, mais il y a mai 68, il y a aussi l'histoire du mur de Berlin, il y a quand même la guerre du Golfe, il y a quand même pas mal de trucs.
3: Attends, GG, qu'est-ce que tu penses du 12 janvier 78?
0: 1978.
3: Ouais, tout à fait. Ouais.
0: 1978. Qu'est-ce qu'il y a eu?
3: C'est quand même vachement important. Je veux dire au niveau de l'histoire événementielle.
0: Non, mais qu'est-ce qu'il y a eu cette année-là?
2: Il y a eu ma naissance le 23 janvier.
3: Révise.
0: Non, mais qu'est-ce qu'il y a eu? Dis-le.
3: 5 jours avant la naissance de Manu, quand même.
2: Jusqu'à.
0: Non, mais dis-le.
3: Première dilatation du col.
0: Quel col?
3: Mais le col.
0: Attends,
3: le
0: tu peux me.
3: De ta chemise.
0: Pauvre con, va.
3: Le col du utérus.
0: Mais c'est ça, et fous-toi bien de la gueule.
2: Oui, c'est l'avortement, c'est ça?
22: Oui, tout voilà, à fait. C'est ça.
0: Mais attends, bien sûr, Fildar, une question à pas poser à l'antenne, c'était bien l'IVG, espèce d'enculé. Putain, vas-y.
2: Mais c'est la date, on parle de
0: l'événement. Mais arrête tes conneries.
2: On parle d'événement.
0: Putain, une connerie à pas dire, c'était bien ça, espèce de con.
23: Qu'est-ce que t'as dit?
2: Espèce de con. Je sais pas, il a parlé d'IVG, je sais pas.
0: Putain.
2: Il est parti live.
3: Gérard, c'est l'autre tranche, alors. Qu'est-ce que tu as pensé du César, du 7 d'or de la gaffe? Aussi.
0: Ça, j'ai pas regardé, tu vois, alors je vais dire une chose que...
22: Ça, c'est un événement, par exemple.
0: Non, mais on parle des 100 ans qui sont passés, donc
3: Ça s'est passé dans ces 100 dernières années.
0: Ouais, non, mais attends, ça, la remise des Césars, dans ces cas-là, pourquoi pas que tu...
3: Les Côtes d'Or de Rocco Siffredi aussi.
0: Ouais, hein, bien sûr, les Côtes d'Or, et pourquoi pas le Côte d'Or de ta sœur.
3: D'accord.
0: Voilà. Alors pourquoi que le Millennium est-il fêté le 31 décembre?
2: Gérard, pour ça, on va accueillir Tampon qui pue.
0: Manu, un conseil que je te donne.
2: Oui.
0: Ne t'amuse pas à changer les noms des auditeurs, parce que c'est simple, il y a 24 lignes qui sonnent et t'en prends aucune.
2: Bah écoute.
0: D'accord.
2: Écoute.
22: Old. Bonsoir.
3: Salut. Bonsoir, fillette.
22: Salut, petite.
0: Allô?
22: Oui.
0: Tampon?
22: Qui pue?
0: T'appelles d'où?
22: Moi? De Dijon.
3: T'as quel âge?
0: Ouais,
22: 18.
0: Ouais, fous-toi bien de ma gueule, toi.
2: Tu te réveilles, ma grande, hein.
3: Rappelez Georgiou.
0: Ouais, je crois que...
22: C'est Grishka,
0: là. Ah ouais. J'ai l'impression que celle-là...
1: Elle a pas beaucoup de poils.
2: Il y a aiguille. Ouais. Il y a aiguille.
0: Ah, bah, tiens, on va lui demander un tampon qui pue.
22: Oui.
0: Alors, tu peux répondre à la question?
22: Ben oui.
0: Alors, vas-y. Vas-y.
22: Tu peux la répéter?
0: Tu te fous de ma gueule ou quoi, là?
1: Bah, elle était au standard, Gérard.
0: Non, elle était pas au standard.
1: Au standard.
0: Quand on est au standard, on a on a la radio derrière, on écoute les questions.
22: T'as rien eu.
0: Tout à l'heure, tu vas avoir quelque chose dans le cul, toi, espèce de petite vache.
2: Gérard, doucement.
1: Il y a menace, là.
22: Marqué ces 100 dernières années.
0: Non, quoi? C'est pourquoi le Millennium est-il pété le 31 décembre?
1: Millennium.
22: Ah,
0: bah
22: alors là, j'en sais rien.
0: Ah, bah alors tu réfléchis. Non, mais attends, t'as quel âge là?
22: Moi, j'ai 18 ans.
0: Ouais, t'as, c'est ça. Ouais. Tu te foutrais pas de ma gueule un peu?
1: Ça ne va pas, là, 12 ans, merde.
2: Bon, bah laisse-la réfléchir, passe à quelqu'un d'autre, vas-y.
0: Ouais, non, mais attends, je veux pas rester avec une.
2: C'est pas grave, laisse-la réfléchir.
22: Mais d'abord, tu critiques pas parce que j'ai un problème de la voix, on m'a opéré.
0: Ouais, c'est ça. On t'a pas opéré de la chatte?
2: Arrête, Gérard.
0: T'es fou, quoi. Tu dis encore
2: ça. Ça y est. Excuse-moi, mon pote, on va accueillir Grisha.
1: Oui, Bogdano, bah voilà.
2: C'est le frère.
1: Allô.
22: Salut,
0: non plus.
22: Grisha.
18: Non, mais il est plus intelligent que Igor.
2: Bien,
18: mais...
1: Allô, bonsoir Grisha. Ouais, Gérard, tu m'entends?
0: Je t'écoute.
1: Ça va?
0: Ouais.
1: T'as pas été très cool avec mon frère là, il pleure là.
4: Ouais, mais
1: j'ai obligé de prendre le téléphone. Oh, Nigor.
0: Bon, c'est super. Manu!
1: Quoi?
0: Il est hors de question que tu t'amuses à prendre les deux mêmes. Hein.
2: À prendre des jumeaux.
0: C'est son frère. Ouais, non, même.
2: Pas de jumeaux à l'antenne.
0: Pas de jumeaux.
1: Non, pas de jumeaux, c'est bon. Y a mon frère, il est à côté, il pleure, tu l'as fait pleurer.
0: Je m'en fous.
2: Mon chaud, tu jettes, on a le droit ou?
1: Il y a bien un hydrocéphale. Ah non, mais qu'est-ce que t'as contre les frères jumeaux, on peut savoir?
0: Oh, la question n'est pas là, d'accord? On en a rien à foutre.
1: Alors pose la question et j'y réponds.
0: Tu viens de l'entendre.
1: Mais non, je viens pas de l'entendre, j'étais au standard.
0: Non, mais faut pas se foutre de la gueule du monde, d'accord?
2: Pourquoi le mien?
1: J'étais au standard.
0: Faut pas se foutre de la gueule du monde!
2: Vigor, écoute, pourquoi le 31
18: c'est
2: décembre?
18: Grisha, c'est pas Vigor.
1: C'est Grisha, pas le... Ouais, pourquoi quoi?
2: Pourquoi le 31, le millénium tombe un 31 décembre?
1: Parce que le 1er janvier, c'est férié, voilà pourquoi.
0: Et pourquoi pas le 13?
1: Comment est-ce que c'est comme ça? Alors, je vais te dire, d'abord, le 1er janvier...
0: Bah, vas-y, fais comme ton frère, vas-y, raconte-nous ton bobard, vas-y.
1: Mais je peux parler deux secondes,
0: oui. Bah, vas-y, bon. Vas-y.
1: Est-ce que tu savais, Gérard, que la nouvelle année, avant, il y a très longtemps, ça se passait le 1er avril et pas le 1er janvier?
0: C'est ça, pourquoi pas le jour du poisson d'avril aussi,
1: eh
0: ben, non?
1: Justement, c'est, ben pour voilà. Ça, eh ben, c'est pour ça que ça a été instauré comme ça, le poisson d'avril.
0: Mais parce c'est ça, mais c'est oui,
1: année,
0: c'est ça.
1: Le 1er avril, demande à qui tu veux. Ou
0: mais
1: voyez,
0: non,
1: donc,
0: si mais non, mais non, drôle, mais allez.
1: Mais bien entendu! Bien entendu, n'importe qui pourra te confirmer ce que je suis en train de te dire.
0: Mais oui.
1: Mais non, mais c'est vrai en plus, hein.
4: C'est vrai. C'est
0: bah
4: vrai.
0: Attends, petit god. Petit god, t'as 20 ans, tu sais que le 1er janvier tombait le 1er.
1: Avant, oh tombait
0: quoi
1: le 1er avril.
0: Quoi
1: et moi,
0: quoi
1: je suis pour rien, je suis dans le coup de réflexion en ce moment, c'est ce que tu veux.
18: J'y fais rien.
0: Qu'est-ce qu'il y a?
18: Non, pas encore.
0: Ouais, non, là, tu me le sors complètement. Pas complètement.
2: Tu me le sors complètement. Sors-moi qu'un bras, on verra.
1: En moitié, déjà.
0: Bon, fil d'art, c'est terminé.
2: Quoi?
0: De manière, c'est simple. À 1h15, j'arrête fil d'art.
2: Non.
0: Fil d'art, tu dégages.
2: Bon,
0: fil d'art.
18: Gérard, échange.
2: Allez, viens, fil d'art.
18: Échange la team. Voilà.
1: Et
18: Gérard, j'ai une très bonne question sur l'IRC. De Moulinex qui kiffe Noémie. Il te demande pourquoi le 31 janvier, ça tombe un vendredi 13.
1: Oh là là.
0: Alors ça simple. Alors ces histoires de vendredi 13 et de 31, j'en ai rien à cirer. D'accord, c'est pas nous qui avons décidé ça comme ça. Alors file d'art, t'es au standard, tu fermes ta gueule.
18: Il a rien fait.
0: Je ne veux pas devoir allumer le micro, tu prends les lignes qui sonnent. Parce que ça sonne. Ok?
1: C'est chaud.
0: Non,
1: et c'est comme au bon vieux temps, hein.
10: Et tête.
0: Oh, je sens que tout à l'heure, ça va mal se terminer, hein.
1: Old school.
0: Alors, je viens d'avoir encore des nouveaux...
23: Il y en a qui m'appellent pour le mix suprême, on a dit que c'était annulé.
18: Bah oui.
23: C'est annulé.
18: Faut que tu fasses une annonce, Gérard.
23: Je connais pas avec ça, quoi. Moi, je me paye pas 300 000 francs.
0: Allez, hop.
18: Fais une annonce, Gérard. Dis que c'est annulé.
23: C'est en euros, en plus.
18: Dis que c'est annulé. Ouais, maintenant, c'est 300 000 euros.
23: C'est annulé.
0: Fil d'art. Tu quittes tes studios pour toujours. Tu quittes tes studios. Je ne veux pour toujours. Tu es en vacances, tu n'as rien à foutre là, tu dégages. Tu dégages.
23: J'espère bien que le Mix Suprême, il n'y en a pas, moi je paye.
0: Non, non, mais il n'y a rien du tout. De toute manière, ce soir, c'est les débats. Il n'y a rien. C'est Fildar qui payera de sa poche. Alors, Fildar, t'as intérêt de sortir le pognon. Et je viens d'avoir des nouveaux chiffres. On est 14 731 000.
4: Ça va sur Internet ?
0: Non, sur. Qui nous écoute. Donc. Alors, pour le mix suprême que Fildar vous a annoncé, c'est Fildar qui paye de sa poche. Donc, si vous voulez l'appeler, ça y est, c'est annoncé, Max. Donc, si vous voulez l'appeler, ben, vous appelez Fildar et c'est Fildar qui va se faire un plaisir de prendre votre adresse et de vous envoyer cet argent.
23: Non, mais déconne pas, hein.
0: Donc, Manu, s'il te plaît,
10: quoi,
0: tu t'amuses
10: je viens de couper
0: pas.
10: Les auditeurs, là.
0: Non, non, mais tu t'amuses pas à me couper mon micro non plus.
10: Je viens de couper les auditeurs.
0: Donc, Fildar. Fildar, non, non, mais c'est toi qui paye de ta poche, ouais. D'accord. Alors, Rambou.
4: Rambou.
0: Bah, donc écoute, pour toi.
4: Le 14 juillet, c'était déjà pris, donc c'était.
0: Non, non, mais je te parle. Pourquoi le millénium était peut-être le 31 décembre.
4: Bah, je te dis parce que le 14 juillet, c'était pris. Le 1er, le 8 mai, c'était pris aussi. Qu'est-ce qu'il y a d'autre? Le 11 novembre, c'était pas possible.
20: Le 11 août, il y a eu l'éclipse.
4: Il y avait l'éclipse, tout à fait. Il y avait plein de trucs, donc. Bah,
0: ouais, mais l'éclipse, de toute manière, ouais. faut bien se dire une chose que tout le monde ne l'a pas vu.
4: Attention, Gérard, j'ai vu dans le Paris. Il y avait rien à voir. Le 11 août 2000, nouvelle éclipse, rediffusion. Attention.
0: C'est ça. Ouais, bah là, je crois que tu te mets le doigt dans le cul.
4: Non, non, je l'ai vu dans le Pariscope.
0: Ouais, ouais, c'est ça, tu l'as vu dans le Pariscope et à mon avis, l'éclipse est pas prévue pour 2000, d'accord ?
10: Elle est prévue pour quand, là ?
0: Elle est prévue pour l'an 2011.
4: Quel jour ? Ça va durer toute l'année.
0: Non mais attends, il y en a vraiment un qui revient de vacances pour foutre sa merde, c'est Fildar. N'ayez crainte, il revient de vacances, il vous accueille au standard et il paiera les 300 000 francs de sa poche.
4: D'accord, ok.
0: Alors Petit God. Ah, tu veux retourner au standard ?
20: Mais non, je veux gagner 300 000. Parce que
0: eh ben alors, tu retournes voir Fildar. Fildar !
11: Ça gère.
0: Fildar, petit god, veut 300 000 balles de ta poche. Voilà. Allez.
11: Bon, Gérard, pour calmer le débat un petit peu, parce que là, ça part un peu n'importe comment, il y a Yeur du cul sur IRC qui voulait savoir si c'est vrai que le nouvel an 2000 dure 2000 heures.
0: Non. Ah là, non, le nouvel an 2000 dure pas 2000 heures. Hein.
11: Il dure combien de temps, alors ?
0: Ben, il dure qu'une nuit. Hein. C'est-à-dire, on passe du 31 décembre au 1er janvier 2000, et c'est tout. Et bien sûr, c'est vrai, c'est ça que la question est bien posée.
11: Bah ouais.
0: C'est vrai que tout le mois de janvier, du 1er janvier... Merci Manu.
10: J'ai rien touché.
11: Il se passe rien, là.
10: Y'a rien, Gérard.
11: Y'a rien, moi j'ai
0: Manu,
11: le son normal.
10: Mais continue, Gérard.
0: Manu, tu m'allumes mon micro.
11: Mais il est allumé, Gérard, je t'entends, Gérard. Qu'est-ce que tu fais? C'est allumé.
10: Continue.
11: Monte ton micro, je sais pas, fais quelque chose.
0: Non, non. Voilà, Manu.
10: Bah, écoute, j'ai rien touché, Gérard.
0: Manu, ça commence à bien faire.
10: Hey,
0: vous êtes deux connards, hein. Ça se voit que le chef fait pas là quand c'est Max, vous faites pas de bordel, mais quand c'est moi, vous foutez la merde. Or, en jeu de vie, je fais pas de débat.
10: Bah, d'accord.
0: Ok. Bah, toi, tu vas te faire enculer, tu. D'accord. Ouais, non, mais
10: bon,
0: tu vas. Donc, alors, Manu, fais gaffe parce que tu vas prendre.
10: Ta question.
0: Ouais, ouais. Fous-toi bien de ma gueule aussi. Donc, pour répondre à la question, c'est vrai que tout le monde dit que le nouvel an est le 31 décembre. C'est vrai, on souhaite la bonne année le 31 décembre. Mais faut se dire une chose, que on peut se souhaiter l'année, une bonne année. Jusqu'au 31 janvier. Et ça dure un mois, en fin de compte. Voilà, pour répondre à la question de l'IRC qui...
11: Tout à fait, hier du cul.
0: Voilà. Donc, je pense qu'il a très bien compris. Uh-huh. Alors, à la place de qui c'est qu'on...
10: Il va se présenter. Bonsoir.
12: Bonsoir, c'est Cousin.
0: C'est
12: Cousin.
0: C'est
12: Cousin.
0: T'es...
12: Cousin.
4: Bonsoir.
12: Bonsoir. Salut.
11: Salut, bonsoir. Cousin.
12: Bonsoir, Gérard. C'est Cousin.
0: Je le prends pas à l'antenne. Bonne nuit. Alors, fil d'art.
18: J'ai rien capté là.
0: Non.
18: Qu'est-ce qu'il y a? Il s'appelle comme ça.
0: Il est parti là. Pourquoi? C'est son nom. Tu l'appelles pas, fil d'art. Tu l'appelles pas, tu sais mon nom de famille, tu l'appelles pas. T'es le fils de pute, tu dégages. Noémie, tu viens au standard.
18: Ah ça y est, il est parti, ça y est.
2: Je t'appelle bien cousin.
18: Yo mon pote. Ça va la MPC, ça roule.
2: Je suis pas content parce que regarde, à cause de, on est plus de 12 millions à cause de.
6: Je comprends pas.
2: Des chiffres.
18: Il y a du monde, Gérard. Il y a du monde.
2: Il te parle là, mets ton casque. Attendez les auditeurs. Annoncez ça. À cause de.
18: Mais ton casque, ça fait du Larsen là, ouais. C'est horrible.
6: Gérard, c'est cousin l'appareil.
18: Trouvez le bon casque là, parce que.
2: Bon, Gérard, tu te manies un peu là.
0: Combien on est pour le moment là?
18: Hop, ça va, on est bon là.
0: Ça va?
18: Ah, on est bon, hein.
6: Oh,
18: on est
6: bon. Gérard, c'est cousin.
9: Allô, cousin?
6: Oui.
0: Tu me l'as, tu m'attends les auditeurs,
18: bah,
0: je peux pas, je suis pas au standard, moi, Gérard. Noémie!
18: C'est la crotte, hein.
0: Ah, c'est pas grave, on va essayer de faire un débat sans auditeurs. Vas-y, pose la question. Donc, à cause de Manu et de Fildar, donc à cause de vous deux.
18: Vas-y, pose la question.
0: Donc, on est plus que 12 071 000.
18: Yes.
0: Donc, voilà. Okay. À cause de vous deux. Okay. Donc, Manu et Fildar, bravo.
13: C'est du délire!
0: Bravo, ben vas-y, continue tes conneries. Alors, Noémie, tu fais une chose, tu me reprends d'autres nouveaux, des autres auditeurs et tu me vires un dénommé Monsieur Machin que je ne veux pas entendre sur l'antenne, c'est tout.
14: On va essayer.
0: Donc, c'est ta chance ce soir. Pour un cent, Manu.
18: C'est la chance de ta life.
0: Donc, pour Manu, donc, t'essayes d'envoyer un disque et on fait une petite pause.
18: Bah, essaye. Tu vas annoncer le disque, alors.
0: Ah, voilà.
18: Un petit titre.
0: On annonce. Alors, donc, c'est le disque 2001 de l'Odyssée de ma grosse. Avec ma femme, elle porte des slips pour ma. Quoi?
18: Pour Mammouth, je crois.
0: Pour Mammouth. Ok, on se retrouve juste derrière avec des nouveaux auditeurs. Et la question, ça sera. Donc, la huitième, ça sera pourquoi le millénium a été fêté le 31 décembre en espérant que ça se passe mieux que avant. Merci, à tout de suite.
24: 2 heures.
0: Ouais, si je serais pas intelligent, je serais pas des débats, hein, Brouty.
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0: Et voilà, bonsoir à tous. Donc, Manu est passé à l'ARIA.
18: Oui, bonsoir.
0: Donc, le premier disque, c'était le 2001 de l'Odyssée de ma grosse avec ma femme. Elle porte des slips de pour Mammouth. Le deuxième, c'était
18: Le deuxième, c'était quoi? Bah, c'était ça. Excuse-moi.
0: Merci. Alors, le deuxième disque, c'était La Bourrique sans domicile avec Demande une... Une morue en mariage pour l'an 2000, d'accord, merci. C'est pas mal. Et donc, au standard, c'est Noémie qui a repris la relève, donc qui sera responsable du standard s'il y a un problème.
18: Quand vous l'appelez, parlez pas trop vite.
0: Ouais. Donc, s'il y a un problème, c'est Noémie qui prendra sur les doigts, non fil d'art.
18: Voilà, et Noémie, t'as le bonjour de Guillaume d'Argenteuil.
14: Bonjour Guillaume.
0: Donc, si on pouvait avoir...
18: Il va faire dans sa culotte.
0: Oh merde. Les auditeurs.
2: Mais ça arrive, elle sait pas écrire.
14: Ça arrive, j'avais pas de crayon, j'ai dû aller en chercher. Excuse-moi, Gérard.
0: Alors, la question c'était pourquoi que le millénium était peut-être le 31 décembre. Donc,
18: t'as pas un sondage en attendant les auditeurs, un petit truc là?
0: Ah ben si.
18: Bah oui, pas
0: avoir
18: si.
0: Un petit sondage.
18: Bah je pense aussi.
0: Ah bah il est là. Ah,
18: bah vas-y alors.
0: Alors selon vous, qu'est-ce qui vous a marqué le millénium? Alors 40% des gens ont répondu l'éclipse de ma lune. 10% des gens ont répondu le régime de Sandy, alors ça, j'en ai rien à foutre. Et 0% des gens ont répondu mon intelligence, bah c'est bien. Comment allez-vous vous habiller le 31 décembre?
18: Ça, c'est une bonne question quand même.
0: 78% seront sur à poil dans la rue, ça m'étonnerait, parce que vu le temps qu'il fait, ça m'étonnerait.
18: Ouais, c'est pas sûr avec l'alcool.
0: 12% seront en costume à fleurs, ça c'est possible. Et 3% des gens se déguisent en connards, c'est-à-dire tongs, shorts, moustaches et kystes.
18: Ah, c'est vrai, c'est faux, t'as plus de kystes.
0: À la poubelle. Donc on va continuer, tant qu'on y est dans les sondages, en attendant qu'on aille
18: les
0: auditeurs.
18: Ouais.
0: Alors quelle bonne résolution allez-vous prendre pour l'an 2000? Alors 51% des gens ont répondu. il s'arrêterait de sodomiser, de me sodomiser à sec alors que c'est faux. 29% des gens ont répondu qu'ils allaient arrêter de fumer dans mon du cul. Bon, ça, je vois pas le rapport. 5% des gens ont répondu qu'ils allaient offrir quoi? Du slice,
2: du slim fast, je pense.
0: Ouais, bon, bref, ça non plus. D'après vous, combien coûte un repas pour le nouvel an? Alors, 51% des gens pensent que ça coûte vraiment pas cher. Attends. 51% des gens pensent que ça coûte vraiment pas grand chose de nos jours, alors que si.
2: Ça dépend ce que tu bouffes.
0: 24% des gens pensent que ça coûte le RMI, ça c'est vrai, surtout les prix qu'il y a à l'heure actuelle. Et 10% des gens pensent que s'ils invitent ma femme, il faudra beaucoup de désodorisants pour les chiottes. Alors ça, hop, poubelle. Voilà. Alors on va
2: accueillir... les auditeurs, Gérard. Alors vas-y.
0: On va accueillir Albator, bonsoir.
5: Bonsoir Gérard.
0: Gland 2000.
9: Oui, bonsoir Gérard.
0: Casimir.
15: Bonsoir.
0: Soupline.
16: Bonsoir.
0: Soupline.
16: Bonsoir.
0: Tu retires tes mains de tes narines, s'il te plaît.
16: Non, mais je suis enrhumé.
2: Ouais. C'est l'hiver, Gérard, ça arrive. Allez,
0: c'est ça.
2: Vas-y.
0: Ceux qui s'amusent à soudre de ma gueule vont vite dire, mais...
2: C'est vrai que c'est marrant, mais faut arrêter.
15: C'est trop, trop bien.
0: Ouais, Soupline, d'accord.
15: Très bien.
0: D'accord, Soupline. Je pense qu'avec toi, on va aller loin. Hein, eh ben justement, tu vas répondre à la question.
15: Voilà.
9: Pourquoi ça tombe le 31 décembre?
0: Ouais, bah Soupline.
16: Ouais, bon, alors ça tombe le 31 décembre parce que on est en quoi là? En brumaire, c'est ça?
0: Ouais.
16: Ouais. Alors en fait, c'était à cause de. En fait, pendant Thermidor, ils faisaient les vendanges.
15: Mm-hmm.
16: Et en brumaire, il y avait 31 mois.
15: Ah mais ça aurait pu être ventose aussi.
16: Mais c'est le règle de 3, c'est tout là.
15: Ah ouais.
0: Bon, Soupline.
15: Oui.
0: Tu retires ta main de tes narines, s'il te plaît, pour la deuxième fois.
2: Il est enrhumé, Gérard, c'est pas
0: non,
2: ses
0: non,
2: doigts.
0: Non.
2: C'est de la mort, t'en as jamais eu.
0: Non, mais attends, faut pas soudre de ma gueule là.
16: Non, mais
0: Soupline, tu retires tes doigts de ce nez. Parce que, bon, si je peux le faire comme ça, moi je suis enrhumé, d'accord. Ok, alors on devient entendeur, salut Soupline.
2: Allez hop, tu dégages et on accueille Cajoline.
11: De toute façon, c'est bien connu, Gérard, il aime pas la missive.
15: Bonsoir Cajoline.
16: Salut.
0: En plus. Cajoline.
15: Il est allergique.
0: Cajoline.
15: C'est Cajoline.
0: Bon alors, Fildar.
2: C'est pas Fildar, hein. Moi pas... j'ai regardé, c'est Noémie là.
0: Bon alors, Noémie.
15: On enchaîne sur la question là.
0: Non.
11: La question.
0: Non. La question n'est pas là, c'est que je vais. Maintenant.
2: Si quelqu'un pouvait aller chercher la question qui est pas là.
11: Mais vite fait.
0: La question pour l'instant, c'est pas toi qui la pose, c'est moi, d'accord. C'est pas toi qui commande. Toi t'es à l'aria.
2: Ok.
0: T'es là pour mettre des disques. Ok.
2: D'accord, mon canard.
11: Vas-y, mais nous.
0: Alors. Noémie.
17: Oui, j'assume mon erreur, Gérard.
0: Donc, ouais, Soupline et Cajoline, c'est pas la peine de faire changer de nom.
9: C'était les Bogdanov, je suis sûr.
0: Voilà.
15: Oh, ok, très bien. On accueille Monsieur Propre.
0: Okay, pourquoi pas Monsieur Social aussi? Tu te fous de ma gueule?
15: Ok, l'humour. C'est clair.
0: D'accord.
15: C'est clair, l'humour, Gérard.
0: Casimir.
15: Ouais.
0: Non, mais Cajoline, c'est bon.
15: Cajoline.
0: Ok. Cajoline.
15: Casimir.
0: Cajoline, on lui dit au revoir, on prend quelqu'un d'autre.
2: Et on accueille Minimir.
0: Non, il n'y a pas de Minimir.
15: Il y a Minimi.
0: Casimir.
15: Oui, bah alors, en fait, il y a un truc très simple dans la vie, ça s'appelle un calendrier. C'est pas pratique. Et là, tu verras que le 31 décembre, bah, ça tombe parce que c'est comme ça.
0: Alors attendez 5 minutes.
15: Ouais, 5 minutes.
0: Fildar.
15: Ah bah attends, on attend.
0: Attendez 5 minutes s'il vous plaît les auditeurs. Fildar, tu n'es pas chef du standard, tu es en vacances, tu n'as pas à dire à Noémie ce qu'elle doit faire. OK. Tu n'as pas à dire
15: c'est
0: à Noémie ça. Ce qu'elle doit faire. Elle est assez grande de s'en occuper. Donc toi tu t'occupes des auditeurs, mais tu ne demandes pas à Noémie à dire à Noémie ce qu'elle doit faire. Ce n'est pas tes débats, c'est les miens. Et toi, tu ne dois pas être là, tu dois être chez toi à 3. Ok? Alors, en de bon entendeur, salut. Donc, Casimir.
15: Ouais, Casimir.
0: Donc, excuse-moi de t'avoir coupé.
15: Ouais,
0: donc, alors.
15: Bon, donc, je disais que, y a un truc très simple, c'est le calendrier. Là, tu verras que le 31 décembre, bah, ça tombe parce que bah, voilà, c'est comme ça, c'est marqué sur le calendrier, quoi.
0: Bah oui, mais le problème, c'est ce que je me pose, mais pourquoi toujours le 31 décembre ?
15: Bah, parce que c'est comme ça.
0: Parce qu'il y en a qui disent le 13 tombe telle date, pourquoi le 31, ben, 31 décembre tomberait toujours le 31 ? Pourquoi pas le 1er janvier, par exemple ? Là, ça tombe un vendredi.
15: Ouais, mais dans ce cas-là...
0: Non, un samedi, le 1er. Le réveillon se fait un vendredi.
22: Ouais.
0: Mais moi ce que j'arrive pas à comprendre, c'est pourquoi qu'ils font pas en milieu de semaine pour que les gens qui travaillent aillent plus de temps pour être en famille.
15: Ouais,
0: par exemple, il pourrait le mettre un mercredi, comme ça fait jeudi, vendredi, samedi, dimanche. Ben pour ceux qui travaillent, ça serait mieux.
15: Ça serait mieux.
0: Ils auraient plus de temps, plus Noël.
15: Donc,
0: bah oui, mais c'est ça qu'on n'arrive pas à comprendre.
15: Ça, c'est des magouilles, hein, comme d'hab.
22: Un jour, faudrait t'appeler l'Élysée puis que tu le demandes carrément, quoi.
0: Ouais, mais ça, c'est pas à moi d'appeler l'Élysée. Il y en a qui sont.
15: Mais GG, tu sais pourquoi
22: c'est toi qui te poses la question.
15: Mais Gérard, tu te poses trop de questions. On se pose pas une question de savoir si la Terre est ronde ou elle est plate et de savoir si toi t'es con ou intelligent.

0: Alors attends, une heure et demie, hein, je vous préviens. Donc, Glan 2000, t'as répondu ?
1: Oui, Gérard, mais t'as dû vachement écouter. Hein.
0: Non, mais c'est bon. Albator.
2: Bah écoute, moi je vais te dire, ça tombe un vendredi parce qu'en fait, comme ça, les mecs, ils vont remplir les restaurants. Non, mais si, ils vont remplir. Regarde, si ça tombait en milieu de semaine, tu remplirais pas pareil les restaurants, les boîtes de nuit et tout. Donc, ouais, c'est encore une affaire de fric. Ouais, bah oui. Forcément, GG, c'est obligé. C'est encore une histoire de thunes. C'est les patrons de discothèques, là, tout ça, c'est des mafieux, ils arrangent le coup.
0: Non. Attendez, parce que Max, il va faire une soirée, là, il part.
2: Tu crois qu'il y aurait autant de monde si la soirée de Max, elle était un mardi, par exemple ?
0: De toute manière, ça serait tombé un jeudi, il aurait eu autant de monde que, qu'en week-end.
2: Je suis pas sûr.
0: T'en es sûr ?
2: Non.
0: Dans ces cas-là, Max, dimanche soir, il est là, normalement, je pense, hein, Manu.
3: Pardon.
0: Je crois que Max, dimanche soir, il fait 22h minuit.
2: Oui, bien sûr, oui.
0: Donc, il vous dira exactement le nombre de personnes qu'il a eu pour les deux jours qu'il fait. D'accord ?
2: Ok. Mais il y aurait quand même eu moins de monde à mardi, quand même.
0: On sait pas, on verra.
2: Ah, je pense.
0: Gérard, oui.
4: Sur IRC où on n'arrête pas de monter, on est déjà 9043. Ce qui est assez impressionnant. Donc, mis à part le fan club de Noémie, on va essayer de trouver des questions.
0: Non.
4: Non. Bah, tant pis.
0: Celui qui dit non, c'est pas lui qui commande, c'est moi. Donc, oui. Donc, je voudrais des questions.
4: Donc, il y a Destroy 2000 qui voulait savoir combien de millénium.
0: Non. Manu, s'il te plaît, tu arrêtes avec...
4: ma question.
0: Oui, je la prends.
4: Donc, Destroy 2000 qui voulait savoir combien de millénium il y avait entre 2000 et 2001.
0: Combien de
4: millénium?
0: Il y en a 100.
3: Bah, c'est simple, entre 2000 et 2001.
0: Il y en a 100. Il y en a 100. Il y en aura 100. Alors, pourquoi que le millénium est-il fêté qu'en France et pourquoi pas ailleurs?
5: Gérard, si tu le veux bien, on peut accueillir Nigor et Grisha. Les deux frères jumeaux.
0: Encore ? Ah ouais ?
5: Eh oui.
3: Hey.
0: Bonsoir !
6: Oui, bonsoir.
3: Ah, bonsoir.
6: Salut.
0: Non ?
6: Bonsoir.
0: Tu as demandé quelque chose ?
6: Tu te rappelles de moi, Gérard ? C'est Nigor. Tu m'as fait pleurer tout à l'heure. Salut les serveurs.
0: Ouais, les frères.
6: Bonsoir, c'est Grisha.
0: Bonsoir, non, mais... Grisha. Bon, alors, allez-y.
6: Tu es bien coiffé, Grisha, ce soir.
2: Ouais, vous avez des belles moumoutes, les mecs. Hein.
6: Oui, toi aussi, Igor.
2: Oui.
6: Alors, allez-y, quoi ?
3: Qu'est-ce qui se passe ?
6: Quelle est la question ?
3: Gérard, tu les écoutes ?
4: Dis-le, ils t'écoutent.
0: Ouais, ben je vous écoute.
6: Ah, écoute, non, Gérard.
0: Alors, pourquoi que le millénium est-il fêté qu'en France et pourquoi pas ailleurs, c'est-à-dire à l'étranger?
6: Est-ce qu'on peut considérer, Gérard, c'est Nigor qui te parle, est-ce qu'on peut considérer que les autres planètes du système solaire font partie de cet ailleurs dont tu parles?
0: Oui.
6: Absolument. Eh bien, je crois que c'est Grisha qui va donner la réponse.
7: Exactement, parce qu'un jour, on peut envisager que l'ensemble du système solaire, et c'est pas Nigor qui me contredira, va s'étendre tellement, tel un vase en expansion, que ça ne fera plus qu'un, n'est-ce pas Nigor ?
6: Tout à fait Grisha, mais je crois que tu prends le problème à l'envers. En fait, il s'agit simplement de savoir si, à travers une nébuleuse qui apparaît dans chaque système solaire lors du solstice d'été, et non pas celui de printemps, comme tu viens de le préciser, il faut justement... Ouais, c'est peut-être lourd, mais...
0: Peut-être,
6: si vous ne voulez pas intellectualiser le débat, écoutez, nous avons d'autres choses à faire. Nous avons un gala qui est prévu dans quelques minutes maintenant. Nous sommes déjà bien en retard.
0: Eh ben, alors, allez à votre gala.
6: Un petit point sur la science, ça ne ferait pas de mal.
0: Allez à votre gala. Au revoir, les frères.
6: Nous parlions donc du système solaire.
0: Au revoir.
7: Un trou noir, effectivement. Comme tu l'as très bien précisé, Nigor, c'est que lors du solstice d'été, ce trou noir va devenir infiniment petit.
6: Absolument.
0: On leur dit au revoir.
7: Qui rend la chose impossible.
6: Absolument. L'antimatière, c'est un peu ce qui compose cette
0: Essaye de voir sur quelle ligne ils sont, là, on leur dit au revoir.
3: Moi, j'ai pas touché au standard.
0: Mais tu vois sur quelle ligne, là.
7: Et qui ne supporte plus aucune matière en plus.
3: Bon, tu m'autorises.

0: Gérard, maintenant tu m'autorises à regarder tu
1: Allez, gère ça, là.
2: Allez, file d'or.
1: Allez,
3: bien, merde.
4: Ouais, beau gosse.
3: Bien, merde.
2: La classe.
0: Ah, tu peux me dire merci, oh.
5: Ça y est, c'est
0: Gérard. Tu cartonnes.
5: Yo, c'est fini, les dossiers de l'écran, là.
4: Oh. Alors, qui c'est qui nous...
0: Et ton micro, c'est pour les chiens.
4: Ah, pardon. Qui c'est qui nous reste, alors Gland 2000 et Albator.
5: Oui, bien sûr.
6: Oui, toujours là.
4: Ouais, mais il nous reste plus que deux personnes pour...
0: Faut savoir, je te remets les jumeaux, moi.
4: Non, tu leur... c'est bon, on leur a dit au revoir, parce que là... Bonne nuit. Donc, on peut essayer de revoir du monde ou pas?
6: Eh bien, oui, je vais essayer, bien sûr.
7: En attendant, Gérard, sur l'IRC, il y a Paranoïde qui te demande si des milléniums, si ça se mange ou si ça se boit.
4: Non. Ça se mange pas, ça se boit pas et ça se fume pas.
8: C'est masculin ou féminin? C'est une femme ou un homme?
7: Je sais pas.
4: Millennium. Non, on dit un millénium.
8: Donc c'est monsieur millénium.
4: Un millénium. Et on dit un millénaire.
6: Et une artère.
4: Oui, très bien. Très bien, l'orthographe. Bah tiens, justement, Gland 2000.
5: Regarde l'eau, là, laisse tomber.
4: Gland 2000.
6: Oui, Gérard.
4: Bah justement, pourquoi que le millénium est-il fêté qu'en France et pourquoi pas ailleurs?
6: Ah, mais Gérard, je pense que tu as la télé là où tu habites. Et si tu avais vu la télé, tu verrais que sur toute la Terre, on prépare le millénium avec impatience.
4: Ouais, non, mais la question, c'est pourquoi que en France, mais pas ailleurs, c'est-à-dire pourquoi ailleurs.
6: À Bourges ou à Poitiers?
4: Non, mais attends, Bourges et Poitiers, c'est où?
6: Bah, c'est en France.
4: Bon, bah alors, je te parle d'autres pays.
6: Ah non, mais je te dis, Gérard, aux États-Unis, prépare.
4: Attends, 5 minutes, 5 minutes, oui.
9: Gérard Bouba vient de nous rejoindre.
6: Oh, c'est Mimi Bouba.
4: Bouba, bonsoir.
10: Petit ourson.
4: Oh!
5: Bonsoir, c'est Bouba, vous allez bien?
8: Salut, oh merde, ah, ça te va bien?
5: Bonsoir.
2: Bah, tu m'étonnes.
4: Mais c'est. On n'a pas d'autres personnes là?
5: Quasiment.
4: On a que 3 personnes pour finir le débat?
0: Ouais.
5: Ouais.
8: C'est pas grave, vas-y.
5: Très bien.
4: Bon, ben, je pense que. Je pense qu'on va arrêter. Je pense qu'on va arrêter à la 13e après.
5: Ok.
4: Je pense qu'on.
7: Il y a quand même une petite question
8: tu
7: de.
8: Penses trop, Gérard. Hein.
5: Ouais, c'est clair.
7: Alors, attends, une petite question de Kérosène, quand même. Qui voulait savoir pour le nouvel an si tu préférais fourrer la dinde, bouffer le foie ou lécher les moules.
5: Oh putain, les trois.
4: Non, là, je réponds pas sur des questions dégueulasses. Alors là, ça va plus vite.
6: Moi, ça parle de bouffe. Ce
5: qui est bien, c'est les bonnes grosses bûches dans le.
4: Oui, qui? Qu'est-ce qui vient de dire ça?
5: Je sais pas.
7: C'était pas Winnie l'ourson?
4: Boomba?
5: Oui?
4: Tu peux répéter ce que tu viens de dire?
5: J'ai rien dit du tout, moi.
4: Ouais, si, je pense que tu m'as dit des grosses bonnes bûches.
5: Des grosses bonnes bûches,
4: ben,
5: tout à fait.
4: Bon, la bûche. Oui, et eh ben, bon, alors, bûche, eh ben, Boomba?
5: Bah pour
6: Boomba.
4: Et Boomba, Boomba.
5: Boomba.
4: Boomba.
5: Boomba, oui.
4: Boomba. Et ben.
5: Bimbo, bimbo.
4: Ouais, ben dans Boomba, il y a de la joie. Ben, tu vas aller voir Oasis. Au revoir.
5: Oh la vanne, quand même.
8: Oh, j'étais de la vanne.
4: Au revoir. On dit au revoir à Boomba.
5: Super.
7: Et on garde Boomba.
4: Il nous reste Albator. Alors, Albator. Pour finir avec cette question, parce que apparemment vous avez pas l'air de vouloir y répondre.
5: Non, si, moi je pense que le millénium.
4: Gland 2000, s'il te plaît, t'arrêtes de chanter parce que sinon je te dis au revoir.
6: Dis-moi, c'est un réflexe.
4: Ouais, ben alors c'est un réflexe, ben moi le réflexe, je te dis au revoir.
6: Non, mais Gérard, c'est bon.
4: Au revoir.
0: Mais tu vires tout le monde là.
4: Allez hop.
6: Mais je le ferai.
4: Allez
6: plus.
4: Hop. Allez hop. Vous essayez de me trouver des personnes.
5: Balance Michel Chevalet.
4: Bien sûr.
5: Un nom de mille.
4: À l'heure actuelle, on est 16 millions pile d'auditeurs qui nous écoutent. Hein.
5: 16 millions. Bravo.
4: Et sur l'internet.
5: Bravo le mytho.
7: Alors sur l'internet, on n'est toujours pas 10 000. Mais vas-y, répète, excuse-moi.
4: Moi, de l'autre côté, on est 16 millions.
7: Non, c'était l'auditeur, mais c'est pas grave.
5: Non, c'était bon, on l'a entendu.
7: Ah, ok, c'est cool. Donc voilà, on n'approche pas les 10 000, pourtant on y est presque, et ça va trop vite pour que je puisse te lire quoi que ce soit.
4: Bah non, mais moi je veux savoir à peu près combien qu'on est.
7: C'est
4: parce que si on n'est pas... Non, mais si on n'est pas 10 000, de toute manière, je vais laisser poireauter la dixième. Tant qu'on sera pas 10 000 sur l'Internet, je continuerai pas.
7: On est 9 856, il en manque pas beaucoup.
4: Ah non, ben... je laisserai toujours la dixième question en attente, tant que...
7: C'est quoi la dixième question?
4: La dixième question, c'est pourquoi que le millénium est-il pété qu'en France et pourquoi pas ailleurs? Donc, qu'on sera pas 10 000 sur l'Internet, je ne continuerai pas. Je veux 10 000 personnes sur l'antenneur. Sur l'internet, pardon.
5: Faut faire jouer une grosse, là, ça va
4: bouger. Non. Tu vas voir tout à l'heure, toi, le bâton, on va te faire jouer une grosse derrière, toi.
7: On a vu comment ça défile, on doit les avoir dépassés, Gérard.
4: Non, mais moi, je veux 10 000. Je veux 10 000.
5: Voilà.
4: Je veux 10 000 personnes.
5: Voilà.
4: Je veux 10 000. Oui. Je veux 10 000, c'est la dernière. C'est la dernière de la saison.
7: On y est, là, Gérard, c'est bon, t'as gagné.
4: C'est la dernière.
7: T'as gagné, on y est, là, on est 10 000.
4: Ouais,
7: je remercie tout le monde.
4: Voilà, alors. Bon, alors, qui c'est qu'on a maintenant?
9: Nous avons Églantine, Gérard.
4: Alors, on a qui? Albator, toujours.
0: Ouais.
9: Albator, Églantine.
4: Albator, Églantine.
0: Ouais, et pour le moment, c'est tout.
4: C'est tout?
0: Bah ouais, hein, t'as viré tout le monde.
4: Vous vous foutez de ma gueule, là?
8: C'est pas grave, on va les accueillir. Bonsoir, Églantine.
4: Bonsoir, Églantine.
5: Ouais, salut, c'est Églantine.
8: Salut.
5: Alors, je m'appelle parce que j'ai reconnu Kenny William, Ricky Martin.
7: Oula.
4: Au revoir, Églantine.
8: De toute façon, c'était pas les bons. Hein.
7: Non, mais non.
8: Voilà. C'était pas les bons.
5: Hein. C'était un début de mix suprême.
8: Ouais, mais c'était pas les bons.
4: Ouais, mais c'est bon, allez, hop, au revoir. Fildar, 300 000 francs de ta poche pour Églantine.
8: Mais non, c'était pas les bons titres.
4: 300 000 francs de ta poche.
5: Mais il les a.
4: Bon, ouais. Bah c'est simple.
8: Il y a Uterine aussi, Uterine qui vient d'arriver, bonsoir.
3: Bonsoir. Bonsoir à tous.
5: Ah. Bonsoir Uterine.
3: Bonsoir Gérard.
4: Non mais c'est Pildar qui paye de sa poche.
5: Il y a Tchèque Loïs qui voulait pas.
4: Continuez, de toute manière c'est simple, il est 1h34.
5: C'est Jean-Claude Van Damme.
4: Ouais.
0: Allez, donc, Gérard, vas-y.
4: On t'écoute. Jean-Claude Van Damme là.
5: Jean-Claude.
3: Allez Jean-Claude.
4: Oh
5: oui, bon, c'est quoi la question?
7: Enfin, c'est quoi ces
4: Ouais, non, mais attends, mais oh. Et vous pouvez pas lui dire au standard, là?
5: Non, mais pose ta question, là.
4: Alors, pourquoi que le millénium est-il peut-être en France et pas ailleurs, et c'est terminé, c'est la dernière?
5: Ouais, mais... Vas-y, Bruce Lee, vas-y. Vas-y, le millénium, il est...
7: Non, attends, je t'arrête tout de suite, le millénium, s'il te plaît.
4: Oh, Albat...
5: Je vais parler comme toi.
7: Ok.
5: Tranquille, le millénium.
4: Allez, bonne nuit à tous.
5: Bonne nuit.
4: Allez,
5: t'as mis ta femme ou quoi là?
4: Bonne nuit à tous. Bonne nuit à tous. Il n'y aura pas de conclusion comme on n'a pas d'auditeur, c'est dommage.
7: Si, il y a plein de conclusions possibles.
4: Donc conclusion sur l'internet.
7: Alors conclusion sur l'internet. On va remonter à la conclusion de ce cher fesse de babouin qui dit que bon, visiblement, en t'y prenant un an à l'avance, on voit que tu as toujours voulu soigner un débat, rien à faire, c'est une nouvelle fois bâclé, tu nous as encore sorti une grosse merde, ton débat sur le troisième millénaire, il avait un arrière-goût tout périmé de premier millénaire.
4: Eh ben c'est bien, après.
7: Conclusion, l'an 2000 sera l'année Noémie, je te kiffe, signé Mouli Baf sur Noémie.
4: Si elle pouvait répondre.
7: Voilà, il y a Maclaude qui a préféré le débat de la semaine dernière.
4: Eh ben c'est bien, si, ouais, c'est tout.
7: Et je sais plus qui on doit passer en dernier, vas-y, je t'écoute.
0: Non mais...
8: Non mais nous il y a encore deux auditeurs qui voudraient faire leur conclusion. Il y a Albator et Uterine quand même. Ils viennent d'arriver.
4: Non.
8: Bah si.
4: Non,
8: attends.
4: C'est deux habituels donc. C'est
8: mais
4: pas
8: non, c'est pas deux habituels.
4: Vas-y,
8: vas-y Albator.
4: Bien reconnu.
8: Vas-y.
5: Ouais. Gigi, tu m'entends?
8: Ouais, vas-y.
5: Moi, je voulais te souhaiter plein de bonheur quand même pour le nouveau millénium. Pour que ça commence bien. J'ai entendu tout à l'heure des bonnes nouvelles qui m'ont bien fait plaisir. Puis bah, comme quand vous aviez tenté l'année dernière, hein, s'il y a un choc évéable sur la portée, tu peux me le garder, quoi.
4: C'est ça,
8: ça arrive là. Hein.
5: Ça arrive là, c'est bon?
4: Je crois que tu iras te faire voir parce que ce sera pas toi.
5: Un petit Pékinois là.
4: Ouais, ça sera pas pour toi.
5: Non, mais attends, faut déjà qu'ils soient viables, hein, les chiots quand même.
4: Ouais, non, mais tu pourras te mettre un doigt bien profond que je pense.
5: Ouais, la gueule de ta femme, c'est pas gagné.
4: Voilà. Donc, qui c'est qu'on a?
8: Uterine.
4: Et Uterine pour finir?
3: Oui, pour finir, Gérard, j'aimerais ne pas te souhaiter une bonne année parce que je te déteste toujours autant et puis je kiffe mes potes. Bisous.
4: Eh ben c'est bien, ben moi je te souhaite pas de bonne année, mais moi je t'emmerde.
3: Mais moi aussi je t'emmerde.
4: Et donc voilà, en de bon entendeur, voilà. Salut.
8: Et je crois qu'on a Guillaume aussi. Guillaume, t'appelles pourquoi?
10: Allô, c'est Guillaume.
8: Oui.
10: Ouais, j'ai gagné le mix parfait.
8: C'est quoi les 10?
4: Non mais
10: alors,
4: c'est bon.
10: C'est Britney Spears.
8: Oui.
10: C'est Lucretia McNeil.
8: Ouais.
10: Ouais. Funk.
8: Ouais.
10: Radiohead.
4: Eh ben, Fulder, t'as gagné le droit de toute ta paye.
8: Bah non, je suis pas là, moi. Ouais,
4: mais... Guillaume, Guillaume, tu laisses ton adresse à Noémie, ce Fulder qui va t'envoyer le chèque.
8: Ouais, ce que tu oublies simplement par rapport au CSA, c'est que ça s'est passé pendant l'émission du débat de Gérard et que ça va être toi le responsable, mon pote.
4: Eh non, mais manque de poids, c'est Fulder, c'est lui qui l'a annoncé.
8: C'est qui le responsable?
4: Je ne sais pas. Donc, Fulder, t'as un gros PD.
10: Je vais mettre 30 briques.
8: Non, parce que le problème, attendez, parce que là on rigole, mais le problème c'est que c'est Gérard qui gère ces débats et c'est le reste, tu dis toujours que c'est le chef. Non, mais vis-à-vis du CSA et de Fun, c'est toi qui vas payer à cause de. Et peut-être que j'aurai des problèmes à cause de
4: eh
8: toi.
4: Ben, Fulder.
10: Ah, tu les as enchaînés, hein, limite, les types
4: mieux. Fulder, tu me les rembourseras, tu te démerdes, tu paieras jusqu'au bout de ta vie ta voiture, je la veux. Alors, en de bon entendeur, Fulder, salut. Donc, c'est toi.
8: C'est quoi tes impressions, Guillaume, quand même?
10: Ah, bah, je suis franchement.
4: Non, mais
10: franchement content, merci Gérard.
8: Ouais.
10: Pour les 300 000 balles, quand même.
8: Tu vas en faire quoi?
4: Rien du tout, ah tu ouais. lui dis bonne nuit. Et c'est tout, Fulder, tu paieras de ta poche. Ah bah si, parce que c'est toi qui l'as annoncé à longtemps.
0: T'es en vacances?
4: Non, mais t'es en vacances, mais t'es là, manque de peau. T'es baisé parce que toi, t'as un jour de mois sur tes vacances. Et là, ta paye, elle est bonne pour Guillaume. Donc, conclusion du débat. Ça a été de la merde, comme d'habitude. Donc, on a voulu me faire plaisir, on a fait venir un connard. On a fait venir Fulder qui était con comme ses pieds. Non. Il n'y a pas de non, mais de toute manière, c'est pas la peine de t'amuser, Manu, à mettre des jingles. Normalement, c'était prévu qu'on fasse une fin d'année correcte, et à mon avis, ça s'est mal terminé. Donc, sur l'IRC, on termine à combien?
7: Alors, on termine à 10 008, quand même, on a 5 personnes de plus. Et voilà. Il y a la plupart de l'IRC qui ne te souhaitent pas une bonne année.
4: Eh ben c'est bien, moi je leur souhaite
8: ça,
4: pas
8: c'est
4: une
8: dégueulasse.
4: Moi je leur souhaite pas de bonne année à eux non plus. Donc moi je vous souhaite à tous, à Noémie, à Manu, Max, Fulder, Rigo.
8: Ah non, surtout pas Perfora, pas de bonne année.
4: Donc Manu, Fulder et toute la bande, donc pour l'année 2000, je vous souhaite beaucoup de joie, beaucoup de bonheur. Max, je te souhaite tous mes meilleurs vœux de bonheur pour toi et
8: toi,
4: ta
8: surtout
4: copine.
8: Avec Sandy, avec qui tu vas avoir un enfant.
4: Et moi je te souhaite de réussir demain pour tes deux soirées qu'on a déjà fait nous à l'Écho du Lac. Olivier de la Pro, je te souhaite une bonne année malgré que tu m'as fait des petites vacheries durant l'année 99.
8: Ouais.
4: Mais sinon moi Max, ce que j'ai à te souhaiter de la part de Sandy, si on pouvait nous appeler Sandy s'il te plaît, Noémie.
0: Le standard est booké.
4: Ta gueule toi, c'est pas toi qui commande, toi tu dégages des studios.
8: Non mais malheureusement il faut rendre l'antenne, on avait dit 1h30.
4: Donc si on l'a
8: on l'a ou pas, attends.
9: Je t'ai rendu son numéro, Gérard.
4: Mais je te l'ai redonné.
8: Ouais, c'est bon, elle est là.
4: Sandy?
11: Allô?
4: Non, c'est pas Sandy.
8: Si, c'est Sandy.
4: Non,
8: allô,
4: non.
8: Sandy, ça va?
11: Allô, bébé, on va avoir un enfant.
4: Ouais, c'est ça, alors allez. C'est pas elle, au revoir.
11: J'aime ton sperme.
4: Ouais, c'est ça, au revoir. Allez, hop, bonne nuit. Donc, de la part de Sandy. Non,
8: elle est là.
4: Non,
11: je me touche chez toi, tu pues.
8: Attends.
12: Bienvenue sur l'horoscope de Prodige.
8: Interroger
12: les astres, appuyez sur
4: Non, allez, hop.
7: Non, les astres et les lumières, c'est pas ça.
4: Hop, donc.
8: On va essayer.
7: Ah, on va essayer.
8: On va tenter,
4: Non.
7: En tout cas, moi, je vous remercie pour le cadeau de Noël, le paquet de clopes, c'était cool.
8: Oui, moi aussi, Gérard, je te remercie.
10: C'est bon.
7: Sympa.
12: Le numéro que vous avez demandé ne correspond à aucun service répertorié.
4: C'est ça. Fulder,
8: tu veux la voir?
4: Non, tu connais pas le numéro, alors laisse tomber.
8: Mais si, il le connaît.
4: Non, il l'a pas.
8: Bah si, il l'a déjà noté sur son portable.
4: Oh ben, qui s'amuse.
8: Non, qui s'amuse.
4: Qui s'amuse à jouer.
8: Moi, ce que je voulais dire, en tous les cas, c'est qu'on a pris beaucoup de plaisir à te retrouver. Que voilà, donc pour le moment ça va se passer comme ça. Alors beaucoup d'auditeurs, j'imagine, demain à l'Écho du Lac vont me demander quand est-ce que Gérard va revenir, donc normalement il est prévu, bien que Gérard n'est pas non plus au courant, il va l'apprendre en direct. On va essayer de te faire revenir au moins une fois par mois.
4: Et ça
8: sera comme ça un débat événementiel où on fera deux débats d'une heure comme à la bonne époque.
4: Moi, voilà. De manière, c'est pas moi qui décide, c'est toi. De manière, il y a que toi qui décide. Donc moi, ce que je peux te souhaiter, c'est
8: une bonne année. Tu me l'as déjà dit.
4: Une bonne année. Soirée, ouais. À tes parents, s'ils nous écoutent.
12: Bienvenue.
8: Ça m'étonnerait que mes parents écoutent à cette heure-ci.
4: Mais je leur souhaite quand même.
10: Des calendriers téléphoniques sur la radio.
12: Pour l'imposture du jour, restez à l'écoute.
8: Non, c'est la fesse.
4: Merci.
8: C'est la fesse.
4: Donc, je souhaite une bonne année à tes parents, Max, s'ils nous écoutent encore, mais de toute manière, tu leur souhaiteras par la petite carte que je vais te remettre. Donc, sinon, ce que j'avais à vous dire, restez fun Restez bien sur l'écoute de Fun. Là, là, vous allez. Qui c'est qu'il y a ce soir
13: Minou, à nouveau.
4: Minou. Donc, restez bien
13: Minou
4: à l'écoute.
13: Minou
4: pour la nuit sans pub. Et demain matin, c'est Bob avec le mix suprême, je crois. Et puis la fameuse nouvelle Volkswagen a gagné.
13: Oui.
4: Et demain soir, j'ai entendu dire que entre minuit et 2h du matin.
13: Il y aura plein de choses avant.
4: Oui, il y aura plein de choses, mais ça, je n'ai pas tout sous les yeux.
13: Malheureusement, Fiddan n'a pas fait son programme.
4: Manu non plus.
14: Je sais que dans DJ Fun, ils vont appeler toutes les villes dans des pays qui sont déjà passés en l'an 2000, en fait.
4: Non, mais moi, ce que je veux dire, c'est que.
14: C'est quoi que tu voulais?
4: Demain soir, entre minuit et 2h, vous allez avoir un mix de Max en direct de l'écho du lac. Et donc non.
13: C'est un mix de 2h que j'ai préparé house avec à l'intérieur quasiment les tubes qui ont marqué l'année 99. Pas tous, mais il y en a des plus vieux, des moins vieux, mais enfin j'ai 2h de mix.
4: Donc en direct sur Fun Radio.
13: Enregistré, faut dire la vérité, parce que je peux pas être ici à minuit, à l'écho du lac à minuit. Donc c'est enregistré, mais j'ouvrirai effectivement le nouveau millénium sur Fun à minuit.
4: Donc bonne année à tous et ben j'espère vous retrouver très vite. Oh, ben lundi soir je pense ou même dimanche si tu veux. Même dimanche soir si tu veux m'appeler pour.
14: Dimanche soir c'est éclectique hein, maintenant. Hein,
4: ah ouais mais si tu veux m'appeler pour.
14: Une chose est sûre c'est qu'on tiendra les auditeurs et auditrices au courant du retour de Gérard au mois de janvier et le thème du débat etc etc.
4: Voilà donc bonne année à tous et à lundi soir.
14: Un petit remix pour se quitter.
4: Et on se quitte avec le clochard du jour de l'an, avec Sonne les 12 coups de minuit. Dans mes fesses, bonne nuit à tous.
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4: Et voilà, donc le premier disque que vous venez d'écouter, c'était Gérard Rustin avec une hanche en bois et une rotule de en plomb. Et là, vous venez d'écouter à l'instant les casques bleus avec... On part en mission dans l'anus d'un surinois. Donc on revient sur donc vous êtes toujours sur Fun Radio, donc vous pouvez toujours nous appeler au 0800 308 5000. C'est Manu qui est au standard.
14: Bonsoir, je vous attends nombreux.
4: Donc rebonsoir à toi Manu. Rigo toujours sur l'internet www.fr
16: oui, Fun Radio. Oui, c'est exactement ça.
4: Et Fildar qui est à l'aria.
17: Salut.
4: Donc Manu sera tout seul parce que j'ai viré Pauline
17: à la chier. Ouais, et je veux juste saluer Magali sinon elle va faire la gueule.
4: OK, ben voilà. Donc pour ça on va accueillir Croix Blanche. Bonsoir.
18: Bonsoir Gérard.
4: Donc
13: t'es où?
4: T'es où là?
18: Je suis dans un avion transporteur de médicaments en direction du Kosovo. Nous soyons coupés sous des tunnels.
4: Manu,
18: je ne quitte pas.
4: Manu,
19: ça bombarde.
4: Manu, tu commences déjà à me la calmer.
14: La calme, pas de problème.
18: Ah, on a été touché.
19: C'est ouf. Ça a l'air chaud.
4: C'est qui a de la musique derrière là?
19: Ah, c'est pas moi. Mais ça doit être l'avion. Hein.
20: Ah ouais.
4: Celle-là, ça commence à bien faire. Ça commence.
18: Ferme
4: la porte. Croix Blanche.
18: Nous sommes en direct.
4: Croix Blanche, tu t'écrases. Croix Blanche, au revoir. Hop.
13: Faites attention quand Gérard parle, vous l'entendez pas, on dirait.
4: Croix Blanche, je lui dis bonne nuit, elle reste dans son avion pour aller en direct du Kosovo. Ça, c'est même pas la peine qu'elle fasse le débat. Terminé pour elle.
13: Ça aurait pu être sympa, c'est vrai.
4: Non.
18: Nous avons atterri.
4: Croix Blanche, au revoir.
18: Que mon portable se décharge.
4: Ouais, bah c'est bien. Alors, hop, bonne nuit. Là, c'est quoi ce nom-là? La feignasse?
14: Ouais, la feignasse.
4: La feignasse, 23 ans, on écoute Fun Radio à Hoche sur 97. Ouais. 98.7, pardon.
19: Voilà. Bonsoir GG, bonsoir tout le monde.
4: Bonsoir à toi. Rogo.
14: Excusez-moi.
4: Rogo de Miché.
19: Non,
14: Rigo de Miché.
4: Rigo de Miché, pardon, excuse-moi, parce qu'on on a été tellement vite pour prendre les listes. Ouais. Donc, Bordeaux 91-8.
19: Oui, tout à fait. Bonsoir GG, bonsoir l'équipe, bonsoir les
14: éditeurs.
4: Celui qui s'amuse à mettre du Daft Punk.
19: Non, non, c'est
14: celui qui est en Inde, il revient.
19: Ouais, celui qui fuck derrière.
13: C'est du Daft Punk, ça.
19: Il arrête.
4: Et Patrick, donc 21 ans, donc de plaisir, 101.9. Oui. Rebonsoir à toi.
13: Rebonsoir, t'es déjà là,
19: t'es
13: là.
19: Ouais, ouais.
4: Non, non, mais non, non, non. Vu qu'elle a, presque pompé le deuxième débat,
13: le premier,
4: le premier débat, j'ai demandé à ce que, est-ce qu'elle revient sur le deuxième.
13: Oh, ok, d'accord.
4: Donc la question, donc vous l'avez tout le monde l'a compris.
19: Non, non.
4: Bon, alors, donc je la répète et c'est la dernière fois que je répéterai les questions. Donc, quel genre de don peut-on faire?
13: Ah, oui, c'est une bonne question.
4: Alors, on va demander ça à la feignasse.
19: Oui, alors on peut faire des dons de n'importe quoi. On peut donner des vêtements aux gens qui ont moins d'argent. On peut leur donner un peu d'argent aussi, comme le font les grands, comme Michael Jackson.
4: Non, mais attends. La question, c'est quel genre de don peut-on faire?
13: Oui.
19: Ah oui.
4: Bah, donc, alors, c'est toi qui donnes un don à quelqu'un. Donc, c'est quel genre de don que tu peux faire?
19: Ah, tu peux faire don de tout, d'un appartement, d'argent, d'un rein,
14: de ton corps.
4: Non, attendez. Attendez, parce que là, 5 minutes, la peignasse, hein, tu m'excuseras.
19: Ok.
4: Manu.
14: Oui, je voulais juste te dire qu'à la place de Croix-Blanche, on allait accueillir Boule à Zéro.
4: Alors, Boule à Zéro. Boule à Zéro.
20: Oui, bonsoir Gérard, bonsoir tout le monde.
4: Quel âge?
20: 21 ans.
4: 21 ans, t'appelles?
13: T'appelles d'où?
20: Ah, excuse-moi, non, j'appelle de Paris.
4: La fréquence, parce que je suis...
13: C'est importable, ça, oh.
14: Ouais, c'est importable.
13: On entend rien.
20: Je suis désolé, non, mais j'ai que ça.
19: Non, pas de portable.
20: J'ai que ça.
21: Pas de portable, oh.
19: En plus, ça sent.
21: Pourquoi?
19: Ça sent, et c'est pas bon, là.
21: Pourquoi? Qu'est-ce qui se passe?
4: Bon, 101.9, parce que je voulais jouer quand même. Bon, donc...
21: Ouais. Oh, c'est bizarre. Ça.
4: Ouais, la feignasse. La feignasse, donc, pour toi. Non, mais attends. Non, mais ouais, mais justement. Alors, quel genre de don peut-on faire? Donc, là, on parle pas des maladies, parce que justement, avec Rigaud, on avait vu la question qui passera en numéro 2.
19: Ouais.
4: Donc, on voulait justement... passer ça sur les maladies, on a dit non. Donc on va ne pas disons, moi sur les maladies je vais la poser sur la 2. Okay. Donc quel genre de don peut-on faire? Donc c'est pour autre chose.
19: Si tu veux pas parler de maladie, tu peux faire des dons de n'importe quoi, Gérard, d'une de tes vieilles chemises, tu peux la donner, tu peux faire ce que tu veux en fait.
4: Ouais, mais justement, donc on va abréger, parce que je pense que tout le monde derrière ça va être pareil, vont me redire pareil.
19: Ouais.
4: Donc, je pense qu'on va revenir sur l'histoire du Kosovo et ce qui s'est passé il y a à peu près combien de temps, Fildar ou Rigo, Manu?
13: Ça fait combien de temps qu'il y a la guerre?
4: Mais
21: ça fait combien de temps que ça sent le chien mouillé à l'antenne, c'est ça?
4: Le chien mouillé, ça fait 2 heures qu'il sent le chien mouillé. Ouais. Tu sais là ce qui s'est passé en Yougoslavie là?
21: Ah, je suis pas au courant moi.
13: Coloco?
4: Non, pas au Kosovo là. Au Kosovo, ça fait 3-4 semaines qu'ils se tapent dessus. Mais en Yougoslavie là.
13: Ah oui. Avant, il y avait les Serbes et les Croates.
4: Ouais, voilà. Donc là, c'est pareil. Fallait que les gens fassent quelque chose pour ça.
13: Ah, oui.
4: Donc t'es d'accord avec moi? Je pense la feignasse.
19: Non. Tout à fait, je suis tout à fait d'accord avec toi, ça c'est clair.
4: Oui.
20: Tu crois pas que quand on fait un dos, quand même, ça vient du cœur quand même?
19: Ah bah oui,
4: Sinon,
20: si ça vient pas au fond du cœur, ça sert à rien de faire un don.
13: Bah oui, mieux que ça vienne du fond du cœur, hein, je le dis.
4: Ouais, mais non, mais faut se dire une chose, c'est que la question, on va peut-être pas l'aborder parce que je pense qu'on n'aura pas trop le temps.
13: Ah merde.
19: C'est pas bon.
20: Tu peux avoir les moyens aussi de faire un don. Parce que
4: voilà.
20: Si tu n'as pas les moyens, tu peux pas le faire.
4: Attendez. Qui c'est qui est pas d'accord?
22: Patrick.
4: Patrick, oui. Pourquoi t'es pas d'accord?
22: Parce que t'es forcément un petit objet qui traîne quelque part et tu peux donner. Donc tu peux toujours donner.
19: Ouais, non, mais attends.
4: Non. Attendez, s'il vous plaît, derrière. Laissez finir Patrick, après. On va voir. Bon, Patrick, alors, vas-y.
22: Ouais,
4: bah,
22: je veux dire que tu peux donner n'importe quoi à partir du moment où c'est utile. Donc, c'est pas une question d'être riche ou pas, quoi. À partir du moment où tu as un paquet de pipes, ben, tu peux toujours donner un petit truc.
4: Donc, Patrick, ce que tu veux dire, c'est que tu serais prête à donner, par exemple,
22: du dentifrice,
4: voilà. Des pâtes. Tout ce que tu peux essayer de trouver.
19: Ouais, mais ça, c'est parce que tu t'en sers pas, que toi, tu veux donner de l'autre.
4: Non, attention.
22: Je suis pas d'accord.
4: Attends. Qui c'est qui parle, là?
19: C'est Rigaud de Miché.
4: Bon, alors, attends, Rigaud de Miché.
19: Oui.
4: Pour l'instant, moi, je vais te dire une chose. Je vais répondre à la question à Patrick. Donc, ta question, Patrick, c'était, toi, tu donnes du dentifrice, tout ça, parce que apparemment, Rigaud de Miché disait, c'est ce que tu te sers pas.
19: C'était pour toi, Gégé, que je disais ça, c'était pour toi.
4: Ah ouais, mais attends, moi j'ai pas besoin de ça. Moi j'ai pas besoin de dons. J'ai pas besoin de personne pour. Je m'amuse pas à demander des dons. Hein.
1: Non mais toi tu peux donner. Ouais. Non mais toi t'as un don. Toi.
4: Non mais moi de toute manière nuance.
19: Est-ce que toi t'as donné, t'as rendu ou t'as vomi?
4: Non, moi, je vais vous dire une chose. Une fois, j'ai donné quelque chose.
1: Tu l'as repris, mais en voleur.
4: Non, cinq minutes, là.
21: Comment il dit que t'as fait don de ta trousse de toilette, il y a 5 ans?
4: Non, c'est tout ce qu'il y avait dedans. Rigaud de Miché, là, pour l'instant, vous me laissez finir. Je vais répondre à la... Je vais répondre sur le feu. Donc, moi, je peux vous dire une chose. Une fois, j'ai fait un don... J'ai donné quelque chose.
1: Mais quoi, qu'est-ce que t'as donné?
4: J'ai donné, ce jour-là, j'avais 20 balles sur moi. J'ai donné 10 balles pour la recherche contre le sida. Et maintenant, ce que la question que tout le monde va se poser, c'est est-ce que l'argent ira à la recherche?
1: Ouais,
4: ça,
1: c'est la bonne question.
4: Ça, déjà, moi, je peux vous dire une chose.
19: C'est à cause de l'arc.
4: Attention, le sida c'est pas pareil. Le sida n'est pas pareil.
19: C'est à cause de l'arc, l'arbalète et tout ça.
4: Attends, c'est qui là qui vient de parler comme ça?
19: C'est Rigaud de Miché.
4: Ouais, bah alors Rigaud de Miché.
1: Non, mais il disait
4: Manu, tu le calmes, tu lui dis qu'on parle pas de.
19: Ok.
4: Gérard, donc. Oui, Patrick.
22: Ouais, est-ce que alors tu crois qu'il y aura de l'argent détourné en fait? Quand tu donnes, finalement, tu donnerais pas?
4: Bah disons, il y a une question qu'il faut bien se poser.
22: Ouais.
4: Hein, c'est de savoir quand tu fais le don.
22: Mm-mm.
4: Par exemple, quand tu vois pour la recherche pour le myopathie ou ouais. pour l'arc.
22: Mm-hmm.
4: Hein. Donc tu donnes.
22: Mm.
19: Hein, oui.
22: Est-ce que ce sera donné?
4: Oui, mais voilà. Attendez, s'il vous plaît. Je réponds à Patrick. Donc la question, c'est est-ce que l'argent leur va vraiment?
19: Non.
22: Ouais.
19: Non.
4: C'est la bonne question. C'est ça qu'il faut bien se préciser. Parce que faut se dire une chose, que là, lors du Téléthon, soi-disant qu'ils ont récupéré 3 millions,
1: c'est des conneries,
4: 46 millions, 46 000 et des brouettes. Mais moi, je peux vous dire une chose.
1: Il y a eu des faux dons, d'ailleurs.
4: Ouais.
19: C'est des promesses qu'on fait.
4: Hein. Oui, mais c'est des promesses de dons. Mais les promesses de dons,
1: t'as donné, toi. T'as fait des promesses qu'en fait c'était pas toi.
4: Ouais, mais ça.
19: Il a promis de donner 2 tickets resto, ça je m'en souviens.
4: Bon, alors, qui c'est qui vient de. Attends, 5 minutes, Patrick, qui c'est qui vient de dire des chèques restaurants?
19: Qui c'est qui vient de dire ça?
4: C'est Rigaud de Miché.
19: Qui a dit ça? C'est pas bien, vas-y, parle l'auditeur là.
4: Ouais, Rigaud de Miché, au revoir.
19: Non, c'est pas moi, je te défends.
4: Non, mais c'est bon, allez hop, Manu Scoula, c'est terminé pour lui. Hop, au revoir. Boula Zéro.
2: Oui.
4: Donc, pour toi?
2: Oui, mais attends, je comprends pas la question là.
4: S'il te plaît,
1: quoi?
4: On s'amuse pas avec l'émission là, hein? On n'est pas dans des dessins animés, on est sur une antenne.
2: Mais là, franchement, là, j'ai pas compris la question là.
4: Bon, quel genre de don peut-on faire?
2: J'ai pas très bien saisi ce que tu m'as dit, et donc c'est pour ça.
4: Bon, Fildar, s'il te plaît, tu arrêtes pour la deuxième fois.
2: Pourquoi? Qu'est-ce qui se passe?
4: On s'amuse pas.
1: La troisième, ça va chier. Hein.
4: On s'amuse pas à mettre des bandes de dessins animés, d'accord?
1: D'accord.
4: Donc la question,
2: fois, c'est bien, mais un les film.
4: Animés,
2: hein.
4: Oh, ça va, Boula Zéro, hein?
2: Excuse-moi.
4: Fildar, s'il te plaît, 3 fois. La 4e fois, tu prends mon portable dans la gueule.
2: Ah, oh, mais après, t'auras plus de portable. Bah, c'est dommage.
1: C'est con.
4: Alors, ou sinon, la 3e fois, tu viens et je mets. Je mets Olivia à ta place, ok?
3: D'accord.
5: À la place de Rigaud Michet, on va accueillir Unifesse.
3: Bonsoir.
6: Bonsoir Unifesse.
5: Unifesse.
3: Salut, ça va? Unifesse. Et ça fait de beau soir?
23: J'ai écouté les débats.
3: Moi, ce que j'ai fait en fait, c'est que.
5: Moi, j'ai attendu un courrier de CD avec des jeux et j'ai jamais reçu.
4: T'éteins ton micro.
3: Et on a joué à la Nintendo et on a essayé d'éclater. Et j'adore Nintendo, je veux une Game Boy Color.
4: Pour l'instant, tu t'écrases.
3: Vous êtes les meilleurs, c'est
5: Nintendo Rules.
23: Game Boy de Nintendo.
21: Non, Sega, c'est bien, on fait une Dreamcast.
23: Quelqu'un qui a Zelda sur
4: non, mais ça va, allez-y, si je vous gêne, là, l'équipe.
3: Non, c'est
23: allez-y,
3: c'est bon.
5: Vas-y, pas pu penser à Sony et à tout ce qu'ils ont.
23: Bon, Gérard, un peu de sérieux maintenant.
4: Bon, alors, donc la question, c'est quel genre de dons peut-on faire? Donc, c'est les dons, donc, c'est des dons qu'on peut faire pour, parce que les gens en ont besoin. Mmh. C'est vrai que je reviens à la question sur ce que Patrick disait, parce que apparemment, Boula Zéro n'a pas trop compris la question.
24: Non, je pense pas.
4: Toi, quand je t'appellerai pas de chambre, tu sortiras de sous le lit.
20: C'est de la façon que t'as parlé que j'ai pas compris la question, quoi.
4: Ah dis donc, elle était...
3: T'es lourde, hein.
4: Elle était vraiment sourde, hein.
20: Non, mais je sais, je suis lourde, hein. Ça, y a pas de problème.
23: Hein. Ouais.
4: Donc, pour en finir avec cette histoire-là, on va demander à UNICEF parce que on va pas s'éterniser là-dessus. Donc, pour toi, UNICEF.
23: Oui, alors bon, ce qui se passe en fait en Belgique, c'est qu'on ne se lave plus les dents, mais on va souvent chez le dentiste, il récupère tous les bouts de nourriture qui restent coincés entre nos dents, on les envoie par camion dans les pays sous-développés.
3: Et il paraît que vous réussissez à reconstituer des steaks hachés entiers.
23: Oui, tout à fait. Hein. Et alors, on peut faire aussi des hamburgers, chicons, fromage.
4: Ouais, d'accord. Okay.
20: Ah, ça, c'est une bonne action. Hein.
4: Ouais. Oui. Donc, à quoi sert l'argent que l'on donne? Alors, voilà. Là, la question, donc, on va... je pense que, Patrick, t'étais là sur ça, à peu près.
20: Mm-hmm.
4: Hein. Donc, voilà. Alors, donc, à quoi sert l'argent que l'on donne? Donc, on va demander ça à la feignasse.
23: Bah oui. Donc, Gérard, l'argent qu'on donne sert pas à grand-chose parce que souvent, ça va dans la poche des vieillards comme ceux de l'Arc pour rouler en Merco et compagnie après. Et donc, c'est pas cool de savoir que son joueur, il part comme ça en fumée alors que tu veux le donner pour... tu veux faire des dons pour certaines maladies.
4: Non, mais je pense que la question, tu l'as mal compris. Donc, pour toi, c'est terminé. On va te dire au revoir.
23: Attends,
4: au revoir. Non. Non, non, pour l'instant, je crois que tu suis pas. Non, mais pour l'instant, t'as pas suivi ce que Patrick a dit. Donc, apparemment, t'es en dehors. T'es en dehors du débat. Donc, on va te dire au revoir, c'est pas la peine. Au revoir. Au revoir, la feignasse. Hop.
20: Au revoir.
4: UNICEF.
23: Oui, bien écoute, moi en général, je verse pour des associations qui me rendent bien les services, comme par exemple l'association qui va augmenter mon argent de poche.
4: Non mais attends, tu veux faire comme l'autre aussi, tu veux dégager comme ça, ça va aller vite. Hein.
20: Okay.
4: Parce que là apparemment, tu réponds à côté de la question.
23: Bah écoute, en Belgique, en tout cas, c'est comme ça que ça se passe.
4: Ah non.
23: Ah bah,
4: je suis désolé.
20: Ah bah si, je confirme.
4: Bon, alors UNICEF, on verra. Écoute bien les deux autres personnes qui vont parler.
23: Oui.
20: Voilà.
4: Et après, tu pourras revenir sur la question, d'accord?
23: Oui, d'accord.
4: Ok.
23: Oui.
4: Alors Patrick.
25: Alors l'argent qu'on donne, en fait, il sert à aider ceux qui en ont besoin. Mais reste à savoir si vraiment il va être redistribué comme il le faut, quoi.
4: Ouais, mais donc avec Boula Zéro, si tu veux réagir, donc moi je pense que à quoi sert l'argent que l'on donne. Donc on va parler sur les maladies. Donc est-ce que ça
3: pas
4: va
3: forcément,
4: aller
3: forcément, c'est pas seulement les maladies. Hein.
4: Bah ouais, mais est-ce que vraiment quand tu donnes quelque chose, par exemple pour l'histoire du Kosovo, est-ce que tu crois que eux ils vont avoir de l'argent? Non. Au contraire,
3: ils vont compenser. Ils veulent pas de l'argent. Les mecs du Kosovo, ils veulent que la guerre s'arrête.
4: Non, mais ils veulent que la guerre s'arrête, ok, mais ça, on va pas s'éterniser là-dessus. Mmh. Ce qu'ils veulent, à l'heure actuelle, pour l'instant, c'est quoi?
25: C'est une
4: signature, ok?
25: Voilà.
4: Donc, eux, ce qu'ils veulent aussi derrière, pour pouvoir que tout le monde réussisse à vivre, parce que d'après ce que j'ai compris, moi, aux informations, il y a une histoire de famine, comme il s'est passé une fois en Afrique du Sud. Donc, faut se dire une chose, que l'argent que l'on donne sert à quoi? Donc, faut bien se dire une chose, à aider la recherche médicale. Donc, l'aide médicale, la recherche médicale, c'est quoi? C'est sur le sida, sur la myopathie, sur le cancer, sur qu'est-ce que t'as encore d'autre comme maladie? T'en as pas mal.
3: Bah oui.
0: Il me fait flipper, c'est pas con ce qu'il dit.
4: Après, oui.
25: Là, c'est encore Patrick. Si tu considères que finalement l'argent que tu donnes, il n'est pas redistribué, quoi. On ne sait pas où il va.
4: Mmh. Attends 5 minutes. Attends 5 minutes, Patrick.
3: Oui.
4: Celui qui s'amuse à dire au baron, il commence à m'énerver là. Hein.
3: Je voulais dire qu'à la place de la feignasse, on va accueillir Greenpeace. Bonsoir.
4: Oh là là.
25: Bonsoir. Bonsoir, Gérard. Oui.
4: T'appelles d'où?
25: J'appelle de Paris.
4: 101.9.
25: Voilà.
4: Donc, t'as entendu la question?
25: À quoi va servir l'argent?
4: Voilà.
25: Je pense que ça va servir à aider les pauvres gens qui souffrent.
4: Non, mais attends, justement, on était en discussion avec Patrick. Donc,
25: oui,
4: si tu veux réagir avec UNICEF, s'il a bien compris. Tu sais qui s'est mis à jouer comme ça, là? Manu, s'il te plaît.
3: Tu gères? Incroyable.
4: Ouais, qui c'est qui s'est mis à essayer de vouloir jouir là encore?
3: Ah ben, je crois que
4: Je vais vous dire une chose. Tu me mets ça sur DAT, on va s'amuser dimanche.
3: Ouais, c'est pigé, t'inquiète pas, GG. Ouais,
4: donc.
25: Attends, tout folle de toi. Hein.
4: C'est incroyable. Donc, on va. Parce que UNICEF, apparemment, t'es toujours là. UNICEF?
3: Allô?
4: UNICEF?
3: Manu.
6: Ah oui.
3: Mais elle est là, hein. Il est là, je veux dire.
6: Oui, en fait, moi je me rappelle effectivement d'une histoire qu'il y avait eu on avait envoyé du lait en poudre, je crois que c'était en Afrique, et ça avait été remplacé par de la cocaïne, et je crois que tout le monde était complètement stone, c'était des...
4: Non, mais attends, Patrick, UNICEF, pardon, j'allais dire Patrick, j'allais te couper, Patrick, excuse-moi, mais UNICEF, pour l'instant, je crois que t'as pas encore compris. Donc, on va continuer avec Greenpeace, Patrick...
7: Je peux te demander si tu peux aller me chercher un McDonald's...
4: Va te faire pote.
7: Et des Hollywood chewing gum.
4: Eh, mon pied dans le cul, tu veux pas que j'aille te le chercher?
25: Pas de marque.
4: Donc, Greenpeace.
25: Oui, Gérard.
4: Toujours là?
25: Oui, toujours.
4: Donc, Patrick est boule à zéro. Donc, oui. On va continuer sur ça, mais on va pas s'éterniser longtemps.
3: Pose ta question, on va mettre un petit disque, là.
4: Donc, justement, la question, on va continuer d'y répondre et on va poser la troisième après.
3: Oui.
4: Hein? Donc on finit sur cette histoire-là. Donc j'en étais. Donc à quoi sert l'argent que l'on donne? Donc j'avais dit sur le sida, le cancer, la myopathie, tout ça. Mais maintenant, faut se dire une chose, que l'argent aussi sert maintenant, savoir si ça leur va vraiment, sert pour les médicaments. Parce que par exemple, la Croix-Rouge ou même comment qu'on appelle ça, Médecins sans frontières, eux ont besoin d'argent pour essayer qu'on leur donne de l'argent. Ils essayent de la Croix-Rouge par un moment donné sont sur les bords de route pour la Croix-Rouge. 5 minutes derrière, merci. Donc la Croix-Rouge, elle, avec leur boîte en ferraille, font ça.
3: Oui.
4: Donc l'argent qu'ils récupèrent, donc à mon avis, c'est pour essayer de récolter des médicaments pour aider justement les médecins du monde, mais savoir derrière si ça leur va maintenant.
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4: Donc, qu'est-ce que vous en pensez, Greenpeace, Patrick et Boule à Zéro? Et après, on va mettre un disque. Hein.
3: Alors,
4: donc, Greenpeace, qu'est-ce que tu penses de ce que je viens de dire à l'instant?
25: Ah, moi je suis à 100% d'accord avec toi.
3: Ouais, c'est vrai, c'est bien ce que tu as dit pour
25: une fois. À 100%.
6: Gérard,
4: Quoi?
6: Moi, il y a un truc qui m'échappe, c'est comment ils font pour acheter des médicaments en plein désert? J'ai jamais vu de pharmacie dans le désert, moi.
4: Non, mais attends, les médicaments sont achetés en France, après sont partis, prennent des avions spéciaux. Alors, ça y est, t'as pigé?
6: Ouais,
4: c'est pigé,
6: bof,
3: c'est pigé ou pas?
6: J'ai jamais vu le médicament calé à l'aéroport.
4: Non, mais attends, allez, hop, au revoir, toi. Allez, hop, on te dit bonne nuit, c'est même plus la peine. Hop. Rigaud, il y avait peut-être une question IRC avant de demander à Patrick et à Boulot Zéro ce qu'ils en pensaient.
21: Oui, il y a Médecins Sans Frontières, il dit que quand on envoie des médicaments dans les pays où il n'y a pas de bouffe et que dessus il y a marqué avant chaque repas, ça craint un max.
4: Merci Fildar d'avoir coupé son micro parce que j'ai pas trop compris.
21: T'as pas
4: la
21: compris
4: suite.
3: Mais j'ai pas coupé
21: son
3: micro.
21: Il
3: n'y
21: a pas de suite. la question. Il dit que ça craint en fait de donner des médicaments à des gens qui n'ont pas à bouffer où il y a marqué avant chaque repas.
4: Ouais, mais ça c'est sûr. Si par exemple, on voit ce qui se passe à l'heure actuelle au Kosovo, et donc je vais pas m'éterniser là-dessus. Parce que sinon, je peux durer jusqu'à 3h du matin.
3: Ah ouais, t'as tellement de trucs à dire sur le Kosovo, c'est clair.
4: On fait le pari. Moi je peux te dire une chose que avec Patrick, Greenpeace et Boula Zéro, si tu me récupères une autre nana qui est capable de répondre aux questions correctement, fais-moi confiance que là, le débat, il va aller jusqu'à 3h. On va faire les 10 questions tranquilles. Hein. Alors, moi, je vais te dire une chose, que pour la question que tu m'as posée, avant chaque repas, ça dépend ce que la personne a à manger. Si elle n'a rien à manger, de toute manière, son médicament va lui servir à quoi? À rien, en fin de compte. Hein. Donc, Patrick, pour réagir vite fait, parce qu'on va mettre un petit disque là.
25: Bah écoute, moi je suis tout à fait d'accord avec ce que tu dis. Maintenant, je doute, tu vois, qu'il y ait des moyens de contrôle.
4: Comment ça?
25: Alors maintenant, bon, imagine, tu as 100 kilos de médicaments qui vont partir pour le Kosovo.
4: Oui.
25: Qui me dit qu'en fait, ces médicaments ne vont pas être redistribués après sous d'autres formes, tu vois?
4: Non. Non, parce que attends, là justement, avant que je te reprends tout de suite après, je demande à Bouddha Zéro avant. Bouddha Zéro.
8: Capitaine Cover.
4: Oh.
25: Merci, c'est sympa, hein.
4: C'est fini, Fildar, là,
3: mais
4: ou quoi?
3: C'est pas moi, mais j'ai rien fait.
4: Je sens que tu as te retrouvé au standard, toi, dans peu de temps. Hein.
3: J'ai rien fait.
4: Donc, ouais. Bouddha Zéro, pour toi.
3: Mais regarde.
21: C'est pas lui, Gérard.
25: Ah, on va pas y arriver, là. Hein.
3: Bon, t'es là, Capitaine Caverne? Boula Zéro?
25: Ouais, je suis là, y a pas de problème. Hein.
3: Bah, vas-y.
4: Alors, pour toi?
25: Alors, moi, ce que je voulais dire, c'est que c'est vrai que, bon, pour ce qui est de l'argent, c'est vrai que c'est l'argent peut être distribué pour n'importe quelle cause. Maintenant, essayer de savoir si les médicaments sont pas périmés ou si, dès qu'ils arrivent, tu vois, dans les pays qu'il faut pour les pays sous-développés et tout ça.
4: Ah ouais, mais tu veux.
25: Les médicaments sont pas périmés, quoi.
10: C'est dégueulasse ce que tu dis.
4: Tu veux en revenir?
25: Non, c'est pas dégueulasse.
10: Mais si, t'es en train de dire que.
25: Mais non, mais c'est la logique, si tu veux.
10: Non, c'est pas logique, c'est toi qui
4: n'es
10: pas logique.
4: Mais
25: si,
4: putain, mais
25: reste
4: la pétasse là!
25: À qui
3: tu
25: parles?
3: Gérard, reviens!
4: Apo, fuis!
3: Alors là, il est en train de courir sur Apo. Allez la chercher, allez l'aider, elle va pas chercher ça.
4: Vas-y, rigole!
3: Olivier!
4: Sors le coup.
25: Gérard.
3: Non, mais il est parti là.
4: Il est parti, il a fracassé contre un mur, mais c'est pas grave.
3: En fait, il y avait Apolline qui était dans le studio d'en face, on vous explique, et donc en fait, il a cru qu'elle avait fait une connerie, et donc il est parti lui courir après. Je sais pas pourquoi faire. Pour... Olivier, des nouvelles?
25: Apolline,
11: va se calmer parce que sinon ça va mal se passer. Il est en train de lui dire, tu vas te calmer.
3: Ouais, mais dis-lui qu'il peut lui dire là. Hein,
11: bah oui,
3: tout
11: parce
3: monde.
11: Que c'est plus intéressant quand c'est à l'antenne, quoi.
3: Gérard, dépêche-toi.
25: Apolline,
4: t'es occupé,
25: hein.
4: Attends, on se croit où celle-là?
3: Ouais, c'est vrai.
11: Oh là là.
3: Ferme, Rigo, ferme.
11: Ferme, ouais, parce que.
3: Alors, Gérard, qu'est-ce qui s'est passé encore, mon grand? Il y a un problème avec Apolline?
11: Qu'est-ce qui s'est passé?
4: Attends, recommence que. Eh, dégage des studios!
3: Non, vous dégagez.
4: Tu la dégages d'ici!
3: Ah, ouais,
4: j'ai pas une salope dans les studios,
3: ouais,
4: moi!
3: Ouais, c'est vrai, allez hop!
11: Le débat se passait bien!
3: C'est vrai, il y a.
4: Putain!
3: Ça se passait bien, putain!
4: Attends, l'autre, elle recommence comme jeudi, alors je suis désolé, hein!
25: Je te kiffe, Gérard!
11: Mais va lui dire, Olive!
4: Ouais, Olivier, merde!
25: Je suis bonne, moi!
4: Oh là là, allez. Bon, allez.
12: On va mettre un disque et.
4: On reprend la deuxième question après. Donc, je reprendrai avec.
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20: Mais c'est pas grave, Gérard, faut pas s'arrêter.
12: Vas-y, le titre du disque, on va revenir après.
4: Donc, on reviendra sur la deuxième question, malheureusement, parce que.
12: Non, on va passer à la troisième, parce que là, il est déjà 2h30, mon cher.
4: Donc, combien coûte un don humanitaire en euros? Ouais. Non, même pas, on va pas la faire, celle-là.
12: Ah, non, c'est bien.
4: On va faire. Tiens, Rigaud. T'essayes de m'en trouver une. On va s'écouter. Bernard. Couche tard avec j'ai des réfugiés dans les poils de mes couilles et on se retrouve tout de suite après. On est sur la deuxième question.
12: Non, on a dit la troisième, on a dit qu'on passait à la troisième direction.
4: Non.
12: Et on va accueillir un nouvel auditeur.
4: Ah, et on accueille Bert et Vert. Voilà. Bonsoir à toi. Oui, merci.
12: Oh non, Manu.
4: Oh Manu.
12: Oh là là là là, c'est quoi ce travail de...
4: Bon Gérard,
12: je sais pas.
4: Bon bah c'est pas grave.
16: Avant que tu reprennes les auditeurs et que Manu réussisse à refaire marcher le standard, parce que là apparemment il y a quelques problèmes.
12: Bah ouais.
16: Il y a Florence sur l'IRC, il demande si c'est vrai que Médecins Sans Frontières t'a embauché comme cobaye et quand ils ont vu ta tête, ils se sont dit à lui, plus rien ne peut lui arriver depuis.
4: Non, pas du tout, parce que justement, j'ai jamais demandé à être bénévole pour Médecins Sans Frontières ou Médecins du Monde ou autant.
16: Et sinon, il y a Rambo, il y a le vrai Rambo, il dit qu'il faut que tu te calmes avec Apolline, sinon c'est lui qui va te calmer.
4: Eh ben, il habite où, lui?
16: Il habite à Paris.
4: Eh ben, il vient, puis il s'expliquera avec Max. Il a qu'à demander à Max pourquoi qu'elle s'amuse à faire des conneries.
16: Non, mais c'est toi qui veux calmer.
4: Ouais, non, mais de toute manière, moi, je dis à Rambo. Dans ce cas-là, si tu viens, tu demanderas...
16: Fais gaffe, c'est Rambo.
4: Tu viendras à la gare et tu lui demanderas pourquoi qu'elle s'amuse à faire ça. D'accord, Rambo? Donc, pour ça, Berber est là ou pas?
12: On a un petit problème, je crois. On entend ça.
17: Allô.
12: Ah bah voilà Manu.
4: Ah bah voilà.
12: Le Bert et Vert.
17: Oui allô.
12: C'est boule à zéro qui est coupé.
16: Oh merde.
17: C'est la valise satellite qui déconne.
12: Je te jure.
17: Oui allô, bonsoir.
12: Oh là là.
17: Allô.
4: Bert et Vert.
12: Vas-y Bert et Vert.
17: Oui, colonel Bert et Vert.
12: Garde à vous.
17: Oui, bonsoir, garde à vous.
4: Ouais, y a pas de garde à vous, t'appelles d'où?
17: Repos, Bidas, Gérard.
4: Oh.
17: Paris 101.9 sur la fréquence.
4: Ok, ouais, bon. Mm-hmm. Patrick, toujours là?
18: Ouais.
12: Super.
4: Boule à zéro?
12: Non.
4: Pas là. Ah bah, tu la rappelles?
12: Pas là, boule
4: bah,
12: à zéro.
18: J'essaye.
12: Ça,
18: c'est intéressant.
12: Mon boule à zéro, tu rappelles.
17: Boule à zéro!
4: Donc,
16: en attendant, j'avais quelqu'un de secours. On accueille grand-mère Teresa.
12: Ah, c'est bien. C'est bien, Manu.
24: Oui, bonsoir tout le monde.
17: Bonsoir,
24: GG, surtout le grand maître des débats.
17: Bonsoir.
4: Oh putain, bon, ça commence à bien faire là.
12: Si t'as des chats, tu les ranges.
24: C'est pas moi.
4: Ouais.
17: On enchaîne.
4: Ouais, bah tu fermes ta gueule, toi.
17: Colonel, s'il vous plaît.
4: Ouais, bah ferme ta gueule.
17: Parlez pas comme ça, Spiron.
4: Oh, allez, hop, celui-là, tu me le dégages.
17: Sinon, vous allez faire 15 jours de nuf.
4: Allez, Manu, tu me dégages Bérévert, là, je veux plus...
12: Bérévert, il dégage déjà?
4: Ouais. Allez, hop, au revoir.
17: Oh là là. Bouffez une identité personnelle.
4: Allez, au revoir. Allez, okay, va bouffer...
12: Du canigou.
4: Va bouffer du ronron.
17: Ragout, toutou.
4: Donc, grand-mère Teresa qu'on avait. La fréquence?
24: Je suis de Paris.
4: 101.9.
24: Exactement.
4: Ah bah on a rien que des paris hein, ce soir, ouais, c'est pas mal. Donc, t'as compris à peu près la deuxième question?
24: Bah non, moi je viens d'arriver, j'étais au standard, donc j'ai rien entendu.
12: C'est vrai, je l'ai rappelé en speed parce que j'avais plus que 3 personnes.
4: Ok. Bah, de toute manière, tu peux essayer de ravoir boule à zéro parce qu'elle voulait réagir dessus, donc ouais. si on pouvait la ravoir. Donc avec Patrick et boule à zéro et ben dommage que Greenpeace n'est plus là.
12: Bon, on y va, Gérard. Ou
4: donc grand-mère Teresa.
12: Si je l'ai rappelé Greenpeace. Ah bah c'est bon.
4: Bah allez là.
12: Elle est où? Greenpeace, mais pas boule à zéro. Non, mais on s'en fout.
4: Mais je te demandais de me rappeler boule à zéro.
12: Bah je suis en train.
4: Ah bon?
12: Mais je te Greenpeace, dis quand même Greenpeace.
4: Greenpeace, elle est toujours là.
12: Ouais.
4: Bah pourquoi tu me l'as rayé?
12: Ah pardon. Alors
4: Greenpeace, t'es toujours là?
26: Bonjour. Cette annonce s'adresse à toi, ma voisine. Ça fait un an que je vis à côté de toi. Je t'entends rire, danser, chanter, pleurer, prendre ta douche aussi. Et depuis un an, j'ai envie de te connaître. Je sens une grande solitude en toi. J'ai envie de t'aimer. C'est moi qui t'ai envoyé toutes ces lettres. Tu n'as jamais répondu. Ah oui, et puis... C'est moi qui gratte à ta porte. Toutes les nuits. À bientôt, mon amour.
3: Eh ben, encore une.
4: Bravo,
3: encore un trave.
4: Eh ben, voilà. ça, tu me la mets sur DAP. Sur
3: DAP portable.
4: DAT. Donc, Greenpeace, toujours là.
25: Oui, je suis toujours là, Gérard.
4: Donc, Patrick.
25: À ton écoute.
4: Toujours là. Et grand-mère Teresa.
1: Dans la place.
4: Toujours là. Boula zéro, non. En moyen.
2: Pas encore, non.
4: Bon, donc, à quoi sert l'argent que l'on donne? Donc, c'est pour grand-mère Teresa qu'on reprend la question. Après, on va abréger vite fait. On va pas s'éterniser tout le temps sur celle-là. Donc, pour toi, grand-mère.
1: Oui.
4: Bon, celui qui s'amuse à mettre de la musique derrière, arrête, parce que là, ça commence à me gonfler.
1: Oui, ouais. C'est lourd. Hein.
4: Donc, avec Patrick Boulet Zéro et Greenpeace, on avait discuté sur les aides qu'il y avait à l'heure actuelle. Mmh. Hein, grand-mère Teresa.
1: Oui.
4: T'es au courant? Putain, mais elle arrête la salope, là!
25: C'est
1: pas possible.
25: Ouais, il pète les plombs.
4: Bon, donc, grand-mère Teresa, donc on est en train de discuter, donc on se demandait exactement à quoi sert l'argent que l'on donne. Donc on avait parlé des médicaments, tout ça.
3: Oui.
4: Et puis des associations.
3: Oui.
4: Hein, grand-mère Teresa.
5: Salut, ça va? Pour les avant-bras.
4: Bon.
5: Et toi, la matelot.
4: Olivier.
5: Une pointe pour la France. Ça, c'est ma belle-mère quand elle se réveille. Et puis, je vous peux dire que le matin, ça pue.
4: Bon, Olivier, s'il te plaît.
3: Tu m'écoupes, là, tu me les gères.
4: Tu me prends l'aria parce que lui, là, il commence à faire des conneries.
3: Quoi? Mais j'ai rien fait.
4: Non, non, mais
3: c'est
4: attends.
3: C'est Manu au standard, il n'y a que de la merde. Il n'y a que de la merde.
13: Il n'y a que des gens bien. Et on va accueillir d'ailleurs à ce propos.
14: Calme.
13: À ce propos, on accueille s'il vous plaît Sylvie Bromasseur.
1: Oui, hein? Bonsoir, c'est Sylvie Bromasseur.
13: Sylvie Bromasseur.
4: Non, moi je prends pas des mecs pour faire des débats comme ça.
3: Attends,
4: tu vas rien comprendre. L'autre, va falloir que j'y répète la question.
1: Non,
4: donc moi je répète.
3: Non, c'est bon.
1: Pas du tout, je connais la question.
4: Alors vas-y, alors réponds-tu.
1: Moi je sais qu'une partie des dons qui est donnée sert à organiser donc ce qui se passe là-bas. Donc il faut quand même prendre en compte qu'il faut payer les militaires. Sachant qu'un adjudant, c'est quand même payé 25 000 francs par mois.
4: Allez hop! Au revoir! Allez hop! Terminé! Allez, bonne nuit! Il n'y a pas d'attendez, au revoir! Hop! Allez hop! Au revoir! Hop! Ah non, mais attends, on avait commencé une bonne discussion, on va pas.
25: Mais non,
3: ah ouais, putain.
1: Oui, en tournant.
4: Bon, alors, donc, pour grand-mère Teresa, donc, on va expliquer grosso modo
1: oui.
4: À quoi sert l'argent que l'on donne. Donc, on avait dit avec Greenpeace, Patrick et Bouddha Zéro, malheureusement, qu'on n'a pas. Donc, on précisait que l'argent, c'était pour que ça aille. Là où qu'ils en
3: ça
4: ont
3: fait
4: plus
3: fois
4: besoin.
3: Qu'on le dit ça.
4: Ouais non mais justement
3: on avance un peu
13: ouais,
3: ou pas
13: parce
3: là.
13: Que là on régresse ouais. Et en
3: ça
13: parlant de
3: relou, là, hein.
13: En parlant de ça, on accueille Boula Zéro.
4: Boula Zéro, bonsoir.
25: Allô.
4: Ouais, mais merde.
3: Mais Gérard.
14: Oh, Gérard.
4: Eh hey, tu vas le prendre dans ta gueule là maintenant.
3: Mais c'est pas moi.
4: Si c'est toi.
3: Mais attends. Arrête un peu de dire n'importe quoi.
4: Bon alors donc donc on s'éternise pas sur la deuxième.
3: Bah ouais, ça fait... Attends, il est 3h-20, dans 20 minutes on arrête, on est qu'à la deuxième.
4: Et alors? Et alors si je veux m'acharner sur une question, j'ai le droit. C'est pas toi qui commande le jeudi, c'est moi là aujourd'hui.
3: Bah oui, mais même.
4: Hein?
14: Gérard?
4: Oui.
14: Sur RC, il y a un mec qui s'appelle Patrenet, il est en colère parce qu'en fait, il a fait don à un médecin sans frontières. Et en fait, le mec, il s'est acheté un ordinateur avec plein de CD d'images de cul.
4: Ça, il fait ce qu'il veut. Avec ses, ça, maintenant, s'il s'amuse là-dessus, il fait ce qu'il veut.
14: Non, mais t'as pas compris, en fait.
25: C'est faux.
4: Non plus. Oh là, putain, Pildar, ça commence à bien faire, hein.
25: Je suis bonne, moi.
1: Apolline.
4: Oh là là.
14: C'est du rapo, ça.
3: Mais elle est pas là.
4: Bah, je sens que dimanche, je vais faire mon rapport. Je sens que, Fildar, tu as morflé, toi, dimanche. Hein.
21: Gérard.
4: Donc.
21: Sinon, sur IRC, il y a Turpentine qui te demande si on peut faire don de ses excroissances corporelles.
4: Ah. Non.
21: Non.
4: Non.
21: Faut être
0: dans le coup.
4: Je pense pas. De toute manière, je vois pas sa question. Elle a ni queue ni tête comme elle. Ta gueule, toi. Mes débats n'ont ni queue ni tête comme moi, sa question, elle a ni queue ni tête.
21: Ils ont des excroissances corporelles.
4: Ouais, elle a ni queue ni tête. Les bénévoles.
25: J'ai pas répondu, hein.
4: À laquelle?
25: La question, à quoi sert l'argent, là?
4: Bon, alors vite, on s'éternise
25: alors,
4: pas dessus.
25: Fait, moi, ce que je peux te dire, c'est que l'argent sert pour les enfants, tu vois, pour les habiller pour l'hiver, avec des petits chapeaux, des bonnets, des cache-colles et tout ça.
2: Ah, mais moi, t'as dans le cul.
4: Oh, mais voilà. Merde!
0: Gérard, moi, je voulais juste répondre à Boulazéro, je voulais lui dire que ça dépendait des pays, parce que

0: ou Médecins Sans Frontières ou Médecins du Monde auront récupéré, qui auront pu envoyer là-bas pour les aider.
1: Mais
0: même en habit, que ça soit en habit, en nourriture ou autre, ça va dépendre de ce que les magasins auront fait comme collecte, ce qu'ils sont en train de faire pour le Kosovo. Donc on va abréger parce que je vais pas m'éterniser.
2: Gérard,
3: ça fait 20 fois que tu le dis ça.
0: Ça va dépendre de ce qu'ils vont avoir.
3: Question, il reste 15 minutes.
0: Et donc,
2: Gérard, au niveau du Kosovo, ça se passe comment en ce moment?
0: À l'heure actuelle, ça se passe très mal parce que pour l'instant, ils ont du mal. Ils ont du mal. Je réponds à la question à Pildar. Comment ce qui se passe au Kosovo?
2: Non, mais je voulais pas que tu répondes.
0: Non, mais moi, justement, moi, je vais te répondre parce que tu veux que. Oh ta gueule toi pétasse.
4: Là-dessus.
0: Oh putain, celle-là va se prendre des barbes dans sa gueule hein, là, ça va lui faire tout drôle hein.
4: Ouais, moi je suis pas d'accord avec toi en fait.
0: Oh ta gueule. Donc pour répondre à ta question, à l'heure actuelle ça se passe très mal parce qu'ils ils ont du mal à ce que les avions
2: intéressent.
0: Ils ont du mal déjà pour avoir l'aide humanitaire que la France prévoit.
2: Ouais.
0: Donc à l'heure actuelle, pour l'instant, il y a un avion qui est parti de Bordeaux. On ne sait pas.
2: S'il va atterrir.
0: Si, mais maintenant ils parlent de faire du
2: de gitrine.
0: Non, ils parlent de donner la nourriture par des parachutes.
4: T'en sais pas plus, toi?
2: Ah bah c'était le Olivier, ce salaud.
1: Ouais, mais hey, Gérard.
2: T'as ta gueule, t'as le rapport.
0: Hein, ouais, j'écoute.
1: Gérard.
0: Ouais.
1: Écoute, moi ce que je voulais te dire, c'est est-ce que tu crois que quand ils envoient la nourriture, est-ce que c'est pas en fonction de ce qu'ils peuvent aimer ou de ce qu'ils peuvent pas aimer?
2: Ouais, bien sûr, ils ont un but, ils choisissent.
0: Non, mais.
1: Si par exemple, il y a une personne qui aime pas le riz ou qui aime
0: et
1: pas.
0: Eh ben, ils bouffent quand même du riz! Mais attends, boule à zéro. Non mais attends, de toute manière, je vais te dire une chose.
3: Tu vois que les petites filles qui tricotent des ballons Nike, elles ont le choix.
0: Non mais attends, faut se dire une chose que là, si la personne n'aime pas le riz, ça c'est pas de notre faute.
2: Donc
0: nous on essaye de faire quelque chose pour la Croix-Rouge les aide pour avoir de la nourriture. Médecins sans frontières sont là-bas. Médecins du Monde sont là-haut. Donc ils sont là.
4: Et qu'est-ce qu'on fait des enfoirés?
0: Comment? Non mais attends. Là faut quand même pas tout confondre hein.
2: Ouais.
0: Parce que là pour l'instant.
2: Sinon comment ça se passe au Kosovo là, Gérard?
0: Pour répondre à la question à grand-mère Teresa, toi avec ton histoire de Kosovo, tu commences à me casser
5: les couilles. Ils arrêtent pas de m'en parler. Ils arrêtent pas de m'en parler du Kosovo sur l'IRC. Justement, Yashkoumoun, il dit que il a envoyé 300 grammes d'épinards périmés là-bas et on lui a renvoyé et il trouve que c'est dégueulasse, quoi.
0: Non, mais attends, des trucs périmés, c'est lui qui l'a envoyé par ses propres moyens.
5: Ouais.
0: Ouais, bon, dans ces cas-là, c'est même pas la peine.
2: Comment ça se passe?
0: Ça passe par les aides humanitaires. À l'heure actuelle, il y a la Croix-Rouge qui s'en occupe. Il y a la Poste qui fait quelque chose, qui envoie les colis. Il y a Médecins du Monde. Il y a Médecins du Monde qui est là-bas sur place. Grand-mère Teresa, tu fermes ta gueule quand je parle, s'il te plaît, merci. Ça me prend des vacances.
2: Tiens. Comment ça se passe au Kosovo?
0: Bon, ouais, je réponds plus. Alors, les bénévoles peuvent-ils faire des dons? On va
2: au
0: demander
2: Kosovo?
0: À Greenpeace.
6: Les bénévoles peuvent-ils? Bah, bien sûr. Hein. Ça dépend combien ils sont payés.
0: Bah ouais, non mais attends, quand t'es bénévole, en principe, t'es pas payé.
2: Enfin, tu crois qu'ils sont payés au Kosovo, toi?
6: Comment?
0: Bon,
3: attends, ça gagne bien un réfugié, hein.
6: Bah, tu m'étonnes.
3: Oh, Manu.
7: Je voulais dire que on allait accueillir l'OTAN n'en emporte le vent.
2: Tu prends dans ta gueule, hein, s'il y a un problème.
7: Ah, je m'en fous.
4: Ouais, bonsoir.
0: Salut l'OTAN.
4: Bonsoir, c'est OTAN, on emporte le vent.
2: Tout ça dans le Kosovo ou quoi?
4: Ouais, ça va, ça bombarde. Mais okay. L'OTAN n'emporte le vent. Voilà.
0: Ouais, t'appelles d'où? Ouais, tu fermes ta gueule, t'appelles d'où? Vous fermez vos gueules, là, il appelle d'où?
4: J'appelle de Toulouse, 102.7.
0: Bah, ça a contrôlé ta fréquence.
4: Contrôle.
0: Ouais. Regarde,
2: check, contrôle.
0: 102.7.
4: En 2.7, tu vois.
0: Greenpeace.
1: Oui, Gérard.
2: Debout.
0: Bon, ça y est, pile d'armes, merde, tu me fais.

0: Putain, la semaine prochaine, je leur paie. Rien que pour vous casser les couilles.
1: Non, mais fais un spécial.
0: Rien que pour vous casser les couilles.
1: Un spécial Kosovo, putain.
0: Rien que pour vous casser les couilles, la semaine prochaine, je laisse les dons humanitaires.
2: Tu pourrais faire la violence dans les transports aussi, c'est pas
0: non, non, mais justement, la semaine prochaine, je le garde.
1: Ou les accidents de la route.
0: Je le garde. Je changerai certaines questions, mais je le garde.
3: Le verglas, le verglas.
0: Ta gueule, toi. Alors, grand-mère Teresa, salut.
4: Mais c'est pas grand-mère Teresa.
0: Hop, ta gueule, va te enculer, dégage.
1: Ah, de gros mots.
0: Hop, dégage, dégage, dégage. Bon, allez. Oh là là, putain.
1: Olivier, tu peux pas aller gérer.
3: Tu
1: peux pas les gérer, Olivier, au standard un peu. Tiens, Olivier va faire un peu de standard avec Manu.
5: Ouais. Et Gérard, en
1: attendant. Prenez pas des gens du Kosovo.
5: En attendant, il y a Snooze. Il y a Snooze sur l'IRC, c'est son chien en fait, il aimerait savoir s'il peut faire bénévole en aidant les aveugles au Kosovo.
6: C'est qu'il y a...
5: C'est ça qu'il y a... C'est faire chien d'aveugle.
6: Ouais. Tu voir au téléphone, il faut
1: pas de balance.
7: Ok, d'accord, si tu veux, il n'y a pas de problème.
0: Non mais ouais. Ça va là.
1: Bonsoir. Ouais.
0: Non mais vous êtes tranquille, j'ai même pas compris la question là.
1: C'est sur quoi le débat?
0: Non mais ça va là.
1: Kosovo.
6: Différence d'âge?
0: Oh là, vous commencez à me casser les couilles.
1: Bon hein. Gérard, t'accouches?
0: Donc,
1: manie un peu, c'est chiant là.
0: Ouais, ben, éteignez votre micro, on va demander aux autres.
1: Bon, la question.
0: La question, je l'ai déjà posée. Patrick. Patrick.
8: Oui.
0: Donc pour toi.
8: Eh ben, à vrai dire, je sais pas trop quoi.
1: Ah, tu les as endormis avec tes histoires de Kosovo.
0: Ouais, c'est clair. Long, ça fait deux heures là le Kosovo.
3: On sait même pas ce qui se passe.
0: Bon, l'autre grand-mère Teresa, je t'ai dit de la virer.
3: Mais Gérard, c'était pas moi, c'était
0: autre. Tu la vires.
1: Ça y est.
0: Ouais, bah autant n'importe comment, pour l'instant, c'est pas à toi que je m'adresse.
3: Ah, pardon.
1: Là, c'était quand même un putain de beau film.
0: Patrick.
8: Est-ce que tu crois qu'il y a plus de pays qui donnent plus que d'autres, quoi?
0: Qui
8: tu crois que la France, elle va donner plus?
0: Qui donc? Mais qui pose la question, là?
8: Patrick.
3: Qui, oui.
0: Ah bah justement, existe-t-il des dons humanitaires dans les autres pays? Ça va être la question qui va venir juste après, si on a le temps.
8: D'accord. Ok, donc tu veux savoir si les bénévoles peuvent faire des dons.
0: Ouais.
8: À partir du moment où ils aident, c'est déjà un don, donc ils donnent,
0: ouais. Donc, en fin de compte, est-ce qu'ils peuvent faire un don? Donc, comme ils sont bénévoles, ils aident déjà. Mais écrase, autant on porte le vent pour l'instant, s'il te plaît.
3: J'essaie de t'aider.
0: Mais pour l'instant, c'est pas à toi que je m'adresse.
3: C'est à moi. C'est un débat.
0: Oh là là, putain, mais quand je pose des questions.
3: C'est l'actualité, c'est un débat.
8: Tu mets ton doigt dans mon cul.
3: Oh là là,
0: oh putain, celle-là va morfler, hein.
1: Ouais, c'est clair.
3: Et après, tu m'engueules alors que bon, hein.
8: Ah.
3: Tu vois? Oh là là.
1: Ouais, ça
3: va. C'est les filles qui foutent le bordel.
8: Gérard, je suis bonne, moi.
6: Mais Gérard, faut vraiment que tu mettes les points
1: sur
6: les
1: T. Ah ouais, franchement, là. Dans le micro, la pro, là.
6: Les points sur les T, quoi.
8: Oh, dans ma chatte.
0: Ouais, ben, j'en connais une dimanche. Je crois qu'elle va morfler dimanche. Ça va y faire tout drôle. Eh, ta gueule, la salope!
6: Elle aura bien foutu le bordel dans ton débat. Déjà, c'est nul, mais.
0: Bon, allez hop, on fait conclusion.
2: Et je voulais dire que pour cette conclusion, on accueillait l'armée du bonjour.
0: Non, on accueille plus personne, on fait conclusion. On fait conclusion.
1: Allez-y,
0: on fait la conclusion et c'est tout. Ça sera terminé. Moi, j'arrête maintenant.
8: Ah là, c'est dommage quand même.
0: Non, mais moi, ça se voit. S'il vous plaît, c'est moi qui commande. Max n'est pas là pour un sang, donc c'est le bordel. Donc moi j'arrête, je coupe maintenant et c'est tout.
5: C'est le Gérard, Max, ça craint.
0: Max sera au courant.
5: Ça craint, Gérard.
0: Sera au courant et c'est tout.
1: C'est pas trop le débat, le bordel.
5: Bah ouais,
0: en plus, c'est pas trop le bordel. Toi, au premier débat avec Apolline, vous avez rien foutu. L'autre, elle s'amuse à prendre des gens, à faire gagner des disques 300 000 balles, alors que c'est pas. En plus, elle s'amuse. Vous fermez vos gueules là, s'il vous plaît. Hein? L'autre, elle s'amuse à se décroter les ongles. Vas-y, je lui demande de prendre des gens au standard. Il y avait les 24 lignes qui sonnaient, elle prend personne. Pour l'instant, il y en a qu'un qui a bien bossé. C'est Rigaud. Au premier débat, moyen.
6: Et t'as vu, du coup, il n'y a plus personne qui appelle.
0: Ouais, ben, bien sûr. Qui. Pourquoi?
6: Merci.
0: Pourquoi?
6: Apolline.
0: Ouais, ben pourquoi? Parce qu'ils sont, ils n'arrêtent pas de faire les cons. Alors moi j'en ai ras le bol. C'est tout.
5: Gérard, parce qu'il y avait Abricotine, elle aurait bien aimé envoyer son chien au Kosovo, elle aurait voulu te demander conseil, quoi.
0: Bah non, on peut pas envoyer des animaux là-bas. Et on est combien sur l'IRC?
6: Tu peux bien y aller toi, donc on peut bien envoyer.
0: Bah pourquoi tu vas pas toi? Ouais. Pourquoi tu vas pas?
6: Ah ouais, hein, c'est vrai.
5: Je l'ai cassé là.
0: On est combien? On est combien, Rigo, avant la
5: Ben 5, Apolline est partie, Olivier est venu.
0: On non, mais là, sur l'IRC.
1: Non, non, ça fait deux fois la même vanne dans la soirée.
0: Oh, oh là, mais vos gueules un peu, là, tous les deux.
5: Oh, vos gueules.
1: Non, on a dit.
5: Hop, voilà. Vous avez vu ce que vous avez réussi à faire. Voilà, GG, ils sont
1: pas de
4: Gérard, oh, il y a la conclusion à faire. Non, non, non, mais oh, attends, oh.
9: Mais attends, tu fermes ta gueule, toi, d'accord?
4: Tu allumes ton micro, déjà? Quand tu parles, s'il te plaît.
0: Allez, c'est pas toi qui me commande, d'accord? Tu fermes ta gueule parce que tu m'as foutu la merde au premier débat. Donc dimanche t'es grillé. Eh oh, eh Olivier,
1: allume ton micro, Olivier.
0: Rigo, on est combien sur l'IRC?
5: Bah ça a baissé, on est plus qu'à 7322.
10: Oh là là là là là.
0: Bon, alors conclusion du débat, on va demander à Greenpeace.
8: Oui, debout. Gérard. Bon, pour conclure, je voulais dire que j'avais beaucoup aimé la chanson que tu avais chantée avant.
0: Ouais.
8: Et que je crois que je suis amoureuse de toi et je voudrais que tu me fasses un rapport dimanche.
0: Non, moi, je suis déjà pris, donc.
8: Ouais, mais t'es cocu, donc y a pas de problème, quoi.
0: C'est ça. Alors Greenpeace, tu vois ton truc pour dimanche, ton rapport, tu vas te faire enculer, espèce de salope. Ouais, t'as raison, Apolline, va te faire enculer.
1: Arrêtez.
0: Ouais, c'est ça. T'as raison. Tu crois que je t'ai pas reconnu? Allez hop. C'est Apolline.
1: J'ai coupé.
0: Ouais, c'était Apolline. Elle était dans le bureau. Tiens.
3: Ah, la cochonne.
0: Celle-là.
1: Non, je te jure.
0: Si, c'était elle. Hop, Patrick.
8: Mais moi, je trouve que le débat était très intéressant. Et bon, on a un peu tourné en rond, quoi.
3: Ok.
0: Ouais, mais on a tourné en rond, faut se dire pourquoi. De toute manière, je le remets. Je le garde pour la semaine prochaine, celui-là. Oh, comme il y aura Max, ça se passera mieux.
3: Attends, déjà une fois, c'est chaud,
0: Autant on emporte le vent.
3: Ouais. Bah écoute, moi j'ai trouvé le débat bien. J'ai été super étonné que tu parles pas du magnifique boulot que font les routiers pour acheminer tous les produits alimentaires. Parce que franchement, je sais que toi tu kiffes les routiers. Donc on salue Titi, Fafa, tout ça, machin. Et puis sinon, l'humanitaire, bien. Moi je pense que une cause humanitaire, ça serait de se cotiser pour se refaire la gueule et les dents. Donc s'il y a des gens qui veulent se joindre à moi pour une petite intervention, il n'y a pas de problème. Sinon, écoute, je sais pas, si tu veux faire un don, tu peux faire don de tes caleçons usés, ça leur fera de l'insecticide, et puis, je sais pas. Par contre, non, je tenais à prévenir. Je tenais à prévenir tous les réfugiés. Si vous recevez des stocks à chute de Gérard, les mangez pas, il les a pris dans son.
0: Ouais, alors, pour l'instant, moi, je vais te dire une chose avant que. Ça y est, toi, hop, terminé, au revoir. Fildar, je vais te dire une chose, que dimanche, t'as intérêt de faire gaffe, parce que dimanche t'es grillé.
6: Et moi,
0: comme Apolline.
6: Et moi, je veux juste rajouter quelque chose, c'est que je le dirai à Max avec Gérard, je serai là pour témoigner, parce que Gérard me l'a demandé dans le couloir.
0: Ah ouais, mais ça, moi je vais vous dire une chose, ce soir, vous avez foutu votre merde, mais quelque chose de mignon. Alors toi et Apolline au premier débat, maintenant Manu au deuxième. Alors maintenant, mais moi je vais vous dire une chose, que dimanche on va rigoler. Dimanche on va rigoler. Vous allez voir comment que je vais faire. Et là, je ne vais pas vous louper. Et là, moi, je vais te dire une chose, que le prochain débat de la semaine prochaine, on mettra les dons humanitaires. Et là, Max sera là.
1: Oh non.
0: Ah si.
6: Non, mais moi, je trouve ça d'autant plus dommage que les taxes, ça s'est plutôt bien
1: passé. Mais t'es une balance,
6: c'est
1: plutôt Olivier, bien passé.
6: C'est intéressant. Les dons humanitaires, ça pouvait être super intéressant.
1: Vas-y,
6: on aurait pu apprendre beaucoup de choses.
0: Ouais, bouge. Toi, tu fermes ta gueule pour un son.
1: Faire arracher les poils des sexes.
0: Quand vous serez capable de me donner des disques valables, on verra. Boule à zéro pour finir.
11: Mais non, c'est pas ça.
0: Boule à zéro.
11: Non plus.
0: Bon, allez hop, terminé. Salut à tous. Vous allez retrouver ça pour la nuit.
1: Il est pas là, Gérard. Il est pas encore là.
3: Tu pues du bec.
0: Ta gueule, ta mère, ton merde.
8: Gérard.
0: Va les faire enculer, là, ces bandes de connards.
8: Non, mais je voulais te dire, Gérard, que c'était un très bon débat. Et dimanche,
0: je te dégages.
8: Je me fais une simulation en direct.
1: Ah, Gérard. Il y a Boula Z.
6: Gérard, reviens. Cours pas après Apolline, comme ça, ça sert à rien.
1: Il y a Boula Z.
5: Grosse boule à facettes, là.
1: Il y a une grosse boule qui brille.
6: Une grosse bouboule.
1: Mais non,
5: qu'est-ce
1: non, non, non, non.
5: Arrête, Gérard, oh.
6: Non, Gérard, arrête de frapper Philippe.
1: Bah arrête, Gérard, t'es
0: arrête.
1: Mon pote.
0: Tu vas arrêter tes conneries, toi, d'accord?
1: Je croyais que t'étais mon pote.
0: Tu vas fermer ta gueule, d'accord? Ce c'est... matin, ça commence à bien faire.
4: Mais t'es mon pote de fun.
0: Tu fermes ta gueule.
10: C'est de pire en pire.
0: Ok.
4: Mais t'es mon pote.
0: Tu fermes ta gueule.
4: D'accord.
10: Tu fermes ta gueule.
4: T'es quand même mon pote. Bon, allez, sérieux.
10: Ça craint.
4: Sérieux.
1: Boule à zéro. Boule à facette.
4: Boule à facette.
0: Allô.
11: Si m'écoute pas, ça sert à rien.
4: Bah ouais, c'est vrai.
0: Je t'écoute.
11: Oui, donc je voulais te dire que c'était un très bon débat et dimanche, je te ferai une stimulation en direct, comme ça, je ferai une bonne action.
0: Non, ben, ça servira à rien parce que dimanche, j'ai des comptes à régler. Donc,
11: ah ça,
0: bah
11: sert... si, ça servira
0: non,
11: à
0: rien. Non, de toute manière, j'ai des comptes à régler. Je vais les régler dimanche avec
11: par exemple,
0: Max.
11: Moi aussi, j'ai des comptes à régler aussi.
4: Non.
0: Moi, je vais vous dire une chose que là, on va rigoler dimanche. Ok, alors maintenant, ben, on va s'écouter pour finir.
4: Ta conclusion quand même. Et
0: ma conclusion, vous avez foutu votre merde, donc. Le débat sera remis pour la semaine prochaine.
4: Oh
0: il y en a qu'un qui a fait son boulot, c'est Rigaud. Et je l'ai pas entendu de la soirée. Il y a que lui qui a fait du bon boulot. Et Manu, peut-être au premier débat, mais moyen parce que par moment donné, y avait des trucs. Hein.
4: Ça a chié des fois, ouais.
0: Donc le seul qui a fait son boulot correctement, c'est
4: moi,
10: Emmanu quand même.
4: Et Fildar.
0: T'as rien foutu. L'autre, tu l'as laissé faire ce qu'elle a voulu. Alors moi, je vais te dire une chose. Si c'est pour avoir une nana dans l'équipe qui fout rien.
4: Devant ton micro.
0: Hein. Une nana dans l'équipe comme
4: devant
0: ça.
4: Devant ton micro.
10: C'est pas la peine.
0: Ça sert à rien. Autant qu'on reste une équipe comme on était, comme à Neuilly.
4: On est bien.
0: Non, moi, je vais te dire une chose. Avec une poufiasse, on n'est pas bien.
4: On est bien entre mecs.
0: Non, mais moi, je vais te dire une chose, ce qu'on regrette, c'est, moi, ce que je regrette, c'est que Ginny ne soit plus là, et Julie. Parce que, au moins,
4: Tu sais, t'aimais bien, hein.
0: Ouais, mais même, c'est pas ça, c'est que, au moins, ça se passait mieux, et c'était mieux, les débats. Tandis que là, c'est de la merde.
4: Putain, les filles, ça nous manque sur Fun. Hein.
0: Enfin, bref. Putain. C'est pas grave, donc,
4: Et le doc, hein, tu te souviens du doc?
0: On va s'écouter pour finir les Patriotes du cul avec.
4: Et Lorenzo aussi.
0: Et Raid Aérien sur ma dent devant et.
4: Dent de devant, celle que tu n'as plus. Voilà.
0: Avec ma dent de devant, et donc je vous retrouve dimanche soir avec Sandy.
4: Et avec plaisir.
0: Et pour savoir ce qu'on a fait du petit week-end.
4: Oh, ça doit ça.
0: Et en plus. Et en plus, il y aura des petits comptes à régler, donc on va s'amuser.
12: Oui.
0: Donc voilà, donc sur ce, ben, je vous laisse en compagnie de Seb pour la nuit sans pub. Et ben, je vous retrouve dimanche soir et vendredi. Vendredi, qui c'est qu'il y a
4: à la locose.
0: Qui c'est qu'il y a comme Gigi à la loco, je crois qu'il y a Max.
13: Il y a Duplantier.
0: Je crois que j'ai vaguement entendu, je crois ouais. qu'il y a...
4: Vidjar quand même.
0: Il y a un Gigi allemand pour la première fois
13: à
0: la loco.
13: Il y a un espagnol aussi.
0: Didi Coucou. Je sais pas, Max il est pas là donc il peut pas.
4: Bah ouais, c'est le problème. Bon, tu veux qu'on l'appelle son portable?
0: Non, mais de toute manière, si on l'appelle, moi je vais lui dire que vous m'avez foutu de la merde.
13: Il y a surtout Terry Lebron Jr.
0: Voilà. Et je pense qu'il y a Max, non?
4: Non, il est pas
13: Terry Lebron Jr. qui est très connu.
0: Max il sera où ce week-end? Il a pas une soirée de prévu?
13: Tu es entre copains.
4: Non, c'est ouais, voilà, ouais. Je crois qu'il faut.
0: Je crois que la semaine. Ah ben, justement, on va en parler. Donc, si vous voulez venir d'ici 8 jours à la grande soirée que Max fait avec toute l'équipe pour l'anniversaire de Rigaud.
4: Oui.
0: Il me semble.
4: Oui, c'est ça.
0: C'est vrai.
4: Ouais.
0: Ça sera où? Donc, ça sera à l'Écho du Lac en Normandie. Et je pense que
4: c'est à Torigny-sur-Vire.
0: Voilà. Torigny-sur-Vire, donc venez nombreux pour l'anniversaire de Rigaud, j'y serai personnellement, je pense. Il y aura Pildar, il y aura Manu,
4: Rigaud,
0: il y aura toute l'équipe, je pense qu'Apolline n'y sera pas.
13: Non,
0: parce
13: qu'il y a Rigaud qui vient pas.
0: Si, Rigaud est bien, c'est son anniversaire, tu crois qu'il va...
4: Non, mais il fait par téléphone.
13: Il est autre
0: chose. Dis-lui pas qu'il vient pas, parce qu'il va te massacrer.
4: Bon, déjà, tu fais la bise.
0: Hop, sur ce, on vous laisse et vous allez retrouver Seb pour la nuit sans pub. Et je vous dis à la semaine prochaine, jeudi.
14: Ah, tiens, il y a aussi Gérard.
15: Salut. J'ai oublié.
14: Bon, là, on est en direct, hein. Il va falloir y aller.
16: Ça colle.
14: Bon, en tête, Gérard.
0: On va aller sur le deuxième débat. Maintenant, j'attends de savoir qui c'est qu'on a.
14: D'accord.
12: Sophia.
14: Ah, il y a Sophia déjà.
16: Je vais dire, je redis, je redis dans l'ordre. On a Anthony,
17: bonsoir.
16: Yamina,
17: ouais.
16: Poise, Sophia, ouais. Laurent et Polo.
18: Et salut tout le monde.
0: Salut. Voilà. Comme par hasard, j'avais dit pas les mêmes.
18: Mais c'est
0: la première chose qu'on fait, on me remet les mêmes que le premier débat.
17: Ouais, Poise.
16: Je suis désolée, j'ai gardé ce qui foutait. J'ai gardé ceux qui ne foutaient pas le bordel et figure-toi que c'est pas facile de trouver des gens qui veulent pas foutre le bordel.
17: Ouais, c'est vrai, ça, moi je suis.
19: Moi je veux pas foutre le bordel.
17: Et moi c'est la première fois que je passe, mais Poi je crois qu'il est déjà passé avec Polo aussi.
19: Non,
17: moi je suis sage moi.
19: Et Julie, est-ce que tu peux mettre un petit peu plus fort loin de l'insert s'il te plaît?
0: Quoi?
17: Tu te prends pour qui, branleur?
19: Bah attends, moi je suis.
0: Attends, tu parles à qui là? Oh, tu parles à qui là? Oh!
17: Mais t'as de te la jouer s'il te plaît.
19: Bah non mais écoute, bon je suis bien, je suis DJ, ça dit ça débat sur discothèque, moi j'arrive quoi, bon voilà quoi.
0: Ouais, bah, pour l'instant déjà tu vas la fermer.
17: Vas-y monte la serre.
0: Hein, déjà tu vas te la fermer, ok?
17: Qui?
0: Bah toi.
19: Attends, c'est à moi que tu parles comme ça là?
0: Oui, c'est à toi.
19: Mais t'es qui va me parler comme ça?
0: Non mais attends. Attends, si t'es pas content mon pote, tu raccroches hein.
19: Tu peux rester poli?
0: Non mais tu raccroches si t'es pas content. Si t'es pas content, tu raccroches, tu vas chez toi.
19: Raccroche ton téléphone.
17: Françoise, fais une sucette à Gérard, ça va le calmer.
0: Non mais attends, tu la fermes, ok?
17: Ouais, tu. Hey, Gérard, pourquoi tu nous parles comme ça?
0: Et alors, je vous parle comme je veux, d'accord?
17: Ouais, mais nous, si on t'insulte, dans ce cas-là, tu t'énerves.
19: Et sinon, nous, on se rebelle, hein. On se rebelle, les gars,
17: tu la fermes.
0: Eh, vous choisissez!
17: Tu la fermes!
0: Vous choisissez!
19: Les gars, on se
0: rebelle! Ah, ma gueule!
17: Eh, soyez zen, les gars.
19: Non, les gars, soyez cool. Eh,
0: c'est comme ça! C'est français, ça, vos gueules!
20: Gérard, t'énerve pas.
17: T'as vu comment tu nous parles, Gérard?
0: Alors, tu la fermes!
17: Toi aussi.
0: Bah, alors, dans ce cas-là, bonne nuit. Voilà.
21: Non, Gérard!
20: Non!
21: Gérard, c'est pas gentil.
20: Gérard, tu vas partir, attends.
14: Gérard, tu peux pas faire ça. Il y a plein de gens qui. Demandez Gérard, là.
20: Gérard. Et Gérard, nous on est là.
17: Hein. Et Gérard, tu penses aux insomniaques et aux drogués qui écoutent le
20: livre.
14: Gérard,
20: ce genre de petits prétentions.
14: Allez, Gérard.
19: Non, bonjour, s'excuse, Gérard. Allez, c'est bon, vas-y.
17: C'est bon, Gérard, pour la peine, on est tous des hétéros.
14: Ah, ils sont tous des hétéros.
17: Voilà,
20: bah ouais.
17: Voilà.
20: Ça,
14: allez, Gérard.
17: Punition,
14: Gérard.
17: Ça.
14: Voilà, bon, faut crier là parce qu'il est,
20: Gérard,
14: il a pas son casque.
20: Gérard,
14: oh, c'est pas grave.
19: OM de GG, les.
14: Françoise a fait un débat.
17: Je te donne mon démon, A, mon R, mon.
14: Non, allez, Gérard.
20: R, le A, le R, le D. Gérard,
14: tout le monde te réclame.
19: On va faire du blé.
14: Bon, taisez-vous, parce que sinon il va pas refaire.
19: Non, bon, allez, Gérard, tu nous excuses, on est mal parti, alors recommence à zéro.
14: Alors, il n'y a plus personne, là, on coupe là. Voilà, vas-y, Gérard. Allez, débat, c'est sur quoi? C'est sur la sodomie, c'est ça?
0: Non.
14: Ah, pardon.
0: Discothèque et disco mobile.
14: Ah, d'accord.
17: Disco mobile, c'est quoi déjà?
0: Non, tu sais pas ce que c'est, tu prends les gens pour des cons, toi?
17: Non, seulement toi, mais c'est
19: quoi? Non, mais Gérard, pour toi, tu définis les termes de débat pour toi.
0: Bon, moi, déjà, vous commencez à me les gonfler, hein.
17: Ah, disco mobile, je sais, c'est la voiture à Batman.
0: C'est ça. Elle est même ma soeur dans la culotte d'un zouave, c'est quoi?
17: Je sais pas.
0: C'est ta gueule en forme de poire.
17: Oh, joli.
14: Cassez.
20: Tu m'impressionnes.
17: Gérard, tu remontes dans mon estime.
0: Non, ah, bah attends.
17: Je remonte le juste de tuer.
19: Je crois pas, j'ai pas regardé ce matin.
17: Et la cuite, ça, Gérard.
0: Bon, vous la fermez.
17: Gérard, elles sont cuites, ma
20: cac. Je peux pas dire, vous taisez. C'est plus joli, non?
19: Oui, vous vous taisez.
0: Non, ça y est, je peux peut-être poser
20: la question
17: en harmonie.
20: Vas-y, Gérard, on t'écoute.
0: Allez-vous souvent en discothèque?
20: Ouais. Oui, bien sûr.
17: Surtout dans les toilettes.
0: Ta gueule, toi! T'as arrêté avec tes toilettes, ok? Ça laisse, vous commencez à me les gonfler!
20: Bah, pour faire ses besoins, c'est normal qu'on y aille, hein. C'est logique.
0: Hein?
20: Oui.
17: Ouais, c'est vrai, Gérard.
19: Bon, allez, Gérard, vas-y, pose une première question.
17: Gérard, j'ai pas compris.
0: Ouais, ça y est, la question, elle est posée, alors maintenant, vous me faites pas chier.
20: Je peux répondre, Gérard?
17: Gérard, Anthony, j'ai pas compris l'histoire de la papa mobile.
20: Gérard, je peux répondre?
14: Gérard.
17: Pour répondre, c'est Laurent.
14: J'ai une question, moi, Gérard, tu fais la gueule ou pas?
19: Merde, je vais porter la question.
14: Tu fais la gueule?
0: Oui, quand ils me laisseront poser la question et que chacun réponde à leur tour, on verra.
14: D'accord.
19: Donc?
20: Je peux répondre, Gérard?
0: Oui.
20: Yamina, alors?
0: Mmh.
20: Ouais, bah j'y vais souvent, bah j'essaie d'y aller au moins une fois par mois, quoi, parce que bon, ça, je trouve ça un délire, quoi.
0: Mmh.
20: Et c'est bien de se défouler un peu sur les pistes de danse.
0: Mmh.
20: J'aime bien.
17: Et toi, en discothèque, t'es plutôt quoi comme musique? Bal musette
20: C'est à qui tu...
17: Valse, ouais. T'écoutes quoi comme musique en boîte?
19: Passe au double.
20: À qui tu poses la question?
17: Giboulette.
20: À qui tu poses la question?
17: À toi, ma chérie.
20: À moi?
17: Oui, mon amour.
20: Alors, je suis plutôt tango, j'adore. Hein.
17: Mmh. Ouais, c'est super.
20: C'est génial, ouais.
17: Ouais, super, avec la roue dans la bouche.
20: La salsa aussi, c'est magnifique.
19: Et sinon, Gérard, tu as une question?
0: Ouais, je t'écoute.
19: Bon, on sait que tu vas tous les vendredis à la loco, donc c'est plutôt la musique est plutôt techno, house et tout ça. Mais est-ce que tu vas dans d'autres boîtes, sinon dans la semaine, mais des boîtes plus classiques?
0: Non.
19: Jamais?
0: Non.
19: Et ça te branche pas?
0: Non.
7: Eh Gérard, moi aussi, je voudrais te répondre à la question.
0: Mmh.
7: C'est Laurent. Ouais, bah, moi aussi, j'aime bien aller en boîte. Et qu'est-ce que tu penses de la trip-hop, tout ça?
0: Je connais pas.
7: Tu connais pas?
0: Non.
7: Et de l'acid jazz? Ouais, l'acid jazz.
0: Non plus.
7: Et la jungle?
0: Non plus.
7: Et qu'est-ce que tu penses?
20: Et le rail?
7: La techno hardcore?
20: Je savais qu'elle allait dire ça.
0: De quoi? Qui c'est qui vient de dire une musique, là?
20: Non, le rail, le rail.
7: Gérard, est-ce que c'est vrai que Didier Barbelivien et Anaïs se sont séparés?
0: Alors là, je vais te dire une chose.
20: Il est sorti avec la sœur de Anaïs.
7: Tu sais, Alanis Morissette. C'est elle en fait. Elle a fait. Bah ouais, reconvertie en américaine. Eh hey, Gérard.
0: Quoi?
7: Ça t'arrive de mixer en soirée, des trucs comme ça?
0: Non.
19: Est-ce que t'aimerais bien faire bouger la foule comme le fait Max par exemple derrière les platines?
7: Ouais, avec des platines MK2 Smoby quoi.
20: Mais je te vois trop bien DJ.
7: Moi je te vois bien en sandwich entre.
20: Bonsoir tout le monde.
0: Non mais ta connerie avec tes sandwichs, t'en as pas marre?
7: Non, pas du tout, mais moi je te vois bien en sandwich.
0: Mais moi je vais te dire une chose, que tu vois, tes sandwichs, tu t'es gardé dans le cul.
19: C'est pas vulgaire, Gérard.
0: D'accord.
20: C'est pas sale.
19: C'est pas vulgaire, Gérard.
20: C'est fin.
0: Bah non, mais c'est réponse du berger à la bergère.
20: Alors, revenons à la question.
19: Sinon, c'est vrai que moi, je vais jamais en discothèque.
20: Mm-hmm. Pourquoi?
19: J'y suis allé une fois, ça va pas d'où je suis plus, parce que je sais pas, je m'attendais pas à ça. En fait, le mec, il diffuse une musique et puis les gens, ils dansent dessus, je vois pas l'intérêt, quoi.
0: Ouais, c'est vrai. Non, mais attends, dans ce cas-là, pourquoi tu vas en discothèque?
19: Bah, si j'y étais une fois, mais j'y
0: retourne
7: plus, quoi. Sois pas agressif, Gérard.
19: Moi, à ce moment-là, moi, je me fais ma discothèque chez moi, je mets les disques que j'aime bien, puis je danse dessus comme un gogol, puis voilà.
7: Ouais, exactement. Non, mais c'est vrai, c'est ce qu'il faut faire.
19: Voilà, moi, c'est tout, hein. Ah, moi, je suis pas mec compliqué, moi.
16: 30 secondes. Est-ce qu'on pourrait avoir l'avis de Françoise qui vient de faire une super démonstration de danse, hein, Françoise, dans les boîtes de nuit, hein.
19: D'ailleurs, Françoise, elle doit traîner vachement souvent parce qu'elle connaît vachement bien les paroles, quand même.
16: Allez, Françoise, est-ce que t'aimes bien danser?
12: J'adore danser.
16: Est-ce que tu sors de temps en temps?
12: Non, pas du tout.
16: Tu vas en soirée?
12: Non, pas du tout.
16: Et tu danses chez toi?
12: Ouais.
16: Dans ton salon avec tes disques?
12: Ouais.
16: Et t'écoutes quoi comme musique?
19: Ouais, elle fait pareil que nous, comme directement. Comme des gogoles.
16: T'écoutes toutes les musiques directement?
12: Directement, j'écoute toutes tes musiques.
20: T'as jamais été à la loco avec tout le monde là?
12: Non, jamais.
19: Avec une petite bouteille de vin rouge?
20: Pourquoi?
12: Toi, ta gueule, celui-là qui a dit la bouteille de vin rouge.
20: Ne fais pas attention.
7: C'est pas du vin rouge, c'est du vin blanc.
12: Que ce soit du vin rouge ou du vin blanc, peu importe, j'en ai rien à foutre.
20: Gérard,
12: je me torche le cul avec.
20: Gérard,
0: oui.
20: En fait, c'est où la loco en fait? Je sais même pas où
19: c'est. Pigalle.
20: La Pigalle. C'est métro Blanche,
0: c'est boulevard de Clichy.
19: C'est place Blanche.
20: C'est juste à côté du Moulin Rouge. Ok, voilà. Bah alors je vais faire un petit tour demain. Et tu peux pas le louper, hein, c'est
19: clair. Et je vais y aller demain la loco?
7: Bah oui, quelle question.
19: Ouais, parce que fais gaffe, moi je descends.
7: Eh, mais Gérard, ça dit pas de faire un petit mix et tout?
0: De quoi?
7: Des mix avec une table de mixage et tout,
0: c'est non.
7: Comme Max.
19: Et Max nous a dit qu'il y avait des djembés à la loco, pourquoi tu ferais pas du djembé?
7: DJG. DJG,
20: c'est
0: mignon.
7: Bonsoir, super ce soir.
20: Fermez vos gueules.
7: Gueule, arrêtez de penser, bande de branlés. Bonsoir, vous fermez tous vos gueules et vous m'écoutez.
20: Super. Et vous rentrez chez vous. Non, arrêtez. Donc.
7: Le premier qui danse pas comme il faut, il va casser.
22: Arrêtez parce que Gérard fait la gueule.
20: Eh, Gérard? Mmh. Ta deuxième question maintenant.
0: Ouais. Allez-vous tout seul en discothèque?
20: Non, franchement.
7: Généralement, je suis accompagné de mon cleps. Moi aussi. Et de mon cochon d'Inde.
0: Bon, alors vous deux, les deux mecs, je vous emmerde et vous dégagez.
7: Non,
0: comme ça,
7: Gérard,
0: ça va aller
7: vrai,
0: plus
7: hein.
0: Vite. Allez hop.
7: Mon petit Yorkshire, je l'amène.
20: Gérard?
0: Oui.
20: C'est Sophia.
0: Oui.
20: Alors moi, je suis allée une fois toute seule en discothèque et j'ai regretté.
0: Mmh.
20: Et maintenant, je vais tout le temps avec des copines.
0: Non, mais pourquoi t'as regretté la première fois?
20: Parce que j'avais peur en fait. J'y étais quand même, mais j'avais peur. Et je me suis fait agresser plusieurs fois. Enfin, agresser.
7: Regardez,
20: quoi.
7: En fait,
20: tu te fais trop accrocher, quoi. Quand tu es tout seul, c'est pas bien.
0: Et ils vont s'affermer un peu derrière.
7: Gérard, c'est Laurent, je pourrais répondre?
20: Non,
0: mais attends, pour un son, tu laisses finir la nana, après tu jacteras.
7: Pas de problème, t'énerves pas de problème.
20: Alors Gérard,
0: ouais.
20: Alors j'étais une fois toute seule et j'étais déçue parce qu'on se fait accoster trop facilement quand on est toute seule. Dis donc, toi, si tu verrais que
12: madame,
20: tu tout de suite.
0: Il n'y a pas de madame salope, d'accord?
7: Ouais, c'est vrai, ça a arrêté.
20: Eh, écoute, c'est qui a parlé?
7: Gérard, je peux attendre?
0: Ouais, vas-y, je t'écoute.
7: Ouais, bah moi, j'y vais à plein de copains en discothèque.
0: Mm-hmm.
7: C'est super sympa parce que
19: tu peux rencontrer des gens et tout, c'est vachement bien, quoi. Mm-hmm. Gérard, tu fais peur aux filles, toi.
0: Ouais, mais après, qui sait. Non, mais attends, maintenant, qui c'est qui peut répondre derrière?
20: Yamina.
0: Ouais, Yamina.
20: Mais moi, je me vois mal aller en boîte toute seule parce que, bon, tu sais, au début, t'as toujours besoin. Enfin, quand tu vas danser, mm-hmm. ben, tu sais, faut toujours qu'il y ait quelqu'un avec toi, quoi. Ça fait...
0: Pourquoi il fait des. Bon, celui qui s'amuse à faire des conneries derrière, tu. Bon, tu dégages,
20: non, non,
0: toi.
20: Non, mais je réponds, non.
0: Attends, déjà, celui qui vient de roter. Hop, tu dégages.
20: Mais fais pas attention, je réponds, mais laisse-le. Quand on calculera pas, il va plus faire ses trucs, c'est tout. Mmh. Donc, je te disais, quand tu danses toute seule, bon, tu te sens un peu comme parce que t'as toujours besoin d'avoir. Enfin, je sais pas, quand tu fais des mouvements et tout, t'aimes bien être avec quelqu'un, quoi, délire avec quelqu'un. Mmh. Donc, toute seule, t'es toujours obligé de. Enfin, il y a toujours quelqu'un qui viendra te faire chier, quoi. Si quelqu'un, la personne, elle voit que t'es toute seule,
0: ouais.
20: Tu seras toujours emmerdé, quoi.
2: Ouais.
0: C'est ok. Vrai, ça. Ok.
19: Hey, les filles, vous avez pas l'impression de péter plus haut que votre cul?
20: Et toi, t'as pas l'impression
0: de péter plus haut que votre cul? Non, mais, de toute manière, je vais te dire une chose, là, de l'ascar qui vient de dire les nanas, pour l'instant, c'est vous qui nous faites chier.
19: Non, mais je sais pas pour qui elles se prennent, là. Genre,
0: non, non, mais de toute manière, elles se prennent.
19: Gros boudins.
20: Écoute.
0: Ouais, bah, vas-y.
20: Alors, on est des boudins, tant merde, nous. Merde, sérieux.
0: De toute manière.
20: Non mais franchement, c'était vraiment. Je répondrai même pas parce que c'est une.
0: Ouais, bon, c'est
20: profonde,
0: bon,
20: quoi.
0: C'est bon, on va partir, on va aller dans la troisième.
20: Ouais.
0: Quel genre de musique préférez-vous?
20: Alors, moi j'aime bien tout. C'est Sophia.
0: C'est-à-dire, ouais. Sophia.
20: J'aime bien, mais en fait, en général, j'aime bien écouter tout.
0: Mm-hmm. C'est-à-dire. Tout, c'est-à-dire.
20: Ouais,
0: c'est-à-dire
20: tout. Bah, tout, franchement tout.
19: Bah, qui
20: j'aime bien
19: tout.
20: Délirer sur toutes les musiques.
19: C'est-à-dire, par exemple,
20: ce que j'écoute chez moi, c'est surtout de la soul, les musiques de mon pays.
19: De la soul.
20: De la soul, Marvin Gaye, quoi. J'aime bien tout ce qui est cool, Barry White.
0: Attends. Stop, s'il vous plaît. Attends, quelle musique de ton pays? Attends, parce que.
19: Ah,
0: c'est bon, vous me laissez parler, s'il vous plaît. Vous me laissez parler.
20: Musique algérienne.
0: C'est-à-dire?
20: C'est-à-dire algérienne, tu connais pas?
0: Non.
20: Du rail. Voilà, exactement. Du genre. Tu connais? Aïcha, écoute-moi.
0: Oh, d'accord.
20: Mais pas en cette version-là.
3: Non, mais bon, mais.
16: Et j'ai juste 30 secondes. On a Martine et Sébastien qui, visiblement, eux, sont allés dans des soirées très spéciales. Donc, je pensais que le témoignage était intéressant. Donc, ils sont là, Martine et Sébastien.
19: Bonsoir.
20: Salut Martine, salut Sébastien.
9: Bonsoir.
0: Ouais, on vous écoute. Bonsoir.
9: Salut Gérard.
0: Salut.
9: C'est Martine.
0: Ouais, je t'écoute.
19: Bonjour Martine. Salut Martine.
9: Salut.
19: Salut Martine, comment tu vas?
9: Ça va?
0: Ça va? Ouais, c'est bon!
9: Ouais,
19: tu vas pas encore à cette heure-ci?
9: Oui, non,
19: bonsoir, nous accueillons Martine.
23: C'est quoi demain?
19: Bonsoir, c'est
9: Attends, j'appelle pour Gérard, là. Il y a un truc qui va pas parce que ça fait plusieurs fois que je vais à des soirées, là. Je suis en province et chaque fois, il y a écrit que Gérard va venir, on prend des préventes, on arrive.
0: Non, mais attends, déjà Martine.
9: Et à chaque fois, on se fait entuber, Gérard. Ça va
0: non,
9: pas,
0: mais
9: c'est ça.
0: Non, mais attends,
9: on paye des places pour rien.
0: Non, mais vous payez, c'est bien fait pour vos gueules.
9: Mais attends,
0: Vous payez, c'est bien fait pour vous. Dans ce cas-là, vous avez qu'à faire gaffe.
9: Mais t'es dégueulasse, Gérard. Tu
0: non, non, mais attends. Attends, tu la fermes.
19: Eh, Gérard, tu devrais faire un petit geste.
0: Moi, tu la fermes, toi.
9: Faire un geste pour moi.
0: Déjà, vous, dans ce cas-là.
9: Ah non, t'assures pas, là.
0: Stop.
9: C'est bon. Et me parle pas comme ça, attends. Hein.
0: Bon, attends, je te parle comme je veux.
9: Tu sais que j'investis dans tes soirées.
0: Non, mais attends, déjà, tu regardes.
19: Non, parce que c'est quand même venir, nous, on organise des tournées et tout pour essayer de suivre tes soirées. Non, mais c'est vrai, Gérard, moi je t'ai dit un truc. La dernière fois, j'ai eu un tract avec DJG. Machin, super. Ce soir, une soirée avec Gérard.
0: Mais t'as jamais vu combien de noirs dans un tunnel de blanc?
9: Attends, Gérard,
24: ça va casser.
9: Gérard, c'est Martine, tu m'entends?
0: Ouais, bah dans ce cas-là, moi je réponds. Attends, tu permets, Martine, je vais répondre à ta question. Dans
9: d'accord.
0: Ce cas-là, tu fais une chose, tu regardes vraiment si c'est moi qui ai signé les tracts.
9: Ouais, mais d'après ce que j'ai compris, c'est bien pas, Gérard.
16: Il
9: n'y
16: a pas de signature sur les tracts, Gérard.
0: Non, mais attends.
16: Il
0: n'y
16: a jamais de signature,
0: ouais,
16: Max.
0: Mais,
16: il n'y a jamais de signature sur les tracts.
0: Ouais, mais ça, maintenant, je commence à me méfier avec toutes les conneries que j'entends sur mon nom.
9: Gérard, je t'ai vu sur Fun TV, je t'assure, c'est toi qu'on voit sur les affiches, c'est pour ça qu'on va aux soirées.
0: C'est ça.
19: Non, mais
9: la première fois, on les décolle en plaisantant.
0: Tu crois que j'ai donné mon autorisation pour faire des affiches?
19: Mais pourquoi tu démontes toujours tout ce qu'on te dit? Tu nous prends pour des menteurs ou quoi?
0: Non, mais attends, toi, tu fermes ta gueule, d'accord?
9: Enfin, il y a une seule chose de bien, c'est que dans ces soirées, au moins, on entend tes remixes.
0: Voilà. Ouais,
9: et t'es même pas là pour les présenter.
0: Eh ben, c'est bien. Eh ben, c'est bien, vous avez.
9: T'assures pas, Gérard.
0: Oui, ben, vous les avez bien entendus.
20: Ah ouais,
0: dans ce cas-là, hein. Et ben faites gaffe à la rentrée. C'est tout ce que j'ai à vous dire.
20: Pourquoi? On revient.
22: Ah, voilà. Ah, attention.
0: Faites gaffe à la rentrée, c'est tout ce que j'ai à vous dire.
16: C'est un ultimatum, Gérard.
22: C'est un ultimatum.
16: C'est un ultimatum.
20: Vas-y. C'est un ultimatum.
16: Bah, vas-y.
22: Pose ton ultimatum parce
0: non,
22: que
0: non,
22: là.
0: Non, mais ça y est,
22: non, mais
0: déjà
22: pose. Pose ton ultimatum.
20: Fais ton ultimatum pendant qu'on est là.
16: Pose ton ultimatum pour les soirées. Vas-y, fais-le, fais-le. Dis-le.
0: Maintenant, je préviens d'une chose, que toute soirée derrière mon dos, c'est avocat direct. C'est clair et net.
22: Et pour la rentrée?
0: Ça va être pareil. Maintenant, si j'entends une connerie sur mon dos.
20: Ah.
0: Ou quoi? Ah. Attendez, ah, ça
22: laissez,
0: fait rire.
22: Laissez Gérard faire son ultimatum.
20: Ça fait pas rire, hein.
22: Laissez Gérard faire son ultimatum. Vas-y, Gérard.
0: Alors, je préviens d'une chose qu'à la rentrée, si vous voulez des nouveaux thèmes de débat et autres, et des poèmes, un conseil que je vous donne, restez sur vos gardes. C'est tout ce que je peux vous dire.
22: C'est
0: parce que là, pendant deux mois, les deux mois qui viennent, je vais travailler des trucs. Et faites gaffe quand même à la rentrée.
16: Tu prépares ton émission?
0: Je verrai avec Max après.
22: D'accord. Donc tu fais pas de radio s'il y a des trucs qui sont dits sur ton dos.
0: Voilà.
22: Précise-le bien, dis-le bien parce que.
0: Là, de toute manière, il n'y aura plus rien qui sera.
16: T'as une date précise?
0: Je verrai ça.
16: Attends, mais un ultimatum, il faut une date précise. Hein.
0: Non, mais moi, je donne jusqu'au début septembre.
22: Une date ultérieure?
0: Début septembre et après, je verrai.
22: D'accord. Une date ultérieure, quoi.
0: Voilà.
22: D'accord.
0: Donc, je préviens. N'essayez pas de jouer sur mon dos derrière parce que ça ira pas.
22: D'accord. Voilà, il n'y a plus personne qui parle. Hein. Tout le monde s'était.
0: Donc maintenant, vous avez compris l'ultimatum. Maintenant, on revient sur le débat.
22: Je crois que là,
19: nouvelle de l'été, Gérard va travailler.
0: Oui, thème de l'été. Je vais travailler, je vais travailler, mais pas pour ta gueule.
19: Ouais, super, super. C'est bien, t'es vulgaire, c'est bien, j'adore ça. Sur une radio, ça fait vachement bien, Gérard. Continue.
0: Ouais, chanteur, Gérard. Tiens. Oui, c'est bien.
19: Le mec a signé un pré-contrat avec Europe 1.
0: Oui, c'est ça, allez-y. Non, mais allez-y, continuez de balancer
19: des...
0: Non, mais allez-y, balancez. Balancez les noms de radio, balancez. Balancez
19: Europe 1 Énergie.
0: Bah oui, allez-y.
19: Sur toutes ces radios, Gérard.
0: Allez-y,
19: RTL, Europe 2, RS3.
0: Oui, mais allez-y. Continuez.
19: RTL 8, Europe 6.
0: C'est ça, Europe 6. C'est ça.
22: Voilà. Si Gérard ne fait pas de radio à la rentrée, vous l'aurez cherché. Hein.
0: Non, mais là, vous avez compris votre douleur maintenant. Alors jouez. Jouez bien. Non, jouez bien. Vous avez deux mois pour. Vous avez deux mois.
19: Ah, bah c'est bon, on a le temps de déconner pendant deux mois. Alors.
0: Ouais. Non, mais vous avez deux mois.
22: Ultimate.
0: Alors maintenant. Stop. Maintenant, on revient dans le thème du débat, c'est tout. Est-ce que vous préférez les musiques des années 80, 90, 70 ou 50?
19: Moi, je préfère les années 2000.
20: J'aime bien les années 60.
0: Ouais, qui?
20: Sophia.
0: Pourquoi?
20: Parce que ça me fait rappeler l'époque de mon père.
0: Ouais, mais quelle musique
20: des années... C'est des souvenirs, un peu de tout.
0: Ouais,
20: j'aime bien le temps des yéyés. C'est juste des souvenirs, quoi.
0: Ouais, mais quoi, mec? Mais quel souvenir?
20: Les souvenirs à l'époque où mon père habitait chez nous, où il écoutait souvent ça.
19: Oui,
0: ouais,
19: voilà,
0: mais quoi?
20: Ça fait toujours rappeler ça.
19: Raconte-nous.
20: C'est des souvenirs, quoi.
0: Ultimatum.
20: Chaque musique.
0: Oh, mais merde!
22: Ultimatum, Gérard. Ultimatum. Répète-le, ils n'ont pas compris.
19: Gérard, je voudrais mettre une touche de sérieux dans le débat.
22: Fais un ultimatum, Gérard. Ils n'ont pas compris. Fais un ultimatum.
0: Sophia.
20: Oui.
0: C'est toi qui viens de me répondre à la question?
20: Oui.
0: Alors maintenant, tu vas m'expliquer pourquoi les années 60?
20: 60-70, parce que c'est les musiques que mon père écoutait souvent.
0: Ouais, mais quoi comme musique?
20: Je sais pas, moi.
19: Claude François.
20: Ouais, voilà, non,
22: les Twist.
20: Chuck
19: Berry.
20: Surtout les Rubettes.
19: Louis Armstrong.
20: Alors?
19: Jimi Hendrix, les Beatles.
20: Ouais, mais surtout les Rubettes.
0: Mais attends! Je te pose une question. Quoi comme musique des années 60?
20: Mais
0: t'es
20: pas...
0: Sors un peu derrière, s'il vous plaît. Oh là là.
20: C'était
0: là. Eh, vous êtes lourd, hein. Vous commencez à être lourd, hein. Ça commence à être lourd de faire des débats comme ça, hein.
20: On est d'accord avec toi. Après,
0: et alors, pourquoi les années 60?
20: Parce que ça me fait rappeler mon père. Il écoutait souvent les Rubettes. C'était souvent les Rubettes.
0: Mais pourquoi?
20: Parce que je vais pas dévoiler ma vie personnelle, mais ça me fait rappeler.
2: Elle vient te répondre, Gérard.
16: Répondre. Pourquoi? Parce que ça lui rappelle son père qui écoutait les Rubettes. C'est une réponse, c'est une justification que je sache.
19: Gérard, je pourrais répondre à la question? Gérard? Ouais, c'est Laurent. Je dois mettre une petite touche de sérieux dans le débat. Malgré les années 60, 70, 90, tout ça, je trouve que la chanson a vachement regressé de niveau, et je voudrais savoir pourquoi tu te lancerais pas dans la chanson après les poèmes, en fait.
0: Non, mais ça, je te répondrai pas. Alors, ça, c'est pas le thème du débat, toi, tu dégages.
22: Et Françoise, Françoise, t'en penses quoi?
2: Ouais, Françoise.
22: Françoise?
16: Moi, je dis rien du tout, moi.
22: Ah bon?
16: Moi, j'écoute.
22: T'écoutes?
16: Bah, si, t'écoutes quel style de musique et quelle année et pourquoi? J'écoute.
3: C'est pour la question de Gérard.
22: Johnny Hallyday.
16: J'écoute Johnny Hallyday, j'écoute France Gall.
3: Clo-Clo.
16: Automatiquement, Clo-Clo.
22: Ah, bah, automatiquement.
16: Automatique. Joe Dassin. Bon, les Rebettes, ça je les connais. Le groupe Téléphone. James Bond. Hein? James Bond.
22: James Bond, c'est connu, James Bond.
16: Ouais. Celui-là qui chante, là.
3: Ouais. Le noir. Get Up, Get On Up.
16: Ouais.
22: Dans le film La Ponde à Rivière.
3: Sex Machine.
22: Celui qui joue dans le film de La Ponde à Rivière, quoi, il a.
16: Exact.
0: Mais sinon.
16: Qu'est-ce que je peux. Les Poppies. Que c'était de mon temps, que ça a été repris. Il y a une chanson qui a été reprise il n'y a pas si longtemps que ça.
0: Laquelle?
16: Non, je ne veux pas faire la guerre.
22: Attention, question de Gérard.
16: Non, je ne veux pas faire la guerre.
0: Non, je ne pas. Non, c'est. Je pense pas que ça soit avec des Poppies.
16: Je suis désolé. Ah. Hein,
0: attends. Non, je veux pas. Non. Ah non, c'est. Non, tu peux chanter. Je ne regrette rien.
22: Tu peux chanter, Françoise, pour voir.
0: C'est pas non.
3: Françoise, chante-nous pour voir si c'est
0: chante
3: ça. Non. Tout a continué. Non, rien n'a changé. Tout a continué. C'est
0: Poppies. Crois qu'avec tous ces mots là. Ouais, ben c'est pas du tout pareil. Hein.
22: Allez, Gérard.
0: C'est pas du tout pareil.
22: Allez.
16: Ouais, mais là c'était les Poppies.
0: Oui, mais dans ce cas-là, c'est pas ce que tu, ce que tu m'as dit avant. Ouais, mais là.
16: Là, c'était les groupes, les Poppies, c'était dans mon temps.
0: Compte, c'est. Non.

0: qu'avec tous ces mots-là, la vie en enfance, et ainsi de suite. Hein.
1: Ah, ça, c'est...
0: Donc, c'est pas du tout ce que... pas du tout pareil. Bon, si on revenait un peu sur le débat.
2: Ouais. Alors, c'est...
0: Donc,
3: Bravo, Gérard, pour l'écho. Ouais, tu chantes bien.
0: Non, mais c'est pas moi qui fais l'écho, donc c'est chez vous, donc...
3: Donc, il y a le duo avec le gros fond, là, qui a bouffé les bourdons.
0: Est-ce que vous allez en discothèque pour danser ou pour vous amuser?
2: Pour draguer.
0: Ah oui, ah ça oui, Yanassar. Ouais, merci pour l'écho.
1: Celui qui a sa radio, il faut qu'il la baisse derrière.
0: Oui, parce que là, je crois que ça sera pas possible. Hein. Donc, est-ce que vous allez en discothèque? Est-ce que vous allez en discothèque pour danser ou pour vous amuser?
4: Je peux répondre?
0: Oui.
4: Alors, Yamina, vraiment pour me défouler, quoi, sincèrement. Mmh.
0: C'est-à-dire donc pour t'amuser?
4: Ouais, pour m'amuser.
0: Ok.
3: Gérard?
0: Oui.
3: Ouais, c'est le petit copain de Martine de tout à l'heure, les Provenciaux, c'est Sébastien.
0: Ouais.
3: Dis, on n'a pas fini. Nous, on avait surtout à se plaindre parce que, bon, on veut bien mettre de l'argent, tu vois, pour les soirées, pour les jeunes, pour que ça bouge, qu'on s'amuse, qu'on s'éclate. Mais il y a un truc qu'on te reproche, c'est que tu te prends quand même 50% des recettes sur chaque soirée.
0: Bon, bah attends,
3: c'est dégueulasse. C'est dégueulasse. Bah, c'est dégueulasse. Que tu gueules à l'antenne, qui arrête pas de faire des conneries avec la thune que tu te fais.
0: Le
3: mec qui roule en BM et tout, il va dans toutes les soirées.
0: C'est ça, t'as raison. Mais attends,
3: Et t'arrives encore à tirer tout le monde au standard, mais tu ne comprends pas.
0: Oh, tu la fermes, c'est pas le thème du débat, alors, dans ce cas-là.
3: Non, c'est bon.
0: Tu retournes chez toi, tu vas voir avec Martine si j'y suis.
3: Parle devant ton micro. Attends, bah, Martine,
0: c'est bon, allez, dégage. Dégage.
3: Ferme-la, Gérard.
0: Tu dégages, c'est tout.
3: PD, moi.
0: Prends-le, mes connards.
4: Gérard, pose une autre question. Fais pas attention, Gérard.
3: Attends, tu vas t'excuser maintenant.
0: Non mais attends, tu crois que je vais m'excuser devant toi, espèce de petit con? Attends, c'est toi que vous allez m'insulter. Alors tu dégages. Dégage.
4: Gérard, l'indifférence est la meilleure des armes. Ne fais pas attention, sérieux.
3: Voilà.
4: Ah ouais.
0: Attends, s'il est pas content, il retourne chez lui et c'est tout.
4: C'est Yamina qui
0: a
4: dit ça.
0: D'appeler.
4: Ça a été sûr.
0: C'est pas le thème du débat. Ok.
3: Gérard.
0: Quoi?
3: Je suis chez moi.
0: Non ben, tu raccroches ton téléphone et tu la fermes. Ça vaudra mieux pour toi. Ok. Bon, alors maintenant...
4: Pour discothèque, vas-y.
0: Alors, est-ce que vous y allez pour vous amuser ou pour danser?
4: Alors, Sophia, je peux répondre?
0: Oui.
4: Alors, moi, j'y vais pour m'amuser.
0: Mm-hmm.
4: Et j'y vais aussi pour draguer.
0: Mm-hmm.
4: Gérard?
0: Oui, je t'écoute.
4: C'est Martine, je fais tout en même temps. Gérard? Et toi, tu vas pour quoi, en discothèque? Pour les toilettes? Les shots de la loco? Gérard? Ah,
1: qu'est-ce que tu insinues par là?
4: Bah, je sais pas, j'ai entendu tout à l'heure quelque chose qui disait que...
1: Alors, Gérard?
4: Que dans certaines soirées...
0: Non, mais attends, déjà, elle, je lui ai dit avec son copain qu'elle aille se faire foutre, c'est
4: mais
0: pas la peine.
4: Mais tu pas comme ça de mon mec, t'es dégueulasse.
0: Ouais, tu dégages.
1: Ah, ça, c'est dégueulasse.
4: Non seulement on perd du fric,
0: tu dégages.
4: Plus,
0: tu dégages, je veux pas de toi.
4: Ouais. Ah non, t'arrêtes pour délire.
1: Ouais.
4: Tu me parles pas comme ça, Gérard.
0: Ouais, mais si je veux.
4: Eh ben moi aussi si je veux.
0: Alors dans ce cas tu fais pas partie du débat, tu dégages, tu vas voir chez...
4: Non, ça
0: m'intéresse. Tu vas voir avec ton copain, tu vas t'amuser avec ton copain.
3: Gérard, moi je peux répondre.
4: Je m'amuse très bien avec mon copain, alors fous-lui la paix.
0: Alors tu
3: retournes.
1: Qu'est-ce que tu fais avec ton copain?
4: Qu'est-ce que ça peut te foutre, toi?
0: Alors dans ce cas-là, tu...
4: Non mais t'as pas répondu à ma question, Gérard. Qu'est-ce que tu fais toi dans les discothèques?
0: Je te répondrai pas à ta question, d'accord?
3: Gérard, moi Gérard, je voudrais répondre à ta question. Faire des soirées bidons. Ouais, je voudrais répondre à ta question, Gérard.
0: Qui
4: c'est qui parle?
3: Laurent.
4: Ah, vas-y.
3: Moi, je n'y vais ni pour m'amuser, ni pour danser, mais pour aller dans les toilettes.
4: Tu vas voir Gérard?
3: Non, pour aller pisser.
4: Hein?
3: J'ai compris, toi.
4: Que pour aller pisser?
3: Pour aller pisser, parce que les chiottes sont plutôt agréables, on y rencontre des gens plutôt sympas.
5: Ouais.
4: Voilà. Ah ouais, tu fais des rencontres?
3: Dont certaines personnes que je ne citerai pas.
5: Pareil.
4: Ça commence par un G?
0: Continuez comme ça.
3: Non, continuez. Non mais Gérard, ne t'énerve pas, je dis pas que c'est toi. Mais quand même.
0: Une fois.
3: Deux fois.
4: Il habite à Suresnes?
3: Je ne peux pas dénoncer les personnes.
5: C'est hyper rare.
3: Tiens, on m'a dit...
4: Non, pas de délation, s'il vous plaît.
3: Non. Qui est-ce? Un jeu MB. A-t-il une moustache?
6: Non, je pense qu'il faudrait qu'on revienne sur le débat. Donc Gérard, j'aimerais bien que tu poses la question d'après, s'il te plaît.
0: Non, mais tant que tout le monde n'aura pas répondu et que Martine et puis son copain seront dégagés, on verra.
3: Mais bon, en fait, je suis en discothèque pour baiser, quoi. Ouais, c'est vrai, c'est plutôt sympa.
5: dans les toilettes.
7: Il y a moyen de se ramener des petits culs à la maison et je sais que tu les prends, tu les retentes dans le canapé dès que ça bouge.
8: Le canapé.
5: Une grosse cochonne et puis voilà le travail, quoi, Gérard.
0: Non mais attends, mais déjà...
8: Ça c'est encore un puceau.
0: Voilà, tout à fait.
5: Non Gérard, dis pas ça parce que sinon je vais dire des trucs qui ne te plairont pas. Dis pas que je suis puceau Gérard.
8: Alors on a un martien sur l'antenne aussi.
0: Bon, mais c'est bizarre parce que Sophia t'as répondu à la question.
5: Ouais, c'est
8: oui,
5: vrai,
8: j'ai répondu moi.
0: Tu Caroline.
5: C'est normal qu'on ait un martien
0: Caroline.
5: Sur
0: l'antenne.
5: Puisque c'est Rose West qui anime l'émission.
8: Il n'y a plus de Caroline. Bah.
0: Il n'y a plus de Caroline. Non.
6: Caroline, ça fait longtemps qu'elle était partie. Elle a été remplacée par Polo, ensuite par Martine et Sébastien. Et maintenant, on a Marlène.
5: Marlène Jobert.
0: Marlène, bonsoir.
8: C'est pas Marlène Jobert.
5: Vieille peau.
0: Oh, c'est bon, vous vous calmez, s'il vous plaît.
8: À peine qu'elle
0: est sur l'antenne,
8: vous commencez déjà. Bonsoir, Marlène.
9: Bonsoir, c'est qui?
8: C'est Amina.
9: Salut, Amina.
8: Bonsoir, Marlène.
9: Salut,
8: c'est Sophia.
9: Salut, Sophia.
8: Salut.
5: Marlène de la blonde, là? Salut, ma cochonne.
9: La bombe, mais pas celle que tu crois.
0: Ça, oh, bonsoir Marlène, si je pouvais quand même dire bonsoir.
5: Tout de suite Gérard est intéressé.
0: Ouais, Gérard, non, mais attendez, pour l'instant c'est pas vous qui menez le débat, c'est
5: encore
0: moi, d'accord. Bon.
5: Vas-y Roswell.
8: Vas-y Gérard, continue ton débat s'il te plaît.
0: Alors pense...
8: Gérard.
0: Oui.
8: Oui.
0: Alors est-ce que vous allez...
5: Non, laissez-moi poser
0: vous
5: une
0: allez...
5: question là.
0: Ta gueule.
5: Bah, c'est bon ouais.
0: D'accord, tu vas la calmer quand je pose mes questions.
5: Ouais,
8: laissez parler Gérard.
0: Est-ce que vous avez déjà rencontré quelqu'un en discothèque, votre petite amie?
5: Oui, Gérard, moi oui.
8: Ouais, moi aussi.
5: Moi, Laurent.
8: Mais c'est là qu'on s'est
5: moi j'ai rencontré quelqu'un.
0: Alors chacun votre tour et vous donnez vos noms parce que ça commence à me prendre la tête là.
5: Moi j'ai rencontré quelqu'un.
0: Qui?
5: Moi aussi, Anthony, Laurent. Pareil, je pense que c'est la même personne. Dans les toilettes.
0: Qui?
5: Laurent, j'ai rencontré quelqu'un dans les toilettes. Et moi aussi c'est pareil.
0: Qui?
5: Laurent.
0: Ouais, mais qui t'as rencontré dans les toilettes, espèce de con?
5: Avec moi, il y a une histoire de Toblerone.
0: Ouais, bon, ouais, d'accord. Ouais, c'est bon, je t'ai à peine reconnu, toi. Bon, Marlène. Marlène.
8: Gérard?
0: Oui.
8: Oui.
0: Alors?
8: Non, mais j'écoute ton débat.
0: Non, mais tu peux répondre aux questions, hein.
5: Faut pas se contenter d'écouter, hein.
8: Oui, mais tu je suis d'accord, répondre. Mais...
9: Non, t'écoutes la radio.
8: Et je vais d'abord écouter ce que racontait un peu les autres.
5: Celle-là.
8: Je viens d'arriver.
5: J'ai pas accroché, j'ai ripé la porte.
0: Bon, allez.
5: Quel potiche.
0: Hey, on va mettre un disque.
8: Non,
0: vous allez réfléchir. Vous allez réfléchir à la question. Vous allez réfléchir à la question. On arrête à 4 heures.
8: Mais
0: va y réfléchir
8: parce que Gérard.
5: Mais chut, taisez-vous, laissez parler Gérard.
8: On va pas nous mettre un slow.
1: Bon, allez.
8: Non, moi j'ai envie de remettre un disque. Tous les deux,
1: hein. Gérard va se calmer et puis après on répond à la question.
5: Là, attends, Olive, faut continuer là.
0: Allez, non, ouais. non, allez, hop.
1: Allez, hop.
5: On est à l'antenne, bonne de con.
0: Je vous signale, ça fait 2 minutes que vous êtes à l'antenne. Hein.
5: Je dis autre chose. Ah bon, on était mieux sans toi, gros con.
0: Eh ben, dans ce
5: gros
0: cas.
5: Gros retourne chez ta mère.
0: Ok, c'est bon, on est à tous en bas.
6: Gérard, tu restes ici, tu fais au moins une conclusion, tu pars pas comme ça.
1: Gérard, t'as pas le droit de les
5: avoir.
6: Tu ne sors pas.
1: Gérard, non, vous avez pas été gentil.
6: Vous êtes malin,
8: Gérard,
6: vous
8: ne peux pas abandonner Sophia et Alina. C'est impossible.
6: Vous êtes malin, vous l'avez fait fuir. Vous étiez à l'antenne, bande de nazes.
5: Non, on va se jeter là.
1: C'est pas gentil ce que j'ai fait.
5: C'est à cause de caramel.
1: Non, on a plus Gérard.
5: On fait revenir. Gérard, viens.
1: Oh, c'est
5: ta mère.
8: S'il te plaît, Gérard.
5: Reviens,
8: c'est Sophia qui te demande.
1: Eh ben voilà, super,
8: il
1: y a plus de Gérard.
8: S'il te plaît, Gérard.
1: Moi, je veux bien faire Gérard, mais il y a Françoise. Françoise, vas-y.
5: Ouais, Françoise, prends la relève. Vas-y, viens.
6: Allez, Françoise, c'est toi qui mène le débat, vas-y.
5: En plus, t'es bonne.
6: Pose la question que tu veux. Tu poses n'importe quelle question, vas-y.
1: Allez, Françoise.
10: Laquelle question?
6: N'importe laquelle.
5: Pourquoi toi, arrêté Dallas?
6: Pourquoi j'ai arrêté Dallas?
5: Pourquoi Françoise, tu de la chatte? Parce que Gérard a mis son petit baigneur à l'intérieur.
6: Toi, ta gueule.
5: Il est cool, celui qui parle.
6: Toi, ta gueule.
5: Ouais, bien joué. Ouais. Françoise, commence pas comme Gérard.
6: Toi, ta gueule.
5: Eh, Françoise, c'est que
6: on est à
5: la radio. T'as bouffé des bourbons. Ah, il est discret.
6: Bon, Gérard, Françoise, pardon.
5: Tout de suite,
8: à cause de vous, Gérard est parti.
5: Et on pourrait s'y tromper. La différence, c'est que Françoise, elle mouille, Gérard, non.
0: Ouais, c'est bon.
1: Il y a Gérard qui revient là.
8: Gérard, s'il te plaît, Gérard.
5: Non, mais Gérard, on va jouer.
1: Il y a Gérard en studio là. Gérard.
5: Ouais,
6: Bah, mets un ultimatum pour te débattre dans ces cas-là.
1: Gérard, fais un ultimatum au moins.
0: Ah. Non, c'est terminé.
4: Si, Gérard, viens, Gérard.
7: Il n'y a pas de casque, là.
1: Non, si, enfin, il entend, quoi.
5: Allez, Gérard.
4: Gérard, avec Sophie, on a été calme et gentil.
6: Ouais,
4: c'est vrai, tu peux pas.
5: Gérard, tu prends ta mallette, fais une radio et tu pars.
1: Gérard, je crois qu'il y a une fille qui veut te parler. Il y a une fille qui comprend pas, elle voudrait te parler.
4: Regarde, on a été calme avec Sophie, on a été gentil.
5: Non, mais je comprends, Gérard, que tu veux plus rentrer dans le studio à côté de l'autre ton.
1: Gérard.
0: Mais connard, tu restes poli, d'accord?
5: Mais quelle enferme!
6: Non, tu t'excuses, je suis désolée. Est-ce que tu as entendu ce que tu viens de dire?
1: Gérard, en plus, pleine d'autocollants.
5: Là. Ouais, c'est bon, au frais de l'acte, il faut la radio, il y a un tour d'appel, quoi.
0: Moi, je vais pas me perdre un. Ouais, bon.
5: Tranquille, l'année prochaine, il aura des autoparades.
1: François,
5: non, mais Gérard, on t'aime, reviens.
1: Françoise, qu'est-ce que tu as à dire? Ouvre ton micro, Françoise.
6: À la télé, ils disent, Françoise, tu fais des bulles, il faut que tu parles, tu fais pas des bulles. Vas-y, Françoise.
10: Il est ouvert, mon micro, là.
6: Il est ouvert, ton micro, tu peux parler, vas-y.
5: Françoise, hier, il est mort ou quoi?
6: Non, il est pas mort. Est-ce que tu peux nous raconter un peu où ça en est en Côte-Ouest et Dallas?
1: Parce que Gérard est parti, on va parler un peu de Dallas.
10: Attends, Côte-Ouest, aujourd'hui, je l'ai pas suivi, je l'ai mis seulement sur enregistrement, parce que j'ai dormi cet après-midi.
5: Qu'est-ce qu'une journée type de Françoise?
1: Parlez chacun votre tour.
5: Raconte-nous ta vie, Françoise.
10: Ah non, je peux pas raconter ma vie.
5: Qu'est-ce que tu fais le matin, qu'est-ce que tu fais l'après-midi, qu'est-ce que tu fais le soir?
11: Il y a trop de pulsions sexuelles dans la vie de Françoise, faut pas déconner.
10: C'est personnel. Bon, on va repartir, on était parti sur la débat. La rigueur.
5: Les spoils, le rire qu'il a. J'adore. Et moi, je suis avec là.
4: Françoise.
5: Ouais, je suis un gars marrant.
1: Ah, oui. Attends.
4: Françoise.
10: Oui.
4: C'est Yamina. Alors, Karen, elle a été libérée ou pas dans Côte-Ouest par son ravisseur?
10: Qui ça?
5: Oh là là là.
4: Karen.
6: Non, ceux qui ont loupé les encore, épisodes hein. De Côte-Ouest, voilà si le résumé.
4: Pour le moment, on lui a coupé les cheveux, non?
10: Oui, on lui a coupé les cheveux.
4: Ouais, ouais. Oh la pauvre, on me fait de la peine, moi, Karen. Elle a réussi à faire son trou dans le mur?
10: Non, pas encore.
5: En fait, Cricket, elle est toujours en tôle. Et en quelle fait, et quand est-ce que
4: non, non, mais c'est Michael Baldwin qui l'a défoncé cette
10: fois. Ouais.
5: Ah, d'accord.
4: Ah, Sophia, je crois qu'on s'entend bien.
10: Ouais.
5: Et quand est-ce que JR va enfin se taper une pute?
4: Mais JR, il s'est mis une balle. Il est plus là, il est plus dans ce monde.
1: Bon, maintenant. On va laisser parler un petit peu Françoise, c'est mal parce que vous parlez tout seul dans le vide et là c'est pas très intéressant. Gérard s'est barré définitivement.
4: Oh non.
1: Donc c'était les adieux de Gérard, je pense qu'à mon avis il a un contrat avec Europe 1 ou Skyrock qui nous empêche de.
5: Tu aurais pu faire une bouffe avant. Oh, ouais, c'est clair, il a déconné sérieux quoi.
0: Balance bien les noms de radio, hors que c'est faux.
5: Ta gueule.
4: Gérard, t'as déjà été voir Radio Anglais, il a un barcode en radio
5: et dedans il a que des autocollants Skyrock.
7: Gérard, barcode est indigne de fun.
5: Gros con, t'as signé un contrat avec FG?
4: T'es un traître.
5: Gérard, tu arrives dans ta valise, t'as des autocollants FG.
7: T'as un débat à tenir et tout, tu te barres la grande place.
4: T'as même pas fait une conclusion sur le débat.
5: En plus, on devait faire un caracoquet.
7: C'est pas professionnel.
5: Ouais, coquer, raboule ta gueule dans le studio qu'on te matraque un peu.
4: Gérard.
0: Tu sais ce que dit le coquer?
5: Qu'est-ce qu'il dit le coquer?
7: Bon Gérard, t'es mon idole, je voudrais te poser quelques questions quand même.
0: Non mais moi je suis pas ton idole, d'accord?
7: Bon Gérard, dégage, ton cul, nous fais pas chier.
0: Comment?
5: Gérard, je suis pas trop obligé pour avoir un contrat là-bas.
0: Attends.
4: On comprend rien là.
10: Ouais.
0: Ouais, attendez, je vais reprendre ma place de l'autre côté.
5: Voilà, non, t'étais très bien ici. Bouge plus. Alors tu nous fais péter une putain de conclusion, si tu veux, tu nous vires sur l'antenne, mais tu fais une conclusion, tu finis ton émission.
7: Mais non, il finit ses questions, bordel de merde.
1: Attendez, Gérard reprend sa place, je crois qu'il va faire un ultimatum là. Gérard, je crois qu'il faut que tu fasses un ultimatum, vas-y.
5: Ah vas-y Gérard.
4: Faut que tu le fasses.
5: Vas-y, Gérard, avec sa
1: main,
5: c'est sérieux, on se tait.
1: Il vit
5: son micro. C'est le leader de Sousa, la radio.
1: Vas-y, ton ultimatum Gérard.
0: Non, mais pour l'instant, j'écoute les connards là qu'on a
5: mis. Mais tu vois, c'est vulgaire encore.
7: Gérard, non, je voudrais expliquer un petit truc à Gérard. C'est que tu comprends pas que t'es impoli avec nous.
0: Non mais attends.
7: T'en as rien à foutre de nos gueules, mais nous on est polis avec toi, c'est normal qu'à la fin on soit un petit peu énervé quand même.
5: Toi à la base on se démerde le cul à appeler Julie et tout ça pour toute la soirée pour passer dans ton débat et toi tu nous chies dessus.
7: Ouais toi.
0: Non mais attendez.
5: Ça les dérobe hein.
0: Non mais attendez, vous êtes bien gentils, mais quand je vois que c'est toujours les mêmes, je commence à en avoir ras-le-bol.
5: C'est la première fois que j'appelle.
7: Moi c'est la première fois que j'appelle.
5: Attends, moi c'est pareil, j'ai jamais appelé de ma vie.
12: Moi, j'ai déjà appelé une fois, c'était agréable, mais aujourd'hui, franchement, les mecs...
13: C'est Julie qui me l'a dit au standard, le numéro.
14: Et le pire, Gérard, c'est que t'as poussé David et Luigi au suicide.
13: Ouais.
14: Parce qu'on les entend plus.
0: Ouais, ouais, ouais. C'est ça.
13: Et même Arnett, je sais pas où il est, Arnett, mais ça me fait vachement mal de vous entendre.
14: Ouais, Arnett, il est parti en couille et tout, il s'est suicidé à cause de toi, je crois. Et
0: toi, c'est
14: dommage
0: pour
14: lui parce que c'était un beau gosse quand même.
0: Ouais, t'as raison.
13: Avec une petite bite, mais un beau gosse.
0: C'est ça.
13: Continuez.
12: Allez, capitaine Flamme.
13: Et voilà, Gérard, c'est mieux parce que t'es poli. Au moins.
0: Bah, continuez.
13: Au moins, t'es poli, là, c'est bien.
14: Mais non,
13: bah,
14: continuez.
13: Tu vois, moi, ça me calme.
14: Bon, là, je suis plus zen.
12: Hey, voilà, Gérard, il faut être sérieux, pose la dernière question et après, tu fais
0: J'ai plus de questions.
12: S'il te plaît, Gérard.
15: Allez, Gérard.
13: Bah, moi, je vais t'en poser une question, Gérard.
0: Vas-y.
13: Quand est-ce que tu vas arrêter d'être con?
0: Et toi, quand est-ce que...
13: Poli, Gérard.
0: Quand est-ce que tu arrêteras de t'amuser à insulter les gens?
13: Super, Gérard. Là, c'est clean. Là,
14: Gérard, c'est bien. Pour une fois que t'es poli.
13: Là, tu vois, sans déconner, on devient calme. C'est facile, quoi. Parce que t'es plus posé, parce que t'es calme. Tu réfléchis avant de parler. T'es pas tant impulsif qu'avant, quoi.
14: Voilà, tu vois, si on fait... Françoise, qu'est-ce qu'elle fait comme taf, Paige, dans les Feux de l'Amour?
15: Paige, c'est dans Côte Ouest.
14: Ah, c'est dans Côte Ouest.
12: Mais pour l'instant, elle a pas de rôle. Non, c'est après avec Greg.
13: Est-ce que Marge Simpson est toujours vivant?
14: Greg, c'est l'autre qui a une fausse gueule, la
12: pauvre. Qui a les grosses lèvres, ouais.
16: Gérard, tu reprends en main le débat ou...
12: Allez, encore une question.
16: Le problème, c'est que Gérard a déchiré son débat.
13: Gérard, tu vois, là, le test, est-ce qu'il va être capable d'improviser?
16: Essaie de te souvenir, vas-y. Allez, tu sais improviser.
12: Montre que t'es intelligent.
13: Vas-y, Gérard. Mesdames et messieurs, ce soir, dans le grand cycle de Star System, attention.
0: Non, ça y est, vous aurez terminé.
16: Bon, arrêtez, laissez parler Gérard.
14: Bah, Gérard, c'est bien reparti.
16: Arrêtez.
0: Donc, la question que tout le monde attend,
12: oui,
0: c'est de savoir ma vie privée.
14: Oui.
0: C'est ça. Ah, vous vous embranlez de ma vie.
12: Ah non.
0: Eh ben alors, celui qui vient de dire que tu t'embranles de ma vie, ben c'est bien.
10: Personne n'a dit ça, Gérard.
0: Non, à peine. Personne n'a dit ça. Tiens. Tiens, mes genoux.
16: Ah oui.
10: J'ai pas entendu, j'ai pas de casque sur les oreilles.
16: Il a raison là, Macaille. Hein.
10: Non, c'est pas grave, attends.
12: Macaille.
0: Alors, qu'est-ce que vous voulez savoir sur moi?
12: Alors Gérard, tout.
0: Oui, je vous écoute. Chacun votre tour.
12: Yamina, je peux poser une question?
0: Oui.
12: Alors, je suis sûre qu'au fond de toi, tu es amoureux de Françoise.
0: Non.
13: Gérard.
12: Alors, t'es amoureux de moi alors?
0: Qui?
12: Sophia.
0: Non plus.
13: Boys.
12: Bah, tu me connais pas, tu me verrais, tu craquerais. Ça, c'est sûr.
15: Mais oui, hein. Je peux pas t'imaginer.
13: Boys.
12: Je suis sûr que c'est ton style de nana.

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2: Gérard, la conclusion peut-être du débat.
3: Tout le monde crie.
2: Attendez, parce que je crois que quelqu'un a dit Europe 1 là.
0: Ouais, mais c'est bon. Donc, la conclusion. Ouais,
4: pour conclure le débat, tu pètes.
0: Non, mais la conclusion, c'est simple.
1: Christine,
3: laisse tomber la conclusion, t'as plus le temps, tu la feras sur Europe 1.
5: Non, si, on va faire la conclusion. Attends, 30 secondes, c'est Julie. On va faire la conclusion. Vous allez conclure chacun votre tour. Et je vous enlève de l'antenne un par un. Et on envoie un disque après. Okay.
2: Je crois que Gérard va faire un ultimatum.
5: Donc conclusion.
0: Il n'y aura plus d'ultimatum.
5: Gérard, c'est toi qui commence.
0: C'est eux. Hein.
3: C'est qui le mec hors antenne là qui fait
6: bon, partie. Allez, c'est Max, on va faire la conclusion parce que dans 2 minutes 30, je rends l'antenne à quelqu'un qui fait des à nouveau, donc ça serait bien. Donc allez-y, le premier, qui veut le faire en premier?
5: On y va, Anthony.
6: Anthony, vas-y.
3: Oui, Anthony, donc on peut faire un caracoquet après, Gérard?
6: Merci, Anthony. Bonne soirée. Nuit. Au revoir.
5: Yamina.
7: Alors, ça a été vraiment génial cette année de pouvoir t'écouter, Gérard. Mm-hmm. Et je suis vraiment triste que ce soit fini.
6: Définitivement, je crois, parce qu'il nous a dit qu'il nous arrêtait et qu'il...
7: Et je t'embrasse très très fort. Et j'étais très heureuse de participer à ce débat. C'est la première fois et j'espère qu'il y en aura une deuxième.
0: Voilà. On verra.
6: Okay. Sinon,
0: bisous.
6: François, je sais pas.
3: Alors bah moi en fait moi j'étais vachement content de participer tout au long de l'année au débat de Gérard, même si ça a été plutôt houleux certaines fois. Là aujourd'hui il nous a démontré que quand il essayait de réfléchir et qu'il essayait de pas insulter les auditeurs, ça pouvait très bien se passer. Même si ça n'avait pas été super brillant ce soir.
6: Ah mais la rentrée ça se passera pas comme ça, sinon ça sera un débat toutes les trois semaines.
3: Mais pour ceux qui écoutent quoi, et c'est vrai qu'il faudrait essayer qu'il se calme un peu, qu'il soit moins impulsif quoi.
0: C'est clair. Mais dans ce cas-là je veux dire attends, paille
6: en deux secondes. Vas-y.
0: Moi, je vais te répondre dans ces cas-là.
3: Vas-y.
0: Faudra peut-être. Quand je pose des questions, faudra peut-être répondre aux questions que je pose.
6: Préparer les débats. Ça va peut-être bien les préparer, les débats, Gérard.
0: Non, mais ils étaient déjà préparés. Maintenant, si tout le monde. Si j'ai eu que de la merde ce soir, que tout le monde a répondu hors les questions, c'est pas bon.
3: Oui, mais regarde, par exemple, quand on te demande ton avis personnel, tu dis non,
6: À la rentrée.
0: On verra ça.
6: On va tâcher à ce que ça évolue la rentrée obligatoirement. Sinon, on sera obligé de faire ça tous les 15 jours. Et sinon, Françoise viendra prendre la relève avec un débat une fois par semaine à la place de Gérard. Bon, sinon quelqu'un d'autre viendra faire les débats. Si on recommence exactement de la même manière, il faudra que ça évolue de toute façon.
3: Ouais.
6: Très bien, merci Poëz et Bonnebourg. Salut
5: Sophia.
8: Gérard. Alors moi je veux que tu refasses.
5: Allô.
8: Oui, c'est qui?
6: Là, ton micro, merci Julie.
8: J'aimerais que tu refasses des débats à la rentrée, Gérard. Plus de calme, avec que des filles, parce que les mecs sont trop bruyants.
6: Non, ça sera pas possible. Ça, c'est sûr, parce que sinon ça va devenir des débats à l'eau de rose. On n'est pas là non plus pour ça. On a envie de s'amuser. On n'a pas envie d'entendre des filles qui répondent sérieusement à des questions, parce que c'est vous quand même qui soyez.
8: Les filles, on est sérieuses, quoi, en fait.
6: C'est souvent les plus chiantes dans les débats, oui. Je te le cache pas, oui.
8: Super. Hein.
6: Voilà. Voilà, c'est ce que j'avais à dire.
5: On a Laurent.
3: Ouais, super, Gérard. Bah, je voudrais dire que t'es quand même la découverte de l'année, Gérard.
6: C'est clair.
3: La star, quoi.
6: Je suis allé la chercher, je peux vous dire, ça fait 2 ans que je travaille dessus. Hein.
3: Ouais, c'est du boulot, Max.
6: Gagné, hein, j'ai fait la moitié là. J'ai perdu beaucoup. Hein. Ces 3 derniers mois, on a perdu plus que ce qu'on a gagné. Hein.
3: Non, mais aussi, je voudrais dire à Gérard, il faudrait quand même que tu te calmes l'année prochaine.
6: C'est clair.
3: Parce que la crise cardiaque, si tu continues comme ça, ça va peut-être pas tarder.
6: Ouais.
3: Donc voilà, quoi. Mais sinon, t'as été super toute l'année, Gérard.
5: Et il y en a un qui est pas mal intervenu dans les débats et qui voulait faire sa conclusion, c'est Caramel.
0: Comme par hasard qu'il a...
3: Ouais, c'est bon, Gérard, je peux faire ma conclusion.
0: Attends, il
3: merci.
0: Calmer, lui.
3: Déjà, t'as été mauvais toute l'année. Surtout ce soir. Donc, sur Europe 1, on espère que ça se passera très bien.
0: Voyons, continue de balancer, là. C'est bien, t'es bien.
3: Maintenant, si tu veux pas que ça se sache, tant pis.
0: Ouais, bah, maintenant que tu l'as balancé, c'est trop
6: tard. Voilà, tout le monde le sait, donc Gérard sera sur Europe 1, c'est ça?
3: Oh merde.
0: Mais attends.
6: Non ou pas?
0: Tu sais très bien.
6: Bah, je sais plus avec
0: non,
6: toi.
0: Non,
6: donnes jamais de nouvelles, t'es pas là de la semaine, ça se trouve, t'es peut-être en train de signer des contrats.
0: Pas là de la semaine, dans ces cas-là.
6: Non, il n'y a pas besoin d'avoir des preuves de X ou Y, t'es jamais là de la semaine, donc ça veut dire peut-être que t'es en train de signer des contrats.
0: Non.
6: Caramel, nous suivrons cette affaire de très très près, un dossier très délicat et explosif.
3: Oui, bah moi je voulais remercier Max d'avoir formé Gérard, parce que c'est un gros salaud, il part à Europe 1, et je voudrais qu'il dise bonjour à Michel Field de ma part.
0: Alors je vais te dire une chose, je suis un gros salaud et toi t'es un gros PD.
6: Non, c'est terminé, voilà, c'était la

0: conclusion de notre ami Gérard. Petite conclusion, après on laisse l'antenne vite fait en deux mots.
1: Ben, la conclusion serait que je vous souhaite à tous de bonnes vacances et ben on verra ça à la rentrée septembre.
0: Ah, ça se passera pas de la même manière si tu peux me croire. Hein.
1: Ouais, ben justement on va en discuter après.
0: Ouais, c'est...
1: Okay. Ben,
0: c'est
1: donc bonnes vacances à tous.
0: C'est pour être un petit peu moins star et se regarder un petit peu moins le nombril. Hein. Il y a pas besoin d'en discuter. Hein. C'est dans ta tête que ça se passe. Hein.
1: Ouais, ben on verra ça à la rentrée.
0: Ah ben, ça c'est toi tout seul mon pote. Et Françoise, est-ce qu'on aura le plaisir de te retrouver à la rentrée? Peut-être demain même. Pour la dernière, à l'antenne, en direct. Bah, pas ici, dans les studios, hein.
2: Non.
0: Au téléphone. L'antenne. Ok, très bien. Gérard, demain aussi, en direct, hein, quand même. Hein. Ma dernière, au téléphone.
1: Bah, demain, on se voit.
0: Avant, au téléphone, faut tout le monde. Moi, je veux tous mes auditeurs. Hein.
1: Si tu m'appelles, ouais.
0: Feu d'artifice demain. Hein.
1: On verra.
0: Avec un petit poème inédit pour demain. Merci, Gérard, d'avance.
1: Il y en a trois, déjà, qui sont prêts pour demain.
0: Pour demain, génial. Et Françoise, une petite recette de cuisine pour me faire plaisir pour demain. Ah non. Tu me fais une recette Star System. D'accord ? Merci d'avoir passé la nuit avec nous. On se retrouve tout à l'heure pour la dernière du Star System pour cette saison. Ensuite, on fera un point assez long. Alors, ne soyez pas tristes d'avance, mais on ne nous entendra plus pendant un bon petit paquet de temps. Demain, à partir de 22h. Bonne nuit. Amusez-vous bien. Merci GG. Merci Françoise. Merci à tous ceux d'être venus sur Fun TV. Merci Olivier pour la réalisation. Merci à Philippe, l'homosexuel. Philippe pour la réa et toute l'équipe et tout le staff ô combien généreux ce soir de
1: Fun TV. Merci à tous ceux qui sont quand même venus pour la dernière ce soir.
0: Et puis à tous ceux qui ont suivi sur Fun TV le débat de Gérard et qui nous ont écoutés jusqu'à 4h du matin, c'était exceptionnel, mais il fallait le faire. Et peut-être que dans un instant, vous reverrez sur Fun TV le best-of 26 minutes de l'anniversaire de Gérard. Voilà. Bonne nuit et à tout à l'heure, 22h.

0: dans la vie. Je voulais pas refaire le chemin à l'envers.
1: Accélère, t'es en retard.
0: Ouais, bah je m'en fous, allez, on passe. On verra ça tout à l'heure si vous êtes sage, donc. Bon, Fildar, tu demandes à ton alligator s'il a pas bouffé d'aller bouffer, qu'il me laisse tranquille maintenant.
1: D'accord.
2: Ça, c'est tous les disques que j'ai rajoutés chez lui.
0: Ouais, big up, quand tu restes tranquille.
2: Casse-dédi, vas-y, Joe.
0: Pour n'importe qui. Ben non, mais attends, remets la roue. Attends, il me balance n'importe quoi.
2: Celle-là aussi.
3: Bien sûr.
2: Attends, t'en connais un tas. On va voir si Gérard
0: peut changer les paroles. Non, mais tu laisses.
4: Gérard.

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0: Allez, Didier.
1: Christine.
0: Non. Ah. Allez, dédié pour ma colombe et pour une personne que je citerai pas son nom qui m'écoute à l'heure actuelle à Versailles. Donc pour ma colombe, si des fois elle pouvait venir me masser les épaules parce que j'ai mal aux épaules, je voudrais bien qu'elle me fasse un petit massage.
2: Je voulais poser une question à Gérard.
3: Bah oui, je me doute bien parce que je me doute
2: dans
3: bien.
2: Dans la tête.
3: Vas-y.
2: Gérard, es-tu réellement hétérosexuel?
0: Non.
3: Non, mais faut répondre plus que ça. Pourquoi, Gérard? Il faut répondre. Si c'est pas juste par oui et par non, le jeu de la vérité, on va pas s'en sortir. Pourquoi tu n'es pas hétéro? Comment nous prouver que t'es pas hétéro?
0: Ben, de manière, tu veux dire par là avec une nana? Je suppose.
2: Oui, bien sûr.
0: Ah bon? Alors dans ces cas-là, je vais te dire, tant que j'aurais pas trouvé la chaussure à mon pied, pour l'instant, je resterai comme je suis.
3: C'est-à-dire?
0: Ben, je resterai célibataire.
3: Voilà, mais pas hétéro.
0: Voilà.
3: Voilà.
2: T'es pas hétéro alors?
0: Donc maintenant, la première nana qui est prête à venir avec moi, ben...
3: D'accord.
0: Elle sera la bienvenue.
3: Donc, suite à la question à Thierry, chaque personne dans le rock a une question, mais juste pour que tout le monde comprenne bien, c'est le jeu de la vérité. Donc, pour conclure sur la question de Gérard, Gérard, tu peux le dire. Est-ce que Gérard est est-ce que Gérard est un hétérosexuel? Tu réponds...
0: Non.
3: Non.
2: Non.
3: Gérard n'est pas un hétérosexuel.
2: Ah bah je suis très content de le savoir.
3: J'allais le dire, on est content de l'apprendre également parce qu'il y a encore des gens qui étaient persuadés que Gérard est... Non, Gérard n'est pas un hétérosexuel. Voilà Thierry.
2: D'accord, je vous remercie.
3: Il n'y a pas de problème. Bonne nuit à toi, amuse-toi bien. Avant de retrouver les débats de Gérard sur Fun Radio et la Radio Libre de la Nuit au 0870-5000 et 0803-08-5000, c'est le jeu de la vérité sur Gérard qui accepte de répondre à toutes vos questions. Il aura le droit exclusivement qu'à trois jokers s'il ne souhaite pas répondre à une question qui lui semble un petit peu trop pertinente. Mais je pense que Gérard aujourd'hui est en pleine forme et à mon avis il n'utilisera pas ses jokers. Je crois qu'il est capable ce soir. Je crois qu'il est capable de répondre à toutes les questions ce soir.
0: Je pense que les trois jokers, je sais sur où qu'ils vont atterrir.
3: D'accord. Julie ou Gaëlle, quelle est la personne maintenant que nous allons accueillir pour le jeu de la vérité?
4: Gizmo.
3: Pardon?
4: Gizmo.
3: Bonjour Gizmo.
5: Bonjour Max.
3: T'as quel âge et t'appelles d'où?
5: J'ai 20 ans, j'appelle de Paris. Ouais, donc pour rester dans l'anonymat, je m'appellerai Gizmo.
0: Non, bah, t'inquiète pas, je t'ai déjà eu la semaine dernière lors des Omnis.
5: Et tu m'as eu plus que ça encore, mais bon, c'est pas grave.
0: D'accord,
5: bon.
0: Allez,
3: ça reconnaît.
5: Gérard, j'ai une question à te poser malgré que je te connaisse par cœur. Et je sens que je vais te faire sauter un joker.
3: Alors, vas-y.
5: Alors, Gérard, est-ce que tu te considères plus comme petit A, un four à pipe, petit B, un garage à bite, petit C, un hangar à queue, petit D, un fournil de pénis, petit E, une cave à quéquette, ou petit F, un enculé, tout simplement?
0: Eh ben, dans ces cas-là, tu...
5: Non, c'est le jeu de la vérité.
0: Eh ben, dans ces cas-là, tu sais ce que je vais te dire? Ben, je vais te dire joker et tu retournes au standard.
5: Et voilà, j'ai eu ce que je voulais.
3: Voilà, gagné.
0: Tu t'y attendais.
3: Joker, donc Gérard n'a plus le droit que d'utiliser deux jokers.
0: Voilà.
3: Si vous voulez participer, donc...
0: Et si c'est possible, pas les mêmes qu'on a déjà eu au sang, qu'on a déjà lors de tous les débats. Je voudrais bien que ça soit
3: essayer d'avoir des nanas et de varier vraiment les plaisirs. Profitons-en pour qu'il n'y ait pas toujours les mêmes. Le jeu de la vérité, vous posez toutes les questions que vous souhaitez.
0: Et surtout un maximum de nanas.
3: À notre ami Gérard, que je puisse terminer mes phrases, au 0870-5000 et 0803-08-5000. Est-ce que Gaël ou Julie peuvent nous passer une autre personne? Il s'agit de...
4: David.
3: Bonsoir David. David ?
6: Allô ?
3: Oui.
6: Oui, bonsoir. Bonsoir Gérard.
3: Bonsoir David. T'as quel âge et t'appelles d'où ?
6: J'ai 20 ans, j'habite de Paris.
0: Comme par hasard.
6: Comme par hasard. Bonsoir la France et bonsoir à tous les opprimés qui l'ont été.
0: Non, bah alors là, moi, c'est même pas la peine Non, mais je joue pas au jeu de la vérité avec ceux qu'ont l'habitude des débats.
3: Alors vas-y.
6: La vérité est ouverte à tout le monde, monsieur.
0: Non, mais attends, c'est vrai. De toute manière, tes questions, tu vois, tout de suite.
3: Attends, c'est pas.
0: Je te dis tout de suite, ça va être le joker d'entrée pour toi.
3: Ah, il faut le casser. Attends, voilà. Ça sauve la réponse, ça tu vas peut-être pouvoir y répondre. David, on écoute ta question.
6: Ah, Gérard, j'aimerais savoir s'il est vrai qu'en ce moment, tu te masturbes 20 fois par jour depuis que tu as signé ton nouveau contrat bien payé pour l'année 98 avec Europe 1 et Uber.
0: Et voilà, joker, là, dans ce cas-là,
3: mais t'es con, pourquoi tu utilises des jokers comme ça? T'aurais pu y répondre facilement.
0: De manière, ils savent très bien que je n'ai jamais signé sur Europe 1.
3: Eh ben, pourquoi tu le dis pas au lieu d'utiliser ton joker?
0: Dis-le,
3: c'est le jeu de la vérité.
0: Ils le savent.
3: Non, ils le savent. Pas.
0: Y a des gens ils le savent, j'ai déjà dit à l'autre abruti de François. Non, laisse-moi mettre des jokers.
3: Bon, bah alors d'accord, bah t'as plus qu'un joker, t'auras pas l'air d'un con dans 5 minutes parce que tu es obligé de répondre toujours. Deux jokers.
0: Non, il reste encore deux.
3: Non,
0: je viens d'y répondre. Je viens d'y répondre que c'était non.
3: Alors,
0: maintenant, au standard. Maintenant, vous ne choisissez pas les mêmes que les débats.
3: C'est vrai, il faudrait changer. S'il vous plaît, profitons des gens qui appellent. Les standards, il y a 24 lignes qui sonnent. Ça change. C'est pas toujours. Non, mais là, changez un petit peu parce que là, sinon, on s'en sort pas. Je tenais pas à ce que ça soit les mêmes non plus. Donc, la question de David était est-ce que tu te masturbes 20 fois par jour depuis que tu as signé ton nouveau contrat avec Europe 1? Tu réponds donc
0: non.
3: Voilà. Non quoi?
0: Non, et j'ai jamais signé avec Europe 1 pour l'instant, d'accord, David? Et je vois pas le rapport. Parce que sur Europe 1, c'est pas ma voix. D'accord?
6: Oui, et sur RTL 2, t'as pas signé peut-être?
0: Non plus, tu vois. Ça fait comme celui qui a appelé à 10h, à 22h en début d'émission, qui a été dire que c'était moi qui passais dans une pub, pour une pub d'assurance.
6: Ouais, on t'a même vu pour des slip dim à la télé.
0: Oui, c'est ça.
6: Ouais.
0: Et...
6: pour des quatre gourous.
0: Oui. Et on t'a jamais dit que t'étais un peu taré?
6: Ça on l'a déjà dit, mais c'est parce que je le suis déjà.
0: Ouais, ben si tu le sais que t'es déjà taré.
6: Gérard, à bientôt.
0: Ouais, ben bonne nuit.
3: Voilà, bonne nuit, David, qu'on retrouvera sûrement ce soir lors des débats. Non, ça m'étonnerait.
0: Je rigole.
3: C'est toujours le jeu de la vérité sur Fun Radio. Toutes les questions que vous pouvez poser à Gérard. Il lui reste encore deux jokers au 0870 5000. Égal, nous accueillons
1: Tony.
3: Tony,
0: c'est pas le même.
3: Tony, bonsoir.
0: Tony, tu appelles d'où?
3: Non, c'est pas le même. Je reconnais sa voix. Bonsoir, Tony.
0: Tu appelles d'où?
4: De Rennes.
3: Bonsoir, Tony.
4: Ouais, je voudrais savoir, Gérard, si t'es pas hétéro.
3: Non, c'est pas lui.
4: Pardon? T'es homo?
0: Non plus.
4: Bah, t'es quoi?
0: Non, je te dis. J'ai dit que tant que j'aurais pas trouvé la chaussure à mon pied, je resterai comme je serai.
3: C'est-à-dire?
0: Donc, je reste hétéro pour les nanas, mais pas homosexuel, d'accord?
4: Bah,
0: j'ai bien précisé tout à l'heure, non.
4: Bah t'es quoi alors?
0: Ben pour l'instant, j'attends de trouver la chaussure à mon pied, c'est tout.
3: Voilà, donc il
0: pour
3: est.
0: Pour l'instant, je reste célibataire.
3: Pour l'instant, il n'est pas hétéro, il n'est pas homo, il est chaussure à son pied.
0: Voilà, donc j'attends de trouver la chaussure à mon pied.
4: Et
0: voilà, c'est tout.
4: Sur les chiottes de la loco, c'est quoi?
0: Non, mais alors là, je vais te dire une chose, tu vois. Là, tu vas quand même un peu loin sur les questions, d'accord, c'est le jeu de la vérité.
3: Bah oui, non, mais tu réponds.
0: Alors, je vais te dire une chose, que dans les chiottes de la loco, il s'est jamais rien passé.
3: Voilà, c'est ça le jeu de la vérité. Allez, vas-y!
0: Il s'est jamais rien passé, il se passera jamais rien, d'accord? Alors, évitez de me parler des chiottes de la loco.
3: Ah bah, ils peuvent parler de ce qu'ils veulent, c'est à toi de prouver ce soit la vérité. Donc, la vérité, c'est qu'il n'y a jamais rien eu.
0: Donc, il n'y a jamais rien eu, il se passera jamais rien dans les chiottes de la loco.
4: Mais Gérard, j'ai vu des photos sur l'internet.
0: Oui, non, mais attends. Déjà, sur internet, là pour l'instant on peut pas le voir parce que je sais pas s'il y est toujours.
3: Ouais.
0: Mais à l'heure actuelle, ouais, pour l'instant il y a aucune photo que j'ai vue de positif.
3: Ah,
0: je n'ai toujours rien vu.
3: C'est vrai que ce sont été des photos de négatifs en noir et blanc quand on l'a vu à poil, mais jamais en couleur positive.
0: Je n'ai toujours rien vu par rapport à toutes les soirées qu'on a faites.
3: D'accord.
0: Voilà, Tony.
3: Ok, Tony.
4: Ouais, ok, ça marche.
3: Bonne bourre à toi, amuse-toi bien. Le jeu de la vérité ce soir avec Gérard. C'est la première fois que Gérard accepte d'y jouer. Et ça se passe plutôt bien. Tu vois, Gérard, quand on passe dans la loco, tu dis simplement, tu racontes, tu dis la vérité.
0: Non, mais ce sera pas que la première. On en fera tous les jeudis soirs avant les débats.
3: On verra, on verra. On va tourner en rond sur les questions. On verra. Faut que ça soit aussi une surprise. Faut pas que ça devienne non plus une habitude.
0: Ouais.
3: Gaël, on accueille
1: Stéphane.
3: Stéphane, bonsoir. Pas beaucoup de filles, hein. Bonsoir, Stéphane.
7: Salut, Max.
3: T'as quel âge et t'appelles d'où?
7: J'ai 22 ans, j'appelle de Bordeaux.
3: Très bien, on t'écoute.
7: Donc, mon cher Gégé, j'aurais aimé savoir si tu étais puceau.
0: Alors là, je vais te dire une chose, tu sais quel âge que j'ai quand même?
7: Ouais, à peu près.
3: 47
7: ouais.
3: ans.
0: J'ai 76 ans.
7: Pas moins?
0: Ouais. Maintenant, pas moins.
7: T'as quel âge?
0: 37.
3: 36, ouais.
0: Et... non, 36, ça fait 63, pardon, excuse-moi. Excuse-moi, c'est moi qui me suis gouré. Donc, ça me fait 63 ans.
3: Ouais.
0: Donc, puceau, non, parce que bon, j'ai quand même déjà fait un enfant. C'est pas parce que elle est plus là que c'est pas parce que je suis divorcé que bon ben c'est pas bon parce que je suis divorcé que je vais pas me remettre avec quelqu'un, au contraire je voudrais bien me remettre avec quelqu'un.
3: D'accord, mais là la question parce que tu es en train de parler de trucs
0: donc
3: est-ce
0: que je suis
3: plus sourd?
0: Non.
7: D'accord, mais alors ça contredit en fait ce que tu disais au début.
0: C'est-à-dire?
7: Avec qui as-tu fait un enfant? Avec quelle personne? Enfin, sans parler de nom ni rien, était-ce un être humain, était-ce un animal, était-ce une femme?
0: C'était une femme et cette personne-là est partie habiter à Lyon, voilà.
7: D'accord,
0: voilà.
7: Donc si c'était une femme, c'est que donc tu as fait l'amour avec une femme pour avoir cet enfant?
0: Bah oui.
7: Donc tu es hétéro?
3: Non, ça n'a rien à voir.
7: Ah bah si.
3: Mais non, ça n'a rien à voir.
0: Si.
3: Oh, non, un hétéro, c'est pas ça du tout.
7: Ah ben, un hétéro, c'est quand on est avec.
3: Mais tu confonds.
0: Mais c'est bon, laisse tomber.
3: De quoi?
0: Si, c'est avec une nana et c'est tout.
3: De quoi?
0: Ouais, je préfère les nanas que les mecs, je t'ai déjà dit.
3: Alors, t'es pas un hétéro, alors, t'es pas hétéro.
0: Bah, c'est quoi, ouais, va falloir que je réfléchisse à ce mot-là, puis
3: mais non, hétéro, c'est comme les bis, c'est les mecs qui aiment les hommes et les femmes, Gérard, t'aimes pas coucher avec les hommes.
0: Moi, je préfère que les femmes, c'est
3: bah, voilà, donc t'es un mangeur de femmes, t'es pas un mangeur de machin, donc t'es pas un hétéro. 30 ans dans la tête et 6 ans dans les gueudasses, nous dit Musclor. Est-ce que Gérard est homo? Oui, nous dit-on sur le Minitel. Tu réponds?
0: Non.
3: Non, voilà. D'ailleurs, si vous voulez poser des questions sur le jeu de la vérité, également sur le Minitel, 36-15, code Fun TV, 1,29€ la minute. Et on continue, Gaëlle ou Julie, avec
1: Nathalie,
3: bonjour Nathalie. Tu as quel âge et t'appelles d'où?
8: Bonsoir, j'ai 27 ans, j'appelle de Meaux.
3: D'accord, très bien. On t'écoute, Nathalie.
8: Bonsoir, donc je me présente, j'ai participé au débat des femmes et la semaine dernière, et Gérard m'a traité de travelou, donc
0: c'est encore moi. Oui, vraiment, oui, j'ai reconnu que c'était encore toi.
3: La vérité, alors t'écoute.
8: Je reconnais bien.
3: Alors vas-y, quelle est ta question, Nathalie?
8: J'aurais voulu savoir, Gérard, s'il était vrai que tu t'étais masturbé à chaque fois que j'intervenais à l'antenne.
0: Alors là, je vais te dire une chose, c'est faux. C'est carrément faux, et puis alors, de toute manière, je me masturberai pas sur un travelot, d'accord?
3: Bonne réponse. Voilà. C'est le jeu de la vérité, ouais.
0: Voilà, t'es content de la réponse?
8: Ah, je suis vraiment contente.
0: Et ben voilà.
3: Voilà, t'es content?
8: Oui.
3: Salut Nathalie.
8: Salut.
3: Salut Nathalie, qu'on retrouvera tout à l'heure lors des débats.
0: Non, je rigole.
3: On accueille maintenant.
1: Jean-Luc!
0: Comme par hasard. Oh, tu te fais
9: Salut Max, salut Gaël, salut Cyril, salut Julie et salut Filbert. J'ai failli oublier l'autre con, Gérard.
0: Pourtant, l'autre con, il t'emmerde, alors tu vas pas commencer à me faire chier, d'accord?
3: Le jeu de la vérité, Jean-Luc.
9: Jean-Luc.
0: Ouais, putain, moi je vais arrêter tout à l'heure, hein, ça va aller vite. Hein.
3: Alors, non, pitié, on a besoin de toi, Gérard.
9: Alors, je te pose ma question. Je voudrais savoir si c'est vrai que chaque vendredi soir, dans tes toilettes, tu te prends plus d'une tonne de but dans ta boîte à caca.
0: Bon alors, joker, dégage.
3: Allez, deuxième joker, il y a le droit. Il reste encore trois questions et un joker pour Gérard. Qui accueillons-nous maintenant, s'il te plaît?
0: Mais attention.
1: Laurence,
3: bonsoir, t'as quel âge et t'appelles d'où?
10: J'ai 21 ans et j'appelle de Lyon.
3: D'accord, qu'est-ce qui t'amène, Laurence? La question
10: pour Gérard, bonsoir à tous.
3: Bonsoir.
10: Et je voulais savoir, Gérard, combien as-tu eu de femmes dans ta vie? On peut dire que...
3: Avec qui t'as eu des relations pendant au moins 6 mois, quoi, disons, durables.
10: Et...
3: Mmh. Alors,
0: bon, il y a eu celle où j'ai eu mon enfant.
3: Mmh, non.
0: Donc, ton ex, ça femme, fait ouais. Mon ex.
10: On n'a pas le droit d'avoir les prénoms?
0: Non.
3: Bon, c'est pas... Avant, alors...
0: Non,
3: j'ai dit avant, on s'en fout, justement, avant qu'ils aient vu quand.
0: Avant, il n'y a eu d'autre.
3: Non, ne me dis pas, alors avant, il y a jamais une nana avant.
0: Il y a eu celle avec qui j'ai eu ma fille, qui habite à Lyon, donc je ne donnerai pas son prénom.
3: Oui, mais après, il y a eu Christine comme avec
0: Il y a eu Christine.
3: C'est les deux, vraiment, c'est les deux grands amours.
0: C'est tout.
3: Voilà, donc deux, vraiment.
10: Ben, je te souhaite de retrouver quelqu'un, alors.
0: Bah oui.
3: Bah ça va venir, on va lui trouver tout ça, un petit cochon, pour qu'il puisse passer l'hiver bien au chaud entre deux bons nichons. Question suivante, c'est à qui le tour, s'il te plaît, Gaël?
1: Philippe,
3: bonsoir, t'as quel âge et t'appelles d'où?
11: Salut Max, salut Gérard, c'est Philippe, 18 ans de Tours.
3: On t'écoute, Philippe.
11: Alors, j'aimerais savoir, Gérard, vu le niveau culturel et hautement philosophique de tes débats, j'aimerais savoir quelles études t'avais faites. Hein.
0: J'ai fait aucune étude pour faire des débats.
3: Il a fait des études de marché pour faire un chantier de son visage. Ça s'arrête là.
0: Je prépare des thèmes de débat et avec quelqu'un qui habite pas loin de chez moi.
3: Voilà. Mais sans bécherelle, vraiment sans dictionnaire, sans bécherelle, sans rien.
11: Ah ok, bah je vais te dire ouais, Gérard.
3: Mm-hmm.
11: Je vais te dire ouais.
3: Tu t'es arrêté en quelle classe, Gérard?
0: Je me suis arrêté en CM2.
3: D'accord.
11: Ah bah on comprend mieux alors.
3: Bon,
11: soirée à tous et bonne bourre à toi.
3: Amuse-toi bien. Il en reste encore
1: un, hein?
3: Zoé, pour conclure, c'est ça?
1: Non, il y en a encore un.
3: D'accord, Zoé, bonsoir. T'as quel âge et t'appelles d'où?
12: Bonsoir, j'appelle de Rennes, j'ai 22 ans.
3: Très bien, on t'écoute.
12: Alors Gérard, je voulais te dire que je suis une admiratrice et j'ai aussi une question à te poser.
3: On t'écoute, Zoé.
12: T'es plumosexuel ou goliosexuel?
0: Attends, ça veut dire quoi ça, cette histoire-là?
3: Il faut répondre, elle est géniale cette question.
0: Tu sors ça d'où?
3: Homosexuel ou goliosexuel?
12: Plumosexuel.
3: Voilà.
0: Mais attends, tu sors ça d'où toi?
3: T'as pas dit goliosexuel?
12: Si, c'est ça. Est-ce que Gérard est plumosexuel ou goliosexuel?
0: Mais ça veut dire quoi en fin de compte?
12: Tu sais pas ce que ça veut dire, Gérard?
3: Par exemple, Zoé, je pense qu'elle est plus goliosexuelle, alors que moi je serais plutôt grumeaux sexuels. Alors, je sais pas, ça peut peut-être t'aider, ça, Gérard.
13: Bon, mais attends, si on arrive à m'aider sur me dire ce que ça veut dire,
3: si tu réponds, en ce moment, tu mets un joker.
13: Ouais, mais il m'en reste plus qu'un, puis il reste encore une personne derrière. Et je pense que ça va être encore un habituel, le dernier.
3: Ah, donc tu préfères garder ton joker.
13: Bon, tu peux essayer de m'expliquer ce que ça veut dire, là, tes deux questions.
10: Non, mais tu vois, Gérard, tu connais Max.
13: Ouais.
10: Il te dit qu'il est plutôt plumeau sexuel.
13: Ouais.
10: Tu vois?
13: Ouais, mais ça veut dire quoi? Qu'il préfère plus les nanas que les mecs, c'est
3: voilà,
13: ça?
3: Voilà, exactement.
13: Voilà, moi, je vais te dire une chose, dans ce cas-là, je préfère plus les nanas
3: donc
13: que.
3: Donc, t'es un goliot sexuel.
13: Voilà. D'accord, je préfère plus les nanas que les mecs.
3: Parce qu'il y en a qui pensaient être un goliot Gérardo. Non, c'est goliot sexuel, alors.
10: T'es goliot sexuel, alors, Gérard?
13: Oui.
3: Ouais.
13: Oui, je préfère plus les femmes que les mecs.
3: Donc tu dis. Donc il faut que arrête avec ta caméra.
13: Hey, tu vas pas me faire chier toute la nuit comme ça, hein, parce que le débat il va, à 3h, je vais l'arrêter.
3: Oh non.
13: Alors tu vas pas me faire chier longtemps.
3: Ok.
13: Gérard. Oui, je t'écoute.
10: Je suis très contente de savoir que t'es goliot sexuel.
3: Est-ce que tu peux le dire, Gérard, que je suis un, tu es un?
13: Je suis un goliot, c'est tout. Je préfère plus les femmes que les mecs.
3: Donc voilà. Tu es un
13: goliot.
3: Voilà, c'est un goliot.
10: Voilà, je suis très contente de le savoir.
3: Bah, nous aussi, grâce à toi, Zoé. Grâce à toi, Zoé, il nous a dit la vérité.
10: Ah, enfin, c'était pas trop tôt.
3: On t'embrasse.
13: De toute manière, j'ai toujours dit que je préférais les femmes que les mecs. Hein.
3: Gaël, le dernier, ça sera.
1: Deux derniers, parce qu'il y a tellement de questions, donc j'ai pas pu refuser, Gérard. Donc
3: vas-y.
1: On veut pas. Donc, nous accueillons Franck.
3: Franck, bonsoir. T'as quel âge et t'appelles d'où?
14: Bonsoir, Max. Salut, Gérard.
3: T'as quel âge et t'appelles d'où?
14: J'ai 20 ans, j'appelle Marseille.
3: On t'écoute, Franck.
14: Alors, c'est une question pour Gérard. Écoute Gérard, combien de fois tu prends ta douche par mois?
13: Dans un mois?
14: Oui, dans un mois.
13: J'apprends comme tout le monde.
3: Ah non, menteur, tu n'apprends pas tous les jours.
13: Si.
3: Non, sérieux, tu dois dire la vérité. Tous les jours tu prends une douche.
14: Attends, tu réponds pas à ma question. Parce
13: je prends tous les jours une douche.
3: Mais pourquoi tu fais pas couler la flotte? Pourquoi tu fais pas couler la flotte?
14: Il
3: se met sous la douche.
13: Comment?
14: Est-ce qu'il paraît, des fois tu pues dans les studios? C'est Max qui le dit, hein.
13: Non mais attends, je vais te dire une chose, que là, à l'heure actuelle, il n'y a même pas un brin d'aération. Il y a même pas.
3: On va quand même faire couler un petit peu la flotte. Hein,
1: voilà,
3: un petit peu
1: et puis moi j'ai mon parfum dans ma poche. Et voilà.
14: Ah, non,
3: mets-la bien au-dessus.
14: Regarde.
3: Mets-la bien au-dessus.
14: Faut que Gaël te mette du parfum.
1: Ah non, attends, faut pas mettre.
13: Donc, je peux te dire une chose, que j'ai pris une douche ce soir.
3: Ouais, ben on est en train de la prendre en ce moment. Hein.
14: Voilà. Ah bah oui, je vois, parce que là...
3: T'entends. Ok,
13: donc,
3: dernière question.
13: Ouais, la dernière.
3: Voilà, donc t'as pris la douche, on peut le dire. Dernière question, s'il te plaît.
13: Allez.
3: Avec...
1: Écoute, j'arrive pas à comprendre son prénom.
3: Bonsoir, quel est ton prénom?
13: Oh non, bah tu me prends quelqu'un d'autre, là.
3: Non,
13: moi, je veux pas de ça.
3: T'as quel âge et t'appelles d'où?
13: Allez. Ouais, tu donnes ton nom et ton âge, s'il te plaît. Oh, c'est bon, ouais, dégage-moi ça. Hop.
3: Bon,
13: bon
3: alors...
13: je réponds même pas. Je réponds pas, bonne nuit.
3: Donc, quelle est ta question? Est-ce que la queue de Gérard est toujours aussi petite?
13: Bon, voilà, je vais dire une chose, quand il parlera comme il faut, j'y répondrai de manière. C'est même pas la peine. On va reprendre quelqu'un d'autre à sa place.
3: Ah bah, il n'y en a plus, bien. Là, c'est terminé, c'était le dernier. Donc, tu mets un joker. On arrête
13: non.
3: Là, il est 1h du matin, j'aimerais attaquer les débats maintenant.
13: Non, bah, on va en prendre un vite fait au hasard.
3: D'accord, alors qui?
1: Donc, au hasard, Constant.
3: Constant,
15: c'est
3: bonsoir.
15: Gérard.
13: Salut.
15: C'est moi sur Tatou.
13: Ouais, salut, connard.
15: Salut, bâtard.
13: Ouais, bah, bâtard toi-même. Alors, pose ta question et mène-toi parce que tu vas dégager.
15: Quand je t'appellerai Gérard, tu sortiras des chiottes de la loco.
13: Bon, alors, je vais dire une chose, tu poses ta question et tu la fermes.
15: Ma question, c'est, toi, quand t'étais routier, est-ce que tu t'arrêtais des fois dans les camionnettes des putes?
13: Hé, hey, tu fais gaffe à ce que tu fais, toi, là. Ok?
15: Je t'encule.
13: Hé, hey, pour l'instant, c'est pas toi que je m'adresse.
15: Ah, d'accord.
13: Là, t'arrêtes maintenant, d'accord?
3: Attends, il a fait valser la caméra, là.
15: Ah bah bravo.
3: Putain, il va la détruire, le matos. C'est combien ça coûte, ça? Oh
15: hey,
13: non, mais attends.
3: Non, ça coûte 40 000 balles, ça. Hein.
13: Oh, tu dégages.
15: Et il répond à ma question ou pas?
13: Alors,
15: répond.
13: Alors, je vais te dire une chose, que quand j'étais routier, je m'arrêtais pas voir les putes, ok?
15: Mais oui, c'est ça.
13: Donc, t'es content de la question?
15: Non. Et je voulais savoir, tu pourras payer ma note de téléphone parce que le tatou, ça coûte cher.
13: Oh non, mais attends, Lascar, c'est toi qui t'amuses à me balancer des conneries sur mon tatou et tu veux que je te paye ta note? Bah, non, mais tu rêves, là, mon pote.
15: C'est pas de ma faute si j'ai vendu 500 camions de remix.
13: Ouais, ben, t'as vendu 500 kilos de conneries de chez toi.
15: Et dans ton cul.
13: Ouais, pauvre abruti, va.
15: Bonne nuit, trop du... Je peux participer au débat?
13: Non, tu vas te faire enculer, là, maintenant.
15: Si.
13: Là, tu vas te faire enculer, mais sérieusement.
3: Eh oh, Gérard, le mot de la semaine dernière, mon patron.
15: Je vais appeler mon avocat.
13: Eh ben, tu vas appeler ton avocat si tu veux, mais moi, je vais te dire une chose, que le prochain numéro de téléphone que j'ai de toi, je le balance en direct.
3: Voilà.
13: Ça ne va pas dire que je m'amuse à l'insulter.
3: Il est plus là, il est parti.
13: Il est parti, c'est dommage.
1: Excuse-moi, Gérard, j'ai juste un mot, j'étais avec le directeur technique, il faut faire attention à la caméra.
13: Ouais, ben, dans ce cas-là, il ne le met pas sur la gueule.
3: Mais ça coûte 40
13: 000 francs. Ouais, ben, alors, il dégage.
3: Ouais, mais voilà, comme ça.
13: Il va pas m'emmerder tout le long.
3: Comme ça, mais tu frappes pas comme une mule. Tu lui as cassé. Bah voilà, bravo. Donc tu repéreras le matériel, Gérard.
13: Rien du tout.
3: Ouais, bah t'auras plus le droit de rentrer dans les studios à cause de ça. Alors grâce à toi.
13: Dans ce cas-là, il va se débrouiller avec Fuldar et c'est tout. Moi, il a pas la
3: merde, ce qu'il m'a fait.
13: Hein, ok. Et tu vas sortir des studios, je te veux pas dans les studios.
3: Ok. Voilà, on fait une petite pause. Gérard, on va démarrer dans un instant le premier débat. Premier débat qui portera, et je veux dire, juste avant le premier débat, qu'il y aura Goldora qui nous fera les statistiques de ton débat de la semaine dernière. Alors,
13: Bon, qu'est-ce que je viens de te dire?
16: Oh, Gérard.
3: Gérard, quand même.
13: Mais merde! Mec, il a pas besoin de s'approcher si près!
3: Bon, alors, fini, Cyril. Arrête!
13: Allez, oh!
3: Cyril.
13: Cubir!
3: Cyril. Voilà.
13: Bon. Ah, là-bas, si j'y suis maintenant.
3: Voilà, bien joué, bien cassé. On remercie encore les gens d'être venus aussi nombreux devant la radio pour regarder sur Fun TV le débat de Gérard.
13: Ouais,
3: il y a beaucoup de monde ou pas?
13: Moi, pour l'instant, il n'y a que des mecs, il n'y a même pas de nanas.
3: Bah ouais, mais c'est normal, toi, t'attires plus que les mecs. Il y a déjà plus de 6 mois que t'attires plus que des mecs. C'est pour ça que tu finiras tout seul dans ta vie. T'auras jamais de nana avec la façon dont tu parles. Donc, mesdemoiselles et messieurs, si vous voulez venir devant la radio pour venir écouter et voir le débat de Gérard sur Fun TV, écran géant, il suffit d'être muni d'un Walkman, on vous l'a dit, ou alors tout simplement d'une radio ou d'une bagnole. C'est au 143 avenue Charles de Gaulle à Neuilly, entre la porte Maillot et l'Arche de la Défense. Fun Radio et le Star System et la radio libre, le débat de Gérard, comme chaque jeudi, au 0870 5000 et 0803 08 5000, avec un premier débat qui portera sur la fête. Alors, une ou deux questions comme ça va porter, c'est quoi la fête? C'est les anniversaires, les nouvel an,
13: ouais, voilà.
3: Pâques, le fait de faire une fête, c'est de faire une surprise à un copain, etc.
13: Ouais, voilà. De manière, il y a 13
3: questions.
13: Non, 11.
3: 11. Et ensuite, le deuxième débat qui portera sur
13: les slips jaunes.
3: Voilà, donc là, qui portera combien sur combien de questions?
13: 10. Comme tu veux.
3: D'accord, bah, c'est fabuleux, c'est très très bien. Donc ne bougez surtout pas. On revient d'ici quelques instants pour la radio libre de la nuit, spécial débat de Gérard, comme chaque jeudi à partir d'une heure du matin.
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18: Non. Il y a Blue Cool qui voulait savoir si tu te laisserais sucer par une boulimique.
19: Non.
18: Si quelqu'un regarde.
19: Non plus. Remix de
20: Molls sur internet, je refuse de poser ces questions. Juste pour que ce soit clair, du genre, depuis que Gérard s'est fait enlever son kyste, est-ce qu'on peut dire qu'il a été dépustulé?
21: Il n'y a pas la place dans cette émission pour des jeunes d'autres pour vous aussi.
20: Exactement.
19: Non, mais là, il n'y a même pas question de poser des questions.
21: J'ai l'impression que tu as oublié d'être con ce soir. C'est les débats comme Michael Myers, Anna.
19: Eh, tout à l'heure, je vais connaître ta soeur qui va aller sucer une bite, d'accord? Ouais. Tu me les rembourseras, tu te démerdes, tu paieras jusqu'au bout de ta vie, ta voiture, je la veux. Là, tu travailles?
21: Oui, c'est moi, j'étais en train de me branler. Il cherche à se reproduire.
19: Bon, Noémie!
22: Déjà, tu me manques trop, quoi, la bonne époque quand je te suçais, quand je te bouffais le cul, GG.
19: Ouais, c'est ça, alors.
22: Pour te bouffer le cul, en fait.
19: C'est ça.
22: Oui. J'ai envie de câlin.
21: Viens me téléphoner. Oh, monsieur Michel.
19: Ah.
21: Putain, les mecs.
19: Il n'y a plus d'un du moment travail, d'accord, alors.
21: Ils enchaînent les bises comme Charlie Gaz. C'est la vanne.
23: J'appelle de Boulois. C'est pas mal, ça.
19: Pas mal, alors bonne nuit, au revoir. Et ton boucher, alors, c'est un ovni.
24: Super geste technique de Gérard, passement de jambes de bois, extrayant du kiste, marqué des pénaux dans ma lucarne. Il a arrêté les coups francs avec ses chicots, il se plantait des bâtons en corner box.
19: Wouh!
2: Mr. Cousin. Happy New Year, Mr. Cousin. Je te souhaite le bon année, et toi, et your fat girl, your fatty girl, notamment de la suçage de ton bite.
4: Avec une main qui colle.
2: Monsieur Cousin, bonjour.
19: Non, Monsieur Cousin, il est...
4: Il n'est pas là. Ah bon, c'était pas Gérard Cousin?
19: Ouais. Mister Cousine.
4: Attends, mais c'est du monde de bourgeois, là.
2: C'est Sandy City.
4: Salut mon pote, tu veux que je te foute un coup de gland pour te remplacer la colonne?
19: Poussette, tu vas voir, si tu manques pas une roue, je te dis au revoir.
4: Ah bah non mon pote.
19: Au revoir.
4: Je vais venir payer à la radio sinon.
19: Au revoir.
4: Ça va être chaud pour moi, mon pote.
19: Au revoir.
4: Ah ouais, j'étais en train de retirer là.
19: D'abord, tu vas retirer quelque chose, toi.
4: Je vais me retirer ta gonzesse, un bon vieux sanglier.
19: Allez, au revoir.
5: Jean-Luc Calin.
4: Écoutez, cette grosse personne mystère me semble répéter tout le temps la même chose.
19: Ta mère, elle va jumper.
4: Et j'attends qu'il va y avoir un gnagnon. Si, je suis dans le tuning, attention, t'as pas grosse, moi j'ai customisé ma voiture.
19: Alors tu vas pas reculer, moi t'as quelqu'un terminé.
6: Salut Gérard, Michel. C'est moi qui le fais, je crois que c'est un son.
4: Allô.
5: Dans ma boule, t'as une qui s'allume quand on me touche la bite.
4: Je te fous un gros pouce.
19: Tu te mets un pouce.
4: Mais un gros pouce hein.
6: On nous dit qu'il faudrait que tu remettes un fil à ton micro, que ça ce serait plus facile pour aller le récupérer quand tu te le mets dans le cul.
4: Approche ton tour Tourana. Du combiné.
16: Allô. Allô bébé, on va voir l'enfant.
4: Bonsoir à tous les auditeurs qui rêvent quoi.
3: Et voilà les surprises des enfants, puisqu'ici il n'y a pas d'heure et il se passe toujours n'importe quoi. Je vous rappelle que quand il y aura des invités, quels qu'ils soient passés 23h, on ne saura jamais qui ils sont, quand ils viennent, pourquoi, combien de temps ils resteront. Et ce soir il est de retour, Gérard. Comment est-ce?
25: Bonsoir.
3: Gérard, ce soir vous a préparé une petite surprise, donc si vous voulez parler à Gérard, 0825 08 5000. Et quelle surprise, avant qu'on présente ta nouvelle équipe, en tout cas ceux à qui tu veux bien donner leur chance, parce que c'était leur rêve quelque part de t'approcher, de travailler avec toi, on en discutera avec eux quelques instants. Tu nous apportes de bonnes nouvelles, puisque ce soir nous allons faire un mini débat, juste pour se mettre l'eau à la bouche, pour les anciens et puis pour les nouveaux, pour apprendre à te connaître, parce que c'est quand même quelque chose d'assez complexe que de connaître Gérard, tout comme la politique d'ailleurs, faut le reconnaître.
25: Ouais, mais ça, maintenant, c'est au standard de faire leur travail, c'est pas à moi.
3: D'accord. Alors, on va faire un débat. Le thème du débat, et après, on présente l'équipe.
25: Donc, le thème du débat, c'est sur les présidentielles. Donc, comme on en parle pour maintenant, donc on va présenter quand même l'équipe.
3: Alors,
25: donc,
3: mais le débat, c'est plus exactement sur la candidature de Jacques Chirac.
25: Voilà.
3: Hein, on est
25: non, mais les présidentielles, point final à la ligne. Hop, terminé.
3: Mais on parlera de Chirac, quand même.
25: Oui, mais on parlera de lui, c'est tout.
3: D'accord.
25: Donc, bah, sur les présidentielles, sur qui tu veux qu'on parle?
3: Bah, Jospin, c'est pas encore, on sait pas.
25: Oui, mais ça, on va en parler dans le débat. Commence pas à me saccager mon débat.
3: D'accord. Enfin, c'est suite à la déclaration de Jacques Chirac qu'on a décidé de faire ce débat. Voilà. Donc maintenant, je vais vous laisser, on va faire les présentations. Gérard va vous expliquer qui est sa nouvelle équipe, sachant que ces gens-là, peut-être qu'ils ne reviendront peut-être plus jamais sur l'antenne.
25: Ah, ça dépend, hein.
3: D'eux et de leur travail.
25: Ça dépend comment que ça va passer ce soir.
3: Ils vont se présenter, tu vas leur dire qu'est-ce qu'ils vont faire, sachant qu'il manque encore des personnes dans l'équipe, parce qu'il faudra une deuxième standardiste, etc. Et t'expliques les règles, vas-y.
25: Donc, pour l'instant, il y a Karine au standard, donc que vous connaissez très bien, qui travaille avec Max. Si Karine a pouvait allumer son micro pour dire bonsoir.
3: Ouais, là,
26: pardon Gérard, bonsoir.
25: Bonsoir.
3: Alors, qu'est-ce qu'il faut qu'elle fasse, donner les conseils?
25: Bah, Karine a connu les conseils, j'y ai expliqué l'autre fois quand je suis venu.
26: Ouais.
25: Donc, dès qu'on dit à un auditeur au revoir, donc, hop, on ne reprend pas sous un autre surnom. Il faut bien se mettre ça
26: dans la tête.
25: Dans la tête. Et je reconnaîtrai si c'est une personne qui est déjà venue sur les débats. Parce que, Karine,
26: oui.
25: Ce qu'il faudra que tu fasses, et ça, pour l'instant, c'est qu'un début, parce que là, on va faire un mini débat, c'est que tu me prépares la liste avec les noms des personnes, la ville et la fréquence.
26: D'accord.
3: Okay. J'irai aux antennes, j'irai de son côté quelques instants pour lui expliquer les rouages. Voilà. La deuxième personne qui était
25: donc, deuxième personne qui sera sur le site internet. Donc alors là
3: www.fr.wfun.
25: Voilà. Donc il se présente lui-même.
27: Jean-Christophe.
25: Bonsoir à toi Jean-Christophe.
27: Bonsoir Gérard.
25: J'espère que tu nous entends malgré que t'as pas le...
27: Je suis à côté de toi. Donc
25: oui, c'est très bien. Et puis une personne qui sera là.
3: Attends, juste avant qu'il arrive, c'est qu'il faut expliquer que combien on est sur internet déjà.
27: Donc là, 1470 et ça augmente.
25: Ah non mais là faut te dire une chose, Jean-Christophe,
27: oui.
25: Que l'internet, je sais pas à combien qu'il était avant que j'arrive.
3: Bah ouais.
25: Et
3: on était 200.
27: Ah ben 200 avant, c'était nul avant.
0: Donc voilà. Je voulais juste préciser avant que peut-être qu'on peut sortir de cet endroit-là, si tu sais le faire, pour aller sur le vrai chat de Fun Radio. Et là, il va vraiment y avoir des discussions et tu vas pouvoir vraiment leur répondre sur un écran. Donc, je pense que tu sais comment faire. On sort donc et on va vraiment sur le chat officiel de Fun Radio.
7: Mais par contre, faut bien se dire une chose, que les gens, ils posent des questions, mais on peut pas leur répondre nous.
0: Si, c'est moi
7: qui leur réponds.
0: Oui, mais lui peut le faire maintenant. Il peut le faire lui.
27: Tu me dis ce que je dois répondre et je réponds sur
0: d'accord,
27: le chat.
0: D'accord. Et la dernière personne, donc qui est ce soir.
7: Et la dernière personne va se présenter elle-même, donc, qui sera à la réanimation.
0: Voilà, c'est ça.
7: D'accord.
8: Donc moi c'est Simon, bonsoir.
7: Bonsoir à toi. Moi on s'est déjà croisé.
0: Voilà, ouais. Donc Simon va prendre la réa et le contrôle de la radio. Voilà. Donc le seul truc à faire,
7: c'est jingle, c'est
0: voilà, ça dégage.
7: Voilà. Ça veut dire tu m'emmerdes, hop, boum boum.
0: OK, ça marche.
7: Et après c'est à Karine.
0: Alors, là on fait des essais. Je te laisse maintenant avec ton équipe et on va attaquer hein.
7: C'est à Karine au standard de gérer elle-même son boulot hein. Simon. Simon.
0: Ouais, Gérard.
7: Donc c'est à Karine elle-même de gérer son ouais. boulot. Donc sur l'internet déjà peut-être une personne non.
27: Alors en fait on a Jean-Loup qui demandait juste avant que tu arrives quand est-ce que Gérard va arriver.
7: Voilà. Gérard est là. Voilà. Donc vous pouvez poser des questions sur les présidentielles. Donc c'est le thème du débat. Donc c'est un mini débat qu'on fait hein, parce que c'est pas un débat de 2h30 régulièrement. Comme on avait l'habitude de faire. Donc, pour l'instant, on peut discuter. Bah tiens, je vais en profiter pour saluer quelques personnes. Donc, salut Ekat, Rigobert, Monsieur Moussa, Monsieur Nounours, dénommé Tom Pousse de ma part, donc il se reconnaîtra, et Monsieur Grand Singe. Voilà, alors, dans ces cas-là, donc on peut peut-être attaquer.
8: On peut peut-être passer des coucous nous aussi, non?
7: Ouais, vas-y.
8: Moi, je vais faire un petit coucou à Noémie aussi, voilà. C'est tout.
7: Noémie, Noémie. Moi, je salue tous ceux qui travaillaient avec moi avant, hein.
27: Et moi, je salue Noémie.
7: Personne m'a dit que j'étais un beau gosse aujourd'hui.
0: Ah, c'est bien.
7: Voilà.
27: On le dit plus parce qu'on le sait.
7: Ouais, mais
27: tout le monde le sait.
0: Bon. Trop la classe, Gérard. Franchement,
27: Et au fait, Gérard.
7: Faut saluer Evan, mais Evan, il va prendre l'antenne un peu plus tard, et puis c'est tout, hein. Il va pas nous casser les
26: pieds. Gérard, on peut déjà accueillir deux personnes.
7: Oui.
26: On a Jean-Michel.
8: À part ta fiche, mais déjà.
7: Oui. Alors, Jean-Michel, t'appelles d'où?
9: Oui, bonsoir, c'est Jean-Michel, j'ai 42 ans, j'appelle de Montélimar.
7: Mm-hmm.
9: 110.12 en modulation fréquence.
7: D'accord. Mais de toute manière, on prépare la fiche, pour savoir, hein, d'accord?
9: Très bien, je suis routier, hein.
7: Ah, t'es un routier?
9: Oui.
26: Randy aussi.
7: Bonsoir.
10: Bonsoir GG, bonsoir tout le monde.
7: Bonsoir.
0: Salut.
10: Alors on écoute Fun sur 116.6 à Montaigna sur Faisan. Bonsoir tout le monde.
7: Bonsoir. Donc on va saluer quand même nos copains qui sont sur la route hein.
10: Ah quand même. Oui, bah tout à fait, oui. D'ailleurs si le débat ne pouvait pas durer trop longtemps parce que j'ai de cargaison de nougat à livrer là sur Paris demain matin.
7: Non mais attends, tu vas pas commencer à me chauffer.
10: Ah.
7: Hein, parce que je vais te dire une chose. Que c'est pas parce que t'es un copain routier que tu as commencé à me dire faut que je me dépêche parce que j'ai une cargaison à faire, d'accord?
10: Mais le monde de la route ne t'a jamais oublié, GG.
7: Tu restes tranquille. Non mais vous restez tranquille, d'accord?
10: Ok.
7: Bon alors on va commencer par où et puis petit à petit on reposera les questions. Mmh. Alors s'il vous plaît.
27: Simon.
7: Si je pouvais avoir un peu de lumière.
0: Tu veux de la light.
10: Qu'est-ce qui se passe?
7: Non, parce que pour faire les questions, il me faut un peu de lumière.
8: Voilà.
7: Voilà, c'est bon. Impeccable. Alors, croyez-vous que monsieur Jacques Chirac a trop attendu pour se présenter? Donc, on va demander au routier, je sais plus,
10: ton... Jean-Michel, tu peux m'appeler Jean-Michel.
7: Non, Jean-Michel, s'il te plaît.
10: D'accord.
7: Non, mais vous commencez pas à déconner, parce que sinon ça va aller vite.
10: On va se prendre au sérieux.
7: Vous répondez correctement aux questions, et vous essayez de nous faire, vous essayez de faire quelque chose de bien.
10: D'accord.
7: Parce que c'est le début. Mm. C'est pour savoir comment que ça va se passer, pour savoir si on va continuer. Alors vous allez répondre correctement aux questions, sinon vous allez prendre des coups de... de ça.
9: D'accord.
7: D'accord.
9: Oh, très bien. Donc,
7: alors, sur, Jean-Michel.
9: Sur la, la nomination.
7: Croyez-vous que monsieur Jacques Chirac a trop attendu pour se présenter?
9: Donc apparemment, il a fait sa, son annonce à Avignon. Il a pris le train à Gare de Lyon. Il a fait son annonce à Avignon.
7: On s'en fout d'où qu'il a pris le train. Je te demande s'il a trop attendu ou pas.
9: Non, pour moi, il a fait dans les temps. Il se devait de faire cette annonce, surtout qu'il est impliqué dans certaines affaires que...
7: On s'en fout!
9: D'accord. Donc, pour répondre à la question, je dirais oui.
26: Gérard, Marcelino est arrivé.
7: Ben, si je peux avoir...
27: Gérard, moi j'ai eu un petit sondage sur, sur Internet. Que pensez-vous de la candidature?
7: Voilà, je vais les lire au fur et à mesure.
27: D'accord, je vous donne le papier, vas-y, je t'en prie.
7: Non, c'est toi le boss, pardon. Jean-Christophe, faut te dire une chose. Que quand on prépare un débat, ça c'est un mini débat qu'on fait, on va faire ce que le chef a précisé, mais quand tu me prépares des questions comme ça, quand t'as le site internet,
27: t'as vu, j'étais bien présenté.
7: Non,
27: bien présenté,
7: non, mais tu me les donnes, et moi, c'est moi qui les lis à l'antenne.
27: D'accord.
7: C'est moi qui dis si ça passe ou si ça passe pas. Hein.
27: Ouais. D'accord.
7: Pardon.
27: Attends, on m'a précisé sur le net que Chirac avait 15 minutes de retard à Avignon.
7: Ouais, mais ça, 15 minutes de retard sur Avignon, ça c'est leur problème, c'est pas le nôtre. Hein. On est combien sur... Par contre, de temps en temps, faudrait que tu nous donnes le nombre de personnes qu'on est.
27: 2957, non, ça monte.
9: C'est plus.
27: Ah bah, écoute, moi je vois sur mon écran, 2320.
9: Ah, tu vois.
27: Voilà, ça arrive.
9: Ouais, ça arrive.
7: Bon, alors. Donc, on accueille Jean-Michel. T'es là?
9: Oui, je suis là.
7: Randy?
1: Oui, toujours.
7: Marcelino?
1: Oui, bonsoir Gérard.
7: Bon. Par contre, Karine au standard, s'il vous plaît. Attendez, avant qu'on reprenne la première question.
26: Déjà, il y a Marilyn qui vient d'arriver.
7: Oui, mais, Karine, je t'ai dit l'âge, ok, mais je veux les noms de villes avec les fréquences.
0: Ça va pas du tout.
7: Par contre, celui qui a une radio derrière est prié de l'éteindre parce que sinon je lui dis au revoir.
1: C'est normal, tout à fait.
7: Donc la dernière c'est
26: Marilyn.
7: Marilyn.
11: Bonsoir.
7: Bonsoir Marilyn.
9: Bonsoir Marilyn.
0: Salut Marilyn.
7: T'appelles d'où?
11: J'appelle de Poitiers
7: 115.5. Voilà. 115.5. Ok. Alors on y va là. Donc la première question, je pense que tout le monde l'a entendu. Marilyn, tu l'as entendu aussi ou t'étais au standard?
11: Non, je suis désolée.
7: Alors croyez-vous que Jacques Chirac a trop attendu pour se présenter? Pardon. Alors Jean-Michel, donc c'était à toi que je vais commencer.
9: Bah moi je pense que non, il a fait ça dans les temps. Il se devait de se représenter. Et donc,
7: De se présenter,
9: ouais, mais il se représente, hein, parce qu'il a déjà été élu pour 7 ans. Donc là, il se représente, et puis on attend avec grande impatience, les futures nominations de, enfin, les futures.
7: Mais pour toi, attends. Mais attends, commence pas à bouffer les questions.
9: C'est sur les questions.
7: Je te demande, est-ce que tu penses que toi, il a trop attendu ou pas?
9: Non, je pense que non, il a fait ça quand il fallait. Peut-être que s'il aurait fait ça un petit peu plus dans l'après-midi ou dans le soir, ça serait moins mal passé, mais il a fait ça après le déjeuner de midi, après sa corona, donc...
7: En même temps, je sais pas, même Randy, Randy, si tu veux répondre, et puis Marcelino et Marilyn, allez-y, hein. Pour vous, bon, donc, ils se représentent, d'accord? Attendez 5 minutes.
27: Moi j'ai une excellente question sur le net. C'est Perforas qui demande est-ce que attendez, il faut que je la retrouve.
7: Perforas, tu le laisses tomber.
27: C'est Morgan. En plus je me suis trompé. C'est Morgan qui demande. Il voudrait savoir pourquoi Chirac se présente alors qu'il est déjà président.
7: Mais il se représente pour les prochaines élections.
27: Ah d'accord.
7: Qui vont avoir lieu là.
0: C'est quand Gérard?
7: Te dire quand, je sais pas.
9: Après le Love 2 et avant la Coupe du Monde.
7: Le Love 2, tu permets, s'il te plaît, puis la Coupe du Monde, on s'en fout. Bon, moi, ce que je pense, c'est qu'il a trop attendu. Mais que pensez-vous aussi de son intervention au journal télévisé?
9: Moi, je pense qu'il s'est bien défendu avec Claire Chazal quand il est passé.
7: Attends, c'est qui là?
9: Là, c'est Jean-Michel.
7: Ouais, mais attends, Jean-Michel, laisse parler Randy, Marcelino et Marilyn.
9: Ok.
25: Bon, Marilyn.
12: Oui.
25: Donc pour toi, donc est-ce que tu crois que c'est normal qu'il aille trop attendu?
12: Oui. Non, parce que en fait, il est pas en retard par rapport à certains autres. Mais moi, je trouve qu'avant de se présenter aux élections présidentielles, il aurait mieux fait de se présenter devant le juge. Ça aurait été la moindre des choses. En fait.
25: Ah non, non, non. Attention, attention. Oui. Faut bien se dire une chose dans la tête, que ce qui s'est passé avant. Avec l'histoire des HLM, on n'en parle pas.
12: Bah oui, mais
25: on parle des présidentielles.
13: Non mais c'est la campagne quand même. Hein.
25: Ouais, oui, non, mais on parle des présidentielles, on parle pas de ce qui s'est passé avec les histoires d'HLM de Paris, d'accord?
13: Mais Gérard, est-ce que tu trouves ça normal, franchement, qu'il soit pas présenté devant le juge Alfoun?
25: Ah non, mais ça, c'est pas mon problème. C'est qui vient de dire ça? Allô?
13: C'est Pépito.
12: Pépito, oui.
25: Non, il n'y a pas de Pépito sur l'antenne.
13: C'est Pedro.
25: Non, non, non. Alors, Jean-Michel, au revoir.
13: C'est pas moi.
25: Hop, au revoir. Ouais. Je veux pas le savoir. Non. Allez, hop, terminé.
13: GG.
25: Oui.
13: C'est Randy. Tu demandes s'il a trop attendu. En fait, ce qui est important, et ce qu'il faut quand même rappeler à nos chers auditeurs, c'est que ce qui est important, c'est qu'il se déclare, en fait, avant les élections.
25: Oui, mais ça, je vais te dire une chose.
13: Non, c'est surtout ça, en fait.
25: Voilà, non, mais je suis d'accord avec toi, Randy. Ouais. Il se présente et il a trop attendu. Bah, de manière, il y en a un autre qui attend trop, parce qu'il a plus que à peine 15 jours pour pouvoir donner sa candidature aussi.
13: Est-ce que tu crois pas, toi, qu'en fait, plus on se déclare tôt, plus on a des voix, en fait, plus on va avoir des votes, parce que si t'attends, tu vas avoir moins de votes, les gens, ils auront moins de temps.
27: Oui, attention, justement, sur le net, on me disait, je peux parler, excuse-moi, Gérard, je t'ai pas demandé la parole. Il y a Tony Montana qui demandait, avec le passage à l'euro, est-ce que Chirac est sûr d'avoir 6 x 55 plus de voix, justement, du fait qu'il s'est présenté un petit peu trop tard?
25: Ça, on verra. Monsieur Franck Duc de Bruxelles, tiens, un Belge.
14: Oui, bonsoir, c'est Franck Duc de Bruxelles.
25: Bonsoir à toi.
14: Bonsoir.
25: Donc, on va quand même faire un petit sondage. Ah ben, oh ben non, mais attends, c'est pas bon là, les sondages.
27: Pourquoi?
25: Que pensez-vous de la candidature pour Jacques Chirac? C'est super cool à... Non, c'est pas des sondages comme
27: attends,
25: ça.
27: Attends, mais j'ai trouvé ça sur Internet, c'est vachement sérieux, attends, fais le site.
13: Sérieux, ça.
27: www.sondageintéressant.com
25: non, mais c'est pas des sondages comme ça, moi, que je vois, c'est...
27: Tu veux quoi? Non, mais dis-moi, parce que je voudrais faire bien mon boulot.
25: Non, mais c'est des sondages écrits,
27: c'est écrit, là.
25: C'est écrit. Non, mais avec tout ce que les gens pensent eux-mêmes.
27: Mais si tu veux, c'est un sondage et les gens, ils cliquent dessus.
25: Bon,
27: pour,
25: on va déjà faire ça.
27: D'accord, allez, vas-y.
25: On va déjà donner ça, puis on essaiera de... Je t'expliquerai plus tard. Donc, alors, c'est super cool à 0,5%. C'est cool à 20%. C'est moyen cool à 31,58%. C'est pas trop cool à 28,64%. Et je m'en fous grave, cool à 14,78%.
15: Et toi, Gérard, t'es dans quoi là-dedans? T'es dans quel...
25: Moi, personnellement, je m'en fous complètement.
27: Cool.
25: De toute manière, faut te dire une chose, Simon. Ouais. Que de toute manière, que tu sois de gauche ou de droite, de toute manière, tu seras toujours cocu. Et de toute manière, tu boufferas de
12: la merde.
13: C'est clair et net.
15: Bien dit.
17: Belinda.
13: Une bonne boost starter.
15: Ah, une petite nouvelle qui arrive. Belinda.
27: Ah, on a une nouvelle?
17: Avec Karine.
25: Ouais, ben, c'est toi qui tente, hein. Non, non, mais c'est toi qui tente, c'est pas moi qui commande, hein, pour l'instant. Là, on fait, donc, alors.
17: Oh,
25: s'il vous plaît,
17: c'est moi qui parle.
15: Donc, Belinda va faire un essai. Elles seront deux au standard.
13: Bonsoir, Belinda.
25: Donc, c'est la standardiste, hein.
27: Tu n'as pas le casque, mais on te dit bonsoir. Voilà, t'as pas le casque, tu vas avoir un casque, et voilà, on t'a dit bonsoir.
25: Ouais, on va te donner un casque.
13: Bonsoir, Belinda.
25: Ils vont te préparer, ils vont te mettre tout en confiance.
27: Mmh. Ouais, et on fait tout péter 6000 sur le chat.
15: Ah, il en faut plus encore.
27: Hein. Ouais, montez.
15: Faites péter le chat là.
25: Eh, moi, je veux pas le savoir. Evan, il prendra alors que je voudrais. J'en ai rien.
27: T'as bien. Faut qu'ils atteignent
25: combien? Moi, j'en veux
27: 10 000.
15: Allez, 10 000 sur
25: le chat. Allez, on fait 10 000 personnes sur le chat. Parce que Max, il a pris, il avait 200 auditeurs. Alors, 200 personnes sur le net, j'en veux pas.
12: Tu penses pas que c'est un cave, Max, quand même?
25: Non.
12: 200 personnes.
13: Un peu de respect, quand même.
25: Non, mais Max, c'est pas pareil. Ça, c'est pas lui qui a décidé de changer comme ça, c'est tout. D'accord.
27: Et Gérard, regarde ça. Regarde comment ça défile vite tellement il y a du monde qui parle sur le chat.
7: Ouais, mais moi je peux pas lire.
27: Non, oui, je te le dis quoi, il y a trop de monde, c'est hallucinant.
2: Il peut pas lire, il est strabique.
7: Non, fais gaffe à ce que tu dis, Randy, parce que tu risques de gerber. D'accord.
5: Parce que ça veut dire strabique.
7: Oui, mais restez calme un peu, s'il vous plaît, d'accord.
5: Alors qu'il est strabique.
7: Bon, alors, on en était où? Donc, on va faire la deuxième. Avez-vous lu le livre de Madame Chirac? On va demander... attendez, qui c'est qui a pas répondu, là, à la question? Franck?
18: Oui?
7: Franck Duc?
18: Oui, oui, je suis là.
7: T'as pas répondu, toi, à la première question?
18: Quelle était-elle?
7: Oh non, mais attends, vrai. Par contre, au standard, attendez, s'il vous plaît, c'est moi qui gère mon débat, d'accord?
27: Attention, mise au point.
18: Faut gérer, hein.
7: Donc, Karine et Belinda. Simon, tu me mets les gens en antenne, s'il te plaît. Les gens en antenne. Et pour l'instant, sur l'internet, on verra ça après, parce que je vais quand même mettre une petite chose au point avec le standard. Donc c'est bon là, Simon?
27: Bah ouais, y aller. Bon, ça cartonne.
7: Donc alors, Karine et puis Belinda. Donc, les gens, quand vous les avez au standard, une chose qu'il faut bien préciser, vous avez le casque,
20: ouais.
7: Donc d'un côté. Ouais. Donc, quand vous avez la personne au standard, si des fois, par exemple, la question, vous avez du mal à la comprendre, vous me faites un signe. Moi, je ferai des photocopies, puis je vous laisserai les questions. Vous répétez la question à la personne au standard. Comme ça nous évite de perdre du temps.
27: J'ai rien compris.
7: Ça évite. Ça évite à la personne qu'on va avoir sur l'antenne de lui répéter la question.
20: Ok. Ah.
7: Donc.
20: Là c'est plus clair.
27: Mais sur Internet, eux, au moins ils ont compris.
7: Donc voilà. Donc avec Simon, on a fait la question. On a fait une photocopie.
27: Ouais.
7: Hein.
27: Ouais.
7: Donc voilà. Je vous donne tu transmets. Donc on en est là. À la 2.
27: Question numéro 2.
7: Donc à la question numéro 2, les gens que vous avez au standard.
27: C'est un double.
7: Ouais, moi j'ai mes papiers. Donc au fur et à mesure vous précisez à la personne la question que où qu'on en est. Parce que sinon on n'en finira pas. Bon alors Duc.
18: Oui. Alors j'ai retrouvé la question. En fait, je pense que la nomination de Gérard était en tout point parfaite et c'était au bon moment.
7: Oui. Pauvre tâche.
18: Oui.
5: Mais nous, on n'a pas eu le fax des questions, GG, c'est pour ça qu'on pourrait pas avoir les questions.
18: On n'a pas la photo, quoi,
7: hein. Pauvre tâche! Je t'ai pas dit la présentation de Gérard, je t'ai demandé la présentation du président de la République!
18: Ouais!
7: Tu comprends le français ou tu comprends pas le français, Emile?
27: Calme-toi, Gérard. Calme-toi.
18: C'était bien, en fait, c'était le bon moment.
7: Ouais, bah alors, tu sais le bon moment que tu vas le passer? Dans ton lit, au revoir! Allez hop! Bonne nuit!
5: Hop là.
7: C'est dommage, c'est un mec de Bruxelles, mais c'est pas grave.
5: C'est Franck Duc quand même.
7: Oui, sur l'internet, on a du monde.
27: Ouais, bah on disait, vous êtes le maillon faible, au revoir.
7: Non mais, par contre, l'histoire du maillon faible, on en a rien à foutre. Je voudrais que les gens réagissent quand même sur le thème du mini-débat qu'on est en train de faire.
27: Ouais. C'est quoi déjà?
7: C'est les présidentielles.
27: Voilà.
7: Et par contre, dans 3 minutes, on met un disque.
5: Déjà?
7: Bah, on va mettre un disque quand même.
27: Attends, on commence déjà. Comment? Enfin, vas-y.
7: Ouais, donc, la deuxième question, c'est avez-vous lu le livre de Madame Chirac?
18: Oui.
7: Qui? Marilyn de Poitiers.
18: Non, je l'ai pas lu.
7: Bah alors, pourquoi que tu dis oui?
18: Oui, parce que oui, j'ai compris ta question et j'accepte d'y répondre.
5: C'est bien.
18: Je n'ai pas lu, mais j'aimerais bien que tu me dises de quoi il parle, parce que...
7: je l'ai pas lu non plus.
18: Moi m'intéresse beaucoup à la lecture et je pensais que tu allais m'initier...
7: Moi, la question que je vous pose, est-ce que vous l'avez lu? Est-ce que vous l'avez acheté?
5: Non.
20: Gérard, il y a Tonk Po qui vient d'arriver.
5: Ah, qui?
20: Tonk Po.
7: Bah, tu me remarques au fur et à mesure, puis tu transmets.
5: C'est que des karatékas ce soir.
7: Alors, Tonk Po, d'où de?
2: De Bogota, bonsoir.
5: Bonsoir, Tonk Po.
7: Bogota, c'est quelle fréquence?
2: Ça, c'est du 110.2.
7: Ah ouais, 110.2.
5: Ah, ça doit être ça, hein.
27: Ok. Il dit sur le net qu'on n'est pas vraiment concentré sur les questions, là, ils comprennent pas où on va.
7: C'est normal parce que c'est un retour, donc les gens ils ont du mal à comprendre.
25: Donc, faut quand même qu'ils essayent de se remettre dans le bain. Okay. Parce que ça ferait que ça fait un bout de temps qu'on.

0: Évite de donner des noms.
1: Ah, on peut pas citer des marques.
0: Non, non, non, évite, s'il te plaît.
1: Ah merde,
0: non, parce que sinon.
1: Tout ça, en fait.
0: Ouais, non, mais évite quand même.
1: Ah, dommage, merde, j'ai dit Gala aussi en plus.
0: Ouais, bah évite, s'il te plaît.
2: Oh là, c'est n'importe quoi. Gérard, tu veux pas qu'on fasse une pause?
0: Ouais, bon, on va faire une pause. Donc, réfléchissez, avez-vous lu le livre de Madame Chirac, et puis c'est tout.
2: Ouais, parce que
0: on se retrouve juste après, et on s'écoute.
2: On s'écoute. Voilà, absolument, un petit disque. C'est parti?
0: Bah, c'est quoi?
2: Bah, tu vas voir. On écoute.
0: Bah non, mais faut que tu donnes le titre.
2: Ouais, on va le donner après.
0: Ok. Allez. Allez, à tout de suite, on se retrouve tout de suite au 0800 25 08 5000 pour la suite du débat des présidentielles. Et c'est toujours Gérard sur Fun Radio.
3: Mais à tout de suite. Goût, tu sais.
0: Et voilà, donc c'est Gérard pour la suite des débats sur les présidentielles. Vous venez d'écouter Jean-Luc Nigaud. Mais moi, un vote... quoi
2: bon, bien profond, c'est ça. Bien profond.
0: Voilà, voilà. Donc, on récupère pour ça, donc pour la suite du débat. Donc, Tongpo,
4: bonsoir.
0: Donc, 110.2.
4: Oui.
0: Randy.
5: Oui, toujours là.
0: Marcelino.
6: Oui, c'est lui-même.
0: Et Marilyn, pour continuer.
7: Oh, coucou.
0: Donc, vous pouvez toujours nous appeler au 0800 08 5000. C'est quoi déjà le numéro,
2: Simon? Ah, tu connais pas le numéro?
8: Non, non, 0825 08 5000.
0: Voilà.
8: Voilà.
6: Professionnel.
0: Donc, vous
8: pouvez... www.fun/.
0: Ouais, mais de toute manière, va falloir qu'on voie...
2: Faut que tu te fasses des petites fiches, hein, Gérard. Ça va pas du tout, ça.
0: Ouais, mais ça...
5: C'est pas trop, là, quand même.
0: Bah, de toute manière, Jean-Christophe, il...
5: Tu vois, je t'avais dit, tu laisses le claquage, hein, sans échauffement.
0: Ah, c'est bon, ça suffit, là.
5: Qu'est-ce qui est en train de t'arriver, en fait?
0: Ça suffit.
8: Tu sais qu'on est à 6700 sur le net?
0: Bah, attends, t'as deux micros d'allumer, là.
8: Ah oui.
6: Oh là là.
8: Je me suis trompé.
0: Voilà. Tiens, tu marques tous les numéros, le point .fr et tout ça. Ah, donc, la question, donc, vous l'avez tous entendu.
7: Non.
5: La répéter quand même.
0: Oh non, mais on va pas faire que ça constamment, hein. Avez-vous lu le livre de Madame Chirac?
6: Alors, moi, Marcelino, je ne l'ai pas lu, mais Gérard, je te conseille un livre, La Guerre des Boutons.
0: Ça ouais.
6: Ça va te plaire.
0: Non, ouais. Mais La Guerre des Boutons, je m'en bats les cacahuètes.
6: Ouais, mais ça devrait être...
0: Non, mais moi, je te parle d'un truc sérieux, je te parle pas de ce qui est, de mon état de santé, d'accord?
6: Ah, mais ça n'a rien à voir.
0: Parce que sinon... Marcelino.
6: On va te dire au revoir.
0: Voilà. Ce qui t'arrive.
2: Attends, Gérard.
0: Non, c'est bon. Allez, hop, allez. Ta gueule. Alors, vas-y, ta gueule, pas même, connard. Au revoir. Allez, hop. Marcelino, terminé. Terminé, c'est fini. C'est fini, je veux plus t'entendre.
2: Il faut l'enlever, les filles.
5: Allez.
0: Marcelino, c'est terminé.
5: C'est terminé pour lui.
0: Voilà. Donc, Randy.
5: Ouais, bah écoute...
0: Ouais, mais attends, Evan! Evan, viens là! Evan! Putain, mais c'est pas moi, celui-là!
8: Ah, il revient.
0: Evan, non, mais attends, 5 minutes, je viens de commencer, là,
9: Mais je t'ai rien dit!
0: Bon, attends, tu me fais voir ça veut dire quoi?
9: Je vais demander l'heure!
0: Eh non, il est 1h15, tu veux prendre à quelle heure? Tu veux prendre à 1h30?
9: 1h15, c'est bon, merci, Gérard!
0: Bon, bah alors... tu vas pas commencer à me prendre la tête, non? Bon, allez, Randy.
5: Bah écoute, je t'avais déjà répondu, je t'en avais parlé des magazines, tout ça.
0: Ouais, c'est vrai que toi, je t'avais dit, faut pas me...
5: Ouais. De Chirac, bon, personnellement, je sais pas, non, elle m'inspire pas des masses, en fait. Hein.
0: Mm-hmm.
5: Je pense que si j'avais été Chirac, j'aurais choisi une autre femme, quand même, pour mener une campagne. Il savait qu'il avait une campagne à mener, et il aurait...
0: Non, mais faut te dire une chose, c'est son livre. Parce que lui, d'après ce que j'ai pu comprendre sur une radio concurrente, il y a quand même aussi le président de la République qui a sorti un livre.
5: Ouais.
7: Ah bon?
5: Mais tu crois que c'est eux qui écrivent, en fait, ou pas?
0: Non, ça doit être eux qui écrivent.
5: On m'a dit que Bernadette, c'était Douillet qui l'avait aidé, en fait, pour le bouquin.
0: Non, je pense pas. Non, je pense pas.
4: Et Gérard, tu penses pas que c'est un stratagème le fait que...
0: Qui c'est là?
4: C'est Tongpo.
0: Ouais.
4: Tu penses pas que c'est un stratagème le fait que Bernadette sorte un livre pour faire élire son mari? Tu penses pas que c'est ça son but en fait?
0: Donc à la place...
4: Non,
0: s'il te plaît.
5: Stratagème, ça passe pas.
0: Non mais attends, on accueille... Par contre,
10: on a Jack Jospin. Par contre, la fleur, il y a un petit problème. Elle va arriver, la fleur.
0: Ah bon? Donc on a.
5: On a...

0: Jacques
1: Jacques Jospin.
0: Jacques Jospin. Dans Galaba, donc la fréquence, ça sent 1.9.
2: Exact. Gérard, tu penses pas que c'est un petit peu pousser mes mères dans les orties que Bernadette sorte un livre comme ça pour faire lire son mari?
3: Ouais.
0: Ouais, mais ça, de toute manière, ça dépense, hein.
3: Mais non, c'est
0: bon, elle a voulu sortir un livre. Comme moi, si je veux, par exemple, avec mes poèmes, je peux faire bouquin aussi.
2: Ah, il y a des gens qui te l'ont proposé. Hein,
0: oui, mais moi, j'ai refusé. Pourquoi? Parce que ça m'intéresse pas, c'est tout. Oui, Marilyn. Attendez, s'il vous plaît, Marilyn.
3: Si tu sortais un livre, tu voudrais faire lire qui?
0: Ah, je sais pas. Je ne sais pas, de toute manière, faudrait peut-être répondre à la question.
2: Ouais, toi,
0: parce que là, on est en train de
4: dévier, là.
0: De dévier sur ce débat.
3: Non,
2: pour rester dans Bernadette, est-ce que toi, par exemple, t'aurais des slips jaunes à donner pour son opération slip jaune?
0: Non, mais attends. Là, je vais te dire une chose. C'est qui vient de dire ça?
2: C'est Randy.
0: Randy, au revoir.
2: Hop là.
0: Allez, bonne nuit.
4: Un petit café pour Gérard pour qu'il s'énerve.
0: Allez, hop, Randy, terminé. Au standard, s'il vous plaît. Oh là, mais qu'est-ce qui se passe là?
4: Oh là là, je crois qu'il va y avoir
5: au standard.
0: Oh non, mais attends, qu'est-ce qui se passe là-bas au standard?
4: Qu'est-ce qu'il y a encore?
0: Qu'est-ce qui se passe? Oh là là, ils ont pas l'habitude, ça se voit. Hein.
6: Mais bon. Faut
0: donner les prénoms. Ouais, mais Karine, s'il te plaît.
4: Attends, le téléphone.
0: Karine, qu'est-ce qui se passe au standard là?
7: Il y a un problème, on comprend pas pour l'instant, mais ça va aller. Fais comme si de rien n'était.
0: Ah ouais, mais non, mais si moi, je voudrais quand même savoir parce que là, c'est compliqué, hein. Bon, c'est la première, je dis rien, mais
4: ouais, ça va pas, ça.
0: Hein?
4: Ça va pas du tout. Hein. On va peut-être poser une question, on sait, hein.
0: Alors, ben non, ben, qui c'est qui a parlé? Jacques?
8: Ouais, Jack.
4: Ah, il y a plus? Si, il est là?
8: Ah, si, je suis là.
7: Fleur est arrivé, c'est bon.
4: Ah, il y a Fleur qui arrive.
0: Bon, Fleur, t'appelles d'où?
9: Moi, j'appelle de Pontoise.
0: Donc, 101.9.
9: Voilà. Pour Fleur.
0: Merci de me dire la fréquence, parce que je vais pas vous les rappeler, d'accord?
9: D'accord.
0: Ok. Alors, donc, Marcelino, t'es toujours là?
3: Il y a longtemps qu'il est parti, lui.
0: Ah non, je vais pas virer.
9: Si, je suis plus, GG.
0: Oh non, mais attendez. Eh, au standard, là, s'il vous plaît.
4: Allô. Non, mais là, c'est ta faute, déjà.
0: Belinda. Oui. Tu me refais une nouvelle liste avec les nouveaux auditeurs qu'on a.
10: Pendant que la liste est refaite, moi, j'ai une super question de Sona Cotra sur le net. Et il demande si le livre de Madame Chirac peut gagner le prix Bombourg.
0: Bah ça va dépendre.
3: C'est toujours aussi tout raide.
0: Mmh. Ouais. Mais ça va dépendre.
9: Hein. Gérard.
0: Oui. Gérard, c'est qui?
9: C'est la Fleur.
0: Oui, la Fleur.
9: Ouais. Max, il est toujours avec toi?
0: Non.
9: Il est plus là?
0: Non. Ah, pourquoi?
9: Non, bah c'était pour lui dire un petit bonjour.
0: Ah, mais alors les bonjour, au revoir. La Fleur, au revoir.
9: Attends, la Fleur, au revoir.
0: Terminé. Le bonjour, comment?
9: Alors là,
0: l'enculé, je t'emmerde, moi je t'encule.
4: Voilà.
0: Hop, c'est terminé.
4: Il n'y a plus personne là maintenant.
0: Ouh. Allez hop, terminé
4: bon,
0: celui-là.
4: Fille.
0: Oh non, non, ouais. Eh, oh, s'il vous plaît, le standard. Là, pour faire quelque chose, parce que sinon, on va même pas dire au revoir, hein. Là, je crois que vous me refaites une liste correctement. Alors, la Fleur est terminée.
4: Hop.
0: Il nous reste Jacques... Jacques,
8: ouais, je suis là. Je tenais à dire que...
0: Non, attends. Oui. Attends, parce que faut quand même... Bon, Simon, ouais. Oh merde, t'as pas calé un...
8: Allô.
4: Qu'est-ce qui se passe, Gérard?
0: T'as pas calé un disque?
4: Ah bah non, si tu le demandes pas...
0: Bah, cale un disque et puis le standard.
4: Mais pose une autre question en attendant. Bon, je trouve un disque.
0: La prochaine question. Si on vous... Ouais, ben, je vais faire un sondage avant. Alors, tu me retires les gens du jeu.
4: Hop, il n'y a plus personne.
0: Alors, quel est votre sentiment vis-à-vis de... Quoi? De l'immobiliste? L'immobilisme, hein? Oh là, qu'est-ce que c'est que ça? À propos des propositions psychologiques.
10: C'est les sondages que j'ai trouvés cet après-midi pour toi.
0: Ouais, mais attends...
10: Attends, vas-y, lis la question.
0: Alors, je ne comprends pas votre question à 27%.
10: Mais lis la question.
0: Alors, moi, je ne sais pas, à 49... Oh, non, des trucs comme ça...
10: J'ai mis 3 heures pour le faire.
0: Écoute-moi. Oui. Moi, je vais te dire une chose, des trucs comme ça, j'en veux pas.
10: Bon, d'accord.
0: Donc,
7: ok, Gérard, il y a Al Château qui est arrivé.
0: Non, mais faut me refaire une liste. correctement.
7: Mais on n'a pas le temps parce que ça arrête pas de partir
0: mais
7: de
0: non,
7: revenir.
0: Mais non, mais là, on va mettre un disque.
4: Ah non, non, on n'a pas le temps. Genre,
0: si. Tu me mets un disque.
4: Ah, mais j'en ai pas là pour l'instant.
0: Ils vont se calmer sur le net.
10: Fais gaffe, c'est en train de descendre sur le net. C'est en train de descendre.
0: Si on vous sollicite les pièces jaunes pour les enfants malades, en donneriez-vous? Terminé. On met un disque au standard. Vous me reprenez toutes les personnes.
5: On peut déjà faire avec les deux, les autres voyages.
0: Mais là.
5: C'est quoi le bordel? C'est quoi le problème?
0: J'ai 50 feuilles avec toutes les personnes.
5: Tu leur dis, tu leur expliques aux filles, hein. Moi, j'y suis pour rien, hein.
0: Donc.
7: Tu mets un
0: disque et puis terminé, basta.
5: Il a rien calé, on va pas mettre des disques.
0: Mais si, il met quelque chose, mais n'importe
5: non,
0: quoi.
5: Attends, on est dedans, là. T'as ton petit café, regarde, pour t'énerver un peu, là, puis c'est bon.
0: Ouais, mais attends.
5: Tu leur gueules dessus, tu leur expliques.
0: Mais c'est quoi là? Je peux même pas travailler. Vous me faites une feuille avec toutes les noms des personnes avec les fréquences.
4: Voilà. Alors, et pendant que pour ça, tu peux poser.
0: Jacques Zofine.
11: Ouais, je suis là.
0: Pour toi.
11: Oui. Bah écoute, j'ai rien entendu avec tout ce brouhaha.
0: Alors, si on vous sollicite pour les pièces jaunes, mm-hmm. pour les enfants malades. En donneriez-vous?
11: Non, pas trop, puisque maintenant, les pièces jaunes d'aujourd'hui, elles valent un peu plus cher qu'avant. Donc,
0: oui, mais attends. Donc.
11: Des pièces jaunes en euros, non, mais en francs, oui.
0: D'accord.
11: Voilà.
0: Marilyn.
12: Oui. Moi, je suis plus pour mener une action sur le terrain. Quelque chose de concret. Donner une pièce jaune, il s'en fout, le gamin.
0: Mm-hmm.
11: C'est vrai.
12: Donc, faut leur acheter d'autres trucs que des pièces dures, c'est pas des jouets.
0: Mm-hmm.
12: À quoi ça sert?
0: Non, mais pour les enfants malades, quand même.
12: Un enfant malade, il faut lui donner des soins, il faut pas lui donner des pièces.
0: Oui, non, mais d'accord, non, mais attends.
7: Gérard, excuse-moi, ça y est, t'es content? Je t'ai fait la liste, elle est nickel?
0: Oui, c'est bon.
12: Okay. Comment elle te parle?
0: Non, mais de toute manière, c'est le début, mais je vais mettre les choses au clair après. Marilyn.
12: Oui.
0: Toi, tu dis pour le, je sais pas comment que tu peux exprimer l'intention comme tu le dis là.
11: C'est beau ce que tu dis.
12: Moi, ce que je dis, c'est que plutôt que de donner des pièces jaunes à des enfants malades, vaut mieux leur donner des soins ou des médicaments.
0: Oui, mais non, mais par exemple, El Château, t'es là? El Château une fois, El Château deux fois.
11: El Château trois fois. Voilà,
0: ah,
11: terminé.
0: Voilà. Hop, El Château, il est terminé. Allez hop,
11: voilà.
10: Dans le château.
0: Jack.
11: Oui, Jack.
0: Jack, t'es là?
11: Je suis là, exact.
0: Tongpo.
13: Ouais, Tongpo, je suis là.
0: Ouais. Et Marilyn, donc?
13: J'ai pas répondu à la question sur le bouquin.
0: Non, on s'en fout du bouquin, on en parle plus parce que...
4: On passe à la suite.
0: Je vais pas m'éterniser là-dessus.
12: Personne l'a lu, en plus.
0: Ouais, de toute manière. Donc, pour la question, là, pour les pièces jaunes, moi, qu'est-ce que t'en penses, toi, ton
13: Bah, moi, je trouve que c'est louable comme.
0: Ouais, mais, tu t'appellerais pas Tony, toi?
13: Non, du tout.
0: Non, te fous pas de ma gueule, d'accord?
13: Donc, pour parler des pièces jaunes.
0: Ouais, Tony.
13: Je dirais que c'est une bonne.
0: Vas-y, prends ton nom normal, Tony.
13: Mais je dirais que c'est une bonne opération pour les enfants malades, parce que c'est vrai que c'est des enfants qui souffrent, qui sont à l'hôpital, qui sont délaissés. Et je trouve que ce soit Bernadette Chirac, que ce soit Madame Ségolène Royal ou Madame...
0: Non, mais c'est pas ça. Tony.
13: Oui.
0: Pour l'instant, je te parle pas de ça. Et on va savoir sur l'internet parce que.
10: Une excellente question de The Seb. Pourquoi ne pas avoir fait une opération billet jaune pour apporter plus de fric?
0: Oui, mais ça faut bien se dire une chose. Qu'à l'heure actuelle, les pièces jaunes, ça dure jusqu'au 28 février. On est bien d'accord. Ouais, mais on le sait, mais attends, mais me commence pas à me prendre la tête, Evan. Merde.
10: Ben qui
0: est quelle heure, Gérard? Mais merde, il est 1h30, mais tu vas l'avoir, l'antenne.
14: Non, merci, c'est bon.
0: C'est bon, tu vas l'avoir et me prends pas la tête, là, oh.
4: À tout à l'heure, Evan.
0: Au revoir.
10: On te propose des slips jaunes sur le net.
0: Des questions comme ça, tu m'en...
10: Je dis pas ça.
0: Tu dis rien.
13: Evan, il est chaud pour mixer du Venga Boys, là.
0: Non, mais par contre, ce que je voulais vous dire... Donc, c'est pour répondre à la question à Marilyn et à toi, Tongo. Jacques.
11: Oui.
0: T'as pas répondu, toi?
11: Ah si, je viens de te répondre.
7: Ok, j'ai Bertranspiration qui...
0: Attention, il faut bien se dire une chose. J'espère que c'est pas des personnes qu'on a gerbées.
7: Ah non, non, pas du tout.
0: Qui revient, non.
14: J'ai galère au standard, là. Attention.
13: C'est point final, gnangning. Hein.
0: Bertrand.
14: J'appelle de Toulouse, 117.7.
0: Oui, merci, j'ai les fréquences sous les yeux, d'accord.
14: Ah bah, tu dis toujours de donner les fréquences.
0: Moi, ouais, non, mais attends, tu vas pas me prendre pour un minus, hein.
14: Non, non, bah, okay. C'est pas le genre de la maison. Hein.
0: Non, non, c'est pas le genre de la maison. Donc, la question, tu l'as entendu?
14: Bien sûr, les pièces jaunes. Alors, écoute, moi, les pièces jaunes, je sais pas, j'ai plutôt du billet, de la carte bleue, des trucs comme ça, tu vois.
13: Ils prennent pas ça.
14: Donc, pièce jaune, je sais pas, est-ce qu'on peut donner de la carte bleue?
13: Non, ils prennent pas ça.
0: Non!
14: Ou du chèque?
0: Les cartes bleues. Non, non, non. Non, mais bon, alors maintenant que tout le monde. Attendez, s'il vous plaît. Je vais quand même mettre un peu mon grain de sel là-dedans.
12: Hein?
0: Non, non, attendez, s'il vous plaît.
14: Il faut le laisser parler.
0: Marilyn, oui, tu veux rajouter quelque chose avant que je parle?
12: Tu peux pas faire des chèques de 10 centimes? C'est comme si tu donnais une pièce jaune.
0: Non, on peut pas.
14: Et est-ce que tu peux donner un ticket resto, par exemple?
0: Non. Sur l'internet, une question
10: vachement culturelle.
0: Sérieuse, hein.
10: Non, franchement sérieuse.
0: C'est... Non, mais sérieuse par rapport
10: honnêtement,
0: à la question.
10: Jaunes. D'accord. C'est petit Yann qui nous écoute sur 102 FM. Il nous demande est-ce qu'avec ces pièces jaunes en euros, sachant qu'on multiplie par 6,56 et que c'est jusqu'à février et qu'il y a 28 jours, ça fait combien en ancien franc?
0: Non, mais déjà c'est pas 6,56, c'est 6,55. D'accord.
10: Ah, pardon. Alors, ouais, l'arrondi, l'arrondi.
0: Non, non, mais ça après, c'est pas eux qui, c'est, ça va être machiné à la Banque de France. Si, si, ça va être.
4: Rien compris à la question.
0: Non, mais ça va être fait à la Banque de France. C'est eux qui vont
12: pas
0: gérer.
12: Ça, la question.
0: Donc, pareil. Donc, pour répondre, oui.
14: Ouais, est-ce qu'on peut en profiter pour écouler, par exemple, si on a de la, c'est Bertrand, hein, si on a de la fausse monnaie, est-ce qu'on peut écouler sa fausse monnaie, par exemple?
0: C'est-à-dire?
14: Bah, je sais pas, tu sais, des fois, dans les distributeurs et tout, il y a des fausses pièces. Tu récupères, je sais pas, des vieilles pièces.
0: Non, mais attends, des fausses pièces dans les distributeurs, en principe, t'en as pas, c'est que des billets.
14: Mais est-ce que tu peux mettre des pièces étrangères, des trucs qui viennent?
0: Ah, mais ça, tu veux. Non, mais ça, pour te dire une chose, c'est quand t'as la petite boîte jaune, là.
14: Ouais, mais c'est des pièces jaunes, hein, attention, hein.
0: Oui, non. Non, mais bon. Moi, je vais répondre à la question à Marilyn, parce que Marilyn, elle disait tout à l'heure, oui, mais faut penser quand même aux enfants qui sont malades.
14: Ouais, c'est sûr.
0: Ben mais là. Oui, mais de toute manière, si Bernadette Chirac fait ce système-là, ouais. C'est pourquoi. Déjà une, oui. C'est pour que les parents soient à côté de leurs enfants. Ils sont à l'heure actuelle. Non, Marilyn, s'il te plaît, ne me coupez pas la parole. Une chose qu'il faut bien se mettre dans la tête, si Bernadette Chirac fait ça avec Alain Douillet, ça fait X temps.
10: Sur Internet, on dit qu'on se dégage du débat, là, complètement.
0: Je réponds à la question, c'est tout. Et je viens de me tromper, c'est pas Alain Douillet, c'est David Douillet.
14: Non, mais Alain Delon.
0: Ouais, tout à l'heure, ça va être la main de ma soeur dans un culotte d'un swap, toi.
13: Si je peux me permettre, parce que ça vient de me donner une idée.
0: Ouais.
13: Par exemple, moi, tu vois, j'ai un stock de lire italienne, tu vois, en petit.
0: Bon, allez, dégage-toi, allez, hop, vas-y. Tu m'énerves avec ton truc italien, là, depuis tout à l'heure, Tango, là, hop, bonne nuit.
4: Allez, hop,
0: donc,
4: dégage.
0: Marilyn, je réponds à ta question. Alors.
14: Non,
0: mais c'est pour Tango. Hop, Tango, au revoir, hop, bonne nuit.
13: Mais non, mais attends.
0: Tango! Bonne nuit! S'il vous plaît, le standard!
4: Faut se réveiller là-bas, les filles.
0: Oh! Au standard, on se réveille, on pète les plombs!
10: C'est exactement ce qu'il
0: faut. Oh là là! Ça m'énerve!
10: Oh là là.
0: Donc, Marilyn, pour répondre à ta question, si Bernadette Chirac fait le système avec un Douillet, c'est pas...
14: C'est David,
0: genre. Ah ouais, David Douillet. Ouais, ça fait déjà deux conneries que je me dis.
14: Non,
0: mais de toute manière, on va arrêter.
14: Non, tu rigoles.
0: Non, mais je vais répondre à la question.
15: Non, mais c'est sérieux comme débat.
0: Donc, pour l'histoire des pièces jaunes, c'est pour que les parents aillent un coin pour dormir, qu'ils soient auprès de leurs enfants. Bien à l'heure sûr. Actuelle, sur Paris, ils ont posé la première pierre pour construire quelque chose.
14: Allô. Bien sûr. C'est beau ce que tu dis, c'est beau.
13: Allô.
0: C'est qui?
13: C'est Maurice.
14: Allô, c'est qui?
13: C'est Maurice, je voudrais poser une question là. Parce que ça...
0: Non mais attends, oui. Pour l'instant, on... C'est, il sort d'où celui-là?
13: Je viens de sortir du standard là.
0: Non, mais attends, qui c'est qui me l'a permis à l'antenne lui?
13: Ouais, parce que j'ai
0: Karine, s'il te plaît.
13: J'ai la ligne directe.
7: Il n'y a pas de Maurice, il n'y en a pas, hein.
0: Mais bon,
4: un imposteur. Bon, il faut le dégager, lui, hein.
13: Non. Ce que je voulais dire, quand même, c'est, par exemple, là...
0: Ouais, il va te faire sauter, toi. Hop. Allez, je veux pas t'entendre, toi. Donc, Marilyn, j'ai répondu à ta question ou pas?
3: Oui, parfaitement.
14: GG, c'est Bertrand.
0: Oui, Bertrand.
14: Tu te souviens de ma question sur les pièces étrangères? Tu as dit qu'il prenait les pièces étrangères.
0: Ouais, mais ça, faut faire...
14: Bah, regarde, par exemple, si t'as plein de pièces de Tchécoslovaquie, il y a peut-être un enfant qui peut partir une semaine en vacances en Tchécoslovaquie.
0: Non, mais attends, Bertrand, s'il te plaît.
14: Je me demande si c'est pas ce que vous
0: voulez dire. Bertrand, tu m'écoutes, s'il te plaît.
14: Oui, allô.
0: Oh, ta gueule, Maurice. Bertrand, tu m'écoutes.
14: Oui.
0: Ce que je dois te dire, et c'est Marilyn, elle a très bien compris ce que j'ai voulu dire.
3: Non,
0: c'est pas ce qu'ils vont récolter, c'est pour construire des trucs pour que les parents soient à côté de leurs enfants qui ont des problèmes.
14: Mais, d'accord. Regarde, avec mes pièces tchécoslovaques, tu peux construire une maison.
0: Bon, allez, dégage, allez, hop, bonne nuit, hop. Terminé, parce que tu m'énerves aussi, toi, avec tes pièces de merde. Allez, hop.
14: Allô?
15: Il est Louis d'or.
10: Gérard, tu peux dire juste qui tu vires pour le standard, au moins qu'il sache qui...
0: Bertrand, voilà, terminé. Bertrand,
3: ouais.
14: Allô, c'est Pedro. Bonsoir.
0: Allez, oh là là, bon, allez.
4: Il faut prendre l'équipe en main, hein, Gérard.
0: Non, de toute manière, je pense que là, tu vas me caler une musique.
16: Allô, c'est Randy.
0: Allez, va te coucher, là.
16: Moi, je viens d'avoir une idée. Si, par exemple... un gosse.
0: Oh non, et là, c'est bon.
16: Si on
0: c'est qui
16: des centimes en euros.
0: C'est qui
16: on peut s'acheter un œil au Brésil.
0: C'est qui
5: oh, les filles, là, oh, là, ça rame, là.
0: Bon, allez, hop.
5: Mets un coup de pression, là.
0: Oh,
10: oh là là.
7: C'est qui, oh?
0: Oh, c'est moi qui commande ici.
7: Ben, on sait, hein.
0: Bon, bah alors, vous me virez. Vous me gardez Marilyn, Jacques
7: Urne est arrivé.
0: Non, mais vous allez me refaire une fiche.
5: Ah, mais
7: oui, ça y est, on l'a fait.
0: Non, vous allez me faire une fiche. La question reste, si, non même pas, à votre avis, qui fera...
10: C'était une petite fiche.
0: Oh non, mais de toute manière, faut... Attends, je vais pas travailler comme ça, moi.
5: Ouais, non.
0: Alors, à votre avis, qui sera le président... oh merde,
5: combien on est sur internet là?
0: On est combien?
10: Là on descend un peu hein.
4: Ah merde.
0: Ah.
10: Je sais pas ce qui se passe.
0: À votre avis, que fera le président s'il est réélu? Voilà.
5: On met un disque.
0: Ah. Et on met un
10: ça
0: disque.
10: Ça remonte un petit peu là sur le net tout d'un coup.
0: Alors la question c'est qui? À votre avis, que fera le président s'il est réélu? Et le standard, vous me prenez des personnes. Non, je veux pas des... Ah oui, d'accord. C'est pour les gens standards. Oui. Non, c'est pour les personnes qui vont être au standard, ok. D'accord. Donc c'est la quatrième et je pense que ça va être la dernière parce que... On va voir. Donc, à votre avis, que fera le président s'il est réélu? Et voilà, et on s'écoute...
4: Un disque.
0: C'est quoi, Simon?
4: On te dira tout à l'heure.
0: Ok. Et vous pouvez toujours nous appeler. Oh! Alors je vous donne les numéros. 0800 25 08 5000 et le net www.funradio.wwp.fr.
4: Il manque slash.
0: Ouais, ben, de toute manière, on va...
10: Non, plus facile un petit peu en dessous.
0: Non, mais on trouvera un autre système pour... Non, mais vous...
10: www.funradio.fr.
0: Voilà.
10: Dans la rubrique...
0: Rubrique chatouille, non.
10: Voilà.
0: Non, bah, on va
10: tiens,
0: pas.
10: Tu veux
0: c'est n'importe quoi. Non. On va faire rubrique débat de Gérard. Et
4: allez, on fait
10: rubrique débat de Gérard.
0: Allez, hop, terminé.
4: Allez, c'est d'accord. La pause.
0: À tout de suite. Donc, il reste à peu près 10 minutes de débat et on se retrouve tout de suite après.
5: Oh, Gérard! Putain, Gérard, t'es où, là?
4: Ah, là, s'il fait sa star, ça y est, il est dans le couloir. Hey, Gérard!
5: Non, c'est Thierry
4: Madoussinus,
5: je connais. Ça s'appelle l'arnaque.
4: Non. Allez, viens, Gérard, mets ton casque. Vite, sinon il y a un blanc, là.
5: On est en direct,
0: là. Et voilà, excusez-moi du petit blanc. Mais Simon, t'aurais pu...
4: Non, mais t'es prévenu.
5: Comment ça s'appelle?
0: Donc, ça s'appelle Thierry Madoussinus. Et le titre, c'était l'arnaque, voilà. Donc, vous pouvez toujours nous appeler au 08...
5: Il est où?
0: Bah, je sais pas. Christophe, le site internet, s'il te plaît, là, on y va, là. Merde.
4: Ah, personne, c'est quoi cette équipe?
0: Je crois qu'on va mettre les choses au clair après. Bon, alors, je sais pas, qui est bon. Donc,
7: Je crois qu'il est parti.
0: Bon, Christophe,
7: Il est là.
0: On n'a pas que ça à foutre, hein.
10: Excuse-moi, je t'allais faire pitouille un peu.
0: Ouais, mais il y a du monde derrière, qui reprend, hein. Donc, vous pouvez toujours nous appeler au 0800 25 08 5000. Et le net, donc, www.funradio.fr, rubrique débat de Gérard. Et ça va être comme ça assez souvent. Donc, la question, c'est à votre avis, que fera le président s'il est réélu? Donc, on accueille pour ça Jacques Joffin.
15: Oui.
0: Marilyn.
3: Oui.
15: C'est moi-même en présence.
0: Steven Brune.
15: Steven Urne.
0: Steven Urne et Steven Chantal.
17: Oui, bonsoir.
0: De l'accueil en vieille, la fréquence, s'il te plaît.
17: C'est 104.6.
0: Merci.
17: Je vous en prie.
0: Donc, alors, la question, vous l'avez entendue?
17: Oui, tout à fait.
0: Bon, alors, on va commencer par toi, Steven Chantal.
17: D'accord. C'était encore la question sur les pièces jaunes, c'est ça?
3: Qu'est-ce qu'il va faire quand il va être élu, Pépère?
0: Steven Chantal.
17: Oui.
0: Je sais pas qui c'est qui t'a sélectionné.
17: Oui, bah c'est moi qui ai oublié la question, hein. Ça n'a rien à voir.
0: Non, mais tu vas retourner. Déjà une chose.
3: Non, mais ça arrive, Gérard.
4: Ouais, rappelle juste la question, Gérard.
0: Non, mais la question, je viens de la lire.
17: Oui, bah je pense que quand il sera réélu, il fera des grandes choses pour la France, hein, comme il a fait ces 7 dernières années.
0: Je te demande, que fera-t-il quand il sera 6
17: Gérard, oui. Il va essayer de réduire la fracture sociale, c'était son grand thème de campagne de l'année dernière. Et je pense qu'il va y arriver. Hein.
0: Oh là là.
17: Oui, bah oui. Gérard,
0: attends,
17: c'est chiant quand même. Hein.
0: C'est qui me parle là?
15: Oui, c'est Steven Urne de Isoloir-sur-Indre à l'appareil 115.3. Voilà, en fait, c'est un pseudo que j'ai donné à l'antenne car je travaille avec un célèbre député en région centre.
3: Attends.
15: Gérard? Oui, déjà, je voulais vous féliciter pour votre débat parce que je trouvais que vous aviez une bonne réflexion contrairement aux auditeurs qui ne vont pas très très loin dans leur dire.
3: Ok, d'accord.
15: Gérard, avant de répondre à cette question concernant effectivement le programme éventuel de Jacques Chirac, je voulais savoir ce que tu pensais de la corrélation entre la droite et la gauche et surtout du pragmatisme de Lionel Jospin.
0: J'en ai rien à foutre, Steven Burne.
15: Oui.
0: Terminé, au revoir pour toi.
7: Mais non, mais il est bien, il avait des trucs à dire. Attends, Gérard, là,
0: Il y a pas. Attendez,
10: sur le net, il demande aussi.
0: Oh, c'est moi qui commande encore.
7: Mais quand même, il avait plein
0: de trucs. C'est moi qui commande, si j'ai dit que non, c'est non. Terminé, pas final, la même ligne. Terminé. Steven Brune, au revoir, terminé.
10: Même sur le net.
0: On n'en parle plus. Voilà, c'est terminé, Marilyn.
10: Et ben voilà, il y a des mondes qui descendent du net. Voilà, on est repassé à 5000.
0: Ouais, mais de toute manière, c'est le départ, voilà. C'est normal.
3: Mais il va être mieux celui d'après.
0: Marilyn.
3: Oui, ben moi je crois que déjà il va le fêter en buvant une bonne Corona, bien fraîche. Mm-hmm. Il va être bien, bien soulagé parce que je sais pas ce qu'il attend en fait s'il n'est pas réélu.
0: Non, mais à votre avis, que fera-t-il s'il est vraiment réélu?
3: Ouais,
0: est-ce qu'il fera ce qu'il est en train de...
3: Mais non, je crois qu'il fera mieux. De toute façon, il ne peut pas faire pire, donc je pense qu'il fera mieux. Il commencera
0: allez-y.
17: Est-ce que tu peux nous préciser, justement, parce que nous, on est un petit peu à la ramasse. C'est qui, là? C'est Steven Chantal. Quels sont ses grands thèmes de campagne à Jacques Chirac?
0: Non, on ne sait pas pour l'instant. Hein.
3: Il en a parlé hier.
0: Non, mais il en a parlé hier. Moi, j'ai pas écouté. Hein. Il s'est présenté. Il a dit oui, comme quoi qu'il se présentait devant
17: Avignon,
0: il était.
7: Gérard, excuse-moi.
0: Oui.
7: Johnny Bigood qui entre.
0: Il appelle d'où, lui?
18: Allô?
0: Oui.
18: Gérard?
0: T'appelles d'où?
18: Johnny Bigood de Paris 15e.
3: Ouais.
0: Salut, Johnny.
18: Salut. Gérard?
0: Oui.
18: Bon, en fait, c'est un pseudo. Mon vrai prénom, c'est Evan et je voulais savoir quelle heure il était.
0: Ta gueule va faire sauter, au revoir.
4: Oh, putain!
0: Allez,
4: là.
0: Ah non, mais attendez, faut pas me prendre des gens comme ça. C'est bon, sur l'internet, une question avant que je réponde à ce que Marilyn m'a posé.
3: Gérard?
0: Oh.
7: Gérard, si tu jettes tous ceux qu'on te passe, nous, on peut plus.
0: Écoute-moi, Karine.
7: Non, mais t'es trop dur, non, tu vas trop
0: attends.
7: Vite. C'est le premier, en plus, nous, on connaît pas. Et toi,
0: Simon,
7: t'es là, tu les jettes comme si c'était des torchers.
0: Tu me coupes simplement. Ouais, les auditeurs,
4: bon.
0: Ils sont coupés.
4: Ils sont plus là.
0: Donc, écoute-moi bien, Karine. Une chose que je...
7: Non, mais moi, je comprends pas pourquoi
0: t'es
7: si dur.
0: Non, mais ça, il faut te dire une chose. Que c'est moi qui commande quand je fais mes débats. Quand je dis que la personne, j'en ai marre, c'est que j'en ai marre. Et normalement, je dois avoir... écoute-moi, s'il te plaît. J'en ai marre normalement, je dois pas avoir que 4 personnes, je dois avoir au moins 5 personnes d'un seul coup.
7: Ouais, non, mais
0: sur 5 personnes.
4: Ouais, mais tu jettes tout le monde, Gérard.
0: Non, mais là, sur le haut standard, les lignes sont en train de péter. Dans ces cas-là, on fait une chose. On va laisser tomber ça, et c'est tout.
7: Mais non, c'est pas la peine de laisser tomber, t'as raison, c'est toi qui commandes, ok. Allez. Ça va. Ok, hein? Commande, non, t'as raison.
0: Alors, dans ces cas-là, vous faites ce que je vous dis, ou sinon, je demande d'autres personnes. C'est tout, c'est clair, net, précis. Si ça va pas, eh ben, au standard, le soir, dès que c'est moi qui prends, eh ben, dans ces cas-là, je vous dis au revoir. Et c'est tout.
4: Voilà.
0: Sur le net, pour un sens, ça a l'air de bien se passer.
10: Ouais, ça remonte, ça y est, ça remonte.
0: Oh, à l'arrière, ça se passe bien. Donc, maintenant, c'est le standard. Maintenant, au standard, si vous êtes pas capable de faire votre boulot, vous me le dites. Oh, quand je vous parle, s'il vous plaît, au standard, là, au lot éjecté entre vous, là. J'aurais bien qu'on me réponde.
7: Oui, qu'est-ce qui se passe?
0: Non, mais quand je vous demande quelque chose, vous avez à répondre au moins. Parce que là, tu viens d'arriver, tu sais pas comment que ça se passe. Mais moi, je vais te dire une chose, il y en a plus d'un ici qui savent comment que je travaille. Quand ça va pas, ben, ils changent d'équipe, c'est tout.
4: Il y en a plus d'un qui rêve de bosser avec toi, Gérard.
7: On t'a fait une nouvelle fiche, hein.
0: Donc,
7: Et on accueille Boîte à Ben, et j'espère que celui-là, il te plaira.
19: Boîte à Ben. Allô?
0: Oui?
19: Bonsoir.
12: Bonsoir.
0: Alors la question, je la répète, à votre avis, que fera le président s'il est réélu? Donc Marilyn, Marilyn, tu voulais réagir là-dessus, toi, parce que tu n'étais pas trop d'accord avec ce qui...
12: Voilà.
0: Oui. Donc je t'écoute. Mais allez-y les autres, hein, si vous voulez.
19: Ouais.
0: Non mais attendez, attendez. Oh!
19: Qu'est-ce qui se passe, là? Allô?
0: Ça, par contre, à l'arrière, je veux pas entendre ça.
4: Ah, c'est pas moi, genre. Hein. Ah, bah voilà, ça y est, tu vois, tu vois,
0: qui c'est
4: encore, hein.
0: Qui c'est qui est parti?
4: C'est qui, ça? Tu étais qui? C'est là, non?
0: Alors, Marilyn.
12: Oui.
0: T'es toujours là?
12: Oui, bien sûr.
0: Jack.
20: Exact, je suis toujours là.
0: Tongo.
21: Oui, je suis là.
0: Et Boîte à Ben.
4: Ah, bah non.
0: Ah, bah c'est Boîte à Ben qui est parti.
4: Ouais.
0: Bon bah alors comme ça on va terminer le débat là-dessus parce que je pense que ça va aller.
10: Ah non, ils veulent que ça continue sur
0: Gérard,
10: le net. Hein.
0: Ouais non mais attends, c'est une première.
21: Oui. Pour recentrer un petit peu le débat, est-ce qu'on peut te demander quelles sont tes tendances politiques?
0: Non mais attends, tu permets?
21: Oui.
0: On va. C'est qui pose la question?
21: C'est Steven.
0: Ah ouais, Steven Chantal.
21: Oui.
0: Bah, de toute manière, tu permets si on essaie finir Marilyn par rapport à ce qu'elle disait.
12: Oui, tout à fait, parce que tout à l'heure on parlait de déontologie et de pragmatisme. Moi, je crois qu'on a oublié de parler d'étymologie et de puritanisme. Et je voudrais savoir ce que tu en penses, parce que on se sent bloqué dans ce système complètement raccroché à son ontologie. Enfin, tu vois ce que je veux dire. Donc moi, je dis, il faut d'abord mettre les choses au clair avant que toute décision soit prise.
21: C'est clair, Gérard, parce que si ça continue comme ça, on va finir par voter bolchevique. Hein.
12: Voilà.
0: Non, mais de manière, pour vous dire une chose, qu'à l'heure actuelle, c'est pas pour être méchant vis-à-vis de lui.
12: Non, mais t'as raison, on va tous se faire
0: entendre. Non, hein. Mais de manière, pour vous dire une chose, c'est qu'à l'heure actuelle, même s'il est réélu, de manière, ça changera pas le problème. Il y aura toujours autant de personnes qui... Autant de personnes qui auront du mal à s'en sortir. Hein.
21: Quel bilan on peut tirer sur la présidence de Chirac là sur ces dernières années?
0: Bah moi je peux te dire une chose, que le bilan, si tu veux qu'on fasse un bilan, un bilan, moi je peux te dire une chose, que ce qui nous fait à l'heure actuelle, pour moi c'est de la merde. Il nous fait rien. Il débouche sur rien. Il y a rien qui est sorti. Il y a rien de sorti. Ils disent avec son premier ministre Jospin, même si Jospin il se présente, hein, qu'est-ce que ça va faire? Ça va rien nous donner de plus. Parce que pourquoi? Parce qu'on n'aura pas, il y aura pas plus d'emplois. Parce que maintenant ils suppriment des emplois partout. Donc les emplois, non mais les emplois, t'en as pas. Même pour les personnes qui sortent, qui sont dans des lycées tout ça. J'écoute les impôts régulièrement. Et là je peux vous dire. Celui qui a parlé à une heure, eh ben pour ce qu'il a dit, une personne qui a son CAP, maintenant ils vont revoir le système de CAP, donc c'est pas bon.
12: Il faut plus avoir un CAP, il faut avoir un bac.
0: Maintenant, c'est même pas un bac qu'il va falloir bientôt.
12: C'est pour ça que tu cherches pas de travail, GG, parce que de toute façon tu sais que t'en trouveras pas.
0: De toute manière, moi, j'ai pas de bac, j'ai rien du tout.
3: Non, mais c'est pour ça que t'en cherches pas, alors.
0: Mais non, mais même...
1: Excuse-moi.
0: Oui.
1: T'as Chuck Novice qui arrive, là.
21: Et Gérard, tu trouves pas que ça manque un petit peu de femmes au gouvernement?
3: Salut, Chuck.
0: Bah, justement, ouais. Justement, la question... Donc, on va pas toutes les faire parce que sinon je vais durer jusqu'à 2h du matin. Puis,
3: non, c'est bien que Chuck Norris arrive pour parler de misogynisme.
2: Tout à fait, bonsoir Gérard.
0: Bonsoir.
2: Bonsoir, c'est Chuck Norris.
3: Bonsoir Chuck.
2: Bonsoir, on écoute Fun sur 114.4 à Bordeaux.
0: Ouais, merci, j'ai la fréquence sous les yeux.
2: Moi j'annonce les fréquences, hein, je suis poli, bonsoir tout le monde.
0: Bonsoir, salut.
2: Bonsoir.
10: Salut, bienvenue.
2: Donc Gégé, on est toujours à fond dans le débat, c'est ça hein.
0: Non mais je te parle à votre avis que fera le président s'il est réélu.
2: Bon, déjà, à mon avis,
0: pas savoir s'il va changer ce qui se passe à l'heure actuelle ou s'il va lécher les mêmes choses.
21: Parce que c'est inadmissible.
2: Non mais déjà Gégé, il va sabrer le champagne. Je pense il va fêter l'événement.
0: Ouais mais non mais on s'en fout. On s'en fout s'il boit le champagne ou pas. On s'en fout. À ton avis Jack Morris, qu'est-ce qu'il va prévoir de faire par rapport s'il est réélu, qu'est-ce qu'il va faire derrière? Est-ce qu'il va trouver une solution pour qu'il y ait moins
2: de chômage?
0: Oui.
2: Bah ouais, parce qu'en fait moi Gégé, moi si je peux me permettre d'exposer mon point de vue, Jospin et Chirac en fait ils sont un peu potes quand même. Bah, t'es d'accord avec moi? Donc en fait ils se présentent tous les deux, ils sont sûrs qu'il y en a au moins.
0: Non. Attends. Jack Morris.
2: Tu vois, c'est bonnet.
0: Jack Morris. Pour l'instant. non. Attends. Pour l'instant, l'autre, il s'est pas présenté, il a que 15 jours pour le faire.
2: Ah mais il va le faire.
0: Ouais mais il va le faire quand?
2: Morris, d'accord avec moi, bah je sais pas, le week-end.
0: Mais non, il faut qu'il passe avant le 28 février. Bah, une question sur Internet, s'il vous plaît, merci.
10: Oui, on me demande si tu vas voter chasse, pêche, nature et tradition.
2: Oh là là.
0: Je voterai la main de ma sœur dans la culotte d'un zouave. Voilà.
10: Ah bah comme ça, c'est clair. Vous avez compris sur le chat? Bon,
0: voilà.
10: Comme ça, tout est clair.
21: Pour en revenir un petit peu sur les femmes au gouvernement, oui. Gégé.
0: Bah, de toute manière, que pensez-vous si une femme se présentait? La question.
21: Je sais pas si t'es au courant, il y a une actrice de film de cul quand même.
0: Non, mais on s'en fout.
21: Une blondasse, tu les connais?
2: Si, faut le dire.
21: Ça
1: a peut-être un rapport.
21: Et,
1: hein.
21: Et tu trouves ça.
0: Bah, attends, Karine, s'il te plaît.
22: Hello, Karine.
0: Karine, ça veut dire quoi là?
22: Ça te prend souvent.
0: Ça veut dire quoi là?
1: Mais parce que s'il en parle, que on est en plein débat, ça a sûrement un rapport. Il faut.
0: Non, mais attends, mais. Et qu'est-ce que tu veux dire là par rapport à la blonde, toi?
22: Gérard.
0: Ça veut dire quoi là? Mais vas-y, mais attends!
10: Et on demande sur Internet. Dégage. On demande sur Internet que Evan commence d'ailleurs, en fait.
0: Non, mais sur l'Internet, ils vont. C'est pour eux qui commandent, c'est moi!
22: Gérard, merde!
0: Eh merde, il est 2h05, vas-y, mais t'as le temps!
22: Merde!
0: Putain, mais
10: Tu te fais pas manger, Evan?
22: Mais si, ça y est, c'est fait!
0: Eh, ma pizza!
22: T'as mangé quoi?
0: Merde! Bon, alors, que pensez-vous si une femme se présentait donc Karine a ouvert,
22: elle a ouvert
0: son
22: quoi?
0: Bec.
22: Ouais, j'ai eu peur.
0: Ah mais je suis poli. De manière, elle a ouvert sa gueule.
22: Voilà.
0: De toute manière, va falloir qu'elle apprenne à travailler avec moi.
2: De toute manière,
21: c'est un métier, hein.
0: Ouais, mais un métier, c'est...
21: Ouais, c'est beau, hein.
0: C'est dur. Bon, allez, répondez sérieusement, parce qu'on va pas... On arrête dans 5 minutes, hein.
21: Comment pour en revenir à cette actrice de film de cul?
0: Non, on parle pas de la personne de film de cul, d'accord? Terminé.
1: Bon,
0: Gérard, hein. Marlène.
10: Attendez, on parle cul, c'est monté à 9000.
0: Ouais, on a cul qui marche, il y a le cul qui marche. On va pas parler là-dessus en politique.
10: 9000, regarde.
0: Mais merde, en politique, on va pas parler.
22: Mais rigole pas, parce que politique, après, il y a le 16.
0: Hey.
10: Attends, regarde 9000.
0: Mais on va pas parler de ça.
22: Non, mais après, il y a des problèmes avec le CSA.
0: Eh, hey, donc, plus, calmos, hein. Ouais, sur l'internet, calmos.
2: Ouais,
0: donc,
2: qui
0: c'est qui avait balancé ça, là, sur...
21: Ouais, c'est moi, parce que moi...
0: C'est qui?
21: Moi, je me dis que si on vote pour elle...
0: C'est qui?
21: On a quand même droit à une pipe.
0: C'est qui?
21: C'est Pépito.
0: Pépito.
1: Pépito,
0: qui a Pépito?
21: Ouais, mais son programme, il est alléchant quand même, parce qu'elle nous propose...
0: C'est qui? Donne-moi ton nom!
21: C'est Steven, elle nous propose quand même...
0: Bon, allez, Steven, au revoir!
21: Elle nous propose une pipe.
0: Hop, terminé!
22: Hop là.
0: Comme ça, ça va plus vite. Bon, Marilyn. Allez, il nous reste 5 minutes. Hein. Allez, Marilyn.
3: Concernant les femmes, tu sais que ça fait au moins 30 ans que Arlette Laguiller se présente tous les septennats au présidentiel. Et il y a des
1: Boîte à Ben est revenue.
0: Non, boîte à Ben, j'en veux plus.
6: Non.
8: Allô?
0: Non, terminé.
8: Gérard?
0: Non!
8: Gérard?
0: Mais Marilyn, j'en veux pas.
8: Mon téléphone portable qui a coupé.
0: Non, mais je t'ai dit au revoir, toi.
8: J'avais
0: sais pas.
8: Toute batterie, c'est moi qui ai coupé.
0: C'est pas la peine de revenir.
9: Il a même pas parlé, moi, ta benne.
23: Écoute-le.
8: Allô?
0: Ouais, mais attends, hé, oh.
9: Mais attends, il a pas parlé encore.
0: Mais même quand je dis que c'est non, c'est tout.
8: Gérard, s'il te plaît.
0: Ouais, vas-y, accouche.
8: Ben, j'attends que tu me poses la question ou que tu me donnes la réponse.
0: Non, mais attends, tu te fous de ma gueule ou quoi, là?
8: Non, pas du tout.
0: Ou tu prends le train?
8: Ah, ok, d'accord. On parlait du programme, alors.
0: Non, je te parle, que pensez-vous si une femme se présentait? De toute manière, c'est pas toi que je donnais la parole, c'était à Marilyn.
23: Alors,
0: d'accord, alors tu fermes ta gueule.
23: Tu
0: laisses parler la femme qui a, la seule femme qu'on a sur l'antenne.
23: Exactement.
8: Oh, d'accord, très bien.
0: Et c'est moi qui commande, d'accord?
24: Oula.
0: Ok. Alors, si ça te plaît pas,
8: Attends.
0: Okay, pardon, tu vas perdre son thé.
24: Il y a une fille qui s'est fait gorger à l'antenne, là. Je sais pas si t'as entendu là.
0: Ouais, je sais pas, j'ai entendu.
24: Oula.
0: Ah, mal, attends, là. Arrête, faut appeler les...
9: Arrêtez, mais faut vraiment arrêter derrière.
8: Allô?
24: Bon,
0: allez.
9: C'est des nouveaux, je crois que c'est des mecs, c'est des nouveaux qu'on a pris, ils comprennent rien, donc gère-les correctement.
0: Ouais, non, mais là, bon. Allez, Marilyn,
23: oui.
0: pour finir, là, parce qu'on va pas s'éterniser là-dessus.
23: Oui. Je pense que j'ai terminé en parlant d'argent.
8: Oh! Ah ouais, c'est ma chanson préférée!
9: C'est Boîte à Ben.
0: Eh, Evan! Alors, Boîte à Ben, au revoir. Allez, hop!
9: Allez, hop. Oh, ça dégage.
0: Karine!
9: Boîte à Ben, dégage.
0: Karine, Boîte à Ben, terminé.
9: Ça y est, c'est bon.
23: Non, mais je compte pas.
0: Mais de toute manière, faut faire pareil, hein, faut gerber, là, parce que c'est le bordel, là. Donc, on va pas s'éterniser là-dessus, puis même.
24: Puis dis-leur de se calmer sur le chat aussi, c'est le bordel, quoi. Je veux dire,
0: on est combien?
24: Là, 7000, c'est un petit peu descendu parce qu'on parle plus de cul, tu veux.
0: Non, mais même, on va pas parler de cul, puis de toute manière, on va stopper là, puis c'est tout. Hop, on verra ça un peu plus tard, et puis terminé. Donc, on va remercier Sean Novice.
23: Bonjour.
0: Oui. Bon, conclusion.
8: Oui, merci.
0: Non, mais on.
23: Pour la conclusion, il y a Rosna.
8: Bravo.
0: Non, conclusion, lui.
8: Oui, bonsoir.
0: Ouais, bonne nuit. Tu prends la conclusion chez toi. Hop. Alors, conclusion de Chuck Novice. C'est vrai qu'on n'a pas eu trop de temps, et donc, conclusion pour toi, Chuck Novice.
8: Ouais, écoute, très bon débat sur la politique.
0: Ouais, mais
8: c'est quand même un débat dangereux, hein. Je trouve que pour un premier débat, t'as choisi un thème où tu t'investis quand même vachement plus que...
0: Bah ouais, mais ça...
8: Le débat que tu faisais avant, genre, je sais pas, les aspirateurs, les trucs comme ça, c'était quand
0: même... Non, mais là, faut bien se dire une chose. C'est qu'on a pris, j'ai pris ce thème-là en accord avec la direction de Fun, donc c'est-à-dire avec Max.
8: C'est courageux, hein.
0: Carrément.
8: Courageux.
0: Donc pour faire ça, mais faut bien se dire une chose, c'est que normalement il y avait 10 questions et sur 10 questions, là. Non, on peut pas.
8: Non. Sur l'Afghanistan.
0: Non, sur l'Afghanistan. Alors toi, tu feras ta conclusion demain. Au revoir.
9: Voilà.
23: Est-ce que tu peux dire qui tu vires à chaque fois?
0: Bah, ça doit être Jack Zoffine. Donc,
9: allez.
0: Marilyn, pourquoi pour terminer?
23: Oui, Gérard, eh bien écoute, je suis très contente que les débats aient recommencé, parce que j'écoutais attentivement l'année dernière. Moi, je trouve que c'était un débat de merde.
0: Ouais, ben, si ça te plaît pas, c'est le même prix, d'accord, ma grande.
23: Tu vois, je te dis ça parce que justement, j'espère que ça va n'aller qu'en s'améliorant, parce qu'il va falloir que tu gueules, il va falloir que peut-être que tu cognes.
0: Je vais te dire une chose, Marilyn. Écoute-moi bien. C'est que là, à l'heure actuelle, il y a une nouvelle équipe.
23: Justement.
0: Et la nouvelle équipe, va falloir que je la travaille.
24: T'es pas content là, non?
0: Hein?
24: T'es pas content?
0: Donc, au standard. Pour l'instant, on peut pas faire tout, parce que au standard, ils viennent de débuter. Karine, elle est avec Max de 23h jusqu'à je ne sais pas quelle heure, donc moi je peux pas dire quand est-ce que je reviendrai. Hein? Sur l'internet, c'était
23: Belinda alors.
24: Belinda.
0: Ouais, et puis Belinda. Melinda ou Belinda?
23: Belinda.
9: C'est
23: Belinda.
9: Il serait temps de se le demander. Maintenant que c'est fini, j'ai
0: franchement... c'est bon.
24: C'est Melinda, mais enrhumée.
0: Non,
8: l'équipe.
0: Non, mais faut dire une chose, c'est que, bon, Bon, attendez, on va faire la situation.
6: Non, mais c'est bilan.
0: Attends. On va dire déjà au revoir aux auditeurs et après on va discuter.
6: Alors, vite, pour savoir qui
0: donc, Marilyn.
6: Qu'on allait faire caca.
0: Alors, Marilyn, c'est bon.
23: Voilà. Et puis bon rétablissement, Manu.
0: Tu retrouveras Manu, je sais pas quand, mais à partir de 21h, mais pas dans mes débats.
11: Ils voilà.
0: De bon entendeur, salut, merci à toi, Marilyn. Ouais. Jack, Jopin.
11: Ouais, bah moi, je voulais dire un petit coucou aussi à Manu, et puis à Lolo Bebop, monsieur Johnny.
0: Non, c'est bon, c'est bon, allez hop, au revoir les coucous. Ouais, Tom Po, là. Tom Po!
6: Bah oui, hein.
0: Tom Po, il est pas là.
11: Allô, c'est Tom Po.
0: Ouais.
11: Je brise des briques avec mon tibia. Je voulais te demander quels sont tes prochains thèmes de débat en fait, parce que j'en ai quelques-uns à te proposer.
0: Non, mais ça, je veux dire une chose.
11: Je sais pas ce qu'en pensent les autres, mais ça serait bien que tu fasses un petit débat sur le football, parce que je suis un fan du PSG.
0: Je vais te dire une chose.
6: Qui parle, putain, on est là.
0: Là, je vais te dire une chose. Tu veux faire un débat sur le football. Ouais. Moi, je vais te dire une chose. Que j'ai vu le match à la télé. Mais moi, ce qui me dégoûte, c'est les supporters du PSG qui ont foutu la merde.
6: On parle de foot, on parle pas de PSG Marseille, donc on s'en fout.
0: Ouais, mais on s'en fout. Merci. Terminé. Au revoir, Tom Po.
11: Magique.
0: Ouais, c'est bon. Au revoir. Allez.
24: Un petit bilan, Gérard.
0: Alors, bilan sur l'internet, quand même.
6: Oui. Bah, l'équipe. Alors, qu'est-ce qu'on garde? Est-ce qu'on garde Belinda d'abord?
0: Non, mais attends. On va faire le bilan internet avant. Alors, bilan internet pour la première soirée, parce que faut que je marque.
24: Tu notes sur 20?
0: Alors,
6: son score, combien
0: ça fait? Merde, j'ai mis où ce putain?
6: Combien de moyenne? Ce qui va te donner un chiffre de moyenne au total dans la moyenne.
0: Non, moi je veux savoir le nombre d'auditeurs total sur l'internet.
24: Total? Ouais. Le maximum qu'on ait eu ou la moyenne?
0: Le nombre de personnes à l'heure actuelle, que j'ai dit...
24: Là, 6752.
0: Oh là là, on
24: c'est
0: a...
24: bon.
0: 6752, on a fait une pointe à 9000.
24: Avec le cul.
0: Ouais, mais ça,
6: c'est vrai qu'il y a un petit débat sur le SM, peut-être que...
0: Ça, c'est un autre thème de débat.
6: On pourrait faire un débat sur les godes, peut-être.
24: Sinon, t'es content, enfin, je sais pas.
6: Ouais, alors le bilan, d'abord, Jean-Christophe, alors sur Internet, qu'est-ce que t'as à dire sur lui?
0: Bon, alors sur l'Internet, par contre...
6: Jean-Christophe, il faut que tu donnes les prénoms des gens, parce que les gens ne les connaissent pas.
0: Jean-Christophe, sur l'Internet, est-ce qu'il faut te dire? C'est que les fiches que tu me sors. Moi, j'en veux pas.
24: D'accord.
0: Je veux pas des fiches comme tu m'as sorti tout à l'heure.
24: Je ne prépare rien.
0: Si. Non, mais tu me sors un truc.
6: Devant ton micro.
0: Mais tu me sors un truc avec, par exemple, le nom, les personnes. Pas ce que tu m'as sorti ce soir.
24: Mais oui, mais c'est un sondage. Les personnes, elles sont anonymes.
6: C'était un sondage officiel.
0: Un sondage, je le veux pas comme tu me l'as sorti ce soir.
24: Ah, d'accord.
0: Ça, j'en veux pas.
24: Ok.
0: Question standard.
6: Alors, Belinda et Karine. Alors,
13: Belinda. Attends deux secondes parce que déjà t'as dit Tom Po à la fin, c'était Tonk Po.
0: Ouais, mais je m'en.
6: Bon, alors Belinda, alors d'abord.
0: Alors Belinda, pour ta première, malheureusement. C'est bête.
14: Oulala. Mais je suis le maillon faible.
0: Oui, maillon faible, je suis. C'est pas que je t'en veux, mais c'est vrai que travailler avec moi, c'est pas évident.
13: Ouais, j'imagine.
6: Elle arrive au milieu aussi, hein, elle te connaissait pas.
0: Elle est arrivée comme ça. Voilà. Ben bon,
6: elle a fait de la merde.
0: Je vais te laisser une autre chance.
13: Ah, c'est wow.
0: Si, je vais te laisser une autre chance.
6: Quand Gérard reviendra, ouais.
0: D'accord. Quand je reviendrai. Mais merci. Quand, je ne sais pas.
6: Mais bon, on peut le dire, Belinda a fait de la merde.
0: Bah disons... On y a pas trop montré comment ça se passait.
13: Ouais. Ah non, mais moi, elle m'a aidé.
0: Par contre.
6: Alors, Karine.
0: Par contre. La dernière que je garde, pour le mieux, c'est Karine. Par contre, l'AREA.
6: Simon.
0: L'AREA, monsieur Simon.
6: Oula.
0: Boum boum.
6: 74 aujourd'hui.
0: Oui, non, mais, je veux les entendre plus fort que ça.
6: T'en veux encore plus?
0: Non, mais pas pour me virer, moi. Mais quand je vire un auditeur, j'en veux plus, je veux les entendre.
6: Ok.
0: Parce qu'au standard, ils comprennent pas. Parce que comme ils mettent pas leur casque sur les oreilles, eux, ils sont comme ça au standard. Mm-hmm. Voilà. Comme ça, tu dis, on vire. D'accord. Tu comprends pas.
6: Ouais, d'accord. Ça marche.
0: Donc voilà. Donc pour toi.
6: Vite, parce que tu me fatigues, quand même.
0: Là, pour toi, c'est bon. Aujourd'hui, impeccable. Okay. Y a rien à dire.
6: Impeccable.
0: Maintenant, je regarde. Le meilleur pour la fin, c'est-à-dire...
6: Il va te croquer.
0: C'est moi! T'as la standardiste!
6: Alors, vite.
0: Alors, Karine. Quoi, non, t'es pas passé encore.
6: Mais rigole pas, dis-lui sérieusement.
0: T'es pas passé à la trappe, toi, encore.
6: Gérard.
0: C'est que, C'est que le problème.
6: Si tu souris pas.
0: Non, mais le problème. Quand je te l'avais dit plusieurs fois quand j'étais venu avant, je t'avais expliqué comment que je travaillais. Et là, t'as pas écouté les conseils. Donc automatiquement ce soir, pourtant tu travailles avec Max, tu sais comment qu'il travaille.
6: Mais pour
0: donc,
6: toi, elle a fait un peu de merde.
0: Pour moi ce soir, ça n'a pas été bien.
6: Bah dis-le, c'est de la merde.
0: Ça a été du caca nerveux. Ça n'a pas été fameux.
5: Carrément.
0: C'est tout. Et par contre, maintenant
6: ça
0: il est trop tard.
6: Ça n'a pas été du caca nerveux.
0: Non mais
6: t'as raison, mais faut leur dire, hein, comme tu faisais avec Fildar et Manu et les autres, parce que sinon on s'en sortira pas. Hein.
0: Ça, c'est vrai que ce soir, niette. Mais non mais c'est pas la peine de retirer ton casque. C'est pas la peine de pleurer. Tu la reverras.
6: Ben ouais.
5: Qui?
24: Sa maman.
0: Bah oui.
6: Allez,
0: voyons, Karine. Mais de manière, c'est simple, et Max, il peut te le dire, depuis le temps qu'il me connaît, ça fait plus de, je sais pas combien de temps qu'on se connaît, nous.
6: Bah, ça fait 5 ans que tu fais de la merde.
0: Bah, à chaque fois que j'envoie chier quelqu'un, je lui dis en face, c'est tout. Je lui dis,
6: Tu les gardes.
0: On
6: va tester des nouveaux, mais
0: Simon et Christophe, pour un son,
6: Jean-Christophe,
0: on va les garder. Au standard, on va quand même garder,
6: Belinda et Karine, quand même.
0: On va quand même les garder pour un nouvel essai. Et puis c'est tout.
6: Ouais.
0: Ah, je suis content.
6: Et par contre, c'est vrai que là, les règles, là, il va falloir faire des petites réunions avant. Hein.
0: Et ce qu'il y a, c'est qu'il faut vous dire une chose, que quand je vous dis quelque chose, c'est pas pour rigoler.
6: Non, c'est
0: sérieux. Non, et par contre, en parlant de quelque chose de sérieux.
6: C'est du business, hein, ce qu'on fait. Hein.
0: Ouais, mais
6: c'est de la radio, on en dirait que c'est du show business.
0: Oui, mais c'est peut-être de la radio, mais ça te fait quand même remonter de l'audimat. Et par contre.
6: Ce soir, en tout cas, grâce à toi, c'est vrai que Fun, là, va vraiment péter tous les scores.
0: Ouais, on a fait quand même 6752.
6: Bah, de toute façon.
0: On avait parlé un peu de cul sur Internet.
6: Pour les aveugles ils achètent Libération demain, et puis ils auront.
0: Voilà, ils font ce qu'ils veulent. Par contre, moi, ce que je voulais dire.
6: On conclut, parce que là, Evan, il en peut plus, hein, il va péter un câble.
0: Ouais, mais Evan, c'est pas grave, il va relancer quand même le message.
6: Ouais, parce que là, allez, Gérard, allez, conclusion.
0: Si quelqu'un.
6: Dans 15 secondes, il y a la pub.
0: Si quelqu'un a un portable.
6: Ah oui.
0: Un portable pour moi. Donc, sans abonnement, qu'il l'envoie au 22 rue Bayard, à l'intention de Max. Ouais. Max me le retransmettra parce que sinon il pourra pas me joindre.
6: Voilà, parce que je voulais avoir un portable pour Gérard pour pouvoir le contacter régulièrement et le faire venir en surprise. Et c'est vrai qu'aujourd'hui il veut un portable sans abonnement.
0: Voilà, donc si quelqu'un a un portable qui se sert pas sans abonnement, qui souhaite pas bloquer parce que je veux pas.
6: J'en avais récupéré un auditeur mais j'ai un molocus.
0: C'est quoi encore?
6: Un vieux portable, une sorte de grosse galette.
0: Non, mais moi je veux pas un portable.
6: Tu veux pas un vrai portable. Hein.
0: Ouais, moi je veux pas une merde.
6: Avec le net et tout.
0: Non, moi je veux simplement un portable où que tu puisses m'appeler régulièrement.
6: Moi j'en avais un avec le GPS.
0: Je vais en faire quoi de ça?
6: C'est pour te suivre à la trace.
0: tu vas me sentir à la trace comme. T'as l'habitude de.
6: Ne t'inquiète pas, on est dans le studio, déjà assez comme ça.
0: Hein. Donc alors, on laisse la place à Evan. Hein.
6: Voilà. Ou peut-être qu'on va reprendre l'antenne, on sait pas, hein. Surprise. Hein.
0: Surprise, voilà.
24: Sur Internet, ils veulent pas, hein. Evan, dehors.
0: On laisse la suite à Evan, et puis c'est tout.
6: Allez, un petit disque. Un petit sketch, Gérard. À bientôt.
0: À bientôt, Simon.
15: Nous allons donc attaquer sans plus tarder le débat sur les routiers, la Sibi. Je ne sais pas qui c'est qui commence par l'arrière.
0: Bah non, pour l'instant, on peut pas commencer, on n'a pas les auditeurs. Donc déjà le boulot il a déjà été mal fait, on a déjà pas d'auditeur. Donc c'est quand même bien. Alors Anka, je sais pas ce que tu fous jusqu'à maintenant.
15: Tiens, vas-y, Manu.
0: Je sais pas ce que tu fous là, à l'heure actuelle, je t'ai demandé de prendre des auditeurs, pour l'instant t'es pas dessus. T'attends quoi? T'attends le dégel?
16: Il y en a plein des auditeurs.
0: Non, mais je veux pas le savoir, y a pas de 10 pour commencer, alors.
16: Non, comment tout de suite.
0: Donc si on commence sans auditeur, eh ben tant pis pour vous. Hein.
16: Attends, je leur donne leur nom et ça arrive quoi.
0: Attends,
16: c'est vrai, GG.
0: Il est déjà minuit 10.
16: Tu rentres après,
0: on fait minuit 2h, c'est pas minuit 1/4, 2h du matin.
16: Bah attends, t'as combien de questions?
0: Bah ça y est, elles sont prêtes, il y a 12 questions.
16: C'est bien, donc là tu rappelles le débat, tu dis de quoi on va parler ce soir, et puis voilà.
0: C'est un débat sur les routiers et la CB, donc il y a le site internet, vous pouvez toujours y aller. Il y a Rigo qui est là ce soir pour le grand retour 2000-2001. Donc c'est www.frfunradio, c'est
5: voilà,
0: ça.
5: Voilà, tout à fait.
0: T'as et le standard au 0803 08 5000, donc il y a Anka et Fildar qui vous attendent, donc dès qu'on aura les auditeurs, eh ben on pourra commencer. Manu qui est à l'arrière.
7: Oui, bonsoir.
0: Donc si on a personne pour commencer, ben on va peut-être commencer avec un peu de d'internet là, voir combien qu'on est déjà à peu près pour commencer.
5: Alors la rentrée s'annonce très bien, on est 7043. La et classe.
0: Ça salut. Commence, ouais.
5: Et voilà, tout se passe très bien, tout le monde salue ta ton retour et espère que tu te portes bien, tout ça.
0: Ah ouais.
5: Que tout va bien.
0: Alors, qu'est-ce que... Alors, comment... Oh, ça y est, ça commence, je dis pas les mêmes.
7: Ouais, mais lui, c'est un habitué.
0: Non, non, non, non, non, non. Ça, ça commence à me gonfler, j'aime pas...
7: Attends, attends, Gérard, non.
0: Non, non, mais même...
7: Non, mais pour commencer ton
0: tu ouais, vois, mais moi, pour
7: ton
0: commencer...
7: premier débat, non, attends, ton premier débat de la rentrée, il faut un truc, tu vois.
0: Ouais, mais même, c'est pas la peine
7: donc,
0: que...
7: écoute ça.
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0: Et ça, j'avais voilà. bien précisé, pas de pub.
7: Merci. Non, mais on a des sponsors pour ça, cette année, hein. Faut bien qu'on fasse du blé un peu.
0: Pour ça, on va accueillir Monsieur Mazur comme tous les débats.
19: Ah, bonsoir Monsieur Gérard, quelle joie de vous entendre à nouveau.
0: Bon, ça y est, on a compris.
19: Comment allez-vous, Monsieur
0: ça
19: Gérard?
0: Ça va. Donc Paris 101.9 X. YL, 24 ans, Romorantin, 96-1, bonsoir.
25: Bonsoir, bonsoir tout le monde.
0: Bonsoir.
25: Bonsoir,
0: Straturk.
7: Bonsoir.
0: Straturk.
7: Bonsoir, YL.
25: Bonsoir,
7: Fildar. C'est Anka et Fildar au standard, bonsoir.
25: Salut Manu, salut Anka, salut Rigo.
5: Salut, ça va?
25: Bien. Ça va, ouais, toi?
0: Okay, c'est cool. Bon, ça y est, les bonsoir, merci. Straturk.
7: Bonsoir, Monsieur Mazur,
25: bonsoir,
7: je veux bien
25: dire. Bonsoir,
0: Monsieur Mazur.
25: Bonsoir,
19: Monsieur Mazur.
25: Bonsoir, Monsieur Mazur.
0: Très bien. Salut. Les bonsoirs.
25: Bonsoir.
0: Monsieur Mazur, maintenant, ça y est, les bonsoirs, on arrête.
19: Absolument, Monsieur Gérard, Straturk. Je suis d'accord avec vous.
0: Straturk, 29 ans, Toulouse, 117.7.
26: Ouais, Straturk, bonsoir, Fildar.
0: Bonsoir,
7: salut, Straturk.
26: Bonsoir,
7: Straturk. Bonsoir,
26: Manu.
7: Salut
26: Rigo.
7: Salut, Rigo.
26: Bonsoir, Anka. Bonsoir, tous les auditeurs.
7: Salut, Straturk.
26: Salut, tout le monde. Ah, salut, GG, salut.
0: Salut.
27: Bonjour, Jacket. C'était Elton John.
19: Oui.
0: Oh, mais j'arrête les débats tout de suite.
19: Continuez un petit peu. Bonsoir.
0: Jacket, 30 ans, Jouy en Josas, 101.9.
19: Tout à fait.
7: Salut, Jacket. Salut, Jacket.
19: Bonsoir, Manu.
7: Salut, Jacket.
19: Bisous, Anka.
0: Bon, ça y est, maintenant, les bonsoirs, c'est terminé, on attaque. Alors, c'est un débat...
25: Bonsoir.
0: Oh, ça y est, j'ai dit.
25: Bonsoir.
0: Ça commence à m'énerver, ça. Bonsoir. Manu, tu commences pas.
7: Ah non, c'est pas moi, là. Ah là,
0: franchement... Hey. Vous ouais. commencez à les calmer parce que sinon ils vont être calmés là.
7: Vous vous calmez, ok?
19: Ok.
7: Alors,
25: j'ai envie de câlin.
0: Manu, tu arrêtes s'il te plaît, merci.
7: Non, GG, c'est pas moi là, il faut y aller là.
0: Écoute, sinon je vais arrêter ouais. tout de suite moi, ça va aller vite hein, ce soir. Alors le débat c'est les routiers, les cibis, faut-il plus d'hommes que de femmes au volant des camions? On va demander ça à Jackie.
19: Eh ben écoute, moi je te dirais...
0: Je préfère tout de suite vous dire qu'il n'y aura pas de sondage, étant donné que Fildar a été donné des fausses informations. Hein.
19: Ah, bon.
0: Donc on n'aura pas de sondage pour ce soir, désolé.
7: Si, mais si, justement, Rigo...
0: Non,
7: mais oui, Manu,
0: vous avez fait des sondages
7: mais
0: sur
7: non,
0: la radio.
7: Mais non, j'en ai cherché.
5: Non, moi j'avais fait sur la radio et entre-temps...
7: J'en ai cherché, moi.
5: Ils se sont vus, Manu il en a cherché.
7: J'en ai, moi.
0: T'inquiète. Ah, donne si t'en c'est sur les routiers.
7: Mais ouais, j'en ai, attends.
19: Attends. C'est de la bonne.
7: Bah attends.
19: Ok.
7: Bah même, routier Sibi, hein, comme c'était prévu, on a bossé. Hein. Bon, Gérard, tu t'y vas ou pas?
0: Bon, alors, donc, la première question, faut-il plus d'hommes que de femmes au volant? J'avais demandé à Jackie.
19: Alors, moi, je te dirais, Gérard, bonsoir.
0: Bon, ça y est, on a déjà dit bonsoir, c'est bonsoir, terminé, bonsoir. On arrête. D'accord. On arrête bonsoir. Avec le bonsoir.
19: D'accord.
25: Bonsoir.
19: Moi, je te dirais que je serais plus tenté de voir des femmes au volant que des hommes. Parce que,
0: tu peux préciser?
19: Bah, des femmes, c'est avec des seins.
0: Non mais tu peux préciser le fond de ta pensée avant que je te dise bonne nuit si tu veux pas répondre aux questions.
19: Non mais écoute, enfin, j'étais en train de préciser mais faut pas me couper tout le temps comme ça. Moi je te dirais que à chaque fois que je prends l'autoroute, moi je suis routier, hein, je prends la A6, je vais jusqu'à Perpignan.
25: Mm-hmm.
19: Et puis on croise souvent des mâles en sueur et qui puent la gnôle. Mm-hmm. Donc moi je serais tenté de plus croiser des femmes qui sentent le parfum de Chanel. Au volant de camion.
0: Ouais, mais t'as pas besoin de préciser les marques de parfum, s'il te plaît, merci.
19: D'accord,
7: c'est vrai.
0: Straturk.
26: Ouais, bah écoute, moi je pense que sans faire de misogynie, c'est quand même plus un taf de mec, hein, quand même.
2: Ouais, mais il y a quand même des femmes aussi au volant.
26: Ouais, il y en a quelques-unes pour.
2: Ouais, mais moins, parce que c'est quand même un boulot assez dur.
26: C'est une histoire de quota encore, comme d'habitude. Hein.
2: Ouais. Non, mais même, c'est quand même un boulot qui est assez dur aussi, faut bien le préciser. Hein.
26: Ouais, physiquement, c'est clair que c'est autre chose. Hein.
3: Gérard, c'est pour ça que les meufs qui. C'est Fildar, bonsoir.
2: Arrête avec tes bonsoirs, tu nous. Oh, t'es XL là, tu t'écrases ou je te dis au revoir, toi.
4: Y, bonsoir.
3: Bon, donc, mais non, c'est un son qui y a un mec qui envoie ça, ouais, c'est pénible. Mec, non, je voulais dire, vous parliez du métier de routier, mais quand tu regardes bien, les femmes qui font ce métier-là, elles sont assez fortes. Enfin, tu vois, elles ont une carrière d'homme.
2: Ouais, non. Il y a peu de. Non, attendez, je réponds à la question à Pildar. Parce que moi, j'ai vu un reportage justement sur Moment et sur un reportage. Ouais. Donc, t'as qu'à voir celle qui se lève à 5h du matin, elle a pas besoin.
3: Qui se lève?
2: Qui se lève?
3: Ah.
2: Bon, qui se lève, espèce de con. Ah, qui attends, se lève
10: non, on parlait de leur poids, là.
26: Ouais, c'était quand même une ancienne bûcheronne, la nana, aussi.
2: Non, elle a pas fait ça depuis...

0: rare le proverbe, femme au volant, mort au tournant, n'est-ce pas?
1: Donc... Non, on n'en a rien à foutre de ce proverbe. Je vous demande de répondre à la question, c'est tout.
0: Écoutez, je sais que vous n'en avez cure, mais j'y réponds. C'est-à-dire que non, c'est un métier d'homme, et voilà, il faut que cela reste un métier d'homme, n'est-ce pas?
1: De cette manière, si maintenant il y a des femmes qui veulent se lancer dans ce métier-là, c'est leur droit.
0: Tous les boulots sont ouverts,
1: que ce soit pour les hommes ou pour les femmes.
0: Monsieur Gérard, vous avez été de la profession, vous n'allez pas me contredire lorsque je dis que, ne serait-ce que pour manier cet énorme volant, il faut quand même suffisamment de force, et je ne crois pas, malgré tout le respect que je porte au sexe faible, je ne crois vraiment pas, et quand je dis sexe faible, je ne parle pas de vous, bien entendu, mais je ne pense pas qu'une femme soit à même de pouvoir tourner cet énorme engin.
1: Moi je peux confirmer que si j'ai eu l'occasion d'en côtoyer quand je conduisais.
0: En France, monsieur Gérard.
1: Je faisais la France, hein, j'allais pas ailleurs. Mais je peux confirmer que j'en ai croisé et ils étaient au volant d'un 40 tonnes et elles étaient au volant d'un 40 tonnes et c'est vrai que c'est pas évident à manipuler, hein. Surtout quand faut se mettre à quai, c'est vrai que c'est le plus chiant, hein.
2: Surtout que toi aussi t'es pas mal au volant des 40 tonnes.
1: Mon ta gueule, toi, avec tes conneries, parce que tu fermes ta gueule maintenant, tu éteins ton micro.
3: T'as passé ton permis poids lourd, toi?
1: Bah oui, je l'ai.
4: Mm-hmm. Ah, tu peux te marier maintenant.
5: Ouais, c'est vrai.
1: Qui c'est qui voulait poser une question?
5: C'est moi, sur IRC, ouais. Je suis là.
0: Parigo.
1: Donc, ça y est.
5: Tranquille, tout le monde va bien.
1: Merci.
5: Donc, il y a une question du routier. Le routier, il te demande si tu as rencontré et tu aurais eu une relation avec une monitrice d'auto-école routière.
1: Non, parce que j'ai passé mon permis. J'ai passé mon permis et c'était.
4: Comment ça se passe pour passer le permis routier? C'est comme quand tu.
1: Non, c'est sûr.
4: Tu prends pour les permis voitures.
3: Pour faire des créneaux.
4: T'as un code d'abord, après t'as l'examinateur, tu fais un petit parcours et tout.
1: Voilà. Mais le plus chiant, c'est.
4: Et tu fais ça dans les rues, dans la ville.
1: Ouais, Non mais même c'est pas, on va pas parler de ça des morts sur la route parce que
0: on va en parler.
5: Non mais rapport avec les routiers quand même. Beaucoup de gens m'en parlent en tout cas.
1: Ouais mais ce qu'on parle ça sert à rien parce qu'en fin de compte on va dire tout de suite que c'est plus de la faute des routiers qu'autre chose. Non, je suis pas d'accord.
2: Mais alors comment ça se passe dans la ville alors pour le permis?
4: Excusez-moi.
5: L'émission sponsorisée par le whisky.
1: Non Manu, ouais. Ça y est Manu, tu arrêtes avec les jingles.
4: Un sponsor.
1: Tu voulais dire.
2: Non, ouais. Je disais, est-ce que t'as vu la spéciale de questions pour un champion? C'était bien.
1: N'importe
2: mais
1: quoi.
2: Mais non, je demandais comment ça se passait le permis poids lourd dans la ville.
1: C'est comme une voiture, sauf que le code est plus compliqué à passer que pour le.
2: Il y a quoi comme différence?
1: Il y a les panneaux de signalisation qui sont pas du tout pareils pour le camion. T'as des endroits que tu n'as pas le droit de prendre. Quand c'est un truc avec produit inflammable, tu n'as pas le droit de le prendre. C'est interdit.
6: On parle pas de l'anus de ta femme.
1: Ta gueule, va faire enculer, connard. Et seras-tu que je te dis au revoir?
3: Hop. Salut pratique.
1: Voilà, c'était comme ça va aller vite déjà. Donc il y a certains endroits qui sont interdits donc aux 3 tonnes 5 donc ça faut bien se dire que c'est vraiment compliqué et donc maintenant c'est pour ça que il y a une vigilance très importante pour ceux qui conduisent.
0: Bravo.
3: Ouais. Donc tu passes le permis poids lourd.
1: Bon. Ouais.
3: Faut que tu fasses des créneaux, des marches arrière.
1: Ah bah oui, hein, de toute manière t'es une semaine chez un employeur et après tu passes t'es avec le moniteur.
3: Ouais.
1: Donc t'es avec le moniteur et faut que tu passes des créneaux pour.
3: Créneau avec un camion.
1: Bah avec un 40 tonnes, je vais te dire une chose que c'est pas évident. Hein.
0: Mais monsieur Gérard.
1: Ouais.
0: Lors du permis, vous apprendrez, n'est-ce pas, à manipuler la boîte noire.
1: Ça s'appelle un mouchard.
0: D'accord.
1: Parce que la boîte noire, c'est sur les avions. Ce qu'il y a sur les camions, ça s'appelle un mouchard.
0: Très bien.
1: Donc le mouchard, c'est un disque qu'il faut respecter, quand tu as fini ta journée, tu changes de disque et tu remets un nouveau disque.
0: Je comprends bien parce que ça doit être fatigant, n'est-ce pas, ou énervant d'écouter tout le temps la même musique.
3: Bah ouais, tu peux choisir les disques de gens que t'aimes.
1: Non, mais ça, le disque qu'on passe sur le disque. C'est, ouais. C'est un disque ou c'est un...
0: Ça s'appelle Michel Sardou, monsieur Gérard.
1: C'est un typographe qui marque...

0: Un type qui fait quoi?
1: Un typographe.
2: C'est un mec qui fait des dessins sur les murs, là, avec les
1: bombes. Non, arrêtez vos conneries, là. Putain, vous me pétiez, là, tous les deux, là. Manu et Fildar.
3: C'est vrai.
1: Bon, donc, une petite question
3: IRC de Checkmat. Il voulait savoir la différence entre un routier et un routard. Et est-ce qu'il faut un diplôme pour être soit l'un soit l'autre?
1: En principe, non. Il n'y a pas besoin de diplôme pour être routier ni routard.
4: C'est quoi
0: la différence?
1: Un routard, de manière, c'est un mec qui fait du stop. Et un routier, c'est un mec qui conduit, c'est pas qui prend des mecs en stop. Ouais, mais normalement, c'est interdit. C'est ce qu'on va en parler là à la troisième question.
3: Et j'avais une autre question concernant le permis. Quand tu passes ton permis poids lourd, faut que tu roules, faut que tu fasses des kilomètres. Je sais plus qui c'est qui m'en parlait. Il disait que toi, ça t'a permis d'avoir un peu une femme dans chaque port.
1: Là, un peu partout, quoi. Ce qu'il faut dire. Oh, monsieur Mazur, s'il vous plaît, merci. Pour l'histoire des kilométrages que l'auditeur a dit sur l'IRC, ça c'est quand tu passes ton permis à l'armée. Uh-huh. Parce qu'à l'armée, il faut que tu ailles un certain nombre de kilomètres pour qu'il soit validé en France. Mm-hmm. Parce que si tu passes ton poids lourd à l'armée, pour être validé...
0: Tu pourrais être bibi en caserne. Il fait tourner, hein, il fait profiter.
1: Quand tu passes ton permis à l'armée, t'as un certain nombre de kilomètres pour qu'il soit validé quand tu ressors de l'armée. Parce que si t'as pas fait le nombre de kilomètres à l'armée, tu ne peux pas l'avoir après dans le civil. Mm-hmm. C'est différent les permis de l'armée par rapport... à ceux qu'on a à l'heure actuelle, les roses. Parce que c'est un petit papier vert. T'as rien compris, mais c'est pas grave.
3: Laisse-le parler,
0: c'est grave, attends.
1: À l'armée, c'est un genre de feuille verte, tandis que nous, c'est une feuille rose, voilà.
0: Mais les poids lourds, ils ont des vignettes ou pas?
1: Non, il n'y a pas de vignettes.
0: Pourquoi?
1: Ils ont pas de vignettes. Ils ont que l'assurance. De cette manière, en parlant de vignettes, on fera sûrement un débat
0: sur les vignettes. Maniez-vous.
1: Bon, il y a qui sait qu'on a à la place de Startuc.
0: À la place de Starturk, pas Startuc. On accueille Pouce Sens, 23 ans de Bordeaux, 93.fm. Bonsoir Pouce Sens.
5: Super Pouce Sens breakdown.
1: Oh, tu t'écrases un peu, s'il te plaît.
6: Ok, il est déchaîné.
5: Ok, super.
1: Il appelle d'où?
0: De Bordeaux, 93.fm. Tout sort dur en poussant ce breakdown.
1: Bon, deuxième question. À votre avis, faut-il une licence
0: pour... Poussance, coupe ta musique.
1: Poussance une fois, poussance deux fois, poussance trois fois.
6: C'est bon, arrêtez. C'est bon.
3: Après, il va parler dans une langue incompréhensible.
1: Je te préviens, poussance, c'est la dernière fois qu'on te dit de couper ta radio, sinon tu vires. D'accord.
6: Un book sur le routier.
1: Oh, t'as entendu ce que je viens de te dire?
5: Très bien.
1: Bon.
5: Pousse en sorvoir.
1: Super. Allez hop.
0: Mais non.
1: Allez, tu lui dis au revoir. Terminé.
0: C'est bon, il a coupé.
1: Il a pas compris que fallait qu'on arrête sa radio.
0: On n'a pas posé une question encore.
1: À votre avis, faut-il une licence pour la CBI, Monsieur Mazur?
0: Non, Pousse en sorvoir encore là. Je l'ai calmé. Hein.
1: Non,
0: je l'ai calmé, Gérard.
5: C'est bon, je suis calmé, Gérard.
0: Mais non, je l'ai calmé. Il est là. Pousse en sorvoir. Breakdown.
5: Badaboum. Bonsoir Gérard, bonsoir Fildar.
1: Bonsoir
5: Rigo.
7: Salut.
1: Bon, ça y est, on a
5: bonsoir tous les auditeurs.
1: Ça y est, c'est terminé, les bonsoirs.
5: Très bien.
1: Alors tu réponds à la question, faut-il avoir une licence pour la CB?
5: Non, pas du tout.
1: Alors tu peux préciser?
5: Bah tu précises, t'achètes ta CB. Mmh. Et après t'en fais ce que tu veux, pas besoin de licence.
1: Avant s'il fallait une licence, hein.
5: Ah bon?
1: Ouais.
0: Pourquoi?
1: Ben parce qu'avant tu pouvais pas faire de la CB comme ça, il fallait une licence.
0: Et pourquoi avant et plus maintenant?
5: Parce que maintenant... pour parler avec des alcoolos.
1: Bon alors poussons, au revoir.
5: Attends,
1: allez Scoula, au revoir.
5: Juste...
1: Au revoir l'alcool est ton merde. L'alcool est ton merde, tu vas pas reculer, au revoir.
3: Il parlait pas de toi, Jean. On sait bien que t'es guéri, vas-y.
1: Au revoir, terminé poussons.
6: T'as du sang dans tes veines maintenant.
1: Terminé.
0: Allez.
1: Terminé pour poussons.
0: Il a fait la cure chez...
1: Terminé pour poussons.
0: Chez l'ancien joueur de rugby là, comment il s'appelait là?
1: Jackie.
7: Blanco.
1: Jackie.
0: Serge Blanco.
1: Bon, et vous atteignez, t'es à ton micro et tu fais ton boulot. Anka,
5: vas-y, on bouffait de
1: tu
5: la
1: me prends des auditeurs ou sinon tu vires des studios.
0: Manu, j'ai coupé les auditeurs GG parce que je trouvais ça bruyant.
1: Alors, Jackie, maintenant.
6: Oui. Non, pas besoin de licence hein, pour faire de civi. Hein. N'importe, c'est à la portée de n'importe quel blaireau. Hein.
1: Ouais, mais même c'est parce que l'autre, il t'a dit ça, tout le monde va me dire.
6: Non, mais moi, je sais pas, moi. Tu me demandes s'il y a une licence. Pour moi, il n'y a pas de licence.
1: Attends. Bah, voyons, il fallait une. Moi, je peux te dire, il fallait que tu ailles avec ton appareil au PTT et te donner une licence.
6: Au PTT en plus.
1: Oui, parce que c'est à quelle époque ? C'est un appareil qui était agréé par les PTT. Quand tu l'achètes, il y a un papier comme quoi que c'est agréé par les PTT.
6: Moi, je crois que c'est toi qu'ils auraient dû prendre en otage à Jolo.
1: Bon, alors, Jackie, au revoir. Allez.
2: Qu'est-ce qui se passe?
1: Jackie, tu lui dis au revoir.
2: Qu'est-ce qu'il a dit?
3: J'ai pas
2: terminé.
3: Suivi,
2: qu'est-ce qu'il a fait?
0: On peut pas répéter.
7: Ah bah, d'accord. Si,
0: c'est pas. Bon, c'est pas grave.
1: Non, mais il n'y a pas besoin de le savoir.
0: On répète pas, on a la DAT.
1: Il y a pas besoin de le savoir.
0: On accueille à la place donc de Jackie, parce que bon, j'ai pas encore eu le temps de trouver quelqu'un pour Monsieur Poussens, remplacer Poussens. Capitaine Kurt, bonsoir.
4: Bonsoir tout le monde.
7: Bonsoir Capitaine Kurt.
4: Bonsoir Manu, bonsoir.
2: Bonsoir Capitaine.
0: Salut Capitaine.
1: T'appelles d'où?
4: Bonsoir Anka.
1: T'appelles d'où? Je te dis bonsoir.
4: Bonsoir, j'appelle de Bordeaux, j'ai 31 ans et on écoute sur 118.8 Fun Radio à Bordeaux. Bonsoir. Bonsoir.
1: Alors capitaine. Attends.
0: Non, parce qu'il a la fréquence de à côté de Biarritz lui.
1: Ah ouais,
0: mais t'es limite Biarritz hein.
4: Ah ouais, non, c'est Bordeaux sud, hein. Biarritz, Bordeaux ouais. sud.
1: Donc fréquence tu m'as dit
4: 118.8 FM.
1: OK. Donc t'as entendu la question
4: Sur les licences, c'est ça?
1: Voilà.
4: Moi, je pense qu'il vaudrait mieux, à la limite, exiger des licences. Ça ferait une sorte, si tu veux, d'écrémage. Ça permettrait de quand même limiter les dégâts au niveau du milieu des routiers, quoi. Faut être réaliste.
7: Au moins, savoir compter.
4: Tu vois, parce qu'il y a plein de gars, c'est clair, dans l'état où ils sont, ils n'auraient pas le courage d'aller réclamer la licence, quoi. Donc, tu vois, ça ferait de la place sur les canaux.
1: Ouais, mais même, de toute manière, faut dire une chose qu'avant.
4: Reconnais que les canaux sont quand même encombrés maintenant. Il y a plein de petits cons qui prennent des CB, qui font mumuse, etc. Il y a des gens qui travaillent avec la CB, tu vois.
1: Ah ouais, mais ça, je suis tout à fait d'accord avec toi. De toute manière,
4: Je veux dire, après, quand il y a des puces qui veulent racoler sur le canal 19, c'est embouteillé, il y a du monde, elles peuvent plus travailler. Tu crois que c'est normal?
1: Non, mais le canal 19, c'est pas un canal à putes, c'est un canal pour les routiers, hein,
4: ouais,
1: sur le signal.
4: Ouais, kiff-kiff, quoi.
1: Non, mais c'est un canal routier et...
4: Un gros canal.
1: Ouais, mais c'est le canal où qui se servent le plus pour savoir où qui s'ils sont perdus pour savoir où qu'ils vont. Hein.
0: Gérard?
1: Oui.
0: À la place de Jackie, on accueille un nouvel auditeur.
1: Non, ça y est, Jackie, tu me l'as remplacé par Capitaine Cure.
0: Oui, bah, alors à la place de Poussens, on accueille un nouvel auditeur, Petit Poussin, qui habite à Lille. Bonsoir, Petit Poussin.
8: Bonsoir tout le monde, bonsoir Gérard.
7: Bonsoir, Petit Poussin.
8: Ça va?
1: Bonsoir. Ouais.
0: Bonsoir petit poussin.
3: Bonsoir petit poussin.
1: T'appelles d'où?
8: Cucu.
1: Ah la fréquence de Lille, petit poussin.
8: T'appelles la Lille.
1: Et Alta, tu t'écrases.
7: Mais tout le monde a dit bonjour chaque fois, y'a pas de raison.
1: Tu t'écrases.
7: Ouais.
3: Il appelle d'une cage.
7: Dis-moi bonjour s'il te plaît.
1: Anka, tout à l'heure, tu allais nous demander, tu vas te dire bonjour dehors.
7: Mais y'a pas de raison, attends.
1: Eh, tu te crois pas tout permis le jeudi ici, d'accord?
7: Ok.
1: Merci. Petit poussin, t'appelles d'où?
8: De Lille.
1: Fréquence s'il te plaît.
8: 94.2.
0: T'appelles de l'île aux oiseaux?
3: Petit
0: ça
3: poussin.
0: Cartonne, ça cartonne.
1: Alors, qui c'est avec qui j'étais en... Avec Capitaine Cure et YL, hein?
7: Ouais.
1: Donc, t'as répondu ou tu veux rajouter quelque chose par rapport à ce qu'il avait dit, Capitaine Cure?
8: Deux.
6: Pas d'autre faire enculer.
1: Ah, oh, YL, hey, celui qui dit avait pas enculé, c'est toi qui vas aller te faire enculer tout à l'heure.
7: Qui c'est qui veut m'enculer?
0: Ça serait bien qu'on avance dans le débat, je veux pas être chiant, mais...
7: Je suis relativement d'accord avec les autres, faut pas de licence, mais par contre, avant, il en fallait une. Mm-hmm. J'ai taillé au PTT pour la réclamer.
1: Bah ouais, mais c'est ce que j'ai dit.
7: Bah
1: oui, c'est ce que j'ai dit au début.
7: J'ai
0: compris ça. Gérard, pendant un moment, ma mère, elle avait la licence 4.
4: Ouais.
0: Est-ce qu'elle pouvait faire de la CB avec cette licence-là ou pas?
1: Bon, ta gueule, toi, je réponds pas à tes questions de merde.
0: Et pourquoi?
1: Parce que la licence 4, c'est une licence pour les cafés, ça, espèce de con.
7: Pour les alcooliques.
1: Ouais. Tu ferais mieux de te renseigner, toi, au lieu de dire des
0: conneries. Justement, je me renseigne.
1: Renseigne-toi sur d'autres trucs qui font partie des débats.
0: Non, mais si je peux pas me renseigner vis-à-vis de toi par rapport à la licence 4 et autres...
1: Tais-toi, tu faudrais...
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1: Monsieur Mazur.
9: La boisson non alcoolisée.
1: Monsieur Mazur.
6: Bah écoutez, monsieur Gérard.
1: Manu.
0: Oui.
1: C'est la dernière fois que tu t'amuses à me mettre...
0: Minute 30.
1: Ouais, bah j'en ai rien à foutre avec ça.
6: Bien entendu, monsieur Gérard, que comme toutes les professions, n'est-ce pas, qui méritent cette appellation, eh bien oui, il faut une licence. Tout comme un crémier ou un boucher a une licence, il n'y a aucune raison à ce qu'un routier n'ait pas la sienne. Après tout, ces gens-là ne sont pas plus cons que les autres.
1: D'accord. Ouais, mais je parle pour la CB, hein.
6: Ah bah oui, bien entendu. Mais écoutez, nous...
9: n'oublions pas, n'est-ce pas, que le crémier ou bien encore le boucher, lorsqu'il ne travaille pas à son véhicule personnel, bien entendu, il peut être équipé d'une CB. Alors si lui le fait, pourquoi pas, ben pourquoi pas le routier, n'est-ce pas? Et donc par conséquent, oui, en effet, il faut une licence. Mais l'inverse est faux, en revanche. C'est-à-dire que, pour m'expliquer, un routier, même s'il possède la même licence pour sa CB que le crémier ou bien encore le boucher, ne peut pas pour autant vendre des bavettes, des steaks ou bien encore du minster.
1: Ouais, mais faut pas confondre les crémiers avec les routiers parce que c'est pas le thème du débat, hein, ça.
9: Ah non, absolument pas. Non, le thème du débat sont bel et bien les routiers.
1: Ouais, les routiers et la CB.
9: Hein, vive les routiers, vive la CB.
1: Petit poussin pour finir avant le sondage et avant de mettre un disque.
8: Ouais, mais juste le standard, j'ai pas entendu la question.
1: Alors, je précise quand même.
8: Oui,
1: que
8: vas-y, précise.
1: Les questions sont posées qu'une seule fois, non deux.
8: Ah, bah, je suis bien emmerdé, donc je vais répondre très simplement.
7: T'as besoin d'une licence.
1: Eh, tu ferais mieux de, au lieu de demander à ce qu'on te répète la question, t'aurais écouté ce que les gens ils ont dit, t'aurais tout de suite compris.
7: Et Gérard, tu l'aurais répété tout de suite, on n'aurait pas perdu un quart d'heure.
1: Ouais mais même.
8: Aussi, c'est vrai.
1: Mais maintenant, faut dire une chose, que cette année, je ne répéterai plus les questions. S'ils sont standards, ils se démerdent.
8: D'accord.
1: Alors, petit poussin.
8: Oui, bah oui.
1: Bon, t'es.
8: Ouais.
1: Ça suffit,
2: tu
1: là.
2: Tu dis à ta mère de la fermer.
8: Ouais. Ok.
9: Ouais.
1: Bon. Alors
8: Ouais, bah ouais. Bien sûr qu'il faut une licence pour avoir une CB.
1: Oh là, d'accord. Je sais pas d'où que tu te sens, t'es vraiment taré, toi. Hein. Je crois que je vais te dire bonne nuit tout de suite, toi.
7: Pourquoi,
1: tu réponds là, tu réponds carrément à ce que les premiers auditeurs t'ont dit. Ouais, pour une licence.
8: C'est connu.
1: Mais alors, mais tu peux expliquer pourquoi?
8: Bah bien sûr, parce que c'est comme ça, c'est une règle.
1: Oh là là là,
7: mais t'es...
8: C'est une règle.
1: Ouais, d'accord.
2: Gérard, et ceux qui faisaient de la CB sans avoir de licence, ils pouvaient avoir une amende?
1: Au début, oui, mais maintenant, comme faut bien se dire que maintenant la CB, tout le monde peut s'en acheter une, tout le monde peut en mettre une dans sa voiture.
2: C'est dépassé, la CB, c'est pour les nazes.
1: Mais
2: c'est l'internet maintenant.
1: Ouais, mais même t'en vois toujours qu'on la CB, hein. Donc un sondage, avez-vous déjà fait de la CB?
2: C'est pas grave, c'est géré.
1: 59% des gens répondent qu'ils ont déjà essayé, mais avec de la vaseline. Je sais pas du tout ce que ça fout là-dedans. 34% répondent qu'ils préfèrent l'échec à la CB enfin la carte bleue. Mais de toute manière, on sait que CB, ça veut dire carte bleue. Hein. Je sais pas pourquoi tu me sors des sondages comme ça, Manu. 20% des gens disent qu'ils ont déjà fait de la CB en sous-marin. C'est faux, parce que dans les sous-marins, tu peux pas en avoir. C'est pas pareil. Et 11% pensent que... Non, bah ça, les 11%, ils ont
2: fait... C'est quoi, les 11%?
1: Non, parce que ça...
2: C'était quoi? Pense que sa question sans l'alcool, mais il veut pas le dire.
1: Non, mais
2: c'était quoi, sérieux, pour avoir des précisions?
1: Non, mais de toute manière, je vais pas dire ça, c'est tout. Voilà. Question internet avant la ZICMU.
3: Non, c'est juste Heineken et C64 qui t'appellent.
1: Non, bah tant mieux.
2: Ils vont bien.
1: On en a rien à foutre. Troisième question
2: avant
1: le disque, je pose. A-t-on le droit de prendre une personne dans son camion? Et on va s'écouter. Julien le pervers, ça veut dire question pour un croupion. Et on se retrouve tout de suite après au 0803-08-5000. Vous pouvez nous appeler. L'internet www.frfunradio.
3: Donc irc.cool.org.
1: Voilà, et donc la question, je la répète pour ceux qui n'auront pas entendu, pour les auditeurs. A-t-on le droit de prendre une personne dans son camion? Et on se retrouve
2: on n'a pas
1: tout
2: le droit,
1: suite.
2: C'est interdit.
1: Après, Phil Lard, tu t'écrases quand je parle, s'il te plaît, merci. Allez, on se retrouve tout de suite après. Julien le pervers avec question pour un croupion. A tout de suite.
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12: Tout de suite, nous rejoignons Gérard.
1: Manu,
2: ouais.
1: un conseil que je te donne.
2: Ouais.
1: Un jingle comme ça, c'est pas la peine de me les passer, d'accord?
2: Pourquoi? Il était bien, non?
1: Non, il était pourri.
2: Qu'est-ce qu'il avait?
1: Donc on venait, il était pourri, il était pas besoin de mettre des trucs comme ça. Donc on vient de s'écouter Julien le Perverse avec question pour un croupion et on se retrouve au 0803-08-5000. Toujours Manu et Anka, Fildar et Anka au standard. Manu à l'aria et Rigo sur le site internet que pendant la pause pub on a discuté avec Rigo. Il paraît que maintenant donc je salue tous ceux qui ont des PC portables dans les camions. Donc si vous pouvez vous connecter sur le site de Fun Radio, Rigo va vous le redire.
3: Donc irc.cool.org, venez nombreux amis routiers.
1: Voilà. Et donc on était à 8000, combien que tu m'avais dit, 8200.
3: C'est monté du coup apparemment, c'est des routiers qui arrivent, on est 8723.
1: OK. Alors la question, a-t-on le droit de prendre une personne dans son camion? On va demander à Capitaine Cure.
12: Ouais, oh, bah,
1: tu,
12: ouais
1: baisses, tu baisses le son qui est derrière toi s'il te plaît.
12: Ouais, j'ai pas de son derrière. Hein.
1: Qui c'est qui a un son pourri là? Il y a quelqu'un qui a une radio derrière.
12: C'est pas moi, non.
1: Il y a un portable. J'ai dit pas de portable. Ah. Et celui qui s'amuse avec ça va arrêter tout de suite. Alors Capitaine Cure.
12: Ouais, bah écoute, moi je pense que ça peut être dangereux quand même. Hein.
1: Ah, tu peux préciser?
12: Bah tu sais jamais qui c'est que tu ramasses, donc tu peux tomber sur des gens chelous. Faut savoir aussi que dans un camion on n'a pas beaucoup de place, donc moi je serais plutôt partisan de garder la place pour ma gueule tout seul, quoi, tu vois.
1: Mm-hmm. Ouais, mais faire de la route seul pendant des heures, c'est pas évident. Hein.
12: Ah, mais quand tu choisis ce métier, tu sais à quoi tu t'attends.
1: Bah hein. Ouais, mais ça je le sais. Hein.
12: C'est clair. Hein.
1: Mais ça je le sais. YL.
7: Mais se faire prendre comment?
1: Non, a-t-on le droit de prendre une personne dans son camion? C'est-à-dire quelqu'un qui fait du stop, c'est ce qu'on disait
7: d'accord.
1: Tout à l'heure.
7: Je croyais que tu vous dis prendre quelqu'un en levrette, un truc comme ça.
1: Bon, et Grécal, tu commences pas parce que tout à l'heure tu as dégagé toi, vite fait. Hein.
7: Mm-hmm.
1: T'es la seule femme, mais tu risques de dégager si ça va pour.
3: Justement, hein. Gérard, à ce propos, tout à l'heure, j'avais Erital. Il te posait une question, il voulait savoir quelles étaient tes positions préférées vis-à-vis du pot d'échappement de ton poids lourd.
1: Ouais, ça, je répondrai pas sur ça. C'est pas une question qui fait le thème du débat. Donc, alors pour toi, Grécal.
12: C'était une
1: durite.
7: Je pense que, ouais, on peut le faire si on a envie de compagnie et plus si affinité, quoi. C'était une couchette. Profites-en.
1: Non, mais je te parle de prendre quelqu'un avec dans son camion et normalement je peux te dire tout de suite que c'est interdit. Hein.
13: Et tu risques quoi si.
1: De manière, c'est interdit parce que déjà pour commencer, l'assurance c'est uniquement que pour le chauffeur. Si tu prends quelqu'un
12: c'est
1: et qu'il y a. Oui.
12: C'est sûr.
1: Ah bah,
12: il
1: n'y
12: a que le chauffeur qui est assuré.
1: C'est le chauffeur plus le camion. Donc,
12: quand ils te trimballent 50 bestiaux, ils sont pas assurés les bestiaux derrière.
1: Ah, ça, j'en sais rien, moi.
12: Tu peux prendre une grosse en stop en plus. Hein, ça change
1: bon, alors, qui c'est qui vient de dire ça?
12: Attends, j'ai rien dit de mal.
7: Gérard, quand tu transportes des cures clandestins, t'as le droit ou
12: ça,
7: tu risques quelque chose?
13: Ils sont assurés ou pas?
1: Hey, je vais te dire une chose, YL, tu ferais mieux. Tu ferais mieux d'éviter. Oh! Vous arrêtez avec les sons pourris derrière. Tu ferais mieux d'arrêter de parler de n'importe quoi, YL, parce que.
7: C'est pas n'importe quoi,
1: non, non, mais c'est.
7: De cure clandestin, c'est.
1: Ouais, mais c'est pas du tout le thème du débat, d'accord?
7: Bah, si, c'est des routiers.
1: Ouais, bah peut-être, mais c'est pas du tout dans.
13: C'est pas
1: dans. Oh!
13: Ok!
12: Allô?
13: Non, je t'explique, Gigi, ce qui se passe, c'est que.
12: Allô? Salut?
13: C'est là, en fait, quand.
12: Ouais,
13: quand...
12: salut, j'appelle pour les débats de Gérard, wouh!
13: Quand Fildar.
12: Wouh! J'appelle, salut, prenez-moi! Salut,
13: Je vais expliquer, quand Fildar il décroche, enfin il parle à quelqu'un au standard, en fait ça passe sur l'antenne parce
14: c'est
13: que notre standard vient des States et est super performant. Attends.
1: Alors monsieur.
12: Allô, t'es ouais, ouais. Bonsoir, tu veux parler de quoi?
15: Ouais, salut à tous.
12: Salut.
1: Fildar, monsieur Mazur. Bon, tu vois,
13: c'est pas de ma faute, je peux pas réparer, c'est pas une vanne.
12: Oh! J'appelle Serge, allô, monsieur Gérard, on ne vous entend plus.
13: Non, mais c'est pas une vanne.
1: Mais vous arrêtez là,
13: non, mais Gérard, c'est pas une vanne.
12: Allô? Je n'entends plus, monsieur Gérard, qu'est-ce que t'as-t-il?
13: C'est pas une vanne, Gérard, c'est que ça marche pas, c'est,
14: monsieur
12: Mazur. Gérard.
7: Allô?
12: Allô?
16: Allô?
12: Allô,
16: allô.
12: Mais rassurez-moi, est-il tombé dans un coma éthylique? Allô.
13: Non, c'est fini tout ça.
1: Monsieur Mazur. Bonjour,
12: monsieur Gérard. Allô.
16: Allô, allô.
1: Bah, Manu.
12: Écoutez, c'est problématique, je n'entends absolument rien. Y a-t-il un problème technique peut-être?
13: Mais il y a ton micro.
14: Il y est, tu t'entends pas.
12: Mais, monsieur Gérard. Allô, monsieur Gérard, levez le coude. Levez le coude.
1: Bon, monsieur Mazur.
12: Allô, monsieur Gérard.
13: Il t'entend pas, il t'entend pas.
12: Monsieur Gérard, parlez-moi.
7: J'ai envie de câlin.
12: Ah, la salope.
13: Gérard,
1: petit pouce.
12: Écoutez, j'ai entendu une personne qui avait envie de câlin. Je ne comprends pas. Oui, monsieur Gérard.
7: Gérard,
1: petit pouce, au revoir.
7: Pourquoi?
1: Putain, mais t'arrêtes de passer trop rapide.
12: Allô,
13: monsieur Gérard. Standard, GG, t'es con quoi?
12: Mais monsieur Gérard, que se passe-t-il?
13: Les auditeurs,
12: c'est absolument incroyable.
13: Comme hier soir, t'as vu derrière la tête.
14: Pareil.
13: T'es con quoi? C'est pas moi qui gère les auditeurs.
14: Mais c'est le standard qui merde, il t'entend pas,
13: t'es con
14: monsieur Mazur.
1: Ouais, c'est vous qui... Oh, donne ça.
13: Oh putain, sur la batterie, il y a un autocollant de Ricky Martin.
1: T'occupes de ta mère, toi, d'accord?
14: Non, Ricky Martini. C'est pour s'en souvenir.
1: Bon, allez,
14: souvenir.
1: Moi, je sens qu'on va arrêter, Max. Ricky tu prends les commandes. Tu prends les commandes, là, ça commence à merder.
13: Attends, il n'y a rien eu, là, t'es chiant.
1: Tu dis un petit poussin, au revoir.
13: J'ai dit au revoir.
1: Hé, hey, Anka, dernière fois, tu t'occupes du standard vite fait. Sinon, dehors.
13: Excusez-moi, minuit 45.
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1: Et toi, tu arrêtes avec ça parce que ça m'énerve.
13: Bah oui, mais je gagne des thunes.
1: Ouais, bah tu gagneras rien du tout parce que tu as viré tout à l'heure. Bah, alors, monsieur Mazur, pour la dernière fois.
16: Oui, allô. Allô.
1: Monsieur Mazur, pour la
16: dernière fois. Oui, je vous entends, les gars, vous êtes revenu, monsieur Gérard. Quel soulagement. Quel soulagement. Alors écoutez, oui, je crois qu'aucune loi interdit à quiconque de prendre quelqu'un dans un camion, dans une voiture, bien que ce ne soit absolument pas conseillé, n'est-ce pas ? Mm-hmm. Ne serait-ce que si... alors effectivement, il y a le problème de la solitude, mais j'ai cru entendre lors d'une récente émission, M. Gérard, que vous aviez réglé ce petit souci en vous adonnant à l'onanisme de manière assez prononcée, n'est-ce pas ? Oui.
1: N'importe quoi.
17: Pas de vulgarité, M. Mazur.
16: Ah, mais absolument pas. L'onanisme est une pensée politique qui vient de Tchécoslovaquie, s'il me semble.
17: Pas de marque.
7: Non.
1: Bon, Monsieur Mazur, c'est pas du tout la question.
16: La question était la question. A-t-on le droit de prendre quelqu'un dans son camion? C'est bien ça.
1: Ouais, mais ouais.
3: À ce propos, Gérard, sur IRC, il y a Starsky le routier, apparemment un routier par internet, qui te demande parce qu'il est pas sûr si on peut rouler avec son animal de compagnie dans la cabine, vu que il voulait savoir si toi tu allais avec ton sanglier. Quoi.
17: Bien sûr.
1: De toute manière, tu peux très bien avoir... c'est pas pour parler de sanglier comme il est en train de dire, parce que c'est complètement con comme truc, mais tu peux très bien avoir ton animal avec toi, c'est pas défendu. Ce qui est défendu, normalement, c'est de prendre quelqu'un en stop.
13: Et ça, c'est... Et si tu prends un animal, on stop.
1: Non, mais attends, les animaux, tu vas pas prendre un animal sur le bord de...
17: Mais pourquoi, il y en a?
1: Non. Non, mais ce qu'il faut dire, c'est... Est-ce que on avait déjà fait un débat il y a 2 ans sur ça.
17: Donc,
1: j'avais bien dit que, de toute manière, c'était interdit de prendre quelqu'un en stop, parce que faut dire une chose, que les chauffeurs ont une assurance qui sont pas faites pour d'autres personnes que le camion, plus la personne qui conduit. Donc, toute personne étrangère, à part le chauffeur, n'ont pas le droit d'être dans les camions. Ça, c'est risqué et péril. Attendez, laisse-moi finir, petit capitaine Cure, si tu veux. Je pense que tu vas être de mon avis sur ce que je vais dire. Normalement, c'est bien interdit et c'est bien spécifié sur les contrats qu'ils n'ont pas le droit de prendre quelqu'un. Parce que s'il y a un accident, ça retombe sur le transporteur. Sur les transporteurs. Donc, plus le routier qui est responsable de ça.
17: Ce que je veux savoir, c'est le capitaine Kurd.
1: Ouais.
17: C'est pourquoi tu vas dans une voiture, il y a des places pour les passagers parce que tu transportes des gens.
1: Oui, mais ça.
17: Explique-moi pourquoi les constructeurs de camions, ils continuent à mettre 2 places, voire 3 places à l'avant d'un camion. C'est interdit de prendre quelqu'un.
1: Non, mais ce qu'il y a.
17: Pourquoi pas faire une place et puis mettre, je sais pas, un grand frigo pour mettre plus de bière, par exemple.
1: Capitaine Kurd, ce qu'il y a,
13: sans alcool, hein.
1: C'est que dans les. Quand tu souscris une assurance pour ta voiture.
17: Quand tu souscris.
1: Tu souscris une assurance pour ta voiture, tu t'es obligé de signaler s'il y aura du monde avec toi. Parce que s'il y a un accident, les personnes qui ont un accident sont couvertes avec ton assurance. Dans les camions, c'est interdit.
17: Oui, alors pourquoi continuer à mettre une place de passager dans le camion?
1: Je suis comme toi, je voudrais bien savoir le pourquoi de...
13: Du comment?
1: Pourquoi? Parce qu'en fin de compte, c'est la place du mort qu'on appelle ça, c'est ça.
17: Exactement.
1: Et donc, dans un camion, je sais pas pourquoi, qu'ils mettent... Oh là, qui c'est qui a un son pourri, là?
17: Larsen.
1: Ouais, il y a du Larsen, c'est pas bon. C'est Fildar.
2: Pardon, excusez-moi. C'était juste pour attirer votre attention, pour vous signaler que Monsieur Ricardo est avec nous pour remplacer Monsieur Poussin. Bonsoir, Monsieur Ricardo.
16: Oui, bonsoir à tous. C'est Monsieur Ricardo, Gérard. Tu peux m'appeler Ricard et enlever l'eau. Ouais.
1: Tu la fermes et tu me donnes ta fréquence.
16: Alors, la 102.7. Et c'est à Angoulême.
17: Quelle belle ville.
16: Magnifique ville d'Angoulême.
7: Direct, il l'emballe en descendant.
16: Réfuté, hein. Est-ce que je peux répondre à la question, Gérard?
1: Ouais, ouais.
17: Je t'en prie.
16: Je suis routier aussi. Écoute, moi j'ai fait une erreur une fois, c'est que, je transportais ce que je transportais, c'était pas très, très légal, et j'ai croisé une bonne sœur sur une aire de repos. Et donc je me suis dit, bon, comme je suis catholique, que j'allais la prendre.
17: Je me la fais.
16: À ce moment-là, il y a 100 chanteurs à la croix de bois qui sont sortis des fourrés, et je me suis bien fait avoir, quoi. Donc c'est la première et la dernière fois que je prends des autostoppeuses. Hein.
7: Mais c'est bonne.
16: Soit des bonnes sœurs, quoi que ce soit.
7: C'est bonne quand
16: même. On peut se faire avoir. Bon, ce que j'ai fait, c'est que j'ai foutu les chanteurs à la croix de bois dans le frigo. Et forcément, ils chantaient moins bien après.
1: Ce qu'il y a, c'est, faut bien préciser qu'en principe, c'est bien spécifié quand t'es embauché que c'est interdit de prendre quelqu'un dans ton camion.
17: Ouais, mais regarde, Gégé, tu dis, on n'a pas le droit de prendre quelqu'un à côté, là, en tant que passager, mais le gars, tu t'en fous, tu le fous à l'arrière dans la remorque.
1: Ouais, mais même, non, mais attends, faut pas
17: attends, c'est pas la place du passager.
13: Ouais, hein. Mais c'est de l'essence, comment ils font?
17: C'est pas pareil,
1: non, mais faut pas s'amuser à essayer de dire des trucs vu ce qui s'est
17: attends,
1: passé.
17: Attends, qu'on a sauvé des vies pendant la guerre comme ça en mettant
1: ouais,
17: des gens
1: non,
17: dans
1: mais
17: c'est
1: camion,
17: bon,
1: hein. ça y est, on en fait.
3: Des clandestins.
1: Une question IRC avant.
3: Oui, vite fait, parce que ça a l'air important. Il y a Routier Cronenbourg qui aimerait bien que tu ramènes le camion plein que t'as chauffé il y a en 82.
1: Bon, alors lui, c'est même pas la peine
17: attends,
1: que
17: en 83, il avait déjà tout vu. Hein.
1: C'est même pas la peine que j'y réponde. Donc,
18: bon, le camion quand même.
1: Alors, que doit...
13: Un petit sondage.
1: Ah ouais, alors, que
13: ah
1: doit-on
13: bah ouais,
1: faire
13: ouais, un petit sondage.
1: Ah, ta gueule, tu t'occupes du standard, toi, maintenant. Tu la fermes un peu. Alors, que doit-on faire pour être routier? Alors, 73% des gens répondent qu'il ne faut surtout pas faire d'études. Bah, ça, de manière, il n'y a pas besoin d'avoir un bac pour être routier, hein, en principe. 31% des gens disent que je serais peut-être un bon...
13: J'ai rien compris. Man...
1: Ouais, ben, bah, ça, c'est des trucs encore complètement cons.
13: Vas-y, dis.
1: Ouais, tu dis, tu fermes ta gueule, tu cherches des auditeurs et tu éteins ton micro, tu m'énerves maintenant, d'accord? Merci.
13: Okay.
1: Alors, 31% des gens disent que que j'aurais pu être un bon businessman du sexe. Alors ça, c'est complètement con, ça, c'est bien des conneries à la Manu. 29% des gens pensent qu'il est dommage que l'Italie ait perdu en finale. On en a rien à foutre, c'est pas du tout. Ça a rien à voir, avec le débat des routiers.
3: Non, mais c'était bien quand même.
1: Et enfin, 17% des gens estiment que c'est dommage que ce soit réservé sans ma grosse.
13: Que je sois revenu, enfin, que ouais, tu ouais, sois ouais. revenu.
1: Et ça, c'est des sondages de merde. Alors ça, c'est tous les... Ça recommence encore cette année. Je crois que ça va être la dernière... Ça va être le seul débat où qu'on va faire des sondages parce que ça m'énerve.
3: Non mais je t'en trouverai, t'inquiète pas Gérard.
1: Ça m'énerve.
3: Juste une petite question de Checkmat pour relancer le débat un petit peu. Il voulait savoir si ça t'arrivait, et c'est d'actualité d'ailleurs, de prendre des vitamines ou des trucs qui auraient pu t'aider à conduire quand tu faisais de la route.
1: Non, il n'y a pas besoin de... Non, il n'y a pas besoin de...
3: Comme on parle de dopage pour les...
1: Ouais, mais ça, c'est... Non, mais ça, c'est pour les JO. Ça va être le débat du 22 septembre. Donc, on n'en parle pas déjà maintenant. Donc, ouais.
7: Il y a une question que je me pose. Je voulais savoir si tu avais emmené ton bouquetin avec toi dans les Alpes.
1: Bon, alors, XL.
7: Oui.
1: Au revoir.
7: Mais c'était vachement important. Je
1: ouais, non, mais
7: stress,
1: moi...
7: Elle va pas faire tâche dans le paysage.
1: Eh ben, moi, je te dis au revoir.
7: Mais tu l'as mis au milieu
1: au
7: des
1: revoir.
7: Guidons, hein, elle passe inaperçue.
1: Au revoir.
7: Avec ses gros stress et son gros cul.
13: Oh, quoi?
1: Hé hey.
13: Ah, pardon. C'est fait.
1: Merci.
13: Excuse-moi, j'étais en train de briefer un nouvel auditeur.
1: Ouais, non, mais pour l'instant...
13: Tu lubrifiais un auditeur.
19: Oui, je lubrifiais un auditeur.
1: Alors, quatrième question.
3: Ah, Gérard, avant ta question, il y a Paul Atride qui rebondit bien. Il demande si ça existe, les courses de routiers au JO.
1: Non. Il n'y a pas de course de routier.
3: Pourquoi?
17: Dommage.
1: Il n'y en a pas, c'est tout, ça existe pas.
3: T'aurais aimé y participer s'il y en avait?
1: Non.
17: Le 110 mètres routier, ça pourrait le faire?
1: Non, ça existe pas, il y a simplement...
13: De toute façon, il a dû faire dans la beuge, hein.
17: Ah ouais, merde.
13: Ça, c'est le dopage.
17: Les jeux en e-sport.
1: Non, ça y est, on arrête avec un peu ces questions de merde.
17: Pour les routiers.
1: Question, quels sont les... Quel surnom emploie-t-on le plus souvent en Sibie? Monsieur Mazur. Fildar, tu t'écrases, tu cherches du monde au standard, s'il te plaît, merci.
20: Bah écoutez, quel surnom? Bah, il faudrait pour ça être familier avec la Sibie, n'est-ce pas? Et ce n'est pas tellement mon cas, monsieur Gérard. Là, c'est une question un peu pointue que vous posez. Hein. N'oubliez pas que nous n'avons pas tous été routiers. Nous avons tous fait d'énormes études, mais pas routiers.
18: On n'a pas ta culture, GG. Hein.
17: On a une vie normale, nous.
1: Ouais, mais ça vous empêche pas de répondre.
20: Écoutez, si, malheureusement, ça m'empêche de répondre, puisque n'ayant jamais moi-même été routier, bon, je vous l'avoue, j'ai bien fréquenté quelques putes dans ma jeunesse, mais...
17: Un point commun, alors.
20: Oui, au moins un point commun, sauf que moi j'ai arrêté.
13: Et vous buviez aussi?
20: Pardon?
13: Vous buviez?
20: Écoutez, oui, je n'aime pas trop n'est-ce pas évoquer ce souci, mais moi-même j'ai fait plusieurs cures de désintoxication à l'alcool, et je dois dire que maintenant j'en suis complètement guéri depuis maintenant une bonne douzaine d'heures.
5: Ah bah bien, c'est que
1: Monsieur Mazur, vous répondez correctement à la question, vous répondez pas aux...
20: Monsieur Gérard, je viens de répondre, n'est-ce pas, n'ayant jamais été routier, parlons des putes ou bien de l'alcool, je pourrais aisément vous renseigner, car je maîtrise ces deux domaines-là, en ce qui concerne, n'est-ce pas, les routiers, je ne peux pas, n'ayant jamais niqué ni un routier, et en ayant encore vu encore moins, je ne veux absolument pas vous répondre, n'est-ce pas.
1: Bon alors, ok, vous voulez pas répondre,
20: mais attendez. Non, monsieur Gérard, vous ne pas,
1: capitaine
20: monsieur Gérard,
1: capitaine,
20: ne vous faites pas plus bête.
1: Monsieur Mazur,
20: vous savez très bien que je souhaite répondre à vos questions qui sont des plus intéressantes, mais simplement,
1: je me vois dans l'obligation de ne pouvoir
20: vous apporter de réponse momentanément. Maintenant, si effectivement vous me laissez quelques temps, à savoir 2-3 mois, eh bien...
1: Au revoir, monsieur Mazur, ça
20: fait suivre l'un de vos anciens collègues dans ces pérégrinations, n'est-ce pas, nous sillonnerons les routes de France, nous irons à la recherche...
2: Il se fait quoi?
1: Tu lui dis au revoir et tu reprends d'autres auditeurs, merci.
20: C'est toilettes complètement sales et ses bonbons et louches, ses sandwichs sous téléphone. Ah, quel bel univers.
1: Attends, tu le coupes. Eh, tu vas bosser ou tu sors des studios, toi, feignasse?
21: Il m'a pas montré comment
1: je veux pas le savoir, tu te démerdes.
21: Mais je me démerde, attends, tu sais le faire, toi?
1: Tu démerdes.
21: Mais montre-moi comment il faut.
1: Vous vous démerdez.
2: C'est bon, je lui ai montré, c'est bon. Je l'ai coupé.
1: Capitaine Cure.
2: Attends, juste avant que Capitaine Cure réponde, on va accueillir... je l'ai trouvé, je l'ai déniché, hein, je l'ai fouiné. Mademoiselle Meignier, bonsoir.
22: Oui,
2: de Jouy-sur-Jean-Louis, Mademoiselle Meignier, et en plus, est d'une grande famille.
22: T'as fouiné, toi.
21: Oui.
1: T'appelles d'où?
22: J'appelle de Jouy-sur-Jean-Louis.
1: C'est où, ça?
22: Dans le Tarn.
1: La fréquence.
22: La fréquence 93-10. Gorge du Tarn.
1: 93-1 pour 93-10.
22: Enfin, sur ma chaîne, il y a un zéro.
1: Ouais, bah, on s'en fout.
22: Et en fait, je suis la fille de Max Meignier.
1: Ouais, merci.
2: Oh, bien vu, mademoiselle Meignier.
1: Capitaine Cure.
22: C'est pour ça, la moustache.
1: Capitaine Cure.
22: écoute, les termes les plus usités, on va dire. Moi, vu ma constitution, on va dire, c'est gastro-liquide et gastro-solide.
1: Ouais.
22: Parce que j'ai des petits problèmes de transit.
1: Non mais ça c'est ce qu'on emploie régulièrement, ouais.
22: Voilà, donc en fait bah malheureusement c'est ce qui revient le plus quoi.
1: Oh non, il y en a beaucoup d'autres. Hein.
22: Ouais non mais chez moi c'est ça quoi.
1: Ah donc gastro liquide et
22: gastro solide, ouais. Ouais. Je m'arrête souvent, on va dire.
1: Ouais ben ça
2: tu t'es arrêté quand tu roulais, Gégé, tu t'es arrêté tous les combien toi?
1: Bah c'est près, non mais c'est pas la
22: c'est pas
1: Non, mais c'est pas de toute manière,
2: c'est pour savoir, ça intéresse les gens, tu vois, comment ça se passait.
1: De manière, en principe, tu dois faire un temps d'arrêt de t'as une coupure d'une heure. T'as une coupure, t'es obligé de faire une coupure pour manger, parce que si tu pars trop tôt, par exemple, comme il y en a qui font, qui partent à partir de minuit la semaine, sauf le dimanche parce que c'est 22h, mais sinon...
2: Attendez, je suis concentré là.
23: Moi aussi j'essaye, mais...
1: Sinon, normalement, t'as une coupure à respecter qui est de 1 heure ou 2 heures, ça dépend. Ça dépend de là où tu vas, mais de toute manière, t'es obligé...
2: Le week-end,
1: non, les week-ends, c'est interdit de rouler.
2: Non,
1: mais même ça, le week-end, bien sûr...
22: Tu transportes des produits périssables, genre des réfugiés, des trucs comme ça, tu peux rouler le week-end.
1: Qui c'est qui s'amuse à dire ça?
22: Je sais pas, mais c'est pas mal, hein.
1: Ouais, mais Capitaine Cure, je crois que je viens de te reconnaître, alors je te dis...
22: Ça a l'air d'être une voix de militaire, effectivement.
1: Ouais, mais alors Capitaine Cure, au revoir.
22: Bonne soirée à vous, monsieur.
1: Voilà.
2: Bah, Gérard, justement, tu me tires le pain de la bouche. Hein. Avant de virer monsieur Capitaine Cure, je voulais accueillir Pussy Walker de Nantes.
24: Allô, bonsoir.
25: Salut Pussy Walker.
24: Bonsoir Gérard.
1: Bonsoir.
2: Bonsoir Pussy Walker.
1: Bonsoir.
24: Donc j'appelle de Nantes.
25: Bonsoir Pussy Walker.
1: Fréquence.
24: 106.2, j'ai 45 ans.
1: Non, moi...
26: T'as l'air blasé de la vie.
24: Ah, je suis bourré.
1: Alors, ça arrive. Ricardo.
26: Ouais. Est-ce que je peux te demander la question?
1: Je crois que on l'a assez répété, hein.
26: Honnêtement, si tu pouvais me la répéter.
1: Quel surnom emploie-t-on le plus souvent en Sibie? Donc là, on a entendu gastro-liquide et gastro-solide.
26: Oui. Donc moi, je pense qu'il y a des termes comme tataillé qui reviennent assez souvent.
1: Non, mais ça, c'est des noms de Sibie, ça.
26: Il y a des termes comme bréco, boîte à images. J'ai bon?
1: Il y en a pas mal, hein.
25: Je peux te...
2: ouais, mais ça c'est super.
1: Ça, boîte à caca, c'est la... donc ça revient comme disait Ricardo à l'instant, c'est la boîte à images. T'as quoi encore? T'as les papa 22,
26: Toi, t'as les papa 22.
1: Bah ouais, les papa 22, c'est les flics. On a en termes CB, on appelle ça en surnom, on dit ça des papa 22.
26: Comme t'as eu des problèmes avec les papa 22?
1: Non, pas encore. J'ai pas eu l'occasion de. Si, une fois quand j'ai prévenu comme quoi qu'ils étaient sur une aire de repos. Pau qui nous écoutait que bon hein. je me suis fait arrêter juste après, mais bon j'ai pas eu de problème.
19: Gérard, là, je suis dans le camion bleu là, les papas 22, vous m'entendez?
1: j'ai pas eu d'amende, heureusement, parce que j'ai simplement signalé de l'autre côté comme quoi qu'ils étaient là, et bon bah
26: manque de peau, bah, hein.
19: Bon, t'as bu un canon avec eux, quoi.
1: Je me suis fait arrêter, ils m'ont demandé pourquoi que je l'avais signé.
19: Non.
1: Poussy, touche pas. Meunier, pardon.
19: Non, mademoiselle Meunier, elle est là et on va accueillir monsieur Jolot. Bonsoir.
25: Bonjour, oui. Monsieur Jolot.
0: Bonsoir à tous. Bonsoir l'équipe, bonsoir Gégé.
26: Salut
0: tout le monde.
1: T'appelles d'où?
0: Alors c'est monsieur Jolot, j'appelle d'à côté de Perpignan.
1: Fréquence. Putain, mais quand je vous demande d'où vous me donnez.
0: 9-9 fréquence.
26: Voilà.
1: Donc Perpignan.
0: Juste à côté, hein, un petit village Philippines sur Garonne.
1: Hey, fais gaffe parce que tout à l'heure tu vas pas rester longtemps, toi, je te le dis tout de suite.
0: Bonsoir à tous.
1: Mademoiselle Meunier.
25: Merci, Jolot.
1: Mademoiselle Meunier.
25: Oui. Moi je connais SCTX.
1: Ouais, mais ça c'est régulièrement quand t'achètes un TX, t'as tout de suite la question, c'est ça.
19: Si je peux me permettre, GG, quand même, elles sont super plus dures que l'année dernière, tes questions, hein, franchement.
0: Ouais, bah, c'est quand même le numéro 5, hein, quand même.
19: D'habitude, c'était
3: le label. Ouais.
19: Est-ce qu'il y a des extraterrestres routiers? Est-ce qu'ils peuvent faire des bébés camions?
26: Bien travailler les médecins.
1: Oh, ça y est, là, vous vous calmez, là, les auditeurs, quand on parle. Mademoiselle Meunier, on continue.
19: Ouais, tu dors.
25: STX, ouais, mais ça. Canal de l'urètre.
1: Hein? De quoi?
25: Canal de l'urètre.
1: C'est quoi, ça?
26: Je sais pas comment tu l'avais embouteillé.
25: C'est un canal secret embouteillé, ouais.
1: C'est quoi comme canal?
25: En fait, c'est un canal qui t'est propre à toi.
1: Ah d'accord, ça m'étonnerait.
25: Il est pas très propre.
26: C'est un canal de pisseur.
1: Ça m'étonnerait. Eh, vous faites quoi là, tous les deux là?
3: Ils se touchent dans ton lèvre,
1: pote. Eh, c'est pas l'heure de la relève, c'est au prochain disque, un relève.
19: Non, on fait une heure par une heure parce qu'autrement c'est trop compliqué.
1: Donc, à part les CTX et puis là, ce que tu m'as sorti comme nom que je comprends pas du tout.
25: Canal de
0: c'est vrai, hein.
25: Il y a aussi. T'es bonne, toi?
1: Bon, bah ça c'est régulier.
0: J'ai de bouillard aussi.
25: Voilà, j'ai de bouillard.
1: Bon, Poussy. Poussy!
24: Ouais, c'est Poussy Walker, s'il te plaît. Ok?
1: Ah. Ouais.
24: Allô?
25: Allô?
26: Qu'est-ce qui se passe?
0: C'est Manu qui reprend le standard.
1: Ouais!
3: Ouais! Gérard? Ouais. Sur ERC, ça monte énormément, on est déjà 9323.
1: Chaud! Ouais, alors
3: Bah en fait, c'est un peu tout le monde qui pose la même question, il te demande ce que tu penses des routiers alcoolos qui s'arrêtent pour picoler sur la bande d'arrêt d'urgence.
1: Ça, je répondrai même pas du tout sur ces questions.
3: Mais qu'est-ce que t'en penses? C'est parce que tu te sens concerné.
1: Non, mais même sur les bandes d'arrêt d'urgence, t'as pas. Oh, tu t'écrases là?
3: Ah, mais il y en a qui le font, hein. Moi ça m'est arrivé d'en voir, hein, Gérard. Mais pas que des routiers, quoi.
1: Je répondrai après. Manu! Manu! Manu, s'il te plaît, tu me chopes celui. Tu me chopes celui qui fait ça et tu lui dis bonne nuit.
24: On va répondre à ta question là.
3: C'est ma promo.
4: C'est le plaisir d'enlever ses tongs.
1: Puis là,
19: quoi?
1: C'est pas parce que t'es revenu à l'arrière que tu as commencé ton bordel.
4: Chaud, c'est chaud.
5: Dans le sale, il n'y a pas de port.
1: Bon, ça commence à bien faire, Fildar.
19: Mais c'était pas moi.
5: Dans le sale, il n'y a pas de port.
1: Alors Poussy,
19: bon, on peut reprendre.
25: Les gâteaux, c'est passé avec de la viande.
19: Poussy Walker, ouais.
1: Bon, allez!
19: Allez!
24: Ouais, bah alors moi j'y connais rien, Sibi.
1: Bon, alors moi je te dis au revoir si tu connais rien.
24: Attends, viens pour Marthe.
1: Au revoir, Poussy. Allez hop, terminé, allez. Hop!
24: Bah, viens pour Marthe.
1: Non, allez, oh! Au revoir! Au revoir!
24: Oh!
1: Au revoir, jeune te.
24: Non, c'est à moi!
1: Je te dis au revoir, Poussy, terminé.
24: Oh non, mais par ordre de question, je suis pas de ton standard.
1: Manu! Tu lui dis au revoir.
19: Je sais pas sur quelle ligne il est.
1: Ouais, bah, faudrait peut-être vous réveiller là, parce que vous m'énervez.
5: C'est pas grave,
1: enchaîne. Alors toi, tu vas pas enculer, connard, et je te dis au revoir maintenant pour de bon.
4: Enfoiré.
5: Ta gueule, salope.
1: Toi-même, connard, au revoir.
4: Enfoiré.
26: Mais c'est ton
19: qui a des sons, là?
1: Putain, ça m'énerve. Eh, je vous préviens qu'on est qu'à la quatrième. Je sens que je vais stopper vite, mais moi, hein. Il y en a 12. Oh, tu fermes ta gueule!
19: Moi, je les coupe. Manu, tu les gères, hein.
1: Bon, allez, hop, on envoie le disque.
19: Fais un petit sondage avant, histoire de calmer
1: tout. Non. Sondage après. On vient d'un
19: sondage.
1: T'envoies le disque et c'est tout, tu t'écrases.
19: Un dash son là, vas-y.
1: Ta gueule.
19: Vas-y, yo. Un dash son là.
1: T'envoies les disques, tu fermes ta gueule maintenant.
3: Un petit sondage sur internet avant.
4: Un sondage.
3: Gérard, calme-toi.
4: Un sondage.
1: Oh ta gueule.
3: Un sondage.
4: Un sondage.
5: Tu
1: fermes ta gueule, toi.
25: Bah, quoi, j'ai rien.
1: Tu fermes ta gueule, tu prends des gens au standard.
3: Bah ouais.
1: Et toi, Manu, tu fermes ta gueule aussi.
3: Ouais.
4: Alors, fais-moi le plaisir d'enlever ces tongs.
1: Bien, vous allez pas me faire chier.
19: Bah ouais, mais avant, fais un petit sondage.
4: Un sondage.
1: Tu fermes ta gueule. Tu Tu fermes ta gueule.
2: Mais allume ton micro, Gérard.
1: C'est chaud. Tu fermes ta gueule maintenant, ok?
2: Oh, c'est chaud.
1: Merci. Et tu vas calmer tes, les auditeurs au lieu de te balader.
2: Attends, c'est juste chaud, avant là. Que t'annonces que... c'est le disque calé là qu'on met là.
1: Ouais.
2: Ouais, d'accord.
1: Et vous commencez à me les gonfler pour la première, hein. Oh, merci.
2: Chaud. Oh là là, c'est chaud.
1: Question IRC.
3: Non, on fera ça après le disque.
1: Bon, ok. Tranquille.
2: Alors, bah, un petit sondage.
1: On va s'écouter Thierry Mayfield.
2: Un sondage.
1: Avec
2: sondage.
1: Un système GPS pour retrouver mon trou et on se retrouve tout de suite après.
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1: Et enfin, donc on vient de s'écouter.
9: 10 000.
1: On vient de s'écouter Thierry Mayfield avec un système GPS.
2: Non, non, quoi, Thierry Mayfield, hein, c'est français. Hein.
1: Thierry Mayfield avec on vient de s'écouter Thierry Mayfield avec un système GPS pour trouver mon trou. Et on se retrouve pour la suite. F1 du débat sur les routiers et la CB. Donc vous pouvez encore nous appeler au 0803 08 5000 si vous avez si vous voulez réagir rapidement. Il nous reste encore trois quarts d'heure d'émission. Et toujours le site internet www.fr.
3: Tout à fait. Il y a pas plus simple comme.
1: Et on est à combien avant la pub?
3: Ça monte avant la pub, je sais pas, mais maintenant on est quand même à 9743. Ouais. Ça chauffe. Hein. Ouais. T'es le meilleur. Hein,
1: Alors on récupère Ricardo.
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1: Et Ricardo, tu t'écrases s'il te plaît.
26: Ah, c'est pas moi, excuse-moi, j'ai une voix grave.
1: Je viens te demander, jeudi on accueille Ricardo.
26: Oui, bonsoir.
1: Rebonsoir, mademoiselle Meunier, rebonsoir.
25: Oui, rebonsoir.
1: Et monsieur Zolo.
11: Bonsoir tout le monde, monsieur Zolo.
1: Et on a qui?
2: Et on a...
15: Salut Sophie Le Winter.
26: Salut, ça va.
2: Je savais pas.
15: Salut, ça va.
2: Et on a Poussin de Jéhovah.
15: Salut Sophie Le Winter.
23: Nous sommes les Poussins de Jéhovah.
1: Je sens que celui-là, on l'a viré tout à l'heure, mais vous le reprenez.
23: Ok, super.
26: Il a du matos, le gamin.
1: Ah, t'appelles d'où?
23: De...
2: Bon, je ne sais pas sérieux, Manu.
26: C'est chaud.
11: Première porte à droite.
1: T'appelles d'où?
11: Première porte à droite, on me dit.
23: On appelle de...
26: Bon, d'accord, on appelle de Nantes. Bonsoir, Gérard.
11: Bonsoir, t'es le cousin.
26: C'est chaud, c'est pas normal, là. Mais sérieux.
11: C'est une troupe de troubadours.
1: Ouais, hein. Je sens que la bande de troubadours va répondre aux questions, mais sérieusement. Doit-on supprimer les taxes pour les routiers style gasoil et tout ça? Donc on me demande à Poussin avec sa bande de...
27: Arrête tes blagues, c'est trop marrant, c'est gynéco.
1: Fildar, tu arrêtes avec les jingles, s'il te plaît, merci.
11: C'est trop marrant.
1: Poussin.
11: Bonsoir, c'est Dimitri.
23: Oui.
1: Bon, bon, allez hop, au revoir. Manu, tu leur dis au revoir, comme ça ira plus vite.
23: Au revoir.
1: Au revoir.
11: Là, hop là.
1: Zolo.
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11: Spécial casse dédié pour toi,
1: ça. C'est spécial dédié connerie de Fildar.
2: Ah non, mais toi, j'ai rien touché, moi.
11: Ah, ouais, bon, bah,
3: alors, il lève les bras.
11: Zolo. On en parlait aux actualités. Bah écoute, moi je pense que les taxes, non, parce que faut savoir que quand même déjà les routiers, ils ont le gasoil détaxé là, hein,
25: ouais.
11: On en parle en ce moment.
1: Ouais.
11: Donc ouais. Les taxes déjà ils en ont pas, donc je vois pas ce que tu veux retirer comme taxes pour les routiers, faut bien qu'ils carment quand même un minimum, tu vois, genre le péage, les trucs comme ça quoi. Non, ils ont dépensé tout leur fric au pute comme on disait tout à l'heure.
1: Ouais, mais
2: attends, excuse-moi Gérard, tout de suite nous rejoignons Gérard.
11: Ah, en direct.
1: Bon, mademoiselle Meunier.
11: En direct, t'as des chiottes.
25: Oui.
1: Bon, Fildar, c'est la dernière fois que je te dis, tu arrêtes avec ton bordel parce que tu me casses les couilles, d'accord?
2: D'accord.
27: Oui, okay. C'est moi.
1: Ça commence loulou, à bien loulou, faire. Hein. Bon, de manière.
27: Loulou.
1: Alors, entre Manu et Fildar, je crois
25: Salut,
1: que...
25: Salut, c'est Jeanne.
11: Bonsoir, Montaillon.
2: Ah oui.
11: Ah bah oui, celui-là, obligé. Hein.
2: Vas-y, Gérard.
1: Mademoiselle Meunier.
25: Oui, Gérard.
1: Quand tu arrêteras de faire tes conneries, on verra.
25: Ouais. Donc... Je peux répondre?
1: Ouais, ouais.
25: Je suis pas trop pour détaxer les routiers. Parce que bon, déjà, avec leurs gros camions, ils abîment les routes. Et c'est normal qu'on les taxe.
11: C'est vrai.
25: Et puis, ils polluent aussi quand même pas mal. Donc c'est normal aussi qu'ils soient taxés sur le gasoil.
11: C'est vrai aussi.
25: Et comme je trouve que déjà, ils payent pas beaucoup de taxes, c'est bien que la majorité soit alcoolique pour payer une taxe sur l'alcool.
11: C'est vrai.
1: C'est ça, t'as raison. Ricardo.
26: Eh bien, moi, je suis contre les taxes pour les routiers, hein, parce que c'est quand même des gens qui servent le peuple français,
1: mmh.
26: Dans toute sa dimension, hein, qui les, je veux dire, quand on va à l'épicerie, quand on achète par exemple un paquet de pointes de cul, et bah c'est un routier qui l'a ramené dans son camion.
25: Même à l'évac.
26: Donc moi je suis contre les taxes.
7: On what?
26: Pour les routiers. Voilà. Et je suis contre ce single aussi.
1: Alors quand Fildar aura terminé.
2: Non, c'est pas moi.
1: Quand Fildar aura terminé de faire mumuse avec la machine. Il me dira que, il me le dira parce que j'ai pas compris du tout ce que Ricardo
2: non,
1: a dit.
2: Excuse-moi, Ricardo, répète, j'ai fait une erreur de manière.
1: Non, parce que là, j'ai carrément pas compris ce que tu m'as dit,
26: oui,
1: Ricardo.
26: Oui, bah, je voulais
1: hein.
26: dire juste que j'étais contre les taxes pour les routiers. Parce que le métier qu'ils font, c'est déjà très onéreux, donc
9: c'est
26: voilà.
9: Faux.
26: Onéreux, ça passe, Gérard.
1: Mmh.
26: Parce que c'est pas
9: faux,
26: dans le contexte.
9: Faux.
25: Ça veut dire quoi, onéreux?
1: Non, mais moi, bon, de manière, je vais
26: synonyme de blasé.
1: Alors, moi, je peux vous dire une chose, que si on leur laisse les taxes sur le gasoil, comme c'était d'actualité, là, en ce moment, je peux vous dire une chose, que pour l'instant, ça y est, ça s'est résolu, cette histoire.
25: C'était sur quelle chaîne?
1: Ça a été résolu aujourd'hui, je cite pas les chaînes.
9: Toi, c'est les pêcheurs, tu mélanges tout.
1: Ouais, non, mais même à un moment donné, les routiers, ils avaient prévu de bloquer s'ils obtenaient pas, comme pour les marins pêcheurs, des.
25: Ouais, comme tous les ans, quoi.
1: Ouais, mais je vais te dire une chose, que ça aurait fait mal.
9: Tout ça, c'est un prétexte pour teaser des binous. Non, pour teaser des binous et bouffer des merguez avec les potes au milieu de la route.
1: Ouais, mais il faut se dire une chose, que si ça se refait un jour, eh ben, on se plaindra encore parce que les routiers nous bloquent les routes. Mais ça, moi, je leur donne raison parce que c'est leur boulot, c'est leur gagne-pain.
9: T'as pas de voiture, donc tu conduis pas, donc tu.
1: Ouais, mais attends, et t'as qu'à voir aussi le prix du super à l'heure
2: actuelle. Le prix du routier. C'est énorme. Ouais.
25: Et les routiers roulent pas.
1: Manu,
12: ouais, je voulais accueillir un nouvel auditeur à la place des poussins de Jéhovah. On a Absolute Pouska.
13: Bonsoir.
25: Bonsoir Absolute.
13: Bonsoir Absolute. Bonsoir,
1: j'appelle de Russie. T'appelles d'où?
13: De Russie, Gérard.
9: Il a sans doute deux fonds, lui.
13: On ne trouvera pas.
2: Gérard, par rapport au débat, là.
9: Il y a deux cas à course, hein.
2: Vous étiez en train de parler de grève de routiers. Justement, il y a une question sondage. Qui en parle, regarde, pourquoi les routiers font-ils grève la 4?
1: Alors, ça, c'est une bonne question. Donc, 66% répondent de rajouter de la sensualité dans mes débats, mais ça n'a rien à voir avec le truc du débat, ça. Mmh. 45% des gens répondent que c'est la seule façon pour eux de se voir à la télé, ça c'est vrai, parce que s'ils font grève, automatiquement on les voit à la télé.
2: Ouais.
1: Et 55% des gens pensent que c'est pour encore plus se reposer tellement. Ils sont feignants, ça c'est faux parce que c'est pas des feignants, c'est quand même des mecs qui roulent régulièrement et
2: bah oui, mais bon,
1: heureusement qu'on les a pour ouais, que les vrai. Magasins soient ravitaillés parce que sans eux on boufferait
9: pas. Attends, nous aussi on
1: 98% des gens pensent que moi j'étais un faux routier avec une fausse CBI.
12: Ouais.
1: Puis Pierre Pisse, ouais, mais ça
2: Fisher Price,
1: ouais, c'est ça. Enfin bref.
2: Pas de marque.
14: Bonjour, c'est Eddie Mitchell.
1: Combien de temps face à la route?
25: Et je vois,
1: qu'est-ce
25: que je vois?
1: Bon, ouais, tu fermes ta gueule, toi, là. Merci.
16: C'est Dave Bond. Descends Marseille, je vais te faire voir ce que c'est la vie.
13: Oh, que super.
1: Fildar, c'est le dernier jeudi que tu feras à l'AREA.
9: Le premier.
1: Ça sera la seule fois que je te le dirai. Et dès le 22 septembre, tu ne seras plus à l'AREA.
12: Bon, Gérard, il y a...
1: Terminé.
9: Tu seras après les JO.
12: Une petite question de Manu sur l'IRC, un certain Manu. Il te demande si t'es déjà arrivé de t'arrêter pour vérifier le niveau de graisse de ton poids lourd avec ta petite jauge.
1: Ça
16: faire quelque chose parce que c'est impossible.
12: De quoi?
1: Quand
12: ta petite jauge.
1: Quand Fildar aura fini de faire ses petites conneries habituelles, il nous fera signe.
12: Donc comment ça se passait avec ton poids lourd?
1: De toute manière, les jauges, c'est de l'huile et donc tu les contrôles au départ. Par contre, Anka. Un conseil que je te donne, tu arrêtes de dire ça aux auditeurs avant que je te vire du studio.
2: Elle dit quoi, Gégé?
17: Qu'est-ce que c'est ce truc?
1: Ouais, qu'est-ce que c'est?
17: Montre-moi ce que c'est.
1: Si tu t'amuses à dire
12: les auditeurs, ils le lisent pas.
17: Elle dit aux auditeurs que...
12: Que tu es bourré.
17: Mais Gégé, t'es trop loin pour que je te sente.
1: Non, mais moi, je suis trop loin, là.
12: Non, mais moi, je me bouche le nez de l'intérieur.
1: Combien de temps passe un routier sur les routes?
13: Et je vois, qu'est-ce que je vois?
12: Portable qui décolle.
1: Attends-moi le micro, là, je veux plus qu'il soit allumé.
17: C'est quoi, c'est où?
13: Qu'il soit. C'est transitif.
2: Faut qu'il soit éteint.
1: Ça sera, c'est ton dernier avertissement avant le 22 septembre.
13: Aïe, aïe, aïe. Salut Jeanne.
9: Salut.
1: Combien de temps passe un routier sur la route, Ricardo?
26: Un routier sur la route. Bah en fait ça dépend où il va.
25: Un routier à Jeun.
26: Voilà.
1: Meunier, tu t'écrases parce que tout à l'heure tu vas aller dormir.
26: Mais en fait il faut que tu mettes la question dans le contexte. Et il va où le routier? Il faut.
0: Il part où?
1: Bah combien de temps passe un routier sur la route?
26: Allez 10 heures, banco.
1: Bah 10 heures t'es... Alors toi 10 heures, ok.
26: Voilà.
1: Meunier.
25: Mademoiselle Meunier.
1: Si je veux.
5: Oh putain,
7: bravo GG, tu l'as bien cassé.
12: Ah là, tu l'as bien cassé. Là.
25: Il m'a bien niqué là.
1: Ouais. Oh, tu réponds ou je te vire?
25: Je te dirais 2 heures, il s'arrête une demi-heure, 2 heures, il s'arrête une demi-heure, 2 heures, il s'arrête une demi-heure. Et il peut faire ça plein de fois dans la journée.
1: D'accord, alors pour toi 2 heures, c'est pas mal.
25: Ah bah, ça ligne grave. Hein.
1: Zolo.
0: Et plus.
1: Zolo.
0: Et plus.
1: Ouais, tu réponds ou je te vire?
0: C'est moi.
1: 8, bon, allez, Zolo.
0: 8.
1: 8 heures, bah allez,
7: c'est ton dernier mot.
1: Absolu.
0: C'est mon dernier mot.
26: C'est bon, que se dit?
1: Absolu.
0: Absolu. Ok, absolue. Super. Bah moi je pense à 15 heures. Facile, hein. Parce que c'est des choses ces mecs-là.
1: Alors,
0: juste prix, c'est combien?
1: Non, bah je peux vous dire une chose qu'il part.
0: Laquelle?
1: il fait plus de 15 heures de conduite.
0: Par jour?
1: En une journée. Ah ouais, par semaine, il fait plus. Hein,
0: ouais, il fait 15 heures par semaine, un truc comme ça.
1: Plus même. Hein, parce
0: non,
1: que,
0: pas, non.
1: C'est plus. Bah, il arrête le samedi à 22 heures.
0: Il hein. Y a quand même 20 heures pour
26: aller voir Buffy tranquillement.
1: Sauf pendant les
25: JO?
1: Voilà. Non, sauf là pendant les retours de vacances, normalement ils ont plus loin, ils ont pas le droit de conduire.
26: Quoi, après ils enchaînent après téléfoot.
1: Ouais c'est ça, t'as raison.
0: Est-ce que, mais attends, est-ce que tu comptes le temps qu'il faut pour décharger aussi là-dedans?
1: Non mais ça.
0: Ça prend du temps, je sais, il y a des précoces, mais ça prend quand même un peu de temps.
25: À la main.
1: Non mais ça faut se dire une chose.
0: Tu te faisais aider, temps... toi, GG, quand t'étais routier, tu te faisais aider pour décharger ou pas?
25: Tu déchargeais tout seul à la main ou?
1: Non, c'est
0: tout le monde déchargé.
1: Non, c'est eux qui voulaient. Fidèle. Bon, on continuera le débat.
0: C'est quand, mal, ça. Promo,
1: quand Fildar arrêtera ses conneries, on verra.
7: C'est pas moi, on est piraté là.
1: Non, ouais. Non, mais c'est toi qui t'arrêtes, qui arrête pas depuis tout à l'heure. Donc moi j'ai dit, de toute manière ils font plus d'heures que certaines personnes, hein, je peux vous le dire tout de suite. Ils partent le matin à 6h et ils rentrent, ils sont pas toujours chez eux. Hein.
0: Oh, le
12: Gérard, il y a une question bizarre de Max296, il voulait savoir si tous les routiers finissaient un jour en cure de désintox.
1: Je répondrai pas à cette question.
0: Attends, j'ai une question d'ailleurs. Comment tu fais pour aller dans les Alpes avec le camion? Parce qu'il y a des petites routes, ça tournicote, il y a de la neige.
26: Bah, c'est ça
0: le test. Aller se faire désintoxiquer avec le camtar, c'est chaud quand même.
26: Bah, c'est ça le test. Hein.
1: C'est qui pose cette question con?
0: C'est monsieur Jolo.
1: Ouais, bah monsieur Jolo, je te dis au revoir.
26: Pourquoi?
1: Parce que t'as pas besoin.
0: C'est une question comme une autre.
1: Hein. Bah non, mais même.
25: C'est une bonne question, moi je trouve.
0: Ah, c'était intéressant.
25: Bah oui. Non, parce que c'est vrai, les routes elles sont sinueuses dans les.
0: Attends, ils sont bourrés quand ils y vont, ils sont pas encore désintoxiqués, donc quand ils y vont, ils sont encore complètement bourrés, tu vois.
1: Eh ben alors Zolo, je te dis au revoir, ce coup-là, t'as pas.
0: Ce
1: coup-là, je te dis au revoir. Bonne nuit. Bonne nuit.
18: Je les ai vus.
1: Alors,
7: j'ai quelqu'un juste avant que tu poses la question à la place de Jolo. On accueille Def Superstar, bonsoir.
19: Bonjour Moussaillon, c'est les innocents.
20: Elle est mignonne. Salut GG, c'est Dev, superstar, je suis routier.
25: Salut Dev.
1: T'appelles d'où?
20: Comment?
1: T'appelles d'où?
20: J'appelle de Rouen, ma grande, t'énerve pas.
1: Toi, tu me parles sur un autre nom, s'il te plaît, merci.
20: Voilà, appelle-le Thierry.
1: La fréquence de Rouen?
20: 96.8.
1: Putain, j'en ai marre de poser sans arrêt les mêmes questions.
20: Bah, arrête.
12: Arrête de faire 5 débats.
1: Alors, 7e question, depuis quelle année peut-on communiquer avec la CIBI?
20: Quoi?
1: Depuis quelle année la CIBI existe-t-elle, pardon?
20: Quoi?
1: Tu te fous de ma gueule ou quoi, toi?
20: Oui.
1: Oh putain, ici. Eh, vous me les calmez au standard, là, ou quoi?
7: Quoi? Ah, non, je suis un peu seul. Hein.
1: Attendez.
21: J'ai rien fait là.
1: Attends,
21: non,
1: Anka.
20: Coupe-moi.
1: Anka, je te signale.
21: Non, moi, je trouve ça un peu facile de s'acharner sur la petite nouvelle alors que
1: non, mais moi, je vais te dire une chose. Depuis tout à l'heure, je suis en train de poser des questions. Je regarde en même temps ce qui se passe sur l'internet. Je regarde ce que Fildar fait. Et depuis tout à l'heure, qu'on pose les questions, ça fait la deuxième question qu'on a repris. Depuis le disque. Oh, t'arrêtes, s'il te plaît.
12: Ah, il faut, de toute façon, il en faut.
1: Parce que là. Faut te dire une chose, Anne-Catherine, que pour l'instant, c'est pas toi qui trouble les auditeurs. Là, depuis tout à l'heure, t'es au téléphone.
21: Mais évidemment, c'est Manu qui va pas coopérer.
7: T'es au téléphone avec son mec.
1: T'es au téléphone et tu prends personne. Hein. Alors, un conseil que je te donne, ou tu prends les auditeurs, ou tu vas de l'autre côté, et c'est tout. Parce que si c'est pour travailler comme ça lors des débats, c'est pas la peine, c'est pas du boulot.
21: Sois pas méchant comme ça avec
1: moi. Non mais moi c'est pas
21: attends,
1: du boulot.
21: Commence.
1: Tu commences
21: gentil,
1: mais on avait fait.
2: Attends, elle commence
1: déjà
2: métier.
1: T'avais déjà fait un essai le 28 juin, je t'avais prévenu.
21: Je t'avais prévenu
1: le 28 juin que à la rentrée je voulais pas que ça se fasse comme ça. Apparemment tu t'as l'air de te foutre de la gueule du monde. Eh ben le 22 septembre tu ne seras pas au standard. Terminé, c'est tout ce que j'avais à te dire.
4: J'ai une idée voilà. Pour réconcilier tout le monde, montre-lui tes seins.
1: Depuis quelle année existe la CBI? On va demander à Ricardo.
26: Bah écoute, moi j'ai pas les chiffres, hein. Et je reçois pas en plus.
1: Non mais donne une année, une date.
26: Moi je pense que c'était après la guerre, si je me trompe pas, non?
2: Dans le début de la radio quoi, 82.
1: Dev.
6: Bah écoute, moi je dirais vers à la naissance du Tokiwoki.
25: Ouais.
6: Bon, ça nous ramène vers 1800
1: ou 5... N'importe.
6: Mais donc, attends. 1000... attends, je retiens 4...
1: Ouais, non, mais on s'en fout, là, de tes conneries.
6: Attends deux secondes, j'arrive pas à me concentrer. Sois pas chiante.
1: Ouais, Deb, super tard, au revoir.
6: Mais pourquoi?
1: Allez, hop, bonne nuit.
6: Oh là là, quelle conne ce soir.
1: Ouais, bah toi-même, connard.
6: Je suis confiante ce soir.
1: Oh, Pildar, tu me laisses un peu de son dans mon micro, là.
0: Bon, Blaireau, tu me la poses, ta question?
1: Meunier.
25: Mademoiselle Meunier.

0: parce que tu m'énerves sérieusement maintenant.
1: Ouais.
0: Ça commence à bien faire. Il n'y a que toi qui fout ta merde, hein. Et c'est tout. Ça a été tous les ans comme ça.
1: Fout ta merde.
2: Toujours.
0: Ricardo.
1: Ouais. Ouais, alors tu peux avoir une. D'ailleurs, c'est recommandé d'avoir une CB chez soi. Hein.
0: Non.
1: Non.
0: Fildar, tu arrêtes avec le double saut.
1: Qu'est-ce qui se passe? Ah, y'a du. Y'a
3: pas de double saut, hein.
2: Oh,
0: je ça sens que Fildar, ça va mal se terminer.
1: Ouais, mettez-moi de la réverb que je triple.
0: Ricardo.
4: Je peux pas, mon pote.
0: Ricardo.
1: Sans oui, bonsoir. Non, mais je te disais qu'on peut avoir une CB dans un appartement.
0: D'accord.
1: C'est recommandé pour faire des connaissances.
5: Je vais t'en foutre une dans le cul, Sibi, tu vas voir. Allez, jette-moi de ton débat pour Rave.
0: Ouais, bah, au revoir, Ricardo, comme ça.
1: Non, c'est... mais c'est pas moi, écoute les voix, là.
5: Allez, Ricardo.
1: Non. Écoute bien, Gérard.
4: C'est Absolute.
0: Absolute.
5: C'était moi, Absolute. Allez,
0: voilà.
5: Salut.
6: Il est sur Fun Radio.
1: Moi, je suis avec bien.
0: Non, mais Fildar, t'as l'intention de faire chier ton monde jusqu'à quelle heure, là?
4: Bah, 2 heures.
0: Mais t'es vraiment un PD pas pourri, toi.
1: Non, il est...
0: T'es vraiment une pute, hein.
2: Oh.
0: Oh. Ah. Je te jure,
6: c'est jeune. Oh. Fais-nous vibrer. Encore et encore.
0: Bon, Anka.
2: Comme ta mère.
0: On peut savoir qui c'est qu'on va avoir comme auditeur, à part Ricardo et Meunier.
7: Je suis en train de faire le point sur les appels, GG.
0: Ah ouais.
7: J'ai du mal à m'en sortir parce que il y a eu beaucoup d'appels. J'ai
0: depuis,
7: fait une colonne gendarme.
0: Depuis minuit qu'on a pris l'antenne, depuis minuit t'es en train de t'amuser à me chercher des auditeurs qu'on n'a pas encore sur l'antenne,
7: non,
0: c'est pas mal.
7: Je t'ai sauvé la vie plusieurs fois parce qu'il y a quand même énormément de personnes
0: qui
7: t'avaient vu avec le camion.
0: C'est ça.
4: En attendant, là, justement, on pourrait faire, si Rigo, t'as une question, vas-y. Hein.
8: Oui, j'ai une petite question d'un routier, bizarrement, qui s'appelle Perfora, lui aussi. Il te demande, parce qu'il est pas tellement au courant, il a pas encore passé son code, si le petit autocollant 80 ou 90 derrière le camion, c'est le QI du conducteur ou le taux d'alcool dans le sang.
0: Alors les autocollants 80-90 qu'ils ont derrière les camions, c'est des trucs de limitation de vitesse.
4: C'est-à-dire qu'ils peuvent pas aller en dessous de 80, ils sont obligés
8: de speeder.
0: De 90, ils peuvent pas parce que les mouchards sont bloqués.
8: C'est pour ça que c'est cause d'eux qu'il y a que des problèmes sur la route.
4: Ouais, bah, ça sert à rien, GG, les autocollants.
0: Non, mais t'en as,
4: je les ai vus,
0: Non, pas tous. Ceux que tu vois, là, que tu veux me dire, c'est ceux qu'on, style Serman et tout ça. La Cernam
4: ouais,
0: et...
4: Bah attends.
0: L'émission
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0: Donc il nous reste Ricardo Meunier, après,
4: on a Total Pina, qui nous rejoint.
0: Il appelle d'où, lui?
10: Bonsoir, GG.
4: Ça, je sais pas, j'ai pas demandé.
0: T'appelles tout?
10: J'ai 30 ans, j'appelle de Hameau-Cocadis sur Loire, c'est 116.6 la fréquence.
2: Salut, Total Pina.
10: Bonsoir, tout le monde.
4: Salut.
0: Bonsoir. Et c'est tout?
4: Ouais, bah ouais.
0: Justement,
4: en attendant, fais une question de sondage, il en reste une là. Les routiers, la CB sont-ils nécessaires? Ça peut être sympa, la 3.
10: Non.
0: Alors, 70% disent oui, car c'est le cool.
4: Non, mais putain, tu sais pas lire, hein.
0: Ta gueule!
4: Mais c'est vrai, tu sais pas dire.
0: Mais tu fermes ta gueule, c'est pas tes sondages, c'est pas tes débats, c'est les miens, d'accord?
4: Alors
0: tu fermes ta gueule.
4: Les sondages que tu dis, c'est pour les gens.
0: Mais tu fermes ta gueule, c'est tout.
8: Mais ouais, laisse faire l'illettré.
0: C'est tout.
4: Alors vas-y.
0: Alors 70% disent oui, car ça reste cool, Babis, sinon je te dirais bye-bye, c'est pas mal, ces sondages que vous me sortez. 33% répondent oui, car sinon on ne pourrait pas commander de la cook à domicile, ça c'est complètement con. Ça c'est bien un dépôt Fildar.
4: Non, un sondage à la Manu.
0: 23% des muets me disent par écrit de fermer ma boîte à crottes. Ben ça, ils vont fermer leur gueule eux-mêmes.
4: Bah tu sais, des muets vont pas trop la ramener, hein.
0: Et toi, tu vas fermer ta gueule, ça vaudra mieux.
4: Ma boîte à crottes.
0: Et 18% me répondent que non, car c'est périmé maintenant. Il y a Internet et c'est vrai que même de manière la CB existera. Ouais.
4: Même non, mais les routiers, hein, ça sert à rien les routiers. Sur internet, même si tu peux commander ta bouffe. Tu te connectes à casino.com et tu commandes ta bouffe. T'as plus besoin des routiers.
11: Tu fais de la pub à casino.com.
0: Ouais. Peut-on avoir une CB dans son appartement, mademoiselle Meunier?
4: Putain, il l'a appelé mademoiselle.
2: Non, c'est pas obligé.
0: Non, mais est-ce qu'on peut pas?
2: Allô?
0: Ouais.
2: Oui, je t'entends plus du tout là.
0: Bah parce que Fildar il fait le con avec.
4: Non,
1: pas du tout. Hein. On t'entend plus, c'est comme ça.
2: Voilà, on t'entend.
4: Et ils entendent plus Gérard, là.
0: Mais si, ils entendent Gérard.
10: Racheter un standard.
2: Allô?
10: Au lieu de donner des sous à Arthur, là, racheter un standard.
0: Bon, et Meunier, là.
2: Mademoiselle Meunier.
0: Si je veux.
2: On n'est pas obligé.
0: Ok, qui c'est qu'on a?
2: Je dirais même plus qu'en fait, c'est pas une obligation.
0: Bah, il y en a qu'on ont, hein, ça dépend.
2: Bah, il y en a qu'on ont, puis il y en a qu'on n'ont pas, mais je suis curieuse de voir un cibiste.

0: se servir d'internet quand même.
1: Avec toi, t'en as dans ton cul.
2: Mais Total Pinas, c'est.
1: Alors, c'est pas moi, non.
2: Tu réponds à la question ?
1: Il y a erreur. Moi, je pense que c'est envisageable. Dans la mesure du possible, je pense que c'est envisageable.
0: C'est faisable ?
1: Ça peut aider, quoi.
2: Bah, de toute manière, je pense qu'il y en a beaucoup qui en ont.
1: Il y en a beaucoup qui en ont.
2: Moi, je sais que j'étais. Moi,
1: t'en as tôt, quoi.
2: Bah, moi, j'en avais une avant.
1: Ma zoom, zoom, j'aime dans ta Benz.
2: Non mais il y en a qui se sentent bien là ce soir ou quoi là ?
3: Non, on est foncés, franchement.
2: Je crois que
3: hein. Ben on croit que c'était une réunion des alcooliques anonymes.
2: Tu t'écrases parce que tout à l'heure je vais te dire au revoir quoi.
4: Il montait sur moi, c'est tout.
2: Alors 9e question. À votre manière, j'ai répondu à la question donc c'est bon.
1: Girl, quand tu vois ton bon bas, ça me rend zen.
0: Oui,
1: ça kiffe, là.
5: Bon, Gérard, t'en vois ou pas, là?
2: Filard, quand t'arrêteras un peu de faire ton bordel.
5: C'est pas moi!
0: On voit!
1: T'as pas mis des questions, là, le Manouche?
2: Le Manouche, il t'emmerde, Total Pina, d'accord?
1: Ouais, ok, tranquille.
2: Mais ça, tout à l'heure, je vais te dire au revoir. Ça va aller vite, toi.
1: Joby, Joba, la.
2: Bon, Ricardo, au revoir!
3: Non, pas du tout, hein.
2: Au revoir!
3: Ah, tu te trompes encore. Écoute bien ma voix.
5: C'est Total Pina, je crois.
1: Ah non, du tout.
2: Ça commence à bien faire, vous allez les calmer pour la dernière fois.
5: Ouais,
2: hein.
5: Ça commence à calmer.
1: Ça va te calmer dans ton cul. Ah.
2: Bon, Total Pina, au revoir.
1: Non,
2: au revoir.
5: Ça y est, il est parti.
2: Quand Anka aura trouvé des auditeurs, Manu, tu me feras signe. Et ça, apparemment, c'est que toi qui les trouves.
5: Ah ouais, je suis un boss.
2: Alors,
5: je sais pas. Tu vois.
2: Je sais pas pourquoi qu'a fait les débats si adore au standard. Hein.
3: Mais laisse-la, là, un petit peu.
2: Ouais, non, mais attends, le jeudi, c'est moi qui décide. Donc, si je dis qu'elle travaille pas, elle travaille pas pour moi.
3: Elle travaille.
2: Je suis désolé. Question IRC.
6: Oui, Gérard, il y a Kérosène sur l'IRC. Il voulait savoir si les routiers, ils ont droit de consommer un peu leur cargaison, comme toi quand tu transportais de l'agneau.
2: Comment ça?
6: Bah, je sais pas, il a l'air bien informé en tout cas.
0: Moi, je vais transporter des godes.
6: Il a consommé.
2: Même... Non, même pas. Non, plus Gigi. Donc.
6: T'as même pas consommé.
5: Vas-y, finis.
2: Non, mais dis.
5: Oui,
2: non,
5: je voulais accueillir un auditeur, mais vas-y, finis.
2: Donc, personnellement, vas-y, non, t'as pas le droit de garder de la marchandise après.
6: Ah, mais si. Tu peux prendre comme un pourboire.
2: Non, t'as pas le droit. C'est le client qui te donne ce qu'il veut et les trois quarts du temps, les routiers ils ont rien du tout.
6: Mais si tu lâches 3-4 bouteilles, tu vas les piquer.
2: Non, même pas. Non. T'as pas le droit parce qu'ils contrôlent quand même tout avant. Hein.
6: D'accord.
2: Ouais, mais Manu.
5: Oui, je voulais accueillir un nouvel auditeur, donc il a un nom, je sais pas, j'ai eu un peu de mal, il s'appelle Pourx. Enfin, je sais pas.
7: Bonsoir, Gérard.
2: Bonsoir.
7: Salut Pourx. Voilà. J'appelle de Paris, j'ai 22 ans et je suis policier.
2: 101.9.
7: Policier en civil. Hein. Mes opérations sous-marins, tout ça.
2: Alors, la question, a-t-on le droit de communiquer avec la police en civil? On va demander à la Meunier.
0: Mademoiselle Meunier.
2: Bon, allez, hop, tu m'emmerdes et ça...
6: Gérard, comme... tout à l'heure, tu l'as appelé Mademoiselle Meunier.
2: Allez, hop, comme ça, terminé, au revoir. Hop, terminé.
5: Qui, pardon, qui?
2: Mademoiselle Meunier, tu lui dis au revoir, terminé, c'est fini.
6: Appelle sa mère, appelle madame.
5: Ça y est.
2: Terminé, tu... Bon, apparemment, d'après ce qu'on voit, il nous reste que Ricardo et Pours.
3: Tout à fait.
5: Mais tu sais, je me sens un peu seul, hein, tu vois.
2: Ouais, non, mais c'est ce que je m'aperçois que pour l'instant.
6: Non, parce qu'il y a un cas, il faut rien.
1: Tu t'aperçois que ton cul, ouais.
2: Ouais, bah, je crois qu'on va s'arrêter là.
7: Bah, t'es où?
5: Bah, non,
6: tes questions, elles sont où?
2: Bah, il en reste encore 4. Donc,
4: c'est pas un sondage,
2: Non, il y a plus de sondage.
4: Il y a plus de sondage.
2: Mais, tu t'occupes pas s'il y a des sondages, tu t'occupes de prendre les auditeurs.
5: Ton job, c'est de prendre les auditeurs au standard, c'est tout.
2: C'est tout, parce que là, je travaille pas avec deux auditeurs maintenant. Il y a des questions IRC?
6: Oui, énormément.
2: Bah, on va prendre la question IRC en attendant.
6: Alors, il y a Buzzin qui voulait savoir si l'homosexualité de tous les routiers est un défaut pour conduire.
2: Non, pas
6: si. Si oui, comment?
2: Non, de toute manière, t'as pas besoin d'être homosexuel pour conduire un camion, c'est pas.
5: Ouais,
2: c'est
5: en plus, faux. Ils ont des sièges en mousse maintenant. Hein.
2: Ça dépend des camions.
6: Hein. Et il y a Fade Rota qui voulait savoir les camions qui transportent de l'essence. Est-ce que c'est comme les avions pour le ravitaillement?
2: Alors ça, justement, ce permis-là, c'est un permis spécial pour transporter de l'essence. C'est le permis APTH, donc pour avoir l'APTH.
6: Ça veut dire quoi APTH?
2: C'est de pour les transports.
6: Non, mais ça veut dire quelque chose APTH.
2: Oh, ouais, mais je sais pas ce que c'est exactement.
6: Forcément.
2: Donc ça c'est un permis qui est assez compliqué à passer parce que.
5: Tu l'as pas eu toi?
2: Non, mais moi non. Ça m'intéressait pas de le passer. Je l'aurais pas accepté.
6: T'avais pas le même
2: genre. C'est trop dangereux. C'est trop dangereux de conduire un camion comme ça parce que t'as trop de responsabilités.
6: C'est trop fort à avaler l'essence.
2: Non, puis même, t'as la.
7: Ouais, mais tu me diras, ça masque la tienne un petit peu quand même.
2: Grave. Ouais, non, mais c'est pas une raison. Ça a rien à voir avec le okay. débat. Anka.
8: Bonsoir, c'est Dimitri.
9: Elle surcoiffe, putain, elle surcoiffe, Gigi. Mais... merde.
10: Attends, non,
2: tu prends des auditeurs, je ne continuerai pas le débat, tu prends des auditeurs.
10: Attends, Gérard, toi t'as peut-être une laque qui fait que ton casque il tient dans tes cheveux, mais moi je suis obligé de me recoiffer.
2: Moi je ne veux pas le savoir.
10: Le casque tombe, j'entends plus les auditeurs qui sont à l'antenne.
2: Il est 2h moins 20.
10: Je peux pas savoir si ceux qui sont en train de m'appeler ils vont pas redire les mêmes conneries.
2: Il est 2h moins 20, tu prends des auditeurs tout de suite.
11: Gérard, excuse-moi, okay. je me suis absenté 2 secondes parce qu'en fait je suis allé.
12: Je vous ai apporté des bonbons.
11: Moi, c'est gentil, mon
2: t'en
11: pote.
2: T'en veux en bon, t'arrêtes.
11: À la fraise.
2: Bon, On
12: ira tous au paradis.
2: Tu mets un disque, on attend.
12: Oh
2: mais Fielder, tu t'envoies un disque. On va attendre que. Oh
12: pas de moi.
2: Je t'ai dit, t'envoies un disque, on va attendre Cancan ou...
9: Non, mais j'en ai un.
2: Là, non,
11: c'est bon, tiens.
2: J'ai
11: El Château, on va envoyer un disque.
9: J'ai El Château.
11: Bah, on l'accueille et puis on le verra après.
1: On l'a qu'étale.
2: El Château, t'appelles d'où?
1: Des Sainte-Marie-de-la-Mer et on écoute Fun sur 115.5. Bonsoir tout le monde.
7: Et pieds dans l'eau.
11: Salut El Château, je sais pas si t'as écouté l'année dernière quand on faisait le débat, on a parlé de Sainte-Marie-de-la-Mer parce qu'il y a le festival des Gitans là-bas.
1: Tout à fait. Non, mais
2: c'est déjà fini.
11: Oui, mais c'est tous les ans.
2: Alors, la neuvième question avant qu'on envoie le disque, c'est a-t-on le droit de communiquer avec la police en civil? Et on va s'écouter.
11: La quoi?
2: A-t-on le droit de communiquer avec la police en civil?
11: D'accord.
2: Et on s'écoute Jimmy Page Jaune et Robert Plante Verte avec le God de Azila. Et on se retrouve pour la fin du débat sur les routiers. À tout de suite.
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2: C'est quoi cette...
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2: Et on vient de s'écouter Julien... non, c'est même pas celui-là.
11: Non, c'est pas celui-là, c'est Jimmy Page Blanche, Page Jaune.
2: Et on vient de s'écouter Jimmy Page Jaune et Robert Plante Verte avec le God Azila. Et on se retrouve pour la suite et fin du débat.
11: Oh bah, Nicole arrive que maintenant, la feignasse.
2: Oh
11: non, mais ça, c'est pas grave.
2: Par contre... Allez, là-bas.
9: Gégé, avant que tu reprennes le débat, moi, je passe un message à toute mon équipe que j'aime. J'ai des petits Kleenex à la menthe. Et je pense que devant le nez, c'est un régal, surtout à 1h44. Alors... Comme le dit le jingle, servez-vous mes potes. Et sniffer, ça fait un bien.
11: Oh putain, merci mon dieu.
6: On va le mettre là au t-shirt.
9: Je suis un peu impair Thomas. Pour vous.
2: Aïe aïe aïe.
6: Ah, ça fait du bien.
2: Ça y est, vous avez fini vos conneries, merci.
11: Excuse-moi.
2: Alors, attends, on récupère Ricardo.
9: C'est un peu comme dans les morts.
2: Ricardo,
7: ouais, bonsoir. J'ai bien kiffé le Ace of Base avant là.
2: Et pour que...
7: Ouais, je suis encore là, ouais.
2: Et El Château, pour terminer là.
1: Je veux bien un petit Kleenex, là, moi.
2: Et a-t-on le droit de communiquer avec la police en civil?
7: Interdit, gamin.
1: C'est qui? Verboten.
7: Tu te calmes direct.
2: Reste
7: tranquille sur le bas-côté, là.
1: Ouais. Tu mets tes mains sur le capot et tu vides tes poches, là.
7: Bon, étant flic depuis 2 ans, Gérard, je peux te dire que c'est strictement impossible, hein. C'est interdit. Mmh. Voilà.
2: Ok.
7: Voilà, donc tu te calmes, maintenant.
2: C'est pour que...
7: Ouais.
2: Qui répond, bah moi je peux te dire que...
7: Non mais attends, joue pas au con avec moi.
2: J'ai déjà eu l'occasion de discuter avec des flics en civil, je te signale tout de suite. Ricardo.
7: Non, c'est faux, c'est
2: Ricardo.
7: Faux.
2: Ricardo.
7: Oui, non, mais je pense que c'est faux. C'était des flics Leader Price, mais c'était pas...
15: Non, tu peux pas discuter avec ces gens-là.
1: Ouais.
15: Même que ce soit à CB ou que ce soit comme ça, de vis-à-vis.
2: Mm-hmm.
15: Moi j'ai eu beaucoup de problèmes avec
1: de visu.
2: El Château.
1: Ouais, c'est vrai que c'est chaud même de visu. Moi je dis faut se méfier parce que t'as pas le monopole de la bavure et on n'est jamais à l'abri quoi quand même.
6: C'est vrai.
2: Non mais de toute manière je peux vous dire que moi j'ai quand comme je l'ai dit tout à l'heure quand j'ai prévenu comme quoi qu'ils étaient là-bas bah ils avaient quand même la cible parce qu'ils ont ils m'ont chopé 500 mètres loin. Alors donc
6: tu faisais quoi?
2: Et ouais, donc
7: un gros gars, démonter un pneu.
2: Donc ils ont bien la cible avec eux donc en principe c'est autorisé hein. Allez, il reste 2 questions et après on fait la...
6: Attends, il y a un truc au standard là, regarde.
9: Gérard,
2: Manu.
9: Regarde-tu là.
6: On va accueillir Michel qui appelle de Suresnes.
16: Allô.
7: Ok Michel.
1: Bonsoir Michel.
16: Allô, bonsoir.
7: Salut Michel.
16: Ok Michel. Est-ce que je pourrais parler à Gérard, s'il vous plaît?
7: On te le passe.
16: Ok, super. Michel,
1: Gérard, c'est pour toi.
2: Allô. Aimez-vous le métier de routier en famille? On demande à Michel.
16: Ah oui, alors écoutez, excusez-moi, mais je crois qu'il y a eu une petite erreur. En fait, je suis responsable du magasin Nicolas à Suresnes. Et Vous voulez savoir ce que je faisais de votre commande passée il y a au mois de juin.
2: Hop, au revoir.
16: Pardon ?
2: Au revoir.
16: Attendez, excusez-nous, mais...
2: Au revoir.
16: C'est quoi la commande ?
2: Un château.
16: Oh, ben vous êtes gentil, vous.
2: Au
16: la
2: revoir.
16: Commande, c'est des bouteilles de bienvenue. Vous savez, ces bouteilles en plastique.
2: Oh ! Tu lui dis au revoir, Manu, au lieu
16: de... Bah oui, mais enfin, attendez, il y en a quand même... Il y en a quand même 22 litres.
2: Je te dis au revoir.
16: C'est quand même... Écoutez, on va vous poursuivre en justice, hein. Faut quand même vous le sachiez.
2: Au revoir.
16: Parce que j'étais bien content de terminer le reste.
2: Au revoir.
16: Plus de bouteille.
2: Manu, tu le coupes.
16: J'ai bien content de passer après le travail.
2: Tu le coupes.
9: J'hésite.
2: Tu le coupes, t'hésites pas, ou sinon...
16: Bon, écoutez,
2: merde,
16: soit vous honorez...
2: Manu, tu lui dis au revoir et c'est terminé pour lui.
9: Je sais pas trop quoi faire.
2: Bon, elle est terminée. Conclusion du débat.
9: Ça y est, il est parti.
2: Manu, c'est la dernière fois que je te préviens.
16: D'accord. La mienne. Enchaîne.
2: El Sato.
16: Attends, j'aiguise. J'ai un couteau papillon qui accroche un peu, là. Hop là. C'est quoi la question? Parce qu'avec tout ce bazar, j'ai oublié mon GG, excuse-moi.
2: Aimez-vous le métier de routier en famille? Et ça sera la dernière question du débat.
16: Le métier de routier en famille, moi déjà j'ai une grande famille, donc effectivement on se déplace toujours en famille. Par contre, rapport à ce que tu as dit tout à l'heure, effectivement on n'a pas le droit d'avoir de passagers dans le camion.
2: Non mais
16: donc en fait, moi j'ai essayé de les mettre dans la boîte à gants, mais c'est chaud quoi, tu peux emmener le petit, mais tu peux pas prendre beaucoup de monde, donc le métier de routier en famille c'est pas évident quand même.
11: Mmh. Gérard, comment tu peux, donc si t'as pas le droit de prendre des gens dans le camion, ouais.
16: Et la boîte à gants, il y a que la boîte à gants. Hein.
11: Non, mais, même si c'est ta famille, t'as pas le droit de prendre des gens.
2: Non, mais ce qui veut dire, aimez-vous le métier de routier en famille, c'est-à-dire que ça peut très bien être du mari, de la femme et...
11: Devant ton micro.
2: Et plus tard par les enfants. Hein.
16: Moi, je sais que je sais.
11: De père en fils.
2: Ouais, voilà.
16: On avait un SMI de portefeuille en cuir.
2: Bon, et Sato, t'as 5 minutes.
16: Par les motards, parce que je tractais la caravane avec le camion. Et ils m'ont mis une amende.
2: D'accord.
15: Oh, les salauds.
2: Manu.
9: Oui, je voulais accueillir Martini. Bonsoir.
8: Bonsoir, c'est Martini.
2: T'appelles d'où?
15: On the Rocks.
8: J'appelle de Bourges.
2: La fréquence. Eh, punaise, mais vous pouvez pas me donner. Vous pouvez pas donner.
8: Bourges. 114.5.
2: Voilà. Vous pouvez pas donner les fréquences.
15: Mais j'ai demandé.
2: Ouais, je demande, mais j'en ai marre de les demander cette année. On va pas faire que ça de demander les fréquences constamment. Vous allez les donner une bonne fois pour toutes et ça va être terminé. Qui c'est que... Martini, donc, pour toi.
8: Oui, tu peux me répéter la question, s'il te plaît?
2: Et voilà, ça m'aurait étonné.
15: Voilà.
8: J'ai demandé à ma vie,
9: Gérard, regarde ce qu'elle fait, Anka,
2: elle dessine.
9: Regarde, Gérard, c'est un dessin de toi.
16: Grillé.
8: C'est pas Anka, c'est Manu.
10: Gérard! C'était une surprise pour toi.
9: Au bout, il lui a pas fait toutes ses dents.
10: C'était
15: un joli panier, Lascar.
2: Aimez-vous le métier de routier en famille pour Martini? Terminé. Après, je répète plus les questions.
8: Mais qu'est-ce que t'appelles en famille?
2: On vient de le dire.
8: Mais oui, mais j'entendais pas, je te rantaine.
2: Donc, c'est-à-dire de père en fils, avec, le mari, la femme et les enfants, donc c'est comme ça.
11: Et si, par exemple, il y a un mec qui est routier, bon, imaginons que Jean est routier et son fils ne veut pas être routier.
2: Ah bah, ouais. Il peut, hein, parce que de toute manière, ça dépend, hein, tout le monde ne veut pas...
11: Il n'est pas obligé d'être routier.
2: Non, s'il veut faire autre chose, il fait autre chose.
16: Hein. Ouais, GG, oui. Tu parles de la famille, du métier de routier, tout ça. Toi, si t'avais une famille et si t'avais un métier, tu concilierais les deux ou pas?
2: Bah disons, s'ils veulent devenir routier par la suite, moi ça me dérange pas. Hein.
8: Ouais. Heureusement que t'as pas fait comme ta mère.
2: Ta gueule, toi. Qui c'est qui posait cette question?
15: C'est une affirmation, je crois.
16: Ouais.
2: Donc, Porsche.
15: Pour.
2: Ouais. Martini, c'était... C'est bon?
8: Non, je te demandais juste que tu entendais par famille. Je trouve ça un peu compliqué d'emmener ses enfants dans un camion, puis c'est dangereux, non?
16: Mais t'as quand même une caravane.
2: Mais
16: c'est
2: non!
16: Comme nous, les gens du voyage, tu mets une caravane.
8: Ils vont pas foutre, les gamins, d'aller dans un camion.
2: Mais c'est pas ça qu'on a dit. Fildar, il a très bien compris.
8: Bah, c'est Fildar, non, laisse Fildar.
2: Non, mais c'est de père. De père en fils.
15: C'était moi. Hein.
11: Ouais.
2: De père en fils, c'est ça que je veux dire.
11: Ouais.
2: En famille, c'est de père en fils.
11: Ouais, c'est ça, s'il veut dire, ouais.
2: Alors, Martini, donc c'est bon?
8: Bah ouais, si tu veux, ouais. Mais c'est bon, Martini.
16: Ouais, c'est clair, mais pas pour toi. T'as pas le droit.
15: Ouais, bah moi j'ai pas trop envie que mon gosse ça devienne un blaireau comme moi. Donc, non, en fait, il n'y a pas moyen que ce soit un routier ou que j'accompagne sur la route, quoi.
16: Ah, c'est
15: non,
16: mais.
15: Il n'y a pas moyen.
16: Ça peut arriver, hein.
2: Ricardo, pour finir.
15: Oui, bah moi je pense que si j'avais une famille et si j'avais un camion, moi j'irais le dimanche après-midi à Fontainebleau. Et après j'achèterais un gun et je mettrais une grosse balle dans ma tête.
2: Ça, c'est plus... Non mais c'est plus d'art qui s'amuse, n'ayez pas peur. Bon alors
15: on
2: donc
15: a pas peur, hein.
2: Moi je peux
15: mais avec toi.
2: comme j'ai dit, de toute manière, moi, ça me dérangerait pas si un jour j'ai un enfant qui veut devenir routier. Fils-là, s'il te plaît. Bon, allez, terminer, conclusion du débat.
17: Gérard, Gérard, calme-toi.
2: Non, Fils-là, travail de PD.
18: Travail de PD.
17: Oui Gérard, il y a Faye de Rota qui voulait savoir si quand une famille voyage en camping-car, elle est considérée comme routier en famille.
2: Non, c'est camping-car, c'est du VL, donc ça n'a rien à voir.
17: Ça signifie quoi VL, parce que...
2: Véhicule léger, ça n'a rien à voir avec le poids lourd.
11: T'as pas de VL chez toi.
2: Et ta connerie, elle en a pas. Ta connerie, elle en a pas.
11: C'était pas une affirmation, c'était une interrogation.
2: Non, mais moi je te demande si ta connerie, elle en a pas.
11: De quoi? Dans quel but?
17: Sinon, il y a Checkmate le routier en direct de son camion. Il est d'ailleurs sur la A12. Il voulait savoir combien de jours met un routier pour aller de la France aux States par la route.
2: Aux States, c'est-à-dire
18: aux States.
11: Aux States. Aucune idée. States
18: of America.
2: Aucune idée.
17: Et par la route, tu penses que c'est long?
2: Je peux pas te dire parce que je sais pas où c'est. Alors, en plus, il précise pas.
17: Bah si, il précise les États-Unis.
2: Bah les États-Unis, de manière, c'est pas en camion, ça se fait par bateau maintenant.
11: Avant ça se faisait par route, mais
2: mais bientôt ça va.
18: Rail, hein.
11: Il paraît que ça se fait par avion.
2: Non mais maintenant ça va être supprimé bientôt cette histoire de transport. Ouais, ça va être sur rail.
18: Sur le rail,
2: pour aller au States. Allez, dernière question.
11: On y va par avion au States, non?
8: Non, on parle pas du Concorde.
2: Dernière question, un routier.
18: On se me cale tout de suite.
2: Un routier peut-il avoir un internet dans son camion? Ça sera la dernière.
18: Super.
2: Ça sera la dernière question pour aujourd'hui. Donc Martini.
8: Ça dépend si il a un Mac ou un PC.
2: Bah
17: c'est vrai ça.
2: Bah
18: rien. PC. T'es trop un mongol.
2: Vos gueules.
18: Ok, le tocard.
2: Qui c'est qui s'amuse à dire ça?
18: Moi, c'est pour que ça.
2: Eh ben au revoir.
18: Ah, fais gaffe, je vais te coller une amende, Lascar.
2: Eh ben au revoir.
18: Oh, il est pisé, hein, fais gaffe.
11: Ça y est, il est parti. Par contre, moi j'ai une question pour toi, GG, qui à 1h54 me semble super importante. Comment ça se fait que t'as plus de dents et que t'arrives à puer quand même comme ça de la bouche?
2: Moi je t'emmerde, je réponds pas aux gros cons.
11: Moi c'est une question que je me pose, quoi.
17: Essaye de pas trop crier, s'il te plaît.
2: Je réponds pas aux gros cons de Manu.
18: Ça ventile d'en bas.
2: Donc, la dernière question, vous répondez où? Je fais la conclusion du débat.
18: Mec, là il faut être du foie.
2: Martini.
18: T'es pourri de l'intérieur.
8: Ah, je me souviens plus de ce que c'est maintenant.
18: L'internet.
8: Ah oui, bah je te disais, ça dépend s'il a un PC ou un Mac. À ton avis, vaut mieux qu'il ait quoi?
2: Bah je t'ai dit tout à l'heure un PC déjà.
8: Un PC, mais c'est quoi la différence?
2: Bah c'est pareil.
8: Ah ouais.
2: El Château pour finir.
18: Moi je pense que ouais, effectivement, il y en a qui sont à la pointe de la technologie, donc ils ont remplacé direct la CB par l'internet. Quand tu fais un STX par internet. Ça a quand même une autre portée, une autre dimension, quoi.
8: Ça va plus vite, hein.
18: Ah bah attends, c'est clair, tu te repères quand même vachement mieux. T'es d'accord avec moi, GG?
2: Ricardo, pour finir.
18: Non, mais c'est clair.
19: Non, mais l'internet, c'est le progrès, donc je vois pas pourquoi les routiers n'ont pas pour l'internet.
8: Est-ce qu'un routier, ça peut chatter sur internet?
2: Bah, s'il a un PC, oui, mais comme ça, normalement, c'est en pourparler qu'ils vont essayer de faire des essais.
17: Ah, mais il y en a déjà, Gérard. On en a d'ailleurs actuellement avec nous, on en a pas mal.
18: Ouais.
17: Plus de 2500 apparemment.
2: Bah c'est bien donc.
18: Est-ce que tu penses que bientôt ça sera l'avènement de l'internet en fait?
8: Non, GG, il pense pas.
18: Est-ce que ça sera l'hégémonie en fait, l'hégémonie de l'internet direct?
2: Comment l'hégémonie, tu veux dire quoi?
18: Bah, est-ce que la CB sera obsolète quoi en fait?
2: Bah non, là s'il y a l'internet, après la CB
19: arrête de faire l'apologie de la bibine.
2: Donc conclusion du débat.
11: GG, j'ai un auditeur pour ta conclusion.
2: Alors c'est qui?
11: On accueille Gomez. Bonsoir.
20: Salut Miro, c'est Gomez. J'appelle de l'hôtel.
2: T'appelles d'où?
20: De l'hôtel.
18: Ça c'est le mec de la réception, ça.
2: Non mais attends, lui je lui demande t'appelles d'où?
8: Non, c'est le mari.
2: La ville.
18: Je rends les clés là. Parce qu'il y a des puces qui font des passes pendant que toi tu bosses.
2: La ville.
18: Non.
17: On peut pas la dire.
20: C'est pas une période où je peux donner le nom.
11: Mais c'est à Brest, c'est à côté de Brest,
20: ouais. Ouais.
2: La fréquence. Oh, putain, mais ils sont
11: 93.2. Allez, c'est bon facile, après la zone.
19: Ça marche.
17: Tranquille.
20: Oui, note-le.
2: Allez, conclusion du débat.
20: Ah, putain.
17: Alors, j'aurais pas répondu à ta dernière question, Gérard.
2: Qui?
17: Bah, l'auditeur qui vient d'arriver.
2: Ouais, alors donc, un routier peut-il avoir une CB, un internet dans son camion? Gomez!
20: Gomez! Quoi? Répète!
2: Oh là là! Putain, il est sourd, celui-là.
20: Internet, CB, camion, bréco.
2: Bon, allez.
20: Ouais, internet dans le camion.
2: Bonne nuit, bonne nuit, Gomez.
20: Ouais, je sens pas trop. Hein.
2: Bonne nuit, Gomez.
20: Allez, j'improvise.
18: Allez, cache.
2: Bonne nuit, ça, c'est bon.
20: T'es ouf, arrête.
18: Attends, vas-y, c'est bon, il est sûr, vas-y.
2: Allez, hop. Vas-y. Conclusion. Bon, Martini.
11: Attends Gérard, avant de faire la conclusion avec Martini, tu peux peut-être finir la dernière question du sondage. En plus, c'est intéressant, y a-t-il un avenir après le métier de routier?
2: Bah donne, parce que je l'ai bien
11: à l'air. Tu l'as foutu en l'air déjà?
18: Ouais.
17: Elle est bonne celle-là, je crois, en plus.
11: Non, alors, mais c'est intéressant de savoir ce que peut faire 87, un routier.
2: 87% des gens disent qu'il n'y a que la cure pour s'en sortir. Ça, c'est bien Manu qui s'amuse à faire ça. Pour
17: mais c'est vrai, sinon tu t'en sors pas.
2: 51% des gens pensent que le mieux après, c'est de faire des chansons paillardes. Bah, ça, c'est bien pour ceux qui écoutent la nuit.
11: Non, mais les routiers...
2: 37% des gens... 37% disent que la plupart des routiers se retrouvent avec la chiasse à billes. Je sais pas ce qui me met là-dedans, mais bref, c'est encore des trucs de merde. Et 21% estiment que ça dépend du pays hétéro ou bi. Voilà, donc c'est encore bien des conneries à Manu.
11: Bravo Manu.
2: Ça changera pas.
11: Non, mais ça dépend des pays, c'est vrai. Rien, les routiers, t'as déjà vu des routiers allemands ou des routiers, suisses, ils sont pareils que les routiers français ou pas?
2: Non, parce qu'eux, ils se permettent de rouler rouler... À tort l'arigot et eux on
11: qu'est-ce
2: leur dit
11: tu
2: rien.
11: Fous là-dedans, Ix
2: ils roulent n'importe comment et on leur dit rien. On leur dit rien. Donc conclusion du débat, Ricardo pour le premier. Il est 1h58. Conclusion.
19: Eh ben je trouve Gérard que t'as bien cartonné ce soir. Hein. Tu m'as fait plaisir. Je suis heureux de te retrouver sur Fun Radio.
18: Mon pote.
19: Et j'espère que tu passeras une bonne saison ainsi qu'à ta charmante équipe.
2: Ok. Voilà, merci. Bonne nuit.
19: Bonne nuit.
2: Je dirais le prochain débat là tout à l'heure. Gomez.
20: Ouais, ton débat, pour la 10e fois, le débat sur les routiers, ça devient un peu chaud, quand même. Donc faudrait que tu te renouvelles un petit peu.
2: Bah, si on a décidé de faire ça pour commencer l'année 2000-2001,
20: c'est
2: tout. On fait ce qui nous fait plaisir comme débat. Si on veut reprendre celui-là qui avait bien fonctionné il y a 2 ans, on le reprendra chaque année, c'est tout.
17: Oh putain.
20: Ok, génial.
2: Voilà. El Château.
18: Ouais, bah écoute, c'est vrai quand même, c'était quoi, les routiers 4 ou les routiers 5, hein, quand même. Sujet bien tourné, bien retourné dans tous les sens. D'ailleurs, ouais, je voulais savoir si Philou, il a pris des photos tout à l'heure quand tu t'es fait retourner l'anus, là, dans le truc de SM.
11: Non, j'avais pas l'appareil. On y pensera.
2: Dommage. Martini, pour finir.
0: Oui, eh bien, j'ai trouvé que c'était un débat de merde.
20: Ça, c'est bien, vrai.
0: Parce que bon, ça fait quand même 5 fois que tu nous le fais. Et je trouve que tu t'es pas vraiment crevé le cul au niveau de tu choix de tes questions. Donc essaie de te renouveler un peu, les autres avaient raison.
18: Ah mais il a pas changé hein.
0: Et sinon tu m'as pas répondu tout à l'heure, est-ce que t'as emmené ton bouquetin avec toi dans les Alpes?
2: Je t'ai dit, je répondrai pas à vos questions de merde. Alors c'est clair. C'est précis ça.
11: Non mais moi je trouve qu'il a évolué un peu parce que là
18: Attends, franchement il travaille toujours pas, il exploite toujours sa femme et tout. Ah non, il a arrêté de boire, c'est vrai.
11: Non, franchement maintenant il pue que la sueur puis l'alcool. Ouais.
2: Tu leur dis au revoir aux auditeurs et
19: mais
2: tu fermes ta gueule.
19: Gérard, j'avais une question à te poser là.
2: De quoi? C'est qui?
19: Je vois que t'as une danse contre Anka, je voudrais savoir si
11: c'est
19: du fait que tu fertilises un boudin.
2: Je te répondrai
19: pas. J'ai fait un peu de psychologie. Hein.
2: Ouais, mais je répondrai pas à ta question. Okay. Terminé. Conclusion sur l'internet.
17: Alors sur l'internet où on a fini à 9833. C'est bien. Qui est assez bien quand même. Hein.
11: Pour un retour,
2: j'aurais bien voulu.
17: Donc on a plusieurs conclusions, dont celle de Al Super Guérard. Il dit que.
2: ça y est, vous me laissez écouter un peu les conclusions, la bande de traves.
17: Faut vraiment que t'arrêtes de faire des débats sur les routiers parce que t'y connais vraiment rien. La preuve, tu t'es pris une plaque de verglas.
2: Je ferai des débats sur les routiers si ça me fait plaisir.
17: Conclusion de Manu qui dit qu'un routier sans Sibi, c'est comme Gérard sans Sandy.
2: N'importe quoi. Enfin, bon, bref.
17: Il a pas forcément si tort. Conclusion de Kérosène, je crois que pour apprécier un débat de Gérard de cette envergure, fallait sniffer la ligne blanche avant.
2: N'importe quoi, c'est une conclusion.
17: Moi, je pense pas, moi non plus. Et une conclusion de Godzi, les routiers, les alcoolos de leurs états feraient mieux de rester au bar que de travailler, voire mieux, faut les exterminer. Voilà, ça va loin. Sinon, ils coûteraient cher à l'État pour leur cure de désintox. Ah, là, pas tort.
2: Ouais, c'est des conclusions de merde. On n'a pas la conclusion de Turpentine comme par hasard.
17: Non, elle boycotte. Elle dit que ça pue trop chez elle.
2: Tant mieux. Eh ben, qu'est-ce que je peux dire pour la première? Ben, dommage.
11: Bien,
2: que...
11: ah, c'était ah, bien,
3: bien,
11: ah,
3: bien.
2: Ça a été un peu bordel.
3: Je sais pas ce que t'en as pensé, mais moi j'ai kiffé. Hein.
11: Ben, moi j'ai appris, j'ai rien appris.
3: Non, mais ça fait 5 ans qu'on apprend. Ouais, c'est bien.
2: Ça a été le bordel. Donc pour le prochain débat qui aura lieu le 22 septembre, ça sera sur les JO. Mmh. Ah. J'espère.
11: Je voulais te l'apprendre. On sera en différé avec Charles Biétry de France 2, qui sera en direct là-bas.
2: On en a. Je m'en fous.
11: Attends.
20: Bravo.
11: C'est pour toi qui fait ça.
2: Je peux dire
20: merci Charles.
2: Qu'est-ce que je peux dire d'autre?
11: Pour eux, là-bas, quand il sera ici minuit, il sera 6 heures du matin, donc il va se lever pour nous.
3: Putain, bien.
11: Charles Biétry de France 2.
20: Bravo Charles.
2: Qu'est-ce que je peux dire d'autre que qui c'est qu'à vous?
11: Merci Charles.
2: Merci. Standard, ça a été le bordel.
11: Merci Charles Biétry.
2: Ah, merci. Bravo bordel. Bande de tremblants.
11: France 2, 6 heures du
3: matin. Oh, merci.
2: Bon, toi, tu fermes ta gueule, gros con.
3: Je l'aime bien.
11: T'avais vu qu'il avait viré Pierre Sled de Stade de Haut.
2: Qu'est-ce que je peux dire? Le Standard, ça a été de la merde.
11: Ouais,
2: ça,
11: c'est vrai, je suis d'accord.
2: Ça recommence encore une saison de merde. Ça va pas durer longtemps comme ça. Les auditeurs, apparemment, j'ai remarqué une chose. À chaque fois qu'on disait de les retirer, vous les reprenez sous les mêmes noms comme vous avez fait pendant 5 ans. Là, on attaque la 8e année de débat. Donc, pendant... Mais oui.
20: C'est chaud. Ça retourne.
18: Ah non, mais c'est pas possible.
2: Donc, cette année, j'espère...
20: 8e année de débat,
2: Bah, tu peux...
3: Non, c'est pas la 8e.
11: C'est pas la 8e année de débat, t'es taré.
2: 8e saison.
11: C'est la 8e saison de débat. C'est la 5e, c'est la 5e.
18: Même pas.
2: Non. Tu demanderas à Max et tu verras que j'aurai encore raison.
18: Quand tu bois,
2: donc
18: tu
2: le standard.
18: Tout.
11: Ça fait 4 ans, ouais.
2: Le standard, ça a été de la merde. Ouais. Anka, je peux pas dire que t'as bien bossé, t'as rien foutu, malheureusement.
18: C'est vrai.
11: Malheureusement, oui.
2: Ça, je peux pas dire que ce soir, le standard a bien fonctionné. C'était vraiment catastrophique à ce point-là. Question Réa. Alors là, c'est pareil. C'est comme le standard, ça a été le bordel.
21: Eh bien, gamin, il paraît que t'es une tête dans ton genre, hein.
2: Et qu'est-ce que j'ai à dire d'autre? Ben, bonne bourre à tous ceux qui sont
11: au pieu, ouais.
2: Qui sont au boulot, là, les nuiteux, les chauffeurs de route, les routiers, et tout ça, les ambulanciers, tout ça. Et bien sûr, j'embrasse très fort ma bibi et le Nicolas, et le petit Nicolas. Voilà. Sur ce, vous allez retrouver
11: le petit Nicolas, 2h04, il écoute le petit Nicolas.
2: Là, vous allez retrouver, qui c'est ce soir?
11: C'est Rico. Rico, Robin Dub Style.
2: Non, c'est pas Rico. C'est pas Rico ce soir.
11: Bah c'est qui?
3: Bah si.
2: Ricky, pas Rico, bah, connard. Alors. Ricky pour la nuit sans pub. Et
11: Rico,
2: moi,
11: c'est
2: je
11: qui, c'est Ricky?
2: Le 22 septembre pour le débat sur les JO et on va se quitter avec les Sunkai avec mauvaise graine à l'ébat.

0: C'est toujours les débats de Gérard, il est 2h42, donc vous venez d'écouter
1: Dave Angel, Check Your Body. Dave Clark. Oh merde, Dave Clark, excuse-moi Gérard. Dave Clark.
0: Ok.
1: Tiens, Ali.
2: Merci.
0: Et donc c'est... là je vois rien du tout, j'ai même pas de lumière.
1: C'est un petit là, en bas là, sur le côté, voilà.
0: Donc c'était Dave Clark... 5 Your Body.
1: Voilà.
0: Voilà, vous venez d'écouter ça et on se retrouve pour la suite des débats de Gérard. Et vous pouvez toujours nous appeler. Mais réveillez-vous sur le Minitel, on a combien de connectés?
1: On a 27 connectés. Si
0: vous ouais, la semaine dernière, on était presque à 60.
1: Ouais, je discute avec le chef, j'ai le droit, non?
0: Ben si, pourquoi? Non.
1: Là, tu veux que je fasse des bidouilles?
0: Mais non, pas de bigoule. Donc on va récupérer Françoise.
3: J'arrive. Je suis là, bonsoir Gérard.
0: Rebonsoir.
3: Rebonsoir.
0: Lola.
3: Oui, rebonsoir Gérard.
0: Fanta.
3: Rebonsoir Gérard.
0: Cécile.
3: Rebonsoir Gérard.
0: C'est pas Schweppes.
4: Choupa Choups. C'est pas Schweppes. Choupa Choups, Gérard.
0: Choupa Choups.
5: Salut Gérard.
0: Rebonsoir, bonsoir, pardon. Et Delphine, rebonsoir.
6: Rebonsoir.
0: Donc, alors, le deuxième débat, il porte sur les poupées gonflables. Celui qui a une radio derrière, s'il vous plaît, vous l'éteignez. Hein? Françoise?
3: Oui, mais j'ai pas de radio. C'est pour ça que j'ai pas répondu.
0: Non, mais je demande à ceux qui ont une radio de la
3: BC. Justement, pour ça que j'ai pas répondu, j'ai pas de radio qui marche.
0: Ok. Donc, on part sur les poupées gonflables. Donc, la première question, donc, avez-vous une poupée gonflable chez vous?
3: Non.
0: Alors, non. Qui non? Non, mais là je veux pas que ça parte comme le premier. On va pas faire les quatre premières questions, que ça passe en merde.
3: Et qu'après, on... Qui a répondu, non.
0: Oui, mais attends, Françoise. Et je veux pas que ça passe en merde, les quatre premières. Je veux qu'on fasse un deuxième débat correct. Parce que la semaine dernière, on a fait deux débats super bien. Cette semaine, ça part en merde. Alors moi, je veux pas. Alors, Françoise, pourquoi non?
3: Parce que je vois pas l'utilité d'avoir une poupée gonflable. Je préférais avoir directement un bonhomme.
0: D'accord. Un bonhomme, on dit un mec.
3: Ouais, un mec.
0: D'accord. On dit pas un bonhomme.
3: Voilà, un mec.
0: On dit ce qu'on veut, sinon on dit...
3: Mais je m'en servirai souvent. Hein,
0: ou la main de ma soeur dans la culotte d'un zouave.
3: Je m'en servirai souvent, si j'en avais un.
0: D'accord. Ok, Françoise. Lola?
6: Ah non, j'ai pas besoin de poupée gonflable. Hein. Pourquoi faire?
0: Ouais, mais pourquoi?
6: Bah, pourquoi? Parce que j'ai mes mecs.
0: Ouais, t'as la chaussure à ton pied.
6: J'ai mes chaussures à mes pieds.
0: Voilà, ouais. D'accord. Donc, Fanta?
7: Non, j'en ai pas, j'ai déjà mon mec.
0: Ok. Cécile?
8: Non, j'en ai pas non plus, j'ai mon mec.
0: Ok. Je suis pas Schweppes?
5: Ouais, bah moi je tiens un magasin de chaussures, donc j'en ai plein, quoi, ça va?
0: Non mais je te parle des poupées gonflables, je te parle pas des mecs.
5: Non, c'est une métaphore pour te dire que j'ai chaussures à mon pied, quoi.
0: N'importe quoi, toi. Je crois que...
4: Gérard, ça veut tout simplement dire qu'il a pas de poupée gonflable.
0: Oui,
5: oui, évidemment, voilà.
0: Voilà, ok. Delphine?
9: Moi j'en ai une pour mon chien.
0: Hein?
9: Oui, j'en ai une pour mon chien.
0: Pourquoi? Attends, là tu vas m'expliquer.
9: Mon chien est un gros excité.
0: Ouais. Alors,
9: plutôt qu'il s'excite sur ma jambe, j'ai acheté une poupée gonflable, ça il s'excite sur elle.
0: Ah d'accord, ok.
5: Ah, moi j'ai un chien gonflable, là, j'avais oublié, oui. J'ai pas de poupée, mais un chien gonflable, j'en ai un.
0: Mmh, d'accord. Donc moi je peux vous dire que moi une poupée gonflable, je pense pas en acheter une et autre.
9: Ouais, bah c'est bien.
1: Est-ce que t'en as déjà vu une au moins?
0: Non.
1: T'as jamais vu une poupée gonflable? Et dégonflée alors?
0: Dégonflé, ça, la question va venir petit à petit.
1: Ah d'accord, excuse-moi encore une fois.
0: Donc, je pense que de toute manière, ça va être, tout le monde va me répondre non, ça. J'y peux rien, c'est des questions que
1: j'ai essayé. Qu'on a faites ensemble, hein?
0: Non, c'est moi qui les ai faites.
1: Ah pardon.
0: Ça c'est sûr, dormez-vous avec votre poupée gonflable, ça, tout le monde va me dire non.
9: Oui.
0: Kiwi. Oui.
9: C'est Françoise.
0: Oui.
1: Non, banane, pas kiwi.
0: Françoise.
9: Là, étant donné que ça tient chaud, une poupée gonflable, alors donc je préfère dormir avec ma poupée gonflable.
5: Mmh. Ah bon, ça tient chaud?
0: Ah oui, mais attends, Françoise, pourquoi?
9: Bah, si tu la remplis de flotte avec de l'eau chaude,
6: on fait une bouillotte.
9: Bah, non, mais
0: attends, Françoise, ça c'est une bouillotte comme...
9: Tu peux, si elle a un trou, tu la remplis par le trou.
0: Mmh.
9: tu la remplis et puis tu fais qu'est-ce que tu veux avec, avec ta poupée gonflable.
2: Ah, bah,
9: et
2: bah,
9: puis,
2: ouais, tu la remplis, ouais. Mmh.
9: Tu peux mettre et elle tient chaud pendant toute la nuit.
10: D'accord. Lola?
11: Oui. Mais non, je dors pas avec ma poupée gonflable puisque je t'ai dit que je n'avais pas.
10: Donc, ouais, d'accord. Ouais, mais Lola, essaye, s'il te plaît. Quand oui. Je pose une question, c'est pas parce que vous avez quelqu'un, mais essayez de répondre quand même, qu'on puisse continuer l'aider.
11: Je réponds, là.
4: Excusez-moi, c'est Manu, là. Je vais traduire ce qu'a dit Gérard, c'est-à-dire que même si t'as pas de poupée gonflable, tu peux quand même dormir avec.
11: D'accord.
4: Voilà.
11: Non.
10: Ouais, mais essayez de répondre quand même à la question correctement.
11: Je réponds, non, je veux pas dormir avec de poupée gonflable, ça ne sert à rien.
10: Mais pourquoi?
11: Bah parce que, qu'est-ce que je veux pas, ça fait.
10: Oh.
4: Je sais pas, tu peux avoir de la conversation, non? C'est le seul.
10: Mais c'est ça, mais bon sang. Essayez de réagir. Oh Lola.
11: Oui.
10: Je demande ça gentiment, merde. Mais qu'est-ce qui vous arrive ce soir? Vous avez pas envie de faire les débats?
11: Mais si, Gérard. Bon, c'est la fin,
10: hein. Eh Manu. Manu, fais quelque chose, réveille-moi un peu ce monde.
4: Gérard, je suis quand même toi le chef.
11: Bah oui.
4: Caresse-le un peu au standard, Léna.
10: Ouais,
4: qui gère.
10: Ouais, mais souffle-les.
4: Ouais, souffle-les un peu, là. Parle-moi un peu sec. C'est pas moi qui le veux, c'est toi.
11: Oui.
10: Fanta, pour toi.
11: Bah c'est la une queue, je dormirais bien avec.
4: Pas de pub, Gérard, en fait.
11: Oui, au fait.
4: Appelle la fanfan, normalement.
10: Oh, mais je sens que ça puisse continuer, là.
11: Mais
10: alors, si, il faut que j'arrive encore à la sixième.
11: Tu n'as pas de queue. Ben, à ce moment-là, tu réponds comme moi, tu prends un bonhomme à la place. Ben non. Mais si, une poupée gonflable, mais en bonhomme. Voilà, en bonhomme, je dormirai avec. Voilà.
10: Ben, moi, suivez les conseils à Françoise. Mais Françoise a réagi sur les questions, au moins. Elle n'est pas comme vous.
11: Là, il y en a qui dorment.
10: Arrêtez de dormir. Oh là là, Cécile.
8: Non, moi, mon mec, il me tient assez chaud comme ça.
10: D'accord. Et pourquoi?
8: Parce qu'il me tient chaud.
10: Ouais, voilà. Alors, pourquoi parce qu'il me tient chaud? Alors, ça, c'est une question bête et idiote.
8: Parce qu'il est vivant, alors c'est pas moi qui t'ai dit.
5: Mais pourquoi?
10: Mais non, mais attends, Cécile. Pourquoi? Pourquoi qu'il te tient chaud?
5: Pourquoi?
10: Pourquoi qu'il te tient chaud?
5: Pourquoi
10: qu'il te tient chaud?
5: Pourquoi?
10: Bah
5: pourquoi?
10: Bon, Cécile, allez, bonne nuit. Allez, bonne nuit, Cécile.
4: Allez, bonne nuit.
10: Cécile, au revoir. Hop. C'est pas chouette.
5: Je suis pas souple.
10: Oh, c'est pas souple, là.
5: Ah, je suis pas souple. Oui, ça tient chaud, oui.
11: Pourquoi?
10: Dormez-vous avec vos poupées la nuit? Mais merde, vous allez vous réveiller ou quoi? Oh, mais c'est... Oh non, mais moi, je virerai tout le monde, là.
4: Le truc qui est sympa et pratique avec Gérard, c'est que quand ils sont énervés, ils gueulent. Quand ils sont pas énervés, ils gueulent.
11: On sait pas quoi faire, Gérard.
10: Non, mais attends, dormez-vous avec votre poupée gonflable la nuit. Il répond pas, lui, il dort.
4: Bah si, il t'a répondu oui parce que ça lui tient chaud.
5: Je t'ai dit qu'il dormait avec.
4: C'est une réponse.
10: Ouais, pourquoi? D'accord, je pense qu'on va aller vite, hein. On va pas durer jusqu'à 4 heures. Hein.
4: Oh, ce serait dommage.
10: Delphine.
11: Pourquoi, Gérard?
10: Delphine.
11: Pourquoi? Ouais, moi je dors
10: Delphine.
11: Pas avec mon
10: chien. D'accord. Ok. Bah c'est bien.
11: Pourquoi?
10: Non, mais c'est bon. Je pense qu'apparemment, vous avez l'air de vous en foutre des questions.
5: Mais
10: apparemment, vous vous en foutez. Mais attendez, vous en foutez. Je vous pose des questions correctes. Vous êtes
11: mais
10: même pas capable de me répondre. Arrêtez.
5: Mais
10: moi, ça va aller vite. Hein. Ça va aller vite. Oh. La troisième. Maintenant, on est à la troisième. Allez-vous chez le médecin avec quand votre poupée est malade.
4: Pour répondre à cette question, à la place de Cécile, on accueille Moustique.
11: Salut Moustique.
5: Allô Gérard, c'est bon là, je suis là.
11: Ouais.
5: Ok. Donc tu veux que je réponde à la question là, Gérard?
10: Allez-vous chez le médecin quand votre poupée est malade?
11: Oui.
10: Oui, qui? Ouais, mais répondez.
11: Bah,
10: mais venez vous nous, merde.
11: Lola. Mais répondez le prénom. Fanta.
5: Lola.
10: Oh là
11: oui,
10: là.
11: Oui.
5: Pourquoi?
10: Bon, Delphine.
11: Ouais,
10: vas-y.
11: Moi j'emmène mon chien chez le vétérinaire.
10: D'accord. C'est pas choupe ça.
5: Oui.
10: Pourquoi?
5: Encore, pourquoi?
10: Mais pourquoi, Mémé? Mamie, s'il te plaît, tu me réveilles, lui, là.
4: Mais ils sont réveillés, c'est qu'ils répondent oui, voilà.
10: Je lui demande pourquoi.
0: Il est même pas capable de me répondre pourquoi.
5: Oui, bah pour la soigner.
4: Voilà.
5: Bah, bah, voilà. C'est un problème de source.
0: Bah voilà, si tu me demandes pourquoi, tu me dis pour la soigner, c'est tout.
5: Voilà, pour ça.
4: C'est simple, non?
0: Oh,
4: alors quoi? Vous comprenez pas les questions, les auditeurs?
2: C'est dingue.
4: C'est
2: trop con, je pense.
4: C'est n'importe quoi.
0: C'est trop con.
2: Non, non, je dis pas toi, je dis nous, on doit vraiment être trop con parce qu'on comprend pas ce que tu... Voilà.
0: Ouais, ben, si vous comprenez pas, ben, c'est malheureux. Moustique?
5: Oui. Ouais, bah oui, oui, moi je l'emmène, oui.
0: Pourquoi?
5: Bah, parce que pour faire plaisir à mon médecin.
0: D'accord. Ok. Fanta?
2: Oui,
0: oh, s'il vous plaît, là. Oh!
5: Ouais, c'est Moustique, ça.
2: C'est pas moi, c'est pas...
5: Ah non, non, Gérard, non, c'est pas moi.
2: Ah, moi non plus, c'est pas moi.
0: Bon, ça commence déjà au deuxième, à la troisième question, on commence déjà à perdre des doubles sons. Ça commence à m'énerver. Fanta?
2: Je l'amène chez le médecin.
0: Pourquoi?
5: Pourquoi?
2: Pour la soigner. Moustique.
4: Mais pourquoi pour la soigner?
0: Mais merde, mais pourquoi?
2: Mais
0: merde, vous allez vous réveiller ou quoi, là?
2: Pourquoi elle est malade? Bah, parce qu'elle avait fait trop d'efforts physiques le soir.
5: Pourquoi elle a fait d'efforts physiques?
0: Oh là là.
2: Pourquoi elle a fait l'amour?
5: Pourquoi
2: elle a fait l'amour? Parce que j'en avais envie. Pourquoi t'en as envie?
5: Pourquoi?
0: Bon, Lola.
2: Oui, moi j'en ai hier pour la regonfler un petit peu.
0: D'accord. Au moins une qui comprend un peu la question.
2: Et on a compris, Gérard.
0: Françoise?
2: Eh ben moi, je l'emmène chez mes dames parce que si elle est malade, je suis malade moi aussi.
5: Ah ouais. Pourquoi?
2: En fin de compte, le médecin soigne pour deux personnes.
0: D'accord.
2: En même temps. Économie. Voilà.
0: De toute manière, tu peux économiser sans aller chez le médecin. Hein.
2: Justement, j'ai besoin de ma poupée gonflable avec moi.
4: J'aurais une question, Gérard, à te poser, excuse-moi. En plus, on l'a soumis sur le Minitel. C'est, est-ce que tu as le droit à la sécu pour ta poupée gonflable quand tu l'emmènes chez le médecin?
0: Ben, si elle est couverte sur la personne avec qui elle vit. Si elle est couverte, attendez, au lieu de vous foutre de ma gueule, parce que tout à l'heure, je sens que je vais virer Lola, Fanta et les autres. Ça va aller très vite ce soir.
4: Sérieux.
0: Ce soir, ça va aller très vite.
4: Gérard, réponds, il se calme.
0: Hein?
4: Allez, il se calme, vas-y, réponds, GG.
0: Donc, si elle est sous mon nom, je peux très bien faire passer la sécu, je peux très bien la mettre sur mon nom, sur la sécu.
5: Ça rembourse bien?
0: Ça, j'en sais rien.
5: Ah bon, comment?
0: Donc, quatrième. Ça... Non, mais je sens que la semaine prochaine, toi, tu vas être chez toi. Un fil d'art. J'ai l'impression que la semaine prochaine, tu vas être chez toi.
2: Allez, quatrième question.
4: Tu peux m'inviter, fil d'art, chez toi la semaine prochaine?
0: Non, mais je sens qu'il y en a qui vont gerber la semaine prochaine, ça va aller très vite.
2: Allez, Gérard.
0: Non, mais marrez-vous. Je vous préviens, dans 5 minutes, je fais une pause.
5: C'est clair et net.
2: Mais allez, ta quatrième question.
4: Quand tu vas à la sécu, tu l'emmènes ta poupée ou pas?
0: Et ta connerie, tu l'emmènes, toi?
2: Moi, j'emmène mon chien.
0: Toi, tout à l'heure, tu as retourné au standard, tu vas aller dormir. Ça va pas être pareil.
4: Elle en embraye.
0: Quatrième, sortez-vous avec votre poupée Goplab dans la rue nue. Ça, c'est une question de plus d'art. Ouais, plus d'art, marre-toi. C'est une question aboutie. Bon, de toute manière, c'est simple.
4: Mais c'est drôle. Mais c'est drôle, on peut rire, non? Maintenant, on va répondre.
0: Un peu de détente, ça va aller vite.
4: Un peu de détente.
0: Delphine?
2: Oui. Non, moi je l'habille quand même.
4: Pourquoi?
5: Pourquoi?
2: Bah, un peu de décence quand même, il y a des enfants.
4: Ouais, mais pourquoi?
2: Bah, il y a des enfants quand même, un peu de décence.
5: Mais pourquoi?
2: Bah, il y a des enfants quand même.
0: Bon, allez, c'est pas chouette, tu vas te calmer s'il te plaît. Ça aurait été pourquoi tout à l'heure tu as dégagé, tu vas pas m'emmerder.
4: Tu dis why?
0: Comme ça aurait été pourquoi? Et pourquoi? Bah, je vais retourner au standard, tu vas aller dormir, toi. Attends, ça va être à toi de répondre. Oh!
2: Qui?
0: Oh, c'est pas chouette!
4: Gérard, si t'écorches son nom, il peut pas répondre, c'est logique, c'est pas chouette.
0: Là, tu travailles?
5: Oui, alors vas-y, demande-moi.
0: Bon, allez, demande-moi, tu retournes au standard, dégage. Hop, bonne nuit pour toi. Allez, hop.
4: Bonne nuit, Choupa-Chouette. Je les remplace pas, hein.
0: Non, bah, de toute manière, tu veux pas les remplacer?
12: Mais si, je déconne, un petit peu d'humour, Gérard.
0: Mais tu me prends un peu les lignes, là, il y a 24 lignes.
4: Oui?
0: Vous me faites quoi, là? Il y a 24 lignes qui sonnent.
4: Ouais.
0: Vous prenez les mêmes.
4: Tu les entends pas, les lignes qui sonnent, là?
0: Regarde.
4: Si, je les entends. Ça sonne pas,
12: hein? Oh, putain, grave.
4: Alors,
12: Fun, bonsoir. Allô? Bon, allez, hop.
4: Bon, ça sonne, Gérard, on continue.
2: Allez, Gérard.
0: Moustique?
5: Ouais. Quand tu dis nu, c'est la poupée ou c'est toi?
0: Quand sortez-vous avec votre poupée gonflable dans la rue nue?
5: Ouais, mais tu parles de moi,
2: non,
5: ou
2: c'est la rue qui est nue.
0: Les deux.
5: Les deux. Bah, tu sais, j'ai pas trop de fric pour habiller ma poupée gonflable, quoi. Donc, ouais. Elle est nue, elle. Mais moi, non.
0: D'accord.
5: Je me débrouille, quoi.
0: Mmh. Fanta ?
13: La poupée, elle est nue, mais non, moi, je suis habillée.
0: Ouais. Ça me dit pas grand-chose, hein.
13: Bah oui, bah, mais je peux pas sortir à poil, Gérard.
14: Bah si, en été, quand même.
13: Bah après, quand même, il y a des enfants. Bah, il y a des enfants, Gérard.
0: Ok.
5: Tu sors nu, toi, Gérard ?
13: Tu sors nu, Gérard ?
5: En t-shirt.
0: De quoi ?
13: Tu sors nu ?
0: En t-shirt, oui.
5: Qu'un t-shirt ?
13: T'es nu sous ton t-shirt ?
0: À ton avis ?
14: Mais je pourrais te poser une question, Gérard. Est-ce que tu serais prêt à prêter ton t-shirt si ta poupée gonflable avait froid ? Quand tu sors dans la rue ? Pourquoi ?
0: Ça, pourquoi ? Je réserve. Je prends un joker. Laura,
14: tu prends un joker.
13: Gérard, alors moi je suis pas nue. Mais
0: Laura.
13: Moi je suis pas nue, mais ma poupée elle est toute nue, ouais. Puis on se balade, main dans la main.
0: Mm-hmm.
13: Gérard, quand elle est malade, tu mets le thermomètre dans quel trou ?
0: Non, mais attends, qui c'est qui pose cette question ?
13: Non, c'est Delphine, non, ça m'intéresse.
0: Non, mais attends, Delphine.
13: Non, mais il y a
0: Delphine. Delphine,
13: oui.
0: Delphine, s'il te plaît.
13: Oui.
0: Tout à l'heure, je vous ai demandé, allez-vous chez le médecin quand votre poupée gonflable est malade ? Hein ? Fallait peut-être réagir là-dessus. Sortez-vous avec vous. Non, mais faudra peut-être réagir aux questions que je pose. Hein. Ok ? Françoise ?
15: Oui. Ben moi, ça sort en maillot de bain plutôt.
0: En maillot de bain, combien de pièces ?
15: Deux pièces. Trois pièces.
0: Attendez, y a pas de maillot de bain, trois pièces. Ça n'existe pas encore.
15: Deux pièces,
0: c'est-à-dire
14: avec chambre et cuisine.
0: Attendez. En deux pièces, c'est-à-dire.
15: Alors moi, le bas et le haut.
0: Bah, c'est-à-dire, mais explique. Parce que je sais pas ce que c'est moi, deux pièces.
15: Bah, deux pièces, ça veut dire la petite culotte et le soutien-gorge.
0: Ouais, mais.
14: Bah, t'as la cuisine qui doit faire 20 mètres carrés et puis le reste, je sais pas.
0: Ouais, mais
14: une double porte pour les chiottes, quoi.
0: Mais. Tu crois pas qu'avec au lieu d'un deux pièces, on lui met un maillot d'un, une pièce. Tu crois pas que c'est mieux ?
15: Bah non, pourquoi ?
0: Non, mais attendez, mais répondez pas tous.
15: Au moins, il y a les marques de bronzage.
0: Sur un deux pièces,
15: c'est mieux.
0: Ouais, mais attends.
15: C'est plus sexy, tu vois les poils.
0: Ouais, mais dans ce cas-là, c'est, je sais pas, là, c'est, pourtant, j'ai deux auditrices dans les studios, ça va être un peu con, la question. Mais admettons que le maillot de bain rentre dans la des fesses. Et que vous vous faites bronzer, et qu'à un moment donné, vous voyez uniquement que le maillot de bain. Que vous êtes bronzé partout et que vous avez que la couleur du maillot de bain. Vous pensez pas que c'est un peu dur ?
15: Eh ben si, ouais. Non mais si tu bronzes avec ton maillot de bain à deux pièces, à ce moment-là, quand t'es bien bronzé,
0: ouais.
15: Donc quand tu l'enlèves, la partie qui a pas bronzé,
0: ouais.
15: elle reste blanche. Donc
0: ouais.
15: Tu peux te mettre à poil après.
0: Ouais,
15: c'est comme si que tu portais un maillot de bain, mais
0: ouais,
15: transparent.
0: Mais Françoise, s'il y a du monde derrière, tu crois que devant tout le monde, tu vas te mettre à poil là-dessus ?
15: Eh ben oui, bien sûr.
14: Non mais là on parle des poupées là, Gérard, tu t'égares là, on est
0: pas. Admettons que ta poupée gonflable, tu lui mets un maillot de bain deux pièces.
15: Eh ben justement, si elle bronze, moi je bronze aussi. Donc automatiquement, et si je la déshabille, je me déshabille moi aussi.
0: Mais attends, aussi. Françoise.
15: Oui.
0: Françoise, comment tu peux déshabiller une poupée gonflable ?
15: Eh ben si tu lui mets
13: la culotte.
15: Tu l'enlèves la culotte ? Bah oui.
0: Tu baisses la culotte ?
15: Bah oui.
5: Tu peux la déshabiller, genre.
0: D'accord.
15: Si tu l'habilles automatiquement, tu la déshabilles.
0: Mmh. Gérard, attendez 5 minutes.
15: Gérard ?
0: Oui, 5 minutes.
14: On accueille donc Jean-Pierre à la place de Choupassou, Choups ou c'est pas chouette.
5: Bonsoir Jean-Pierre. Bonsoir Gérard.
0: Bonsoir.
13: Gérard.
0: Oui.
13: Tu dragues Françoise ?
0: Non, mais moi je veux connaître vos réactions. Attendez.
13: T'arrêtes pas de draguer Françoise.
0: Mais attendez, oh, s'il vous plaît.
13: Si.
0: Mais y a, pour l'instant, il y a quel qui arrive à répondre aux questions correctement.
13: Ah oui.
0: Pour l'instant, entre Lola Panta et c'est
14: pas de
0: Delphine.
14: Marque, pas de marque.
0: Ouais. Pour l'instant, vous répondez à côté des plaques.
5: Oh non,
0: je suis désolé. Françoise, c'est tout.
14: Pas tout en même temps, merci.
0: C'est tout.
15: J'y peux rien, moi.
0: C'est tout, il y a Françoise qui peut répondre correctement aux questions. Alors maintenant, la cinquième.
15: Pour une fois, on ne prend pas pour une conne.
0: Oh, mais Françoise. Françoise.
15: Oui,
0: on t'a jamais pris pour une conne.
15: C'est pas pour toi que j'ai dit ça.
0: Non, c'est pour qui ?
15: C'est pour les autres qui entendent le débat.
4: Non, et puis je vais vous dire une chose, hein, parce que là on se rend compte du proverbe, hein, les grands esprits se rencontrent.
15: Exactement.
4: Gérard et Françoise.
0: Et il y a un proverbe qui dit, le dernier métro, il n'y a pas passé dessus.
5: Ah d'accord.
4: Ah c'est okay. Sûr, ouais.
10: Ah ouais.
0: Donc vous avez, tu me...
4: En rapport avec la situation, c'est pile poil celui-là.
0: Tu me...
4: C'est de bon goût.
5: C'est une belle métaphore.
14: Tu me dis quand j'arrête d'applaudir, Jérôme.
15: En tout cas, François, t'as la cote. Franchement, t'as la cote. Ah ouais.
0: Tu me dis ce que c'est là
14: on met un disque là
0: ouais, ouais, ouais.
14: Déjà. Ah d'accord, bah attends.
0: Oh, non, si vous voulez que je finisse à 4 heures.
14: D'accord, alors, bah, tu reposes la question.
0: Alors, la question c'est quand votre poupée gonflable est crevée, allez-vous chez le garagiste. On se retrouve juste après. Donc vous pouvez toujours nous appeler au 0803 08 5000, 0870 5000, et toujours le 3615 Code Fun Radio, rubrique direct. Et je veux plus de 65 connectés ce
14: soir.
0: Ah
14: ouais, quand même, ouais.
0: Alors, dépêchez-vous. Et là, on va s'écouter les petits biscuits avec du caca cuit.
1: Bah, j'ai donné la fiche, là.
10: Donc, c'était des petits biscuits avec du coca cuit. Et donc,
1: non,
10: vous
1: du
10: pouvez...
1: caca, du caca.
10: Avec du caca cuit. Et vous pouvez toujours nous appeler au 0800 0803 08 5000 et 0870 5000. Et sur le minuteur, s'il vous plaît, réveillez-vous. On est à 4.
1: Alors
10: je veux plus de 60 connectés avant 4 heures.
1: Ouais.
10: Ou sinon, on éteint le Minitel.
1: Ouais.
10: Alors, vous allez vous réveiller. Et au standard, c'est pareil.
1: Surtout qu'à 4 heures, on n'est plus là. Hein.
10: Moi, je m'en fous. Jusqu'à 4 heures, je veux du monde.
1: Ouais.
10: Et je veux que ça bouge comme la semaine dernière. La semaine dernière, on avait 60.
14: Ouais, 57.
10: Ouais, ben, à 3, on pouvait être à 60. Alors, cette
4: dans
10: semaine, je veux 60. On récupère Françoise.
15: Oui, je suis là.
10: Lola.
15: Oui.
10: Fanta.
15: Oui.
14: Pas de marque.
10: Moustique.
15: Eh, c'est mon prénom.
5: Ouais.
10: Bon, et oh. Mmh. Oh. Mmh. Moustique, t'arrêtes, s'il te plaît.
15: Arrête de
10: bâtir.
5: D'accord, j'arrête, Gérard.
10: Delphine.
15: Oui.
10: Et Jean-Pierre.
5: Oui.
10: Donc, est-ce que vous avez compris la question ou faut que je répète?
15: Non, répète là, ouais.
10: Non, mais vous foutez de moi, là.
15: Non, on a répété là, Gérard.
10: Mais à chaque fois, c'est pareil, on perd du temps à cause de ça.
5: Tu peux la répéter, alors répète là.
10: Alors, quand votre poupée gonflable est crevée, allez-vous chez le garagiste?
15: Non. Oui.
10: Qui?
5: Pourquoi?
15: Oui, Françoise.
10: Ouais, attends, celui qui commence à demander pourquoi, tout à l'heure, je vais te demander pourquoi t'es con et tu vas retourner au standard.
15: Oui, Françoise.
10: D'accord, Jean-Pierre.
15: Allez, Françoise.
10: Alors, Françoise, pourquoi?
15: Ben, si toutefois elle est crevée, je demande à un garagiste qui lui met une rosine.
10: Mm-hmm.
15: Pour la pousser un petit peu plus fort.
14: C'est pas con, hein.
10: Ouais, mais justement, c'est ce que j'allais répondre. Tu m'as coupé la parole.
15: La cote.
10: Bon, s'il vous plaît, là, derrière, on se calme. On se calme, s'il vous plaît, derrière. Merci.
15: Oui. T'as de la chance,
10: François. Je sens qu'il y en a tout à l'heure, ils vont pas continuer. Donc, Lola.
15: Oui. Eh ben moi aussi, je l'emmène chez le garagiste.
10: De toute manière, il y en a une...
15: Hein?
10: Bon, Moustique, tu vas te calmer, s'il te plaît, merci.
5: Non, mais c'est pas de ma faute, Gérard.
10: Tout à l'heure, ça va pas être de ma faute si tu vas retourner au standard.
14: Tu peux pas t'appeler Cafard.
10: Ça va pas être de ma faute si tu vas retourner au standard tout à l'heure.
5: Mais si. Bon.
10: Ah bah si.
15: Allez.
10: Donc, Fanta.
15: Oui, je l'amène chez le garagiste.
10: Mm-hmm. Et pourquoi?
5: Bah oui.
10: Fanta.
15: Oui.
10: Tu travailles, s'il te plaît.
15: Je dors pas, Gérard.
10: Bon, Manu, s'il te plaît, tu me réveilles.
14: Tu viens, Fanta, tu prends Coca.
10: Et hop. Hop. Au revoir. Alors, Moustique.
5: Ouais, non, bah moi, je n'emmène pas chez le mécanicien, je suis plutôt bricoleur.
10: Non. Un passe-passe sur Coca, tu me prends quelqu'un d'autre à la place.
14: Pas de marque, Gérard.
5: Tu m'écoutes pas, quand
4: pardon, pardon, pardon, on y va.
10: Moustique, s'il te plaît, tu te calmes.
5: Ah, pardon,
10: Manu, tu me prends sur les 24 lignes, s'il te plaît. Parce que j'avais demandé. Attends, là, il y a 24 lignes.
14: Attends,
10: Gérard,
14: faudrait que tu pousses t'enceinte et que tu t'assoies dessus. Pour que je puisse te prendre.
10: Non, mais tu me prends des auditeurs. Manu, t'as envie de faire partie de l'équipe la semaine prochaine?
14: Attends, bouge pas, pile ou face.
10: Ouais, pile ou face.
14: Attention. Face, je fais plus. Oh bah merde, c'est face. C'est la dernière de Manu, donc réveillez-vous. Hein.
15: Ouais, vive Manu.
10: Moustique.
5: Ouais, bah je te disais, Gérard, que je suis plutôt débrouillard, quoi. Donc je me débrouille, un chewing-gum.
10: Mm-hmm. Delphine.
15: Ouais.
0: Non, alors, toi, de manière, ta question, je la connais, c'est je vais chez le vétérinaire.
5: Non, pas ta réponse.
13: Pas du tout. Moi, je la mets dans ma baignoire et je regarde d'où ça fuit et je mets une rustine.
0: Voilà, donc t'es de la Via Françoise.
13: Hein?
0: T'es à peu près de la Via Françoise. Oui, attendez,
14: à la place de Fantin, on accueille Thierry Coke.
13: Salut Thierry Coke.
0: Oh, tu travailles?
13: Je dors pas. Salut Gérard.
0: Ah, enfin. Donc, pour toi, Jean-Pierre?
5: Moi je vais voir Moustique pour qu'il me la répare. Quoi. Voilà.
0: Bon, Jean-Pierre, s'il te plaît.
5: Bah attends, Gérard, il peut me l'amener.
0: Non mais Jean-Pierre, s'il te plaît, tu réponds correctement à la question, sinon tu vas virer aussi, toi.
5: Mais non, il a dit qu'il sait les réparer, moi je lui donne pour qu'il me la répare aussi. Mais ouais, il n'y a pas de problème, Gérard.
0: Ok, en donc plus, on va demander Manu, tu peux me donner son nom correctement?
14: Bah Thierry Coke.
13: Thierry Coke.
14: C'est bien comme nom, ça.
16: Ouais, c'est sympa,
14: je t'aime aussi, j'ai un chien, je l'appellerai comme ça.
0: Ouais.
13: Pardon?
0: Non, non, donc, alors, pour toi?
13: Chéri, bah, moi, je l'amènerai chez le garagiste aussi, hein.
0: Pourquoi?
14: Tu peux l'appeler Chéri.
5: Non, mais amène-la-moi.
13: Coke. Bah, je te l'amène, alors.
0: Ouais, ouais. Non, mais moi je peux vous dire, la première chose que je fais au lieu d'aller chez un garagiste, bon, comme Françoise, elle m'a coupé
13: l'herbe
0: sous les pieds, même
13: Delphine.
0: Non, mais même Delphine. Même Delphine, tout le monde. S'il vous plaît.
13: Françoise, vas-y.
0: Vous vous calmez là. Oh, vous vous calmez. Vous vous calmez.
13: Françoise. Bon, ça va, ça
0: Eh, mais c'est quoi, là?
13: Allez, Françoise.
17: Allez, Françoise.
14: Je sais pas, mais j'ai
0: l'impression que Françoise... Ils m'entendent ou quoi, là?
14: Ouais, ouais, mais elle est chaude, Françoise, ce soir. Un cochon, hein.
0: Bon, oh.
13: Eh, Manu, ça suffit, toi.
17: Allez, Françoise.
13: Ils se sont toujours aimés. Françoise.
0: Oh. Eh, c'est moi qui parle, ouais, d'accord, voilà. Merci pour celui qui s'amuse. Donc, la première chose que je fais, donc, c'est Delphine qui l'a dit. Ouais. J'essaye de la mettre dans l'eau pour savoir d'où qu'elle est crevée. Je mets une rustine, ça, c'est vrai.
13: Ah bah, ça me rassure, je suis pas si conne, alors.
0: Oui, mais de toute manière, il y a...
14: Gérard, comment tu vois si elle est crevée?
0: En la mettant dans l'eau, d'accord?
14: Non, mais dans l'eau, quand tu la mets dans l'eau, comment tu vois où elle trouve?
0: Tu vois où c'est crevé, si ça fait des bulles dans l'eau, espèce d'abruti.
14: Ah d'accord, c'est pas toi qui pète, alors?
0: Mais non, il est con, celui-là. Bon, toi, le jour où tu vas avoir un vélo que t'es crevé. Je me demande ce que tu as perdu sur le bord de la route.
14: Je t'appelle.
0: Fais le Paris-Nice dimanche et puis comme ça on ne voit plus.
14: Ok.

0: Bah parce qu'il
1: est trop heureux de l'avoir sans elle. Au téléphone, elle me coupait tout le monde.
2: Bah, c'est Sandy là au téléphone, elle me dit mon chéri et tout, viens me rejoindre à l'accueil.
1: Françoise.
3: Elle est jalouse.
1: Elle est jalouse. Vous vous calmez s'il vous plaît, Françoise.
0: Ben ça y est, j'ai répondu, je lui donne des carottes.
1: Des carottes râpées?
0: Bah oui.
1: Eh ouais, mais Françoise.
0: Ouais.
1: Non, rien. Attends, je répondrai après.
2: Du calme.
1: Lola.
0: Oui, je donne du riz et des petits pois.
1: D'accord.
0: Et yaourt.
1: Thierry.
0: Thierry, toi, je lui donne de la bouillie.
1: Oh. Moustique.
4: Bah, de toute façon, je sais pas, c'est elle qui fait les courses, hein, tu sais.
1: Bon, s'il vous plaît, derrière, vous calmez.
4: Tu vois, Gérard, c'est pas moi.
1: Delphine.
5: Oui.
1: Je sens que ça va aller très vite là.
4: Ah oula.
1: Delphine.
5: Oui, moi je donne du yaourt et du jus de moule.
4: Oula.
1: Hein? Du jus de
5: moule. Jus de moule.
1: C'est quoi ça?
5: Bah tu fais cuire des moules, tu gardes le jus. C'est du jus de moule.
1: Bon. Jean-Pierre.
6: Bon ben de manière des concombres.
5: Manière.
1: Jean-Pierre.
6: Oui.
1: Tu vas éviter de m'imiter, s'il te plaît.
2: On t'a vu,
6: Jean-Pierre. À la thématique, là. Hein.
1: Bon, alors... Ouais, ben, dans ce cas-là, vous allez arrêter un petit peu, s'il vous plaît. Hein. Vous allez vous calmer tous les deux. Parce que, Manu, s'il te plaît.
7: Oui, pardon.
1: Tu me calmes Moustique et Jean-Pierre.
7: Ok.
1: S'il te plaît. Merci. Problème. Donc...
7: On l'a eu.
1: Tout à l'heure, c'est qu'on va l'avoir eu, que je vais terminer, là. Il est 3h20, je vais terminer vite.
0: Oh.
1: Donc...
0: Pense à Françoise,
1: elle est là. Alors, non, mais même, moi, je peux vous dire une chose, il y a un truc que je ferai, je donnerai des carottes râpées.
0: À Françoise?
1: Non, à ma poupée.
0: Comme Françoise.
1: Oh, s'il vous plaît.
0: Comme par hasard, des carottes
1: râpées
0: comme Françoise.
1: Oh, je peux parler?
0: Non, oui, Françoise.
1: Alors, je vous préviens, celle qui me dit non, encore une fois, vous allez dégager. C'est clair et net.
0: Non, oui,
1: non.
0: Pourquoi?
1: Ah, parce que je commence à en avoir ras-le-bol. On est déjà à la 7e et vous commencez à foutre la merde.
0: Mais pas du tout. Mais non, Gérard.
7: Moi, je propose qu'on vire Thierry Coq.
0: Pourquoi?
7: Hop là. Pas de raison, allez. Hop, dégage.
2: Manu, pour sa dernière, il se lâche.
1: Hein. Ah, bah...
2: T'as vu, Gérard?
1: Donc moi, je donnerai des carottes râpées avec des concombres. J'ai déjà une des carottes râpées, ça rend aimable.
6: Et ça rend les cuisses.
1: Oh, s'il te plaît, tu me laisses finir?
6: Oui,
0: Gérard. Comme je ne suis pas aimable.
1: Qui?
0: Moi, c'est moi qui ai dit ça.
1: C'est toi, Françoise?
0: Bah oui, c'est moi.
2: Cachonne.
1: De toute manière, on le sait que tu n'es pas aimable. Hein.
2: On sait que tu es cachonne.
0: Alors, c'est pour ça que tu me donneras beaucoup de carottes râpées.
1: Ouais, avec des concombres.
0: Voilà. Mais,
2: Gérard, je pourrais te poser une question. Si tu donnes à manger à ta poupée gonflable des carottes râpées, après, elle va avoir envie de faire caca.
1: Non, mais des carottes râpées, ça rend les cuisses roses et ça rend aimable.
2: Ouais, mais comment elle fait caca, ta poupée?
1: Ah ben, comme un peu. C'est pas mon problème. C'est tout. Est-ce que... Alors ça, c'est une question à Fildar.
0: Ouais.
1: Ça, c'est la question Fildar, donc je vous préviens. Est-ce que vous parlez à votre poupée? Quant à ce... Est-ce que... Merci pour le double son. Fildar, s'il te plaît, tu vas commencer à calmer.
2: Attends, mais... Ah, je suis là, ouais.
1: Ouais. Tu as commencé à te calmer, c'est pas la peine de foutre ta merde à 3h20.
2: Excuse-moi, je sais pas ce qui m'a...
1: J'ai l'impression que mardi, ça va chier. Est-ce que la poupée vous parle ou se dégonfle quand vous lui parlez?
8: Elles alors, sont Françoise. Bien les questions, arrêtez de rire.
0: Pas toujours moi, employé.
1: Eh ben, Jean-Pierre.
0: Oh.
6: Oui, je lui parle quand elle a pas le moral, oui.
1: C'est-à-dire?
6: Bah, quand je sens qu'elle est un peu à plat...
2: Tu la regonfles?
6: Ouais, voilà. Ouais.
1: Mmh. Delphine?
5: Ouais. Ben, moi, je parle à mon chien.
1: Ouais, bah toi Delphine, tu commences à me les gonfler avec ton chien.
5: Non, mais au moins...
1: Mais dans ces cas, t'as qu'à faire une pipe à ton chien et ça nous fera des vacances.
7: Excusez-moi, sur cette bonne vanne.
5: C'est dégueulasse.
7: Sur cette bonne vanne, on accueille Vincent et il est tout seul, hein, bien sûr.
5: Bonsoir, Vincent.
6: Bonsoir. Bonsoir, Vincent. Bonsoir, Gérard.
1: Bonsoir.
6: Oula.
1: Moustique?
4: Ouais. Ouais, bah ouais, je lui parle, ouais, on discute et tout.
1: Mm-hmm.
4: Tranquille, quoi.
1: D'accord. Vincent?
6: Oui. Qu'est-ce qui se passe?
1: Vincent?
7: Il était avec moi au standard, répète-lui la question, Gérard.
1: Alors, est-ce que la poupée est gonflable? Vous parlez ou vous lui parlez quand elle se dégonfle?
6: Ah, moi, je lui parle tout le temps, même quand elle est bien gonflée.
1: Mm-hmm.
6: Je lui parle quand elle se dégonfle.
1: Mm-hmm.
6: Et je lui parle même quand elle est rangée dans son carton.
1: C'est-à-dire ?

0: C'est-à-dire que voilà, bon, j'en ai plusieurs poupées gonflables. Mmh. Et j'en ai une par jour pour toute la semaine.
1: Alors attends, tu m'excuses de te couper la parole. Donc attendez, s'il vous plaît, derrière, on se calme. Donc t'en as une fois par semaine. Donc il y a 7 jours dans la semaine.
0: Exactement.
1: Donc t'en as une par jour.
0: Exactement.
1: T'en as une le lundi, une le mardi, une le mercredi, une le jeudi, une le vendredi, une le samedi et une le dimanche.
0: Exactement.
1: Et les jours fériés, t'en as combien?
0: Oula, tu m'as bien bouché sur ce coup-là.
1: Ouais. Non mais attends, est-ce que les jours fériés, t'en as combien pendant les jours fériés?
0: Je ne comprends pas très bien, Gérard.
1: Regarde. Regarde, il y a des jours fériés qui tombent en semaine. T'es d'accord avec moi?
0: Oui.
1: Bon, t'en as combien pendant ces jours fériés-là? Vu que c'est pas un jour de semaine, que c'est un dimanche.
0: Le jour férié est un dimanche?
1: Oui. Par exemple, regarde Vincent. Oui. Je prends quel jour férié qui est tombé un dimanche? Un lundi cette semaine.
2: 1er janvier? Lundi 1er janvier?
1: Ouais.
0: Non, la Saint-Valentin?
1: Non, la Saint-Valentin, c'est tombé un samedi, ça.
0: C'est
1: non,
0: vendredi.
1: Non, un jour férié.
2: C'est ton anniversaire, c'était un jeudi, mais c'est
0: le mardi, c'est un mardi.
1: Non, un jour qui est tombé en semaine là, lundi,
2: dimanche, dimanche, le samedi, il est tombé un vendredi.
1: Bon, arrête, Manu, merde, oh.
2: T'es con ou quoi?
1: Bah quoi? T'es borné ou
0: t'es vétérinaire? Hein.
1: Je sais plus quel jour.
0: Noël.
1: Non, ouais, je sais pas, moi, on va prendre, je sais pas, j'ai pas de calendrier pour vous dire. Par exemple, je sais pas, vous allez prendre, je réponds à la question à Vincent. Oui. Vincent, admettons qu'un 14 juillet tombe un lundi.
0: Ouais, d'accord.
1: Tu fais quoi avec ta poupée?
0: Bah, je prends celle du lundi, normal.
1: Bah non, vu que le lundi, c'est un jour férié,
2: eh ben, il en a
1: et
2: deux.
1: Que ça tombe dimanche.
2: Eh ben, il en a deux, il prend celle du lundi et celle du jour férié.
0: Non,
2: celle
0: ça
2: en fait
0: c'est
2: deux.
0: Pas vrai, filou.
2: Ah, bah, excuse-moi.
0: N'importe quoi.
1: Oh, tu restes, tu
2: me réponds. Poli, hein.
0: Je n'ai pas dit d'insulte.
1: Mm-hmm.
0: Pourtant.
1: Bon, d'accord. Ok. Lola?
3: Oui. Bah oui, moi je lui parle tout.
0: J'aimerais répondre à la question.
1: Ouais, ça y est, t'as répondu, d'accord?
0: C'est pas possible.
1: Oh, et Vincent, tu as pas commencé, ok?
0: Excuse-moi.
3: On se parle toutes les nuits.
1: Lola?
3: Oui, on se parle toutes les nuits.
1: Mm-hmm.
3: Ouais.
1: Et Françoise, pour finir?
4: Eh ben moi, je lui parle sans arrêt, surtout quand je pense à toi.
3: Oh là là!
2: Oh, il y a une ouverture, tu vas continuer.
1: Alors là, je vais te mettre le point. Françoise.
4: La faute, je l'ai fait.
1: Françoise.
4: Ouais,
1: je vais te mettre. Oh, s'il vous plaît, derrière, on se calme. Françoise, je vais te mettre les points sur les i, les barres sur les t.
4: Mais tout le monde attendait ça, alors.
1: Oui, mais tout le monde.
2: Attendez, Françoise, répète-le.
4: C'est qui? C'est Max qui a dit ça.
1: Non, c'est Max.
2: De quoi?
1: C'est Max qui a dit ça.
2: Non, répète-le, non, Françoise.
4: C'est
2: vas-y.
4: Qui là qui parle?
2: C'est Fildar.
1: C'est Fildar.
2: Vas-y, répète.
4: Ouais. J'ai dit, moi, je parle souvent avec ma poupée gonflable, surtout quand je pense à Gérard.
1: D'accord. Alors moi, Françoise...
4: Dans Gérard, c'est clair. Hein.
1: S'il vous plaît, on se calme. Moi, je vais répondre à Françoise. Je vais y mettre les points sur les i, les barres sur les t.
2: Justement, par rapport à ça, Gérard, j'ai un mec sur le Minitel, ils sont plus que trois, c'est Nénèze. Il demande, Gégé, tu vas te faire sucer par Françoise ou non? C'est vrai qu'on aimerait bien tous savoir.
4: Oui, bah, non.
1: Non, mais ça, il est hors de question. Celui qui s'amuse à faire du bruit derrière comme ça, tout à l'heure, il va dégager au standard. Merci.
2: Oui, Jean-Pierre, tu te calmes ou tu dégages. Hein.
1: Alors, donc, Françoise, je vais te mettre
0: les points. J'ai rien fait.
1: Bon, s'il vous plaît.
4: Allez,
1: s'il vous plaît. Maintenant, je vais mettre les points sur les i et les barres sur les t. Françoise. Françoise, tu m'écoutes?
4: Oui, bien sûr, je t'écoute.
1: Donc, alors, tu dis, tu viens de dire ça devant tout le monde.
4: Bah oui.
1: Alors, pourquoi que certains mardis, tu as des coups de gueule contre moi?
4: J'ai pas de coup de gueule contre
1: toi. Non, s'il vous plaît, Lola, on se calme. Maintenant, on laisse parler Françoise, parce que moi, je veux savoir. Parce que par moment donné, t'avais certains trucs contre moi.
4: Mais toi aussi,
1: toi. Attendez, Françoise.
4: Ouais.
1: Et qu'on se met, on va prévenir. On va prévenir quand même les auditeurs. C'est qu'il y a eu certains problèmes. C'est jamais nous qui avons... Qu'avons commencé les problèmes, d'accord?
4: Bah oui, d'accord, tout à fait, hein, d'accord. Hein.
2: Bon, alors, c'est loin du débat là, Gérard, hein, vas-y. Hein.
1: Alors donc, Bon, ben, c'est bon, Françoise, j'ai compris ta question.
2: On a compris le message, cochon.
1: Non, il n'y a pas de cochon qui compte, c'est pas grave.
2: Tout à l'heure?
1: Oui. Emmenez-vous vos. A.
2: Ça va?
5: B. C.
1: D, E, F, G, H, I, J, K, L, N, M, N, O, P, Q, R, S, U, X, W,
0: S,
1: Z. Oh la vache.
2: L'alphabet. Alors là, franchement, je doutais qu'ils le connaissent, bravo.
1: Merde. Je suis en train de baiser mon stylo, mais c'est pas grave.
2: Eh ben, c'est toujours mieux, hein.
1: Non, je déconne, je déconne. Humour, humour. On rigole, on rigole, on rigole. Toujours dans la blague. Non, aïe. Dans la blague, dans la blague.
5: 9e. Emmenez-vous votre poupée au travail.
4: Françoise.
2: Attends, non. Gérard, répète la question parce qu'ils ont pas.
4: C'est super ça.
1: C'est
2: bien
1: ça.
2: Allez, répète-la, c'est bon.
1: Emmenez-vous.
2: Oh, mais blague, c'est bon, stop.
4: Te dégonfle.
2: Te dégonfle pas.
5: Votre poupée au travail.
4: Oui.
1: Qui?
2: Bah, Gérard parle devant le micro quand même. Ce serait sympa.
6: Il vient de baiser son stylo, il est en train de le chercher.
2: Non, mais ça capote.
5: Qui? Oui.
0: Vincent.
5: Ouais.
0: Je l'emmène quelques fois. Parce qu'il y a des fois, alors je ne comprends pas très bien, parce qu'il dit je vais faire un foot ou je sais pas quoi, et je ne le trouve pas à temps. Alors ma poupée, je voudrais bien savoir, parce qu'elle m'écoute là, je sais qu'elle m'écoute. Parce qu'elle
5: non, est pas mais là, on s'en fout si elle t'écoute ou pas. Je veux savoir, est-ce que tu l'emmènes au travail?
0: Bah justement, j'aimerais bien, plus qu'une deux fois par semaine.
1: Manu, il dort là, Manu.
5: Bon, Françoise.
4: Oui.
2: Je le réveille.
5: Françoise.
4: Bah disons que moi, je ne peux pas emmener ma poupée gonflable étant donné que je suis au chômage.
5: D'accord. Ok. Lola, dépêchez-vous parce que là je crois que on va pas s'en sortir. Lola. Lola.
4: Oui.
2: Pourquoi t'es pas là?
4: Lola. Je suis là.
5: Oh là là là, c'est quoi ce cirque ce soir?
4: Gérard.
5: Lola, s'il te plaît, tu réponds.
2: Je crois que c'est le cirque Pinder.
4: Gérard.
5: C'est Pinder ce soir ou c'est...
2: Ça va.
5: Ou c'est la... le premier des... j'ai l'impression que ce soir, vous avez envie de vous foutre de ma gueule.
2: Non.
1: Oh non.
2: Oh là là, jamais.
1: C'est pas la première.
0: Ça, c'est pas possible.
4: Gérard.
5: Oui.
4: Je suis là.
5: Ouais, bah, réveille-toi.
4: Bah, j'étais là, hein, pourtant.
5: Bah alors,
4: moi, quand même, parce que j'ai des copains qui travaillent avec moi, qui emmènent aussi leurs poupées, comme ça, ils s'éclatent entre eux, toutes les poupées.
5: D'accord. Là,
4: c'est super.
5: Moustique?
7: Ouais, non, bah, moi, j'ai trop de travail, Gérard, je peux pas me permettre, hein.
5: Ouais. Vincent, il s'est calmé?
2: Ça y est, je l'ai réveillé, il est bien.
5: Alors, Vincent?
0: Allô?
5: Vincent?
0: Ouais. Parce que j'entends un moustique derrière moi.
5: Ça. Oh, tout à l'heure, tu as entendu un moustique, tu as dégagé.
0: Ah bon?
5: Alors, tu réponds?
0: Oui, non, moi, je l'emmène pas au travail.
5: Et pourquoi?
0: Parce que mes patrons n'aimeraient pas ça, je pense.
5: Ah, d'accord. Voilà. Ok. Delphine?
8: Non, moi, je l'emmène pas, c'est mon chien qui la garde.
5: Alors, toi, Delphine, tu commences à m'énerver avec ton chien. Bonne nuit.
2: Allez, bonne nuit.
5: Allez,
2: bonne nuit.
5: Delphine, bonne nuit.
0: Allez, hop.
2: Bonne nuit, Delphine.
5: Je commence à avoir ras-le-bol, elle se sent avec son chien, alors bonne nuit. On parle pas des chiens, on parle des poupées. Allez, hop, bonne nuit pour elle. Jean-Pierre?
9: Bah ouais, moi je l'emmène que certains jours en fait, je l'amène les jours fériés seulement.
5: C'est-à-dire?
9: Bah les jours fériés, je l'amène au travail avec moi quoi.
5: Ok, bah moi je peux vous dire une chose que...
9: Mais les jours fériés on travaille pas normalement.
5: Ouais d'accord, mais t'as des jours fériés...
9: L'emmène quand même, ouais.
5: Ouais mais non mais t'as des jours fériés qui sont payés par le patron.
9: Ah oui, et on y va au boulot, quand même, ouais.
5: Ouais, voilà.
9: Mais il a pas dit qu'il travaillait, il a dit qu'il y allait, c'est tout. Hein.
5: Non mais emmenez-vous votre poupée gonflable au travail, c'est simple. Hein.
9: Ouais bah oui, je l'amène les jours fériés, je la dépose devant, je reviens chez moi et puis je la reprends le soir, quoi.
5: Mmh, d'accord. Ah, ok.
9: Ouais.
2: Et toi Gérard?
5: Moi personnellement non.
2: Toi quoi non?
5: Moi j'emmène pas ma poupée gonflable au travail, j'ai pas de poupée gonflable.
4: Eh ben non, justement mais... j'avais posé la question.
2: Voilà Françoise, bah pose-lui la question.
6: Je crois que Sandy elle était à l'accueil.
5: Ouais mais ça c'est différent, Sandy c'est pas une poupée gonflable, d'accord?
2: Ah merde, tu pourras pas la dégonfler.
5: Ok.
2: Ah bah oui.
5: Oui.
2: Ouais. Non rien, on accueille Angela.
10: On peut manger les amours.
5: Angela, s'il te plaît, tu vas te calmer, merci.
10: Ouais d'accord. Hein. J'ai repoussé mes pulsions, c'est pas grave.
5: Comment?
10: J'ai repoussé mes pulsions, c'est pas grave.
5: J'ai mal entendu là,
2: c'est trop compliqué.
10: J'ai repoussé mes pulsions.
5: C'est quoi ça?
0: Oh là là.
2: C'est une marque.
0: Page 37, pulsion.
5: Non mais attendez, moi je voudrais bien qu'elle m'explique là.
10: Mais ça veut juste dire que j'ai envie de toi.
9: Catastique.
10: Ça voulait juste dire que j'avais envie de toi, Gégé, mais si tu me veux pas, c'est pas grave. Hein.
5: Non mais attends, tu vas te réveiller quand tu parles?
10: Ah mais je suis réveillée, j'ai juste la voix cassée.
9: Hein. Tu l'as troublée. Hein.
5: Oh t'as ta voix cassée, tu veux pas... Tu sais qu'il y a un bon sirop à l'heure actuelle?
2: Attention, c'est l'heure de la blague. C'est l'heure de la blague.
5: Il y a un bon sirop pour calmer la toux.
9: Il faut rire bientôt là.
5: Mais non, mais ça, c'est pour les nanas. Un bon sirop de cordon.
1: Ouais.
5: Bravo. Merci, écoutez.
10: Bravo.
1: On va s'écouter.
2: Ah, attends, tiens, Gérard. Tu as posé la question?
1: Non, ben, retirez-vous.
2: Oh là.
9: Oui.
11: Retirez-vous.
1: Tout à l'heure, tu vas me retirer ton double son, toi, parce que sinon, tu vas avoir des problèmes.
2: Ça marche? Allez Gérard, on n'a pas que ça à faire.
1: Avec des jeans de peur qui puent. Il nous reste plus que
2: 20 minutes.
1: Un petit 20 minutes, grosso modo, à passer ensemble. Donc vous pouvez toujours nous appeler au 0803-08-5000 et 0870-5000 et toujours le 3615 code Fun Radio, rubrique direct.
2: Ah, et une bonne nouvelle Gérard, tu sais combien on est? On est 57 connectés.
1: Ouais, mais j'en veux 60.
2: Donc allez-y, connectez-vous. Ouais, c'est bon.
1: Donc, on récupère Françoise.
12: Oui, Gérard.
1: Rebonsoir. Lola.
12: Rebonsoir. Oui, Gérard, bonsoir.
1: Vincent.
9: Oui, Gérard, bonsoir.
1: Moustique.
13: Oui, Gérard, bonsoir.
1: Angela.
14: Bonsoir, mon chou à la crème.
1: Je suis pas ton chou à la crème, tu restes poli, s'il te plaît. Angela, tu vas te calmer, s'il te plaît, merci.
14: Bon, d'accord, promis.
1: Et Jean-Pierre, pour finir.
9: Oui, Gérard, bonsoir.
1: Donc, alors, retirez-vous la batterie de votre poupée. Quand vous faites... L'amour bestial.
14: Oui.
1: Ça, c'est une question du chef.
9: Ah, d'accord.
2: Trois étoiles.
1: C'est la question du chef. Alors, vous voulez que je vous la répète? Non, vous voulez que je vous la répète, la question?
14: Ah, oui.
1: Je pense. Par contre, s'il te plaît, on peut avoir un peu de... Il n'y a pas de ventilo, je voudrais un peu d'air. Donc, retirez-vous. Non, file-la, s'il te plaît.
2: Quoi? Qu'est-ce qu'il y a?
1: On t'arrête tes conneries?
2: Bah oui.
1: Ok.
2: Bah ok, deux.
1: Non, laisse ouvert, ouais, laisse ouvert.
2: Deux bières, s'il te plaît, deux bières.
1: Non, mais arrêtez vos conneries, là.
2: On te fait de la ventile avec la porte, on n'a pas de...
1: Tu parles, il n'y a même pas... Il n'y a rien ici.
2: Bah oui.
1: Bon, c'est bon, laisse ouvert, c'est tout. Putain, mardi, ça va...
2: Tu te mangues un peu,
1: chier.
2: Là.
1: Retirez-vous.
2: Gérard, tu sais ce que tu viens de casser là? Gérard, tu sais ce que tu viens de casser là? Les horloges de tous les animateurs.
1: Eh bah,
2: merci
1: bravo.
2: Gérard.
1: Bravo.
2: Hein? Bravo.
1: Ça commence à bien faire.
2: Bravo.
1: Et les deux débats, vous me les avez foirés.
2: Bravo.
1: Non. Là, ils s'amusent là. Tiens. Dégage ta main là. Ok.
2: Ouais,
1: tu vas te calmer, toi.
2: On a le droit de perdre son sang-froid, des fois.
1: Ouais, mais tu vas te calmer, ok?
2: Hein?
1: Je veux pas de débat de merde, alors la semaine prochaine, t'es plus dans l'équipe. Hop, Manu, c'est pareil. Hop.
2: C'est vrai?
1: Ouais!
15: On a gagné! On a gagné!
1: C'est bien.
9: C'est bien
1: comme ça. Hein? Vous m'avez foiré deux débats cette semaine. Continuez comme ça.
9: Mais le premier était bien.
2: Il y en aurait eu quatre, on aurait foiré les quatre. Hein.
1: Alors retirez-vous. Allez, moi, c'est terminé.
2: Ouais, c'est bon.
1: Te fous pas de ma gueule, le fil d'art. Te fous pas de ma gueule.
9: Je vais sortir la chevrotine.
1: D'accord. Retirez-vous la batterie de votre poupée quand vous faites l'amour bestial.
9: Bah oui. Hein.
1: Alors Jean-Pierre.
9: Bah oui.
1: Pourquoi?
9: Pourquoi, oui.
2: Arrêtez de le dire,
1: s'il vous plaît.
9: Pourquoi?
1: Ça aide. C'est-à-dire?
9: Parce qu'en fait, mais je comprends pas, s'il y a une batterie dans la poupée, quand tu la mets dans l'eau pour voir si elle est dégonflée, qu'est-ce qui se passe?
1: Mais retirez-vous la batterie.
14: C'est comme que tu transformes.
1: Retirez-vous la batterie.
9: Oh là.
14: Il faut pas critiquer comme François, hein.
1: Non, c'est bon, s'il te plaît, Françoise.
14: Non, mais
1: t'inquiète pas, laisse. Angela.
14: Ouais, mais en fait, moi je suis pas très riche, donc ma poupée gonflable n'a pas de batterie. Mais je suis sûre que si j'en avais une, je l'enlèverais pas. Parce que j'en profiterais.
1: Mm-hmm.
14: Parce que ça bouge mieux et tout.
16: Bah, exactement. C'est qu'est-ce que je voulais répondre.
1: D'accord.
14: Bah, c'est bien,
9: Ah ouais, c'est qu'est-ce que j'avais pensé. Ouais,
1: c'est bon, s'il vous plaît, on se calme là.
9: Bah, moi, Gérard, c'est pas qu'est-ce que je voulais répondre alors.
1: Moustique.
9: Ouais, bah moi, il y a pas de batterie sur la mienne. C'est une solaire. C'est une poupée solaire, il y a une antenne sur le toit. Donc voilà quoi. Gérard?
1: Ça t'amuse Manu?
9: Bon bah.
2: Non, c'est chiant, c'est nul.
1: Vincent?
9: Oui. Moi, est-ce que j'enlève la batterie?
1: Mm-hmm.
9: Non, je la laisse.
1: Pourquoi?
0: Parce que je trouve ça plus... Parce qu'il y a des charges électriques.
7: Ça stimule.
0: Ça stimule, alors que quand j'ai envie de lui dire des choses dans ses fesses...
1: Lola?
11: Ben non, moi, les manuels, il n'y a pas de batterie, elle est toute simple, la mienne.
1: Françoise?
4: Ben moi, je voulais répondre à la première question, que je décharge...
1: Merde, je décharge. De quoi, merde?
4: J'enlève pas la batterie de ma poupée gonflable parce que ça, je préfère recevoir des coups de courant parce que ça m'excite un petit peu plus.
1: D'accord.
0: Moi,
1: en principe, je préfère. Je retire pas ma batterie, je retire simplement les piles de la batterie. Parce que ça coûte moins cher.
4: Ouais, mais ah oui, ça marche vraiment bête.
2: Non, mais à ce compte-là, t'appelles pas un dépanneur alors?
1: Hé, hey, je t'ai parlé de dépanneur, espèce d'abruti.
0: Bon,
1: alors maintenant, la dernière question, mais de toute manière, je pense.
2: Oh non, elle est chiante la dernière.
0: Ça va chauffer là.
7: De toute manière.
2: Oh, elle est chiante la question.
1: Non, mais attends, c'est toi qui commandes maintenant?
2: Non, mais elle est chiante la dernière.
13: Non, mais moi je trouve aussi qu'elle est bidon. Quoi.
1: Bon, alors si vous êtes pas content, vous mettez deux disques et
2: non,
1: on laisse la
2: mienne.
1: Humour.
0: Hein.
1: Alors faites-vous les courses avec votre poupée gonflable.
2: J'avais raison,
13: vous avez prévenu.
0: Ah, ouais, c'est vrai.
4: Oui.
1: Alors qui, oui?
4: Moi, Lola.
0: Pourquoi?
4: Tous les jours.
0: Pourquoi?
4: Parce que ça me fait une petite compagnie, c'est mieux. Hein.
1: Mm-hmm.
4: Et puis elle pousse le chariot.
1: D'accord. Françoise?
4: Ben moi, j'emmène ma poupée gonflable avec moi pour faire les courses parce qu'au moins, elle prend exactement le même choix que moi.
1: C'est-à-dire?
4: C'est-à-dire, par exemple, si je veux une banane, elle mange une banane.
1: Mmh. Ouais, mais Françoise, voilà. Regarde, moi je pose c'est pas du tout le, ça va pas être du tout dans le même dans la question. Et admettons qu'on remplace une poupée et qu'on mette un singe à la place.
4: Eh ben pourquoi pas, à ce moment-là, c'est pas une baleine que j'achèterai.
0: C'est une poupée Gérard.
1: Non mais s'il vous plaît, là on se calme. C'est moi qui pose la question.
4: Moi, j'ai une banane, hein.
1: Ouais, mais pourquoi?
4: Bah pourquoi? Parce qu'on sait que les singes mangent des bananes.
1: Ouais, mais dans ce cas-là, à part les bananes, ils mangent autre chose, les singes?
0: Ils mangent pas des bananes, Gérard.
1: Ils mangent des cacahuètes?
0: Des concombres, il a dit.
4: Ouais, mais
1: des concombres, tout à l'heure, tu vas t'en mettre un dans le cul et tu vas retourner au stomac.
2: Oh, c'est vulgaire.
13: Vulgarité.
1: Ok.
13: Zéro, nul, deux.
1: Donc, Lola?
4: Mais j'ai déjà dit...
1: Non, t'as pas répondu.
4: Mais si, j'ai déjà dit... Avec moi en course,
1: hein. Non, c'est Françoise qui a répondu ça, hein, c'est pas toi.
4: Mais si c'est moi qui l'ai dit.
1: Alors Vincent?
0: Comment?
1: Oh Vincent, tu te réveilles s'il te plaît.
0: Allô?
2: Oui, Vincent, t'es à l'antenne Vincent, c'est parce qu'il y a des problèmes au standard.
0: Ah d'accord.
1: Vincent, tu te réveilles?
0: Ouais, moi je l'emmène faire la course avec moi parce que parfois moi j'oublie des choses, elle me fait hey, pop. Mm-hmm. Et ça, alors t'as oublié de le prendre?
1: D'accord.
0: Super, excuse-moi, mais c'était super, merci.
1: Moustique?
7: Ouais, bah moi j'emmène aussi, hein, tu sais, genre, j'y connais que dalle. Bon, arrêtez, ça suffit maintenant. Bon.
2: Manu, ça t'amuse, hein.
7: Donc Gérard, tu m'écoutes?
1: Mmh.
7: Donc je te disais, donc je l'emmène, elle m'aide à faire les courses, quoi, parce que j'y connais que dalle.
1: D'accord. Angela?
17: Moi je l'emmène pas parce que quand je suis avec elle, je peux pas me faire draguer.
1: D'accord. Et Jean-Pierre, pour finir?
17: Pourquoi?
0: Ouais, bah...
1: Attends, Jean-Pierre. Angela, pourquoi?
17: Merde.
1: Elle
2: a oublié le pourquoi.
1: Bon, bah... c'est con parce que là, c'est toi qui poses la question. Maintenant, je te demande pourquoi.
0: Et t'as bien mouché, là, hein?
17: Non, mais réfléchis un peu. Quand tu fais les courses avec Sandy, est-ce que tu te fais draguer par d'autres filles?
0: Bon, bah...
1: Attends, Sandy, à ton merde, d'accord?
2: Gérard.
17: Non, mais c'est pas ça. Le truc, c'est quand tu te problèmes, quand tu fais les courses avec quelqu'un d'autre, tu fais pas draguer.
1: Que ce soit avec Sandy ou autre, de toute manière, il y a toujours des nanas qui me regardent, ok? C'est bon pour toi.
2: Je savais pas qu'il était mythomane en plus.
1: Jean-Pierre.
17: Françoise, la première.
1: Pardon. Jean-Pierre.
17: Évidemment, t'en sais que symbole. Françoise.
2: Je comprends pas celle-là.
1: Jean-Pierre.
0: Oui. Oui, bah moi je l'amène parce que je m'en sers de sac et je mets toute la nourriture dedans, les asperges, les concombres, tout ça quoi.
1: D'accord.
0: Et le vin même des fois.
2: Et toi?
1: Moi personnellement, non.
2: Mais je voudrais te poser une question, Gérard. Imaginons que t'as une poupée gonflable et que tu dis tiens, on va faire les courses, chérie, et en fait elle te dit non, je peux pas venir. T'y vas quand même?
0: Bon bah.
1: J'y vais tout seul et puis c'est tout.
0: Manière,
2: ouais, mais pourquoi?
1: Bah, j'y vais tout seul, c'est tout.
2: Ouais, mais pourquoi?
1: Je vais faire mes courses moi-même, je prends mon caddie, puis c'est tout.
0: Pourquoi?
2: Et t'es sûr que si pendant que tu vas faire les courses, elle va pas te tromper?
1: Bah, on verra bien, c'est tout.
2: Ouais, mais pourquoi?
1: Voilà, donc on fait la conclusion et si vous avez. Il vous reste encore. 10 minutes à peine pour me poser des questions, mais sérieusement,
2: voilà,
1: pas des questions cons.
2: Tu poses une
1: donc,
2: question chacun.
1: On va demander la conclusion à Françoise du thème du débat.
4: Oh, À peu près pareil, c'était super. Sauf qu'au départ, bon, moi, c'était un peu con sur les bords.
1: Mmh. Bah, ça fait comme le premier. Hein.
4: Bah, voilà.
1: Ok. Lola?
18: Ah oui, c'était super, super excitant.
1: D'accord. Vincent?
19: Bah, moi, j'ai trouvé ça génial.
20: Quoi?
19: Et je regrette qu'on n'ait pas parlé des poupées, des répliques de vieilles dames mortes.
1: Non, mais ça, tu vois, Vincent, je vais te dire une chose, c'est un débat que je ferai jamais là-dessus, d'accord?
21: Pas de okay. pub, on a dit pas de pub, Vincent.
1: Moustique?
22: Ouais, bah j'ai trouvé ça bien, genre, c'est un thème de débat intéressant et tout, et ça suffit les bruits de moustiques, là.
1: Olivier? Ah, tu te sais?
22: C'est Olivier?
21: C'est Olivier, les bruits de moustiques, c'est
1: Bien. Donc, Angela?
23: Bah, moi, je trouvais ça très bien, et puis est-ce que vu que t'es très riche, tu pourrais m'envoyer un chèque de 2000 balles puisque je peux m'acheter une nouvelle poupée gonflable avec batterie?
1: Ouf, tiens, là tu rêves. Jean-Pierre?
24: Oui, bah on est bien là. Moi je trouve qu'on est bien.
25: Ouais, c'est vrai, on est bien.
1: Tu veux remplacer Pascal Sebron?
24: Ah non.
1: Eh ben si.
23: Bien. Moi j'ai une question, moi.
25: Tu remplaces Tintin, Gérard.
1: Donc, moi je peux vous dire une chose.
23: Non mais j'ai une question.
1: Non mais attendez, je peux répondre s'il vous plaît?
21: Quand même.
24: Bon bah.
23: D'accord.
1: Donc, sur les six, c'est dommage qu'on a foiré les six premières.
21: Ah non,
1: je suis pas d'accord. Les six premières ont foiré. Donc, mardi, on va remettre ça au point.
21: On va essayer de foirer les 15.
25: On les refait, les six premières, mardi.
21: On peut toujours faire mieux.
1: Il y a 15 jours, c'était bien.
21: Gérard, Max a une idée. On commence tous les débats à partir de la sixième, comme ça passe, ça débarra bien tout de suite.
1: De la merde. Voilà. On a de la merde. Donc, je vous préviens que la semaine prochaine, les débats vont porter sur les ascenseurs et les collectionneurs.
21: Ouais. Quoi? Tu sais qu'il y a de l'idée là.
25: Les collectionneurs d'ascenseurs.
23: Super, ouais. Gérard.
21: Et à part ça, Gérard, tu peux nous donner ta conclusion quand même, parce qu'on attend ça.
1: La conclusion, c'est que ce soir,
21: ça s'est mal passé le premier débat.
1: Vous m'avez dit
21: première question, on sait déjà. C'est pas vrai, Gérard.
1: Tous les deux.
21: Je suis pas d'accord. J'ai écouté le premier débat. À part les 20 premières minutes où Philippe a voulu prendre des habitués et s'est trompé. Sinon, après, ça s'est extrêmement bien passé. T'es pas d'accord?
1: Non.
21: Oui, à part 20 minutes, donc c'est pas les deux débats.
1: Sur les deux débats, c'est con.
21: Non, mais
1: c'est con,
21: bien.
1: Ça s'est passé comme ça. Et puis, à part. Toi, c'est pas la peine de faire le singe là-bas. Tu dégages, toi, tu fais pas partie de l'équipe. Merci. Donc, maintenant, si vous voulez me poser,
21: C'est ça ta conclusion au débat des poupées gonflables.
1: Ouais, mais moi, pourquoi, sur la conclusion des deux, c'est dommage parce que. Fuldar a fait le con et Manu a fait le con. Donc, je vais régler ça mardi. Mais sinon, bon, ben.
21: Et pourquoi
1: tu vois, tu continues.
26: Mais pourquoi, Gérard?
1: Tu continues, là? Tu vas arrêter, s'il te plaît?
21: Il y a rien.
1: Non, il y a rien, connard.
25: Qu'est-ce qu'il y a, ça va?
21: Bah, il y a rien. Regarde, tu peux écouter. Hein.
1: Ah ouais.
25: Passe le casque.
1: Ouais, non, mais attends.
25: Non, moi, parle pour moi, parle. Un.
1: Il va pas jouer comme ça.
21: Ouais, tu deviens hystérique, tu deviens un peu fou.
1: Donc...
21: Mais c'est mon micro, là!
1: Tu m'attends ça, s'il te plaît!
21: Mais c'est éteint!
1: Arrête, au fil d'art aussi!
21: Mais c'est éteint, mais y'a rien là!
25: Reste là, c'est bien.
21: Bah allume-le, mais t'es quoi ton ça? Mais c'est mon micro, je te dis, y'a rien d'allumé!
24: Bon, bah, de manière, c'est le bordel.
21: Bah quoi, je peux allumer mon micro, Gérard? Pourquoi tu me l'éteins?
24: Ouais.
1: Donc si vous avez.
24: Je vais te dire.
21: Mais c'est mon micro!
24: C'est clair.
1: Fildar, ça suffit!
24: Il fait un caca nerveux là, ça y est. Non mais là, c'est juste qu'ils ont enlevé les effets de son, là. Ça va normal.
21: On est en
1: donc,
21: traitement.
1: Il vous reste 6 minutes pour me poser une question chacune.
24: Oh, chacun une. Chacun.
23: Allez, on y va.
24: Chacune.
1: Alors, Jean-Pierre.
24: Ah oh, non, pas.
21: Jean-Pierre.
24: Françoise en premier.
1: Jean-Pierre!
24: Honneur aux dames, hein.
21: C'est mon micro,
23: allez,
21: bordel!
23: Jean-Pierre.
21: Oh là là!
1: Jean-Pierre!
24: Oui.
1: Tu te réveilles? Attends. Sinon, on arrête.
24: Ah oh bah non, allez, bah non.
21: Jean-Pierre, prends un truc.
24: Allez,
21: là,
24: Jean-Pierre. Mais en fait, c'est une double question, quoi.
1: Ah, tu poses une question, c'est tout.
24: Hein?
1: Une question.
24: Pourquoi une double, c'est trop dur pour répondre? Bon, en fait, ma double question, c'est... Cette histoire de coton-tige, là, c'est vrai ou pas?
1: Tu m'éteins ça tout de suite!
21: C'est mon micro!
24: Bon bah, il t'écoute pas. Bon bah... Non, tu m'écoutes, Gérard? Là, il veut pas m'écouter. Hein.
1: Moi, je t'écoute, dépêche-toi.
24: Oh, non, il m'écoute pas, là. Non, bah non. Allô, je Gérard, on t'entend plus, là.
21: Je pense... Si, vous l'entendez. Ah. Je pense que Vincent, il a une question.
24: Allô?
19: Allô, oui, Gérard, on t'entend pas.
1: Bon, Vincent, si.
19: Moi j'ai une question, oui.
1: Voilà.
19: Qu'est-ce que tu penses des clochards sur la bande FM?
1: Tu veux parler de quoi, là?
19: Bon, ben, comment?
1: Fil d'art, t'arrêtes, s'il te plaît. D'accord. Vincent, ta question, j'y répondrai pas.
19: Pourquoi est-ce que tu penses que c'est une bonne chose qu'il y ait des clodos sur la bande FM?
1: Tu dégages.
3: Bah, allez, t'as dit que tu répondais à ton
19: bon, ça suffit, le bordel.
24: Allez, hop.
23: Allez, Gérard.
21: Gérard, bon, tu peux quand même annoncer ce qui arrive.
24: Il est plus là, là.
21: Tu peux quand même annoncer la suite.
1: Donc, vous allez, malgré que ça s'est mal passé, vous allez retrouver un remix, c'est tout.
23: Oh non.
21: Non, mais après la suite.
24: Et les questions? Et les questions, là?
23: Les questions, je vous ai promis des questions.
21: De quoi?
23: Il a bué, là, attention.
24: Donnez-lui un micro.
21: Gérard.
23: Bon.
21: Bon, bah prends mon micro, comme ça t'auras pas de problème. Annonce l'animateur qui suit et tout, là.
24: Bon, t'enlèves les doigts du cul et tu parles ou quoi?
21: Ouais, t'es pro ou t'es pas pro, Gérard? Allez, hop. Allez, Gérard.
24: Enlève les doigts du cul, Gérard.
21: Bah, prends le micro, Gérard.
1: Et là, vous allez retrouver Manu pour la nuit sans pub. Et comme.
21: Excuse-moi,
1: c'est Rousseau.
24: Les questions, Gérard.
23: Les questions.
1: Et voilà.
24: Les questions, Gérard.
1: Quand t'auras pas de conneries, toi, on verra. Donc, vous allez retrouver Rousseau pour la nuit sans pub. Et puis ben, vous allez retrouver Max et le Star System à partir de 22h demain. Bah bonne nuit à tous.
21: Il y en a plein qui voulaient te poser des questions.
5: Ah ouais, comment on fait? On peut pas. Alors,
3: on peut pas envoyer le remix là, hein.
5: Alors
21: mais on apprendra à quoi? Des places pour la loco. Ouais, en plus tu l'as pas dit.
1: Et n'oubliez pas les places pour aller à la loco demain soir au platine. Vous allez retrouver Jean-Marc Astronbez et Max pour finir, et qui va faire la fermeture jusqu'à 6h du matin. Donc on vous souhaite une bonne nuit à tous. Et... Non mais c'est lui là qui s'amuse.
5: Non.
1: Ouais, il s'amuse là. Alors moi c'est terminé, moi je fais plus de débat comme ça. Ouais.
21: Non mais attends, viens voir, mais t'as pas dit au revoir aux gens.
5: Bah ouais.
21: Au revoir, mais... Allez.
5: Mais c'est le micro, ça, oh là là.
1: Donc, je remercie tous ceux qui ont participé au débat. Donc, mais sur... Ouais. Non, vous êtes deux caves, c'est tout.
21: Merci.
1: Je veux plus de vous dans l'équipe.
21: Mais bon, Kava 20, Kava...
5: Là, les places pour maintenant les filles aux 0.
1: Alors, Si vous voulez appeler pour avoir des places pour la loco, vous faites le 0803 08 5000 et...
21: Que des nanas
1: pour vendredi. Voilà, donc Max vous attend au standard avec Manu. Bonne nuit à tous.
5: Tiens, ça t'apprendra
1: à faire le con. Voilà, donc là vous allez écouter un remix.
21: Malheur, Gérard.
1: Merde.
21: Qu'est-ce qui se passe?
1: Putain.
21: Gérard, qu'est-ce que tu fous? Merde.
1: Merde.
21: Tu vas tout casser, Gérard. Je crois que ça y est, hein.
1: Envoie le remix, là, abruti. Donc quoi, elle va te faire sauter toi-même, abruti.
19: À toi, Max, le Star System, qui m'a fait l'honneur de me donner un contrat. À Rigaud et à Manu, je vous souhaite...
21: Et Filda, il manque Filda. J'ai oublié quelqu'un.
19: Non, mais l'autre, j'en ai rien à foutre de sa gueule.
21: Filda, t'es vraiment une pute, hein.
19: Quoi, je suis... Hein?
21: Mais attends, ça pourrait être ton fils.
19: Non, mais moi, je l'aime pas.
21: Ça pourrait être ton
19: fils. Il m'a fait chier le 24 décembre. Dernier...
21: Non, mais...
19: Il a pas arrêté de m'emmerder. Donc, je
21: le 24 décembre, hein. On n'en change pas l'équipe qui gagne, on enlève tous les R.
19: Non.
21: Allez, merde, ça pourrait être ton fils.
19: Non.
21: Ah, il t'appelle papa, regarde.
19: Ouais, va laver tes chaussettes,
21: Oui, bah profites-en pour laver les tiennes aussi au passage. Et repartons du bon pied, justement, parlant de chaussettes.
19: Donc, alors à toute l'équipe.
21: C'est-à-dire?
19: À toi, Hugo, Manu. Et Pilar, comme tu veux que je le cite.
21: Et Olivier Delapro et Gaël.
19: Olivier Delapro, Gaël et...
21: Demain, Axel, demain d'ailleurs, demain...
19: Axel et Sam.
21: On s'en branle, on s'en fout.
19: Non, je m'en branle pas, moi.
21: Non, c'est des...
19: Je vous présente à toute l'équipe de Fun Radio.
21: Pourquoi
19: je vous présente mes meilleurs voeux, 99.
21: Mais Jean-Michel aussi, pendant que tu y es.
6: Comment?
8: Mais Jean-Michel aussi, si tu dis... Ah ouais? Gégé.
6: Quoi?
8: Jean-Y.
6: Ouais, Jean... bah, je le connais pas.
8: Bah, l'homme à la 125, merde.
6: Je connais pas. Donc, je présente tous mes bons voeux. Donc, je présente tous mes voeux à deux dites.
8: Alors ça coupe beaucoup, parce... alors là c'est chiant parce que le connard qui écoute et qui doit sûrement et qui appelle Gérard fait un double appel et ça le coupe, donc c'est normal, hein, vous soyez pas inquiet, c'est pas un problème
6: non,
8: de standard.
6: Non, mais si ça continue, je vais faire R2 et puis je vais l'envoyer chier. Il peut être servi. Attends, quitte pas, je fais le R2 tout de suite.
8: C'est cool qu'on soit pas là pour écouter ce qu'il lui dit. Hein. Il a fallu qu'il y ait le portable à côté. Ah.
10: Veuillez patienter.
8: D'accord, on va accueillir en même temps, tiens, Marie, 18 ans de Lille, qui est avec des copines. Salut Marie.
10: Salut Max.
8: Ça va bien?
10: Ça va bien et toi?
8: Combien de copines?
10: 3.
8: Ouais. Marie et Dorothée c'est joli, hein. Marie aussi, mais Dorothée là...
6: Oh non, mais c'est chiant là.
8: Bon, Gérard, aussi, hein. Qu'est-ce qui se passe, Gégé?
6: Ah non, mais c'est chiant, j'arrive pas à savoir qui c'est, le mec, c'est une identité... Alors rappelle-moi un peu plus tard.
8: Oh non, passe-moi Sandy, parce que toi t'es chiant, vas-y.
6: Ah bah ouais, bah c'est moi, c'est pas moi qui me fait chier, c'est pas moi qui vous fait chier, c'est l'auditeur qui a arrêté de m'appeler.
8: Ah, je pensais que c'était toi qui t'amusais à me couper.
6: Non.
8: Ah bon?
6: Non, c'est un auditeur qui arrête pas de nous harceler sur...
8: Attends, deux secondes.
6: T'as raison, vas-y. Bah,
8: tu me mouches.
6: Ouais.
8: Est-ce que quelqu'un veut un peu de morph du Star System?
6: Sûr.
8: Ouais. Je le garde, tant pis pour vous, c'est trop tard maintenant. Passe-moi Sandy, GG. Marie.
10: Oui.
8: T'es en direct, hein. T'as entendu ce qu'il a dit? On dirait des gamines de 15 ans, attention, on n'est pas sous le préau. Sandy.
10: Oui.
8: Sandy.
10: Allô. Non mais j'entends plus rien là, c'est ce qui se passe là. C'est
8: Sandy. Allô, Sandy.
10: Ah bah,
8: viens là, ma Sandy.
10: Ouais.
8: Sandy!
10: Là
8: ah bah t'es là!
10: Oh, je suis là!
8: Bien, t'es belle toi hein?
10: Ouais!
8: Ça va?
10: Je fais beau hein!
8: Bonne année 99 ma biquette!
10: Ouais bah hein? Du coup pour l'année 99, bah je souhaite à tout le monde une bonne année!
8: Alors! D'accord!
10: Quoi, le
8: et puis ceux qui nous écoutent surtout parce que c'est pas toujours que nous, c'est aussi ceux qui nous écoutent!
10: Oh là mais putain c'est chiant!
6: Non, mais nous pas chier, mais...
8: Oh là là!
10: Je vais m'énerver hein, c'est pas possible hein!
6: Voilà.
8: Ah c'est pas possible! Sandy? Ah ils nous remettent en attente, ils font du petit R2 hein.
10: Oh mais putain, je sais pas ce qu'ils trifouillent là, mais ça commence à bien faire.
8: Bon d'accord, Marie,
10: oui.
8: On va écouter avec ta copine Marie et ta copine Dorothée, Sandy
10: ouais.
8: qui va donc...
10: insupportable. Hein.
8: Oui, insupportable, je sais.
10: C'est
8: un petit po... un petit, c'est terrible, un petit poème de Sandy.
10: Alors, pour les auteurs éditrices de l'an 1999, donc mon souhait pour la nouvelle année serait que vous trouviez l'être aimé. Comme le font souvent les engagés, l'amour travaille et s'entend.
8: Oh, ça coupe tout le temps, c'est chiant.
10: Ah ouais, c'est chiant, là.
8: Oh, merde, en plus, c'est un texte aussi joli que celui-ci.
10: Donc, Non, mais attends,
8: j'ai... Gérard, gère un peu le truc, là.
6: Moi, je vais l'attraper tout à l'heure,
8: en fait. Bah ouais, merde.
12: Va le gazer.
8: Non,
10: mais attends, ça commence à bien faire.
8: Fous-lui un coup de bombe à crimo, là.
6: Ah oui.
8: Gérard, tu te remets sur le R2, tu lui mets un coup de bombe à crimo dans le combiné.
10: Oh là là,
8: c'est bon, c'est calme. En plus, il va parler dans le combiné. Ah bah tiens, ils ont fait un petit R2, GG. C'est bien, ils s'emmerdent pas. Heureusement que t'es là, Marie. Hein.
10: On va vous reprendre dans quelques instants.
8: Ça va, Marie?
10: Ça va bien,
8: ouais. Mariée, des enfants?
10: Non, pas encore.
8: Bon, une bonne année quand même?
10: Ouais, quand même.
8: Vous avez fêté le nouvel an ensemble, toutes les trois?
10: Ah bah oui, on a fêté ça comme il se doit. Hein.
8: Bah vous allez nous raconter ça dans un instant. Excusez-nous, on gère le R2, c'est-à-dire que Gérard a un double appel et comme il se fait emmerder...
10: Oh bah bon courage, hein.
8: C'est pas évident, hein. Bon, Gérard, si tu nous écoutes, quand même, reviens. Hein.
10: Allô?
8: Oui.
10: Oui, non, mais c'est... Il arrête le coup. Ça commence à bien faire. Hein.
8: Bon,
10: Je sais pas, moi...
8: Vas-y, on essaye, vas-y.
10: Oh non, c'est portable. Oh, oh là là, c'est pas possible.
8: Mais oui, mais vous avez donné le numéro de téléphone à tout le monde, aussi. Qu'est-ce que vous voulez...
6: Non. Il a été distribué sur l'Internet, hein. Là, faut pas l'écouter.
8: Mais non.
10: Donc, je sais plus où j'en étais, moi.
8: Bah, moi non plus, t'en étais
12: à
8: où?
12: Engagé.
8: Non, mais on va te reprendre depuis le début. Hein.
10: Non, j'étais pas là.
8: Bon, alors, vas-y.
10: Donc, auditeur, auditrice de l'an 1999, mon souhait pour la nouvelle année serait que vous trouviez l'être aimé, comme le font souvent les engagés. Pour travail et santé...
8: Oh là là, ça coupe à chaque fois.
10: ...sont les plus belles choses les plus demandées.
8: Bon, reprends tout depuis le début.
10: Alors, mon souhait pour la nouvelle année serait que vous trouviez...
8: Oh là là, ça coupe tout le temps.
10: Ah, c'est pas possible.
8: Non, c'est pas possible.
6: Rappel.
8: C'est impossible. Gérard, reviens, Gérard.
10: Ah, mais c'est pas vrai.
8: Gérard, reviens, prends le combiné.
6: Rappelle, c'est impossible. Rappelle.
8: On peut pas travailler dans des conditions pareilles.
6: Non mais tu nous rappelles où il y en a un qui s'amuse à faire le compte chez vous.
8: C'est insupportable.
6: Qu'est-ce qu'il a se marrer comme un perdu.
8: Mais non, mais parce qu'on aurait aimé que Sandy nous fasse le poème, c'est pas de notre faute, c'est de la tienne.
6: Ouais,
8: là.
6: Non, c'est pas de ma faute. C'est pas moi qui ai balancé le numéro sur l'internet.
8: Mais ça, c'est fesses de babouin encore.
6: Et voilà, ça recommence.
8: Non, mais ça recommence pas, c'est Filda. J'ai Rigaud qui vient de me mettre un petit mot. Oui, fesses de babouin pendant les fêtes de Noël a donné le numéro exprès pour que quand Sandy souhaite ses meilleures années, ça puisse avoir le R2.
6: Eh ouais, bah là, dans ce cas-là, que vous arrêtez, ok.
8: Ah mais là, au moins, c'est clair. Au moins, voilà, c'est, tu l'as dit.
6: Mais attends, arrêtez, emmerdez.
8: Ah, on n'a pas compris. Ça coupe.
6: Non, mais toi, ça te fait rire, pas moi. Et toi, fais grand, tu vas fermer ta gueule, connard. Ok. Salut.
8: Et voilà, voilà, donc Gérard démarre la nouvelle année comme il se doit depuis 3 ans, c'est-à-dire vulgaire, mal poli, comme d'habitude. Donc fidèle à la tradition, on embrasse très fort notre GG national qui n'a pas bougé d'un millimètre au niveau structure d'auditeur.
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11: Alors, Francis Cazula, vous commencez à me casser les couilles.
12: Abruti, va te faire sauter, voilà, toi, ouais. Connard.
11: Allez, au revoir. Bonne nuit.
14: Allez, hop, moi, j'arrête.
11: Oh, mais arrêtez de me prendre pour des cons, d'accord. Alors, Francis Cazula, vous commencez à me casser les couilles.
15: Avec un con comme moi, on s'amuse, avec un con comme toi, on se fait chier.
14: Non, bah, c'est bien.
11: Au revoir.
8: GG le routier, et également des bandes annonces. Et sans plus tarder, je vais offrir aux auditeurs de Fun Radio des bandes. Est-ce qu'il est là, Gérard, cette fois-ci? Il est calmé ou... Gérard ?
16: Ouais.
8: On a donc Arnaud.
16: Ça va, Gégé ? Ouais.
8: Alors Arnaud n'est pas celui qui a... Bien sûr, ça reste entre nous. C'est pas lui qui a du tout qui a confectionné les remixes. Gérard, je t'avais parlé aux antennes qu'il y avait un auditeur qui allait nous appeler parce que Arnaud a récupéré cette cassette sur les ports de Vienne. C'est ça, Vienne, Arnaud ?
16: Ouais.
8: Et ça se vend sous le menton, sous le menton, à 25 francs.
16: Il y en a plein qui vendent et ils font de l'argent sur ton dos, Gérard. C'est dégueulasse.
6: Bon, mais attends.
8: Alors justement, Gérard, j'ai récupéré Arnaud et la gentillesse de me faire une copie de ce qui se vend pour justement dénoncer ceux qui font ces remixes.
16: Ouais.
8: Et avant même d'écouter quelques remixes, car ça va être le fil rouge de cette soirée, parce qu'on en a au moins 5 ou 6 à faire écouter.
6: Ah non, mais attends, tu fais ton émission.
8: Je fais le nécessaire. Il y a déjà Rigaud qui est en train de faire le nécessaire sur l'internet pour interdire à la fois ton numéro de téléphone et que les remixes que nous allons passer ce soir ne puissent pas passer sur le site internet. Et ce que je te propose tout de suite, aussi Rigaud. Bien Arnaud, auditeur de Fun Radio, et Rigaud, bien sûr, on le retrouvera tout à l'heure, c'est d'écouter tout de suite une bande-annonce d'un film. Écoutez bien, avec Gérard en situation. On demandera à Gérard de nous parler de son témoignage. Écoutez.
20: On le croyait définitivement mort, mais à cause de négligence humaine, le monstre vient de renaître.
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8: Qu'est-ce que t'en penses, Gérard?
6: Pour moi, c'est de la merde.
8: Oui, mais en attendant, ça se vend sous le manteau.
6: Ouais, mais qui c'est qui s'amuse à vendre ça?
8: Ah bah justement, Arnaud, est-ce que...
16: Je sais pas, j'ai fait une enquête, mais j'arrive pas à trouver. Hein.
6: Non, mais parle un peu plus fort devant ton téléphone.
8: Non, il est devant son téléphone, il dit qu'il arrive pas à savoir qui c'est. Attention, sur cette fameuse cassette qui est vendue sous le menton, il y en a il y a une deuxième bande-annonce, écoutez plutôt celle-là, ça s'appelle apparemment GG au FBI. Écoute bien GG.
20: Le FBI lui a confié la mission de retrouver un enfant de 9 ans.
11: Non mais attends, c'est quoi là encore?
20: Il ne devait pas chercher à savoir pourquoi.
11: Mais y'a pas de pourquoi, merde!
20: Il ne devait pas s'attacher à lui.
11: Mais...
20: Il n'est pas homme à obéir aveuglément.
11: C'est clair, mais...
20: Aujourd'hui, il est seul face à la puissance des services secrets américains.
11: Qu'est-ce que ça fait de foutre, t'es pas médecin?
20: Festival du film fantastique de Gérard, le 6 mai au cinéma.
8: Alors Gérard, il y aura un festival de Gérard maintenant?
6: Je sais pas, c'est bizarre là.
8: Oui, mais c'est des trucs qui ont été montés, mais c'est vendu comme si c'était une véritable promo de film.
6: Ouais, mais attends, Max.
8: Oui.
6: Qu'on se mette bien d'accord. Moi, je ne fais rien derrière ton dos. Alors maintenant, celui qui s'amuse à faire des conneries derrière mon dos,
8: oui.
6: Qu'il arrête.
8: Est-ce que Arnaud, tu peux te renseigner pour essayer de savoir quel est le connard qui fait des choses pareilles?
16: Ouais, mais j'essaie de me renseigner et depuis, on n'arrête pas de m'appeler sur mon portable.
8: Gérard, Arnaud, il faut, parce que je sais que Gérard ne comprend pas toujours tout ce qu'on lui dit. Arnaud, t'as l'air de l'agresser. Arnaud n'y est pour rien. Au contraire, Arnaud dénonce
21: Et c'est pour ça qu'il nous a donné cette cassette, pour faire comprendre que il a acheté cette cassette exprès pour qu'on puisse en avoir un exemplaire et pour qu'on puisse faire un procès. Ardon, il est pour rien là-dedans. Ah
24: ouais. C'est pour qu'ils arrêtent de t'harceler, Gérard.
0: Ouais, mais attends. Dans ce cas-là, c'est comme le petit con d'hier.
21: Bah alors, attends, on termine là où on en est, Arne, parce que Gérard, bon, comme d'habitude, vous en avez l'habitude, au bout de 3 ans, on ne répond jamais aux questions et a l'habitude de très souvent sortir du sujet dans lequel nous sommes en train de parler. Il aime bien répondre à une réponse avec une question qui n'a rien à voir. Alors, attention, troisième bande-annonce, Gérard, ça s'appelle Le Déformé.
2: Qu'y a-t-il au-delà de l'univers ? Aujourd'hui, un message nous est parvenu. Équipe entraînée par sa recherche. Ils sont préparés à tout, sauf à l'inimaginable. À bord, une forme de vie s'est manifestée.
4: Bonjour à tous.
2: Le Déformé, actuellement au cinéma.
21: Alors là, ça n'a pas fait plaisir. C'est-à-dire qu'il y aura un film sur toi qui tournerait une bande-annonce. Ça s'appellerait Le Déformé.
24: Ah, c'est dégueulasse.
21: Alors, Gérard ?
24: Non. Non. C'est pas toi, Gérard, qui a fait ce film ?
0: Non.
21: T'es sûr ?
0: Non, je te dis.
21: T'as pas signé un contrat avec Goulwyn Meyers ?
0: Non, je te dis.
21: Bon, d'accord, ok, très
0: Pardon,
21: bien.
0: Sinon, je serais pas venu.
21: Pardon ? il paraît qu'il y a le tournage, il s'est fait la semaine dernière.
0: Non.
21: Sûr ? Parce qu'on a eu du mal à te joindre la semaine dernière, alors peut-être que t'étais en tournage ? Ouais, apparemment, Gérard n'ose pas répondre, ça veut dire qu'apparemment, ça pourrait être vrai.
0: Non.
21: Fildar m'a dit que ça pouvait être vrai, tu vois,
0: Fildar. Fildar, il va se calmer.
21: Ouais, mais il avait peut-être raison parce que t'as l'air assez timide.
0: Sinon, Fildar, demain, ouais. Il veut rien, il oui. Reste chez lui.
21: D'accord, mais pour revenir à son sujet, là, c'est pas toi ?
0: Non.
21: Alors, dans un instant, on va avoir le droit, et ça, on va en passer juste un. Écoutez bien, ça s'appelle un remix, ça s'appelle l'affaire Bill Clinton, et c'est Arnaud qui a récupéré ça, donc de Vienne. Si vous êtes des fans de Gérard, écoutez bien, il va falloir enregistrer, écoutez.
7: Bonsoir, donc bonsoir à Rogo sur Internet, et bonsoir aux deux cabos.
13: Attends, et Fildar, tu fais quoi comme connerie ? Et tu connais ce milieu là ?
21: Voilà, c'est tout ce qu'on vous donne, et on écoutera le morceau remix dans son intégralité. Est-ce que tu es d'accord, Gérard ?
0: Oh ben, tu peux, comme tu veux, de toute manière, moi, je l'enregistre.
21: Voilà, et après, ça ira au tribunal.
0: Voilà.
21: Gérard a également un scoop à nous donner dans quelques instants. Sans nous dire ce que c'est, tu peux juste nous parler du groupe. Ça sera un scoop sur...
0: Les Starbucks.
21: Les Starbucks.
0: Arnaud. Si tu pouvais nous avoir...
21: Merci beaucoup Gérard, on n'en a rien à foutre de ce que tu nous racontes souvent, voilà, quand je vous donne encore un exemple que Gérard aime bien répondre à côté de la plaque, donc un exclusivité, vous allez avoir un scoop sur Starbust, Starbucks. Il a dit Starbucks là,
25: Starbucks,
21: alors Starbucks dans un instant en exclusivité, Starbucks bien sûr le groupe qui chante Music Sound Better With You, plus un remix de Gérard qui s'appelle l'affaire Bill Clinton, allô.
0: Toujours là, ouais.
21: Merci Arnaud. Alors attention, voici en exclu l'affaire Bill Clinton grâce à Arnaud, auditeur. Donc vous avez en ligne. Eh bien, nous allons écouter tout de suite ce remix. On espère que Gérard va être attentif à ce remix. Il nous dira juste après ce qu'il en pense, d'accord ?
0: Ok, sans problème.
21: Et après, on aura en exclusivité une sale nouvelle pour les fans de Starbucks. Écoutez le remix.
7: Bonsoir à Rogo sur Internet et bonsoir aux deux cabos.
13: Attends, et Fildar, tu fais quoi ?

0: Quel talent, feu d'artifice! Quel talent, Arnaud, hein?
1: Ah, mais c'est pas moi.
0: Non, je sais, mais bon, quand même, tu transmettras à celui qui l'a fait, hein.
1: Je transmettrai.
0: Tu diras quand même que c'est un gros enculé, hein, le mec qui a fait ça.
1: Ah, ouais, c'est vrai.
0: Gérard? Mmh. Bon, alors, qu'est-ce que tu penses de ce remix?
1: C'est de la merde.
0: Exactement, et il faut que ça cesse, ça, parce que...
1: Ah ouais.
0: Bon, ceci dit, Gérard, tu me l'as dit aujourd'hui quand t'es venu à la radio, c'est vrai que t'avais fait mouche avec le débat Bill Clinton, parce que Bill Clinton, il est bien d'actualité aujourd'hui, hein.
1: Ouais.
0: Et on peut dire que là, une fois de plus, ça t'avait fait mouche, hein. Donc débat, donc là c'est le remix de Bill Clinton. On en passera peut-être un autre qui s'appelle DGR commence. On peut peut-être vous donner l'eau à la bouche avant que Gérard nous donne son scoop. On va vous faire écouter donc un extrait encore donc d'un remix interdit à la vente, je le rappelle, de Gérard. Ça s'appelle Déjà il commence.
2: Manu.
3: Ah oui, Manu.
2: Oui. Je te signale que il y en a un des deux là qui m'a planté.
3: Ah bon?
2: Là je pense que tu m'as fait une connerie. Boudin noir.
1: Et bonsoir Gérard, bonsoir tout le monde.
2: Ouais, ben bonsoir Tony.
1: Bonsoir.
2: Ouais, merci Tony.
1: J'ai changé.
2: Ouais, ta fréquence.
0: Ouais, voilà, donc c'est l'intro. Qu'est-ce que t'en penses Gérard?
1: C'est de la merde.
0: Voilà. Gérard, donc l'exclusivité sur le groupe...
1: Starbuff.
0: Starbuff, on y va. Qu'est-ce qui se passe sur Starbuff?
1: Ben moi j'ai écouté sur la 6.
0: Quelle émission?
1: Donc dans des clips et des bulles,
0: voilà.
1: Je crois qu'ils allaient se quitter.
0: Non, c'est pas vrai.
1: Ah non, c'est pas vrai.
4: Non.
1: Si, ils se quittent, je l'ai encore réécouté. Et à mon avis, ils vont se quitter, donc...
0: Ah bah ça, c'est sûr qu'à un moment donné, quand ils sont crevés, chacun rentre chez soi. Ah, ils vont se retrouver ensemble.
1: Non, non, mais là ils se quittent, donc...
0: C'est pas vrai, ils sont pas mariés.
1: Non, mais ils vont se quitter, donc maintenant, on sait pas à combien qu'ils vont être. Hein. On sait pas s'ils vont être deux ou trois, donc... Christian, t'as la seule 5 loups, comme je sais que tu les aimes.
0: Non mais là t'es en train de rendre triste des millions de gens qui nous écoutent ce soir, puisque si Starbust, Stardust, si Stardust se sépare, là ça nous fout les boules quoi.
1: Eh ben dans ce cas-là, ben tu demandes à Christian de cette 5 loups, tu l'appelles et...
0: Il est où le truc le chanteur? La chanson elle y est plus maintenant? Ah c'est sur un autre, bah oui mais t'aurais pu prévoir le coup aussi, tu vois, c'est encore moi qui le réflexe, hein. C'est pour ça que t'es standardiste, c'est que je suis animateur, hein.
1: Non mais attends, qui c'est qui déconne là? C'est encore Fulda?
0: Gérard, t'as bu combien de bières ce soir?
1: J'ai bu 2 bières.
0: Ouais, 2 bières. 2 bières de plus que les 10.
1: Non.
0: 2 bières de plus que les 10 que ce que tu bois d'habitude, hein. Oh, non, Gérard, sent. Quand t'as picolé, t'es mou, t'es lent. Oh là là, t'es là.
1: Non, mais attends.
0: Dans ce cas-là, moi, je dis ta chanson préférée, c'est.
1: Non.
0: Et go,
1: non,
0: et go.
1: Non, c'est pas celle-là, moi,

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1: Qu'est-ce que t'en penses, Gérard?
3: Gérard qui chante là?
1: Non, Gérard, non, bah non, Gérard, dans l'état de.
3: Attends, moi, je chante pas sur des chansons de cave.
1: Bah, des chansons de cave, enfin quand même, attends, il y a des gens qui sont fans.
3: Ouais, bah attends, de manière pour l'instant, peut-être qu'ils arrêtent d'emmerder Rigaud.
1: Premièrement, d'ailleurs, en parlant de Rigaud, qui a été très sollicité.
4: Je te remercie d'avoir ouvert ta grande bouche, parce qu'on n'en avait pas encore parlé, je suis sûr que Max avait oublié, merci
1: Gérard. Non,
4: pas
1: du tout, il est calé, puisque justement, j'allais le dire, Rigaud.
3: Non, mais Rigaud?
4: Ouais.
3: Si tu m'écoutes.
4: Ouais.
3: Donc, comme il y a.
4: Micro, ça sent l'alcool.
1: Oh là là.
3: Non, non, mais attends, Rigaud, comme il y a certaines personnes qui te demandent certains trucs sur l'internet.
1: Si le CSA fait un test d'alcotest de l'émission, on est mort avec Gérard sur le
3: tête. Essaye de me trouver un. L'IRC, Michel Sardou, s'il te plaît.
1: Ouais. Tiens, en parlant d'IRC, justement, il y a un nouveau fan club qui a été monté sur Gérard. On retrouve c'est apparemment IRC, ton numéro. Il y a un numéro de tatou. Il y aurait ton numéro de téléphone.
4: Je suis en train de gérer ça. Gérard, justement, j'ai eu les codes aujourd'hui.
3: Ouais.
4: Donc maintenant, j'ai accès à tous les sites et je suis en train d'enlever tes photos et toutes les conneries qu'il y a sur ton dos.
1: Je l'ai vu, il y a même le plan de son appart. Carrément, ouais.
3: Alors, moi, je vais te dire une chose.
1: Il paraît qu'il y aura même ton futur numéro de téléphone et tout.
3: Attends. Alors donc, je voudrais bien savoir, qui c'est qui s'amuse à le mettre?
1: Mais c'est pas moi, je déconne. Eh Gérard, si t'es torché comme ça demain, tu sais que c'est même pas la peine de venir. Tu le sais ça?
3: Ouais.
1: Demain, il est hors de question que tu viennes dans un état pareil, parce que là, ça va être très dangereux, hein.
3: Dans ces cas-là,
1: ça va être très dangereux pour ton matricule. Moi, je te le dis d'avance, si t'es un peu éméché, ne serait-ce qu'une goutte d'alcool de trop et que ça sent et que t'es bien, tu reprends tes clics et tes claques, tu restes à l'accueil et tu te barres. Ta mère avait raison. Qu'est-ce que tu parles de sa mère, lui?
5: Mais non, pas la famille, finalement.
1: Non, c'est
5: par rapport à la chanson de Ménélic.
1: Ah, c'est la chanson de Ménélic.
3: Non.
1: Il chantait
3: Attends, mes parents, je les connais pas. Alors, qui sont
1: eux? Gérard.
3: Ils sont pas là-dessus.
1: Fildar. Mais c'est pas ça. Non, mais c'est bon.
3: Salut.
1: Non, mais
5: non.
1: C'était
5: bien joué.
1: Mais merde, non. Bravo. T'as pas le droit, Max.
5: Bravo.
1: T'as pas le droit de mettre ça sur le dos.
5: Bravo.
1: Bravo.
5: Je vais le rappeler. Hein.
1: Bah oui, tu vas le rappeler. Tu vas t'occuper de lui en tête. Tu lui expliques bien que c'était Ménélic et tu me le repasseras après. Bon, Arnaud.
3: Ouais.
1: Ça pèle sa mort.
3: Ouais, il est plus.
1: On va écouter le deuxième remix. Déjà, il commence. Mais juste avant, petit message dédié directement à Rigaud sur le 0140 521 521. On vous rappelle.
5: Allez.
1: Si vous venez d'arriver, bien plus de 1500 messages ont été laissés spécialement pour Ingo. Attention, premier message sélectionné par Manu et Fildar.
6: Ouais, arrêtez d'emmerder ce pauvre Ingo là, avec vos adresses internet. Allez, ça craint. Au fait, Ringo, t'as pas les adresses d'ampoules Philips?
1: Les ampoules Philips?
4: Alors, je peux tout de suite dire, ça doit être un truc comme www.
1: Non, mais il faudrait que je puisse lire.
4: Dis déjà pour cet auditeur qui me demande une information.
1: Mais il aimerait bien apparemment des détails, parce qu'il ne le précise pas sans l'efface, mais il aimerait vraiment que je puisse lire de la doc là-dessus. Donc, si tu pouvais trouver une petite adresse sur les ampoules Philips. Et puis, tant qu'on y est, Arnaud, avant d'écouter ton deuxième remix et qu'on accueille Séverine, on peut d'ailleurs l'accueillir, 20 ans de Cannes. Salut Séverine.
7: Salut.
1: On va écouter tout de suite un deuxième message qui nous a été laissé toujours sur le répondeur.
8: Ouais, salut Jumbo, est-ce que tu pourrais me trouver sur les tronçonneuses Black & Decker. Merci, très sympa.
1: Voilà, donc les tronçonneuses Black & Decker, les ampoules Philips. Tu peux me trouver ça, Filda? Rigaud?
4: Ouais, on va faire dans l'électroménager ce
1: D'accord.
4: soir.
1: D'accord, ok. Bah, dans quoi? Dans 10 minutes?
4: Ouais.
1: D'accord, ok, merci beaucoup. Arnaud, on écoute un deuxième remix, Séverine.
7: Okay.
1: Et ensuite, on parlera ensemble de quoi, Séverine?
7: Un truc que j'ai dans un magazine qui parle des femmes, que deux femmes sur trois
1: stimulent. D'accord, ok, très bien. D'accord, ok. Écoute, tu ne bouges pas, on écoute tout de suite. Vous battez pas, dis donc. Fildar, t'es en train de te mettre Rigaud, tu te le fous à dos. T'as Manu, ça cartonne le jeudi. Gérard, apparemment, il veut plus te parler.
5: Non, mais Gérard, il a décroché son téléphone et moi, j'entends tout ce qu'ils se disent au fond, mais il veut pas me parler. Quoi.
1: Ah oui, d'accord, ok, très bien. Bon, alors, on écoute un remix qui s'appelle Déjà, il commence, fait par Arnaud. Donc, deuxième remix en exclusivité sur Fun Radio. c'est pour vous.
9: Manu.
10: Ah oui, Manu.
9: Je te signale que il y en a un des deux là qui m'a planté.
10: Ah bon?
9: Là, je pense que tu m'as fait une connerie. Boudin noir.
11: Et bonsoir Gérard, bonsoir tout le monde.
9: Ouais, ben bonsoir Tony. Tony.
11: Bonsoir.
9: Ouais, merci Tony.
11: J'ai changé.
9: Ouais, ta fréquence.
11: Il a changé. Non, moi fréquence, moi j'écoute pas sur la radio, j'écoute sur la TV et je t'emmerde.
10: Alors tu m'emmerdes,
9: ok. Alors dégage Boudin blanc. Allez hop, voilà.
11: Je suis
9: Boudin blanc, terminé.
1: Hop, tu le vires.
9: Oh, ça commence.

0: Nous, eh bien, on a reçu une DAT avec plusieurs remixes. On a écouté en début d'émission l'affaire Bill Clinton. Là, c'était déjà, il commence. Et avant 11h30, on aura le droit à un autre remix qui s'appelle Bâtard. Arnaud, je te remercie mille fois.
1: De rien.
0: Et puis, à très vite, j'espère.
1: Ouais, ouais.
0: J'espère que tu auras l'occasion de récupérer des remixes du débat de la semaine dernière, surtout sur le deuxième qui était quand même assez folklorique. Hein.
1: Ouais.
0: C'était l'un des meilleurs qu'on ait jamais entendu. Bonne bourre à toi, Arnaud. Merci d'avoir appelé.
1: Okay, salut.
0: Séverine, donc, 20 ans de Cannes. Bon, on n'a plus de nouvelles de Gérard, hein, Séverine, au cas où vous intéresseriez à ça. Pour l'instant, ça s'en occupait. Alors Gérard a réussi, mais il souhaite plus parler à Fildar. Ah si, on a des nouvelles.
2: J'ai Sandy là, si tu veux.
0: Ah, alors attends, excuse-moi, Séverine, on va essayer de recoller les morceaux. Séverine, Sandy.
3: Oui, allô.
0: Oui, qu'est-ce qui se passe avec Gérard?
3: Bah, je sais pas, apparemment il veut parler à personne.
0: Ouais, tu peux expliquer pourquoi il a picolé encore toute cette journée?
3: Ah, moi je sais pas, moi il est parti cet après-midi avec vous à Fox.
0: Mais tu peux pas, attends, tu pourrais pas raccrocher au lieu de. Sois un peu intelligente toi. Est-ce que tu pourrais pas raccrocher ton téléphone maison et qu'on puisse t'appeler pour avoir un meilleur son, s'il te plaît?
3: D'accord, ouais, mais
0: si
3: il veut pas.
0: Ouais, d'accord, ben tu lui dis que c'est le chef qui parle et que j'aimerais bien recoller les morceaux. C'est pas parce que Fildar a fait une connerie que ça veut dire que tout le monde va manger. Donc moi j'aimerais bien te parler, Sandy. Donc d'accord. Tu raccroches le téléphone de la maison et puis on te rappelle tout de suite. Merci.
3: Okay.
0: Voilà, c'est en train de sonner déjà. Donc voilà, t'es gentil. Voilà, tu décroches. Tac, c'est bon. Aïe, aïe, aïe.
2: Elle décroche pas.
0: Allez, voilà. Ah, putain. Allô.
3: Oui.
0: Oui, c'est moi. Hein.
3: Oui.
0: Tu peux être.
3: Je t'ai reconnu, hein.
0: D'accord. Ok. Très bien. Donc qu'est-ce qui s'est passé?
3: Non, je fais un peu la tête.
0: Bah ouais, parce que bah, quand
3: ça,
0: il a...
3: Ça va
0: quand...
3: aller, je quand même.
0: Parle devant ton micro, parle devant ton micro.
3: Ouais, je tu vas prendre le combiné et puis tu vas...
0: Bah ouais, mais tu sais, quand il a bu, hein, il est toujours un peu comme ça, tu le connais, hein.
3: Mais non, arrête, c'est pas ça.
0: Bah écoute, il a pas picolé, il sentait d'alcool quand il est venu à la radio cet après-midi. Moi, je préfère le dire, parce que c'est chiant, à chaque fois, il dit qu'il a...
3: Apparemment, je sais pas ce qu'il a fait, moi, je sais qu'il est sorti.
0: Bah oui, il a pas d'argent, mais il a toujours de l'argent pour acheter de l'alcool. Je sais pas comment il s'arrange, ce garçon-là.
3: Moi, je peux pas te dire, franchement, je peux pas te dire ce qu'il a fait après. Hein.
0: Bon, tout ce que je peux te dire, c'est que 96% de 1500 personnes interrogées entre 15 et 65 ans, interrogées donc pour un fameux sondage, déclarent avoir bu au moins une fois dans leur vie. Donc, Gérard fait quand même partie de cela, mais pour tout le monde pareil, Séverine également, je pense.
3: Oui,
0: t'as déjà bu...
3: ça m'arrive aussi.
0: Ouais. 22% des Français ont été ivres au moins une fois au cours des 12 derniers mois, surtout chez les plus jeunes, 40% au moins de 25 ans. En moyenne, c'est 11,1 verres qui sont absorbés par les hommes et 6,8 par les femmes. 68% s'enivrent chez des amis, 45% en boîte, 26% dans les bars et 73% dans les fêtes familiales. Voilà, c'est des petits chiffres qu'on avait envie de vous donner, que Gaël avait récupéré dans la presse. Sandy, bah, dès que Gérard sera un petit peu calmé, tu nous le feras savoir hors antenne, d'accord?
3: D'accord.
0: Ok, je t'embrasse très fort.
3: D'accord.
0: Alors Séverine, donc on va parler également, tiens, puisqu'on est dans la presse et dans les magazines, on va continuer à en parler. Qu'est-ce que t'as vu, qu'est-ce que t'as lu et qu'est-ce qui te révolte?
4: Alors j'ai lu que 2 femmes sur 3 simulées.
0: 2 femmes sur 3 simulées.
4: Voilà.
0: C'est quoi simuler? Vas-y, fais-moi un bruit.
4: Mange pourri.
0: Vas-y, essaye.
4: Ouais, voilà. Dans le
0: Tu veux que je simule, moi, en tant que garçon?
4: Non, je sais ce que ça donne.
0: Ah, je vais te simuler en tant que garçon, quand même. Ah, tu sais ce que c'est? Vas-y, simule un garçon, ça fait quoi, si un garçon?
4: Non, j'ai entendu, mais...
0: Non, mais un garçon, ça simule pas.
4: Ah si, ça peut.
0: Ça simule aussi?
4: Ouais, bien sûr.
0: Mais en disant quoi? Oh, t'aimes ça, hein? C'est
4: non,
0: pas...
4: Ah, bon. Ça fait partie du langage.
0: Oh oui. Oh.
4: Ouais, le truc dégueulasse, genre.
0: Comme ça?
4: Ouais, tout à fait.
0: Ah ouais, d'accord, ok, bah ça y est, je sais simuler, ouais. Et donc,
5: dis-moi qu'il y a le pote qui est là, hein, qui va essayer de calmer l'affaire, tu vas calmer tout ça, toi.
0: Ouais, j'ai c'est mon pote. Donc voilà, hein, tu bouges pas. Puis il y en a d'autres, hein.
6: Ah, mais c'est bon, là, je...
7: Mets ton dard dans ma chiotte.
0: Mais qu'est-ce que c'est? Je savais pas, ça.
6: Mets ton dard dans ma chatte.
0: C'est scandaleux, ça. Dis donc, Philippe,
8: ouais.
0: Tu vois, on a du travail, là. Hein.
9: Ça y est, il est là, Gérard. Hein.
0: Occupe-toi d'Anne-là. Gérard, t'es là?
8: Ouais.
0: T'as entendu?
8: C'est quoi ce bordel, là?
0: Bon, on va revenir dans un instant avec toi, Gérard. Hein.
8: Ouais.
0: Parce qu'apparemment, jeudi, c'était à Pau.
8: Ouais, mais t'inquiète pas, Sandy, c'est un peu la gueule, alors. Qu'elle fasse gaffe à son matricule, là.
0: D'accord.
7: Gérard! Ah, mords-moi les seins! Laisse-moi!
0: Ouais, bah dis donc, c'est du propre, hein. T'as vu, Gérard, t'as entendu?
8: Oui, j'entends.
0: Voilà, donc on va revenir avec toi dans un instant. Y a pas moyen de t'avoir avec un autre téléphone?
8: Si, attends, je te file un autre numéro.
0: Bon, bah tu quittes pas, on va récupérer tout ça hors antenne. Bah, ouais, pour essayer nous en direct, nous l'avons appelé. Gérard, t'es là?
8: Ouais, ouais, je suis toujours là.
0: Bon, Gérard, tout va bien?
8: Ouais, ouais.
0: Gérard, donc, jeudi dans tes débats, il y avait une fille qui jouissait lors de tes débats.
8: Mm-hmm.
0: Et on s'est aperçu que c'était à Pau, puisque nous avons ça dans la machine d'ordinateur, donc apparemment c'était bien elle. On va écouter 2-3 quand même.
7: Ah.
0: Bon, salut.
7: Ah.
0: Celui-là.

0: Fais-moi ta langue. Dans la crevette. Oui.
1: Ah là là, c'est quand même bon qu'il y en a d'autres.
0: Oh
1: hein.
0: Non. Cule-moi.
1: Ah, c'est allé juste... C'est allé jusque-là quand même, je dis. Donc Apo est une grande professionnelle. Hein. On soupçonne si elle n'a pas fait des films de cul.
2: Ah, t'es grillé dans
1: non.
2: le Nord.
1: Non, Apo, non. Déjà, t'es grillé dans le Nord.
2: Oh là là, là, c'est fini.
0: Hein ouais, je crois il faudra que je pense à changer de nom.
1: Bah oui, faut...
0: ouais, je crois que c'est j'ai plus que ça.
1: Bah, il faudra, hein, je sais pas, Aline.
0: Aline, ouais.
1: Bah ouais.
0: Ouais.
1: Alors Gérard, qu'est-ce que t'as à répondre à ça?
3: Bah moi j'ai simplement à lui dire que c'est une petite salope d'avoir fait ça. Bah,
1: non, pas, quand même pas.
0: Sois pas vulgos.
3: Non mais t'as pas à faire ça, c'est tout. Fais-moi confiance que Sandy elle m'a engueulé, alors maintenant tu vas te démerder avec elle après, et elle prendra le combiné, ça va être pareil pour... Tu vas t'en faire engueuler.
1: Ah parce qu'elle se met... Non mais c'est ta... Ouais vas-y.
3: Si c'est pour me faire chier dans mes débats, tu vois, ça sert à rien de rester dans les studios.
1: Bah non mais apparemment ça plaisait à l'équipe, tout le monde est en train de se dire ouais c'est génial, il y a une fille qui a l'air super excitée dans les débats. Et bon ben on s'aperçoit que c'est mais Apolline elle-même ne le savait pas que c'était elle hein.
0: Ben non, je m'en suis même ouais, pas rendu compte
3: non,
0: en fait.
3: Non, attends,
0: c'est simplement l'effet que tu me fais Gérard.
3: Ouais, ben c'est ça, l'effet que je te fais c'est pas pour toi, c'est pour Sandy, d'accord?
1: Ah, justement.
3: Tu vas pas recommencer ta sérénade comme tous les jeudis hein.
1: Alors passe-nous
3: ça va pas aller hein.
1: Passe-nous Sandy justement.
3: Sandy.
1: Le bulldozer arrive.
3: Ouais, le bulldozer ouais.
1: Non mais elle arrive en force quoi, elle va arriver, ça va taper.
4: Allô
1: quoi. Oui.
4: Oui, bonsoir toute l'équipe.
1: Bonsoir.
0: Salut.
4: Non mais attends, d'abord tu me dis pas salut à Pauline. Hein. Parce que là, ce que tu viens de faire, moi, tout ce que j'ai à te dire, j'ai une seule chose à te dire. Que là, si tu veux casser notre couple, hein, moi et Gérard, t'as gagné. Hein. Déjà, moi, je sais même pas si je vais revenir tous les dimanches.
1: Oh non.
0: Attends.
4: Si ça se trouve, je vais mettre les clés sous la porte et je viendrai plus.
1: Oh non, eh, tu peux pas faire ça pour tous ceux qui nous écoutent ce soir.
4: Mais de toute façon, je sais même pas s'il y a quelqu'un qui m'aime sur Terre. Bon, il y a déjà Gérard.
1: Il y a moi.
5: Il y a moi aussi.
1: Il y a Manu.
0: Il y a moi aussi.
4: Je suis pas très sûr. Hein. Maintenant, là, vu ce qu'Apolline vient de faire.
1: Mais si allons, Sandy. Moi aussi, je me demande s'il y a des gens qui m'aiment sur Terre.
4: Bah ouais, mais il y a des gens, ils sont tous comme ça.
1: Bah oui. Non, mais.
4: Ils ont envie de nous dire quelque chose, ils nous le disent, et par derrière, ils nous disent ouais, c'est
1: non, mais par derrière, bon, on a entendu enculé, tout ça.
0: Okay,
4: alors Apolline, moi tout ce que j'ai à dire c'est que t'es une vraie poufiasse.
1: Oh non.
4: Moi, si jamais je mets les pieds à son radio,
1: ah,
4: Max qui me demande de revenir. Bon, si c'est Max qui me demande de revenir,
1: mais d'abord, Sandy. Sandy, oui. Il va falloir qu'on vérifie les bandes.
0: Ouais, on n'est même pas sûr que ce soit moi.
1: Déjà, on n'est même pas sûr. Je crois que même Apolline n'est pas au courant que c'est elle.
0: Voilà.
1: Donc avant, il va falloir qu'on vérifie les bandes.
4: Et non, mais moi c'est clair, hein. Moi je reviendrai pas tant que Apolline ne serait pas excusée et d'abord je lui adresserai plus la parole plus jamais.
1: Sandy.
4: Je lui parlerai plus.
1: Sandy.
0: Non mais Sandy, on t'a dit qu'on n'était même pas sûr que c'était moi.
1: Et si c'est pas elle, alors c'est complètement débile. Si c'est pas elle, ça se trouve c'est un de ses
4: si
1: ex.
4: C'est pas elle, je sais pas, moi c'est tout le monde dit que c'est elle.
1: Mais non, on va vérifier.
0: Manu, tu m'imites.
4: Je sais pas.
1: On a reconnu la voix de quelqu'un qui imitait comme à l'époque, tu te rappelles de Gérard, on était persuadé qu'il y avait le vrai Gérard, alors c'était un sosie.
4: Oui, je sais, oui.
1: Bon, bah, alors,
4: je me rappelle
1: de ça. Eh ben,
4: ça
1: se trouve, c'est exactement la même chose. C'est peut-être quelqu'un qui est en train de manipuler Apolline et qui est en train de nous manipuler et qui est en train de nous faire croire que ça serait Apolline pour effectivement foutre le bordel dans notre star system.
0: D'ailleurs, j'opterais ouais, pour ça.
4: Ça, voilà. C'est pas normal, parce que si c'est pour casser le couple entre moi et Gérard, ça, c'est gagné, hein.
1: Ouais, mais c'est normal, c'est les gens, s'ils sont jaloux de votre bonheur, vous êtes des stars, c'est normal.
4: Bah oui, enfin, moi une star, ça m'étonnerait. Hein.
1: Non, mais bon, à mon avis, c'est pas Apolline, hein. Ça m'étonnerait. Maintenant, on est en train de tester, là.
0: Non, mais j'en ai pas souvenir de...
1: Non.
0: On va rester.
4: Apolline, c'est à toi de voir, hein. C'est à toi de savoir ce que t'as fait. Et
1: Elle, elle a pas souvenir de ça, parce que bon, elle boit beaucoup, et souvent, sous l'emprise de l'alcool, elle sait plus très bien ce qu'elle a fait de sa journée, surtout le dimanche et le jeudi. Mais on va
0: réécouter. Voilà, c'est un peu ça, en fait.
1: On va réécouter.
4: Tu vois, Apolline, moi, j'étais bien avec toi, donc tu vois, si ce serait
1: non, mais
4: que ça se dégrade un peu.
1: À mon avis.
0: Avec toi, mais à mon avis, c'est vraiment pas moi.
1: Il y a Olivier de la production qui est en train de tester les machines, il dit que ça serait pas elle, ça serait pas la même voix. Paraît que j'ai un mot de... Apparemment, il dit non, Apolline a une voix beaucoup plus poufiasse que ça. Donc ça peut pas être elle, non, c'est pas elle.
0: Ouais, non. Ouais,
1: on réécoute pas... quand même, on réécoute.
0: Non, c'est pas moi.
6: Gérard ! Viens ! Gérard, j'en peux plus !
1: Ah, ça simule la mort, hein, quand même.
7: Moi, je pense que le meilleur moyen de le savoir, ce serait quand même qu'elle le refasse maintenant à Pau. Aïe.
1: C'est pas con de la part de Manu.
7: Merci.
1: Donc, on va tout de suite savoir ça en direct.
5: Le fun test.
1: Le fun test. Le cul test.
0: Attention. Le fun test. Ouais,
1: alors, attention. Donc, le truc, c'est ça. Alors, on va écouter cette phrase-là, et après, on va comparer.
6: Gérard, je te veux.
1: Donc on va écouter maintenant Apo. Allez, vas-y.
0: Arrêtez de vous marrer.
1: Allez, vas-y.
0: Gérard, je te veux.
1: Ah, c'est la même voix.
0: C'est la même voix,
1: mais un peu plus grave, mais
5: ouais,
1: c'est la même voix.
5: Pas... Non, tu le joues à
0: ça
5: moi.
0: Ça ressemble.
1: Ouais, c'est différent. Moi. C'est la même personne qui fait ça d'une manière différente.
4: Pauline, je suis désolée, c'est la même voix.
1: Attends, on va en tester un autre. Un deuxième test. Deuxième test.
8: Un test.
1: Le test Q. Attention, deuxième test Q. Bon, on va tester celui-là, vas-y.
0: Gérard, mords-moi les sons.
1: Ah ouais, c'est la même voix.
0: Mais non, c'est pas la même voix.
4: Ah si, là, t'es grillé, hein.
0: Mais non, Sandy, c'est pas la même voix.
4: Alors là, je te dis, t'es tout cuite, hein.
0: Mais non, c'est pas la même voix.
1: Non, c'est pas la même voix, j'ai un doute, hein.
0: Faudrait qu'on...
3: Ah, les carottes, elles sont cuites.
4: Ah, les carottes, elles sont cuites.
1: Non, mais c'est... Non, c'est pas elle.
0: Non, non, mais c'est pas moi, hein, je confirme.
1: Sandy.
4: Alors moi je reconnais bien ta voix.
1: Ah, pas moi. Mais c'est normal parce que t'es au téléphone, donc c'est différent. Attention. Sandy, c'est pas... Sandy,
4: oui.
1: C'est parce que t'es au téléphone, mais crois-moi que dans le studio, ça sonne pas pareil. Hein. Ouais. On sent que c'est mal fait, hein, franchement. Moi,
4: jusqu'à nouvel ordre, je reviendrai plus et puis c'est tout. Hein.
9: Écoute, si tu commences à jouer au con comme ça, ouais. Tu vas dégager tout de suite.
10: Et... C'est de la bombe!
9: Rigo, si tu veux pas ce script, retire 5 minutes ton casque, parce que là je vais m'énerver. Pulgar, tu balances. Attends, tu t'écrases, d'accord? Pulgar, tu balances.

0: même. Oh, Manu, tu laisses Rigo parler, s'il te plaît.
1: D'accord.
2: C'est de la bombe.
1: C'est de la merde, ça vient.
3: Qu'est-ce qu'il y a, Gérard?
1: Non,
3: y a
1: pour l'instant.
3: Qu'est-ce qu'il y a?
1: Oh là là là.
3: Qu'est-ce qu'il y a? Mais arrête.
1: Tu vas prendre le portable dans ta gueule, tu le vas.
4: Oh la bête.
1: On s'est pris une bouteille de coca.
4: Oh là là. Oh yes.
3: Gérard, on a dit pas de coca, pas de
1: mal. Non, non, non, non.
5: Ta gueule.

0: PD de la bande FM.
1: Continuez là, Gérard, continuez.
0: Arrête ou pas là?
2: Bon, Filard, tu passes correctement.
3: Tiens ton stylo.
2: Et Filard, tu continues pas ta saison.
4: Y'a rien.
2: Fais gaffe parce que c'est celle-là que tu vas te prendre tout à l'heure. Alors, regarde à toi.

0: Combien de temps faut-il pour pêcher où ça c'est? Hop, dernière question.
1: De quoi?
2: De quoi?
1: Répète.
2: Allô?
1: Oh là là.
3: Vas-y, GG.
0: Attends, toi, tu t'écrases, d'accord? Tu fais ton boulot correctement et tu la fermes.
1: Ok.
0: Ok.
1: On veut répondre à la question.
0: Alors, tu t'accomptes ton micro et tu la fermes.
1: Mais je vais non. Répondre à la question.
0: C'est à l'heure que... Tiens.
1: Non,
0: toi, t'es vraiment une fils de pute.
4: Ta gueule!

0: Il y en a qui pleurent.
1: C'est bien, Manu, de choisir des auditeurs qui rigolent et qui changent de voix. Hein.
2: Ta gueule !
3: Fabien, 23 ans.
1: Ah, ça va pas commencer comme ça.
4: Il n'y a pas de problème, Léna.
1: Non, mais là, j'ai deux voix, ça va pas commencer.
4: Il n'y a pas de voix, Gérard.
1: Non. Moi,
4: y a
1: j'ai
4: pas
1: deux
4: de voix,
1: je suis désolé. Ça va pas commencer. Déjà, vous éteignez là. Sinon, j'arrête le débat.
4: Ça y est, j'ai éteint.
1: Non. Non, j'ai toujours deux voix.
4: Non.
1: Si, moi, je te dis.
4: Mais attends, je parle, il n'y a pas de voix, là.
1: Non, peut-être toi, mais moi, oui.
4: Et c'est la même chose.
1: Bon, c'est pas grave. On va faire le débat comme ça, mais ça ira pas loin. Jean-Paul, bonsoir.
5: Oui, bonsoir Gérard. Vas-tu bien?
1: Ça va. Patrick.
6: Ça?
1: Patrick.
6: C'est pas ça?
1: Oh, quel
5: voix,
1: quel relou. Sophie, bonsoir.
7: Salut.
1: Salut. Bob. Bob.
8: Je suis en train de le rappeler.
1: Bon, ok. Laure.
9: Oui, salut Gérard.
1: Salut. Karen.
10: Bonsoir.
1: Bonsoir.
10: Ça va?
1: Oui.
5: Tu n'as pas regardé ce matin.
8: Bob est là.
1: Allô, bonsoir.
10: Salut, coucou.
9: J'ai mis la balle. Ça va, mon poulet?
1: Attends, encore un habituel.
10: Mais non, oh, mentor, c'est pas moi, je suis pas un habituel, promis.
1: Non, non, presque pas. Presque pas.
8: Il n'y a aucun habituel.
10: Il n'y a aucun habituel.
9: Il n'y a aucun habituel,
5: comme le dit l'accueil.
10: T'as compris? Sinon, tu vas casser. D'accord?
5: Non, mais qui coule, Gérard, ce soir?
9: Enfin, tu n'énerves pas, Gérard.
10: Gérard,
9: sois tu te Gérard.
5: Ah non, mais Gérard, tu vas pas nous faire le coup de je me tire et je parle plus. Gérard, ça va être clarinette, tu poses ta première question.
10: Tu baisses d'un ton, Gérard, ce soir, d'accord?
1: Bon,
9: si tu
5: bon Gérard, on est là pour faire un débat, Gérard.
9: Et puis pas grossier, Gérard.
1: Oh, vous vous taisez déjà? Ça commencera,
5: j'ai pas... Poli, c'est bien.
1: Bon, mais attendez, je vous ai dit tous bonsoir, donc vous la fermez maintenant?
10: Ça y est,
1: redeviens
10: mal poli.
1: Non, mais je vous ai dit bonsoir. Je vous ai dit bonsoir.
10: Bonsoir, connard. Gérard.
1: Alors, toi, Bob.
10: Quoi?
1: Non, non, mais je viens de reconnaître ta voix, donc tu viens d'être. Non.
5: Mais Gérard, c'est qui, Bob? C'est qui? Il reconnaît des gens, il est très fort, il reconnaît des gens qui sont passés pour la première fois.
9: Tu commences, là?
1: Non, ça y est, vous n'avez pas commencé.
10: Je suis qui, Gérard?
5: On t'a reconnu, Bob, en fait, t'es malheur.
1: Non, mais attends,
10: tu fais un duplex. Quand est-ce que tu reviens, Gérard?
0: C'est pour ça que Gérard a l'habitude de sa voix.
5: Mais non, c'est Arthur, en fait.
10: C'est qui, celui qui vient de me demander si j'ai pas mal air? C'est Patrick. Ah, d'accord. Patrick, d'accord?
1: Quoi?
10: Non, rien.
1: Non, tu finis.
10: En fait, c'est mal air. Je l'ai découvert, Gérard, pour toi.
1: Ouais,
10: c'est
1: mal air. Pour l'instant, vous la fermez.
10: Allez, pose ta question.
1: Alors, pourquoi?
5: Ouais, pose ta question, Gérard.
1: Bon, attends, si je veux...
10: grouille ton petit anus, là.
1: Bon, attends, c'est pas toi qui me commande.
10: Ouais, d'accord.
5: Allô?
1: De quoi?
5: Alors, rien.
9: Oui?
1: Non, mais derrière vous, si vous avez du monde avec vous,
10: vous
1: la fermez.
5: Ouais, vous la fermez.
10: Ok.
1: Hein?
10: Moi, allez, première question,
5: Gérard. Je suis contre la différence d'âge.
10: Moi aussi, non. Parce que je pense que les gens qui naissent la même année devraient pas avoir le même âge.
5: Exactement.
1: Mm-hmm.
5: Moi, je suis pour l'hétérosexualité.
10: Moi, je suis contre la bisexualité.
5: Mais sauf à la loco.
1: Bon, allez, c'est pas le thème du débat. Le thème du débat, c'est pourquoi c'est les vacances.
10: On a besoin de repos, on a besoin d'être débarrassé de Gérard, l'ami de
5: Gérard, parler.
10: Ça suffit.
5: Gérard, je peux parler? C'est Jean-Paul. Je veux dire que ton débat qui tombe bien parce que moi je suis en vacances aujourd'hui.
1: Bah ça me fait une belle jambe.
5: Attends, on a parlé, tu vas pas dire ça me fait une belle jambe, ouais, Gérard.
10: Quand même.
5: Attends, Gérard, un petit peu quand même.
10: Un petit peu?
5: Un petit peu quand même. Gérard, vous devez régulièrement.
10: C'est Bob. Je voudrais dire que moi je suis pour les vacances. Parce que les vacances.
5: Non, moi je suis contre.
10: Max il s'en va et il emmène Gérard avec lui et bon débarras.
9: Et Bob, je suis tout à fait d'accord avec toi. Moi aussi.
10: Bon, bah, Bob, les vacances.
8: Ouais. Je pense que Gérard pourrait nous faire une petite intro de son débat histoire qu'on commence.
10: Voilà, exactement.
8: Parce qu'il est 2h.
5: Oui,
4: je me demande si Gérard sait parler.
10: Non.
5: Oui.
1: Non, mais.
5: Ça reste à vérifier.
9: Bon, Gérard, pose ta question.
10: À part se faire enculer, c'est pas faire grand chose.
5: À la loco.
10: Bon,
5: non, mais il a déchiré les photos en plus.
9: Bah, allez, Gérard, pose ta question. Ouais, Gérard, vas-y.
5: Bon, Gérard, la question.
10: Allez, la question.
5: Ah, ça y est, ça recommence.
10: Je te donne mon dé, mon A, mon R, mon D.
5: Les débats de GG.
10: Les débats de GG.
4: C'est quand tu veux, Gérard.
1: Non, mais quand ils auront fini de jacter, là je pourrais jacter.
4: Mais ouais, mais
10: Gérard. Vas-y, Jacques,
1: allez, mais là maintenant.
5: Non, mais maintenant, tu vas la fermer.
10: Tout le monde
5: va poser ta question.
10: Je te donne mon dé, mon A, mon R, mon D. Je te donne autre chose.
1: Tu suces
5: des rennes.
10: Quoi?
1: Manière. Bob, Patrick et Jean-Paul, vous êtes des habituels. Je vous ai reconnus, stop.
5: Eh ben, Gérard, je te jure, comment tu veux me reconnaître? Je suis jamais passé sur...
1: Non, attends. Eh, Bob, tu te fais passer pour Tony. Patrick, tu te fais passer pour Arlette. Et Jean-Paul, tu te fais passer pour David.
4: C'est bien, Gérard.
5: C'est des mecs.
4: Gérard, c'est des mecs qui sont jamais passés. Donc si t'es pas content, dès qu'on te met un mec, c'est un habituel. Donc on va pas faire débat si tu veux personne. Ils ne sont jamais... passé.
1: Non mais déjà, quand je commence à annoncer les noms, j'aurais bien qu'on la ferme, mais quand je veux j'ai déjà dit bonjour depuis tout à l'heure. Maintenant, si on s'amuse à vouloir déconner, c'est pas la peine.
9: Bon, la question maintenant.
1: Attendez. Les pucelles, vous allez vous la fermer.
4: Il y a le puceau qui vous parle.
5: Mais il veut bien les dépuceler aussi.
1: Non, la pucelle, vous allez vous la fermer un petit peu.
9: Et les pucelles, alors
5: là, qu'est-ce que tu t'étonnes de pas attirer les filles, mais si tu leur dis les pucelles aussi, c'est pas étonnant.
9: Ouais, si t'es désagréable.
2: Ouais, qu'est-ce que tu pensais d'abord?
9: Ça marchait, hein.
4: Il y a Laura sur Minitel.
1: Stop!
10: Allez, laissez Gérard poser sa question.
1: Il y a une question. Attends, si je vois. J'ai une question sur Minitel.
10: Allez, on laisse Gérard.
1: Il y a une question sur Minitel.
5: Oui,
10: oui.
4: Ouais, il y a Laura qui demande si t'es pas parano des fois.
10: Il y a pas d'ailleurs.
1: Non, Laura, t'es bien gentille. Depuis le temps que tu t'as mise sur Minitel, laisse ton numéro, on va te rappeler. Et tu vas me poser ça en direct.
10: Allez, la question maintenant.
1: Alors
10: pourquoi
1: partez-vous en vacances?
10: Parce que Max, comme ça, il s'en va aussi, on est débarrassé de Gérard.
1: Ouais. Et vous croyez que...
10: C'est malin? Non.
1: Non, mais je vous demande...
10: Gérard.
1: Oui.
5: C'est Jean-Paul.
1: Oui.
5: Moi, je dis que quand on part en vacances, c'est que par définition, on est fatigué à la fin de l'année et qu'on a envie de voir autre chose.
9: Ouais. Et ça permet de se reposer.
5: D'accord.
9: Oui, tout à fait.
10: Gérard.
4: D'ailleurs, il y a Gérard, il y a Yo-Yo sur Minitel. Il y a Yo-Yo sur Minitel qui t'invite 15 jours en vacances avec lui
5: loco.
4: Sur l'île de Pédos en Grèce.
1: De toute manière, sur Minitel, les gens,
5: c'est même pas... Château de la Loco, c'est pas les vacances, c'est la routine.
1: Ouais, ben, c'est ça. Alors, toi, mon pote, tu vois que je t'ai
5: vachement...
1: Je t'ai reconnu.
5: Non,
1: mais vous amusez pas à changer de nom, parce que les chiottes de la Loco, les mecs, je vous reconnais maintenant.
5: C'est pas parce que tu suces tous les vendredis, toujours les mêmes.
1: C'est bon, maintenant, vous la fermez. Toi, tu vas te la fermer.
4: Oh, sale hétéro.
5: Hey, où est-ce que tu pars en vacances, Gérard, au fait?
1: Ça te regarde pas.
10: Moi, je pars à Assuré.
5: Je pars à Ibiza.
10: Moi, je pars à Assuré.
9: Moi, je pars sur la Côte d'Azur.
10: Moi, c'est Bob. C'est Bob. Florent, il m'a conseillé de partir à Suresnes aux 30 rues et je dirais bien la suite.
1: Attends, Bob. Vas-y.
10: Oui.
1: Florent, t'as conseillé quoi?
10: De partir à Suresnes aux 30 rues et je dirais
1: non,
10: pas
1: non,
10: la
1: non,
10: suite.
1: Non, non, non, continue, suite, continue, hein. Non, parti. Continue.
10: Refais ça, mon gros.
1: Continue.
4: On va pas donner ton adresse à l'antenne, Gérard, donc on arrête avec ça.
1: Bob, déjà, tu te trompes, parce que Florent, il a jamais donné mon adresse sur l'antenne.
10: Non, mais il me l'a donné hors antenne, il me l'a vendu.
1: Non, mais même.
10: Il l'avance, c'est un dealer d'adresse.
1: Ouais, c'est ça, t'as raison.
4: Gérard, tu vas commencer ton débat et comme le dit Seb Lafri, je sais pas quoi, sur Minitel, Gérard, arrête de te prendre pour le centre du monde, tu n'en restes pas moins le trou du cul.
1: C'est bien.
4: Donc recommence ton débat et vas-y.
1: Alors, je viens de poser la question, pourquoi partez-vous en vacances?
5: Gérard, c'est Patrick, moi je vais visiter les monuments préhistoriques et je vais commencer par la grotte à Christine.
9: Gérard,
5: violence.
1: Oui, c'est qui? Stop. Alors, oui.
9: Moi, c'est Karen et les vacances, c'est fait pour s'éclater. Et je suis d'accord avec Karen.
5: Je suis d'accord avec toi, Karen. Comment tu fais pour t'éclater, Karen?
9: Avec des copains, on fait la fête, on boit.
5: Gérard, on boit, ça va bien, Gérard, ça va te voir.
10: Est-ce que tu t'éclates en vacances, Gérard?
1: Bon, Gérard, je suis jamais parti.
9: Mais non, il est hétéro.
10: Non, Gérard, il se fait éclater, je crois.
5: C'est ça, ouais. Mais c'est pas en vacances.
10: Tu pars en vacances, Gérard?
1: Non.
10: À Nanterre, de Suresnes à Nanterre.
9: Non, c'est il part à Armentières.
1: Attends, de Suresnes à Nanterre, comment que tu sais que je vais à Nanterre? Attends, Lascar qui vient, Bob.
10: Ouais.
1: Tiens, Bob, comme c'est toi qui viens de poser cette question. Comment que tu sais que je vais à Nanterre?
4: Caramel, laisse ton numéro sur Nanterre.
1: Non,
10: c'est,
1: non,
10: c'est...
1: Caramel, tu dégages.
10: Caramel,
1: non, non, Caramel, c'est pas la peine.
10: Ouais, Caramel,
1: c'est pas la peine.
10: Caramel, bonne nuit.
1: Non.
10: C'est Arnette qui me l'a dit. Il part avec toi.
1: Ah ouais? Et comment tu connais Arnette?
10: Non, non, c'est Bob. Ah
1: ouais.
10: Bah, Gérard, tu trompes Tony avec Arnette, c'est ça?
1: Ouais, ouais.
10: Et... mais non, et Luigi n'est pas content.
1: Ouais.
10: Mais c'est pas moi, Luigi.
5: Les feux de Gérard.
1: Ouais. Ben, ah, continue, ouais, continue.
10: Bon, tu peux dire aujourd'hui avec qui tu pars en vacances?
1: Avec
10: François,
1: personne.
10: Avec Carole.
9: Ouais, avec François, Carole, avec François.
5: Avec François et Christine.
10: Avec Carole aussi. Et Aurore.
1: Alors?
10: Si Gérard se souvient d'Aurore.
1: Alors, attendez. Là, je vous préviens d'une chose.
10: Non, vas-y, deux.
1: Non, non, mais je vais vous prévenir d'une chose. Vous allez laisser Françoise tranquille.
5: Pourquoi elle est
1: Christine,
5: cool,
1: Carole, Aurore, je veux plus en entendre parler.
10: Ah, tu
1: c'est, clair
10: Aurore,
1: c'est clair et net. C'est clair et net.
9: Oui, très clair, très clair.
1: Clair et net.
5: Stop. Est-ce que c'est vrai, Gérard, que c'est toi qui as bouffé la culotte à Françoise dans les chiottes de...
9: Oh, t'es hâte de là.
5: Oh, c'est violent.
10: Gérard?
5: Mais non, mais ça pue tellement l'Antarctique.
10: Tu préfères Henri?
5: Henri, il m'a bouffé le string.
1: Gérard,
9: il suce la bite.
4: Gérard, non, non, chut,
5: chut. Gérard, Gérard, te pars pas, ça va puer l'Antarctique.
4: Il y a Yo-Yo sur Minitel qui demande si t'emmènes ta chèvre au camping.
1: Hey, et lui, pourquoi qu'il emmène pas son taureau?
4: Parce que lui, il a une nana.
1: Ouais, ben alors qu'il me fasse pas chier.
5: Traiter Christine de chèvre, c'est bas quand même.
1: Bon. Bah moi j'arrête, c'est tout. Quand vous avez...
9: Non,
1: moi j'arrête.
9: Non, non, non, non, non,
10: allez, Gérard. Allez, Gérard.
1: Tu peux...
5: Non.
1: Non,
5: non, mais...
1: Non,
5: faut que tu poses...
1: Non, je veux pas savoir, ils arrêtent de parler de Christine.
4: Mais tu poses pas de questions, faut bien qu'il parle de quelque chose.
1: Non, mais attends, dans ce cas-là, il la ferme.
4: Mais
1: c'est clair et net.
4: Et s'il la ferme, il y a un blanc à l'antenne, puisque tu dis rien.
1: Dans ce cas-là, il laisse Christine, Aurore et Françoise. Ok.
4: Bah parle alors.
1: Ce temps, moi, ça va aller vite. Moi, je vais tout arrêter.
9: Mais non, Gérard, arrête pas.
5: Gérard,
1: me faites pas chier.
5: Gérard, tu peux
9: mais
5: poser
9: non, Gérard,
5: ta deuxième question.
9: On arrête maintenant.
5: Gérard.
4: Donc, vous répondez aux questions de Gérard,
5: bah oui.
4: Vous lui demandez avant ce qu'il veut que vous répondiez.
5: D'accord. Après,
4: il sera d'accord avec vous.
9: Qu'est-ce que tu veux qu'on réponde
5: ça? La démocratie, selon Gérard.
1: Attends, tu la fermes.
9: Mais t'énerve pas, Gérard, juger.
1: Vous allez vous la fermer.
9: Mais Gérard, calme-toi. C'est les vacances, quoi.
5: Gérard, il est tout ce que les filles rêvent. Douceur. Efficacité.
10: Politesse.
5: Politesse.
9: Les vacances, c'est fait pour être cool, alors calme-toi.
5: Gentillesse.
9: Alors détends-toi, Gégé.
5: Odeur. Un physique de rêve.
9: C'est Gérard.
10: Surtout au niveau de l'anus.
5: Bien musclé, l'anus.
10: Photo à l'appui.
1: Ouais. Eh ben, les photos, tu les enverras, d'accord? T'enverras les originaux, mon petit.
5: Eh, moi, je les ai pas, j'ai pas internet. Hein. Les
1: non, mais t'enverras les
5: c'est
1: originaux.
5: C'est toi qui les a déchirés, moi, j'en ai pas des photos.
1: T'enverras les originaux, s'il te plaît.
5: Mais Gérard, est-ce qu'on voit la queue?
1: T'enverras
5: pas,
1: les originaux.
5: Quoi, Gérard? Deuxième question. Débat, d'abord.
10: Deuxième question.
1: Ouais, okay. Ça y est.
10: Deuxième question.
5: Tu peux répondre à la première, au moins.
1: Non, non, mais attends.
5: Mais t'as déjà été fait, non.
9: Non, mais laisse.
10: Non, allez, c'est lourd, maintenant. Deuxième question.
1: Non, allez. Déjà, celui qui a du bruit derrière. Tu as déjà baissé.
5: Tu vas t'en servir.
10: Ah, ça, c'est pas moi.
1: Ouais.
4: Gérard, c'est vrai que tu vas à Tchernobyl en vacances.
5: Mais non, c'est là-bas qu'il est né.
10: Non, il en vient.
1: Partez-vous seul ou avec votre copine?
10: Je pars à...
9: On part seul.
10: Ouais, bah, moi, seul.
1: Qui part seul?
5: Moi, Jean-Paul.
1: Non, non, de toute manière, c'est pas toi qui vient de répondre, c'est une fille.
9: C'est Karen.
1: Ouais.
9: Je pars seul.
5: Oui, mais moi aussi, c'est pas parce que
10: Et tu pars où, Karen?
9: Je pars où? Bah,
5: ouais.
9: Je sais pas, Saint-Jean-de-Mont.
5: Oh, l'autre, il veut se caser, je crois pas. Saint-Jean-de-Mont, c'est où?
9: Ouais. Bah, c'est en Vendée.
10: En Vendée.
5: En Vendée. Eh, vas-y, on rentre de la drague. Hein.
1: Stop, 5 minutes.
5: Le fou du puits.
8: Je voulais pas le passer, mais il insiste parce que c'est pour te défendre.
5: Oh, Caramel!
2: Ouais,
5: bonjour Caramel.
2: Salut mes petits auditeurs de fun et surtout salut à Gérard.
10: Moi je voudrais dire.
5: Et Caramel, t'es toujours sous extra?
2: Qui c'est qui te permet de dire ça, toi?
8: Gérard, fais pas la gueule, il passe pour te défendre.
5: Ça, c'est ton vrai nom.
10: Gérard, c'est ton ami Caramel.
5: Vas-y,
9: Caramel Extreme.
5: Caramel, c'est bon,
10: on s'est
5: Caramel
10: dans la
2: loi. Les vacances,
5: et Caramel, arrête de
2: changer. J'adore le soleil, les cocotiers, le sable. Partir avec Gérard, tout bronzé. Gérard? Cool, les écoute pas, ils sont trop méchants avec toi. Vous êtes des pas beaux parce que vous partez pas en vacances. Moi et Gérard, on va partir en vacances. Nous sommes tes amis parce que je suis l'ami de Gérard.
6: Et tu t'en vantes. Tu t'en vantes, connard.
2: Bien sûr. Allez, le débat.
6: Cool, la giboulette.
1: Ça y est, vous avez...
2: Gérard ?
1: Ça y est ?
8: Oui ?
1: Ça y est, vous avez fini vos conneries ?
6: Bah non, c'est mes compagnons, j'ai rien commencé.
10: Gérard ?
1: Quoi ?
10: C'est Bob, je voulais dire que moi je pars seul, parce que je suis comme Gérard, j'ai pas trop le choix, quoi.
9: Ouais, bah moi non plus, hein.
6: Oh, la violence, ouais, moi non plus.
4: J'ai le droit de lire les messages Minitel.
1: Bah vas-y.
6: Accrochez-vous.
4: Parce que... Il y a Jean-Marc qui dit que pour lui, les vacances, c'est quand tu fermes ta gueule.
1: Et bah tant mieux. Dans ce cas-là,
4: il y a Phil qui te demande, à part gueuler, tu sais faire quelque chose d'autre.
1: Non mais attends, dans ce cas-là, les gens, s'ils sont pas contents sur Minitel, au lieu de dépenser les sous à papa et à maman, que ça leur coûte trop cher, eh ben, qu'ils restent chez eux, qu'ils posent pas de questions.
6: Moi, les vacances, Gérard, c'est tout. Chez eux au Minitel. Pour moi, les vacances avec Gérard, c'est quand il ferme les fesses.
1: C'est qui dit ça? C'est qui vient de dire ça?
6: Bah, est-ce qu'il faut que je le dise vraiment?
1: C'est qui vient de dire ça?
6: C'est Arnett.
1: Non, mais allez. Allez-y, parce que de toute manière...
6: C'est David.
1: Mais... Ouais, non, mais attendez. Vous regardez que je vous ai pas reconnu, là.
6: Bravo,
1: Arnett.
6: Bravo, tu es trop fort.
1: Non, mais allez-y.
10: Tu as gagné premier prix de sodomie.
6: Oh, Gérard, tu as gagné
2: l'autre. Ouais, c'est malin.
10: Allez, ça... Gérard, troisième question.
1: Non, mais voilà. Pour un sens,
9: la troisième question maintenant.
1: Bien, non, ouais. Mais vous allez répondre tous à la deuxième.
10: Okay. Ça y est, on a répondu.
6: Jean-Paul, Sophie. J'ai bien répondu, non par nécessité.
1: Sophie.
9: Eh ben, ouais. Moi, je pars seule, mais je vais retrouver les copains.
1: Non, mais c'est bon.
8: Je t'ai dit, il y a juste Laure qui est partie, j'ai mis Caramel à la place. Mais ouais, Caramel et Anne-Sophie sont là.
1: Non, mais c'est Anne-Sophie.
9: Oui.
1: C'est Anne-Sophie maintenant.
9: Eh bien, moi, je pars seule, mais je vais retrouver des copains.
1: Ah ouais.
4: Voilà. On n'a pas le droit de mettre une Anne-Sophie, Gérard. Maintenant,
1: non,
4: tu as interdit
1: Anne-Sophie. C'est bizarre parce que moi, je n'ai que Sophie sur ma fiche.
9: Eh ben non, mon prénom, c'est Anne-Sophie.
1: Ouais, ben. Tu vas poser ta question maintenant. Ça y est, je viens de la poser.
6: Gérard, elle a le droit de s'appeler Anne-Sophie.
1: Bravo, Rico,
6: Gérard. Non, mais il croit que c'est un mec qui s'est transmis.
1: Stop!
6: GG,
10: tu t'es arrêté, il gueule.
1: Oh là là! Vous avez voulu le taire?
6: Elle a le droit de s'appeler Anne-Sophie puisqu'il s'appelle Borico Gérard.
1: Maintenant, vous allez répondre
10: à la, 3
1: à la question que je viens de poser, c'est la 2.
6: Ouais,
9: on a déjà répondu.
6: Parce que tu vas nous dire qu'il y a un ordre dans ta question à la con.
9: Ça, c'est la troisième. Voilà.
1: Dans ce cas-là, mon pote, attends. Celui qui vient de dire que c'était des questions à la con, ta gueule.
6: Eh, hey, ça va.
10: Allez, vas-y, Gérard.
6: Ouh, j'ai deviné qui.
10: Allez,
6: je
10: Gérard,
6: suis...
10: enchaîne.
6: Derrière mon.
10: Voilà. Gérard ?
1: Bon.
10: Ah.
1: Ça y est ?
10: La star est revenue.
1: Enfin. Donc. Alors.
10: Ah, il y en a un qui est sur un circuit de Formule 1.
1: Ouais, j'ai l'impression. Il y en a un qui joue à. Alors. Ça te fait rire, hein?
10: Allez, Gérard.
1: Quelle bande de caves.
4: Eh, il y a Phil sur Minitel qui me fait un super deal. Il me file 10 000 francs si on dégage GG.
1: Bah ouais. Bah dans ce cas-là, tu viens de prendre ma place, le Phil. Bah ça, c'est le Phil de Fun Radio.
4: Non.
1: Bah tu en as peine.
4: Bah non.
1: Tu rêves.
4: Mais c'est parce qu'il est dans la radio.
1: Non,
4: qu'il met
1: non,
4: des
1: non, mais attends, tu rêves. Bon. Tu rêves, il est dans ton bureau, il est en train de faire du Minitel et il
6: se. Eh ben, va voir. On peut répondre aux questions, Gérard.
10: Merde. Gérard, troisième question.
1: T'inquiète pas, il y en a deux qui sont là et qui s'amusent
10: allez,
1: à faire des clowns.
10: Allez, on continue, Mister Parano. C'est moi qui décide maintenant.
1: Non, c'est toi qui décide si je veux.
9: Bon, Gérard.
10: Je veux le carreau cul.
6: Non, la loco seulement.
1: Alors, partez-vous à la mer ou en camping?
6: Mais qu'est-ce que ça peut te foutre?
10: Ah, en camping? Moi, je
1: pars
10: en
1: montagne. Attends, ouais. L'autre qui répond, qu'est-ce que ça peut te foutre? Bonne nuit.
4: Mais non, mais attends, hey, Gérard, remets ton casque et écoute-nous. Attends, je vais t'expliquer un truc. Explique ta question. Vous partez à la mer ou au camping?
6: Mal expliqué.
10: Moi, je pars en camping à la mer.
4: Voilà, tu peux partir au camping et à la mer, Gérard. Ton micro, ton casque, merci.
6: Mais...
4: Ok, bah le débat de Gérard est fini, on va mettre un disque.
6: Non, c'est pas... Mais non.
9: Ouais.
6: Et il y en a un autre super à faire avec
10: on
6: lui.
10: On fait la fête.
4: Ouais, on va faire la fête, ouais.
5: Et on fait un blind test.
10: Ça y est.
5: Enfin, un karaoké.
10: Ouais, un karaoké.
4: Non, donc on...
10: Il est parti, le trou du cul.
5: Et un petit peu de respect pour l'enculé, quand même.
10: Laissez connard, Gérard.
4: Non, mais vous bougez pas, vous réfléchissez à la question et on revient tout de suite après ça.
1: Bonsoir à tous, donc la suite du débat donc de la libre antenne. Donc avec 0803-08-5000 et 0803-70-5000. Pour les Belges, c'est 0331-99-5000 et 3615 code... 79 5000, mais je suis pas habitué. Et donc 3615 code rubrique direct.
8: Et il y a quelques changements, donc on a toujours Karen, on a Jean-Paul, on a Patrick, on a Alan qui a remplacé Anne-Sophie, on a Bob et on a Caramel.
4: D'accord.
10: Ça taillait 92.
5: Et ouais. Quel QRZ, Mavic.
10: Le QRZ à GG.
5: Gérard, vous aimez les chiens.
10: Eh, c'est Caramel, tu peux répéter les numéros, on a rien compris.
1: Si t'as pas compris, pourquoi tu l'as composé?
10: Non, mais ça fait un moment. Oh la violence. Je suis là depuis longtemps, mais t'entends rien.
5: Ouais. Et Gérard, on va arrêter d'être sérieux, on va décoller un petit peu maintenant. Ouais. Ouais, parce que jusque-là, on était sérieux.
1: Non, non, mais maintenant, vous allez être sérieux, parce que sinon, je vais arrêter le débat à 2h30.
10: Gérard, j'ai une question.
1: Ouais, vas-y.
10: Toi, tu voudrais partir en vacances?
1: Moi, nulle part. Je pars pas.
10: À Suresnes. Tu vas faire des débats toute l'année comme ça?
1: Non.
5: Eh, Gérard, je voudrais t'expliquer un truc.
1: Ouais.
5: Tout à l'heure, t'engueulais les gens du standard parce que t'as dit quand t'as appelé au 0800 70 5000, ça t'a raccroché, ça t'a même pas décroché. Mais c'est logique, c'est l'eau pour tout le monde, ça. Quand t'appelles et qu'au bout de 15 sonneries, ça répond pas, ça décroche automatiquement.
10: Eh ben voilà.
1: Ouais, c'est ça, t'as raison.
10: Faut être un peu.
5: T'as raison, ouais.
1: Non, non, non.
5: J'appelle Fun Radio depuis plus longtemps.
4: Donne-lui pas de fausses explications. C'est quand le téléphone a sonné, tu sais, quand il sonne, ça écrit Gérard dessus.
10: Et donc, tu préfères aller à la montagne ou à la campagne?
5: J'oubliais.
4: Ouais, donc comme on a vu que c'était Gérard, on a raccroché directement.
10: C'était une question de Caramel. Tu t'es parfumé à quoi, Gérard, ce soir?
5: De nulle part. Au Pacifique.
1: À l'Antarctique
10: et
1: au sueur de Dawidson, que je remercie.
10: Ah oui, j'embrasse pour moi Dawidson.
7: Eh, Gérard, il fait les mélanges.
4: Ouais, il vient de se parfumer en rajoutant son truc pourri pendant la pause. Là.
5: Gérard, il faut se laver avant, on te l'a pas dit, mais.
1: Tiens,
5: c'est pas
1: tiens, toi,
5: sur
1: le collectionneur de toi.
5: Mais il faut se laver avant quand même.
10: Allez, troisième question.
1: Ouais. Bah, la troisième, c'est. Emmenez-vous votre chien ou chat?
10: Mais c'était pas ça.
1: Non mais pour l'instant c'est moi qui commande,
10: ouais,
1: d'accord.
10: Maintenant c'est moi qui commande.
1: Non, toi tu l'as fermé.
10: Tu la fermes. Les chiens et les chats ils ont pas besoin de vacances.
1: Tu la fermes.
10: Bon, laisse-moi
1: ouais, bah, d'accord. Je veux dire une chose.
5: Sur le bord de
1: attends.
5: Ouais, attends mais Gérard, les chiens et les chats ils ont pas besoin de vacances.
1: Attendez. Stop. Attendez, je viens d'entendre une question. Non. Je viens d'entendre une question qui m'a pas fait plaisir.
10: Pensez-vous que Gérard est intelligent?
1: Non. C'est qui a osé dire qu'attacher son chien ou son chat sur le bord de la route?
7: C'est Caramel.
1: Alors, allez-y. Alors, le mec qui attache. Attendez, le mec qui attache une bête sur le bord de la route.
10: Ouais,
1: c'est comme si qu'il aimait pas les animaux. Alors dans ce cas-là, Nana, si on n'aime pas les animaux, Nana, stop.
7: Gérard. Oui.
5: Écoute-moi, Gérard.
1: Caramel, dégage. Caramel, dégage. Caramel, tu dégages.
5: Non, mais dégage pas Caramel.
1: Caramel, tu dégages.
5: Gérard, j'ai 4 bergers allemands.
4: Essayez, il est plus là.
8: Il est parti, ça y est. Tu n'hurles pas, c'est pas la peine.
5: Gérard, nous, on aime les animaux.
10: Nous, moi aussi.
5: Et Gérard, écoute-moi. Moi, j'ai 4 bergers allemands. Et ils ont voulu faire comme les chiens de traîneau, là, je les ai attachés au pare-choc. C'est pour me tirer dans Paris. Et puis, ils sont tous morts.
1: Et ça te fait rire?
5: Bah, ouais, un petit peu quand même. Et Gérard, je peux te poser une question.
7: On est fiers de ta connerie.
4: Gérard, il y a Laura sur Minitel qui te propose une question à poser. Quand vous partez en vacances, emmenez-vous vos bagages?
7: Bah non, hein.
4: C'est en gros le même style que tes questions, quoi.
1: Non mais attends, si tu pars en vacances, t'emmènes des fringues pour te changer à ce que sache.
4: Ça ressemblait à tes questions.
1: Moi je sais que quand je pars en vacances, s'il fait beau, je pars quand il sort et en short.
4: Ouais, mais toi t'emmènes pas de bagages pour te changer.
1: Ah mais attends, moi dans un sac je mets simplement des t-shirts.
5: Gérard, de toutes les couleurs. Gérard, tu peux faire les couleurs. Gérard, stop. Jean-Paul, j'ai une question.
10: Non, Bob d'abord. Est-ce que on peut en
1: Non, Bob, tu la fermes. Il y a pas que
11: les chiens, les chats.
10: Bah oui,
1: il y a Karen qui me pose une question.
11: Il y a pas que ça qui parle.
4: Karen, pose ta question.
5: Le hamster, elle a
4: Non, laissez parler Karen 10 secondes.
10: Allez.
11: Oui, donc je disais que j'emmenais mon hamster. Il n'y a pas que les chiens et les chats. Voilà.
10: Moi aussi, j'emmène mon cochon d'Inde, il s'appelle Gérard, et je l'ai piqué à quelqu'un que tu dois bien connaître.
11: Et moi, Alan, j'emmène mes deux serpents.
10: N'est-ce pas, Patrick? Mais oui.
1: Mais ça vous fait marrer, là, vos conneries, là?
11: Non, je rigole pas, Gérard.
1: Non, mais attendez.
11: On est carrément sérieux, hein?
1: Non, mais la question.
11: Pourquoi on rigole là-dessus?
12: Il n'y a pas que les chiens et les chats comme animaux.
5: Mais c'est vrai, il y a les cochons d'Inde, alors. Ouais, moi j'ai deux serpents. Les bigales. Stop. Gérard, c'est adorable.
10: On enroule, on le met dans la
1: punaise, ils vont la fermer.
11: Ouais, t'as
8: demandé à ce que Caramel parte. Caramel est parti. On accueille Derek qui est apparemment photographe, donc pendant les vacances. Ouais.
11: D'accord.
5: Gérard, j'ai une question très rapide, Gérard.
11: Salut Derek.
10: Laissez Tony poser ça. Patrick.
5: Gérard, putain, non. Mais Gérard, écoute-moi.
10: Laissez Patrick. Allez, Patrick, vas-y.
5: Ça fait 2 ans que j'appelle Fun Radio, je suis désespéré. Ah, Gérard,
10: Patrick, il est en train de donner à manger à son cochon d'Inde. Ouais, qui s'appelle Gérard.
1: Bon, allez, c'est bon. Je pense que.
10: Gérard,
1: tu la fermes, s'il te plaît.
10: Est-ce que ton chat t'a déjà emmené en vacances?
1: Non, toi, tu dégages. Bonne nuit.
10: Bonne nuit.
1: Bonne nuit à toi.
5: Tu bien pour faire ton petit pipi quand même.
1: Ouais, non, mais bonne nuit.
4: Non, il le laisse au bord de la route.
10: Tu lèves la patte.
11: Gérard, t'as des animaux?
5: Oh putain, la vieille.
10: Il pisse dans la cabine.
11: Gérard, as-tu des animaux?
10: C'était Gérard,
4: réponds s'il te plaît.
1: Non mais attends, déjà les deux connards qui arrêtent pas. Ils vont dégager.
4: Oui mais Gérard, si
1: ils vont dégager.
4: Écoute-moi.
1: Non, mais attends. La nana qui veut me parler depuis tout à l'heure, je voudrais bien qu'elle pose.
4: Oui mais regarde, Gérard, elle t'a posé une question.
1: Pour l'instant, si elle l'a posée,
4: je l'ai entendu.
1: Les deux connards.
4: Mais non, mais tu réponds pas. Si tu réponds pas, ça fait des blancs. Donc eux, ils ont le droit de parler. Donc tu parles.
8: Gérard, tu vas être content parce qu'on va avoir une majorité de nana puisqu'à la place de Bob, on a Gégette.
11: Et ben voilà.
10: Super.
1: Comme par hasard, c'est la Germaine.
8: Pas Germaine, c'est Gégette. C'est pas de ma faute. Hein.
5: Non.
1: Allez.
11: Caramel, salut.
5: Ah ouais, salut, c'est moi Caramel.
10: Vas-y Gégette, tu peux parler.
5: Hey, Gérard, juste une question très rapide. Préfères-tu les chiens ou les chats?
11: Ouais.
1: Les chats.
5: Les chats, moi aussi.
11: Oh, raciste, ils préfèrent les chats. Moi, je préfère les chats, Jean-Paul.
1: Karen ? Non, mais attends, Jean-Paul, pour l'instant, c'est pas à toi que je m'adresse. C'est la
5: fille. Oui, mais elle me pose une question.
1: Non, mais attends, c'est pas à toi qui a posé la question, c'est à moi, d'accord ?
5: Elle a dit qui est-ce qui préfère les trucs, donc elle s'adresse à tout le monde, Gérard. Pour l'instant, tu devrais réviser tes bleds, Gérard. Attends, toi, tu t'es. Là, pour l'instant,
1: vous la fermez, d'accord ?
4: Gégé, est-ce que tu emmènes ton Adidas en vacances ?
1: Oui. Ah, tout le temps.
4: Ah, tu le laisses pas au bord de la route, celui-là ?
1: Non, je suis pas comme certains qui abandonnent leur bête au bord de la route.
4: Non, toi, tu gardes ton Adidas avec toi tout le temps.
5: Mais quel rapport Adidas, c'est le nom de ton chien ?
1: De quoi ?
5: Adidas, c'est le nom de ton chien, parce que je vois pas le rapport.
1: Non, mais attends, c'est le parfum, d'accord ?
5: Ah, c'est le parfum ?
11: Ouais, le nouveau parfum, ouais.
5: Ah, d'accord.
11: Adidas.
4: Et celle-là est fidèle comme son chien, justement.
1: Attends, j'ai pas de chien, d'accord ?
11: Genre, c'est vrai que l'Antarctique, c'est un parfum pour femmes. Hein.
10: C'est un peu fidèle comme
5: ça. C'est un après-rasage avec l'Antarctique.
11: C'est un parfum pour femmes.
4: Non, c'est un après-rasage.
1: C'est de l'après-rasage ou de l'autre toilette !
11: C'est juste un
4: après-rasage
11: pour femmes.
1: Hein.
4: Ouais, c'est ça.
1: Parce
4: que tu traces.
1: Ouais, attendez. Non, mais attendez-vous. Là, tu me fais rire, toi, celle qui vient de dire ça.
11: Alan.
1: Ah, non.
11: C'est marqué dessus.
10: Allez, Gérard.
1: Non, mais attendez. C'est qui la nana qui osait dire que c'était du parfum?
11: Gérard,
1: non.
11: C'est Christian.
1: Quoi?
11: C'est toi qui sens l'Antarctique, là?
1: Oui, c'est moi. Pourquoi ça t'emmerde?
5: Ça pue, quand même.
11: Non, ça m'emmerde pas, mais ça empeste. C'est bon pour les chiottes, quoi.
10: Attends, genre.
11: Exactement.
10: Genre, putain, je sens de Marseille, là.
11: Sur mes animaux.
10: Ah ouais, moi j'habite à Marseille, je suis en de Marseille quoi. Putain, ça sent fort.
1: C'est ça. Bon, ouais, allez, c'est bon.
11: Alors,
1: partez-vous à la mer ou au camping?
12: Pardon, tu peux répéter la question?
13: Moi, je pars au camping.
1: Non, non, mais attendez, faut pas se foutre de ma gueule. Là.
13: Au camping.
1: Vous avez très bien compris la question.
12: Ta gueule, ta gueule. Bonjour, tu peux répéter la question?
1: Non, non, mais ça fait trois fois que je la pose.
13: Tu partirais où?
1: Gérard, non, à la mer. Dans sa cabine. À la mer. Et pas au camping.
12: Pourquoi Gérard parler?
13: Pourquoi tu veux partir à la mer?
12: Gérard, il part à la montagne.
1: Non,
12: moi, Gérard, tu pars où?
1: À la mer.
13: À la mer, mais pourquoi, Gérard?
12: Pourquoi la mer?
13: Parce que quoi?
1: Ça, c'est là qu'on peut mieux qu'on puisse bronzer le mieux. Non, qu'on bronze le mieux et qu'on peut mater les nanas.
12: Bah écoute, c'est bon, mais...
13: À quel âge t'as vu la mer, Gérard?
1: Attends, toi, je te répondrai pas à ta question, d'accord? Parce que c'est une question pour...
13: Gérard, tu aimes les films de gladiateurs?
1: Non.
12: Eh, mais Gégé, si tu pars à la mer, quand tu vas dans l'eau, tu sortiras plus l'Antarctique et tu seras plus Gérard.
1: Gérard.
12: Mais si, là, c'est incorporé dans
13: l'eau. Il en aura d'autres
1: d'accord. Gérard, il met tellement d'Antarctique que de toute façon il va parfumer la mer.
12: Mais oui, ce que je te dis, c'est incorporé.
13: Ça va faire une marée noire. Florent, ça va faire une marée noire.
12: Gérard,
1: c'est attends, et celui qui s'amuse à dire que je vais faire une marée noire, toi tu ferais mieux de la fermer parce que je sais pas du quel côté que t'es, mais.
13: Moi je suis de ton côté,
12: Gérard. Ouais, c'est ça. Alan, je peux parler. Je peux parler, c'est Alan.
1: Vas-y.
12: Caramel.
1: Ouais, vous le un peu là.
13: Je m'appelle pas Caramel.
12: Mais c'est pareil, Alan. Gérard, tu parfumes même tes animaux.
13: Oui, même
1: non.
12: Pareil. Parfumes-tu tes animaux,
1: Gérard? Non, je viens de te dire.
13: Ok.
12: Ah non. Tu les laves?
1: Non. Okay. Ah, ça se lave pas.
12: Il y a des chats qui aiment l'eau.
13: Gérard, est-ce que tu laves tes chiens à la mer?
1: Stop. Il y a une question sur Minutal.
14: Non, il y a Derek, je crois, qui a posé une question.
13: Est-ce que tu laves tes slips à la mer?
1: Non,
13: tu peux pas laver.
12: Eh Gérard, heureusement que la mer, c'est gratuit.
13: Question 2. Est-ce que tu pars avec une valise à la mer? Avec sa mallette, Fun Radio.
1: Ouais, voilà.
12: Et Gérard, c'est quoi ta crème à bronzer?
13: Avec sa valise de poème.
1: Moi, j'ai aucune crème à bronzer.
14: Non, mais Gérard, question très intéressante sur Minitel.
1: Non, mais s'il a fermé.
14: Le Père Noël a posé une question très intéressante. Est-ce que tu vas en camp de naturiste?
1: Non.
12: Oui,
1: pourquoi?
13: Dommage.
12: On a des photos. Gérard, on t'a vu. On a des photos, Gérard.
13: On a déjà vu assez d'horreurs comme ça à la guerre.
1: C'est ça.
13: C'est Derek, Gérard. Est-ce que tu, dans les camps naturistes, tu peux créer plus facilement poèmes?
1: De quoi?
13: Est-ce que tu as des inspirations dans les camps nudistes pour les poèmes?
1: Non.
13: Tu vas écrire poèmes camp naturiste?
1: Non.
13: Ah bon? Tu vois, tu comprends mieux. Est-ce que tu as plus d'inspiration de nu?
1: Non.
12: Et Gérard, tu vas avec à la
13: Gérard, place. Gérard, est-ce que tu bois une bière ou deux bières?
12: Est-ce que mais tu t'es déjà mis nu?
1: Plus. Comment?
13: Est-ce que tu t'es déjà mis nu?
1: Mais attends, déjà.
13: Qui est le Mongol?
1: Non, mais attends. Déjà.
13: Gérard,
1: non,
13: mais là, stop. Quand tu vois des
1: celui qui s'amuse à, celui qui s'amuse à poser. Stop! Celui qui vient de poser cette question. Tu vas aller voir au standard parce que vous êtes deux derrière, j'aime pas ça. Parce que vous êtes à deux.
13: Caramel.
1: C'est bien. Alors, Caramel, tu dégages. Hop, bonne nuit, Caramel.
13: Caramel,
1: tu dégages, vous êtes deux.
12: Ouais, Gérard, t'as Caramel. Tu peux défier à l'antenne, non? Ouais,
1: voilà.
12: Gérard, bien, moi, il ira beaucoup mieux. Non, moi, je veux Caramel.
1: Non, mais moi, je le veux pas.
13: Gérard, il faut faire honneur aux filles si tu veux qu'elles soient avec toi.
14: Gérard est-il responsable du trou dans la couche d'ozone avec son Adidas?
12: Oui.
14: Bonne question écologique.
12: Oui, non, c'est évident.
1: Non.
13: Moi, je crois que c'est une hypothèse scientifique.
15: En tout cas, je sais pas pour le trou dans la couche d'ozone, mais le trou Gérard,
13: pour le trou dans la loco.
1: Bon, alors c'est bien celui... Alors maintenant, c'est simple, vous allez faire une chose. Tous les mecs, vous allez dégager, vous commencez à m'énerver.
12: Ouais.
1: Là maintenant, je veux plus un seul mec.
12: Ouais, cool. Allez.
1: Comme
12: ouais,
1: ça, je vais être tranquille.
16: Ça y est, ils sont partis.
12: Ouais, genre, bien envoyé, ouais.
1: Ah,
12: Gégé?
1: Oui.
12: Bah, c'est Caramel?
1: Non.
12: Ah, tu fous l'ambiance, bordel?
1: Non, mais attends, c'est pas toi qui commande, d'accord?
12: Ouais, c'est moi qui commande.
14: Pourquoi
12: Alan
14: c'est
12: qui
14: toi
12: commande.
14: Qui commande?
12: C'est Alan qui commande d'abord.
1: Ouais, non, mais attends, attendez, pour l'instant, c'est pas vous qui menez les débats, d'accord?
12: Gégé? Ouais, Gérard, bien envoyé, ouais.
14: Bon, continue ton débat, Gérard, maintenant, s'il te plaît.
1: Donc, emmenez-vous, pour ceux qui sont mariés, parmi ce qui nous reste, à part ceux que j'ai envoyés balader, mais c'est pas grave.
12: Il y en a que deux, hein, c'est Alan et.
14: Alors, êtes-vous mariés?
1: Est-ce que vous partez?
14: On va changer de question, ils sont pas mariés, Gérard.
1: Non, mais emmenez-vous vos enfants avec vous.
12: Bah, on n'est pas mariés, enfin.
1: Non, mais.
12: Moi, oui, moi, des gosses, moi je suis mariée, j'ai trois enfants, ils viennent avec moi tous.
1: Qui?
12: Alan, non.
1: Mm-hmm.
12: J'ai trois enfants, ils ont tous les trois ans, donc ils viennent tous avec moi.
1: Non, mais attends, t'as quel âge, Alan?
12: J'ai 26 ans.
1: 26 ans?
12: Bah ouais.
1: Et t'as trois enfants?
12: Eh ouais, ils ont tous les trois ans.
1: Bah, yon.
12: C'est cool, hein?
1: Ouais, tu les as eu de bonheur, mais.
14: Bah, 23 ans. Hein.
12: Ah ouais, t'imagines.
17: Bon, je suis pas sûr que ça soit le débat. Et pour reprendre le débat, on accueille déjà Anthony.
18: Oui, bonsoir.
8: et Buffalo.
17: Bonsoir, Gérard.
18: Je croyais qu'il n'y avait plus de mecs.
17: Mais nous, on est sérieux comme mecs. Bah,
8: il faut des mecs aussi. Ouais. Attends, vous êtes déjà trois nanas et quatre nanas.
18: Mm-hmm.
8: Voilà. Et déjà deux mecs. Je trouve que Gérard, j'ai fait très fort ce soir pour le standard.
17: Merci.
8: Donc,
17: merci.
8: Hein.
1: Non, mais attends.
17: Gérard, j'étais tout à fait d'accord avec toi. Je trouve que les mecs d'avant, là, c'était des gros cons.
8: J'aimerais que tu mènes ton débat.
17: Gérard, tu peux faire une bise à la caille pour avoir passé deux mecs. Ça
1: non, mais attends.
17: Sympa.
1: Ça,
17: deux mecs
1: ça...
17: de ma part. C'est Buffalo. Merci, fais une bise à la caille.
1: Non, mais ça, n'ayez crainte. Elle sait très bien que je la remercie.
17: Et de toute façon, on t'a demandé de lui faire une bise, pas de l'emballer. Hein.
1: Ouais. Non, mais attends. Déjà, c'est pas le thème du débat. C'est pas. Est-ce qu'on emballe les nanas ou pas?
18: Ouais.
1: Ok.
18: Ouais. On est en débat là.
17: Ouais, bien envoyé. On est en plein dans le débat, ouais, super.
18: Ouais, bah ouais.
1: Donc alors maintenant, la question c'est, est-ce que vous emmenez vos enfants avec vous ou pas?
18: Non, j'ai pas d'enfants.
17: Moi non plus, je n'ai pas d'enfants.
18: Je vais pas emmener mon...
17: Si j'en avais, je les emmènerais. Moi, si j'en avais, je les laisserais au bord de l'autoroute.
1: Attends.
14: Gérard, est-ce que t'emmènes ton mec en vacances?
1: Je suis pas au
18: t'emmènes
1: monde.
18: T'emmènes ta meuf?
17: Gérard.
1: Attends, celui qui a... Attendez. Il y en a un qui a posé une question... Qui m'a répondu.
17: Oui. Non, mais
1: je suis
17: désolé.
1: Une question con. Alors, tu
18: viens de dire que... Gérard.
1: Non, mais attends. Il a dit, j'emmène mon môme, mais je le laisse sur le bord de l'autoroute.
17: C'est pour déconner, GG.
1: Non, mais attends.
18: C'est pas des chiens, les gars.
1: Non. Attendez. Dans ces cas-là... Attends. Déjà, celui qui s'amuse à abandonner... Que ça soit une bête ou un môme sur l'autoroute, pour moi c'est dégueulasse.
18: C'est inhumain.
17: Buffalo,
19: je
17: voulais dire sur ce sujet que c'est pas grave si il emmène son gamin mais qu'il laisse son chien.
1: Non mais attends, dans ce cas-là.
17: Si il laisse la route, le gamin, c'est pas grave tant qu'il emmène le chien.
1: Attends.
17: C'est toi qui les paye les boîtes de pâle.
1: Attends, faut quand même être correct.
18: Ouais.
1: Si on a un animal, on l'emmène avec lui, sinon on n'en prend pas. Les gamins, on les emmène avec nous en vacances, on les laisse pas traîner n'importe où.
17: Et alors, bouffer à mon gosse du pâle.
1: Ouais, mais attends. Dans ce cas-là, mon pote, t'es pas humain.
18: Ouais, bien envoyé,
17: Mais tu t'es retrouvé au bord de la route?
1: Oui. Oui, je me suis retrouvé au bord de la route, pourquoi?
17: Ah, c'est pour ça.
14: Il y a un truc urgent sur Minitel.
1: Non, je m'en fous.
14: Est-ce que t'as déjà abandonné ton odeur au bord de la route?
1: Non.
14: Jamais, tu gardes toujours ton odeur avec toi, tu l'abandonnes jamais au milieu de la route.
1: Non, mais attends, maintenant je vais répondre. Alors, celui qui m'a demandé si j'avais fait du stop ou autre, oui, j'ai fait déjà du stop.
17: Buffalo.
18: C'est Alan.
17: Gérard, tu t'es fait écraser à quel âge, Walou?
1: Non, mais attends. Là, mon pote, ta question, elle est con. Ok.
18: C'est pas drôle,
17: je te demande, c'est une question comme ça.
1: Non, mais moi, je vais te dire une chose, j'ai déjà fait du stop et je sais ce que ça vaut.
18: Ça vaut quoi, Gérard?
1: Ça vaut que tu restes pendant des heures et des heures à attendre que quelqu'un te prenne.
18: Ah, ça dépend des gens, Gérard.
17: Gérard, tu fais du surf quand tu vas à la mer?
1: Non, mais attends, toi, ta question, je t'y répondrai pas, d'accord? Je finis la question qu'on a posée.
17: Ouais, mais c'est pas le débat.
8: Gérard, ce n'est pas le débat. Moi, j'aimerais que tu reprennes le débat.
1: Stop!
8: J'aimerais que tu reprennes le débat et on a Marcel aussi qu'on accueille à la place de Jean-Paul.
17: Salut Marcel.
19: Salut Gérard.
18: Salut Marcel.
17: Salut Gérard.
18: Salut Poulette.
17: Salut Gérard.
18: Salut Poulette.
17: Salut.
19: Reprenons le débat.
17: Salut.
18: Bon,
1: ça y est.
8: Et ton débat, on en est à je sais plus la combienième question, mais ça se compte que tu la poses.
17: Salut Gérard.
1: Bon, ça y est.
19: Répète ta question, s'il te plaît.
1: Non, mais ça y est, c'est ce que vous emmenez vos enfants, donc comme tout le monde n'est pas marié, donc...
18: Oui, Alan, elle est mariée. Hein.
1: Bon, bah d'accord, Hélène.
18: Alan,
1: on a très bien compris.
18: Voilà, je suis mariée. Bon. On passe à une autre question.
1: Bah, maintenant, ça va être un autre débat.
18: Ouais,
1: Là, on va...
14: Avant, mettre un disque quand même, peut-être.
1: Ouais.
14: Mais dis quand même pose les questions et
1: alors là
8: annonce le débat un peu et pose les questions.
1: Et là la première question c'est une question qui va s'adresser spécialement à toutes les nanas qui nous écoutent et qu'ont des copains qu'ont des problèmes de santé ou qui veulent pas manger. Pourquoi qu'elles nous forcent à manger si on n'a pas faim?
14: T'as pas d'autres questions sur les vacances? T'as pas des questions sur les vacances? Ça serait peut-être mieux.
18: Ouais.
1: Non.
8: Je pense qu'avant de passer à le débat, il faudrait que tu nous fasses une conclusion sur les vacances en nous disant si tu comptes partir, où tu comptes partir, avec qui tu comptes partir.
18: Et quand tu comptes partir. Surtout le nom avec
8: parce
18: qui
8: que,
18: tu partir.
8: Non, parce finalement, que les gens, on sait rien de toi.
14: Les gens demandent tous où va Gérard et quand pour pas qu'on y aille.
1: Donc, Gérard.
18: Et pour combien de temps tu comptes partir?
1: Bon, pour l'instant, vous la fermez. Je vais répondre aux deux questions qu'on vient de me poser par l'intermédiaire du standard, c'est-à-dire Julie. Donc, je ne pars pas en vacances. Donc, je reste chez moi.
18: N'écris pas, t'es faux, quoi.
15: On n'est plus à l'antenne.
8: Sur une sur plage.
1: Voilà.
18: On est à l'antenne.
1: Vous êtes encore à l'antenne.
15: Ah bon? Mais là, t'emmènes ta cabine.
14: T'emmènes-tu ta cabine en vacances?
15: Ouais, la greffe est des
20: roues. Question, réponse!
14: Réponds, Gérard.
18: Il a un téléphone sans fil. Attends. On lui a offert pour son anniversaire.
1: Oui, c'est ça. Alors, qui c'est qui vient de dire que j'avais un téléphone sans fil?
14: Non, mais Gérard. Alan. Réponds à la question.
8: Alan, réponds à la question.
14: Est-ce que t'emmènes ta cabine?
1: Non.
14: T'abandonnes ta cabine au milieu de la route.
15: T'abandonnes ta cabine au bord de la route, Gérard.
14: T'as pas honte? Tu t'abandonnes ta cabine au milieu de l'autoroute.
1: Non, mais attends.
14: Ah là, c'est dégueulasse.
1: Non, mais attends.
14: Ah là, c'est dégueulasse.
1: Non, mais attends. Là, je préfère laisser une cabine qu'abandonner un chien ou.
15: Et pourquoi?
18: Gérard, il a son tatou. Hein.
15: Tu osais abandonner de cabine.
21: Gérard, c'est dégueulasse.
15: C'est ses chiens, Gérard.
1: Hein? Non, mais voilà.
15: Tu es enculé par un chien.
18: Alors, GG.
1: Oui.
18: Donne-nous ton numéro de tatou.
1: Non.
15: Ouais, ouais, ouais.
1: Non.
15: Vas-y.
18: Allez, GG.
1: Non.
18: Allez, vas-y.
15: 06, 06.
1: Bon, bon.
15: Allez, lâche le numéro. Allez.
1: Non, non. 06,
15: lâchez l'adresse de GG. 06, 06, 52. 06,
18: 52.
15: 06, 52.
18: 57. 81. 80. 80. Ouais,
15: ouais. Ah, c'est cool.
1: C'est bien.
15: Ah,
1: c'est bien. C'est qui vient de donner ça? C'est qui vient de donner ce numéro?
15: C'est les filles.
1: Nana. Attendez, là, je viens d'entendre une voix de nana. Dans ce cas-là, la petite pétasse qui a donné le numéro. La pétasse qui a donné ce numéro-là. Tu vires, tu dégages.
15: On vire les pétasses, on met que des mecs maintenant.
21: Ouais,
1: la pétasse qui a donné mon numéro, tu dégages.
18: Tu dégages.
15: Tu dégages, pétasse. Ouais, pétasse.
1: Espèce de salope.
8: Non, Gérard. On n'envoie pas la musique, tu t'excuses tout de suite. T'as vu
1: non.
8: que tu viens. Tu t'excuses.
1: Non.
8: Tu t'excuses.
1: Non. J'ai pas à m'excuser parce que la salope, elle a donné mon numéro à l'autre. Lors des questions que je m'excuse. Il est hors de question que je m'excuse sur une nana qui donne mon numéro à l'antenne.
15: Gérard.
1: Je ne mettrai pas à genoux.
8: Tu vas te calmer. Non.
1: Non,
8: je suis désolée. Tu m'écoutes. Tu vas te calmer déjà.
15: Gérard.
8: Et tu traites pas les filles de salope.
15: Gérard.
1: Tu ne
8: traites pas les filles de salope.
15: Non, mais elle, c'est
1: elle qui a pas donné mon numéro. Ok.
8: Ton numéro.
1: C'est clair et net.
8: On s'en fout de ton numéro, Gérard.
1: Ouais. On s'en fout de mon numéro, mais c'est pas lui qui a commandé toute la nuit. C'est moi.
8: Oui, bien sûr.
15: Gérard.
8: Tu te calmes et c'est pas la peine de lancer des insultes parce que je te préviens, moi je te mets plus de nana à l'antenne.
1: Eh ben.
15: Que des mecs. Gérard,
1: dans ce cas-là, repose-toi,
15: mon
1: quart,
15: ami.
1: Je pense que.
15: Mon ami.
1: Dans un quart d'heure, ça va être terminé.
8: Tu vas faire le deuxième débat, on va mettre de la musique. Et on y va.
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24: Oui.
23: Ah d'accord. Donc je t'ai donné le coup de foot de la radio comme ça en l'espace de deux jours?
24: Voilà.
23: Ah bah c'est super.
24: Parfait.
23: Tu fais quoi dans la vie?
24: J'ai une petite entreprise de nettoyage.
23: T'es chef d'entreprise?
24: Oui.
23: Oh là là, respect. T'as combien d'employés?
24: Ben, pour l'instant, aucun.
23: Ah, c'est toi? Ah oui, d'accord, ok, donc rien de... Minable. Bon, je rigole. Anna, qu'est-ce qui t'amène?
24: Eh bien, juste pour dire ça et que j'ai des problèmes avec mon ex.
23: Pour me dire quoi?
24: Quoi, sur mon ex?
23: Non, mais tu voulais juste me dire qu'en fin de compte, depuis deux jours que tu m'écoutais, je t'avais donné envie de faire de la radio?
24: Non, c'était pas l'histoire, mais en fait, bon...
23: Mais tu dors ou quoi, Anna?
24: J'ai l'impression que tu me surveilles.
23: Ouais, je te surveille. Bien sûr que je te surveille.
24: C'est pas vrai.
23: Bah, et tu sais que moi je te connaissais déjà alors que tu ne m'écoutais même pas et donc tu ne me connaissais pas. Mais moi, je savais par les autres qui te connaissaient et qui m'écoutaient me rapporter tout ce que toi tu faisais dans la journée.
24: Quoi?
23: Et bien sûr, et à la fin j'ai dit, mais putain, mais qu'est-ce qu'elle fout? Pourquoi elle ne m'écoute pas? Il faut qu'elle soit plus proche de moi.

0: non, c'est une déclaration d'amour, pas une demande en mariage. Laisse-moi encore un jour ou deux, Anna. Qu'est-ce qui s'est passé avec ton ex avant qu'on se marie tous les deux ensemble? Qu'est-ce qui s'est passé? Mais qu'est-ce qui s'est passé? Et alors, ça arrive, c'est avec les ex, on s'aime plus généralement. Quand on n'est plus avec un ex, c'est qu'on l'aime plus. Et généralement, un ex, c'est un ancien copain.
1: Non, c'est un mari, je suis en
0: instance du. D'accord, tu t'es mariée à quel âge?
1: Il y a 2 ans.
0: Quelle erreur. Une de plus, les enfants, ne vous mariez pas avant l'âge de 26-27 ans.
1: J'ai 26 ans.
0: Mariez-vous avec quelqu'un que vous connaissez depuis au moins 5 ans. Vivez avec avant d'avoir des enfants. Ayez une situation familiale. Ayez un peu d'argent de côté pour pouvoir avoir des enfants.
1: 3 ans, on a fait
0: bébé. Ah, bah bravo, Anna. Et donc, tu me parles de ton ex, c'est ça ton problème?
1: C'était un peu l'excuse pour te parler.
0: Est-ce que t'avais envie, c'était de m'approcher, t'as envie de me toucher? Ça te dirait de venir me caresser?
1: Et je voulais comprendre.
0: J'ai un torse de bébé, est-ce que ça te dirait de venir le toucher? J'ai un torse aussi doux qu'un cul de bébé de 6 mois.
1: J'adore.
0: Ah. Ça te ferait plaisir?
1: Oh là là. Moi aussi, c'est le coup de fou.
0: C'est vrai, en l'espace de 2 jours comme ça, t'as eu... Remarque, c'est normal, un coup de foudre, c'est immédiat. Mais
1: impossible.
0: Et le pire de tout, Anne, c'est que tu ne me verras jamais.
1: Je te dis, pourquoi tu dis ça?
0: Parce que c'est ça la radio, c'est ça la magie. C'est que moi, je suis à Paris, toi, t'es dans le sud, en plus à Nîmes, c'est très loin. Un jour, peut-être, on se verra. Et tu sais quoi, je te prendrai par la main, et puis on ira directement vers la Camargue, et puis on ira sur les plages avec des chevaux, ils iront galoper.
1: Tu fais ça avec tous les gens qui t'appellent?
0: Non, avec toi tout particulièrement.
1: Mais c'est cruel.
0: Pardon?
1: C'est cruel.
0: Mais qu'est-ce qu'il y a de cruel de te dire que je t'aime?
1: Mais que tu me verras plus.
0: Il n'y a rien de plus beau que toi et moi, au ciel du firmament. Ah, Anna. Petite fille, je vais t'allonger.
1: Génial.
0: Ah, c'est génial. Tu te rends compte au bout de 2 jours? Hein?
1: Ouais, j'adore.
0: Ah, malgré que Karine, tu vois, qui a 25 ans et qui me dit, je suis capable de faire grimper au cocotier la meilleure copine et en lui faisant gober que je plaque tout pour vivre avec elle. Ah, ça pourrait être rigolo, ça. Tiens, Karine, on va essayer de te rappeler, s'il te plaît, Floro, Julie, Karine, sur le Minitel département 63, qui serait prête à faire monter au cocotier sa meilleure amie, lui faire croire qu'elle est prête à tout plaquer pour aller vivre avec elle. J'espère que je ne suis pas du baratin. Karine, 25 ans, je ne pense pas, tu n'es plus une gamine de 15 ans. Voilà, Karine, le numéro de téléphone est là, s'il te plaît, tu raccroches, Florent va te rappeler. Illico presto, qu'est-ce que tu fous, t'es encore là? Allez, dépêche-toi, putain, rappelle-la, bordel. Allez. On se dépêche. Ah là là, qu'est-ce que vous êtes mou, vous? Qu'est-ce qui vous arrive, là? Oh, vous avez la maladie du baiser, là, ou quoi? C'est pas possible, quoi, vous dormez. On n'est pas pressé, Gérard va arriver, il va me foutre dehors, j'aurai pas eu le temps de faire tout ce que je veux. Anna,
1: oui.
0: Je l'emprunte à Florent. Ouais, c'est fou. À chaque fois, je pense à Florent, c'est grave. Non, le père, pardon. Je prends ce mot à Gérard et je te le dis devant tout le monde. I love you.
1: Quoi?
0: I love you.
1: Compris.
0: I love you, mais en français, quand Gérard, c'est I love you. I love you forever.
1: Faut rire ou pleurer?
0: Non, il faut rire, c'est heureux.
1: Ah.
0: N'est-il rien de plus beau que de connaître quelqu'un et qui, au bout de 5 minutes, te dit « je t'aime » ? C'est le coup de foudre réciproque.
1: Oui.
0: Et c'est ça qui est beau. Anna, comment tu verrais notre avenir, tous les deux ?
1: En position verticale.
0: Est-ce que tu serais prête à venir, habiter à Paris ? Pour moi.
1: Pour voir.
0: Parce que moi, je veux dire, il est hors de question que je vienne dans le sud, hein.
1: Jardin.
0: Eh ma chérie, tu l'as dit toi-même. En m'écoutant, t'as eu le coup de foudre pour mon métier, tu veux faire le même.
1: Oui.
0: Si tu veux faire ce métier de radio et réussir dans la vie comme pour la télé, va falloir venir à Paris. Si tu restes à Nîmes, tu n'y arriveras rien.
1: Hein. Génial.
0: Alors faut que tu viennes à Paris pour moi.
1: Y'a pas de problème.
0: Comment tu vois notre avenir à tous les deux?
1: Rose.
0: Oh, comme c'est bandant.
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0: Et la radio libre de la nuit au 0800 70 5000. On accueille Claire, 20 ans de Paris. Bonsoir Claire.
1: Bonsoir.
0: Ça va bien?
1: Ça va.
0: Très bien. Qu'est-ce qui t'amène Claire?
1: Eh bien, tout à l'heure, vous avez fait passer quelqu'un à l'antenne et je dois avouer que j'étais complètement sidérée.
0: Oui.
1: En bref, je résume, c'était un mec qui...
0: T'as pas la radio derrière toi ou un interphone ou quelque chose?
1: Ouais, tu veux que je baisse?
0: Ouais, bah je veux bien que tu l'éteignes carrément parce que ça fait une voix métallique.
1: Ouais, et donc, tout à l'heure, il...
0: Oh bah non, je préfère ta voix avec métallique, rouler la radio derrière. Non, je rigole, je rigole.
1: C'est bon, là?
0: Ouais.
1: Ouais, bon, alors bon, bref, je continue. Donc le mec était en train de... Je résume en bref ce qu'il disait... Il racontait que les bouquins Arlequin, c'était de la dope parce que c'était à l'eau de rose, que c'était de la merde.
0: Alors,
1: enfin,
0: ouais,
1: bref,
0: ouais.
1: Franchement, j'ai halluciné quoi, quand j'ai entendu ça.
0: Pourquoi?
1: C'est n'importe quoi. Je tiens à dire que de toute façon, les gens ont le droit de lire ce qu'ils veulent.
0: C'est Haussmann qui disait ça.
1: Ouais.
0: Ouais. Il y a déjà Jean-Philippe qui dit « ta gueule, pauvre conne ». C'est sur Minitel, hein, moi j'y suis
1: pas. Il est charmant. Entre parenthèses, il est charmant. Ce mec, ouais, je le connais pas. Mais bon, bref, je termine ce que j'avais à dire.
0: T'as raison.
1: Donc, que c'est un gros trou de balle, celui-là, avec ça. T'as Jean-Philippe, lui aussi, d'ailleurs, mais bon, celui qui parlait avant.
0: Ah, ça fait deux trous du cul, quand même. Hein.
1: Ouais, ça fait deux.
0: Dans la soirée, ça fait vraiment que tu me dirais qu'il doit y avoir un sacré paquet. Hein,
1: il y en avait d'autres, hein, mais bon, disons qu'il y avait ceux-là en particulier. Quoi.
0: Oui, ceux-là étaient très très forts, oui.
1: Et il nous sortait que les bouquins à l'euro, c'était de la merde. Bon, déjà, on ne pense pas à les lire.
0: Alors, raconte-nous, c'est quoi en règle générale ces trucs-là? C'est, j'ai jamais lu, moi.
1: Mais en fait, j'en ai lu quoi? J'ai dû en lire deux.
0: C'est des trucs sur l'amour, c'est quoi?
1: Ouais, c'est vachement sentimental, quoi. En bref, c'est... Oui, c'est vrai, c'est des bouquins à l'eau de rose, quoi.
0: Ouais.
1: Et je sais pas, merde, personne les pousse à lire. Déjà, les gens lisent ce qu'ils veulent.
0: Mais merde, on vous oblige pas, merde. Je
1: peux te poser une question. C'est que si on lit ces bouquins à l'eau de rose, c'est peut-être parce qu'il y a une raison. Les mecs, de toute façon, ils savent plus nous faire rêver. À l'heure actuelle,
0: ne dis pas de bêtises, Claire.
1: Qu'est-ce qu'il disait, le mec?
0: Mais les filles sont autant...
1: Sérieux, t'as acquiescé, j'étais vachement déçue. T'as pas dit, fallait l'envoyer chier.
0: Mais non, parce que je connais pas ce truc-là, qu'effectivement, moi aussi, j'ai des très mauvaises a priori. Pour moi, ça a l'air... Une fois que t'en as lu un ou deux, tu les as tous lus. C'est toujours la même chose, quoi. C'est un petit peu comme si tu regardais Santa Barbara ou Dallas.
1: Tu regardes, c'est toujours mignon, la même chose. C'est des trucs, ça parle de sentiments. Non, ça
0: attends, je t'arrête. Attends, excuse-moi. Je voulais juste savoir, parce qu'il y a un truc que je comprends pas, là. Sur Minitel, depuis une semaine, à chaque fois que je cale un disque, dans les 10 secondes qui suivent, quelqu'un me dit, tu pourrais pas mettre un truc, et souvent, c'est des trucs que je mets quasiment jamais. Il y a Chris sur Minitel qui me met, s'il te plaît, est-ce que tu pourrais me passer chercher le garçon de Taxi Girl? Et je viens de caler, mais 3 secondes avant que tu laisses le message sur Minitel, et c'est comme ça tous les soirs. Non mais ça fait bizarre, à chaque fois ça me choque.
2: Tu vas croire à la voyance.
0: Non mais attends, mais c'est hallucinant.
1: Ouais, il y a des trucs.
0: Mais hier c'était pareil, j'ai passé un truc qu'on passe jamais. À chaque fois j'avais calé le disque. Qu'est-ce que t'en penses Claire? Ça c'est intéressant.
1: Ouais, c'est vachement intéressant.
0: Ah non, par contre là Jean-Philippe, le passe White Hand, faut pas te traîner. Pardon?
1: C'est pas vraiment pour ça que je t'appelais, mon pote, sur parler. Hein.
2: Claire, moi je vais te dire, est-ce que tu parles de romantisme et tout, c'est romantique? Tu trouves que la pauvre petite jeune fille pauvre qui rencontre le riche milliardaire et qui...
1: Non, mais faut pas prendre les stéréotypes non plus.
0: Oui, parce que ça, tu dis les mecs, t'arrêtes pas.
1: Mais
0: ça,
1: le mec, il est en train de cracher sur les trucs romantiques.
0: Mais il a pas craché dessus, d'homme, déjà.
1: Mais merde, s'il veut du cul, il allume Canal le samedi.
0: Mais attends,
1: midi,
0: mais tu.
1: Plus,
0: mais non, mais Claire, là, tu déformes tout parce que. D'abord, le mec a pas dit qu'il souhaitait avoir que des trucs de cul.
1: Il a dit que c'était de la merde, c'est bouquin à l'eau de rose, il comprenait pas pourquoi on le faisait chier avec, que sa sœur était en train de dire ça et que franchement, c'était de la dope.
0: Mais c'est pas pour ça qu'il a. C'est pas pour ça que. Donc, toi, dans ses propos, t'entends que ce mec-là, en fin de compte, est intéressé par le cul?
1: Non!
0: Bon, premièrement, et deuxièmement.
1: T'as pas écouté ce que j'ai dit, hein?
0: Bah, toi non plus.
1: Que lui, en tout cas, il crachait sur ces trucs-là.
0: Non, t'as pas dit que ça. T'as dit aussi. Non, t'as pas dit que ça, Claire. T'as dit aussi à l'instant que si lui avait envie que du cul et tout ça, effectivement, mais qu'il aille sur Canal+, et qu'à ce moment-là, qu'il nous emmerde pas.
1: Ouais.
0: Avec... Mais il a jamais dit que Arlequin, c'était naze et qu'il fallait lire uniquement des trucs de cul.
1: Non, mais attends,
0: bon,
1: il disait que
0: alors...
1: les histoires de sentiments, les histoires à l'eau de rose, c'était de la merde. Je sais pas, moi, je trouve ça mignon.
0: Bah
1: ça
0: oui,
1: bien.
0: D'accord. Mais alors, toi, tu dis que si tu te plonges là-dedans, c'est parce que justement, les mecs ne te font plus rêver, que les mecs passent au cul.
1: Ça veut dire que. Tu poses des questions, justement, si les meufs faisaient des trucs comme ça.
0: Bah arrête, mais là, c'est carrément du rêve. Effectivement, c'est des histoires
1: non,
0: de filles de 20 ans qui rencontrent l'homme de sa vie qui a 50 ans et ils finissent en Rolls Royce. Mais bon, ça aussi, c'est du rêve. Faut arrêter de croire que c'est comme ça que ça
1: non,
0: se passe
1: non,
0: dans la réalité.
1: Fait, attends, je te disais seulement qu'en fait, dans une histoire, ça. Je sais pas, faut tout voir. Y a pas. Les sentiments, si tu veux, ça passe en premier, et
0: ouais.
1: Puis après, t'as le cul qui vient après, ok.
0: Ouais.
1: Mais je sais pas, quand j'ai entendu ce mec à l'antenne, moi j'ai pas ce qu'il a dit, j'ai pas pris ça comme ça, j'ai pris ça, ou
0: ouais.
1: En fait, fallait pas lui prendre la tête avec des histoires de sentiments, pour lui, il y en
0: non,
1: a
0: non, il a voulu dire par là que c'était ringard, c'est comme Jean-Philippe, tu vois, qui malgré tout, son Minitel, qui tout à l'heure t'a un petit peu agressé, t'as dit que lui, il en a eu un.
1: Attends, j'avais pas encore ouvert la bouche, son message pour qu'il l'envoie, il avait déjà dû quand même l'écrire avant.
0: Ouais.
1: Et j'avais quand même pas encore ouvert la bouche quand il avait envoyé son message.
0: Parce que t'avais la bouche pleine.
1: Donc la connasse, c'était peut-être pour celle qui passait avant et peut-être pas pour moi. Parce
0: peut-être.
1: Que j'avais pas encore ouvert la bouche, t'avais juste dit mon prénom. Quoi.
0: Peut-être, la preuve, c'est qu'il dit qu'il en a eu un et c'était l'infirmière de Grenichon. Donc tu vois. Je crois que maintenant, connasse, c'était peut-être pour toi.
1: Ouais, possible. C'est pas le message d'avant alors. Hein.
0: Ah non, non, je pense que celui-ci, t'es, ouais, les deux, t'es, ouais, si celui d'avant
1: non,
0: aussi.
1: Non, non, je prends le deuxième, ok, mais pas le premier.
0: Ah d'accord, ok.
1: Le
0: ouais.
1: premier, c'était pour la grognasse qui est passée avant, qui était sympa.
0: Ah, il y a Jean-Philippe qui dit pétasse aussi. Ça, c'est pour toi
1: Putain,
0: aussi.
1: Putain, mais j'emmerde, appelle-le. Sérieux, s'il a des trucs à me dire, tu l'appelles et on règle nos comptes.
0: Jean-Philippe, tu donnes ton numéro de téléphone sur le Minitel, on va te rappeler immédiatement. Claire, que fais-tu dans la vie?
1: Je suis étudiante.
0: D'accord, en quoi?
1: Faut vraiment que je le dise, je suis étudiante en prépa.
0: Ah ben d'accord, ok, non, c'était juste pour savoir.
1: Non, mais bon, en général, ça fait...
0: Bah non, non, c'est bien.
1: Ouais.
0: Bon, ça veut rien dire. Il y en a plein qui commencent et qui n'arrivent même
1: général,
0: pas.
1: En général, on parle de prépa, les gens te voient un télo à lunettes.
0: Oh non. Oh non, il y en a plein qui vont pas jusqu'au bout, qui n'ont pas le talent pour y aller, qui n'ont pas leur diplôme et qui sont dans la merde et au chômage comme tout le monde.
1: Mm-hmm.
0: Non, mais c'est vrai en plus. qu'est-ce qu'il y a? Non, mais il a pas laissé son numéro de téléphone, Jean-Philippe. C'est qu'on aimerait bien
1: ouais,
0: avoir son numéro de téléphone.
1: Plus,
0: ouais.
1: Je suis sûr qu'il écoute là. Et ben Jean-Philippe, t'es qu'un gros lâche.
0: Ah, il dit non.
1: Si t'as des trucs à dire, tu rappelles, tu mets ton numéro sur Minitel et puis après on en discute.
0: Jean-Philippe dit sur le Minitel, non, désolé, je ne parle pas avec des grognasses.
1: Putain, c'est un poucos.
0: Hein?
1: Franchement, c'est qu'un plouc. Et je suis poli, hein.
0: Ouais, mais toi, t'es super.
1: Parce que lui, il me traite de pétasse, il me traite de connasse, de grognasse aussi.
0: T'es une... Non, il a dit grognasse.
1: Ouais, tu vois.
0: Ouais.
1: Ouais, c'est qu'un poucos, c'est bien ce que je dis.
0: Enfin, il y a Suying qui est très méchant sur Minitel depuis le début de la soirée, qui t'a traité carrément de pétasse. Mais moi, je me mets de.
1: Non, mais ça chante tous contre moi, j'en ai rien fait.
0: Mais ouais, tu l'auras rien fait, merde. On peut pas faire une libre antenne à la Harlequin?
1: Ouais, mais en tout cas, là, c'est à sens unique, hein. T'as libre antenne, y a que moi qui m'en prends plein la gueule, et eux, ils laissent même pas leur numéro. C'est sérieux, c'est tous des lâches, hein.
0: C'est clair, t'as bien raison. Et t'as déjà vu le spectacle de Danny Boone?
1: Non.
0: Et à un moment donné, il y a un sketch qui s'appelle Il faut lire, et lui, il parle de Monsieur Harlequin. Tu connais pas ça?
1: Non.
0: Ah bah écoute, je parlerai. Alors là, un jour, c'est que ça n'existe pas en CD, mais qu'en vidéo, je m'arrangerai pour vous le faire écouter, ça aussi. Il y a tellement de sketchs que j'aimerais vous faire écouter. En vidéo, c'est fabuleux. Je vais la ramener, Florent, puis on essaiera de le passer lundi, tiens.
1: Voilà.
0: Je vais essayer de penser à ramener la cassette vidéo demain et on fera une copie. On passera ça vendredi. Non, pas vendredi, mais lundi. Ouais, et on fera ça lundi, parce que demain, c'est vendredi avant minuit, c'est un peu chiant. J'espère que t'écouteras lundi, Claire.
1: Bon, alors lundi, je t'allume et c'est bon.
0: Tu m'allumes ?
1: Ah ouais, je t'allume.
0: C'est-à-dire ?
1: Je te branche, quoi.
0: Ouh, c'est-à-dire ?
1: Ben, on verra peut-être ça, en fait, demain soir, déjà, à la loco. Il y a des chances que je passe, donc...
0: Oh !
1: Et j'en mettrai ça au point demain soir. Maintenant, tu vois, c'est les nanas, toutes tes groupées, qui vont s'acharner sur Minitel. Et
0: mais non !
1: C'est les nanas qui vont me traiter de pétasse.
0: Mais non, tu vas arriver que là, tu vas me faire « Bonjour, je suis Madame Harlequin ».
1: Voilà.
0: Tu connais pas ce sketch de Danny Boone?
1: Non, non.
0: Harlequin, il faut les.
1: Je vais me procurer la cassette et je vais me démerder pour.
0: Mais non, mais lundi, t'écouteras dans la nuit, puis il dit. Ah oui, parce que de toute façon, déjà, le spectacle, il a pissé de rire. Mm-hmm. Et quand il dit public adorait, il faut lire, il faut lire. Moi, j'ai lu Monsieur Harlequin et tout, c'était super. Et tu verras, c'est très sympa. Qu'est-ce qu'il y a, Florent?
3: Non, t'as dit, ton répondeur, change-le, sérieux.
0: Mon répondeur, faut que je change, pourquoi il est chiant?
3: Pas trop le début.
0: Ah bon, on comprend pas trop le début, c'est pas grave, c'est pour emmerder les gens, c'est pas grave. Oh là là, j'arrête pas de changer mon répondeur tous les 15 jours, 3 semaines, et toujours les gens s'en plaignent systématiquement. Bon bah.
1: Il a toujours pas laissé son numéro de téléphone, le truc?
0: Non, il a pas laissé son numéro de téléphone, le truc, parce qu'il a que 17 ans, à mon avis, il y a papa et maman qui sont pas très loin, et il va se faire taper dessus si le téléphone sonne chez lui. Quoi.
1: Et en plus, c'est un môme.
0: Et en plus, c'est un gamin, t'as bien raison, Claire.
1: Donc, tu sais même pas ce que c'est.
0: C'est très intéressant, j'ai envie de te rencontrer, Claire. Hein. J'espère que tu seras là vendredi et qu'on pourra boire un verre ensemble.
1: Ouais, pas sûr, hein. J'ai le boulot, donc on verra.
0: D'accord, ok. Puis j'allais te dire que c'était pas sûr qu'on boive un verre ensemble. Donc ça me fait d'une pierre deux coups, comme
1: voilà,
0: ça.
1: Voilà, comme ça au moins chacun est.
0: D'accord.
1: Ça
0: va s'en tenir. Ok, chacun est libre de lire ce qu'il veut, nous dit Raphaël, féminin.
1: Exactement, donc si on veut lire des harlequins, chacun son problème.
0: Ah ouais, ouais. C'est une demoiselle, hein. C'était pas un mec, hein. C'était Raphaël, bon. Deux LE, hein.
1: Bon, mais elle est charmante.
0: Voilà, Greluche, dit Torjal, 18 ans.
1: Bon, et lui non plus, il n'a pas laissé son numéro de téléphone.
0: Bah, évidemment.
1: Sérieux, quelle bande de ploucs.
0: Voilà, exactement. Mais Claire, faut venir à la loco vendredi. Pourquoi tu viendrais pas? Parce que t'as cours le lendemain?
1: Ouais, non, mais normalement, je rentre chez moi le week-end, quoi.
0: Mais faut se lâcher un petit peu dans la vie, merde. Venez, vous venez. Il y a plein de gens qui...
1: Ouais, mais c'est techno, en plus, le vendredi, non?
0: Mais oui, mais en bas, c'est rock, et en haut, c'est disco, funk et tout, il y a tout.
1: Mm-hmm.
0: Et puis tu seras surprise des soirées, tu verras que tu te prendras au jeu. Il y a trop de gens qui sont venus avec des a priori qui finalement ont passé la soirée au milieu dans la soirée techno à s'éclater.
1: Ouais, non, je vais peut-être essayer de faire un.
0: Viens.
1: Et puis je te verrai enfin, parce qu'apparemment tout le monde se plaint qu'il te voit pas.
0: Voilà. Mais même, c'est pour qu'il y ait du monde et qu'on fasse la teuf. Plus on est, mieux c'est.
1: Ouais.
0: Comme ça, au moins, on va s'amuser.
1: Ah, mais quoi, en général, il y a du monde à la loco.
0: Oui, mais plus il y en a, mieux c'est. C'est toujours bien d'avoir des nouvelles têtes que d'avoir toujours les mêmes.
1: Mm-hmm.
0: Hein, d'accord.
1: Ouais.
0: À demain, alors.
1: Ok, bah, à demain.
0: Allez, bisous.
1: Bisous, salut.
0: Ouais. Il y a des jours, je me tuerais, dirait Chris. Bah, t'as 23 ans, attends encore 10 et puis tu pourras te suicider. Tu pourras te faire empaler sur une croix. Stéphanie, bonsoir, 22 ans de Chelles. Bonsoir Stéphanie.
4: Bonsoir Max.
0: Je profite que tu es de Chelles. Est-ce que tu connais la Cécile en question où j'ai reçu la photo, non?
4: Non, mais là, je suis juste de passage, donc j'habite pas à Chelles.
0: Ah merde.
4: Ouais.
0: Oh, quel dommage. Bon, c'est pas grave, qu'est-ce qui t'amène?
4: Alors, je t'explique. En fait, je suis venue à la radio pour voir un ami à moi. Et donc j'ai flashé, en fait, j'ai eu un coup de cœur pour quelqu'un de la radio.
0: Mmh.
4: Et je me suis renseignée pour savoir qui c'était et j'ai appris que c'était toi.
0: Ah, c'est gentil ça.
4: Donc voilà, et j'avais envie de te parler pour discuter un petit peu avec toi, pour essayer de te connaître.
0: Ouais.
4: Et je voulais savoir si tu m'avais vu.
0: Non.
4: Non. Je t'ai même pas dit comment j'étais, donc...
0: Bah dis, vas-y.
4: Donc je suis grande,
0: mmh.
4: J'ai des cheveux mi-longs, châtain, aux yeux marron.
0: Mmh.
4: Et voilà, quoi, j'étais habillée en jupe.
0: En jupe?
4: Oui.
0: Non.
4: Non.
0: T'étais dans quel... T'étais dans le studio?
4: Ouais, je sortais du studio, en fait.
0: Tu sortais du studio?
4: Ouais.
0: Tu étais... T'es grande?
4: Oui.
0: Un petit peu rondelette?
4: Oui.
0: Ah, mais d'accord, je t'ai vu, ouais. T'étais juste sur la porte,
4: oui.
0: Au moment donné,
4: ouais,
0: je pense.
4: Ouais, ouais.
0: T'étais avec un cahier à la main?
4: Oui.
0: Bon, voilà.
4: Ouais. Donc voilà, c'est tout, c'était simplement pour... Pour te dire que je t'ai trouvé mignon et pour ceux qui ne te connaissent pas, et les filles surtout, ben, je confirme, t'es mignon, t'es adorable.
0: Oh non.
4: Si, si, c'est vrai.
0: C'est gentil.
4: Voilà.
0: Voilà.
4: Ok.
0: Ben, je t'embrasse.
4: Ouais, moi aussi.
0: À bientôt.
4: Salut.
0: Voilà, Romain, 18 ans, de Caen. Bonsoir Romain. Une petite surprise peut-être, Romain.
5: Oui, salut.
0: Très
5: ça
0: bien.
5: Va?
0: Bonsoir Romain, ça va bien?
5: Ça va.
0: Ça va très très bien.
5: Alors, je vais te faire une petite surprise à propos de ton monologue.
0: Non, tu veux me faire une petite surprise?
5: Ouais.
0: C'est pour ça que quand j'ai dit Romain, une petite surprise.
5: Ouais, une petite surprise.
0: Une petite surprise pour moi, Romain?
5: Une petite surprise.
0: Je ferme les yeux, comment je fais là? Je bouge mes oreilles.
5: Je ferme, voilà. Non, peut-être pas quand même. Un petit peu quand même?
0: Un petit peu quand même, mais disons que je bouge mes oreilles, puis une fois que je peux écouter, tu me le dis.
5: D'accord.
0: Et je pourrais pas l'entendre vu que je bouge mes oreilles.
5: Bouge tes oreilles.
0: Alors, bouge mes oreilles.
5: Un petit peu quand même.
0: Alors, je vais baisser le son du casque.
5: Non, à fond parce que c'est bon.
0: Non, mais je baisse pour pas écouter.
5: Allez,
0: puis quand tu me dis c'est bon, je remonte le son du casque.
5: C'est bon.
0: Ouais. Bon. Ça, c'est Beethoven.
5: Ouais.
0: Clair de lune.
5: Voilà, bien joué.
0: C'est cool, quel âge il a ton rap?
5: Il a 50 ans.
0: Ah, grand. C'est pas un piano à queue, hein?
5: Non.
0: Ça,
5: c'est un piano droit. Puis il est désaccordé en fait.
0: Ah, il est désaccordé?
5: Ouais.
0: Parce qu'on dirait.
6: Merde, je me bourre.
5: Vas-y, continue,
0: ouais.
6: Je suis perdu, là.
0: Il est perdu?
5: Ouais.
0: Ah, quel dommage.
5: Attends.
0: C'est génial, c'est excellent, dit Jean-Philippe 17, envoyez-vous, qui s'interroge. Alors, on recommence. On reprend tout depuis le début.
5: Tu fermes les yeux, tu t'y croirais, là.
0: Ah non. Non. Je veux une professionnelle, une fille qui sache en jouer. Claire de Lune. De Beethoven. Est-ce qu'il y a une fille qui nous écoute ou un garçon qui serait capable de nous jouer ça avec un piano bien accordé? On peut trouver ça, c'est faisable. Tu sais quoi, ça me fait penser à Lucky Luke. Tu sais comment on appelle ça là, les trucs qu'on faisait tourner là, comment on appelle ça?
5: Les trucs de western, Sergio Leone un peu.
0: Ouais, tu vois.
5: Ah ouais, bah, c'est un fan, je suis fan aussi un peu.
0: Parce que le son il est bizarre de votre piano, hein.
5: Bah, c'est-à-dire, il date du début du siècle, en plus.
0: Ah oui, un bon début du siècle.
5: Mon arrière-grand-mère et tout.
0: Ah oui, ça, je veux bien le croire. Ouais. Il n'a pas été accordé depuis ton arrière-grand-mère?
5: Bah, il n'a pas été accordé depuis que j'ai arrêté, quoi.
0: Ah oui, c'est clair. Tu vas le regretter, hein, je l'ai dit, Romain.
5: Ah bah je le regrette déjà.
0: Ah bah alors,
5: là, je passe mon bac et puis après je m'y remets.
0: Refais-le parce que moi je l'ai refait, je te l'ai dit, il y a 3-4 ans, c'était trop tard. Hein. Ah, je pourrais te faire une petite démonstration de panneau, de piano, pardon. J'en ai fait pendant 10 ans, c'est Tof qui nous dit ça. Ben, faut laisser un numéro de téléphone, mais s'il y a une fille ou un garçon là qui a au moins 10 ou 15 ans de piano et qui pourrait me faire...
5: Bah moi j'en ai fait 7 ans, moi.
0: Bah c'est pas mal déjà.
5: Puis j'ai tout perdu aussi.
0: Ah bah moi aussi, moi j'en ai fait 9 ans ou 10 ans, je sais plus, mais j'ai tout perdu aussi. Hein.
5: Je t'entends mal. Il arrête là.
0: Il en peut plus, il est essoufflé, ouais. Il est cassé le cas. Il est cassé le rep.
5: Je lui ai pris un peu de cours quoi.
0: Non mais c'est bien.
5: Une réunion et je fais bon bah je téléphone et tu me joues ça.
0: Ah qu'est-ce qu'il joue d'autre?
5: Le troisième homme tu peux. Le début.
0: La chanson de Prévert. Ah, la chanson de Prévert. Bah oui, alors vas-y.
5: Ouais, la chanson de Prévert.
0: La symphonie de l'empereur, me demande-t-on sur Minitel. Ouais,

0: massacre.
1: Non, là, c'est parce qu'il y a... J'ai un copain qui est descendu sur l'escalier.
0: Ah oui, puis c'est assis sur le piano, apparemment.
1: Imagine, j'étais bercé
0: non.
1: là-dedans. Dans
0: Dis donc, ton père, il est rentré un peu bourré ou quoi?
1: Comment?
0: Ton père, il est bourré ou quoi?
1: Non, il est pas bourré, non mais oh.
0: C'est le clair de lune après un litre d'alcool?
1: Non, ça c'est la chanson de Prévert.
0: Oui, enfin bon, la chanson de Prévert, ouais. C'est l'après de... C'est plus un verre, là, c'est pré-bouteille, là.
1: Attends, joue le troisième homme.
0: Ah ouais, le troisième homme, ouais. Il a beaucoup perdu, ton père, aussi, hein.
1: Comment?
0: Je dis, il a beaucoup perdu, aussi, hein.
1: T'es vache, là, t'es un enfoiré.
0: Non, c'est bien. En fin de compte, c'est le son du piano qui est bizarre.
1: Ouais, tout à fait. Il est tard, en plus.
0: Non, mais il joue très bien. Mais c'est le son du piano qui est un peu zarbi. Il va falloir le réaccorder, hein.
1: Ouais.
0: Un petit coup, non? Ça coûte combien, hein? Ça coûte cher, remarque, hein, de réaccorder un piano.
1: C'est pas du tout.
0: Il y a des moments, ça vaut même pas le coup. Il y a des fois... Ouais, c'est ça. Il y a des moments, des fois, le prix du piano... Ouais, ça peut coûter 2000 balles, ça peut même être encore plus, hein.
1: Puis là, maintenant, là, il est fatigué, mais on peut plus l'arrêter, quoi.
0: Ah, puis ça y est, maintenant, il est parti, donc il va raccrocher tout, papa, je voudrais aller dormir. Non, je vais jouer au clair de lune. Mais papa, ça fait depuis minuit que tu le joues au clair de lune, il est 7h. Ta gueule. Je vais jouer au clair de lune.
1: T'as reconnu?

0: Let It Be.
1: Ouais.
0: Il peut jouer Imagine.
1: Attends, je demande. Imagine, tu sais.
0: Imagine.
1: Non, je ne connais pas.
0: Imagine que tu vas repasser hors antenne.
1: Moi ?
0: Imagine que tu vas repasser hors antenne.
1: J'imagine bien alors.
0: Bon, en tout cas, c'est très cool. Le prénom de ton père, c'est
1: Ged.
0: Hein ?
1: Ged.
0: Ged, très bien. Bah, tu salues Ged et Romain Bonnebourg.
1: Ouais.
0: À bientôt, merci les gars. Ciao, merci en tous les cas, c'est très sympa. Karine, 25 ans, qui était sur le Minitel de Clermont-Ferrand. Donc, tu souhaitais ce qu'on appelle une de tes copines qui s'appelle Sandra.
2: C'est exact.
0: Et lui faire croire que tu serais prête à tout plaquer. Donc, t'as un mec apparemment.
2: Oui.
0: Pour aller vivre avec elle.
2: Et oui.
0: Et tu m'as dit sur Minitel qu'elle allait marcher. Pourquoi d'abord ?
2: Parce que, bon, on a vécu pendant deux ans en tant que colocataire dans le même appart, donc forcément.
0: Oui.
2: Et on s'est bien amusé pendant deux ans, ça nous arrivait de dormir ensemble, donc il y avait une petite ambiguïté, quoi.
0: Mais vous avez jamais eu une relation vraiment ?
2: Non,
0: il y a
2: jamais
0: eu. Quand tu dis ambiguïté, c'est-à-dire ?
2: Oh, bah, c'est toujours. Enfin, ça peut porter.
0: Disons que vous aviez à un moment donné une attirance l'une pour l'autre, mais vous n'avez jamais réussi à passer le cap.
2: Oui, peut-être, éventuellement.
0: D'accord. Toi, tu as eu envie d'elle ?
2: Ça peut arriver. Dans des moments de folie, on a toujours des fantasmes.
0: Je ne sais pas si ça peut, justement, si ça t'est arrivé.
2: Non, ça m'est jamais arrivé avec elle.
0: D'accord, ok. Et elle, vis-à-vis de toi ?
2: Bah justement, on va voir sa réaction.
0: On y va, c'est parti, Karine. 1h du matin, et je vous rappelle que dans une demi-heure, trois quarts d'heure au grand maximum, Gérard sera là pour son débat qui portera sur la différence d'âge. Et peut-être qu'on fera une petite sur les législatives, si c'est pas mieux. Peut-être qu'on fera un petit débat de 20 minutes sur les législatives quand même. Parce que c'est quand même dimanche et il faut en parler. Quoi. Je crois que Gérard va.
3: Allô ? Allô ?
2: Allô ?
3: Sandra ?
2: Quoi ?
3: C'est Karine. Tiens! Et ouais, tu vois, tout arrive.
2: Non.
3: Et oui, c'est moi.
2: Attends,
3: tu ne rêves pas.
2: Allô, quelle heure il est?
3: Il est 1h du matin.
2: Oui?
3: Oui, bah oui, mais excuse-moi, il est peut-être 1h du matin, ça fait peut-être un mois et demi que je t'ai pas appelé, mais j'ai une envie soudaine de t'appeler, c'est tout. Tu vas bien?
2: Ouais, mais qu'est-ce qui se passe là?
3: Bah rien, j'avais envie de t'appeler, je sais pas, tu me manquais quoi, c'est tout.
2: Attends.
3: Je te réveille peut-être.
2: Ouais, un tantinet.
3: Mais je suis désolée, mais bon, j'avais vraiment envie et besoin de te parler, quoi.
2: C'est quoi ce truc? Attends, ça va, attends, ça va la tête là, il est. Je suis en examen, il est carrément tard.
3: Oui, mais justement, non, c'est que ça va pas très bien dans ma tête et qu'il fallait absolument que je te parle. Tu...
2: Ah bah, go, vas-y.
3: Hein ?
2: Attends, vas-y, la dernière fois, on s'est bouffé le nez.
3: Oui, mais là, justement, j'ai pas du tout envie de me bouffer le nez avec toi, bien au contraire. Tu connais ma situation, tu sais que j'ai un mec, tu sais que, bon, tu sais la vie que je mène, mais... Mais le problème, c'est que bah, tu me manques énormément, quoi. Et que je me pose pas mal de questions à ce niveau. Non, mais ne me rigole pas au nez, s'il te plaît. Non, je te parle sérieusement,
2: ouais,
3: je te parle de ce que je ressens.
2: Ouais, ouais, non, ok, ouais. Mais ça va, là ? Enfin, je sais pas, t'as fait la fête, il y a un truc qui va pas ?
3: Non, je suis parfaitement claire, tout va bien, justement. J'ai pris le temps de réfléchir. Si j'ai mis autant de temps à te rappeler, c'est justement parce que j'avais... pas mal de questions en tête et que je voulais clarifier la situation, mais là j'ai l'impression que c'est très clair dans ma tête et que j'ai du mal à vivre sans toi, quoi.
2: Pardon ?
3: Oui, tu as bien entendu. J'ai du mal à vivre sans toi.
2: Je comprends ou je comprends pas là ?
3: Tu peux comprendre, oui.
2: Attends,
3: je suis pas assez clair, il faut que je te le dise comment.
2: Non, c'est ok. T'es parti, je veux dire, c'était cool. T'es parti à Clermont. Bon, on s'est revu deux fois, t'as pas aimé m'appeler. Plus que ça, t'as fait la teuf de ton côté et compagnie. T'as pété les plombs.
3: Mais là, je pète pas les plombs.
2: Ouais.
3: Si j'ai essayé, parce que dès le début où je suis partie, j'ai eu première question qui sont venues se poser dans ma petite tête et j'ai voulu être sûre que j'étais pas en train de délirer. C'est peut-être pour ça aussi que j'ai essayé de mettre une distance entre nous.
4: Mais là, la distance, je la tiens. Attends, je vois un truc. Je vois.
5: Tu vois quoi?
4: Un coup de flotte. Bon, attends. Tu t'expliques clairement parce que là, je comprends pas.
5: Tu veux que je te dise clairement, Sandra, je suis amoureuse de toi, c'est ça que tu veux entendre? Eh ben voilà, tu l'entends et tu le sais.
4: c'est une blague.
5: Non, c'est pas une blague. Non. Tu crois que je serais en train de me prendre la tête à 1h du matin pour une blague?
4: Et Marc, là-dedans, qu'est-ce que t'en fais?
5: Eh ben, Marc, il reste là où il est, et puis voilà, mon choix est fait.
4: Bon, attends, Karine. Moi, je t'aime beaucoup. Quoi.
5: Déjà un bon début.
4: J'ai passé les 2 années d'études, de délire, de tout ce que tu veux, les plus formidables de ma vie quand on habitait ensemble. Bon, c'est pas parce que pendant 2 ans, j'ai pas nécessairement eu de copain, parce que tous les mecs qui étaient à la fac étaient des connards à binocle, que pour autant j'aime pas les mecs. Bon, je t'aime beaucoup, mais enfin, de là à m'appeler à, je sais pas, 1h30, 2h pour me dire c'est bon, je suis amoureuse de toi, après un comportement un peu zarbi depuis.
5: Mais si j'étais zarbi, c'est que j'étais mal, Sandra, comprends-le.
4: Bon, mais qu'est-ce que tu veux là concrètement? Vas-y.
5: Mais je veux savoir ce que t'en penses, je veux savoir comment tu réagis, je veux savoir si je peux tout plaquer ici pour venir te rejoindre, c'est tout.
4: Attends, tu délires.
5: Non, je délire pas. Je suis prête à le faire.
4: Attends, bon, ça va.
5: Je sais, ça te fait un
4: choc.
5: Attends,
4: non, mais ok, bon, ça va peut-être pas avec Marc, un truc comme ça, bon.
5: Non, ça va très bien avec lui.
4: Ouais, non, mais enfin, peu importe. Écoute, moi, ce que je te propose, c'est ben, je sais pas, tu prends le train, quoi, tu viens passer le week-end ici, on parle, on met les choses au clair. Je peux pas te dire, je peux pas te dire comme ça qu'à aucun moment j'étais attirée par toi. Je sais pas si c'est de l'attirance physique, depuis le temps, c'est clair que c'est une amitié que j'ai jamais connue avec qui que ce soit d'autre, quoi. Donc,
5: et si on a essayé de la transformer en amour, ça t'intéresserait pas?
4: Ouais, mais attends, attends, c'est pas le genre de truc qui décide sur papier.
5: Non, j'ai mis suffisamment de temps, moi, à me poser des questions pour savoir que ça se décide pas comme ça. Je suis entièrement d'accord.
4: Ouais, écoute, Karine, tu viens à Paris.
5: Oui.
4: Et puis, je sais pas. On part, on fait le point de ce que tu vis, de ce que je vis. Enfin bon, là, tu tombes pas nécessairement au bon moment, niveau examen et tout, mais bon, tu viens et on fait le point si ça va pas. Enfin, je sais pas, t'es chez toi, là, qu'est-ce que tu...
5: Oui, je suis chez moi, oui. Je suis chez moi et...
4: Et Marc, il est où, quoi?
5: Il est pas là.
4: Mais qu'est-ce que tu lui as dit? Et qu'est-ce que tu lui as dit?
5: Eh ben, ce que je fais, c'est que je réfléchis, je pense, et là, j'ai craqué, c'est tout. Qu'il fallait que je te parle, qu'il fallait que je te le dise. Et je le supportais plus de le vivre, moi, et que toi, tu le saches pas, quoi. J'ai envie qu'on en discute, qu'on en parle, que tu y réfléchisses sérieusement, et...
4: Attends, tu me réveilles, ouais.
5: Oui, c'est vrai alors... que je te prends un peu au dépourvu.
4: Non. J'en sais rien, quoi. Si ça va pas, tu viens.
5: Ben, je vais venir, oui. Mais t'es prête vraiment à en parler sérieusement?
4: Attends, je suis prête à en parler sérieusement. Moi, je sais pas trop où j'habite, quoi. C'est pas net en ce moment. prête à réitérer l'expérience de vivre ensemble, de se taper des délires, bon, très bien. C'est vrai qu'à chaque fois qu'on a pu sortir, quand on se faisait aborder par des mecs, le fait de dire non, c'est pas ça, on est lesbienne, bon, c'était assez drôle. De là à concrétiser, déjà, ça se décide pas comme ça oralement, genre on se regarde dans les yeux, c'est bon, est-ce qu'on va virer de bord ou pas? T'as déjà eu une expérience, toi?
6: Non. Mais c'est toi que je veux, personne d'autre.
4: Attends, moi j'ai déjà eu une expérience, c'est pas... Je sais pas, je vois pas où tu veux en venir.
6: Je veux en venir simplement à te dire que, ma chère Sandra, tu es en direct sur Fun Radio.
0: Ah, j'allais te le dire. J'allais dire, ce que je voulais te dire, c'était simplement qu'elle est amoureuse de toi et voilà, et qu'elle a envie de te bouffer la foufoune, quoi, merde. Ah, c'est incroyable ça, les nanas, entre vous, qu'est-ce que vous pouvez mettre comme temps? Alors que tout à l'heure.
6: Je suis désolée, Mac, je lui ai dit que j'étais amoureuse d'elle, elle veut pas me croire.
0: Alors que tout à l'heure, dans la soirée, on a eu un motard qui apparemment s'est fait sucer dans les water parce qu'il était bourré. Et vous, alors que l'autre, elle arrête pas de te dire qu'elle est amoureuse de toi, t'étais là et tu dis je sais pas.
4: Mais attends.
0: Allons, Sandra, merde, t'as jamais eu envie d'une expérience avec Karine? Parce que c'était quand même assez ambigu d'après ce qu'elle nous a dit quand vous viviez toutes les deux et que vous étiez dans le lit.
6: Mais oui.
4: Non, attends, c'est... Putain, attends, j'y crois pas.
0: Mais bien sûr que si. Elle a envie.
4: Attends, c'est une super complicité, ça, ok.
0: Elle voulait te bouffer le minou.
6: J'ai bien caché mon jeu quand même.
0: Ah oui, t'as bien caché ton jeu, mais je suis sûr que quelque part Karine aimerait bien quand même. Ah, la chienne, c'est pas le tout de le dire, c'est vrai, ouais, c'est pas le tout de le dire, effectivement, ouais.
4: Non, mais attends, j'ai révisé toute la soirée, j'étais sur les trois théories de la sexualité de Freud. J'étais en train d'analyser vaguement le problème.
0: Alors,
4: de Karine. Bon. Attends, c'est Max là?
0: Non, c'est sa mère. Elle a pas pu. Ce
6: non,
0: soir,
6: mais elle a du mal à se réveiller un peu.
0: Max n'a pas pu venir et donc c'est sa mère qui remplace ce soir. Bien sûr
4: elle
0: que
4: est
0: c'est
4: bien
0: moi.
4: Brave.
0: Alors, qu'est-ce qui vous est arrivé toutes les deux pour que vous ne soyez plus ensemble?
6: Bah, c'est un changement d'orientation dans les études. C'est...
0: Ouais, d'accord. Et parce qu'apparemment ça s'est mal terminé. Tu dis que la dernière conversation que vous aviez eue, Sandra, c'était terminé assez chaudement.
4: Non, ouais, non, bah si tu veux, bon, on se connaît depuis qu'on a 4 ans et demi, 5 ans.
0: Ah truc, ouais, quand même.
4: Un
0: ouais,
4: truc,
0: ouais.
4: Ça fait, hein.
0: Ouais.
4: Un truc comme ça, et c'est vrai que, tu sais, quand les gens partent, quand t'as eu l'habitude de vivre avec, enfin, de vivre, ouais, d'avoir les gens avec toi, que tu les considères comme que ce sont tes meilleurs amis, le fait que ces gens-là partent géographiquement, bon, je sais pas si c'est une espèce de jalousie ou de
0: manque. Ouais.
4: Ou quoi que ce soit, mais bon,
0: Il y a quand même un truc, je te coupe, parce que je pense, il y a quand même un truc qui est marrant, c'est que depuis le temps que je fais pareil ces émissions, souvent c'est je repense à tout ce que j'ai entendu depuis 3-4 ans, et j'ai souvent remarqué que quand deux filles à un moment donné étaient ensemble, avaient partagé les mêmes appartements, elles avaient souvent envie, pas forcément de l'avoir fait, mais eu envie à un moment donné d'une relation avec la nana, beaucoup plus que les mecs entre eux.
4: C'est possible.
0: C'est vrai, hein.
6: C'est possible.
4: C'est juste, mais bon, enfin, quand ça arrive à un point de complicité qui est génial, qui est trippant, même si t'as pas de, enfin bon, même si t'as des copains ou des choses comme ça, mais c'est vrai que, enfin, c'est une amitié en lettres majuscules qui est vraiment géniale, qui sont toutes les histoires de merde. Peut avoir avec des crétins ou avec des.
6: C'est autre chose, ça n'a rien à voir.
4: Ouais,
0: ça n'a rien à voir. Donc.
4: C'est vaste quand même.
0: Alors, on peut profiter justement de cette petite. De ce petit canular entre Karine et Sandra pour que maintenant vous puissiez repartir sur de bonnes bases et vous revoir de nouveau.
4: Mais Karine, tu sais, tu peux venir à Paris. Hein.
6: Mais t'as le droit de venir à Clermont aussi.
0: Non, mais attendez, j'ai un truc que je comprends pas. C'est que t'es à Clermont-Ferrand ou t'es où à Paris, Karine?
6: Moi, je suis à Clermont-Ferrand.
0: Toi, t'es à Clermont-Ferrand? Pourquoi tu dis on peut se revoir sur Paris?
6: Non, parce qu'elle veut que je vienne la voir, mais elle peut quand même se déplacer aussi. Elle a le droit de venir me voir.
0: Exactement. Donc, vous allez faire moitié-moitié.
6: Voilà,
0: très bien.
4: On peut se retrouver à Dijon.
0: Vous
6: c'est une idée.
0: Bon, vous allez vous revoir prochainement?
4: Oui,
7: on va essayer, mais enfin, c'est quand même vache.
0: Eh ben, les lesbiennes, on va vous laisser.
7: Mais il n'y a pas de quoi, Max, il n'y a pas de quoi.
0: Pas de problème.
7: Max, c'est pas gentil.
0: Ah bah, apparemment, je suis sûr qu'un jour, vous devriez vous bouffer le minou. Je suis sûr que ça vous ferait du bien pour avancer dans la vie toute l'heure.
7: Ah bah, écoute. Hein. Attends, tu veux qu'on t'envoie un courrier quand ça va arriver?
0: Non, mais vous prenez à la rigueur une photo.
7: Oui, on tiendra au courant, Max.
0: Ça me ferait bien plaisir.
7: Je te reconnais bien, alors.
0: Oh, tu parles. Que de paroles. Bisous, les filles.
7: Ciao.
0: Bonne bourre, amusez-vous bien. On va venir dans un instant avec Philippe, 23 ans de Rennes. Bonsoir, Philippe.
8: Bonsoir, Max.
0: Bonsoir, Philippe, ça va?
8: Oui.
0: Ça va bien?
8: Ouais, bon. Ça fait drôle de passer à l'antenne. Hein.
0: C'est bizarre. Vrai, hein, ça fait bizarre. Hein.
8: Quand t'es auditeur, les boules.
0: Ah, c'est clair. De quoi allons-nous parler, Philippe, dans un instant?
8: De non-voyance. J'arrive avec mon sujet un peu...
0: Tu veux qu'on allume la lumière, là, pour que tu vois un peu mieux?
8: Ouais,
0: ou pas,
8: je cherche mes lunettes. Ouais.
0: Ça changera rien. Ouais, ça te va vachement mieux. Tu devrais porter des lentilles, ça te dira encore mieux. Voilà. Philippe, on parlera donc de quoi? De non-voyance?
8: De non-voyance. Enfin, je t'expliquerai, parce que c'est à moitié ambigu.
0: D'accord, ok. Michael, 33 ans, de Belgique. Bonsoir, Michel. Bonsoir, Michel. Michel.
9: Oui.
0: Bonsoir.
9: Oui, bonsoir, Max.
0: On a peu de Belges, mais quand on en a, on sait que c'est eux, hein.
9: S'il vous plaît.
0: Je disais, on a peu de Belges, mais quand on en a un, on sait que c'en est un, hein.
9: Pourquoi dis?
0: Parce que généralement, on les reconnaît quand même assez facilement, hein.
9: Ah, mais les Français, on les reconnaît aussi facilement, tu sais.
0: Oui, c'est vrai, oui. Michel, de quoi parlerons-nous?
9: De mon fantasme.

0: que quelqu'un essaie de te faire comprendre ce que t'as rien compris.
1: Mais j'ai compris ce que tu voulais dire, mais non, t'es en train de me... Non, mais attends, t'es en train de me faire croire que
0: t'as pas de cœur, Max, sans déconner. Il y a des fois, il faudrait.
1: Mais toi, t'as pas de couilles.
0: Un petit peu quand même, comme tu dis.
1: Toi, t'as pas de couilles.
0: Sans déconner.
1: Philippe.
0: Max.
1: Non, attendez, attends, je vais finir de m'expliquer, Philippe. J'ai tout à fait compris ce que tu voulais me dire, tu voulais me faire comprendre comment toi, en tant que non-voyant. Comment toi, en tant que non-voyant. Écoute, ferme ta gueule deux minutes, Philippe, et écoute-moi.
0: Okay,
1: ça te fera du bien, ça fera du bien à tout le monde.
0: Vas-y. Surtout à moi.
1: Voilà.
0: Déjà que je veux pas bien.
1: Excusez-moi d'être mal poli.
0: Merci.
1: Je compris que, en tant que non-voyant, tu.
2: Et pas d'insultes
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2: Et voilà, vous venez d'écouter Jean-Michel Jarre, donc Oxygène. Oxygène 8. Et donc, pour l'instant, on va attendre qu'au standard, on me donne les auditeurs. Donc, le débat, ça porte sur les harcèlements sexuels. Alors, donc, on va déjà poser, je vais attendre encore un petit peu. Donc, la première, c'est que veut dire...
4: On peut déjà accueillir les premiers, là. Allô, qui est là?
5: Ouais, bien sûr. Alors, on a Marmite.
6: Salut.
4: On a Frisbee.
7: Et bonsoir à tous.
2: Salut.
4: Cassoulet.
2: Voilà, Cassoulet, tu parles un peu plus fort.
4: On a Bidon d'huile.
8: Ouais, salut.
2: Salut.
4: On a Point Noir. Attends, Rico, j'en train de gérer parce que c'est pas son taf. Hein. Donc, t'as voulu que ce soit.
2: C'est bon, ça y est.
4: Ça a l'air de s'améliorer les casques. Et Point Noir.
2: Ah. Oh.
9: Sinon, moi, je peux peut-être dire un petit truc sur l'IRC. On est 858.
2: Eh ah ben, c'est bien.
9: Voilà.
2: Ok. Alors, donc, Marmite. Bah, d'accord, ça commence déjà bien.
7: Pas très professionnel, ça, quand même.
2: Donc, Marmite, bonsoir. Donc, on écoute Fun Radio à Rouen sur 104.8.
6: Ouais, c'est ça, ouais.
4: Et toi, là, comme d'habitude.
2: Ah ouais, c'est vrai, avec... Toi, dégage.
6: Dégage.
9: Ah, mais ça va pas.
2: Dégage.
9: Mais ça va pas, t'es fou.
2: Dégage un maximum.
9: Ah, oh, mais oui, je dégage.
2: Dégage. Un maximum, dégage. Ça vaudra mieux pour toi. Donc, Marmite, on peut écouter Rouen. La Rouen Fun Radio sur 104.8.
6: Ouais, c'est ça.
2: Donc, Frisbees, 22 ans de Bordeaux sur 100.7 Fun Radio.
7: C'est exact. J'écoute sur Internet, c'est exactement ça.
2: C'est pas sur Internet, c'est sur la FM, hein,
7: pardon.
2: D'accord?
7: Pardon.
2: C'est pas du tout pareil. Oui. Cassoulet, 19 ans de Seine-et-Marne.
4: Je gère Cassoulet, pour l'instant, il n'est pas là.
2: Ah, d'accord. Donc, Bidon d'huile, on peut écouter Fun Radio.
4: Non, c'est Bidon d'huile qui a raccroché.
2: Non, mais oh! Tu vas pas commencer à foutre ta merde avant que je te gaufre, toi.
9: Voilà, c'est vrai. Quand je suis pas là, c'est la merde.
10: C'est de ma faute, hein. C'est la première fois que je fais le standard, excuse-moi.
2: Alors,
10: Gérard,
2: c'est qui est parti?
4: Donc, Bidon d'huile est parti, et je suis en train de gérer Cassoulet. Et je rappelle des gens.
6: Oh!
2: Ah, bah là, ça commence bien, hein.
4: On a Poupon aussi. Bonsoir, Poupon.
2: Poupon, bonsoir.
11: Oui, salut, bonsoir.
2: Donc, t'es d'où?
11: Je suis de Paris.
2: Donc, t'as quel âge?
11: J'ai 23 ans.
2: 23, et on écoute.
11: 101.9.
2: Yes. Et on accueille aussi Point Noir.
12: Bonsoir Gérard, bonsoir Manu, bonsoir tout le monde.
4: Bonsoir.
2: Alors donc première question, donc que veut dire le mot harcèlement sexuel? On va demander à Marmite.
12: Ouais, ça veut dire quand t'es harcelé sexuellement.
2: Mmh. Ouais, mais que veut dire exactement ce mot?
12: Ouais, bah ça veut dire que t'as un canon, puis tu te prends plein de mains au cul.
2: Ouais, non, mais attends, t'as un canon, tu veux dire un top modèle?
12: Ah non, t'as un canon.
2: Non, mais attends, un canon, tu veux dire quoi dans
12: Bah t'es un canon, t'es super belle.
2: Ah ben donc, je viens de te dire, un top modèle, tu me dis non.
12: Ah non, mais t'es pas forcément top
2: modèle. Bah mais attends, mais un canon, pour moi, c'est un top modèle, je suis désolé.
12: Ah bah ouais, d'accord, on n'avait pas le même mot, alors.
2: Bah oui, mais un canon, ça veut dire ça pour moi, hein.
12: Ah d'accord.
2: Oui,
4: j'ai récupéré Bidon d'huile.
8: Ouais, salut Gérard.
2: Salut Bidon d'huile. Ouais. Donc Cassoulet,
4: j'ai trouvé quelqu'un d'autre.
2: Ok, donc on n'a pas de Cassoulet, c'est bon.
4: C'est pas grave, j'ai trouvé une choucroute.
2: Bah tiens, on a une choucroute là, si elle veut, comme elle veut faire partie du deuxième débat.
13: Ah non.
2: Quoi, non, si?
11: L'invité mystère.
2: Frisbee. Bulldog, il t'emmerde. Tu vois, comme ça, tu t'es servi, là, toi.
8: Okay.
2: Alors, attends, celui qui vient de dire le bulldog, maintenant, tu vas répondre à la question. Ça va t'apprendre à ouvrir ta gueule. Allô?
7: Bah, qui répondent?
2: Ouais, bah, qui répondent, alors, c'est qui? Entre Poupou, point noir, Bidon d'huile.
11: Ah, c'est pas Poupou.
8: Ah, non, c'est... Pas Bidon d'huile, je suis en...
2: Non, et c'est pas Point Noir.
12: Ah, non, j'ai rien dit, moi.
11: Ouais, c'est Pierrot.
2: Hein?
11: Ouais, c'est Pierrot qui a dit ça.
2: Non mais attends, hey, il sort d'où celui-là là?
11: Bah excuse, je suis arrivé, on m'a pas annoncé.
2: Il sort d'où lui?
4: Non, c'est bidon d'huile.
8: Non, c'est pas moi, Gérard.
9: Excusez-moi, pour répondre à la question, c'est...

0: Hey, moi je suis quoi, Gérard, c'est le bordel hein, quand hey, c'est Rigo.
1: Mais c'est toi là, allez, allez, toi, allez. Rigo, tu retournes là. Quand tu retournes là-bas. Non, parce que là c'est le bordel. Par contre, si les gars sont rentrés,
2: si je peux me permettre quelque chose, excusez-moi. On nous dit un canon, on nous dit un canon, c'est fun, et on nous dit que le boulet c'est Gérard. Merci,
1: Gérard. Non, toi t'es fatigué, tu rentres chez toi.
3: Ah ouais, j'ai compris là.
1: Hein, t'es fatigué, tu rentres chez toi, toi.
4: C'est chaud là.
1: Hein, parce que là c'est le vrai bordel. Là, c'est, je peux pas commencer le premier débat, le deuxième débat dans des conditions de merde, hein.
5: Ouais.
1: Alors, Fildar! Fildar!
5: Bon, les mecs.
1: Fildar! Dégage chez toi, t'es fatigué. Allez, hop.
6: Hop! Au standard!
5: Manu, au standard!
1: Allez!
4: Manu, au standard!
1: Allez, c'est bon, ça y est, on se calme. Fildar, tu rentres chez toi, t'es fatigué.
5: Allez, hop.
1: Ça vaudra mieux. Alors, donc, pour toi, Marmite, le mot harcèlement sexuel, pour toi, c'est un canon.
3: Bah ouais,
1: donc, canon, donc c'est comme j'ai dit tout à l'heure, ouais, c'est un top modèle. Tu m'as démenti.
3: Ouais, d'accord.
1: Hein? D'accord, on est bien d'accord.
3: Oui, d'accord.
1: C'est ta réponse.
3: Ouais.
1: Frisbee.
7: Oui, je crois que l'harcèlement sexuel, ça doit avoir un rapport avec Binghamton, non?
1: Ah. Non, mais attends.
7: Non.
1: Hey, Frisbee.
7: Oui.
5: C'est à la bourre.
7: Oui, je suis là.
1: C'est que veut dire le mot harcèlement sexuel? C'est pas de savoir si Bill Clinton il a été harcelé, ça on en a rien à foutre.
7: Ouais, mais
1: on est bien d'accord.
7: Quand même, il a été harcelé quand même.
1: Non mais attends, ça c'est son problème, c'est sa vie privée, c'est pas la mienne.
7: D'accord.
0: Gérard, on va accueillir le dernier auditeur, il s'appelle Sifflet.
1: Mm-hmm.
3: Allô?
1: Voilà.
5: Salut.
3: Bonsoir.
7: Bonsoir.
1: Salut Sifflet. Salut. T'appelles d'où?
3: De nulle part.
1: De nulle part, alors donc la fréquence c'est nulle part, d'accord.
5: Dis-moi Sifflet, je peux te siffler dedans.
1: Bidon d'huile.
4: Ouais, donc moi, pour moi, le mot harcèlement sexuel en lui-même, bah moi, pour moi, c'est les gens qui ont des problèmes à faire l'amour, voilà.
1: Non mais attends.
4: Je pense que c'est ça.
1: On te demande que je te pose la question parce que je commence à en avoir marre. Que veut dire le mot harcèlement sexuel?
4: Ouais, je vais te le dire, c'est les gens qui n'arrivent pas à baiser.
1: Non mais attends, toi t'es con. Non mais toi,
0: il a rien compris hein.
1: Non, il comprend pas lui.
4: Dit,
1: non mais non mais attends. Prends-le hors antenne et explique-lui.
0: Je vais lui expliquer parce qu'ils sont pas capables.
1: Non ouais ouais.
4: Bien,
1: toi t'es même plus capable de faire des débats correctement à part faire l'AREA, c'est tout ce que t'es capable de faire.
5: Ouais.
1: Hein? Bidon d'huile.
0: C'était lui, c'était lui.
7: Je viens de le virer, Gérard.
1: Non, c'était Frisbee qui comprenait pas.
7: Je suis toujours là.
1: Mais alors toi, pour toi?
7: Mais je viens de répondre.
1: Oh là là, mais c'est quoi là ce bordel?
8: Ah c'est pas moi, je suis plus là-bas.
1: C'est quoi là ce bordel? Frisbee vient de répondre, bidon d'huile. Faudrait peut-être savoir.
0: Il est là, bidon d'huile.
4: Je suis là, Gérard.
1: Alors pour toi?
4: Ouais, donc en fait, le harcèlement sexuel, c'est ceux qui sont harcelés sexuellement. C'est ceux qui sont, on va dire, comment je pourrais t'expliquer ça? C'est par exemple, ouais, c'est comme l'affaire Bill Clinton, voilà.
1: Bon, non, je vois pas du tout le rapport. Point noir, t'es là toujours?
3: Ouais, je suis là.
1: Donc pour toi?
3: C'est persécuter quelqu'un physiquement et moralement pour avoir son cul.
4: Ouais, bah, non. C'est ce que je voulais dire.
1: Ouais, mais toi, de toute manière, tu veux toujours dire ce que les gens y répondent avant toi.
4: Il est heureux.
1: Hein? Poupou.
5: Ouais, en fait, le harcèlement sexuel, c'est t'as une fille, elle est là.
1: Mm-hmm.
5: Ok, après, t'as un mec, il est là. La fille, elle se met comme ça.
1: Mm-hmm.
5: Et puis le mec, il arrive comme ça.
1: Ouais.
5: Il lui met là. Et puis la fille, elle dit ça.
1: Oh non, mais attends, voilà.
7: C'est aussi dans l'autre sens, quand même. Hein.
1: Ouais, non, mais.
5: Ah, mais non, mais pour avoir des variantes.
1: Bon, stop. Puis... Attendez, il y a une question, IRC.
8: Oui, sur IRC, on me demande pourquoi le harcèlement sexuel est-il sexuel?
1: Ça, tu vois, c'est une question qu'on m'avait demandé de poser et que je poserai pas parce que je vois pas du tout le rapport. Parce que si on parle de l'harcèlement sexuel, de toute manière, automatiquement, harcèlement sexuel est sexuel. Donc, je vois pas du tout la question de poser aux gens parce que si je demande à une personne de me répondre sur cette question-là, qu'est-ce qu'elle va me répondre?
5: Bah,
1: parce que c'est sexuel. C'est sexuel, c'est tout. C'est tout.
7: Déjà, c'est Frisbee, là.
3: J'ai compris.
7: Je crois qu'on peut faire un harcèlement sexuel avec les pieds, par exemple.
1: Mais non, mais est-ce que t'as compris la... Non, mais est-ce que t'as compris la question IRC qu'on a eue?
7: Je crois. Répète-la moi si je me suis perdu.
1: Alors, la question, c'était est-ce que l'harcèlement sexuel est sexuel?
8: Non, c'est ça. Pourquoi est-il sexuel?
1: Voilà, pourquoi est-il sexuel?
3: Moi, je peux répondre.
5: Il peut être moral.
3: C'est point noir.
1: Oui.
3: Parce qu'il n'y a pas que l'harcèlement sexuel, il y a le harcèlement aussi.
1: Mais ouais, mais attends, mais dans ces cas-là, pourquoi qu'il est excel si c'est sexuel? Automatiquement, si on parle de l'harcèlement sexuel, ouais. De toute manière, on va parler de sexe. Donc, l'autre avec sa question, je voyais pas le rapport.
8: Gérard, regarde-moi, moi sur l'IRC, c'est du harcèlement textuel.
1: Voilà. Ouais, mais c'est pas pareil, toi. On va s'y plaît.
5: GG,
1: Oui, attendez, quand même pas tout le temps les mêmes.
3: Bah, moi, je considère que l'harcèlement sexuel peut être vécu comme un viol.
1: Ouais, mais ça...
3: Parce que c'est, si la personne ou si la nana n'est pas consentante, c'est considéré comme un viol ou comme un crime.
1: Ouais, alors dans ces cas-là, moi la question que je vais poser, parce que là je pense que je vais pas faire toutes les questions, on n'aura pas le temps. Donc moi je vais déjà attaquer sur la 3, hein, c'est pas grave, sur la 2.
0: C'était quoi la 2, c'était quoi?
1: Non, c'est que risque-t-on en pratiquant le harcèlement sexuel, mais ça...
0: Ça sert des questions, ça
1: bon. Peut-être pas mal. Ouais, alors qui veut répondre? Tiens, bah Poupon.
5: Ouais, oui.
1: Sifflet, pardon Poupon, sifflet.
3: Bah, moi je pense que les personnes qui font ça, qui violent des personnes ou qui font du harcèlement sexuel peuvent faire au moins de la prison et peuvent avoir aussi des amendes.
1: Mmh. Donc, ok, je suis d'accord avec toi, s'il te plaît. Là, on m'a donné un sondage. Donc, alors, sur la question, le harcèlement sexuel, donc, que pensez-vous du harcèlement sexuel? Donc, il y a 20% des gens n'ont jamais fait l'amour. 30% des gens sont puceaux, et 50% des gens sont vierges.
4: Oh Gérard,
1: ouais.
4: Ouais, c'est bidon d'huile. Moi j'avais entendu dire, excuse-moi, que 70% des gens étaient balance, ascendant cancer.
1: Alors attends, là je vais te dire une chose, c'est qui vient dire ça?
4: C'est bidon d'huile.
1: Alors bidon d'huile.
5: C'est bidon.
4: C'est de l'huile.
5: C'est bidon.
1: Ouais. Bidon d'huile.
4: Ouais.
1: Tu vois, ton nom, il porte bien. Bah, voilà. T'es vraiment bidon. Parce que là, tu viens de jouer sur le signe astrologique du CEP. Il n'a pas entendu.
4: J'ai entendu vierge, donc moi, je pensais que c'était les signes astrologiques.
1: Bah ouais, attends. Et la main de ma sœur dans la culotte d'un zouave, c'est astrologique, ça?
4: Bah, ça, c'est ton problème, hein.
1: Bravo. Bon. Bravo. Alors, bidon d'huile, adieu pour toi.
5: Bon,
8: j'ai Gérard. Il y a Davy1 sur l'IRC qui te demande, alors, est-ce qu'il y a des endroits spécifiques pour se faire harceler et est-ce que tu peux donner les adresses?
1: Non,
5: je
1: donne...
5: Adresses,
1: non, non, mais ça...
5: Je parle pas de la vie privée. Allô,
1: Frisbees, tu vas te calmer.
5: C'est pas moi qui j'ai dit qu'on parlait pas de la loco, moi.
1: Marmite ou Point Noir, vous allez vous calmer toutes les deux, parce que...
3: Non, j'ai rien moi. Dit, tu plaisantes
5: ou pas? Si, c'est une fille, elle a été sifflée, alors.
1: Bon, donc, que risque-t-on en pratiquement le harcèlement sexuel, on va demander à Poupon.
5: Ouais, bah déjà, je voulais dire à Sifflet qu'il y a une différence entre se faire violer et se faire ploter les fesses, par exemple, tu vois, une main aux fesses ou un viol, c'est pas la même chose.
1: Mmh.
5: Et deuxièmement, bon, bah, tu risques une bonne paire de claques, hein, quand même.
1: Ouais, mais attends. Alors, moi, je vais te renvoyer la balle.
5: Vas-y, renvoie.
1: Par exemple, si la personne n'est pas consentante, et qu'elle est même pas capable de te mettre une claque dans la figure, comme tu viens de dire, et qu'elle porte plainte.
5: Pourquoi t'as parlé de mettre la main aux fesses à des manchots? Pourquoi elle peut pas me mettre de claque?
1: Non mais attends, Sifflet, elle t'a bien dit, c'est entre ces deux trucs-là. Par exemple, si la personne ne peut pas, comment que tu vas faire?
5: Ah, tu peux me la refaire décoder, j'ai pas...
1: Bon, attends, toi, bidon d'huile, tu la fermes.
4: Ouais.
1: Hein, je t'ai dit de dégager, alors lui il dégage pour de bon.
5: Ouais, je parlais avec mon pote.
0: Ok, je l'avais calmé, mais bon, je vois qu'il s'est pas calmé, donc hop, il dégage.
1: Hop là, terminé pour lui, c'est même pas la peine qu'il revienne sous un autre nom.
5: Ouais.
1: Donc, point noir.
3: Ben, au pire, ce qui peut arriver au gars, c'est de se faire du bien, quoi. S'il arrive assez fin.
1: C'est-à-dire, ouais, mais tu crois que en harcelant une nana dans la rue, tu crois qu'il va pouvoir coucher avec?
3: Bah attends, Gérard, il y en a qui aiment ça, hein.
1: Non, mais attends, peut-être des nanas qui aiment ça.
5: Bah, des mecs aussi, hein.
3: Bah ouais,
5: hein.
1: Non.
5: Oh, bah, si.
1: Ah ouais, non, qui
3: ça peut être du jeu, Gérard.
1: Bah, ouais, non, mais attendez, attendez, pas tous à la fois. Qui est pas d'accord avec moi?
5: Moi, Poupon. Poupon, bah, moi, je dis, si tu dis qu'il y a des filles, il y a forcément des garçons avec, ils sont pas tout seuls. Elles ne produisent pas toutes seules.
1: D'accord. S'il te plaît, tu voulais peut-être répondre sur ce qu'elle vient de dire, là, Point Noir?
3: Non, pas du tout, non.
1: Non. Oui. Couscous.
9: Oui, bonsoir, Gérard. Bonsoir à tous. Gérard, j'aime bien tes débats.
1: Bonsoir, Couscous. Salut, Couscous.
9: Salut, Gérard. Ça va?
1: Ça va, Couscous.
9: Il n'y a pas de problème.
1: J'ai pas regardé ce matin quand même, mais ça va, quand.
9: Ok.
1: Gérard, on y va là. Allez, un peu. Hein, quand même. Alors, donc Frisbee.
5: Oui.
1: Donc toi.
5: Vas-y, pose-moi.
1: Tu l'as entendu, je vais pas m'amuser là.
5: La
1: hein.
5: deuxième ou la troisième
1: Non, c'est la deux. Que risque-t-on en pratiquant le harcèlement sexuel? Hop.
5: Ben,
1: en même temps, Couscous, tu réfléchis à la question. Ouais, hein.
5: D'accord, Gérard. Je pense que c'est vrai, on peut passer devant les tribunaux et puis se faire emprisonner, quoi. C'est risqué, il faut faire attention, il faut vraiment bien prévoir son harcèlement. Hein.
1: Mm-hmm.
7: Sinon, bon, on risque, comme je t'ai dit, voire même de se faire après harceler en prison aussi. Et ça c'est plus...
1: De toute manière, c'est ce qui est arrivé à... Je sais plus qui, je veux pas citer de nom, parce que de toute manière, ça me regarde pas.
8: Ouais, non.
1: Non, sur celui qui a voulu jouer le con avec avec ses enfants, c'est ce qui lui il s'est fait prendre il s'est fait tabasser dessus. Marmite.
3: Oui.
1: Donc pour toi,
3: tu risques gros et dans certains pays tu peux même te faire couper les couilles.
1: Ouais, non mais ça je pense je pense qu'en France c'est ce qu'on devrait faire sur ceux qui pratiquent ça sur les mineurs.
3: Hein. Ça va pas. Ah ouais, sur les mineurs, mais c'est pas du harcèlement sexuel. Hein.
1: Non, mais alors c'est quoi? Attends. Non, mais attends. Hey, Marmite. Attendez. Marmite. Marmite.
3: Oui.
1: Moi, je vais dire une chose. Alors, si c'est pas de harcèlement sexuel quand tu t'attaques sur un mineur, oui. Sur une mineure de 15-16 ans, alors oui. C'est quoi pour toi?
3: Moi, je pensais qu'on parlait de harcèlement sexuel au travail.
1: Ouais, non, mais attends. Non, mais que risque-t-on en pratiquant le harcèlement sexuel? C'est-à-dire, si tu t'en prends sur une jeune de 16 ans dans la rue...
5: Il faut pas qu'il arrête de parler de ça.
1: Bon, bah alors.
5: GG, on parle pas des mineurs.
1: Couscous. Attends, couscous. Minitel. Pas Minitel. Internet.
8: Donc voilà, sur l'irc.funradio.fr, je le rappelle quand même, il y a Nesquik qui te demande si le harcèlement sexuel est une discipline olympique.
1: Je vois pas du tout le rapport. Hein.
5: Ceinture noire de karaté.
1: Ouais, demande-lui s'il n'y a pas ceinture noire de karaté, lui, pour dire des conneries comme ça.
8: Tu peux lui demander toi-même. Hein. T'as juste à le dire dans le micro.
1: Bah, tu réponds à la question, est-ce que t'es ceinture noire de karaté pour me sortir des conneries? Donc, couscous pour toi.
9: Ouais, bah, moi, Gérard, je pense qu'avec le harcèlement sexuel, on peut prendre un grand coup de merguez dans la boîte à semoule.
1: ça m'aurait étonné que tu ne sors pas l'histoire de ta merguez avec ton couscous.
9: Ah, ouais, il y avait longtemps que j'étais pas passé sur l'antenne.
1: Eh ouais, mais t'es passé il y a quand même 15 jours. Hein.
9: Ouais.
1: Ouais. Qui c'est qui voulait réagir là vite fait?
7: Ouais, moi, je voulais dire que dans ton débat, là, quand même, c'était un peu. On se fait un peu chier, puis bon, je raccroche. Hein. C'est de la merde.
3: Au revoir.
9: Ouais,
1: casse-toi.
9: Au revoir.
1: Ah bon, au revoir, comme ça.
9: Bonne nuit.
2: Frisbee.
1: Ah bah, on se bien.
2: Frisbee, il est parti.
5: Une place de libre.
1: Ah bah, c'est bien, ça fait une place de libre pour les autres.
5: Ouais.
1: Comme ça, si tout le monde pouvait me dire que mes débats c'était de la merde, et ben dans ces cas-là, on fera plus de débats.
9: Non, Gérard, ils sont
1: très bien,
5: Gérard.
1: Moi, je m'en fous, hein.
9: Non, j'adore tes débats, Gérard.
1: Mais si tout le monde se plaint que les débats c'est de la merde, dans ces cas-là, moi, je fais encore une question. À 2 heures, je laisse la place à Rousseau. Je rentre chez moi.
2: Il était aigri, je sais pas ce qu'il avait.
1: Non, mais
2: reprends.
1: C'est tout. Votre patron vous a-t-il déjà harcelé? Donc, voilà, on va revenir avec la question que Marmite m'avait posée en premier.
3: D'accord.
1: Donc voilà. Donc je te pose la même question aussi, toi.
3: D'accord. Moi, ouais, ça m'arrive encore, ouais. Mais ça, donc je dis rien, quoi. Au contraire.
1: Ah ouais, non, mais attends. Attends, dans ces cas-là...
5: Oui. C'est une cochonne.
1: Non, attendez. Poupou.
5: Ouais, non, je suis comme la braise.
1: Ouais, Poupon.
5: Ouais, c'est qu'elle aime ça. Si elle dit rien, c'est que ça lui plaît, en fait. Donc,
1: mais dans ces cas-là, pourquoi dans ces cas-là, pour pas qu'ils viennent se plaindre après qu'ils
3: Se plaindre, hein.
1: Dans ces cas-là, si t'aimes ça, c'est que t'as envie d'avoir plus que les autres qui travaillent avec toi, c'est ça?
3: Non, c'est pas ça. Ça permet de coucher sans t'engager, quoi. T'as pas de mec, tu couches avec tes collègues, comme ça.
1: Ouais, non, mais attends, dans ces cas-là, si tu couche avec ton patron, c'est parce que tu veux avoir un peu plus que les autres,
3: Non,
1: je suis désolé. Je suis désolé. Stop, Marmite.
8: Non, juste, vite fait, il y a Titus sur l'IRC, il demande ton patron ou ta patronne.
3: Ah ouais.
1: Ouais, mais ça,
8: il a pas tort.
1: Ouais, j'aurais pu préciser. Oui, Manu.
2: Donc, à la place de Frisbee, qui a raccroché, on accueille Focu, il appelle d'Angoulême sur 92.4.
10: Bonsoir Gérard.
1: Salut.
3: Focus.
1: 93.4, voilà. Ok, donc, qu'est-ce qu'il nous reste? Bidon d'huile est parti.
9: Ouais, c'est couscous.
2: Ouais, il y a couscous à sa place.
1: Donc, point noir.
3: Ah ouais, moi, c'est pas mon patron qui me harcèle, c'est moi qui le harcèle.
1: Ben non, alors
5: encore
1: attends.
5: Attendez.
1: Il
5: n'y a que des cochonnes, je suis désolé, regarde.
1: Mais Poupon.
5: Il laisse faire et c'est l'autre qui harcèle son patron.
1: Poupon.
5: Ouais.
1: C'est toi qui viens de réagir comme
5: ouais,
1: ça, là.
5: C'est moi, ouais.
1: Non, mais attends. Si.
5: Il n'y a que Sifflet qui n'est pas cochonne. Il n'y a que Sifflet qui est normal.
1: Ouais, mais Sifflet, ça, c'est son problème, c'est pas le vôtre. Ouais. Elle va répondre, elle.
5: Ah, le boss, il va être content.
1: Qui?
5: Rien.
1: Bah, si, finis ta pensée.
5: Rien, je sais pas. Sifflet, elle a peut-être pas de boss. C'est peut-être pour ça. Moi, c'est mon cas, en fait. Je suis chômeur, donc j'ai pas de patron.
1: Ouais.
5: Donc, je peux pas me faire harceler, quoi. En fait, c'est
1: alors,
5: un problème.
1: Ok. Attends, point noir, à 17 ans, c'est toi qui te fais harceler par un patron?
3: Bah oui.
1: C'est toi qui harcèles les patrons à 17 ans?
3: Bah,
1: non,
3: oui.
1: Mais tu me prends pour qui, là?
3: Bah, pourquoi? Je fais un contrat d'apprentissage dans une boulangerie, je travaille.
1: Ouais.
3: Et mon patron, il me plaît, donc je fais du harcèlement sexuel.
1: C'est ah ouais, bah, dans ces cas-là, à 80. Attendez. Dans ces cas-là, à 4 heures du matin, tu te réveilles et tu vas exploiter les coucouillettes alors qu'il fait sa baguette.
9: Elle va lui exploiter les pois chiches.
3: Je le touche pas, je le provoque. Je le travaille au corps. C'est pas pareil.
1: Ah ouais, mais alors c'est pareil.
3: Non, c'est pas pareil.
1: Parce que tu en travaillant sur le corps, tu peux descendre au...
9: Mais pourquoi que tu lui exploites les pois chiches?
1: Bon, couscous, il a réponse à tout. Hein. Sifflez.
3: Non, je pense que...
1: Attends, Poupon.
5: Bah, je t'ai déjà répondu, GG, moi je t'ai dit, j'ai pas de boss, donc au pire, je peux me faire harceler par la nana de la NPE, quoi.
1: Mmh.
5: Mais non, je peux pas me faire harceler par mon boss, y a pas rien.
3: T'aimerais ça si t'avais une patronne?
5: Si j'avais une patronne, ouais, un patron, pas des masses.
3: Ouais.
5: Parce que je suis pas fan de l'usine à Tuchard, quoi, mais une patronne,
9: je sais
5: pas. Pourquoi pas.
1: S'il plaît.
3: Non, je me suis jamais fait harceler par un patron, ni rien du tout.
9: Non, bah c'est clair.
1: Non, mais pourquoi, dans quel sens?
5: Elle a pas de patron.
3: Et chez moi? Bah parce que j'ai jamais eu l'occasion. Elle travaille pas.
9: Ouais, d'après moi, elle doit pas être bien vert.
3: Toi, tu ferais mieux de regarder ta montre, hein.
9: Joli.
1: Je sais pas qui c'est qui a voulu lui poser ce...
9: Je trouve qu'elle a une voix bien mignonne. Je la vis trop bien, ma couscous.
5: Ouais, par ouais. Elle a l'air sexy, hein.
1: Couscous pour toi.
9: Oui, bah, j'ai pas entendu la question, excuse-moi.
1: Ah, bah, d'accord. Votre patron vous a-t-il déjà harcelé?
9: Bah, moi, je travaillais à l'usine. Alors, mon patron, c'est un mec et moi, j'aime que les grosses Fatma. Alors, je peux pas me faire harceler.
1: D'accord. Faux cul, pour terminer moi, sur cette question.
5: Moi, Gérard, j'étais au standard avec Manu, j'ai pas entendu la question. Oh,
1: ouais. Non mais attends, ouais.
5: Non mais c'est vrai,
2: parce
5: c'est
2: que
5: vrai.
2: C'était.
1: Ouais, non ouais, mais t'aurais pu lui expliquer la
2: je
1: question.
2: Je le calmais, j'ai pas eu le temps, tu viens de l'appeler donc.
1: Alors faut que pour la dernière fois, je répète la question. Votre patron vous a-t-il déjà harcelé?
5: Non, j'ai pas de patron.
1: D'accord. Et donc tu t'es jamais fait harceler?
5: Bah non, parce que je suis mon propre patron. Donc quand je me tape des branlettes, à la rigueur je m'harcèle tout seul.
1: D'accord, et tu te tapes les branlettes avec
9: Ah là, il est chaud comme la braise.
1: Faux cul, à mon avis tu te tapes des branlettes avec tes secrétaires.
5: Bah non.
1: Ah bah si, t'as quand même des secrétaires si t'es patron.
5: Non, des secrétaires mais mal.
1: Ouais, de mauvaise, d'accord. IRC, oui.
8: Sur IRC, il y a Cab qui te demande s'il y a harcèlement sexuel quand on branche son synthé.
5: Ah oh bah. Oh bon, là.
1: Rien à voir. C'est pas du tout le.
9: Harcèlement d'amour.
1: Oui. Alors, la question. Peut-on.
2: On va réfléchir, hein. Vous allez réfléchir
1: à
2: la question.
1: Vous allez réfléchir à la question. Peut-on dire que c'est un produit vendu en magasin et on va s'écouter les gens débiles? Je respire la sardine et on se retrouve tout de suite après. Vous pouvez nous appeler au 0803-08-5000, toujours le...
2: IRC.fun.
1: www.funradio, à tout de suite.

0: pas d'insultes.
1: De Gérard.
2: Et voilà, vous venez d'écouter les gens débiles. Je respire la sardine. Je sais pas si c'est vraiment ça comme titre. On nous a laissé ça donc il est parti, donc il nous a laissé ça. Donc maintenant, vous pouvez nous appeler au 0803 08 5000 et toujours l'IRC qui marche super bien, je crois. Combien de connectés
3: On a dépassé les 800. J'espère atteindre les 1000 d'ici 3 heures du matin. Combien on me dit 989. On y est presque.
2: Joli. Attends, déjà la semaine dernière, on était à 856.
4: On bat les records ce soir encore. Hein.
2: C'est dommage que le Minitel ne fonctionne pas, parce que je croyais qu'à partir de 200 connectés, il n'y a plus personne.
4: Ça a sauté.
2: Ah ben alors, c'est dommage. Donc on va récupérer Marmite. Marmite.
4: Moi j'ai allumé, hein.
2: Oh ouais, pardon, c'est bon. Marmite.
5: Bonsoir.
2: Rebonsoir. Point Noir.
6: Salut, je suis.
2: Rebonsoir. Poupon.
7: Oui, bonsoir à tous.
2: Rebonsoir.
7: Oui.
2: Sifflet.
8: Bonsoir.
2: Rebonsoir. Qu'est-ce qu'on s'est avec les merguez?
9: Allô, everybody.
2: Everybody. Ok. Faux-cul.
4: Oh, je vais répéter la question pour qu'il la comprenne bien.
2: Oh, ouais, non, mais quand je dis on reprend, on n'attend plus. Faux cul, t'es là?
7: Ouais, tranquille.
2: Ok, c'est bon. Donc, la question, je vous la repose pas.
7: Ouais.
2: Donc, maintenant, on va demander, tiens, faux cul, comme t'étais au standard, on va savoir ce que t'en penses, toi.
7: Moi, je suis pas trop d'accord, en fait.
2: Alors, explique.
7: Ça peut pas être une marque.
2: Non mais attends, je te demande d'expliquer. Si tu me dis ça peut pas être plus une marque et que tu me fais un blanc, c'est pas la peine.
7: C'est tout. Non mais je pense que ça peut pas être une marque parce que je vais pas acheter de l'harcèlement sexuel.
2: Mais est-ce que c'est un produit vendu en magasin, c'est tout? Je te demande pas si c'est une marque.
7: Si c'est un produit vendu.
2: Parce que dans ces cas-là, moi je peux te dire.
7: De l'harcèlement, toi.
2: Je peux dire, moi, je vais acheter du chewing-gum, je sais pas quoi, et dedans, on va me mettre du sperme, et je vais manger ça.
7: Oh.
2: Bon, alors? C'est un produit qui est vendu, quand même.
7: Je suis d'accord avec toi, mais tu vas pas aller dans un magasin et dire, bonjour, je voudrais acheter un petit peu d'harcèlement et un petit peu de sexuel.
2: Ok. Couscous.
10: Ouais, moi, j'achète du harcèlement sexuel à l'épicerie de chez Bébé. Hein.
2: Ouais, ok. T'achètes les couscous, les pois chiches et les merguez.
10: Ouais, y a pas de problème, genre.
2: Le mouton et le poulet.
10: Y a pas de problème, mais okay. C'est quand tu veux pour qu'on fasse une couscous partie et je te mettrai la merguez.
2: D'accord. Sifflet.
8: Oui, je pense que ça peut être un produit vendu en magasin parce que il existe bien le Viagra. Hein.
2: Ouais, non, mais attends, et toi, si tu commences à me bouffer les questions, toi, je pense que tu as passé.
8: Non, mais c'est vrai, Gérard, il existe bien le Viagra, donc pourquoi pas.
2: Ouais, mais ça, le Viagra. Le Viagra, c'est pour ceux quand.
8: Oui, ceux qui sont impuissants.
2: Ouais, tu fais bien d'en parler du Viagra, tiens. Voilà les deux thèmes de la semaine prochaine, on les a trouvés.
7: Le vieil et le gras.
2: Ouais, le Viagra.
8: Donc pourquoi pas, hein.
2: Ouais, pourquoi pas. Poupon.
7: Ouais, le vieux gras, moi, j'aime pas trop, mais...
2: Non, mais attends, ça, c'est pour la semaine prochaine, la question, le débat, c'est pas pour cette semaine.
7: Pour le vieux gras, c'est ça?
2: Non, pour l'instant, c'est sur l'enseignement sexuel, c'est pas sur le vieux gras.
7: Alors, en supermarché, moi, je dis que vous avez rien compris. Si tu veux trouver du harcèlement sexuel en supermarché, tu vas au rayon, je sais pas, poissonnerie ou légumes, n'importe quoi.
2: Ouais.
7: Et tu verras, le chef de rayon, s'il met la main aux fesses, aux vendeuses ou aux caissières, là, il y a harcèlement, c'est tout.
2: Non, mais attends, comment
7: c'est
2: tu
7: peux... C'est tout. Écoute. Du harcèlement, c'est que tu veux le trouver sinon. Forcément, il y a des mains qui plottent des fesses dans les supermarchés, donc il y a du harcèlement. Forcément.
2: Ouais, non, mais moi, de toute manière, une fois, je pense que Sifflet peut le dire, une fois, j'étais dans un supermarché.
7: Et tu t'es fait plotter les fesses.
2: Non, c'est pas ça, c'est que on est en train de boire de l'eau parce qu'il y a. Il y avait de l'eau à dispo.
7: Attends. Tu bois de l'eau, toi? Toi qui es allergique?
2: Non, je bois de l'eau, tu vois, me prends pas les...
7: Ouais, arrête, les non,
2: bah... Non, tiens, Sifflet, elle peut te le dire, sans le faire exprès, c'est elle qui... Je sais pas comment que j'y ai fait, j'avais pas envie de finir mon verre, et elle était juste derrière moi, je me suis retourné, j'ai balancé le verre dans la tête.
7: Tu connais Sifflet?
8: Je me rappelle pas du tout.
2: Ah, tu t'en souviens pas, c'est pas grave. Donc, à la question, comment faites-vous? Vous faites... harceler sexuellement, donc il y a 10% de gens qui se font harceler sexuellement par téléphone. Ça, c'est vrai que par téléphone, c'est...
7: Ouais,
2: ça, c'est... Je pense qu'ils auraient été un peu plus nombreux, ça aurait été mieux.
7: C'est horrible. Hein.
2: 60% des gens se font harceler par courrier. Ça, j'en connais un qui est bien placé.
7: C'est clair.
2: Merci chef de mettre la super musique de boîte de nuit. 30% des gens se font harceler par des rapports. 1% des gens ont dit ils me mettent sa bite dans ma chatte. Oh, là, je crois que...
7: moi j'aimerais bien avoir le numéro de téléphone du 1% là.
2: Ouais, ben
7: ouais, ça m'intéresse.
2: Bah Manu, bah, il va se faire un plaisir de te trouver okay, ça.
4: Moi, je vais te trouver ça, il n'y a pas de souci.
7: Okay.
2: Parce que là, je sais qu'il y en a une, pour l'instant, elle attend encore mon chef là-haut. Grave, hein. Gérard, elle est grave, elle est encore là-haut, hein.
3: Gérard, sur IRC, il y a Cigar qui te demande si le harcèlement est héréditaire.
2: Comment ça?
7: Ah, possible. Ah, c'est des histoires de famille, ça.
2: Olivier, tu m'éteins ça avant que je me déplace et que je t'éclate tes petites lunettes. Vite. Okay.
7: Bon.
3: Bon Gérard, t'as pas répondu à la question, est-ce que le harcèlement est héréditaire?
2: Ça je peux pas savoir parce que j'ai pas goûté à tout ça. Donc point noir.
8: Ouais, bah écoute, moi en magasin, franchement, j'en ai jamais vu. Par contre,
2: Toi tu travailles en boulangerie, donc en grande surface, ça m'étonnerait que tu puisses voir ça.
8: Ouais, non mais attends, je t'explique. Non, enfin, je fais des courses quand même, quoi, je veux dire. Mais par correspondance, oui. En fait, on te vend des cours, donc c'est des cours qui sont payants, et tu payes après les résultats. Donc si leur technique marche, tu payes, et si ça marche pas...
2: dans ces cas-là, on revient sur les 60% qui sont harcelés par courrier.
8: Ah non, absolument pas. En fait, moi j'ai fait appel donc à une société et qui te vend donc des cours d'harcèlement sexuel. Donc il t'envoie une technique de savoir-faire, tout ça, donc il t'envoie ça par courrier. Donc tu suis à la lettre toutes les instructions. Ensuite, quand t'as envie d'harceler quelqu'un, comme moi j'ai harcelé mon patron, ça a marché, j'ai payé, et quand la technique ne marche pas, tu payes pas. Et si
2: alors,
8: tu veux, je peux te donner une adresse.
2: Ouais, non, on s'en fout. On s'en fout. Mais attends, point noir. Oui. Tu vas pas me dire que t'as payé ton patron pour te faire harceler.
4: Non, c'est pas...
8: Non, mais attends, tu captes vraiment rien.
7: Non, c'est grave. Dalle, hein.
2: Attends, si je suis grave dans ce cas-là, t'as qu'à pas dire de conneries parce que j'ai bien entendu dire que t'avais payé.
4: Non. Gérard, elle a payé un organisme pour lui apprendre à harceler.
2: Non, elle a payé aussi le patron. Bon, Marmite.
0: Oui. Moi, une fois, j'ai piqué un truc dans un magasin, donc c'est pas bien, mais bon. Je me suis fait choper, donc j'ai été emmenée au directeur, donc j'ai proposé de me harceler. Puis comme ça, bah, on a annulé
7: la... Elle a sucé le vigile et ça se fait pas.
2: Ouais, je pense, à mon avis.
7: Attends, spéciale dédicace à Thierry.
2: Non, mais ça, je peux vous dire une chose que je sais pas, parce que moi, j'ai jamais eu l'occasion de me faire harceler dans un magasin.
0: Bah, t'as pas de chance.
2: Je préfère.
0: Ah ouais.
2: Moi je préfère être tranquille que de me faire harceler par des emmerdeuses.
7: T'as peut-être pas les moyens aussi.
2: Voilà. C'est pas moi qui irais payer pour me faire harceler.
7: Ouais, ça s'appelle une pute quand même. Hein,
5: je voudrais te demander un truc.
2: Oui. C'est qui?
5: C'est Focu.
2: Oui.
5: Il y a Manuel sur Minitel qui demande si tu suces pour une binouze.
2: Bon alors, Focu, tu sais ce que tu as fait là? Tu vas aller voir Manu au standard parce que tu commences à me gonfler avec tes conneries.
3: Il a raison, c'est un message Minitel.
2: Attends, les messages Minitel, pour l'instant le Minitel, on est à plus de 100 connectés, donc il fonctionne pas. Je vois pas pourquoi qu'il s'amuse à me dire des conneries comme ça. Donc faut que tu vas voir Manu au standard. Tu vas dégager.
3: Je le calme.
2: Si ça va pas, tu vas dégager. Donc le harcèlement sexuel, peut-il être consentant? Donc je répète, le harcèlement sexuel peut-il être consentant?
7: Ouais, Poupon.
2: Oui.
7: Poupon, bah écoute, moi j'ai un exemple. Je me souviens, il y a quelques années, je me suis fait harceler par une fille, donc une femme qui était ma patronne à l'époque, et elle sentait du con, donc elle avait le consentant, ouais.
2: Ouais, non mais t'étais consentant?
3: J'allais la faire, merde.
7: Ah, je suis désolé, Rigo.
2: Bah, t'étais consentant?
7: Non, moi j'étais juste d'accord.
2: Là, t'étais d'accord, donc tu te sentais consentant, tu te sentais bien dans ta peau quand t'as proposé.
7: Ah, je me sentais carrément con, hein, ça c'est clair.
2: Bah ouais, d'accord.
7: Ouais.
2: Focu, si c'est calmé.
5: Ouais. Oui, je me suis bien calmé.
2: Donc alors, vas-y.
5: Mais je me suis calmé, j'ai pas pu entendre.
2: Là, je crois que...
7: J'ai dû répéter, il voulait savoir si t'étais consentant pour te faire harceler dans le sexuel, voilà.
5: Ah oui, mais vu que moi je suis mon propre patron, je peux pas être consentant ou pas, puisque j'ai pas
7: si,
5: ce problème-là.
7: Ta main droite, elle est d'accord avec ta main gauche quand tu te pignoles, donc t'es consentant.
5: Ouais.
7: Bah ouais, donc...
2: D'accord.
7: Bah oui.
2: Là, je pense que...
5: Le problème, c'est que j'ai pas de problème, en fait, de ce problème-là, parce que je suis mon propre boss.
2: Ouais, d'accord. Donc, voilà. Poupon, c'est pas la peine d'essayer d'y faire comprendre parce qu'apparemment, il a l'air de nous prendre pour des cons.
7: J'essaye de l'aider, quoi.
2: Mais il nous prend pour des cons, donc allez, tu me prends quelqu'un d'autre à la place parce que ça vaudra mieux. On va pas s'amuser avec
3: un... J'arrête, je coupe, là.
2: Non. Couscous.
3: J'ai coupé.
10: Rachid, sur la couscous hier, je mets un grand coup de chipolata, elle est consentante, hein, y a pas de problème.
2: Non mais attends, parce que Olivier il vient de reprendre la pro, parce qu'il y en a un qui était crevé, donc il commence à s'amuser à me faire des conneries.
7: Welcome back, Oliver.
2: Donc, pour toi, couscous, donc je te rappelle.
10: Il n'y a pas de problème. Ouais. Moi, je suis toujours consentant pour faire l'amour, il n'y a pas de problème.
2: Ok. S'il plaît.
8: Non, je pense que l'harcèlement sexuel ne peut pas être consentant. Bon, ça va, là, vous me laissez parler un peu.
2: Oh, je calme, hein.
7: Oh là là.
2: Olivier, tu commences pas, d'accord?
3: J'ai rien fait.
2: Non, t'as rien fait, à peine. Et les autres, vous vous calmez quand je pose une question, s'il plaît, d'accord?
10: Il n'y a pas de problème.
7: Ouais.
2: Bon.
8: Donc je disais, non, le harcèlement sexuel peut être considéré comme... peut être consentant. Oh putain, moi j'arrête, hein.
7: Oh là là. Elle a une belle voix, s'il fait, c'est dommage.
10: Elle est charmante, hein.
8: Elle est pas conne, en plus.
2: Et voilà. Merci. Merci pour celui qui s'amuse à faire cette connerie. Donc là, elle a arrêté, c'est même pas la peine d'essayer de la rappeler, elle reprendra pas.
7: Oh là là,
2: alors, point noir.
3: Je voulais juste dire que sur IRC, tout le monde est content qu'il ait pu siffler.
7: Appelez l'invité mystère,
2: Sur IRC, moi, je les emmerde que siffler soit plus là, c'est tout.
4: Gérard.
6: Au standard, à la place de Focu qui était tout bidon, on accueille Mathieu. Lui, il s'est fait harceler sexuellement par sa patronne. Et en fait, ça a fini par une belle histoire d'amour, quoi, en gros.
2: Non, mais attends, pour l'instant, on n'en est pas là-dessus. Sur le consentement.
6: Je t'annonce. Ben oui, mais je t'explique ce qui s'est passé dans sa vie.
2: Ok. Point noir.
8: Tu peux me répéter la question, s'il te plaît?
2: Punaise, mais vous allez faire ça jusqu'à 3h du matin, là?
7: Oh, les filles.
8: Bah attends, c'est la première fois que je te demande de répéter.
2: Le harcèlement sexuel, petit-elle, consentant?
8: Tout à fait, ouais.
2: Petit-elle.
8: Petit-lettre, si tu voulais dire.
2: Voilà.
8: D'accord. Donc le harcèlement, petit-lettre, consentant.
2: Voilà.
8: Ouais, d'accord. Ouais, moi je pense que, ouais. Enfin, c'est un avis personnel, mais ouais, je pense, ouais.
2: D'accord. Marmite?
9: Bah oui, moi oui, c'est clair, oui, je suis contente.
2: Ouais, bah ça, de toute manière, je pense que les trois quarts des personnes sont toutes consentantes sur des problèmes comme ça, hein.
3: Le harcèlement.
2: Mathieu.
11: Oui, bah moi j'étais complètement consentant puisque j'ai eu donc un harcèlement sexuel de ma patronne.
2: Mmh.
11: Et bah maintenant je suis marié avec.
2: Ah d'accord.
11: Et bah oui.
8: Raconte.
2: Et t'as quel âge sans indiscrétion?
11: J'ai 23 ans.
2: Bah non. Elle t'appelle elle d'où Bon Olivier, tu as commencé par t'écraser parce que tout à l'heure tu as dégagé, ça va aller vite fait.
3: D'accord.
2: Donc t'appelles d'où?
11: De Toulouse.
2: Toulouse, la fréquence?
11: Bah moi je sais pas parce que je l'écoute sur internet.
7: En 17.5.
2: Ouais bah non je pense pas. Hein.
7: Si je crois, enfin je sais pas, je dis ça comme ça. Hein.
2: Non parce que c'est pas la première fois qu'on a des gens de Toulouse.
10: La fréquence, Gérard.
2: Non mais moi je pense que si je la demande à Manu, le temps qu'il la cherche. On verra. Alors donc, moi je peux vous dire que je me suis jamais fait harceler, donc même le jour où ça arriverait, je sais pas si je serais consentant là-dessus. Pourquoi? Donc voilà.
7: Pourquoi? Bah attends, explique-nous pourquoi.
2: Bah parce que je veux pas me faire harceler par n'importe qui déjà pour commencer.
7: Ah mais pourquoi? Elle est mignonne.
2: Ouais mais ça dépendra de la personne.
3: Et tu donnerais pas ton consentement?
2: Non. Donc les animaux pratiquent-ils le harcèlement sexuel? On va demander à Marmite.
9: Ouais les chiens. Mmh. Il y en a plein, ils viennent sur moi, puis ils frottent leur zigounette sur ma jambe, c'est désagréable.
2: Ben ça, c'est... Moi, je vais te dire une chose, Marmite, et je pense que point noir.
9: Oui.
2: Point noir, ça va être pareil.
9: Ouais, ouais. C'est surtout chez les bulldogs.
2: Oh là là.
7: Ouais.
2: Olivier, tu fais gaffe.
3: Il y a Gérard qui m'attaque.
2: Olivier, tu fais gaffe, c'est la dernière fois.
3: D'accord.
7: Oh non, Olivier, on était content de t'avoir, putain, reste.
2: Hein? T'amuses pas à faire des conneries, toi?
6: Gérard,
2: oui.
6: On accueille Casse-toi à la place de Sifflet.
9: Salut Gérard, salut Casse-toi.
2: Casse-toi, salut, t'appelles d'où?
9: Casse-toi. J'appelle de Seine-et-Marne.
2: Mm-hmm. Et la fréquence, c'est 101.9.
9: Ouais, voilà, 101.9. Ah,
2: okay. Donc, on va demander à Point Noir. Attends, Marmite, tu me disais, toi?
9: Que j'étais sexuellement harcelée par les chiens.
2: Non mais ça, je peux maintenant. Il y a quand même trois filles et trois garçons.
0: Oui.
2: Je pense que les trois quarts du temps, les nanas, c'est quand vous avez vos règles. Et ça, je peux vous le dire. Moi, attendez. Je vais continuer.
0: Oui.
2: Moi, j'ai le chien de ma copine, donc.
4: Il se frotte toujours à ta jambe quand t'as.
2: Non.
12: Comme ça.
2: Non.
12: Comme ça.
2: Il va carrément sur sa sœur.
12: Oula.
2: Donc je pense à chaque fois dès qu'elle a ses règles, hop, tu peux être sûr que t'as le clébard qui est là. Hein.
0: Ouais, il suffit juste de te laver, Gérard. Hein. Tu sens pas, ça sent pas. Hein, faut te laver, c'est tout.
2: Non mais c'est pas moi hein, qui.
0: Non mais dis-le à ta belle-sœur.
2: Non mais de toute manière.
7: Ou à ta meuf.
2: Non mais attends, ma meuf, elle t'emmerde toi. D'accord. Alors. Tiens, Poupon.
7: Oui.
2: Donc pour toi ?
7: Bah écoute, moi, bon, déjà, j'ai un gros problème. Je sais que tu vas pas être d'accord, mais moi, j'aime pas les animaux. Donc je vais dire, le premier clébard qui vient se frotter sur ma jambe, il prend un coup de savate. Quoi,
2: c'est non, mais alors dans ce cas-là, je vais te dire une chose que... t'es vraiment... Non.
7: Ça dépend du chien, mais t'es vraiment
2: dégueulasse de dire ça, c'est tout.
7: Si un gros Rottweiler, je le laisse terminer. Si c'est un caniche, je le shoot.
2: Non, bah attends.
0: C'est dégueulasse, là, franchement.
2: N'importe quoi.
7: Attends, j'ai pas envie de me faire spermer par un clébard sur la jambe.
2: Couscous.
10: Ouais, Gérard, moi j'ai déjà vu deux dromadaires qui se frottaient là-bas aussi. Ils étaient en train de se masturber eux-mêmes. Dans le désert du Sahara, en plus.
2: Bah, attends, à la place des dromadaires, il y avait pas des chameaux?
10: Oui, il y a pas de problème, mais c'est pas le même nombre de bosses, hein, donc ça fait pas le même effet.
2: Ouais, les chameaux, ils ont deux bosses.
0: Ouais.
7: Non, une.
0: Non, ils en ont deux,
2: les dromadaires, ils en ont une.
7: Oh, les
0: chien, ça veut dire deux en arabe.
7: Merci pour l'humour, les filles.
2: Mathieu.
13: Ouais, bah moi, je pense pas que les chiens et les animaux sont capables de nous harceler sexuellement. Je pense que c'est pas possible.
7: Ils ont tout ce qu'il faut, hein. Ils ont une quéquette, ça suffit. Hein.
2: Bah ouais, mais comment que tu veux qu'ils reproduisent, alors? Faut bien qu'ils aillent sur une femelle.
0: En plus, ils arrivent à se la lécher.
2: Ah ouais, c'est ça. Oui, ça, oui.
12: Attends, moi je sais qu'il y a déjà des chiens qui m'ont mis des mains au cul, c'est pas super agréable.
2: Attends, un chien te met une main, une queue,
12: ouais,
2: te met une patte, ouais.
7: Ouais, c'est plutôt
2: magique. Ouais,
12: moi, ça m'est déjà arrivé, un chien qui me fait un clin d'œil, par contre, tu vois.
2: Bon, toi, attends, Couscous, l'autre, quand il me dit un chien, il y a pas un clin d'œil, vu qu'il regarde ta tranche, ça m'étonne pas de toi. Hein. Ça m'étonne pas de toi. Hein.
7: Bravo.
2: Toi, de toute manière, les premiers chiens que tu vois dans la rue, ils sont pour toi. Hein. Casse-toi.
3: Gérard, sur IRC, on me demande si tu t'es déjà toi-même harcelé sexuellement.
2: Non.
7: Avec ta main droite ou gauche?
2: Non plus. Alors, casse-toi.
0: Oui, bah, excuse-moi, j'ai pas entendu la question, tu peux la répéter?
2: Les animaux pratiquent-ils le harcèlement sexuel?
0: Ah, j'y crois pas, là, du tout.
12: C'est quoi le débat, Gérard?
7: Les animaux.
12: J'étais pas là au début.
2: Non, mais toi, les oreilles, c'est comme le cul, ça se lave. T'étais dans le studio en train de faire le con, alors.
7: C'est sur les animaux.
3: Il travaillait.
2: Ouais, non, mais il travaillait, mais il avait qu'à écouter. Ah. Et tu m'étends ce son, parce que tout à l'heure, je vais te faire du. Je vais te mettre une barre. Alors, septième question, Manu, tu m'étais en...
0: Je peux répondre, moi?
2: Qui?
0: Point noir.
2: T'avais pas répondu, toi?
0: Bah non, j'ai pas répondu. Tu m'as posé la question et puis tu m'as coupé en plein milieu.
2: Ah bon, bah alors vas-y.
0: Ouais. Donc je voulais te dire que c'est vrai qu'effectivement, les chiens sont réputés pour faire du harcèlement sexuel et surtout la race des bulldogs.
2: Ouais, mais ça, c'est partout. Hein.
7: C'est pas drôle.
2: Donc, voilà. Moi, je peux... Oui?
10: Non, rien.
2: Donc, je peux vous dire une chose, que j'ai jamais vu des animaux le faire, mais bon, bah, peut-être qu'un jour, j'en verrai. La question... Avez-vous déjà été harcelé? Je pense que je l'avais posé, cette question-là.
7: Ouais,
0: Gérard.
2: Ouais, j'avais oublié de donner les sondages. Donc, il y a 55% des gens qui répondent qu'ils ne sont pas bricoleurs, donc je vois pas le rapport avec le harcèlement. 40% des gens répondent qu'ils préfèrent le foot, donc je vois pas du tout
7: le foot. Ah pardon.
2: Le football.
7: Ah,
2: oui. Donc je vois pas du tout le rapport avec le harcèlement sexuel.
12: Ça c'est les sondages.
2: Donc 5% des gens répondent qu'ils se foutent de la politique, je vois pas du tout le rapport avec le harcèlement sexuel.
10: Ah, rien à voir. Hein.
2: Et 0% des gens n'ont pas compris la question. Alors s'ils ont pas compris la question. Donc il y a 0% qui n'a pas compris la question, bah, c'est bien, comme ça me fait plaisir. Moi,
10: les Mongols.
2: Pour moi, c'est des Mongols, c'est des petits cons.
7: Ouais.
12: Sur Minitel, il y a Caroline DS qui dit qu'elle veut te voir à la loco.
2: Attends, mais écoute, il n'y a personne.
12: Tiens, regarde.
2: Ah, il y a un connecté.
12: Deux.
2: Ah, un connecté. Bah, allez, non,
12: c'est les parents, Olivier, de toute façon.
7: Ah, bravo.
2: Non, je pense pas. Le téléphone ne répond plus. Max, je te branche. Bon, d'accord. Ok. Donc, septième question. Avant qu'on fasse la pub. Non.
12: Il n'y a pas de pub, Gérard.
2: Avant qu'on.
10: La pub à 2h30 du matin.
12: Gérard, il veut la pub.
2: Non, avant qu'on.
12: On va faire la pub.
2: Avant qu'on s'envoie un petit disque. Ouais. Alors, être harcelé sexuellement peut-il devenir une maladie? On va demander à Casse-toi.
8: J'ai pas compris ta question, Gérard. Tu peux répéter, j'ai rien compris.
2: Être harcelé sexuellement peut-il devenir une maladie?
7: Bien sûr.
8: Mais alors, ça n'a aucun rapport, quoi, je veux dire.
7: Si, moi je sais.
2: Qui?
7: Poupon.
2: Ouais, vas-y, Poupon.
7: Si tu penses que ça peut être une maladie, il faut que tu vois ça en fait avec ton boss, parce que ton boss, il a fait l'émission du dimanche soir, c'est Malade Nocturne.
2: Ouais.
7: Et Malade Nocturne, c'est donc pour guérir justement la maladie du harcèlement sexuel.
2: Non, mais attends, mon boss, oui. Mon boss déjà, il a un nom, il s'appelle Max.
7: Bon, Max.
2: Il a fait. Voilà, comme dit Couscous, mais il n'a pas fait ça dans le but de faire chier, c'est tout.
7: Mais je t'ai pas dit dans le but de faire chier, c'est pour soigner la maladie, c'est fait pour ça, c'est pour ça que.
2: Mais attends, mais c'est pas avec la musique que tu vas te faire harceler, espèce d'abruti.
7: Mais non, ça guérit du harcèlement et c'est pas.
2: Ah ouais,
7: ça
2: tu crois que la musique a guéri le harcèlement sexuel?
7: C'est une nouvelle thérapie New Age Goa. Et
2: ouais, bien sûr.
7: Malade nocturne.
2: Ouais.
7: Avec ton.
2: Une malade nocturne. Ok. Une question IRC.
3: Oui, il y a Nostradamus Nostradamus qui te demande s'il existe des traitements à base de médicaments.
2: De médicaments, non. Pas de médicaments. Pas ma connaissance.
7: Normal.
2: Casse-toi.
8: Je t'ai répondu, Gérard.
2: Non, c'est pas toi qui viens de me répondre, c'est Poupon.
8: J'ai répondu juste avant que je disais que ça avait aucun rapport.
2: Non, ok. Mathieu?
13: Moi, je pense que oui, ça peut être une maladie d'être harcelé sexuellement. Mm-hmm. Effectivement.
2: Ok. Couscous?
10: Ouais, ça peut être une maladie, mais il faut consulter un bon médecin qui peut te traiter au couscous pour que tu te soignes.
2: Ouais, d'accord. Avec les merguez, les pois chiches.
10: Non, que la semoule.
2: Que la semoule. Et pourquoi pas avec une carotte?
7: Non, mais il la fume, la semoule ou quoi, lui?
2: Non, mais attends, il fait bien.
7: Il habite dans une couscoussière.
2: Reste quand même poli parce que c'est quand même bien qu'on aille un mec comme lui, au moins pour nous donner un peu d'ambiance dans les débats, parce qu'avec vous, je crois qu'on s'ennuie.
7: Mais c'est là pour ça,
12: je peux t'en mettre si tu veux.
13: Moi, je suis gentil, Gérard.
12: Pas que de l'ambiance.
10: Tu l'as bien, mon ambiance, hein.
2: Poupon.
7: Oui, je t'ai déjà répondu, je te dis malade nocturne.
2: Alors, point noir.
8: Moi, je pense pas que ça peut devenir une maladie, par contre, je pense que ça peut devenir un remède.
2: Ouais. Marmite. Non mais Olivier, c'est pas la peine de t'amuser parce que tout à l'heure je vais terminer à 2h30, moi ça va limite.
12: Oh non.
7: Oh non.
8: Oh non.
2: Marmite.
8: Oui.
10: Oh non, Gérard.
2: Marmite.
8: Moi ça.
10: Oh non.
8: Non, Gérard.
10: Oh non.
2: Ouais, s'il vous plaît derrière, vous laissez finir les questions là. Marmite.
8: Moi ça me rend malade quand je me fais pas harceler, ouais.
2: Bon, toi, c'est carrément.
8: Là, c'est maladie.
2: Ça, c'est carrément une maladie pour toi.
8: Il faut fait...
2: Ouais, toi, si t'en as pas, t'es malade.
8: Carrément.
2: Donc, ouais. Plus t'en as et plus t'en veux.
8: Plus j'en ai, plus j'en veux, ouais.
2: Ouais, et si t'en as pas, ça devient grave. C'est comme de la drogue.
8: Ouais, c'est une drogue, ouais.
2: Ouais,
7: Tu la roules, tu la fumes, tu.
2: Mais attendez, il y a une question IRC. Attendez.
3: C'est une question, Gérard. Alors attends. Est-ce que lorsque l'on pense à toi, Gérard, c'est du harcèlement mental?
2: Ça dépend. Ça dépend des nanas et c'est leur problème. Leur problème, c'est pas le mien et c'est tout. Donc, je pose la 8e. Pourquoi que les gens ont peur de parler de ce problème? Et on va s'écouter. Les poules qui puent avec j'ai un œuf pourri dans le trou des fesses. Et vous pouvez toujours nous appeler au 0803 085000 et toujours le Minitel www.funradio. Et à tout de suite. Des débats du jeudi avec Gérard. Donc il est 2h31 et on vient de s'écouter les poules qui puent avec j'ai un œuf pourri dans le trou des fesses et on va récupérer Marmite. Marmite.
10: Là, allô.
14: Allô,
2: Marmite.
14: Allô.
10: Allô, t'entends Gérard, toi?
2: Tu me les calmes,
14: allô,
2: là, ouais.
10: Allô, Manu, je vous entends.
12: Vous m'entendez, moi, ou pas?
14: Allô,
12: est-ce que vous m'entendez, moi? Gérard, essaye de parler pour voir s'ils t'entendent. Il y avait un problème de micro sur ce.
2: Marmite.
10: Allô.
14: J'entends rien. Allô.
7: Allô, Couscous.
10: Ouais, je suis là.
12: Allô.
14: Il est parti, Gérard.
12: Attends, essaye.
2: Marmite.
10: Il a quitté le studio, Gérard. Non,
2: ça... Bon, ça... Olivier, tu me fais quoi, là?
12: Je fais rien. Et voilà, c'est pour moi.
10: Allô, Poupon.
12: Ça marche, là?
2: Marmite.
12: Ah, bah voilà, ça y est, ça marche.
10: Il est où, Gérard?
2: Marmite.
14: Ah, salut.
2: Marmite, rebonsoir.
14: C'était où?
2: J'étais là, mais c'est Olivier qui s'amuse à faire le con, c'est pas grave. Marmite, donc, toujours là?
14: Toujours là, ouais.
2: Point noir.
15: Ouais, je suis là.
2: Toujours là. Poupon.
7: Ouais, je suis là, ouais.
2: Toujours là. Et Couscous.
10: Ouais, toujours fidèle.
2: Toujours là. Mathieu.
16: Encore là.
2: Toujours là. Et casse-toi.
17: Salut, GG.
16: Salut, casse-toi.
2: Donc, toujours là. Donc, huitième question. Pourquoi les gens ont peur de parler de ce problème?
16: Mais de quel problème? Il y a ta voisin qui vient d'arriver. Oh là là.
12: J'ai rien fait, moi, Gérard.
2: C'est quoi cette histoire de merde?
12: Bah, allez, on continue.
2: Donc, casse-toi.
17: Oui, je suis là.
16: May the force be with you.
2: Casse-toi.
17: Oui, Gérard.
2: Donc, pour toi?
17: Bah, écoute, je sais pas du tout. Moi, personnellement, c'est pas un problème pour moi d'en parler. Donc, si les gens n'en parlent pas, c'est que bah, ça les gêne. Je sais pas, j'imagine.
12: Allô?
2: Mathieu. Mathieu,
12: je vais calmer tout le monde, Gérard, c'est pour ça, excuse-moi.
16: Je suis en train de me calmer, direct, tu me calmes.
2: Bon, alors Mathieu, pour toi?
16: Bah ouais, moi je pense que c'est dur d'en parler de l'harcèlement sexuel quand même. Parce que si on a peur de se faire harceler, on a automatiquement peur d'en parler.
2: Ouais, ben bah, ça c'est un problème que qui se passe à l'heure actuelle, c'est que personne veut en parler.
16: Ouais. Parce que les gens ont peur.
17: Non, moi j'en parle. Hein. Non, mais il faut en parler parce que sinon...
2: Attendez,
3: parce que les gens de l'IRC n'ont pas entendu la question.
2: Alors, pourquoi les gens ont peur de parler de ce problème?
3: Ah, ok, merci.
10: Gérard, c'est Couscous.
2: Ouais, Couscous.
10: Bah moi, j'en parle pas parce que si j'en parle, si tu parles d'harcèlement sexuel, tu te fais forcément harceler sexuellement.
2: Mm-hmm.
10: Donc j'en parle pas.
2: Voilà. Mais je vois pas, mais si bon bah toi si tu te fais harceler sexuellement.
10: Mais si j'en parle à une personne, ouais. Imaginons j'en parle à Bébert et Rachida, ils vont m'harceler sexuellement.
2: Bah non, si tu leur en parles que t'as déjà eu des problèmes comme ça.
10: Bah ça se voit que tu les connais pas. Hein.
2: Ah non mais ça je connais pas tes problèmes, moi. Poupon.
7: Bah écoute, les gens peuvent en parler parce que c'est dangereux, c'est une maladie, et y a des médecins qui soignent ça, il y a des psychologues, des harceleurs sexuels, des marabouts, tout ça.
2: Non, mais attends, là, Poupon, il y a d'autres personnes, bon, d'accord, tu peux aller... Mais si la personne a peur d'aller en parler à un psychologue ou autre, ça, c'est son problème.
7: Non, mais si c'est une peur, c'est une phobie, c'est un zombie, c'est sexuel, donc forcément, tu vas voir un sexologue.
2: Ah, tiens, il y a une question, Colgate, alors là, elle commence à s'amuser. Gérard, t'es déjà été harcelé dans un couscoussier par les merguez. Alors après, t'as Gérard, t'es déjà harcelé à une radio.
10: Allô?
16: Allô?
12: J'ai rien fait. Est-ce qu'on m'entend, moi? Allô?
3: Gérard, allô, le micro là, celui-là, il marche pas.
2: Non, mais si!
3: Celui-là, il marche pas.
12: Mais forcément, c'est toi.
3: Ben voilà, attends. Ça va marcher, là.
12: Attendez, les auditeurs, ça va marcher. Vas-y, parle, Gérard.
2: Oui.
16: Allô.
12: Ouais, vous l'entendez, Gérard.
3: Ça marche.
12: Mais si, Gérard,
3: si vous l'entendez.
12: Ça marche.
3: Non, j'ai pas les CD, arrête, Gérard.
12: Allô, les CD. Voilà, ça y est, ça marche. Parle dans ton micro, Gérard. Parle dans ton micro. Vous l'entendez là? Il va vous parler. Vous l'entendez, c'est sûr.
2: C'est toi qui arrête pas de déconner.
3: J'ai rien fait.
7: Hein? On t'entend, GG.
10: Ouais, y'a pas de problème.
12: Vous l'entendez.
2: Donc,
7: oui, je suis là. Je suis là, je t'entends. Oui.
2: Bah,
7: toi. Tu peux me répéter la question, parce qu'avec tout ce bazar, avec les problèmes techniques, là, ça devient dur. Hein.
2: Pourquoi que les gens ont peur de parler de ce problème?
7: Bah, ce que je te disais, si t'as peur, c'est une phobie.
2: Mmh.
7: Ok.
2: Ah bah, c'est... Ouais, t'avais déjà répondu, quoi. Je t'avais dit...
7: C'est sexuel, voilà. C'est
2: ok.
7: Voilà.
2: Point noir.
17: Moi, j'ai pas peur d'en parler, au contraire, ça m'excite.
2: Non mais attends.
10: Comme la braise.
2: Ouais. Je pense parce qu'à ton âge, je pense que j'irai voir quelqu'un pour en parler quand même. Hein.
17: Non, je préfère pas en parler, je préfère le faire.
2: N'importe quoi. Marmite.
15: Ouais, moi aussi j'en parle, hein, je m'en fous. Hein.
2: Ouais mais t'en parles dans ton entourage.
15: Ouais, moi j'en parle à tout le monde, t'as vu, là je t'ai appelé pour t'en parler. Hein.
2: Non mais attends, c'est pas moi qui t'ai appelé, c'est au standard qu'on t'a appelé.
15: Non, c'est moi qui t'ai appelé.
2: Ouais mais après le standard t'a rappelé pour participer au débat.
18: On l'a harcelé.
15: Ils m'ont un peu harcelé
18: voilà.
10: Toute la semaine. Ils l'ont harcelé
2: téléphoniquement. Mm-hmm. Tu disais,
10: Couscous ? Ils disaient qu'ils l'ont harcelé téléphoniquement.
2: Non mais ça...
15: Ouais mais c'est si bon. Olivier
18: Pégrin. Moi je voulais juste rajouter que vous avez quand même harcelé le boss quoi.
10: Ouais, on a harcelé le boss depuis une radio.
7: Je vais te dire que le boss, on a été à deux doigts de l'enlever, de le torturer, hein, c'est clair.
10: Ça a failli sévir quand même. Il a harcelé à coups de saucisse dans le derrière.
7: Il a bien fait de lâcher. Oh non.
18: Bon,
7: pas le boss.
18: Reprends pour ton débat.
2: Donc 9e question. Devrait-on créer une école sur le harcèlement sexuel?
17: Oh oui.
2: On va demander ça, tiens, un point noir, parce qu'à 17 ans...
7: Point noir, j'étais éclaté, ouais.
17: Ah ouais, non mais moi je suis tout à fait d'accord pour cette initiative, ouais. Ah ouais, il n'y a aucun problème. Bah déjà, comme je te disais tout à l'heure, on fait des trucs par correspondance, mais alors si on ouvre une école, ah ouais, moi c'est j'arrête la boulangerie et je vais dedans, quoi, c'est clair.
15: Moi aussi, hein. Moi je suis prof. Marmite, c'est prof, j'harcèle tout le monde. Hein.
7: Moi je veux bien des cours particuliers à ce moment-là.
15: Il n'y a pas de problème.
10: Ah, moi aussi, okay, hein.
2: Non, mais attendez. Alors Marmite, toi t'es d'accord avec Point Noir, Poupon.
7: Bah, moi je dis qu'effectivement il faut des pédagogues pour faire des écoles, c'est clair.
15: Des pédologues.
7: Non, des pédagogues.
10: Mais YouTube. Jeune Skywalker. Ah,
2: tu vois ?
10: Je vais aller les voir, merci.
2: Couscous.
10: Oui, Gérard. Oui, moi je pense que ça serait bien, mais il faudrait que la professeure elle soit bien roulée. Hein.
2: Ouais, mais ça.
10: Ah, bah, sinon, il n'y a pas moyen d'apprendre. Hein.
2: Ça, tu peux pas trouver des.
7: À la France,
2: des profs bien.
10: Donc, elle écarte bien les cuisses, hein, pour qu'on voit bien la foufou.
2: Bon, bah, t'es vraiment un cochon, toi.
17: Ouais, mais faudrait qu'il n'y ait pas que de la théorie, il faudrait qu'il y ait de la pratique aussi.
2: Mathieu.
15: Bah, évidemment.
19: Oui, alors moi je pense que ça serait une bonne initiative de faire une école sur l'harcèlement. Puisque comme ça, je pourrais être professeur et je pourrais faire mes mises avec des petites demoiselles.
2: D'accord, casse-toi.
17: Bah écoute, moi Gérard, je suis tout à fait d'accord.
15: Elle s'est cassée.
18: Bah, elle s'est cassée. Pourquoi tu
2: non, c'est pas elle, c'est une autre. C'est,
18: je sais pas, il l'a pris pour lui, quoi.
2: Tu lui dis casse-toi.
18: Je vais le rappeler, je crois que c'est Couscous en plus.
2: Couscous.
18: Il l'a mal. Non, il est plus là. Il l'a mal pris ce que tu lui as dit.
7: Bon, bah, il y a une place.
2: Bon, donc, moi je peux vous dire une chose. Des écoles, je voudrais pas que ça existe.
7: Pourquoi ?
2: Oh non, pas avec les profs. Hein.
7: L'école, c'est bien quand même.
2: Ouais, non, mais peut-être.
7: Je vais te dire, s'il y avait des cours de quéquette à l'école, les lycéens, ils seraient pas en grève. Hein.
17: Tu m'étonnes.
2: Non, mais attends, ça. Là-dessus, c'est.
7: Attends, ils feraient des heures supplémentaires en permanence et tout ce que tu veux.
2: Il y a une question.
20: Il y a une bonne question IRC de Kevin Klein. Gérard, comment reconnaître un harceleur potentiel ?
2: Voilà,
19: c'est trop compliqué pour lui.
18: C'est pas les harceleurs potentiels, en plus c'est les harceleurs sexuels. Tu dis n'importe quoi, Rigo. Ah,
2: non, mais même de toute manière là-dessus, je peux rien dire.
15: Non.
2: Alors dernière question.
7: Déjà ?
2: Eh oui, ben.
7: Bah
2: oui,
7: attends, il reste encore 20 minutes.
2: Bah non, ben.
7: Après,
2: on verra.
20: Moi, j'ai plein de questions sur l'IRC si tu veux, Gérard. Ouais.
2: Est-ce que c'est du harcèlement sexuel si on fait l'amour ?
7: Ouais.
2: Alors, Marmite.
15: Ouais.
2: Bah toi, de toute manière, toi t'es.
15: Mais moi,
2: t'es bien.
15: Moi j'aime tout quoi.
19: J'ai bien arrivé,
2: toi t'es carrément marché. Toi t'es carrément branché à fond là-dedans. Hein.
15: Bah à fond,
2: ouais. Ah ça y est, c'est lui qui applaudit.
15: Merci public.
2: Donc pour toi, donc
15: ouais,
2: ça te dérange pas.
15: Oh non, rien ne me dérange.
2: Point noir.
17: Oh bah moi, tant qu'il y a de la bite, tout va bien.
2: Oh bah toi, à 17 ans. À quel âge que t'as perdu à quel âge que t'étais.
19: Un mois et demi, un truc comme ça.
2: À quel âge t'as commencé les relations ?
17: À 14 ans.
7: Oh. Eh les filles, j'espère que vous serez demain à la loco. Hein.
2: Ouais, 14 ans.
20: On va aller refaire. Ouais, 14 ans.
2: Oh
20: non, on jette en rien, Gérard.
18: J'ai rien fait, mais.
2: J'attends ça. J'attends, je te balance un micro.
17: Et je suis sûr que je t'en apprendrai des trucs.
20: Olive.
18: Ok.
2: J'ai rien fait. Non, presque pas. Poupon.
1: Ouais, ben écoute, moi je dis, hein, dans ces cas-là, on sait à quoi on s'expose. On peut plaire, on peut perdre sa place de président. Hein.
2: Donc ça, je vois pas. Ouais, bah, mais
1: si,
2: ça.
1: Bah, si, si. On va pas parler de vie privée, mais tu sais très bien de quoi on parle.
21: Tu crois que Chirac.
1: Bah, je vais dire avec la gueule de Bernadette, moi je comprendrais qu'il aille harceler ailleurs. Hein.
2: Mathieu.
22: Oui,
2: ouais. Mathieu.
22: Il y a quelqu'un qui applaudit, ça me gêne.
1: Ouais, c'est
2: putain, marrant. Ça commence à me prendre. Olivier, fais gaffe, parce que tout à l'heure, je vais te balancer quelque chose, toi, tu vas comprendre ta douleur.
18: Gérard, sans moi.
21: Balance la purée.
18: Excusez-moi, on retrouve Couscous.
22: Ouais, bonsoir, Gérard.
18: Tu l'avais mal pris quand tu lui as dit casse-toi, mais je lui ai expliqué que c'était pas lui.
2: Ok.
20: Voilà, bon. Gérard, en attendant, alors attends, je vais retrouver, j'arrive plus à savoir où c'est Disco qui dit si Adam avait pas harcelé Ève, on serait pas là.
21: Exact.
2: Ouais, mais ça peut-être. Donc,
20: non, sûrement.
2: Bah oui. Mathieu, pour toi.
22: Donc, oui, je pense que le harcèlement sexuel, c'est faire l'amour, c'est sûr.
2: Ouais, casse-toi.
23: Ah, moi, je crois pas qu'il y ait de l'harcèlement là-dedans, parce que, étant donné que c'est une entente entre les deux, moi, je crois pas, non, franchement.
2: Et Couscous?
22: Ah, j'ai pas entendu, parce que alors, tu viens de me rappeler.
2: Est-ce que c'est du harcèlement sexuel si on fait l'amour?
22: Ah, bah, ça dépend comment tu le prends et ça dépend comment tu le fais.
1: Par derrière.
22: Surtout comment tu l'as pris. En sodomie, moi, j'aime bien.
2: Non, mais ça, c'est...
22: Ah, moi, je pense pas que c'est du harcèlement sexuel. Donc, du moment que tu fais l'amour, il n'y a pas de problème. Ah,
1: c'est du bourrage de cul.
2: Ouais, mais...
1: Ah, il y a un mec qui est malade.
18: On coule, les mecs, on coule.
22: Mais je suis en évasion dans mes chiottes.
18: Par contre, Gérard, est-ce que tu... Moi, j'ai une question. Pourquoi est-ce... Et pour toi, est-ce que tu crois que quand on drague une fille, on peut considérer ça comme du harcèlement?
22: Ouais.
2: Ou pas? Non, non, non, non.
22: C'est une
2: non, au début...

0: Conclusion, vive la bite.
1: Mais pas déjà, attends, il reste un quart d'heure.
2: Non, mais c'est pas grave, après on fait un mini débat improvisé.
1: Il reste un quart d'heure, GG, invente une question, improvise.
2: Un débat sur les porte-clés, après ça va être génial. Allez, on
3: va. Non.
1: C'est une question sur l'IRC,
4: Alors, à la demande des auditeurs, une petite question IRC de Compi Musique 8M.com, c'est un peu long comme nom. Le harcèlement donne-t-il la chiasse? Si oui, de quel côté?
2: Du côté droit.
1: Ouais, c'est clair.
2: De la fesse droite.
3: Ah, je vois pas du tout le rapport.
4: C'est connu.
3: Non, alors, on fait la conclusion sur.
4: Alors, attends, parce qu'il y a
5: une question.
4: Vas-y, Gérard. Vas-y, excuse-moi.
5: Oh, bon, ben. Est-ce que, par exemple, la pilule Viagra incite au harcèlement?
2: Bon, Manu, non, Manu, ta question retourne en standard.
3: Tu vois, Manu.
2: Tu veux du tube?
0: Pas forcément, Manu, parce que moi, je prends pas de Viagra et je harcèle, quoi.
5: Tu vois, c'est une bonne question.
3: Non mais ça c'est le débat de la semaine prochaine. Olivier Tata. Dégage, sauf de moi là.
4: Ah, j'ai pas fait exprès. Bon, en attendant, j'ai Davy 1, Davy 1 sur l'IRC qui est allé voir la définition du harcèlement sexuel dans le dictionnaire.
2: Ah, quand même.
4: Et on y apprend que le petit Robert a harcelé Larousse.
3: Bien sûr. On va pas le rappeler. Donc, conclusion, Marmite, on fait conclusion sur ce débat et c'est terminé après.
0: Ouais, bah, vive la bite et puis prends garde le sourire, Gérard.
3: Ouais, mais.
0: C'est important là.
3: Il y a certains trucs.
0: Demain, je viens te harceler. Dans les chats de la loco.
3: Ouais, ben t'as raison, tu verras comment tu vas être aussi avec moi demain.
0: Bah d'accord. À demain.
3: Ouais, ben on verra.
5: Dans les toilettes, hein.
3: Point après, noir.
0: Oui. Bah écoute, moi Gérard, honnêtement, t'es devenu ma pro, je vais t'harceler, ça va être puissant, quoi.
3: Tu es?
0: J'ai dit, ça va être puissant parce que tu m'as donné l'envie de t'harceler et franchement.
3: Non, mais attends, moi je sors pas avec des mineurs, hein.
0: Tu vas subir ce que jamais t'as subi, Gérard.
3: Ouais, ben moi je sors pas.
0: Tu vas pouvoir définir le terme harcèlement.
3: Ouais, ben moi je ne sors pas. Olivier!
0: Tube. Si, tu me sauteras, Gérard.
3: C'est ça, bah alors je préfère mettre une capote avant d'attraper des morpions avec toi.
4: C'est plutôt l'inverse, je crois.
3: Poupon!
2: Il sort pas avec des mineurs, il sort que avec des horreurs.
3: Alors, Poupon, ta conclusion, je viens de l'entendre. Terminé pour toi. Mathieu!
2: Ouais, je me suis vesti tranquille, donc, Gérard, tes débats. Bof. Et puis, mais par contre, moi aussi, je vais t'harceler, je vais te faire ta fête demain, tu vas voir.
3: Ouais, ben, on verra.
2: Je te dis mon.
3: Ouais, ben, surtout de Toulouse, t'as raison. Tu crois que.
2: Attends, tu crois quoi, t'es que. Moi, j'ai une voiture, mon pote. Hein.
3: Casse-toi!
0: Ah bah écoute, moi Gérard, ton débat il m'a vachement chauffé.
2: Ouais, casse-toi,
3: mais
2: casse-toi.
3: Bon, ouais, tu me viens la chialeuse là.
5: Bah ouais, mais bon, tu l'as déçu quoi.
3: Mais alors, j'en ai rien à foutre. Casse-toi.
2: Bah, GG.
0: Bah écoute, Gérard, je viens de te le dire, je t'ai dit ton débat il était vachement chaud et maintenant je suis vachement chaude.
3: Ah bah, c'est bien.
2: Ouais, GG.
3: Couscous. Couscous.
6: Oui. Il y a de la spoule dans les oreilles.
3: Couscous.
6: Oui, couscous, oui, il n'y a pas de problème. Moi, je dis que le harcèlement sexuel, c'est pas bien, mais fais quand même gaffe à ton derrière. Un accident est si vite arrivé, Gérard.
3: Non, mais t'inquiète pas,
6: j'ai mon carte. Moi, je vais te prendre le derrière comme il faut, tu vas voir.
3: J'ai rien fait. Olivier, tu mets un ce micro vite fait. Tu mets un ça vite fait.
7: Ça y est.
3: C'est toi qui joue. C'est toi qui joue depuis tout à l'heure. Éteins ça.
2: Bon, ça va, sinon les auditeurs.
6: Ouais, ça va, y'a pas de problème.
3: Attends, sinon tu vas le payer 10 sacs.
2: Un petit débat.
6: Tu es du tube. Tu es du projet.
5: C'est bon, Jean.
3: Donc, moi, la conclusion sur le harcèlement sexuel, c'est la dernière fois, Olivier, que tu fais la pro.
5: Oh non.
3: Non, mais je peux te le dire,
5: non,
3: c'est la dernière.
5: Ça, c'est pas une conclusion.
3: Déjà, tu m'as fait. T'as fait ton bordel, donc t'as
5: voilà,
3: gagné.
5: Je fais jamais rien, c'est toujours sur ma gueule.
3: Non, mais. Non, là, tu viens d'appuyer. Alors, t'attends ça parce que.
5: Ok. Tu me jettes pas ce laser dans la figure.
3: Ouais, mais c'est pas le tien, c'est à moi.
5: Tu restes calme.
3: Ça te coûte 10 sacs.
5: Ouais, mais ça peut lui faire mal aussi quand même.
3: Ouais, c'est dans la tête.
5: Tu veux me jeter un laser dessus et tu veux me le faire payer.
2: Non,
5: ça va pas être pratique.
3: Donc, si vous avez des questions à me poser, moi, je peux
5: allez, chacun son tour, une question.
3: Alors, on va demander à Marmite. Vous avez encore 10 minutes. Même pas.
2: Si, un quart d'heure, 10 minutes.
3: Non.
2: Fais tourner.
3: Marmite.
0: Ouais, attends, je réfléchis là.
3: Non, mais vous, faut faire vite.
0: Ouais, non, mais je réfléchis.
2: Ouais,
0: si un jour tu travailles, est-ce que toi, si t'étais patron, tu harcelerais tes secrétaires?
3: Non.
5: Oh.
0: Pourquoi?
5: Je t'ai vu harceler des fois des filles ici.
0: Oh, mytho, Gérard.
3: Non mais attends, toi Olivier, tu t'écrases, tu ferais mieux de t'occuper de ton boulot.
5: Quand Sandy est pas là.
3: Menteur, attends.
5: J'ai vu harceler des mecs.
3: Ben, oh là là. Tu veux

0: Roger Sand.
1: Pas de la vie privée.
0: T'es vraiment un bâtard, hein.
2: Oh là là.
0: T'es vraiment un bâtard, toi, de dire des conneries comme ça.
3: Là, t'es en train de
0: c'est
3: le.
0: C'est pas bien, Olive.
3: Le harceler verbalement.
0: Tu dégages, voilà.
2: Allez hop.
0: Tu vires. On est amis. Non, tu vires. Je veux plus te voir dans les studios, toi, maintenant. Hop, casse-toi.
3: On en parle tout à l'heure.
0: Non.
3: Gérard, sur IRC, il y a Axel Duroux qui dit conclusion quand tu passes à mon bureau.
0: Moi, tu veux, ça m'étonnerait que ça soit le vrai.
3: Bah, on verra demain.
1: Un avertissement.
3: On verra. Point
0: noir.
4: Moi, j'ai pas de questions spéciales, mais je voulais simplement te dire que. Te retrouve jamais tout seul parce que sinon je vais te sauter dessus, quoi.
0: Ouais, bah attends, déjà à 17 ans, faudrait déjà que tu m'attrapes.
5: Tu cours pas super vite, Gérard. Il peut te rattraper. Hein.
0: Attends.
4: Je pars du principe que quand on veut quelque chose, on l'a.
0: Ouais. Tu crois que je vais quitter Sandy pour toi?
4: Ah non, absolument pas. Tu peux la garder. Moi, ça me dérange pas. Je préfère être la maîtresse.
0: Ah non, bah alors là, je vais te dire une chose. Tu te mets le doigt bien profond que je pense.
4: Quitte pas. Je baisse mon slip et je le mets.
0: Ouais, bah.
1: T'es
0: vraiment une allumeuse, toi. Je voulais pas dire ce mot.
3: Et tu l'as dit pourtant.
0: Non, c'est pas moi qui l'ai dit.
4: Gérard, est-ce que je peux me faire un fist?
0: Qui?
4: Marmite.
0: Mathieu.
2: Ouais, bah moi je voudrais savoir quand est-ce que tu vas t'acheter un rasoir, parce que là t'as vraiment une tête de pignouf en fait.
0: Bah, quand j'aurai les moyens.
2: Bah, je t'en amènerai un de ces quatre alors.
0: D'accord, bah tu l'envoies à la radio carrément.
2: Pas de problème.
0: Et casse-toi.
4: Mais salut. Écoute, Gérard, j'ai pas de questions pour toi, désolé, mais.
2: Tu veux du tube? Arrête.
1: Mais y a un gamin ou quoi? Qui c'est qui est venu avec un niard?
3: Qui c'est qui a un gamin, Manu?
2: C'est moi,
3: je sais pas, moi c'était pas.
0: C'était pas prévu, mais tu prenais. Ouais. Mieux de le prévoir.
1: Bah tu vois, quand c'est du harcèlement, ça finit par faire des gosses, hein, toi.
2: Mais voilà.
4: Ça fait rire les gamins, le harcèlement.
0: Non, mais tu prenais de prévoir.
1: Ça, c'est la génération harcèlement.
0: Mais tu prenais de prévoir.
5: Bah, le gamin, il rigole, si tu l'amuses, tu l'amuses.
0: Non, mais attends, parce que casse-toi, j'ai pas compris sa question. Et Couscous, c'est à proposer.
1: Et pour non plus.
0: Quoi?
1: Et Poupon non plus.
0: Si, tu l'as déjà posé, toi, ta question.
5: Non, c'était Mathieu.
0: Casse-toi.
4: Bah donc, Gérard, ça va être difficile de comprendre ma question, étant donné que j'en ai pas posé.
3: Oh, pardon.
2: Olivier.
3: Je l'ai coupé.
0: Arrête.
3: J'ai coupé sans faire exprès.
0: Toi, je sens qu'il y a une ramette de papier, là. Je pense que avant la fin de la soirée, elle va voler dans ta tranche.
3: Ah, cool.
2: Dans ta tranche.
0: Alors, casse-toi, donc, t'as pas de questions?
4: Non, si. J'ai toujours pas de questions.
0: Eh ben, tant pis pour toi.
2: Pas casse-toi.
0: Ben voilà, tu peux...
2: C'est si simple que ça.
4: Moi, j'en ai une. Est-ce que Sandy, tu la harcèles sexuellement?
0: Alors,
3: et vice-versa, on me dit sur IRC.
0: Tu fais le 849, on va lui demander qu'à réagisse.
3: Ok.
0: Donc, couscous.
2: 849 kilos.
1: Oh là là. C'est gentil, ça, hein.
3: Non, mais continue ton débat.
0: J'attends que Couscous me pose la question. Et tu éteins ce double son.
1: Oh, Chewbacca.
0: Oh. Éteins ça, là.
3: Quoi?
0: Éteins.
3: Ça.
4: Tu m'excites, Gérard, quand tu cries.
1: Elle mouille.
4: Je suis trompée, hein.
3: Eh ben, voilà, Gérard. Gérard, quand tu veux. Hein.
5: Gérard, elle est là, ta femme.
1: Bravo pour
3: donc la question,
1: hein,
3: c'est quoi?
1: Professionnel.
4: Est-ce que Gérard a fait Sandy sexuellement et vice-versa?
3: D'accord. Alors,
0: elle va répondre.
4: Oui, effectivement, et Marcel, mais c'est uniquement pour lui ramener le café le matin.
2: Oh là là. Chaude comme la
4: balle. Je crois que là, si je ramène pas le café le matin, là, il me fait une crise. Hein. Ah ouais.
1: Oui, moi, c'est Poupon.
0: Ouais, Poupon.
1: Ouais, je voulais dire, vous parlez beaucoup du harcèlement sexuel, mais effectivement, on parle en ménager ou du harcèlement culinaire. Merci, où l'homme force sa copine à la cuisine et le ménage. Ça, c'est du harcèlement ménager et culinaire.
2: T'es un peu macho, Gérard, en fait.
0: Ah, non,
2: Gérard,
0: t'es
2: couscous.
0: Ouais, couscous.
2: Est-ce que tu penses que le harcèlement sexuel est entre un site?
0: Hein, principe?
2: Par rapport au site.
1: Si tu parles de la syntaxe des palmipèdes dans la pédagogie instinctive, c'est sûr.
3: Non, mais c'est pas con, Gérard. Qu'est-ce que t'en penses?
2: Ouais, la syntaxe.
0: Personnellement, rien du tout.
3: Ouais, en fait, Gérard, tout est lié, quoi.
1: Pourquoi? C'est clair.
2: Ça ferait pas entre un site par rapport au site du texte.
1: Non, si tu reviens au concept abstrait de la prévention.
2: Oui, mais
1: non.
3: Mais laissez parler un peu Gérard aussi.
0: Non, mais moi, de toute manière, là, sur la question, je peux pas répondre.
2: Non, mais ça dépend de quelle façon t'interprètes la réponse.
0: Voilà.
2: Donc uniquement, tu vas à la ligne 1, c'est pas possible.
0: Non, mais là, on va se quitter.
2: Non,
0: on va se quitter là-dessus.
2: Non, c'est pas possible.
3: 6 minutes encore.
0: Non, 6 minutes. Non, mais ça, tu vas t'amuser.
2: Oh, 6 minutes. Jusqu'au bout, ton boulot. Gérard, c'est Bousco, je peux te poser une question?
0: Vas-y.
2: Est-ce que t'as déjà vu des personnes faire du harcèlement sexuel?
0: Jusqu'à maintenant, non, pas encore.
4: Eh ben, tu vas bientôt pouvoir le voir.
0: Bon, attends, toi, à 17 ans, tu vas pas me prendre la tête.
1: Elle va te prendre le cul.
0: Non, mais attends, toi, à 17 ans, déjà, t'es pas sûr de rentrer à la loco.
4: À mon avis, c'est une grosse allumeuse.
0: Toi, t'es une... j'irai encore mieux. Et je préfère...
4: Une grosse pétasse aussi, hein.
0: Non, mais...
2: Oh là là, elle est jalouse.
0: Oui, elle est jalouse et elle a très bien...
4: C'est pas la question d'être jalouse, c'est la question que ça se fait pas. Quand t'as un mec, tu vas pas aller voir ailleurs, tu vas pas allumer les autres mecs pour le plaisir.
6: Attends, qui te dit que t'es un mec?
0: Non, mais attends,
4: Non, mais elle va allumer GG.
0: Point noir.
5: Pourquoi pas?
0: Point noir.
5: Pour mon anniversaire, quand même, tu pourrais te faire plaisir, GG.
0: Eh, point noir, déjà à 17 ans, t'es pas sûr de rentrer à la loco déjà?
5: Je la ferai.
4: Peut attendre la sortie.
0: Ouais, bah là, tu sauras même pas comment que je serai.
5: Ouais, mais Gérard, j'ai pris son nom et je l'ai mis plus un sur le listing.
0: Ouais. Ah ouais, ben.
5: Je vais la faire rentrer.
0: Attends, tiens, point noir.
5: Je vais la faire rentrer.
0: T'as qu'à allumer le bouboule au standard.
5: Ah, mais elle veut pas de moi, elle veut de toi.
0: Non, mais moi, j'en veux pas, moi, je suis déjà pris. Alors, dans ce cas-là, tu vois, point noir, ce que tu viens de dire, eh ben, tu vas gâcher l'anniversaire à Max et que demain, je reste chez moi. Voilà. Bravo point noir.
4: Pour une fois j'ai décidé d'y aller.
0: Bah ouais, mais tu diras merci à point noir.
5: Gérard, c'est pas à cause d'une fille de 17 ans qui va pas venir mon anniversaire.
0: Moi je réponds pas à des questions d'une petite.
5: Mais t'es une vraie gonzesse toi, 39 ans, tu perds les pédales de pour une fille de 17 ans.
0: Attends, 17 ans, c'est une allumeuse.
5: Elle rentrera pas, elle rentrera pas.
4: Gérard, si ça peut te rassurer, je travaille le week-end.
0: Ouais, attends, c'est ça.
5: Gérard, tu vas venir vendredi à la logo puis c'est tout. Attends, tu vas pas discuter, attends ça.
1: On a besoin de toi, GG, on t'aime.
2: DJ sur N.
0: Ouais, couscous.
2: Oui.
0: Bon, et toi alors, qu'est-ce que t'as de spécial à poser comme question? Parce qu'à force, on t'entend pas. Bon, ça suffit derrière, là. Ouais.
4: Moi, j'en ai une, Gérard.
2: Bah, moi, je prends un Mars et ça repart.
0: Ok, ça, c'est bien comme pub.
4: Poupon.
2: C'est moi, Beatrix.
0: Qui Marmite. Non, c'est Marmite en premier.
4: Est-ce que tu crois que c'est le thème du Mars?
2: Arrête.
0: Bon, hey, tu me laisses Marmite pour l'instant, tu me coupes les autres parce qu'ils me font chier.
2: Ah ouais, bah non, ouais.
4: Est-ce que tu crois que le thème du...
0: Oh hey, t'es ouf, Marmite.
5: Eh bah ouais, ça y est, j'enlève les autres.
0: Putain, il m'a mis une claque, j'ai réussi. Eh ouais, ouais. Tu vois, tu t'y attendais pas.
1: Il a pris une calotte.
4: Ça c'est vachement bien.
0: Voilà, je réponds. Voilà. Alors Marmite.
2: Gérard.
0: Marmite.
4: Bon, Gérard,
0: est-ce
4: que tu crois que le thème harcèlement, là, vous êtes dégueulasse.
5: Oh les mecs.
4: Pour être porté au
2: cinéma. Gérard, t'es dégueulasse. Gérard, tu pourras te retenir.
0: Marmite.
4: Gérard, est-ce que tu crois que le thème du harcèlement pourrait être porté au cinéma?
0: Bah, de toute manière, ça se voit dans les films. Hein.
2: Harcèlement sexuel. T'as vu des films de harcèlement?
0: Non, quand tu vois Brigitte Lahaie ou...
1: Ça
0: va être
1: un film de boule, ça.
0: Ouais, mais même quand tu vois les trucs sur la mode, fais-moi confiance. Les mecs, ils se rincent bien l'œil hein, quand ils préparent les nanas pour défiler.
4: Oui. C'est sifflet. Est-ce que t'as vu le film Le Harcèlement avec Demi Moore?
0: Ouais. Alors le film Harcèlement avec Denis Moore.
5: Denis Moore.
2: Avec Roger Moore.
0: Roger Moore. De toute manière, tu l'as à la maison. C'est pas. Oh. C'est pas harcèlement, c'est striptease. C'est striptease.
3: Il y a encore sifflé ou quoi?
5: Non, je sais pas. Je crois que c'est en haut à l'accueil. Ils font la taf.
2: Ah, c'est marrant. J'ai vu un autre film d'harcèlement. Ça s'appelait Ferme la porte que j'écarte les.
5: Ah oui.
0: Moi, j'ai vu un truc. C'est que maintenant, je vais vous laisser.
2: Gérard, c'est couscous, j'ai une question.
0: Ouais, vas-y, la dernière.
2: Est-ce que tu peux me réciter une fable de La Fontaine?
0: Le corbeau et le renard, voilà, terminé, point final à la ligne.
1: GG, 9.9, ça fait combien?
0: 9.9, 68.
1: Non, c'est pas grave. Bon, GG, moi, je voulais te dire, la semaine prochaine, tu fais un débat sur le vieux gras.
0: Ouais.
1: Et je voudrais savoir où c'est qu'il faut le mettre, le vieux gras.
0: Non, mais le vieux gras, c'est un truc que tu mets dans ta bouche.
3: Le vieux gras. Il est là, le vieux gras.
1: Et ça, c'est pas des suppos, le vieux gras.
5: Bon, alors, conclusion vite fait de Gérard pour le débat de ce soir, qui était bien quand même. Hein, par Olivier qui a perturbé un petit peu la fin de ce débat. Dommage.
0: Ouais, donc, tu feras pas partie de l'équipe la semaine prochaine.
5: Pour commencer.
0: Donc, tu es renvoyé. Tu fais plus partie de notre équipe le jeudi.
7: Allez.
5: Alors la conclusion, Gérard, s'il te plaît, parce que tu t'écartes toujours du débat.
0: Conclusion.
5: C'est toujours aussi mauvais.
0: Conclusion. C'est dommage que ça soit terminé comme ça. Sinon, je pense que c'était un bon débat. À part le premier qui a foiré.
5: Non, il était bien, il était bien.
0: Il a quand même foiré, mais je pense que sur l'IRC,
5: ça a répondu présent, c'était parfait.
0: Il y a que Rigaud qui a.
5: Ta conclusion sur le harcèlement sexuel, parce que c'est pas ça ce qu'on attend de toi, c'est de parler du débat.
0: Je pense que. C'est un peu con ce qui arrive aux gens maintenant quand ils vont voir les patrons. Voilà.
5: D'accord.
0: Voilà, quand la nana va voir le patron, si t'es bien, si t'es canon, comme Marmita disait, t'es prise.
5: Ouais.
0: Si t'es pas bien, tu retournes chez toi ou chez
5: toi. Elle est canon, Marmite, tu crois?
0: Je sais pas. Moi, je m'en fous personnellement. Hein.
5: Ah bon?
0: Mais moi, je peux te dire que si t'es bien, t'es prise. Si t'es pas bien,
5: t'es pas prise.
0: C'est simple, il va te dire on te rappelle et puis ta candidature, elle va, comme Manu vient de faire, hop,
5: à la poubelle. Voilà, exactement. Voilà.
0: Donc la semaine prochaine, les deux thèmes du débat, donc on va parler sur le Viagra qui est sorti là depuis peu. Et bien sûr, le fameux débat que tu veux que je fasse à tout prix, mais je suis pas chaud, mais on va le faire quand même en deuxième partie. Ça sera sur la politique. Et voilà.
5: Ouais.
0: Il y a donc deux débats qui risquent d'être quand même
5: assez mouvementés.
0: Assez mouvementés et assez chauds. Et
5: voilà.
0: On va se quitter avec.
5: Avec Jazz.
0: Jazz. Quand ça se. Comme... Non, c'est pas
5: non,
0: ça.
5: Non, c'est pas celui-là. Jazz sur Fun Radio, je vous souhaite une bonne nuit. À demain 22h, bien sûr. Et puis, on vous souhaite une bonne nuit avec Rousseau. Et puis, genre, on le retrouve jeudi prochain. Et sinon, demain soir, avec nous à la loco pour fêter mon birthday. Ça sera en direct d'ailleurs de minuit à 4h du matin. Bonne nuit.
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8: D'inversion de cerveau.
9: Non mais, de manière, lui, il n'en a pas de cerveau.
8: Bon. Et toi, t'en as un?
9: Bah oui.
8: C'est pour ça que tu donnes un numéro de tatou, alors que c'est vraiment le mien réel.
9: Tu donnes
8: le? Oui, ouais.
9: Bah alors?
8: T'es content?
9: Bah ouais, je suis content.
8: Et ben, dans ce cas-là, je vais te dire une chose, que le jour où tu t'amuseras à envoyer un courrier... essaye d'éviter d'imiter ma signature. Comme ça, essaye d'éviter ma signature, d'accord?
5: Exactement.
8: D'accord, parce que là, sur la signature, je pourrais reconnaître parce que je sais ce que je signe à l'heure actuelle. D'accord? Parce que là, le
9: nom. Ma gueule,
8: Bon, écoute, donc le Gérard de Suresnes, le deuxième du nom, on va te laisser. À mon avis, tu seras amené à nous rappeler. J'espère qu'on sera pas piégé et qu'on va pas...
9: J'avais un petit poème.
8: Alors vas-y, le petit poème pour conclure.
9: Comme j'avais dit la dernière fois, le poème est sur les camemberts.
8: D'accord.
9: Alors, j'ai mangé du camembert avec de l'Adidas, mais je me suis intoxiqué. J'ai mangé du camembert avec de la glace, mais elle a fondu.
8: Ça fait du bien d'entendre des poèmes grâce à lui.
9: J'ai mangé du camembert avec du sel et le malheur est arrivé. J'ai mangé du camembert avec du poivre et ça m'a fait éternuer. J'ai mangé du camembert avec du pétrole mais ça a flambé. J'ai mangé du camembert avec mon vélo mais je me suis éclaté. J'ai mangé du camembert avec du courant mais j'ai tout fait cramer. J'ai mangé du camembert avec une mouche mais c'était une mouche tchétchée. J'ai mangé du camembert dans mon assiette, mais tu l'as lavé. Et j'ai mangé du camembert dans l'eau, mais je me suis noyé.
5: Ah bon ? Oh, pas mal, sans déconner, déjà...
9: L'autre, il est même pas capable d'en improviser un tout de suite, là.
8: Ce qui fait plaisir, quand même, c'est que grâce à toi, le faux, même si t'es le faux, appelle-nous de temps en temps, parce que ça fait plaisir déjà d'avoir des vrais poètes enfin, parce qu'on pensait qu'il y avait que Gérard qui était capable de faire des trucs comme ça, sur un style, sur un hit, par exemple, le camembert, il fait un poème. Je vois que déjà, on pensait que t'étais le seul, Gérard, à pouvoir le faire, enfin, tout le monde peut le faire, donc on vient de se comprendre, enfin, de la supercherie de Gérard. Eh ben écoute, notre Gérard à nous n'en fait quasiment plus quand il est fait toujours les mêmes. Moi, je te propose au pire des cas, mais je pense que tout le monde sera d'accord. Julie n'est plus là, mais Gaël ou Philippe est d'accord. Peut-être que moi, dans la semaine, puisque Gérard ne fait plus de poèmes et se contente de venir avec un débat sur deux qu'il a préparé. Pour éventuellement dans la semaine, puisque tu veux pas faire Gérard en plus, donc ça tombe plutôt bien. On fera d'une pierre deux coups. On aura notre Gérard pour les débats et notre Gérard de Suresnes le deuxième.
10: Bah, dans ce cas-là, pourquoi tu le prends pas pour tes débats comme ça, tu te dis
5: au début quand
10: non,
5: tu
10: attends. Pour un sang, c'est un imposteur qui serait passé pour moi, d'accord?
5: D'accord.
9: Attends.
11: Mais je suis d'accord. Alors, dans ce cas-là, si tu veux jouer comme ça,
12: non.
11: on dit carrément ce soir, je dis tu le prends, il compte tes débats.
12: Non.
9: Ah ouais.
11: Non, parce que là, c'est un imposteur.
12: Je suis d'accord.
11: Ah, et moi, les imposteurs, ça fait deux fois que ça se passe dans la semaine.
12: C'est vrai.
11: Ça commence à bien faire.
9: De quoi?
11: Tu la fermes.
9: Ouais, tu la fermes aussi, ok.
12: Attends, je te demande, Gérard.
9: Pour l'instant, c'est pas Gérard, débat, donc tu la fermes.
12: Non, attends, le Gérard de la cabine, deux secondes. Je vais juste à dire à Gérard qui est en face de moi, donc le vrai Gérard, que je disais pas qu'il allait faire les débats à ta place, mais vu de là que tu, à la base, quand t'es devenu un auditeur de Fun Radio et que t'appelais dans ta cabine à l'époque, je sais pas si tu t'en souviens, avant que tu connaisses Christine et tout ça, t'as pas pour faire des poèmes, et qu'aujourd'hui, tu n'en fais plus que ce que les gens aiment, c'est ça. C'est pas tes débats, c'est tes poèmes. Les débats, ça marche d'ailleurs, on a eu les sondages, ça marche déjà beaucoup moins bien qu'avant. Donc, déjà, je tenais à te le dire en direct, on a plus 15 millions d'auditeurs comme avant, et que le problème c'est qu'au lieu de nous aider et plutôt que de refaire des poèmes et de revenir dans le bon esprit, tu deviens un de plus en plus vulgaire, un deux de moins en moins écouté, il n'y a plus de filles qui appellent, et que heureusement qu'on a Gérard là qui nous fait des poèmes comme à la bonne époque. Donc puisque tu veux toujours pas en faire, que ça te prend du temps dans ta journée parce que je sais que t'es débordé, que tu travailles et que tu cherches du boulot et que t'as autre chose à faire, comme ça t'évitera de
11: perdre. Dans ce cas-là, tu prends l'imposteur, comme ça je serai tranquille.
12: Mais non.
11: Bah si, bah
9: dans ce cas-là, pourquoi pas.
11: Bah voilà,
12: non,
11: prend la même voix que moi.
12: Je suis d'accord.
11: Alors ça, non, ne viens pas me dire.
12: Je suis
11: d'accord.
12: Attends, le mec.
11: Pour l'instant, t'habites pas sur Rennes, d'accord, toi?
9: Ouais, j'habite pas sur Rennes. Bah tiens, tu vas voir demain, toi, si j'habite pas sur Rennes.
11: Ouais. T'habites où, à sur Rennes?
9: Attends,
11: tu connais Jean Massé? Tu connais Jean Massé?
9: De quoi?
11: Tu connais l'école Jean Massé?
9: Ouais.
11: Comme par hasard. Comme par hasard. Et t'appelles du côté de la nuit, Georges Pompidou. Hein?
9: Non.
11: Alors t'es pas le vrai, t'es pas le bon monsieur, t'es pas celui qui a l'habitude.
9: C'est ça, ouais. Arrête le ricard un peu là. Hein.
11: C'est bon. Hein? C'est un faux.
9: De quoi?
12: Attends. Là, on est en train de vivre, on ne s'en rend pas compte. Non, sans déconner. À 1h01 du matin sur Fun Radio, on est en train de se rendre compte. Vous vous rendez pas compte d'un moment de radio extraordinaire. C'est que ce soir, notre vrai, soi-disant Gérard de Suresnes, qui sera en face de moi, vient d'avoir un doute, est en train de piéger celui qui, soi-disant, se fait passer pour le vrai Gérard et qui serait le faux. Et donc, on ne se rend pas compte à quel point notre Gérard est intelligent. C'est que le vrai Gérard est en train de tester le soi-disant vrai qui, en fin de compte, serait peut-être un faux. Et là, on ne se rend pas compte, mais là, franchement, c'est un grand moment de radio. L'intelligence du vrai Gérard.
11: Et Myriam, tu la connais d'où?
9: De quoi?
11: Myriam, tu la connais d'où? Tu la connais d'où, Myriam?
12: C'est-à-dire que le vrai Gérard est en train de douter que ça serait éventuellement le vrai Gérard. Donc il est obligé d'essayer de vérifier qu'au bout du fil, c'est le faux. Hein.
11: Tu connais Myriam d'où? Tu connais Myriam d'où?
9: De Suresnes.
0: Tu connais Myriam d'où?
9: De Suresnes, abruti.
0: Ouais, où?
9: De Suresnes, abruti.
0: Ouais. Et tu connais son mari?
12: Alors là, j'ai un doute sur le... C'est peut-être le vrai Gérard qu'on est en ligne.
9: C'est ma voisine, abruti.
0: Ah, c'est ta voisine?
9: Bah oui.
0: Ouais.
9: Henri... Ça t'embouche à quoi?
12: Non, mais ça suffit, il va peut-être pas répondre. C'est peut-être le vrai Gérard qu'on est en ligne.
0: Non, c'est faux.
12: C'est pas le vrai Gérard. Pourquoi ça serait le...
0: Et Henri, tu le connais d'où?
12: Pourquoi? Attends.
0: Non, mais attends, moi, je vais le PSG, c'est autre chose maintenant. Henri, tu le connais d'où?
12: Attends, parce que toi, t'es peut-être pas le vrai Gérard.
0: Dans ce cas-là, tu le prends jeudi pour faire ses débats, on va voir s'il va venir avec une mallette. Vas-y. Attends. Les autocollants Fun Radio et Fun TV, d'accord?
12: Je connais pas ton parfum en plus, toi.
0: Ah, parce que j'en ai pas d'histoire, d'accord?
12: C'est peut-être pas le vrai Gérard.
13: Bah, je sais, hein. T'as un masque.
12: Ouais, non.
13: Retire ton masque.
12: Non, Philippe, rigole pas, attends. C'est peut-être pas le vrai Gérard. Peut-être que le mec qu'on a au bout du fil, c'est peut-être le vrai Gérard. J'avais un doute. Heureusement, on a failli faire le con. Tu peux redonner ton numéro de tatou, Gérard, pour vérifier?
9: 06. 57, 82, 21, 82.
12: Eh ben, t'es le vrai Gérard.
9: C'est qui, toi?
0: Tu veux que j'aille chercher Henri? Il en a pour 5 minutes.
9: Henri, il bosse dans une boîte de fécu.
12: Attendez. Là, il y a un grand moment de radio, là.
9: Et il m'a même offert un portable.
12: Ah ouais? T'es pas le vrai Gérard.
0: Tiens. Eh ben, dans ce cas-là, ok. Eh ben, tu te démerdes.
12: Merci, c'est un coup monté avec le mec de la sécurité.
0: Non, alors demande à Angie. Angie, il me connaît par cœur.
12: Je reconnais pas ton odeur. Allume ton micro. Je ne sais pas. En plus, il connaît pas lui. En plus, parce que tout à l'heure, en plus, il y a un truc. Moi, j'ai un doute sur toi. Je vais te dire pourquoi, toi qui es dans.
0: Ouais, non, mais attends.
14: Déjà, ton salaire, attends, s'il te plaît, t'es même pas le vrai Gérard. T'as parlé dans le micro, tu l'as même pas allumé, t'as même pas eu le réflexe de l'allumer, donc c'est là où je me suis dit, attends, le mec il parle dans le micro, il se rend même pas compte que le micro n'est pas allumé. Donc,
0: bah oui, mais pour un instant, t'es en train de me faire le cours de. T'es en train de me faire le même coup de jeudi.
14: Non, t'es le faux Gérard.
0: Alors vas-y, bah tu viens jeudi, tu fais les débats, d'accord?
9: Bah ouais.
14: Comme d'habitude. Alors on va voir, tu es qui toi? Toi qui es avec moi dans le studio, t'es qui?
0: Moi je suis ton vrai Gérard qui vient à la loco tous les vendredis.
9: Enlève ton masque.
0: Ouais, ça t'as raison toi, abruti.
9: Ouais, abruti, c'est ça, ouais.
0: Fais partie de la radio. Fais partie de la radio.
14: On va appeler là-haut et Philippe, va voir si Henri a envie, va rester là. Alors attends, parce que là j'ai un doute. Je me demande si le vrai Philippe, qu'il aille voir et qu'il vérifie.
0: Non. Il n'y a pas de. Non, parce que si c'est pour me faire du baratin, c'est pas la peine. Vous êtes en train de me faire le coup de mardi dernier.
9: Ouais, le coup de mardi dernier, oui.
0: Ouais.
9: Pourquoi? Qu'est-ce qu'il y a eu mardi dernier?
0: Ça te regarde pas.
9: Ça me regarde pas, bah tiens.
0: Parce que t'es un faux, toi.
9: Ouais, je suis un faux, et toi t'es peut-être un
14: faux. On va appeler le
0: soi-disant. C'est bizarre, t'as même pas une fiche avec ton numéro de téléphone.
14: En plus, je voudrais pas dire, mais je reconnais pas bien ta voix, toi. Tu lui ressembles, mais tu vois, je reconnais.
0: Non, mais attends, il a même pas une fiche avec son numéro de téléphone.
14: On va pas le donner en direct de
0: toute façon. Bah alors, tu vois, c'est le faux, tiens. Occupe toi de ton téléphone, pour l'instant c'est un faux. Ah, il a même pas une fiche.
9: Ça, ouais. Couillon de la lune.
0: Ouais, couillon de la lune toi-même. Pour l'instant t'es quelqu'un de la radio, mon pote.
14: Non.
0: Tiens, t'es quelqu'un de la radio, c'est bon.
14: Ah, dis pas de bêtises.
9: Ouais, t'as raison, ouais. Va voir si maman fait les cartes.
14: Gérard est devenu. Enfin, le. Alors de la pro. Alors, on appelle là-haut et je veux qu'Henri, parce que là j'ai un doute et je me demande si Henri. Et Henri va nous dire tout de suite si. Donc toi, celui qui est dans le studio là, toi, t'es le vrai Gérard.
0: Oui.
9: Tiens,
0: mais
9: je joue encore.
0: Eh ben, connaissant Henri,
14: hein, j'ai des doutes.
9: Encore un lascar qui s'est passé pour moi.
0: C'est ça.
9: Bah tiens.
0: Bah demande, fais descendre Henri. Laisse-le de côté, mais prends-nous quelqu'un d'autre.
14: Non, mais attends, je vais pas prendre le côté, t'es pas toi qui commande. Ici, ça se trouve, toi t'es peut-être un imposteur, t'es même pas le vrai Gérard, qu'est-ce que c'est toi qui va commander. Gérard, tu quittes pas?
9: Ouais.
14: Ok, on va appeler ton pote Henri, on a son numéro de portable, on est en train de l'appeler là. Donc, est-ce qu'on peut l'avoir? Parce qu'il paraît qu'il est. On peut l'appeler sur son portable. Qu'est-ce qu'il fout là? Oh là là! Allô? On l'appelait là-haut là, le numéro là. Allez, on y va. Allez, on y va. Go! Parce que là, on perd du temps là. Vous me faites. Ensuite, on aura les nanas avec Fred, c'est promis là. Parce que là, attends, j'hallucine. Je suis en train de me faire avoir peut-être par un mec que je ne connais même pas. En plus, tu sens pas d'habitude, tu sens l'Adidas ou le machin toi, et tu sens plus autre chose là.
9: Hein. Ouais, c'est un imposteur.
14: Okay. On y va, c'est parti, on appelle, on va vérifier. Alors. Allô?
9: Oui.
14: Henri?
9: Oui.
14: Est-ce que tu reconnais sa voix déjà, Gérard?
0: Henri, tu descends s'il te plaît?
14: Attends.
9: Je suis dans la voiture, hein. Attends.
14: Henri, alors il y a Gérard qui est dans une cabine et on a le Gérard, notre soi-disant Gérard de Fun Radio qui est dans les studios pour justement dire que c'est un imposteur le mec qu'on a en ligne. Et maintenant j'ai un doute parce que j'ai l'impression que le Gérard qui est avec nous dans les studios ne serait pas le vrai Gérard.
9: Bah moi aussi je commence à avoir un doute maintenant.
0: Ouais, c'est ça Henri.
9: T'as bien reconnu ma voix. Hein. Bah oui, mais la voix c'est celle du téléphone ou quoi? Bah ouais.
0: Non,
9: je suis au téléphone. Mais c'est l'autre.
0: Bon,
9: mais dans la cabine ou quoi?
0: Non, il est pas dans la cabine. Il est pas dans la cabine où tu as l'habitude de me laisser les papas à la pharmacie, celui-là. Parce que je suis descendu avec Vincent.
9: Est-ce que t'es chez Myriam en ce moment?
0: Non, ouais. Je suis pas chez Myriam. Pour l'instant, je suis à la radio et c'est Vincent qui m'a descendu à la radio.
14: Non, mais attends, parce que le mec qu'on a en ligne, voilà, je vais expliquer. Henri, donc, est un ami intime de Gérard. Et du coup, Gérard, Henri a un doute. T'as emmené un mec qui serait peut-être pas le vrai Gérard.
9: Voilà, j'ai un doute maintenant.
0: Eh ben dans ce cas-là, si t'as un doute, Henri, eh ben pourquoi t'es venu à 10h30 avec Rachid à la maison?
9: Comment?
0: T'es venu parce que c'est Vincent qui m'a dit.
14: Toi, tu vas sortir parce que t'es pas le vrai Gérard du studio.
9: Mais non, mais Henri, laisse tomber, l'autre c'est pas le vrai, donc.
14: C'est pas le vrai Gérard.
9: C'est chez toi, Gégé.
14: On va rigoler. D'accord, donc là...
9: Allez hop.
14: Bon, on va rigoler. Donc là, apparemment, ça fonctionne, puisqu'apparemment, le vrai Gérard pense qu'on le fait tellement douter, mais j'hallucine, c'est un moment de radio inoubliable. Là, je vais mettre les cassettes. Là, faut enregistrer parce que là.
9: Non, mais de manière,
14: je sais pas si tu te rends compte de ce qui se passe là, Henri.
9: Bah oui, je me.
14: C'est qu'en fin de compte, tu penses avoir amené le vrai Gérard et le vrai Gérard de Suresnes, apparemment a des doutes.
9: Ah bah attends, qui c'est le mec là?
15: Non, attends, Julien, c'est un imposteur.
9: Mais c'est un imposteur, l'autre dans les studios.
15: Attends,
9: il a mis un masque. C'est facile, hein, avec les effets spéciaux.
15: Je sais pas, moi, je sais plus rien maintenant.
9: De quoi?
15: Regarde,
9: attends, alors là, je préviens d'une chose.
14: Bon, passe-le-moi, passe-le-moi.
16: Attends, mais passe-le, Gérard, lequel tu veux, le vrai ou le faux, là?
14: Je sais plus, je sais plus quel est le vrai. Ah, c'est un grand moment.
16: Une, bien, GG.
14: Attends.
16: Le prochain qui commence.
14: GG de la cabine, tais-toi, parce qu'on va écouter, là, ça gueule en haut. Qu'est-ce qui se passe, Henri?
16: Bah, il y a GG qui est là, il gueule.
14: Passe-le-moi.
16: Bah, attends, viens, GG, viens.
14: Donc, on a le vrai Gérard qui a douté sur lui. On l'a fait douter sur ça. Oh, je bloque. Non, mais pour vous dire, c'est pas un comédien, je vous le dis, c'est le vrai Gérard, c'est un être humain.
16: Vincent, il m'a dit
14: si. Allô? Ouais, bon alors, bon, monsieur?
16: Quoi?
14: Oui, bonjour. Vous connaissez Henri?
16: Attends, Max, te fous pas de moi, là, tu veux? Te fous pas de moi, tu veux?
14: Non, mais attends,
16: Attends, imposteur. Bon, allez, c'est bon, laisse tomber. Continue avec celui qui se passait pour moi, ça fera deux fois de suite. Comme ça, ben, jeudi, tu vas te débrouiller.
14: Non, mais attends, Gérard. Non, mais attends, parce que là, en plus, tu veux même pas m'écouter.
16: Je vais t'écouter. Pour l'instant, et c'est des cassettes, c'est tout.
14: Mais non,
16: il est même pas dans la cabine. De quoi?
14: Mais comment veux-tu que ça soit des cassettes s'il te répond à chaque fois? Il est bête.
16: Il est complètement con. Comment tu veux, c'est encore des conneries. Le bois de Boulogne, c'est gratuit et ça rapporte gros. Ouais, maintenant tu ferais mieux d'aller à la Pigalle, ça te coûtera encore moins cher.
14: Attendez, on se calme, c'est Max qui voudrait parler. Parce que le Gérard qui est à l'accueil, qui est donc soi-disant...
16: Attends, je suis le vrai, d'accord?
14: Non mais comprends bien, Gérard...
16: Mais moi je vais comprendre que pour l'instant, je vais te laisser faire ta libre antenne, tu vas continuer avec l'imposteur, et là on va discuter après, d'accord?
14: J'en ai marre, soi-disant, si t'es le vrai Gérard, de toujours discuter hors antenne.
16: Là, tu prends l'imposteur qui est avec toi, qui se passe
14: par
16: moi.
14: Attends, on a la vraie framboise.
16: Ouais, c'est ça, bien sûr. Maintenant, on va voir la framboise.
14: Alors, attention, on va voir framboise. On va demander au Gérard de la cabine, s'il te plaît, d'arrêter de me couper la parole toutes les deux secondes. Ouais. On a bien compris qu'il y avait de fortes chances que ce soit le vrai. Ouais. Je voudrais juste te dire que maintenant, le soi-disant Gérard, qui serait à l'accueil, qui est peut-être le vrai Gérard, va voir la vraie Françoise en ligne. Il va pouvoir lui poser des questions et vérifier si c'est la vraie, d'accord?
16: D'accord.
14: Gérard, de la cabine.
16: Ouais.
14: Alors, on a Framboise, qui est une amie intime de Gérard, et là, donc, on va pouvoir vérifier... Allô, Framboise.
17: Oui, bonjour.
14: C'est Max à l'appareil.
17: Oui, ben c'est Framboise.
14: Est-ce que Gérard de la cabine est là?
16: Ouais.
14: Est-ce que le Gérard...
16: Bonsoir, Framboise.
14: Attends deux secondes. Est-ce que Gérard de là-haut, de l'accueil, qui peut-être est le vrai, là?
17: Non, mais celui qui est à l'accueil, c'est le faux, hein.
16: Allô, c'est ça, Framboise. Continue, bonne nuit.
14: Et voilà, ça vous prouvait que donc on avait bien raison.
16: Et voilà.
17: Le vrai,
16: tu vois bien que c'était un imposteur.
14: J'ai eu peur sans déconner parce que ce mec-là il était peut-être dangereux, peut-être qu'il avait un couteau, il aurait pu.
17: Absolument, tout à fait.
16: C'est encore un couillon ou un copain Jean-Philippe.
17: Moi, j'ai eu très peur.
16: C'est clair et net.
17: Non, mais j'ai eu très peur quand j'ai entendu ce dialogue parce qu'avec ces deux Gérard, il y en a un qui dit qu'il m'aime, l'autre qui dit qui rigole et tout.
16: Mais moi,
17: ça m'a beaucoup perturbé. Pardon?
16: Moi, je t'aime.
17: Mais toi, je sais que tu es le vrai Gérard parce que je sais que tu m'aimes. Moi, je t'ai appelé sur ton tatou et tu m'as rappelé pour me dire que tu m'aimais.
14: Ouais. C'est gentil, ça. Par contre, j'ai eu un doute, c'est que maintenant je flie, je me dis, le mec, tu te rends compte qu'il a réussi à descendre jusque dans les studios.
17: Justement,
14: il a réussi à passer tous les services de sécurité et se faire passer pour le vrai Gérard.
17: Mais je comprends d'ailleurs même pas comment vous arrivez à laisser rentrer des gens comme ça chez
14: Grave, il avait quasiment la même voix. Il est vrai que quand il n'a pas allumé son micro, il a parlé dans le vide sans allumer son micro. Si j'avais pas eu le réflexe de lui allumer le micro, de lui dire de le faire, il l'aurait pas allumé. Donc j'ai compris.
17: Mais tout à fait. Mais c'est sûr que tu es très intelligent. Effectivement, j'ai eu la même. C'est pour ça que j'ai tout appelé.
14: Il y a des auditeurs qui ont dû croire qu'à un moment donné, le Gérard qui était avec moi dans le studio était le vrai.
17: C'est le faux. Non, mais c'est le faux.
14: J'hallucine.
17: Le vrai, c'est celui qui est dans la cabine. Moi, je sais parce que j'ai déjà eu au téléphone.
14: Et le Henri, putain, il aurait peut-être pu se faire égorger dans la bagnole.
17: Henri, c'est de la folie. En plus, il risque. Exactement, c'est ce que j'allais dire. Ça se trouve, c'est un malade.
14: Attends, Philippe. Attends, mais parlez entre vous, le vrai Gérard et Framboise. Passe Fred aussi, tu as Fred qui veut parler des nanas.
17: Gérard.
14: Fred.
17: Ouais.
14: Attends, Fred.
17: Oh, bah écoute, je suis ravie de t'avoir au téléphone.
14: Goldorak, Fred, s'il vous plaît. Julie Gaël, merci.
17: Trop
14: Fred. Attends, Framboise, deux secondes, merci. Framboise, on s'était. Gérard, on s'était. Gérard, bonsoir. Fred, bonsoir.
18: Tu veux donc parler à l'auditeur plus que à la personne qui intervient depuis tout à l'heure?
14: Non, mais si tu veux réagir, Goldorak aussi, j'arrive, hein, je reviens. Hein.
17: Ouais. Et qui veut réagir?
18: Il y a des Goldorak.
16: Allô?
17: Oui.
18: Ouais. J'aimerais savoir où est Henri dans le tas.
17: Bah, Je sais pas, moi, okay. Henri...
16: Bah, je sais pas, ça se trouve que c'est encore l'autre couillon qui a fait une connerie.
17: Henri, apparemment, d'après ce que j'ai compris, Henri, il est dehors dans la voiture, mais maintenant, je ne sais pas s'il est rentré à FN Radio, mais s'il est rentré aussi à FN Radio, à la limite, il est peut-être dangereux aussi, au même titre que le fraud Gérard, hein, mais c'est grave, hein. C'est gravissimo.
16: Ouais. Ouais, oui. GG, c'est Goldorak.
19: Ouais.
16: Ouais, moi je t'ai reconnu, hein. Tu sais, on se parle toutes les semaines, juste avant les débats, moi je t'ai reconnu, y a pas de
19: problème. Ouais, ouais.
17: C'est très bien. Non, mais bon, moi,
16: ouais, mais l'autre couillon, là, il est en train de faire des conneries sur mon dos, donc.
17: Exactement, exactement.
16: Au tribunal. De toute façon, c'est clair et net.
19: Tribunal.
16: Ça se termine.
19: Qui ça?
16: Au tribunal.
19: Au tribunal.
16: Allez hop, d'entrée.
17: Mais c'est pas cette copie, finalement.
16: J'espère qu'il aime les avocats parce qu'il va en avoir, d'entrée.
17: De toute façon, moi, t'inquiète pas.
16: Je
19: sais que c'est
16: Goldorak
19: quand
17: même. Ouais, c'est bon.
16: Non, mais c'est... Non, parce que...
19: Bon, bah...
16: C'est bien. Eh, oh.
19: Quoi?
17: Non, mais est-ce que vous... Non, mais vous avez l'air de prendre ça très à la légère. Est-ce que vous vous rendez compte que c'est très grave? C'est très, très grave.
16: Non, mais de manière, pour l'instant, je me calme.
17: Oui.
16: Mais de manière, d'ici 2-3 jours, ça va pas être pareil.
17: Calme-toi, mon GG. Et tu sais, François, m'a dit...
19: Bon, ben, vas-y, on va se battre, alors.
17: Non, mais calme-toi, mon GG. Hein.
19: C'est clair, hein.
16: Tu vas te calmer un petit peu, Goldorak.
19: Ah, c'est tard.
17: Ouais, Goldorak, de toute façon,
16: C'est quoi?
17: Goldorak, je me demande dans quelle mesure c'est pas un imposteur.
16: C'est quoi?
19: Mais GG, c'est vrai que t'aimes
16: C'est vrai que
19: t'aimes bien t'auto-sucer avec une paille, GG.
16: Connard, je sais que le bois de Boulogne, c'est gratuit, ça.
14: C'est Max à l'appareil, là, c'est Max à l'appareil.
17: Il
16: y a un Mac dans le coin.
14: Ouais, je suis revenu, là, je suis allé voir un petit peu ce qui se passait là-haut avec le soi-disant vrai Gérard. Et c'est quand tu veux, on y va, voilà.
19: Ça marche pas.
14: Alors écoutez, silence.
19: Ouais, mais ça coupe.
16: Non. Ouais, c'est bon.
20: Alors là, je vous explique. Tout le monde en antenne.
19: Ah mais bon,
20: Ah non mais il faut quand même laisser juste Philippe. Merci. Ouais, c'est pas con ça ce que tu viens de dire.
19: Ouais. Allô? Ouais, ce qui loue, le problème c'est que ça coupe quand je suis à l'accueil.
20: Pourquoi?
19: Je sais pas, le portable est naze.
20: Bah amène-le, dis que tu veux essayer de parler, que tu crois que lui c'est le vrai.
19: Ouais. C'est qu'ils ont la radio.
20: Allô? Attends, mais c'est le vrai ou c'est pas le vrai? Je me pose des questions, là. Philippe est allé vérifier, il est monté à l'accueil avec le téléphone.
19: Ouais, vous m'entendez?
20: Allô, ouais.
19: Vous m'entendez toujours?
20: Oui. Ah, ça va couper, mais il se demande à soi-disant Gérard de revenir, là, peut-être.
19: Gérard, monsieur, vous pouvez venir, s'il vous plaît? Monsieur? Monsieur?
20: Ah, non, mais là...
19: Le monsieur à l'accueil. Bon, non, mais c'est important, s'il vous plaît.
20: Bon, Philippe,
19: oui.
20: On va te rappeler à l'autre poste là-haut tout de suite. Là, j'espère qu'il est raccroché, on te rappelle tout de suite.
19: Okay,
20: on va essayer de faire vite, on va s'enlever les moufles et on va accélérer la cadence. On va, après, par la suite, remercier quand même tous les autres qui nous ont appelés. Et ensuite, on va quand même passer à notre ami Fred pour parler des nanas. Et on a plus du coup les nanas et machin. Allô?
19: Oui, toujours fidèle.
20: D'accord, ok.
19: Oui, donc
20: si on rappelle quand même qu'on a le vrai Gérard qui a appelé ce soir.
19: Il y a le vrai Gérard
20: qui a appelé ce soir et un faux Gérard qui s'est fait passer pour le soi-disant vrai est venu dans les studios, donc notre Gérard à nous. Et effectivement, étant donné qu'il n'avait pas les réflexes radio, qu'il n'avait pas la même transpiration que d'habitude, on a eu un doute et on vient de s'apercevoir que notre vrai Gérard est toujours au téléphone dans sa cabine de Suresnes et qu'il y a un imposteur qui est venu se faire passer pour Gérard et qui était même en face de moi dans le studio et que finalement il a fini par craquer et remonter.
19: Vous considérez comme le vrai Gérard, venez vous expliquer, monsieur.
20: Et donc là, il y a Philippe qui a l'accueil là-haut et qui veut essayer de parler un petit peu avec le faux Gérard.
19: Mais vous n'aimez pas les imposteurs, monsieur, mais venez prouver que vous êtes le vrai Gérard. Mais il peut pas, il travaille. Vous venez, s'il vous plaît. Autrement, je dirais juste de sortir. Hein.
20: Est-ce que Philippe, il y a la radio derrière?
19: Non, on l'a coupé.
20: Est-ce que vous pourriez la mettre un tout petit peu pour qu'il puisse m'entendre et qu'en plus, et parle le Gérard aussi, l'autre Gérard, mais qui ne parle pas pour l'instant.
19: Il veut vous parler, monsieur l'animateur.
20: Allô, est-ce qu'on m'entend un petit peu?
19: Plus fort.
20: Est-ce que vous m'entendez?
19: Oui.
20: Voilà, est-ce que vous m'entendez là?
19: Non.
20: Est-ce que vous m'entendez?
19: Voilà, on vous entend.
20: D'accord. Je voulais juste savoir comment... mais c'est très bien, remarque. Je voulais juste savoir comment il avait monté ce stratagème, parce que le vrai Gérard de Suresnes est toujours avec nous dans la cabine.
19: Oui.
20: Et je voulais juste savoir, donc, le Gérard qui est à l'accueil, pourquoi il avait voulu faire ça?
19: Vous avez entendu?
21: C'est des conneries que vous êtes en train de me faire.
19: Vous entendez?
21: Je vois avec mes nerfs que vous n'avez pas joué longtemps.
20: Bon, alors apparemment, il essaye de nous faire croire qu'il serait le vrai Gérard, et d'après ce traduit, hein, et qu'on jouerait avec ses nerfs et qu'on sait du baratin. Le Gérard de la cabine, qu'est-ce que tu vas dire avant que l'imposteur, peut-être...
4: Hein?
20: Qu'est-ce que tu as à dire, Gérard?
4: Non, mais de manière, pour l'instant, je me calme. Mais de manière, c'est simple, c'est clair et net. J'espère qu'il aime les avocats parce qu'il va en avoir d'entrée. Parce que à faire des conneries sur mon dos, c'est repassé pour moi... Et il aurait pu menacer Henri, hein? Déjà?
20: D'accord.
4: Alors, faut pas me prendre pour un cave, hein?
20: J'ai un doute parce que maintenant il y a des gens sur Minitel qui disent qu'en fin de compte, le vrai Gérard, ils le connaissent et qu'en ce moment, il serait avec dans une cabine et que le mec, le vrai Gérard, serait en train d'essayer de nous appeler dans une cabine et que ça sonnerait occupé. Donc, aussi bien le mec qui est au bout du fil que le mec qui est à l'accueil serait bouffo Gérard et que le vrai Gérard est en ce moment dans Suresnes. Il essaye désespérément de nous joindre. Donc, Gaël essaye de composer le numéro de téléphone et effectivement, Gaël m'a dit que ça sonnait occupé. Donc, il est possible.
6: Toujours occupé.
20: Donc, il est possible que le vrai Gérard appelle d'une cabine téléphonique. Donc là, je me pose des questions. Là, faut que j'arrête là. Bon, alors, on va demander Henri. Henri, est-ce que Henri est avec nous? Et si Henri est à l'accueil, est-ce qu'il pourrait prendre le téléphone qui est à la réception?
22: Bien sûr, je vous le passe.
20: Merci, vous êtes bien aimable, monsieur Filda.
22: Oui.
20: Oui, Henri.
22: Oui.
20: Bah, écoute, ce qu'il va falloir, c'est que si ça ne te dérange pas, c'est de ramener le monsieur que t'as emmené.
22: Oui.
20: Et puis, par contre, on a peut-être le vrai Gérard de Suresnes qui serait dans sa cabine en cherchant les gens. Est-ce que c'est possible pour toi de retourner vite fait à Suresnes et d'aller nous le chercher, le vrai Gérard?
22: Ah, bah, c'est pas un problème, oui.
20: D'accord, ok. Et,
22: pour un quart d'heure aller-retour.
20: Et comment t'as pu te faire avoir, donc, par le mec, là, qui est derrière, qui lui ressemble vachement, quand même?
22: Ouais, non, franchement, il lui ressemble, hein.
20: Ouais.
22: Ah bah ça les sosies
20: Non à l'odeur quand même t'as reconnu.
22: Non parce qu'il n'était pas parfumé aujourd'hui.
20: Ouais eh bah c'est vrai ouais donc on sait très bien que notre Gérard National se parfume toujours à l'Adidas.
22: Adidas.
20: Même, si même s'il y a de la transpi, il fait toujours le mélange des deux, hein. Il se contente pas juste d'une odeur. Bah écoute, Gérard, moi j'ai eu peur pour toi, Henri, parce que je te connais bien, on est potes et ça aurait été dommage, t'aurais pu te faire ne serait-ce que parce qu'en plus c'est un mec il est plus costaud que l'autre. Hein.
22: Ouais ouais.
20: Donc t'aurais pu avoir des problèmes physiques.
22: Ouais, enfin, moi, j'ai quand même mes chiens avec moi.
20: Ah, d'accord, ok. Bah, écoute, Henri, si tu pouvais nous ramener le peut-être vrai Gérard, qui est peut-être en ce moment au bout du fil ou qui est peut-être dans sa cabine, tu fais vite?
22: Ok, d'accord, dans un quart d'heure.
20: Allez, Philippe, pour terminer vite fait, on va faire le point, et puis ensuite, on va laisser le faux Gérard imposteur là-haut à l'accueil.
22: Oui.
20: Allô?
22: Oui, c'est moi.
20: Ouais, qu'est-ce qu'on fait alors?
22: Donc là, le problème, c'est que le soi-disant Gérard, je sais pas si c'est le vrai toujours, là, il dit bon, c'est bon, c'est bon, c'est bon. Il a remis son suite et les phrases cassées.
20: Eh bah, ben, qui descende pour qu'il nous vérifie, qu'il nous prouve
22: non,
20: que
22: bah,
20: c'est...
22: Non.
20: Alors, comme par hasard, c'est lui
22: comme
20: le faux Gérard. Lui l'enregistre. Comme par hasard, vous entendez, auditeur, comme par hasard, le soi-disant vrai Gérard, il veut même pas descendre alors qu'on lui donne la possibilité. Comme si le mec, il a pas peur, rien qu'un peu. Bien sûr. Donc, vous venez d'avoir la vérification, le mec qui est à l'entrée, c'est effectivement l'imposteur. Si vous voulez venir le voir, vous ne serez pas déçu du voyage. C'est carrément un clone. Qui descende? On lui laisse une minute pour descendre et pour prouver que c'est le vrai Gérard.
22: Monsieur, il vous laisse une minute si vous voulez pour vous expliquer. Sinon, je peux vous confirmer que Henri est bien parti chercher peut-être le vrai Gérard, là.
4: Ouais, ben, j'espère qu'il...
20: Alors, qu'est-ce qu'il fout? Est-ce que le Gérard...
22: Ah, là, le soi-disant Gérard sort de la radio, il va marcher.
20: D'accord.
22: Il va prendre l'air, je sais pas où il va, il y a un
20: d'accord.
22: Mec. Ah, il attend le bus.
20: D'accord, donc apparemment, c'est... on avait bien le faux Gérard qui est venu dans les locaux. Eh ben nous voilà rassurés. Eh ben écoute, merci Philippe, et puis si t'as des nouvelles, bien entendu, ou si tu arrives à le faire descendre, à le persuader qu'il faut qu'il descende pour pouvoir prouver qu'il est le vrai, à ce moment-là que tu fais ça au mieux.
22: Ok.
20: On te laisse 2 minutes.
22: D'accord, je vais essayer de l'attacher.
20: Y a pas de problème, à tout de suite.
22: Tout de suite.
20: Gérard.
22: Ouais.
20: On va te laisser.
22: Hmm?
20: Parce que tu vas attraper froid dans ta cabine, on te souhaite une bonne nuit.
22: Ouais, mais de manière, il va me ramener.
20: Ouais, bah, de toute façon, tu vas continuer à écouter la suite pour voir si ça se passe au tribunal.
22: Bah ouais.
20: Hein?
22: De toute façon, ça va être clair et net et ça va aller vite. Quoi.
20: Alors, jeudi, tu nous as dit que les débats allaient porter sur quoi? Alors, je sais qu'il y a un débat, c'est quoi déjà? Il va y avoir un débat, alors tu m'as dit qu'un truc qui t'a préféré, sur quoi ça va être?
22: Sur l'humour.
20: Ouais, sur l'humour, donc ça va plutôt être pas mal. Et puis, il y en avait un autre, je sais plus lequel que tu m'avais dit, mais je crois que tu t'en souviens plus. Je sais plus, hein. Ah oui, attends, non. Tu te souviens, non?
22: Non, je me souviens.
20: Attends, si, qu'est-ce que tu m'avais dit? Mais si, tu m'as dit...
2: Ah, ça y est, les célibataires.
20: Voilà, les célibataires, voilà, les, voilà bah, exactement.
2: Alors, les deux débats, un sur l'humour et l'autre sur les célibataires.
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7: On va pas commencer, on est déjà à la première question et apparemment ça commence déjà toute la merde. Vous savez pas comment ça me casse les burnes, ok?
24: Gérard, qu'est-ce qu'il y a?
7: Non, c'est bien, connard, enfin, Game Boy.
25: Bah, tu sais bien pourquoi il y a l'attraction terrestre, c'est juste.
7: Je parle pas des animaux, merde! Non, mais attends, mardi,

0: mets deux disques et on reprend après. Si ça se passe bien. Oh, Game Boy, tu t'es seul. Comment ta gueule?
1: Non, il a dit ta gueule à Game Boy.
0: De toute manière, avec une cloche comme moi, on s'amuse. Avec une cloche comme vous, on se fait chier. C'est clair.

0: dedans, tu me bats, vous servez, vous dégagez. Je puis vous voir. Vous allez vous réveiller parce que je sens que ça va pas aller comme ça. Moi, je vais arrêter là, je vais rentrer chez moi.
1: Ouais, vas-y, tiens.
2: Qu'est-ce qu'il y a?
1: Allez hop.
2: Mais j'ai rien dit, j'ai rien fait.
1: Gérard.
2: Ah, Gérard s'en va.
1: Ça y est, il est parti.

0: Ils sont en cours, mais ils ont pas été finis parce que il a fallu que je surveille à peu près certains trucs et.
1: Vas-y, Gérard.
2: Et voilà, c'était Corner Shop Brinfus of HA.
1: Ouais, Corner Shop. Hein.
2: Voilà.
1: En fait.
2: Donc, on se retrouve pour le deuxième débat. Donc, c'est Olivier Approux. J'espère que ça va bien se passer.
3: Oh non
2: mieux.
1: Ouais,
2: mieux que le
1: c'est
2: premier.
1: Moi.
2: Mieux que le premier, si ça te plaît pas. Fildar, c'est le même prix.
1: Allez, Fildar. Huit. Du vent.
2: Bonne nuit.
3: Et Max, il a dit que je faisais l'arrière.
1: Non. C'est fini.
2: Et Manu au standard.
4: Oui. D'ailleurs, donc, sur ta liste, tu peux rajouter Yoko à la fin.
1: Gérard, Fildar, il veut pas s'en aller. Gérard.
2: C'est pas grave, tu le laisses, mais si ça va pas, moi, je vais pas aller jusqu'à 4 heures. Surtout que là, le deuxième débat, il y a quand même 13 questions, donc je voudrais arriver jusqu'au bout. Donc, on va.
1: Et il y a le Minitel aussi.
2: Tu peux non, mais tu me laisses, s'il te plaît, tu me laisses la porte ouverte si ça te dérange pas. Merci. Merci beaucoup.
4: Ah, merci pour le blanc, toi, Gérard. T'es
2: donc,
4: magnifique.
2: Vous pouvez toujours nous appeler, s'il vous plaît, des filles qui nous appellent au standard, donc au 0803-08-5000 et 0870-5000 et toujours le 3615 Code Fun Radio, rubrique direct. Par contre, Olivier, une seule chose que je vais te demander.
1: Vas-y.
2: Les questions Minitel, si c'est des questions bidons, ce Minitel, n'est pas la panique.
1: Sur Minitel, il y a zéro connecté.
2: Ok. Ben, c'est
1: parce
2: pas
1: que
2: mal,
1: tu t'en parles jamais, et puis voilà, et puis les gens.
2: Ben, c'est bien, ben, dans ces cas-là, on le ferme comme ça.
1: Ça bien qu'il y en ait, ça m'occuperait.
2: Voilà, ben, dans ce cas-là, tu le fermes.
1: Parce que c'est assez chiant à écouter.
2: Donc, deuxième débat, ça part sur les permis de conduire. On va accueillir Tagada, bonsoir. Tagada.
5: Salut, ma grande.
2: Ouais, je suis pas ta grande, d'accord.
5: Ma
2: Christophe.
5: Oui, salut, toi.
2: Bon, tu commences déjà à dire à Tagada qui reste poli.
4: Tagada reste poli.
1: Tagada.
5: Oui.
2: Non, mais Manu, si c'est pour déconner, là, tous les deux, c'est pas la peine.
4: On n'a rien fait, là.
5: Hein? Moi,
4: je lui dis de rester poli. Tagada, calme-toi, tu dégages.
2: Non, mais c'est au téléphone, ok. Fildar, si t'es pas content, tu vas faire ta caca.
1: Tu passes pas tes coups de téléphone, Fildar.
2: Ok. Coyote.
4: On y va, là.
2: Coyote.
6: Bonsoir.
2: Foufi.
7: Bonsoir.
2: Claire.
8: Oui, bonsoir. Bonsoir, Olivier. Belle
1: bonsoir. Voix.
2: Et Yoko pour finir.
9: Ouais, salut GG, salut tout le monde.
1: Bonsoir.
2: Bon. Donc, première question. Avez-vous déjà passé votre permis?
9: Oui.
1: Ah.
2: Donc, Tagada.
6: Tu peux poser la question?
2: Non, alors Tagada, tu vas déjà voir Manu au standard.
4: Gérard, t'énerve pas tout de suite.
2: Tu vas déjà voir Manu au standard, t'as très bien
4: non,
2: compris.
4: Non, on ne vire pas les gens toutes les 5 minutes.
1: Attends.
4: Sérieusement, Gérard.
1: Gérard, tu te calmes.
2: Non, mais attends.
1: Non,
2: Olivier,
1: non.
2: C'est pas la peine de faire ta voix d'animateur télé, d'accord? C'est toi qui commandes, ok? Sinon, tu vas dégager. Alors, tu dégages, Fildar, tu reprends sa place.
4: T'as pas fait longtemps.
1: Non, je suis pas d'accord.
2: Fildar. Olivier, tu dégages.
1: Il y a 5 connectés maintenant.
2: Non, Olivier, tu dégages.
1: Non.
2: Olivier, tu dégages.
1: Mais j'ai rien fait, Gérard.
2: Olivier, tu dégages.
1: J'ai rien fait, Gérard.
2: Olivier, tu dégages.
6: Bon vieux temps. Comme à la bonne époque.
3: C'est dégueulasse.
4: Viens au standard.
2: Non, pas de
4: si,
2: standard.
4: Il va chercher des filles.
2: Non. Là, tu dégages. Bon, Tagada.
6: Oui.
2: Donc, je te rappelle pas la question, tu l'as très bien compris.
6: Ben alors là, je m'en rappelle plus du tout.
2: Bon, alors je la répète pour la dernière fois.
6: Ouais.
2: Avez-vous déjà passé votre permis?
6: Non.
2: Pourquoi non?
6: Je te réponds.
9: Non mais pourquoi?
10: Bah pourquoi? Parce qu'il a peut-être pas d'argent, faut réfléchir un peu.
6: J'ai pas assez suicidé sur le trottoir, je me suis pas assez fait blé, donc j'ai pas de permis.
2: D'accord. Christophe?
6: Le permis quoi, voiture, hors bord?
2: De toute manière, c'est les questions que je vous poserai après. C'est les réponses que je vous donnerai.
9: Mais commence par le commencement, Gérard.
2: Mais non, mais avez-vous passé déjà votre permis?
6: Ouais, mon permis.
9: Oui,
6: mon
9: mais
6: permis
9: lequel?
2: Non mais justement, c'est là. C'est là la question, lequel? Et moi, je vous répondrai derrière lequel.
6: Vous allez me répondre par lui.
2: Non. Donc, Christophe, pour toi.
6: Le permis de trottinette, oui.
2: D'accord. Coyote?
6: Écoute, ouais, en Auvergne, permis de chasse.
2: Ok.
6: Pas bien.
2: Foufi?
10: Moi, le permis de Solex.
2: Mm-hmm. Claire?
9: Ouais, moi, banalement, permis voiture.
2: Yoko?
9: Moi, j'ai permis piéton.
2: D'accord. Donc, comme la question, tout le monde attendait. Donc, lequel permis que vous pouvez avoir passé? Donc, tout le monde, il y en a une qui m'a répondu le permis voiture. Donc, automatiquement, le permis voiture, tout le monde le passe.
9: Gérard, c'est quelle lettre le permis voiture?
2: Permis B. C'est qui veut parler là?
5: Tagada.
2: Oui.
5: Moi, je voudrais savoir s'il faut un permis pour aller chez de la loco.
2: Bon, alors, Tagada, tu vas voir Manu au standard, ça t'apprendra.
1: Allez, hop.
10: Non, mais non, c'est clair.
2: Hop.
9: Oui.
10: T'as déjà passé le permis X?
9: Je suis en train de le passer, là. J'ai des épreuves orales.
2: Ouais, non, mais... Oh, tous les deux, là, c'est moi qui gère. Manu. Tu mets Tagada.
1: Ah, mais ça y est.
2: Complètement dehors.
1: Ah, ça y est.
2: Tu reprends quelqu'un d'autre. Donc, Christophe.
5: Ouais,
2: Christophe.
5: Ouais, le permis de tuer, ouais.
2: Non, mais... Je te demande quel permis.
5: Bel permis.
2: Bon, Olivier, s'il te plaît, tu t'écrases quand on pose les questions. Ah ouais. Donc, Christophe.
5: Je suis agent secret 00 quelque chose, et le permis de tuer, ouais, je l'ai.
2: Bon, d'accord. Quand tu répondras comme il faut aux questions, toi, tu me feras signe, hein.
5: Ok, c'est facile.
2: Coyote.
11: Je te dis, c'était le permis de chasse, donc il y avait plusieurs épreuves. La première, c'était canardé de plusieurs perdrix qui courent un peu partout.
5: C'est dégueulasse.
11: Sur la place, tu sais, c'est une place dans un petit village, quoi.
5: C'est dégueulasse.
11: Et j'ai passé un peu toutes les épreuves et j'ai eu mon permis de chasse.
5: C'est dégueulasse.
2: Foufi. Foufi.
10: Oui, alors moi, étant donné que j'ai jamais sucé, j'en ai même passé le permis Célation.
2: De quoi? Répète. Quel permis?
10: Le permis Célation.
2: Non, ouais, pour faire des pellations, non, mais...
10: Ouais,
1: mais non.
2: Foufi.
1: N'importe quoi, allez.
2: Le permis de pellation, il n'y en a pas besoin. Alors, si c'est pour dire des conneries, tu vas dégager vite fait, toi.
10: Mais non, mais écoute, moi...
2: Tu vas dégager vite fait, je te le dis tout de suite.
10: Je pensais qu'il fallait un permis, écoute, je suis désolée, je suis pas censée tout savoir.
2: Tu connais pas le permis A, le permis B,
10: Non,
2: tu connais pas, tu connais pas.
10: Écoute, j'ai 18 ans, je viens de rentrer dans la vie...
2: Ah ouais, tu viens de rentrer dans la vie active, non mais attends, tu prends les gens pour des cons, tu les laisses.
10: Écoute Gérard, je suis jeune, moi, j'ai jamais su ça à un mec, c'est pas de ma faute, non?
2: Ah bon, il faut un
10: nouveau... on n'est pas forcé, obligé de savoir tout, hein.
5: Non mais elle a raison, en plus si tu suces ton permis, c'est du braconnage.
2: Bon, Claire.
9: Oui.
2: Claire.
9: C'est quoi ta question?
2: Avez-vous passé déjà votre permis? Donc lequel? Donc toi tu m'as répondu le permis B.
9: Ouais.
2: Merci pour celui qui s'amuse à faire du tam-tam. Merci. Au moins comme ça ira plus vite en gueulant. Donc Claire, donc toi t'as déjà passé le permis B.
9: Oui, voilà.
2: Donc l'équivalent du... par exemple si je te parle du permis moto, c'est l'équivalent à quoi maintenant?
9: J'en ai rien à carrer.
2: Alors Claire... Si tu n'as rien à carrer dans ce cas-là, je vois pas pourquoi que je t'ai demandé de participer au deuxième débat.
9: Mais non, c'est pas ça, mais je m'en fous de savoir ce que c'est que le permis moto. Je sais que jusqu'à 125, tu peux l'avoir avec le permis B, et puis c'est tout.
2: Ah quoi. Bah voilà.
1: Non.
2: Si. Depuis le mois de juillet l'année dernière, tu peux passer le permis 125 avec le permis B.
1: Non.
2: Je suis désolé. Tu connais rien. Alors tu connais rien.
5: C'est scandaleux.
2: Ouais, écrase, toi, tu dégages.
10: Ah si, moi je suis d'accord avec Gérard.
1: Donne un coup de main.
5: C'est une honte, un scandale.
9: J'ai peut-être dit une bêtise. Eh Gérard, ils t'ont fait passer un permis à Fun pour que tu viennes sur l'antenne ou pas?
2: Il n'y a pas besoin de permis pour parler devant un micro. Hein,
9: ah, mais bien, ouais,
10: et il devrait avoir le permis.
9: Tu devrais faire passer un permis. C'est pas sûr que tu l'aies. Hein.
5: Le permis.
2: Il y en a qui m'ont passé leur permis, aller faire dodo dans leur lit.
1: Tiens, Gérard.
2: Yoko.
9: Oui.
2: Non, après la question Minitel. Yoko.
1: D'accord.
9: Oui.
1: Donc il y a con sur le Minitel qui.
2: Je te dis après, tu laisses parler Yoko, s'il te plaît.
1: Excuse-moi.
2: Con, on en a rien à foutre. Donc Yoko.
11: C'est pas Yoko, c'est Yoko.
2: Yoko.
9: Oui, Gérard.
2: Donc, je t'écoute.
1: Il demandait, est-ce que Gérard, t'as le permis de pêche?
2: Bon, est-ce que toi, t'as fini d'ouvrir ta gueule quand je demande à quelqu'un de répondre à
12: Gérard,
2: la question?
12: Gérard.
2: Merci.
12: Gérard, Olivier, en fait, j'ai un problème là. C'est que j'ai une fille à rappeler et Manu veut pas rappeler de fille. Il dit, je veux pas de fille, je veux que des garçons.
5: Oh, Manu.
2: Bonjour, Manu, depuis quand c'est vous qui commandez là?
1: Elle s'appelle Gabrielle, il veut pas la rappeler.
2: Vous voulez que j'arrête à 3h?
10: Ouais, que des mecs.
2: Vous voulez... Bon alors, Claire, tu dégages.
5: Claire.
2: Voilà. Bon, donc, Yoko...
5: C'est vrai que t'as ton permis de pêche au thon?
2: Qui c'est qui vient de dire ça? Je vous préviens, Christophe, tiens, te calmer parce que tu as dégagé aussi.
5: Mais c'est pas moi.
2: Non, c'est pas toi.
5: Et tu reconnais pas les voix?
2: Yoko.
9: Oui, Gérard.
2: Donc, toi, est-ce que tu as déjà passé ton permis et lequel?
13: Et lequel de permis? Moi, tu dis, j'ai permis piéton.
2: Oui, mais t'as quel âge à peu près?
13: J'ai 18 ans.
12: Mmh. Ouais, c'est pas possible, c'est pas possible.
13: Comment?
2: Mais la ferme, Pilar!
12: Mais je te le dis, moi, c'est pas possible.
13: De passer le permis piéton?
12: Tu, quand t'as 18 ans, tu peux pas passer ton permis piéton, c'est impossible.
13: Non, mais parce que moi,
2: attends, déjà, déjà maintenant. Alors,
12: attendez, Yoko. Laissez répondre Gérard.
2: Déjà maintenant, à l'heure actuelle, tu peux conduire une voiture accompagnée à partir de 16 ans.
12: N'importe.
2: Bon alors, tu veux qu'on appelle un moniteur d'auto-école,
13: ouais,
2: on appelle
13: ouais,
2: Eric.
13: Ouais, ouais,
12: c'est 14
13: ouais,
12: ans.
13: Oui,
2: non,
13: ouais.
2: C'est 16 ans.
13: C'est une bonne idée, ça.
2: 16 ans.
13: Ah,
2: à 16 ans, à 16 ans maintenant. Attends, ta gueule, toi.
14: Qui dit mieux 14 ans.
13: 12 ans. Bon, allez.
2: Tu fais pas partie de l'équipe, ok? Maintenant, à l'heure actuelle, c'est 16 ans.
13: Exact.
2: Et voiture accompagnée. Voiture accompagnée. Derrière, il faut le macaron. Je suis désolé.
13: Ah non, non.
12: Voiture accompagnée de quoi?
2: Dessus, c'est marqué. C'est marqué. Voiture. Autorisation de conduire accompagnée. Donc, ils sont.
12: Il y a un Gérard avec Sandy qui sont.
2: Bon, alors, toi, tu dégages.
13: Tu
2: dégages avant que je te bute.
5: Il y a menace, hein. Il y a menace. Menace
12: de mort. Tu reprends le débat, Gérard? Merci. Et on accueille Gabriel au passage.
5: Bonsoir.
15: Bonjour. Salut, Gabi.
2: Allô?
15: Salut, Gabi. Ça va?
2: Allô?
15: Ouais, ça va. Pour une première fois, je m'attends à avoir les oreilles en compote, mais.
12: Gérard, elle a un peu
5: retard.
15: Non, non, on kiffe ça à la fin. Hein? On kiffe ça à la fin.
13: Ouais, je me doute bien.
5: C'est dur, hein.
2: Est-ce que t'as déjà passé un permis?
15: Eh bien justement, moi j'hésite. Donc je vais bien voir, suivant la discussion, ce qui va en sortir, quoi.
2: Non mais Gabriel.
15: Oui.
2: C'est à toi que je pose la question.
15: Ben je te réponds.
5: Oh Gabi.
2: D'accord. Et si je te pose lequel permis?
5: Permission de minuit.
2: Ouais, tu t'écrases toi s'il te plaît, merci.
15: De sortir. Ben moi s'il y avait un permis que je dois passer, c'est d'abord suivre la voiture, ensuite on verra, quoi.
2: D'accord. Si je... Ah là, ça va faire rigoler les mecs qu'on a.
12: Question bidon.
2: Question bidon. Qui c'est qui l'a trouvé? C'est monsieur Pildar. Et ça, vous allez applaudir Pildar.
12: Non.
2: Si je vous dis...

0: Merci. Donc c'est Filda et Manu qui ont voulu que je pose cette question. Donc si je vous dis femme au volant, mort au tournant, qu'en pensez-vous ?
1: On parle pas de Lady Di.
0: Bon alors toi tu dégages. Bonne nuit à toi.
2: Il n'y avait pas toi, hein, c'était une ligne droite finalement.
0: C'est même pas la peine d'insister, Manu.
2: Non, mais Manu,
0: tu vas dégager.
2: Mais non, comme quoi le proverbe.
0: Non, non, mais on en a rien à foutre de ça, d'accord.
2: On parle pas du pont de l'Alma, de Dial Fayed, de tout ça, on s'en fout.
0: J'ai pas parlé d'Alfayette. Bon, je sens que dans 4 minutes, j'arrête.
3: Non, Gérard, non. Bon, Gérard, est-ce qu'on peut suivre ton débat? Parce que là, il commence vraiment à.
4: On est dans l'ordre avec les petites fiches et les petits noms et tout, dans l'ordre.
0: Donc, si je vous dis femme au volant, mort au tournant, qu'en pensez-vous?
3: Gérard au volant, plaque de verglas au tournant.
0: Bon, Manu, s'il te plaît, tu me gères ça.
2: Ah ouais, Manu, là.
0: Tu gères.
3: Alors.
0: Bon, allez, hop.
3: Allô, Gérard, je réponds, c'est Fofi. Donc,
0: Olivier, tu dégages. Tu dégages, parce que tu viens de dire n'importe quoi.
3: Putain, il m'énerve.
2: Gérard, devant ton micro, merci.
0: Tu viens de dire n'importe quoi, tu dégages, je veux plus te voir dans les studios, toi.
2: Depuis tout à l'heure, je compte les blancs que tu fais, t'en as fait 3 fois plus que Françoise. Hein.
0: Ouais, bon, alors, toi, tu t'écrases. Dans ces cas-là, quand je te demande quelque chose, tu t'es prié de.
2: Ah ouais, mais là, il a raison quand même, Fildar, hein. 3 fois plus.
0: Donc. Si je vous dis, alors pour la dernière fois, je réponds à la question.
2: Non, mais ils ont compris la question.
3: Donc,
2: maintenant, tu demandes à qui tu veux entendre la réponse.
0: Alors, Coyote.
5: Bah écoute, non, je crois que c'est un peu provoque et on va un peu loin en disant ça. C'est vrai que par contre, les femmes, elles font beaucoup de petits cartons.
0: Voilà. Mmh. Et dans ce cas-là, dans ce cas-là, tu penses pas qu'il y a un peu de la faute des mecs aussi?
2: Non, non.
5: Oui. Enfin, non, ce que j'ai.
0: Non, mais hey, Manu, s'il te plaît, tu parles plus fort quand je veux répondre. Parle encore plus fort comme ça, je pourrais répondre à Coyote. Allô, ouais, tu te calmes alors, il y en a marre!
3: D'accord.
0: D'accord?
3: J'ai pas compris.
0: Bon, donc, Coyote, il y a quand même un peu aussi de nous.
5: Tout à fait, Gérard.
0: Parce qu'on dit toujours les femmes sont dangereuses au volant, mais il faut dire aussi que.
5: Elles sont pas tout à fait dangereuses, elles font des petits cartons, des petites conneries, tu vois, des trucs pas méchants, mais c'est vrai que les hommes, on conduit beaucoup mieux quand même. Hein.
0: Ouais, mais
3: c'est pas vrai.
5: On non. est intelligents.
3: Ah, si, je suis d'accord avec toi.
0: Qui est d'accord avec Coyote?
3: Moi.
0: Flair, vas-y. Il y a combien de temps que t'as ton permis?
3: Moi, il y a 6 ans.
2: C'est pas vrai, c'est pas vrai.
3: Elle ment. Menteuse. Non, c'est vrai en plus. Elle a 18 ans et ça fait 6 ans qu'elle a son permis. Elle l'a passé à 12 ans sans permis.
0: Claire.
3: Attendez,
0: s'il vous plaît.
3: Il a raison parce qu'il y a plus d'accidents matériels avec les femmes, des petits trucs banals sur la voiture. Par contre, les accidents mortels sont pratiquement tous.
5: Non, pas
3: vrai. Mais Gérard, je suis pas d'accord.
0: Claire. Oui. Claire, tu peux me dire quel âge que t'as?
3: 24,
6: menteuse.
0: 24, tu te fous de moi là?
3: Quoi?
0: Tu te foutrais pas de moi?
3: Bah non.
0: Non.
3: Bah non,
0: mais tu me.
3: Non, j'ai 24 ans.
0: Ouais, 24 ans, t'as passé ton permis à quel âge?
3: À 12 ans.
0: Ah ouais, à 18 ans. Donc,
3: Ça fait 6 ans. Hein,
0: donc, ça fait 6 ans.
3: Oui, fais-moi. Compte sur tes doigts.
0: Ouais, oui, j'étais 6-14, merci. Hein.
3: Hello.
0: T'inquiète pas que je sais compter de tête aussi. Hein.
3: 8-8-14, super.
0: J'ai 8-6-14.
5: 8-8, ça fait pas 14, Gérard. Hein.
0: Ouais, c'est bon, Gérard.
3: Non, mais moi, je suis pas d'accord avec
0: toi. Stop, s'il vous plaît, merci.
2: Christophe est parti. Et on accueille Didier, il est professeur auto-école.
3: Ah,
2: c'est l'auto-école d'Erlich.
3: Bonsoir,
5: auto-école d'Erlich.
3: Bonsoir.
5: Didier à l'appareil.
0: Bien sûr, pour préciser
2: pas de
0: les,
2: putain, mais...
0: pour préciser les marques d'auto-école, c'est bien. Ah, non, mais c'est pas mal, Manu, continue.
5: Oui, Didier, j'écoute.
0: Donc, alors, Didier.
5: Oui.
0: Donc.
5: Attention à votre droite. Hein. Priorité.
0: Alors, si c'est pour commencer comme ça, c'est pas la peine.
5: Moi, je tenais à dire d'abord que vos propos à l'égard des femmes sont complètement misogynes.
3: Ah, bravo, merci.
5: Et cela ne se fait pas. Par contre, il est vrai qu'il y a quand même un nombre immense d'accidents dus aux pétasses qui se recoiffent.
3: Je suis tout à fait d'accord avec
0: vous. Non, mais ça, moi, je peux vous dire une chose. Que j'étais chauffeur routier.
2: Non.
0: Sans toi, tu t'écrases. Okay. Là, vous vous écrasez, s'il vous plaît. Parce que moi, je peux vous dire une chose. Voir le nombre de nanas qui se maquillent dans une bagnole à 8h du matin, ouais. Eh ben, je trouve ça dégueulasse.
3: Mais allez, d'abord, dégage.
5: Et c'est non, fini par le code de la route, hein. C'est 3/4 de point.
0: Ouais,
5: mais c'est excitant aussi.
0: Peut-être excitant, mais quand t'as un peu rouge et que la nana elle est en train de se mettre du rouge à lèvres et que le feu il passe au vert,
3: Gérard, c'est pas
0: je suis désolé.
3: Boivent,
5: moi, Coyote, ça m'excite, moi.
2: Gérard, moi j'ai une question. petite question que je veux te poser. Est-ce que de ta cabine de camion, tu regardais les filles en mini-jupe, tu regardais leurs culottes dans les voitures?
0: Ouais, je vais te dire une chose, que dans les camions, en hauteur, tu vois tout ce qui se passe dans les voitures.
2: C'est bien pour ça que je te demande ça.
1: Il n'avait pas besoin de regarder, hein, il avait des posters à poil derrière. Et tout.
0: non, non, non, non. non.

0: Fildar, s'il te plaît, tu t'écrases avec tes conneries, d'accord?
1: Mais... Gérard, merci. Je peux répondre à ta question?
0: C'est qui?
1: Ophie.
0: Ouais.
1: Ouais, donc moi je suis d'accord, c'est vrai que les femmes c'est des grosses salopes au volant parce qu'elles se coiffent, elles se maquillent et tout, mais il faut dire que les mecs aussi, ils se crottent le nez, ils se grattent les couilles.
0: Non, hey, Poupie.
2: Ouais, Coyote, tu peux répondre là?
0: Attends, Coyote. Ouais. Hey, Poupie, déjà t'as pas ton permis? Donc tu peux pas jacter.
1: Ouais, mais attends, quand je roule en voiture avec quelqu'un qui conduit, je vois, donc justement, j'observe mieux que quelqu'un qui conduit. Hein.
0: Ah ouais, alors attends.
1: Donné que je fais rien.
0: Attends, tu peux me dire comment t'arrives dans une voiture, à voir ce que le mec il fait dans un camion.
2: Exactement.
1: Mais pas dans ton camion, je te parle dans d'autres voitures.
0: Ah non, mais moi je te parle d'un camion. Du haut d'un camion, comment tu peux le voir?
1: C'est pas d'un camion, hein,
0: qu'on
1: parle.
0: Ah bah moi je te parle des deux. Je te parle des deux. Donc,
3: excuse-moi Gérard, il y a un petit truc Minitel sympa. C'est con encore, son Minitel qui dit qu'il certifie bien que Gérard a son permis poids lourd.
0: Alors j'en ai dit ces questions bidon.
1: Donc je disais, on parle des deux. Bon, dans le cas où c'est des voitures, tu peux tout voir. Dans le cas où c'est des camions, tu peux voir quand même le mec en train de se frotter le nez.
0: Non.
1: Bah si tu te retournes.
0: Attends, si tu te retournes, mais d'accord, si tu regardes dans le rétroviseur, mais tu vas pas me dire que tu vois le mec en train de se faire une pipe.
1: Mais attends, mais qui t'a parlé de pipe?
0: Bah attends, mais moi je pose la question. Comme tu me dis que tu arrives à tout voir d'une voiture, moi je te dis que c'est pas vrai, parce que du haut d'un camion... dans une voiture, tu peux pas voir ce que le chauffeur routier paie dans son camion, d'accord?
1: Ok, d'accord. Est-ce que l'invité mystère pourrait répondre à la question?
0: Non, elle est pas là.
4: Gérard, j'ai une question.
0: Yoko.
4: Oui.
0: Yoko.
4: Tu peux répéter la question, s'il te plaît, Gérard?
0: Non, Yoko, je répète pas la question.
4: Mais s'il te plaît.
1: Bah, c'est femme au tournant, je sais pas quoi, là.
0: Si je vous dis femme au volant, mort au tournant, qu'en pensez-vous? Okay, ça commence à bien faire de me faire répéter les questions, hein.
4: Non, mais Gérard, parce qu'en fait, tu vois, c'est pas les femmes qui boivent au volant.
0: Ah ouais?
4: C'est les mecs, ça.
0: Ouais, faut dire une chose que vous non plus, vous dites qu'on boit, d'accord, mais vous, quand même, vous faites rien pour arranger la situation.
2: Bien joué, Gérard.
3: Je suis d'accord avec Gérard.
0: Parce que les trois quarts du temps qu'on boit, je suis désolé, mais moi j'ai déjà conduit, hein, et je peux te dire une chose, que quand je vois une nana... Pildar, tu dégages. Tu vas dégager, s'il te plaît, avec ta merde, là.
1: Continue, Gérard, on t'écoute.
0: Non, moi, je peux vous dire une chose, que quand je vois une nana qui est sur une autoroute à 60 sur la deuxième pile, alors que c'est qu'il n'y a pas de limitation sur une autoroute, et que tu peux pas doubler, que tu lui fais des appels de phare. Attends, Yoko, tu permets, je te réponds à ta question.
1: Ouais,
0: hein. Et qu'on lui fait des appels de phare, on a beau lui klaxonner et qu'elle avance pas, hein, je suis désolé. Pour moi, j'appelle ça une femme dangereuse au volant.
1: Ok, bah moi je suis désolé quand je vois des routiers, hein,
0: ouais,
1: qui serrent les petites voitures pour leur faire peur, qui s'amusent, qui les laissent pas passer. Et bah, je suis désolé, c'est pas pareil.
0: Ouais, mais d'accord. Alors attends, c'est qui vient de dire ça, c'est clair?
1: Soupi.
0: Poufi. Ben moi, je vais dire une chose dans ce cas-là. Si vous voulez, quand vous voyez que les routiers vous serrent, c'est pas parce que vous jouez trop aussi. Parce que vous avez l'air tout permis sur une autoroute.
3: Ouais, je voulais dire.
0: On dirait des bio au volant.
1: Non, je suis désolé, mais je suis pas d'accord, parce que ce qu'ils veulent, c'est garder toujours les mini-jupes.
0: Mais non, il n'y a pas de... Ce qu'on veut, c'est de regarder les mini-jupes. Moi, je suis désolé.
2: Non, monsieur Gérard, ici, c'est Didier de l'auto-école. Il faut quand même savoir que plus de 60% des accidents sont causés par des routiers qui ne regardent pas la route.
1: Exactement.
0: Non, c'est pas vrai. Je suis pas d'accord avec toi, Didier. Je suis pas d'accord avec toi. Je ne suis pas d'accord, Didier. Parce que les trois quarts du temps, c'est les nanas ou des vieux qui sont sur l'autoroute et qui n'avancent pas.
2: Les routiers se pignolent le bambou sévèrement dans la cabine.
0: Non, je suis désolé. C'est faux. C'est faux. Gabriel.
4: Moi, je trouve ça un peu abusif, quoi.
0: Pourquoi?
4: Parce que, j'ai entendu les femmes sont des salopes et tout, bon, ça, y a, mais chacun a sa part, quoi, enfin, c'est pas une vérité absolue, c'est loin d'être faux aussi, quoi, c'est tout.
0: Non, mais dans ces cas-là, moi ce que j'arrive pas à comprendre, et ça, celui-là, c'est pas un moniteur d'auto-école pour moi,
4: ouais. Exactement.
2: Comment? Mais comment osez-vous parler?
0: Non, faut pas prendre les gens pour des cons, des moniteurs d'auto-école, j'en connais.
5: Gérard.
2: Vous avez une voiture? Attendez, vous avez une voiture?
0: J'ai mon permis depuis 85.
2: Vous avez votre permis?
0: Ça fait 13 ans que j'ai conduit des camions, et je sais ce que je dis.
2: Eh ben, vous voulez que je vous dise une chose? Moi, mon cher monsieur, je connais beaucoup de monde, et ben, je peux vous dire que la semaine prochaine, votre permis, vous l'avez plus.
0: Ouais, ben, c'est ça, et ben, dans ce cas-là, je ne l'ai plus. Et ben, vous allez dormir. Bonne nuit.
2: Vous conduisez que des camions.
0: Bonne nuit.
2: Alors vous n'en avez pas besoin, moi je vais vous dire, la semaine prochaine vous pouvez vous le carrer dans le...
0: Ouais, dans le cul, et ben moi dans ce cas-là je vous dis bonne nuit.
2: Ouais, au revoir. Trottinette et votre permis benne à ordures.
0: Ouais, ben c'est bien, et ben la benne à ordures elle vous emmerde, alors bonne nuit.
6: Gérard, c'est Coyote, j'ai une question.
0: Pour Didier c'est fini. Ouais. Coyote.
6: Oui, une question. Si le mec de l'auto-école, quand il va te supprimer le permis, comment tu vas faire après?
0: Mais non, c'est pas un mec d'auto-école, arrête Coyote.
4: Gérard?
0: Oui.
4: Ouais, c'est Gabriel.
0: Oui.
4: Je voudrais simplement rajouter un truc. Bon, moi, j'ai pas mon permis, mais j'entends les gens en parler, quoi. Et apparemment, à propos des assurances, les minettes ont plus de bonus que les mecs, justement, par rapport aux accidents qu'elles ont moins, apparemment.
0: Non, mais attends, Gabriel, je vais te dire une chose, que le bonus, c'est à peu près valable pour tout le monde.
4: Ouais, non, mais les minettes ont plus de points,
0: apparemment. Mais ça dépend de laquelle assurance que tu prends. Toi, tu dis c'est pas vrai, tu connais rien, toi.
4: Bah, moi,
0: toi, avec ta voiture poubelle, hein?
4: Hein? Une
0: caca-voiture? Ouais, avec sa caca-voiture. Ouais, donc, Gabriel, ça dépend de quelle assurance. Laquelle assurance que tu prends. Okay. C'est ta différente assurance, tu peux avoir aussi bien le même bonus que, que le mec.
4: Ok, bon, bah,
0: enfin,
4: moi, j'ai entendu
0: cette saison que là, donc. Oui, mais ça, c'est des on-dit. Okay. Ça, avec les on-dit, tu sais qu'on va partout.
4: Ouais,
0: ah bon, où?
4: Non, mais moi je suis pas d'accord parce que.
0: Qui
4: Poufi, parce que quand je passe en voiture, je suis désolée, je suis pas d'accord. Quand je passe en voiture, il y a des camions qui passent, et ben ils klaxonnent tout le temps parce qu'ils voient mes cuisses. Alors là, ça m'énerve, je suis pas d'accord, je suis désolée.
0: Mais non, mais attends, Poufi, je vais te dire une chose, les trois quarts du temps, si les routiers klaxonnent, c'est pas parce qu'ils voient vos cuisses, on en a rien à foutre de vos cuisses.
4: Ouais,
0: parce qu'ils pètent.
4: Bonjour, c'est tout.
0: Mais dans ces cas-là, moi je peux te dire une chose. Poufi.
3: Non, le dis pas.
0: Poufi, moi je vais te dire une chose.
3: Le dis pas.
0: Est-ce que t'as déjà fait un appel de part à un routier qui t'emmerdait?
4: Comment?
0: Est-ce que le mec avec qui tu conduisais,
4: ouais.
0: Est-ce qu'il a déjà fait un appel de part parce qu'il avançait pas assez vite?
4: Ouais, moi ça m'est arrivé, ouais.
0: Qui?
4: Claire.
0: Ça t'est arrivé?
4: Il
0: n'a pas été plus vite. Et tu sais, moi je vais te dire une chose, tu sais ce que ça veut dire de faire des appels de phare?
4: Non.
0: Ça veut dire que t'emmerdes la personne qui est devant toi. Ça veut dire que tu l'emmerdes, ou si c'est entre routiers, ça veut dire qu'il peut se rabattre et que c'est bon.
4: Gérard,
0: oui.
4: C'est Poufi, je suis pas d'accord, parce que parfois les appels de phare, ça veut dire qu'il y a des flics aux alentours.
0: Oui, mais ça en principe, pour prévenir qu'il y a des flics, normalement c'est interdit.
4: S'il vous plaît, là. Allô.
0: Donc on va poser la troisième question et on va s'écouter peut-être
5: après la question, s'il te plaît.
0: Bon, qui c'est qui veut parler là?
7: Allô. Ludo. Jean-Paul Mitard
5: après la question
7: de la chaleur purée sur Yvette.
0: Bon, mais attends, mais c'est quoi là tout ce bordel là?
4: Allô.
3: Qu'est-ce que tu fous, fil d'art?
4: Allô.
0: Ouais, mais ça commence à bien faire là.
4: Allô.
7: Monsieur Gérard de Touraine.
4: Oui.
7: Voilà. Je vous appelle parce que, en fait, donc, je fais partie de la gendarmerie de Lâche-la-Purée sur Yvette.
5: Allô, bonjour.
0: Allez, coupe-moi.
3: Allez, je sais pas d'où ça vient.
0: Allez, merde. Monsieur, tu le dégages, allez. Monsieur, allez, hop.
4: Allô.
0: Pilar, envoie-moi le disque.
3: Pose la question, Gérard.
0: Donc, combien vous coûte un permis en stage? Et on s'écoute... Non mais c'est bien. Ouais, on va s'écouter Thierry Crous off Noise. Donc bonsoir à tous, c'est Pildar qui va vous annoncer le titre du disque.
3: Mais non, c'est toi qui l'as fait, Gérard.
0: Thierry Crous off Noise, c'est ça?
3: Ouais, c'est à peu près ça, c'était Thérapie avec Church of Noise, c'est carrément ça.
0: Ah d'accord, ok, excusez-moi.
4: Merci.
0: Donc on récupère Gabriel.
4: Ouais.
0: Ivan.
2: Ouais, salut.
0: Simon.
8: Oui, bonsoir.
0: Non, mais celui qui s'amuse à mettre les concerts de klaxon, c'est pas la peine. Merci. Coyote.
6: Putain, j'ai tous mes poissons qui sont morts, là.
0: Bon, Coyote, tu...
6: Je suis là.
0: Bon, tu restes
6: bien,
0: calme.
6: Ça va, Gérard, tu vas bien.
0: Ok. Ouais. Donc, Poufi.
4: Hola.
0: Poufi.
4: Salut.
0: Donc, Claire.
9: Oui, je suis là.
0: Et Yoko.
9: Toujours là.
0: Donc, alors, la question, je la répète, c'est combien vous coûte un permis en stage ? Merci pour celui qui s'amuse à faire la fourmi.
1: Un permis. Tu peux nous expliquer ce que c'est d'abord, un permis en stage ?
2: Ouais, Gérard, tu peux préciser ta question,
6: c'est clair.
0: Combien vous coûte un permis en stage ?
1: C'est quoi un permis en stage ?
0: Bon, c'est quoi ?
1: Oui.
0: C'est quoi ? Donc, un stage, quand vous passez votre permis, vous le payez, il y a des stages pour passer un permis.
1: Ouais.
0: Donc, combien ça vous coûte ?
1: Ah, combien ça coûte de passer le permis ?
0: Voilà.
1: Ah, d'accord.
2: Oui, moi, Gérard, c'est Simon, oui.
0: Attendez, 5 minutes.
8: Non, c'est bon, continue.
2: C'est Simon ?
0: Oui ?
2: Oui, bah, une petite fellation et puis ça le fait. Hein.
0: Bon, alors, Simon, je crois que ça se voit que t'es de Belgique parce que t'as pas tellement compris la question. Hein.
2: Mais c'est parce que je la reçois avec 2 secondes de décalage, Bikounet.
0: D'accord, je suis pas ton Bikounet. Olivier, s'il te plaît, tu dégages de derrière...
2: C'est derrière les fesses à GG.
0: Donc, Gabriel ?
1: Ouais, bah ça dépend combien de fois tu le rates, quoi.
0: Non mais au départ, tu vas dans une auto-école.
1: Pour le stage ?
0: Ouais, pour le stage.
1: Je sais pas. Moi.
0: Combien vous coûte le permis en stage ?
1: Environ 2000, un truc comme ça.
0: Bon, hein ?
1: 2000 ?
0: Non mais attendez, moi j'ai une réponse à vous donner.
1: Ah bon ?
0: Hein ? Ivan.
2: Ouais, bah le permis en tige.
0: Ivan.
2: Tu peux répéter la question, GG ?
0: Non, Ivan, dans ce cas-là, tu vas voir Manu.
2: C'est quoi le permis en stage ?
0: Mais combien que ton permis ? Est-ce que tu t'es déjà renseigné dans une auto-école pour savoir combien te coûte un permis ? Tu peux le passer en stage ou tu peux le passer content ?
2: Mais il ne stage pas, moi, il est propre, mon permis.
0: Bon, allez, hop.
3: Il a pas compris.
9: Non, mais des fois,
0: tu lui répètes ta question, combien coûte un permis en stage ?
6: Tu peux répondre ?
3: Mais des fois, Gérard, tu peux être content quand tu passes ton permis, tu peux t'énerver.
0: Mais non, en stage. Tu as des stages à l'heure actuelle dans des auto-écoles pour passer un permis de conduire.
3: Mmh.
0: Tu as une certaine somme.
1: Mmh. Bah oui.
0: Bon, c'est ça que je veux expliquer.
2: Non, mais okay, stage, c'est un mot anglais, stage. C'est quoi stage ?
0: C'est qui ça ?
1: Non, c'est pas stage.
0: Bon, Yvan va voir Manu. Il va t'expliquer. Il va t'expliquer.
3: C'est Gabriel qui a raccroché.
0: Coyote ?
6: Oui, bah combien coûte le permis en stage ?
0: Mmh.
6: De 2 à 3000 francs maximum. En euros, je te fais une traduction en euros.
0: Non.
3: Oui. Attends, ça peut intéresser les gens.
1: Mais ici, c'est important. Hein.
2: C'est l'Europe, on prépare ta carrière internationale.
6: 500 euros, quoi.
0: D'accord. Ouais. Ok. Foufi.
6: J'ai pas parlé de la dévaluation de la livre sterling. Si
0: mais c'est bon, Coyote.
6: On descend à 437 euros maximum, quoi.
2: C'est sûr.
0: Mais c'est bon. Coyote.
6: Plus. À moins que...
0: Coyote !
6: Ouais.
1: Non, je pense que ça fait trop, là, non ?
6: Ça fait un peu trop.
1: Ouais.
0: Bon, Coyote, s'il te plaît, tu te remercies.
3: Surtout que Gérard, il le savait déjà.
0: Ah, okay. Foufi.
1: Bête, alors. Oui, alors moi...
0: T'as pas ton permis, alors.
1: Bon, tu m'écoutes, hein.
0: Ouais.
1: Bon, comme moi, j'ai envie de passer mon permis, je me suis renseignée.
0: Hein ?
1: Et donc, je me suis renseignée auprès des entreprises pour faire mon permis de stage. Et donc, j'aurai un stage de 2 semaines... Qui va me coûter à peu près dans les 15 000 francs.
0: Non, c'est bon, pour l'instant, celui qui dit allô, tu vas te taire. Foufi, pour l'instant, t'es en train de dire des conneries.
1: Claire.
0: Foufi, je vais te dire une chose, qu'un permis, ça te coûtera pas 15 000 francs, t'es une menteuse.
1: Ah bah, donc, je me suis fait arnaquer, alors.
0: Ouais, bah, tu t'es fait arnaquer, ça dépend de l'auto-école. Ouais, y a pas de merde. Alors, tu te tais 5 minutes, merci. Claire.
1: Ouais, mais en fait, ce qu'il faudrait, c'est que je signe la convention avant.
0: Claire.
2: Allô.
0: Claire. Claire.
1: Allô, Gérard.
0: Claire, s'il te plaît.
1: Oui, bah, je t'entends pas du tout, là.
0: Bah, à quoi vous jouez, là ?
3: Bah, rien.
0: Claire.
1: Oui.
0: Bah, donc,
1: moi,
0: toi
1: passé, quand je l'ai passé il y a 6 ans, c'est signé la convention. Et
0: Bon, Foufi, tu t'écrases ou tu dégages ?
2: Foufi, ferme les lèvres.
0: Et toi, celui qui dit ça, tu dégages aussi.
1: Bah, c'est poétique.
2: Allez, je suis parti.
1: Ferme les lèvres.
0: Claire.
1: Ouais. Je te disais que quand je l'ai passé il y a 6 ans, ça m'avait coûté 2800.
0: Mmh.
1: En tout, j'en avais pour 3500.
6: Et en euros. Ah,
0: voilà. Alors donc.
1: En euros, tu divises par.
0: Donc, attendez, s'il vous plaît. Oui.
2: Oui.
0: Manu.
2: Oui. Manu.
3: Oui. Oui. On accueille Gugu.
0: Voilà.
3: À la place de Gabriel qui a raccroché.
6: Salut Gugu. Petit oiseau bubblegum. Gugu.
0: Bon, ouais, ça commence pas là. Ça commence pas, sinon j'arrête.
3: C'était son jingle.
2: Hey Gugu, t'as tes bottes.
0: Donc, Yoko.
1: Oui. Alors,
4: alors moi je voudrais savoir parce que combien, enfin tu me dis c'est quoi entre 5 et 10 000
0: balles.
6: C'est le bordel.
4: Mais non, parce que, Gérard, mais Gérard. Tu parlais bien du permis voiture.
0: Oui.
4: Ah oui. Ouais, Gérard, parce que moi pour mon permis piéton j'ai payé quand même 3 000 balles quoi.
0: Bon, Yoko.
4: Oui.
0: Yoko. Tu sais ce que tu fais?
6: Yoko.
0: Oh, non. Tu
4: non,
0: t'en vas.
4: Yoko.
0: Tu t'as t'en vas.
4: Non.
9: Pourquoi, qu'est-ce qu'il a dit?
0: Bon non, attends, son histoire de permis piéton, j'en ai rien à cirer.
3: C'est n'importe alors, quoi, hein, c'est
0: bonne
3: zéro.
0: Bonne nuit.
4: Zéro.
0: Allez hop.
3: C'est comme les débats de Gérard.
2: Ivan.
4: Je te vois comme ces débats.
2: Ivan.
9: Non, il lui dit qu'elle s'en va.
0: Donc, Claire.
2: Ivan.
4: Oui.
0: Donc, toi, tu m'as dit que ça t'était revenu à peu près à...
4: 3500
0: francs. Ok.
4: 100 euros, 600...
0: Non, mais je m'en fous des euros.
4: D'accord.
0: Poufi.
4: Oui, bah moi, je me suis fait arnaquer apparemment.
0: Non, mais vas-y. Vas-y, parce que ton truc, il est bidon.
4: J'aimerais bien avoir des conseils, Gérard.
0: Non, mais c'est bon, là-haut.
4: C'est jouer la concurrence.
0: Bon, Olivia, tu dégages. Olivia, tu dégages, ce bordel avec toi, maintenant. Tu dégages.
6: C'est pas parti de l'équipe, Olivier.
9: Ouais. Reprends, il n'a rien fait.
0: Tu commences à m'énerver, tu dégages.
4: Hystéro, ce mec.
0: Bon, toi, si ça te plaît pas, c'est le même prix.
2: Ivan.
0: Ouais.
2: Ivan,
0: combien...
6: Ivan.
2: Ich bin eine große Umweltschwerzeiner Brunch.
0: Bon, Ivan, tu dégages. Allez, hop, tu dégages.
3: Ne dégage pas les auditeurs toutes les deux minutes.
9: Oui, arrête de les dégager toutes les deux minutes.
0: Non, mais attends, je te demande combien ça coûte un permis. Vous arrêtez de déconner tous les trois.
9: On n'a rien fait.
0: Bon, alors, tiens.
9: Alors, les auditeurs, écoutez-moi, c'est Manu, 30 secondes.
4: Ouais.
9: Répondez à cette question, s'il vous plaît.
4: Ça y est.
0: Merci. Bon, Gugu.
6: Ouais.
0: Combien ça coûte
6: un permis?
0: Ouais.
6: Moi, je l'ai payé 3500 francs à l'origine.
0: Non, mais en stage.
6: En stage? Ah, en stage, je sais pas, parce que
0: Tu dis 3500?
6: Ouais, 3500, mais moi, je l'ai eu en trois fois.
0: Ah, d'accord. Ivan?
2: T'es pas en stage.
0: Ivan?
2: Ich bin eine große Umweltschwerzeiner.
0: Bon, allez, lui, tu le dégages. Lui, tu le dégages pour de bon. Allez, hop!
9: Je vais le calmer.
0: Non, tu le dégages complètement. Tu le dégages complètement, c'est terminé pour lui.
4: Regarde le jeune
0: Simon. Simon.
2: Oui, ah.
0: Simon.
2: Oui, je suis là. Simon. Eh ben moi, je dirais, si tu veux, je l'ai pas...
0: Ça commence à m'énerver, là.
2: Je l'ai passé en trois fois. Alors, la première fois, c'était en Allemagne. Bon, ça m'a coûté à peu près 1000 Deutsche Mark.
0: Mmh.
2: Après, bon, bah, j'étais en Angleterre pendant un certain temps et ça m'a coûté à peu près hein, 800 livres sterling.
6: Mmh. Parle en euros. Hein.
2: Et oui, bon, après, on va convertir. Et,
0: Non, mais attends, celui qui parle de l'euro, tu vas la fermer, s'il te plaît.
2: Je l'ai fini au Groenland et au Groenland, c'est cher parce que ça fait quand même à peu près 2500 Sputnik. Et bon, voilà.
0: Ouais, et en France, ça fait combien?
2: Je sais pas, t'as une calculette, vas-y quoi.
0: J'ai pas de calculette. Bon, Poufi, tu as t'écraser avec ton euro, d'accord toi?
2: Gérard, t'as des doigts.
4: C'est pas moi, hein.
2: Tu comptes sur les doigts.
0: Mon coyote.
6: Oui.
4: Écrase.
6: Mais j'ai déjà dit, combien?
0: Non, mais en franc français, on parle pas de l'euro, d'accord? Ça commence à me dégonfler.
6: Entre 2000 et 3000 francs, mais il y avait la dévaluation de la livre sterling au même moment. On parle de plus en plus de l'euro. Je perdais les pédales, je commençais à paniquer.
0: Tu perds les pédales, mais là tu vas perdre les pédales, tu vas aller voir Manu au standard.
6: Tu
0: vas voir Manu au standard, c'est terminé pour toi.
3: Mais Gérard, est-ce qu'on peut payer par exemple son permis en plusieurs fois? Tu sais, les mecs qui n'ont pas d'argent.
0: Non, moi je vais répondre à Claire et à Gugu et à Poupi, parce que Poupi, je crois que là où tu t'es renseigné,
4: En plus, j'ai payé la moitié de la somme, là.
0: Ouais, non, mais attends, déjà, tu vas me laisser finir, s'il te plaît.
4: Combien tu payes, excuse-moi.
3: Laissez finir, Gérard.
0: Bon, déjà, moi, je peux vous dire une chose, que déjà, toi, Foufi, ta réponse, elle est complètement con. Donc, si tu t'es pas arnaqué, c'est de ta faute, c'est pas de la mienne.
4: Hein? J'ai jamais dit que c'était de la tienne. Hein.
0: Si tu t'es pas avoir, c'est pas notre problème. Mais moi, je peux vous dire qu'à l'heure actuelle, et ça, vous pouvez aller voir dans des auto-écoles, c'est affiché sur les vitres. À l'heure actuelle, un permis en stage, formation assurée, vous revient à 3 950 francs.
2: Non, 4 000.
0: TTC. En tout, grosso modo.
4: À Paris.
0: Oui, dans Paris.
4: Ah oui, on n'est pas tous à Paris.
0: Oui, non, mais en tout.
2: Quoi, ton tout?
0: Ouais, mais parle devant le micro.
3: Je demande s'il y a tout compris pour
0: mais
3: ça.
0: Mais quoi?
3: La voiture, tous les trucs
4: pour prendre
0: mais attends, Olivier, t'es complètement con ou quoi?
6: Bah oui.
3: Non, mais tu peux choisir la marque.
0: Ben non, tu peux pas. Arrête tes conneries.
3: On peut choisir la marque ou pas?
0: Bah oui. Bon, allez.
2: Après, faut acheter le A, hein. Ça coûte cher le A.
0: Mais non.
6: Moi, mon moniteur, il voulait m'emmener sous le pont de la main. J'ai dit, oh non, bonhomme.
0: Bon, bah toi, tu dégages pour le pont de la main. Allez hop.
3: Gérard, excusez-moi, j'ai une question Minitel de Trou qui demande à Gérard s'il pourrait me convertir, combien de passes il faudrait faire Porte Dauphine pour avoir un permis de conduire.
0: Bah lui, il va se faire enculer lui-même.
2: Bah à 50 centimes la passe, tu calcules avec
0: Gérard. Ta gueule, toi. Voilà, comme ça, c'est français.
1: Arrête d'être vulgaire, s'il te plaît.
0: Donc, alors, je peux vous dire une chose, que dans Paris, c'est marqué sur les vitres des auto-écoles. Bon, Filard, s'il te plaît, tu vas arrêter, sinon tu vas dégager, je vais mettre Marina à la place.
1: Ouais.
0: Parce que là, ça commence à bien faire.
2: Tu finis ton créneau et tu te calmes.
0: Bon. Arrête. Donc, vous vous calmez, s'il vous plaît, quand je donne les réponses, sinon je réponds plus aux questions.
6: Non, mais elle est mignonne, Marine.
2: Eh, tu baves, Gérard.
3: Vas-y, vas-y, termine.
0: Manu, s'il te plaît, tu vas me les calmer tous. Donc, pour Claire et Gugu, moi, je peux vous dire une chose, que vous n'étiez pas loin.
2: C'est moi.
0: Non, toi, Foufi, toi, t'es vachement loin, tu t'es fait arnaquer, c'est pas de ma faute.
1: C'est combien, Foufi?
0: 15 000. Ouais, c'était 15 000. 15 000,
1: putain, c'est permis Ferrari. Bon, en plus, j'ai déjà donné la moitié de la somme.
0: Ouais, tu pourras jamais la récupérer.
1: Ça va se passer au tribunal, hein.
10: Non, mais faut que t'écrives
1: Obligé, hein.
0: Non, bon, pour Gugu et Claire. Pour Gugu et Claire, donc je peux vous dire que ça vous revient 3 950 francs. Mm-hmm. Donc en tout, à 50 balles près, ça vous revient à 4000 balles.
1: Mm-hmm. Hein? Quel est le tarif d'étudiant?
0: Ah bah ça, ça dépend des auto-écoles. Je pense qu'il y a tarif étudiant là.
2: Oui, il y en a.
1: Tu pourrais te renseigner, s'il te plaît?
0: Ah non, mais ça, vous vous débrouillez. Moi, je suis pas moniteur d'auto-école. Hein.
3: Mais Gérard,
1: la prochaine fois.
3: Gérard, excuse-moi, dans le prix que tu as annoncé là, est-ce que tu as compté le passage du code barre?
0: Ah. Mais non, mais qu'est-ce que tu me parles du code barre, toi?
1: Bah oui,
0: il n'y a pas un code barre dans un permis. C'est le code jusqu'à réussite. Olivier, s'il te plaît, Olivier, tu mets un ça.
3: Non, parce qu'on avait un problème. On était en train de régler un truc.
0: Ouais. D'ailleurs, je vais te faire un retour sur le coin de ta figure, toi, tu vas voir. Ça va te faire drôle.
2: Je prendrais bien un bain, moi.
0: Ouais, tu vas voir. Fais le con, Olivier, tu vas voir. À 3h30, j'arrête si tu fais le bordel.
3: On continue.
0: Donc, je vous ai répondu sur la question.
1: Ouais.
0: Donc, a-t-on le droit de fumer quand on passe son permis? Alors là, moi, je travaille pas avec du son comme ça.
3: Ouais, t'as raison, c'est naze. Ah, voilà. C'est
1: bien. A-t-on le droit de fumer?
0: Quand on passe son permis.
6: Bah, moi, oui, moi, j'ai fumé. Hein.
0: Qui?
6: Gugu.
0: Attends, Gugu.
6: Ouais.
0: Tu crois que le moniteur de l'auto-école te laisse?
6: Moi, j'ai pu l'apprécier.
2: Mais voilà.
1: Et
2: voilà.
1: Avec toi, quoi.
6: Il était déchiré, et puis j'ai mis du reggae dans l'autoradio, et puis là, c'était la fête.
0: Hein. Ouais, c'est ça.
6: Et je l'ai eu du premier coup.
0: Ouais, tu l'as eu du premier coup. Tu me diras dans quelle auto-école que tu l'as passé.
6: L'auto-école du shit.
0: Ouais.
2: L'auto-école Jamaïca.
6: 13 rue du Chichon.
1: Tu connais l'auto-école des partout?
6: Ouais.
0: Qui c'est qu'on a à la place d'Ivan?
3: Ah, on a toujours Ivan, mais il s'est vachement calmé.
2: Ouais, non, donc, calme, hein, Gérard.
0: Alors, Ivan?
2: Ouais, bah écoute, on peut fumer, je sais pas, la pipe, le cigare, mais pas la clope en tout cas.
0: Mmh. Mmh. D'accord. Simon?
11: Oui, c'est Simon. Bah écoute, mon petit GG, moi je sais pas.
0: Tu mets ça, s'il te plaît, Fildar, parce que là ça commence à bien faire.
3: Non, mais je voulais savoir si t'étais capable de reconnaître le bruit d'une voiture.
0: Attends. Attends, tu permets là, tu t'amuses pas à faire des doubles sons là, ok? Donc Simon?
11: Oui, moi mon permis, ben, je l'ai eu à la force de la langue et j'ai pas mal tiré sur des gros cigares, oui.
0: D'accord. Je vois pas du tout le rapport avec la question.
6: Bébites, si tu veux.
11: Ben voilà, j'ai pas payé. J'ai payé en nature, mon petit GG.
0: Coyote?
6: Non, je pense qu'il est formellement interdit de fumer sous peine de sanctions graves, quoi. Que ce soit le cigare.
12: J'ai fumé un chichon, je te dis.
6: Ou la cigarette, sauf, bon, apparemment Gugu, il a eu de la chance, ça s'est pas passé.
1: Tu verras.
6: Je te dis. Mais je crois que c'est interdit, t'es pas d'accord Gérard?
0: Non, mais de toute manière c'est strictement interdit de fumer pendant que tu conduis.
1: Bah moi
6: j'ai
1: fumé.
6: Tu tombes si tu
0: t'as le
3: droit de boire. Pourquoi ils mettent des cendriers
0: dans
1: la voiture?
0: Dans une auto-école, tu n'as pas le droit de fumer déjà une.
6: Mais t'as le droit de boire.
0: Non plus.
1: Non,
0: attendez. S'il vous plaît, déjà, tu peux pas fumer parce que déjà pour commencer, t'es forcé d'avoir les deux mains sur le volant. On dirait des vieux qui conduisent quand tu passes ton permis de conduire. Tu peux même pas mettre ton coude sur la fenêtre quand il fait chaud en plein été.
3: Ouais, mais tu peux même pas flamber en passant le permis, c'est dingue.
0: Non, mais. Je vais te dire une chose. Attendez. Je réponds à la question à Fildar. Laisse-moi du son parce que là, j'ai plus rien.
3: Oui, bah...
0: Donc moi, je peux te dire une chose, Fildar,
3: ouais.
0: C'est que j'ai passé mon permis, et je vais te dire une chose, que quand t'es comme ça, tu dois regarder devant toi, tu peux rien faire.
3: Ouais, mais ouais, Gérard, mais tu disais on peut pas fumer parce qu'il faut avoir les deux mains sur le volant. Mais regarde, tu peux fumer, là.
0: Non, mais même...
3: T'as les deux mains sur le volant.
0: Non, si non, je suis pas... Non, si mais Manu, non. Non, mais ouais, mais comment tu fais quand elle est éteinte, ta clope?
3: Ah bah...
4: Tu la craches.
3: Voilà, ah ouais, par la fenêtre.
0: Non.
4: Bah tu la craches et pouf, tu la gobes.
0: Donc,
10: Oui, Gégé, j'ai une question. Est-ce que c'est vrai que tu carbures tellement que ton pot d'échappement, il fume après l'acte?
0: C'est ça. Foufi?
4: Oui, bah moi, étant donné que je sais pas, donc je pourrais pas te répondre à cette question, parce que étant donné que je me suis fait baiser la gueule, je pourrais pas répondre à ta question, donc étant donné que je me suis fait baiser la gueule. Même pourquoi?
0: Claire. Non mais on s'en fout, elle se fait baiser la gueule et ça m'étonnerait qu'elle puisse avoir son permis. Claire.
4: Ouais. Bah ouais. Hein. Bah moi quand j'ai passé mon permis, il y avait pas d'allumette.
0: Ah. Oh là, oh là, oh là, oh oh oh, fil d'art. J'ai plus rien là dans le casque. Hein? J'ai plus rien.
4: C'est vrai. Dis que
10: c'est normal. C'est normal.
4: Tu veux que je dise que j'ai sucé? Ouais, j'ai sucé.
0: Claire.
4: Ouais, allô. Nature. Et j'avais rien du tout pour pouvoir fumer, mais maintenant je fume, ouais.
0: D'accord.
4: Quoi, la cigarette ou la pipe?
0: Ouais, là, 5 minutes, s'il vous plaît.
3: Oui, voilà, 5 minutes, s'il vous plaît. On accueille donc l'invité mystère numéro 2.
12: Salut, là. Donc, je voulais te dire, Gérard, que je suis pas du tout d'accord avec toi. Tu peux très bien fumer en conduisant.
0: Bah, et oui, pourquoi? Pourquoi, merde?
3: C'est vrai, mais plutôt comment?
12: Tu peux pas le prendre en conduisant, mais fumer une cigarette, tu peux?
0: Oui, mais que... mais attends, tu crois...
12: Bah oui, parce que...
0: Oh, mon gars, merde!
12: Mais comment?
3: Je m'informe.
12: Eh ben parce que...
4: Oui, mais comment?
0: Mais parce que quoi? Parce que quoi et pourquoi et comment?
4: Parce que t'as envie de fumer une clope. Hein.
0: Bah ouais, bah celui qui s'amuse avec le son, là, ça commence à bien faire.
12: Pourquoi t'as envie?
0: Olivier, merde!
10: Calme-toi, Gérard.
12: Pourquoi t'as envie? Hein, Gérard, t'es pas d'accord avec moi?
0: Non.
12: Bah pourquoi?
4: Je suis pas d'accord avec toi.
3: Mais arrêtez avec les pourquoi là.
0: Bon, on va se... vous allez réfléchir à la
4: okay.
0: à la question 5.
10: Okay, attends, GG, c'est Simon. Je voulais te dire que si ça fume, il faut que tu changes de trou, hein.
0: Et ta connerie tout à l'heure, elle va
4: changer de trou.
0: Ouais. Tu vas dégager, toi.
3: Joli. Elle pose la question, Gérard, et alors, on se retrouve après le disque.
0: Trouvez-vous cela dangereux de conduire pendant que l'on téléphone? Et on s'écoute Rage Hunt in King Machine avec Killing. Oh, ouais, tu l'annonceras. Ça vaudra mieux. Et voilà, c'était Tuer les oursins, ça pénique avec les.
3: Attends. Répète tout, vas-y.
0: C'est Tuer les oursins. C'est la rage contre machine avec Tuer les oursins, ça panique avec les quéquettes. Donc, voilà le titre. Bon, c'est pas de ma faute, c'est Pilar qui a écrit. Alors, comme c'est une écriture de caca.
3: Ok, d'accord, super.
0: Donc, vous pouvez toujours nous appeler. Il nous reste encore une petite demi-heure à passer encore ensemble. Donc, vous pouvez toujours nous appeler au 0803-08-5000 et 0870-5000 et toujours 3615. 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Et on récupère Gugu.
10: Ouais.
0: Donc, voilà.
10: C'est tout, je suis tout seul.
0: Non, mais celui qui s'amuse à marquer des conneries comme ça, c'est bien.
10: C'est quoi comme connerie? Ah, c'est pas moi, hein.
0: On récupère Ivan.
13: Oui, bonsoir.
0: Rebonsoir.
13: Oui.
0: Simon.
14: Mais salut, toi.
0: Rebonsoir. Coyote. Salut.
15: Bonsoir à toutes, bonsoir à tous.
0: Donc, Foufi.
16: Salut.
0: Bon, ouais, bonsoir.
16: Bonsoir.
0: Donc, Claire.
16: Oui, je suis là.
0: Et l'invité mystère.
16: Bonsoir.
0: Rebonsoir.
16: Bonsoir, l'invité mystère.
0: Donc, alors, trouvez-vous cela dangereux de conduire pendant qu'on en téléphone?
16: Oui, interdit.
0: Alors, attendez. Qui vient de dire oui?
16: Foufi.
0: Ah. Alors, Foufi.
16: Oui,
0: toi qui n'as pas ton permis de conduire, je ne sais pas comment que tu peux me dire que c'est facile de conduire en téléphonant.
16: J'ai dit non, c'est pas facile.
0: T'as dit oui, je suis désolé.
3: Elle a dit oui, c'est interdit.
16: Oui, c'est dangereux.
0: Ouais, mais trouvez-vous cela dangereux de conduire?
3: Ah, ça marche. Il y avait longtemps, on voulait voir si ça marchait.
0: Ah ouais. Tu vois, tout à l'heure, on va voir si ça marche.
17: C'est bon.
0: Donc, Foufi.
16: Oui, c'est dangereux de conduire avec un téléphone, parce que quand tu téléphones, tu peux pas parler et conduire en même temps. tu peux pas regarder à gauche ou à droite pour tourner à gauche ou pour tourner à droite quand tu téléphones.
13: Mm-hmm. T'as des rétros.
16: Tu peux pas regarder les mini-jupes quand tu téléphones.
0: Non mais attends, Foufi. Foufi, ça commence à bien faire tes conneries. Fildar, tu m'éteins ce putain de son, s'il te plaît.
3: Il n'y a pas de double son, là, Gérard.
0: Celle-là, ça commence à bien. Foufi.
16: Oui.
0: Je pense que...
16: Bah, c'est vrai, quand t'es dans un camion, tu peux pas téléphoner et regarder en dessous aussi.
0: Ah ouais, non, mais attends. Alors là, Foufi, t'es complètement en dehors de la
16: tête. Je suis désolée, j'ai pas mon permis, donc je peux pas tout savoir non plus. Hein. J'ai
0: C'est bon. Donc, Claire.
13: Ouais, c'est pas seulement dangereux, c'est surtout interdit. Donc.
0: Non, c'est pas encore interdit par... Non.
13: C'est pas interdit de téléphoner, sauf si tu t'arrêtes.
0: Non, ça n'a pas encore été interdit, je suis désolé.
13: C'est interdit de téléphoner, sauf si tu t'arrêtes.
0: Oui, mais tu trouves tout... T'as toujours des gens qui téléphonent en conduisant.
13: Oui, mais c'est interdit, c'est pas parce qu'ils le font que c'est pas interdit, c'est interdit.
0: Non, mais trouvez-vous... Attends, est-ce que t'as bien compris la question?
13: Oui, bon. Je te dis que ce n'est pas seulement dangereux, c'est surtout interdit.
0: Non, mais trouvez-vous cela dangereux de conduire pendant qu'on téléphone?
13: Oui, c'est
0: ça la question.
13: C'est surtout dangereux de téléphoner quand on conduit, mais c'est interdit.
0: Ouais, mais je vois pas...
13: Mais c'est interdit.
0: Ouais, mais je vois pas le rapport avec trouvez-vous cela dangereux.
3: Est-ce que tu penses que c'est dangereux de conduire son téléphone?
0: Bah, si tu téléphones, tu peux pas regarder devant toi, abruti.
3: Si tu conduis ton téléphone.
14: Tu téléphones pas avec les yeux.
16: Ah bah, dans ça, tu peux pas conduire avec un téléphone.
0: On va demander à Coyote.
14: Bah, écoute, moi, je suis au téléphone, là. Heureusement que je suis pas en voiture, parce que j'ai le mur juste en face de moi, quoi.
0: Ouais, bah, c'est bien. Prends-toi le mur, comme ça nous prend les vacances.
3: Non, Gérard, on parle pas du pont de l'Allemagne, on a dit.
13: Non. On parle pas.
0: Simon.
17: Oui, ben, moi, écoute, mon petit GG, je pense que déjà, c'est
0: mais pas... Mais toi, Olivier.
14: Bien, lui, hein,
0: Olivier. Olivier. T'arrêteras de marquer des saloperies sur les feuilles de des auditeurs, d'accord?
3: Parce qu'il les garde.
0: D'accord.
14: Et Gérard, Simon, il t'aime bien, hein.
0: Dehors. Dehors.
3: Et va mettre... Olivier va mettre un peu de ventil là parce que
0: je peux te voir.
3: Si...
17: Ouais. Calme-toi mon GG.
0: On voit la ventil un peu.
17: Oh là là, mais laissez-le tranquille, il est fragile.
14: Olivier va claquer au flipper. Prolonge.
0: Non mais c'est impossible de travailler avec un abruti comme ça.
3: Gérard, on a un scoop Gérard. Sur le Minitel, Trou nous explique en fait comment Lady Di est morte. C'est qu'en fait il y a le chauffeur qui téléphonait.
0: On s'en fout. Yvan.
17: Oui, attends, c'est Simon, j'ai pas fini de répondre. Oui, alors moi je te dis d'abord...
0: Hé, la ventile, toi, abruti!
17: Tu m'écoutes, chérie.
0: Oh, ta gueule, c'est pas ton chérie, toi, un PD.
17: Alors, d'abord, c'est pas possible.
0: Bon, ma chérie d'invité mystère, là, tu réponds, s'il te plaît, parce que l'autre, là, il me fait chier.
17: C'est pas possible, parce que le fil, il est pas assez long.
0: Mais putain, vous allez arrêter, là!
16: Tu peux pas surtout le brancher,
0: quoi. Tu vas arrêter?
16: Il y a déjà pas de ventilation,
0: vous arrêtez de faire vos conneries.
17: Mais arrêtez de l'énerver.
14: Procutez-le, qu'on en finisse, là.
17: Arrêtez.
0: Bon, allez, hop.
17: Il est sensible, il est fragile.
0: Allez.
16: Il est surtout parano.
3: Il fait de la ventile, GG.
0: Commencez pas à nous faire chier. Toi, tu me mets de la ventile et tu te manges le cul.
3: Faites-lui un peu de ventile, les auditeurs, là, parce qu'il a chaud.
0: Dégage, toi, c'est tout droit.
16: Ça va mieux?
3: Ouais, c'est mieux, merci beaucoup. Parfait.
17: Il est décoiffé.
16: L'odeur est évacuée.
17: Il est décoiffé.
16: De toute façon, tu peux pas conduire avec un téléphone.
0: Allez, Gérard, on y compte. Bon, l'ami mystère, là.
16: Eh ben, je viens répondre. Tu peux pas conduire avec un téléphone.
0: Et pourquoi? Ouais, mais arrêtez avec vous. Pourquoi c'est moi qui pose la question, merde? Tu fais chier, Manu.
18: Comment?
0: Oh, ta gueule, un peu.
16: Parce que je pense que si tu conduis avec un téléphone...
0: Attends, c'est bizarre. Quand c'est Françoise, vous disiez pas pourquoi ni comment. Quand c'est moi, vous me faites chier.
18: Mais parce que...
0: Parce que je vous emmerde. Eh ben, dans ce cas-là, vous dégagez.
18: Mais pourquoi?
0: Parce que vous êtes des cons.
18: Oh, comment? Bravo, Gérard.
3: Moi, j'applaudis pas.
18: Ouais, moi non plus. Hein.
3: Moi, j'applaudis pas.
0: Eh ben, dégagez. Vous faites pas chier.
17: Oui, Gérard.
0: Ouais.
3: Attendez. Excuse-moi, Ivan, mais l'invité mystère n'a pas eu le temps de répondre.
17: Non, mais justement, à ce sujet-là, je veux dire que l'invité mystère, il faut pas qu'elle conduise en téléphonant parce qu'elle a qu'un seul neurone et elle peut pas faire deux choses en même temps.
16: Bon, alors là, ça m'étonnerait parce que t'as pas été voir.
0: Ouais, bien mystère. Répondu. Après, voilà, t'es content,
16: alors,
0: Ivan.
16: Je connais pas, alors tu peux pas savoir comment je suis.
17: Si, heureusement pour moi. Bon. Enfin, j'ai vu des baleines dans la Méditerranée l'année dernière, je sais ce que c'est. Hein. J'ai
16: ça ressemble pas à une baleine.
14: C'est pas une baleine,
16: peut-être
14: elle est placée à 55
16: kilos. Ça ressemble à une baleine, mais pas moi.
17: Mais c'est pas grave, j'ai vu des sangliers aussi dans la forêt.
0: Oh, tu permets pas...
3: Ta bouche.
17: Les hippopotames.
0: Donc, tu te la fermes, merci.
3: Tu gères un peu, là.
0: Donc alors, moi je peux vous dire que conduire en téléphonant, c'est vachement dangereux. Hein.
3: Tu peux nous donner une réponse à ça?
0: Conduire en conduisant déjà, c'est strictement interdit, ouais, et tu peux avoir un accident. Si tu es au volant et tu bois pas un peu, tu rentres dans le cul de celui qui est devant toi.
3: Ouais, Gérard, comment tu peux conduire en conduisant? Je comprends pas.
17: C'est quoi,
0: ben attends, tu conduis avec une main. Tu as deux mains pour te conduire. Quand tu téléphones, t'as avec une main. Oh, bah, Olivier, tu dégages. Olivier, tu dégages,
17: c'est quoi cette obsession de rentrer dans les culs?
16: Et dans les murs. Il a découvert les sodomies.
0: Pourquoi bon, allez, Poupi, tu dégages aussi. Allez.
16: Ouais, c'est pas moi, hein.
0: Non, non, moi j'en ai ras-le-bol, ça commence à bien faire, maintenant vous allez gerber. Il reste plus qu'un quart d'heure.
16: Tu te calmes, alors. Tu te calmes, c'est pas moi qui a parlé.
0: Dansez-vous en conduisant? Si oui, comment?
16: Ouais, moi je danse, ouais.
0: Qui?
16: Claire.
0: Vas-y. Et comment?
3: On a dit qu'on disait plus comment.
0: Attends, c'est moi qui pose les questions, d'accord?
16: Et comment, de droite à gauche en général, ou d'avant en arrière?
17: Pourquoi?
16: Oui, c'est Simon.
0: Oh là là là là là, celui qui s'amuse à dire pourquoi? Fildard, tu vas m'éteindre le micro. Tu vas m'éteindre le bouton rouge qui est allumé, s'il te plaît.
3: Mais alors, c'est mon micro.
0: Ouais, ouais.
3: Regarde.
0: Là, comme ça, je préfère.
16: Chérie, calme-toi ton cœur.
0: Oh là là, ça commence à bien faire, l'autre qui est derrière. Bon, moi,
3: faut aller de l'avant, Gérard. Allez, on y va, là.
0: Ouais, attends, on y va, quoi, on
16: allez,
0: y va.
16: C'est mou, là.
17: C'est Simon. C'est Simon, non, non. Moi je mets une cassette de la lambada et puis je mets mon genou entre les cuisses de mon partenaire et c'est parti.
0: D'accord, n'importe quoi. Gugu.
16: Gérard, je peux témoigner?
0: Qui?
16: Moi.
0: Qui, moi?
16: Bah, moi.
0: Bon, quand tu me donneras ton nom, toi tu iras te faire...
16: Gérard, pourquoi tu m'envoies...
0: Oh là là, mais qu'est-ce que
3: c'est? C'est l'invité mystère.
0: Mais non, c'est pas sa voix, ça.
3: Ah bah, je t'assure, c'est la petite lumière vieille qui verte qui clignote.
0: Ah ouais, la petite lumière verte.
16: Gérard, c'est Enrico.
0: Ouais, tiens, Enrico, c'est l'invité mystère. Allez, oh là. Qu'est-ce que tu me fais, toi, avec ton double son, là?
3: J'ai pas de double son.
0: Putain, vous me faites chier, là, ce soir.
17: J'ai une question.
0: Gugu,
17: j'ai une question pour l'invité mystère.
16: Oui.
17: Ça a quel goût, une bite de lépreux?
16: T'es crasse,
14: dans la bouche.
3: Bon, c'est pas le terme du débat. Allez, Gérard, assure un peu le débat, là.
19: Et du calme, les auditeurs.
17: Ouais,
0: donc, Gugu.
14: Moi aussi je danse, je m'assois sur le levier de vitesse, je danse sur de la techno, c'est comme ça que je roule.
0: D'accord, j'ai presque pas reconnu ta voix. Bah, Ivan.
17: Oui, bah comme il a dit, première, deuxième, troisième, quatrième et marche arrière.
0: Ouais, première, deuxième, quatrième, Fildard. Olivier, tu commences à me faire chier. Olivier, ça commence à bien faire à l'arrière, hein.
16: Allô, Gérard.
0: Olivier, Simon.
16: T'excites pas, tu vas te faire flipper le piton.
0: Simon. Voilà.
17: Oui, moi je t'ai dit que je dansais la lambada, chérie.
0: Je suis pas ton chéri, alors tu vas t'écraser.
17: Ok, bicoudé.
0: Ouais, ben tu dégages le standard, bonne nuit pour toi. Okay, hop, pipi. Tu finis pas le débat. Au revoir.
17: Salut, chérie.
0: Ouais, ben y a pas de chérie. Coyote.
14: Tu peux répéter la question?
0: Non, tu l'as très bien compris.
14: Bon, non, je danse pas dans la voiture, faut pas déconner quand même. T'es fou, toi, t'es ouf.
16: Pourquoi
14: je danserais dans la voiture?
16: Pourquoi tu
14: poses la question comme ça?
0: Tu t'écrases!
16: L'invité mystère peut répondre?
0: Oui,
16: je voudrais répondre. Alors je réponds. Non, mais ça vous dérange si je réponds?
3: Laissez répondre l'invité mystère. Non, ça vous dérange pas.
16: Bon. Moi, je voulais dire que dans une voiture, je danse pas, mais bon, il y a des autres choses qu'on peut faire que danser, hein, comme l'amour.
17: Qu'est-ce que tu suces, hein?
14: Le levier de vitesse.
16: Ah bah ça, tu regardes pas, hein.
17: Oh, salope.
16: Ouais, bah je suis une salope, ça t'apprendra.
0: Bon, alors là, je préviens, là, celui qui vient de dire salope, tu dégages. Ça t'apprendra.
16: Moi, je suis pas autant salope que toi, t'es un con.
3: Ça y est, c'est bon, il a dégagé. Ça y est.
0: Donc, combien coûte une voiture neuve, payez-vous avec votre carte bleue? Bon. Gugu.
14: Une voiture neuve?
0: Ouais.
14: Je sais pas, dans les 10 briques,
0: ouais.
14: Ça dépend.
16: Et
14: je paye pas avec ma carte bleue, parce que je suis interdit bancaire.
0: D'accord. Ivan.
14: Non, merde.
0: Non mais c'est bien, c'est bien, hein. Gugu, tu diras que ça sera Tony, d'accord?
14: Ok.
16: Ah, oh, c'est un Gugu.
0: Voilà. Donc, Ivan.
16: Sans patate.
0: Bon, alors Ivan, tu dégages.
3: Il a répondu, sans patate.
0: Non, non, mais attends, il répond comme il faut. Bon, et puis, les nanas, les deux nanas entre Claire et Poupie, elles se calment un peu.
16: Avec Dame Sandy. Ils nous font rire, attends.
19: Pas avec Dame Sandy, la poufiasse.
0: Voilà, là, tu le dégages.
3: C'était du vieux français.
0: Non, non, mais moi, je veux pas le savoir.
3: Ça veut dire jolie dame en vieux français.
0: Ouais, non, mais là, il dégage.
17: Et Gérard, c'est vrai que c'est toi qui as doublé les dents de Jacques Couille dans les Visiteurs 2.
16: Non mais Tony, je pose une question, t'as quel âge?
19: Ah, des chopines, des chopines.
16: Excuse-moi, mais tu devrais aller regarder si ta mère a fait quelque chose. Hein.
0: Ouais, bien. Bon, alors là, je te dirais une chose, j'ai enlevé la tienne, elle t'emmerde.
3: J'ai enlevé l'invité mystère, elle a dit ta mère.
0: Non, non, tu permets?
16: Ah bah oui, elle a
3: pas d'insulte, hein, Gérard.
16: Elle a été vulgaire. Hein.
0: Bon, attends, vous la fermez, là, les deux pétasses.
16: Eh, hey, espèce d'enculé, tu me prêtes pas
0: comme ça. Oh, l'enculé, t'emmerde.
3: Non, Gérard, s'il vous plaît, on va gérer un peu le débat.
17: Jacouille, on calme.
0: Ça y est. Tu me dégages, Poupie, tu me remets l'invité mystère.
3: Ça y est.
0: Bah, la Poupie, elle dégage pour complètement, elle.
3: Ça y est.
0: Donc, Coyote. Olivier, tu dégages.
3: Non, mais il m'amène un CD, c'est bon. Coyote, il est parti, il avait...
0: Bon, Coyote est parti. Simon, il est parti.
17: Je pense qu'avec trois petits... Pipe et deux partout, ça doit pouvoir le faire. Hein.
0: Donc, Ivan, t'as répondu?
17: Bah, ouais, moi je t'ai demandé.
0: Olivier, tu me fais chier!
17: C'est rare.
3: Il est revenu, c'est bon.
0: Ivan!
17: Oui, donc je voulais savoir, c'est une voiture neuve d'occasion ou pas?
0: Bah, combien coûte une voiture neuve?
17: Oui, mais une voiture neuve d'occasion ou pas? C'est pas pareil.
0: Une voiture neuve? Normalement, je pense que les voitures neuves, si je me trompe pas, doivent avoir 5 ou 10 km quand elles arrivent au garagiste.
17: Ah non, non, non, non, attends, plus que ça.
0: Non.
19: Il y en a qui viennent de Suède et d'Allemagne.
17: Exact.
0: Ouais, mais mais quand. Attendez, Tony. Oui. Tony et Ivan. Je peux quand même répondre.
17: Vas-y, oui.
0: Je sais que normalement les voitures neuves elles ont à peu près 10 km au compteur déjà quand tu vas dans le garagiste pour voir la voiture.
19: Les Mercedes qui viennent d'Allemagne,
17: voilà. Les Mercedes,
19: des kilomètres, forcément.
0: Bon, alors Tony,
19: quoi?
0: Tony, tu arrêtes avec le mot Mercedes, s'il te plaît.
19: Ah ben non,
0: parce que je vois où tu vas.
17: Gérard, j'ai un autre exemple, les Fiat Uno, c'est pareil.
0: Bon, alors Ivan et Tony, bonne nuit.
3: Pas de mal.
20: Allez, bonne nuit.
0: Bonne nuit pour Ivan et Tony.
20: Pendant qu'on leur dit bonne nuit, j'ai Alma Bride sur le Minitel qui demande si. Est-ce que c'est vrai que Gégé, tu t'arrêtes au feu vert uniquement pour te faire rentrer dans le cul?
0: N'importe quoi, c'est bien. Claire.
21: Oui.
0: Donc pour toi?
21: Bah c'est cher.
0: D'accord. Et l'invité mystère?
21: C'est vrai que pour...
20: Non, je la coupe. Oh, c'est plus possible. Hein, c'est
0: plus
21: tenable. Ouais, c'est vrai que c'est cher, hein, je suis d'accord.
20: Ah non, non, la remets pas. Hein,
17: l'odeur est
0: incroyable. Non, mais c'est pas vous qui commandez, là.
17: Non, mais ça fouette, c'est pour ça.
21: Si on pouvait refaire 5 minutes de ventilo, ce serait bien. Là.
17: Il y a mes enfants qui font...
0: Claire,
21: moi,
0: si t'es pas...
21: Moi, je tous les jours, d'accord?
17: Attends, j'ai une oreille qui vient de tomber, tu rigoles.
0: Oula
17: quoi,
0: là, tu vas me les dégager, là, ceux-là.
17: Bah attends, j'ai l'oreille qui tombe, elle me dit qu'elle se lave, tu rigoles.
19: Bien, tous les auditeurs, ça sera toute ta famille.
0: Bon, alors, Tony, tu dégages. Bonne nuit à toi.
20: On avait dit de les dégager, Manu, en plus.
17: Bon, Gugu.
20: Et ça y est.
17: Gugu.
0: Non, Gugu, c'est Tony, alors il dégage pour de bon.
20: C'est un
0: bon,
20: gars qui
17: s'est
20: passé pour Tony.
0: Faites-vous l'amour en conduisant?
21: Non.
17: Bah non, parce qu'en général, moi, je suis sur la banquette arrière et j'arrive pas à conduire en même temps, GG. C'est Ivan.
0: Ivan?
17: Ouais, bah ouais.
0: Bon, Tony.
19: Ouais.
0: J'espère que tu t'es calmé.
19: Ouais, ça y est, je suis calme. Non, mais l'invité mystère, elle arrête pas de m'insulter.
0: Ouais, ben, dans ce cas.
21: T'as
0: l'invité mystère, s'il te plaît, tu te calmes, c'est moi qui gère les débats, s'il te plaît, merci.
19: Nananère.
0: Tony, tu fermes ta gueule.
19: Ok.
20: Toujours qu'il en rajoute.
0: Toi, Tony, tu vas fermer ta gueule maintenant.
19: Oui,
17: poli.
0: Ok, tu vas répondre à la question.
19: Bah, répète-la moi, parce que le temps que Manu me calme, je l'ai entendu.
0: Bon, bah alors, tu vas avoir Manu pour qu'il te recalme.
19: Calmez.
20: Mais non.
19: Répète-la, s'il te plaît.
0: Donc, faites-vous l'amour en conduisant?
19: Bien sûr que oui.
0: Oui, alors comment?
19: Bah, je me mets comme ça. Et ensuite, je fais comme ça.
17: Et moi, je me mets comme ça et pom.
0: Ouais, d'accord. Claire?
21: Non, bah moi, je prends les précautions quand même avant. Je m'arrête sur le bas-côté.
0: Mmh.
21: Quand même.
0: L'invité mystère?
21: Ouais, tu peux faire l'amour en, dans une voiture.
0: Non, mais... Ouais. Non mais c'est bien de couper merci hein, Pildar, de couper au fur et à mesure le volume comme ça, j'ai pas très bien compris ce qu'elle a dit, tu vois. Alors fous-toi pas de ma gueule parce que la semaine prochaine tu risques plus de faire de débat avec moi.
20: C'était peut-être pas super intéressant non plus. Hein.
0: Non mais tu permets, elle a le droit de répondre comme tout le monde.
20: Ah ouais, tout à fait.
0: Continuez tous les deux et je pense que tous les deux vous allez rester chez vous pour le vin. Alors attention à vous.
20: Voilà. Ça prend un Ricard, c'est pas grave.
0: Ah ouais. Donc l'invité mystère... Si tu pouvais me redire ta question, la réponse.
12: Oui, tu peux faire l'amour dans une voiture.
17: Ouais, mais attends,
12: il faut déjà...
0: Bon, alors moi, je vais vous poser la question, et ça, vous allez répondre avant que je pose la neuvième. Moi, je peux vous dire oui, mais ça dépend de la femme. Alors, Tony, qu'est-ce que t'en penses?
19: Je sais pas, tu fais ce que tu veux avec ta femme.
0: Ah, voilà.
17: Ouais, c'est Ivan.
0: Non, mais attends, Ivan, je demande à Tony.
19: Ouais, non, mais tu dis que, enfin, ça dépend de la femme. C'est-à-dire qu'avec ta femme, tu veux pas le faire, mais avec une autre femme, ça sera possible, c'est ça que tu veux dire, en fait?
0: Bah non, ça dépend de la personne avec qui t'es. Ouais, réfléchis. Ouais. Mais par exemple, toi, t'es avec quelqu'un.
5: Ouais.
0: Et... voilà, comme par hasard.
19: T'es bien jaloux. Hein.
0: Voilà, bien dit, Manu. Ça, comme ça,
5: tu vas venir au vin, toi.
17: Ah, Tony, tu vas manger.
0: Avez-vous déjà perdu votre permis, Tony?
19: Non.
0: Non, parce que t'as pas ton permis.
19: Il est dans le portefeuille, je le garde.
0: Ah ouais.
19: Précieusement.
0: Ouais, tu l'as jamais perdu?
19: Non.
0: T'en es sûr?
19: Pourquoi, tu l'as retrouvé?
0: Là, la question. Ivan?
17: C'est quoi ces questions de merde, là?
0: Bon, alors, Ivan, tu dégages. Allez, hop. Là, Ivan, tu dégages, ce coup-là, c'est bon.
5: Ok, Ivan est parti.
0: Claire?
5: Encore Simon, je crois, aussi.
21: Non, je l'ai pas perdu.
0: Il nous reste Simon?
5: Ouais, tout à fait.
21: Oui, je suis là, oui.
0: Donc, alors, Simon, pour toi?
21: Oui, moi, je voudrais te foutre mon fulguro point dans le cul, GG.
0: Bon, alors, Simon, tu vas voir dans ton lit si j'y suis.
20: Ah, pas ce soir, t'es là.
0: Bon, je pense que Claire...
21: Oui.
0: Donc toi?
21: Non.
0: Non, ça t'est jamais arrivé?
21: Non, j'ai perdu mes clés, mais pas mon permis.
0: Bon, bah ça, les clés, tout le monde les perd ou les laisse ferme ses portes de sa voiture et puis que...
21: Ouais, non, enfin bon, quand ça t'arrive, t'as pas l'air con.
0: Ouais, ben, je le sais, ça arrivait à plus d'une personne et fais-moi confiance.
20: Ça t'est arrivé ou pas, toi?
0: Moi, une fois, ça m'est arrivé de laisser mes clés sur le contact.
21: Le comptoir.
0: Non, sur le contact. Sur le comptoir, toi, Claire, tout à l'heure, je vais te faire un comptoir, tu vas aller faire dodo, toi. Bon, allez, dernière question, parce qu'il est déjà moins...
19: Et l'invité mystère,
20: on se fait chier, hein.
0: L'invité mystère, ouais.
12: Mais j'ai pas compris la question, tout le monde parle.
20: Ah bah voilà.
17: L'invité mystère, c'est vraiment un boulet, hein.
12: Bah oui, c'est ça, t'as raison.
17: C'est vraiment un plomb, hein.
0: Oh, tu la fermes, toi, s'il te plaît, pour l'instant, c'est moi.
12: Regarde, ça ta gueule, ce sera déjà pas mal.
0: Eh oh, l'invité mystère, tu vas la fermer, parce que tout à l'heure, je vais te calmer, moi.
17: Bien joué, GG.
0: Bon, Tony, tu fermes ta gueule. Okay. Ça vaudra mieux, ça me fera des vacances.
17: T'as vu comment elle nous parle, elle respecte rien.
0: Et alors, vous la fermez un peu, vous avez qu'à être moins vulgaire avec elle. Oh, gueule! C'est moi qui commande.
19: Je suis beau gosse,
17: moi, qu'est-ce que tu racontes? Elle est hydrocéphale, la gamine.
0: Attends, la gamine, elle t'emmerde.
20: Question, Gérard.
17: Caca radioactif.
0: Ouais, caca, ouais, bah, toi, t'as vraiment un gros caca connard, hein.
19: Gérard, toi-même, hein.
0: Ouais, alors, d'accord. Va te faire sauter.
20: On va peut-être reprendre les auditeurs, merci, on va reprendre.
0: Okay. Donc, pour l'invité mystère, avez-vous déjà perdu votre permis?
12: Non, parce que, vu que j'ai pas encore passé mon permis, mais je veux le passer bientôt.
0: Alors, oui?
17: Elle est trop truffe, c'est pour.
12: Mais non,
0: votre gueule un peu, là, derrière, merci.
12: Non, j'ai jamais perdu les clés de ma voiture.
0: Hein. D'accord. Une question.
20: Mais est-ce que t'as perdu ta voiture déjà?
12: Bah non, parce que j'en ai pas.
0: Voilà.
12: Ni de voiture, ni de permis, ni rien.
0: Ok. Donc,
19: t'es un homme.
0: Bon, alors ça, je vais demander à Tony et puis aux autres. Comme il nous reste Tony, qui?
17: Ouais, j'ai
0: Tony,
17: fait...
0: Ivan.
5: Tony, Simon.
0: Ouais.
5: Claire.
0: Ouais.
5: Et l'invité.
0: Et Ivan, il est plus là.
17: Si.
20: L'invité Minster.
12: Non, l'invité Mystère.
20: Ah, pardon.
19: C'est pareil.
20: C'est pas la même. On reprend.
0: Ivan, il est toujours là.
20: Hein, Ivan, t'es là?
17: Oui, je suis là.
0: Ah, ouais, j'espère qu'il est calmé.
20: T'es calmé?
17: Je suis calmé, tout à fait, oui.
0: Votre permis, l'avez-vous dans une pochette surprise? Tony?
19: Au point de vue audience, là, il y a des gens qui écoutent ou pas?
0: Non, Tony, tu dégages.
17: Ah, tu peux te lâcher.
19: Allez, non, c'est une question. Moi, j'ai des choses drôles à dire, sinon je les dis pas, quoi.
17: Vas-y,
20: on est plein.
19: Non, mais là, il n'y a pas d'audience, là, c'est pas la peine.
20: On est plein, on est 50-55, vas-y.
17: Vas-y, lâche-toi.
19: Non, pas surprise. Non, pas de surprise. Allô?
20: Gérard, alors?
0: Oh! Tu réponds correctement et t'arrêtes de demander aux gens qui sont derrière toi de parler, s'il te plaît.
20: Non, c'est l'invité mystère qui a du bruit derrière elle.
17: Bon, GG.
0: Wow! Je t'écoute.
17: GG.
19: À ta place, je m'affolerai pas avec l'invité mystère.
0: Bon, allez, c'est bon. Ivan?
17: Surprise, courant 220 volts ou pas?
0: Votre permis dans une pochette surprise pendant du 220 volts ou du 180?
17: Mais surprise quoi? Surprise électrique?
0: Dans une pochette surprise, tu sais pas ce que c'est?
17: Non, c'est quoi? c'est quoi?
0: C'est des trucs que t'achètes dans une boulangerie.
17: Mais, y a quoi
0: mais pourquoi?
17: Mais y a quoi dedans? Y a quoi dedans? Y a quoi dedans?
0: Y a tout, y a des bonbons et des petits gadgets.
17: Mais
0: ouais, mais comment?
17: Oh là là là,
0: merde, vous me faites chier.
17: Y a pas de permis de conduire.
0: Mais parce que. Bon, allez, conduisez-moi après avoir fait la fête, hein, c'est bon.
20: Gérard, tu vas abréger les questions, elles sont bidons de toute façon. Puis là, il nous reste 4 minutes, donc.
0: Ouais, ben, on va demander à Claire.
21: Ouais.
0: Comme ça, je vais arrêter vite fait, moi.
21: Ouais.
0: Et ça va être la conclusion.
21: Ouais.
0: Et alors, Claire?
21: Non, en général, non, mais y a certaines personnes, tu te demandes, quoi.
0: Ouais, mais ça, les gens, quand tu les vois au volant, se demandent si vraiment ils ont vraiment passé leur permis. Hein. Je suis désolé. Hein? Y a pas que les mecs, hein. Y a aussi les nanas
21: non,
0: en même temps.
21: Non, c'est tous les mecs.
0: Non, mais ça va, Olivier? On t'emmerde pas, là, quand je termine mes débats?
20: Je regarde, c'est des radiations.
0: Ah ouais, regarde s'il y a des radiations tout à l'heure, tu vas te prendre mon pied où que je pense.
17: Eh, Tchernobyl, tu te casses.
0: Donc, l'invité mystère.
21: J'entends pas la question parce que tout le monde parle en même temps.
17: Oh, parce que t'as de la merde dans les oreilles, ouais.
21: Bah oui, c'est ça, t'as
17: pas été voir. Pour moi.
0: Tu dégages.
21: Ah bah tant mieux pour moi.
0: Bon, aussi, allez, hop, conclusion. Conclusion du deuxième débat, je termine pas.
19: Vas-y, une question encore.
20: Non, il n'y a plus le temps, mes chéris.
0: Conclusion. Terminé, conclusion.
19: M'appelle pas mon chéri, toi.
0: Conclusion.
17: J'ai une petite question.
0: Non, il n'y a plus de questions.
20: Non, on n'a plus le temps.
0: Non,
20: Gérard.
17: Avec le débat, c'est la conclusion.
0: Conclusion.
21: Oui.
0: Tony. Putain, mais...
19: Vas-y, je la ferai en dernier, vas-y.
0: Non, Tony. Conclusion.
19: Moi je passe après la grosse.
17: Je peux répondre.
0: Alors la grosse, ça t'emmerde, tu feras pas
7: c'est
0: ta conclusion.
7: C'est clair,
0: dégage.
7: C'est grosse. C'est clair là.
0: Non.
19: C'est clair, bah oui, c'est clair.
0: Ouais, c'est clair.
19: Pourquoi tu prends ton mal?
0: Dégage. Allez, pas de conclusion pour toi. Eh, c'est bon, c'est bon. Allez, terminé. Conclusion, vous m'avez tous fait chier. S'il vous plaît, merci. C'est con parce que le deuxième jouait qu'il se fasse mieux que le premier, mais apparemment ça a foutu la merde encore. Donc la semaine prochaine, j'ai pas encore les deux thèmes de débat, je vais y réfléchir. Et là vous allez retrouver...
20: Roussel.
0: Roussel, ta gueule toi.
7: Cadet Roussel.
20: Non, Roussel.
0: Oh, Rousseau, pour la nuit sans pub. Et demain n'oubliez pas qu'il y a la soirée avec
20: Il y a la
0: Max.
20: Soirée Java au Balalo.
0: Oh ta gueule un peu toi. S'il te plaît, merci.
20: Demain,
0: n'oubliez pas, dès 23h, à la loco avec Max et Jean et Laurent Garnier. Laurent Garnier. D'accord.
20: Ah, c'est un nouveau, lui.
8: Ouais, mais pourquoi?
0: Oh, merde, ta gueule, toi. Allez, hop.
8: Oh, comment?
22: Donc, voilà. Je préfère prévenir tout le monde maintenant. C'est clair et net. Tout CD, tout cassette, CD, remix cassette. Sur mon compte sera sanctionné. Tenez-vous sur vos gardes. Si fin septembre, j'entends encore une connerie sur mon dos, c'est clair et net. Je vous laisse tomber. Et je laisse tout le monde tomber.
23: Et je vous laisse tomber.
22: Si j'entends encore une personne me dire oui, on a fait des remix sur toi. Alors là, moi, je vais vous dire une chose. C'est le tribunal d'entrée.
23: Parfait.
22: Allô?
23: Oui, bonsoir monsieur, je m'excuse de vous déranger.
22: C'est bizarre. C'est bizarre. Surtout, pas de radio et pas d'insultes.
23: Oui, c'est encore moi monsieur.
22: Allô?
23: J'ai décidé que maintenant, je vais être calme.
22: Oui, mais d'accord, mais...
23: Je reviens d'une chose, les points sur les i et les barres sur les t.
22: Non, mais... Et qui c'est qui vous a sorti ça?
23: Non, bah, tu vas pas commencer, s'il te plaît.
22: Vous allez vous calmer ou sinon ça va être clair et net.
23: Vous saquez.
22: Bon, t'es pas là, bonne nuit.
23: Non, bah, tu vas pas commencer, s'il te plaît.
22: Vous la calmez. Le premier ce soir, tu viens me faire chier lors du débat. Non, t'es plus là, ok, bonne nuit.
23: Pour l'instant, c'est moi qui mène les débats.
22: Attends, t'es qui toi?
23: Pour l'instant, c'est moi qui mène les débats.
22: Là, vous allez la fermer parce que là, c'est pas le thème du débat.
23: La libre antenne continue.
22: Oh non. Vous la fermez tous les deux. Vous allez vous calmer maintenant.
23: Alors, Francisco, là, vous commencez à me casser les couilles.
22: Ta gueule. Alors, attends. 6 minutes!
24: Ça se termine au tribunal. Ça se termine au tribunal.

0: Attends, tu retournes au standard parce que t'as un téléphone portable et c'est pourri. C'est bon, Caramel, si tu me prends pour un con, c'est pas la peine. Alors, vous laissez Christine de côté, s'il vous plaît.
1: C'est une question vraiment bidon.
2: Voilà, bonsoir à tous. Donc, nous voilà arrivés dans au terme du débat.
1: Bon, c'est bon, on commence pas.
0: Bonsoir à tous. Bon, c'est le débat. Oh! On se calme derrière, s'il vous plaît. Ok, c'est bon, je vois déjà le terme du débat. On commence le débat.
3: Et on se calme.
0: C'est pas moi, c'est ma sœur qui bat le bar
3: entre les cuisines que
0: tu
3: as.
0: Tu retournes chez toi et c'est bon.
3: C'est bon.
0: Y'en a qui s'amusent derrière mon dos.

0: Allez hop, moi j'arrête.
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2: Ok, merci Gérard. Salut tout le monde, c'est Rousseau. On est ensemble jusqu'à 6h du mat. Vous êtes les bienvenus, les amis de la nuit. Et ce soir, eh bien, on va comme d'habitude bien pulser puisqu'on va attaquer les nuits sans pub avec bien sûr pas mal de zik. On va commencer d'ailleurs avec quelque chose de très fort. T'as une petite idée, Fidar?
3: Si c'est de la bonne zik, c'est bon, ça me suffit.
2: C'est clair. Bah, on est parti. Ce que je veux vous dire, c'est qu'on est un petit peu à la bourre parce qu'il est 4h02, mais c'est pas grave, c'est Fun Radio.
4: Et pas d'insultes
5: de Gérard.
4: Et voilà, bienvenue sur Fun Radio, il est 0h30, tout pile, et donc vous êtes sur Fun Radio, donc Rigo est sur l'internet, www.fr, bonsoir Rigo.
6: Bonsoir.
4: Donc d'après ce que j'ai pu entendre, un petit chiffre, on n'est que 217 connectés.
6: On n'était que 217 juste avant le générique des débats, et on est déjà à 3022.
4: Ah ben, ça c'est bien. Donc Manu... Oh. Manu qui est à l'aria,
7: con
4: qui
7: con comme un balai.
4: Non, qui est pas con comme un balai.
7: Merci Gérard.
4: Tu restes gentil avec Manu, d'accord? Parce que sinon tu vas te prendre des claques. Donc
7: bonsoir à tous.
4: Ce soir, Manu est à l'aria.
7: Ouais.
4: Fildar et Apolline pour la première fois sera au standard, en espérant que si ça se passe mal, j'espère que Fildar, tu vas lui expliquer comment que ça se passe.
7: Ouais.
4: Parce que sinon, tu vas prendre des claques à sa place.
7: Je vais apprendre la vie.
4: Par contre, j'aime bien. Quand tu me prends les auditeurs, tu pourras leur demander leur fréquence.
7: Oui, mais j'ai pas eu le temps, donc tu vas demander chacun leur tour. D'ailleurs, on va les accueillir.
4: Alors, pour ça, on va accueillir premier débat, j'ai oublié de préciser, c'est la chasse et la pêche. Donc, en deuxième débat, ça sera les radios. Donc, vous pouvez appeler dès maintenant pour participer, et même sur le Minitel, 3615 Code Fun Radio, rubrique directe. Et vous pouvez toujours appeler au 0803 08 5000. Et pour ça, on va accueillir Marc Assin du Sud, 19 ans de Nantua. Tu peux me donner la fréquence, s'il te plaît?
8: Oui, bonsoir GG, tout à fait. La fréquence est 109.5.
4: Je te remercie.
8: Pas de problème.
4: Petit piège à loup, 22 ans de Grenoble, tu peux me donner la fréquence?
9: Oui, bonsoir, c'est 108.7.
4: 108.7, ok. Et Carabine, 21 ans de Nice.
10: Bonsoir Gérard.
4: Bonsoir, tu peux me donner la fréquence?
10: La fréquence, c'est 91.2.
4: 91.2, je te remercie.
10: Je t'en prie.
4: Monsieur Mazur, 37 ans de Paris, c'est 101.9.
11: Oui, bonsoir, c'est Monsieur Mazur.
4: Oui, ben, j'espère que tu vas pas faire comme tu as l'habitude de faire, parce que sinon, tu vas gerber vite fait. D'accord?
11: À vos souhaits.
4: Ok. Petit Purée, 13 ans.
12: Salut!
4: Fildar.
12: Putain, je suis en direct sur Fun, les gars.
4: Non, c'est bon, hop.
12: Ah, salut.
4: Non.
12: Salut, putain, je vais faire le débat, moi.
4: Oh, putain, on dit pas putain, on dit moment de travail, d'accord, toi, à 13 ans, tu vas pas commencer. Quoi?
12: Ta mère a dit des jours.
4: Allez, hop, au revoir pour toi. Terminé. Ça t'apprendra d'être poli, hop. On s'en va, on reprendra quelqu'un d'autre à la place, hop. Ça va plus vite. Alors, la première question, c'est comment organise-t-on une bonne pêche? On va demander ça à Monsieur Mazur.
11: Une bonne pêche. Eh bien, je crois que d'abord, il faut choisir le bon arbre, je dirais.
4: Non, mais je crois que là, t'es en train de te foutre de ma gueule.
10: Mais non.
4: Non, tu prendrais pas le train?
7: Non, mais explique-lui, Gérard, explique-lui.
4: Non, mais on va demander à tout le monde et on verra. Donc, Carabine.
10: Oui. Je sais pas, je pense qu'il faut que tu prépares tes gaules.
4: Ouais.
10: La veille. Que tu montes tes hameçons.
4: Ouais.
10: J'y connais pas grand-chose. Peut-être que tu fasses. C'est quoi? C'est de la passe, c'est ça?
4: Vous êtes
10: dans l'eau?
4: Ouais.
10: Que je sais pas, que t'achètes des vers de terre et puis que tu te lèves tôt et puis voilà.
4: Mm-hmm.
10: Tu prends une bonne bouteille de rouge et puis voilà.
4: C'est ça, t'as raison. Petit piège à loup.
9: Oui, alors moi je pense que, bon déjà, moi je pêche beaucoup, hein, mais ce que je déteste c'est pêcher les thons et les morues, hein, c'est pas mes poissons préférés. Mm-hmm. Par contre, alors pour bien pêcher, alors faut avoir une tenue mais super bien, faut déjà avoir une tenue spécialisée. Hein. Bon, évidemment, la canne à pêche bien tendue, bien raide.
4: Mm-hmm.
9: Et puis voilà.

0: Donc avec un petit fil et puis des appâts.
1: Sacré cochon.
2: Ouais. Gérard, sur IRC, il y a des V1, en fait, ils te demandent de ne pas faire l'amalgame entre l'eau de la pêche et la chasse. Donc la chasse d'eau, il faut éviter. Quoi.
3: Bon, bah, lui, il ne va pas commencer à me prendre la tête. Marc Cassin.
4: Ouais, bah écoute, moi je suis pas trop calé en pêche, je suis plutôt branché chasse, donc je m'y connais plus en pruneau qu'en pêche, voilà.
3: Non mais tu peux quand même répondre à la question si ça te dérange pas.
4: Bah écoute, je sais pas, moi je pêche au fusil ou à la dynamite, donc tu vois...
3: Donc pour avoir des poissons, tu serais prêt à balancer une dynamite dans l'eau, toi?
4: Ouais, mais alors ça, faut pas trop en parler parce que c'est interdit, si je me fais choper par le garde-chasse à balancer des bâtons de dynamite pour pêcher, ça va quand même craindre un maximum.
3: Ouais, ben je pense que si tu t'amuses à balancer des bâtons de dynamite pour avoir un...
4: N'empêche que ça marche. Hein.
3: Marc Cassin, ouais. S'il te plaît.
4: Ouais.
3: Si t'es prêt à balancer des bâtons de dynamite pour aussi avoir des lapins, des pesants ou autre. Je crois que tu te fais griller aussi. Hein.
4: Ouais, n'empêche que ça marche bien, quoi, c'est tout ce que je peux dire. Mais on va pas parler du braconnage tout de suite.
3: Non, mais de toute manière, le braconnage, ça rentre pas dans le truc, hein, d'accord?
4: Ça rentre pas, bah tu mets un petit peu de pommade et c'est bon, ça rentre.
3: Marc Cassin.
4: Ah, c'est pas moi qui dis ça, Gérard, c'est quelqu'un qui parle pas dessus moi.
3: Ouais, non, mais je te préviens, commence pas à faire ton guignol, parce que tout à l'heure... Comment ?
4: C'est un guet-apens de France Télécom.
3: Oui, mais moi, je te dis, commence pas à faire ton rigolo, parce que sinon, tu as dégagé.
4: Ok.
3: Ok,
4: pas de problème.
3: Alors, comment organise-t-on une bonne pêche ? Alors,
1: excuse-moi.
3: Bah, je réponds.
1: Vas-y, excuse-moi.
3: Donc, comment organise-t-on une bonne pêche ? Donc, déjà, tu prépares tout ton matériel la veille. Par exemple, si tu vas le week-end, tu prépares ça le vendredi. C'est-à-dire, tu prépares tes appâts. Ouais. On n'a pas.
0: Gérard, en vrai,
4: C'est plutôt asticot ou vers de terre?
3: Non, tu peux prendre des vers de terre, des asticots. Par contre, tes vers de terre, j'ai remarqué une chose,
4: ouais,
3: c'est plus.
4: Ça te rappelle la branlette, je sais, ouais.
3: qui c'est qui vient de dire ça?
0: C'est encore Pedro.
4: Ah, c'est Pedro, ça.
0: Toujours Pedro.
4: C'est Pedro.
3: Bon, tu t'écrases, Pedro, mais...
4: Il y a des France Télécom.
3: Ouais, ben, tu vas pas me casser les couilles longtemps, toi.
4: D'accord.
1: Vas-y, Gérard.
3: Donc, pour organiser une bonne pêche, t'achètes ton matériel là, bien avant. Déjà, l'ouverture de la...
0: Tu peux préciser, parce que quand tu dis bien avant, c'est à peu près quand?
3: De toute manière, tu peux l'acheter en début de semaine. Par contre, ce qui est pour les vers de terre et tout ça, faut les acheter à la dernière minute. Tu les achètes, par exemple, le vendredi.
1: Pourquoi ?
3: Tu les achètes le vendredi parce que si tu les achètes avant, ils tiendront pas.
0: Ah ouais, parce que moi, je les achète toujours un mois avant et ça marche pas.
3: Comment ?
5: Et puis après, on ne pourra pas les manger.
0: Gérard, tu peux pas les mettre au congélateur ?
3: Non.
6: Mais ouais. Gérard, t'es obligé de les acheter, tu peux pas aller les chercher ?
3: Si, tu peux aller chercher les vers de terre.
0: Parce que ouais, quand on va chercher, on va les chercher dans la boue, on se traîne dedans.
3: Bon, ouais. Non mais il y a un truc qui faut bien se dire, c'est que il y a certains trucs qu'il faut acheter chez les revendeurs de pêche, mais maintenant je crois que ça se fait moins souvent parce que maintenant je sais même pas s'il y a encore des magasins de pêche qui existent.
0: Non, mais c'est les pêcheurs.
4: Ouais, GG, de toute façon, oui. Les vers de terre, il faut le chasser, c'est tout. On reste
3: mais non, on... Mais non,
4: vers de terre.
3: Mais non, on chasse pas les vers de terre, abruti.
4: Bien sûr que si, moi j'ai un chien qui est dressé à aller dans les trous de vers de terre pour les ramener, je te dis que ça se chasse.
5: Le vers de terre. Gérard, permettez-moi de confirmer, le vers de terre se chasse, bien entendu.
3: Bon, monsieur Mazur, vous n'avez pas commencé à me casser les cacahuètes, parce que vous, si c'est pour me couper la parole sans arrêt, ça me sert à rien de vous avoir dans mes débats. D'accord,
2: Gérard. Sur l'IRC, il y a Père Fouras, il voudrait pêcher des idées chez son poissonnier. Mais comment on fait s'il n'y a pas de bocal à pêche chez son poissonnier?
3: Alors là, je vois pas du tout sa question. Parce que
2: dans la pub, ils disent pêcher des idées chez votre poissonnier. Et s'il n'y a pas de bocal à la pêche?
3: Bah, mais s'il n'y a pas de bocage à la pêche, ça sert à rien d'aller chez son poissonnier. Je vois pas du tout le rapport.
1: Il va à l'étang.
3: Bah ouais. Je vois pas du tout le rapport. Hein. Enfin, s'il a plus de confirmations à me donner,
2: bah,
3: ça serait bien.
2: Une mare, pêcher dans une mare.
1: C'est con, les mecs de l'internet.
3: Grave. Ouais. Dans une mare, de toute manière, dans une mare, tu peux, t'as pas grand chose, hein. À part
7: de l'eau.
3: À part de l'eau, mais dans les mares, tu vas trouver des canards. Hein.
6: Et il y a pas de poissons.
8: Ça se pêche aussi, hein.
3: Les canards, non, je crois pas. Hein. T'as déjà vu un canard qui se fait pêcher, toi?
8: Bah, on sait jamais.
1: Se fait pécho, un canard qui se fait pécho.
8: Pécho, ouais. Ah ouais, ça arrive tout le temps.
3: Ouais, les canards qui sont pécho, tu t'es déjà fait pécho, toi, dans une mare?
8: Bah, non, je vais pas dans les mares.
3: Non, bon, bah alors. Tu vas dans les baignoires et puis tu te fais pécho.
8: Ouais, ça m'arrive, ouais.
3: Ouais, ouais. Pêcher ou chasser peut-il être une passion? On va demander à Monsieur Mazur, comme il a. Par contre, à la place de Petit Puron, on a personne.
1: Là, je cherche.
3: Ah ouais, ça fait peur que vous cherchez au standard.
4: Vas-y, chasse.
3: Hein?
4: Chasse l'auditeur.
1: Tu cherches.
3: Ouais. Chasse là. Chasse sur les 22 lignes.
1: Je chasse.
3: Chasse. Monsieur Mazur.
5: Alors écoutez, moi je pense que tout à fait, bien sûr, la pêche tout comme la chasse, a priori, peut être une passion. Moi-même, j'ai une passion lorsque je vais poser par exemple une grosse pêche. J'adore ça.
0: Au pied d'un arbre.
3: Bon, monsieur Mazur.
5: Oui.
3: Un conseil que je vous donne, arrêtez de renifler et répondez comme il faut aux questions. Ou sinon, vous allez sortir.
5: Oui, j'ai tout à fait répondu à votre question.
3: Non, mais faut pas me prendre pour un con, d'accord? Alors, je vous préviens.
5: Je m'en garderai bien.
3: Comment?
5: Je m'en garderai bien.
3: Ouais, bah alors, vous retournez voir.
1: Non, justement, il dit je ne vais surtout pas l'insulter ou vous prendre pour un con, c'est ça qu'il veut dire.
3: Ouais, voilà. Non, mais moi, je préviens d'une chose, que si ça se passe mal, ça va gerber vite fait ce soir.
5: Je suis tout à fait d'accord avec vous.
3: Ouais, ben, déjà, vous allez commencer par répondre correctement aux questions, sinon, c'est pas la peine qu'on vous sélectionne, ok?
5: C'est ce que
3: en de bon entendeur, salut. Monsieur Carabine. Carabine, pardon.
0: Mademoiselle Carabine, s'il te plaît.
3: Carabine, pour toi.
0: Moi, c'est une passion pour ceux qui sont passionnés, mais personnellement, ça me passionne pas.
3: Ouais, mais Mais si, dans quel sens que ça te passionne pas?
0: Ça me passionne pas dans le sens où on tue des animaux et ça me passionne pas du tout.
3: Non mais ça faut bien dire une chose, que chasser ou pêcher, de toute manière, quand on pêche, automatiquement le poisson après on le mange, donc on le tue.
0: Mm-hmm.
3: T'es bien d'accord avec moi?
2: Ouais, parce tout que sur IRC on demandait peut-on pêcher sans tuer?
3: Ah oui. De toute manière, quand tu pêches automatiquement le poisson, quand il a pris l'hameçon avec par exemple l'asticot ou autre.
0: Ouais, mais tu peux le remettre à l'eau.
8: Exactement.
3: Oui, non, mais ça dépend quel poisson, parce que ça dépend comment qu'est enfoncé l'hameçon dans sa bouche.
5: C'est-à-dire que
3: Monsieur Mazur, pour l'instant, je m'adresse pas à vous. Monsieur Mazur, je m'adresse pas à vous. Bon, allez, hop. Tu me le vires, celui-là. Allez, hop, terminé. Non, parce que là, il me prend la tête.
1: Attends, Gérard, c'est un mec qui s'y connaît, on va le garder.
3: Non.
2: Gérard, sinon, sur IRC, il y a Turpentine, elle te demande si t'as déjà pêché avec tes vers du cul.
3: Alors, Turpentine, tu ferais mieux d'aller pêcher avec les vers de ta chatte.
0: Oh, ça, c'est
3: au moins, comme ça, elle, je connais sa réaction.
0: Je connais sa conclusion
3: du débat. Le débat n'aura ni queue ni tête comme toi. Alors, je préfère la première tout de suite qu'elle aille chercher ses vers de terre dans son cul et qu'elle aille pêcher dans sa chatte. Voilà. Petit piège à loup.
0: La chasse et la pêche, c'est une vraie passion, hein, évidemment. Mais il faut savoir déjà que les vrais pêcheurs, ils rejettent toujours le poisson.
3: Non, pas tous. Hein.
8: Si.
3: Non.
8: Vrais,
3: non.
8: Oui. C'est les vrais.
3: Ouais, non, mais faut dire une chose. Attends, parce que là.
4: Attends.
0: Oui.
3: Moi, je peux vous dire une chose, que je suis pas trop. C'est vrai, il y en a qui les relâchent, mais ceux qui partent en mer pendant une journée ne les relâchent pas.
8: Si.
3: Non.
8: Ça dépend.
3: Non. Sur le bateau, ils les relâchent pas. Hein.
8: Comment tu sais?
3: Désolé.
8: T'es déjà allé en mer avec?
3: Non. Parce que j'ai vu des reportages et tout ça. Tu vois pas mal de mouettes qui sont sur.
8: Les mouettes.
3: Les mouettes.
8: Bah oui.
3: D'accord.
8: C'est quoi le rapport avec les poissons?
3: Eh ben, ils suivent le filet, espèce d'andouille.
8: Mm-hmm.
3: Qui c'est qui a pas répondu? Marc Cassin.
4: Ouais, ben écoute, moi je pense que tout à fait, la chasse, la pêche, c'est une passion. Moi,
3: ouais,
4: je dirais même plus, c'est un mode de vie. C'est carrément une philosophie, tu vois, c'est un peu comme quand toi tu dis, il faut être routier, il faut foncer.
3: Mm-hmm.
4: Eh ben là, c'est pareil, si vous voulez être pêcheur, si vous voulez être chasseur, faut foncer, les mecs.
3: Ouais, non mais je suis d'accord avec toi là-dessus.
4: Ouais, voilà, arrêtez de vouloir être genre ministre ou professeur ou tout ça. Non, chasseur, pêcheur, ça le fait, c'est tout.
3: Non mais faut dire une chose, que la chasse et la pêche, c'est vrai que ça peut venir une passion. Parce que moi, je sais que j'aime bien pêcher.
4: Ouais.
3: Hein, je resterai des heures et des heures jusqu'à temps que ça vienne, hein, que le poisson y morde. Hein.
1: Ça me rappelle quelque chose.
9: Faut pousser quand tu crottes.
3: Bon,
0: tu pêches quoi, Jean?
2: Sur IRC, on n'arrête pas de me dire que t'es le roi de la pêche au thon.
3: Ils vont faire une illusion à 110, c'est ça?
4: Je vais te taquiner.
3: Non, alors, je préfère.
2: C'est toi qui fais.
3: Non, mais je préfère prévenir que sur l'IRC, si vous voulez faire illusion à 110 ou à
1: illusion,
3: ça ne sert à rien. D'accord? Donc.
1: Non, 110, c'est la baleine. Christine, c'est la baleine.
3: C'est pas le alors, toi! Non, toi, fais gaffe, parce que Sandy...
1: Je me suis trompé de prénom.
3: Non, mais Sandy, elle t'a dans la peau. Alors, fais bien gaffe à ton matricule quand elle va te voir.
6: Elle va
3: te morfler, qu'elle m'a dit ce soir.
1: Elle va te morfler.
8: Elle va me péper.
2: Elle va te morfler.
3: Alors, fais bien gaffe.
1: En tout cas, t'es le roi des grosses prises, quand même. Hein.
3: Fais bien gaffe, Fildar. Donc...
6: Bon, GG, avant, si tu pêches pas de thon, tu pêches quoi, toi?
3: Moi, je pêche le gardon, la carpe, et puis le goujon.
6: Et c'est des gros poissons, ça?
3: C'est des petits...
1: Les merdes, ouais.
3: La carpe, j'ai vu un reportage tout à l'heure. Oh, celui qui pêle poisson, il arrête, merci. J'ai vu qu'un reportage là-dessus. Le mec, il avait pêché la carpe. L'hameçon était bien enfoncé et il l'a relâché. Celui qui s'amuse à ça, arrête, s'il vous plaît, merci.
2: Gérard, oui. Sur IRC, il y a Oxide qui te demande est-ce que les végétariens peuvent manger du poisson à la viande de poulet?
3: Alors,
10: c'est faux.
11: Mais oui, bien sûr.
3: Alors, les végétariens, je ne sais pas s'ils mangent du poisson à la viande de poulet.
1: Pas de porc, en tout cas.
3: Je sais qu'ils ne mangent pas de porc. Ça suffit, je vais passer au sondage, là. Oh,
4: Je te taquinerais bien le goujon, quand même.
3: Qui?
4: C'est Pedro.
3: Ouais, Pedro, tu vas te faire enculer. Tu commences pas à me faire chier, d'accord?
1: Petit sondage, Gérard.
3: Alors, petit sondage, pour ou contre la chasse ou la pêche, il y a 40% qui sont sûrs, 30% répondent non, 20% peuvent en parler, et 10% préfèrent continuer. Et d'après vous, qu'est-ce qui est plus difficile entre la chasse et la pêche? Alors, 42% des gens savent pourquoi, donc je vois pas du tout... Je sens que tout à l'heure, il y en a qui vont se prendre des baffes. Il y a 23% des gens qui ne peuvent pas le dire. 15% n'ont aucune idée. Et 9% ont le droit de savoir quoi. J'en sais rien. Donc, troisième question. Quel chien peut-on avoir pour chasser? On va demander à Marc Assin.
4: Ouais, écoute, je pense qu'on peut chasser avec tout type de chien. Je te conseille quand même le chien de chasse si tu veux ramener quelque chose. Hein.
3: Ouais, non, mais voilà. C'est quoi comme
4: ça
3: chien?
4: Dépend, ça dépend. Si tu chasses le rat, tu prends un ratier, par exemple. Sinon, je sais pas, si tu chasses à l'homme, tu prends un big bull, c'est tout.
3: Un pig bull?
4: Un pig bull, excuse-moi. Un pig bull.
3: Non, mais je vais te dire une chose déjà, les pig bulls, ça m'étonnerait que ça, qu'ils soient autorisés pour chasser.
4: Si, t'as le droit de chasser avec un pig bull, sauf que si tu chasses avec ce clébard-là, t'as pas grand-chose à bouffer à la fin de ta chasse, quoi, c'est tout.
6: Il bouffe le pig bull.
4: Il y a des bruits d'animaux derrière. C'est la jungle, hein.
3: Gérard, qu'est-ce que t'as fait?
4: Ah, c'est la jungle.
6: Qui c'est qui est dans un zoo, là?
3: Non, mais c'est Pildar.
1: J'ai raté ça, merde.
8: Sans taper dessus encore.
3: Pildar, fais gaffe quand même.
4: Ça, c'est l'arche de Noé.
3: Fais gaffe. Fais bien gaffe.
6: Il y a même des gros perroquets.
3: Parce que tu risques de te retrouver là-bas.
10: Excuse-moi, Gérard.
3: Ouais, non, mais fais bien gaffe à toi, hein.
6: Bon, Gérard, est-ce que tu peux aller avec un pic-bu à la chasse? À la pêche?
3: À la pêche, non. Parce que les pic-bulles, ils vont pas dans l'eau, hein. Ils vont pas au fond de l'eau, hein.
6: C'est faux.
4: Tu prends un froc-terrier, ça le fait, hein.
3: Petit piège à loup.
0: Ouais, alors pour la chasse, quand tu vas à la chasse à l'ornithorynque ou au grizzly, souvent tu emportes un chien, de race, je sais pas, labrador chibre ou alors, tu sais, les retrievers phallus, là.
3: Je peux vous dire une chose, que les chiens de chasse
1: des bulles terriers.
4: Non.
0: Des
3: frogs
0: terriers.
3: Carabine.
0: Oui.
3: Oh,
0: au coucher, Médor. Tu peux utiliser. Tu peux utiliser tous les chiens, en fait, si tu les dresses.
3: Ouais, non, mais je te demande, quel chien peut-on avoir pour chasser?
0: Je te dis.
3: Oh là là là là là là.
0: Il suffit que ton chien soit dressé, tu peux utiliser n'importe quel chien. Alors, tu regardes jamais la pêche, là, et la chasse la nuit sur TF1? Histoire naturelle, je t'appelle. Oh, oui, excusez-moi.
3: Non, je regarde pas ça.
11: Bah, tu devrais regarder. Des fois, il y a des caniches, ils vont à la chasse aux pigeons, c'est assez rigolo, quoi. Ils lancent les caniches en l'air et le caniche.
3: Ah ouais. Non, mais attends. Ils lancent les caniches en l'air et ils leur tirent dessus.
11: Oui.
3: Non, mais attends. Ouais.
11: Mais on leur tire dessus,
3: carabine.
11: C'est une chasse traditionnelle dans les Landes.
3: Non, mais carabine. Carabine.
11: C'est ancestral, c'est une chasse traditionnelle dans les Landes.
3: Carabine. Ça y est, tu vas me laisser parler ou quoi, là?
11: Mais je t'explique.
3: Non, mais moi, je vais t'expliquer une chose. Je crois que c'est dans des rêves qu'on... Je crois que tu dois rêver qu'on s'amuse à lancer des chiens, mais on leur tire dessus.
11: Mais on leur tire pas dessus.
3: Oh là là! Oh, qui c'est qui m'a choisi, ces auditeurs de merde, là?
8: C'est la police.
11: Non.
3: Marre-toi, toi.
1: Mais non, mais attends, ils sont bien.
3: Ouais, ils sont bien. Ils sont même pas capables de répondre.
1: Monsieur Mazur, il voulait répondre.
3: Oh, bah lui, je crois que j'avais dit que c'était terminé pour lui.
1: Je l'ai calmé.
6: C'est parce que la moitié, ils sont chasseurs et ils ont leur chien avec eux.
1: J'ai calmé Monsieur Mazur.
3: Bon, alors, Monsieur Mazur, pour finir la troisième question.
5: Moi, je préconiserais l'épagneul breton, qui me semble un excellent chasseur.
3: De toute manière, c'est ça comme chien qu'il faut pour chasser.
5: Il y a également le berger hongrois.
3: Non.
5: Pardon ?
3: Non.
5: Pourquoi ?
3: Non.
12: Ça, c'est uniquement dans les prisons.
3: Alors toi, Marcassin, tu dégages pour de bon. Au revoir. Au revoir, Marcassin.
11: C'est pas moi.
3: Terminé.
11: C'est pas Marcassin, c'était Pedro.
3: Non, je veux pas le savoir. Je veux pas le savoir. Terminé pour Marcassin. Voilà.
6: C'est pas lui.
5: Et enfin, je dirais le dog mexicain.
3: C'est bizarre.
5: Excellent
3: parce que...
5: chasseur.
3: Non mais j'ai pas connaissance de ces chiens là.
5: C'est un chien qui vit au Mexique et qui a pour spécificité, n'est-ce pas, de chasser les serpents là-bas.
3: Ah mais non mais moi je pense que c'est plutôt les pagnols bretons qui.
5: Ah au Mexique il y en a peu. Mais les pagnols bretons est un très bon chasseur.
3: Ouais non mais je pense que c'est cela que les chasseurs utilisent régulièrement pour récupérer le gibier.
5: Et en plus permettez-moi d'ajouter en ce qui concerne les pagnols bretons, c'est qu'ils ne pèsent pas lourd et comme a dit la demoiselle tout à l'heure, on peut facilement le jeter dans l'air.
3: Non mais ça c'est...
5: Pour attraper des canards.
3: Ouais mais... Non mais ça, le canard, c'est une autre histoire.
1: Mais il faut que le chien soit quand même tenu en laisse, hein, à préciser, pour pas qu'il s'envole.
3: Non.
6: Donc il faut une grosse laisse.
3: Non. Bon,
11: ouais,
3: alors...
11: C'est une longue laisse.
3: Alors, la quatrième question, et après on va s'écouter une musique. Donc, je préviens d'entrer. J'ai oublié de le préciser au départ. C'est que je précise, je pose la question au départ, je la reprends dès que la musique est terminée, mais je ne la répète plus. Si vous n'avez pas compris la question, ce n'est pas de la peine de me dire « Est-ce que tu peux répéter la question ?» Parce que ça vous irez directement au standard.
11: Okay.
3: Ouais. En demandant alors, dans quel endroit se passe la
2: chasse ?
3: Attends.
2: Vas-y, c'est bon.
3: Non, dis ce que tu voulais me dire.
2: Non, je voulais juste que tu prennes un petit peu ton temps. Mais
3: Tu peux me donner le chiffre avant la ZIC ?
2: Alors, avant la ZIC.
8: La classe.
2: La grande classe. On est déjà. Oh là là, c'est beaucoup quand même, ça a monté d'un coup. On est 8765.
3: Oh là là,
1: 8765.
2: Et je salue au passage Alan Clark, Isen, Dan, Lampiote, Belge Boris, Seigneur, Perfouras, Radzinski, Olaf Kuhl et les autres.
3: Ok. Ben.
2: Et les gens de Canal J.
3: Bah, bien sûr. Et donc, qu'est-ce que je voulais.
2: On s'écoute.
3: Dire non, la question, c'est dans quel endroit se passe la chasse aux escargots. Et on va s'écouter le gibier surinois avec des poids sur l'anus. Et vous pouvez toujours nous appeler au 0800 francs 08 5000 et toujours le 3615 Copen Radio rubrique direct et www.fr. Et on se retrouve tout de suite après. Et voilà, vous venez d'écouter le gibier de surinois avec des poils sur l'anus et donc c'est la suite de la libre antenne, débat sur la chasse et la pêche. Donc, vous pouvez toujours nous appeler au 0803-08-5000, l'IRCWW.fr, Fun Radio, vous tapez, et toujours le 3615, rubrique direct. Et pour ça, donc, la question, c'est dans quel endroit se passe la chasse
1: à court,
3: la chasse aux escargots, et pour ça, on va demander à Petit Pied Jaloux.
1: Et on accueille, excuse-moi, Petit Pied Jaloux, on accueille
3: Serf en route, 23 ans, Damien, la fréquence, c'est 101.4, il paraît.
13: Oui, bonsoir Gérard, tout à fait.
11: Salut Damien. Bonsoir
13: Damien. L'équipe de Fun Radio.
3: Voilà, bonsoir à toi. Donc, Petit Pied Jaloux pour toi.
11: Oui, alors, pour moi, je pense qu'on chasse les escargots.
0: escargots en Bourgogne.
1: Mm-hmm.
0: Parce qu'on dit les escargots de Bourgogne.
3: Non, mais tu peux préciser dans quel endroit se passe la chasse aux escargots. J'en ai marre de répéter les questions, mais fallait bien les...
0: Je peux répondre,
3: Ouais, mais les escargots de Bourgogne, tu peux très bien les...
0: Non, mais c'est une région, la Bourgogne, t'es gentil.
3: Ouais, non, mais c'est... je suis gentil, attends, tu vas pas commencer à m'énerver, parce que sinon tu vas dégager, toi.
0: Bah oui, c'est ça, mais attends, mais je réponds à tes questions et tu m'engueules, alors je vois pas pourquoi...
3: Non, mais c'est pas la peine de préciser la ville, d'accord?
0: Mais c'est une région, c'est pas une ville.
3: Ouais, ben peut-être.
13: Ok, gamine.
3: Celui qui s'amuse à dire ok, gamine, tu commences à te la fermer aussi, toi.
13: Ah, c'est Polo.
3: Ouais, ben, carabine.
11: Oui, Gérard. N'importe où, en fait, je pense. Partout où il y a de l'eau, il y a de l'escargot.
3: Quand il pleut, en principe, les escargots, c'est dans les bois qu'on va les chercher. Hein.
11: Bah ouais, parce que tu les reconnais, ça mouille beaucoup, donc tu les sens.
3: Ouais, ben, c'est comme vous, quand vous mouillez vos culottes.
11: Ouais, j'irai pas toujours avec
3: vous. Ouais, non, mais moi, je vais jusque-là, tu vois. Si tu veux pas y aller, moi, j'y vais.
11: Bah, viens-y, alors.
3: Ouais, ça sent. Ouais, non, mais moi, j'en ai rien à foutre. J'ai déjà mon casse-croûte à la maison.
1: Et elle sent quand elle mouille.
3: Non, quand elle mouille, elle sent pas, alors... Toi,
1: je demande, je me renseigne.
3: Ouais, non, ouais, bah, tu te renseignes, tu ferais mieux de te renseigner auprès de Bébé Rose. Monsieur Mazur.
5: Oui, alors moi, j'apporterai à peu près la même réponse. Il faut bien entendu un endroit humide, hein, comme ce que vous venez de préciser. Cet endroit, monsieur Gérard, est parfaitement indiqué pour trouver des escargots et autres sortes d'animaux rampants et visqueux.
3: Je parle des escargots, je ne parle
5: bien
3: pas...
5: Bien entendu.
3: Je ne parle pas des limaces, ni autres.
5: Ni de votre casse-croûte.
3: Mon casse-croûte, il t'emmerde, monsieur Mazur. Ok, alors monsieur Mazur, tu retournes voir Fildaro Standard, parce que là, ça commence à bien faire.
1: Et qu'est-ce que
3: ça,
1: tu dis
3: Tu le changes, tu prends quelqu'un d'autre, parce que
1: j'ai
3: le bol.
1: Il a mouillé, Mazur.
3: Alors, hop, au revoir pour lui. Au revoir. D'accord. Au revoir, bonne nuit. Serpent Rut.
12: Oui, tout à fait, bonsoir. Moi, je pratique effectivement la chasse tous les week-ends, comme tu l'as bien précisé tout à l'heure. Et moi, je chasse les escargots, en fait, à la Kalachnikov. Je mets une cagoule, je me balade à poil, je précise. Et je tire dans les coquilles, et puis ça sort, je les rattrape avec une cuillère.
3: Moi, je vais te dire une chose, que la chasse, dans quel endroit se passe la chasse aux escargots?
12: La chasse... moi, je la pratique en Corse.
3: Oui, en Corse. Alors, je vais te dire une chose, pour toi, c'est terminé aussi, ça t'apprendra.
12: Ah, mais non, mais
3: au revoir, au revoir.
12: Non,
3: je ne veux pas le savoir.
12: Non,
3: au revoir,
12: Gérard, non, Gérard,
3: au revoir. Hop, terminé pour lui. Comme ça,
1: ça va vite, hein, ce soir.
3: Ouais. Ce soir, ça va aller vite, le débat sur la chasse et la pêche. Hein.
1: Bah, on voit. Hein. Gérard, j'ai deux nouveaux auditeurs, donc, parce que tu en as viré deux d'un seul coup, là, j'étais en galère. Donc, il y a Boulette, 21 ans. De Paris, 101.9. Salut Boulette.
14: Bonsoir Gérard.
0: Salut.
1: Et il y a Grosse Caisse, 18 ans, de Bourges. Salut Grosse Caisse.
15: Salut, c'est Grosse Caisse. Allô?
3: Ouais. Ta fréquence, s'il te plaît.
15: 98.6.
0: Tu devrais arrêter la cigarette, Grosse Caisse.
3: 98.6, ouais. Tu ferais mieux même d'arrêter de fumer le joint.
15: Hein?
3: Remplace pas la gaffe, tu veux?
15: De quoi?
3: Ouais, de quoi prends-moi pour un con.
15: Oh bah non, attends.
3: Non, mais tu me prends pas pour un con, tu m'y laisses, c'est ça?
15: Ah, si tu veux.
3: Ouais, ben d'accord. Donc, alors, pour toi, la question.
15: Ouais, je t'écoute.
3: Grosse Caisse!
15: Ouais, je t'écoute.
3: Non, mais moi, je te demande de répondre à la question.
15: Bah ouais, mais je viens d'arriver, j'étais avec Fildaro Standard, j'ai pas entendu la question.
1: La chasse aux escargots, c'est où, Grosse Caisse?
15: Ah ouais, bah c'est à côté des lacs.
3: Ouais, bah, je pense que t'es en train de... Là, je crois que t'es en train de me prendre pour un con.
15: Mais n'importe quoi, attends.
3: Non, mais tu t'oserais pas.
15: À côté des lacs, il y a des forêts, je veux dire, tu te balades dans la forêt, tu trouves des escargots, c'est voilà.
0: Mmh. C'est clair, on trouve partout.
3: Okay. Bah,
15: attends.
3: Boulette.
14: Oui, bah, au supermarché, rien en conserve.
3: Dans quel endroit qu'on les chasse, dans un supermarché et en boîte?
14: Bah ouais, mais... j'habite Paris, dans une ville, j'ai pas de forêt. Où veux-tu que j'aille les chasser?
3: Attends, dans Paris, il n'y a pas de forêt.
1: Il connaît bien les forêts, Gérard, de Paris.
3: Non, ouais, mais...
14: tu connais que le bois de Boulogne,
1: les grosses limaces au bois de Boulogne, mais...
3: Les grosses limaces, ça t'emmerde, toi, d'accord? Ça, c'est pas parce que t'as pas de limaces que tu dois nous faire chier, ok? Alors, fais bien gaffe à ce que tu dis, toi. Cinquième question, peut-on faire la chasse et toi, à l'homme? C'est vrai, il faudra peut-être que je réponde à la question. Dans quel endroit se passe la chasse aux escargots? Ben, dans la forêt.
6: Ouais, mais dans la forêt, mais où, Gérard?
3: De toute manière, tu peux. Il y a plusieurs. Dans Paris, le mec, s'il a une voiture, il peut aller très bien dans la forêt de Rambouillet ou autre.
6: Ouais, mais où dans la forêt?
3: Non, mais dans la forêt.
1: Au pied des glands.
3: Dans la forêt, t'as la forêt de Rambouillet, t'as la forêt de Fontainebleau.
6: Ouais, mais où?
16: Est-ce qu'il y a des coins, genre là où il y a de la mousse, là où c'est humide?
3: Non, c'est vers les arbres.
6: Sous les pierres, je sais pas moi.
3: Non, sous les pierres, je pense pas, parce que sous les pierres, c'est.
16: Ils meurent les escargots.
6: Ah ouais, ils sont écrasés.
1: De toute façon, c'est pas quoi un escargot, tu le siffles, il arrive.
3: Ouais, c'est ça.
16: Ça dépend si t'as son nom.
3: Et toi, si on t'appelle pot de chambre, tu sortiras de sous la console?
16: Ah, on peut essayer.
3: C'est ça?
16: Pot de chambre.
3: Donc, alors, peut-on faire la chasse à l'homme, femme ou autre? On va demander ça, grosse caisse.
15: Ouais, moi je suis complètement d'accord pour faire la chasse plutôt à la femme, tu vois, parce que l'homme, pas trop quoi.
3: Ouais, mais non, mais tu peux préciser quand même?
15: Ouais, c'est-à-dire que, si tu veux, on a tous remarqué que, il y a une différence quoi, entre les hommes et les femmes.
3: Mmh.
15: Donc, il faut que ça s'imbrique parfaitement, si tu veux, l'un dans l'autre, quoi. Donc, moi, si je suis un homme, j'irais plus faire la chasse à la femme plutôt qu'à l'homme.
3: D'accord. Une question IRC, avant qu'on demande à Boulette sa réaction.
2: Alors, c'est un peu compliqué parce que ça parle... Alors, attends, il y a Belge Boris, il dit qu'il chasse les escargots dans sa baignoire. Il fait même des concours d'escargots. Le plus rapide du monde, c'est 5 jours 30 pour 100 mètres. Record olympique.
3: Non, mais c'est vrai que j'ai pas parce que la chasse et la pêche, on pourrait... merci derrière pour ceux qui parlent. Sur moi, j'aime pas trop.
6: C'est quoi la chasse et la pêche, genre?
3: Non, mais c'est vrai que il y a des concours d'escargots. Et je voudrais bien savoir s'il y a des gens qui ont déjà fait des concours d'escargots. Ça fait quoi?
1: Ouais, mange le plus.
2: Justement, sur l'IRC, je sais plus qui c'est qui vient de dire ça, mais
1: c'est ceux qui mangent le plus, Gérard.
2: C'était ça.
3: Non, mais il y a des concours. T'as des concours d'escargots. C'est vrai que ça fait comme l'histoire de
1: ceux qui mangent le plus de saucisses ou
16: le plus grand nombre.
3: Mais non, n'importe quoi là. Vous êtes en train de dire n'importe quoi là,
2: Gérard,
3: derrière.
2: Sinon, il y a Snooze sur l'IRC, il te demande si quand t'es allé pêcher ou chasser en forêt, est-ce que t'as entendu le loup, le renard et la belette?
3: Non, justement, non. Les loups, c'est quand même vague. Hein. Donc, Boulette.
14: Oui, j'ai pas d'avis.
3: T'as pas d'avis?
14: Non, mais j'ai pas compris la question.
3: Ah non, mais alors, tu retournes voir Apolline ou Pildar, moi, je veux pas.
14: Mais non, mais.
3: Non, Gérard.
14: Boulette. L'homme ou la femme n'est pas une bête, donc nous ne pouvons pas la chasser.
3: Oh là! Eh, Boulette!
14: Oui.
3: Ça commence à bien faire, je ne répète plus les questions, t'as bien compris?
14: Bon, ok, je réponds. Alors, écoute, pour chasser l'homme ou la femme, le mieux c'est.
3: Non, mais là, tu me prendrais pas pour un con, là?
14: Jamais de la vie, Gérard.
3: Alors pourquoi tu me dis je peux te répéter la question alors que t'es en train de me dire la réponse à la question?
14: J'ai peur de répondre à côté.
3: Ah ouais?
14: Donc,
3: non, mais je crois que ça va mal se terminer pour toi.
14: Non.
3: Si.
14: Non.
3: Si, je le sens. Bon, je le sens venir dans peu de temps.
14: Non, je vais me calmer, respirer un coup et répondre clairement à tes questions.
3: Ouais, alors t'accouches.
14: Je trouve que c'est peut-être une pas mauvaise idée.
3: D'accord. Ok, avec toi, carabine.
11: Moi, j'aime chasser l'homme.
3: Tu peux préciser?
11: L'homme plutôt bien monté.
3: Précision.
11: À cheval.
3: Ouais.
11: En forêt.
3: Hein?
11: À cheval, en forêt, tu rencontres pas mal d'hommes qui montent.
3: Ouais.
11: Et c'est surtout ceux-là, en fait, qui sont les plus intéressants à chasser.
3: D'accord. Petit piège à loup pour terminer.
17: Alors oui, je suis une grande spécialiste de la chasse à l'homme. J'ai dans ma gibecière de nombreuses prises.
2: C'est clair.
17: Et... Oui, je donne des cours d'ailleurs, et puis je donne aussi, c'est pas que je donne des cours, mais je cherche en ce moment de nouvelles cibles.
3: Moi, je peux vous dire une chose.
16: Regarde à ta gauche.
3: Peut-on faire la chasse à l'homme, femme ou autre? Moi, je préfère faire la chasse à la femme. Bon, c'est pour ça que j'ai fait la chasse... J'ai fait la chasse au courrier.
1: À l'huître.
3: Et en fin de compte, j'ai récupéré ce que je voulais. Voilà.
15: C'est tout ce que tu dis.
3: Oh, ta gueule, toi.
6: Bon, et Gérard, tu utilises quoi pour faire la chasse à l'homme ou à la femme?
3: Ce que j'utilise, c'est un stylo, un papier, et j'écris.
1: Oh, la classe.
6: Et ça marche.
3: C'est pas comme toi, je m'amuse pas à faire la chasse par le standard.
1: Et à mettre mes seins sur Internet.
3: Ou à mettre mes seins sur l'Internet et à laisser son soutif traîner devant le standard. Voilà,
1: franchement,
3: voilà,
1: Gérard, c'est tout. Gérard, tu pourrais au moins mettre une de tes couilles sur Internet, quoi.
3: Ouais, mais... et puis toi, tu ferais mieux de mettre ton cul aussi sur Internet.
6: Ouais, non,
3: de quel accessoire
2: Attends, j'ai un petit sondage avant, parce que là, je sens que t'es énervé.
3: Ah oui, sondage,
2: vas-y,
3: c'est vrai.
2: Vas-y, fais-nous un petit sondage, s'il te plaît.
3: Alors, la chasse et la pêche, c'est bien, mais peut-on faire mieux? Alors, il y a 45% des gens qui pensent que oui.
2: Attends, sur IRC, on me demande que tu répètes du début.
3: La chasse et la pêche, c'est bien, mais peut-on faire mieux? Celui qui ronfle, déjà au standard, vous éteignez votre micro parce que j'en ai ras-le-bol. Alors, il y a 45% des gens qui pensent que oui. 33% des gens pensent que si ça continue, on mangera plus. Eh ben ça, c'est vrai. De toute manière, faut bien avoir des poulets pour manger. 25% pensent que ça fait encore trop de viande. Mais ça, pour ceux qui aiment la viande, eh ben c'est bien. Et 10% aimeraient ne plus en avoir en parler. Alors là, je voudrais bien savoir qui c'est qui s'amuse à récupérer ça. Ne me dites pas que c'est Apolline, parce que c'est pour là.
9: Non, c'est Rigaud.
3: Non plus, c'est pas Rigaud, c'est toi, Fildar. Alors tu ferais mieux de t'écraser, de me trouver de la merde comme son âge. En de bon entendeur, salut pour toi, Fildar. Donc, sixième question. De quel accessoire disposez-vous pour pêcher ou chasser? On va demander à Petit Pied Jaloux.
17: Pour pêcher ou chasser, moi je dispose de mes jambes, de ma gueule et de... Ah oui, on parle plus de la chasse à l'homme là ?
3: Non, on parle de quel accessoire disposez-vous pour pêcher ou chasser ? On parle plus de la chasse à l'homme.
17: Ah bon, de toute façon moi je fais que ça, donc je sais pas trop. Je pense qu'on doit utiliser un fusil. C'est ce que j'ai dit tout à l'heure, une canne à pêche bien raide et bien tendue. Et puis deux besaces bien bien lourdes et...
3: D'accord. Ok, carabine.
18: Moi quand je chasse, j'utilise la jarretière. Et quand je me fais pécho, j'utilise la jarretière aussi.
3: Tu peux préciser parce que j'arrive pas à comprendre là.
18: La jarretière est un instrument élastique.
3: Ouais, que tu mets sur toi quand tu te maries et qu'on doit défaire à la fin du mariage, c'est ça ?
18: Il s'adapte à toutes les situations.
3: Ouais, c'est ça. D'accord. À part ça, tu seras pas une cochonne du sexe,
2: Gérard ?
18: Pas du tout.
3: Non, Gérard. Presque pas.
2: Gérard.
3: Un petit peu quand même. Oui, Rigaud.
2: Sur IRC, il y a Snous qui a une bonne question et on se la pose tous. C'est combien coûte un permis de chasse ?
3: La question justement.
9: Voilà.
3: Justement, c'est ce que je voudrais savoir.
9: Qu'est-ce que tu veux
19: savoir ? On est là. Hein,
9: on peut t'aider. On est là.
3: Non. Mais vous au standard, vous faites votre boulot parce que si personne prend des.
19: Moi, je peux t'aider.
9: Tu trouves un chasseur qui me donne le prix d'un permis de chasse, c'est ça ? Tu demandes, j'ai.
3: Ouais, t'as quoi? T'as rien du tout, t'es même pas capable de prendre des lignes, alors arrête tes conneries.
9: Grosse caisse, d'accord. T'es un chasseur, toi?
3: Non, ouais.
9: T'es un chasseur, toi, grosse caisse?
20: Ouais, je suis un chasseur.
3: Ouais, c'est ça, un chasseur de lapines, ça.
20: Bah ouais.
3: Ouais, c'est ça, t'as raison. Carabine.
20: Il y a des lapines que des raies entre nous.
3: Oh, ta gueule, un peu. Carabine.
18: Moi, je chasse lapine aussi, ouais.
3: Ouais, d'accord. Toi, tu chasses plutôt le gland que la lapine parce que...
18: Exact, j'ai chassé le gland sous les chênes dans les forêts.
3: Ouais, c'est ça. Boulette.
21: Écoute, moi, mon outil préféré pour la pêche, hein, je parle de la pêche, c'est la mouche.
3: Non, mais je te demande de quel accessoire ?
21: Ouais, de la mouche.
3: Ouais, mais il y a la mouche. Ouais, c'est vrai qu'il y a la pêche à la mouche. Et
21: c'est super pratique. En plus, les mouches, il y en a partout, quoi. Donc, une bonne tapette, on en suit une bonne vingtaine.
18: Tu vas avec un copain ?
21: Ouais, bien sûr, une bonne grosse tapette. Et on éclate les mouches, quoi. Puis on les roule entre les pouces, on fait des petites boulettes. Et ça marche tout seul, quoi.
3: D'accord. Grosse caisse pour finir ?
20: Ouais, moi, je dis pour la chasse comme pour la pêche, de toute façon, l'essentiel, c'est d'avoir un très gros calibre.
21: Ouais, c'est vrai.
20: Avec des poids autour.
3: Ouais, c'est ça. Alors, je crois, pour l'instant, vous êtes en train de me foirer les débats. Hein, parce que vous n'êtes pas capable de répondre correctement à la question.
2: Alors,
3: grosse caisse, tu la fermes. Tu la fermes.
22: Il y a Rigaud qui te pose une question.
2: Ouais. Avec le micro, c'est mieux à peau.
3: Ouais.
2: C'est Jupiler, il te demande, parce qu'il comprend pas très bien, quand il va aux chiottes, il tire la chasse, mais quand il va à la chasse, est-ce qu'il faut tirer les chiottes ?
3: En principe, tu tires la chasse. Tu tires la chasse quand tu vas aux chiottes, une fois que t'as fait. Tu tires la chasse.
2: Quand tu vas à la chasse ?
3: Tu vas à la chasse, je vois pas du tout le rapport avec la question. Qu'est-ce qu'il me pose comme question nulle, lui?
2: Il demande s'il faut tirer les chiottes.
20: Non, mais c'est vrai.
3: Non, mais c'est complètement nul, sa question à lui. Donc, de quel accessoire disposez-vous pour pêcher ou chasser? De manière, normalement, vous disposez... Merde, est-ce qu'il y arrivait ou quoi, ce...
9: Je crois pas, hein.
3: À 1h15. Donc, pour chasser, il vous faut un bon fusil avec des cartouches... Avec, avec des cartouches tailleul, grosse caisse. Merci.
22: Ouais, mais Gérard, tu peux chasser avec des pièges aussi.
3: Ouais, mais ça, ça s'appelle de la...
21: Du braconnage, Gérard.
3: Ça s'appelle du braconnage et c'est interdit. Oh, ça, vous arrêtez maintenant ou quoi?
20: En tout cas, moi, je sais, j'ai eu une gastro, des chiasses, j'en ai eu. Hein,
3: bon, alors, grosse caisse, terminé, au revoir. Hop! Comme ça, tu iras perdre ta gastro en direct dans tes chiottes. Au revoir, pourquoi?
9: Oh, c'est faux!
3: Voilà. Pour pêcher, il vous suffit d'avoir du bon matériel. Donc, faut mettre quand même le prix. Parce que du matériel de pêche, si je me trompe pas, moi, je...
21: Ça coûte 12 000 francs environ.
3: Non, faut compter à peu près... avec le permis de pêche qui est pour l'année, ça coûte pas loin de 300 francs.
2: Bizarre, t'as rappelé celui de tout à l'heure.
3: Pour 300 balles.
21: C'est très expansif.
17: Ah oui.
2: Bizarre, t'as rappelé l'auditeur de tout à l'heure.
3: Non mais ça va. Oh.
2: De quoi?
3: Non mais c'est bon, tu peux lui demander tout à l'heure.
2: Non mais là j'appuie sur le bouton.
9: En fait tu l'entends mais ça
2: j'appuie sur le...
9: Attends, passe pas à l'antenne.
2: Attends, ça passe pas à l'antenne. Fildar, tu l'as rappelé ou pas?
9: Oh putain, t'es bonne.
2: Fildar, tu l'as rappelé ou pas l'auditeur de tout à l'heure?
9: Attends, j'ai qu'une petite là.
2: Ah ok, d'accord.
9: Vas-y, enchaîne Gérard là.
3: Donc pour
9: tu vas me chasser la
3: règle.
21: Bon Gérard, on était au prix de la carte de pêche.
3: Donc faut compter à peu près 300 balles un permis de pêche. Pour un permis de chasse, de toute manière, je crois qu'à l'heure actuelle, maintenant, faudrait que je voie...
21: 12 000 francs à peu près, non?
3: Non, faudrait, pour avoir une licence, je sais plus quoi...
9: Licence 4. Ouais. Gérard, excuse-moi, à la place de Grosse Caisse qui est partie se coucher, on accueille Sanglier du Nord, 24 ans de Lille, fréquence 96.4 FM.
3: Alors, 96.4 et on accueille Sanglier...
9: Du Nord, Sanglier du Nord.
3: Sanglier, bonsoir.
22: Du Nord.
3: Sanglier!
9: Appelle-le par son nom, Sanglier.
3: Sanglier du Nord, tu travailles ?
7: Bonsoir, mon pote.
21: Oui, bonsoir.
7: Bonsoir.
3: Oh, tu réponds maintenant, t'arrêtes de dire bonsoir parce que sinon tu vas dégager.
21: Bonsoir à tout le Nord.
7: Bonsoir à tous.
21: Salut.
3: Ouais, Sanglier, je crois que tu vas retourner voir celui qui t'a choisi.
21: Est-ce que je pourrais répondre à la question après que tu me l'aies répété, s'il te plaît, Gérard?
3: Non, je ne répète plus les questions.
21: Je viens d'arriver, je viens du
3: je
21: Nord.
3: Ne répète
21: le
3: plus
21: nord
3: les... Je ne répète plus les questions.
21: Ok, bon, Gérard.
7: Tu prends comme matériel.
21: Voilà, je vais improviser. Alors déjà, une bonne paire de bottes. Parce que pour aller pêcher, Gérard, il faut des bottes.
7: C'est bien.
3: Non, mais attends, je te dis oui.
21: Ah bon, d'accord. Ensuite, comme on disait tout à l'heure, une bonne gaule. Et puis ensuite, ce qui est vachement important, c'est le panier repas. Donc il te faut un bon sauciflard.
3: Ouais.
21: Une grosse miche de pain. Petite bouteille de rouge quand même.
3: Non mais ça, tu peux de toute manière, c'est...
21: Bon, du rouge ou du pastaga, hein. Tu peux prendre du pastaga.
3: Non, tu peux prendre ce que tu veux.
7: Ouais.
21: De quoi?
7: Tu peux prendre les deux.
21: Ah, tu peux prendre les deux, bah ouais, c'est clair.
3: Bon, tu continues.
21: Surtout si tu vas tout seul.
3: D'accord. Bon, tu continues.
21: Après, il faut au moins un bon clacos bien fait.
3: Mm-hmm.
21: Et puis, je sais pas, un petit fruit en dessert, tranquille.
3: Non, mais ça, de toute manière, c'est tout le matériel pour pêcher qu'il faut. Pour chasser, ça, c'est différent parce que c'est entre amis.
21: Ouais, il faut du clébard déjà pour chasser.
3: Non, mais ça, c'est entre amis. Mais même à la pêche, je pense que ce que tu as dit, normalement, si tu connais pas mal de monde.
21: Ouais.
3: Nous,
21: on pêche entre potes, hein, c'est clair.
3: Ouais, mais dans ces cas-là, vous partagez la bouffe.
21: Ah, bah, c'est clair, on partage la bouffe. Il y en a un qui amène du rouge, l'autre, il amène du blanc. Le troisième, il amène du rosé, par exemple.
3: Ouais, voilà. Donc, t'as pas besoin. Tu peux vous cotiser.
21: Voilà.
3: Il y en a un qui va faire les courses et tout ça.
21: Mmh, ouais, c'est clair.
10: Ouais, et en plus, entre amis, on peut aller aussi à la pêche à la moule. Hein.
3: Ouais, c'est ça. Ok. Avant de poser la septième question, je vais faire, d'après vous, un petit sondage là. Je vais faire les deux derniers, puis comme ça, on en parlera plus sur cette histoire-là. Fildar,
9: j'ai froid aux mains.
3: T'as froid aux mains, donc t'es pas là. Ton micro est arrêté un peu parce que tu commences à me gonfler là ce soir. Alors, les deux derniers sondages, d'après vous, pêcher est-ce un péché?
9: C'est un délit, ouais.
3: Alors, 34% pensent que le pape a tort. Ça c'est signé du fil d'art pour me sortir des saloperies.
4: Mais non, mais c'est vrai, il a tort, ce vieille croûte.
3: Ouais, mais tais-toi, toi. 31% sont membres du temple de la péniche. Non, ça, c'est bien ces conneries pour lui.
18: Du péniche.
3: Et 24% pensent que c'est un péché de gueuler dans vos oreilles. Alors là, Pildar, tu vois, je vais te dire une chose, que t'es vraiment un con.
18: Il a pas tort quand même. Hein.
3: Il est vraiment con. Alors toi, si t'es pas contente, ma petite, tu dégages, d'accord? Hein? Parce que si vous n'êtes pas capable de répondre correctement aux questions, moi je vous emmerde.
4: Ouais, merci. Que tu dis.
3: Moi je vais te dire une chose, que des connes comme celle que je viens d'entendre qui a dit que c'est pas, il a pas tort, moi je t'emmerde.
2: Oh, okay. Gérard, pour calmer le débat, bien, c'est bien d'applaudir Manu.
1: Bravo Manu, bien.
22: Il
1: n'y
22: a que
1: bien.
22: Manu qui applaudit.
2: Sur IRC, il y a Roadrunner, pour calmer le débat, il dit que tu es à la radio ce que le poisson est à la pêche.
4: Ouais.
3: Ben, ouais, si on veut. Si on veut. Donc, qu'aimeriez-vous
2: Et sinon, il y a Yankee qui dit que tu es à la radio ce que la bite est à une gouine.
3: Alors là, je réponds même pas sur une question pourrie. Manu, s'il te plaît, au lieu de te marrer comme un fou, je crois que j'annonce le Minitel, mais il faudrait peut-être savoir s'il y a des questions.
1: Il n'y a pas de problème, Gérard. Regarde, je te montre.
18: Pas de problème.
3: Voir le Minitel, je suis sûr qu'il fonctionne pas. Ah bah d'accord. C'est pas mal.
22: Il est cassé.
3: C'est pas mal,
1: il y a 13 connectés là.
2: Bah ouais, ça marche.
1: Tu vas le remettre.
9: Non, attends, Manu, je vais te mettre ça en route, gamin, mais... tu vois. Vas-y.
3: Alors, qu'aimez-vous
9: Ça arrive, les petits, ça arrive. Vous allez
3: qu'aimez-vous à la place? Alors, 54% veulent des grosses suceuses.
4: Oh oui.
3: Ça, c'est pour Manu. C'est pour Fildar, ça s'adresse.
9: Et ta sœur.
3: Ma sœur, elle t'emmerde, d'accord. Alors, tu ferais mieux de t'occuper de ta sœur. 21%.
4: Gérard,
3: ta gueule.
4: Ferme ta gueule.
3: Attends, enculé, connard.
4: Ça vient direct du 9-4, ça.
3: 21. Celui qui vient de dire le 9-4, le 9-4 t'emmerde.
18: T'allais me faire enculer dans le 9-4?
4: Ouais.
3: Tu t'es déjà fait ton enculé dans Grenoble?
18: Bah, jamais dans le 9-4.
3: Alors, je vais dire.
4: Ça peut t'arranger, ça.
3: Alors, faites-moi confiance. Vous répondez correctement aux questions. Et ça va bien se terminer, ou sinon je vous herbe tous.
4: Bien sûr, personne. Ferme ta gueule.
3: La tienne. Alors, je passe pas celui-là.
1: T'en es où, ma biche?
3: 16% pensent que
1: t'es beau.
3: Pense que tant que ça rentre, il faut y aller. Alors ça, donc ça c'est terminé.
4: Allez-y, foncez.
18: Hop. N'hésitez pas.
3: Ça c'est bien, ça c'est signé du ta gueule, toi. La fiche là.
1: Et je viens de te la donner, c'est bon, disque 2. Ah non, c'est ça, pardon. Excuse-moi, voilà. Zidia.
3: Merci.
1: Excuse-moi, ma biche.
3: Et donc, alors, y a-t-il des concours de pêche ou de chasse? On se retrouve après avec les gros tons du bois, avec des harengs dans le slip. Et on se retrouve tout de suite après au 0800.0800.000 et toujours le 3615 Scott Fun Radio, rubrique directe et www.fr.
8: Et pas d'insulte de Gérard.
3: Et voilà, vous êtes toujours sur Fun Radio, il est exactement 1h25. Vous venez d'écouter les gros tons du bois avec des hands dans le slip. Et donc, vous pouvez toujours nous appeler au 0800.085000. Il y a Fildar et Apolline qui vous attendent. Fildar, t'es prié de faire ton boulot correctement, sinon tu vires.
1: Quoi?
3: Le studio. Je dis pas le Libération. S'il te plaît, merci. Et toujours www.fr. C'est Rigo qui vous attend.
4: Wesh.
3: Et toujours Manu. Ouais.
1: Manu
3: à l'aria. Qui envoie la zik. Donc, la question avant qu'on accueille tout le monde, c'était: y a-t-il des concours de pêche ou de chasse? Et pour ça, on accueille Petit Piège à Loup.
18: Oui, c'est moi. Ben alors, y a-t-il des concours? À mon avis, il y a des concours, ouais. Mais alors. Je sais pas où ça se passe, hein, par contre. À mon avis, le concours de chasse se passe dans une forêt. Hein, et concours de pêche près d'une mare ou de la mer.
3: Bah, de toute manière, je pense que les concours de chasse et de pêche, la chasse, ça se passe. Je sais pas s'il y a des concours de chasse, mais je pense qu'il y a plus de concours de pêche. Il y a plus de concours de pêche que de chasse, en principe. Carabine.
1: Concours de chasse.
18: Il y a des concours, hein, mais par contre, je sais pas ce qui gagne.
3: Ce qui gagne, c'est des coupes. Hein, ça fait comme des concours de, comme Manu.
5: Ouais,
3: non mais Manu il a bien gagné une coupe
2: C'est bon.
3: Avec l'histoire de
9: coupe de fruits.
3: Une coupe sur je sais plus quoi là comme
9: Tekken 3.
3: Voilà.
5: Ouais, mais c'est parce que j'étais pas là, c'est pour ça.
3: Boulette.
21: Bah écoute, moi je sais pas s'il y a des concours de chasse, mais en tout cas il y a beaucoup de concours de pêche, surtout à la ligne.
3: Tu peux préciser?
21: Bah, y a des concours de pêche à la ligne dans les foires, où il y a des manèges, beaucoup de choses comme ça.
3: D'accord.
21: Je pense que les autres seront d'accord avec moi.
3: Ouais, mais de toute manière, c'est vrai qu'il y a pas mal. C'est vrai que des concours de chasse, j'en ai pas encore vu beaucoup.
21: Un peu de chasse à court, mais très peu.
3: Non, mais je pense qu'il y a plus de concours de pêche pour gagner des.
21: Des pilots.
3: Non, mais ça peut être.
22: Non,
3: ça peut être de l'argent, ça peut être ou autre, du matériel de pêche, tout ce qu'on voudra. Sanglier du Nord, pour terminer.
5: Oui, tout à fait. Moi, je voudrais que tu me précises un petit peu en quoi ils consistent, les concours. Parce que tu parles de concours, mais on ne sait pas ce qu'il faut faire le concours. Est-ce que c'est celui qui lance le poisson le plus loin ou quoi, je veux dire
3: Non, mais attends.
5: Quel genre de concours?
3: Non, mais attends. Tu n'es pas en train de me prendre pour un con,
5: je veux savoir, c'est celui qui pêche le plus gros poisson, c'est celui qui pêche le plus de petits poissons, c'est quoi?
3: Les concours de pêche, c'est celui qui en met plus dans sa bourriche.
5: Dans sa bourriche? Non, mais attends, au bout d'un moment, si t'en mets trop dans ta bourriche, ça saigne et tout, je veux dire, faut y aller.
3: Et ta connerie, elle saigne pas?
5: Non, mais attends, GG,
3: ta connerie, elle saigne pas?
5: Ta bourriche, elle déborde au bout d'un moment.
3: Et alors,
5: qu'est-ce que tu fais? Tu la décharges, après tu recommences?
22: Tu la décharges comme tu fais sur une imprimante.
3: Il y en a une tout à l'heure, je vais la décharger. Oh là. Ça va être entre carabine ou piège à loup, je vais vous décharger au standard.
5: Ah oh bah décharge carabine.
3: Ouais, parce que je commence à en avoir ras-le-bol depuis tout à l'heure de ces deux-là.
22: Pourquoi moi?
5: Bah parce qu'on
3: décharge. Non, mais moi je vais pas chercher midi à 14h.
22: Bon, je vais bien faire décharger par Sanglier du Nord alors.
3: Ouais, alors, c'est qui?
2: Ah, il kiffe.
5: Bah attends, je vais lui mettre une cartouche.
3: Alors, carabine.
5: Carabine, au revoir. Direct.
3: Au revoir, carabine.
22: Ah bah non, elle est gentille, carabine.
3: Au revoir.
5: Attends, j'allais lui mettre une cartouche.
3: Ouais, ben, toi, sanglier, ça va être pareil, tu vas aller faire une cartouche au standard.
5: Non, je suis calme, tranquille.
3: Donc,
5: Elle est là, grosse poule.
3: Y a-t-il... moi, je vais répondre. Ben, de toute manière, j'ai répondu comme tout le monde m'a demandé. Donc, c'est vrai qu'il y a plus de concours de pêche que de chasse, parce que je ne sais pas pourquoi, mais moi, j'ai jamais vu de concours de chasse encore.
5: Ouais, c'est pas
22: mais
5: normal.
22: Mais t'as déjà fait des concours de pêche?
3: Oui, j'en ai déjà fait. Je me suis retrouvé troisième.
9: Oh, joli.
3: Troisième avec... ben, sur comme 3. Matos. Non, sur 50.
5: Non, mais t'as pêché quoi?
3: De tout.
5: Y a poisson pané?
3: Non, il y avait de tout et je me suis retrouvé avec du bon matos
22: ouais,
3: de pêche.
22: Ouais, mais il y a combien de temps?
3: Ça fait un bout de temps. Hein. Et je me suis retrouvé avec du bon matos pour finir. Je préciserai pas les marques.
9: T'as fumé, non?
3: Non. C'est toi qui fumes, alors ferme ta gueule.
22: Et on peut fumer pendant les concours?
3: Ouais, bien sûr, t'as le droit de fumer.
9: Ouais, mais t'es dopé alors quand tu pêches, toi?
3: Non.
9: Oh le bâtard.
3: Alors, combien?
13: Je m'appelle Suzy, je fais 200 kilos et j'aimerais bien que tu me prennes le cul.
3: Moi je t'emmerde toi connasse.
9: Gérard, à la place de Calibre on accueille Cartouche, à la place de Cartouche on accueille Gros Calibre, 19 ans de Bordeaux.
3: Non mais alors je vais te dire une chose Fielder.
9: Mais c'est un mec, c'est pas...
3: Non mais attends, y a jamais eu de Cartouche.
9: Mais si on vient de la virer.
3: C'est vrai, non c'est Carabine, espèce de
9: Carabine, excuse-moi.
3: Ouais. Et on appelle.
9: On accueille Gros Calibre.
3: Gros Calibre.
19: Salut Gérard.
3: Salut.
19: Salut.
3: Alors
19: Tu peux répondre à la question?
3: Ouais.
19: Tu peux me la reposer?
3: Non.
5: Bah, les concours.
19: Je viens d'arriver, Gérard, j'ai galéré pendant une heure pour vous appeler.
3: Non, mais moi, je veux pas le savoir. Quand tu téléphones, t'as très bien la radio à côté de toi, donc tu peux très bien écouter.
5: Les concours, vas-y, mon pote, les concours.
19: Ok, bah moi je fais des concours aussi de pêche. Hein. Je suis spécialiste, je suis pêcheur d'ailleurs. Mmh. Je suis spécialiste dans la grosse baleine à poil. Hein. Et ouais, cette année j'en ai pêché au moins une dizaine quoi. Et d'ailleurs je les vends si y en a qui sont intéressés.
5: On parle pas du Moby Dick Mystère.
21: Non, Mnitz de la Sandy.
19: Non, surtout pas. Non.
3: Ouais. Alors je préviens, c'est la dernière question. Comme ça vous me prépêchiez avec Sandy. Oh, dernière question. Combien de temps faut-il pour pêcher ou chasser? Hop, dernière. Dernière question.
5: De quoi? Répète.
19: Allô?
3: Merde!
5: Oh là là.
19: Oh là là là là là.
3: Bon.
22: Bon, okay, vas-y. Combien de temps faut-il pour pêcher ou chasser?
5: Ok.
19: Fun.
5: Oui, Fun, bonsoir. T'es au standard, tu veux parler de quoi?
19: Moi, ouais, je voudrais passer une dédie fun au mec qui parle à la radio.
5: Ouais, y a pas de problème. T'attends, Morgane va arriver.
19: Ok.
5: Oui, allô, Fun, bonsoir.
19: Ouais, salut, je voudrais parler au doc.
0: Ouais, le doc, tu quittes pas, il va te prendre dans deux secondes.
19: Non, mais c'est que j'ai un problème, la levrette, j'y arrive pas, quoi.
0: La levrette, t'y arrive pas, bon, on va dans...
12: Alors, maintenant, vous me faites...
19: Je vous laisse
12: vous me faites chier.
0: Y a pas de problème, on va
12: trouver... Gérard,
19: tu peux avoir un kit.
0: Les kits, attends, bouge pas, je regarde. Ah non, on en a plus, on en a plus.
19: Des capotes, des capotes.
12: Putain, calmez-vous, les gars. Ta gueule, toi, tu fais ton boulot. Calmez-vous.
0: Photo de GG avec.
19: Ah ouais, je veux bien, ouais, mais sans...
9: Voilà, c'est bon.
22: Voilà.
12: Dernière question, de toute manière, c'est la conclusion.
21: Non.
12: Manu, déconne pas, s'il te plaît.
9: Rien fait.
12: C'est la dernière question. Combien de temps faut-il pour chasser ou pêcher?
0: Sanglier du Nord.
12: Je t'écoute.
0: Oui, bah, ça dépend de la quantité que tu veux chasser ou pêcher. Si c'est pour prendre 3 brins de friture, il faut 3 minutes.
19: Ouais, c'est clair.
0: C'est clair, si tu veux pêcher, je sais pas, moi, 20 kilos de gardon, il va te falloir plusieurs jours. Mm. Je pense que c'est un problème mathématique simple que même toi, tu pourrais résoudre.
19: Ah ouais.
0: Mais je constate qu'apparemment, non.
12: Ok.
0: Voilà.
12: Boulette. Voilà. Boulette une fois, boulette oui, deux fois, boulette non, trois fois, au revoir.
21: Non, mais j'étais débarqué.
12: Attends, mais merde.
21: Excuse-moi.
12: Eh, vous commencez à me casser les couilles au standard, là, tous les deux.
21: Non, en fait, j'étais en train de boire un petit coup
12: d'eau. Eh, mais merde.
21: Pour garder la boulette. Pour répondre, ah, bah écoute, donc moi, je te dis, donc, combien de temps faut-il pour pêcher ou pour chasser? Je pense que c'est suivant la personne, quoi. Il y en a qui pêchent très vite, il y en a qui tirent très très vite, très très rapidement, il y en a qui tirent beaucoup moins rapidement. Ça, c'est un peu, c'est une question...
14: il vaut mieux quand même prendre son temps. Hein,
21: si oui, mais pas toujours.
14: Remarque, oui, c'est vrai que ça dépend.
21: Non, c'est vrai que quand on tire doucement, c'est vrai qu'on a la sensation de la chasse, du tirage, c'est vrai que quelquefois un petit coup rapide, comme ça, à la carabine, un petit tir, ça
12: petit
21: peut être
12: piège à loup.
14: Oui, donc moi ce que je pense c'est que tout dépend de la proie en fait. Hein, ça dépend, puis on peut utiliser divers moyens en fait pour arriver à ses fins. Donc tout dépend, il y en a qui se basent sur l'astrologie, il y en a d'autres qui ont même le temps de prendre des cappuccinos avant d'attraper ce qu'ils veulent quoi. Mais en fait tout dépend, donc je sais pas, on peut pas vraiment dire le temps. Je pense que c'est entre quelques minutes et puis pas mal d'heures aussi, ouais.
12: Gros calibre.
19: Oui. Moi je pêche ça en 30 minutes. Et il faut beaucoup d'adresse, ça c'est clair. Et surtout quand tu pêches les grosses baleines poil, à poilu.
14: Mais alors, comment tu fais pour pêcher des baleines à poil?
19: Bah en fait j'ai une canne à pêche spéciale que j'ai achetée dans un bon petit magasin.
14: Parce que ça doit être adapté aux baleines en fait.
19: Ouais voilà, puis je mets un gros appât devant pour les choper. Quoi.
14: Mm-hmm. Ouais, avec quoi tu les appâtes?
19: Je n'ai pas la marque.
12: Qui c'est qui est derrière là? Petit piège à loup, t'as du monde?
19: Ouais, y a du monde.
0: Y a du monde derrière.
12: Faudrait peut-être pas me prendre pour un con, d'accord?
14: Non, mais pas du tout.
12: Non.
19: Peut-être pas prendre son anse pour une tasse à café, hein.
12: Donc combien de temps faut-il pour pêcher ou chasser? Donc en principe, déjà pour pêcher, tu pars le matin de bonne heure. Mmh. Et pour chasser, c'est pareil. Mais sauf
9: non,
12: que.
9: Mais non!
12: Bon, toi, tu commences à me casser les couilles. Fildar, c'est la dernière fois que je te le dis. Ce soir, tu m'appelles de la merde.
2: Bon, Gérard, pour calmer le débat, il y a Guépi sur l'IRC. Il te demande quels seront les thèmes des débats la semaine prochaine.
12: Alors, lui, pour l'instant, j'y réponds pas parce que j'en sais rien. D'accord. Alors, qu'il commence pas à me demander les thèmes de débat de la semaine prochaine parce que je ne sais pas ce que ça sera. Alors,
21: Gérard.
12: Quoi ?
21: Ferme ta gueule !
12: La tienne !
21: Ok.
12: Alors, on va faire la conclusion, comme ça, ça sera vite fait, bien fait.
9: Mais non.
12: Alors, conclusion, gros calibre.
19: Oui, conclusion, débat fort intéressant, même si j'ai participé qu'à la fin. Et je salue tous mes potes.
12: C'est bien.
19: Megan, Tony, Goldo.
12: C'est ça. Au revoir. Petit piège à loup.
14: Ouais, bah alors débat de merde.
12: Alors dans ce cas-là, si c'est un débat de merde, moi je t'emmerde. Alors au revoir pour ta conclusion.
14: Ouais.
12: Merci pour ta conclusion. Boulette.
21: Oui, donc alors la conclusion. Donc c'était sûrement un débat très intéressant. Passe à approfondir mon avis à cause de toi. Parce que tu nous as pas assez posé de très bonnes questions, mais enfin bon, c'est pas très grave. Je pense qu'on pourra ressortir du débat ce qui ressort très profondément quand même, c'est que la chasse et la pêche, c'est une occupation comme une autre. Je pense que tu es d'accord avec moi.
12: Oui.
21: Oui, donc chacun fait un peu ce qu'il veut. Et puis voilà, donc c'est vrai que tu nous as donné beaucoup d'informations, que tu es un peu notre maître à penser quand même juste après Love Amour. Donc c'est vrai que tu es intéressant, donc voilà, c'est tout.
12: Ok, Sanglier du Nord pour terminer.
0: Ouais, bah écoute, débat bien. Moi je trouve que c'est bien que t'aies fait un débat sur la chasse et sur la pêche. Parce que c'est vrai que tu t'y connais quand même en gros gibier faisandé.
5: C'est vrai quand même que tu sens un peu le poisson. D'ailleurs, je voulais te dire à ce sujet-là, à propos de la pêche, les asticots, c'est pas pour toi, hein, c'est les poissons qui doivent les bouffer. Hein.
12: Moi, je t'emmerde, d'accord. Je suis pas un asticot, alors je t'emmerde, sanglier.
5: Au revoir, au revoir. Bien une bonne petite cartouche dans le derrière, quand même.
12: Ouais, bah moi, je t'emmerde. Ok, en de bon entendeur, salut.
5: Ciao.
12: Conclusion sur l'IRC.
2: Alors, il y a plein de conclusions. Déjà, il y a la conclusion de Turpentin.
12: Ouais, qui a ni queue ni tête. Manu, s'il te plaît, tu recommences
9: tu fais
12: pas.
9: Du voilà.
12: Tu t'amuses pas.
9: Tu, fais du boulot de
12: tu
9: merde.
12: T'amuses pas à couper Rigaud quand pardon, je demande pardon, des conclusions. Pardon. S'il te plaît.
2: Donc, okay. Comme j'ai été coupé, conclusion de Turpentine.
12: Mon débat n'avait ni queue ni tête comme moi, c'est ça.
2: Voilà,
12: donc,
2: exactement.
12: Moi, je l'emmerde.
2: Donc, je la dis pas.
12: Voilà.
2: Et enfin, il y en a plein. Il y en a plein. Il y a Snooze qui dit qui va à la chasse perd sa place. C'est bien connu.
9: Et ouais, bah pêche, ça. Et à la pêche.
2: Et il y a Père Fouras qui dit ma conclusion, please. Voilà.
12: Okay. Ben moi, conclusion de ce débat-là, grâce à Pildar, ça a été un peu le bordel, comme d'habitude. Je ne vais pas mettre ça sur le dos d'Apolline. Merci pour...

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1: Allez, je préviens. Une chose. Ouais. Celui qui s'amuse à balancer des conneries en remix derrière, il va virer. Quel est le... vous arrêtez, s'il vous plaît.
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5: Et voilà, bonsoir à tous. Débat
6: j'ai tout casé.
5: Débat sur les catastrophes, on s'en fout des sponsors, hein, d'accord. Donc c'est débat sur les catastrophes, alors j'ai bien précisé l'autre fois que pas sérieux s'abstenir, donc...
7: Bonsoir Gérard.
5: Bonsoir Fildar, bonsoir Manu.
8: Bonsoir mon pote.
5: Eh, ça va là, tous les deux là?
8: Ah non, mais non.
5: C'est dehors que ça se passe sinon, hein. Je vous préviens tout de suite.
8: Ah, il s'emballe devant tout le monde là.
5: On commence par accueillir...
7: Rigaud est pas là?
5: Bah Rigaud pour l'instant est pas là, non.
7: Bah Rigaud, si tu nous entends, on t'attend, hein.
5: Bah oui, mais il faudrait peut-être qu'il se dépêche parce que sinon...
7: Anka à l'internet, ça risque d'être limite.
8: C'est clair.
5: Ouais, ça risque d'être la catastrophe.
9: Je suis super doué en internet.
5: Ouais, ben, je pense
7: comme
5: que...
7: au cul.
9: On va faire plein de connexions.
5: Ouais, c'est ça. Ouais. Ben, j'ai l'impression que l'internet, on va pas y toucher ce soir, malheureusement. Donc,
7: on va toucher un peu, toi.
5: Donc, alors, débat sur les catastrophes. Donc, on accueille pour ça Philippe de Cheval. Oui. De Bordeaux, 119.9, bonsoir.
10: Oui, bonsoir tout le monde, bonsoir l'équipe, bonsoir GG.
7: Bonsoir.
5: Petit réacteur, 23 heures de tour, 102.8.
11: Bonsoir tout le monde.
5: Ouais, mais parle un tout petit peu plus fort qu'on puisse t'entendre comme il faut. Hein.
11: Je veux bien parler plus fort, ok.
5: Voilà, comme ça va déjà mieux. Grosse torpille, 29 ans, Paris, 101.9.
12: Oui, bonsoir Gérard, bonsoir Manu, bonsoir Fildar, bonsoir tout le monde.
5: Bonsoir. Et Gomez, 22 ans, Toulouse, 102.7 pour terminer.
13: Oui, bonsoir Gérard, bonsoir Anka, bonsoir Manu, bonsoir Fildar.
7: Bonsoir Gomez.
5: Bonsoir.
12: Salut Gomez.
5: Alors, bon ça y est, c'est terminé, les bonsoirs maintenant. Donc...
7: Et les minuit pile, on débute le débat.
5: Donc, je préviens tout de suite que là, c'est un débat quand même assez important, donc je voudrais que... Ouais, mais c'est pas un débat, c'est peut-être un débat assez chaud, mais je voudrais que tout le monde réponde correctement quand même aux questions qui vont être posées, parce que...
12: Pas sérieux, s'abstenir.
5: Voilà. Merci. Alors, d'où vient le mot catastrophe? On va demander ça à Gomez.
13: Très bonne question. Bah, écoute, le mot catastrophe... Ça va être dur, hein, quand même. Ça va être chaud.
7: Ça commence bien. Bah ouais, mais ça veut dire, qu'est-ce que ça veut dire? C'est ça, en fait, la tournure de ta phrase.
5: Ah, d'où vient le mot catastrophe?
7: Quelle est la définition de catastrophe?
5: Quelle est la définition pour vous?
13: Bah, écoute, catastrophe, bah, c'est quelque chose de pas beau à voir, déjà.
5: Mm-hmm.
13: Hein, parce que bon, il y en a eu pas mal cette année, déjà.
5: Bah ouais, mais ça, on va
13: en parler d'ailleurs, ouais, c'est clair.
14: Ouais, c'est moche, hein.
7: Des catastrophes?
5: Bon, Fildar, tu commences pas à commencer à dire des conneries. Tu laisses répondre quand même les auditeurs qu'on essaye de mener un débat à bien.
7: Sérieux.
5: Ouais. Donc,
13: les catastrophes, bah, c'est un peu le chiffre des lettres, mais avec du caca, quoi, je crois.
5: Gomez, ou tu réponds correctement, ou je te vire tout de suite.
13: Ouais, excuse-moi, genre.
5: Non, parce qu'il y en a déjà un qui a voulu jouer les gros cailles avant que je prenne. T'as vu comment que ça a fait?
13: Ouais, c'est vrai, c'est chaud. Ouais.
5: Et il a rappelé pour passer pour faire les débats. J'y ai dit non, donc.
12: Sacré spécimen, celui-là.
5: Voilà.
13: Ouais, grave, ouais.
5: Alors, grosse torpille.
12: Alors, pour moi, la catastrophe, c'est des interventions maléfiques.
5: Non, mais d'où vient le mot catastrophe, l'expression?
12: Non, mais pour moi, c'est des interventions maléfiques.
5: Bon, alors, grosse torpille.
12: Bah non,
7: c'est croyance.
12: C'est croyance, je fais du vaudou.
5: Moi, je te préviens, vous allez répondre correctement aux questions, parce que sinon, ça va vite, Gerbet, parce qu'il y a du monde qui appelle quand même pour y participer.
12: Non, mais il faut quand même respecter les réponses d'autrui. Hein.
14: C'est vrai, ça.
5: Grosse torpille, oui, c'est la dernière fois que je t'avertis, d'accord?
12: Je tiens à te signaler qu'autrui, ce n'est pas une insulte.
5: Ouais, ben moi, je te préviens que si t'as pas envie de répondre correctement, c'est pas la peine de rester dans le débat, d'accord?
12: Très bien.
5: Alors, dernier avertissement. Petit réacteur.
11: Oui, moi, je pense que ça vient de catastrophique.
5: Tu peux préciser?
11: C-A-T-A-S-T-R-O-P-H-I-Q-E.
5: D'accord.
12: Moi, j'ai 12 lettres.
5: Bon, ça y est, vous avez... tout à l'heure, il y en a un qui va avoir 13 lettres, qui va se retrouver au stand-là et qui va se retrouver dans son lit. Avant la fin du débat.

0: D'accord. Alors, en de bon entendeur, salut à pour commencer. Alors, Philippe de Cheval, pour terminer.
1: Philippine de Cheval. Moi, je pense que tu parles de l'étymologique, en fait, c'est ça.
0: D'où vient le mot catastrophe? Ouais, eh, putain, ça. Mais qui c'est qui vous...
1: Eh, non, mais qui c'est... Ça, eh, tout à fait.
0: Eh, on vous a pas expliqué comment ça se passait, ouais. Un
1: fait,
0: débat
1: ça vient de cataplasme.
2: Moi, j'étais un cancre en vocabulaire.
0: Qui dit ça?
2: Moi, je suis à côté du chauffage.
0: Qui dit ça?
3: C'est Kiki.
1: C'est Kiki, c'est Roberto, Kiki.
0: Bah à mon avis, c'est Gomez.
4: Non, pas du tout, c'est pas moi. Hein.
0: Ah. Non, c'est Grosse Torpille.
2: Non, pas du tout. Hein.
0: Non, mais j'ai pas reconnu ta voix. Ah,
2: non, je suis allé pisser.
5: Pas moi non plus. Hein. Ah.
0: Ouais, alors, Grosse Torpille, tu peux aller pisser.
2: Non, non, mais je suis revenu parce que j'étais en train de chercher dans le dictionnaire et j'ai trouvé. Catastrophe, c'est un accident impromptu.
0: Ouais, ben, c'est moi qui donne la réponse.
3: Vas-y, Gérard, vas-y.
0: Donc,
2: c'est un accident impromptu.
0: Alors, c'est un événement désastreux qu'on... Calamiteux.
3: Calamiteux,
0: pardon, ouais.
3: Et ça veut dire quoi, calamiteux?
0: Ouais, bah, j'en sais rien d'où.
3: C'est quand t'as le pot calamité, tu sais, t'as trop du cul. Tout,
0: ah ouais. Dénouement événement principal d'une tragédie. Voilà. Exactement. Parce qu'on va pas lire tout ce que.
3: Ah bah merci, je me casse le cul à bosser et toi, ouais, tu veux pas lire.
0: Attends,
3: non, mais il y a des exemples.
2: Ah ouais. Bien les exemples.
0: Pas non, mais ça y est, malheur. Bon, ça, c'est pour la question.
3: D'accord, bah tu l'as dit, le prochain, là.
0: Bah ça y est, événement fâcheux, désastre, c'est pareil de ce que je viens de dire.
3: Oui. À la fin, t'as la théorie, je crois, la théorie de la catastrophe, c'est intéressant.
0: Ah. Alors, catastrophique, c'est ça, non?
3: Non, la théorie de la catastrophe, toujours dans catastrophe.
0: Ouais, mais attends,
1: il a pas l'habitude du dictionnaire, vas-y, Molo.
3: C'est écrit tout petit, il n'y a pas d'image.
0: Non, ouais, vas-y, en plus, donc, théorie des catastrophes, théorie qui, à partir d'observations empiriques de la forme d'un système ou d'un discontinu tente de construire un modèle dynamique continu. Allez hop, basta.
3: Gérard, si je peux me permettre, moi j'ai passé une visite médicale cet après-midi et tu sais, ils te font lire des trucs pour savoir si tu dois, tu dois porter des lunettes. Toi, c'est clair, t'es aveugle.
0: C'est machiné trop petit là-dessus.
5: Non, il a un culte.
3: Ah, puis t'as bu deux bières ce soir quand
4: même. C'est vrai, c'est vrai. Fulda, s'il te plaît. T'avais arrêté, Gérard.
0: Fulda, tu fermes un peu ta gueule.
3: Cure, pas cure, t'as la question.
0: Que pensez-vous des catastrophes en ce moment, Philippine de Cheval?
1: Ça tient en 3-4 mots, c'est pas bien, c'est fou.
2: C'est pas cool.
1: C'est pas bien, franchement, on reconnaît, ça se fait pas. On va pas citer de nom, mais ça se fait pas, c'est tout.
0: Bon, alors, Philippine, au revoir.
1: Bah pourquoi, attends?
0: Au revoir, allez hop.
1: Mais c'est mon opinion, je
0: voilà, au revoir.
1: C'est quoi ces conneries, c'est quoi ce délire?
0: Au revoir.
1: Tu plaisantes ou quoi?
0: Au revoir.
2: C'est comme ça.
3: Ça y est, ça y est.
0: Voilà, alors, petit réacteur.
5: Oui, eh bien, c'est vrai qu'en ce moment, on est un peu fourni niveau catastrophe. On n'est pas aidé, en fait. Ce soit, enfin, tu vois ce que je veux dire, quoi. Je sais pas si on peut en parler à l'antenne.
0: Dis, mais ça, je te couperai tout de suite si ça va trop loin.
5: Non, ça va pas aller trop loin, mais bon, je veux dire, un Concorde qui s'écrase sur Gomez.
0: On va en venir dans peu de temps.
5: Est-ce que j'irai trop vite par hasard?
0: Ouais, parce que c'est déjà sur la quatrième question.
2: Ah, d'accord, l'avion, c'est la 4, là.
0: Voilà.
2: Okay.
0: Bon, donc, sinon, à part ça, petit réacteur.
5: Bah, à part ça, ça va.
0: Tu peux répondre quand même à la question.
5: Ah oui, bah oui, je t'ai dit, quoi. En ce moment, oui, les catastrophes, c'est assez nombreuses, ouais.
0: Mm-hmm. Grosse torpille.
2: Oui, je trouve qu'il y a beaucoup trop de catastrophes en ce moment. Il faudrait faire quelque chose contre ça.
0: De toute manière, on n'y peut rien.
2: Parce qu'ils nous tartinent, même dans le journal de TF1, de catastrophes. Moi, j'ai envie qu'on rigole ce soir. J'ai pas envie de faire la gueule.
4: Ouais, mais
0: le débat, c'est ça. Hein,
4: c'est sérieux, s'abstenir.
3: Ouais, mais il y a pas que des catastrophes graves aussi.
2: C'est vrai, il y a des petites catastrophes.
3: Gérard, c'est une catastrophe, tu vois, et c'est drôle.
4: Ouais, c'est vrai.
0: Gomez.
2: Les diarrhées, c'est des petites catastrophes.
0: Gros sorpille, au revoir.
4: Allez, hop.
0: Allez. Gomez.
4: Ouais, c'est clair que ces dernières années, il y a eu beaucoup de catastrophes. C'est bien dommage, mais je crois que c'est peut-être un truc inventé par l'État aussi, Gérard.
0: Non,
4: on ne sait jamais, tu vois, c'est peut-être un truc médiatique.
0: Non, mais ça, on n'y peut rien. Ça arrive quand ça arrive, malheureusement.
4: Des fois, est-ce que tu penses qu'il y a des catastrophes provoquées?
0: Disons, c'est ce que tout le monde voudrait savoir, mais ça, on ne sait pas exactement.
4: Ouais, ok.
0: Super. On n'a pas... Si
6: Il a viré.
3: Philippines
0: et grosse torpille.
3: Grosse torpille aussi.
7: Oh mince, mince, excusez-moi. Ouh,
6: aussi silencieux.
8: Bon, en attendant, est-ce que vous voulez un petit sondage?
6: Non, merci.
0: Non, on s'en fout du sondage de l'IRC.
8: On va pas faire beaucoup de connectés là ce soir.
0: Non, mais moi j'en ai rien à foutre du sondage de l'IRC. C'est pas comme ça qu'on travaille sur l'IRC, d'accord?
3: Je peux accueillir quelqu'un, ma petite cocotte? Ok, nickel. On accueille Rad de Diarrhée, bonsoir.
9: Bonsoir à tous. C'est Rad Diarrhée, j'appelle de Toulouse. On écoute Fun sur 118.8. Bonsoir à tous.
0: Ah bon, Toulouse 118.8.
9: Tout à fait. Bonsoir Gérard.
0: Bonsoir. C'est bizarre parce qu'il y a Gomez qui est de Toulouse et c'est 102.7.
9: Ouais, mais ça c'est Toulouse Nord. Moi j'appelle de Toulouse.
0: Donc tu m'as dit la fréquence.
9: 118.8. Bonsoir à tous.
6: Bonsoir à toi.
9: Bonsoir.
0: Alors donc, t'as entendu la question, non?
9: Absolument pas, malheureusement.
0: Alors, que pensez-vous des catastrophes en ce moment?
9: Moi, je pense qu'il y a un peu une épidémie. Mmh. Je pense qu'il serait temps de trouver le vaccin, si je peux me permettre cette petite image cavalière.
0: Ouais, mais attends, sur une catastrophe, on peut pas savoir. Ça peut arriver n'importe quel moment et n'importe quand.
9: Avec les technologies actuelles, quand même, des fois, on pourrait un peu prévoir. Reconnais qu'il y a des trucs qu'on aurait pu calculer à l'avance. Ça aurait économisé beaucoup de... Hein, quand même.
0: Ouais, mais quoi, qu'est-ce que tu veux dire par là, alors?
9: On va pas citer de nom.
0: Bah dis, on sait jamais. Si ça va trop loin, on
3: reviendra en arrière.
0: On va te fusiller, puis on te dira au revoir.
9: Non, je préfère pas, alors. Bon. Mais pour me faire virer, je préfère attendre la prochaine question pour me faire taire.
0: Ah ben, je vais te dire une chose, que si c'est pour dire des conneries sur la prochaine question, tu as viré quand même. Hein.
9: Mais non, mais je voudrais éviter de me faire virer sur celle-là, c'est pour ça, quoi. Alors, la prochaine.
0: Pensez-vous qu'il y a...
6: Tout le monde a répondu, déjà?
3: Ouais, bah non.
6: Et toi?
0: Bah si. Bah moi, j'ai répondu en même temps.
6: Qu'est-ce que t'en penses des catastrophes, toi?
0: De toute manière, j'en reviens comme petit réacteur disait, donc on va en discuter juste après sur la question 4 à propos de l'avion qui s'est... À propos du Concorde, c'est tout.
9: Ouais, mais toi Gégé, tu
3: t'en penses quoi, toi?
0: Bah moi, personnellement, je trouve que c'est un peu dégueulasse, n'empêche, parce que bon, c'est vrai que y a des gens qui méritent pas de mourir comme ça dans des trucs...
9: Dans la souffrance.
6: Mais c'est écrit, c'est le destin.
0: Bah disons, c'est le destin, oui, dans un sens non, parce que on peut pas savoir quand est-ce que ça arrivera.
9: Mais
0: dans
9: un sens, oui.
6: Non, mais ça se trouve, toi, ton destin, c'est toi, c'est de mourir en décapsulant une bière.
0: Bah, avec le cul. Voilà. T'en sais rien.
10: Faut aller au cul.
0: Toi, tu restes poli parce que je te signale que je t'ai reconnu, d'accord? Parce que t'es dans un bureau derrière nous, d'accord?
10: Non,
0: tu as à peine. Tu crois que je t'ai pas vu parler avec Marco tout à l'heure? Hein, presque pas.
6: Chaud.
0: Ok?
3: Va bien.
0: Alors, je vais te dire une chose.
10: Je sais pas de quoi vous parlez, moi je suis à Toulouse.
0: Ouais, non. Fais gaffe, parce que j'ai reconnu quand même, hein.
10: Bon, alors je vais masquer ma voix.
0: Allô? Ouais, non, mais à mon avis, je sais qui c'est, hein. Alors, ils appellent pas de Toulouse, ils appellent d'un bureau, d'accord?
10: Je sais pas, standard.
0: N'importe quoi, ouais.
3: Franchement, il n'y a pas de numéro en 05. Hein,
0: pensez-vous qu'il y a le même nombre de catastrophes tous les ans? On va demander à Rad Diarrhée. Comme ça, on va voir ce qu'il va répondre.
9: Honnêtement, à mon avis, c'est variable. Parce que ça peut pas être une constante fixe tous les ans. Donc il y a quand même une fourchette, hein. Il faut savoir, à mon avis ça varie, je dirais de 5 à 5000. Mais grosso modo, hein.
0: C'est
9: une fourchette large.
3: Ah ouais, une grosse fourchette.
9: Voilà, une bonne
6: fourchette de Bibi. La fourchette large.
9: Une fourchette de Bibi, voilà. Ouais,
6: pour en prendre plus.
9: Voilà, nourrissante, quoi.
0: D'accord, et ben, Rad Diarrhée, au revoir.
9: Tu vois, sur cette question, je t'avais dit.
3: Une pelle. Voilà, et d'ailleurs, j'ai quelqu'un pour le remplacer tout de suite, comme ça. On accueille Brice Flutio, bonsoir.
11: Oui, bonsoir à tous.
3: Pas de pipeau.
11: Non, pas du tout. Bonsoir Manu, bonsoir Philou, ça va ma cocotte?
3: Bonsoir,
6: bonsoir, et toi?
0: T'appelles d'où?
11: J'appelle de Paname.
0: 101.9.
11: Tout à fait.
0: Ouais, bah, tu restes quand même poli, d'accord?
11: Je suis 10XX.
0: Ouais, tu vas te calmer, d'accord, tout de suite.
11: Ok.
0: Donc, t'as entendu la question?
11: Oui.
0: Bon, alors, tu peux répondre?
11: Bien sûr, alors, je te dirai X.
0: je vais te dire une chose, Brice. C'est ou tu réponds correctement, non, ou je te dis au revoir tout de suite.
11: Mais je suis un exotage, je suis traumatisé.
0: Alors, au revoir. Comme ça, celui-là.
3: J'ai juste eu le temps d'en trouver un autre.
0: Alors vas-y,
3: tu me le vires pas au bout de 40 secondes, je galère moi.
0: Bah je m'en fous, enfin.
3: On accueille Avalanche en plomb, 29 ans de Caen.
5: Oh putain.
7: Bonsoir.
12: Bonsoir.
7: Bonsoir, j'appelle de Caen, c'est 117.7 Fun à Caen, GG. Bonsoir tout le monde, bonsoir l'équipe, bonsoir les auditeurs.
0: Bonsoir.
7: Bonsoir. Bonsoir.
0: Donc t'as compris et t'as entendu la question.
7: Non, non, désolé.
0: Bon, alors donc la question c'est, pensez-vous qu'il y a le même nombre de catastrophes tous les ans? Donc on va demander à petit réacteur de répondre.
5: Non, c'est variable. Mm-hmm. Par exemple, l'année dernière, il y a eu quoi? Il y a eu l'éclipse.
0: L'éclipse, c'est pas une catastrophe?
12: Bah si, si hein.
7: Un peu quand même, hein. Un peu.
12: Il y en a qui ont les yeux brûlés.
0: Ouais, non, mais ça, parce qu'ils ont pas, ils ont pas, ils ont, ils avaient pas les lunettes, hein.
5: Il y a des aveugles, hein, maintenant.
0: Ouais, mais il y avait des lunettes qui étaient vendues pour. Hein.
5: Ouais, mais il y en a, ils ne savaient pas. Donc, y a eu
0: non, mais attends, ils ne savaient pas. Et c'était dit depuis bien longtemps, comme quoi qu'il y avait des lunettes qui étaient vendues.
7: Elle est quand la prochaine, d'ailleurs?
0: 2011, ouais.
7: 2011 Ok.
0: Donc, pour toi, alors, petit réacteur, c'est ça?
5: Donc, il y a eu l'éclipse, il y a eu la tempête.
0: Mm-hmm. Ouais, mais ça, on va en parler.
7: Ouais, gros dossier, ouais.
5: Ah ouais, mais si à chaque fois je précède les...
0: Non, mais c'est bon, de toute manière, on peut en parler. C'est vrai qu'il y a eu la tempête, il y a eu l'éclipse. Bon, on va pas parler tout de suite du Concorde, ça va être...
5: Non, on le garde sous la main, celui-là.
0: Ouais, on le garde là pour maintenant. On va pas parler non plus du sous-marin...
12: Le quoi?
0: Le Koux, ouais.
5: Le Koux.
0: Donc ça va être
12: Captain
0: pareil. Il y a quand même aussi.
12: Oui,
0: y a,
12: attendez, sérieux là, écoutez.
0: Il y en a quand même plusieurs là qu'on va citer dans la question suivante. Mm-hmm. Donc pour toi alors à part la tempête et l'éclipse, donc c'est ça ta réponse.
5: Bah, l'année dernière, oui, c'est tout ce dont je me souviens. Et mm-hmm. puis cette année, il y a eu des trucs beaucoup plus catastrophiques.
0: Bon, et là, on va y venir bientôt.
5: Mm. Ok.
0: Avalanche.
7: Moi, je pense que ça se situe à peu près toujours dans les mêmes zones. Hein. Selon les années, il y a toujours à peu près le même nombre de catastrophes. Hein. C'est, mm-hmm. c'est une constante. Hein. C'est la vie qui veut ça. Il y a toujours des chavirements de canoë, mm-hmm. des trucs comme ça.
0: Fildar,
12: oui, il y avait un truc.
0: Attends, je te coupe 5 minutes à Balanche comme Anka. Oh, oui. C'est pas.
13: Bah oui, mais vous me laissez pas en placer une et quand je parle, c'est des conneries. Alors,
0: non, mais
13: voilà, j'ai plein de super sondages.
0: Non,
12: Remonte, Anka.
0: Les sondages, on en a rien à poutre. Nous, c'est des questions sur le site.
12: Remonte pas là, remonte le carré, voilà. Donc il y avait l'abbé Pierre
5: remonte
12: le carré sur le coteau, il y a les flèches, putain.
7: Ça c'est un front de l'internet, putain, remonte le carré, bordel.
12: Remonte le carré.
7: Rigo revient, on est en misère là.
0: Ouais, mais manque de peau, Rigo, malheureusement Rigo, il est pas avec nous.
7: Quoi, il est décédé, ça y est.
12: Non, mais on l'embrasse.
7: Ah non, dis pas ça. Non,
12: il est en combat de chien dans une cave, laisse-le.
7: Un orphelin, putain.
5: Ah non.
13: Ouais. Bon, et d'ailleurs ça tombe bien qu'on parle de l'IRC parce qu'il menaçait de faire une grève là si on parlait pas de.
12: Bon, ta gueule, Anka. Bon, l'abbé Pierre, il demandait, moi, il disait la pire des catastrophes qui puissent m'arriver, c'est que Gérard devienne mon beau frère.
0: Oh hey, c'est quoi là ce bordel là derrière?
7: C'est qui fait des gitanes quand même.
0: Eh hey, ça y est, ouais, tu vas te calmer là. Bon, ce petit réacteur là, ça se calme.
5: C'est pas moi. Hein.
0: Ou c'est Gomez?
14: Ouais, non, Gérard.
0: C'est entre Gomez ou Avalanche.
12: Mais non, Gomez, il a chopé un rhume.
0: Bah, il nous reste plus. Il nous reste plus.
13: Je peux continuer, Gérard?
7: Bah,
0: alors,
13: oui. Donc il y a aussi Starsky from Saint-Tropez qui dit que la théorie des catastrophes, c'est quand tu bailles à Paris, ben ça pue en Australie.
12: Bon, voilà. Alors, c'est
0: ridicule, Anka. Ouais, ridicule parce qu'on comprend rien du tout.
12: Moi, c'est l'idée de la bière à Paris.
13: La théorie des catastrophes, c'est que quand GG baille à Paris, ça pue en Australie.
0: Lui, il ferait mieux de taper sur son truc et de pas nous faire chier. Gomez, Avalanche pour continuer. Pardon, excuse-moi.
7: J'ai oublié la question avec tout ça. C'était quoi?
0: Oh non, je la répète plus.
12: Y a-t-il autant de catastrophes tous les ans?
7: Mais je t'ai déjà répondu, GG, je t'ai dit que c'était une constante. On a parlé des canoës qui chaviraient.
0: Gomez,
12: ça dépend aussi de la lune. Ça dépend aussi des marées, parce qu'il y a des moments.
7: On revient sur l'éclipse.
0: Ouais. Bah ouais, mais on revient pareil sur le truc.
12: Parce qu'il y a des années où les marées sont plus fortes, donc il y a un risque.
0: On va revenir sur les catastrophes.
12: Sur la Big Bang et tout ça.
0: Mais non, sur les tempêtes et tout ça.
12: Non, mais tu veux dire.
0: Attends, quand il y a une tempête, la marée, c'est pareil, hein, elle monte. Hein. Je suis désolé, hein, ça paye, c'est une catastrophe aussi. Hein.
12: Gigi, t'habites au bord de la mer maintenant parce que tu pues la mer.
7: Ça sent la marée, ouais.
0: Gomez.
14: Ouais, bah ouais, c'est sûr.
12: Gomez, il a chopé un vilain rhume en 10 minutes, là.
0: Ouais, je sens qu'il va...
7: Dans le couloir.
12: Non, c'est parce qu'il est à poil de vanne, c'est pour ça.
14: Ouais, bah ouais, c'est tout le monde, il fait froid. Hein.
0: Bon, allez, Gomez, au revoir.
14: Bah,
0: au revoir.
12: Hop là, j'ai quelqu'un pour le remplacer direct.
7: Ah, chaud.
12: On accueille le grand Grégory, bonsoir.
15: Oh. Bonsoir, bonsoir à tous.
7: Bonsoir.
5: Salut. Salut mon grand.
7: Bonsoir Alba.
0: T'appelles où?
15: J'appelle de Paris.
7: Bonsoir Andy Bag.
15: Non, je m'en suis sorti, je sais nager.
0: Bah, tu te calmes s'il te plaît, d'accord?
7: C'est chaud.
0: D'accord?
15: Oui, tout à fait.
7: Bon. T'as pas nagé avec la baie Cotard, toi.
0: Vous vous calmez là, allons chez Grégory, je vous dis au revoir à tous les deux, et puis on va mettre un disque, on va reprendre d'autres, on va essayer d'avoir d'autres personnes.
7: Tranquille.
0: Hein, alors vous choisissez, vous vous calmez ou vous gerbez.
7: J'ai fait mon choix.
0: Alors, Bravo. D'accord.
12: Bravo, ouais. Manche.
7: En plomb.
3: Non, c'est un manouche.
0: Bon, allez hop.
15: Pose-moi ta question, le corbeau.
0: Allez hop, terminé. Tu leur dis au revoir à tous les deux et on va.
3: Qui, qui, tous les deux.
0: Avalanche, qui Avalanche et Grégory, au revoir, terminé. Allez hop.
3: Ok.
0: Comme ça, on met un.
12: On met un sondage, on fait un petit sondage quand même déjà. Parce qu'on est, on est déjà à la troisième question, il est minuit.
0: Ouais,
12: 17.
0: Non, mais c'est pour ça, on va faire deux sondages d'un coup.
12: Non, un, garde-en.
0: Avez-vous déjà vu une catastrophe? Alors 59% des gens répondent oui, mais ne veulent pas en parler, c'est trop perso. Mais ça, à chaque fois, c'est pareil. Donc dans ces cas-là, c'est pas la peine que.
12: Ouais, c'est vrai qu'il y a des gens qui peuvent voir une catastrophe et ils sont traumatisés, tu vois.
0: Ouais, mais si c'est trop perso, dans ces cas-là, qu'ils mettent rien sur les sondages.
12: Ben ils répondent, mais ils disent.
0: 34% disent qu'ils ont seulement vu l'épave de la Mercedes de Lily. Alors ça, c'est une question que je commence à voir ras-le-bol. Il y en a même une autre que je dirais pas et une autre sur la 2
12: bon,
0: et la 5, je ne le dirai pas.
12: C'est Rigaud qui les avait trouvés.
0: Non, Rigaud n'est pas là. Alors, mais pas sur ça sur son dos.
12: Il nous les a
0: 20%
12: envoyés.
0: Des gens disent que c'est sur 100% que je repicole. Alors ça, ils commencent à me gonfler les couilles sérieusement, les mecs. Et 11% pensent que les catastrophes, c'est truqué. À mon avis, non, c'est pas du tout truqué. Malheureusement.
12: Ça dépend lesquels, genre l'affaire Roswell, c'est une catastrophe et c'était truqué.
0: De quoi l'affaire Roswell?
12: Bah l'histoire de l'extraterrestre là qu'on voyait sur une table en train de se faire opérer.
0: Bon, à mon avis c'est du
12: c'est
0: bidon.
12: C'est truqué, bah oui.
0: C'est du bidon. L'Azekmu Man.
12: Ah, tout de suite.
0: S'il te plaît. Ouais. Okay, ouais, on a plus qu'un petit réacteur. Alors on va essayer, on va envoyer un disque et puis c'est tout. Alors les barbus du club merde avec viens à Jolo. Il y a des plages privées et vous pouvez nous appeler au 0803 08 5000 à tout de suite.
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0: N'importe quoi comme jingle. Rebonsoir à tous. Donc on venait de s'écouter le petit barbu du club merde avec viens à Jolo, il y a de la plage privée. Donc vous pouvez toujours nous appeler au 0803 08 5000. Manu vous y attend et sur l'internet, donc je voudrais qu'il y ait un peu plus de monde que ça, c'est pas ah parce oui. que Rigo n'est pas là.
18: On a 58 personnes.
0: Ouais, quoi c'est ça.
12: Oh, c'est nul. Non, mais attends, mais elle prend que ce. Non, mais prends
18: attends,
12: tous les.
18: Attends.
12: Prends tous les tchans.
18: 57.
0: Ouais, bah
18: 57,
0: d'accord. Ouais. C'est ça.
18: Mais bon, ça va revenir.
0: Mais oui.
18: Venez sur l'internet, c'est bien.
0: Ouais, c'est ça.
18: On s'éclate, on parle de plein de trucs.
0: Ouais, ben c'est bien. Si tu sais pas faire l'internet, tu vas au standard, ça vaudra mieux, hein. Donc on récupère. Petit réacteur. Bonsoir, rebonsoir.
19: Rebonsoir, oui.
0: Toumex ou Foumex.
3: Zoumex.
0: Zoumex, t'appelles d'où?
20: J'appelle de Paris.
0: Donc 101.9, merci.
20: Oh la voix de pilote. Voilà. Ah ouais.
0: Crouton.
21: Bonsoir.
0: T'appelles d'où?
21: J'appelle de Pithiviers.
0: Fréquence
21: 112.5.
0: 112.
19: 45, Loiret.
0: 5, ouais, mais merci. Henri Cocorde.
18: Excusez-moi, je me suis trompé pour l'internet. En fait, on est 6451.
12: Ah bah voilà, ah oui, putain. Oh, mais...
18: Désolé.
12: Hein.
18: Quand même, hein. Je suis désolé.
12: Elle disait que sur
18: j'avais
12: Brest.
18: J'avais vu que les deux derniers chiffres. C'est pour ça. Bien.
0: Henri
22: Cocorde. Ouais, on va 116.6, 28 ans. Bonsoir à tous, bonsoir à toutes.
0: 116.
22: 116.6 FM. C'est okay. possible. Bonsoir.
0: Bon, donc, on va revenir à la 4.
12: Bon, la question, c'était quoi, Gérard? Alors, c'est un débat sur les catastrophes. Ouais. Mmh.
0: Toujours débat sur les catastrophes. J'avais oublié toujours. De préciser. Mmh. Donc, on va arriver à la question qu'on va pas trop s'éterniser dessus, mais on va quand même faire un bon point dessus.
22: Un peu, ouais.
0: On va essayer d'y répondre correctement sans dire de
12: sérieux,
0: conneries.
12: Sérieux,
3: ah, ouais, sérieux, là.
0: Donc, à votre avis, qui est responsable des dernières catastrophes du Concorde et du Cous?
12: Du coup, du quoi?
0: Du Cooks.
22: Le Cooks.
0: Ouais, le Cooks.
22: Donc, Carl Cooks.
0: Alors, Henri Cocorde.
22: Oh bah putain, ça tombe sur Wams. Bah écoute,
23: Attention,
22: j'habite pas à l'hôtel. Tu veux vraiment qu'on balance des noms, GG?
0: Je te demande.
12: Non mais vous avez suivi un peu l'actualité, non?
22: Idée, quand même. Qui est responsable, on va balancer des noms.
0: À votre avis, qui est responsable?
22: Est-ce que t'as un bon avocat?
0: Bon, oh, tu fermes ta gueule ou je te dis au revoir tout de suite, toi?
22: Ouais, vas-y, je t'écoute.
0: Bon, alors Enrico, au revoir.
3: Allez, il t'écoute.
0: Hop, non, il fout de ma gueule.
3: Mais
0: il fout de ma gueule. Allez, hop.
3: Terminé.
0: Au revoir.
22: Écoute.
0: Allez, Crouton.
22: Ouais. Ben, le problème, c'est que t'as sauté la personne d'avant, ça m'a déstabilisé, psychologiquement.
1: Tu devrais répéter la question, Gérard. Voilà.
0: Non, je répète plus les questions, c'est vous démerdez.
22: C'était sur les catastrophes, mais l'étymologie, c'est ça?
1: Non, pas du tout.
22: C'était quoi?
0: Tu te fous de la gueule du non. monde, Crouton?
22: Pas du tout.
1: Gérard, le vire pas, il est gentil.
22: Voilà.
0: Non, mais qu'il réponde correctement, il sait la question, donc je la répète pas. Non. Bon, alors, quand t'auras compris...
22: D'accord, alors, je passe mon tour et je reviens.
0: Ouais, ben, tu vas revenir dans peu de temps, je te le dis tout de suite. Petit réacteur.
2: Oui, alors, le Cooks, j'en ai aucune idée.
0: Mm-hmm.
2: Par contre, j'ai lu sur Internet que ils auraient trouvé un bout de rotule en ferraille sur la piste, et ça qui aurait fait dérailler le Concorde.
0: Petit réacteur.
2: Oui.
0: Tu fais gaffe à ce que tu dis parce que sinon toi tu as dégagé tu aussi.
2: C'est hyper officiel.
4: Ouais, donc il y aurait un bout de rotule, enfin un bout de.
0: Non.
2: Un bout de rotule en acajou qui aurait.
0: Ouais, bah toi je crois.
2: Non, mais ça.
0: Je crois.
2: Sérieux.
0: Je crois que là t'es en train de te foutre de ma gueule sérieusement.
4: Mais il y avait un truc sur la piste.
3: Il y avait un truc,
0: ouais. Ouais, mais on sait d'où ça vient en plus.
4: Ça vient d'où?
0: Non, mais je vais attendre qu'elle réponde correctement à la question.
2: Mais attends, tu venais de te faire opérer, ils avaient dit si on plus à l'hôpital, je veux dire, ils sont pas fait chier, quoi. Ils ont été le vire à Gonesse et puis voilà, quoi.
0: Bon.
22: Et en plus, ils ont bien vu que la cure c'était après, donc.
0: Alors, petit réacteur, oui. Comme tu dis des conneries, je te dis au revoir.
2: Je dis pas de conneries.
0: Je te dis au revoir. Voilà.
22: Il est pas coupable, cet
3: homme. Gérard, j'ai quelqu'un juste avant. Que Zoomex réponde, c'est Petit Incendie, 18 ans de Paris. Bonsoir.
23: Bonsoir tout le monde, bonsoir GG.
0: Bonsoir.
24: Salut.
0: Donc 101.9. Donc Zoomex.
24: Bah alors écoute, moi Gérard, j'ai entendu dire qu'il y avait de l'alcool qui traînait dans les réacteurs du Concorde. Et quelqu'un...
0: Eh, hey, tu te foutrais pas de la gueule de...
24: Ah bah non, pas du tout.
0: Tu ferais pas comme Petit Réacteur aussi, toi?
24: Non, pas du tout. Donc quelqu'un aurait été picorer l'alcool à l'intérieur des réacteurs... qui aurait causé, bien sûr, l'explosion du réacteur et donc le crash du Concorde.
0: Ouais, ben, je crois que tu te trompes.
24: J'ai vu ça sur pas mal de magazines et sur Internet aussi.
0: C'est ça.
25: Moi, sur Internet, c'est pas du tout ce que je lis. Hein. Moi, ce que je lis, c'est que
24: mais
25: le Concorde...
24: Mais toi, en tout cas, tu sais pas lire, donc s'il te
0: plaît. Toi, tu fermes... Hey, Zoomex, tu fermes ta gueule.
25: Voilà, et tu me laisses parler. Donc, d'après Starsky, forme Saint-Tropez, toujours, le Concorde, il s'est crashé parce qu'en fait, il y avait une passagère mystère qui avait voulu monter dedans.
0: Bon, alors lui, tu lui dis qu'il ferme sa gueule pour une bonne fois pour toutes. D'accord.
4: Et tu lui dis, bah dis-lui.
25: Bah, y a que lui qui parle.
0: Ouais, bon,
25: ferme ta gueule.
0: Alors, Crouton, maintenant que t'as entendu.
22: Bah, il me semble que c'est des gens haut placés, mais je suis comme l'auditeur précédent. Si je dis des noms, je vais peut-être avoir des problèmes.
24: Ça, c'est sûr.
0: Putain, mais vous. Hey.
22: Mais c'est des gens haut placés, là.
0: Hey, vous avez suivi les informations ou vous
22: moi,
0: avez...
22: Pour moi, Gérard, enfin, honnêtement, c'est des gens de l'État, ça.
0: Mais pas du tout.
22: Ah, pour moi, c'est un inspecteur des impôts qui a déconné, hein, totalement.
0: Oh là là là là, mais hé. Hey, mais vous savez. Hey. On vous a pas dit comment que ça se passait les débats du jeudi?
22: Ah mais tout à fait, tu poses des questions débiles et nous on essaye de répondre.
0: Alors Crouton, les questions débiles. Alors
22: un putain de challenge.
0: Bon, moi je t'emmerde. Alors tu vas bouffer tes croutons dans ta soupe. Au revoir.
22: Allez
0: hop, au revoir pour Crouton. Ça va vite ce soir. Ça va vite. Petit incendie.
23: Ah bah ouais, moi je suis au courant de l'histoire aussi hein.
0: Alors, ouais, si ouais, tu...
23: Moi, je sais tout, hein, j'ai vu des dépêches AFP et tout, je suis au courant de tout, j'ai vu. Hein.
0: Alors, je te préviens, si c'est pour dire comme les autres, tu vas dégager aussi, toi.
23: Mais j'ai pas le droit de le dire, c'est ça le problème.
0: Bon, apparemment...
4: Non, mais il y a l'enquête en cours, là.
0: L'enquête, maintenant, elle est terminée. Hein, apparemment, d'après ce que j'ai pu entendre dire par les informations et sur les journaux, que le Concorde va revoler d'ici peu de temps. Bon, alors maintenant, savoir
4: celui qui a eu un problème, c'est celui qui s'est écrasé qui va revoler.
0: Non, tous ceux qui avaient été interdits, donc vont pouvoir revoler. Maintenant,
4: ils savent
0: d'où est venu le crash.
22: Bah oui, on le sait. C'est l'alcool.
0: Non, c'est qu'il y avait une pièce d'un avion qui avait décollé bien juste un peu avant lui, qui a laissé un bout de son aile.
22: Mais non, il a laissé une bouteille de vodka.
0: Bon, alors Zoomex, la bouteille de vodka. Au revoir. Voilà.
23: C'était un avion russe.
0: Non, c'est une compagnie haute. Donc je précise, je donne pas le nom de la compagnie. C'est une compagnie américaine.
23: Je crois que c'est Airway, non?
0: Non.
4: C'est Airwalk.
0: Oui, Manu.
3: On va accueillir la tour infernale. Bonsoir.
22: Bonsoir tout le monde, bonsoir GG, c'est la Tour Infernale, j'appelle de Strasbourg, 115.5. Bonsoir à tous.
0: Bonsoir.
22: Bonsoir tout le monde.
0: 115
22: 115.5.
12: Nouvelle fréquence à Strasbourg, oui.
0: C'est une nouvelle fréquence, ouais, donc il n'y a pas longtemps que tu es capté sur Pen alors.
22: Bonsoir à tous les Strasbourgeois qui nous écoutent.
0: Il y en a quand même pas mal. Donc tu veux répondre à la question maintenant que j'ai dit à peu près ce que.
22: Si tu me la reposes, je veux bien, ouais.
0: Bon, alors pensez-vous que. À votre avis, qui est responsable des dernières catastrophes, donc du Concorde et du Cousteau? Du Cousteau,
12: dans le Cousteau.
22: Moi, le Cousteau. Moi, je pense que honnêtement, c'est la faute à pas de chance. Hein.
0: Mm-hmm. C'est le destin.
22: La fatalité, voilà. Bah, ouais. La fatalité, tu vois. Les choses doivent arriver comme ça. Hein.
3: Parce que Giscard vient foutre là-dedans, hein, filmé.
22: Il faut laisser la justice faire son travail avant
0: tout. Non mais ça y est, de manière ils ont trouvé d'où ça promenait, donc ça vient.
12: Gérard, d'habitude, ils nettoient les pistes avant.
0: Oui, mais il y avait.
12: Pourquoi ils ont pas nettoyé là ?
0: Ce qu'il y a, c'est que quand l'avion qui a laissé son aile, une partie de son aile.
12: Comment il a pu voler déjà, si
0: c'est à l'arrière, on ne sait pas exactement. Donc, le Concorde était prêt à décoller quand ça s'est passé. Oui. Donc, la piste était déjà contrôlée avant.
22: Mais comment ça se fait, ça, que ça soit fait avant et pas après?
0: Ben justement, c'est là que la question est. Bon, donc maintenant
12: T'aurais dû aller à Orly, là, et voir un peu, ou Roissy.
0: Non, mais il partait de Roissy, en plus, et il allait...
12: Pourquoi t'as pas été faire ta propre enquête à Roissy?
0: Et de manière, c'est...
12: Avec ton impair de pervers.
0: C'est un truc de... C'est un bout de ferraille d'un DC-10 d'une compagnie que je citerai pas. Voilà. Voilà ce qu'on pouvait dire. Bon, pour le Cooks, là c'est encore différent parce que oui, Manu.
3: Non, vas-y, continue.
0: Non, mais dis.
3: Que j'ai deux auditeurs à accueillir, mais vas-y, explique.
0: Justement, on va
3: les accueillir pour que t'expliques. On va accueillir Joyeux Noël, bonsoir.
6: Oui, bonsoir, bonne année à tous.
0: Joyeux Noël.
22: Joyeux Noël.
3: Bonsoir. Et on accueille aussi Otage de Pousseau, bonsoir.
22: Bonsoir l'otage.
6: Salut Gérard.
8: Salut
6: tout le monde.
0: Eh, hey, tu peux parler un peu plus fort, l'otage?
6: Excuse-moi, salut.
22: Il est loin.
6: Salut le barbu.
8: Salut.
0: T'appelles d'où? Joyeux Noël, t'appelles d'où?
6: Moi j'appelle de Aix-les-Bains.
0: Fréquence?
6: Dans le Vercors, 105.4.
0: Mais quand je vous demande les fréquences, vous me les donnez tout de suite.
6: D'accord.
0: L'otage. Oh! Au revoir!
25: J'essaie d'en placer une depuis une demi-heure dans l'IRC là. Il y a une bonne question sur IRC. Il y a une réaction. Mmh. Alors Gérard, pour moi mes vacances, je voulais partir faire une croisière en sous-marin russe dans les mers des Philippines, mais mon Concorde a eu un petit problème technique. Mais sinon, ma question, c'était que t'es un gros connard, Gérard.
0: Ouais, bah
25: non, mais ça, c'est pas grave. C'est important, en fait.
0: La prochaine fois, tu te la fermes.
3: Il a plus de place dans son cul, Gérard. Comment elle fait?
0: Tu te la fermes le prochain coup et c'est tout. Et après, c'est tout?
12: C'est déjà pas mal.
25: Pour l'instant, oui.
0: Il y en a combien sur l'internet?
25: Attends, je leur demande parce que moi je sais pas.
0: D'accord, tu sais pas. Alors tu sais même pas faire du standard.
25: Ça y est, on est 88 852.
0: 88 000, pourquoi?
25: Non, 8 000, pardon.
0: Ah bon?
25: 8 852.
0: Parce que 88 000, ça m'aurait étonné, hein. Déjà, quand on arrive à 10 000, c'est bon.
12: On l'a déjà fait, hein, quand ta grosse elle jouissait, on arrivait à 10
0: 000. ma grosse, ça t'emmerde, toi, connard.
25: J'ai une bonne question, ça y est. Il y a Seigneur qui demande si le Concorde, est-ce que Gérard corde beaucoup?
0: Bon, ça, c'est pas des questions intéressantes par rapport au débat, d'accord? Alors, des questions comme ça, je m'en dispense. Joyeux Noël.
12: Merci, oui. Toi aussi, Gérard.
6: La question était...
0: À votre avis, qui est responsable des dernières catastrophes, le Concorde et le Cooks? Donc, sur le Concorde, on en a assez discuté.
22: Le Cooks, alors.
6: Par contre, le Cooks, est-ce que tu pourrais me spécifier, quand tu parles de Cooks, de quoi tu parles?
0: Du sous-marin, si t'as pas suivi.
12: C'était quoi l'histoire? J'ai pas trop suivi l'histoire.
6: Moi non plus.
0: Bon, bah, explique.
22: Non, mais c'est pareil, les mecs, c'est pareil. Il y a un mérou qui a décollé sur la piste et puis il a laissé une nageoire et le sous-marin il s'est crashé.
0: C'est ça. Alors, toi, t'es complètement con. Hein.
6: On peut faire quelque chose contre les mérous ou...
3: Je crois qu'il y avait des kystes dans le Cooks.
0: Non. Ce qui est... Bon, tu réponds.
6: C'est pas mal.
0: Bon, joyeux Noël, tu réponds.
22: Elle était bien, celle-là.
6: Elle est pas mal.
0: Joyeux Noël, tu réponds ou tu dégages?
6: Non, je vais répondre, effectivement. Moi, je dirais que ces catastrophes sont dues à une tragédie humaine. Hein. Ni plus ni moins. C'est l'erreur de certains hommes.
12: C'est le destin, on peut le dire.
3: Arrête avec Giscard.
6: C'est la fatalité humaine, ni plus ni moins.
0: D'accord. Et c'est tout ce que t'as à dire?
21: Tout à fait.
0: Bah, dis donc, je crois que...
3: Il y a Otage de Pousseau qui est toujours là, que j'ai calmé, hein.
0: Non, tu nous dis
3: si, si, il est là,
24: Gérard. S'il te plaît, Gérard.
21: Faut le calmer, faut lui mettre
24: dedans. S'il te plaît, Gérard.
22: Vas-y, baïonnez-le, il va se calmer.
24: Non, mais je suis calme, Gérard.
0: Bon, alors, tu vas répondre à la question, maintenant.
24: Bah oui, mais le temps que Manu me calme,
0: allez! J'en ai marre de répéter les questions, je voulais...
3: C'est le Cooks!
24: C'est le Cooks, c'est-à-dire?
21: C'est-à-dire, c'était le sous-marin, le
22: verrou. Qu'est-ce qui s'est passé?
24: Bon. Qu'est-ce qui s'est passé? Bah, écoute,
21: il y a un verrou, hein.
0: Bon, alors, je sens que, là, ce coup-là, otage!
22: Mais non!
24: Attends, j'ai rien dit.
22: C'est bon, calme. Respire.
0: Bon, et otage terminé. Allez, ce coup-là. Hop, terminé. Terminé. Je vais pas m'emmerder avec un.
3: Moi, j'ai lu dans un journal où j'ai vu à la télé, je sais plus, ouais, c'était à cause d'un pneu.
22: T'es les poches.
0: Non, sur.
3: Il a crevé un pneu, il a heurté une falaise, ou je sais pas trop.
0: Non.
8: Non, mais moi, c'était un sous-marin russe, et on disait que les sous-marins russes étaient en fait en mauvais état. Et qui commençait, enfin, il continuait quand même à s'en servir.
0: Non, mais là, ce qui s'est produit, mais attends, parce que Tour Infernal, t'avais pas répondu, toi,
8: Fernal,
0: à ça.
8: Fernal.
22: Si, bien sûr.
0: T'avais déjà.
22: On avait cerné la question quand même. Mais je pense que j'ai dit, tu devrais pas entraver le travail de la justice comme ça. Hein. Il y a des affaires qui sont en cours, et tu sais que normalement, on doit pas parler sur les affaires en cours. Hein.
21: Tu risques d'avoir des problèmes.
0: Non, mais ça peut
22: aller chercher loin. Hein.
0: L'histoire du Concorde, maintenant, c'est terminé.
22: Ouais, je suis pas sûr. Hein.
0: Si, parce que là, ils vont revoler très prochainement.
22: Ouais, mais les chèques d'indemnisation n'ont pas encore été faits, donc tout n'est pas joué, attention.
0: Ouais, mais ça c'est avec la compagnie.
22: Et toi, attends.
0: Oh, Tour Infernal.
22: Ah, c'est pas moi, hein.
3: Il te reste de l'air, là.
22: Ah, ça crame, mais c'est pas moi.
0: Et c'est qui s'amuse, là? C'est entre Tour Infernal ou Joyeux Noël?
21: Non, pas du tout, hein. Je déteste le feu.
0: Donc c'est Tour Infernal, ça?
3: C'est des bulles.
22: C'est pas moi, il y a des bulles là, c'est le course, hein. C'est pas moi. Hein.
0: Tour Infernal, tu as commencé par arrêter un peu tes conneries parce
22: mais
0: que ça m'énerve.
22: Regarde, écoute, c'est pas moi, je suis en train de te parler là, c'est pas moi.
0: Ouais, à peine.
22: Bon. Toi, si t'avais 5 plaques pour faire un aller-retour Paris-New York, tu le reprendrais maintenant le Concorde si tu dis qu'il va revoler, toi t'aurais confiance ou pas?
0: Non, moi je partirais pas dedans, de toute manière
22: Attends, t'as pas 5 plaques, mais bon.
3: Bah si, dans la jambe, mais...
22: Ah oui, bien vu,
21: mais Gérard, toi tu trouves ça admissible qu'ils fassent... naviguer des sous-marins qui sont tout rouillés, qui valent plus rien, ils valent pas 3 copecs à la bourse?
0: Non mais attends, tu parles de quoi là?
21: Bah je te parle du sous-marins du Cooks.
0: Ah. C'est Tour Infernal?
21: Non, c'est Joyeux Noël.
0: Joyeux Noël, attends, 5 minutes.
21: Oui.
0: Petit incendie.
23: Oui.
0: On ne gêne pas, non?
3: Elle est calme, Gigi.
0: Non, mais...
23: Tu parles pas depuis tout à l'heure et tu m'agresses comme ça.
0: Non, mais je te demande, ça va, on ne gêne pas.
3: Je lui mettais le feu au standard.
0: Non, parce que tu pourrais quand même participer au débat si ça te dérange pas.
23: Il n'y a pas de problème, Gigi.
21: Embrasse-toi, rejoins-nous.
0: Non, parce que là, il y en a deux qui parlent.
3: Gérard, d'ailleurs, pour compléter ce fabuleux tableau, on accueille Eric Aka.
22: Voilà.
23: Oui, bonsoir.
22: Bonsoir, Eric Aka.
23: Bonsoir tout le monde. Bonsoir, Manu Filda.
22: Attention, tu laisses des traces.
3: Bonsoir.
23: Bonsoir les auditeurs.
22: Bonsoir. Salut.
0: T'appelles d'où?
23: J'appelle de Corbievoix.
0: De quoi?
23: 9-4.
22: Collection.
0: Quoi? Tu peux répéter d'où?
23: Courbevoie.
0: Courbevoie dans le 9-4?
23: Ouais.
0: Ah ouais, d'accord. tu connais
8: Courtebois en
0: Courtebois? Non,
22: issu de l'orphelinat.
0: Courbevoie, c'est dans les Hauts-de-Seine, donc
22: c'est ça. C'est toi l'enfant seul issu de l'orphelinat.
0: Bon, joyeux Noël, tu te calmes ou je te dis au revoir?
21: C'est pas moi, Gérard, c'est pas toi.
0: Ou c'est Tour Infernal?
22: Ah non plus, moi je rigole, je peux pas tout faire.
0: Bon. Alors, joyeux Noël, tu disais donc.
21: Je disais que c'est un problème politique, ni plus ni moins.
0: Ben non, tu parlais du sous-marin tout à l'heure, toi.
21: Oui, voilà.
0: Avant que je te coupe.
21: Comment ça se fait, Gérard, je te pose cette question.
22: Comment ça se fait?
21: Comment ça se fait que les Russes, c'est quand même la deuxième puissance mondiale,
22: il y a 10 ans,
21: après les États-Unis. Comment ça se fait qu'ils mettent des sous-marins à la mer, étant donné qu'ils valent pas 3 copecs à la bourse, que ça nage pas bien, qu'ils ont des problèmes dans les ailerons à tribord?
22: En plus, c'est du matériel atomique, ça, attention. Hein.
21: Non, mais c'est un truc nucléaire, c'est un truc, ça rigole pas, Gérard.
22: Ouais, c'est atomique.
21: T'envoies ça sur un Godzilla, il te l'explose, tu vois ce que je veux dire? C'est un truc, c'est atomique, si
22: un
21: tu veux.
22: Un truc de ouf.
21: Voilà, c'est un truc de ouf. Et donc, moi, je te pose la question, Gérard, la question est la suivante, comment ça se fait?
22: Comment ça se fait?
0: Non, mais moi, de toute manière, d'après les informations qu'on a pu avoir, et pour l'instant, maintenant, c'est pour eux, c'est une histoire qui a été vite bâclée.
22: Enterrée, comme on dit.
0: Qui a été vite bâclée. Hein, disons, ça a été carrément clos, mais rapidement, parce que plus on en... On n'en entend plus parler de ça.
21: C'est bizarre, d'ailleurs.
0: Donc, ce qui s'est produit, d'après ce qui a été dit, ça serait suite à un truc de...
23: Il y avait un chewing-gum, quoi.
0: Non.
21: Pas un fusible.
0: Non, ça serait un... ça serait sur... Oh
12: non, mais ils sont tombés en panne de gasoil parce que c'était trop cher.
0: Non, c'est d'après ce que a été dit, ça a été sur une histoire de des essais, donc ça serait d'après ce qui a été dit, mais attends,
12: entre parenthèses.
0: Pas.
22: Quoi, traduit, là.
0: Ça serait une torpille, un genre de torpille qui aurait touché le sous-marin.
22: Donc,
12: elle vient d'où?
0: On sait pas d'où.
12: Attends, il y a une scoop, hein.
22: On venait pas... Une torpille sauvage qui se balade dans la nature comme ça, elle vient d'où?
0: Bon, alors joyeux Noël, la torpille sauvage.
21: Non, c'est pas moi.
22: C'est pas lui, mais c'est vrai, n'empêche, c'est pas une torpille sauvage, elle vient d'où la torpille? Elle a bien été tirée par quelqu'un, ouais,
21: c'est pas la même torpille qui a tué les Dili quand même.
0: Ah. Bon, alors joyeux Noël, au revoir.
22: C'est dans 3 semaines, quoi.
0: Joyeux Noël, au revoir, et toi, un tour infernal, fais gaffe parce que tu risques de faire comme lui.
3: Infernal, j'ai tour infernal.
12: Gérard, mais il y a une question par rapport au Poux là qui me vient. Au Poux, pardon. Au Cooks, pardon.
22: Voilà.
12: Pourquoi les Russes ont attendu autant de temps pour, tu vois, demander de l'aide? Parce qu'ils voulaient, ils voulaient au début aller les sauver eux-mêmes, et ils se sont rendu compte qu'ils pouvaient pas parce qu'ils ils avaient que des vieux vélos, quoi.
0: Non. Ce qui s'est passé, c'est qu'ils ont pas demandé de l'aide parce qu'ils pensaient pouvoir y arriver eux-mêmes. Ils ont pas voulu de l'aide des Américains et tout ça. Mais c'est après qu'ils ont vu qu'ils avaient fait une connerie.
12: C'était pas un peu tard.
0: Ouais, mais il était tard parce que déjà.
12: Il était plus de minuit, déjà.
0: Non, mais quand ils ont demandé l'aide. Donc il était déjà trop tard parce que les marins qui étaient dedans étaient déjà morts.
22: Ouais, mais
0: donc
22: les morts,
3: il porte bien son nom, hein, Vladimir Rustin.
0: Ouais, bah, je veux te dire une chose, que fais-moi confiance, que lui il s'en est pris plein sa gueule aussi.
25: Donc. Gérard.
0: Ouais.
25: Il y a Canedoc sur IRC qui demande si le cours ça aurait pas eu lieu s'il y avait eu des Sibi dedans.
0: N'importe quoi.
3: La Canada.
0: Non, mais arrête, ça c'est les questions Anka.
25: Mais non, c'est pas une question con, c'est vrai.
0: Non, c'est les questions Anka.
25: C'est
0: les questions de Anka qui viennent de l'internet. Donc, alors, je vois pas pourquoi que le mec, il va avoir une Sibi dans un sous-marin, alors qu'il est à je sais pas combien de mètres de profondeur. Alors, comment tu. Alors, dis-moi. Dis-moi comment ils peuvent communiquer en Sibi alors qu'ils sont à une certaine profondeur.
22: Ouais,
0: alors
22: dis-moi.
25: Bah justement, d'où la question.
0: Non, mais moi je te pose la question. Ouais, dis-moi
25: vas-y,
0: d'où.
25: Vas-y, ah non, mais moi c'est réponds. Pas, c'est pas bon, moi bah qui dois répondre aux questions.
0: Bah
25: toi,
0: alors.
25: Tu sais, Gérard, hein, c'est toi qui as bossé sur le débat. Moi j'ai pas bossé là. C'est toi qui as préparé le.
0: Mais alors, mais moi je te dis.
25: Si tu dis les catastrophes, tu dois savoir.
0: Cette question-là, elle est con. C'est tout. Voilà, point final à la ligne.
25: En fait, t'as pas de réponse.
0: Point final à la ligne, cette question-là, elle est con.
25: Et ta réponse, c'est quoi alors?
0: Ma réponse, c'est qu'ils ont pas de Sibi dans les sous-marins. Terminé,
25: oui,
0: point final,
25: sait,
0: à la ligne.
25: S'ils en avaient, ça aurait été.
0: Ils auraient pas, ils peuvent pas en avoir dans les sous-marins, ils sont trop pompons sous l'eau.
25: Okay,
0: voilà, terminé, basta.
25: Que tu sais pas.
12: Arrête de l'énerver.
0: Oh, putain!
12: Ça sort ma mère,
3: un peu de brise. Brisard. On peut accueillir quelqu'un, GG?
0: Ouais.
3: On accueille Virus Poussola, bonsoir.
5: Allô, bonsoir Gérard, bonsoir.
23: Bonsoir Virus.
5: Bonsoir Virus. Bonsoir.
0: T'appelles d'où?
5: J'appelle de Nantes.
22: Oh, t'as pas l'air bien, toi, t'as l'air malade. Hein.
5: Bah écoutez.
22: T'as de la fièvre.
0: Eh, ça t'arrive de te réveiller quand tu veux passer dans un débat, toi?
5: Bah non, mais je suis réveillé, mais bon, j'ai une voix.
0: Oh là là là là là là là là là là là là là là. Fréquence de Nantes
5: 103.4.
0: Oh, on est
12: pas loin de la vérité pour une fois, je crois.
5: Ouais,
0: 104.3. Bon, je sens qu'on va s'amuser avec toi pour répondre aux questions. Hein.
5: Très bien. On va.
0: Alors, Erika K, la Virus.
12: Erika Badou.
0: Donc pour vous, donc on va s'arrêter, on va finir avec vous deux là sur
22: moi,
0: la
22: je
0: question.
22: Suis là aussi, hein, t'inquiète.
23: Oui, aurais-tu l'obligeance de répéter la question?
5: Ah, ça, c'est sûr.
0: Non mais ça y est, on en a assez discuté. Je crois que vous avez très bien compris de ce qu'on
12: le
0: parlait.
12: Pouce.
22: Mais toi, GG, toi, c'est la tour infernale là. Tu prendrais toi un sous-marin ou pas?
0: Non.
22: Non. À cause de ce qui s'est passé ou t'en aurais pas pris avant de toute manière?
0: Même.
23: Non, du foyer Sonacotra.
0: Bon alors petit incendie, au revoir. Allez, comme ça, celle-là elle va finir tranquillement dans son lit. Donc tu disais quoi alors?
22: Je te demandais si toi tu prendrais le sous-marin dans certaines circonstances.
0: Non.
22: Non
0: parce que
22: t'as peur de l'eau, t'es allergique à l'eau?
0: Non, c'est pas ça, c'est que j'ai jamais eu l'occasion d'aller voir comment c'était à l'intérieur d'un sous-marin.
5: Maintenant, il y a le sous-marin sous la Manche, hein, pour aller en Angleterre.
0: Non mais c'est Virus. Virus, c'est pas un sous-marin, c'est un train.
5: Oui oui, il y a le tunnel sous la Manche.
0: Ouais mais c'est un
5: et
0: train.
5: Il y a le sous-marin sous la Manche.
0: Ouais. Voilà. Il y a pas ta connerie non plus sous la Manche.
12: Bien vu Gérard.
0: Il y a pas ta connerie sous la Manche. D'accord. Bon, il y a les caca là alors. Oui. Eric Aka une fois.
7: Oui, le cours que...
8: Le Poux.
7: Le Koux, oui.
8: Le Koux.
7: Qui est responsable du Koux? Moi, je pense que c'est le gouvernement soviétique, en accord avec le gouvernement chinois. Mais tu sais, tout ça, c'est magouille et compagnie, hein.
0: Non, mais on te demande.
8: Mais c'est le destin, Gérard, on ne peut rien.
3: Arrête avec Giscard, t'es chiant, on va avoir des problèmes.
0: Bon, ça y est, on va plus s'éterniser là-dessus parce que je crois que vous répondez.
8: Non, mais on refera un débat là-dessus quand vraiment les enquêtes seront terminées.
9: Quand il y aura eu plus de morts, ouais.
0: Ouais, alors attends, c'est qui vient de sortir ça?
9: Alors moi, je lance un appel à tous les preneurs d'otages, allez-y, tout ça.
0: Eh bah, tour infernal!
9: Pour qu'on puisse faire un débat qui cartonne.
0: Eh bah, tour infernal, au revoir!
9: Bonsoir tout le monde. Ah, voilà. Qu'est-ce que c'est que ce bruit, Gérard?
0: Non mais c'est rien, bah ouais. Bon, donc il nous reste deux personnes, il est quelle heure? 48, ouais,
3: et juste avant, juste avant,
0: sondage, ouais. 5 questions.
3: On accueille Petfouf, bonsoir.
10: Bonsoir, bonsoir à tous.
0: Bonsoir. T'appelles d'où?
10: Alors j'appelle de stérilet infecté, c'est dans le Calvados.
0: Alors, hey, Petfouf.
10: Qu'est-ce qui se passe?
0: Où tu me donnes ta fréquence correctement ou je te gerbe?
10: La fréquence, pardon. 102.3.
0: Ah bon? Je préfère parce que sinon je t'aurais dit au revoir tout de suite.
10: On sort souvent, c'est pas gentil ça.
0: Ouais, ben moi je te le dis tout de suite.
10: Moi,
0: d'accord.
10: En bon ami, mon pote, tout ça.
0: Ouais, ben si c'est pour me dire des fréquences de merde, je te préviens que je t'aurais viré tout de suite. Donc, qui.
10: Sondage.
0: Tu fermes.
8: Tout à fait.
0: Tu te la fermes pour l'instant, c'est pas toi qui commande le jeudi, c'est moi, d'accord?
10: Mon pote.
0: Ok. Donc, que doit-on faire quand on assiste à une catastrophe? Alors, 73% des gens disent. Des gens répondent qu'il faut appeler les pompiers, donc on va pas préciser d'où. De manière, en principe, quand il y a une catastrophe, la première chose qu'on fait, c'est qu'on appelle les pompiers. Ça, c'est systématiquement. Putain, je vais y arriver. Ça.
8: T'as deux bières dans le coffre.
0: 31% des gens me demandent ce que je ferai. Ben, j'appellerai les pompiers, et c'est tout.
8: Mais lesquels?
0: Ben, j'ai pas besoin de préciser le nom.
8: Les pompiers de la route, les pompiers de...
0: Ben, les pompiers, c'est tout. Je précise pas les villes, c'est tout.
8: D'accord.
0: 29% des gens pensent qu'il faut s'enfuir en oubliant. Ben, ça, c'est non, parce que ça veut dire non-assistance en personne en danger.
8: Bien.
0: 17% des gens me demandent si Bibi est une grosse catastrophe. Alors, pour ce con qui s'amuse à dire ça, ben c'est plutôt lui qui est un gros porc et c'est tout. C'est pas Bibi. Voilà, que j'embrasse en même temps. Qu'on embrasse tendrement
8: sur le clip.
10: Que j'embrasse sur ton groin.
25: Non mais par contre, est-ce que c'est vrai que tu la surnommes ton petit Courx?
0: Et toi, c'est vrai qu'on te surnomme la feignante de...
25: C'est
0: non mais moi je te demande, c'est vrai qu'on te surnomme la feignasse du standard? Non,
25: absolument pas. C'est
0: bah, apparemment si. Je t'ai vu faire quand je suis arrivé. Tu prenais les gens, tu prenais ton papier, tu disais.
25: Oui, bah, c'est en ça que ça consiste un peu le boulot. Ouais, tu vois, c'est prendre les gens, prendre le papier. Et
0: oui, et ça consiste à épauler Manu pour trouver des auditeurs. Mmh. Pas que Manu se trouve tout seul au standard.
25: Non, mais venez-moi sur le standard, ça me dérange pas, je t'ai vu appeler Bibi la dernière fois.
10: Tout. Les médecins pourraient être considérés comme une catastrophe. Hein, aussi.
0: Manu, qui c'est qu'on récupère?
3: On récupère Tremblement de ta mère. Bonsoir.
9: C'est Tremblement de ta mère.
10: Wesh, wesh.
9: Pour ceux qui en ont une, bonsoir à tous.
0: Je te préviens.
9: Oui.
0: Tu vas retirer le mot de ta mère, d'accord?
10: Bah, il s'adressait pas à toi, Gérard.
9: C'est pas spécialement.
10: Tu vas le remplacer par Roselyne.
9: Oh là.
0: Alors, virus.
9: Bonsoir.
0: Virus.
3: Je crois que c'était Petfouf, hein. Je veux pas balancer.
0: Alors, qui c'est qui vient de dire ça?
10: C'est pas moi, c'est pas moi.
0: Alors, c'est Petfouf, au revoir.
10: Non, pas du tout, hein.
0: Si. Au revoir.
9: Bonsoir.
0: T'appelles d'où?
9: J'appelle de Montmoignon-sur-Micose, bonsoir.
0: La fréquence, putain.
9: La fréquence est 114.4 dans la Loire-Maritime. Bonsoir à tous.
8: Bonsoir, que de belles villes en France quand même.
9: Tout à fait, charmante ville.
8: Ah là là.
9: Charmante province.
8: Ouais. Moi, ça me fait rêver, hein. J'entends ta ville, j'ai envie d'y aller.
9: Ah, tu kiffes, hein.
0: Donc, la question, et vous allez y réfléchir. Donc, pensez-vous qu'une tempête, ouragan, cyclone et éruption des volcans peuvent faire une catastrophe? Alors, Eric Aka, quand je pose la question, t'es prié de te taire.
9: Fermez ta gueule.
25: Alors,
0: je précise comme c'est.
25: D'accord.
0: C'est tout, d'accord? Alors, je répète la question. Pensez-vous qu'une tempête, ouragan, cyclone et éruption de volcan peuvent faire une catastrophe? Et on va s'écouter Gérard Montblanc avec Viens dans mon tunnel, il y a des gaz qui puent. On se retrouve tout de suite après pour la suite du débat sur les catastrophes. Vous pouvez toujours nous appeler comme des fous furieux au 0803 0 5000. Yes, à tout de suite.
8: À toi, Gérard.
0: Eh, tu mets les jingles.
8: Oh merde, ça en continue.
0: Hein? Jingle, non.
8: Quel jingle? Bah non, il n'y a pas de jingle à chaque fois, attends.
0: Bah, on voit un jingle, putain.
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0: Et voilà, donc, c'était Gérard Montblanc avec « Viens dans mon tunnel, il y a des gaz qui puent. »
12: C'est vrai, je confirme.
0: Ta gueule.
12: Bah, t'as bu deux bières ce soir, t'as pas arrêté de péter, on peut le dire. Ton micro, Gérard.
16: Non, mais il est allumé.
12: Gérard, ton micro. Non, t'entends plus, là. Bah alors t'as... Oh, putain, mais qui a fait ça?
16: Tu dégages, toi. Oh, tu sors des studios.
17: Mais qu'est-ce qu'il y a?
25: Ah, tu c'est pas Marco. Hein.
17: Attends, mais j'ai des NK sur hier.
16: Non, tu sors de...
17: galère, la pauvre.
12: Qu'est-ce qui s'est passé, Gérard? Qu'est-ce qui s'est passé, Gérard?
13: Vraiment un couple pourri. Hein.
12: Gérard, qu'est-ce qui s'est passé?
25: T'as rien demandé à toi.
12: Aide-le, là, Marco, il galère.
16: Il galère, il arrive pas.
12: Il a pas de bras, déjà.
13: Non, mais c'est pas ça, c'est qu'il s'amuse à couper le micro.
12: Ah, bien vu, Marco, bravo.
16: Bravo.
12: C'est bien pour un débat, bravo.
0: Alors, donc, pour ça, on va récupérer Eric Aka.
26: Rebonsoir. Bonsoir à tous.
0: Virus.
27: Oui, allô?
0: Ah, ça y est, t'es réveillé? Oh là.
27: Ah, bah oui, je suis réveillé.
0: Et tremblement ta mère, là.
27: Toujours présent, fidèle au poste.
0: Et on récupère. Et on a
13: Monsieur Mazur, bonsoir.
28: Ah, bonsoir, c'est Monsieur Mazur à l'appareil.
27: Bonsoir, Monsieur Mazur.
28: Bonsoir, comment allez-vous?
27: Très bien, et vous-même?
28: Mais parfaitement, Monsieur Gérard, mes respects.
0: Bonsoir. Donc, je pense qu'on vous a mis au courant de
28: nouvelles règles.
0: Écoutez, de nouvelles règles.
28: Monsieur Emmanuel du Standard m'en a touché deux mots, mais s'il pas plus plaît. Que ça, si vous pouviez approfondir.
0: Non, mais moi, de toute manière,
12: il connaît, il sait de quoi il parle. Hein.
0: Ouais. Donc, moi, je veux bien que vous continuez à passer dans les débats, mais les questions...
12: Vous mettez des gants et de la vaseline.
28: Dans le respect de l'anus des autres.
0: Sur les questions, vous éternisez pas, d'accord?
12: Bah, tu t'étales pas,
28: monsieur Gérard. Alors là, je vous donne ma parole que je ne m'éterniserai absolument pas le moindre du monde.
0: Bon, donc, la question que j'avais posée, c'est pensez-vous... qu'une tempête, ouragan, cyclone et éruption de volcan peuvent faire une catastrophe. Donc, on va demander à Eric Aka, là.
26: Oui, je pense que le tout réuni peut faire effectivement une énorme catastrophe. Imagine...
27: Faudrait juste rajouter Sandy, c'est parfait.
0: Tremblement
27: de
0: ta mère.
27: Ah, c'est pas moi, regardez, une différence de voix, c'est pas moi.
0: Alors, virus, au revoir.
27: Ah non, Gérard, c'est
0: si,
27: pas moi.
0: Si, c'était toi. Au revoir.
26: J'ai pas compris, là.
13: Ah, hop là.
0: Bah, yeah, c'est bon, ça est terminé. Donc, tu disais, Eric Aka.
26: Oui, je disais que tous les trois réunis, en fait, pouvaient faire la big catastrophe, quoi.
0: Alors, tu peux préciser?
26: Bah, je sais pas, une éruption cutanée avec un ouragan qui passe par-dessus, un tremblement de terre. Enfin, je pense pas que les gens s'en sortent. Imagine en plus le Concorde qui se pointe, là c'est le bouquet quoi.
0: Non mais attends, la question du Concorde, il y a longtemps qu'elle est terminée. Hein,
26: oui,
0: celle-là.
26: Mais le Concorde est pour moi une grande catastrophe.
0: Ouais ben peut-être, mais il y en a eu d'autres quand même avec les ouragans, les cyclones, et les éruptions de volcans hein, et les tempêtes.
26: C'est plutôt tranquille niveau ouragan et cyclone en France.
0: Et la tempête de... Oui Manu
13: En parlant de tempête tout ça, on accueille Twister de Doigts Coupe Fin, bonsoir.
26: Bonsoir Twister.
29: Bonsoir à tous, bonsoir Manu, bonsoir Philou, bonsoir Monsieur Mazur.
28: Oui bonsoir Monsieur Twister.
29: Bonsoir la Tour Infernale et bonsoir...
0: Non il est plus là la Tour Infernale.
27: Non, je suis plus là. Non.
29: Ah t'es plus là. Non. Et Eric Aka.
27: Bonsoir les doudouas.
0: Donc ta fréquence s'il te plaît.
29: Ma fréquence c'est 105.4, pourquoi pas.
27: Pourquoi pas.
12: Allez bien.
27: Bonco.
26: Que ça sonne bien.
29: Ça sonne bien, c'est pas mal.
0: Donc avec qui...
25: Gérard, juste avant, j'ai une question de Perforas.
12: Oh non.
25: Gérard, est-ce que c'est vrai que tu t'es craché la gueule avec ton gros truck en allant voir ta catastrophe de progéniture dans le Rhône?
29: Oh là là.
26: Fou,
0: lui, il va se faire enculer, je répondrai pas. Et si tu ouvres ton micro pour me dire des conneries comme ça, tu te la fermes aussi, toi.
12: Ah, il est super marrant. Hein.
29: Je trouve ça inadmissible.
0: Ça, c'est vachement bien, tes questions de merde. Alors, je vais te dire une
25: chose.
0: Tu sais ce que tu vas faire? Tu vas sortir des studios parce que c'est pas la peine de travailler avec toi sur l'internet.
28: Bien joué, monsieur Gérard. Votre gueule, Amicard, votre gueule.
0: Allez, dehors
27: Marco, là.
0: Allez hop dehors maintenant. Terminé. Hop.
27: Sur lutte, là,
29: c'est pas normal d'entendre.
0: Terminé.
29: Comme ça.
0: Qui c'est avec qui j'étais quand...
27: Oula.
12: Ah, elle lui a débranché son micro, là c'est chaud.
0: Oh. Gérard.
25: Mais non mais je pensais que c'était le mien.
0: Gérard.
27: Elle va se faire cogner.
12: Ça va chier.
0: Vas-y.
12: Qu'est-ce qui se passe?
16: Gérard, s'il te plaît, me dire les deux là.
25: Eh,
16: ça fait deux fois que tu me coupes mon micro.
17: Mais non, mais elle croit que c'était pour le micro.
0: Non, allez, dehors.
12: Ah là là.
0: Dehors.
12: Ah, ça pue. Ça sent le fenêtre.
13: Ça sent le bouc.
0: Non, ils sortent là, tu me mets
12: ça sent le petit bouc des montagnes.
25: Il y a personne.
0: Dehors. Dehors, c'est tout, je veux plus de toi.
16: Qu'est-ce qui se passe?
0: Non, attends, on lui demande quelque chose, après elle s'amuse à me débrancher mon micro, donc elle sort et c'est terminé.
16: Internet.
0: Non, allez hop.
16: Mais Marco.
0: Non.
1: Vérifie que ça marche.
0: Allez hop, dehors, je veux plus vous voir tous les deux. Allez faire les tourtereaux dehors.
12: Sur une branche.
0: Allez hop, dehors maintenant. Je continuerai pas là. Dehors.
29: Allez hop.
0: Dehors. Allez hop, vous allez.
25: Non mais là c'est dommage parce qu'il commence à y avoir du monde.
1: Comment pour le gérer?
0: Dehors.
1: Il va faire.
25: Ça y est, il y a plus de 7500 personnes maintenant.
0: Dehors.
12: Je gère moustache, t'inquiète.
0: Dehors maintenant. Allez hop. Dehors.
12: Bon, Thierry Pastor t'a demandé de sortir, donc tu sors.
0: Allez hop.
25: On va faire un petit tour.
0: Non, tu reviens pas du tout. Tu reviendras à la fin du débat à 2h. Hop, terminé.
12: Bon, il va te retourner un coup, il va te baiser à la papa dans un coin et puis tu reviens.
0: Allez hop, dehors.
12: Allez.
0: Allez.
2: Okay. Allez, on va au cul.
0: Allez hop.
12: On va mettre un string.
0: Comme ça, on.
27: Il va lui exploser sa gueule.
1: Tu vas
0: mettre
1: un autre là.
0: Il est bon, lui. S'il fait pas des conneries, je vois bien. Sinon, il va faire pareil que les autres dehors aussi.
12: Ouais.
0: Non, là, sur l'internet.
12: C'est quoi ton prénom? Bonsoir.
2: Bonsoir, Mathieu.
12: Mathieu, bonsoir.
0: Donc, tu réponds que les questions, c'est pas des questions pourries que je vois sur le site internet. Donc, tu me donnes de temps en temps le nombre.
27: C'est ta chance, hein.
2: Pas de problème,
12: Mathieu, la première fois sur Fun.
27: Ouais, c'est ta chance, ce soir. Alors,
0: Alors, avant qu'on accueille Twister, on était avec qui je posais la question à qui déjà?
29: Avec Monsieur Mazur.
12: Allez. Ah oui, Monsieur Mazur, on venait d'accueillir Monsieur Mazur.
0: Bon, non, j'avais déjà posé la question.
29: Bonsoir, ah non, absolument pas, Monsieur Gérard.
0: Non, mais c'était avec c'est Eric Kaka, je crois. Hein.
26: Non, pas du tout.
0: Bah, c'était à qui j'avais posé la question
29: en premier?
26: C'était à
29: Monsieur Mazur.
26: C'était à Monsieur Mazur,
29: Ouais.
0: Ah bon, ouais. Bon, bah alors.
27: Billards,
26: on a dit Monsieur Mazur.
0: T'avais répondu, toi, Eric Kaka, alors?
26: Oui, bien sûr.
0: D'accord. Donc, Monsieur Mazur, alors?
29: Monsieur Gérard, permettez-moi avant toute chose de faire une parenthèse. Je suppute que vous ne souhaitiez pas me parler ce soir. Oui, je suppute en ce moment, n'est-ce pas?
0: Bon, allez, répondez à la question.
29: Bah, écoutez, bien entendu, une éruption volcanique et de manière générale, quelle que soit la nature de l'éruption, eh bien, peut enclencher absolument une catastrophe. Je rejoins votre opinion, Monsieur Gérard.
0: Mm-hmm. Mm-hmm. Mais question tempête, tout ça, donc...
29: bah, écoute, ouragan. Le proverbe, si tempête, mieux vaut ne pas te trouver à côté.
0: Non, mais je parle style comme l'ouragan ou cyclone, comme il y a eu là. Y a...
29: Stéphanie Monaco.
0: Non, pas... Les ouragans...
29: ouragan.
0: Non, mais les ouragans qu'on
29: a sur moi.
0: Non, mais je sais, bon. Comme style ouragan ou cyclone là, qu'il y a eu là, il y a pas si longtemps que ça.
29: Ah
0: là.
29: Oui, bien sûr. Bah, écoutez, cela va sans dire, c'est une énorme catastrophe.
0: Mmh.
29: Énorme catastrophe, ne serait-ce que d'abord pour les nombreuses victimes, que nous saluons au passage, bien entendu. Et puis tout l'écosystème, et ainsi que l'économie des pays qui en sont touchés, parce que il faut bien entendu reconstruire tout ceci après ce genre de catastrophe-là.
0: Mmh. Ouais. Tremblement.
2: Ça t'a mis au chômage, toi, la tempête dans le bois, Gégé?
0: Pas du tout.
29: Ah oui, c'est
12: comme on dit.
29: C'est ta tempête.
12: Ouais. Et comme on dit, tempête en décembre, t'en chies en janvier. Hein.
0: C'est ça. Tremblement ta mère, là.
27: Tremblement de ma mère, ouais, bah écoute, c'est vrai que ça peut être dangereux. Je pense que si tu cumules tempête, ouragan, éruption volcanique, ça fait quand même un petit peu beaucoup au même endroit.
0: Mmh.
27: Tu forces un peu le destin, comme on disait tout à l'heure, tu sais, on parlait du destin, c'est vrai que tu...
0: Arrêtez!
27: Pourquoi?
0: Non mais...
2: On va avoir des problèmes.
0: Ah, non oui, mais ça, c'est de la pote à pile d'art quand même.
29: Tout le monde dort.
27: Et c'est vrai, comme disait Monsieur Mazur, pour l'écosystème, notamment pour les arbres, je pense que c'est un choc.
0: Mmh.
27: Parce que c'est un choc indiscutable, quoi.
0: Mmh. Twister.
29: Oui, bah tout ton énoncé là de cataclysme, c'est pas une aubaine pour l'humanité. Hein. C'est des catastrophes qui détruisent tout sur leur passage, que ça soit la famille, les terrains de foot, des coqs, des poulets, tout ça. Ça
0: hey, t'es en fixe ou en sans fil?
29: Ah non, moi je suis en fixe. Hein.
12: Tu te fais un fixe?
2: T'es en fixe ou...
0: Parce que c'est bizarre là, les bruits qu'on a. Hein.
27: T'es en fixe ou en shoot là?
29: Non, c'est parce que je trépote mon fil.
27: Ah.
0: Donc, ouais, bah, t'arrêtes de jouer avec le fil. Donc, tu disais quoi là à propos des terrains de foot? J'ai pas trop.
27: C'est vrai que ça s'envole.
29: Non, mais je répète pas ma réponse.
0: Ouais, bah, d'accord. Bah, à mon avis, je crois que tu t'es.
27: Tu parlais des trucs qui s'envolent. Parce que c'est vrai que ça emporte tout, hein. Attention, hein. Moi, l'autre fois, j'ai vu toute une famille de manouches avec les caravanes et tout, la totale. Hop là.
0: Twister.
29: Des couteaux papillons quand même.
0: Twister.
27: Ça balance là.
0: Twister, tu vas te calmer quand
27: qu'est-ce
0: je te.
27: Qu'est-ce qui se passe?
29: Non, c'est pas moi ça, hein.
0: Bon.
29: En plus, j'entends mal là, c'est chelou, c'est sincère.
0: Bon, ça y est.
26: J'ai envie de câlin. J'ai envie de câlin.
29: Qu'est-ce qui se passe?
26: Mais ça fait beaucoup ça. J'ai envie de câlin.
0: Qui c'est qui s'amuse là?
26: Bonsoir.
12: Manu,
4: ouais,
12: Samuel, c'est qui,
4: regarde. Ouais, moi je suis toujours en train de sourire, moi il n'y a pas de problème. Hein.
29: Ah, ouais, la nafo.
6: Par moment, je me demande si je suis pas con.
4: Je sens que ça va mal se terminer.
6: T'as une explication là-dessus?
4: Une
6: porc. Dans le
12: cheval,
6: il n'y a pas de porc. Non, mais attends.
12: Oh, Manu.
4: Bah, hey.
12: Mais vas-y, coupe des lignes.
4: Les gâteaux, c'est pas fait avec de la viande.
12: Mais coupe des lignes.
29: Coupe des lignes.
4: Ah ouais, quand même.
12: Bah, quand vous aurez fini un peu vos conneries.
2: La préfère pure, je peux pas couper des lignes.
4: On y va.
12: Donc, alors, pensez-vous qu'une tempête, ouragan, cyclone et éruption de volcan peuvent-ils faire une, peuvent faire une catastrophe? Moi, je peux vous dire oui, donc, déjà.
27: Une tempête, toi, tu te situes comment?
12: Alors, tremblement ta mère, au revoir.
27: Quoi? Bah quoi?
12: Au revoir.
27: Qu'est-ce que j'ai dit?
12: Au revoir. Voilà.
2: Bingo.
12: Alors, donc, bon, la tempête...
8: Donc,
12: on a...
8: toi, ta réponse sur cette question, c'est...
12: Ben, je suis en train d'y répondre.
8: Vas-y, ma chatte.
12: Donc, sur une tempête, c'est vrai que là, on a quand même dérouillé l'année dernière et on n'était pas loin de...
2: Surtout toi, t'as dérouillé, hein?
12: Non, allez, mais avec la pluie, en plus. Là, ça a commencé à aller quand même dur au

0: Et franchement, je peux te dire que moi, non, je me suis bien marré, moi.
1: Ouais, mais il en manquait un, c'était toi. Oh, bah, comme ouais, ça, ouais, ça aurait fait 7.
2: Zoomeo!
1: Ça aurait fait 7 avec toi, hein. Donc voilà ce que je pouvais dire. Bon, les volcans, c'est vrai qu'il y en a eu. Et sur le tremblement de terre, parce qu'on en a...
0: Avec Volvic, là, les volcans, là.
1: On n'en a pas parlé aussi, on n'en a pas fait allusion dans cette...
0: Illusion
1: dans cette question. Donc sur les tremblements de terre, il y en a eu là, il n'y a pas longtemps, donc ouais. En Chine exactement. Voilà ce que je pouvais dire sur cette question. Donc on va
0: bien,
1: passer
0: bien répondu,
1: à la suite.
3: Bon, oui. Moi j'ai une question sur le net là par rapport aux catastrophes. Pourquoi les cyclones et tout, c'est toujours des noms de meufs?
1: Ben non, ça c'est pas obligé. Bon, c'est vrai que ouragan, on sait pas. Cyclone, c'est pas un nom de meuf.
0: Si ouragan, c'est un prénom féminin.
1: Mais ouragan. Bon, on veut faire allusion à Stéphanie.
4: On dit une ouragan.
1: Ouais, mais on veut un ouragan. Un ouragan. Non, c'est un ouragan, c'est masculin.
3: Non, mais même des fois, c'est des prénoms, c'est genre Clara. Sandy,
1: ouais, mais ça, bon, bah, ça c'est autre chose.
0: Non, mais ça dépend de la taille aussi, bah, du cyclone ou de la tempête, tu vois. Grosse tempête, on met un gros prénom, genre.
1: Bon, toi, ta gueule.
3: C'est, si le cyclone a une grosse queue, tu.
1: Ouais, on met Fildar.
0: Merci Gérard.
1: On met Fildar à la place.
0: Merci, j'ai bien fait de te la montrer.
1: Combien qu'on est sur l'internet?
3: 8250 là.
1: 8250.
5: Bravo.
1: Bon, on va quand même faire les 10 000 ce soir. Il reste encore une petite heure à faire.
0: Allez, pousse un peu.
1: Alors.
5: Allez, décolle.
3: Gigi.
1: Manu, ouais.
0: On va accueillir. Ouais, Manu, on est là.
3: Ouais,
0: Manu. Manu.
3: Ouais.
0: Manu.
3: Oui.
0: Manu.
3: Oui, oui. Allô. Allô. Allô, on accueille. Oh là, je suis brouillé. Oh, allô, oh là, Gérard.
1: Oh, Fildar.
3: Gérard,
1: ça m'énerve.
3: Putain, ça fait comme le portable, ta hanche. On accueille le pouce de Dante. Bonsoir.
0: Oh là là là là. Faut aimer le cinéma, hein.
1: Ah,
0: le
1: cinéma, ouais. Comment
3: salut.
1: Son nom?
3: Le pouce de Dante.
5: Salut tout le monde, salut.
0: Salut Ernest.
1: T'appelles d'où?
5: Ah mais non, oh, le bluff là quand même là.
1: Oh, t'appelles d'où?
5: J'appelle du Montroudu qui pourrait chantiller. Ah, salut Arnette, ça va, tranquille?
6: Salut Tony.
5: T'as passé une bonne journée.
1: Alors, Twister.
5: Ça va, Goldo?
1: Twister et pouce de Dante. Au revoir. Voilà, c'est bien comme ça. Comme ça, il y avait Tony et Arnette, comme par hasard.
0: Ah bah, bravo Manu.
1: Bravo Manu, hein.
3: Ah bah, faudrait peut-être que je fasse la réa.
1: Ouais, ça va pas tarder dans 4 minutes.
0: Ah, oh, tu vois, c'est précis ici.
3: Oh putain.
1: Dans 4 minutes, on fait la question 6 et 7 et puis tu passeras à l'arrière après.
0: J'ai un paume à bout du meuble, là, c'est pénible.
1: Ça y est, l'autre, il est en train de casser le...
0: Putain, c'est quoi ce matos?
3: Tu peux lui passer un bout de ta hanche.
0: C'est quoi ce matos?
1: Il est en train de tout casser, l'autre.
0: Tu me passes ta dévisseuse, Gérard, là.
1: Putain, il est en train de casser le bureau. S'il est en train de casser le bureau. Putain, l'arrêt. Oh, le boulot qu'il est en train de nous
0: faire.
1: C'est
0: bon, c'est bon.
1: Bon, ben, on n'a plus qu'Erika Cap et Monsieur Mazur.
0: Oui.
5: Oui, c'est ça.
1: Bon, donc, avez-vous déjà assisté à une catastrophe?
6: Je sais pas.
0: Moi, bon, tous les jeudis, oui. Enfin, tous les.
1: Non, attends, je suis dans. Attends. Ouais, si, c'est ça.
0: Ah, fais un sondage alors.
1: Non, c'est bon. Si, on va faire un sondage en attendant.
0: Le temps que Manu retrouve des auditeurs, voilà.
3: Si, ouais. J'en ai retrouvé un. J'ai Immondation. Bonsoir.
7: Bonsoir tout le monde.
0: Salut.
7: Bonsoir, c'est Immondation. J'appelle de Faisandé sur Blénaud. Et c'est 113.3. Bonsoir tout le monde. Bonsoir, GG.
1: Bonsoir.
7: Bonsoir.
1: Donc, sondage. Alors, les catastrophes sont-elles prévisibles? Ben, de toute manière, je pense que... Attends, parce que là, on aurait dû la faire sur quand on a parlé du contrôle.
0: Ben ouais, mais bon, écoute, c'est toi qui fais ton boulot.
1: Ben non, mais moi, je pensais pas que ça allait...
0: Bah, change... Oh, Anka.
1: Non,
0: c'est pas maintenant que tu reviens.
1: Non, tu restes dehors définitivement jusqu'à la fin du débat. Non. C'est dehors jusqu'à la fin du débat. Tu ressors. Donc les catastrophes sont-elles prévisibles? Donc 70% des gens disent oui. Il suffit d'acheter le journal du lendemain matin, ouais, si on veut. 33% des gens répondent non, sinon il y aura plus de morts, connard. Ben ça, ça m'étonnerait. Et 23% des gens répondent oui, si c'est moi qui suis au volant. Donc c'est complètement con. Et 18% me répondent que le test d'alcoolémie, c'est gratuit. Ben, on n'en sait rien. Hein. Voilà. Donc ça va.
3: Je me prendrai bien une DSP.
1: Encore des conneries.
0: Tu veux un bout de citron avec Gérard ou pas?
1: Ouais. Sur Internet, non?
3: Sur Internet, non. Il y a des gens qui me disent tout simplement comment t'as fait pour trouver toutes ces questions.
1: En cherchant, c'est tout. Voilà.
0: Salaud.
1: En pompant. Alors, oui, Manu.
3: On va accueillir USS à la Poussa. Bonsoir.

0: Ami cinéphile, bon pleurard.
1: T'appelles d'où? T'appelles d'où?
2: Brasil. J'appelle Zoumer. C'est Brasil, Zoumer.
3: Zoumer en stream.
1: Eh Manu.
4: Bon allez, on va au cul, Gérard.
1: Eh Manu.
5: Ah, ce qui serait bien, c'est que t'as
1: ok.
4: Oh, mets-moi ton skate.
1: Ok. Non. Vogueule un peu, là, quand je parle. Manu, tu me le calmes, là, et puis il me donne sa fréquence correctement.
0: Ouais, j'appelle de Shanghai.
1: Ta fréquence correctement, je te dis au revoir tout de suite.
5: Sérieux.
0: Oui, sérieux, j'écoute sur internet. Hein. D'ailleurs, je vois la webcam, tu es très attirant comme mec.
1: N'importe quoi, bon, elle est pas branchée. Alors, tu me donnes ta fréquence ou je te dis au revoir?
0: 107.6.
1: Ah bah non. Il t'en a fallu du temps.
0: Ouais, je suis désolé.
6: Ah, mais c'est de la bonne fréquence. Ça.
1: Ah, mais vous déjà. Enculé toi-même.
0: C'est pas moi.
1: Eh, inondation, fais gaffe à toi.
0: C'est pas moi, écoute les voix, j'ai merde. Ouais, écoute les voix, Gérard, c'est vrai.
1: Ouais, ouais, ben, faites gaffe à ce que vous dites, parce que tout à l'heure, là...
0: Merde.
5: Oh, calmez-vous.
0: Attention.
5: On est en plein débat sur les catastrophes.
1: Eh, j'en connais deux qui vont dire, qui vont aller se coucher tout à l'heure.
5: Bon, allez, on reprend, s'il te plaît, Gérard. J'ai plus qu'une minute,
1: alors,
5: 10 secondes au standard.
1: Avez-vous déjà... Avez-vous déjà assisté à une catastrophe professionnelle? Si oui, laquelle?
0: Oh putain, je crois que je vais assister à une catastrophe là.
1: Ouais. Alors, US à la poussa, au revoir.
5: Hop là.
1: Fais gaffe, inondation, parce que tu risques de faire comme lui.
0: Attention, c'est pas moi. Hein.
1: Ouais, bah alors, tu te calmes aussi, toi, parce que...
0: Tranquille.
1: Fais gaffe.
0: Tranquille, je suis là,
1: tu risques de faire pareil.
0: Non,
1: avez-vous déjà assisté à une catastrophe professionnelle? Si oui, laquelle? Inondation, pardon.
0: Est-ce que tu peux ressaisir l'essence même de catastrophe professionnelle?
7: C'est-à-dire
1: Alors, les catastrophes professionnelles, c'est si vous en avez déjà subi ou pas.
0: Bah non.
3: Non.
1: Oh là là là, putain, le mec qui s'amuse derrière comme ça, ça va mal se terminer tout à l'heure.
3: Je le sens.
1: Alors, inondation.
0: Bah non, moi j'ai jamais eu ce plaisir-là, malheureusement. Mais je compte bien que ça vienne un jour. Hein.
3: Non.
1: Ouais, bah, ça, on verra bien.
0: Eric, hein. Bon, venir, j'aurai ma chance.
7: Oui.
1: Et pour toi?
7: Moi j'ai failli.
3: Tu as failli, connard.
7: J'ai eu la bonne idée d'annuler le voyage, en fait.
3: Ta gueule, salope.
7: Bien sûr.
1: Non, c'est des petits coups.
3: Doucement, ce que tu fais à Bibi.
5: Oh là là, mais c'est pénible.
3: J'ai jamais vu Sandy décoré en miss, là.
1: Hein. Ah, ça commence à bien faire.
5: Je peux accueillir quelqu'un d'autre?
1: Ouais.
5: On accueille R Pousse One. Bonsoir.
0: Bonsoir,
7: salut R Pousse.
0: Salut R Pousse. Tu connais le nom d'Harry? Fan.
1: T'appelles d'où?
0: Là, écoute, je suis dans un avion. Donc je suis là actuellement, je survole le sud de la France.
6: On t'entend mal. Hein.
1: Alors, je te conseille, où tu me donnes ta fréquence correctement, je te dis au revoir. Actuelle,
0: ça doit être 104.2. Ah non, ça passe à 102.3 là.
1: Bon, alors au revoir. Au revoir, allez hop, terminé.
0: Bon, attends, mais qu'est-ce que tu fais?
1: Terminé.
0: Bon, attends, mais attends.
1: Terminé. Bon, je sens que le débat il va s'arrêter à 1h30.
5: J'ai une question là sur le net de Arnett sur IRC qui me dit comme quoi lui il a déjà assisté à une catastrophe dans un avion et tout, et il en est même mort.
1: Bah, et ben pourquoi qu'il est sur l'internet ce con? N'importe quoi.
5: Il peut pas rester chez lui.
7: Internet et dans le studio.
5: Il m'a bien eu.
1: Alors, c'est quoi ce bordel là? Inondation.
0: Bah ouais, je t'ai déjà répondu ma poule, je t'ai dit que non.
1: Alors Eric Aka?
7: Non, non plus.
0: Parce que tu donnes pas de définition, c'est pour ça, comment tu veux qu'on te réponde?
1: Mais je viens de te dire, professionnel, professionnel.
0: Donne des exemples.
7: C'est-à-dire quand tu travailles?
0: Un exemple.
1: Faites attention, maladroit, tu vas provoquer une catastrophe, c'est tout.
7: Hein?
1: Oh merde!
0: C'est un sketch, c'est quoi?
1: C'est bon!
5: C'est un truc qu'il avait écrit sur un petit papier, il m'a dit tout à l'heure je vais la sortir, elle va cartonner.
0: C'est un exemple?
1: Voilà, c'est ça, c'est un style, c'est un exemple.
7: Tu peux la faire?
1: Non, ça y est.
0: Je continue à dire non alors.
1: Bon, ok, Eric Aka.
7: Oui, je te disais que en fait j'ai failli, mais je suis passé à côté.
1: Bah, tu peux préciser?
7: Bah, tu précises pas, pourquoi je préciserais?
1: Bon, alors Eric Kaka.
0: Elle a raison.
7: Bah, non, j'ai raison, hein.
1: Monsieur Mazur.
8: Monsieur Gérard, est-ce que par exemple vous considéreriez que renverser un ustensile de bureau sur un costume clair et faire une énorme tâche est une catastrophe professionnelle ou non?
1: Bah oui.
8: D'accord. Oui, eh bien, ça m'est arrivé. Je peux donc vous le confirmer. Je me suis renversé. Je crois que c'était... J'allais faire des analyses d'urine, car je travaille dans un laboratoire, n'est-ce pas ? Je me suis dit, autant joindre l'utile à l'agréable. Et j'ai renversé malencontreusement un bocal d'urine sur un costume en tergale. Un peu comme... Pardon ?
9: Ça tâche.
8: Ah oui, absolument, ça tâche, oui. Oui, oui, avec... malheureusement pour moi, il y avait quelques résidus de sperme à l'intérieur, et je peux vous dire que, monsieur Gérard, vous avez l'habitude de vous tâcher avec ce genre d'éléments.
1: Non, pas dire... du tout.
9: T'as pas un truc de grand-mère pour enlever les taches de sperme ?
8: Oui, absolument, voilà, voilà. Ça, c'est une excellente question.
1: Immondation.
9: Non, mais c'est un petit truc comme ça.
1: Non, mais tu te...
8: Ah oui, c'est un petit truc,
1: tu te calmes.
7: Il y a pas de grand-mère.
9: Tranquille.
1: Eric Aka, au revoir.
7: Au revoir.
9: Bonne soirée.
10: C'est ce qu'il me fait, lui.
1: Attends,
10: c'est la police. La police enlève Eric Aka, c'est
1: ouais,
10: ça.
1: Voilà.
10: Voilà, hop là, elle est partie.
1: Donc,
10: Ah, elle est de retour.
9: Ah, il a tout part.
10: Gérard ?
1: Oui.
9: Gérard ?
1: Gérard.
10: Manu, tu mets du rythme un peu dans le débat.
1: Vas-y, du rythme d'un ton cou.
10: On accueille à la poussuite d'Octobre Rouge. Bonsoir.
1: De quoi ?
10: À la poussuite d'Octobre Rouge.
11: Une bonne série, là. Salut, salut Gérard. Salut tout le monde.
1: Salut. Salut. Salut. Salut. Salut. Salut.
11: 94.2. Bon. Très simple.
1: Oui. Donc, monsieur Mazur, pour... Ça monsieur Mazur, pour continuer, pour finir sur la question.
8: Ah bah écoutez, voilà, vous avez demandé un exemple de catastrophe professionnelle. Je vous en ai fourni un.
1: D'accord. Poursuite.
11: Alors, un exemple de catastrophe professionnelle, c'est ça ?
1: Avez-vous déjà assisté à une catastrophe professionnelle ? Si oui, laquelle ?
11: Bah écoute, je vais te répondre non, tout simplement.
1: Et tu peux pas préciser
11: Non, je précise pas, j'en ai jamais vécu, Gérard.
1: D'accord.
9: Écoute, c'est pas notre faute si on est au chômage, on travaille pas, donc on risque pas de... Hein, tu vois ?
11: Ouais, c'est clair. Hein,
1: d'accord. Faut-la bien de ma gueule.
10: Non, mais c'est peut-être ça la catastrophe, justement.
9: Tu vois le genre ?
11: De quoi ?
10: Bah la catastrophe dans le boulot, c'est que vous en avez pas. Ça peut être ça.
11: Bah attends, moi j'ai un taf.
9: Ouais, moi aussi en fait.
1: Bon, on va
9: payer, mais y a que toi en fait, Gérard, y'a que toi.
1: Ouais, bah moi.
9: Non, y'a que toi, cherche pas.
1: Ouais, bah je suis là le jeudi, donc c'est déjà pas mal.
11: Bon, donc. Un jeudi par mois.
10: C'est vrai que pour toi,
1: 2 heures
10: c'est
1: par mois, putain, c'est chaud.
11: C'est chaud, la vie pour Gérard.
1: Alors la 7e, parce qu'on va se faire une pause, comme ça on va changer un peu l'équipe du standard.
10: Oui, d'accord.
1: Tu envoies la ZECMU.
10: Bah attends, donne-moi un teutri.
9: Putain, mais c'est une émission musicale ou quoi ça ?
1: Non, mais parce qu'il y a
9: 12 codes là déjà.
10: Non, on est à 3. On est dans la moyenne.
9: Non, mais plus les décrochages locaux, ça fait 12, hein.
10: Ah, mais bon, ça, on peut pas gérer, tu vois, c'est.
9: Bon, allez,
10: non, mais après, on met plus de disques, après, on file, hein. Il
9: on
10: reste 8 questions.
9: 3 minutes depuis le début seulement, j'ai.
11: Ouais, c'est clair.
1: Je coupe à moins le quart, hein. Quoi ? À moins le quart, on fait.
9: Mais qu'est-ce que tu donnes ? Tu kiffes, toi ?
8: Oui, monsieur Gérard, pourriez-vous passer les machins Pumpkin, s'il vous plaît ?
1: Ah, non, je passe pas, je sais pas, on fait pas de disques à la demande le jeudi soir.
8: D'accord, alors juste une dédicace.
1: Non plus.
8: Ah, d'accord.
11: Une 2 heures, ouais, c'est des disques à la demande avec Gérard.
8: Parce que j'aime bien les machins Pumpkin.
1: Ouais, bah, vous taisez.
5: Sur Internet, j'ai une question de Judge Lyon, là, pour toi, savoir si tu as déjà pleuré en voyant une catastrophe à la télé.
1: Bah non, parce que comment que tu peux pleurer si je veux pas pleurer parce qu'il y a une catastrophe à la télé, hein, non.
10: Là, moi j'ai vu Bibi un samedi soir, ça m'a fait chialer. Hein,
1: ouais, c'est ça, t'as raison.
10: T'as jamais vu Kramer contre Kramer ?
1: Non.
10: C'est vrai. Ça t'a pas fait chialer, ça ?
1: Non, j'aime pas ces films-là. Donc, pensez-vous que la prise d'otage de Jolo est une catastrophe naturelle ? Et on va s'écouter Louis 1664 avec la danse.
10: Attends, répète, j'ai rien compris.
1: Louis 1664 avec la danse des connards et on se retrouve tout de suite après pour la suite du débat. À tout de suite.
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1: Et donc, le disque, c'était Louis 1664 avec la danse des connards. Et donc, vous pouvez toujours nous appeler au 0803-08-5000. Manu est toujours au standard. Il a
10: toujours.
1: Anka, tu t'écrases parce que tu fais plus partie de l'équipe du jeudi avec moi quand je relais les débats. Donc, c'est terminé. Donc, même que t'as un contrat avec eux, moi, le jeudi, j'ai pas besoin de toi, c'est tout. Donc, merde, j'ai perdu.
10: Mathieu.
1: Donc sur l'internet en absence de Rigaud malheureusement. Donc on était à 8562.
9: Merci Gégé.
1: On était à 8562 à la pause. Donc on a toujours Monsieur Mazur. Monsieur
10: Mazur. Il doit pas être loin. Peut-être il faisait un petit pipi.
1: Ah ouais,
10: ça
1: mais
10: arrive. C'est humain.
9: Dans le couloir.
10: Humain.
1: Inondation alors.
9: Tout à fait. Toujours là. Bonsoir.
1: J'espère que Manu, il t'a calmé.
2: Ah, je suis tout tranquille avec le Scud, tranquille.
1: Poursuite.
10: À la poursuite.
11: Ouais, précise bien moi, s'il te plaît.
1: Je fais ce que je veux, d'accord.
11: Très bien.
1: Donc, toujours là, et Monsieur Mazur, toujours pas.
10: Si, si, il doit être par là. Et on a aussi Marcel Carton, bonsoir.
15: Oui, bonsoir, bonsoir à tous. Bonsoir Gérard, bonsoir Fédard, bonsoir Manu, bonsoir les auditeurs.
2: Bonsoir Marcel.
11: Salut à toi Marcel.
1: T'appelles d'où?
15: J'appelle de Pithiviers.
1: Fréquence
15: 102.
1: Hein
15: 102.
1: 102 quoi?
15: 102.
2: 102.
1: Bah tout à l'heure, on en a eu un de Pithiviers, il nous a pas dit la même.
15: Ça c'est Pithiviers Est.
1: Ouais. Bon, alors Monsieur Mazur, on l'a toujours pas.
2: Bien mon pote.
1: Malheureusement.
10: Je le rappelle.
1: Ah, il nous a coupé.
10: Coupé, je sais pas, ouais.
1: Ok, bah on va.
10: Il voulait les pumpkins et t'as pas vu ça, peut-être qu'il faisait
15: bien du rock'n'roll un petit peu là.
1: Alors. Bon, donc on va. T'as entendu la question, Marcel, ou pas?
15: Tout à fait. Bah, justement, j'ai demandé à ce qu'on m'appelle justement pour cette question parce que bon, moi, j'ai un statut d'ex-otage. Étant donné que je suis parti à Jolo là pour faire un reportage pour mon canard, je suis journaliste. Uh-huh. Et donc je suis allé à Jolo et puis je voudrais dire, enfin porter un témoignage ici devant tous ces auditeurs, et pour dire qu'en fait Jolo c'est pas l'enfer qu'on nous a décrit dans les médias, que ce soit dans Paris Match, dans Voici ou d'autres canards.
1: Non mais t'as pas besoin de préciser les marques de canards, s'il te plaît.
15: Très bien, je m'y assieds. Voilà.
1: Eh hey, si t'as du monde derrière, tu leur dis qu'ils se calment.
15: Non, j'ai pas de monde derrière, c'est ma radio qui ronronne.
1: Ouais bah alors t'éteins ta radio complètement.
15: D'accord, je l'ai fait en direct live. Bouge pas.
1: Non, mais voilà.
15: C'est fait. Non, c'est pas moi.
1: Et maintenant, c'est.
2: Larsen.
15: C'est pas moi.
1: Larsen.
15: C'est faux. Tout ça, c'est pas moi.
2: C'est un coup monté, ça.
15: Voilà, c'est un coup monté. Donc, je te disais que, bon, je suis allé à Jolo. Bon, il se trouve que j'ai été pris en otage par un concours de circonstances.
1: Bon, abrège.
15: Je vais abréger vite fait. Et donc, je voulais dire que, juste pour dire que c'était pas l'enfer qu'on nous a décrit dans les médias. Que moi, je suis sorti avec deux joliennes, Natacha et Rachida, là-bas.
1: Bon, alors, et Marcel.
15: Oui.
1: Au revoir.
15: Non, pas du tout. Pas
1: au revoir.
15: Non, mais là, c'est sérieux.
1: Au revoir.
2: Hop, la fumée.
1: Alors, l'autre, vas-y, je te donne des noms de magazines, après je te donne le nom des nanas, et puis quoi encore. Poursuite.
2: Mais je t'ai déjà répondu, moi, Gérard.
1: Non. T'as pas répondu.
2: Ah bah si, tu vas répondre, otage.
1: Eh, tu réponds ou je te dis au revoir?
2: Donc, avez-vous déjà vécu une catastrophe?
1: Bon, allez, au revoir.
2: GG.
1: Qui? Poursuite. Qui on a shooté? Vas-y, encore.
2: Encore!
10: Voilà, ça y est.
1: Bon, l'internet.
10: Ouais, à propos de Jolo, il y a Seigneur qui demande que risquent les coupables d'une catastrophe naturelle?
1: Mais attends, c'est pas sur Jolo, ça.
10: Mais non, mais les gens qui sont à Jolo et qui prennent les gens en otage, qu'est-ce qu'ils risquent?
1: Bah, pour l'instant, comme là.
16: T'es du Nord, Mathieu, t'as un accent, non?
10: Le Nord de Lille.
1: Ah oui. Ouais, d'accord. On te demande si t'es du Nord, non de Lille. Bon, ok.
10: Non, mais du Nord de Lille.
1: Ouais, Manu.
16: Mais il vient de te poser.
1: Non, mais attends, je prends les auditeurs avant, je répondrai à sa question.
16: Ça, c'est pour t'embrouiller, ça.
10: C'est la tactique. Hein, tu le connais pas. C'est un vieux filou. Ouais. On accueille Marie Noire. Bonsoir.
17: Oui, bonsoir. C'est Marie Noire. Je viens de jouer sur Jean-Louis.
2: Bonsoir Marie.
1: Fréquence.
17: 118.1.
1: Et après.
17: Bah,
1: Manu,
10: c'est après tu réponds à la question de Mathieu.
1: Il y a plus d'autres.
10: Non, il y a plus personne.
18: Ouais, Monsieur Gérard, je suis de retour.
1: Oui, je sais. Manu m'a fasciné.
18: Pardonnez-moi, j'ai eu une envie pressante d'aller uriner et voilà, c'est fait.
1: D'accord.
18: En tout cas, merci pour Machin Pumpkin. Hein. J'ai beaucoup apprécié.
1: Et Anka. J'ai dit que ça fonctionne. Non, mais tu répares rien, tu sors des studios, c'est tout.
18: Okay,
1: on n'a pas besoin de singes dans les studios.
18: Monsieur Gérard.
1: On n'a pas besoin de singes dans les studios.
18: Monsieur Gérard. Monsieur Gérard, pourrais-je vous poser une question, s'il vous plaît?
1: Non, mais attendez, parce que là, je vous répondrai. Bon.
10: Gégé, tu te rassembles. Alors, donc, la question de Seigneur, que risquent les coupables d'une catastrophe naturelle?
1: Bah, de toute manière, si c'est sur Jolo, donc ils vont rester maintenant. C'est à eux de voir. Ça va être au gouvernement de leur côté de savoir comment que ça va se terminer pour eux. Hein. Ah, c'est pour ceux qu'on fait ça. Sinon, après, il y a plus rien.
10: Non, c'est bon là.
1: Combien qu'on est à peu près là? On est remonté à 9000, 8000?
10: Ah, 8900. Ouais, on arrive bientôt aux 9000.
1: Mmh, c'est bon.
16: Fais du bon boulot, mon con.
1: Dégage, toi. Monsieur Mazur, donc vous vouliez.
18: Monsieur Gérard, je voudrais juste vous demander une petite faveur.
8: Écoutez, depuis tout à l'heure, j'entends la voix de cette jeune fille qui s'appelle Anne, je ne sais plus comment.
1: Ouais.
8: Et écoutez, je ne puis m'empêcher de me caresser le corps en entendant son organe. Pourriez-vous me la décrire, s'il vous plaît?
1: Ah non, ça, vous l'aurez...
16: Ah, c'est un débat sur les catastrophes.
1: Vous l'aurez en antenne, si vous voulez, elle se décrira.
8: Écoutez, vous n'avez qu'à me la décrire succinctement.
1: Non, non, mais vous l'aurez en antenne tout à l'heure.
8: Oh, vous êtes vraiment très concupiscent ce soir.
1: Pensez-vous que les otages de Jolo est une catastrophe naturelle, monsieur Mazur?
8: Oh, bah, tout à fait. Oui, absolument, oui. Oui, absolument. C'est une catastrophe totale. Naturelle, je ne sais pas, mais catastrophe, en tout cas. Parce que quand même, monsieur Gérard, et je crois que vous serez de mon avis, moi, si j'avais été à la place du groupe Abou Sayyaf qui a enlevé le groupe de journalistes, je me serais démerdé au moins pour enlever des journalistes de Canal+, ne serait-ce que pour avoir un abonnement gratuit.
1: Ouais non, mais faut éviter de donner des...
16: Ouais, pas trop de noms, quand même. Hein.
1: Faut éviter de donner des noms, quand même.
8: Ah, je vous prie de bien vouloir m'excuser.
1: Bon, Anka, tu sors des studios, s'il te plaît, merci.
8: Pourriez-vous me la décrire, monsieur Gérard?
1: Dehors des studios, t'as pas besoin de... J'aime pas...
16: Anka veut s'asseoir à côté de Gérard.
1: Non, alors, dehors.
10: Anka.
1: Dehors.
10: Franchement, tu fais ce que tu veux, mais tu le fais surtout pas transpirer.
1: Ouais. Dehors.
10: Ah ouais, il pique, hein.
1: Dehors.
19: Non, il pique. Ça pue.
1: Dehors.
19: Ça pue.
1: Inondation.
19: Moi, je pense qu'en ce moment, la prise d'otage est quand même bien à la mode. Et c'est vrai que ça s'est un petit peu dénaturé, quoi. Parce qu'il y avait quand même un art, la prise d'otage, avant.
7: Ouais,
19: c'est faut savoir que ça s'est perdu, parce que regarde, maintenant, les otages y reviennent. Déjà, ils reviennent, première chose.
1: Ouais. Bah, ça y est,
19: avant, on prenait quand même le temps d'en abattre un ou deux, histoire de faire comprendre aux autres.
1: Ouais, mais là,
19: et ceux qui reviennent, ils n'ont pas été torturés, pas de psychiatrie, pas de balafre, rien.
7: Ouais, mais...
19: moi, je dis que tout fout le camp.
1: Non, mais tous les Français, donc, ont été sains et saufs, hein.
16: Tous, ils sont tous sauvés, là.
1: Non, il en reste encore, hein.
16: Non, mais non.
10: Ah non, c'est fini.
1: Ah, c'est putain,
16: au prochain épisode.
19: Qui prouve bien que la prise d'otage a perdu un peu de son parfum.
16: Ouais, puis il faut qu'il tourne le deuxième maintenant.
1: Manu.
10: Oui, on va accueillir Pousséo. Bonsoir.
20: Bonsoir Pousséo.
21: Bonsoir Pousséo, j'ai pas le bras de dire. Bonsoir Pousséo. J'ai un screen, je me prends 12 gammes. Pas plaisir.
8: Oui, bonsoir madame.
20: Bonsoir.
1: Pousséo.
21: Oui. Oui, bonsoir.
1: Ta fréquence.
21: 104.2.
1: Oh là là, je crois que celui-là, il va pas rester longtemps encore. Bon, allez, hop, on le torpille. Oh,
21: Non,
1: j'ai galéré
21: pour les noms.
1: Non, allez, hop. T'as galéré, tu vas galérer qu'on va reprendre, qu'on ne veut plus.
10: Ouais, il y a Starsky là qui dit un truc très juste sur les otages de Jolo, comme quoi ils ont au moins l'avantage d'avoir leurs photos de vacances gratos avec une vidéo et tout.
1: Ouais, mais d'accord, mais c'est pas. C'est
19: et
1: quand
19: de
1: même...
19: la beubar, et de la beubar quand même.
1: Ouais, mais ça,
10: gratos, c'est la maxi beubar.
19: Ah, tu reviens avec une belle beubar, hein.
1: Ouais, mais ça, c'est quand même. C'est pas marrant non plus de rester comme ils ont vécu pendant.
19: Sans rasoir.
10: Ça fait bien 15 ans que t'es comme ça, toi.
1: Mort-Noir.
19: Enfermé dans une cave.
20: Moi je trouve pas franchement que ce soit une catastrophe, parce que moi ce que je crois c'est qu'en fait le truc ça a été tout mis sur pied pour que les mecs ils rentrent chez eux, ils écrivent des bouquins et après ils se font péter de thunes.
19: C'est vrai.
1: Non,
19: c'est
1: ça...
19: possible.
10: Mais
19: c'est
10: si,
19: possible.
10: Parce que...
20: Attends, tu les as vus à la télé, ils étaient en bonne santé, rigolés, tout ça, vas-y, que je te pète le... vas-y.
1: Ouais, non mais ça attends, si tu dis que si c'était un truc monté, c'est faux, parce que c'est pas parce qu'ils vont pas sortir un bouquin, c'était des journalistes. Hein.
8: Monsieur Gérard.
1: Attendez, monsieur Mazur, s'il vous plaît, merci. Il y a eu quand même deux journalistes de France 2, hein, quand même, là-dedans. Hein.
20: Oui, mais ils sont partis là-bas pour écrire un livre.
1: Non, trois.
20: C'est France 2 qui a payé,
1: Ça, je peux te démentir. Il y a eu...
19: avec une agence de voyage, mais bien sûr.
1: Il n'y a eu aucune rançon de payer pour que les Français reviennent en France.
20: Okay.
1: Parce que c'est ce que inondation veut dire. Non, donc moi je reviens sur ce qui veut.
20: C'est ce qu'il veut dire. Hein.
1: Non, mais il y a eu aucune.
8: Monsieur Gérard, si vous vous rappelez bien, il y a de cela à peine 2 ans environ, lorsque certaines personnes ont été prises, vous savez, dans une avalanche et se sont retrouvées bloquées sous des mètres et des mètres de neige. Eh bien, ces personnes ont écrit un livre après. Il est de notoriété publique, n'est-ce pas, que ces personnes ont déclenché l'avalanche exprès.
18: capable de justement pouvoir écrire ce livre relatant leurs aventures, n'est-ce pas?
5: Ah, c'est très bien ce qu'il a dit là, monsieur Mesure.
19: Et franchement, que les
1: non, mais attendez, attendez, parce que là, ça devient le bordel. Attendez, s'il vous plaît, monsieur Mazarieux, monsieur Mazarieux, taisez-vous, s'il vous plaît. Anka, tu sors avec ton bordel, s'il te plaît, ça pue là-dedans, tu dégages.
5: Ah non, ça sent.
1: Marco, dehors.
16: Mais Marco, pourquoi t'es en caleçon? Il est en calbute, Marco.
1: Dehors. Dehors.
19: T'as la nouille qui dépasse, là, Marco.
1: Dehors. Dehors. Dehors.
3: Il cherche son jean.
1: Dehors.
4: On m'a volé mon jean.
1: T'en as rien à foutre dehors. Dehors. Dehors.
5: Ils vont au cul.
1: Allez, dehors. Mais c'est elle, là.
16: Ah, mais pourquoi t'as mis ton parfum, Gérard? C'est quoi?
10: Ah, ça, c'est... Ça brise tout, ça. Non, ça c'est zoomé pour
16: homme. Ça brise le mythe, ça.
1: Putain, mais elle est complètement tarée, celle-là. Hein.
22: Ah, ça a cassé l'ambiance, ça sent bon.
5: GG, il y a...
1: putain, ça pue, ce merde.
16: Bah non, mais tu te sens les pieds
1: ouais,
16: aussi.
1: Ouais, attends, ta gueule, quoi. Et puis, regarde, fais gaffe, parce que tout à l'heure, ça va chauffer pour ta gueule aussi.
16: Ok. Eh,
1: je préviens que si je termine pas à 10 000 sur l'internet...
16: Oh, Mathieu, à toi de pomper.
1: Okay. Le 3, il n'y aura pas de débat sur. Il n'y aura pas de prochain débat. D'accord. Je veux 10 000 connectés allez, sur l'internet.
5: Okay. On a 9002 là, c'est bon. Ça monte, ça monte.
22: Il y aura un débat, mais sans eux.
1: Ouais, ben. Sans les deux autres non plus.
16: Faut ouvrir un peu là.
10: Oh putain,
16: faut ouvrir parce qu'elle va crever.
1: Non, mais c'est l'autre, je pense qu'elle était foutre ça ici, elle. Hein. On en était. Ouais, Mathieu.
5: Ouais, il y a Judge qui disait comme quoi les journalistes de France 2 auraient trouvé la force à Vadar de fuir Jolo, soi-disant parce que GG, tu devais aller là-bas. Alors, c'est une grosse révélation, c'est un scoop, pour aller soutenir le moral des otages. C'est vrai ou.
1: Non, pas du tout.
5: Ah bon.
16: Non, mais c'était un faux.
5: Un faux GG.
16: Non, pas un faux GG, un faux comment il. Un merde. J'ai perdu le mot là.
5: Otage.
16: Un faux otage, oui, voilà, un faux otage.
1: Manu, il y a d'autres.
10: Oui, il y a Jean-Maxime. Jean-Maxime, bonsoir.
23: Oui, bonsoir Manu, bonsoir Philou, bonsoir. J'ai oublié ton
16: Mathieu.
23: Nom. Mathieu. Bonsoir Mathieu, bonsoir tout le monde.
16: Bonsoir.
18: Oui, bonsoir.
20: Bonsoir.
18: Bonsoir
19: Maxime. Bonsoir.
1: T'appelles d'où?
23: J'appelle de Morlaix.
1: Fréquence, s'il te plaît.
23: Enfin, 15.7.
20: Oh, j'allais dire. Drôle.
16: Ah, excuse-moi, Cudan.
1: Attends 5 minutes. Attendez 5 minutes.
16: Ah, qu'est-ce qui se passe
10: encore? Qu'est-ce qui se passe encore?
16: Gérard.
5: Non, c'est parce que ça sent le parfum.
16: Ah, Gérard, ferme les portes.
10: T'es pas habitué, GG.
16: Il a peur.
19: Il s'étouffe, là.
10: Ah, j'ai le nez qui pique, j'ai les yeux qui pleurent.
23: Il a mis son brut de merde.
10: Hein. Putain, moi,
1: donc,
10: je vais payer double, hein, JB.
1: Alors,
10: si
1: Jean-Maxime, Marie, tu veux répondre, Jean-Maxime, avant qu'on passe à l'autre question, non?
23: Oui, et si tu pouvais juste me répéter la question.
1: Donc, pensez-vous que la prise d'otage de Jolo est une catastrophe naturelle?
23: Non, je pense pas qu'on puisse élargir ça au domaine du naturel. Mm-hmm. Je pense que c'est une catastrophe tout court, Gérard.
1: D'accord.
23: Par contre, j'étais d'accord avec un auditeur qui disait que en fait la tragédie n'était pas si importante que ça.
1: Avec inondation alors.
23: Voilà, peut-être.
19: C'est possible.
23: Et parce que moi j'ai un.
1: Non, et dehors là. Oh.
23: Allô.
1: Non, attends, 5 minutes, Jean-Maxime.
19: Oh,
1: non. Hey. Gaël, dehors. Tu. Allez hop, moi je veux pas de bordel le jeudi soir dans mes débats.
23: C'est des animaux ces gens-là.
10: Bon, Gérard, moi ça m'intéressait vachement et je pensais qu'on était bien partis, tu vois.
1: Ouais, mais il faudrait peut-être que ça.
22: Oh, c'est bon là.
10: Oh là là.
1: Mais ça y est là.
10: Allez dehors là.
1: Oh. Allez hop.
10: Dehors les Romano, merde.
20: C'est pas fait avec de la viande.
1: Tout le monde dehors là.
10: Dehors les Romano, on y va.
1: Oh là, oh là, oh là, oh là.
10: C'est bon, c'est carré.
1: Bon, donc. Jean-Maxime.
23: Oui, donc pour te donner des précisions un petit peu sur Jolo, parce que j'ai un copain qui est allé à Jolo pour pour vendre des substances illicites. Hein.
19: Ouais. Mmh.
1: Tu voulais répondre.
19: Bref.
1: Jean-Maxime.
23: Oui.
1: Tu voulais répondre là sur ce que sur inondation.
23: Oui, je voulais en fait apporter des précisions sur le débat.
19: Des savonnettes au débat. Ouais.
23: On dit bon qu'ils ont souffert. Bah, il faut savoir quand même que moi j'ai un ami qui est allé à Jolo pour vendre.
19: Des saves.
23: Je peux le dire ou pas, de la drogue douce.
1: Non. Maintenant que tu l'as dit, t'aurais mieux fait de te calmer.
23: Bon, alors je le dis pas.
1: Si maintenant tu l'as dit, t'aurais pas dû.
23: Tant pis. Donc il allait à Jolo pour faire ce qu'il avait à faire.
1: Mm-hmm.
23: Et donc là, il est sorti avec deux otages. Parce qu'il faut savoir que les otages ont quand même de la liberté. Hein. Et il les a amenés, il m'a dit, à une boîte, le fucking Blue Boy, à Jolo, tout ça. Et...
1: Non, pas là où ils étaient, malheureusement.
23: Il y a des boîtes, hein, Oui.
1: Je vais te dire une chose, que quand même, ils ont. Les Français ont dit qu'ils avaient été maltraités,
23: pas,
1: c'est
23: pas
1: vrai.
23: Pas du tout.
1: Si.
23: Tu vois les terroristes, les otages en train de danser la Macarena.
1: Non. Eh, Jean-Maxime, là, moi, je peux te dire une chose, que là, t'es en train de répondre à côté de la plaque.
23: Il y a une photo.
1: Non, c'est faux. je vais dire une chose, que là, t'es en train déconner. Vrai. Et inondation, quand je dis que...
16: J'ai coupé.
1: C'était qui?
16: Je sais pas.
10: Ah non, c'est bon, c'est bon.
1: Jean-Maxime.
23: Oui.
1: Donc il est là. Marie Noire.
20: Oui.
16: Marie Noire.
1: Inondation.
19: Toujours là, bien sûr, fidèle au poste.
1: Monsieur Mazur.
0: Je vous écoute.
19: On est tous là, c'est parti.
16: Ça, je sais pas. Il y a un problème. Justement, le sujet du mec de Joule, on disait tout à l'heure que c'était peut-être bidon, parce que, tu sais, quand il a été libéré, là, le journaliste de France 2, il est arrivé à l'aéroport, il y avait déjà des journalistes et tout qui l'attendaient, il a parlé. Ouais.
0: Et il paraît que c'était une fausse barbe qu'il avait en plus.
20: Ouais. C'est une fausse barbe.
1: Non, ça, je peux vous. Tu me laisses répondre.
20: Le mec, il était à l'hôtel.
1: Oh, mais Marie Noire!
20: Mais c'est vrai en plus.
1: Tu me laisses répondre à la question. Puis là où je te dis au revoir, toi.
19: C'est Galasunda, quand même.
1: Alors au revoir. Hop. Terminé.
10: Qui?
1: Marie-Noire. Hop. Comme ça, celle-là va pas se permettre de.
10: Okay.
1: Donc tu disais que pour le journaliste de France 2 là, qui était libéré avec les deux Français là.
16: Oui.
1: Donc c'est la journaliste, pas les deux journalistes, parce que les deux journalistes, c'est eux qui ont pris la fuite carrément. Hein.
16: Ah bon?
1: Donc c'est la journaliste, la femme.
16: Non mais je veux dire, il y a un mec là, le mec dont tout le monde parlait quand il est revenu de Jolo là, le français, quand il est arrivé, il est descendu de l'avion, il y avait déjà 20 000 journalistes qui étaient là, il interviewait, il parlait, il était là, oui ça va, donc ça s'est bien passé.
0: Ouais, et attends, en plus Gégé, attends si je peux me permettre.
20: Gérard, c'est Anka, en fait j'ai pris le numéro secret pour pouvoir passer directement au standard, tu me manques.
0: Ne fais pas chier.
3: Mademoiselle Anka, pourriez-vous vous décrire, s'il vous plaît, c'est Monsieur Mazur.
20: Monsieur Mazur, c'est entre Gérard et moi, je voudrais vraiment revenir dans le studio.
3: Ah, Monsieur Gérard, il faut accepter cette personne.
1: Tu raccroches, j'ai plus besoin de toi.
3: Monsieur Gérard, pour une fois qu'une femme veut de vous.
1: Non, moi, c'était Aliné. Monsieur Mazur. Monsieur Mazur.
3: Mais peut-être allez-vous pouvoir lui toucher les tétés, Monsieur Gérard, allez savoir.
19: Ça changera ton bout d'invité.
1: Bon, Monsieur Mazur, ça commence à suffire.
20: Bon, Gérard.
1: Merde à toi.
23: Mais t'as déjà vu.
20: Oh, Gérard.
3: Touchez-lui les tétés, Monsieur Gérard.
1: T'as déjà putain, vu. Putain, le débat. Ta gueule.
23: Elle a deux tétons collés au torse.
1: Ta gueule, toi, Marco. Voilà.
19: Oh, c'est chaud.
1: Mathieu,
10: ouais, pour fêter les 10 000, 26 connexions, on a passé la barre des 10 000, grand moment.
1: Oh,
16: oh, oh, putain, on y attendait, on l'attendait.
10: Pas, ouais, ouais. J'ai pas n'importe qui sur le net.
1: Zoomeo. Qui c'est alors?
10: J'ai le maire de Morlaix, Laurent Houtan, il s'appelle, et il aimerait que tu fasses parler un peu plus Jean-Maxime.
1: Bah Jean-Maxime, il a répondu à la question normale, hein, donc
16: j'attends toujours ma réponse, moi, mais bon.
1: Bon,
16: c'est pas grave,
1: mais de toute manière, quand ils ont été libérés, de toute manière, c'est vrai qu'il y avait tous les journalistes là-bas, et donc pourquoi? Parce que c'était les Français, donc c'est tout. Parce que l'Allemande là qui a été libérée en premier, parce qu'elle était pas bien. Là-bas en Allemagne, on ne sait pas s'il y a eu des journalistes ou pas qui l'attendaient. Donc c'est
10: qu'il paraît qu'elle a pris
16: la France alors.
10: Il paraît qu'elle a pris le Concorde pour rentrer.
1: Mais non, mais attends, déjà, fallait voir comment qu'ils ont été traités. Il y en a qui disent qu'ils étaient bien traités alors que c'est faux, parce qu'on a vu comment qu'ils étaient traités.
10: Ils étaient traités de tous les noms,
1: va-t'en,
19: Manouche.
1: Bon, on s'éternise plus.
10: Manouche, oui, c'est moi.
1: Alors personnellement, pouvez-vous.
16: C'est la combien celle-là?
1: La huitième.
16: D'accord. Il y en a 15. Hein.
1: Ouais, je crois qu'on va pas les 15.
16: Ouais, on va faire une sélection après.
1: Personnellement, pour vous, est-ce qu'il y a assez de catastrophes? On va demander à Jean-Maxime.
23: Non, oui, il y en a assez. Il faut du bonheur dans ce monde.
1: Ouais, ça.
23: Bien vous porter un message de paix.
1: D'accord. Voilà. Inondation.
19: Moi, franchement, pour moi, ça le fait, ouais. Franchement, c'est tranquille, ça me suffit. Franchement, moi, je m'en contente, hein, c'est pisse, quoi.
23: Ça le fait.
1: Bon, alors,
19: Il y en a pour tout le monde, non, mais il y en a pour tous les goûts. Un petit coup de tremblement de terre, un petit coup d'inondation,
23: voilà,
19: un petit coup d'avion.
23: C'est parti.
1: Franchement, tout le monde
19: trouve son compte, hein.
1: Ouais, inondation, au revoir.
19: Mais qu'est-ce que j'ai dit?
1: Allez, hop, au revoir.
10: Ok, c'est bon.
1: Et monsieur, Manu, on a d'autres auditeurs.
10: Ah non, pas pour l'instant, excuse-moi.
1: Ouais, faut faire vite, là, hein.
10: Oui,
1: question hier, Monsieur Mazur, attends, Mathieu, pour vous.
3: Bah écoutez, oui, moi je dirais qu'il y en a assez, il y en a au moins une par mois, donc ça me semble amplement suffisant, n'est-ce pas?
1: Ouais, mais il faut dire que là, en catastrophe, on était quand même gâtés entre le.
3: Absolument.
1: Entre le Concorde, le Kursk,
3: oui.
1: Qu'est-ce qu'on a eu?
16: La tempête.
1: La tempête, oui. Les Carpérés qu'on a pas, qu'on a oublié de préciser.
3: Ouais, personnellement, la mer est tombée d'une chaise aussi, c'était.
1: Monsieur Mazur, si vous voulez terminer le débat, je vous ai dit, de vous calmer.
23: Ah ben je suis tout à fait calme, je participe au débat, vous me posez une question, j'y réponds, monsieur Gérard.
1: Non, parce que là, ça commence à suffire aussi, hein, de... parce que c'est moi qui ai demandé à ce que vous reveniez,
23: Reveniez, oui. Hein,
1: que vous reveniez sur faire les débats, mais sous des conditions, d'accord?
23: Ah ben, je les respecte entièrement, vous avez pu remarquer, je me tiens très bien.
6: N'oublie pas de l'Erika aussi, hein, qui a saccagé nos plages bretonnes.
1: On va en discuter de tout ça.
6: Ouais, Manu.
10: Oui, on va accueillir en pleine poussette. Bonsoir.
12: Salut,
1: pleine poussette.
12: Bonsoir. Bonsoir, Gérard. Bonsoir, tous les auditeurs et tout le monde.
23: Bonsoir, madame pleine poussette.
12: J'appelle de Bretagne.
1: La fréquence
12: 101.1.
1: Merci pour le Larsen.
12: Larsen.
1: Et pleine poussette.
12: C'est pas moi qui ai fait de l'arsène.
1: Ouais, ben, calmos, hein, les
12: Larsen. Calmos, je vais te foutre mon sgaine, tu vas voir.
1: Alors, au revoir. Allez, pleine poussette.
12: Non, mais je plaisantais, j'ai...
1: Terminé. Voilà, comme ça, le Larsen, il sera encore meilleur.
10: Ça tombe bien, parce qu'on accueille Érection Vulvanique. Bonsoir.
13: Oui, bonsoir.
1: Érection.
13: Érection Vulvanique, oui.
1: Ouais, t'appelles d'où?
13: J'appelle de Corbier-les-Gonades, dans l'Ain.
1: Fréquence
13: 101.1.
1: Bah, il y en a un qui vient de 101.1 aussi que je viens de virer tout de suite.
13: C'est bizarre.
10: Gérard, il a des sapes, il lui envoie son soutif.
16: Oh putain, il y a Marco qui vient de retirer le soutif d'Anka.
10: Oh là là, c'est dégueulasse.
1: Bon, ouais, ça commence à bien faire ce bordel.
23: Allez.
1: Quoi,
23: après?
1: Non, vous allez réfléchir à la question. Manu.
16: Oh, je suis pas prêt là.
1: Un disque.
16: Je suis pas prêt là.
1: Non, mais je m'en fous, tu mets un disque comme ça. Allez hop.
16: Hey, Manu. Marco, tu reprends le soutif d'Anka là.
1: Hop, tu m'envoies un disque comme ça au hasard.
16: C'est quoi ça?
10: Non, 9980.
16: Ouais, ben. Oh merde.
10: Faut s'accrocher.
1: Ah là là.
10: Faire une bonne.
1: Non, alors la question.
16: Oh là là, c'est pénible ça.
1: Voilà, Larsen là, on va arrêter là pour l'instant, ça va, ils vont se calmer un peu les esprits là, les deux trablots là. Donc on va pas faire celle-là, on va modifier, on va descendre parce qu'il reste plus que 10 minutes d'antenne. Avez-vous suivi à la télé la catastrophe du Titanic? Et qu'en pensez-vous? Et on se retrouve tout de suite après.
14: On va au cul.
1: Avec le Concorde discothèque avec bien.
16: Je suis pas prêt. Fais un sondage rapidement. Alors.
10: Ouais, un petit sondage. Vas-y, GG. Moi, ça m'intéresse.
24: Je me dépêche, sinon ça.
1: Alors, sondage, ça va être le dernier. Non, il nous en reste en. Ouais.
10: Vas-y, GG.
1: Quelle catastrophe vous a le plus marqué?
14: On va au cul.
1: 66% de 66% ne peuvent pas répondre car ils étaient à l'hôtel. 45% des gens qui disent que c'est la boue de mon cul en 85, n'importe quoi. 55% des gens pensent que c'est la prise de la Bastille, si on veut, et 98% pensent que c'est la fin d'Ayrton Senna sur le verre glace. C'est complètement con.
16: C'est débile.
1: Con. Et donc, merci pour mon micro.
16: Ah, c'est pas moi.
10: Non, mais je sais pas.
1: Tu l'as, merci.
16: Non, c'est pas moi, c'est bon.
1: Donc, on va s'écouter le Concorde discothèque avec Viens à l'hôtel. On va foutre le feu et on se retrouve tout de suite après pour la suite et la fin du débat sur les catastrophes. Et je veux 10 000 personnes sur l'internet. À tout de suite.
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1: Et voilà, on venait d'écouter le Concorde discothèque avec Viens à l'hôtel, on va foutre le feu. Et je viens d'avoir le bilan du site internet.
16: On est
1: à l'heure actuelle à 10 846 connectés.
16: C'est gagné. Voilà.
1: Alors, pour ça, on va récupérer, pour terminer le débat avant la réunion qui va se produire dans les studios tout à l'heure. Érection vulcanique.
13: Vulvanique, oui,
1: rebonsoir. Rebonsoir. Oh là, qui c'est qu'un... Le Larsen, s'il vous plaît, merci. Érection.
13: Oui.
1: C'est toi qui fais du Larsen comme ça?
13: J'ai pas de radio.
1: Oh là, c'est... Jean-Maxime.
27: Oui, bonsoir.
1: Rebonsoir. Monsieur Mazur, pour finir.
27: Oui, toujours là.
1: Non, j'avais oublié. Vaison le Romain, t'appelles d'où, s'il te plaît?
28: Oh, oui, bonsoir, c'est Vaison le Romain. J'appelle de Vaison la Romaine, 112.2. Bonsoir à tous.
1: Alors la question, donc je la répète pas, vous avez tous entendu.
13: Est-ce que non. Tu pourrais la répéter s'il te plaît?
1: Parce que moi, Érection, tu l'as entendu avant.
27: On a écouté Madonna.
16: Non,
27: Madonna,
16: on a kiffé Madonna.
1: Avez-vous suivi
29: Getting to the groove.
1: Hey,
29: Vaison.
1: Oh,
2: regarde ta montre.
7: J'ai des fuckers. Calme-moi.
1: Eh, Vaison et Jean-Maxime, vous vous calmez ou je vous dis au revoir tous les deux?
7: Je pourrais faire des galas.
1: Bon alors, Vaison, au revoir.
28: Ah non, attention, c'est pas la même voix.
2: Arrête de te faire reculer.
1: Bon alors, Jean-Maxime, hop.
7: Oui, alors la question, c'était...
1: Non, la question, c'est au revoir. Au revoir. Voilà, comme ça, ça va plus vite la question pour toi. Alors, je répète la question. Avez-vous suivi à la télé la catastrophe du Titanic? Et qu'en pensez-vous, érection vulvanique? Allô?
9: Oui?
1: Oh là là.
5: Bah, dépêche-toi, Gigi, parce que là, t'es carrément chiant, on est tombé à 9008.
1: Eh, tu réponds ou pas?
9: Quand j'ai vu à la télé, il y a pas longtemps, en fait. Voilà.
1: Non,
9: c'est pas ça?
1: Oh là là,
16: putain. T'as vu, quel reportage, celui avec Céline Dion?
9: Ouais.
1: D'accord. Ouais, que... Vaison le Romain.
28: Moi, je l'ai pas vu à la télé, je l'ai vu au Cinoche.
1: N'importe quoi,
28: je l'ai vu au cinéma.
1: Bon alors, tu es...
28: Bah quoi, je réponds à ta question, tu me demandes si je l'ai vu à la télé, je te dis non, je l'ai vu au cinéma.
1: D'accord, monsieur Mazur, pour
28: c'est
1: finir.
28: Carré, non, ouais. Merde.
7: Monsieur Gérard, monsieur, vous
1: attends,
7: parlez...
1: attendez, monsieur Mazur. Eh, hey, Vaison le Romain.
28: Quoi?
1: T'as dit que j'étais taré?
28: Non, je dis c'est carré.
1: Non, t'as dit taré, au revoir.
9: Non,
1: au revoir.
16: Je crois qu'il a dit c'est carré, il a dit c'est carré.
1: Non, taré, hop, au revoir, bonne nuit. Voilà, ma géographie, je la connais mieux que toi.
10: Gégé, on accueille, pour répondre à cette sublime question, on accueille Vieusgen, bonsoir.
11: Salut Gérard, salut tout le monde.
1: Bonsoir. T'appelles d'où, Vieusgen?
2: Bonsoir, monsieur Vieusgen.
11: J'appelle...
1: T'appelles d'où?
11: De Toulouse.
1: Fréquence?
11: 102.8.
1: Oh là là là, putain, mais vous allez vous réveiller dans les 4 dernières minutes, là, où
11: non, je... Ouais, pas de problème, je suis chaud.
1: Ah, ouais, bah j'espère. Monsieur Mazur.
2: Oui, vous vouliez dire, pour le Titanic, vous vouliez dire, est-ce qu'on a suivi la catastrophe en direct?
1: Oui. Avez-vous suivi à la télé la catastrophe du Titanic? Oui,
2: mais en direct, voulez-vous dire?
1: Bah oui.
2: Ah bah écoutez, ça me paraît un peu difficile. En 1912, la télévision n'existait pas, monsieur Gérard.
1: Quelle année?
2: En 1912.
1: Ouais, mais quel mois et quelle date?
2: À quel mois et quelle date? Oh, je ne sais plus, je crois que c'était entre novembre et mars.
1: Non.
2: Je pense.
1: Oui. C'est la date précise, c'est le 14 avril 1912.
2: Ah, je ne savais pas que c'était la date d'anniversaire de monsieur Caprio. Bon.
1: Alors, ouais, écoutez, moi non plus. Vieusgen.
11: Alors pas du tout, hein. J'ai pas pu suivre.
1: Mm-hmm.
11: Parce que je n'étais pas né déjà.
16: Tu l'as vu, Jean?
1: Bah non, j'étais pas né non plus, malheureusement.
11: Donc voilà ta question et.
1: Bah ouais, mais je te dis la date. Donc pour la dernière question, on a un autre auditeur pour finir.
10: Oui, on a un dernier auditeur. On a Pompéi Moildard. Bonsoir.
28: Oui, bonsoir.
1: Quoi?
10: Pompéi Moildard.
28: Bonsoir, c'est Pompéi Moildard. Bonsoir.
10: Les gars, il est plein de suie.
2: Oui, bonsoir, monsieur Dard.
28: Bonsoir tout le monde, bonsoir GG.
1: T'appelles d'où?
28: J'appelle de Bombourlet, bonsoir.
9: Mais je veux bien.
1: Fréquence,
28: c'est 117.5, c'est dans la Drôme maritime.
1: D'accord. Bonsoir. Donc dernière question avant qu'on aille un bilan internet. Fais le bilan. Non,
5: c'est bon.
1: Non, mais donne un peu de chiffres.
5: Ah non,
16: vas-y, donne des chiffres, putain.
9: Allez, donne des chiffres.
5: Allez, on est au-dessus de 10 000, là, mais là, faut pousser.
16: T'as
5: là.
16: Les intermédiaires.
1: 10 000, combien?
5: On est à 10 000 9, là. On va peut-être passer aux 11 000.
1: Oh. 10 900.
28: Chaud.
1: Alors, dernière question. Y a-t-il plus de catastrophes en hiver ou en été? On demande à Érection Vulvanique.
9: Eh bien, ça dépend où tu es. Par exemple, pendant la saison de la mousson. De la mousse.
28: De la mousse. Quand t'as de la mousse.
9: Et quand t'as mousse, quoi, tu vois.
1: Ouais.
9: Voilà. Bah, par exemple, en été, quand c'est la saison de la mousson, il y a des tornades. Néanmoins, en hiver, en même temps, parce que c'est l'hiver de l'autre côté du globe, tu vois ce que je veux dire.
1: Ouais.
28: Aux Antipodes.
9: Bah, il n'y a pas de mousson, donc il n'y a pas de catastrophe.
1: D'accord. Pompéi Moildard, je sais pas pourquoi.
28: Pompéi Moildard, c'est vrai qu'aux Antipodes, ça ne se comporte pas de la même manière. Moi, je dirais que l'hiver est quand même un peu plus dangereux. Parce que t'as les mêmes catastrophes qu'en été et en plus t'as le verglas.
11: Oh putain,
1: Chaud. Je vais te dire une chose, je répondrai tout à l'heure. Vieusgen.
11: Bah bien sûr, c'était clair, c'est en hiver. Bah, ouais. Il y a des plaques de verglas, c'est dangereux.
1: D'accord.
11: Et on peut glisser et se faire une vieille beuge après.
1: D'accord, alors Vieusgen, tu feras pas la conclusion.
11: Non,
1: au revoir. Et monsieur Mazur, pour terminer.
2: Eh bien moi je dirais que ça n'est ni l'été ni l'hiver, n'est-ce pas, mais c'est à l'arrivée du printemps. À la fonte des neiges, qui entraîne de nombreuses catastrophes naturelles, notamment les avalanches, puisque la glace est molle,
4: elles font et elles tombent sur des gens qui n'ont rien demandé.
20: Exact.
1: Ben, disons, il y en a quand même aussi autant en hiver. Hein.
4: Ah, tout à fait. Mais
1: parce qu'en hiver, attendez, oui. Ouais, vous voulez rajouter quelque chose?
4: Cependant, notez juste qu'en hiver, elle est beaucoup moins molle.
1: Ouais, mais il y a quand même pas mal de catastrophes en hiver avec les avalanches aussi.
4: Oui,
1: hein.
4: Mais moins molle.
1: Ouais, mais c'est quand même, il y a quand même aussi plus de morts en hiver qu'en été.
4: Ah, bon, tout à fait.
1: C'est vrai. Non, mais c'est vrai. Non, mais ouais, d'accord. Il y a moins.
4: En été, l'été est plus propice à des avalanches de pelouse, hein, à
1: ouais,
4: la
1: non,
4: montagne.
1: Ouais, non, mais d'accord. Je suis bien d'accord, Monsieur Mazur. Mais ce qu'il faut dire, c'est que là, quand même, cet été.
28: Il a trop fumé de pelouse.
1: Pompi-moi le dard, tu te tais, s'il te plaît, quand je parle. Merci. Ça me prend des vacances. Faut bien préciser que cet été, il y a quand même eu des catastrophes encore sur les routes qu'on aurait pu encore éviter. Hein.
20: Lesquelles?
1: Avec les cars, là, celui qui est passé là sous un pont et qui a été renversé après.
20: C'est pas une Merco?
1: Comment?
20: Je croyais.
1: Non, mais tu peux préciser?
20: Non, rien, non, vas-y.
28: Merco.
1: La Verco, je pense que ça veut dire...
28: Merco.
1: Non, mais il y en a quand même eu deux quand même assez graves, hein, encore cette année. J'espère que ça va quand même cesser les accidents de car. Hein.
28: Bah, faut arrêter les cars, ouais.
4: Non, donc, les voitures, ça peut continuer.
1: Ouais, mais il y en a quand même eu moins cette année. Hein,
4: oui, bien sûr. Non, le mieux, effectivement, c'est que les accidents de car s'arrêtent, mais que les accidents de voiture continuent.
1: Non, mais ce qu'il y a, c'est que cette année, on a quand même eu, je sais pas combien exactement qu'il y a eu de tués sur les routes par rapport à l'année dernière, mais je crois qu'il y en a eu un peu moins que...
8: Mais comment... c'est parce qu'il y a des gens qui ont fait des cures, c'est pour ça qu'il y a
28: eu.
4: Donc, félicitons les tués, n'est-ce pas, monsieur Gérard?
1: Non, monsieur Lazur. Qui c'est qui voulait dire un
28: comment
1: truc?
28: Comment ça c'est qu'il y a des morts? Tu conduis pas, quoi, en fait. C'est ça que
1: ce qu'il y a, ce qui s'est passé dans les deux accident de car, d'après ce qui a été dit.
28: Pas, ça peut pas être toi.
1: Non, mais je suis vite, d'accord. Hein. Mais ce qu'il faut dire, c'est que d'après les boîtes
8: les rumeurs,
1: noires.
8: Les rumeurs.
1: Les boîtes noires des cars. D'après les boîtes noires, c'est-à-dire les mouchards, donc apparemment les mouchards. Mm-hmm. J'ai pas dit les mouchoirs. C'est, les oreilles, c'est les comme rapports, le cul, ça se lave.
8: Les rapporteurs, les.
1: Donc, ce qu'il y a, c'est que apparemment, donc les chauffeurs n'ont pas respecté les temps de conduite qu'il y avait.
28: Mais on en revient toujours au même problème.
1: Hein. Mais ouais, mais ça c'est.
20: On va pas refaire le débat sur les routiers.
28: Voilà.
1: Non, mais ça c'était pour préciser quand même sur les catastrophes. Quand même, il y a eu quand même des catastrophes aussi sur les cas en car, d'accord, ouais. Comme en carpe sur les carperies et tout.
20: Oula,
1: ça.
20: On parle pas de ça. Il est
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1: Hey, tu fermes ta grande gueule et tu sors des studios. Non mais complètement taré le Marco, mais c'est pas grave, il vient de se faire trancher par sa copine. Il a fait une teupie.
8: Elle y a fait une teupie.
1: Bon, dernier sondage et puis après on va faire la conclusion. Ça, alors d'après vous, qu'est-ce qui provoque les catastrophes? 51% des gens qu'il y a toujours un moustachu dans les coupables, ça c'est faux. 37% des gens disent que la plupart des catastrophes c'est faux comme Roosevelt. Et 21% des gens estiment que ma question sur la sueur, c'est complètement du bidon, les sondages. Alors, conclusion. Bidon.
8: Tiens, pour la conclusion, on a Boom Blaster. Hein,
1: Bonsoir,
4: il veut conclure,
1: bonsoir. Salut Boom.
4: Ça va bien? Oui, bonsoir Monsieur Boom.
15: Bonsoir Monsieur Mazur, comment ça va?
1: Alors, conclusion, t'appelles d'où Boom avant la conclusion? Dépêche-toi de me donner la fréquence.
4: Ivry.
1: 101.9, merci de m'aider. Donc conclusion de l'IRC avec le chiffre exact.
8: On arrive à 12004.
1: Non, 12000 quoi?
8: 12004.
1: 400 connectés.
4: Bravo.
8: 12003.
4: Ça a battu encore
1: de Blaireau. Bah c'est bien. Alors érection vulvanique, conclusion de ce débat.
20: Oui, c'était un débat ma foi de merde. Mmh. Et je vais dire que la catastrophe ce soir, c'était ton débat, c'était pas tout ce dont on a parlé.
1: D'accord, et bien si t'es pas contente, le prochain coup tu restes chez toi. Bonne nuit. Et ben moi je te chie au cul ma pétasse. Voilà. Boum.
15: Ouais, bon c'est un débat. Je pense qu'on n'est pas trop sorti des limites, hein. On a été tout ce qui est plus
28: correct.
15: Poli et correct.
28: Correct.
15: Correct, pardon.
1: Correct.
15: Et c'était pour savoir si tu pouvais rechanter la chanson que t'as chantée au Caracoquel. Hein.
1: Non. Pas de chanson.
15: Pour finir sur une note de bonne humeur.
1: Non, terminé.
15: Là, on a parlé des catastrophes. Je pense qu'on a blasé des gens quand même. Hein.
1: Non, mais c'est terminé. Voilà, terminé. Bonne nuit à toi.
15: Ok, c'est super.
1: Pompe-moi le dard.
16: Ouais, ouais. Pas maintenant.
28: Pompéi, Moldar. C'est vrai qu'on s'est bien tenu, franchement. Hein.
1: Ouais, ben, à moitié.
28: Ça aurait pu être pire.
1: Ouais.
28: Il reste que le débat a quand même été moyen à ton niveau.
1: Ouais, ben, ça...
28: T'avais pas beaucoup préparé, hein, GG.
1: T'avais pas
28: beaucoup de dates, t'avais pas beaucoup d'événements, t'avais pas grand chose à citer, quoi.
1: Non, à peine, presque
28: t'as
1: pas.
28: T'as oublié plein de trucs, t'as pas parlé, je sais pas, moi, des coulées de bouse, des trucs comme ça.
1: Faudrait peut-être écouter la radio quand on a parlé des tempêtes et tout ça, on n'a pas parlé des coulées de boue, espèce d'andouille.
28: Non, alors va
1: te faire pomper le dard ailleurs.
16: Non, mais il voulait parler des coulées de boue de ton slip.
1: Allez hop, au revoir, bonne nuit.
28: Bonsoir,
1: et monsieur Mazur, conclusion.
0: Bien écoutez, moi j'ai trouvé ça franchement
1: monsieur Mazur.
0: Oui.
1: J'avais dit que je vous gardais qu'une heure pour le débat et je vous ai gardé jusqu'à la fin. Conclusion.
16: Il est arrivé à une heure, donc tu l'as gardé une heure. Hein.
1: Conclusion.
0: Oui, alors justement, j'étais en train de vous dire que j'ai trouvé ça tout à fait passionnant, notamment la partie sur Jolo, que j'ai trouvé très instructive. Toute cette histoire de prise d'otage alliée aux catastrophes naturelles, j'ai trouvé ça vraiment très très bien documenté. Permettez-moi de vous féliciter. Cependant, un petit bémol, nous avons parlé à l'instant de coulée de boue. C'est vrai qu'on n'en a pas entendu parler beaucoup lors de ce débat, et encore moins de coulée de bronze.
1: Ouais, ben ça, les coulées de bronze, ça se fait pas dans un débat. Voilà, monsieur Mazur, ben, j'espère vous retrouver le 3 novembre. Monsieur Mazur.
0: Oui, pardon, le 3 novembre, oui.
1: Ah bon?
0: Attendez, j'étais en train de consulter mon agenda.
1: Ouais, non, mais moi, j'ai pas besoin de consulter mes agendas, c'est le 3 novembre.
16: Non, ça c'est clair, t'es pas booké, toi. Hein
0: voilà, oui, c'est bon, je serai là.
1: Ouais, alors, bonne soirée, bonne bourre et bon week-end à vous. Donc, conclusion d'IRC.
3: Bon, on a Yankee qui nous a dit comme quoi bah, c'était un débat à chier, comme d'habitude, mais là, aujourd'hui, c'était pas un débat sur les catastrophes, c'était un désastre.
1: D'accord, ben, pour lui aussi, donc, après.
3: Bah sinon on est à 12 000.
1: Bah c'est bien. Bravo. Bah c'est bon.
3: Bravo.
1: Alors moi la conclusion du débat, qu'est-ce que j'ai à dire que dommage. Merci Fildar de me couper encore mon micro à chaque coup. Donc conclusion, bah ça s'est pas trop mal passé à part le bordel avec Anka et Marco. Donc on va faire la petite réunion. Je peux remercier Manu et Fildar qui ont fait quand même du bon boulot ce soir.
16: Oh
1: et
16: putain puis,
1: et Mathieu,
16: redis-le.
1: Et Mathieu qui est venu nous soutenir à la place de Danka qui est pas capable de faire un boulot correctement ici. Donc voilà ce que j'avais à dire.
16: Merci.
1: Donc voilà.
16: Merci Gérard, t'as fait un bon débat.
1: Ouais. Donc qu'est-ce que je voulais préciser d'autre? Oui, Max sera demain 13 octobre à Belgique à Brême-le-Comte sous un chapiteau donc que j'avais déjà fait avec lui. Et le lendemain, il sera à la NJ Joie en Belgique aussi. Donc allez-y nombreux.
16: La quoi,
1: donc
16: l'Enjoy.
1: L'Enjoy, ouais. NJ Joie, c'est pas grave en Belgique. Mais pour Brême-le-Comte, allez-y nombreux s'il vous plaît sous le chapiteau, parce que donc allez tous ceux des alentours, Charleroi, Lille, puis tout ça. Donc
16: Brest.
1: Allez-y nombreux donc et puis mettez le feu comme vous avez l'habitude de faire j'avais été une année.
16: C'est une catastrophe.
1: Voilà donc sur ce, qu'est-ce que j'ai d'autre à dire? Rien d'autre.
16: La petite réunion, non?
1: Petite réunion, mais si Max il pouvait venir, il arrive,
16: on va commencer sans lui et on va.
1: Donc, si
16: va nous rejoindre.
1: Non, mais j'aurais bien voulu qu'il vienne quand même pour participer à la réunion, comme ça il mettra aussi les choses au point pour pas que ça soit le bordel pour le 3 novembre. Donc, Max, on t'attend.
16: 3 novembre.
1: On t'attend pour la
16: Max,
1: réunion.
16: On t'attend, Max.
17: C'est vite, on ne respire plus.
1: On t'attend pour la réunion, donc si tu pouvais. Ah bah, le voilà. Et après, vous retrouverez.
16: Jaël.
1: Gaël pour la nuit sans pub après la réunion. Hein. Donc voilà. Bon alors qu'est-ce que j'ai à dire? Donc ce soir malheureusement
17: alors,
1: c'était.
17: Qu'est-ce qui s'est passé alors? C'est quoi?
1: Ce soir c'était la décatombe à part comme j'ai dit.
16: Décatombe. C'est pire
1: part,
16: que l'hécatombe.
1: À part comme j'ai dit qu'il y avait que Manu et Fildar qui avaient fait du bon boulot
16: ça,
1: pour une
16: vrai.
1: Fois.
16: Ça c'est vrai qu'ils ont fait du bon boulot.
1: Pour une fois j'ai pas eu trop à me plaindre d'eux. Donc Mathieu qui est venu nous soutenir parce que ouais. Anka était incapable. De faire de l'internet déjà, elle est pas capable de
16: non, ça c'est clair, ça
1: de
16: pas.
1: Faire du standard la semaine.
18: Tu m'as pas beaucoup laissé essayer.
16: Attends, laisse bah même.
1: De toute manière, maintenant, je vais te dire une chose que le jeudi, c'est plus toi qui commande. Tu commandes jusqu'à minuit, mais après minuit,
16: c'est plus toi, après
1: minuit, c'est moi qui décide qui je prends dans l'équipe si je te veux plus. Donc c'est terminé. Alors par contre, quant à toi, Marco,
19: ouais.
1: Un conseil que je te donne le jeudi, je veux plus te voir. Traîner ici et puis rouler des pelles à ta gonzesse, ça c'est en dehors.
16: Mais ça, il a
1: vous
16: raison.
1: Faites ça
16: c'est
1: dans
16: la,
1: un lit, son sous-type, t'as pas besoin de le balancer.
19: Hein? Ça m'excite.
1: Ok.
16: Non, non, et oh, laissez.
1: Donc, Alors maintenant, je vous ai dit ce que j'avais à dire. Donc pour le 3 novembre, Anka, à partir de minuit.
16: Tu mets pas de soutif.
1: Tu n'es plus dans l'équipe. Donc c'est terminé le jeudi avec moi. C'est terminé.
16: Ça serait bien d'avoir une fille dans les...
1: Non, mais même, je t'ai vu travailler depuis 21h, tu n'as rien foutu.
6: Tu m'as pas vu travailler, t'es allé chanter faux dans un karaoké.
1: Ouais, bah moi, si t'es pas contente, ma petite, tu vas faire le karaoké et tu fermes ta gueule. D'accord?
6: J'allais pas dire ça.
1: Tu la fermes! C'est tout.
16: Bah ouais.
1: Parce que je t'ai vu.
6: Eh non, mais t'as parlé, maintenant je peux me défendre un peu.
1: Non, mais moi, je vais te dire une chose, t'es fiche.
6: Je peux me défendre un petit peu quand même.
1: Tes fiches, on les a, t'as fait aucun auditeur.
6: Alors toi, on peut pas voir tes fiches et toi, tu prends les nôtres.
1: Non, mais de toute manière, ça se voit d'ici comment que tu travailles. Hein.
6: Ah ouais.
1: Dis-moi
6: comment je travaille.
1: C'est Manu qui fait tout le boulot pour toi. Donc, pour moi, le jeudi soir à partir de minuit, t'es plus dans l'équipe, terminé, c'est tout.
6: Ok, voilà. Alors, quand je pense que j'ai voulu te protéger parce que je t'aime bien, sur Internet, ils étaient tous dégueulasses avec toi. Ils ont commencé direct, ils ont enchaîné direct en disant « Ouais, de toute façon, la catastrophe, c'est Gérard Rocard, ok, tout ça ». Et moi, j'ai pas voulu, tu vas dire
1: non,
6: ça.
1: Non, mais moi, je vais dire une chose.
6: Honte, une fois de plus.
1: Moi, je vais dire une chose. Mathieu est arrivé, on a fini à 12 000 connectés. Alors, dans ces cas-là, le jeudi, maintenant, c'est terminé. C'est clair, net et précis. Voilà, c'est tout ce que j'ai à dire.
16: Pour Marco.
1: Pour Marco, c'est pareil. Il se débrouille, il ira se faire faire des tepis dans le studio d'à côté.
16: Moi, je lui ai dit qu'on pourrait faire un contrat à Mathieu.
1: Donc, voilà ce que je pouvais dire.
16: Parce que Mathieu remplace Rigo, quand il est pas là.
1: Quand Rigo n'est pas là, s'il veut venir nous épauler, moi, je veux bien, il n'y a pas de problème.
16: Je crois que tu bosses à RFI, non?
1: Pour ça, on va laisser Gaël pour la nuit sans pub. Donc, Gaël, c'est à toi. Bonne nuit à tous.
16: On a un disque. On a une surprise pour Monsieur Mazur. J'espère qu'il écoute.
12: Ouais.
16: Attends, on va te donner le titre du disque. Ouais, on va lui faire plaisir.
1: Donc on se retrouvera le 3 donc pour le prochain débat.
16: Ça part sur quoi le prochain débat?
1: Qui doit porter sur l'affaire Lididi. le titre c'est dédié à qui ça?
16: À Monsieur Mazur.
1: Ah donc c'est les beats Else avec le petit sous-marin jaune dans mes fesses. Bonne nuit à tous et au 3 novembre et venez nombreux sur les deux soirées que j'ai citées. Mardi, je l'ai reçu dernière et comme par hasard ce matin, je reçois une de plus tôt. Donc, qu'il passe gaffe ou qu'il envoie le courrier parce que les enveloppes ont les gardes.
16: Donc, ça a lieu le 31 mai, c'est un grand bal costumé à la Cité Carnot, dîner-spectacle, soirée sodo. Donc, il y a des tarifs, GG vous tripote la nouille pour 10 balles.
1: Non mais t'as raison, dis ça devant des millions d'auditeurs, espèce de con.
16: Demi-tarif pour les routiers.
1: T'es minable, hein.
16: Branlette avec gants de toilette, 200 balles. Pipe plus toast au caviar, 2000. Glaçon dans le slip, 100 balles. Bite au cirage, 50 balles. GG sodo plus assiette anglaise, 500 balles. GG la nuit plus une part de tarte aux pommes, 12 000 balles.
17: Sont fous les mecs.
1: Non mais...
16: Soda avec bouteille de champagne plus compote pomme banane pour 5000 balles et pour le gagnant du grand concours kiss fucking avec tonton Lip. Donc voilà, donc il y a tous les tarifs et il faut venir costumé bien sûr, donc vous connaissez l'adresse, hein, j'ai pas besoin de la rappeler.
1: Ah si. T'as raison toi, parce que le jour que j'ai la tienne, je la balance sur l'antenne. Alors fais bien gaffe aussi toi là-bas.
16: Je voulais passer moi.
1: Tu vas voir, tu vas passer avec un coup de bombe lacrymogène.
16: Bien joué, Gérard.
6: Toujours
16: dans la délicatesse.
1: T'inquiète pas, lui, gueule d'amour, de manière qu'il fasse gaffe à ce qu'il fait, parce qu'il va être mal barré lui aussi.
16: Voilà.
1: Il va se retrouver comme les autres là.
16: Mais ça se trouve, gueule d'amour, fesse de bobin, tout ça, c'est tes copains, ils viennent chez toi et tu t'en rends même pas compte. Je l'avais déjà dit ça, je l'avais déjà dit.
1: Déjà, en plus, ils s'amusent à poster des courriers les mêmes que tu reçois. Alors, un coup, c'est posté de Paris, un coup, c'est posté d'Anières, plutôt.
16: Ça se savoir, faut savoir où il habite, le mec.
1: Et en plus,
16: c'est moi, gueule d'amour.
1: Il y en a un qui se fait passer pour Christian de la Seine-Saint-Cloud aussi.
16: Ah, carrément.
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0: impossible.
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1: Allez, je préviens une chose. Celui qui s'amuse à balancer des conneries en remix derrière, il va virer. Quel est le... vous arrêtez, s'il vous plaît.
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3: Tout de suite, nous rejoignons Gérard.
4: Et voilà, bonsoir à tous. Bonsoir Manu, bonsoir Fildar et bonsoir Anka.
5: Bonsoir mon pote.
4: Donc débat sur l'affaire Lydidi. Donc en espérant que ça va mieux, ça va se passer comme d'habitude. Manu, tu commences pas tes conneries s'il te plaît. Merci. Donc en espérant que ça va se passer aussi bien que d'habitude, Rigaud n'est pas là malheureusement parce qu'il doit aller pour c'est quoi son
6: parce que demain il a concert avec les Sunkai.
4: Voilà, donc ça sera une case sur l'internet. Alors je préviens tout de suite les gens sur l'internet, allez-y mollo parce que tu déjà Anka,
6: elle y connaît rien.
4: Alors tu me retires ton stylo et ton papier, je te dis je ne veux pas de ça.
7: Mais toi t'en as bien.
4: Non mais moi c'est pas pareil, d'accord? Alors toi okay. tu me vires toute ta saloperie.
6: Gérard, il est minuit 2, tu commences à hurler.
4: Ouais, non, mais je commence parce qu'elle a pas encore compris comment que je travaillais.
6: Ouais, tu peux lui dire gentiment, elle est nouvelle.
4: Alors, pour ça, on va accueillir
6: El Pilonos.
4: El Pilonos.
8: Hola, que tal? Bonsoir tout le monde.
4: Salut, Saint-Marie.
8: L'équipe, c'est El Pilonos, j'ai 25 ans, c'est 90 FM au Sainte-Marie de la Mer.
4: Ok, salut à toi.
8: Bonsoir.
4: Merco 2000.
8: Bonsoir, c'est Marco 2000.
4: 26 ans, Paris 101.9. Parkerboul.
9: Parkerboul,
4: 23 ans, Tours, 102.8. Max sera à Tours ce vendredi.
6: Pam pam.
4: Au pam pam. Non, au secours.
6: Pardon, j'ai fait une inversion.
4: Connard. De manière, je le dirai après. Lady, 25 ans, Paris 101.9.
6: C'est Lady, mais bon, c'est pas grave. Hein. Si tu le prononces à la française, t'as le droit.
8: Ouais.
4: Paris 101.9, bonsoir.
9: Tu vas bien?
4: Qu'est-ce que ça peut te foutre?
9: J'aimerais bien savoir si elles vont bien ce soir.
4: Oh, ouais, tu commences pas, toi. Tu vas travailler parce que sinon, je vais te dire bonne nuit tout de suite.
9: Je suis réveillée, Gérard.
4: Oh, tu fermes un peu ta gueule quand je parle, d'accord?
9: Mais je sais si ça va.
4: Oh, tu t'écrases. Tu t'écrases.
6: Doucement, Gégé. Comment ça débat?
9: Cool. Il est fou.
8: J'aime pas les filles, c'est doux.
4: Je te préviens, toi, Lydie, là. Un conseil que je te donne,
9: moi, ça va, merci. Gérard.
4: Ouais, mais moi, un conseil que je te donne, tu vas te calmer tout de suite, ou sinon, je vais te dire au revoir d'entrée.
6: C'est vrai, calme-toi un peu, Lydie.
4: D'accord.
9: Calme-toi.
4: Non, mais c'est toi qui vas te calmer, d'accord?
9: Calme-toi.
6: Enchaîne.
4: Bon, alors, première question, qu'est-ce. Toi, tu fermes ta gueule aussi.
8: Ok.
9: C'est violent.
4: D'accord, Père Kierboul.
9: Mais j'ai rien dit.
4: Non, c'est. Merci.
6: Gérard, c'est pas grave.
4: Alors.
8: Tranquille.
4: Qu'est-ce que l'affaire Lydidi? On va demander à Lady.
9: L'affaire Lydidi? C'est l'affaire Lady.
4: Bon, allez, bonne nuit à toi. Bonne nuit.
9: Qu'est-ce que l'affaire Lady?
4: Bonne nuit, Lydidi.
9: Bah, c'est l'accident, hein.

0: putain, mais elle est con celle-là ou quoi? Allez hop, bah, au revoir. Bah,
1: c'est
0: allez.
1: Vrai que c'est ça, Gigi.
0: Allez, au revoir. Hop.
2: C'est ça, c'est
0: terminé.
2: Elle a eu un accident.
0: Allez hop, au revoir. Allez, terminé, comme ça va plus vite avec moi. Parker Wool.
2: Parker Wool, ouais.
0: Ouais.
2: Alors, l'affaire Lady Di, sérieusement. Hein. Mmh. C'est l'histoire de Lady Di qui sortait avec Dodi.
3: Mmh.
2: Et bon, bah, il s'est passé un truc. Mmh. Et en fait.
3: Qu'est-ce qui s'est passé?
0: Merco!
2: Attends, mais on va le dire après. On va pas dire tout le débat maintenant.
3: Ok.
2: Et bah, ça se termine mal parce qu'ils ont fini dans un poteau sous le pont de l'Alma.
3: Ouais.
0: Ok. Merco 2000, pardon.
3: Ouais, bah donc l'affaire Lady Di, bah en fait, c'est on essaye de prouver que c'est un complot en fait.
0: Dans quel sens?
3: Donc c'est pas sûrement un accident.
0: Mm-hmm. Ouais, mais ça,
3: c'est quelqu'un qui a saboté les freins, qui a foutu une plaque de verglas.
4: Peut-être, ou, oui.
3: Pour non, mais, c'est possible.
0: Non, mais attends, ça, on va en discuter plus tard. Et t'as pas besoin de parler de plaque de verglas, de verglas, d'accord?
3: Ok.
0: Ok. Bon.
4: Surtout le 31 août. Quoi.
3: Ouais, c'est ça.
4: C'était limite quand même.
3: Mais c'est pour ça que je dis que c'est un complot.
0: Ouais, bah c'est ça.
3: Dans l'hémisphère sud.
4: Ils en ont mis une exprès.
0: Elle est piquée.
3: Elle est pilonos. Si, bah, c'est vrai qu'en fait, il y a eu un problème. Donc en fait, il faut savoir, essayer de déterminer c'était quoi le problème.
2: Mm-hmm.
3: Parce que en fait, il y aurait peut-être des journalistes qui seraient concernés, quoi.
2: Mm-hmm.
0: Mais, Packer, attends, 5 minutes, cinq minutes, là. Packer.
2: Oui.
0: Eh, tu t'écrases un peu quand l'auditeur parle, d'accord?
2: Ah, mais c'est pas moi, je crois que c'est l'autre qui était encore là.
0: Non, l'autre, elle est plus là, elle est partie.
2: Ah, je suis pas sûr. Hein,
0: ouais, bah, moi, je te dis que si. Ok.
4: Alors, El Pilonos.
3: Ouais, parce que moi, en fait, l'autre jour, voyez-vous à la télé, qu'aux infos, ils disaient qu'il y avait eu un non-lieu. Un non-lieu pour les paparazzis qui étaient sous les motos. Et en fait, il y a eu un non-lieu.
0: Quand t'as entendu
3: C'était avant-hier, je crois.
0: Ah, c'est. C'est bizarre parce que j'en ai pas eu des échos. Hein.
3: Bah écoute, tu te renseignes et puis tu verras.
0: Ouais, ben, je verrai ça.
3: Si.
4: C'est un peu tard, le débat commence. Hein.
0: Non, mais genre, on s'en fait comme d'hab.
3: On en refait.
0: Non, on en refait plus, c'est le dernier. Ça fait le deuxième, donc ça sera le dernier.
3: C'est le deuxième.
0: Sais ce que je dis.
4: Ouais, c'est parce qu'il l'a répété celui-là dans sa tête. C'est pour ça.
0: Non,
3: mais le premier, c'est sur les paparazzi. Tu confonds tout, c'est pas grave, c'est l'alcool, c'est rien.
0: Merco. Merco
4: 2000.
0: Au revoir.
4: Non, c'est pas Merco, mais bon, c'est pas
0: lui. C'est celui.
3: C'était pas moi, Gérard. C'est pas lui, je confirme.
0: C'est qui?
3: C'est moi, mais bon.
0: Qui, toi?
3: On se demande.
0: Qui, toi?
3: Mais c'est qui, ça?
0: Tu donnes ton nom et vite fait.
2: Allez,
3: donne ton nom, s'il te plaît.
4: Bon. Allez, donne ton nom.
0: Bah, allez, hop, tu lui dis. Hop, tu lui dis au revoir, terminé.
3: Moi, c'est Marcel. Bonsoir, c'est René.
0: Ta gueule, toi, pour l'instant.
5: Bon, c'était juste pour dire qu'on est déjà 7000. Hein.
0: Ouais, mais t'as pas. J'ai compris. Quand voilà. Tu parles, t'as pas besoin de faire ça. Ok?
3: On a besoin.
0: Quoi?
3: C'est la prochaine question?
4: Non, bah attends.
3: Ah oui,
0: attends, Manu.
6: Oui, je voulais accueillir chauffeur masqué, bonsoir.
7: Oui, bonsoir, bonsoir à tous, bonsoir Philou.
4: Salut.
7: Bonsoir Manu.
6: Bonsoir.
7: Bonsoir Anka.
0: Fréquence, bonsoir. D'où t'appelles?
7: Alors j'appelle de Sodo sur Facochère, c'est dans le Vercors, 105.4.
0: Et tu te fous de ma gueule ou tu prends le train, toi?
7: Pas du tout, c'est un petit village.
0: Donc, sympa, quelle fréquence?
7: C'est 105.4.
2: Bonsoir, chauffeur mystère.
7: Voilà, on peut la choper sur la colline aussi.
0: T'as raison. Donc, t'as entendu la première question?
7: Tout à fait, c'est l'affaire des Didi, hein?
2: Oui. Mm-hmm.
7: D'accord. Alors, bon, c'est une tragédie, Gérard. C'est
3: une tragédie humaine.
7: Humaine. C'était un couple princier qui allait au Ritz, je crois, ou à l'hôtel, et qui a pris ce maudit tunnel. Mm-hmm. Et puis, on connaît la suite, Gérard.
0: Mm-hmm. Non, mais de toute manière, c'est pas qui allait au Ritz, comme tu dis, là.
7: Non,
4: Ritz.
7: Le thé, il est muet.
0: Non, mais ils sortaient du restaurant.
3: Et toi, t'as une théorie?
0: Non.
3: Non?
4: Non, il a rien.
3: Il a pas grand-chose, à part une fois et de fonction.
4: Bah alors, c'est quoi, toi? C'est quoi, en fait, ton... ton histoire, en fait, Gérard? Qu'est-ce que tu penses, en fait? Qu'est-ce que c'est l'affaire Lady Di?
0: Cette histoire,
4: expliquer un peu aux auditeurs qui écoutent.
0: Cette histoire, ça commence à bien faire parce qu'on en parle constamment. Ouais. Donc maintenant, il faudrait que ça se termine et c'est pour ça que...
4: Mais c'est quoi l'histoire Lady Di? Quel est le vrai début de l'histoire?
0: Mais le truc, c'est que, bon, ils ont été au reste... Oh, ta gueule, toi!
4: Oui, donc?
0: Donc ils sortaient du restaurant et bon ça.
4: Et
0: c'était...
4: pourquoi ils étaient en train de dîner en fait en tête à tête au Ritz.
0: Voilà et après quand ils sont ressortis bon ils ont pris la voiture, on ne sait pas exactement avec
4: ce
0: combien.
4: Ce qui s'est passé.
0: Ce qui s'est passé trop exactement. Bon on sait qu'il y a eu l'accident et après bon ben. Hein.
4: Bon ben. Bon,
0: on verra ça
4: pendant le débat.
1: Un autre jour.
0: Voilà.
4: Voilà donc alors, on a remis un peu en fait dans le contexte. Maintenant on va essayer d'approfondir un peu le truc.
0: Alors croyez-vous que les journalistes en ont dit trop et on va demander à chauffeur.
7: Je pense qu'ils ont oublié des trucs parce que à certains moments il y avait certaines pistes enfin il paraît qu'il y avait des gens sur la route, je sais pas si tu as entendu ça Gérard. Comme des vendeurs ambulants de yaourt, tu sais, des types assez crasseux.
0: Bon alors chauffeur masqué.
7: Non, pas du tout.
0: Tu fermes ta gueule, c'est moi qui
7: voici la scar.
0: Au revoir. Allez. Celui-là, il aura répondu vite fait à vos questions. Parker Bull.
8: Oui. Je pense qu'en fait, les journalistes en ont beaucoup dit, mais en fait, ils savaient rien, quoi. Donc, ils ont brassé beaucoup de merde. Et puis, ils ont fait beaucoup de photos. Ils se sont fait pas mal de thunes. Et puis, résultat, on n'en sait pas plus, quoi.
0: Mm-hmm.
8: T'as d'autres questions?
0: Pas pour l'instant. Pour l'instant, tu réponds à celle-là. Après, on verra les autres. C'est pas la peine de lui dire qu'a planté l'internet.
4: Non, c'est parce que.
5: Non, c'est pas ça. C'est parce que je suis trop près avec le micro.
4: Oui, quand elle allume son micro, ça fait un bruit bizarre.
0: Mercos 2000.
9: Bah écoute, j'ai oublié la question. Un petit trou de mémoire, ça arrive de temps en temps.
0: Tu te fous de ma gueule ou quoi là?
8: Journaliste.
4: Est-ce que les
9: journalistes en ont dit trop? Bah écoute, non. Pas spécialement. Ils ont dit ce qu'ils avaient à dire. Et puis voilà. Ils ont diffusé quelques photos un peu hardcore, on va dire. Mais c'est tout.
0: Ouais, ok.
10: Pelonos.
0: Ouais.
10: Bah, moi, je pense que, comme il était dit tout à l'heure, il y a un non-lieu, donc ils sont pas coupables. Hein. Ils sont pas coupables, hein. La justice, elle a traité.
0: Je te demande si les journalistes en ont dit trop, je te demande pas l'histoire des motos qui suivaient.
10: Ah bon, excuse-moi. Moi, je pense que non. Honnêtement, on aurait pu faire une double page de plus.
4: Mais vous pensez pas que les journalistes, en fait, pour vendre leurs journaux, justement, ils en disent plus qu'ils n'en savent?
0: Ouais, ah, mais c'est ça, si, mais ça, Gérard, de manière, si, ça, là. Ouais, oh, 5 minutes, là.
4: Gérard répond, excusez-le.
0: Donc, pour moi, les journalistes, à mon avis, ils en ont dit beaucoup de trop et ils ont voulu essayer d'en dire trop, beaucoup. Ils ont, en fin de compte, si on, sur cette histoire-là, bon, ça a été une décatombe pas possible.
4: Si vous avez écouté tout à l'heure, vous savez ce que ça veut dire, décatombe.
10: On a le lexique.
0: Donc, ce qui s'est produit, c'est qu'ils ont voulu faire des pages entières de journaux comme ils ont fait.
4: Alors, ils mentent.
0: Mais en fin de compte, de toute manière, on ne sait toujours pas exactement les causes exactes de l'accident. Tout ça. Donc, pour moi, ça a été un truc vite fait, bien fait. Ça a été piraté. Ça a été piraté et donc, les journalistes, ils en ont dit beaucoup de trop sur.
4: Mais
0: sur
4: comment
0: ça.
4: Ils font pour inventer des trucs s'ils sont pas sûrs?
0: Mais non, ben tu penses comme ils ont machiné sur des bandes,
4: ouais.
0: Donc automatiquement. Des bandes. Donc quand ça a été dit en direct.
10: Non, ça c'est Chirac la cassette.
0: Ta gueule toi.
10: Moi je crois que le capitaine Crochet n'a pas grand chose à voir dans l'histoire.
0: Mercos 2000, au revoir. Hop, au revoir.
4: Mais par contre Gigi, pour revenir aux journalistes qui inventent sur des sujets qu'ils connaissent pas, t'es un peu journaliste.
0: Ouais,
4: parce
0: mais
4: qu'en
0: ça...
4: fait, tes débats, tu t'inventes, tu connais rien et tu fais des débats, donc c'est un peu pareil en fait.
0: Non, mais ça sur cette histoire-là, on va pas s'éterniser jusqu'à 2 ans.
10: Ouais. Est-ce que tu crois que toutes les vérités sont bonnes à dire?
0: Mais de toute manière là sur cette histoire-là, ça a été ils en ont fait trop même.
4: Mais c'était quoi l'histoire des bandes? J'ai pas compris ce que.
0: Mais
4: tu
0: non, disais. c'est quand ils ont été sur les lieux, donc ils ont essayé d'en savoir un peu plus vis-à-vis des responsables qui étaient sur place et en fin de compte.
4: Responsables de quoi?
0: Ben,
4: du pont?
0: Non, sur les secours. Donc ils ont interrogé des flics et les pompiers qui étaient sur place et tout. Donc ils ont voulu en savoir exactement. Et eux derrière, bon, quand ils ont fait les unes de leurs journaux, ils en ont rajouté.
4: Ah, mais
0: donc,
4: c'est leur job.
0: Ouais, mais d'accord, c'est leur job, mais ils ont pas besoin d'en rajouter comme ils ont fait. C'est tout.
10: Et quand il y a pas de guerre au Kosovo, faut bien trouver des sujets, quoi.
0: Ouais, mais attends, mais de toute manière là sur une histoire comme ça, faut. Ouais.
4: Donc quand même, faut pas déconner.
0: Parce que même, comme on dit, on parle de journaliste. Donc il y a même un bouquin qui est sorti là-dessus et que là-bas en Angleterre, ils sont pas d'accord.
4: Ah bon, c'est quoi le...
1: C'est quoi le truc?
0: J'ai plus, j'ai pas le titre du... c'est, si, c'est le truc sur l'IDD, là.
1: Tu l'as lu?
0: Non, mais il est pas... Bah c'est là-bas, en Angleterre.
1: Ah, oui.
0: Ouais, qui c'est qui voulait rajouter un mot, là?
10: Ouais, c'est El Pilonos. Ouais. Il voulait savoir si tu penses que c'est normal, parce qu'en Angleterre, il faut payer pour aller visiter la tombe de Lady Di.
0: Ouais, c'est ce que j'ai entendu dire, ouais.
10: Je voulais savoir si tu trouvais que c'était normal.
0: Pour moi, non, parce que c'était quand même une personnalité...
10: Une grande femme.
0: Une grande femme qui a fait quand même, qui a fait beaucoup. Parker?
11: Oui?
0: Si ça te dérange pas.
11: Quoi?
0: Si on te dérange, tu le dis, hein.
11: J'écoute, je dis.
0: Non, mais, pour l'instant, vous êtes que deux à l'heure actuelle.
1: Non, j'ai Conchita aussi qu'on peut accueillir. Ah. Bonsoir.
0: Ah, Conchita.
11: Oui, allô, Gérard?
0: Ouais, Conchita.
11: Bonsoir, moi je voudrais apporter mon témoignage parce que
0: Attends.
11: Oui?
1: C'est lui le chef, hein.
0: D'accord. T'appelles d'où?
11: Pardon. Je suis de Paris, j'ai 32 ans.
0: Ouais, mais je m'en fous.
11: Je suis femme de ménage au Ritz et je voudrais apporter mon témoignage.
0: Non, j'ai pas besoin de savoir que t'as 32 ans et que t'es femme de ménage au Ritz, d'accord? Parce que ça me regarde pas du tout.
1: Non, mais c'est son témoignage qui est important.
0: Ouais, elle est au Ritz.
1: Elle travaille au Ritz.
0: Ça veut dire qui c'est qu'on a d'autres?
1: Bah, c'est tout pour l'instant.
10: Conchita, Conchita,
0: tu permets que je termine de demander à Manu si on a d'autres personnes?
11: Oui, monsieur.
0: Bon, merci. Donc, on était avec El Pironos, Parker, et donc Conchita. Donc, Conchita, tu voulais dire. Donc,
11: Parker
0: maintenant,
11: Boule,
0: on va Ouais, Parker Boule, pardon.
11: Je tiens à le préciser quand même.
0: Ouais bon. Donc, Conchita.
11: Oui.
0: Alors.
11: Je voudrais apporter mon témoignage parce que je suis femme de ménage au Ritz. Et j'ai fait leur chambre après leur départ. J'ai découvert quand même des godes, des bouts de chinois, et ça m'a choqué énormément.
0: C'est ça.
11: Je vous assure, monsieur.
0: Non, mais il y avait pas.
1: T'as dû te tromper de chambre.
0: T'as dû te tromper de chambre,
1: mais
0: Il y avait pas du sperme sur les draps et elle avait oublié quelque chose.
11: Ça
1: m'étonnerait.
11: J'ai envie de câlin.
0: Ça commence à bien faire ces histoires. Donc on parlait des journalistes. On parle pas de sa chambre.
11: Pardon.
0: On en a rien à foutre.
11: Je me suis trompé, monsieur.
0: Qu'est-ce que vous pouvez nous rapporter de plus que
1: Vous étiez au Ritz. Vous travaillez au Ritz depuis l'affaire.
11: Depuis l'affaire, exactement.
1: Donc vous les avez vus en fait au Ritz.
11: Bah exactement, mais on ne me croit pas apparemment. Donc
1: non, mais ça c'est bon. Dans la chambre, c'est personnel.
0: Non, apparemment ils ont pas dormi. Ils ont été mangés.
1: Oui,
0: donc,
1: voilà.
0: Ils ont pas dormi.
1: Bah oui. Donc, tu dis n'importe quoi,
11: manger,
1: Conchita.
11: Ils ont quand même déposé.
0: Non,
1: c'est faux. Non, parce qu'ils sont partis en voiture, donc
0: Non, ils ont pas dormi.
11: Ah, c'est peut-être la chambre.
12: Ils ont pas dormi, ils ont couché ensemble.
0: Ils ont pas dormi.
10: Ils ont niqué comme des bêtes.
11: Donc, avant de manger, peut-être.
0: Non, plus. Parce qu'ils sont.
1: Ce qui s'est passé, parce qu'ils comprennent rien, les gens, là.
0: Non, mais on était avec El Pirono. Ouais, donc tu voulais dire tout à l'heure, qu'on a été coupé.
10: Moi, ils trouvaient qu'ils en faisaient un peu beaucoup pour une simple accident, hein. Moi, je sais qu'un jour, il y a Sœur Marie-Thérèse, elle est tombée en mobilette, et personne n'en a parlé, hein.
1: On parlait de la tombe et que c'était payant.
0: Voilà, on parlait de ça, et justement.
1: Ça va où l'argent?
10: Est-ce que tu crois qu'il faudrait faire payer le pont de l'Alma?
0: Non, mais attends, El Pironos. Non, on va revenir là sur ce que tu disais là, sur l'histoire de la tombe, parce qu'on parlait de ce qu'elle faisait quand même.
10: Donc, elle est morte.
0: Faut dire que quand même, ce qu'elle avait fait au départ, donc à l'heure actuelle, c'est toujours, ça continue toujours les...
1: Elle faisait quoi?
10: De quoi, les minutes personnelles et tout ça, là?
0: Ouais, c'est toujours repris par quelqu'un, hein, ça.
1: C'est un joueur de foot, non, maintenant?
0: Non. Je sais pas qui c'est.
1: Mais si, c'est un joueur de foot.
0: Ouais, il me semble aussi.
1: Elle faisait quoi?
0: Elle allait déminer, là, je sais pas trop.
1: C'est David Ginola, non?
0: Ouais, voilà. Ouais. Mais l'argent, d'après ce qui a été dit maintenant, ça reste à vérifier, part, hein, c'est à prendre avec des pincettes. Donc, en principe, l'argent qu'ils ont récolté sur les tombes, quand ils faisaient voir sa tombe, comme tu disais, là, El Pironos. Donc, apparemment, l'argent qu'ils récupèrent, c'est justement pour les associations qu'elle a fait.
10: Et moi, je sais que parce qu'en fait, là, c'était la Toussaint, c'était Halloween, donc c'était la fête des morts. Il y a des gens qui proposent de mettre la tête de Lady Di comme emblème de Halloween à la place de la citrouille.
0: Mais non, mais arrête de dire.
10: Ce que toi, t'en pensais.
0: Non, mais arrête de dire des conneries là-dessus.
10: El Pironos,
0: arrête de dire n'importe quoi. Non, mais oh. Oh, tu m'écoutes là?
3: C'est tout un symbole.
11: Là, c'est contre Titia. Je voulais quand même dire que je suis pas d'accord de faire payer les tombes.
0: Mais c'est en Angleterre. Là-bas, ils font ce qu'ils veulent. C'est leur problème.
3: Fou, hein. Quand
11: je crois qu'ils ont acheté une Mercedes neuve,
0: Est-ce
3: qu'on pourrait avoir un ingénieur de chez Mercedes quand même pour essayer de comprendre?
0: Et puis quoi encore?
3: Un mec spécialisé dans l'ABS ou je sais pas.
11: Gérard, qu'est-ce que t'en penses toi?
0: Mais moi, je viens de dire ce que j'en pensais. C'est tout. Je suis pas d'accord. Et
11: non,
0: c'est
11: mais
0: tout.
11: T'as pas dit pour les journalistes.
0: Mais c'est tu travailles là, Conchita.
11: Bah, je viens d'arriver, Gérard.
0: Non, mais Conchita, la malade, la madame, elle est pas là, hein.
11: D'accord. La madame, elle est sous le paillasson.
0: Okay. Ouais, la madame, elle est sous le paillasson, d'accord. On en a assez parlé de l'histoire des journalistes.
11: D'accord,
0: parlé...
13: Gérard, ça a été dit tout à l'heure. Pourquoi donc s'ils font payer en Angleterre, pourquoi nous on met pas un péage entre le début et la fin du tunnel?
3: Merci Manu.
0: Mais ça, de manière, j'en
13: avec,
0: sais rien.
13: Tu vois, comme un truc d'autoroute, quoi. Tu payes 75 balles pour passer dessous, et voilà.
0: Non, mais ça, j'en sais rien. Ça, tu demandes ça au ministère des, des Transports ou à la DDE.
3: Appelle la DDE,
13: comme ça, au moins, il pourrait refaire, le pylône, quoi.
0: Mais ça y est, il a été refait. Ça n'empêche pas que tout le monde va se rendre.
13: Non, mais c'est dégueulasse. Ils mettent des fleurs, des autocollants.
0: Mais non, mais tout le monde se rend sur le lieu de l'accident à chaque fois. Donc,
3: C'est dangereux, c'est un tunnel quand même.
13: Tu y es allé, toi, ou pas?
0: Non, moi, ça m'intéresse pas du tout. Et puis, je m'en fous complètement.
3: T'en fous, toi, hein.
11: Mais tu faisais caca le long du pylône quand t'allais.
0: Et toi, tu fermes ta gueule avec par cœur. Au revoir. Hop. Tu iras sucer les boules ailleurs.
11: Pas de problème.
0: Voilà, terminé pour toi, Parker. Voilà, comme ça va plus vite. Alors, quelle heure elle est?
13: Comment ça va?
0: Alors, attendez.
13: Oh là, chaud, gros dossier.
0: Alors. On va demander à Anka les questions qu'il y a sur l'internet. Alors, on en est où?
13: Tu peux parler devant ton micro quand même.
0: On en est où sur les questions?
5: Alors, déjà, ils veulent tous savoir si t'étais sous le pont de l'Alma le soir de l'accident.
0: Je viens de dire non. Non mais attends, ça fait deux questions qu'on pose.
5: Non, tu viens de dire non, j'y suis pas allé.
0: Donc j'ai pas été sur le même quand l'accident.
5: Ce soir-là, tu y étais pas.
0: Bon, l'accident quand il y a eu l'accident, je n'y étais pas.
5: Non mais
0: depuis minuit 20, ça fait 20 minutes que le débat a commencé. Depuis 20 minutes, t'es en train de branler rien à foutre. Donc avec ton papier de merde.
5: Bah oui, mais comme
0: qu'on en a rien, on s'en fout.
5: Voilà, je suis un peu bloqué, tu vois.
0: Mais alors, mais dans ce cas-là,
13: devant ton micro, ma couille.
0: Putain, mais c'est pas vrai de travailler avec toi, hein. C'est impossible de travailler avec toi. Impossible.
5: Je peux continuer ou pas?
0: Impossible.
5: C'est impossible.
0: Ah ouais, mais pour moi, c'est impossible de travailler avec quelqu'un comme ça.
13: T'as d'autres questions, Anka, sur internet ou tu te branles encore?
5: Oui, j'ai d'autres questions.
13: Bien.
5: C'est un rapport. Il demande si.
13: Pas de nom de jeune fille, hein. Oui. Tu te souviens, hein?
3: Ouais.
13: Voilà.
5: Il demande si la nouvelle voiture de Gérard, en fait, c'est une Fiat Uno blanche qu'on lui aurait donnée.
3: Ok, ben continue à
0: branler sur l'internet et puis ça vaudra mieux que de dire des conneries qui tiennent pas debout, d'accord?
13: Oui.
0: Je t'ai bien dit, je t'ai bien précisé au début du débat que je ne voulais pas de saloperie
5: En attendant, on est 9448 sur internet.
13: En plus, la blanche, la voiture, elle est grise, alors.
0: 9448.
11: Elle est métallisée ou pas?
0: Et ta sœur, elle est métallisée ou pas?
11: Ma sœur, non.
0: Bon, alors, tu la fermes.
13: Elle est métallisée.
0: Tu la fermes.
11: Toi aussi.
0: Conchita.
11: C'est pas moi,
0: De toute manière, c'est toi la seule fille qu'il y a, alors Conchita.
11: C'est un mec, il a pris une voix de nana.
0: Ouais, c'est ça. Alors Conchita, moi je te dis.
11: C'est pas ma voix, hein.
0: Ouais, c'est ça, Conchita.
14: Plate. Oh là la bassine, entre les grossesses, ding-dang-dong.
0: Qu'est-ce que c'est que ce bordel encore? C'est Christine hier, ça?
14: Savez-vous planter la chatte à la mode, à la mode? Savez-vous planter la chatte à la mode de chez nous?
0: Ouais, d'accord.
13: Un petit clin d'œil pour ton ex. Elle était vraiment mieux que ta nouvelle. Bon, on peut accueillir.
14: Deux abricots, ça ressemble à quoi?
13: Une couille, une paire de couilles. Un sexe.
0: Bon, vas-y, Manu. Manu, ouais.
13: Oui, on accueille Poussy Alfayette, bonsoir.
0: Salut, Poussy.
15: Bonsoir, Poussy. Salut, tout le monde.
0: T'appelles d'où?
15: De Villainville.
0: La fréquence
15: 97.8. Ouais. De Villainville.
0: Et après, Manu?
13: Attends, juste en...
0: Oui, on accueille aussi Popo Rizzi, bonsoir.
16: Oui, bonsoir à tous.
13: Bonsoir
16: Popo. C'est dur de vous choper au standard, hein.
0: Popo Rizzi,
16: c'est la folie,
3: c'est
16: hein.
3: Dur de vous choper.
16: Oui, bonsoir Gérard. Bonsoir Popo.
0: Popo Rizzi, t'appelles d'où, la fréquence?
16: Moi j'appelle de Calinette sur Sodo, c'est 105.7.
0: Eh, je te préviens toi.
16: Oui.
0: Un conseil que je te donne, tu dis encore une connerie comme ça, je te prends même pas, je te dis au revoir tout de suite.
16: D'accord.
3: Je prends même pas, hein.
0: D'accord.
16: Non, mais c'est un petit amour dans le Wisconsin, j'ai le droit quand même.
0: D'accord, alors bonne nuit, au revoir.
13: Non, mais il n'a rien dit, Gérard.
0: Gérard,
16: un petit village.
0: Là, la fréquence.
16: C'est, je te l'ai dit, c'est 105.7, Gérard, calme-toi.
10: Bonsoir les Calinois.
16: Voilà, bonsoir à eux.
4: On pourrait faire un petit sondage là pour essayer de, tu vois, de faire un petit résumé de tout ce qu'on a dit déjà depuis tout à l'heure.
16: Alors, on est mort de quoi?
4: Gérard, vas-y.
0: Manu. Manu.
4: Oui.
0: Celui qui vient d'arriver là, Poporizzi.
4: Oui.
0: Tu peux lui expliquer c'est quoi le thème du débat, parce qu'apparemment il est dans les nuages celui-là.
4: C'est Lady Di, Poporizzi.
0: Voilà. Bah je sais pas, Manu.
17: La bassine entre les
0: gonzesses. Bon, fil d'art, voilà, je avec ça, merci. C'est pour ça. Alors, avez-vous déjà entendu parler de Lady Di? Alors, 59% des gens disent qu'ils ont déjà entendu, mais en anglais seulement, ça m'étonnerait.
4: Bah non, mais elle parlait pas français, Lady Di.
0: 34% disent qu'ils l'ont seulement vu, c'était dans un bowling à l'Alma. Alors ça, c'est vraiment des sondages de merde. Alors maintenant, oui. les sondages du jeudi, on va plus les faire, ça ira encore plus vite pour moi. 20% des gens disent qu'ils étaient durs de l'entendre.
4: Non, mais j'ai pas compris, répète.
0: 20% des gens disent que c'était dur, qu'il était dur de l'entendre après l'accident. Donc elle était morte, donc on pouvait pas l'entendre. Donc alors, hop.
4: Mais Gérard!
0: Hop, terminé!
4: Ah bah non, il vient de froisser la fiche des sondages.
0: Y a plus de sondages et c'est terminé. Allez, hop!
4: Par contre, GG, excuse-moi, j'ai un truc super important là. Tu sais que dans la semaine, on t'avait dit qu'on allait essayer de retrouver en fait Trevor Jones, le garde du corps de. C'était le garde du corps ou le chauffeur?
16: L'amnésiaque,
10: les deux là.
4: Non, parce que il y en a un des deux qui est.
0: Le garde du corps, c'était.
4: C'était l'amoureux, Gérard, ça c'était l'amoureux, c'était l'amant de Lady Di, ça.
0: Le garde du corps, c'est
4: le garde du corps, c'est Trevor Jones et on l'a retrouvé. Bon, tu fais bien attention parce que bon, tu vois, il parle un peu français mais pas beaucoup. Donc tu vois, il parle aussi anglais, donc c'est un peu chaud. Trevor Jones.
10: Il a la mâchoire fracassée quand même, attention.
16: Salut l'amnésiaque.
0: Ta gueule toi, t'appelles d'où?
16: Oh! Non, il va pas faire
0: l'heure. Oh là là là là.
4: Laissez-le parler.
0: Non, je l'ai mis tout seul. Il est tout seul. T'appelles d'où?
18: Hello. May I on radio?
4: Oui, vous êtes sur Fun. Bonsoir, oui, Trevor.
0: Bonsoir.
4: Gérard, parle-lui. Oh.
0: Hello. Bonsoir. La fréquence où vous appelez. Putain, mais oh,
4: il est anglais.
0: Non. Là, je vais pas pouvoir prendre un mec comme ça. Moi, c'est pas possible.
4: Il va parler. Possible. Vous parlez un peu français, Trevor.
18: Ah oui.
4: Voilà.
18: Hello.
4: Bonsoir.
0: Voilà, non, terminé, allez hop. Au revoir. Allez.
4: Gérard, attends.
0: Non,
4: on a fait des pieds et des mains.
0: Non, allez hop.
4: Pour la voir.
0: J'en ai rien à foutre. Non. Laisse tomber, allez. Ouais, c'est bon. Au revoir.
4: Mais
0: non.
19: Gérard, on est
0: quand même.
19: On est 4500 depuis qu'il est arrivé.
4: Oui, allô.
18: Mr. Cousin.
4: Oui, c'est monsieur cousin, oui.
0: Ta gueule, toi, PD!
4: Non, il traduit.
0: Allez, hop, terminé, au revoir. Au revoir!
18: What?
0: Attends. Oh merde!
19: Gérard, on est deux fois plus nombreux depuis qu'il est arrivé sur IRC.
0: J'en ai rien à foutre, tu fermes ta gueule, toi, je vais dire au revoir! Hop, terminé!
4: Non, mais attends, on s'est
0: pris la tête.
18: Mais je t'ai
0: putain!
4: On s'est pris la tête, GG, faut l'écouter. C'est dans les clauses.
0: Voilà, moi, j'arrête le débat! Putain, mais merde! Tu le dégages!
4: D'accord.
0: Putain,
4: Max! C'est Max,
0: j'en ai rien à foutre! C'est tout!
4: C'est la direction qui.
0: Moi j'en ai rien à foutre! C'est moi qui commande!
4: Ouais, mais bon.
0: J'en veux pas, c'est tout!
4: Putain, mais Trevor Jones, merde!
0: J'en veux pas et c'est tout!
4: Ça fait 3 semaines qu'on est sur le coup!
0: J'en ai rien à foutre!
19: C'est une exclusivité mondiale!
0: Oh ta gueule, toi!
19: Bah écoute.
0: Toi ta gueule!
4: Oh putain!
0: Mais t'as chier avec ça, hein!
10: Il est sous mes docks, le pauvre!
0: Bon, et on envoie un disque, on reprend après!
10: Mais non, mais non!
0: Hey, les disques là!
4: Bah, deux secondes, ça arrive!
0: Ouais, ben, ça doit arriver tout de suite!
4: Bon, pose la question! Attendez, il va poser la prochaine question avant de lancer le disque quand même!
10: Ouais, quand même, ce sera agréable!
0: Alors, la question c'est comment s'est déroulé exactement l'accident? Et on se retrouve tout de suite après avec on va s'écouter Dodo Alfayette! Avec
4: Répète, j'ai pas compris.
0: Dodo Alfayette avec j'ai tout perdu, ma mère Go, mon Bob et mon gosse. Et on se retrouve tout de suite après pour la suite du débat sur l'affaire Lady Di.
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21: Eh bien, gamin, il paraît que t'es une tête dans ton genre, hein.
4: Ouais, c'est pas sûr, hein.
0: Eh ben non. C'est fini pour toi, Bianca. Hein. Tu t'en vas de l'internet.
19: Alors, j'ai quand même une petite précision.
0: Non. Mais moi, je te dis tout de suite.
19: Non, mais attends,
0: tu permets, c'est moi qui commande, d'accord? Je viens de te dire que tu faisais plus partie des studios parce que j'ai regardé la webcam dans le bureau. Tu t'es roulé un patin avec Marco.
19: Alors, mais tu as continué. T'étais en train de boire un café de fumée.
0: Non. Mais je vais te dire une chose. J'ai regardé la webcam.
1: La webcam.
0: Celui qui était avec nous la semaine dernière, il y a 15 jours.
1: Qui, Mathieu?
6: Non, Julien.
1: Julien.
6: Ah, je sais pas, faudra lui demander, je sais plus comment il s'appelle. Moi.
0: Il est là, à côté.
19: Mais je crois qu'il veut plus bosser.
0: Si.
1: Attends, il finit un truc et il veut nous rejoindre.
19: Non, pendant une semaine après.
0: Non, moi je viens de te dire que.
1: Je vais l'appeler. On vient d'écouter quoi alors là?
0: On vient de s'écouter Dodo Alfayette avec J'ai tout perdu, ma Merco, mon Bob et mon gosse. Voilà.
1: Mathieu, si tu nous entends, tu peux venir rejoindre l'équipe ce soir.
0: Ouais, j'ai demandé à Max et il est d'accord. Donc, okay, Anka, c'est terminé.
1: Anka, tu peux retourner au standard.
0: Non, même pas au standard.
19: Julie, on part si Anka part, on part aussi.
0: Eh ben.
19: Voilà, c'est écrit là.
0: Ouais, c'est écrit. Eh ben, tu vas te rouler un patin. Dans les couloirs, j'ai plus besoin de toi dans l'équipe. Au revoir.
1: Salut Mathieu.
6: Ça va bien?
1: Salut à toi, bonsoir.
6: Tu t'appelles comment, excuse-moi?
19: Je vais rester avec lui pour lui montrer.
0: Il connaît mieux que toi le site internet. Alors,
19: bon,
0: okay.
19: Gérard, avant de partir, parce que je me sens quand même vachement concerné par ce débat, je voulais simplement.
6: Ça va, excuse-moi, on se fait la bise.
19: Ajouter un truc, c'est que t'as pas traduit les dits en français.
0: Hop dehors, toi, maintenant.
1: Ça veut dire quoi, madame?
19: Ça veut dire femme morte.
0: Ben, c'est ça, t'as raison. Allez, bonne nuit
19: pour. Salut Mathieu, ça va?
0: Allez, au revoir.
6: Je crois qu'il veut que tu te casses.
1: Ouais, bah voilà.
0: Alors, au revoir maintenant. Hop, dehors.
21: C'est peut-être un petit peu fort pour toi, mon petit gars.
19: Là, t'as la souris, tu peux.
0: Non, mais attends, il connaît mieux le boulot que toi. Il connaît mieux le boulot que toi, dehors.
19: Voilà.
22: La welcome.
0: Dehors.
1: Allez, dehors, Anka, tu te manges. Oh putain.
22: Tu te casses! Il a vomi?
1: Non, Anka voulait lui mettre.
0: Tu te casses!
1: Anka lui a fait une petite tape amicale sur l'épaule et lui en a retourné.
22: Attends, elle a déboîté l'épaule aussi.
0: Pour s'en récupérer, El Pirogos.
1: El Pilonos.
22: Hombre!
0: Poussy!
22: Oui, bonsoir Fidar, bonsoir Manu, bonsoir.
1: Mathieu,
22: bonsoir. Mathieu Mitchell.
1: Bonsoir Poussy.
6: Bonsoir
22: Thomas. Bonsoir Thomas.
0: Poporis.
22: Oui, non, c'est pas Poporis, c'est Poporizzi.
0: Quoi?
22: Poporizzi.
1: Poporizzi.
0: Ok, j'ai compris. Oui. Bon, la question, vous l'avez entendue, donc je
22: l'arrête. Non.
0: Qui
22: glousse.
0: Bon, toi.
22: Il y a de la dinde.
0: Bon, Manu, tu m'attrapes le. Tu m'attrapes Poporis.
22: Il est de retour. Monsieur Cluzin. C'est Monsieur Jones on the phone. Are you here? Monsieur Cluzin.
0: Merde à toi, je t'emmerde.
22: Non,
1: mais attends, c'est très mort.
0: J'en ai rien à foutre, il se tire.
22: I have some
0: Manu, tu me retires ça de l'antenne, s'il te
22: plaît.
1: J'ose pas, tu vois, ça me fait.
0: Tu me retires ça de l'antenne, s'il te plaît, je ne continuerai pas le débat.
22: Je peux parler pas bien.
0: Non.
1: Tu vois, on fait des efforts.
22: Parce que je français mal, mais.
0: Moi je m'en fous, on va le laisser parler tout le long du débat.
1: Est-ce que vous avez un truc à dire sur Diana Trevor? Rapidement, parce que Gérard doit faire son débat.
22: Ah oui, je dire des choses sur
0: Gérard,
22: Diana.
0: J'en ai rien à foutre, je n'en veux pas sur l'antenne.
22: Monsieur Cluzin.
0: Je n'en veux pas sur l'antenne.
22: Monsieur Cluzin.
0: À trois, je me tire. Merci. Et tu lui dis au revoir complètement. Je ne le veux plus sur l'antenne.
1: Ok.
0: Voilà. Alors.
1: Monsieur Cluzin.
0: Ouais, toi, tu fermes ta gueule.
1: J'ai pas dit ton nom, j'ai dit Cluzin.
0: Ouais.
22: Donc. Cluzin. T'as bien fait de le virer, Gérard. C'est un
0: légume. Alors. La question avant le disque, parce qu'il y en a qui n'ont pas compris.
22: Ouais.
0: C'est comment s'est déroulé exactement l'accident, et on va demander à Poporizzi là, je sais pas quoi là.
22: Oui Gérard, de par mon métier, parce que je suis un paparazzi, toi t'appelles ça paparazzite mais c'est paparazzi hein, le terme technique. J'ai pu tirer quelques photos en fait du carnage, hein, on peut appeler ça comme ça. Il y avait des morceaux de chair partout,
6: la boucherie,
22: du sang princier un petit peu sur les pavés, un petit peu partout. Et donc les photos sont un peu floues, mais ce que j'ai vu, Gérard, je vais pas te choquer hein, Je peux qu'il.
4: Non, mais dis, sauf t'as un soft paparazzi, hein.
22: Non, mais c'était. Ça ressemblait à une fellation, si tu veux, hein.
0: Ouais, ça, fous-toi bien de la gueule du monde, toi.
22: Bah, écoute, et même, il paraît que ses derniers mots, c'était. Bah, tu préviens quand tu craches.
0: Ouais, bah, moi, je te préviens que je te dis au revoir.
22: Non, mais
0: moi, je te dis au revoir.
22: Gérard,
0: je te dis au revoir.
22: J'ai mes sous.
0: Je te dis au revoir. Voilà.
13: Ça y est.
0: Hop.
13: Par contre, GG, on a quelqu'un qui voulait réagir, donc on accueille Monsieur Mazur, bonsoir.
2: Oui, bonsoir Monsieur Gérard, c'est Monsieur Mazur au téléphone.
4: Bonsoir Monsieur Mazur,
2: bonsoir.
7: Bonsoir.
2: Comment allez-vous Monsieur Gérard? C'est un plaisir de vous réentendre.
0: Ouais, ben moi ça me fait pas plaisir parce que vous avez encore saccagé le débat comme d'habitude.
2: Bon, écoutez, non, ça s'est très bien passé il y a deux semaines.
0: Je vous laisse que une demi-heure d'antenne, pas plus. Hein,
2: absolument, je suis d'accord.
0: Donc, la question, vous l'avez
4: devant
0: entendu.
4: Devant ton micro, Gérard, merci.
0: Vous avez entendu la question?
2: Mais absolument pas, j'étais au standard, monsieur Gérard.
0: Écoutez, alors, comment s'est déroulé l'accident? Et je demandais à monsieur Pouzzi.
8: Popo-Rodi.
0: Non!
8: Non, Pouzzi.
22: Alors, Pouzzi Alfayette, s'il te plaît.
0: Pouzzi, j'en ai rien à foutre.
8: Ok. Bah écoute, les conditions de l'accident, moi j'aurais entendu dire qu'il y a quelqu'un qui a laissé un morceau d'acajou. Sous le pont de l'Alma, près d'un poteau, un but de rotule.
0: Bon, et Pouzzi, au revoir.
8: Et qu'il avait une
0: voiture. Au revoir. Au revoir. Allez hop, terminé. Tu lui dis au revoir, terminé. Comme ça, ça va aller plus vite avec moi. Ça va aller plus vite, hein, ce soir. Celui qui s'amuse avec ça est prié d'arrêter. Merci.
4: C'est vrai, c'est très lourd.
23: Dindadon.
0: Ouais, bah on s'en fout de celle-là.
8: Hop, là,
0: ouais, Manu.
13: Je voulais accueillir Madame Paul. Bonsoir.
24: Oui, bonsoir.
8: Bonsoir, madame.
24: Bonsoir, tout le monde.
4: Bonsoir,
24: bonsoir Gérard. Bonsoir, Manu. Bonsoir,
0: t'appelles d'eau.
4: Bonsoir, madame.
24: Bonsoir. Bonsoir, mes potes.
0: T'appelles d'eau.
24: J'appelle de Ris-Orangis.
0: 101.9. Putain, mais quand je demande t'appelles d'où, tu peux me donner la fréquence, ça m'évitera de
4: Ah, tu sais, t'as fait les marchés.
0: Qui c'est qui nous reste?
24: C'est ta mémoire, tu devrais me remercier.
0: Toi, tu commences à te la fermer parce que tout à l'heure, tu as retourné d'où que tu te viens.
8: T'as compris la macrène?
0: Elle est pironos.
4: Elle est pironos.
0: Elle pironos. Elle pironos. Bah tiens, à toi alors.
8: Elle pironos. Bah moi,
0: attends. Je répète pour Madame Paul et Monsieur Mazur la question.
24: Merci.
0: C'est comment s'est déroulé exactement l'accident. Donc, elle pironos.
8: Alors, moi, j'ai entendu dire que le gars qui conduisait, là, les chauffeurs, il avait consommé des produits.
24: Il avait mangé des croustilles chauds. Ouais.
8: Tout à fait. Pas frais. Plus de l'alcool, plus des médicaments, et que y avait du sexe à l'arrière, et que bah ça, tu sais, c'est cocktail, hein.
0: Non, mais
8: si,
0: ça.
8: Si, c'est explosif à chaque fois, c'est boum, hein.
0: Bon, on verra.
8: Bah forcément, hein, quand tu sais bien comment ça.
0: Madame
8: se passe.
0: Paul.
24: Oui. Ça reste un mystère. Moi, je m'en tiens à ce qui a été édité dans les journaux et ce qui a été dit à la télévision. Alors, il y a les paparazzis, mais bon, ils ont été acquittés. Ils ont
8: perdu la
24: bagnole. Moi, je pense que c'est un suicide.
0: Je peux signaler d'une chose que celui qui s'amuse avec la radio derrière est prié d'arrêter. Non, ça me gonfle. Non, sérieusement.
4: On a trouvé le problème, c'est un problème de standard. Ah.
13: Je peux accueillir quelqu'un vite fait, ouais, entre temps. On accueille Lady Lespousse. Bonsoir.
25: Et si je t'avais dit combien je t'aimais, mon frère? Et si je t'avais dit, mets pas les beuges sur cette terre?
8: Okay. Bonjour.
0: Ça te dérangerait de dire bonsoir que de dire des conneries?
25: Ah, je suis à l'antenne.
0: Oui, t'es à l'antenne.
25: Salut Gérard, salut tout le monde.
2: Oui,
25: salut.
2: Bonsoir monsieur NTM.
25: Bonsoir.
0: T'appelles d'où?
25: J'appelle de Saint-Denis.
0: 101.9.
25: Et j'ai trop une voix de l'escar.
8: Ouais, c'est clair.
0: Toi, tu vas commencer à te calmer parce que sinon je vais te dire au revoir tout de suite, toi. Ça va aller vite là.
25: Très bien.
4: Okay. Gérard, justement, avant qu'on continue, il y a Mathieu qui m'a amené en fait des petits sondages très très intéressants et là pour une fois pas des conneries. Donc il y a une question qui a été posée. Que doit-on faire quand les paparazzi vous traquent comme les Didi? Donc 73% des gens répondent qu'il faut mieux se cacher. 31% demande ce que tu ferais toi.
0: Non mais attends, tu vas pas dire que c'est Mathieu parce que t'as demandé la feuille à Manu, donc alors pour l'instant tu fermes ta gueule.
4: Mais non.
0: Non mais là tu
4: Mathieu,
0: l'as
4: c'est bien toi qui viens de l'année.
0: Non. Oh. Parce que c'est Manu qui
4: se... parce que Mathieu l'avait mis là.
0: Non, je suis désolé. Donc, j'en ai rien à foutre. Madame Paul.
4: Depuis qu'il a une voiture, c'est
0: Madame
4: un beau
0: Paul.
4: Gosse.
0: Madame Paul. Madame Paul.
4: 17% me demande si t'aimerais être un paparazzo.
0: Ta gueule.
24: Mais moi, le sondage de Fildar m'intéresse.
0: Ouais, mais moi, le sondage, il m'intéresse pas. Tu réponds à la question, Madame Paul, ou je te dis au revoir.
24: Pas grave, t'écoutes pas, nous, ça nous intéresse.
0: Bon, alors, Madame Paul, au revoir, allez hop.
8: À mon avis, ces caisses, elles fonctionnent au charbon.
0: Allez hop, terminé celle-là. Enculette, ouais, pétasse.
13: Madame Paul, ok.
0: Voilà. Alors, elle a dit, je sais pas quoi, là.
8: Ouais, elle est spousse. J'ai pas...
25: pas trop entendu ta question, Gérard.
0: Comment s'est déroulé exactement l'accident?
5: Et avant, 29% des gens pensent qu'il faut coucher avec eux pour être tranquille.
0: Et 50% dit que tu fermes ta gueule, toi, espèce de gros con.
5: Je voulais juste continuer.
0: Tu fermes ta gueule.
5: D'accord.
25: Ça peut être intéressant.
0: Mathieu, oui.
7: Ouais, sur Internet, j'ai une supposition de Raynor qui dit comme quoi la Mercedes aurait dérapé sur un chargement de yaourt abandonné au milieu de la route. Alors, je sais pas.
0: Non, mais ça, c'est des conneries. Donc,
5: Mathieu, limite quand même.
7: Mathieu, limite. Hein.
0: Non, mais c'est bon.
7: Heureusement que t'es nouveau.
0: Hein. On s'en fout. De manière, il y a 15 jours, il avait fait du bon boulot sur le débat des catastrophes.
7: Alors, comment a lieu cet accident? On va avancer
0: donc,
7: un peu.
0: Lady.
25: Bah, écoute, moi, je pense qu'ils ont bu un petit coup de trop et puis que voilà, ils se sont pris un pylône. Quoi. Ouais, je l'avais dit. Hein. Et c'est comme ça que ça s'est passé, pas autrement. Quoi.
0: Monsieur Mazur.
9: Oui, bah, écoutez, à mon goût, je pense que c'est une vitesse excessive qui est mise en cause, bien entendu, parce que d'après les informations que j'ai eues, personnellement, ils roulaient à plus de 80 à l'heure, ce qui est quand même assez excessif. Je vous rappelle que la limitation de vitesse en milieu urbain est limitée à 50 à l'heure.
0: Bon, alors, les causes de l'accident exact, pour l'instant, tout le monde apparemment a dit comment que ça s'était déroulé, mais donc...
25: Et toi?
0: En fin de compte, ce qui... Oh là là là là, le Larsen, c'est grave de chez grave. Donc, les causes exactes de l'accident, donc on a tout le monde a à peu près dit que c'était... D'après ce qu'avait été dit, donc comme Monsieur Mazur disait, donc c'est une vitesse excessive, ça c'est vrai, mais pas 80 km/h, pas comme Monsieur Mazur disait, mais un peu plus. Et pour dire une chose, que d'après les rapports d'autopsie, les rapports d'alcootest faits sur le chauffeur, roulait avec plus de 2,8 g d'alcool dans le sang. Donc apparemment c'est tout ce qu'on a pu savoir de
5: et toi,
0: ça.
5: À 2,8 g, tu tiens ou pas?
0: Non,
5: toi,
0: déjà.
5: T'es quand même une barrique.
0: Non,
5: mais
0: même déjà faut déjà je dis
5: une chose. D'une main, il paraît. Ouais.
0: À 2,8 g, à 2,8 g, tu peux pas contrôler ta voiture déjà. Pour
5: mais comment on peut se prendre un pylône qui
7: est... Excuse-moi, mais à 2,8 g, tu peux contrôler ta connerie ou pas?
0: Toi, à 2,8 g, tu peux contourner ta salope. Manu, tu voulais rajouter quoi?
5: Non, parce que moi, franchement, dans ce truc-là, je peux me permettre, ce que j'ai pas compris, c'est comment on peut se prendre un pylône quand c'est tout droit. Même si on va à 600, tu vois, quand c'est tout droit, c'est tout droit.
7: T'as une super caisse pour la 600, toi.
0: Ouais, non, mais attends, déjà, fallait voir déjà dans l'état que la bagnole, ils l'ont retirée, hein. Parce que,
25: Mais fallait voir l'état du chauffeur surtout.
0: Ouais, mais il était à, comme je viens de dire, il avait 2,8 g d'alcool et la bagnole elle était carrément pliée. Hein.
25: Ah, avec
0: 2,8 g d'alcool dans le sang, de manière il pouvait pas contrôler la bagnole.
7: Mais comment ça se fait qu'il l'ait laissé conduire s'il avait 2,8 g? Ça se voit quand même quand toi t'es bourré, on le voit.
0: Vas-y. Donc à 2,8 g, de toute manière à la vitesse qu'il allait, il pouvait pas contrôler la voiture.
7: Mais pourquoi ils l'ont laissé conduire?
0: Mais de manière comme
7: mais il... pourquoi? C'est
0: ben
7: ça
0: attends,
7: la question.
0: Mais merde, ta gueule un peu avec tes pourquoi, tu me fais chier.
7: Alors vas-y.
0: D'accord.
7: Bah oui.
0: Donc de toute manière, il était déjà pas au restaurant quand ça s'est passé parce que
7: il
0: lui
7: était où?
0: Bah il était parti ailleurs, donc ils l'ont rappelé au moment de partir.
7: Pourquoi?
0: C'est de là que l'accident est venu. Après c'est tout.
7: Pourquoi ils l'ont laissé conduire?
0: Mais merde, avec ta gueule, avec tes pourquoi, tu me fais chier, puis c'est tout.
7: D'accord,
0: alors tu fermes ta gueule maintenant avec tes pourquoi, tu m'emmerdes.
7: Genre imagine, t'as les Didi et Dodi qui sont derrière, ils voient bien que devant le mec qui conduit il est bourré quoi.
0: Mais tu peux pas le savoir.
7: Mais si tu peux le savoir, il est là.
5: Non mais Gérard, le truc c'est que bon, ils avaient quand même une grosse voiture, une Mercedes pour pas citer la marque.
0: Ouais, mais
5: tu te plantes pas avec une Mercedes. 14, d'accord, tu te prends le pylône.
0: Mais R14, attends merde, espèce de gros con.
5: Ah pardon, non, je disais ça
0: d'accord.
5: Comme ça, c'était un
0: alors
5: exemple.
0: Tu fermes ta gueule, espèce de gros con.
5: Mais tu une Clio ou ce que tu veux.
7: Non mais attends, c'est une GTL. Alors,
0: ta gueule.
7: Ça envoie ça, c'est chaud.
0: Et toi, tu fermes ta gueule. Des questions IRC parce que vous me faites chier là tous les deux.
7: Bah, une super question, bah là c'est très grave, c'est une rumeur comme quoi Mercedes en fait aurait fait exprès donc d'exploser les Didi contre.
0: Non, de toute manière.
5: Tu peux pas dire ça, Mathieu.
0: Donc voilà.
7: Gaffe, Mathieu, t'es nouveau, mais vas-y mollo quand même. Ok, d'accord.
0: C'est tout ce qu'on peut.
7: On n'est pas couvert.
0: C'est tout ce qu'on peut dire de ce qui se passe, comment que s'est déroulé l'accident.
7: Donc ça viendrait.
0: Gérard,
7: vas-y.
5: C'est le pylône, la Merco, le chauffeur ou toi?
0: Merde.
7: Non, voilà. Donc c'est le chauffeur en fait. Non, toi, tu penses que c'est le chauffeur parce qu'il était ivre.
0: C'est de la faute du chauffeur, c'est tout.
7: Donc c'est pas de la faute d'éléments extérieurs.
0: Il pouvait pas contrôler sa voiture, c'est tout. On va pas s'éterniser sur ça.
5: Mais il y a pas à la contrôler, c'est une ligne droite, Gérard.
0: Mais attends, mais comment ça, même sur une ligne droite, de manière, tu peux pas contrôler sa voiture. Il peut pas contrôler sa bagnole et c'est tout.
25: Ça ressemble à un attentat kamikaze quand même.
0: Oh là là, putain. Petit là.
7: Attends, il y a quelqu'un de la sécurité, excusez-nous, qui rentre.
0: Bonsoir.
3: une voiture qui est en train de se faire dépanner, je sais pas qui elle est.
1: Ah, c'est quoi?
13: C'est quoi comme voiture?
3: Pardon,
13: une R14.
0: C'est des conneries, ça, encore.
25: C'est quoi la plaque
0: qu'on ta gueule.
1: Il y a une R14 qui est en train de se faire dépanner.
0: Non, c'est des conneries.
25: Balancez la plaque.
0: Tout à l'heure, j'ai balancé, toi.
1: Merci beaucoup.
13: La plaque, elle est dans sa jambe.
7: Quand je suis arrivé, elle était dans le haut, là. C'est du sérieux.
0: Ladi.
25: Ouais.
0: C'est toi qui viens de sortir des conneries comme ça?
25: Non, c'est pas le genre.
0: C'est qui?
13: Que quoi? Qui a dit quoi?
0: C'est bien, Fildar.
13: C'est pas moi.
0: Non, mais c'est bien tes conneries.
13: Ah, c'est bien. Bon, il y a les secours qui arrivent, c'est bon, il n'y a pas de problème.
0: C'est bien tes conneries, hein. D'accord.
25: Bien.
0: Question IRC avant.
1: Matthews.
7: Une question, est-ce que si elle s'était pris un autre pylône, ça aurait été pareil?
0: Pareil. Oh, tu.
1: Mais c'est pas moi, c'est les auditeurs, ils respirent comme des bœufs.
0: Bon, tu.
1: Parce que coupe.
0: Tu me les calmes un peu là.
7: Elle s'est pris quand même le 13e pylône.
0: Ouais, mais justement, on va en parler, mais ça, de manière.
1: Il n'y a pas un signe, Gérard.
7: Ouais, superstition, tout ça.
0: Non, mais ça, de manière, comme on vient de dire, il roule à plus de 2 grammes minutes d'alcool, tu peux pas contrôler le truc. Il pouvait pas contrôler sa voiture, et je comprends pas pourquoi qu'ils l'ont laissé conduire.
13: Toi, par exemple, en camion, quand t'as été à 6 grammes, tu contrôlais.
0: Bah attends, même
13: à part camion. Quand il y avait de la neige, mais bon.
0: Mais à 6 grammes, attends, espèce de connard, va.
1: Non, mais il a mis des skis sous les roues.
0: Vous me faites chier avec vos conneries. Bon.
13: Je peux accueillir juste une auditrice vite fait, excusez-moi. Tout le monde, on accueille Cosette. Bonsoir.
1: Bonsoir.
24: Oui, bonsoir, Cosette. Gérard.
22: Bonsoir, Madame Cosette.
24: Est-ce que je pourrais réagir?
0: Oui. Fréquence.
24: Ma fréquence, 103.9.
25: Ville.
1: Ta fréquence sexuelle, c'est quoi plutôt?
24: Sexuelle, c'est 380 degrés.
1: D'accord.
0: Okay, bon, Fildar, tes questions, tu fermes ta gueule et puis c'est tout. Cosette.
24: Donc, je voudrais réagir parce qu'en fait, le père d'Al-Fayed, il a dit que c'était un assassinat. Parce que c'est vrai que quand une voiture, elle va tout droit, et ben, c'est vrai que c'est difficile de se planter même si t'es bourré. Donc, en fait, ça a été organisé, ça a été un assassinat, en fait. C'est ce que pense le père d'Al-Fayed.
0: Ouais, mais ça, c'est ce qu'ils pensent eux. Mais de toute manière, par rapport, vu l'état de la bagnole, l'expertise, on sait pas ce que ça a donné, l'expertise de la voiture.
1: Je crois que ça a été un peu caché, d'ailleurs.
0: Mais oui, mais justement, c'est ce qu'on disait, donc les journalistes en ont dit trop, mais ils n'ont pas dit exactement après comment que ça s'était déroulé.
1: Non, parce que justement,
0: ça a été vite. Pour moi, personnellement, je réponds tout de suite à sa question. Oui. Pour moi,
1: je voulais ajouter un truc par rapport à ce que tu allais dire, c'est que la police, en fait, ou ceux qui ont fait l'expertise de la voiture, ils n'ont pas dit les vraies raisons de l'accident.
22: Ouais, attendez, les gars, si je peux me permettre, vous oubliez un truc.
0: C'est qui?
22: Attends, c'est El Pilonos, j'ai perdu mon accent, mais c'est toujours moi. C'est Secret Défense, tout ça, les gars.
1: C'est ce que j'allais dire.
0: Non, mais ce qu'il faut dire. C'est que ça a été vite bouclé en moins de deux, parce que à l'heure actuelle, on ne sait toujours pas l'expertise de la bagnole. D'après ce qui a été dit, le chauffeur n'avait pas 2,8 grammes comme tout le monde l'avait dit, mais moins. Il avait un gramme.
25: Plus.
24: Je pense que c'est la voiture blanche quand même d'à côté. Hein.
0: Non, mais ça, pour l'instant, de toute manière, on ne sait pas. Bon, l'a dit, au revoir. Ça. Allez hop.
25: C'est pas moi.
0: Allez, je m'en fous.
13: Je m'en fous pas, je vire pas des innocents.
0: Moi, tu le vires, c'est tout, c'est moi qui commande.
1: Et Gérard, il paraît qu'en fait, la carcasse, en fait, qui reste de la Mercedes, elle est encore dans une fourrière à Paris. Enfin, dans un endroit à Paris.
0: Ouais, mais ça.
13: Il paraît que quelqu'un est venu récupérer des pièces de cette voiture pour une R14 grise.
0: Bon, Manu, tu m'emmerdes avec ça! Mais attends, tu fermes ta gueule, tu fais ton boulot, gros con!
13: C'est mes sources.
0: Non, d'accord!
7: Bah, il y a un truc qui ressemble quand même, mais il y a Starsky, là, sur le net.
0: Si c'est l'histoire de ma bagnole, c'est pas la peine, j'en ai marre.
7: Comme quoi, il y aurait une vente aux enchères de morceaux de la Mercedes.
0: Non, c'est faux.
1: Non, mais il paraît qu'elle est dans un endroit à Paris.
0: Non,
1: dans
0: mais
1: une
0: ça,
1: fourrière à Paris.
0: On ne sait pas où
1: qu'elle est. Il paraît, donc c'est pour
0: non,
1: ça que je dis.
0: Ça, tout le monde peut dire qu'elle est dans Paris. On ne sait pas où. De toute manière, ça a été vite bouclé. Donc cette histoire-là.
1: Il la cache. Pourquoi il la cache?
0: Parce qu'ils ont voulu boucler l'affaire vite fait. Comme Cosette a dit, de toute manière, on ne sait pas l'expertise exacte de la voiture.
1: Mais c'est quand même bizarre.
13: Une info, une vraie, c'est que le chauffeur. Qui les a conduits, c'est pas leur chauffeur officiel. En fait, c'était un remplaçant, c'est ça?
0: C'était
25: Cousin.
0: Oh! Putain, mais merde!
25: Je sais où le voiture se trouve.
1: Ah, monsieur Trevor, elle est où la voiture?
13: Ça peut être intéressant.
25: Monsieur Emmanuel m'a rappelé.
0: Hop, terminé, je me tire.
1: Mais non, Gérard, deux secondes.
0: Tu me vires! Manu, tu me retires de l'antenne! Et tu lui as raccrochonné, je ne te vois plus sur l'antenne.
1: Bah d'accord.
0: Clair, net, précis.
1: C'est con, il savait où était la voiture, merde.
0: J'en ai rien à foutre.
1: Alors, est-ce qu'il peut te le dire hors antenne, Manu, monsieur Trevor?
0: Je ne peux pas le savoir. De manière, je réponds à Cosette, comme tout le monde. Oui.
11: Je voudrais dire aussi que le père d'Alfayette a proposé une grosse somme d'argent pour retrouver...
12: Ouais,
0: ouais, pour retrouver la fameuse voiture blanche.
11: Exactement.
0: Donc. Ouais, mais ça, pour l'instant, comme personne ne sait exactement... Ouais. Comment que ça s'est déroulé, parce que sur la carrosserie de la bagnole, bon, c'est vrai qu'il y a toujours encore cette histoire qui est bizarre.
11: Il y a un doute, hein.
0: Il y a un doute, il y a toujours.
14: Par contre, Gérard, donc, moi, je viens de reprendre, monsieur Trevor, Jones, en antenne, donc. Mais bon, tu vois, j'ai du mal à le croire. Il me dit que l'épave de la voiture serait dans une cave cité Carnot, donc bon.
25: Impossible.
0: Manu, tu fermes ta gueule parce que tu...
14: Non, mais voilà, j'y crois pas.
0: Moi, je vais te dire une chose, ça me fait pas rire du tout avec tes conneries, d'accord? Alors maintenant, tu vas fermer ta gueule pour une bonne fois pour toutes. Jusqu'à la fin du débat.
14: Voilà. Fout, plus.
0: Tu vas t'occuper.
22: Votre gueule, monsieur Manu, votre gueule.
0: Eh, monsieur Mazur, vous restez poli, sinon je vous dis bonne nuit, vous.
22: Absolument, je parlais à monsieur Manu, je prenais votre défense, monsieur.
0: Bon, alors,
22: votre gueule, monsieur Manu.
0: Alors, pour finir avec cette histoire de comment s'est déroulé l'accident. Donc, comme Cosette disait, le père de
14: Dodi,
0: donc donne une grosse récompense pour retrouver cette fameuse voiture blanche qui,
14: soi-disant,
0: est à l'origine de l'accident.
14: Peut-être.
0: Bon,
14: ouais.
0: Mais
14: c'est que des soi-disant, c'est chiant, on sait rien
0: ouais,
14: en fait.
0: Mais on sait rien pourquoi.
14: Et c'est l'enquête.
0: Non, mais l'enquête, elle est bouclée parce qu'on en entend plus parler à l'heure actuelle. Donc l'enquête, elle est bouclée.
14: C'est quoi la conclusion?
0: Attendez.
7: Ouais, il y a Dierdalada là sur le net qui dit comme quoi la trace blanche, ça serait peut-être une trace de sperme.
0: Mais non, mais c'est des conneries encore.
14: Mathieu, là, ça fait trois mois quand même.
7: Je connais pas trop.
11: Oui, je pense quand même qu'il y a de la mafia derrière tout ça.
14: Mais c'est sûr.
0: Non, mais ouais.
14: On parle de la mafia.
0: C'est qui?
14: On parle de la mafia nantairoise.
0: Ta gueule, toi, espèce de putain!
14: Mais quoi? Monsieur putain, s'il vous plaît.
25: Monsieur, ouais.
0: Tu vas fermer ta gueule un peu, là, maintenant.
11: Tu m'as insulté, Gérard.
0: C'est pas moi, c'est Fildard.
11: Ah, pardon.
0: C'est qui, là, qui parle?
25: C'est El Pilonos.
0: Ouais.
25: On parle de mafia et de magouille. Il faut quand même savoir, tu parles de grosses sommes d'argent, que le père de Alfayette, il vient quand même de s'acheter un club de foot en Angleterre.
0: Non, mais attends, c'est pas
25: comme
0: moi qu'on parle.
25: Attends, laisse-moi finir. Et que comme par hasard, l'entraîneur, c'est Jean Tigana et c'est un Français. Comme par hasard.
0: Non, mais attends, c'est Cosette qui disait ça.
25: Mais c'est faux.
22: C'est-à-dire, cela fait beaucoup de coïncidences.
0: On va pas s'éterniser sur cette question-là parce que. Sinon on va plus avancer. Donc pour en terminer,
25: il y a une histoire de blanchiment de cave.
0: Bon, allez, au revoir toi. Allez, hop, terminé. Hop, hop là, El Pilonos.
15: Mon premier est une mythe. Mon deuxième est Téhéran. Mon tout est un président de la République mort.
14: Ah, merci Ramzi.
0: GG, on peut accueillir quelqu'un vite fait?
14: Pas de problème.
0: Si c'est l'autre, c'est pas la peine.
14: Ah non, c'est pas l'autre, c'est Lady Dianal.
0: Bonsoir. Quoi?
14: Lady Dianal.
16: Bonsoir.
22: Bonsoir, madame Anal.
16: Bonsoir, monsieur Mazur. Bonsoir, Gérard. Bonsoir,
0: vous appelez d'où?
16: Elle me dit même pas bonsoir à moi.
17: Bonsoir,
16: Fildar. Bonsoir, tout le monde.
0: Bonsoir. Sans trois quoi?
22: C'est monsieur Mazur.
0: Oh là là, monsieur Mazur, s'il vous plaît, merde!
16: Gérard?
0: Ouais,
16: est-ce que tu pourrais dire à Anal de me dire bonsoir parce qu'elle m'a oublié?
0: Elle a dit Anal, t'as oublié.
16: Bonsoir, ma chérie, mais j'ai oublié ton prénom.
17: Cosette.
0: T'appelles d'où?
16: 103.8.
0: Tout à l'heure c'était 103.9, maintenant c'est
14: 103. Bah oui, mais ça change,
16: c'est
14: pas...
16: C'est Anal qui parle, c'est pas Cosette, hein.
0: Ouais, non, mais je demande à Anal, justement, sa fréquence.
16: 103.8.
0: D'accord. Bon, alors, pour en finir avec cette histoire, parce que...
14: Parce que là, c'est lourd.
0: Comme Cosette m'a dit que... comme c'est elle qui avait lancé le débat, le truc là-dessus. Donc, en fin de compte, on ne sait toujours pas... ce qui s'est passé, s'ils ont retrouvé la fameuse voiture blanche, et d'après ce que El Pironos là, nous disait, que soi-disant que les journalistes étaient blanchis, à mon avis, je sais pas, parce qu'il y a eu quand même beaucoup de...
16: Il y a des doutes, hein.
0: Il y a eu beaucoup de trucs qui ont été...
14: Franchement, je pense qu'on saura jamais, moi, Gégé. Hein.
0: Non, mais ça, de toute manière, tu le sauras pas, alors.
14: C'est la mafia nantairoise.
0: Bon, ta gueule, toi, tu me fais chier.
16: Question suivante, s'il te plaît.
0: Alors, on va passer à l'autre. À votre avis,
14: qu'est-ce qu'il y avait? Pourquoi? C'est quoi le problème?
0: Ben non, la Diana, elle a pas répondu, elle.
14: Ah, t'as quelque chose à rajouter, Lady Anal?
16: Non, pas du tout. Lady Diana.
14: Pardon, Lady Diana.
0: Donc, tu voulais rien rajouter d'autre à ce que Cosette avait.
16: Oh non, je pense que t'as fait le tour de la question, mais moi, je vois plus un complot de la reine, mais.
0: Non, mais ça, on pense.
14: Ça,
0: tout
14: on
0: monde,
14: en parlera tout à l'heure. Hein.
0: Tout le monde pense que.
16: On va pas y revenir. Hein.
0: Tout le monde pense qu'il y a eu quelque chose, mais bon, on sait pas. Hein.
16: Parce que oui, il paraît qu'elle est enceinte en plus.
0: D'après ce qu'elle t'a dit. Hein, mais.
14: Après, j'ai l'écho de Gérard, oui.
0: C'est ça. Mais ça, tout ça, c'est des conneries. Donc, à votre avis, comment les gens. On réagit après la nouvelle, là. Donc, on va demander à
14: la nouvelle, c'est-à-dire la mort, l'accident.
0: Bah ouais, la nouvelle.
14: En fait, quand on a appris l'accident, on savait pas encore qu'elle était morte.
0: Ouais. Non, mais ça, on va.
16: On savait même pas que c'était elle, en fait, au début.
0: Ah ouais, mais si tout le monde le savait, parce que tout le monde l'avait repéré, parce que comme Cosette a disait, fallait voir aussi tous les journalistes qui l'ont suivi après, hein.
24: Ah bah non, oui, mais c'était pour avoir un gros média, hein.
0: Bah ouais, mais ça ils ont voulu aller un peu trop loin sur la vie privée de la Didi, hein.
24: Ouais, mais les sauveteurs quand ils sont arrivés, ils savaient pas que c'était elle.
0: Bah apparemment si, hein.
24: Ah si t'as
0: bah si bien, parce que ils l'ont suivi dès qu'ils sont dès qu'est-ce que c'est que ce bordel là. Putain, mais ça commence à bien faire ces conneries là.
24: Gérard,
0: ouais,
24: moi je voudrais répondre à cette question parce que
0: c'est qui. Ah mais merde. Putain, mais...
10: Mais
0: vous êtes deux PD, là, vous allez me saboter le débat ce soir ou quoi?
10: J'ai rien fait.
0: On a rien fait, j'ai... Bon, allez, tu me vires l'Adi, là, ce 201.9, là.
25: Non, de c'est Sandy. Pas moi, Gérard.
0: Terminé,
25: c'est
0: au revoir.
25: Au revoir,
0: allez.
25: Au revoir.
12: Ça y est, il est parti.
0: Alors, qui c'est qui voulait rajouter une chose, là, sur la question, là?
24: Alors, moi, je voudrais répondre à la question.
0: Qui?
24: C'est Cosette. Lorsque j'ai entendu à la radio, j'étais effectivement dans ma voiture en train de revenir de mes vacances de l'Espagne. Mmh. Et j'ai entendu, donc c'était le 31 août.
0: Fidèle, s'il te plaît,
12: c'est pas moi qui appelais Manu, mec la meuf.
24: Et donc j'ai entendu effectivement qu'elle venait d'avoir un accident. Mmh. Et lorsque je l'ai entendu, ça m'a fait un choc. Mmh. Que j'ai failli me prendre la voiture d'en face et j'ai eu de la chance quand même. Hein.
0: Ah, tu veux déjà réagir, à votre avis, comment les gens ont réagi après la nouvelle?
24: Moi j'ai réagi comme ça.
0: Ah d'accord, je croyais que tu voulais réagir, tu voulais rajouter quelque chose sur la question 3, c'est pour ça que...
24: Non, elle est passée cette question, on va pas y revenir quand même, bon, on va pas passer notre vie là-dessus. Mmh. Donc je disais que j'ai réagi très très mal, c'est-à-dire que j'ai failli moi-même avoir un accident. Mmh. Et j'ai eu de la chance, je me suis pas pris le j'étais pas sous un pont, moi j'étais sur l'autoroute, hein. Mmh. Je revenais de mes vacances d'Espagne.
25: Monsieur Gérard, permettez-moi d'intervenir.
0: Attends, monsieur Mazur.
24: Non mais laissez-moi terminer quand même, soyez polis. Et donc je revenais de mes vacances de l'Espagne, et effectivement j'ai eu une réaction vraiment très très brutale. Mmh. Et donc, je pense que d'autres personnes ont eu cette réaction aussi. Hein. Après, ça dépend des choix, des pensées, des avis, des...
12: Mmh. Mais quand on a appris la nouvelle, moi, parce qu'on était en Corse avec Max, on se disait, mais c'est pas possible. Tu sais, on n'y croit pas.
0: Non, mais exactement. Mais tout le monde n'y a pas cru, mais c'est quand on a vu l'état de la bagnole. Bon, personne n'y a cru aussi.
12: Mais hein. On voit l'état de ta bagnole.
0: Mais ta gueule, avec ma bagnole, tu verrais celle de ta mère. Ils y ont esquinté les clés,
12: Je sais.
0: Non, ils y ont mal après sa bagnole.
24: Oh là là!
0: Qui c'est qui vient de dire ça là?
12: C'est bizarre.
17: Bah, Cosette, bizarre. C'est pas cool. Hein.
0: Mmh. C'est bizarre cette histoire.
18: Eh bien, gamin, il paraît que t'es une tête dans ton genre, hein!
0: Mais alors, la Diana là?
12: Lady Diana là?
20: Bah, moi, j'ai réagi. J'en avais rien à foutre en fait, parce que j'étais en plein drame sentimental.
0: Bon, bah d'accord, alors si t'en avais rien à foutre.
20: Non, mais attends, je vivais quelque chose de dramatique dans ma vie, donc si tu veux, la mort de Lady Di, je m'en foutais un peu. Bon, c'est après hein, que je me suis rendu compte. Mais sur le coup, ça m'a rien fait.
0: Et ça t'a rien fait? Tu faisais quoi avant? Quand t'as su ça?
20: En plein drame sentimental.
0: C'est-à-dire?
20: Je venais de me faire guélar, j'avais autre chose à penser qu'à la mort de Lady Di.
0: Ah bah d'ailleurs, c'est pas mal, toi. Ouais, Manu!
12: Oui, quoi?
0: Un auditeur?
12: Oui, ouais, Elton Jean, bonsoir.
25: Oui, bonsoir, bonsoir à tous.
20: Elton Jean.
25: Bonsoir Gérard. Bonsoir Monsieur Jean. Bonsoir Monsieur Mazur.
21: Bonsoir Monsieur Jean.
25: Bonsoir les filles, bonsoir Philou.
12: D'accord. Bonsoir, salut Elton Jean.
25: Elton Jean, chanteur à texte.
12: Oui, Kandal.
0: Tout ça, Kandal. Ta fréquence!
25: Ah, c'est 105.3.
0: Putain, quand je demande les fréquences.
25: Ah, excuse-moi, Gérard.
12: C'est instinctif, vous arrivez à l'antenne, la fréquence, boum, on perd pas de temps là.
0: Voilà Elton Jean là, tu veux.
25: Oui, alors je veux réagir. En fait, c'est tu veux me parler de la réaction que j'ai eue.
0: À votre avis, comment les gens ont réagi après la nouvelle?
25: Bah, en fait, il me semblait que c'était un dimanche. Moi, je me suis réveillé, j'ai mis la télé. Bon, ils parlaient de ça sur France 2, je crois.
0: C'est pas la peine de préciser les chaînes de télé. D'accord, et puis, c'était pas un dimanche, c'était un samedi.
25: C'était un samedi?
12: Oui, je suis pas sûr. Hein.
25: J'étais sorti un vendredi soir, la veille, je m'étais un petit peu torché la gueule.
0: Ouais, ça change pas.
25: Pour tout te dire, Gérard. Et en fait, bon, vendredi, j'ai vu ça le matin, donc j'ai pas été choqué du tout, j'ai zappé sur la 6 et j'ai acheté un lot de poils.
0: Bon, alors, moi, je vais te dire une chose.
25: Non, mais écoute, tu me demandes...
0: Non, mais attends. Je t'ai dit, tu ne cites pas les chaînes téléphoniques, les chaînes d'antenne. Donc, dans ces cas-là, comme tu as acheté des poils, bah, eh ben, écoute, tu sais ce que tu vas faire.
25: Bah attends, j'ai
0: tu allais te faire, tu allais te faire cuire une omelette et je te dis au revoir.
25: Après, je me suis payé une fricassée en regardant le soir.
0: Au revoir. Hop. Terminé.
2: Justement, par rapport à ce qu'il disait, parlant d'M6, parce que nous, on a récupéré un sondage où il y a 33% des gens qui ont pris la nouvelle.
0: On s'en fout!
2: Grâce aux 6 minutes d'M6, quand même.
0: On s'en fout!
2: Et il y a 23% des gens qui répondent qu'ils l'ont appris sur Skyrock.
0: Et il y a 50% des gens qui disent que vous êtes deux connards.
2: Mais c'est vrai, c'est des infos.
0: Vous me faites chier avec ça.
6: Gérard, c'est Cosette.
0: Ouais.
6: C'est vrai que la plupart des gens dormaient. Ceux qui allumaient la télé ou avaient la radio l'ont appris par rapport à la radio et à la télé.
0: Ouais, mais non, mais ça, faut
2: comment
0: dire.
2: Comment veux-tu qu'ils l'apprennent autrement?
6: Bah oui.
0: Mais même, attends, vu alors que ça s'est passé, de toute manière, tout le monde l'a su dans le journal de la nuit.
6: Moi, j'étais dans ma voiture, c'était 3h du
0: ouais,
6: matin.
0: Ouais, mais
2: c'était à la télé quand même.
6: La radio.
0: Non mais à 3
2: journal de la nuit, c'est pas la nuit. Non, le mec qui est à Marseille.
0: Le mec qui est à Marseille. Et les flashs. Et les flashs d'info.
2: Je passe sur la télé ou la radio.
17: Ça s'est passé beaucoup plus sur le matin que ça. Hein. Ça s'est passé vers 5h. Hein. Parce que moi je me souviens, il y a eu le flash de Laurent Bosset à Fun.
0: On s'en fout.
17: À 5h30.
0: Bon Manu. Alors,
17: j'étais là.
0: Manu, tu fermes ta grosse gueule.
17: Non mais c'est
0: tout.
17: Non, mais
0: tu fermes ta grosse gueule.
17: C'est pas de la vanne.
0: Tu fermes ta grande gueule.
17: D'accord. Sinon il y a 18% des gens qui répondent que tu devrais te dénoncer.
0: Il y a 18% qui disent que t'es un gros con parce que je t'ai dit fermez ta gueule.
17: D'accord.
0: Voilà.
6: Bravo, Monsieur Mazur.
2: Monsieur Mazur.
19: Oui, alors écoutez, je pense que comme la majorité des Français vaquaient à leurs occupations lorsque le drame est arrivé, moi-même, j'étais tranquillement.

0: demain. Donc, alors, moi, je vais lire un truc vite fait parce qu'on va pas s'éterniser. Donc, cette semaine, dans une revue, donc, psychiatrique anglaise, le taux de suicide a augmenté de 17% dans les mois qui ont suivi le drame. Cette augmentation atteignant 33% chez les femmes et jusqu'à 44% parmi celles entre 25 et 44 ans. Voilà.
1: J'ai rien compris.
0: Entre l'Angleterre et le Pays de Galles.
1: Alors, tu veux dire qu'après la mort de Lady Diana, les gens sont plus suicidés.
0: Ouais.
1: Parce qu'ils étaient trop malheureux.
0: Voilà. Parce qu'ils ont perdu. Oui.
2: Psychomatique. Hein.
0: Ouais, mais ça, il y a 17% des gens, donc parmi elles, il y a une augmentation de 33% chez les femmes et jusqu'à 40% parmi celles de entre 24 et 44 ans, c'est entre l'Angleterre et au Pays de Galles. Hein.
2: Est-ce que t'as pensé au suicide, Gérard?
0: Non, personnellement, moi non.
2: Ouais, moi non plus.
0: Hein. Donc voilà. Alors, on va se faire une pause musicale.
1: Oui, mais
0: et on se retrouve après pour la suite. Hein.
2: Gérard,
0: oui.
2: Juste avant, mais pourquoi tu t'as pas pensé au suicide?
0: Non, parce que moi, ça m'intéresse. Moi, personnellement, je m'en fous.
2: Et pourquoi?
0: Bah, moi, personnellement,
1: ça t'a pas fait plus de
0: moi,
1: mal que ça.
0: Moi, ça m'a fait ni chaud ni froid, puis c'est tout, hein.
2: Bah, pourquoi t'as pas pleuré comme ça?
0: Ah, non, pas du tout, hein. Non, mais moi, ça m'a rien fait, hein.
1: C'était quand même une belle femme.
0: Ouais, mais d'accord, mais personnellement.
1: Il a pleuré pour Dodi, hein.
0: Non, même pas.
1: Il a pleuré pour la voiture.
0: Merci pour le Larsen. Un disque et puis on se retrouve.
1: Oui,
0: on va se retrouver après.
1: Avec plaisir.
0: Oui, mais si je pouvais avoir l'affiche.
3: Bah ouais, bah attends.
0: Donc alors, la question 5, c'est pensez-vous que la faute vient du chopper et on va se retrouver tout de suite après.
1: Ah bah je pense qu'on.
3: Ouais, on va la sauter.
1: Non, saute là parce qu'on en a parlé tout à l'heure.
0: On est déjà venu dessus.
1: Ouais.
0: Alors donc ça va aller encore plus vite. Alors en 6, pensez-vous qu'il est facile d'être une personne célèbre et d'être harcelé de cette manière par les paparazzis? Et on va s'écouter Patrick Dupont de l'Alma avec l'ABS en option. C'est con, hein, tout de suite.
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0: Et voilà, donc on venait de s'écouter Patrick Dupont de l'Alma avec l'ABS en option, c'est qu'on on récupère.
1: Donc c'est le débat toujours sur les Didi,
0: voilà.
1: Bien sûr l'affaire, hein, la grande affaire. Gros dossier comme dirait Gérard. Maintenant.
0: L'affaire les Didi, donc ça c'est la suite. Hein. Donc on recueille Cosette.
1: Attends, excuse-moi, c'est moi. Oui.
0: Cosette.
5: Oui.
0: Rebonsoir.
5: Rebonsoir Gérard.
0: La Didi Anal.
5: Ouais, rebonsoir Gérard.
6: Et donc on a aussi Dicise la pute. Bonsoir.
7: Ouais, bonsoir.
5: Bonsoir Dicise.
7: Bonsoir tout le monde, c'est Dicise la pute. Bonsoir GG.
0: Bonsoir. T'appelles
7: Alors on écoute. On écoute Fun sur 119.9, c'est sur Mon Pilon sur Blédon. Bonsoir tout le monde, bonsoir l'équipe.
1: Salut.
7: Salut.
1: Salut Dicise.
7: Salut.
5: Donc, ma grande.
0: Alors.
7: Monsieur Cousin. Hello.
5: C'est moi.
7: This is Trevor. Monsieur Cousin. You hear me?
5: Gérard.
0: Hey.
5: Est-ce que tu veux que j'essaie de discuter et traduire?
0: Non, ça m'intéresse pas. Donc,
1: non, mais si tu peux traduire, oui. Ce serait bien que tu puisses traduire ce que dit Trevor rapidement. Oui, vas-y.
6: Au
1: Monsieur
6: après,
1: Trevor, allez-y. Come on, girl.
7: Hello.
8: What do you want?
7: Is there someone to translate?
8: Do you want to fuck me? Yeah.
7: To?
8: Yeah.
7: To fuck who?
8: Yeah.
1: Allez-y, Monsieur Trevor, essayez de vous.
7: Yeah. Parce que j'ai problème le mâchoire.
1: Yes, oui, on le sait, oui. Yes.
7: Yeah. So I wanted to say to Monsieur Cousin.
8: Yeah.
7: If
5: Monsieur Cousin.
7: He wants to sell his car.
1: Voilà, allez, hop. De quoi? Qu'est-ce qu'il a dit, Cosette?
5: Il t'explique en fait qu'il est tout à fait d'accord avec nous que c'est un sujet de médias. Hein.
1: Oui.
5: Voilà, et c'est vraiment un assassinat pour lui, hein.
0: Ouais, bah peut-être, mais bon, on s'en fout.
7: Monsieur Cousin.
0: Bon, ouais, c'est la dernière fois que je...
7: I'm very interested in buying
5: bon. Oui, donc, c'est
7: a car, R14, R14, Monsieur Cousin.
5: Voilà, votre sujet est très intéressant, Monsieur Gérard.
7: J'ai acheté...
5: R14.
1: Yes. Oui, Monsieur Trevor. Merci beaucoup. Merci, Monsieur Trevor.
0: On en a rien à foutre, il se tire.
9: Il veut t'acheter ta femme, putain.
0: Toi, tu la fermes parce que tout à l'heure, toi, tu as retourné au standard vite fait, toi.
9: Il a dit R14.
0: Allez, hop, Dizzy Pute.
9: Ah bah non.
0: Dizzy Pute, au revoir.
9: Non.
0: Hop, terminé pour toi.
6: J'ai quelqu'un d'autre, j'avais quelqu'un sous le coude. Star Pute, bonsoir.
5: Bonsoir, Star Pute.
9: Bonsoir.
1: Ça tourne autour de la pute, hein.
6: Ah bah je ne sais pas, c'est pas de ma faute.
0: Fréquence.
1: On va penser à d'autres noms.
3: 85.7.
0: Putain, quand je dis bonsoir, que je demande les fréquences, je veux que ça aille vite parce que...

0: Je ne veux pas m'éterniser là-dessus.
1: Ok, le gars.
0: Bon, alors la question c'est, pensez-vous qu'il est facile d'être une personne célèbre et d'être harcelé de cette manière par les paparazzi, star pute?
1: Bon, écoute...
0: Ça va plus vite.
1: Exactement. Bah ouais, je pense que c'est ça ennuyant, tu vois, parce que bon, t'as des journalistes...
0: Non mais, tu parles un peu plus fort, tu parles mieux devant toi.
1: Je dirais que c'est assez chiant d'avoir toujours des paparazzi qui courent derrière toi, en moto, en voiture, c'est intenable à longue, quoi.
0: Là, ouais, mais en fin de compte, tu reviens comme on disait tout à l'heure sur l'histoire de comment s'est déroulé exactement l'accident. En fin de compte, hein.
1: Voilà.
0: Et sur l'histoire aussi des journalistes. Donc, je te demande autrement comment que ça s'est passé.
1: Comment est-ce que c'est passé? Bah, ils sont harcelés, c'est tout.
0: Bon, ok. La Didi Anal.
2: Je pense que c'est normal parce qu'ils ont une vie publique et que tout le monde doit savoir ce qu'ils font.
0: Ouais, mais c'est un peu compliqué. Cosette.
3: Oui, alors moi je dirais qu'en fait les stars sont harcelées par les paparazzis parce que surtout les paparazzis traitent les stars de chiennes de garde. Je sais pas si tu as entendu ça à la télé. Elles sont traitées de chiennes de garde.
0: Ouais,
3: alors ce sont que des stars publiques.
0: Bah mais ça de toute manière ça a toujours été comme ça hein, maintenant.
3: C'est dégueulasse.
4: Mais pourquoi
3: dégueulasse.
4: Parce qu'on est connu. Tu vois, on est obligé d'être harcelé par les mecs qui te prennent en photo.
0: Mais ça, c'est dégueulasse. On n'y peut rien, malheureusement.
4: T'es un peu connu déjà, et tu vois, il y a des mecs qui te prennent en photo sur ton boulot et qui balancent ça sur des sites.
0: Mais c'est chiant.
4: On a plus de vie privée.
3: On va t'appeler chien de garde après. Méfie-toi, Gérard.
0: Mais ça, de toute manière, on peut rien y faire contre ce lascar qui s'amuse à faire des conneries comme ça, et c'est tout. Hein. Ouais, Mathieu.
5: Ben justement, moi j'ai une question. Comme toi, t'es quand même connu, quoi, fun et tout. Ben savoir si toi, dans ta R14, t'étais jamais harcelé et tout par des papas.
0: Pour l'instant, jusqu'à maintenant, non.
1: Donc, oui, on des photos dans Voici.
3: Paparazé.
0: Starpute. Oui. Starpute.
1: Oui, oui.
0: Un conseil que je te donne.
1: Oui.
0: Tu arrêtes de dire les noms du magazine ou sinon je vais te dire au revoir tout de suite, toi.
1: Très bien.
0: Ok.
1: Très bien.
0: Bon. Alors, qu'est-ce que. J'en étais où là-dessus? Bah, j'avais répondu que c'était un peu dégueulasse.
3: T'as donc, dit comme moi, en fait. Hein.
0: Ouais. Manu.
6: Oui, je voulais accueillir à la place de Dicis la pute Benjamin Dutour. Bonsoir.
1: Oui, bonsoir.
3: Bonsoir Benjamin.
1: Bonsoir messieurs, bonsoir mesdames, bonsoir tout le monde. Bonsoir Benjamin Dutour. J'appelle de Paris 101.9. Je suis ingénieur technico-commercial chez Mercedes France.
4: Ah, bah, c'est une bonne.
1: J'appelle car je ne suis pas très très très content de la tournure que prennent les événements. Il faut savoir, monsieur Gérard, que vous prenez quand même de gros risques à parler de cette histoire. Parce qu'il y a une instruction judiciaire en cours.
0: C'est bizarre parce que personne, on n'en entend plus parler de ça. Hein.
1: Il faut savoir que c'est toujours aux assises, monsieur Gérard. Hein. Et donc je pense que la tournure que prend votre débat ne fait pas vraiment une bonne publicité pour l'image de Mercedes France.
4: Mm-hmm. Justement, vous pouvez peut-être expliquer de votre côté.
0: Manu, c'est pas toi qui fais les débats, c'est moi.
4: Ah d'accord, pardon. Je me suis emporté, excuse-moi.
1: Monsieur Gérard, moi je vais vous expliquer quelle est la position de Mercedes France au sujet de ce malheureux incident.
4: S'il vous plaît, oui.
0: Manu, tu fermes ta gueule. Excuse-moi. Une bonne fois pour toutes.
1: Monsieur Gérard, pour nous le problème vient de la rupture d'un joint défectueux de l'ABS. Est-ce que vous savez ce qu'est l'ABS, monsieur Gérard?
4: Certes, mais en ligne droite.
0: Oh, ta gueule, Manu!
4: Ça peut pas arriver, un truc comme ça.
0: Benjamin, pour l'instant, c'est moi qui commande le jeudi, donc tu
1: n'as pas. Oh! Vous n'êtes pas en position de force en ce moment.
0: Bon, alors, Benjamin Lapu, Benjamin, bonne nuit, au revoir.
4: Benjamin Lapu. C'est Benjamin Dutour. Benjamin Dutour.
0: Au revoir.
4: Non, mais ce qu'on peut se demander comme question, c'est en fait, est-ce que c'est pas.
0: On s'en fout.
4: Non, mais je suis d'accord.
0: Je vais pas revenir, je vais pas passer le restant de la.
3: Mais Gérard, ce qui est intéressant, c'est savoir, monsieur Mercedes, pourquoi il n'y avait pas d'airbag.
0: On va pas revenir sur comment s'est déroulé l'accident.
4: Mais non, c'est pas ça le problème.
0: Mais on va pas s'éterniser là-dessus, j'en ai ras-le-bol.
4: Monsieur Dutour, excusez-moi deux secondes. Est-ce que c'est pas, en fait, comment je pourrais dire, une espèce de complot d'autres marques de voitures contre vous
1: Non. Apparemment, d'après ce qu'a révélé notre enquête balistique.
0: Ouais, c'est ça, votre enquête balistique, et pourquoi pas mon cul,
4: trou balistique.
1: Écoutez-moi, monsieur Gérard.
0: Oh, mais merde!
1: Il faut savoir que la boîte noire a parlé parce que.
0: Ouais, la boîte noire, elle n'existe pas dans les Mercedes, elle est dégagée, au revoir! Au revoir!
1: De bord,
0: au revoir!
1: Que le chauffeur faisait mieux.
0: Et votre connerie, au revoir! Au revoir!
4: Moi, je voulais savoir si elle avait les vitres électriques.
0: Et ta sœur, elle a les vitres électriques?
3: Il y a combien de chevaux?
0: Oh, ta gueule, toi! D'accord?
3: Oh, sois gentil.
0: Bon, maintenant, c'est terminé avec cette histoire parce que je commence à en avoir plein de cul des connards qui.
4: Généralement plein de cul
3: comme ça.
0: Bon, est-ce que le troisième...
4: On en était où, là?
0: À la septième.
4: C'était quoi la question où on était, là?
5: Des célébrités, là.
0: Pensez-vous. Ah oui,
4: non, mais ça c'est intéressant ça.
0: Ah oui. Mais ça y est, c'est fini.
4: Mais pourquoi
0: Oh, tu fermes ta gueule avec tes pourquoi tu me fais chier, d'accord?
5: Moi j'ai une histoire avec, donc là sur internet, avec la famille royale.
4: S'il te plaît, Mathieu, je t'excuse.
5: Donc de la part de Easy Love, donc comme quoi il y aurait le prince Charles qui aurait eu aussi un problème, lui ça serait en carrosse, il serait fait bouffer les couilles par un cheval.
0: Ouais, c'est des conneries encore.
4: Oh Mathieu, t'es nouveau, tu sais pas encore.
0: Bon, allez, septième. Est-ce que le 13e poteau de l'Alma est la cause de la mort de la Didi?
4: La Didi.
0: Star pute.
6: Bon, écoute, moi je pense pas déjà.
0: Ta gueule à toi, gros con.
6: D'accord.
7: Moi j'aimerais bien savoir ce qu'en pense Manu en fait.
0: Bon, toi tu fermes ta gueule ou je te dis au revoir, toi?
8: Eux ils répondent jamais.
0: Non, mais eux ils ont rien à dire, ils font leur boulot au standard et c'est tout. C'est avec vous que je discute, c'est pas avec eux.
8: Mais ils ont des idées aussi.
0: Non, mais eux, quand ils actent, c'est pour dire des conneries. Alors.
8: Moi je suis d'accord avec Gérard, hein. Moi je vais répondre à la question.
7: Non, toi tu as terre.
0: Mais toi, Star pute, c'est pas toi qui commandes, d'accord? Ou sinon tu vas dégager.
7: Ok,
0: alors Star pute, au revoir. Allez, hop. Alors,
6: excuse-moi, tu as viré Star pute, hein, tu as bien fait. On accueille donc Momo à la place, bonsoir.
9: Oui, bonsoir, c'est Momo, bonsoir à
8: Momo,
9: Toulouse.
8: Bonsoir Momo.
0: Fréquence.
9: Ça va bien, c'est 105.4.
0: Combien?
9: 105.4. Voilà.
0: Alors
9: les Didi, tout ça, comment ça se passe?
0: Oh alors, putain, mais il va s'affirmer sa gueule, lui. Il va pas commencer parce que sinon il va retourner au standard tout de suite, lui.
9: Autant pour moi, Gérard.
0: Cosette, alors c'est toi qui voulais réagir tout de suite?
8: Tu peux répéter la question, s'il te plaît, parce qu'avec tout ce brouhaha, j'ai rien compris.
0: Est-ce que le 13e poteau de l'Alma est la cause de la mort de Lady Di?
8: Mais bien sûr que non, c'est la voiture blanche qui est la cause.
0: Mmh. Ouais, mais ça, on en a assez parlé tout à l'heure. Hein.
8: Bah oui, bah moi je suis pas d'accord, c'est pas la cause.
9: Moi, si je peux me permettre, Gérard.
0: Attends, pour l'instant, je t'ai pas adressé la parole.
8: C'est pas le troisième poteau qui a fait que son cerveau a sauté, hein.
0: Non, mais ça, de toute manière, il y a des trucs qu'on va en parler.
8: C'est bien
0: là.
8: Bien avant, hein.
0: On va en parler là tout de suite après cette question-là. Alors donc, on verra bien.
8: D'accord.
0: On verra bien exactement comment ça s'est déroulé parce que donc.
8: Ah, je pense qu'elle a été quand même éclatée de partout, hein. C'est horrible à dire, mais je pense qu'on voyait plus son visage ni ses seins, ni plus rien.
9: De la bouillie royale.
8: Ah oui, c'était dilaté complètement.
9: Ah oui.
8: Royal Ken.
0: Merci pour la pub. Anal.
10: Oui, bah moi je pense que c'est effectivement l'écrasement de la princesse dans la voiture, quoi.
9: Il n'y avait pas de renfort axio, on leur a dit à Mercedes.
0: Eh oh, Momo.
9: Oui.
0: Tu t'écrases.
9: Non mais Gérard, t'es pas d'accord avec moi que Mercedes des fois enfin sans citer les marques, hein, je dirais.
0: Ouais ben pour l'instant tu viens de citer les marques, d'accord. Alors tu vas bien te taire.
9: Est-ce que t'es pas d'accord avec moi que deux fois ça manque un petit peu de sécurité, qu'ils auraient dû faire des renforts axiaux, des renforts latéraux, des airbags
8: pour les passagers aussi, arrière, hein.
9: Parce que c'est abusé quand même.
6: Non mais ils auraient surtout dû mettre des airbags au poteau, quoi.
9: En plus. Parce que maintenant le poteau, c'est n'importe quoi.
0: Il ferait mieux de mettre un airbag
6: sur ma gueule, je sais.
9: Voilà.
10: Mais non, c'est bien ce qu'il a dit, Manu.
0: Alors Momo, au revoir.
9: Non, pas du tout.
0: Au revoir.
9: On a imité ma voix.
0: Non, mais c'est terminé. Au revoir.
9: C'était une voix de fille.
0: Au revoir. Au revoir. Merci.
6: Je comprends pas, il compte plus vite que les balles.
5: Ouais, j'ai donc sur le net Lady Mitchell qui me dit comme quoi ça serait des mines qu'elle avait dans le coffre en fait par rapport à son association, et en frappant le poteau ça a explosé.
0: Non, c'est pas du tout ça, donc ça a rien à voir. Y a personne d'autre, hein.
6: Si, j'ai quelqu'un. Mais tu me cries dessus.
0: Bah alors,
6: on accueille donc Monsieur X, bonsoir.
11: Oui, bonsoir Monsieur Cussin. Bonsoir tout le monde.
10: Bonsoir Monsieur X.
0: On peut fréquence. Eh, hey, tu parles plus fort devant ton micro.
11: Alors, je ne suis pas censé dire.
0: Tu donnes ta fréquence.
11: Je ne peux pas. Bon, d'accord, je vais quand même.
10: Ah, vire-le, il est nul.
11: 102.8.
0: Alors, donc 102.8, tu veux réagir à la question?
11: Bah écoute, effectivement, oui, puisque dans la Fiat blanche, c'était moi.
0: Mmh. Bon, ouais, allez,
10: vire-le.
0: Allez, hop, bonne nuit, parce que. Bonne nuit.
11: C'est pas possible,
0: Au revoir, j'ai dit. Manu, tu me le retires de l'antenne, s'il te plaît, merci.
10: Oh là là. Et toi, Gérard, qu'est-ce que t'en penses?
0: Moi, personnellement, ce qui s'est produit, on ne sait pas si c'est vraiment... Ouais, mais Fielder, c'est sympa, le...
4: Excuse-moi, c'est pas moi.
0: Donc, en fin de compte, l'histoire du 13e poteau, pour moi, c'est pas vrai. C'est faux, en fin de compte. Ce qu'il y a, c'est que, d'après ce qui a été dit, on en revient encore sur... comment.
10: Avec moi, quoi.
0: Bah, disons pas, je suis d'accord avec toi, ouais, bien sûr, mais ce qu'il faut dire, c'est qu'on revient encore sur cette question par rapport à la question 3, comment s'est déroulée exactement la question. Donc, en fin de compte, on va pas encore s'éterniser.
10: Ouais.
0: Donc, alors, on va pas... y a quelqu'un d'autre, Manu?
6: Ouais, j'ai du monde.
0: Bah,
6: donc on a Gustave Durand, c'est toi. Hein. Donc on y va, Gustave Durand.
12: Oui, bonsoir.
2: Salut, bonsoir, Gérard. Bonsoir,
0: salut, la fréquence.
12: 101.9, j'appelle de Paris.
6: Et donc, on a aussi Jean Poulpe. Bonsoir, Jean Poulpe.
13: Bonsoir à tous, bonsoir. C'est 105.4. Voilà,
0: d'accord.
13: Ce que je me l'ai demandé.
12: Quelle charmante voix.
0: Merci. Donc, merci pour... Bien, okay. Pour en finir avec l'histoire là, donc à vous, Jean-Poule et Gustave là.
13: Jean-Poule, oui. Ben il y a un P. Hein.
2: Oh là là.
12: Oui, bon, celle qui dit oh là là, faudrait la virer. Hein. C'est pas très bien.
13: À mon avis, elle est frustrée.
0: Eh oh. Eh, je vous demande de répondre aux questions. Je vous demande pas de vous occuper si je vire les deux nanas ou pas.
12: On était au standard, on n'a pas trop entendu ta question en fait.
0: Alors, est-ce que le 13e poteau de l'Alma est la cause de la mort de Ladidi?
13: Jean-Poule, si je peux me permettre. Jean-Poule, j'ai la parole.
12: Vas-y.
2: Bon, oh là là.
13: Moi je te dirais, Gérard, que pour moi ce pilier est maudit. Hein. Ce 13e pilier du pont de l'Alma est maudit.
2: T'as vu, je pense que le numéro 13 ne répond pas à la question. Hein.
13: Non, non, mais je vais répondre à la question, t'inquiète
2: pas. Oh
12: ouais, ferme.
13: Non, je disais que donc ce pilier était maudit parce que pas plus tard qu'hier, j'étais en scooter, Gérard, et devine qui j'ai vu là-bas. C'est Stéphane Bern en train de prier devant le 13e pilier. Et c'est devenu n'importe quoi. J'ai vu des autocollants Camel Trophy.
0: Bon, allez, hey, Jean-Poulpe.
13: Non, mais
0: Jean-Poulpe, au revoir.
13: Sur le 13e pilier, il y a des mains qui collent. C'est n'importe quoi.
0: Au revoir.
4: C'est vrai qu'il y a beaucoup de gens à l'endroit du pont, en fait.
0: Au revoir.
4: Tu sais où il y a la flamme.
0: Jean-Poulpe, au revoir.
4: Non, c'est un peu un lieu culte, hein. Non, c'est vrai.
13: Non, mais il y a des trucs bizarres. Il a raison, Vera.
0: Non.
4: Ok.
13: Non, mais pourquoi?
0: Non, mais Jean-Poulpe, au revoir.
13: Mais pourquoi t'as abusé, là?
0: Non.
13: J'ai des trucs à dire, moi.
0: Bon, alors, tu te dépêches parce que j'en ai ras-le-bol, là.
13: Bon, je te disais que dans le pilier, il y avait des autocollants, c'est devenu un pèlerinage de fanatiques, c'est n'importe quoi. Franchement, c'est n'importe quoi, maintenant. J'allais dans ton sens, Gérard. Hein. Moi, j'adore
0: Gustave.
13: J'adore ta femme, j'adore ta voiture. Hein.
0: Bon, bah, moi, je te dis au revoir, allez, hop.
2: Et tes yaourts.
0: Au revoir.
2: T'es garé où?
0: Gustave.
11: Oui, bah écoute, poteau ou pas, hein, 13e poteau ou pas, je pense que s'il était pas là, de toute façon, il serait pris le mur d'à côté ou une voiture. Donc, le résultat serait le même. Hein.
0: Bah oui.
11: Ouais. Voire pire.
4: Gérard.
11: Il aurait pu rentrer dans le GR14. Et c'est mal cas, mais qu'est-ce que tu deviens? Hein, qu'est-ce que tu deviens?
0: Non, mais Fildar, tu commences à me faire chier.
4: Un peu comme Buffalo Toast.
0: Donc, pensez-vous que les secours auraient pu sauver. Oh, tu fermes ta gueule, Gustave!
12: Ah, pardon.
4: En Cosette.
0: Non, c'est pas Cosette, et je la virerai pas.
4: Mais si, c'est elle.
0: Non, je ne la virerai pas. Parce que Manu, depuis tout à l'heure, il me fait voir des piches.
2: C'est Cosette, je pense que
14: non, c'est pas vrai, c'est moi.
4: C'est vrai que Gérard, Manu... il a bien kiffé sur Cosette. Hein.
0: Ouais, depuis tout à l'heure, Manu, il a. Oh, vos gueules un peu!
14: Oh, connard!
12: Oh!
4: Bon, qu'est-ce qu'il a dit, Manu? Qu'est-ce qu'il t'a dit, Manu?
0: Manu, il a
4: dit Cosette, elle se foutait de ta gueule.
0: Non,
14: c'est pas vrai.
4: Alors, il a bien craqué sur toi, Cosette, ouais. Gérard. Tu sais que s'il était pas avec sa grosse, il
0: voudrait bien te prendre. Toi, fils de pute!
4: Mais je t'ai dit, mais moi, je peux pas t'en dire autant. Mais je peux pas t'en dire autant.
0: Moi, je te dis ta gueule!
4: T'as bien kiffé sur sa voix, quand même, hein. T'es vraiment un porc.
0: 8e question. Pensez-vous que les secours auraient pu sauver la Didi s'ils avaient été plus rapides? Gustave.
12: Non, je pense pas. C'est une fois que le choc est arrivé, la médecine, dans ce cas-là, ne peut rien faire.
0: Non, mais je te parle pas de la médecine, je te parle de secours.
12: Rapidement, non, je vais te dire non, tout de suite. C'est pas possible.
0: Ouais.
12: Elle était dans le coma, elle est morte quelques heures après, c'est ça?
4: J'ai l'impression que les secours sont pas arrivés très rapidement, en fait.
12: Ouais,
4: c'est pour ça le souci, en fait, qu'on se pose avec Jean.
0: Non, mais ça, de toute manière, on va en savoir plus.
12: C'était peut-être des secours leader price, hein, je sais pas.
0: Allez, hop, au revoir, Gustave, ça t'apprendra de citer des marques. Hop! Au revoir. Alors, Cosette.
14: Ouais. Eh ben, moi, je dis les secours, ils auraient mieux fait de pas picoler avant, hein, comme toi, parce que comme ça,
0: Cosette,
14: elle n'aurait pas mouru.
0: Bah, tu vois,
4: au revoir, Cosette,
0: ce coup-là.
6: Tu vois ce que je te dis?
0: Au revoir. Qui c'est qu'on a maintenant, là?
6: Eh ben, on a toujours Lady Diana, les Jean Poulpe.
0: Non, je lui ai dit au revoir à celui-là.
6: Tu vois, il est cool, quoi.
13: Je suis toujours là.
6: Pas de problème avec Jean Poulpe.
13: Ah, ça se passe bien.
0: Bon, alors tu réponds à la question, je te dis au revoir pour le vrai.
13: Le problème avec la question, je vais t'expliquer ça vite fait, Gérard, c'est que j'ai été repris par Manu juste au moment où tu l'as posé.
4: Non, c'est vrai,
0: Pensez-vous que les secours auraient pu sauver Lididi s'ils avaient été plus rapides?
13: Ah ouais, ils ont mis trop de temps, ça c'est vrai, Gérard, hein, franchement. C'était mal indiqué en plus.
0: Je te signale.
13: Il y avait le bordel dans Paname. Hein.
0: Ouais, je te signale, à 3h du matin, alors que c'est arrivé, il n'y avait personne sur la route, hein. Donc, ah bon, alors arrête de dire des conneries.
9: Bah, Gérard, il y avait beaucoup de témoins, tu sais, ça a fait.
0: Ouais, ouais, non, mais attends, de toute manière, tout était. Dès qu'il y a eu l'accident, tout était bouclé. Hein.
4: Ah, je crois qu'en plus, l'ambulance qui est venue, en fait, sur les lieux, était à un hôpital qui était vachement plus loin qu'un hôpital qui.
0: Non. Ce qu'il y a, c'est qu'on va laisser parler la Diana, et puis après, on va répondre.
2: J'ai des choses à dire. En fait, moi, j'ai entendu, et c'est vachement vrai, que s'il avait emmené tout de suite à l'hôpital, s'ils n'avaient pas essayé de la soigner sur place, elle aurait été vivante.
0: Non, mais ce qu'il y a, c'est que ce qui s'est produit, donc pour moi, ils sont arrivés assez rapidement parce que de toute manière, ils sont obligés. Et donc, il y avait personne à 3h du matin sur les routes, comme me dire Jean Poulpe. Ce qui s'est produit, c'est que en fin de compte, elle est pas morte sur le coup, et elle est morte pendant son transfert à l'hôpital.
4: Je croyais qu'elle avait plus de coups.
0: Elle est morte pendant son transfert à l'hôpital, donc ils ont essayé de la réanimer sur place, et elle est morte pendant son transfert à l'hôpital.
4: Excuse-moi, ça, Gérard, pourquoi tu parles de transfert, elle jouait pas au foot? Ok, Manu.
0: Aïe. Voilà ce qu'on pouvait dire sur ça.
9: Une vanne de D2.
0: Voilà ce qu'on pouvait dire
4: c'est
0: sur
4: vrai, je dirais DH, mais
0: c'est vrai. Voilà ce qu'on pouvait dire sur les secours.
15: 450 francs pour la voiture de monsieur Cusa.
9: C'est une affaire, c'est une flambie mobile.
0: Bon, Manu,
4: je sais pas d'où il vient.
0: Je me remets encore une seule fois, je casse le je me casse.
4: D'accord,
0: j'arrête à 1h30.
15: La voiture de monsieur Cusa.
9: Trafic de yaourt, mec là.
2: Putain.
9: Ils vont des yaourts aux gosses, Gérard.
0: Alors, Jean Poulpe, au revoir.
9: Merci, notre jeunesse.
0: Au revoir.
9: Dealer de yaourts.
0: Voilà, comme ça.
4: Non, mais on est bien avec Lady Diana, on est solo, on est bien. Mais Cosette, elle est où, Cosette?
0: Mais Cosette, elle est partie, elle l'a traitée d'alcoolique.
4: Non.
0: Mais si. Manu, un conseil que je te donne, tu fais ton boulot, tu me retrouves des auditeurs rapidement.
4: Bah, j'ai Dodi. Pourtant, t'avais bien kiffé sur Cosette quand même.
0: J'ai Dodi Lafayette. Non, j'en ai rien à foutre, tu me le retires ou sinon j'arrête le débat et l'antenne à.
4: T'es con quoi, je viens de le prendre, il est jamais passé.
0: Non, tu l'as déjà pris.
9: Non.
4: Mais non.
9: C'est qui?
4: Dodi Lafayette.
0: Mais alors, tu peux le dire avant?
4: Tu peux ou pas?
0: La fréquence.
9: Zoomer, c'est Dodi Lafayette, c'est 117.7 à Glavieux-sur-Faisant, bonsoir.
0: N'importe quoi, cette fréquence.
9: Tout à fait, 117.7.
0: Et c'est du quel côté?
9: C'est dans Lyon-Maritime.
0: Dans
9: Lyon-Maritime.
0: Dans Lyon-Maritime.
9: Tout à fait, oui.
0: Ouais,
9: la partie côtière.
0: Ouais, tu te foudrais pas de ma gueule un peu.
9: Attends, révise un peu ta chéo et puis
0: tu vois.
4: Il y a l'hôtel de la plage là-bas.
9: Tout à fait, Lyon-Maritime, j'y reprends une carte ce soir en rentrant.
0: Je sais, ça, allez, ferme.
4: Il en fait plein des cartes dans son pieu.
9: Écoute, c'est ce que je dis quand même.
0: Bon, on verra, je contrôlerai la fréquence.
9: Vas-y, contrôle.
0: Parce que Lyon.
9: Lyon-Maritime.
0: Ouais, c'est ça.
9: N'y a-t-il pas eu
0: un sabotage sur la voiture de Lady Di? Ouais, mais putain, c'est encore.
4: On revient un peu, on tourne en rond là. Comme eux, ils tournaient en rond, mais.
0: On revient sur la question 3, donc on va encore s'éterniser là-dessus.
4: Et c'est quoi la prochaine après?
0: La prochaine.
4: C'est la combien?
0: C'est la 10.
4: Oh putain, merde.
9: C'est la combien?
4: Chaud. C'est quoi la suivante? Parce que.
0: Et est-ce que les normes de sécurité du pont de l'Alma sont valables?
4: Ah, c'est une bonne question, ça peut être bien ça.
0: Par rapport au pont. Au poteau au milieu,
4: par rapport aux autres ponts où il n'y a pas de poteau, on en a parlé tout à l'heure.
0: Ouais, par rapport à l'autre pont, pont des Invalides, voilà.
4: Je peux accueillir quelqu'un pour répondre à cette question avec les autres, parce qu'ils sont deux. Mmh. Donc on va accueillir Fiat Pousseau, bonsoir.
16: Salut Gérard.
9: Bonsoir Fiat.
16: Bonsoir tout le monde.
2: Bonsoir Fiat.
4: Salut.
16: Bonsoir.
0: Fréquence
16: 101.4.
0: Hey. Quand tu dis bonsoir, tu donnes ta fréquence, comme ça va plus vite pour moi, d'accord?
16: Excuse-moi, pas de problème.
0: Donc la question, est-ce que les normes de sécurité du pont de l'Alma sont valables par rapport au poteau au milieu, donc par rapport à l'autre, au pont, par rapport à d'autres ponts?
4: Par rapport à d'autres ponts, il y a le pont des Invalides qui est pas loin.
0: Le pont des Invalides, voilà. Alors,
4: vous avez compris la question ou Gérard doit l'expliquer?
9: On va improviser, t'inquiète.
0: Chat Pousseau.
4: Parce que c'est une question intéressante en plus.
2: Oui.
0: Tête Pousseau.
16: Écoute, je dirais que les normes de sécurité, elles doivent être réglementaires. Mais bon, dans un tunnel comme ça, tu passes pas à 80, quoi. Déjà, c'est ça qu'il faut voir.
0: De toute manière, on en a assez discuté tout à l'heure. Il allait quand même assez vite, hein, d'accord.
16: Ouais, voilà. Donc,
0: Manu, oui.
4: Oui, juste un quatrième auditeur pour compléter le tableau. On accueille Oxmo Porcino, bonsoir.
17: Bonsoir à tous.
9: Bonsoir Oxmo.
17: Salut Gérard, l'enfant seul.
2: Oxmo.
17: C'est toi.
0: Fréquence
17: 105.
2: Chez toi.
0: Tout rond,
17: tout beau, tout frais.
0: Bon alors, Fiat Pousseau, donc on en était avec toi.
16: Ouais, bah donc moi je disais que en fait c'est pas totalement les normes de sécurité quoi, faut pas c'est ce qui faut pas juste rouler.
0: Ouais, non, mais ce qu'il y a, c'est que faut dire que
4: oui, vas-y.
0: Il roulait pas doucement,
16: c'est
0: non
16: pas
0: plus.
16: Ça, c'est pas ça,
4: c'est pas
16: bourré quoi, c'est
4: pas ça le plus important. Le plus important, c'est pourquoi sous ce pont, il y a des poteaux au milieu.
0: Alors que
4: sur les autres, il y en a pas, bande de blaireaux.
0: Si. Attends, moi je peux te dire qu'il y en a du côté du sur le pont là qui rejoint la porte Maillot. Il y en a hein. Il y en a des poteaux sur celui qui sort du boulevard Pereire.
4: Mais c'est sûr, on trouvera toujours un pont avec des poteaux.
0: Ouais, mais il y en a aussi là-dedans.
4: Non, c'est pas des poteaux, c'est un mur en ciment.
0: Ouais,
4: c'est pas pareil.
0: Je vais te dire une chose,
4: c'est pas pareil.
0: Ouais, non, mais le virage est quand même assez grave aussi là. Le mec qui
16: attention, il conduit maintenant, il sait de quoi il parle.
0: Ouais, ben tu te tais toi.
4: Attends, il est en deuxième, il va pas plus loin.
0: Ouais, c'est ça. Fiat, alors toi.
16: Ouais, moi je t'ai déjà répondu deux fois là, c'est bon, tu te calmes.
0: Osmo.
9: Ouais, pour moi les normes de sécurité étaient à la hauteur de l'événement. Franchement pour moi.
4: Pourquoi mais voilà, pourquoi il y a des poteaux.
0: Pourquoi il y a des poteaux sous ce putain de pont.
9: À mon avis, c'est un problème de déco ça. Qui a fait le pont? Est-ce qu'on a un nom là?
0: Non,
4: bah non.
0: On sait pas qui c'est qui a construit les ponts. Hein.
16: À mon avis, c'est un complot. Hein.
4: On sait qui dort dessous, mais on sait pas qui les construit. Ouais.
0: À mon avis, Gérard sera pas contre moi, je suis sûr.
16: Non.
0: C'est que c'est un vieux pont.
16: Ouais.
0: Et qu'ils ont pas fait, tu vois, ils ont pas la même structure, en fait, les nouveaux ponts, que le pont de l'Alma. Donc ils sont obligés de le renforcer au milieu avec des poteaux.
16: Exactement.
0: Ouais, mais faut dire une chose, que celui qui a été construit, là, il y a pas longtemps et qui a été inauguré, il a été refermé parce que les normes de sécurité ne correspondaient pas aussi, hein. Celui de.
16: C'est le Charles de Gaulle.
0: Non, mais je te parle pas. Putain, mais tu es. T'es con, toi, ou quoi?
16: Et si, pour les normes de sécu, tout ça, il était pas aux normes.
0: Eh, celui qui vient de se construire, là?
16: Non,
4: mais c'est pas le problème,
0: c'est pour la bibliothèque, ça.
9: Dans Carville, ou?
0: Non, il y en a un, là, qui vient de se construire, je sais
4: pas. Pour aller sur l'île de Ré, ça, mais ça n'a rien à voir.
16: La ligne Maginot?
0: Non, bon, c'est bon, on va pas s'éterniser. Dodi?
4: Pont de Deauville?
16: Ouais, bah écoute, c'est vrai que, comme disait Philou, il m'a coupé la weed sous le pied, c'est un problème de structure. Il faut savoir que quand même un pont ça tient pas tout seul. Faut quand même être réaliste. Je sais que toi t'as pas forcément des notions d'architecture très très très poussées, mis à part la cabane. Mais c'est vrai qu'il faut que ça tienne quand même. Faut quand même voir qu'il y a du trafic sur le pont, parce que toi tu parles en dessous, mais faut voir au-dessus aussi.
4: Ah, il y a de la route.
16: Voilà, il y a de la biroute au-dessus, donc forcément il y a du trafic, il y a du passage, donc bah il faut renforcer en dessous. Hein, ça me paraît logique malheureusement.
4: Mais pourquoi il y a des poteaux,
0: y a rien.
16: Parce que à la base ils voulaient faire un mur, mais ils se sont dit on va gagner un peu, on va juste faire des poteaux quoi. En fait ça fait un mur avec plein de trous. Mais
0: pourquoi
16: vrai.
0: Oh ta gueule toi.
18: À
0: c'est...
18: mon avis.
0: Bon d'Adianal là.
18: À mon avis, pour répondre à Silva, il y a des poteaux pour soutenir le pont, mais...
16: Bah oui.
4: Mais pourquoi dans ce bavant, il n'y en a pas?
0: Putain, mais vous me faites chier.
4: C'est ça la vraie question.
18: Ils sont conçus de la même façon.
16: Il y a moins de trafic sur l'autre pont, donc il y a moins besoin de soutien.
4: De manière, et cette question, excusez-moi si je peux me permettre, amène à, est-ce que c'est pas la mairie de Paris qui aurait fait ça exprès?
16: Est-ce que tu parles de Tibéri, là, Manu?
18: Oula, tu vas loin, Manu.
0: Ouais, Manu, tu ferais mieux de fermer ta gueule et ça va mieux. Sur l'IRC.
19: Ouais, j'ai une autre possibilité. Moi,
4: ok,
19: c'est...
4: Mathieu. Okay, mais Michel. Pourquoi, en fait, il y a des poteaux?
0: Ta gueule!
16: Un bisutage. Ok, Michel. Comme tout le monde.
0: Merci.
4: Mais c'est bon, Mathieu, c'est bon.
19: Ok, d'accord.
16: Ouais, tu peux y aller. Laisse tomber, ça sent le clavier.
0: Toi, tu fermes ta gueule ou je te dis au revoir? Je vais pas.
4: Bon, bah vas-y, Mathieu, on va pas attendre 2 heures.
19: J'ai quelque chose donc de Lady Tout ce qui pense, qui me dit donc en fait, ça serait la machine à faire des pointillés sur les routes qui aurait déconné. Et au lieu de faire des petits pointillés, ça fait des gros pointillés.
0: Non, ça a rien à voir avec l'histoire des ponts.
9: Toi, Gérard, pour redevenir un petit peu sérieux, t'aurais fait le pont comment?
0: Moi, j'aurais rien fait du tout.
4: Non mais ce qu'il faut se poser comme question.
0: Non attends, toi tu vas fermer ta gueule.
16: Attends.
4: Non mais c'est ça.
0: Vous allez fermer vos gueules les auditeurs, c'est moi qui commande.
16: Laisse-le.
4: Mais pourquoi? Tu vois pourquoi elle s'est crachée sous le pont de l'Alma?
0: Mais pourquoi tu fermes ta gueule?
4: Non mais c'est pas compliqué à comprendre. Pourquoi elle est tombée et elle a eu l'accident sous le pont de l'Alma et pas sous le pont des Invalides?
0: Parce qu'il y a des poteaux.
4: Voilà.
0: Pourquoi il y a des poteaux donc? Et pourquoi tu vas fermer ta gueule?
9: Elle sera morte noyée.
0: Et toi tu fermes ta gueule?
18: Ouais.
16: Attendez les mecs, il y a un truc qu'il faut penser, c'est que le dessus du pont a été fait avant le dessous. À la base c'était un pont du dessus.
0: Allez, ferme ta gueule.
16: GG, sois rallye, c'était un pont du dessus.
0: Allez, terminé.
9: C'est une taupe qui a causé un trou.
0: Alors pensez-vous que l'affaire...
18: Frère Jacques, couille plate, voilà la bassine entre les gonzesses, ding dang dong.
0: N'importe quoi. ouais, c'est ça fait rien. Ta gueule. On voit ça. Et alors, on va s'écouter Steve Austin Mini avec un poteau, ça va 13. Bonjour.
4: Oh là, quoi?
0: Oh là là, dur.
4: Vas-y, vas-y, reprends-le avec des...
0: Steve
4: des...
0: Austin Mini avec un poteau, ça va 13. Bonjour les dégâts. Et on se retrouve après pour la suite.
4: Répète la question.
0: Et la question, c'est pensez-vous que l'affaire Ludidi est une affaire classée? Et on se retrouve après pour la suite et la fin du débat.
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0: Tu dégages.
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0: Allez, hop, dehors.
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0: Et voilà, on est de ce...
4: Oh, c'est chaud, ça.
0: Fudlard, c'est pas la peine d'en profiter parce que le chef, il est parti. Hein.
4: Ah bon, il est parti? Je savais même
0: pas. Donc, on vient de s'écouter Steve Austin Mini avec un poteau, ça va. 13, bonjour les dégâts. Donc,
4: on en a parlé juste avant.
0: Osmo, rebonsoir.
23: Bonsoir, ça va bien?
0: Fiat Pousseau.
24: Ouais, c'est plus comme nom. Salut, connard.
0: Au revoir.
23: Ah, c'est dommage.
0: Au revoir.
23: En direct, hein.
0: Hop là, terminé.
4: Le mur.
0: Dodi, 117. Dodi, rebonsoir.
23: Alors, t'as vérifié, c'est bien ça, t'as vu. Ça.
0: Et Daddy Anal pour finir.
25: Lady Anal, oui, rebonsoir.
0: Et donc, la question, c'est pensez-vous que l'affaire Lididi est une affaire classée? Donc, Osmo.
4: La vérité est ailleurs, genre.
23: Non, pour moi, c'est pas classé, hein, et ça sera jamais classé. Hein. Il y a eu des trucs bizarres quand même dans cette affaire.
0: Hein. Non, mais de toute manière, faut. Dodi.
24: Ouais, bah écoute, non. Bah, l'instruction est en cours, hein, donc tu. Non, on peut pas dire que c'est classé. Hein. Mmh. On n'a pas encore tous les éléments.
0: Bah, on verra.
4: Moi, je pense qu'on les aura. Franchement, si je peux. Je pense qu'on les aura jamais. C'est niqué. De toute façon, on saura jamais vraiment ce qui s'est passé.
24: Bah, ça sera un peu comme l'affaire Kennedy, en fait.
0: Ouais, attends, voilà, Dodi. Ouais. Attends, 5 minutes.
25: 51.
0: Voilà, Dodi.
4: Daddy cool,
24: ouais.
0: Daddy Anal, là.
25: Oui.
0: Donc pour toi?
25: Bah, c'est pareil, on ne saura jamais, quoi. Mais ça pourra jamais être dit. Ou alors, je pense
26: qu'on sera
25: mort. Je pense qu'on sera mort quand ce sera dit, quoi.
26: J'ai un risque,
0: alors. Mais, manière...
25: Elle me trouble, hein, ma cochonne.
23: Elle trouble tout le monde, hein, elle est immonde.
0: Ce qu'il faut dire pour cette histoire, pour moi personnellement, c'est une affaire qui a été vite bouclée parce qu'on n'en entend plus parler.
4: Parce qu'ils peuvent pas en fait donner le.
27: À mon avis, ce serait trop
4: la solution, quoi.
0: Mais ouais, mais même, de toute manière, ils ont toujours pas retrouvé cette fameuse voiture.
27: Si ça se trouve, ils l'ont retrouvé, ils veulent pas te le dire.
0: Non, ouais. Mais même, à mon
27: avis,
24: tu seras le dernier au courant.
0: Non, mais même.
25: C'est Scotland Yard.
27: En plus, t'as changé de numéro de portable, donc.
0: Ouais. Non, mais même, ils ont.
25: Il a repeint la voiture, en plus.
24: Ils ont été au foyer.
0: Ils l'ont carrément. Pour moi, ça a été une affaire vite bouclée, donc apparemment, on saura jamais les causes exactes de l'accident.
23: Mais pour toi, Gérard, c'est qui?
24: Ouais, t'as une théorie, toi.
0: Personnellement, de toute manière, ils sont toujours à la. On n'en entend plus parler pratiquement de.
4: Mais
0: de
4: ils cette attendent un peu que ça se tasse, tu vois.
0: Non, mais même.
4: Ils vont sortir ça dans 6 mois.
27: Ben excusez-moi non, si je peux me permettre, mais bon, pourtant, c'est bien tassé. Hein.
24: Ouais.
0: Ouais, mais c'est.
24: On parle pas des vertèbres de GG quand même.
0: Osmo.
23: Non, c'est pas moi.
24: Non, c'est pas lui.
0: Alors, Dodi.
24: Non plus.
0: Si, c'est toi.
24: Qu'est-ce que tu t'envoles?
0: Hop, Dodi, au revoir.
24: C'est pas one.
0: Au revoir,
27: enfin, bon,
0: Dodi.
27: C'est pas grave, mais pour en revenir à ce que tu disais, toi, ta thèse personnelle.
0: Personnellement, ça a été
27: Gérard, ils viennent te chercher, fais gaffe.
0: Ouais. Ta gueule un peu, Manu, s'il te plaît, merci.
27: Non, mais
0: profitez-en pas que Max soit parti pour foutre votre merde ouais, pour
27: ça
0: finir.
27: Ça n'a rien à voir, Gérard. Non, mais sérieusement, donc, toi, tu penses à quoi?
0: Non, mais personnellement, ça a été vite terminé.
27: Non, mais ça, oui, on a compris, mais toi,
23: c'est la mafia.
0: Mais non, mais
27: c'est la Mercedes, c'est le poteau,
0: on ne sait pas.
27: C'est le chauffeur, c'est quoi?
23: Mais t'as bien un avis, c'est obligé, t'as un cerveau, t'as un avis.
0: Mais même, de toute manière, on en a assez discuté sur la troisième, donc pour moi personnellement, ça vient de l'histoire avec le chauffeur, et puis il y a cette fameuse Fiat aussi qui a pas été retrouvée.
4: C'est le chauffeur qui est décédé ou c'est le garde du corps?
0: Le garde du corps.
23: Non, le chauffeur.
4: Non, c'est le chauffeur.
27: C'est le chauffeur qui est décédé.
24: Le garde du corps, on l'a eu tout à l'heure.
0: Non,
4: le garde du corps, c'est Trevor Jones. Si.
0: Non.
4: Il y a qui était devant à droite, à la place du mort, généralement. Et comme quoi, c'est pas vrai.
0: Donc, c'est terminé.
4: Puisqu'il en est sorti.
0: Terminé, on a fini là-dessus. Ouais.
28: Ouais, j'ai Vachalady qui pose une question. Est-ce qu'un pro du volant aurait pu éviter l'accident?
0: Je pense pas.
4: C'est vrai, ça se trouve, il savait, c'était peut-être pas un bon chauffeur.
24: Est-ce qu'il avait son permis?
0: On sait pas.
27: Si je peux me permettre une boutade, c'était peut-être le frère à Sénat.
4: Deux Sénat.
24: Ou son cousin. Les
0: deux. Manu, tu fermes ta gueule. D'accord. Et Osmo.
23: Oui. Ah non, c'est pas moi encore, là, je suis tout calme.
0: Eh, c'est Dodi, là, je t'ai dit,
24: au revoir. Mais non, c'est pas moi. Bah,
0: si, c'est toi que je viens d'entendre, donc au revoir. Au revoir.
23: Je suis en descente.
27: Ça y est, pas.
0: Dernière question.
4: Je voulais te poser une question, Gérard, excuse-moi. Si, par exemple, si tu dis que c'est le chauffeur, en fait, tu vois,
23: Je vois où tu veux en venir.
4: Si c'est le chauffeur qui est responsable, mais j'ai envie d'aller au fond de cette histoire.
23: Oui, mais il faut.
4: Si c'est le chauffeur qui est responsable, donc c'est sa famille qui doit payer au chauffeur.
0: Ouais. Mais non, mais de manière,
27: ça coûte cher un pilier.
0: Putain, mais personne paye là-dessus. L'histoire, elle est.
4: Mais qui paye les pots cassés,
0: mais
4: merde.
0: L'affaire a été classée, c'est tout. On en reste là, terminé.
27: Mais toi, en tant que pilier de bar, tu devrais t'y connaître.
0: Doit-on parler encore de cette affaire en ce moment? Et ça sera la dernière question.
27: Et pour cela, on accueille Mister Cocktail. Bonsoir.
4: Salut. Wouh, la fête est plus folle. Allez, pour finir, une devinette.
1: Mon premier est une mythe.
3: Léa.
1: Mon deuxième est Téhéran. Mon tout est un président de la République mort.
4: Je ne sais pas. Paraît dur.
25: Balladur.
0: Mister Cocktail, ta fréquence.
4: Ouh, la fête est plus folle. Mister Cocktail.
3: Profitez-en. Alors, 2.7, j'appelle à San Francis, près de comique.
25: Ouais.
3: C'est trop drôle.
0: Tu peux répéter ta fréquence, connard?
3: 104.2,
23: pêche-toi, connard.
0: Et dernière question, doit-on parler encore de cette affaire en ce moment? On va demander à Mister Cocktail.
3: Non, c'est pas possible de parler de cette affaire, parce que c'est pas très... Ok. Ouais, je pense qu'on va pas en parler de cette affaire, genre, c'est close.
0: Ben, je pense aussi.
3: Ouais.
0: Osmo.
23: Oui, je pense qu'on continuera à en parler parce que c'était quand même une belle femme qui est morte. Hein.
0: Ouais, mais est-ce qu'il faut en reparler ou est-ce qu'il faut que ça reste classé cette histoire?
23: Non, je pense qu'il faut en reparler tant qu'on saura pas qui est-ce qui l'a tué et pourquoi.
0: Bon, ok. Et Dodi pour finir. Dodi Anal.
25: Lydie Anal d'ailleurs. Moi, je pense que on en reparle. La preuve, c'est qu'on le fait en ce moment. Et non, on devrait plus en parler.
0: Non, mais de toute manière, c'est le deuxième débat qu'on fait sur ce...
25: Non, mais
23: le premier.
0: C'est le deuxième,
25: t'as jamais voulu qu'on en parle.
0: Si.
4: C'est vrai,
0: c'est le deuxième qu'on fait.
4: Non, c'est vrai que t'as jamais voulu en parler.
0: Si, on a...
4: Mais en fait, ce qu'il faudrait maintenant, c'est qu'on attende en fait d'avoir des nouvelles sur cette affaire pour refaire un débat.
0: Ah non,
4: pour approfondir encore, plus creuser, quoi.
27: On a trouvé la bagnole ou...
0: Non, non, mais de toute manière, c'est terminé. Donc,
27: pour la conclusion, on accueille Lady Harry.
5: Bonsoir.
0: Je t'ai pas dit de me repasser un auditeur. J'attends, il y a un truc à dire.
4: Attends, il y a Matthews.
5: Bonsoir.
4: Salut Matthews.
0: Oh, ta gueule.
5: Bonsoir.
0: Tu me le coupes là.
5: Bonsoir. Ouais.
0: Merci.
28: Il y a Lady que des conneries qui dit comme quoi au musée Tussaud. Paraît-il que Lady, elle a sa statue là-bas et elle est encore normale. Il trouve que c'est un scandale.
0: De quoi? Où?
28: Au musée Tussaud.
0: C'est où ça?
28: Imagine, il y a des poupées en cire de toi, par exemple.
0: Mais n'importe quoi.
27: Par contre, moi, ce que je comprends
4: pas,
27: c'est...
4: J'ai pas compris. Elle est en taille normale.
28: Visiblement, elle est pas esquintée, quoi. Comme il y a eu l'accident, normalement, il devrait lui donner des coups de poing dedans et tout.
0: Ouais, c'est ça.
4: L'accident. Non, mais d'accord.
0: Qui c'est qu'on accueille là pour la conclusion?
4: Lady Harry.
5: Bonsoir, GG.
0: Salut.
5: Alors, on écoute Fun sur 116.6 et à Chancre sur Anthrax. Bonsoir.
0: Donc, tu réponds à la dernière question.
5: Est-ce que tu peux me la répéter, s'il te plaît?
0: Doit-on parler encore de cette affaire en ce moment et ça sera la fin du débat?
5: Moi, je pense que cette affaire, elle est comme le Didier, elle est morte et enterrée, donc il vaut mieux pas remuer, quoi. C'est suffisamment triste. Je sais que c'est la fête des morts, que tout ça, que c'est l'occasion d'évoquer un petit peu tout ce milieu-là, quoi. Mais bon, laissons les morts où ils sont.
23: Et tu t'es prise pour Stéphane Bern, Gérard, ou quoi?
0: Non, monsieur. Bon, alors, conclusion du débat.
5: Tu rigoles, il est moins 10, là, on continue.
0: Non, c'est terminé.
4: Il y a un truc qui fait.
5: On va tirer un quart de ticket resto.
23: Lance-nous une question bonus, là, pour savoir la marque.
0: C'est terminé, je dis.
25: Attends,
5: en plus, maintenant, tu rentres en caisse, donc tu seras chez toi plus tôt. Non, mais
4: j'avais juste une question à poser à Gérard.
0: Allez, vous fermez vos gueules un peu.
23: Oui, bien sûr.
5: Tes gourdasses à foutre. Attention, il commence à faire froid et ça glisse.
4: Gérard. Excusez-moi les auditeurs, de vouloir approfondir encore un peu plus ce débat.
0: Non, mais moi tu commences à me casser les couilles, moi j'ai dit que c'était terminé, donc tu as pas
4: mais c'est une simple
0: couilles.
4: Question rapide, c'est pas méchant.
5: Ouais.
4: Tu vois, Lady Di, elle avait deux enfants avec le prince Charles, c'était le prince Philippe ou le prince je sais plus quoi là.
23: Prince William.
4: Moi, tu vois, ma mère, elle décède dans un accident de voiture comme ça. Je me pose des questions, tu vois. J'essaie d'approfondir l'enquête. Est-ce que tu crois que ses enfants essaient de savoir vraiment la raison du pourquoi, du comment?
0: Mais lui, il a fait une conférence.
25: Bonne question.
0: Tu me le coupes là.
4: J'ai posé la question à Gérard. Hein.
5: Ouais, bon.
0: Le prince William, ça fait une déclaration à la presse en disant qu'il n'en veut plus en entendre parler. Et le bouquin, il ne veut pas qu'il paraisse.
24: Il a surtout dit qu'il voulait bouffer la chagade de Britney Spears. Hein,
0: c'est ça. Arrêtez un peu de dire n'importe quoi, les auditeurs. Arrêtez de dire des conneries.
27: Excusez-moi, mais pour revenir sur une question qui m'a plutôt intéressé et qu'on n'a pas développé assez à mon avis, c'est au niveau des piliers.
0: Oh, ta gueule avec tes piliers, tu
23: veux. C'est du gothique ou.
0: Non, mais c'est mieux d'aller voir dans un terrain de rugby s'il n'y a pas des piliers pour ta gueule. Dernier, conclusion.
24: D'accord, la vanne de bonheur.
0: La diarrhée.
25: J'ai une question à te poser encore.
0: Ouais. Vite fait, parce que c'est la fin, alors.
24: Il y a le temps.
27: Non, attends, tu sais, le temps qu'il démarre, il démarre à l'heure 14, faut au moins un petit quart d'heure.
0: Ta gueule, toi, avec ta Peugeot.
27: À la manivelle, alors.
0: Avec ta 205.
24: Faut pousser, puis
23: il va chercher des palettes de yaourt encore.
0: Oh, ma gueule!
25: À ton avis, si Lady Di et Dodie n'étaient pas morts, ils seraient mariés, qu'est-ce qu'ils seraient devenus?
0: Normalement, c'était prévu qu'ils se marient aussi. Donc,
24: Il fallait quand même qu'ils divorcent avant.
0: Ouais, mais ça, c'est. On sait pas exactement,
27: ça
0: mais.
27: Je sais comment chez les rois, parce que tu.
0: Bon, tu arrêtes, ça fait le dingue, s'il te plaît.
27: C'est pas moi.
0: Si, c'est toi, tu m'as fait chier, celle-là.
27: Ah, tu vois, alors, je coupe un cerf, c'est eux.
0: Non, tu arrêtes, parce que ça m'énerve.
27: Oui, je voulais dire, comment ça se passe au niveau du divorce, parce que ça n'a jamais été prononcé, en fait, avec le prince Charles.
0: Bah, on sait pas. Si, ça a déjà été prononcé.
27: Non.
0: Bon, bah.
27: Donc, en fait, c'est toujours sa femme.
24: Il est veuf.
0: Bah non, maintenant il est veuf et c'est tout. Donc pour terminer le.
23: Non, pas du tout.
0: Bah tu fermes ta gueule, c'est moi qui commande.
18: Savez-vous porter la chatte à la mode. 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
0: Bah on va s'amuser avec celle-là.
23: Elle était bonne au lit, Gérard.
0: Qu'est-ce que ça peut te foutre, connard?
23: Non, mais je me renseigne.
0: La Dianelle, quelle conclusion de ce débat?
25: Oui, eh bien, Gérard, j'ai trouvé que c'était un débat de merde. Excuse-moi.
23: Pour changer.
25: Et quand même, rouler à 190 sous le pont de la main, t'aurais pu éviter de picoler, quoi.
0: Toi, le prochain coup, tu te borreras comme
25: tes. Non, mais attends, à l'autopsie, ils ont retrouvé des vieux poils de moustache tout boutillés sur la chaglade de Lady Di.
23: Vieux boutillés.
25: C'est gars, ils vont te retrouver, hein.
0: Allez, hop, au revoir, salut.
23: On peut se laisser ta beuh, Jean-Polystyrène.
0: Cosmo.
24: T'es repéré.
23: Ouais, non, c'est un bon débat, Gérard. On a bien appris qui était Lady Di. On a bien cerné sa mort. Bon, moi, je dirais pour ma part que Lady Di était une femme quand même qui s'occupait de la Croix-Rouge, qui s'occupait des enfants. Donc, c'était
24: elle
23: pas être mauvaise, cette femme.
24: Elle déminait quand même.
23: Bon, il faut mettre ça sur le compte du destin.
25: Ouais.
23: C'est tout, Gérard.
24: De la fatalité.
23: Ni plus ni moins, toi, tu peux bien te scratcher avec ta R14 en livrant des flambises aux gens de la Croix-Rouge. C'est tout à fait possible.
0: Ouais.
23: On mettra ça sur le destin, Gérard, ni plus ni moins.
0: Au revoir, Mister Cocktail.
24: Bon bah écoute, c'était un bon débat, je trouve, hein, malgré la seule question que j'ai tapée. Ouais. Mais non, j'en ai appris beaucoup plus sur Lady Di. Et moi, je voudrais savoir si avec la R14, on t'a vendu des tickets de bus.
0: Au revoir.
24: Ok.
0: La diarrhée.
23: Moi, l'autre fois, Gérard, j'ai trouvé un rat dans mon yaourt.
0: Au revoir.
24: C'était un bon débat, c'était un.
27: Ah pardon, c'est moi.
24: On m'a dit que j'ai pas fini.
27: Vas-y.
24: C'était un bon débat, mon GG. J'espère que tu le referas pas quand même d'ici 2-3 ans. Tu fais tourner un petit peu. Si ça intéresse quelqu'un, j'ai une Fiat Uno blanche à vendre, donc vous écrivez tous, boîte postale, 13e pilier, tout ça. Vous connaissez la suite.
27: D'accord, merci. Voilà,
0: bonne nuit.
27: Merci à toi, Bonnebourg.
24: Bonnebourg.
0: Comme dirait Max Bonnebourg,
24: conclusion. Bon grosse.
0: Va te faire enculer.
24: Okay. Ah,
0: voilà.
27: Elle te le rend bien.
0: Mathieu, pour terminer, conclusion de l'IRC.
28: Avec 9200 internautes. Et...
27: Oh ouais, pas mal. Hein. Pour un débat chaud.
0: Ah ouais, bien. Ce qu'il faut dire. Ce qu'il faut dire aussi, on n'a pas, il n'y avait pas beaucoup de monde parce que pourquoi j'avais. Oh, ça suffit là. Ce qu'il faut dire. Ce qu'il faut dire, c'est que comme c'était les vacances, donc on n'a pas eu beaucoup de monde, on aurait pu avoir un peu plus de monde que ça sur le site, hein, parce que là, faut dire que c'était les vacances
27: c'était
0: de la Toussaint.
27: Même, hein.
0: Donc voilà. Donc, conclusion de l'IRC pour terminer.
28: J'ai pas de poteau qui me dit, comme quoi, c'est triste et tout. Il propose une minute de silence pour Lady.
27: Ouais, mais après, la bande de secours, elle part. C'est le bordel. Dommage. C'est ça le problème. Non, on aurait bien voulu le faire.
0: T'es nouveau dans le métier, Mathieu.
27: Un jour, tu sauras quand tu auras la bande qui va te partir dans la gueule.
28: Et sinon, il y a Starsky qui dit, bonne conclusion, le béton français est plus dur que le métal allemand.
0: D'accord. Donc, qu'est-ce que j'ai à dire de ce débat? Pour moi, c'était à peu près bien. Ça, c'est bien. À peu près pas mal trop mal déroulé. À part Manu qui avait un peu trop ouvert sa gueule, mais bon.
7: Ah non, je m'intéresse, c'est pas pareil.
0: Donc, sinon, c'était un bon petit débat. Donc là, vous allez retrouver Ricky pour la nuit sans pub.
27: Mais juste avant, toi,
28: c'est tout. Oui. C'était juste un bon petit débat.
27: C'était un bon débat.
0: C'est tout. C'était un bon débat. On a. Ouais.
27: Est-ce qu'on a bien bossé? Honnêtement, Gérard, est-ce que Manu a fait du bon boulot ce soir? Parce qu'on aimerait bien savoir par rapport au dernier débat où on avait fait du bon boulot, soi-disant.
0: Ouais, mais là, sur ce débat-là, non, vous avez quand même été un peu.
27: Non, mais chiant. On n'était pas chiant. On voulait. Voilà, on voulait poser des questions parce qu'on voulait vraiment avoir la vérité, quoi.
0: Non, mais ce qu'il y a,
27: je pensais que tu l'avais, mais je me suis trompé.
0: Non, mais ce qu'il y a, c'est qu'on s'est trop éternisé sur une question et on aurait dû avancer un peu plus vite.
28: Non, mais le truc, la question qu'il faut se poser, la vraie question dans ce débat, c'est quoi? Bon, c'est très simple, à 1h55, je pense qu'il faudrait l'aborder. C'est quoi la question?
27: La question
28: est très simple. C'est au niveau du pont.
0: On n'en a rien à foutre du pont, d'accord, Manu?
28: Pourquoi celui d'avant?
0: Tu m'emmerdes.
28: Il n'y a pas de poteau.
0: Mais pourquoi que. Et pourquoi
28: celui-là, le pont de l'Alma, il a des poteaux?
0: Et pourquoi que celui d'après, il va t'en foutre un poteau dans le cul? Voilà,
27: c'était super.
28: Je ne sais pas quoi répondre.
0: Donc,
28: mais juste avant, pour revenir sur cette question, est-ce que tu penses que
27: c'est bon, Manu? Merde, t'es chiant.
28: Non, mais c'est important.
27: Ouais, mais merde, de toute façon, il le sait pas, il est con.
0: On en a rien à foutre. Donc voilà, terminé.
28: Je voulais savoir si
0: à la ligne.
27: D'accord. Juste avant de finir et d'envoyer le Ricky Show, on a reçu une lettre. En fait, Anka est allée pendant que tu l'as virée. Elle est allée à l'hôpital, donc j'aimerais bien qu'Anka revienne dans les studios.
0: Non, moi c'est terminé. Moi,
27: parce que on a un papier.
0: J'ai dit que c'était terminé. Ça, c'est des conneries.
27: On a reçu un papier du centre.
0: Tu fermes ta gueule. C'est eux qui l'ont tapé, d'accord?
27: Quoi?
0: Parce que c'était.
28: Non, c'est toi qui l'as tapé. C'est pour ça qu'elle est
0: imprimé. C'est eux qui l'ont tapé. Merci, sur l'internet de là-bas. C'est terminé.
27: Ah oui, carrément. Attends, Anka a un bandage.
28: Elle a une grande écharpe.
0: C'est des conneries.
28: Elle a un bras cassé.
0: Ouais, est-ce que j'en fais de ton papier?
27: Attends, est-ce que Anka a quand même un bandage?
0: C'est des conneries!
27: Oh, Ricky Show là-haut! Tu t'en vas où là-haut?
0: Ricky, c'est terminé!
27: Non, 5 minutes, on met un disque, Non, on met un disque, attends, il est pas 2h.
0: Si, il est 2h, c'est terminé. Donc,
28: non, par contre, Gérard.
7: 4h.
0: Max!
28: Non, mais Max sera, on s'en fout, il est parti.
0: À Tours, au scoop, le.
28: Non, juste avant que tu fasses
0: une
28: soirée. Non, non, c'est important, Gérard.
0: Ouais, vous faites chier.
28: Non, mais
27: c'est bon, allez, stop, vas-y, fais ton truc.
28: Non, j'ai retrouvé Cosette. Elle veut lui faire une déclaration.
0: Ta gueule!
28: Allô Cosette.
25: Allô Gérard.
27: Arrête Ricky, c'est bon.
25: Oui Gérard, je suis revenu.
28: Mais ton casque.
0: Non, c'est terminé. Le débat. Le débat est terminé. C'est terminé.
25: Non, c'est une déclaration.
0: Non, c'est terminé.
25: C'est pour toi Gérard.
0: Non, mais c'est terminé.
25: Est-ce que je pourrais faire lire un poème?
0: Non. Il est 2h, c'est terminé. Hop, fini.
25: Mais Gérard, tu verras.
0: C'est fini.
25: Mais non, mais écoute.
0: Tu liras le poème lundi. Tu peux lire le poème. Tu liras, t'appelleras le 0803 085000.
25: Toi, Gérard.
0: Tu liras le poème lundi. Au revoir.
25: Toi, Gérard.
0: Au revoir.
25: Tu ne te laisses pas faire par les éditeurs.
0: Au revoir.
25: Toi, Gérard, la pétale.
27: Mais putain, c'est Cosette.
0: J'en ai rien à foutre. Au revoir.
28: Il a envie de rentrer, hein.
0: Bon.
27: Bah, attends, il faut qu'il démarre.
0: Alors,
27: attends, il a fait -2 déjà ce matin.
0: Vendredi, donc ce soir.
27: Eh oui,
0: Max sera à Tours,
27: eh oui,
0: au scoop, à Amboise, exactement.
27: Amboise, exactement.
0: Ta gueule, toi, PD.
28: Ah, ta gueule, toi, PD, quand même.
0: Et le lendemain, il sera à La Roche-sur-Yon, pam, pam, donc allez-y nombreux.
27: C'est la chanson pam, pam, pam, fais-nous voir l'amour.
0: Et on se quitte avec Lady.
28: Attends, j'ai quand même Jennifer qui me dit comme quoi elle aime beaucoup ce que tu fais.
0: Ouais, bah moi, c'est terminé.
28: Pardon,
0: donc, Lady doit avec la vérité sort de la bouche d'égout, comme moi, et vous allez retrouver Ricky pour la nuit sans pub. Donc, Max, au scoop à
27: Tours, à côté d'Amboise.
0: À Tours,
28: on voit qu'il a pas marché.
0: Et La Roche-sur-Yon, au pam pam, allez-y nombreux et nombreuses, et bonne bourre et à jeudi.
27: Ouais, je voulais te dire, Gérard, t'avais fait quand même un bon débat sur.
28: Ah ouais,
27: merci.
28: Bien. Par contre,
0: bonne nuit.
28: On pourrait pas revenir sur la question des poteaux.
0: Non,
28: pourquoi il y en a pas?
0: Je t'emmerde avec tes poteaux.
28: Allez.
27: Ah, c'était quand même un bon débat. Je te remercie,
28: Gérard.
27: À bientôt. Hein.
0: Salut.
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2: Et voilà, bonsoir à tous et à toutes. Bonsoir à l'équipe. Donc, bonsoir Rigaud. Comment vas-tu?
3: Bonsoir GG, ça roule la pêche, la patate, la banane.
2: J'espère que tu vas avoir la pêche sur l'internet.
3: Ouais, tranquille.
2: Bonsoir, malgré que les petits problèmes, bonsoir Apo.
4: Bonsoir GG.
2: Bonsoir mon pote.
5: Salut GG.
2: Mes deux potes, ouais. C'est-à-dire Fielder et Rigo.
5: Ah, moi je pue, d'accord.
4: Ouais, Manu, t'en fais quoi?
2: Mon petit Manu à l'aria.
6: Bonsoir à tous.
2: Comment tu vas?
6: Je vais super bien, Gérard.
2: T'as la pêche?
6: Grave.
2: J'espère.
6: Bah c'est clair, comme tous les jeudis.
2: Ah ben j'espère parce que le chef n'est pas là, donc c'est moi qui commande. Alors attention, voilà. Comme c'est moi qui commande, si ça se passe mal, je me casse avant.
5: Donc t'as raison. On y va, GG.
2: Donc le premier débat va passer. On va attaquer sur les taxes. Et donc, pour ça, on va accueillir Petite Verrue, 22 ans de Yeto. On peut écouter Fun Radio sur 87.9, c'est bien la fréquence.
7: Ah ouais.
2: Allô?
7: Oui, bonsoir Gérard, c'est ça.
2: Ouais, non, faudra peut-être.
5: C'était moi, Gérard, c'était moi.
7: C'est pas moi.
2: Il faudra peut-être se réveiller un petit peu plus, hein.
7: Mm-hmm.
2: Guy Bedos?
8: Non, Guy Bedos.
2: Guy Bedos, 25 ans de Laval, on peut écouter Fun Radio sur 102.3.
8: Ouais, bonsoir à tous.
2: Bonsoir à toi.
8: Salut mon pote.
2: Ouais, d'accord, je t'ai à peine reconnu, toi.
8: Ouais, non, ça n'a pas commencé. Hein.
2: Attention.
5: GG, il est pas.
2: Attention, Pildar.
5: T'inquiète, mon grand, je suis ton pote.
2: Attends, attention, parce que ce soir, c'est moi qui commande, alors attention, parce que...
8: Guy Bedos.
2: Ouais.
5: C'est Guy Bedos, y a pas,
2: ouais.
5: Pas d'habituel, t'inquiète, on y va.
2: Ouais, j'espère.
5: La suite.
2: Gros tétard, 21 ans d'Alès, on peut écouter Fun Radio sur 95.6.
9: Ouais, salut Gérard, salut tout le monde, ça va bien?
2: Bonsoir
4: salut,
2: à toi.
9: Salut, comment tu t'appelles toi?
4: Petite Verrue.
9: Salut Petite Verrue.
2: Pour l'instant, vous me laissez finir de présenter les gens, après on verra.
4: On dit bonjour, c'est tout.
9: Ouais.
2: On dit bonsoir.
4: Oui, on
2: dit bonsoir. Et celui qui a la radio éteint sa radio, et celui qui a avec un portable se casse.
5: Gérard, t'as pas besoin de crier pour leur dire ça.
2: Ouais, parce que les portables et les radios derrière, je n'en veux pas.
9: C'est pas toi. Hein?
2: Ah, c'est pas toi. Non, et puis ceux qui ont du monde derrière, c'est pareil qu'ils arrêtent. Parce que là, ça commence à me prendre la tête aussi. Je pue, 24 ans de d'où là?
5: Lacano.
4: Lacano, 90.6. Salut Gérard, c'est
2: 98.6, désolé.
4: Ouais, bah je me suis trouvé, ça arrive à tout le monde, hein.
2: Je sens que ça a bien commencé les...
5: C'est pas je sens, c'est je pue.
2: Ouais, j'ai l'impression que à 2h30, je vais mettre la clé sous la porte. Hein.
4: Mais non, Gérard.
9: Allez, bon, on attend encore.
5: Allez, on y va, GG.
2: Donc, premier thème, première question.
4: Mm-hmm.
2: Pour l'instant, vous me laissez parler, d'accord? Après, vous répondrez aux questions. Merci.
9: Ouais.
2: Alors, combien coûte une taxe sur les impôts locaux? On va demander à Petite Verrue. Non, pas toi, Petite Verrue, pardon.
4: Merci, Gérard.
2: Non, pas toi.
4: Non,
2: on va demander à Guy Bedos.
8: Ouais, bah écoute, moi je vais t'en placer une bonne. Là, moi je suis pas imposable, donc je sais pas.
2: Non, mais les impôts locaux, tu sais ce que c'est?
8: Ouais, c'est les impôts au niveau locaux.
2: Ah ouais?
8: Et on va pas parler des chiottes, hein.
2: Non, alors dans ce cas-là, tu dégages, au revoir. Hop, terminé pour lui.
5: Qu'est-ce qu'il y a, Gérard?
2: Non, terminé. Celui-là, j'ai reconnu. Ils viennent parler des chiottes. Terminé.
5: Il a dit les impôts locaux.
2: Non, il a parlé des chiottes. Désolé.
5: Mais non, mais.
2: Désolé.
5: Les impôts locaux et pas.
2: Désolé. On fait un débat. On fait des débats correctement.
5: Oui.
2: Là, ils viennent parler des chiottes. Désolé. Donc, ils viennent parler des. Ils voulaient préciser les chiottes de la loco. Donc, on lui dit au revoir.
5: Mais c'était
2: terminé.
5: Le jeu de mots avec les impôts locaux.
2: Non. Terminé. Au revoir. Au revoir pour lui. C'est pas la peine de le reprendre sous un autre nom.
10: Non.
2: Voilà. Alors, Petite Verrue maintenant.
7: Oui, Gérard. Donc, les impôts locaux, ça représente à peu près 2% du patrimoine, suivant la rue où tu habites, suivant également l'étage, suivant la superficie et suivant le voisinage que tu as.
2: Attends, les impôts locaux. Ouais, mais on pourrait. Dans ce cas-là, les impôts locaux, c'est ce que tu gagnes, toi, dans une journée. Oui,
7: oui, c'est ce qu'on gagne dans une journée.
5: Tu parles devant ton micro, Gérard, s'il te plaît.
2: Ok. Excuse-moi, Manu.
5: Pas grave.
2: Donc, les impôts locaux, donc en fin de compte, c'est ce que tu gagnes vis-à-vis de ton salaire. Ouais. Parce qu'on peut, en fin de compte, combien coûte une taxe sur les impôts locaux? Donc, on aurait pu rajouter, parce qu'avec Rigo. Oh, s'il vous plaît, derrière, on se tait, merci. On aurait pu rajouter avec Rigo, et c'est dommage que Rigo, il m'y a pas fait penser.
5: Ouais, c'est nul ce que t'as fait, Rigo.
2: Non, c'est pas nul. Ah, c'est bien. Au contraire, il m'a aidé, mais on aurait pu mettre aussi sur la taxe d'habitation, tu vois.
3: Bah vas-y, bah parle-en.
2: Donc enfin,
3: il est pas trop tard, hein, le débat il commence.
7: Donc on peut en parler, tout à fait, mais c'est pas du tout la même chose, hein, Gérard.
2: Ah ben combien coûte une taxe sur les impôts locaux ou taxe d'habitation? Donc c'est pareil. Bah si, parce que sur une taxe d'habitation, tu as payé quoi?
7: L'habitation?
9: Ah bien.
2: Bah ouais, mais
5: vas-y, Gérard, enchaîne.
2: Non, mais de toute manière, sur une taxe d'habitation, tu es obligé de payer quelque chose.
7: Ouais, mais tu payes quoi? Tu payes pour quoi, en fait?
2: Bah, en fin de compte, tu payes sur le mètre carré que tu as chez toi.
9: Tu payes pour la taille que tu as, que tu possèdes là où tu vis dedans.
2: Voilà.
0: C'est ça, en plus fait. Tu en as, plus tu payes.
9: Voilà.
7: Plus t'as de carré, plus tu payes, d'accord.
9: Voilà. Ouais, c'est ça.
7: Mm-hmm. Et c'est combien le carré?
2: Non, attendez, gros tétard.
9: Ben non, mais en fait, ce qu'elle vient de dire, petite verrue, c'est que c'est plus tu as, plus tu payes, en fait, c'est ça, là, mm-hmm. Arnaque, hein.
7: Ouais, c'est ça, ouais.
9: Mais ouais, à la limite, c'est presque, enfin, on va pas dire normal, mais c'est presque normal de payer des impôts. Enfin, puisque t'as une grande propriété, tu payes cher, quoi, c'est normal.
2: Ouais, non, mais attends, gros tétard, parce que là, la question, c'est combien coûte une taxe sur les impôts locaux ou taxe d'habitation. Ouais. Mais il faut dire une chose, que t'en as beaucoup qui n'ont pas beaucoup de revenus, qui ne payent pas d'impôts.
9: Ah mais c'est normal ça, puisqu'ils ne peuvent pas payer d'impôts, puisqu'ils n'ont pas de revenus.
2: Oui mais attends, par contre moi ce que j'arrive pas à comprendre, c'est que ils payent pas d'impôts sur les impôts locaux comme ils sont non solvables.
9: Oui.
2: Mais par contre, ce que j'arrive pas à comprendre, et ça je me demande si c'est pas la faute du gouvernement, mais ça je veux pas en rentrer là-dedans.
7: Non, rentre pas là-dedans.
2: Pardon. Mais c'est ce que je comprends pas, c'est que ils nous font payer des impôts sur la taxe d'habitation. Donc, la question est, pourquoi payer? Alors, si t'es non solvable, donc tu payes pas d'impôt, t'es d'accord?
0: Mais si t'as pas de thune, tu payes pas, ouais.
2: Bah oui, mais alors, dans ces cas-là, pourquoi qu'ils nous font payer des impôts sur la taxe d'habitation?
0: Ouais, parce que t'habites à
5: Bah oui, parce que t'habites à Fleury.
2: Mais non!
7: Bah, si
2: attends, qu'est-ce que tu me parles de Fleury, toi?
5: Non, je rigole. Gérard, à la place de Guy Bédo, on accueille Joe le taxé. Bonsoir.
1: Oui, bonsoir. Bonsoir tout le monde. Salut Gérard, ça va?
7: Salut.
1: Bonsoir à tout le monde.
2: Bonsoir.
1: J'appelle de Montreuil.
2: 101.9.
1: Ouais, exactement. Oh là là, t'es repris par cœur.
2: Comment? Donc, avec qui j'ai.
5: Donc, on parlait de la taxe d'habitation et.
2: Les impôts locaux.
5: Voilà, t'en payes, toi?
2: Moi, des impôts locaux, non. Mais je suis imposable. Mais ce que je comprends pas, je suis imposable.
5: Ou t'en payes pas? Et t'es imposable où?
2: Non, mais je suis imposable sur les impôts locaux.
5: Ouais.
2: Donc, c'est ce que tu déclares avec ton salaire.
5: Ouais.
2: D'accord avec moi.
5: Ouais.
2: Mais par contre, il y a une chose que je comprends pas. Mm-hmm. C'est pourquoi que je suis imposable là-dessus et que je paye des impôts sur la taxe immobilière.
7: Mais t'es solvable?
2: Ah ben non, je suis non solvable.
7: Ah d'accord.
5: T'es une grosse fortune, non?
7: C'est pas logique, hein, Gérard.
5: T'es dans les grosses fortunes.
2: Bah oui.
7: Tu te renseignes. Hein.
2: Ah non, mais je me suis renseigné.
5: Et alors?
2: Ils ont rien voulu savoir.
7: Mais précise-leur bien que t'es pas solvable.
2: Donc,
3: Gérard.
2: Ouais, Rigo.
3: Sur IRC, ça cartonne très fort ce soir, vu que on est 8777.
5: Déjà? Ah oui, joli.
2: Combien?
3: Déjà 8777, 777.
7: Bravo.
3: Et il y a Davy One qui a fait un petit sondage auprès de l'association des montagnards de Bruxelles. Gérard. Auprès des montagnards de Bruxelles. Alors 15% des gens n'aiment pas le PAX. Ah. 25% des gens ne prennent pas le taxi et 65% des gens envoient régulièrement un fax dans ton cul. Ah, j'avais pas lu.
10: Ah, j'ai un rigo.
11: Bon, dis donc.
3: J'avais pas lu la
11: phrase. Tu commences mal les débats, mais
10: attends.
3: Je crois que tu l'as confondu.
10: Justement.
5: Il a pas de bis au cul, hein, Gérard.
10: Pour faire, justement, je vais essayer d'étudier ce thème.
3: Ce phénomène.
10: Je vais essayer d'étudier de près. Le prochain débat, je pense qu'on va faire un petit sondage sur.
5: Un petit débat sur les fax.
10: Parce que j'ai entendu des trucs. Au standard, vous atteignez les micros parce que tout à l'heure je vais m'énerver.
12: Ouais.
10: Hein? Donc vous arrêtez. J'appuie pour toi.
12: Non, c'est pas vrai.
10: J'appuie.
0: Oui.
10: Manu, s'il te plaît, c'est moi qui commande aujourd'hui, d'accord?
5: Mais qu'est-ce que j'ai dit?
0: Gérard.
10: Pour l'instant, c'est moi qui demande aux auditeurs. Alors pour l'instant,
5: mais
10: tu dis
5: rien
10: c'est
5: dit.
10: Pas vrai. Ok, alors tu t'écrases. Alors j'appuie.
0: Oui, Gérard.
10: Donc pour toi.
0: Bah pour la taxe d'habitation.
10: Non, combien coûte une taxe sur les impôts locaux?
0: Bah comme disaient mes collègues, en fait, tout est calculé selon tes revenus, mais et les

0: Qui c'est qui peut m'épauler pour me dire quand est-ce qu'on reçoit à peu près les...
1: La déclaration automatique.
0: C'est avant les papiers pour savoir combien qu'on doit payer ou si on n'est pas imposable ou autre.
2: C'est le 15 janvier, en début d'année.
3: Ouais.
4: Donc voilà. Voilà. 15 janvier, début mars.
2: C'est entre les deux, la date exacte.
0: Toi, parce que de toute manière, je pense que pour l'instant... ça se voit que le chef, il est pas là. Hein.
1: Gérard,
0: ouais.
1: Je vois pas où il était le problème.
0: Non, mais de toute manière...
1: Ouais.
0: La question, elle est claire et nette. Bon, maintenant, c'est de savoir quand vous allez recevoir votre papier, de savoir combien que ça va vous coûter.
5: Ça dépend.
1: Par rapport à ton salaire et tout ça.
5: Ouais, ça dépend.
1: En chiffres, tu veux. Tu veux un chiffre.
0: Non, j'ai pas besoin de chiffres. Qui c'est qui veut réagir derrière?
5: C'est moi, c'est Gros Tétard.
0: Ouais.
5: En fait, tu vas payer selon ce que tu gagnes, comme on a dit tout à l'heure, quoi. C'est faut voir, quoi. Ça dépend de la personne. Comme toi, tu gagnes, je sais pas, c'est 50 000 à fun.
0: Non, mais attends, ça dépend ce que tu déclares.
2: Ça dépend des mois.
0: Non, ça dépend ce que tu déclares.
1: Ouais, c'est au blague.
0: Nuance. Non. Gros Tétard.
5: Ouais.
0: Faut bien te dire une chose que quand tu déclares tes trucs sur les impôts.
5: Ouais.
0: Normalement, t'as un papier comme quoi que tu dois déclarer tant.
5: Bah tout quoi.
0: Ouais, mais tout. C'est pas évident, hein.
4: Ça dépend. Il y en a qui fraudent, Gérard, non?
2: Ouais.
0: Non.
5: Ah, Gérard.
0: Non, moi je fraude pas justement.
4: Mais il y en a qui sont payés au black. Et là, ils fraudent.
0: Ah ouais, mais non, mais attends. Attendez, Gros Tétard, ouais. Je vais te dire une chose. Arrête de dire un, Gérard. Parce que tout à l'heure, moi, je vais te dire trois, Gros Tétard, tu as dégagé.
5: D'accord, je me calme, ok.
0: Ok. Alors, maintenant, tu sais ce que tu as peur. Tu vas retourner voir Fielder au standard. Il va te calmer un petit peu. Parce que là, tu commences à m'énerver.
4: Ok, Gérard.
0: Hop.
4: Ok, GG.
0: Joue la taxe.
6: Ouais, bah alors moi, comme on le disait tout à l'heure, moi je travaille au noir, donc je peux pas te dire en fait, Gérard, parce que moi j'ai pas d'impôts en fait.
0: Ouais, mais ça, tu vois, on parle de ça,
6: ouais.
0: Mais c'est un truc qui faudrait peut-être pas trop,
4: balancer,
0: signaler.
6: Ouais. Bah ouais, je sais, mais bon, c'est comme ça quoi.
0: Attends, 5 minutes s'il vous plaît, je te reprends tout de suite après, Joe la taxe.
7: Oui, il y a une question IRC de Buzine. Il te demande si, en fait, s'il se fait taxer son vélo, est-ce qu'il doit aller au commissariat ou au ministère des Finances?
0: Alors, s'il se fait taxer son vélo, ben, de toute manière, il va au commissariat, puis il porte plainte, et puis c'est tout. Hein.
2: Il va se faire foutre aussi.
0: Et s'il lui retrouve son vélo en pièce, de toute manière, les vélos, ça m'étonnerait qu'on le retrouve. Hein.
7: Et Yankee.
0: Bon, alors là, je vais vous dire une chose. Manu! Je te préviens, tu arrêtes, c'est pas parce que Max c'est pas là,
4: ouais.
0: Maintenant c'est moi.
4: C'est
0: parce
4: vrai.
0: Que moi, sinon, moi je mets la clé à 2h30.
4: Sous la porte.
2: Ok.
0: Ok.
4: D'accord.
0: Alors, les histoires de trucs comme ça, j'en ai ras-le-bol.
4: Ouais,
2: d'accord.
4: On m'a volé mon vélo. C'est naze.
0: Parce que sinon, je demande à Morgan qui vient de faire l'aria.
2: Tu devrais pas, mais si tu veux.
4: Non, hein? Gérard, c'est pas
0: parce
4: grave.
0: Parce que là, ça commence à bien faire.
4: GG. À la place de Gros Tétard qui est parti parce qu'en fait il en avait rien à foutre. Je l'ai viré. Donc on accueille Ricky Martini. Bonsoir Ricky Martini. Bonsoir.
8: Bonsoir à tous, c'est Ricky.
4: Parle bien fort. Parle bien fort dans ton téléphone, Ricky.
8: Voilà. Buona notte à tout le monde.
9: Buona notte.
0: Ciao. T'appelles d'où?
8: Bonsoir et j'appelle de Lille.
0: La fréquence.
8: 108.8.
0: 108.8.
4: Oui, il y a deux fréquences.
2: Ouais.
4: Il y a à côté Roubaix et Paris.
8: Si.
0: Bon, je joue à la taxe pour continuer là, sur la question, parce qu'après on va abréger.
10: Oh!
0: Oh, allô!
8: Oh, Joe.
10: Oui.
0: Bon, bonne nuit à toi. Hop, tu vas te réveiller au standard. Ricky Martini, là.
8: Mais est-ce que tu peux répéter la question?
0: Non, je répète plus les questions, c'est terminé.
8: Pour les filles.
0: Non. Oh non, hé, oh.
9: Les impôts locaux.
8: Il était au standard. Alors, les impôts locaux.
0: Non, mais alors là.
2: C'est pas grave, Gérard, maintenant, il la connaît, la question. Alors, c'est pas grave,
8: les impôts locaux, il faut parler de l'urbanisation.
0: Voilà, merci.
8: Bah, allô.
10: Allô.
4: Il est là parce qu'en fait j'ai appuyé sur un bouton sans le faire exprès, excuse-moi.
8: Oui,
4: vas-y, mon grand.
8: Parler d'urbanisation.
10: Ouais. Allô, GG.
3: Oui, c'est... Il est pur ?
4: Non, je t'explique, parce que j'ai Joe Latax qui avait un problème de téléphone.

0: téléphone et en fait il parlait tout à l'heure, on l'entendait pas. Et là on a fait un essai et tu l'entends, Joe?
1: Ouais, moi c'est bon. Là.
0: Bon voilà, c'est bon. Maintenant Ricky parle.
2: Mais lui, j'ai dit non, je ne le veux pas. Il dort et hop.
0: Mais non, parce qu'il t'entendait pas dans son téléphone.
2: Non, mais moi je veux pas le savoir. Ils ont des téléphones pourris. Ils restent chez eux. Ils écoutent la radio. Hop, bien. Terminé.
1: Ok, c'est cool.
2: Allez, voilà, Gérard. Terminé, au revoir.
1: Merci Gérard, c'était très sympa ton débat.
2: C'est pas grave, au revoir, bonne nuit.
0: Touraine, vas-y.
2: Alors, Ricky Martini.
3: Oui, je te parlais de l'urbanisation. Parce que moi je sais que dans ma ville, ils urbanisent beaucoup. Et effectivement, ça fait grimper les impôts locaux. Donc chez moi, on paye beaucoup d'impôts locaux.
2: D'accord. Ouais. Ok, donc tout le monde a répondu à cette question, donc on va passer à la suivante. À combien revient une contravention ou une amende? On va demander à Petite Berru.
4: Ben, ça dépend ce que tu fais. Je pense que si tu te gares mal, ça coûte 75 balles.
2: Attends, 5 minutes, Petite Berru.
4: Encore Rigaud qui va me couper?
2: Non, c'est moi. C'est moi qui te coupe, c'est pas Rigaud, c'est moi. Alors, êtes-vous pour ou contre les taxes 34 je peux savoir qui c'est qui a essayé de me trouver ça, là? C'est qui, là,
5: par j'ai fait comme d'hab, j'ai retranscrit ça sur... Sur Internet, j'ai pris ça, là.
2: T'as pris... c'était sur Internet, donc c'est pas quelqu'un de l'équipe qui a essayé de...
5: Bah c'est moi, hein, mais c'est comme d'habitude. Hein.
2: Oh, non, mais c'est les questions qui ont été posées sur l'Internet.
5: Ouais.
2: Ok.
5: Mais j'ai recopié sans regarder. Hein. S'il y a des conneries, j'ai pas vu, quoi.
2: Bon, donc je te fais confiance à toi.
5: Bah...
2: Comme y a que toi qui fais du bon boulot.
0: Ouais, t'as le droit de lui faire confiance.
2: Et donc...
0: Ouais.
2: Alors, 34%...
0: Devant le micro, Gérard, pour eux.
2: Alors, êtes-vous pour ou contre les taxes? Alors, 34% sont d'accord avec la question. Ouais, mais de toute manière, maintenant, on a fini de parler des pour ou contre sur les taxes. 28% sont contre la question, donc je voudrais bien qu'on me dise pourquoi.
6: Ouais.
2: Et 17% aimeraient ne plus en contre... Quoi? Contracté? C'est quoi ça?
5: Je sais pas. Fais voir.
2: C'est quoi ce truc là?
5: Aimerait ne plus être contre-taxé.
2: Bah, contre-taxé, de toute manière, tu peux pas être que contre-taxé.
0: Si, tu peux être pour-taxé, contre-taxé. Bah ouais.
2: Mais est-ce que t'es contre, toi, les impôts locaux?
0: Coupé, taxé.
2: Attendez. Là, maintenant, justement, tu veux parler là? Eh ben alors maintenant, est-ce que tu payes des impôts loto? Est-ce que tu es d'accord contre la taxe?
7: Ben ouais, mais j'en paye pas moi encore, Gérard.
2: Ah ben t'en payes pas parce que t'as
0: une pauvre
2: t'as,
7: ouais.
2: Ben
7: t'as,
2: ouais, mais t'as quoi?
7: Les impôts.
2: Non mais t'as quoi à déclarer? T'as rien
7: j'ai
2: du
7: rien,
2: tout.
7: J'ai rien, que dalle.
2: Ouais, ben alors tu mets quoi sur ta déclaration?
7: Ben rien.
2: Une bulle.
7: Voilà.
2: Alors,
0: bravo.
2: Tandis que moi, tu sais combien que j'ai déclaré cette année?
0: Oh là là, non, 720 000 francs.
2: Non, bravo.
7: Oh là.
2: Non, j'ai déclaré 44
5: 000. Putain. Il y a du blé à Suresnes.
7: Ah ouais.
5: Grave. Gérard.
0: C'est bien.
2: Ouais.
5: Et justement, sur IRC, attends, je vais retrouver. Il y a. Merde, j'ai fait une connerie. Attends, ça arrive. C'est Alligator qui te demandait, en fait, la différence entre des impôts locaux et des impôts locaux.
2: Les impôts locaux, il y a
0: c'est
2: pas.
0: C'est la même chose, hein.
2: Ouais. Ouais, c'est pareil.
0: Il y en a un et plusieurs, c'est tout.
2: Ouais, ça revient au même. La question que j'avais posée, c'est à combien revient une contravention ou amende?
0: Et Gérard, donc, excuse-moi, à la place de Joe le taxé, on accueille Billy Joel.
2: Eh ben, tu me fais une nouvelle fiche.
0: Ok.
2: Donc, Petite Berru.
4: Oui, Gérard.
2: Donc pour toi.
4: Oui, je te disais, si t'as une amende parce que t'as mal garé ta voiture, ça coûte 75 balles.
2: Mm-hmm.
4: Si t'as une amende parce que t'as grugé les impôts ou t'as tué un mec ou tout ça...
2: Attends, Petite Berru.
4: Oui, Gérard.
2: Je te demande, je sais pas si t'as bien compris la question.
4: Bah si, j'ai compris.
2: C'est à combien revient une amende ou à combien revient une contravention ou amende? Alors attends, parce que là faut bien que les auto-auditeurs se mettent dans la tête que là la réponse que tu as donnée, Petite Berru, ne va pas être bonne.
4: Ah bah c'est pas grave.
2: Parce que moi, je veux dire une chose, une amende, tu sais ce que c'est ? Une amende, c'est parce que t'es mal garé.
4: Ouais.
2: D'accord ? Et une amende, c'est pas 75 balles, je suis désolé.
4: C'est 75 balles,
2: non. C'est 705, c'est plus.
6: Ça dépend.
4: Non.
6: C'est plus.
4: Le juste prix, c'est 750 c'est balles si t'en as 10.
2: Non. Déjà, si t'es mal garé, déjà ta voiture, c'est déjà, premièrement, pour commencer, c'est 950 balles.
6: Bingo.
2: Hein? Et après, c'est justement, je pense qu'on avait vu avec Rigaud, je pense qu'on peut mettre aussi la fourrière là-dedans. Hein.
6: Ouais,
4: c'est combien
6: la fourrière, ça?
2: Donc tu prends un PV de 950 balles parce que t'es mal garé.
4: Ouais.
2: Hein, t'es d'accord avec moi ?
4: Ouais, je suis d'accord.
2: Donc, plus la fourrière, quand tu vas rechercher ta bagnole, t'en as pour combien ?
4: 2000 balles, je te demande.
2: Et t'en as pour facilement de 2000 à 2500
8: Gérard,
2: balles.
8: Gérard, moi j'avais entendu dire qu'en fait, plus les voitures étaient belles, étaient grosses, plus la contredanse était chère. C'est
4: ça
8: vrai, c'est ou pas ?
2: Non, parce que ça dépend comment les gens se garent. Parce que déjà, sur.
8: Non, mais genre, si c'est une 2 chevaux ou si c'est une.
2: Non, pas le même prix. Non, mais même sans citer de marque, moi je peux te dire une chose que devant chez moi, là où j'habite, fais-moi confiance.
8: Il y a
2: des
8: 2 chevaux, oui, mais.
2: Il y a des Dodoche, il y a des BMW, il y a des Mercedes.
8: C'est les volées, celles-là.
2: Il y a des Porsche, fais-moi confiance, qui se prennent des amendes.
8: Des Porsche. Avec les portes pour rentrer dans ton immeuble.
2: Non, mais moi je vais te dire une chose.
8: C'est très drôle, Manu, connard. T'as vu comment il me parle.
2: Attends, toi tu t'écrases parce que t'as 205, t'as mis 2 ans et demi pour aller la rechercher.
8: Ok.
2: Elle est comment ta 205 ?
8: C'est une merde.
2: Elle est pourrite. Non, c'est de la bombe bébé, vas-y, toi, connard.
6: C'est de la bombe bébé.
2: Ouais, t'as raison. Rigaud.
5: Ouais, Gérard, il y a Davy One, maintenant qu'on connaît le prix des amandes, il voulait connaître le prix des pistaches.
6: Ah, facile.
2: Les pistaches, il divise en 4 et il me prend pas la tête.
8: Davy One, tu te calmes.
2: Ricky Martini.
3: Maquet, moi, je pense qu'une contravention, comme tu disais.
6: Justement, je veux connaître le coup des pistaches.
2: C'est pas parce que le chef est pas là que vous allez me faire chier. Parce que sinon, moi, j'arrête. Hein.
3: Un peu de respect, s'il vous plaît.
2: Ouais, c'est moi qui commande le jeudi, d'accord, Ricky Martini ?
3: Pour l'Amérique du Sud.
2: Ouais.
3: Une dose stress quand même.
2: Une dose stress, ok.
3: Une dose stress, il t'a mieux plein les fesses.
2: Ouais, tu réponds à la question, après on verra. Tu réponds à la question.
3: Oui, moi je prends effectivement des contraventions. Parce que moi je roule en scooter, en Vespa.
2: Ouais.
3: Tu vois, comme tous les vrais.
2: Ouais, non, mais attends, là. Non, allez.
8: Ah, si, si.
2: Oh, non.
8: Non,
3: Le vrai Latin Lover, le Latino, il roule en Vespa. Et moi, j'ai
2: Mais peut-être. Est-ce que vous avez. Est-ce qu'en Vespa, il y a des PV en moto ? Non, il y en a pas. Non.
8: S'ils ont une plaque,
3: non. Je mets pas le casque parce que j'ai la banane. Donc voilà.
2: T'as la banane du curé. Mangez la banane par les deux bouts, ok ?
8: Hein, là.
3: Je
8: te
3: bouffe.
2: Moi, je vais te bouffer, moi, je t'emmerde, espèce de con, d'accord ?
8: Pas d'insulte.
2: Donc, tu commences à te calmer ton cul, toi, Billy Joel.
3: Ok ?
2: Ouais,
4: ça y est, Polly.
2: Hein, vous allez commencer à vous calmer parce que ça commence à me prendre la tête. Okay. Alors, maintenant, vous allez réfléchir. J'appuie pour répondre. Bon,
4: ben en fait, ça dépend.
2: Attends, 5 minutes.
8: Mais ouais. Gérard, si les Vespa, les Vespa ou les motos ont des plaques d'immatriculation quand c'est des 125 ou plus.
2: Mets-moi en antenne parce que sinon je vais rien entendre.
8: Prends des capotes quand même. S'ils ont des plaques d'immatriculation, les véhicules genre 125 Vespa ou autres, ils peuvent avoir des PV. Parce que imagine qu'il soit sur un passage clouté.
2: Non,
8: bosquet ou dans un jardin public d'enfants.
2: Non, mais moi je vais te dire une chose. Ouais. Déjà une.
8: Deux.
2: La première chose qu'il faut se dire, que lorsque tu te fais prendre par un radar, c'est la plaque qui est devant.
8: Ouais.
2: Devant, c'est comme sur une voiture, c'est le devant qui compte. L'arrière n'a rien à voir.
8: Ouais.
2: Donc, le mec en moto, il peut rouler à ce qu'il veut sur l'autoroute ou autre, il sera pas pris en
8: Vespa.
2: En flash.
8: Ouais.
2: Voilà.
8: Ouais, mais s'il est stationné. Et si les
2: non manches, les mais attends, mais qu'est-ce que tu vas mettre un PV sur une moto?
9: Où est-ce que tu le mets d'abord?
2: Où que tu le mets déjà? Où que tu le mets?
9: T'as vu un essuie-glace?
8: Non, sur la vitre, sur la vitre.
2: Ah ouais. Non, mais t'as déjà vu un Vespa avec
9: Une porte,
2: avec une porte et un essuie-glace. Non, mais t'es complètement con, toi. C'est vrai qu'à trois, c'est vrai, il y a trois. Ils sont tellement cons.
8: T'es chaud là.
2: Ouais, mais de toute manière,
9: tu sais, ils vont faire une descente. Hein. On cautionne pas, nous.
5: Ouais,
9: hein.
5: Fais gaffe.
9: On cautionne pas. Il y a que Gérard qui a dit ça.
8: T'es chaud, petit cul. Hein.
2: Ta gueule, PD.
5: Bon, Gérard.
2: Ouais,
5: sur IRC, il y a Twiggy, il demande parce qu'il a vraiment l'impression que ça te gêne et en fait, il voulait savoir si.
2: Non, mais je t'écoute. Hein.
5: Il voulait savoir.
2: Non, Manu, s'il te plaît, tu t'arrêtes. Apolline, oui. Au lieu de t'amuser avec ton stylo, t'essayes de me prendre des auditeurs quand même. Parce que là, depuis tout à l'heure, je suis en train de te regarder. Tu
9: fous rien.
2: Tu fais ça.
9: Ah ouais.
2: Tac.
9: Tu tures les ongles.
2: Hop, je regarde mes ongles. Donc, c'est pas bon. Alors, c'est pas parce que Max est pas là. Maintenant, c'est avec moi le jeudi. C'est pas parce que Max est pas là. Maintenant, le jeudi, tu vas faire ce qu'on te dit. Donc, tu vas prendre des gens au standard.
8: Allez, Max.
2: Il n'y a pas que fil d'art. Hein.
8: Ouais, merde, j'en ai marre. Okay. Et alors, putain, merde.
2: Donc, pour finir, Rigaud.
5: Donc, en fait, c'est Twiggy sur l'IRC. Il te demande si ça te gêne pas d'avoir été taxé sur ton QI.
2: Là, je comprends pas la question.
5: C'est bien ce qu'il dit.
9: Là, c'est normal. Ils t'ont tout pris, quoi.
5: C'est exactement ça.
2: Donc, Billy Joel pour terminer. Oui. Et après, on fait une pause. On va faire une petite pause.
8: Ouais, t'as des Kit Kats.
1: On va se calmer un peu là. Mets ton dard dans ma chatte. Non mais attendez. Non mais les PV déjà sur les scooters, bon, c'est impossible.
2: Alors attends, Billy Joel.
1: Ouais.
2: Je préviens.
1: Quoi?
2: Que celui qui s'amuse à faire ça.
1: À faire quoi?
2: Est prié d'arrêter. Parce que sinon, je claque les débats maintenant.
8: Oh putain.
1: C'est quoi?
8: Non, c'est pas le moment.
9: C'est pas possible.
2: Donc. Moi, le chef est pas là, c'est moi qui commande ce soir. Donc, je préviens d'une chose, que le premier qui fait une connerie sera viré.
1: C'est normal, oh, calmez-vous un peu. Oh.
2: Alors, Billy Joel.
1: Ouais. Ben moi, en fait, non, j'ai jamais pris de PV. Puis, non, mais les PV, c'est pas cher.
2: Toi, te marques pas non plus que tu prends les gens au standard et tu t'écrases un peu. Parce que la semaine, tu pourras rien. Alors, le jeudi, bosse.
8: Allez, ma puce.
2: Billy Joel, pour continuer, je m'excuse de t'avoir coupé plusieurs fois.
1: Ah, c'est pas grave. Non, mais moi je disais que j'avais jamais pris de PV, mais je suis en scooter, mais j'ai jamais pris de PV, puis je pense que c'est pas cher les PV quand même en scooter. Hein.
2: Non, mais pour revenir à la question à Pildar,
1: ouais.
2: Où qu'on peut mettre les PV sur un scooter?
1: Ben, je pense on peut te la graffer sur la roue.
2: Non, mais attends, je pense pas. Hein.
1: Non.
10: Et du scotch.
1: Non, non, ah ouais, du scotch sur la roue.
10: Ouais, tu mets une punaise.
2: Non, je pense pas, je pense pas.
1: Ah,
2: je pense
1: si, pas. Style, hein.
2: De manière.
10: Tu colles.
2: Ouais, tu colles avec quoi?
1: Avec une OCB.
2: Ouais, c'est ça, avec de l'OCB. Puis quoi encore?
1: Avec une OCB, ouais, c'est pas mal ça.
2: Ouais, c'est ça. Donc, troisième. Qu'est-ce que je voulais. Qui c'est qui a pas répondu?
8: Bah, toi?
9: Bah, oui.
2: Bah, si, moi, j'ai répondu.
8: Qu'est-ce que t'as dit?
2: Bah, comment?
8: C'est bon, alors j'ai coupé, là, j'ai coupé, c'est bon, on enchaîne.
2: Donc, j'ai répondu à la question, donc je vois pas pourquoi que je vais en rajouter plus. J'ai répondu dessus.
8: Bah, répète-le, j'ai pas entendu.
9: Bah, mets-toi à côté, de manière, répète alors.
2: Bah, j'ai bien précisé que.
8: Tu peux pas te baisser un peu avec ton fauteuil, là, on dirait.
2: Non, j'aime bien être.
8: Mais c'est pas possible!
2: Voilà, je me mets comme ça et c'est tout. Je me mets à ma façon.
5: Non,
2: d'accord,
5: mais Gérard, tu vas jamais le rester. Regarde, tu t'éloignes déjà. Vaut mieux que tu baisses ton siège.
2: Non, mais.
8: Allez,
5: baisse ton siège.
2: Qu'est-ce que je voulais dire? Donc,
8: réponds.
2: J'avais répondu que, de toute manière, une contravention, ça te coûte 900 balles, plus la fourrière. Donc, t'en as pour.
8: 1600.
2: Facilement.
8: À peu près, ouais.
2: 1600 balles à 2000 balles, ça dépend. Sans compter. Parce que selon combien de temps t'attends. Pour aller chercher ta voiture,
9: il y a un truc par jour.
2: Ouais. T'as des frais par jour à payer en plus.
8: De l'argent dans le parc-mètre.
2: Non, parce qu'une fois qu'elle est à la fourrière, t'as pas besoin de payer le parc-mètre.
8: Ouais, pour boire au mec qui te l'a dépanné.
2: T'as raison. Donc la troisième question, c'est comment arrivez-vous à payer votre loyer ou autre. Et on va s'écouter les petites contraventions avec Mets-moi une prune dans l'arrêt, en espérant que c'est les bons disques cette semaine.
11: Et voilà, vous venez, donc vous êtes toujours sur Fun Radio sur 101.9, donc au standard c'est Fildar et Apolline qui vous attend, mais Apolline pour l'instant elle est en train de rien foutre, donc dimanche
12: si,
11: je
12: si,
11: me...
12: si, si.
11: Non, mais attends, t'es en train de t'écurer les ongles, mais là non, tu viens de regarder le truc à Manu, donc Rigo s'il te plaît, si tu pouvais me retirer. Ouais,
13: regardez juste si elle pouvait se le mettre où on pense, le micro là.
12: Voilà,
11: il voilà.
12: Bah,
11: y a
12: et
11: la
12: donc,
11: place. Tu le donnes à Manu.
12: C'est un peu trop petit en fait.
11: Tu le donnes à Manu, comme ça on n'en parle plus.
13: Ah ça y est, il est bon, il est rangé.
11: Non, elle va s'occuper du standard parce que ça commence à bien faire.
14: C'est vrai ça.
11: Parce que sinon, moi dimanche, je vais faire mon petit rapport auprès de mon chef. Donc Apolline et Fuldard vous attendent au standard. Donc
14: ça se passe bien, Gérard.
11: Manu.
14: Oui,
11: qui est toujours à l'arrêt.
14: Bonsoir. Ouais.
11: Donc, rebonsoir.
14: Pas une connerie, rien.
11: Et Rigo sur l'internet, donc www.fr.
13: Oui, toujours.
11: Radio. Et on est combien?
13: Là, on a dépassé les 9000, on est 9002.
14: Eh, hey, joli quand même.
13: Ouais. 9002.
14: Pour l'an 2000, c'est bien pour l'an 2000.
13: Voilà.
11: Ouais, ben, pour... Il est à peu près...
14: Ah non, pour le débile, excuse-moi. Pas l'an 2000.
11: Il est 1h52, donc 9002 personnes, c'est pas mal, je trouve.
13: Juste avant que tu reprennes, il y a Big Canard, en fait, il te demande...
15: Comment ils font les Belges quand ils prennent une amende en France?
2: Ah, justement...
14: Ça, c'est une bonne question.
2: Voilà, la question que j'attendais, on revient sur la question de...
14: Ouais, mais c'est pas
15: ça,
14: grave.
15: Non, mais tu peux répondre rapidement. Ouais.
2: Comment qu'ils font quand ils prennent une amende en France? Eh ben,
14: il la paye pas généralement.
2: Si, il la paye, mais il la paye une fois qu'ils
14: qu'ils rentrent chez eux.
2: Ouais.
14: Pourquoi?
2: Mais disons, ils essayent de voir où qu'ils se sont garés. Je pense que s'ils se garent mal, il y a des petits problèmes là.
14: Mais en Belgique, ils roulent pas du même sens, dans le même sens que nous.
2: En Belgique, je sais plus comment.
14: Ouais, c'est inversé, ouais, c'est pour ça.
13: Au contraire, ouais.
2: Non, ils se garent comme tout le monde. De toute manière, en Belgique, j'ai jamais vu encore en Belgique.
14: Des PV?
2: Des PV, hein.
14: Ouais, mais en France.
2: En France, oui, ça.
14: Non, mais les Belges en France, ils se prennent des PV?
2: Jusqu'à maintenant, j'en ai pas vu, hein.
14: Ah merde.
2: Je sais pas si quelqu'un en a vu dans l'équipe de voir des Belges qui se prenaient des PV en France.
13: Ouais, moi j'ai vu dans le métro.
2: Ouais, mais ouais,
13: j'ai vu un groupe de Belges, ils parlent belge et ils sont tous pris une amende.
14: Ah, ils sont fait choper, ouais.
13: Ouais.
14: Ouais, t'as pas le droit de parler en belge dans le métro, ils parlent.
13: Bah, c'est pour ça qu'ils ont eu une amende.
15: Mon ami sur Minitel, qu'en fait, il s'est fait choper un Belge.
2: Non, mais attends, le Minitel.
15: Parce qu'en fait, il a passé sa carte bleue au lieu de sa carte orange.
2: Mais non, le Minitel, il fonctionne pas. Qu'est-ce que tu veux parler?
15: Si, regarde, il y a marqué répertoire, code, tout ça. Il fonctionne.
2: Ouais, non, mais il fonctionne pas. Laisse tomber. Il est naze. Il est naze, le Minitel. Donc, comment arrivez-vous à payer votre loyer ou autre? On va demander à Petite Verrue.
16: Merde. Oui,
2: merde. Ouais, bah merci, merde.
16: Gérard, non, c'est parce que j'étais partie. Tu peux me répéter
2: ça? Non.
16: Bon, bah c'est pas grave, je répondrai après les autres, après.
2: Alors, dans ce cas-là...
14: Comment payez-vous votre loyer ou autre?
2: Attends, Fildar.
16: Non, ça y est, je me souviens. Moi, j'ai trouvé un truc super, c'est que je travaille.
2: Et
16: comme ça, je peux payer mon loyer.
17: Et tes impôts.
16: Et mes impôts de surcroît.
14: Joli.
2: Mais de toute manière, si tu travailles, t'es obligé de payer tes impôts et ton loyer.
16: Ouais,
2: mais
16: bon, c'est quand même une bonne idée de travailler.
2: En fin de compte,
13: ça dépend, Gérard, ça dépend. Il y a des gens qui sont pas imposables.
16: Ouais.
2: Oui, mais ça, de toute manière, il y a des gens qui sont non imposables comme moi, mais moi j'ai
14: dissolvable, mais qui paye quand même.
2: Tu
14: te fais niquer quand même dans l'histoire, parce que si t'es pas imposable et que tu payes pas et que tu payes quand même, tu te fais niquer.
17: Tu te fais niquer, t'es enculable.
16: Ouais.
14: Pénétrable.
2: Alors enculable, c'est qui vient de dire ça?
13: Il a raison.
14: Bah oui, c'est vrai.
2: C'est qui vient de dire ça?
14: Tu devrais pas payer si t'es pas imposable.
2: C'est qui vient de dire ça?
17: Vas-y, réponds, l'auditeur. Qui c'est qui vient de dire ça?
2: Ouais, alors, c'est Billy Joel, au revoir.
17: Ah non, c'est pas Billy Joel.
2: Non, tu as mon cul, j'ai pas reconnu ta voix.
14: Je vais gérer, c'est pas grave, vas-y.
2: Hop, au revoir.
16: Il va gérer.
2: Ricky Martin. Oui. Ricky Martini, pardon.
17: Oui, bah écoute, moi, je conseille effectivement les travails.
18: Ah, mec, non.
17: Maquet.
2: Oh!
17: Sinon, il y a aussi quelques business. pas très légaux. Donc je sais pas si j'ai pu en parler à l'antenne.
2: Comment dis.
10: Vas-y, balance.
17: Je sais pas, trafic, recel, prostitution, trafic d'armes, tout ça quoi.
2: Non mais ça a rien à voir. Non, ça a rien à voir avec le thème du débat là. Non, je crois que allez, au revoir aussi à toi.
10: Gérard, je suis pas d'accord.
17: Il a raison.
2: Quoi?
10: Je suis pas d'accord. C'est je pue.
2: Allez, pas au revoir à Ricky Martini là.
13: Gérard.
2: Au standard là, vous me gérez ça là.
8: Ouais. Gérard, à la place de...
2: Non, mais attends. Moi, je vais te dire une chose.
8: Une.
2: Que vous allez... déjà, une. Mmh. Les gens, quand je vous dis de les virer, vous les reprenez pas sur d'autres noms.
8: Mais non,
2: bien clair
8: pas.
2: Et net et précis.
8: Précis.
10: Gérard, c'est je pue.
2: Ouais, je t'écoute.
10: Attends,
2: pour l'instant, il y a une question plus importante de l'IRC. Oh, je pue, c'est moi qui commande le jeudi, d'accord?
10: C'est Gérard qui commande.
17: C'est voilà. Chef.
10: Oui, maître.
13: Donc, bon, il y a Snooze qui te demande si tu sais qui a le record d'impôt le plus élevé.
2: Je pense que ça devrait être les États-Unis qui payent le plus. Qui doit payer le plus.
8: Non, la personne, on parle.
14: Ouais, pas le pays.
2: Ah bah, de toute manière, la personne qui paye le plus d'impôts, c'est celui qui touche le plus d'argent. Donc,
8: Les Didi.
2: Je...
14: Non, c'est Ayrton Senna, dis pas de conneries.
8: Je sais pas, c'était une princesse.
14: Et attends, Ayrton Senna, il faisait de la Formule 1, il gagnait du fric, je te dis.
10: Il est mort.
2: Bon, Manu, quand t'auras fini...
17: Il
14: bah non, c'est une discussion.
2: Non, mais pour l'instant, vous arrêtez de discuter ensemble, parce que c'est moi qui commande aujourd'hui,
14: non,
2: d'accord?
14: Non, mais on se demande entre les deux.
2: Ouais, non, mais on en a rien à foutre pour l'instant, je réponds...
17: Qui s'est craché le plus fort entre les deux?
2: Toi, tu fermes ta gueule, d'accord?
8: Gérard, à la place de, donc, comme je te disais tout à l'heure, Billy Joel, on accueille Slip en bois.
12: Oui, bonsoir tout le monde, salut GG, ça va bien?
10: Salut Slip.
2: Qu'est-ce que ça peut te foutre?
12: Ok. Il n'y a pas de problème.
17: Ciao.
8: Voilà, et donc tu t'accouches quand tu veux. Hein. Comment ça souffle?
2: Donc on va demander à Je Pue.
10: Ouais, bon, alors je disais que je n'étais pas d'accord avec toi dans le sens où notre collègue, il te disait tous les moyens pour payer justement ses impôts.
17: Parfait.
10: Si tu n'as pas de thunes, tu ne peux pas payer tes impôts.
2: Je Pue. D'après ce que Ricky Martini disait, il s'amusait à faire des trafics d'armes et tout ça pour payer. Donc moi, il est hors de question. Donc lui, on lui a dit au revoir.
10: Non,
2: donc au revoir.
17: C'est juste un exemple. Je veux dire, les mafieux sont des gens comme les autres.
2: Hop, au revoir.
8: Ok.
10: C'est mieux que le chômage, hein. Eh, mais Gérard.
2: Ouais, comme ça.
10: Partout des mecs comme ça.
2: Non mais de manière, attends. Des trucs comme ça, d'accord. Il y en a un peu partout, mais faut bien se dire une chose. C'est pas avec ça qu'on peut vivre. Donc je suis désolé.
10: Ouais, je suis d'accord avec toi. C'est pas avec ça, mais ça rapporte beaucoup et comme la drogue, comme plein de.
2: Oh non mais attends, là tu pousses un peu loin sur la drogue.
10: Non mais.
2: Non, mais là, tu t'éloignes de la question.
14: On en parlera dans le débat de l'aide humanitaire, de toute façon, de la drogue.
2: Non.
14: Quand ils envoient des sacs de drogue, enfin bon, on en parlera.
2: Non, justement, on n'en parlera pas sur l'aide humanitaire. Et justement, sur l'aide humanitaire, donc c'est bien que tu fais illusion au débat.
14: Illusion,
2: donc,
14: c'est grave illusion.
10: Ça te permet d'enchaîner,
2: n'est-ce pas? Il y a une question qui va bien falloir.
14: On verra ça tout à l'heure.
8: On s'en fout, on verra ça tout à l'heure. Là, on est en train de parler des taxes.
10: Ah,
8: Gérard.
10: Sur les taxes,
2: Je te préviens, je crois que t'es un petit peu vite là pour me changer l'auditeur, toi.
8: Mais non, regarde, on a des gens d'avance là. C'est bon, regarde.
7: Non, c'est parce que je l'avais trouvé donc.
2: Voilà, ouais.
7: Si, si.
2: T'as trouvé quoi, toi? T'as trouvé la main de ma sœur dans la culotte d'un zouave. Alors, fais déjà ton boulot correctement parce que pour l'instant. Attends, Rigaud, s'il te plaît.
13: Oui.
2: Tu peux me contrôler ce qu'elle écrit sur ses feuilles?
7: Des noms d'auditeurs.
2: Ouais, tu peux.
13: C'est vrai, c'est des noms d'auditeurs.
2: Ah ouais, fais voir.
8: Non mais c'est le débat,
2: non,
8: Gérard.
2: Non, attends, parce que moi.
13: Là tu fais pas le débat. Hein.
8: Alors?
2: Ouais bah bien sûr, carrément avec l'adresse, ça veut dire quoi?
7: Mais ouais, c'est pour envoyer un CD.
2: Non mais attends, hé! Eh, police, ça va pas ou quoi?
17: Elle donne des...
2: Oh, tu te crois où, là? Non, mais t'es starbé ou quoi, là? Tu prends des adresses pour envoyer des CD? Depuis quand, là?
18: Depuis ça?
2: Attends, fil d'art!
8: Je l'ai pas vu.
2: Oh non, mais oh!
8: Calme-toi,
2: oh,
8: Pauline, putain!
2: Merde, eh, ça va pas, ça. Non!
5: Gérard.
8: C'est pas vrai, Pauline, calme-toi. Bon.
2: Non, mais attends, dimanche, de toute manière, t'es grillé,
8: saqué,
2: toi.
8: T'es saqué, on le sac. Hein.
2: Toi, dimanche...
8: C'est fini.
18: Ok.
2: Oh là, attends, de toute manière, la paye, on va la garder.
8: Ouais.
2: Je vais
18: direct
2: dire.
18: Au flic, c'est ça?
2: Ouais, non, mais je vais la garder, je vais faire voir ça à Max.
5: Au tribunal. Parce
2: que, ça va pas, non? On te demande de prendre des auditeurs, toi, tu me prends des gens pour des CD. Qui c'est qui t'a dit qu'on gagnait des CD le jeudi? Parce personne.
18: C'est toi en début de débat.
2: Ah bon, c'est moi? Non mais t'es pas un peu folle là? Espèce de pétasse.
5: Bravo.
2: Alors tu dégages, hop, tu vires.
18: Ok.
2: Bravo. Tu vires.
8: Okay. En plus, tu sais ce qu'elle fait gagner, des CD de remix.
5: Bravo.
2: Alors tu vires. Hop. Bravo. Au revoir.
5: Avec le truc sur ça.
2: Allez, au revoir, au revoir.
8: Ouais.
2: Et ce premier, va pas t'amuser à faire des stimulations. Parce que là, fais-moi confiance que tu vas prendre ma main dans ta gueule. Alors, ce premier, fais gaffe à toi. Ok. Au revoir.
8: Gérard, donc, on continue le débat?
19: Ouais, donc... et d'ailleurs, à propos de ça, moi, j'ai un message Minitel.
8: Ouais.
19: Je comprends pas, rien à voir avec le débat. Il nous dit, est-ce qu'elles sont bonnes, Agathe et je sais plus qui.
20: Ah. Oh, babe.
2: Donc, qui c'est qui a pas répondu
18: donc,
2: à la
18: moi,
2: question?
18: Je pue, j'ai pas répondu.
8: Je pue deux secondes, merci. Donc, à la place de Ricky Martini, on accueille Dick Rivière. Bonsoir.
21: Oui, bonsoir.
18: Salut Dick.
21: Oui, bonsoir.
18: Salut.
21: C'est Dick Rivière. Bonsoir à toute l'équipe.
2: Allez.
21: Monsieur,
2: bonsoir.
21: Salut. Monsieur Gérard.
2: T'appelles d'où?
21: J'appelle de Amiens.
2: Ta fréquence, s'il te plaît?
21: 98.7.
2: 98.7. Slip en boîte, t'appelais d'où, s'il te plaît?
22: Moi, j'appelle de Paris, donc 101.9.
2: 101.9. Donc, je pue, j'ai ta fréquence. Tu voulais rajouter quelque chose? Je
18: pue. J'ai pas répondu, donc j'ai
2: répondu. Si, t'avais répondu, tu me disais que t'étais pas d'accord avec moi.
18: Ouais, j'étais pas d'accord.
2: Donc, alors, explique-moi pourquoi.
18: Parce que, comme tu dois payer tes impôts, tu dois trouver de la thune. Si t'as pas de thune, tu payes pas d'impôts, de toute façon, c'est clair. Mm-hmm. Donc si tu dois les payer, c'est que tu en as.
2: Et
18: si
2: non, tu mais en as... je pue. Je vais te dire une chose. Quand t'es déclaré, par exemple, si t'es au chômage,
18: mm-hmm.
2: automatiquement, t'es obligé d'avoir une déclaration.
18: Mm-hmm.
2: Comme quoi que...
19: Que t'es au chômage.
2: Que t'es au chômage, les ACEDIC.
18: Ouais.
2: Si tu touches les ACEDIC,
18: ouais.
2: tu reçois tous les ans, pour faire ta déclaration d'impôt, ouais. un papier avec ce que tu dois déclarer.
18: Avec les justificatifs, ouais.
2: Donc pour le loyer, donc automatiquement, selon le loyer que t'as payé, vis-à-vis de ce que tu touches, c'est sûr que t'as du mal à le payer.
18: Bien sûr.
21: Vis-à-vis de ce que tu touches.
2: Par exemple, admettons que tu touches...
19: On va prendre des exemples en chiffres, parce que sinon...
2: Comme ça, vite fait, on va prendre à peu près 2000.
18: Mm-hmm.
2: Si t'as un loyer de 2500 francs, il te reste quoi derrière toi? Sans compter l'EDF, parce que si on retire 1500 francs de loyer plus EDF, en fin de compte, après, t'as quoi? T'as plus rien.
19: Bah, moins 1000, hein.
18: Que dalle.
2: Mmh. T'as que dalle pour manger.
18: Mmh.
2: Bon, on va pas s'éterniser là-dessus, donc...
8: Tu vas écrire un livre, non?
2: slip en bois pour toi.
22: Ouais, moi j'étais perdu puisque j'étais au standard. C'est bien la question sur le logement ou c'est celle d'après?
2: Non, c'est comment arrivez-vous à payer votre loyer ou autre?
22: Ouais, donc voilà, bah moi en fait je paye pas
2: donc,
22: le loyer.
2: Donc te fous pas de ma gueule parce que t'étais pas au standard.
22: Bah si, tout à l'heure, enfin...
2: Non, t'étais pas standard parce que t'as bien écouté les questions.
22: Ouais, excuse-moi.
2: Alors, te fous pas de ma gueule.
22: Je me fous pas de ta gueule, y a pas de problème.
2: Ah,
22: donc,
2: ouais.
22: Moi, en fait, je paye pas de loyer, enfin, à moitié, parce que je squatte chez des potes.
2: Mmh.
22: J'arrive et puis on se partage le loyer à deux.
2: Ah ouais, mais
22: alors, des fois, je squatte chez d'autres personnes et ça me coûte que dalle, en fait.
2: Bon, alors, la question que je vais te poser...
22: Ouais.
2: Comment t'arrives à faire pour aider ceux qui t'hébergent?
22: Bah, je les paye, quoi.
2: Avec
22: alors,
2: quoi
22: des fois, avec de l'argent.
2: Si t'as du monde derrière toi, c'est pas la peine.
22: Ah non, j'ai personne derrière moi, non.
2: Non, mais attends, tu les payes comment?
22: Bah, ça dépend, je leur rends des services.
2: Oh, s'il vous plaît.
22: Je leur rends des services, je fais la vaisselle le soir, le ménage, et puis ça compense.
8: T'achètes des courses,
22: ouais,
8: t'achètes des courses.
22: Je fais des courses, ouais.
0: Tu payes en nature.
22: Ouais, aussi, des fois, ouais. J'ai plein de trucs, quoi. Donc, je fais plein de petits services.
6: Il a la patte comme ça, tu sais, comme un petit cannibale, et il tue du slip. C'est une horreur.
22: C'est quoi?
0: Il fait du slip.
2: C'est quoi, là, cette histoire? Pildar, je te préviens.
22: C'est pour ça que
2: toi aussi, dimanche, t'es bon pour un rapport. Bah, arrête. Alors, slip en bois, tu lui dis au revoir. Il a du monde derrière. Il a du monde derrière, c'est lui, ta gueule. Hop, au revoir.
22: Mais j'ai pas de chance, moi, laisse tomber.
2: Ouais, t'as pas de chance.
20: Gérard,
2: Dick Rivière.
20: Une seconde.
2: Attends, Dick Rivière, 5 minutes.
20: Une seconde, je voulais que tu précises parce que ça te concerne. Il y a Delight sur l'IRC, il a entendu dire que à Suresnes, il y avait un truc qui puait tellement que les gens qui habitaient Suresnes, ils étaient plus imposables sur le loyer, c'est vrai?
2: Non. De toute manière,
20: parce que lui, il habite Suresnes et il me dit à chaque fois qu'il ouvre ses fenêtres, c'est impossible l'odeur qu'il y a, quoi.
2: Ça va aller non, mais attends, il y a sa question, elle est nulle.
8: Tu galères.
2: Bon, Fildar, tu t'écrases, s'il te plaît, tu me vires déjà celui que je viens de te dire.
20: C'est toi, t'auras un rapport.
2: Ouais, parce que de toute manière, dimanche, t'es bon aussi.
8: Ok. Moi qui bosse bien. T'es quand même mon pote, merde.
2: Ouais, non, mais moi, je veux pas le savoir. Tu me prends pas les mêmes. Tu me changes pas les gens avec d'autres noms. Parce que je te vois faire. Parce que là, sur les lignes que vous faites, personne ne prend.
8: Hein? Ouais, allez, vas-y, mon con.
2: Ouais, vas-y, mon con. Alors, moi, je t'emmerde, espèce de PD.
8: C'est pas ce que je voulais dire.
2: Moi, je t'emmerde, espèce de PD, d'accord?
8: C'est ce que je voulais dire, excuse-moi.
2: Alors, moi, je vais te dire une chose, à 2h30, j'arrête. Ça, tu vas te faire enculer.
8: Excuse-moi.
2: Non, tu vas te faire enculer.
8: Excuse-moi.
2: C'est tout. Moi, à 2h30, je me casse et c'est tout.
20: Donc, tu m'as pas. T'as vraiment pas envie de bosser, quoi, en fait.
2: Donc, pour la question. Pour la question que l'auditeur a posée sur l'internet,
20: ouais.
2: Donc je pense pas qu'on y ait plus d'impôts.
20: Non, moins justement qu'il y ait pas d'impôts sur les loyers de Suresnes.
2: Bah, de manière
20: à cause d'une forte odeur qui émane d'un endroit que je peux pas
2: attends,
20: dire.
2: Je vois pas ce qu'il veut dire. Moi, je comprends pas la question.
20: Ok.
0: Donc. Et si je puis, j'ai compris moi.
2: Richie Rivière.
21: Non, Dick. Dick
2: Rivière.
21: Oui, bah écoute. Moi,
2: pour répondre à la troisième.
21: Ouais, j'ai la chance d'être propriétaire.
2: Mmh.
21: Donc je paye pas de loyer.
2: Ah bah oui, mais ça. Ah ouais, mais. Non, mais oui, mais c'est sûr, parce que t'as acheté.
21: Non, j'ai de l'argent qui est placé. J'ai fait un héritage parce que je suis d'une famille relativement riche. Et donc je n'ai pas de loyer à payer. C'est plutôt.
0: T'as placé en Suisse?
21: Non, pas du tout. Mais il y a des gens qui me payent des loyers, donc voilà.
2: Ah ouais, bah donc quand tu pars, par exemple, quand tu pars en vacances, tu mets ton truc à louer, et comme ça, quand tu reviens, en fin de compte, Dick Rivière,
21: oui, tu
2: mets ton... T'es propriétaire, c'est bien ça ce que tu viens de nous dire.
21: Tout à fait.
2: Bon, donc, quand tu pars en vacances, mm-hmm. t'essayes de trouver quelqu'un pour louer.
21: Non, j'ai pas besoin, j'ai des domestiques pour garder ma maison et je loue mes autres propriétaires à travers le monde.
2: Ah ouais, mais donc, les personnes qui s'occupent de chez toi,
21: ouais.
2: Quand t'as des... Quand, parce que tu loues, de toute manière, en fin de compte.
21: Ah bah non, moi je les paye parce que c'est mes employés.
2: Oui, non, mais tu t'essayes de louer pour pouvoir payer tes employés, c'est ça?
21: Ouais, tout à fait, oui.
2: Ouais, bah donc on en revient pareil, donc on revient sur les impôts locaux.
21: Et moi je sais pas du tout comment les gens ils font pour me payer leur loyer, tu vois, je sais pas si c'est avec l'argent de leur travail ou quoi que ce soit.
2: Mmh. Ouais, mais ça...
21: La boucle est bouclée, quoi.
0: J'ai bien que tu me boucles.
21: Ouais.
2: Pildar, t'éteins ton micro, s'il te plaît.
8: Excuse-moi.
2: Celle-là, ça commence à bien faire. C'est pas parce que non, mais attends. C'est pas parce que le mec, c'est pas là. Donc, c'est moi qui commande. C'est pas toi le responsable ce soir, c'est moi.
20: Mais c'est pas parce qu'il est pas là que tu dois te barrer à 2h30. Hein.
2: Ouais, bah, moi, si,
20: tu fais pas non plus ce que tu veux à 100%, quoi.
2: Ouais, mais moi, si c'est le bordel, y a que toi qui fais pour l'instant et Manu qui font du bon moulot. Hein, donc alors continuez tous les deux et dimanche de toute manière j'aurai mon mot à dire parce que l'autre s'amusait à dire je prends une adresse pour envoyer des CD, ça je suis désolé, ça c'est jamais convenu dans les débats du jeudi,
6: ouais.
2: Ça n'a jamais été convenu comme ça, hein,
6: ouais.
2: Alors quatrième question, Est-ce que les pervenches tuent les contraventions?
1: Inventions.
2: Les contraventions.
1: Ah ouais.
20: Bah ouais.
2: Les pervenches, ouais, manière, qu'est-ce que ouais. qu'est-ce que tu viens de pas raconter pas, ouais. là-dedans? C'est pas toi qui a appelé. Non, c'est de vrai. Manière, toi, je vois plus que tu m'appelles pour les débats.
8: Ouais.
2: D'accord, je veux que ça soit Grégo, c'est prévu avec Max. C'est Grégo qui m'appelle. Okay. C'est pas toi.
8: Ok. Gérard, à la place de Slip en bois, nous accueillons Paul Prébois. Excuse-moi.
2: Ouais. Bonsoir. Alors, je vais te dire une chose.
3: Salut Gérard.
2: Un conseil que je te. 5 minutes, s'il vous plaît. Salut, avant que je t'accueille, Paul Prébois. Excuse-moi. Un conseil que je te donne.
8: Oui, mon cher.
2: Ne t'amuse pas. À changer les auditeurs.
8: Non, mais c'est jamais les mêmes.
2: Ouais.
8: On a des auditeurs d'avance, donc tu le dis bonsoir et tu fais ton débat.
4: On y va, Gustave. Ouais.
3: Salut.
2: Alors, Paul Prébois, t'appelles d'où?
3: Allez, j'appelle de Nice. Salut.
23: Ça va?
3: Ça va très bien, merci.
23: Salut.
2: Et la fréquence?
3: 104.2.
2: Je vais contrôler parce que ça m'étonnerait.
3: D'accord. Pas de problème.
2: Donc, la question, est-ce que les pervenches tuent les contrebassions? Donc, c'est une question qu'on a vue avec Rigaud. Uh-huh. Et donc, on va demander Rigaud. À oui. Petite Verrue.
23: Merci Rigaud.
3: Oui, on connaît bien les questions de l'IRC.
23: Alors, en fait, les pervenches.
2: Ah non, mais c'est pas les questions d'IRC. C'est pas les questions d'IRC.
3: C'est Anki, merci de vivre, non?
2: Non, mais c'est pas les questions IRC, c'est les questions qu'on a vues avec Rigaud quand il m'a téléphoné. On a dit, on met ça et c'est tout.
3: Non, mais ça, c'est
23: vous avez beaucoup méfié, Rigaud.
3: Question du 9-4.
20: De quoi? Excusez-moi.
23: T'avais beaucoup méfié, non?
20: Hein?
23: T'avais beaucoup fumé avant d'écrire ça?
20: Non, pas trop, non.
23: Non, je sais pas.
20: Non, pas trop. S'il vous plaît, le débat.
23: Bon, je vais te répondre, Gérard.
8: Oui, il y a des taxes aussi sur le shit, Rigaud, on parlera tout à l'heure.
20: C'était Dreamy qui en parlait sur l'IRC, mais on va enchaîner le débat.
3: Rappelez Guy Bédo, on va pas enchaîner le débat.
8: Hein. Allez, GG, là-haut.
23: Je te réponds.
2: Petite Verrue, les autres, vous vous calmez, s'il vous plaît, merci.
23: On s'explique. Les pervenches, elles ont un carnet de contravention. Il faut qu'à la fin de la semaine, ce carnet soit fini.
2: Ouais.
23: Malheureusement, il y a des semaines où elles n'arrivent pas à le terminer. Donc, elles partent en campagne avec leur fusil, elles jettent les carnets en l'air et elles les tuent.
2: Non, mais ça, je m'y attendais. Je m'y attendais gros comme une maison. Je m'y attendais gros comme une maison à ta question. Je savais ta réponse d'entrée, que tu allais me dire, ouais, à la fin de la semaine, si mon carnet n'est pas rempli, je l'envoie en l'air et je tire dessus.
8: Le con, il attendait.
2: Voilà, je m'y attendais.
8: Oh le tocard.
2: Je pue.
8: Oh la bouse.
3: Oh le cave.
2: Vous calmez là, les deux là.
3: Eh Gérard, on n'a pas besoin de répondre, tu connais déjà nos questions, c'est même pas la peine.
23: Ouais.
2: Bon, alors.
3: Est-ce que t'as une réponse sur IRC ou quoi?
8: Non, mais donnez-les toujours.
3: Ouais,
8: ah oui,
3: c'est vrai, on
8: quand
3: les
8: même.
3: Donne.
8: Bon. Vous faites pas de la radio pour Gérard?
3: Ouais, c'est vrai. Ouais, mais s'il y a quelqu'un qui balance nos réponses sur IRC, c'est pas malin, moi j'aime pas trop.
24: Ouais, c'est vrai ça.
3: Ouais.
23: C'est traître.
2: Pour l'instant, les questions ne sont pas sur IRC.
3: Non, okay. Des réponses.
2: IRC. Ouais, non, mais même les réponses, elles ne sont pas sur l'IRC, d'accord? Okay. Alors, si ça ne vous plaît pas, vous retournez tous au standard.
3: Non,
2: alors, en de bon entendeur, vous répondez correctement, sinon je vous casse.
23: Ouais.
3: Ok, pas de problème.
2: Les deux nanas, là, vous commencez à vous calmer aussi, vous. Parce que vous commencez à me casser les couilles. Ok, alors je pue.
23: Ouais. Bon, alors, déjà, elles n'ont pas le droit de tuer. C'est un crime. Et elles risquent de faire de la prison. Donc, je vois pas comment elles pourraient tuer les contraventions.
8: Est-ce qu'elles portent une arme, Gérard? Est-ce qu'elles portent une arme?
2: Non.
8: Pourquoi?
2: Elles n'ont pas le droit. Elles n'ont pas le droit, c'est
23: bon.
3: Elles ont des étoiles.
2: Non! Oh! Eh, les deux calmes, là, vous fermez vos gueules!
23: Je suis pas d'accord.
8: Crie pas, Gérard.
4: Et est-ce que c'est vrai, comme dans la pub, elle peut pas mettre un PV à une saxo bic?
3: Ouais.
2: Non. Alors là. Ouais, tu me les coupes, là. Tu me vires ça, tu me reprends d'autres personnes. Là, j'en ai ras le bol.
4: Non, mais c'était une bonne question, ça.
8: Mais oui, mais ils peuvent répondre.
2: Ils non, mais attends, toi, tu les veux c'est toi qui me poses une question, c'est pas eux.
19: Ouais, bah non, mais c'est pas
2: alors,
19: vrai.
2: Alors, qui permet un peu leur gueule, là, les deux pétasses et les deux câbles.
8: Non, bah calmez-vous, les auditeurs, Gérard répond à ma.
2: Non, tu allais prendre leur antenne et tu allais me les calmer. Ouais. Parce que sinon, moi, ça va, bon, ça Gérard, va aller vite.
20: Gérard, pour calmer le débat, il y a Pierre-Luc qui demande à Odeline Fion de se reconnecter.
2: Ah, ben, voilà.
19: Super.
2: Deux trois bonjour à passer.
20: Non, juste une question de Mayenne. En fait, il y a un mec qui s'appelle Stéphane qui lui a dit que.
9: Maintenant, chez Joe Standard, qu'on se calme. Gérard, il l'a dit.
20: Attends, il gère les auditeurs.
19: Mais Gérard, reprends.
20: Hey, Gérard, laisse-le.
2: Tu fermes un peu ta gueule, toi.
20: Il gère les auditeurs.
9: Oh, je refais l'antenne.
2: Hey, tu fermes un peu ta gueule.
8: Mais j'ai pas le micro allumé, mais.
2: Non, mais tu fermes un peu ta gueule, j'ai pas besoin d'entendre ce que tu dis aux auditeurs.
8: Bah, moi, je prouve que je bosse, quoi.
2: Ouais, mais moi, je veux entendre ce que Rigaud, il me dit. Bon, c'est tout.
9: Tu fermes ta gueule aussi, toi, et tu vas autant.
2: Oh j'arrête. Qu'est-ce que je viens de dire?
9: Ok.
20: Donc, en fait, il y a Mayenne qui dit que son pote Stéphane, il lui a dit que t'étais pas imposable parce que t'étais le fils de Jospin.
2: Ah non, mais ça. Attention. Là, on va pas parler politique là-dedans parce que.
9: Mais non, Gérard, c'est pas le fils de.
2: Oh
9: c'est pas le fils de Chirac. Mais non, t'es con.
2: Bon,
19: Bon, Gérard, on continue,
20: Gérard, c'est rien. Il est en train de gérer les auditeurs.
19: On continue.
2: Au rapport dimanche. Hop.
19: Allez, hop.
2: Merde.
19: Allez.
2: Comme Apolline. Hop.
19: Allez.
2: Et donc, c'est Manu, c'est Rigaud qui va prendre la relève.
20: Le standard?
2: C'est Rigaud qui va te remplacer. C'est Rigaud qui va.
20: Non, il n'y a pas moyen, je peux pas
2: tout
20: faire.
2: Non, mais attends, Rigaud.
20: Je fais pas le standard.
2: Non, tu restes sur l'internet, mais c'est toi qui vois.
19: C'est toi qui vas prendre pour tout le monde si ça se passe pas bien.
9: Oh la pute, le Rigaud.
2: Voilà, pute, ta gueule.
19: Putain de balance.
2: Donc,
19: c'est naze.
20: Je peux pas tout faire en même temps. Il faut rappeler Olive dans ce cas-là, parce que moi je pourrais pas.
2: Non, mais de toute manière, moi je pense que je vais faire un mot pour Max, ça va aller vite. Moi.
8: Ouais, tu feras une lettre.
2: Ah ouais.
8: Gérard, tu continues le débat, mon chou?
2: On en était à Dick Rivière.
21: Oui, écoute, la chasse à la contravention, je crois, est réglementée.
23: Mm-hmm.
21: Faut s'adresser à la préfecture de police. Parce qu'on ne chasse pas la contravention n'importe quelle saison.
23: Ouais.
21: Et pour revenir, oui, à ce que tu disais, est-ce que les contractuels sont armés?
22: Ouais.
21: Tout à l'heure, quelqu'un parlait d'étoiles de ninja.
22: Ouais, c'est vrai, c'est bon.
21: Elles sont effectivement armées de nunchaku et
2: non,
21: de
2: sanopi,
21: de jujitsu ou vieto
23: dao.
21: Judo
23: boy. C'est vrai.
2: Pourquoi pas Non, mais attends, héros. Ouais, je crois qu'on est. Les nanas, là, je crois qu'on vous a demandé de vous calmer. Alors, ouais. Vous allez vous fermer un peu vos gueules. Vous allez quoi? Fermer un peu vos gueules.
21: Ouais, fermez vos gueules.
2: Oh, les pétasses, là.
23: Ouais,
2: mais c'est incroyable. Oh là là là, allez, dégage-moi les deux pétasses, là.
21: Ouais, voilà, dégagez-moi ces putes, là. Laissez parler là.
2: Allez, hop.
21: Allez, hop là. Connasse.
2: Bah, fais gaffe toi, parce que toi aussi tu risques de dégager.
21: Ouais, bon. Donc Gérard, je peux continuer, c'est Dick Rivière. Donc je te disais, tu m'es.
2: Non
21: Gérard. Et j'ai.
2: Je t'écoute.
21: Oui, donc je te disais, il faut savoir que les contractuels, ça a changé. Maintenant, elles sont soumises à un entraînement. Il faut savoir que oui, effectivement, elles font des stages d'arts martiaux quand même.
2: Non. Oui, attends, attends. Mais
21: Gérard.
2: Tu me laisses finir. Tu me laisses finir.
21: Vas-y, termine.
2: Tu me laisses parler.
21: Vite fait. Ah.
2: Oh putain!
8: Qu'est-ce qui se passe?
2: Qu'est-ce qui s'est passé?
8: Ça
2: balance.
21: Il y a le
2: putain,
21: mort
2: est où, là
21: qui mouille.
8: Qu'est-ce qui s'est passé?
21: Il y a le mort qui mouille.
8: Il y a un problème, Olive.
19: Qu'est-ce qui s'est passé?
8: Gérard, viens au micro expliquer.
2: Non.
20: Mais qu'est-ce qui s'est passé?
2: Qui s'amuse à dire Gérard, je te veux, c'est qui?
8: Je sais rien, moi, ça vient pas de moi, la chérie.
2: C'est quoi ce bordel?
8: Je sais pas.
2: Non, moi, je continue pas.
8: Non mais ça va se calmer, arrêtez les auditeurs.
20: Assieds-toi Gérard, calme.
9: Ça va pas le refaire,
8: Allez, on y va Gérard. Il est 1h20, merde.
2: Putain, ça commence à bien faire, hein.
8: Allez, remets ton casque, on y va mon
19: jeu. Allez, go.
8: Prends ton casque. Oh là là, t'as pété ton casque.
19: Non.
8: Oh là là, il arrête pas de péter son casque. Ah non, c'est le mien, merde.
19: Bon allez,
8: enfin, bref. Bon Gérard.
19: Dans le calme les auditeurs, on va reprendre.
8: Ouais, on va reprendre dans le calme.
21: Ouais, pas de problème.
19: Allez, go.
21: Donc Gérard. Peut-on revenir à la formation de ninja effectuée au temple Shaolin par les contractuels?
19: Allume ton micro.
2: Déjà, une question, que la réponse, est-ce que les pères Blanches sont armés? Moi, je peux vous dire que non. Sur Paris, elles ne sont pas armées.
22: Pas sur
2: d'accord
22: Paris, mais sur Nice, je t'assure que oui.
2: Non, sur Nice non plus, parce qu'on a été à
19: Gérard,
2: Nice.
19: Crie pas, Gérard.
2: On y a été, faites-moi confiance qu'elles ne sont pas armées.
21: Elles
2: okay
21: ont pas des bombes lacrymo?
2: Non.
21: Moi, je me suis fait gazer par une contractuelle, c'est chaud, hein. D'accord, ok.
2: Ouais, tu t'es fait gazer. T'as pris du gaz par une contractuelle.
21: Ouais, mais c'était une erreur.
2: Ouais, c'est ça. Ouais. Prends-moi pour un con.
21: Non, mais pas du tout.
2: Non, mais tu m'y laisses.
21: Loin de moi cette idée, voyons.
2: Ouais, c'est ça.
21: Si tu savais.
2: Ouais, dans ces cas-là, je sais pas pourquoi qu'on t'a sélectionné.
21: Parce que je suis un mec bien.
2: Ouais, bon, dis donc, pour répondre aux questions, t'as pas l'air d'être bien.
21: C'est parce que je kiffe ces débats.
2: Ouais, bah moi je t'emmerde. Alors, c'est qui ton nom, toi? C'est qui ton nom?
21: C'est Polo.
2: Ouais, Polo Bray.
19: Non, c'est pas Paul Prébois, c'est Polo. Et Polo, je sais pas où il est, il y en a pas.
21: Ouais, bon, Gérard, c'est Paul Prébois, je peux répondre à la question?
2: Vas-y.
21: Ouais, donc, alors moi, j'ai pas une Citroën, je sais pas quoi, j'ai une Mercedes Mont Blanc.
2: Non, mais attends, Oh, tu t'évites de...
21: Excuse-moi. Donc c'est pas pour ça que les pervenches se gênent pas pour mettre des contraventions. Et ce que disait Dick Rivière tout à l'heure, c'est vrai, elles ont des armes. Moi, elles sortent des shotguns quand je veux pas payer mes contraventions. Donc voilà.
2: Attends,
21: sans me faire agresser par des pervenches.
2: Oh
21: oui, un coup de Desert Eagle, c'est pas bon. Ouais,
2: mais putain, vous allez me laisser parler ou quoi là?
21: Mais non, mais c'est vrai, Gérard, elle sort des MP.
2: Eh, tu fermes ta gueule.
19: Okay. Eh oh, Paul Prébois, tu te calmes ou je te dégage?
20: Ah ouais, hein, c'est pénible.
19: Bon.
21: Désolé.
19: À la place de... Excusez-moi. À la place de...
20: T'as une petite chatte dans la gorge?
19: À la place de petite verrue, Gérard.
2: Non, tu
19: leur faire une fiche?
2: Tu vas refaire une fiche?
19: Non, je suis pas payé à faire des fiches.
2: Ah ben, eh oh ouais. Donc, la question, ça va être...
19: Caresse.
2: La carte elle est faite. Donc, les taxes sont-ils moins chères dans les autres pays que la France? Alors je vous préviens, ça commence à bien faire quand je parle.
19: Elle coupe les auditeurs,
20: mais ça y est.
19: Bah alors c'est bon.
2: Donc les taxes sont-ils moins chères dans les autres pays qu'en France? Et on va s'écouter. Et on va s'écouter les taxes d'habitation avec mon anus. C'est pire qu'un squat.
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2: Et voilà, bon, rebonsoir à tous. Vous êtes toujours sur Fun Radio, donc c'est
12: les débats d'Ira.
2: C'est Manu qui est à l'area. Pour l'instant, ça se passe bien, donc j'espère qu'on va continuer comme ça. Rigo qui est toujours sur l'internet www.frfunradio.
20: Oui, tout à fait.
2: Donc on est combien là maintenant, Rigo?
20: On est abaissé un peu parce que t'as trop gueulé. On est descendu à 8247.
2: Oh là là. 8247. Eh ben ouais, mais ça, désolé, il y en a qui ont pas besoin de faire des petites conneries derrière le dos quand Max est pas là. N'est-ce pas, Pauline?
15: Oui, Gérard.
2: Ouais. Prends-moi bien pour un con. Enfin, bref. Donc, le disque qu'on venait de s'écouter, c'était les taxes d'habitation avec mon anus, c'est pire qu'un squatch, et donc, pour ça. Donc on récupère donc la question c'était la question
19: les auditeurs.
21: Calmez-vous les auditeurs là.
2: Bon t'es bonne à quoi là? T'es bonne à faire quoi là? À faire tes petites conneries là?
21: Avant de décéder en antenne.
2: Hein? Déjà.
15: À qui tu parles?
2: Ouais, c'est à toi.
15: Oh, t'entends ce qu'ils disent?
2: Ouais, mais moi j'en ai rien à foutre.
15: Bon alors.
2: Ok. Alors pour l'instant t'essayes de... Bon, Pudlard s'il te plaît, t'essayes de me calmer tout ça.
21: Ouais,
2: mais
21: calmez-vous.
2: Je te jure.
21: Calmez-vous.
2: Alors la question, vous l'avez très bien entendue. Donc on va demander à Marie Pervenche.
16: Bonjour Gérard, déjà je viens d'arriver.
2: Donc t'appelles d'où?
16: La question, puisque je viens d'être sélectionnée par Monsieur Fildard.
2: T'appelles d'où?
16: J'appelle de Paris.
2: Donc 101.9.
16: Voilà.
2: Alors donc la question, c'était les taxes sont-ils moins chers dans les autres pays qu'en France. Que la France, pardon.
23: Ça dépend du cours de la monnaie.
2: Mmh.
23: Et ça dépend également de la marque de la voiture.
2: Non mais, je te demande les taxes.
23: Oui.
2: Ouais, je vois les. Ce que
23: ah oui,
2: tu veux
23: que,
2: me dire.
23: En anglais, amende, ça se dit taxe, hein, c'est pour ça.
2: Non, mais je vois ce que, je vois où tu veux en venir.
23: Ouais.
2: Parce que tu veux dire, par exemple, si t'achètes une voiture à l'étranger,
23: ouais,
2: elle te reviendra moins cher qu'en France, c'est
23: non,
2: ça.
23: Non, il faut que tu payes la douane, donc ça revient au même. Non, moi je te parlais des amendes qu'on dit en anglais taxe, que tu payes dans les autres pays.
2: Non, mais ça y est, les amendes, on a terminé là. On parle sur les taxes, sont-ils moins chers dans les autres pays que la France?
23: Tu comprends pas ce que je veux dire, c'est pour ça.
2: Ouais, bah, dis carrément que je suis un con.
23: Non, je dis pas ça, mais t'es pas bilingue, donc tu peux pas comprendre.
7: Ouais.
8: C'est comme phoque. Phoque, c'est.
10: C'est un petit animal qui vit sur des glaçons.
23: Voilà, phoque.
10: Un phoque.
23: Voilà.
2: Bon, alors vas-y, continue.
23: Comme un asshole.
2: Bon,
22: Son of a bitch aussi.
2: Oh, les autres, là, vous. Puis toi,
8: c'est rigolo.
2: Non. T'éteins ton micro et après, on verra. Alors, Paul Prévois maintenant.
22: Ouais. Alors, donc c'est la question, c'est pourquoi les taxes en France
7: dans les pays.
23: Dans les pays. C'est moins cher dans les
22: pays. Fildar.
2: Tu vois, tu me le prends, antenne, celui-là. Non, mais c'est bon.
8: Pendant que tu gueules, ils sont en train de répondre.
2: Non, mais attends. Pour l'instant.
22: Mal posé, je trouve que c'est incompréhensible, en fait.
2: Bon, alors, si t'es pas content, tu dégages. Au revoir.
22: Au revoir.
2: Allez, hop. Allez, bonne nuit. Bonne nuit. Oh là, je vais pas me faire chier avec un auditeur comme ça, moi.
20: Gérard, il y a un certain fesse de babouin sur l'IRC, il dit qu'il faudrait plus taxer l'alcool pour avoir des débats potables. Qu'est-ce que t'en penses?
2: Lui, il ferait mieux de fermer sa gueule.
20: Non, mais qu'est-ce que t'en penses de ça?
2: Non.
8: Mais c'est vrai que l'alcool est vraiment taxé en France ou pas, Gérard?
2: Pour l'instant...
10: Ça dépend lequel, peut-être.
2: Non, personnellement, j'ai pas envie encore de taxes sur les alcools et ça m'étonnerait qu'il y en aura.
8: Moi, j'ai envie de dire qu'en fait, les alcools anisés, là, genre Pastis ou Ricard, c'est... pourquoi tu dis ça?
10: Pas de marque.
8: Ah bon, merde, ah oui, c'est vrai. C'est... S'il n'y avait pas de taxes, tu le paierais 4 francs.
2: Non.
10: Et en fait, tu le payes combien?
8: Dans les 40 francs, Gérard, c'est ça.
10: Ah ouais, quand même.
2: Non, tu le payes le prix fort, c'est tout. Donc, Dick Rivière.
7: Ouais, écoute, je peux parler deux minutes des taxes sur l'alcool?
23: Oui.
2: Non.
10: Pas, ça peut être intéressant.
23: Hein. Moi, ça m'intéresse.
7: Parce que, en fait, c'est tout simplement ce qu'on appelle un pot de vin.
23: Uh-huh.
7: Et je voulais savoir, toi, Gérard, qu'est-ce que tu penses des pots de vin? Est-ce que tu accepterais un pot de vin ou est-ce que tu préfères boire directement à la bouteille?
23: Gérard, il préfère les sacs à vin.
2: Bon, alors, qui c'est qui vient de dire ça? Alors, Marc Pervenche, au revoir. C'est toi qui viens de dire ça. Au revoir.
23: C'est pas vrai.
2: Au revoir.
8: Non, mais je dégage pas toutes les 5 minutes, ça va, comment on te continue?
2: Non, je ne veux pas le savoir.
8: Bah, Pauline, tu me trouves des gens lorsque je suis en galère.
23: Ouais.
2: Ouais, mais attends, pour l'instant, elle est en train de faire quoi, là? Elle cherche même rien du tout.
10: Elle prend des adresses pour des séries.
2: Ouais. Alors là, que ça commence à bien faire, hein.
8: Bon, Gérard.
2: De toute manière, dimanche, t'inquiète pas, on va régler ça.
10: Un rapport aussi, je sais. Vas-y.
2: On va régler ça dimanche, Apolline, t'inquiète pas. Parce que là, pour l'instant, t'es en train de te foutre de la gueule du monde, parce que le chef est pas là. Quand le chef est pas là, les souris dansent. Et la preuve, c'est ce qu'on voit.
8: Bon, les grosses souris aussi. Hein.
2: Ouais, les souris dansent, parce que là, Max, il est pas là, t'en profites un maximum derrière son dos. Alors, je vais dire une chose, que dimanche,
8: je te rate pas.
2: Je vais pas te louper.
8: Je vais te bouffer.
13: Ok.
2: Mais toi, c'est pareil.
13: C'est plus ton pote.
2: Patrick. T'appelles d'où, s'il te plaît?
14: Salut Gérard, j'appelle de plaisir. Bah, vous moquez pas de moi, hein,
7: Patrick, je ça.
8: Non, mais c'est une fille, elle a un prénom de garçon, c'est ses parents qu'on choisit.
7: Ah, Patrick avec un E?
14: Voilà.
7: Ah, Patrick.
14: Comme Dominique.
7: Ok, on va t'appeler Patou, un truc comme ça.
2: T'appelles d'où?
14: Je t'ai dit de plaisir, avec plaisir.
2: 101.9.
7: Pardonnez-moi du plaisir, moi.
2: Dick Rivière, s'il te plaît.
7: Oui, pardon, non, mais...
2: Dick Rivière, s'il te plaît, tu t'écrases.
14: Oui, je suis calmé.
2: Gérard.
7: Les jeunes filles, ça m'émoustille.
8: À la place de Paul Prébois que t'as viré, il y a Cyril Chiabodeau, bonsoir.
24: Bonsoir, Gérard.
2: Alors, attention.
24: Gérard, il y a Pauline qui m'a proposé de m'en vendre des CD en antenne, quand même.
2: Alors, lui, c'est même pas la peine, tu vois. Hop, tu lui dis déjà au revoir.
19: Il a rien dit, Gérard, encore.
8: Non, mais je dis pas.
2: Mais il s'amuse à dire ouais, Apolline, elle m'a proposé des CD. Alors, ah, Apolline, le cas, hein. Tu le prends en antenne et tu lui expliques que le jeudi, c'est pas. Il n'y a pas de CD. Non. Tu, Apolline, il explique. Elle se démerde. C'est elle qui fait ses conneries. Alors, terminé, moi, je commence à en avoir ras-le-bol.
8: Bon, le débat.
2: Alors, merde. Apolline, tu te démerdes.
15: Okay,
2: les gens qui veulent décéder, tu leur dis non. Ok.
15: Non,
2: mais cela, ça commence à bien faire.
8: Donc, tu notes Cyril Chiabodo. Il va pas avoir de CD. Cyril Chiabodo, il veut participer au débat. Donc, tu notes son nom. Et en Cyril Chiabodo.
21: Bonsoir, Cyril.
8: C'est un prénom composé.
21: Bonsoir,
15: Cyril.
2: On t'appelle d'où?
21: J'appelle de Paris.
2: 109.
8: T'es un feignant. Et est-ce qu'il y avait encore un petit
19: sondage peut-être
8: pendant qu'on y est?
2: Non, mais on va laisser finir les gens.
8: D'accord.
2: Donc Patrick.
15: Oui.
2: Donc pour toi la question.

0: Non, je pense pas.
1: Ah si, parce que je suis, tu vois, je suis spécialisée dans les finances publiques et ça, je peux le prouver.
0: Ah bon.
1: Ouais, je peux le faire.
0: Ok. Cyril.
2: Oui, alors c'est clair que les taxes sont nettement moins chères dans les autres pays. Par exemple, à Monaco, tu ne payes pas d'impôts aussi. Et les taxes sont nettement moins chères.
0: Ça, bien sûr. Si tu veux jouer là, je pense que ouais. Sur Nice ou sur Cannes, c'est pareil.
2: Ah ouais, c'est pareil. Nice, Cannes, tu payes pas d'impôts. Hein.
0: Eh hey, oh, on me laisse répondre. Je réponds à la question à Cyril. Ouais, donc tu parles de Monaco. Donc moi je peux te parler de Nice ou de Cannes. Tu paieras moins d'impôts.
2: Ah, c'est pareil.
0: Hein, tu paieras moins cher.
3: On paye pas d'impôts.
1: Ouais,
3: Cannes,
1: c'est plus cher.
0: Je pense.
2: Cannes, tu payes pas. Hein, tu payes pas. Hein.
0: Je pense que dans des villes comme ça,
2: Toulon,
0: ça m'étonnerait.
2: Bon,
0: attends, ça. Cyril, s'il vous plaît, là, vous calmez, s'il vous plaît, un peu maintenant.
3: Il fait trop chaud, c'est pour ça.
0: Merci.
4: Toulouse, Strasbourg.
0: Voilà.
5: Donc, une question de Kakos. Il te demande, est-ce que les taxes sur les produits non taxés sont les mêmes dans tous les pays?
0: Ah, bah alors, justement, tu vois.
5: Devant ton micro, Gérard.
0: Tu vois, la question. C'est toi qui.
5: Non, mais là, attends, je te demande de répondre. Arrête de dire que c'est moi.
0: Non, mais je te demande de répondre. On va poser la question, donc je vois pas pourquoi qui me pose déjà la question.
5: Bah, pour que tu répondes.
0: Ouais,
6: putain.
0: Bah ouais. Alors donc, les produits.
5: Quoi? Est-ce que les taxes sur les produits non taxés sont les mêmes dans tous les pays?
0: Bah, je pense, hein. Je pense que dans tous les pays, de toute manière, t'auras une taxe dessus, hein.
5: Ok.
3: Et moi, j'avais une question Internet aussi. C'est Yankee qui dit qu'il veut te faire gueuler.
0: Non, parce que l'Internet...
5: Non, mais il l'a là aussi. Il peut dire lui aussi. Hein.
0: Non, mais de toute manière, les questions, moi, je les prends ici. Je les prends pas sur le tien.
3: Il y en a un autre qui demande qui est belge. Que des trucs super.
0: Cyril, donc, pour finir, tu me remets les auditeurs, Manu, s'il te plaît.
3: Pardon, j'étais absorbé.
2: Ah, Manu. Oui, donc voilà, moi, ce que je disais, c'est que c'est beaucoup moins cher partout. Il y a carrément des pays où on n'en paye pas.
0: Alors donc, tu veux parler de Monaco et tout
2: ça. Ah
0: oui,
2: même la Suisse, par exemple, c'est beaucoup moins cher.
0: Ah ça, comment?
4: Non.
2: Ah, j'en ai entendu une qui a dit une connerie, là.
0: Ouais,
2: Je crois qu'il va falloir la virer, celle-là. Hein.
0: Je sens que ça va se terminer au vinaigre tout à l'heure. Apolline.
7: Ouais. Qu'est-ce qu'il y a, Gérard?
0: Non mais tu recommences ou quoi là?
7: Bah c'est le mix suprême.
0: Elle
5: a fait gagner les 300 000 balles.
0: Olivier.
8: Oh non mais non.
0: Olivier.
3: Elle a fait gagner le mix suprême.
7: Ça y est, elle a
8: fait gagner les 300 000 balles.
0: Olivier.
3: Mais t'es taré ou quoi?
8: T'es taré.
3: On va avoir des emmerdes dans la peau.
7: Elle a fait gagner les 300 000 balles.
3: Comment on fait?
7: Si. Elle est là, la fiche, la lanterne.
8: Ah mais non, mais attends.
0: Moi j'arrête les débats là.
8: Mais c'est pas possible ça.
0: Non, moi je continue.
5: On n'a pas mis les 5 disques à peau.
7: C'est pendant le débat, non. Le mix suprême.
0: Non, c'est terminé.
3: C'est 5 disques enchaînés.
0: Au revoir, bonne nuit à tous.
8: Ça va pas.
5: Mais non, Gérard, assis-toi. Assis-toi, j'ai du monde qui revient là, tu vas pas faire ça.
8: Non,
3: allume ton micro.
0: Non, je continue pas comme ça. Alors Apolline, tu dégages.
3: Bon, Apolline dégage.
7: Oui. Non, arrête.
3: Balance pas toutes ces affaires.
0: Tu dégages.
8: Et tu t'en vas, quoi.
0: Hop, tu dégages. Allez, hop. Allez, va prendre ton casque.
3: Ouais.
0: Dégage. Hop.
3: Dégage.
0: Hop.
7: Doucement.
0: Hop. Tu prends.
3: Attends,
0: ça.
3: Le mix suprême.
0: Attends.
3: Ça c'est des preuves, ça. Ça, c'est des preuves, ma petite.
0: Non. Tu me donnes la fiche, là, que t'as dans les mains. Ouais. Hop.
8: Bah, ça, faut que tu le gardes, parce que c'est des preuves, ça.
3: Assieds-toi,
8: tu
3: vois. Ils disent non, à peau, par pas.
0: Non, non.
8: Bah, assieds-toi.
3: Non, attends, elle a fait gagner le mix suprême, elle dégage.
5: Je sais pas où tu lis ça, moi, je vois salope.
3: Ah oui, salope, par pas.
0: Hop, exact. Tu dégages. Je te préviens d'une chose. Apolline.
3: Oui.
0: Bah, Gérard, reviens, on est à l'antenne. Tu t'amuses pas à faire tes saloperies de jeudi.
8: Non.
3: Ouais, c'est terminé. Allez. Ça.
0: Ok.
3: Fini. Allez. Ciao. Bon, allez, on reprend le débat en conscience.
5: Allez, go.
3: Comment elle s'appelle, la fille qui a gagné le mix suprême, là, les 300
0: 000 euros? Non.
5: Bah, si, pour qu'on lui dise qu'elle a pas gagné, quand même.
3: Qu'on lui dise.
0: C'est une Marie Dupré, donc.
5: Non, pas le nom de famille. Non.
0: Marie, n'aie crainte, t'as rien gagné du tout.
5: Tu viens de paumer 300 000 balles, bravo.
0: Voilà, tu viens de tout perdre, parce que le jeudi, on peut pas gagner. Voilà, donc t'as tout perdu. Alors, on revient au débat. Donc, Apolline n'est plus là, donc il n'y a plus que Fildar au standard. J'ai viré Apolline. Bon, celui qui s'amuse à ça, arrête.
2: C'est une fille, ça.

0: Non.
1: Je crois pas. On est vraiment plus doué que ça. Hein.
2: Donc il nous reste Dick Rivers. Dick Rivière.
3: Oui, je suis là, bonsoir.
2: Patrick.
4: Oui.
2: Cyril.
5: Oui, pardon, bonsoir.
2: Et Marie Pervan, c'était toujours là ?
6: Oui, je suis toujours là, Gérard.
2: Tu t'es calmé ?
6: Bien sûr.
2: Bon, alors on compte. Paul Prébois, il n'est plus là. Hein.
7: Non, il est mort.
5: Okay. C'est le con, celui-là.
2: Alors, l'enculé, il t'emmerde, d'accord ?
5: Il parlait de Paul Prébois.
2: Ouais, non, mais faudra peut-être se calmer un petit peu, parce que sinon, ça, à 2h30, moi, je mets clé sous porte.
6: Oui, on a avancé.
2: Alors, pensez-vous que.
7: Allez, Gérard!
2: Bon, pensez-vous que. Bon, vous vous calmez!
8: Mais ils attendent la question!
2: Non, mais pour l'instant, je fais le sondage.
8: Ah, vas-y.
2: Donc, pensez-vous que l'on taxe trop les taxes? Alors, 43% pensent que ce n'est pas. Que ce n'est pas la bonne syntaxe.
7: Ouais?
2: Bon, je sais pas ce que ça veut dire, ça. Ouais. 24% ne pensent pas qu'il existe une syntaxe. Je vois pas le rapport non plus.
8: Ouais,
2: sur
8: c'est vrai, Rigo.
9: C'est franchement.
2: 18% aimeraient que l'on taxe la cinglingue. Ouais, bof.
8: Non, c'est pas terrible hein, comme sondage.
2: Ouais,
8: il y en a un autre, non?
2: Ouais, on va
8: enchaîne, cool chaîne.
2: On va terminer les sondages, comme ça on va être tranquille.
8: Ouais,
2: êtes-vous trop taxé? Alors 37%.
8: Ah, c'est intéressant ça.
2: 37% se demandent ce qu'on fait des tuyaux. Donc ça c'est pour reprendre la chanson à Manu, c'est qui
8: Bérégovois.
9: Ouais.
2: Non, c'est.
9: Philippe Bérégovois.
2: Non!
9: Non?
8: Jodassin.
2: 37% se demandent ce qu'on fait des tuyaux. C'est pas Jodassin, bah, c'est Sacha Distel.
9: Ah!
2: 34% se demandent où sont passées les grandes échelles. Donc
8: bravo.
2: Ça, c'est encore une chanson à machin. 27% pensent que pas de panique. Il nous les faut.
8: Ouais,
2: bon,
8: bah
2: alors donc.
8: Voilà. Pas de panique, il nous les faut. Ta-da-da-da-da-da.
2: Donc, ça, c'est une chanson à Sacha Distel qui est dans le Ricky Larsen.
8: Ouais. Hein?
2: Alors, sur quoi voudriez-vous plus être taxé? Alors, 57% aimeraient être ne plus payer. Hein?
8: De quoi?
2: 57% aimeraient ne plus payer pour ne pas pénétrer.
8: Mais c'est quoi ce sondage? Faut que tu expliques.
10: Je sais pas, j'ai pas lu, moi j'ai recopié. Alors, je tape vite.
8: Répète, Gérard.
10: 57% aimerait ne plus payer pour te pénétrer, ouais. Ben écoute.
8: Ah oui, c'est vrai que c'est cher.
2: Pour me pénétrer, mais c'est quoi cette histoire? C'est quoi ce sondage? Alors après, t'as 32% aimerait ne plus payer pour avoir ma.
10: Ah non, c'est pas ce que j'ai récupéré, ça.
2: Pour voir ma sale gueule.
10: Non,
2: je continue
8: On va finir.
2: Et 27% aimeraient ne plus payer pour voir mes fesses. Alors là, je vais te dire une chose.
10: Ah, mais c'est pas le mien, ça, Gérard, c'est pas possible.
2: Là, je me demande qui c'est qui s'amuse à ça.
8: C'est à Pauline.
7: Elle vient de te le dire.
11: C'est elle qui vient de me le dire, c'est à Pauline qui a fait le sondage.
2: Ouais, bah elle.
10: Qu'est-ce qu'elle a fait des miens? Qu'est-ce qu'elle a fait des miens?
11: Elle les a achetés à la poubelle parce qu'elle a dit que cela était mieux.
2: Mettre manière dimanche, on va s'amuser avec elle.
8: Bon, allez,
2: avec son piercing au sourcil.
8: Allez, Gérard,
2: là, on va
8: les
2: s'amuser.
8: Auditeurs, la couche.
2: Donc la sixième question.
8: Ouais.
2: Êtes-vous pour un enlèvement de voiture gratuite? Donc on va demander à Marie Pervanche.
6: Un enlèvement de voiture gratuite?
2: Oui, pour un enlèvement.
6: Oui, si ça me coûte rien, moi je suis d'accord.
9: C'est Marie Pervanche.
8: C'est juste un bed musical, vas-y.
5: C'est la compagnie seule ou quoi?
8: Arrête.
2: Je pense que l'équipe là vous
8: non, je voulais juste
2: profiter.
8: Non, Marie Pervanche, c'est une chanson, je voulais juste habiller ton débat.
5: C'est quoi comme chanson?
6: C'est super adorable.
8: C'est tout?
5: C'est quoi comme chanson?
8: Non, ça te plaît pas, c'est pas grave, on enchaîne. Vas-y, Gérard.
6: Okay.
8: Vas-y,
2: alors Marie Pervanche, la question, je viens de la dire, donc je la répète plus.
6: Donc d'accord. Moi je te disais que je suis d'accord qu'on enlève les choses gratuitement, à condition que ce soit pas payant, quoi.
2: Bah, de toute manière, êtes-vous pour un enlèvement de voiture gratuite?
6: Ah, je suis pour, y a pas de problème. Mais si je paye pas.
2: Bah oui.
6: Mais si c'est gratuit.
5: Ah ouais, mais ça dépend.
6: Ouais. Ça dépend, ça dépasse.
5: C'est trop facile.
2: Dick Rivière.
5: Bah écoute, moi je suis pour, et de toute façon, en cas d'enlèvement, j'ai toujours refusé de payer la rançon. Parce que si tu commences à payer la rançon, après c'est fini, non.
0: Pas le cow-boy.
5: Y a pas moyen, donc je ne
2: paye pas. Bon, Patrick, Patrick.
5: Donc les enlèvements sont gratuits.
1: Si la voiture après, ouais. Mais je vois pas la différence entre l'enlèvement et le vol, quoi.
2: Non, mais je pense, êtes-vous pour un enlèvement de voiture gratuite? Je parle pas de vol.
5: Ouais.
2: Je demande les enlèvements.
5: Parce qu'un vol, c'est gratuit tout seul.
6: Il faut s'arranger avec les ravisseurs aussi. C'est bah ouais, voilà.
5: Pas de rançon.
2: Bon, Cyril.
5: Ouais, bah alors moi, je suis tout à fait pour, mais le problème, c'est que je veux pas récupérer ma voiture en boîte de sardines après.
2: Ah bah ça.
5: Qui la traite mal et qui est plein de cabossages partout.
6: Ouais, mais tu te fais rembourser par l'assurance, tu t'en fous.
2: Attention. Par contre, qui c'est qui vient de dire ça là?
5: C'est de l'escroquage à l'assurance.
2: Non, attends. Qui c'est qui vient de dire qui se fait rembourser par l'assurance?
6: Marie Pervenche.
2: Ouais, mais moi je vais te dire une chose, tu vois. Que si les assureurs se renseignent bien.
6: Ouais.
2: Normalement, ils retrouvent facilement les voitures.
6: Ouais, non, mais
2: faut bien se dire une chose.
10: Gérard,
2: que pour déclarer. 5 minutes.
10: Ouais, vas-y, je t'en prie.
2: Tu me l'as.
5: Reste tranquille 2 secondes. Ouais, ça change.
6: T'inquiète, malin, c'est tout. Tu les arnaques.
2: Ouais, c'est ça. Ouais, mais c'est ça. Tu crois que tu vas arnaquer un assureur parce que ta voiture, elle est volée? Non.
5: Il y a des gens, ils mettent le feu à leur voiture pour toucher l'assurance.
2: Et ouais, une fois que le feu est bien mis, donc il y a l'expertise qui vient, et ils reconnaissent...
6: Ils reconnaissent l'allumette.
2: Ouais. Non, mais faut se dire une chose. Hein, que lorsque la voiture brûle, il y a toujours la plaque d'immatriculation. Alors, nuance.
8: Ouais. Il y en a même qui font brûler leurs hanches.
2: Ouais.
10: C'était Delight qui précisait que en fait par rapport à l'enlèvement faut préciser si c'est hors taxe ou TTC.
2: L'enlèvement gratuit c'est pas hors taxe ou pas
8: ou autre.
10: Bah si.
2: Bah de toute manière.
8: Et tu payes la TVA sur un enlèvement Rigo toi quand tu es dans le 9-4 et que tu piques des golfs.
2: Non mais attends toi, au lieu de parler du 9-4 toi espèce d'abruti.
8: Ouais.
2: T'as payé une taxe sur ta poubelle là?
8: Pour t'enlever les fesses, ouais, j'ai payé une taxe.
2: T'as payé une taxe?
8: Non, allez,
2: sur
8: ma caisse,
2: poubelle.
8: Depuis 2 ans, à couche là.
10: En plus, il a plus sa caisse.
8: Ouais, ouais. T'es
2: non,
8: pas drôle.
2: C'est, il paraît que tu l'as récupéré.
10: Mais
2: il y a
10: non, c'est pas vrai, c'est pas vrai.
8: Ouais, c'est trop vrai.
2: Donc, conclusion du débat.
10: Je vole pas de golf.
5: Mais il est ouf ou quoi?
10: Conclusion.
5: Ok, pas de problème.
2: Conclusion du débat, Marie Pervenche.
6: Conclusion, c'était un très bon débat, mais je pense qu'on n'a pas soulevé les questions essentielles.
5: Je vais te soulever, moi, tu vas voir.
6: Moi, je veux bien que tu me soulèves.
5: J'en connais quelques-unes, ça doit être dur de les soulever, n'est-ce pas?
6: C'est quoi?
2: Bon, alors,
8: Cyril, on se calme, Cyril.
2: Cyril, au revoir.
5: C'est pas moi, Gérard, c'est Dick.
6: Voilà,
5: ah non,
6: Cyril.
5: C'est Dick Rivière.
6: Non, Cyril, je t'ai reconnu.
8: Allez, on fait la conclusion.
2: Allez. Voilà, on commence à me casser les couilles, là.
5: Conclusion.
6: Ça manquait de soulèvement et je pense que moi je te propose qu'on en refasse un. Donc je suis à ta disposition quand j'aime renseigner, lire un peu le dictionnaire et puis j'aurai plein de trucs à te dire.
2: Ah non mais moi je vais te dire une chose que je suis pas prêt de refaire un débat sur les taxes.
6: Ouais hein. Mais t'as pas tout dit.
9: C'est tellement bidon.
2: Manu, tout à l'heure tu vas te prendre un briquet dans ta gueule ou mon portable.
9: J'ai rien dit, j'avais le micro éteint.
2: Dick Rivière.
5: Ouais bah écoute, le débat était bien. L'animateur moyen.
2: L'animateur il t'emmerde.
5: Attends, qu'est-ce que je voulais dire? Si, oui, Taxi, le film, j'ai kiffé.
2: Et comment
5: puis, non, rien. Et puis, écoute, fais gaffe, parce que si un jour il y a un inspecteur des impôts ou un huissier qui débarque chez toi, fais gaffe. Planque.
2: Non, mais attends, faites-moi confiance que pour l'instant j'ai pas de problème avec eux, alors donc.
5: Ça ne saurait tarder.
2: Bon, ouais, c'est ça. Parce que tu vas t'amuser à ça, toi, espèce de petit con.
5: Ouais, parce que moi je connais du monde et je vais faire bouger les choses, moi.
2: Attends. Toi, de toute manière, ton numéro de téléphone, on va le garder.
5: Ouais.
2: Et puis, on va demander à Max qui s'amuse à t'appeler pour savoir si vraiment tu.
5: Je sais que t'as 3h du mat.
2: Ouais, c'est ça.
5: Caca planqué, je le sais.
2: C'est ça. Tu me gardes son numéro de téléphone, là, on le donne à Max dimanche, et on va s'amuser avec Dick Rivière.
0: Génial.
2: Patrick.
1: Eh ben, comme soulignait ma copine, tu vois, Gérard, le débat était pas mal, mais comme d'habitude, t'as pas réussi à mettre le doigt sur la problématique, en fait.
2: Ben, disons, c'est que...
1: C'est vaste, hein, je suis d'accord, mais...
2: Non, mais il y avait quand même 10 questions, on arrête à la 6e, je sais pas pourquoi...
1: Ben vas-y, continue.
2: Non, mais là, on fait la...
0: On attaque l'autre, là, après.
10: Conclusion, parce qu'il faut attaquer l'autre débat, ouais.
0: Ah oui, l'aide humanitaire, tout ça, les petits...
2: Et donc, bon, ben, comme Patrick, elle a pas participé tout au long du débat, tu la gardes, elle va participer au don humanitaire, si elle veut bien.
0: Ok.
1: Ah, je peux rester avec toi, Gérard ?
2: Ben, pour faire le deuxième débat, pour répondre aux questions, ouais. Si on n'a pas trop de cons sur qui te coupe le...
0: Sur la FM, il y en a pas mal des cons.
2: C'est, si les autres, ils s'amusent pas de couper la parole sans arrêt.
1: Ah, c'est donc, ça, un peu de respect.
2: Donc, on garde Patrick pour le deuxième débat.
0: Ouais, d'accord. Okay.
2: Cyril.
3: Oui, alors moi, j'ai trouvé ton débat très intéressant. C'est rare, mais c'était très bien. T'as très bien animé. J'en ai appris beaucoup plus sur les taxes. Et sinon, j'ai une conclusion de Davy One sur l'IRC qui me dit, Gérard, tu devrais faire attention parce que les contrôleurs de la connerie vont te taxer.
2: Et ta sœur...
3: C'est pas moi, c'est Davy One.
0: Elle balbeur.
2: Ouais, ta sœur, elle est en train de se faire sauter.
3: Par un catcheur.
2: Ouais. Non, par
3: un balbeur.
2: Par un éléphant.
0: Oh, joli.
2: Ok.
3: Oh, c'est pas mal, ça.
2: Rigaud, question...
10: Conclusion.
2: Conclusion IRC. Bon, je sais qu'il y en a une qui va dire que mon débat n'avait ni queue ni tête, comme d'hab.
10: Voilà, et...
2: Ça m'aurait étonné.
10: Et ni taxe non plus, c'est Turpentine, on la remercie. Il y a Jet qui dit que ce soir, la radio était taxée par un animateur de débat pourri.
2: Ça, c'est pas de ma faute si Max.
10: Il a bien raison.
2: Il est parti parce que il avait son Technomax à perdre.
10: Sinon, il y a. Attends, c'était où?
0: Moi, j'avais vu une Dédifun, mais moi, ton doigt, je sais pas trop quoi.
10: Ouais.
0: C'est peut-être pas bien.
10: Ouais, c'était cul, moi, mais. On va abréger.
0: Ok.
10: Bon. Et
0: attends,
10: le problème c'est qu'on m'envoie des trucs.
0: Oh, mange-toi, allez.
10: Quoi?
2: Pour conclusion, donc.
10: Y a un mec qui me disait que dans l'histoire, il sait toujours pas ce qu'est une taxe.
2: Bah une taxe, il regarde dans le dictionnaire, c'est marqué.
0: Bah ouais,
2: c'est comme dans
0: comme une tasse mais avec un X. Ouais. Allez, hop. Qu'est-ce qui fait chier écouter Gérard qui dit rien, qui dit des conneries, alors qu'il pourrait avoir un dico, c'est vrai.
2: Donc on est à combien maintenant?
10: On est quatre.
0: Apolline
2: est partie. Non, mais sur l'IRC, avant qu'on envoie la musique, et puis on va se retrouver pour les dons humanitaires.
10: On est 9822. Je remercie Bering.
2: 9822.
10: LGM, le Gérard Masqué, le Pape et Buzine et toute la...
2: Alors course. Donc, on va se retrouver pour le deuxième débat.
10: Non, pas
2: donc.
10: Toi, celui qui me dit et moi.
2: Voilà. Donc on va se retrouver pour le deuxième débat qui vont porter sur les dons.
0: On se donne en carreau.
2: Skyrock. Okay. On sera sur Fun Radio, donc on va se retrouver d'ici un petit quart d'heure.
0: Ouais, bien sûr, non.
2: Bah oui, bah 20 minutes même. D'ici 10 minutes à peu près.
0: Ouais,
2: donc le deuxième débat qui va porter sur les dons humanitaires. Donc la première question, donc je la pose tout de suite. Quel genre de don peut-on faire?
4: Donc on va s'écouter. Vous pouvez toujours appeler au 0803-08-5000. C'est Fildar qui...
12: Non, ça va être Manu.
4: Ça va être Manu au standard. Toujours Rigo sur l'IRCWW.fr, Fun Radio. Et donc, on s'écoute Gérard Austin avec une hanche en bois et une rotule en plomb.
10: Et donc, on est déjà 1664.
2: Ah bah d'accord, on commence déjà fort.
10: 1664.
2: On commence déjà fort, il est 0h19, on accueille Caniche.
0: On fait quel débat là Gérard? Faut
2: peut-être que sur l'armée.
0: Voilà, donc on accueille les auditeurs.
2: Canif. 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
13: Bonsoir Gérard.
2: Bonsoir, Tagada, 21 ans, Paris, 101.9.
13: Salut.
0: Ah, Tagada.
2: Andouille, 20 ans de Chinon, on peut écouter Fun Radio sur 100.2.
14: Salut Gérard.
2: Salut. Croupion, 22 ans, Verdun, 93.9, Fun Radio.
14: Bonsoir Gérard.
2: Bonsoir Tony.
15: Bonsoir Gérard, bonsoir toute l'équipe.
0: Salut. Bonsoir.
2: Paris, Fun Radio, 101.9.
15: Yes.
2: et prothèse 21 ans, Royan, 99 FM.
15: Bonsoir Gérard, bonsoir à tous.
2: Bonsoir. Donc, big première... Up. Comment ?
15: Big up.
2: Merci pour Rigo, donc... Merci pour Rigo, c'est okay. Pas mal.
15: Ouais.
2: Alors, bon, on commence. Celui qui a un téléphone portable ou pourri, là, qu'il dise tout de suite, parce que ça commence déjà mal.
0: De toute façon, Darty, c'est fermé à ce temps-là.
15: Non,
2: non mais dans ces cas-là, s'il a un téléphone pourri, dans ces cas-là, il va voir Manu au standard, ça ira plus vite tout de suite. Hein.
0: Je vais le trouver.
2: Donc, alors, première question, avez-vous fait déjà l'armée ? Si oui, dans quelle arme ? On va demander à... Andouille.
16: Bah écoute, moi je suis désolée mais j'ai jamais fait l'armée.
2: D'accord. Canis.
16: Bah moi écoute Gérard, en tant que fille, j'ai jamais fait l'armée mais j'aurais aimé franchement.
2: D'accord. De toute manière, ça c'est des questions qu'on va aborder lors du sujet aussi. Hein.
16: Ouais, ok.
2: Donc Tagada.
17: Moi oui.
2: Dans quelle arme ?
17: L'armée de terre.
2: À 21 ans, t'as déjà fait l'armée donc t'as devancé l'appel alors ?
17: Bah non.
2: Bah si.
17: Bah non, ils sont venus me chercher.
2: Non, attends, commence pas à dire des conneries, toi, parce que je te dis tout de suite que... Tagada.
17: Oui.
0: Soin.
2: On se calme, ok. Donc, à mon avis, t'as devancé l'appel parce qu'à 21 ans, ils viennent pas te chercher comme ça. Hein. Alors, on me prend pas pour un con. Me prends pas pour un con, s'il te plaît.
0: Ça dépend si vous voulez s'engager. Tu voulais t'engager, Tagada, ou pas ?
17: Bah oui.
2: Non, mais attends, ça, les trucs sur l'engagement, c'est moi qui les pose, les questions, c'est pas toi, d'accord ?
0: Non, mais tu dis c'est pas possible.
2: Mais tu as pas commencé déjà le premier débat
0: d'accord,
2: comme ça.
0: Je voulais poser une question, je suis désolé.
2: Andouille.
16: Oui.
0: Toi-même.
16: Bah, moi j'ai déjà répondu.
2: Ah, t'as déjà répondu, c'est vrai, je t'ai passé en premier. Croupion.
18: Ouais, alors moi je suis totalement antimilitariste, donc il est hors de question que je mette les pieds dans une caserne avec des cons, quoi.
2: Ouais, mais ça. Oh là, merci pour le Larsen. De toute manière, ça, je vais te dire une chose que maintenant, ça va être bientôt obligatoire, alors donc, t'auras pas le choix. Tony.
19: Moi, je suis pro-militariste, mais je me suis fait réformer.
2: D'accord. À 20 ans, t'en es sûr de ce que tu me dis là ?
19: Ah, sûr et certain, ouais.
2: Ouais. Je pense pas, moi, à mon avis.
19: Et je te jure, et puis je te raconterai même l'histoire si tu veux.
2: Ouais, non, mais j'ai pas besoin de savoir toute l'histoire complète. Prothèse.
19: Ouais, bah moi, je voulais m'engager, mais je me suis fait réformer parce que j'étais pas assez con pour faire l'armée.
2: De toute manière, il n'y a pas besoin d'être con pour faire l'armée, d'accord ? Parce que si tu veux... Non, mais attends, si tu veux dire ça pour moi, tu vois, je vais te dire une chose...
19: C'est pas
2: ça
19: pour toi, Gérard.
2: Non, mais il n'y a pas besoin d'être con pour faire l'armée. De toute manière, l'armée, c'est obligatoire et c'est tout.
19: Tu m'as tout à fait, les cons, de toute façon, ils sont chefs.
2: Ouais, ben, de toute manière, avec un con comme moi, on s'amuse, avec un con comme toi, on se fait chier, d'accord ?
10: Sur IRC, il y a Ziwi qui te demande si tu aimes ramer.
2: Je vois pas du tout le rapport avec le débat, hein.
10: Bah, pourtant,
2: donc moi clair. Je peux vous dire que j'ai fait l'armée dans quelle arme ? Et en fait personne m'a dit dans quelle arme
19: Ouais, dans quelle arme Gérard au fait ?
2: Non mais
19: au fait Gérard, avec DJI Joe. Dans quelle arme ?
2: Prothèse, ouais, pour l'instant c'est moi qui pose des questions.
19: Ouais, mais dans quelle arme au fait Gérard ?
2: C'est moi qui pose des questions, c'est pas vous.
19: Oui, mais dans quelle arme ?
2: C'est moi qui pose des questions prothèse.
19: Au fait. Ouais.
2: Dans quelle arme toi ?
19: Au fait. Bah, j'ai été réformé, je t'ai dit.
2: Eh, hey, celui qui dit au pète tout à l'heure, tu as te calmer, toi.
19: Je voulais m'engager dans les RIMA, régiment d'infanterie, Marie.
2: Ouais, dans l'infanterie.
19: Marine.
2: Tony.
19: Je te dis, je me suis fait réformer, mais moi je voulais n'importe quoi, de la cuisine, de n'importe quoi, moi j'aurais fait. Mais moi.
2: Croupion.
18: Oui, tout sauf la Légion.
2: Ouais. Andouille.
16: Moi je serais plutôt parti dans l'arme blanche.
2: C'est-à-dire chasseur alpin.
16: C'est
2: ninja. C'est chasseur alpin, hein, les
0: l'arme
2: plus
0: blanche, ouais.
19: C'est des samouraïs.
2: Tagada.
17: C'est quoi la question ?
2: Non, mais je te demande dans quelle arme, abruti, parce que tout à l'heure tu vas dégager, ça va aller vite, toi, si tu commences.
17: Dans quelle arme, quoi ? J'ai fait l'armée ?
2: Ouais.
17: Bah, je te l'ai dit tout à l'heure, dans l'armée de terre.
2: Ah non, tu ne l'as pas dit, nuance.
0: Si, il l'a dit.
2: Canis ?
16: Bah, moi, j'ai rien
0: canif,
16: fait.
0: Canif, feu.
2: Canif, ouais.
16: Bah, j'ai rien fait, mais ouais, dans l'armée de terre, j'aurais aimé.
2: Bah moi, c'est...
17: Tu verrais, il y a des mâles dans l'armée de terre.
2: Ouais, bah, tu te calmes, toi, parce que tout à l'heure, tu as peur comme la semaine dernière, Tony.
0: Attends, Gérard, toi, tu l'as fait dans quelle armée, alors ?
2: Moi, j'étais dans l'infanterie, dans le 110e RI, en Allemagne.
0: Et t'inventais quoi ? T'inventais quoi ?
2: Non, mais c'est le 110e régiment d'infanterie, abruti.
0: Ah, infanterie, j'ai compris.
2: Et toi, dans quelle arme tu l'as fait ? Tu l'as pas fait, parce que toi, t'es trop con, alors. Déjà, lui, il est trop con déjà pour faire son standard, il attend
0: 11h30.
20: Il y a un petit sondage qui nous a été communiqué, donc à la question pour ou contre l'armée, 20% des gens.
21: Non, mais c'est important de savoir, Gérard.
2: Ouais, mais ça, on en a rien à foutre des pour ou contre. Bah non, parce que c'est,
10: un
2: pas
10: débat, c'est un débat, on en parle.
21: On veut savoir.
20: Oui. Donc, 20% des gens sont pour Alain Prost. 30% des gens n'ont pas de permis. Et 50% n'ont jamais été alarmés en un seul mot.
2: Bon, alors déjà, les deux premières questions, je vois pas ce que ça vient foutre là-dedans.
21: Bah, les gens ont répondu ça, ils sont...
2: Ouais, mais ceux qui répondent ça, c'est des cons, c'est pas de ma faute. Donc, deuxième question, à quoi l'armée sert-elle de nos jours aujourd'hui? On va demander ça à Tony. Non, on va demander à Tagada.
22: Pardon.
2: Tagada.
22: À faire des mecs.
2: Putain, mais... T'es vraiment con, toi.
22: Il y a eu le sergent du mec, après il y a eu l'infirmier, je me rappelle. Oh, l'infirmier...
2: À quoi sert l'armée de nos jours aujourd'hui, Tagada? Tu réponds correctement ou sinon tu gerbes.
22: Bon. À former des hommes, des vrais, des mâles. Hein.
2: Bon, Manu, tu me prends Tagada, tu y expliques comment que ça se passe un débat.
20: Ouais, mais peut-être que pour lui, justement, l'armée, pour lui...
2: Explique-lui quand même comment que ça se passe un débat.
21: Toi, tu poses une question, il doit répondre.
2: Ouais, mais voilà. Pour l'instant, s'il répond à côté de la plaque, c'est pas la peine
21: non,
2: de...
21: Non, il répond ce qu'il veut.
2: Rigo, il y a une question, non?
10: Ça va très vite vu qu'on est en train de dépasser les 1800 connectés.
21: Oh là là là là.
10: Alors l'armée sert à se mettre des cotons-tiges dans le cul. Ça va trop vite, j'ai pas trop le temps.
2: C'est qui s'amuse à dire ça qui...
10: C'était un certain Gérard.
2: Ah bon, d'accord. Ouais, ok. Andouille.
23: Ouais, l'armée ça sert à se battre.
2: Ah bon, pour toi, l'armée,
21: je suis pas d'accord.
2: On se bat.
23: C'est une école de bagarre.
2: Ah bon? Donc, attends.
23: C'est excellent pour foutre le brin dans les rues.
2: Ah ouais, d'accord. Alors, tu crois que c'est l'armée qui fout le bordel dans les rues?
23: Non, mais je pense que là-bas, c'est une bonne école pour apprendre à se battre. Ça fait qu'après, quand tu rentres chez toi, tu peux te battre tranquille, quoi.
2: Ah bon, c'est nouveau, ça?
23: Ouais, vive la guerre.
2: Ah ouais, c'est nouveau, ça vient de sortir. Tiens, faudrait que je réfléchisse à cette question. Canif?
23: Bah écoute, moi Gérard, pour moi je sais vraiment pas à quoi ça sert, parce que vu le peu de gens qui veulent y aller, ça doit pas servir à grand chose.
2: Ça sert pas à grand chose dans l'ensemble. En fin de compte, tu perds carrément facilement un an de... Si t'es en stage ou au boulot, tu perds facilement une année de pour rien. Hein.
20: Ouais, mais... Maintenant...
2: Non, mais attends, j'ai pas fini avec tout le monde, on va demander à tout le monde. Andouille, elle a répondu Croupion.
23: Ouais.
2: Donc toi?
23: L'armée, ça sert à faire chier les gens, à faire chier les Parisiens tous les 14 juillet pour voir défiler 5000 connards.
2: Ouais, ça. Voilà, merci pour le Larsen.
22: Y'a pas de quoi.
2: Tony?
22: À se faire sodome.
2: Ah ouais, d'accord. Alors Tony, tu me redis encore une connerie comme ça, je te préviens, tu fais comme la semaine dernière, je te gerbe au premier débat, ouais. Ok?
22: Tu me poses une question, je te réponds.
2: Non, mais je te demande, sois un peu moins con hein, que tu l'es. Tu réponds correctement aux questions, sinon tu gerbes. Je te le dis tout de suite, parce que j'ai pas l'intention de me faire chier ce soir.
22: Je suis désolé.
10: Gérard, sur IRC, il y a le chien qui te demande s'il faut savoir faire du windsurf pour faire l'armée de l'air.
2: Oh non, c'est quoi ça? C'est quoi du windsurf? Si quelqu'un pouvait me
20: dire... C'est quand tu sautes en parachute avec ton tank.
2: Ah d'accord.
22: Non. Tu sautes, alors tu vas, t'as un petit...
2: Qui c'est?
10: Ah, c'est Tagada.
22: T'as un petit string rose avec des petites dentelles sur le côté. Ensuite t'as une jarretière, voilà. T'es sur un surf et tu prends un gros code.
2: C'est bon, Tagada, ça y est, c'est bon, on a compris. Prothèse pour finir le thème
22: de l'armée, je dirais que ça sert à apprécier le kaki et les corvées de shot.
2: Bon, bah ça, donc moi je... Comment?
22: Ouais.
2: Qui c'est qui a voulu rajouter quelque chose?
22: Tagada?
2: Non, vous voulez?
22: C'est pas moi.
2: Bon, alors.
21: Non,
2: donc,
21: mais c'est pas grave, vas-y.
2: Donc, c'est quoi, pas. Donc, l'armée, à l'heure actuelle, sert à quoi? Bon, en fin de compte, comme j'ai dit tout à l'heure sur Andouille ou Croupion qui m'avait parlé de ça, que j'avais vaguement dit. Donc, normalement, l'armée, c'est. En fin de compte, vous perdez un an de salaire, parce qu'en fin de compte vous êtes pas sûr de, quand vous ressortez de l'armée, de récupérer votre emploi. Ouais, normalement, si c'est vis-à-vis de la loi et selon les collections collectives de la société, normalement ils sont obligés de vous reprendre quand vous avez terminé l'armée, ils sont obligés de vous reprendre facilement, normalement, si je me trompe pas, et je pense que Manu ou Fildar ou Rivo pourront confirmer. On confirme. Je crois que normalement c'est un mois normalement.
6: Par contre, Gérard,
2: oui,
6: c'est Manu là. Ouais, l'armée, ça sert pas. Tu peux pas passer ton permis gratuitement, tout ça, des trucs.
2: Mais justement, mais attends.
0: Mais c'est pas les bonnes questions, Manu, que tu poses.
6: Je savais pas.
2: Celle-là, on va la poser, mais c'est la toute dernière.
0: Je savais pas, je suis désolé.
2: On a commencé plus tôt.
0: Et Gérard, donc, je vais te demander, ceux qui vont à l'armée et qui avant n'avaient pas de travail, est-ce qu'ils récupèrent après?
2: Ben ça, s'ils en ont pas, ils pourront pas en retrouver derrière.
6: Donc c'est l'arnaque.
2: S'ils en avaient pas au départ, ils en auront pas à la sortie.
22: Ouais, mais sauf
2: parce que maintenant, faut dire une chose. À quoi sert l'armée? C'est qu'on peut très bien aussi trouver
0: un job
2: à l'armée à la sortie si vous avez été compétent pendant les 12 mois qu'on.
23: 10 mois.
0: Est-ce que tu peux avoir un diplôme? Un diplôme. Non. Tu peux avoir un diplôme à l'armée ou pas?
2: Non,
6: impossible.
0: Ah bon.
2: Déjà, c'est tout juste s'il y en a qui arrivent à récupérer leur permis de conduire à la fin.
22: Mais si on passe son permis à l'armée, est-ce que c'est envisageable d'avoir dans le civil?
2: C'est qui ça qui me pose ça? Tony. Ouais, mais attends, Tony, c'est la 11e question.
0: C'est la dernière question, Tony.
22: Ah, pardon, excusez-moi.
2: Donc, si vous voulez commencer par la 11e, on va le faire tout de suite. Et...
0: Non, mais si, comme tu en parles. Ah, bon, allez, on fait la 11e.
2: Allez, banco. Donc, Tony, comme t'en parles,
0: attends, on fait la 11e.
22: Après, je vais la 8 et la 6, si c'est possible.
2: Bon, ça y est.
22: Hey, yo.
0: À la bouche.
2: Donc, alors, avez-vous eu l'occasion de passer votre permis de conduire donc à l'armée? Donc, on va demander à prothèse.
22: Non.
2: Non.
22: Je voulais, mais c'est justement pour ça que je vais m'engager. C'est pour passer tous mes permis, puis après, c'est vrai, quoi. J'ai pas pu.
2: Parce que de toute manière, attends, si tu t'engages. Faut bien préciser une chose, que si tu veux passer ton permis, de manière, même en t'engageant, t'es obligé de faire ton engagement jusqu'au bout.
22: Ouais,
2: hein. Et si tu t'engages, normalement, c'est pour 2 ou 3, ça dépend du temps que tu veux faire. Hein.
0: Bon, ça dépend de l'armée aussi.
22: Bon, on m'a dit que les épreuves de conduite, elles étaient à l'armée, elles étaient redoutables. Mm-hmm. C'est vrai.
2: C'est Tony, ça?
22: Oui.
2: Ouais, non, mais ça, je vais te dire... attends, Tony, je te prends tout de suite. Oui.
22: Ouais,
10: prends-moi. Oui,
0: tu prends tout de suite.
10: Il y a Thomas sur IRC qui te demande si t'as été maître chien à l'armée. Est-ce que c'est de là que vient ton histoire d'amour récente?
2: Maître chien, je pense pas que...
22: Et pourquoi t'as tué le chien aussi?
2: Tony.
22: Oui.
2: Je t'ai dit, tu arrêtes tes conneries, sinon tu vas dégager avant 1h du matin, toi.
22: Mais ça, c'est pas envisageable.
2: Ouais, c'est envisageable, alors fais bien gaffe.
22: C'est inadmissible.
2: Ouais, alors donc, tu disais, toi, tout à l'heure, tu voulais comme tu avais une question à me poser, donc tu peux peut-être finir ta pensée.
22: Hein?
2: Bon, d'accord. Tony, je crois que tu vas gerber,
22: Non, c'est pas moi qui ai parlé, là.
2: Non, mais...
0: T'avais une question tout à l'heure, Tony, à poser, vas-y.
2: T'avais une question.
22: Ça se finissait par B, c'est ça?
2: Bon, d'accord. Tony, ça commence à bien faire pour
22: toi. Non, mais c'est quoi la question?
2: Croupion, ça y est, Tony.
22: Elle me donne du bromure.
2: Croupion.
23: Ouais.
2: Donc toi?
23: Moi, de toute façon, j'ai pas fait l'armée, hein.
2: Mm-hmm.
23: Mais il est hors de question que je passe mon permis à l'armée. De toute façon, les instructeurs, ils savent pas lire, ils savent pas écrire.
2: Hein?
22: On n'entend rien.
23: Mais ouais, non, mais c'est la condition sine qua non si tu veux rentrer.
2: Oh là là!
22: Eh,
2: Croupion!
23: Oui.
22: Pickin' the tout.
2: Attendez, s'il vous plaît, Croupion.
23: Oui.
2: T'as pas un téléphone pourri?
23: Non, non.
2: Ça, c'est. Ça fait drôle, hein.
22: Ah ouais.
2: J'ai l'impression que c'est
0: un. Je vais voir. Un portable, ça. Hein.
23: Non,
2: Andouille.
7: Oui. Bah, moi, comme je t'ai dit, donc, j'ai pas fait l'armée.
2: Mmh.
7: Mais, non, mais. De toute façon, moi, ça m'intéresse pas de passer mon permis. Je préfère profiter des gens, tu vois, profiter de leur voiture. Comme ça, je paye rien.
2: Ouais, mais ça, c'est un peu dégueulasse, n'empêche.
7: Ouais, ouais. Mais enfin, chacun vit sa vie comme il veut. Quoi.
22: Ouais, c'est vrai.
2: Ok.
22: Ouais.
0: Est-ce que tu le payes, le permis à l'armée, ou pas, Gérard?
2: Non, mais attends, justement, je vais répondre après à la question.
0: Ah, d'accord.
2: Tagada.
8: Le mari, nos voix.
2: Oh, Tagada, tu réponds correctement, parce que tout à l'heure, ça
0: la bouche
2: va,
0: pleine.
2: Ça va gerber, toi. Déjà, quand je te parle, t'évites de manger, t'évites de faire comme Fildar.
0: Non, il mange pas, là.
10: Deux secondes, je voulais juste dire quand même, remercier les gens de l'IRC parce qu'on est déjà plus de 2000, on est 2011.
2: Oh là là.
10: Et je voulais saluer Yannick qui nous écoute en direct du Canada, ils sont beaucoup à nous écouter, on t'écoute à travers le monde.
2: Ouais, bah c'est bien. C'est pas mal, ouais,
10: Beaucoup de militaires
2: pas mal,
10: aussi.
2: Attends. Je crois qu'on va battre les records encore.
10: Ah, c'est déjà fait.
2: Canif.
23: Ouais, ben non, écoute, Gérard, moi, j'ai pas passé mon permis à l'armée, non.
1: Mmh. D'accord. Donc, alors, tu voulais me poser une question
0: Ouais, tu t'en rappelles plus?
1: Non. Ouais, bah, maintenant, super. Tu vas la répéter, c'est con. Parce
0: Est-ce qu'on paye le permis de conduire à l'armée?
1: Non. Pourquoi? Ça, c'est tu le payes pas, parce que c'est toi qui demandes à passer ton permis, donc c'est gratuit.
23: Mm-hmm.
1: Après, zéro point, de toute manière, ça dépend du contingent, dans quel contingent tu te situes pour passer ton permis.
0: C'est quoi un donc, contingent, Gérard?
1: Par exemple, on est en combien là? On
0: c'est
1: est au mois de
0: banque,
1: novembre. Non, c'est pas du tout pareil. Contingent, c'est par exemple... Tu...
22: Date de naissance.
1: Non plus! Arrête de dire des conneries, toi, quand je parle. Merci. Contingent, c'est par exemple, c'est tous les deux mois. Donc, tous les deux mois, t'as un contingent. Comme là, le mois prochain, ça sera la 98-12.
0: Ah, d'accord.
1: C'est ça qu'on appelle des contingents.
0: Ouais, c'est l'année plus le mois.
1: Voilà.
22: 98-12, c'est quelle ville, ça?
1: Oh, ta gueule, à toi. Donc voilà,
0: je
1: comme
0: crois
1: ça,
0: que c'est la
1: servi.
0: Fréquence d'agent. Et tu
1: donc,
0: peux passer tous les permis bateau, tout ça.
1: Non, tu passes uniquement que le permis B ou le gros, là, le 40 tonnes. Mais par contre, il faut bien dire une chose, que celui qui passe son permis à l'armée, ils ont un certain nombre de kilomètres à faire pendant leur armée pour qu'ils soient validés après dans le civil. Mais par contre, il y a un permis qui n'est pas validé et c'est dommage.
0: Il est valable ou pas?
1: Disons non, il sert à rien dans le civil, en fin de compte, ce permis-là. C'est le permis VAB, véhicule d'avant blindé. C'est les fameux trucs, là, tu vois, les sirous comme les gendarmes mobiles qu'ils ont, là, en ce moment.
0: Ah, comme dans la 7e compagnie.
1: Ouais, voilà, grosso modo. Mais ça, c'est avec des chenilles, c'est pas pareil.
0: Ah, d'accord.
5: Gérard,
1: oui,
5: il y a un autre petit sondage.
1: Mm-hmm.
5: À la question, êtes-vous déjà allé voir une armée? 25% des gens, ils sont allés avec leurs femmes. 35%, ils sont allés avec leurs enfants. Et 40% ont demandé, l'arme est quelle arme? Qu'est-ce que t'en penses?
1: J'aimerais parce que là, y a un truc. Avez-vous déjà été voir l'armée? Je vois pas du tout le rapport.
5: On peut visiter, non?
1: Non.
5: Ça se visite pas?
0: C'est pas un parc?
5: C'est pas comme la Tour Eiffel?
1: Non.
22: Les portes ouvertes.
1: Non, il n'y a pas de... Sauf, je crois que c'est la garde républicaine, si je me souviens bien, qui s'amuse à faire des trucs portes ouvertes pour...
0: C'est con.
1: Pour voir, pour simplement voir des chevaux, hein, c'est tout. Hein.
0: Ah bah ouais.
10: Gérard.
1: Oui.
10: Gérard, il y a vomi de porc sur l'IRC qui te demande si tu as fait la Deuxième Guerre mondiale.
1: Non.
0: Il y a la première.
10: Non plus. Il te demande pourquoi.
22: Et la troisième?
1: Il y en a pas trois, il y en a eu deux, donc j'ai jamais fait ça.
0: Si, la guerre du Golfe.
1: Non mais ça a rien à voir, ça c'est des questions.
10: Et il te demande pourquoi tu l'as pas faite.
1: Ben parce que je l'ai pas faite, c'est tout.
0: Il était pas engagé, il a pas gagné, c'était
10: déjà là. T'étais réformé?
1: Non, j'ai fait mon armée normalement comme tout le monde, j'ai fait 12 mois.
23: Ils t'ont accepté toi là-bas?
1: Bah oui. Ouais, pourquoi? Oui.
22: C'est prothèse, je voulais savoir est-ce que tu avais participé au défilé du 14 juillet.
1: En Allemagne, ouais. Ah, mais ouais. Pas sur Paris.
23: T'as défilé?
1: Bah en Allemagne, oui, à moins 17 degrés.
22: Où ça?
23: Et t'as défilé en quelle tenue?
1: En treillis, hein.
0: Avec les chevaux,
1: non? Non, non,
22: il avait un petit string à dentelle rose.
1: Bon, ta gueule, tu t'écrases parce que tout à l'heure, tu as dégagé, toi. Ok, donc troisième question. Peut-on faire carrière en faisant l'armée? On va s'écouter un
0: petit disque, hein,
1: un petit disque, et puis on se retrouve tout de suite après.
10: Ouais, on est en train d'atteindre les 2300 là. Ça va arriver bientôt.
0: Gérard, ce soir tu cartonnes.
1: Mais ça, c'était prévu que fallait qu'on cartonne ce soir. Donc.
22: Allô, Gérard.
1: Canis.
22: Allô.
10: Et Gérard.
1: Ça y est, Pildard.
0: J'ai rien fait.
1: Ça y est, ça commence.
0: Eh, les auditeurs, vous entendez là?
23: On entend Rigaud.
1: Canif.
22: On n'entend rien.
0: Attends, j'ai touché un bouton.
22: Allô,
1: vous l'entendez là?
22: Allô.
1: Canif, là, c'est mieux.
23: Mais nous, on entend.
22: C'est pas 30 secondes, on l'entend. Allô.
1: Canif. Vous l'entendez, Gérard, là?
23: Oui.
22: Allô.
1: Vas-y, parle, Gérard, parle. Canif.
22: On t'entend, impeccable.
1: C'est bon. On récupère Canif. Oh! Merci quand je parle.
22: Ok.
1: Canif, le jour là. Tagada.
22: Oui.
1: Andouille.
23: Oui.
1: Croupion.
22: Pourquoi je suis d'Andouille?
1: Oh, tu t'écrases, toi. Tony.
9: Bonsoir.
1: Et prothèse pour terminer. Et donc, vous avez pu réfléchir à la question, donc je la répète. Peut-on faire carrière en faisant l'armée? On va demander à Tony.
9: Moi, je sais pas. Enfin, moi, si j'avais l'occasion de faire carrière en faisant l'armée, je la ferais. Mais ça me branche pas du tout, l'armée.
22: Pas chaud.
9: Donc, ouais. Mais la Légion, il paraît qu'on peut faire carrière.
2: De toute manière, quand tu fais l'armée dans la Légion, de toute manière, tu t'engages un peu. Hein.
19: Ouais, ouais. Non, mais il y a des débouchés en tant que, je crois, on m'a dit, un gardien de chef dans l'Atlas.
2: Ouais, c'est ça. Alors, Tony.
19: Qu'est-ce qu'il y a ?
2: Tony, tu réponds correctement à la question parce que sinon ça va mal se terminer pour toi, tu vas retourner chez toi.
19: Écoute, c'est ce qu'on m'a dit, je sais pas moi.
2: Ouais, c'est ce qu'on t'a dit.
19: Depuis tout à l'heure, tu m'as dit, moi je reste imperturbable.
2: Ouais, tu restes imperturbable, mais tu réponds à côté des questions. Hein.
19: Bah non.
2: Quand on te pose des questions, tu réponds les trois quarts à côté. Ok. Bah, alors si c'est pour répondre des conneries, c'est pas la peine qu'on t'appelle constamment pour faire les débats. Ok.
19: Je me drogue.
2: Ok, bah si tu te drogues tout à l'heure, tu vas retourner écouter la radio tranquillement, hein.
23: C'est tourné, Tony.
2: Prothèse.
19: Ouais, je pense que c'est possible, ouais.
2: Ouais, mais dans quel sens pour toi ça peut être possible? Toi, ça m'étonnerait parce que vu que tu t'es réformé, donc.
19: Bah ouais, justement, je m'étais renseigné au début à la caserne de chez moi.
2: Mm-hmm.
19: Puis on m'avait dit que je pouvais faire carrière dans Maître Chien.
2: D'accord, ben on verra ça après. Rigaud, t'avais peut-être une question?
10: Non, il y a juste Davy One. Attends, je lis vite fait. Il te demande si lorsque t'as fini de faire l'amour avec Sandy, tu l'as remis le couvert.
2: Non, mais ça c'est pas du tout le thème du débat. Donc si c'est pour dire des conneries comme ça, comment qu'il
10: et
2: s'appelle
10: C'était Davy One. Et on te demande aussi, c'est Oxide qui te demande si quand t'as été parachuté, est-ce que ton débat est suite au fait que tu n'avais pas de parachute.
2: Voilà. Ouais, je vois pas du tout.
0: C'est incompréhensible.
2: Prothèse, toi.
19: Regrettable. J'ai déjà répondu, Jean.
2: Donc t'as répondu, Croupion.
23: Ouais.
2: Donc pour toi.
23: Malheureusement, parce que malheureusement on peut faire carrière. Donc c'est chiant. Il y a des gens qui font la guerre, ça c'est chiant. Et heureusement pour certains, quoi, parce que tous ceux qui ont échoué au concours de maître chien, concours de la police, ils vont dans l'armée, quoi.
2: Mais de toute manière, dans l'armée, tu peux très bien faire ton service militaire dans la gendarmerie ou dans la police. Faut pas l'oublier.
23: Ouais, non, mais en général, ceux qui font carrière, ils font pas carrière dans la police.
2: Non, mais ceux qui veulent être gendarme ou policier, ouais, peuvent le faire en faisant leurs 12 mois.
23: Ouais, c'est parce qu'ils ont raté leur concours.
2: Non, c'est pas. Non, parce que à l'armée, ils te demandent ce que tu veux faire et tu peux préciser si tu veux être dans la gendarmerie ou dans la police ou passer tes permis.
0: Ou coiffeur.
2: Ouais. Même
0: cuisinier.
2: Ouais, t'as plusieurs trucs, t'as cuisinier, t'as infirmier, coiffeur, on va pas s'éterniser sur tout ça. Hein. Andouille.
0: Parce que généralement, comme Tagada, les gens, si Tagada avait fait l'armée, il aurait fait coiffeur.
2: Ouais, mais attends, on va demander à Andouille.
0: Et pas mitrailleur.
2: Andouille.
3: Oui, écoute, moi je pense qu'effectivement c'est possible.
2: Oh là là là, mais qui c'est qui a un téléphone pourri là ?
3: C'est pas moi.
19: C'est un portable.
2: Donc, toi
3: c'est
2: alors ?
3: C'est quelqu'un qui a un portable. Non mais c'est tout à fait possible, à partir du moment déjà où on le veut vraiment, parce qu'il y en a qui y vont uniquement, ça leur fait chier.
2: Ouais.
3: Et puis il y en a qui...
2: Oh, on laisse parler les gens, s'il vous plaît, merci.
3: Ouais, on me laisse parler, moi. Et d'autre part, il y en a qui aiment vraiment ça, donc ils finissent par s'engager.
2: Mmh.
3: Et c'est particulièrement les gens qui aiment bien se faire bouffer le cul, quoi.
2: Ouais, mais non, mais ça, Andouille, je vais te dire une chose, que la personne qui veut s'engager, Fildar, s'il te plaît, merci.
0: Il n'y a rien, Gérard.
2: Ceux qui veulent s'engager, c'est leur problème. Hein. Oh, t'as hâte de siffler, toi, quand je parle, s'il te plaît, merci. Donc, je réponds à la question d'Andouille. Donc, il y a certaines personnes qui peuvent s'engager au bout de 6-7 mois. Hein. Voilà. Tagada.
0: S'engager à quoi ?
2: Dans l'armée.
0: Ah, d'accord. Et faire, en fait, leur métier de l'armée.
2: Ouais, ils peuvent s'engager sur une durée, je crois que c'est de 2 ou 3 ans, je ne sais plus exactement.
0: C'est quoi le métier de l'armée ? Ça consiste en quoi, faire l'armée comme métier ?
2: C'est obligatoire. Hein. Maintenant, tu peux pas y échapper. Hein. Sauf si tu es... père de famille ou si t'es...
0: Non mais si par exemple toi t'imagines, toi tu t'es engagé à l'armée à faire 3 ans d'armée, qu'est-ce que tu fais à l'armée pendant 3 ans?
2: Pendant 3 ans tu peux monter de grade et tu peux commander ceux qui vont à l'heure actuelle.
0: Mais faire quoi?
2: T'es
0: commandé à faire quoi? À faire leur lieu au carré? À éplucher des patates
2: Ça, éplucher des patates, maintenant à l'armée, pour dire une chose qu'ils ont...
0: Non, il y a des mixeurs.
2: Ils ont des trucs exprès. Tagada.
10: Oui, il y a INT qui te demande si t'as appris à lire à l'armée.
2: De toute manière, t'as pas besoin d'apprendre à lire à l'armée.
0: Ça se saurait sinon.
10: T'as pas besoin de savoir lire pour faire l'armée ?
2: Pas besoin. Hein.
0: Il suffit de savoir te torcher, c'est tout.
2: Voilà. Tagada.
19: Donc, T-A-N-K.
2: Tagada !
19: Oui. Alors, moi, je pense que. Franchement, non.
2: Alors, tu peux préciser ?
22: Non.
2: Non. Alors, Tagada,
22: oui.
2: je te conseille une chose. Soit que tu réponds correctement aux questions quand on te les pose, hein, et quand on te demande de préciser, tu le fais, ou sinon tu gerbes. C'est bien précis.
22: C'est inadmissible.
2: C'est clair.
22: Ok.
2: Ok.
22: C'est net.
2: Alors, je te préviens, c'est le dernier avertissement que je te donne depuis tout à l'heure.
22: Merci.
2: Au prochain, tu dégages. Hein, ou sinon, tu vas passer voir Manu, il va te mettre les points sur les îles, les barres sur les têtes, comme je dis souvent.
22: Vous savez qu'il va mettre les barres?
2: Ouais, tu vas voir. Alors, Tagada, tu vas voir Manu, s'il te plaît.
22: Allez, hop.
3: Moi, Gérard, si j'avais dû rentrer dans l'armée, bah ouais, j'aurais bien voulu, mais oui, on peut, je pense, ouais.
2: Vildar,
0: elle est où?
2: Si tu t'amuses à faire des conneries, tout à l'heure je vais me lever, je vais te massacrer.
22: Ah ouais. Okay.
2: Tu vas pas commencer le premier débat.
0: Tu vas me faire des tortures indiennes et tout.
2: Ah ouais, tu vas voir.
22: Fulgure au point.
2: Ouais, tu vas voir, fulgure au point.
22: Flacogir.
2: Donc, Canif, pour terminer.
3: Donc, Gérard, moi je pense qu'on peut. Oui, on peut s'engager dedans, ouais.
2: Non, mais est-ce qu'on peut faire carrière?
3: Bah oui, c'est ce que je te dis, on peut faire carrière dedans, ouais.
2: D'accord.
22: Genre, et dehors. Prothèses.
2: Ouais, prothèse.
22: Savoir, parce que comme toi, t'as fait ton service, t'es un peu renseigné sur le tout, quoi. Je voulais savoir si on pouvait faire animateur radio à l'armée.
2: Non, pas du tout, tu vois.
22: On peut monter une radio Kaki, par exemple.
2: Non, parce qu'ils ont leur système de radio à eux, donc c'est pas. Okay.
22: C'est de la CB qui font ça, j'ai jamais.
2: Non.
22: Ils font quoi?
2: Oui.
10: Il y a CyberTiti sur l'IRC qui dit que la fanfare de la caserne de Suresnes joue tes remix pour motiver les troupes de corvée de chiottes, c'est vrai ça?
2: N'importe quoi, lui. Bon, t'arrêtes, fil d'art avec ça.
4: Ça, on le sait, hein.
2: Donc, quatrième question, ça va intéresser Canif, Andouille et Croupion.
4: Ah, c'est une question qu'on aimerait.
2: Alors,
4: ah,
2: ouais. Faut-il supprimer l'armée aux femmes de nos jours? Alors, on va demander à Canif, parce qu'apparemment, vous êtes vachement bien réveillé, ça fait peur.
3: Bah écoute, Gérard, on attend que tu nous cites quand même.
2: Au début, je vous pose la première question, je vous demande à tous de réagir. Maintenant, quand je demande, faut-il supprimer l'armée aux femmes, quand j'ai pas besoin de préciser, donc...
3: Bah, tu vas pas te plaindre.
4: Tu te calmes, toi, elle se calme.
0: Comment elle parle?
2: C'est laquelle là qui s'énerve?
4: Tu parles à Gérard, là-haut.
10: C'est quoi cette bouffonne?
2: C'est laquelle là qui s'énerve?
22: Non, mais j'hallucine.
2: Andouille?
4: Oh, pisseuse, va.
2: Andouille, va voir Manu au standard si j'y suis. Allez.
4: Bravo, Gérard.
2: Allez, dehors. Canif.
3: Bon, écoute.
22: Moi, je veux son numéro parce que j'adore les dominantes.
3: Non, c'est bon.
2: Canif.
3: Oui, bon, donc, non, je pense pas, parce que moi, j'aurais bien voulu, mais bon, la plupart des meufs, elles veulent pas la faire.
2: Ouais, non, mais je te demande, faut-il supprimer?
3: Je te dis, pour moi, non, je pense pas, parce que moi, j'aurais bien voulu la faire, l'armée, mais il y en a beaucoup qui veulent pas le faire, donc je pense que, vu la majorité, ouais, je pense qu'il faut le supprimer, ouais.
2: Ouais, mais de toute manière, toi, à 19 ans, je pense que c'est un peu c'est un peu jeune encore, hein.
3: Ah ouais, de toute façon, j'ai laissé tomber, hein, donc...
2: Ouais, non, mais même, de toute manière, faut que tu te fasses recenser de ta majorité, hein, donc...
3: Ouais.
2: Ils en parlent... Oh là, qui c'est qui s'amuse, là? Ça commence à bien faire. Tagada.
0: Chien.
3: Et je peux répondre à la question, Gérard?
2: Ah, bah, minute, toi.
0: Bah, 5 minutes.
2: Tagada.
22: Oui, moi, j'étais avec Manu, tu peux répéter la question.
2: Alors, faut-il supprimer l'armée aux femmes?
4: C'est pour toi, ça, Tagada.
22: On t'occupe de la TV. Moi, tu vois, je me la suis pas fait couper assez tôt, donc j'ai dû la faire.
2: Ouais.
22: J'étais dégoûté. Bon, maintenant, ça va mieux. C'est propre, hein, tu me diras.
2: Non, mais Tagada, tu prends ta voix normale, tu prends pas la voix d'un travelot, d'accord? Parce que tout à l'heure, tu as dégagé, ça va être le dernier. Ça va être vite fait pour toi, parce qu'il y a d'autres personnes qui veulent participer au débat.
22: Ouais.
2: Ok? Alors, soit que tu réponds correctement, soit que tu dégages.
22: Alors, je viens de répondre correctement, et t'as vraiment aucun respect pour la dignité humaine, hein, parce que c'est, depuis l'opération, c'est ma nouvelle voix, tu vois.
2: Ouais, hop, c'est bon Manu, tu me mets quelqu'un d'autre parce que là je crois que je vais pas continuer avec lui comme ça.
0: Donc, Gérard, je voulais te demander, est-ce que les femmes elles font la même chose que les hommes à l'armée ou pas?
2: Oui.
0: C'est-à-dire?
2: Ben ils sont obligés de faire
0: pipi debout et tout ça.
2: Non mais ça c'est pas pareil. Mais elles sont obligées de faire comme les hommes, c'est-à-dire les corbeilles,
0: les pompes, et... tout ça.
2: Ouais mais ça les c'est chiottes, obligé. Attendez s'il vous plaît.
10: Attendez parce qu'il y a sexe sur l'IRC qui te demande si quand tu étais à l'armée tu te mettais la mitraillette dans le cul quand on te privait de coton-tige.
2: Bon, ça, je vais même pas y répondre. Je réponds pas aux conneries comme ça sur IRC.
19: Est-ce que je peux répondre?
2: Andouille.
19: C'est pas grave.
11: Donc, je te viens de préciser que Manu m'a repris à l'antenne et qu'il m'a calmé.
2: Ouais, bah, t'as intérêt de te calmer, sinon tu vas faire comme Tagada, tu iras voir aux
21: pisseuses.
11: Bah, tu te calmes.
2: Ouais, bah, et c'est toi qui vas te calmer, parce que tout à l'heure, je vais passer à Croupion tout de suite, alors fais gaffe.
11: Ouais, passe à moi.
19: Toi, je vais numéro ouais. Parce que t'es une dominante, toi.
11: C'est bon, je peux parler?
2: Vas-y, alors, dépêche-toi.
19: Toi, tu m'excites.
2: Oh, Tony, tu t'écrases, s'il te plaît.
11: T'aurais été sergent chef. Moi, je suis contre. Parce qu'en fait, si les nanas, elles ont envie de s'engager, bah, elles ont bien raison. Et moi, personnellement, j'irai quand je serai plus défait au mec. Mais pour l'instant, ça va, donc j'irai pas.
2: Bah, de toute manière, tu seras obligé d'y aller, hein, faut pas l'oublier.
21: Gérard, oui, à la place, à la place de Tagada, on accueille Je m'en fous.
19: Ouais, c'est léger.
2: Bon, m'en fous.
19: Moi, je voudrais répondre à la question sur l'armée, là, parce que tu parlais des filles. Moi, j'ai un copain qui fait l'armée et m'a dit que les filles,
2: Tu peux préciser ton nom quand tu parles?
21: C'est Tony.
19: C'est Tony, bonsoir.
2: Ouais, ben, pour l'instant, je vais demander à Croupion, tu vois. Toi, t'es un peu
19: toi,
2: trop pressé.
19: Pas. Toi, tu m'aimes pas, je sais pas pourquoi tu m'aimes pas.
2: Ouais, ben, tu vas te calmer, s'il te plaît.
11: Moi, je t'aime bien, Tony.
19: Ah, merci. En plus, toi, t'es une dominante. Moi, tu m'écris.
12: Il y a de la meuf.
2: Ouais, ça suffit, là.
21: Allez, on revient au débat.
2: Croupion.
11: Oui. Y a des femmes, ouais, qui sont dans l'armée. Mais en général, c'est des lesbiennes ou des mal baisées, donc, c'est pas
2: non, mais,
11: pour la société qu'elles soient là-dedans, quoi.
2: Croupion.
11: Oui.
2: Croupion. T'évites un peu trop les vulgarités, quand même. Il est 0h54, on va pas commencer à jouer sur des saloperies, hein.
11: Mais non, je dis pas des saloperies. Les femmes dans l'armée, c'est
2: Oh, Tony, s'il te plaît, merci. Et Croupion ou Chalmé, Rigaud pour l'IRC.
10: Ouais, sur IRC, on me demande si en fait c'est l'armée du salut que t'as fait.
2: Non. Tony, maintenant.
19: Donc ouais, tu parlais des femmes. Moi, j'ai un copain qui fait l'armée et il m'a dit que les femmes, fallait pas croire que c'était des mimours, G.I. Jane, tout ça.
11: T'as des copains, toi.
19: Parce que ouais, j'ai des copains et des copines aussi.
2: Oh, on se calme là derrière quand il y en a qui parlent parce que tout à l'heure ça va chauffer.
19: Un petit peu de respect quand même, merde.
2: Tony.
19: Ouais. C'est ce que je disais et les femmes, faut pas croire qu'elles ressemblent à c'est des canons quoi parce que c'est en fait c'est des boudins.
11: Bah oui.
2: Je vais dire
19: la plupart. Et puis elles sont souvent à l'infirmerie et puis les bidasses, elles font tout pour pas se blesser en fait. Donc.
11: Elles ont toujours leurs règles. Enfin bon, c'est chiant.
2: Non mais ça c'est leur problème. On se calme.
19: Vas-y, je t'en prie.
2: On se calme un peu là derrière, s'il vous plaît, merci. Prothèse.
12: Ouais, bah moi Gérard, je pense qu'il faudrait leur supprimer parce que si les femmes se mettent à faire l'armée, après il n'y aura plus personne pour faire la cuisine quand on regarde la télé, quoi.
2: Non mais attends, et prothèse, de manière maintenant ça devient obligatoire.
12: C'est inadmissible.
2: Ouais, mais ça devient obligatoire maintenant.
11: Non, c'est la journée.
12: Prends le match, j'hallucine.
2: C'est obligatoire maintenant, hein.
11: Mais
2: ça y est là, ça que tu n'arrêtes pas de jacter là, ça commence à bien faire. Rigaud.
10: Ouais, c'est encore Cyber Titi, comme tu lui as dit que t'avais pas fait l'armée du salut, il te demande si t'as fait l'armée des 12 singes.
2: Mais lui, il a pas fait l'armée des cons, lui, ça vaudra mieux. Je m'en fous maintenant pour finir.
12: Moi, personnellement, les meufs, elles font ce qu'elles veulent, quoi.
2: C'est tout ce que tu peux préciser?
12: Bah, je suis pas une meuf, alors je m'en fous, quoi.
2: Je te demande, est-ce qu'il faut supprimer l'armée aux femmes maintenant, oui ou non? Mais tu peux essayer de préciser ta pensée quand même.
12: Bah, franchement. Je sais pas.
2: Avant qu'on t'appelle, t'aurais pas fumé la moquette, toi?
19: Mais t'es resté un bout, là.
2: Parce que dis donc, apparemment, vous avez l'air de répondre la moitié des questions, hein.
12: Mais c'est toi qui mets pas le feu, Gérard.
2: Non, mais attends, je me
21: disais mieux, les gars. Vous répondez à côté.
12: Franchement, hier, c'était plus. Enfin, je sais pas, ça pue le sein, quoi.
19: Ouais, là, on a pas le droit.
12: C'est tout, je m'endors et tout. Non, je critique pas ton débat, GG1. Je constate simplement.
2: Et alors, mais de toute manière, le premier débat, il se passe toujours calme.
12: D'accord, excuse-moi, là, je vais attendre le deuxième.
2: Mais de toute manière, au deuxième, c'est pas sûr qu'on reprenne les mêmes, hein, pour s'y reconnaître.
12: C'est la première fois que je passe à l'émission de GR1.
2: Stop!
21: Pour reprendre un peu le thème du débat et reparler de l'armée un peu.
13: Fais-nous un petit sondage.
21: C'est ce que je vais faire. Un petit sondage. À la question, combien donneriez-vous à une armée? 32% des gens ont dit qu'ils donneraient 2 euros. 28% donneraient leurs animaux domestiques. 40% donneraient leur approbation. Et 1% ont déjà donné leurs dents et n'ont pas voulu donner leur moustache. Qu'est-ce que t'en penses?
2: N'importe quoi. Rigaud sur IRC.
13: Sur IRC, il y a toujours du monde. Enfin bon, je passe les questions genre GG est-il homo, a-t-il eu des rapports tangibles avec une femme depuis son adolescence, ça sert à rien quoi.
1: Non, mais ça c'est pas
13: on,
1: du tout.
13: On te demande si tu connais Rambo.
1: Non.
13: C'est ça.
1: Alors, bon, on va continuer là parce que il est quand même déjà Gérard 57, donc faudrait peut-être qu'on accélère. Il reste encore 6 questions.
23: On a déjà fait la
22: ronde. Oui, plus de 3 minutes, GG.
1: Alors, quels sont les inconvénients de...
14: Ça va suffire, Manu.
1: Quels sont les inconvénients ou les avantages de l'armée? On va demander ça, je m'en fous.
22: Franchement, tu vois, les inconvénients, je sais pas quoi. Je l'ai pas fait moi l'armée.
1: L'auditeur qui siffle, il faut qu'il arrête, hein.
22: Ouais, franchement, ouais.
14: Oula.
22: Ouais, GG, je te dis, ouais.
1: Ouais, alors.
22: Moi j'ai pas fait l'armée, donc je connais pas les inconvénients ni les avantages, donc je m'en fous quoi.
1: D'accord, tu t'en fous complètement.
22: Non, je te dis, je l'ai pas fait, donc je peux pas te répondre quoi.
1: Prothèse. Ok. Ouais. Prothèse.
14: Ouais, je pense que les inconvénients, ça pourrait être qu'on peut pas se faire les meufs, comme on l'a précisé tout à l'heure. C'était des gros boudins.
22: Elles sont où les meufs,
14: disait Tony. Et les avantages, je sais pas, j'en vois pas trop.
1: Mm-hmm. Tony.
22: Ouais, les inconvénients, c'est qu'on peut pas se baisser. Et les avantages, c'est que y en a pas en fait.
1: Attends, tu peux préciser là parce que je vois pas du tout le.
22: Tu veux que je précise.
1: Ton nom. Non, mais tu précises la pensée que t'as.
22: C'est qu'on peut pas le laisser, mais je peux pas le dire, ça passe pas.
1: Ouais, d'accord. Alors, Tony, ça commence à bien faire, hein, toi.
22: Croupion. La chose.
1: Croupion. Croupion.
23: Les avantages, c'est que quand t'es illettré, tu peux trouver du travail.
1: Mais ouais.
23: Les inconvénients, c'est que ça fait chier tout le monde, quoi.
1: Tu peux préciser le.
23: Des petits jeunes qui n'ont pas envie de le faire et puis ils sont emmerdés pour donner 10 mois de leur vie à ces connards, quoi. Donc, c'est...
1: Non, mais attends, parce que.
22: Ouais.
1: Oh, Tony, ça commence à bien faire, toi, là, maintenant.
22: C'est pas moi, oh là là.
1: Ouais, tu vas te calmer parce que tout à l'heure, ça va être toi.
23: Arrête de t'en prendre toujours à Tony.
1: Oh, Andouille, tu te la fermes. Maintenant, tu vas répondre.
14: Oh,
22: Andouille, je vais te parler à.
15: Eh, ta gueule, Andouille, hein.
1: Bon, alors,
22: pas là, bordel.
1: Tu me mets Tony et Andouille ensemble, là, qu'ils arrangent leur salade.
22: Ouais,
1: quand ils ont terminé.
22: Tout dimanche aussi, on va se marier.
1: Ouais, ça suffit. Tu mets Tony et Croupion, là, hors antenne. Ils vont faire leur petite popote ensemble, parce que c'est pas dans le débat qu'on fait leur popote.
22: Okay.
1: Canif.
23: Écoute, tu peux me répéter la question, s'il te plaît, GG?
1: Alors, quels sont les inconvénients ou les avantages de l'armée?
23: Écoute, pour moi, les inconvénients, c'est l'uniforme.
1: Ouais.
23: Et puis, l'avantage, je sais pas, il y a plein de gars, quoi. T'as le choix, au moins. Hein. Là, t'es sûr de pas être toute seule, hein.
1: Ouais, mais comment ça
23: Je veux dire, si t'es infirmière là-dedans, tu peux y aller, hein.
1: Ouais, mais ça, de toute manière, tu peux très bien faire ton armée en étant infirmier ou infirmière, hein. Ça, c'est strictement pareil, hein.
23: Ouais, non, mais pour moi, c'est bien des avantages, hein.
1: Ah mais ça revient à peut-on faire carrière en faisant l'armée, tu vois, c'est à peu près le même rapport que ce que tu me dis, c'est à peu près pareil que la troisième question qu'on avait posée. Hein.
23: Ouais, c'est vrai.
1: Rigaud.
13: Oui, il y a Davy One sur IRC qui te demande si tu connais si tu as connu le soldat inconnu.
1: Non.
14: Donc Ryan, tu connais pas Ryan.
13: Sur IRC on m'a dit que Gérard c'était le soldat Ryan qu'on n'a pas retrouvé.
14: Est-ce qu'on va le sauver au moins?
1: Ça y est, ils ont.
13: Enfin, il a pas été sauvé.
1: Toi, fais gaffe parce que tout à l'heure, je vais te sauver ma main sur ta gueule. Quoi.
13: Oh,
1: ils sont calmés là.
14: Ouais, c'est bon.
1: En nouille maintenant.
23: Ouais, alors l'inconvénient, c'est que on a l'impression de perdre son temps là-bas.
1: Ouais.
23: Et l'avantage, c'est que justement, on perd pas son temps là-bas.
1: Alors, tu peux préciser le pont?
23: L'inconvénient, c'est que tu perds ton temps quand t'es là-bas.
1: Ouais.
23: Et l'avantage, c'est que tu perds pas ton temps quand t'es là-bas.
18: Ok.
1: Ouais, d'accord. Je vois à peu près.
18: C'est logique. Ouais, c'est logique.
1: Non, mais de manière, je pense qu'il y a pas beaucoup d'inconvénients ni d'avantages là-dedans, parce qu'en fin de compte, les avantages que t'as, c'est que...
23: De toute façon, t'es obligé de la faire, donc...
1: Voilà.
23: Et en plus, t'es payé.
1: Ouais, t'es payé.
14: T'es payé combien, Gérard, à l'armée, justement? C'est une bonne question.
24: Je crois que c'est 4 euros.
1: Non, attends, normalement,
22: non,
1: si je me...
22: 5.
1: Oh, on se... Bon, ça y est, oui.
14: Je les ai coupés. Exprès.
1: Normalement, je pense que ça te fait même pas la moitié de ton salaire. Tu dois toucher à peu près 1000 ou 1500 balles.
14: Tu fais le SMAC ou pas, là-bas?
1: Non, même pas.
14: Même pas.
1: T'as le droit à une cartouche de cigarette par mois et
22: Gérard,
1: tout.
22: Gérard,
12: Ouais, ça, ouais, c'est prothèses, on a un peu parlé ce soir. Je voulais savoir si t'avais fait le parcours du con en te battant.
2: Alors, hey, quand tu dis des trucs comme ça, tu vois, au lieu de dire con et puis battant, parce que toi, t'as l'air d'être con quand tu poses une question, donc pour toi, tu l'auras pas fait le parcours du combattant. Ouais. Et ça, c'est un truc qui est assez dangereux à faire.
16: Ouais, bravo, GG.
2: Alors,
23: il y a de là, alors.
2: Donc, la sixième
16: c'est
2: question.
0: C'est la sixième question, là?
2: Ouais.
16: Déjà?
2: Ouais! Alors, vous allez réfléchir et on va s'écouter un petit morceau. À moins qu'il y ait une question IRC.
10: Non, il y avait juste Denis qui donne les avantages de l'armée. C'est le premier lieu où on a accepté GG sans faire d'histoire. Le désavantage, c'est qu'ils ne l'ont pas gardé.
2: Bon, ça, je vois pas du tout le rapport. Donc,
16: ouais,
2: c'est qui?
16: C'est je m'en fous, là. Tu peux me mettre en antenne avec Andouille, là? Il y a moyen de moyenner.
2: Ben, vous allez aller tous en antenne maintenant, parce que je vais vous poser la sixième.

0: Donc, t'as pu discuter avec Andouille.
1: Personne me... Non, n'importe quoi, on m'a filé un disque, là. Elle est où, la FME?
0: La FME, bah, tu as...
2: Comment il parle, le cam...
0: Tu vas la récupérer, tu vas la récupérer tout à l'heure en antenne, vous allez gérer votre petite salade
1: avant.
2: C'est
1: Mamiche,
0: Oh, ça y est, vous, merci. Ah, donc, alors, on va demander à Canif si elle a compris la question.
3: Bah écoute, je m'en rappelle plus, Gérard.
0: Ah non, mais faudrait peut-être écouter quand je pose des questions.
4: Je
0: pense
4: aux auditeurs qui viennent seulement de nous rejoindre.
0: Alors, peut-on s'engager dans l'armée si on n'a pas de boulot? Donc, Canif.
3: Bah ouais, je pense, ouais.
0: Et tu fais quoi, toi, au fait, comme boulot?
3: Moi, je suis secrétaire.
0: Secrétaire?
3: Secrétaire comptable.
1: Et d'ailleurs,
5: des choses comme la braise.
0: Oh, hé, vous me calmez derrière, là.
3: Et vos commentaires, moi, je vous emmerde.
0: Voilà. Comme ça, c'est bien répondu, tout ça.
1: Ouais, mais donc, moi, j'aime les femmes qui ont du caractère.
0: Oh, tu t'écrases, toi. Tout à l'heure, tu as dégagé, toi, maintenant. Je vous préviens que, là, 1h10, je vais gerber, hein. Ça va gerber sec.
6: Non, gerbe pas.
0: Voilà, ah, c'est pas mal. C'est qui?
6: Ah, c'est une... Parce que...
7: C'est prothèse, c'est une cabine, je vais le rappeler.
5: L'invité mystère.
0: Ok. Donc, Canif, elle a répondu. Andouille.
3: Ouais, bah moi, je pense qu'on peut s'engager, effectivement. Voilà, ouais. J'ai rien d'autre à ajouter, parce que sinon, tu vas encore me gerber, alors je préfère rien dire.
5: Voilà.
0: Bon, alors, Andouille, c'est la dernière, c'est simple. Soit que tu réponds correctement, soit que tu gerbes tout de suite.
6: C'est
0: tu
6: choisis. Simple.
1: Non, elle passe à moi avant.
0: Hein? Alors, croupion.
3: Ouais.
0: Donc pour toi?
3: Bah ça sert justement quand t'as pas de boulot à t'engager, ouais.
0: Ouais, mais ça c'est je pense que il y a beaucoup de personnes qui vont me répondre ça.
6: Et quand ils arrêtent l'école aussi, les gamins ils vont à l'armée, non?
0: Non, ouais. Ça. Non, mais attends, parce que l'armée, pour que tu te fasses recenser à 18 ans.
6: C'est une poubelle l'armée, on dirait, non?
0: Mais non, mais oui, c'est qui là?
3: Canif, hein.
0: Oui.
3: Tu peux ajouter quelque chose?
0: Oui.
3: Moi aussi j'avais entendu parler que quand on voulait s'engager dans l'armée, il fallait pas avoir plus de 25 ans, je crois.
0: Non, je pense pas, parce que ça, j'en ai pas entendu parler, à mon avis.
3: Parler, hein.
0: Non, 27, non. Attends, 27. Anthony, il y a une question hier.
8: Oui, il y a Area qui te demande si tu as rencontré Sandy à l'armée.
0: Non, pas du tout. Sandy, je l'ai déjà dit la semaine dernière, comment que je l'avais rencontré sur un magazine.
6: Non, mais Sandy, elle a fait l'armée, par
8: contre. C'est pas le débat sur les tanks.
5: Elle réparait les tanks.
0: D'accord, Tony.
5: Quoi?
0: C'est toi qui viens de répondre les
5: pas
0: tanks?
5: Pas du tout.
6: Non, c'est moi, j'ai dit. Non, elle bossait à la banque.
0: Voilà. Donc, Tony.
5: Ouais.
0: Donc pour toi?
5: Ouais, bah les jeux, c'est sur l'engagement, c'est ça?
0: Hein?
5: Ouais.
0: Peut-on s'engager dans l'armée si on n'a pas de boulot?
5: Peut-on s'engager dans l'armée si on n'a pas de boulot?
6: Bah oui, parce qu'on fout rien, on peut y aller.
0: Ça donc tu réponds. Hey, Tony!
5: Oui.
8: Non, mais non.
5: Attends, j'essaye de réfléchir là.
0: Non, mais tu non, réfléchis mais non,
8: Gérard,
0: vite fait.
8: Gérard, ils te prennent pas à l'armée si t'as pas de boulot.
0: Bah, de toute manière, tu peux t'engager si t'as pas de boulot, hein.
3: Pourquoi ah non, tu t'engages pas, toi, Gérard?
0: Et qu'est-ce que ça. Pourquoi que je t'emmerde, toi?
6: Non, mais ouais, par contre.
0: Tony, tu réponds, s'il te plaît.
5: Ouais, mais je suis tout à fait d'accord avec ce qu'a dit Rigaud.
6: Par contre, moi, j'ai un exemple. J'ai une amie qui s'appelle Mélanie et qui avait son bac. Et donc elle voulait s'engager à l'armée parce qu'elle s'est dit ouais j'ai un bac maintenant j'aimerais bien faire l'armée et ils l'ont pas accepté.
0: Mais attends, t'as pas besoin d'avoir un bac pour aller à l'armée? Non, mais
6: t'as pas le droit à l'armée d'avoir un bac.
0: Faut complètement être armé. Tony,
6: mais pourquoi? Ah
0: ouais. Tu réponds?
5: J'ai répondu.
0: C'est bizarre, j'ai pas entendu ta réponse.
5: Ah, c'est pas grave.
0: Ouais, bah Tony, je pense que
5: c'est... Non, mais vas-y, continue, y a pas que moi, allez, vas-y.
0: Non, mais tu réponds.
5: Non, mais ok, l'engagement, il faut se faire encenser.
0: D'accord, voilà. Eh ben, enfin, dis donc, t'es lourd à la détente, toi.
5: Hein. C'est clair.
8: Gérard, par rapport à l'armée, il y a Davy One qui dit les fusils ils servent à fusiller et les tanks ils servent à t'enculer.
0: Oui, ben ça, je l'emmerde, lui. Manu.
9: Encore un petit sondage. Donc, à la question.
0: Dernier, j'espère.
9: L'avant-dernier. À la question, combien donneriez-vous à une armée? 32% ont dit qu'ils donneraient 2 euros.
0: Mais ah, ça y est, tu l'as déjà fait, alors.
9: Excuse-moi, il y en a une autre. Qu'aimez-vous chez une armée? 50% des gens aiment bien, 25% des gens aiment beaucoup, et 100% aiment le balcon avec les drapeaux Fun Radio, je comprends pas.
0: Ça. Toi, tu vois, Fildar, tes conneries. Ça, c'est tes conneries, ça.
6: Non, c'est pas mes conneries.
0: C'est tes conneries.
6: C'est
0: on va demander la prothèse. Si.
5: C'est crabe, quoi, conneries. Ouais, je suis là, ouais.
8: C'est quoi ça?
0: C'est Noël ou quoi? Fildar, tu m'éteins ça tout de suite. Fildar, t'éteins ça tout de suite.
5: Prothèse. Ouais. Je pense qu'il est préférable de s'engager quand
0: on...
8: Bon,
0: t'arrêtes,
8: tu
0: viens ou quoi, là?
5: Allô?
8: Gérard, sur IRC...
6: Ah, vous entendez Gérard, là?
8: Ah.
5: Allô?
8: Qu'est-ce qui se passe?
6: Il a failli balancer le disque de Rigaud, donc...

0: parenthèse.
1: Ouais, ouais, donc je pense qu'il est préférable de s'engager quand on n'a pas de boulot, vu qu'on est payé à rien foutre et porter le kaki, et j'aime bien les trahis.
0: D'accord, et je m'en fous pour finir.
2: Bah, franchement...
3: Il s'en fout.
2: Bah non, ouais, je sais pas.
1: Oh là là, Doc Gynéco. Oh là là. Toi, tu vas gerber, toi.
2: Ah ouais. Ouais.
4: Ils sont pas réveillés, les auditeurs.
0: Non, je m'en fous, bah non, tu te réveilles, non, s'il te plaît, ou tu dégages.
2: Ouais. Bah, je sais pas, franchement, si j'ai pas de taf,
3: mais je sais jamais rien, lui, pourquoi il vient.
2: Fume trop, ouais, ouais. Fume trop, lui.
0: Eh, hey, hey, tu reprends, oh, tu reprends, je m'en fous au standard, là, ça va pas. Ça va pas, là.
2: Fume trop le
0: Lascar. Enfin bref. Donc je peux vous dire une chose, que pour ceux qui ont envie de s'engager, ils peuvent le faire s'ils n'ont pas de boulot, mais comme l'histoire du bac, ça n'existe pas. Hein. Ben, donc il n'y a pas besoin d'avoir un bac. Il n'y a pas besoin d'avoir un bac pour aller à l'armée. Mais ça, c'est des conneries.
3: Minimum le brevet. Hein.
0: Quoi?
3: Je crois qu'il faut minimum le brevet. Hein.
0: Même pas.
1: Certificat d'études.
0: Non plus. Ok, alors voilà.
4: Et toi, Gérard, alors qu'est-ce que t'en penses de cette question?
0: Bah, moi, je viens d'y répondre.
4: Mais je t'écoute pas.
0: Bah, t'écoutes pas, t'as qu'à te déboucher les oreilles au lieu de faire des conneries. Alors, septième question. Faut-il en parler de l'armée en cours ou à la télé? On va demander à. Je m'en fous si ça va mieux pour lui.
5: Ça va mieux pour lui.
0: Ouais, j'espère. Bah, alors, je m'en fous.
2: Bah, la télé, ouais, on en voit des émissions, quoi.
0: Non, mais je pense qu'on t'a demandé de te réveiller, là. Apparemment.
2: Je réponds à ta question, là.
0: Bon, alors, vas-y.
2: Je te dis, les pubs et tout, on les voit à la télé, à l'école, il y a des mecs qui passent et tout, ils te parlent de l'armée, s'engager, c'est beau et tout, c'est un métier.
0: Mm-hmm.
2: Et voilà, quoi.
0: Ok, prothèse?
1: Ouais, je sais pas. Je pense qu'il faut pas trop en parler à l'école et à la télé, parce que ça pourrait donner des idées aux gens, quoi.
0: Ben non, mais de toute manière, c'est ce qu'ils font à l'heure actuelle. Ouais, en cours, je ne sais pas, parce qu'on n'a pas des. On n'a pas d'étudiants. On n'a pas d'étudiants, là, avec nous, c'est dommage. J'aurais bien voulu avoir un étudiant pour savoir.
1: Tête avec...
2: Hey, moi, je suis étudiant. Hein.
0: Qui?
2: Moi.
0: Qui?
2: Moi, je m'en fous.
0: Ben, t'appelles d'où, toi?
1: Fais une thèse sur le shit, lui.
2: De Nantes.
0: De Nantes?
2: Ouais.
0: Et donc, à ton avis, ils en parlent?
4: Mais t'es étudiant en armée, toi.
0: Non, mais est-ce qu'ils en parlent?
2: Bah ouais, il y a plein de pubs partout.
0: Ah bon?
2: Il fait une tête là sur les tableaux. Mmh. Une tête sur le shit.
0: D'accord. Je pense qu'à mon avis, je crois que t'es en train de me dire des conneries. Tony.
2: Écoute, à ma fac.
0: Tony.
1: Ouais, il y a trop de pubs. L'autre fois, j'entendais même sur Fun Radio, j'entendais une pub.
3: Sur l'armée de terre.
1: Ouais, l'armée de terre recrute un mec avec une clé de 13 pour réparer les tanks. Donc je trouve ça inadmissible.
0: Tony.
1: C'est de la propagande.
0: Tony, t'es sûr de ce que t'inventes là?
1: Non, je te jure que ça passait.
4: Non, mais il y a une pub en ce moment qui veut. Parce qu'en fait, j'ai l'impression qu'il n'y a pas assez de gens à l'armée.
1: Ouais.
4: Ils veulent plus y aller, donc ils font des pubs.
1: Le pire, c'est qu'ils te mettent ça entre deux tubes.
0: Ah, voilà. D'accord, entre deux tubes, t'as raison. Croupion.
6: Ouais.
4: Y'a Tony.
6: Moi je dis que non, il faut surtout pas en parler. Ça pourrait
4: être. Tu lui dis quoi?
0: Non mais ça va là.
4: Bon Gérard, t'écoutes les auditeurs, nous je suis en train de régler un problème avec Manu, ça te dérange pas non?
0: Bon, croupion.
6: Oui, je te dis qu'il faut surtout pas en parler, ça pourrait inciter les gens à le faire.
0: Bah, de toute manière, pourquoi s'ils en parlent, c'est que c'est pour inciter les jeunes à y aller, hein?
6: Oui, bah justement.
0: Ok. Andouille.
3: Ouais, bah je suis désolé, moi Fildar vient de me prendre hors antenne, donc j'ai pas entendu la question.
0: Non, attends, Fildar vient de te prendre hors antenne. Non mais attends, Fildar, il est à l'arrière.
2: Attends, j'ai deux secondes. Hey, Fildar, tu te calmes là.
0: Non mais attends, c'est qui parle là?
1: Oh, comment tu parles à Fildar? Oh,
0: il a. Qui c'est qui parle là?
1: Il a quand même un appareil, le mec.
2: C'est mon merde. Hein.
0: Non mais attends, pour l'instant c'est pas Fildar qui commande, c'est moi, c'est mes débats, donc
4: c'est pas
0: lui.
4: Non,
2: je suis d'accord, GG, mais voilà quoi.
4: Fildar qui commande.
0: Non, c'est pas Fildar lors des débats, c'est moi.
4: Bah, n'importe.
0: Donc on a été Andouille.
4: Andouille.
1: Fildar, c'est un petit teigneux, mais je l'aime bien quand même.
0: Andouille. Bon, je m'en fous, tu te calmes, toi.
2: Et Andouille, t'es blonde ou brune concrètement, là?
0: Bon, je m'en fous, t'arrêtes ou tu dégages.
1: Andouille, elle est pour moi.
4: Je fais un boulot de merde, Manu, ce soir. Hein. Je suis d'accord avec toi.
0: Non, c'est pas Manu.
4: Bah, c'est qui?
0: Je m'en fous, t'arrêtes pas de faire chier son monde. Alors, Andouille, pour la dernière fois.
3: S'il te plaît?
0: Andouille.
3: Oui, non mais je te demande poliment si tu pourrais me répéter la question s'il te plaît.
0: Alors faut-il parler de l'armée en cours ou à la télé?
3: Moi je trouve qu'il faut pas en parler parce qu'on fait pas de politique à l'école.
0: Non mais attends, on parle de l'armée, on parle pas de la politique.
3: Ah ouais,
1: mais c'est la même question que la politique, faut pas nous prendre pour des cons aussi, t'as changé armée par politique.
0: Tony, si t'es pas content, tu dégages, ok?
1: Non, mais je suis content, mais bon, c'est pour le dire aux auditeurs que t'as 15 millions d'auditeurs, faut les respecter quand même.
0: Ouais, bah attends, pour l'instant, toi...
1: Depuis 10 ans, c'est les mêmes débats et tu ranges...
0: Bon alors, Tony, tu dégages, allez, hop, t'es allumé. Hop, au revoir, Tony.
3: Je pense pas, Tony, hein.
0: Toi, Andouille, c'est pareil, au revoir, Andouille.
4: Allez, dégage, Andouille, allez.
2: Bah si Andouille part, je pars.
0: Dégage, eh ben c'est bien aussi, je m'en fous.
4: Allez, voilà. Dégage, je m'en fous.
0: Ah ouais, bah tu récupères.
4: On est dans la merde, on a plus que.
0: Tu récupères 3 éditeurs, Manu.
4: J'y vais, je les récupère, alors, je vais les chercher là devant l'avenue là.
0: Alors, Canif.
3: Bah écoute, Gérard, je crois que de toute façon, notre avis compte pas vraiment là-dedans parce que s'ils ont envie d'en parler, ils en parlent quand même.
0: Non, mais donc, je reviens à ce que Tony, soi-disant, qui disait que c'était pareil qu'on. La politique, non. Parce que si on en parle à la télé, c'est que ça insiste pas les jeunes à vouloir faire de l'armée, comme Andouille a voulu dire. Mais moi, je pense que ils ont tout à fait raison de nous parler de ce qui se passe à l'heure actuelle dans certains pays. Donc
3: ça va être intéresser certains de toute façon.
0: Ouais, mais ça va être la dernière question qu'on
1: Gérard,
0: va poser. Oui.
1: Tes prothèses. Je voulais savoir si quand tu te mettais au garde à vous devant le général, t'avais la Gaule.
0: Pas obligatoirement, non. Pourquoi? Parce que ça t'est déjà arrivé, toi?
1: Bah non, mais je te posais la question.
0: Croupion.
6: Oui.
0: Si on te gêne, tu nous le dis, hein.
6: Ah non, mais je vous écoute.
0: Non, mais tu peux quand même parler, hein, parce que pour l'instant.
6: Le problème, c'est que quand je parle, tu me dis de me taire, donc.
0: Non, attends, pour l'instant, je t'ai rien dit, donc je te demande de réagir.
6: Oui, bah c'est.
0: Parce que vous êtes plus que 3 sur 7, 6, hein.
6: D'accord.
0: Donc tout le monde a fait le tour de la question.
6: Ouais, ouais.
0: Alors là, il y a une question qui va être bien, parce que je pense que c'est Canif qui a voulu en parler, ou même toi, Croupion.
4: C'est laquelle question, Gérard? C'est la numéro combien?
0: C'est la 8.
4: Encore 2, putain.
0: Eh oui. Non mais, si t'es pas content, toi, tu poses ton casque et tu dégages. Ok, tu rentres chez toi. Ah. Rigo, c'est pas à toi que je m'adresse.
5: Voilà,
4: putain, maintenant je barre. Ouais.
0: Alors, pourquoi faut-il faire 10 mois au lieu de 12 maintenant? Alors, on va demander à Canif.
3: Bah alors là, j'en ai vraiment aucune idée, GG.
0: Non, mais avant, c'était 12 mois, maintenant, c'est passé à 10. Donc, le pourquoi?
3: Ah, mais c'est ce que je te dis, je ne sais absolument pas.
0: Mmh. D'accord. Et toi, Croupion?
6: C'est pour des questions de budget.
0: Comment ça?
6: Bah, ils gagnent 2 mois, ils gagnent du fric en faisant que 10 mois.
0: Mais non,
3: Parce que ça a trop gueulé, je pense.
0: Non, mais je pense pas. Non, parce que.
6: Non, mais comme ça, ils payent pas les mecs pendant 2 mois, ils les payent plus, quoi.
3: Ah ouais, c'est une bonne idée, ça, je crois.
0: Bah non, mais même, de toute manière, ils sont. Oh, vous arrêtez là derrière, là? Ou vous revenez bosser, là, comme correctement? Bon, attendez, je reviens.
1: Ah, d'accord.
3: Ok, on est tous trois, là. Ok, ça va?
0: Bon, on rigole, là, vous.
1: Donc,
0: revenez, là.
1: Prochaine question.
0: Alors, Prothèse, tu peux répondre, s'il te plaît?
1: Ouais, donc, tu peux me répéter, j'ai pas bien entendu.
0: Donc la question, pourquoi faut-il faire 10 mois au lieu de 12? Disons, avant c'était de 12 et maintenant c'est passé à 10. C'est moi qui me suis trompé dans ma question.
1: C'est des problèmes de calendrier avec les années textiles, non?
0: Non, parce qu'avant c'était 12 mois comme et puis maintenant ça passe à 10 mois, donc on se demande pourquoi qui s'amuse à changer. Oh, vous arrêtez avec la lumière et vous revenez bosser là. Parce que tout à l'heure, ça va chauffer pour vous trois, là. Hein.
1: Tu fais des blancs, Gérard.
0: Donc, Prothèse, toi, alors?
1: Ouais, donc, je te disais, je pense que c'était un problème de calendrier, non?
0: Bah non, parce qu'en fin de compte, non, il n'y a pas d'histoire de calendrier là-dedans. Hein.
1: Ah bon?
0: Parce que au début, c'était passé de... C'était 12, maintenant, ils sont descendus à 10, on ne sait pas pourquoi.
1: Ah, ils ont raison, finalement, on se fait moins chier 10 mois que 12 mois.
4: Quoi. Ils vont descendre à une semaine, là, ça va être une semaine après.
0: On récupère.
7: Ouais, alors on accueille 3 nouveaux auditeurs, on accueille Face de Paix, Petit Fion et Général Mon Cul.
1: Bonsoir à tous.
4: Non, on a un général.
7: On a un général, ouais.
4: Qui vient de quel corps d'armée?
8: De l'armée de l'air.
0: Général Mon Cul, ouais.
8: Oui.
0: Apparemment, c'est ce que. Et l'autre?
7: Il y a Petit Fion.
0: Ouais, bah voilà, c'était Petit Fion pour finir.
7: Petit Fion, bonjour.
8: J'ai avec moi le sergent Susmonboule, si vous voulez.
0: Ouais, non, mais ça y est. Bon, alors maintenant, on va demander à
8: Face de Paix.
0: Bon, Face de Paix.
8: Ouais, salut.
0: Salut.
8: Ça va?
0: Donc, toi?
8: Oui.
0: Donc,
8: Alors, tu vois, je t'explique. Moi, je pense que, 10 mois, franchement, c'est plus cool que 12, quoi. Parce que les mecs, déjà, ils y vont, c'est pas marrant, quoi. Tu sais, ça les galère.
7: 10 mois, quoi?
8: Bah, 10 mois de l'armée, quoi, c'est mieux que 12, quoi.
4: De l'armée?
5: De l'armée!
4: De l'armée.
8: L'armée.
0: Bon, Fildar!
4: Ouais. D'accord.
0: T'écrases.
4: D'accord.
0: Donc, vas-y, je t'écoute.
8: Bah, c'était pas bien.
4: Je vais t'écraser.
8: Ouais, alors moi, je disais que, voilà, quoi, c'est quand tu fais 10 mois, c'est clair. Mm-hmm. Parce que 12 mois, c'est relou. Non, franchement, concrètement, le mec qui part faire son service militaire.
0: Ouais.
8: Ah, on est d'accord, c'est relou 10 mois, 12 mois. Mm-hmm. Alors, il vaut mieux qu'il en fasse 10, t'as compris?
0: Non, mais de manière, maintenant, au début c'était 12, maintenant c'est passé à 10, on se demande pourquoi. Mais de manière que tu partes 10 mois ou 12 mois, de toute manière, tu perds quand même ton temps en faisant l'armée.
7: Dans quel sens?
1: Oh là là.
0: Manu, ça suffit, toi. Bah,
7: je la demande parce que je comprends pas.
0: La semaine dernière, t'as fait du bon boulot. Si tu commences à foutre ta merde, ça va.
4: De toute façon, vous parlez de 10 et 12 mois, mais c'est pas ça l'armée, c'est une semaine maintenant.
0: Bah, toi, tu l'as même pas fait, alors Gérard, tu t'écrases.
5: Si, Fildar, il a fait l'armée, mais pour revenir au débat, sur IRC, on te dit en même temps que maintenant, l'armée, elle est plus obligatoire. Pourquoi?
0: Si, l'armée est toujours obligatoire encore.
4: Non. C'est pour devenir un métier.
1: Ouais.
0: L'armée est obligatoire.
1: Général
0: mon
1: cul. En tant que général, je peux témoigner quand même.
0: Vas-y.
1: Parce que maintenant, on recrute surtout dans le civil. C'est fini tout ce recrutement administratif.
0: D'accord. Petit pion.
3: Alors tout d'abord, bonsoir Gérard.
0: Bonsoir.
1: Bonsoir.
3: Dis-moi.
1: Ça te dirait de faire l'amour avec un gradé.
0: Oh! Merci. Bah,
3: écoute, on se retrouve en antenne alors.
1: Pas de problème. Hein? Attends, moi je suis plus gradé que lui.
4: Petit fion. Allez, on y va là. Accouche.
0: On accouche maintenant là sur la question, on va pas s'éterniser là-dedans. Hein.
3: Bah dis-moi, ça fait 12 mois, c'est trop long quoi.
0: Bah dis-moi, c'est pareil. Hein.
1: Il y a deux mois de différence.
0: Mais si tu fais le con pendant tes 10 mois, tu refais un mois de plus, donc ça fait 11 mois.
1: Ouais, mais Gérard...
3: Si tu fais le con au bout de 12 mois, tu t'en retapes un de plus que si tu fais le con au bout de 10 mois. Un de plus aussi, mais seulement, ça fait plus 13, mais ça fait 11.
1: C'est cumulable.
0: Ok.
1: Gérard, c'est prothèse.
0: Oui.
1: Ouais, je crois que c'est clair. Tu fais 10 mois, tu pars la fleur au fusil, puis tu fais 12 mois, bon, tu pars la baïonnette dans le cul. Alors.
0: Ouais, de toute manière, moi j'ai fait 12 mois et je vais te dire une chose, que quand tu reviens, c'est chiant. Hein. Que ça soit 12 mois ou 10 mois, de toute manière, c'est vraiment des conneries, je sais pas pourquoi.
4: Et t'avais des permes ou pas?
0: Ouais, mais je vais te dire, les permes, c'est 48 heures et t'as une PLD, PLD, c'est une période de longue durée, c'est 10 jours.
3: Dis-moi Gérard, je peux te poser une question?
0: Ouais.
3: Est-ce que ça t'a plu, l'armée?
0: Non, pas du tout, je me suis fait chier, je viens de dire.
3: Pourquoi?
0: C'est la question. Est-ce qu'on s'amuse en faisant l'armée?
4: Et ce sera la dernière question. Après, on fera une petite conclusion rapide.
0: De nos jours. Non, il reste encore.
5: On peut pas.
4: On n'a pas le temps.
0: Max est venu
4: nous dire. Il a dit que tu gérais pas le débat, que c'était à chier, donc on va faire l'autre débat.
0: Il n'y avait
4: pas
0: de rythme. C'est toi qui fous ta merde, alors toi tu vas commencer par la fermer.
5: Non, Gérard, continue ton débat, c'est pas du tout la faute de Fildar.
0: Alors, est-ce qu'on s'amuse en faisant l'armée de nos jours? On va demander ça à Canif.
3: Je pense qu'il y en a qui s'amusent et d'autres qui s'emmerdent.
0: Mmh. Donc pour toi, de manière, même en faisant l'armée, on peut s'amuser avec ses copains. Hein.
4: Pendant la récré, ils font des jeux, non?
3: J'ai des copains qui ont fait l'armée et puis ils m'ont dit que même si des fois c'était un peu chiant, ils avaient quand même de bons souvenirs.
0: Ouais, mais ça, de toute manière, tu gardes quand même, à la fin, tu gardes quand même un bon souvenir aussi.
3: Faut quand même faire quelque chose, parce que si tu passes 12 mois à t'emmerder, faut quand même faire quelque chose.
0: Mmh. D'accord.
1: Dans la hanche. Moi je dis que dans l'armée tu t'amuses pas beaucoup parce que c'est clair que à part que si t'as des G.I. Joe ou des Small Soldiers aussi tu peux t'amuser.
0: D'accord, je vois pas du tout le.
3: Hors sujet.
0: Croubion.
3: Oui. Croubion. tu te fais chier à l'armée.
0: Ah d'accord, toi c'est carrément ta réponse.
4: Bah ouais, ça les passionne pas les nanas l'armée, faut abréger même toi.
3: Il y a Max à la télé. Alors.
0: Attends, toi pour l'instant tu la fermée.
1: Ouais.
0: Ok.
4: Quoi?
0: Tu vas fermer ta gueule maintenant. Ça va être clair.
1: Tu les vois.
0: Passe de paix.
4: Bon, on va se polir.
0: Passe de paix, s'il te plaît.
1: Oui, c'est passe de paix, là. Je suis dans la hanche, moi.
0: Passe de paix.
1: Oui, je suis là. Gérard, c'est prothèse, je suis dans
0: la hanche. Prothèse, tu t'écrases maintenant, s'il te plaît, merci.
1: Ta blague, excellente. Gérard, assis-toi bien, parce que là...
0: Prothèse, tu me dégages. Hop, terminé pour prothèse, comme ça, il fera moins le con. Il fera le con chez lui à Rouen.
1: Dans la hanche, Gérard.
0: Passe de paix.
4: Hop, ouais, on termine.
1: C'est cool l'armée, tu fais le con quoi.
0: Ouais, tu t'amuses ou pas?
1: Bah ouais, parce que t'as pas envie de faire leur connerie, alors tu fais le con, donc tu t'éclates.
4: Puis l'armée, tu devais t'éclater parce que tout le monde devait se foutre de ta gueule avec ta face de paix.
0: Parce
1: que tu sais.
0: Toi, Pildar, tu as.
4: Bagne-toi.
0: Ouais, mais tu vas t'écraser un peu, toi. Tu vas laisser finir les gens parler, ok?
4: 3 minutes.
0: Passe de paix, vite fait, là, on accouche, là.
1: Tu peux finir, là?
0: On accouche.
1: Bon, pas trop, alors... Gérard, je suis dans la hanche.
8: Ouais, mais est-ce que je peux finir?
0: Protège, tu dégages.
8: Je voudrais dire aussi que quand on a les oreilles
0: bouchées.
8: Non, mais j'ai. Quand on a les oreilles bouchées.
0: Ouais,
8: non,
0: mais dégage pas, protège, là.
1: Aïe.
8: Est-ce que je peux finir? Non. Non, oui. Non, mais aïe, arrête, aïe. Non, mais aïe.
0: Eh, vous vous calmez là ou je vous calme, moi, maintenant?
1: Oh!
0: Alors, passe de paix, tu réponds correctement.
8: Ben, moi, ça y est, j'ai répondu.
0: D'accord, général de mon cul, là.
8: Ouais, RPT, première classe.
0: Général mon cul, RPT, on accouche.
1: Ouais. Gérard, je suis dans la hanche,
8: répétez.
0: Ta gueule, prothèse.
8: Répétez la question, s'il vous plaît.
0: Bon, allez, vous me faites chier,
4: allez,
0: je vais conclure la question.
4: Allez, conclusion.
0: Hop, basta.
4: Conclusion.
0: Canif.
6: Fais passer les autres, GG.
0: D'accord, petit pion.
4: Fion.
0: Petit pion. Petit pion une fois, petit pion deux fois, petit pion. Conclusion.
6: Je suis là.
1: Mais bouge pas ta hanche.
0: Protège ta gueule.
6: Donc tu veux ma conclusion?
0: Ouais.
6: Bah écoute, j'ai écouté ton débat parce qu'en fait je viens d'arriver sur
0: ouais.
6: la chaîne, donc j'ai eu le temps d'écouter très attentivement. Et bah moi je trouve que l'armée, c'est en concluant vraiment très très brièvement, hein, parce que je sais que t'as pas trop le temps, mais il paraît que l'armée c'est aussi excitant que de te rencontrer dans les chiottes de la loco.
0: Alors moi je t'emmerde, petit pion, dégage, bonne nuit, au revoir. Général mon cul.
8: Aïe, alors c'était un très bon débat.
0: Ouais.
8: Je voulais le dire.
0: Mmh.
8: Et j'aimerais dire aussi un petit message pour.
0: Non, il n'y a pas de message.
8: Le dénommé Philippe qui est devenu.
0: Non, il n'y a pas de message. Salut. Face de paix.
8: Je voulais dire.
0: Face de paix.
8: Face
0: de paix. Général Montu, vous voulez dire, allez vous faire foutre en ce moment. C'est bon.
8: Je respecte, je te mets au trou.
0: Ta gueule, allez, face de paix.
8: Ouais, c'est face de paix là. Bah, moi, est-ce que ce serait possible d'avoir Truffion là, par antenne?
6: Ouais, pas de problème.
0: Bon, alors,
4: c'est pas la conclusion, ça. Allez,
0: conclusion du débat, face de paix, dernière fois.
8: L'armée, c'est de la merde.
0: Bon, alors, d'accord, pour toi, c'est la conclusion. Croupion.
6: Ouais, débat pourri, et puis regardez la 6, il y a Maxou, quoi.
0: Ah bah alors, c'est vrai. Alors attends croupion, moi je vais te dire une chose, si mon débat c'est de la merde et que tu regardes M6 à la place, dans ces cas-là t'avais qu'à pas participer au débat, ok?
6: Alors
0: va bouffer tes croupions.
1: Mais
0: salut.
1: Arrête de bouger de la hanche.
0: Canif.
6: Bah j'ai pas vraiment de conclusion, enfin si quand même, c'était pas mal, mais bon voilà, c'était spécial mais pas mal.
0: Quand je vous demande des conclusions, quand vous me dites faites passer les autres, hein, je voudrais bien que quand tout le monde passe, que vous ayez quelque chose à dire. Parce que si c'est pour me dire, ah bah pour mieux écouter, regarder M6, il y a Max qui passe.
6: Gérard, t'énerve pas sur moi, j'y suis pour rien.
0: Non mais c'est pour Croupion que je m'adresse spécialement.
6: Ah ouais, c'est pas moi qui faut engueuler, hein.
0: Donc, on le sait, on l'a aussi dans les studios, Max. Alors, donc, voilà.
9: Pour
0: alors.
9: À venir. On en a parlé en début d'émission.
0: Bon, ça y est.
5: Gérard, j'ai une conclusion sur l'IRC.
0: Ouais.
5: Alors, Davy One qui donne sa conclusion, il dit, eh bien, si la plus petite unité de temps, c'est la milliseconde, la plus petite unité de longueur, c'est le millimètre, la plus petite unité de l'intelligence, c'est le militaire.
0: Ah bah d'accord, c'est pas mal sa conclusion. Moi, conclusion, c'est dommage que qu'on a été forcé d'abréger sur la 9e, parce que sinon ça s'était bien passé dans l'ensemble.
4: Ouais, moi j'ai pas appris grand chose. Hein.
0: Toi t'as rien appris parce que t'es con, toi c'est pas de ta faute. Donc toi, de toute manière, tu resteras toujours con toute ta vie. Alors,
4: bah ouais, mais c'est pas grave.
0: T'attends 11h30 pour bosser au standard, donc ça sert à même
4: ta
0: pas.
4: Ta conclusion, Gérard.
0: Donc ma conclusion, c'est
4: dans
0: l'ensemble. Ça s'était bien passé. Si t'es pas content, je t'emmerde. Tu prends une chose, tu prends tes clics et tes claques et tu te casses chez toi. Comme ça nous prend des vacances. Donc conclusion, bah sinon c'était pas mal dans l'ensemble. Je pense qu'on a atteint combien là,
5: on a perdu suite à la fin du débat où les gens en partant ont dit que c'était vraiment trop le bordel et trop con et trop nul.
0: Ouais.
5: Donc là apparemment on est descendu sous la barre des 2000, on doit être 1000. Attends, je regarde, 1597.
0: Ben c'est dommage. C'est dommage que les trois derniers que tu m'as récupérés ont foutu la merde.
5: Ils disent pas que c'est à cause des auditeurs. Ils disent que c'est à cause de toi, Gérard.
0: Non, c'est pas moi qui ai foutu la merde, c'est eux qui ont pas voulu répondre aux questions. Donc voilà. Alors le disque qu'on va s'écouter, donc c'est Gérard du côté avec la boule de travers. Et donc vous pouvez nous appeler pour le deuxième débat qui va porter sur la prostitution.
4: Ah,
0: donc
4: enfin, un vrai débat.
0: Attends, toi tu vas rester à l'arrière, tu vas fermer ta gueule.
4: Ah non.
0: Si, parce que je te veux pas au standard. Je te bats pas en standard.
4: Ah si, moi j'en ai marre, ça fait depuis 22 que je suis là, Gérard.
0: Ouais, ben, tant pis.
4: Donc on écoute le disque et vous pouvez appeler Manu, bien sûr, les numéros, Gérard, vas-y.
0: C'est 0803-08-5000 et toujours le 0870-5000 et toujours le l'IRC www.funradio. Et voilà. On se retrouve tout de suite après.
4: J'espère qu'il y aura des putes quand même.
0: Ben toi, t'en fais partie.
10: la passoire, je le dirai la prochaine fois. Homo Mag, hein, remercier parce qu'il y a pas mal de gens.
11: Homomag, tu es son meilleur,
10: j'en parle pas.
11: Homomag, on en a plus rien à foutre.
10: Non, mais
11: allez,
10: ce que je veux dire,
11: amener à Bassa.
10: Écoute, Gérard, c'est les gens m'ont envoyé des trucs que les gens font contre toi. Donc, je les remercie parce qu'ils dénoncent, tu vois. Parce qu'ils envoient les trucs, donc comme ça on pourra porter plainte. Donc je remercie les gens qui ont envoyé donc Homomag, qui ont envoyé GGTon numéro 3. Il y avait aussi, qu'est-ce qu'il y avait? Il y avait, attendez, j'avais d'autres trucs. Cinésex Vidéo Club, avec les vidéos interdites de Monsieur Machin. Il y avait aussi France Poire, hein, merci France Poire. Wiproot, Paparazite. Il y avait aussi Homosex. Enfin, il y avait pas mal de trucs, donc je remercie tous ceux qui ont envoyé ça, c'est gentil, on va pouvoir enfin porter plainte. Donc continuez à nous envoyer des trucs, si vous avez des trucs que vous voyez chez vous, dans les rues, tout ça, envoyez, pour qu'on fasse le dossier.
11: Non, mais moi, ce que je voulais remercier quand même, c'est les gens qui pensent quand même à Max, pour quand même les bonbons, parce qu'apparemment, il se plaint qu'il a rien, et c'est vrai que pour l'instant, on n'a rien. Donc c'est pas grave, bon on va commencer, donc on va saluer Olivier de la production qui est là à l'AREA.
12: Bonsoir.
11: Bonsoir à toi Olivier. Manu.
10: Bonsoir Olivier.
12: Bonsoir Fildar.
10: Salut, tu vas bien?
13: Salut GG, ça roule?
11: Fildar au standard. Et le grand retour.
12: Oh, putain.
11: Le grand retour qu'on attendait. Rigo au standard. Et il paraît que c'est ton anniversaire.
14: Alors je suis pas au standard, je suis sur l'IRC. Bonsoir. c'est plus mon anniversaire vu qu'il est minuit 8 secondes.
12: Ah merde.
11: Ah mais c'était l'anniversaire.
12: C'est con, on avait une Porsche dehors pour toi. Merde.
14: C'est con.
11: Donc,
14: t'avais le permis avec.
11: Le grand retour de Rigo qui est sur l'internet. Donc Rigo, tu m'as dit que tout à l'heure
14: on était déjà 7700 pendant que j'étais hors antenne, et là on est déjà 7324. Ça fuse sec.
10: Bravo. Je peux quand même dire qu'on te retrouve toutes les semaines sur Europe 1 dans On n'a rien à cirer.
14: Tout à fait.
11: Ouais. Ça, on n'en a rien à foutre, tu vois. Hein, maintenant,
12: ça tu
11: maintenant...
12: peux t'en passer par exemple, tu vois.
14: Ouais, je peux faire ma pub, c'est normal.
11: Non, mais maintenant ils vont fermer leur micro là.
12: J'ai
11: entendu
12: dire que t'allais remplacer une gaffette aussi, mais.
11: Non, mais là
14: j'ai
11: maintenant. Maintenant vous allez éteindre vos micros et puis vous allez me trouver des bons auditeurs.
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11: Tu dégages.
16: Pourquoi connard?
11: Allez hop dehors.
16: Oui.
10: Puisqu'on va faire maintenant le débat des neuneux, on accueille Françoise de la Courneuve. Bonsoir Françoise. Françoise?
17: Max.
10: Ça va bien?
17: Bonsoir à toute l'équipe. Coucou à Sébastien de Bar-le-Duc.
10: Très bien.
17: Et puis, bonsoir à...
10: Allez, on va attaquer Françoise. Parce qu'on a Gérard de France qui est avec nous.
17: Bonsoir Gérard de France.
10: Bonsoir Gérard.
17: Bonsoir Gérard.
18: Hey, t'as hâte de fumer la moquette, tu es pas Gérard de France, toi.
10: C'est cool, c'est...
18: Oh, ça te va pas, toi, Gérard de... ça te va pas, toi, d'aller à Disneyland Paris voir Cheyenne, hein.
10: Alors, Gérard de Suresnes et David de Saint-Etienne. Bonsoir David.
19: Bonsoir.
10: Alors, oh là là, la toutouze.
12: Non, c'est une dracune.
10: Hein, c'est une dracune. Alors, on va se dire les bonsoirs après, parce que là, on va attaquer.
17: Ouais.
10: Jojo, Françoise, Gérard et David, nous allons parler donc de le tabagisme,
17: ouais,
10: qui en ce moment est un grand fléau. Bon, depuis des années et des années, il y a beaucoup de procès aux États-Unis. Maintenant, on essaie de mettre... on a plusieurs systèmes pour arrêter de fumer. Manu, en ce moment, vient... Enfin, arrêter de fumer. Il a mis donc le fameux...
12: Le badge.
10: Et alors, on y va. Débat sur le tabagisme. C'est parti.
19: Bonsoir.
17: Bon, alors déjà Manu, c'est Françoise à Paris. Manu, comment ça fait que tu supportes pas ton badge? Comme tu as expliqué tout à l'heure.
12: Je suis allergique aux pins.
17: Mais t'as pas trouvé exactement ton badge?
12: Non, je l'ai pas trouvé. C'est un collector qu'il me faut et.
17: Et par qui? Tu l'as eu par ton médecin?
12: Ouais. C'est un truc, venez à l'hôpital, c'est sympa.
17: Et
19: Manu, pourquoi tu fumes?
12: Bah, je fume plus, justement.
19: Il faut pas fumer, je vais te donner un truc, moi.
12: Mais vas-y, Jojo, je t'écoute.
19: C'est la très contexte. Facile, c'est très facile. Il faut...
12: Dormir toute la journée,
19: Avec un truc de la menthe,
18: Non, c'est de la merde, ça n'est pas si Ivalda, c'est quand t'as mal à la gorge. Le mieux pour arrêter...
19: Non, comment ça s'appelle pas du...
10: Non, mais quel est... Attendez, c'est pas un débat uniquement pour arrêter de fumer qu'on fait, c'est un débat sur le tabagisme. Donc, vous savez, le fait que maintenant on est interdit dans des avions, dans des lieux publics de fumer, que le fait qu'aux États-Unis maintenant, pour un oui, pour un non, on peut faire un procès.
19: Mm-hmm.
10: Alors, c'est pour ça, j'aimerais savoir un petit peu votre point de vue.
18: Non, mais moi je suis pas d'accord avec leur système d'interdit de fumer dans tous les lieux publics, parce que de toute manière, c'est même pas respecté. Moi, je vois dans les métros, t'as des gens qui fument, et ils sont pas prendre. Hein. Et ça, moi, je trouve ça strictement... c'est du bidon pour moi. Pour moi, personnellement, je sais pas ce que Françoise en pense, ce que David en pense ou Jojo, je sais pas ce que vous en pensez, mais pour moi, c'est ni queue ni tête. Hein.
19: Ah oui, ça, c'est vrai. Oui, mais il faudrait qu'ils mettent des endroits qui...
18: Mais même, de toute manière, t'as toujours des endroits où t'as des gens qui ont fumé. Regarde dans le métro, c'est interdit de fumer, t'en as bien qui fument dans le métro, je suis désolé.
13: Ah oui,
18: même
13: tout à fait, oui.
18: Dans les gares, hein. Dans les gares, c'est pareil. Dans les aéroports, ça doit être pareil. Hein. Maintenant, il doit y avoir des endroits pour les fumeurs et les non-fumeurs. Et t'as des gens qui fument que pareil. Hein.
19: Moi, je trouve ça dégueulasse. Ils ont fait mettre des pancartes.
18: Bah ouais, mais de manière, les pancartes, les gens, ils les respecteront pas. De manière, tu vas dans un endroit non-fumeur, de manière, t'auras des fumeurs. Je suis désolé.
19: C'est
18: celui qui aime pas la cigarette. Oui. Oui, Jojo.
19: Et s'il y a des panneaux, avec une cigarette à moitié, avec une flèche à moitié.
18: Il y a des panneaux avec des flèches en disant que c'est interdit de fumer, et t'as des gens qui fumeront quand même. C'est pas pour ça qu'on va interdire la cigarette.
19: C'est difficile alors.
18: Bah oui, moi je fume, et c'est pas pour ça que, même s'il y a des coins non fumeurs, c'est pas pour ça que ça m'empêchera pas de fumer. Je suis déjà le premier à fumer dans les bouches de métro et j'ai jamais eu de problème.
19: Ben non, il faut aller dehors carrément, comme c'est comme ça, dehors, il n'y a personne qui vous interdit, hein.
18: Bah ouais, mais d'accord, mais t'as qu'à voir, dans ce cas-là, tu vas dehors pour fumer, t'as des gens qui supportent pas la cigarette aussi, hein.
19: Dehors, c'est l'air libre.
18: Bah oui, mais d'accord, mais t'as quand même des gens qui aiment pas trop.
13: Ouais, mais Gérard.
18: Oui.
13: Comme par exemple t'attends ton bus. Et puis tu veux fumer une cigarette et puis t'as quelqu'un à côté de toi qui te demande d'arrêter de fumer parce que justement ça l'empêche de respirer. Moi, je suis la première à lui dire, écoutez madame, c'est un lieu public, on a le droit de fumer autant qu'on veut.
18: Ah ben moi de manière c'est pareil, hein. Mais moi de manière tu sais ce que je dis, moi est-ce que là vous changez
13: de place,
18: de coin.
19: Oui.
18: De manière, en principe, c'est les plus gênés qui s'en vont.
13: Exactement.
18: Moi, je suis désolé, j'ai l'habitude de changer.
19: Quand on a quelqu'un qui veut pas, qui supporte pas la fumée, on change de quoi. On s'éloigne de nous aider, voilà. Hein.
18: On s'en va. Et toi, David?
15: Ouais, j'ai, ouais. Bonsoir.
18: David, et toi, de votre côté, c'est pareil, non?
13: David, il fume pas.
15: Moi, c'est pareil, ouais. Hein?
13: David, il fume pas, en principe.
15: Moi, non, François, je fume pas. Et toi, tu fumes, François?
13: Oui.
15: Ouais, beaucoup, pas beaucoup.
13: Bah disons que j'étais obligée de ralentir parce que j'ai eu des problèmes et puis obligée, mais c'est même ralentissant, j'ai du mal à m'arrêter.
18: De toute manière, faut se dire une chose, hein, et ça je pense que tout le monde va être d'accord là-dessus.
15: Ouais,
18: ceux qui ont l'habitude de fumer, de toute manière, c'est pas même en ralentissant que la personne arrêtera de fumer. Si la personne a la volonté de le faire, c'est bien. Si elle n'a pas la volonté, donc c'est même pas la peine qu'elle essaye. Hein.
19: Ça va être pas ça.
15: Et ça baisse sa santé, tant pis.
18: Bah,
15: t'as
18: oui
15: décidé,
18: t'as assez risqué.
15: Est-ce qu'elle a envie de fumer ou pas? Et tu fumes, Gégé, ou pas?
19: Moi, je fume pas, j'ai horreur de la fumer.
15: Et toi, Gégé?
18: Moi, je fume 3 paquets par jour.
15: Ah oui, quand même, c'est beaucoup quand même.
18: Bah, ça fait 20, 40, 60, ça me fait 60 cigarettes dans une 60 cigarettes facilement.
15: Et toi, Françoise?
13: 30 cigarettes.
15: Oh, bon, ça va, c'est vrai.
13: Ben, avant, je fumais comme Gérard. Hein,
15: quand même, ouais.
13: 3 paquets par jour.
15: Hein. Ouais, ouais. Bah, on arrive à un âge, hein, de toute façon.
13: Ouais, mais non, c'est pas l'âge,
15: c'est pas l'âge qui
18: m'a... Ouais, mais même, faut se dire une chose, que maintenant, ils ont augmenté les cigarettes.
15: Ah oui,
18: c'est pour ça que tu trouveras quelque chose.
10: Parle bien devant ton micro, Gérard, parle bien devant ton micro, Gérard.
18: De toute manière, même en augmentant, ça n'empêchera pas les gens de...
13: Les gens de fumer.
19: Je crois que si ils augmentent les cigarettes, ils vont s'arrêter tous de fumer.
13: Non, Jojo.
18: Moi, je vais te dire une chose, le paquet, à l'heure actuelle, il est à 18 francs, le paquet de Gauloise. Ils peuvent le mettre à 30, à 20 balles, de toute manière, tout le monde fumera. Ça, je suis désolé, la personne...
19: À 50 francs le paquet, vous allez voir que personne...
18: Ça m'étonnerait. Même à 50 ou 100 balles le paquet, de toute manière, il y aura toujours quelqu'un qui fumera. Je suis désolé, le mec, s'il a ça dans la tête, c'est comme l'alcool. S'il a décidé de boire, il boira. S'il a décidé de fumer, il fumera. C'est strictement pareil.
15: Tout à fait.
13: Par contre, Max, Max, oui. Toi, tu étais un fumeur.
10: Oui.
13: Comment que tu as fait pour t'arrêter de fumer? Est-ce que tu as pris des cigarettes à part?
10: Si, bah moi, je fumais, Gérard, avant qu'on se connaisse.
16: Quoi, des cigarettes?
13: Des Marlboro.
10: Je fumais des Lucky Strike, paquet souple, filtre. Bah, les Lucky Strike, c'est des cigarettes américaines, après Marlboro.
16: Ouais, ouais, ouais.
10: Mais Lucky Strike. Mais bref, ça, c'est pas, alors, on n'est pas là pour faire de la marque, en plus, faire de la pub pour les marques
13: non,
10: de cigarettes.
13: Comment que tu as fait pour arrêter de fumer?
10: Bah, moi, j'étais également avec une compagne qui ne fumait pas, donc c'est vrai que quand t'as pas quelqu'un en face de toi qui fume, c'est déjà plus simple pour t'arrêter de fumer. Et puis parce qu'un jour, comme je l'ai raconté à peu près 1000 fois, j'étais en vacances et il faisait chaud, j'étais en Italie et il y avait plus de cigarettes et j'ai dit tiens, je vais arrêter de fumer. Pendant 2 jours, j'ai pas pu fumer, mais j'ai dit tiens, pendant que j'y suis, je vais arrêter pendant les vacances. Et puis après, en rentrant au travail à la radio où tout le monde fumait, bah finalement j'ai réussi à tenir le coup. Puis j'ai dit tiens, je vais essayer de continuer. Bon, moi je fumais pas non plus 3 paquets par jour comme Gérard, je fumais 1 paquet par jour, à peine. Des fois c'était 10 clopes par jour, des fois c'était 1 paquet, ça pouvait varier en fonction de l'humeur. Et puis voilà, puis j'avais la volonté, puis j'avais envie d'arrêter, puis je me suis senti mieux. C'est vrai qu'au bout de, je le dis à Manu là, mais c'est pas tout de suite, hein. C'est au bout de, au niveau de la volonté, ça dure pendant 1 an, vraiment ça peut être dur, mais vraiment on sent le bien-être que ça peut être. Aussi bien ouais, au niveau donc, de, au niveau.
16: Ouais, mais il y a une question que tout le monde, que je pense que tout le monde doit se poser. Par exemple, si tu veux interdire quelqu'un de fumer, est-ce que vous croyez vis-à-vis de votre entourage que c'est bien de mâcher des chewing-gums constamment toute une journée?
13: Non.
16: Par exemple, Françoise, David ou Jojo.
13: Non.
16: Manu, s'il veut réagir. Oui. Ça me dérange pas, moi.
20: Ouais. Allô?
16: Oui.
20: Ouais, je posais la question, GG. Ça t'a répondu, nous trois. Par contre, bon, il y en a qui fument, il y en a qui mâchent une chewing-gum, comme on dit. Bah, ils en mangent tout le temps, du début à la fin.
16: Ouais, mais est-ce que tu crois que...
20: Bah, moi, je trouve que c'est pas bien, déjà. Bon, ils vont sortir quand même la cigarette, et ça sert à quoi? Manger, à fumer et à manger un chewing-gum. Ils vont plus la gueule, je veux dire. Et donc,
16: ah oui, mais de toute manière, chewing-gum et fume derrière en même temps.
20: Hein. Même les vêtements, ça sent mauvais. Ils vont sortir quand même. Sa fille, sa copine, je sais pas.
13: Bah, ça sent le tabac, hein.
20: Voilà, tout à fait.
16: Ouais, ça sent
13: le tabac froid, et c'est dégueulasse, c'est vrai. Voilà. Ça sent dégueulasse, le tabac froid.
20: Voilà, tout à fait.
16: Et toi, Jojo?
21: Moi, je pense que c'est difficile, je réfléchis, mais c'est difficile de...
10: Parle devant ton micro, Jojo.
21: Je dis c'est difficile de trouver une idée à cette idée-là.
10: Bon, est-ce que vous trouvez normal, pour terminer sur ce débat, sur le tabagisme, est-ce que vous trouvez normal ce qui arrive aux États-Unis où maintenant on peut aller jusqu'en procès, faire de la prison quand on fume dans une entreprise où il faut aller obligatoirement fumer dehors? Qu'est-ce que vous pensez de tout ça? Trouvez pas qu'il y a un peu quand même d'abus et qu'à la fin ça devient vraiment de la véritable dictature?
16: Personnellement, moi je trouve que c'est vraiment abusé par rapport à la direction, parce que c'est aussi de la faute de la direction. Bon, si c'est interdit de fumer dans ces cas-là, qu'ils mettent des panneaux interdits de fumer, comme on disait tout à l'heure. Mais moi personnellement, je trouve ça aberrant de voir des sociétés maintenant qui condamnent des employés parce qu'ils fument, de les faire aller en prison. Moi je trouve ça aberrant.
20: Pourtant, GG. Il y a des entreprises. Je sais pas si tu travailles dans une entreprise.
16: Non. Non,
20: je sais pas. Bon, je voulais dire déjà, je travaillais dans un atelier. Bon, c'est interdit. Avant, on avait le droit de fumer dedans, dans l'atelier et tout. Maintenant, c'est interdit pendant la loi que pendant 4 ou 10 ans, même plus.
16: Ouais, mais attends.
20: Il faut fumer pendant la pause. Quand c'est 10 heures, on fume. On a 15 minutes de pause. Non, 10 minutes, excusez-moi.
16: Ouais, mais
20: et on n'avait pas droit. C'est les gens, déjà, c'était interdit de fumer. Et il y a des panneaux, comme tu disais, il y a 10 minutes. Une dame qui fumait, elle n'avait pas droit. Que le panneau, c'était l'autre côté, l'autre pièce, au lieu où j'ai mangé non-fumeur. Et en plus, elle a fumé, c'était marqué non-fumeur. Mais c'était interdit pendant la loi.
16: Ouais,
20: et moi, j'ai rien dit. Bon, une fois j'ai dit c'était interdit, elle s'est fait virer. Par contre, là j'ai rien dit, la prochaine fois que ça continue, elle respecte les gens. Ou quelqu'un respecte les gens.
10: Il faut respecter les gens.
20: Respecter
10: les gens.
20: Voilà, il faut respecter les gens qui mangent.
16: Dans ce cas-là, moi je trouve que...
20: Non, c'est pas bon quand on mange, nous.
16: Ouais, non mais je suis d'accord David.
20: Ouais,
16: mais il y a un truc qu'il faut quand même respecter dans ces cas-là qui laisse au moins un coin pour les fumeurs et que tout le monde vienne, qui supprime pas d'un seul coup.
10: Je crois qu'il y a un problème avec Jojo. Jojo, ça va? Parce qu'il y a ton oncle qui gueule derrière, non?
21: Ouais, je sais pas. Non.
10: Jojo.
21: Oui, je disais la face.
2: Ah, t'as tiré la chasse?
21: Ah,
2: okay. Ah, putain. Je me disais tout à l'heure, il y en a un qui ça sentait. J'avais de la flotte. Je me suis... D'accord, ok. T'as fait caca? Jojo?
21: Oui.
2: T'as fait caca?
21: Non, j'ai fait pipi.
2: On est en train de faire un débat sur une radio nationale où on parle de tabagisme et t'as le mec qui est en train de faire le débat, qui est en train de pisser en même temps, c'est agréable.
21: Non, ah, bah, mais ça, c'est pas mal.
2: Non, mais c'est bien, c'est pas mal. Moi aussi, je vais aller faire ça. Moi aussi, je vais aller pisser pendant les disques comme je faisais avant, il n'y a pas de problème.
7: Bah, pendant le petit quart d'heure que tu nous laisses de débat, t'as qu'à aller pisser, puis
2: je crois pas, des fois c'est ce qui m'arrive, je crois pas que je reste là à écouter. Bon, allez, il me fait chier le.
20: Bah,
2: c'est le grand-père.
7: Et,
2: attendez.
7: Françoise.
2: Non, Gérard, malheureusement, faut. Gérard, on est obligé de faire la conclusion. Attendez, ouais, ça, attendez, faites du. Sa gueule derrière.
21: Ouais, je me mets là.
2: Qu'est-ce qui se passe, Jojo?
21: Dans la. Voilà.
2: Qu'est-ce qui se passe, Jojo?
21: Rien, maintenant c'est bon.
2: D'accord, ok, très bien. On va faire une petite conclusion du débat parce que malheureusement on est très pris par le temps. Conclusion sur ce débat?
20: Ben, j'espère. Bon, de toute façon, on n'a pas le droit à les interdire. Ils font leur vie, voilà. Ils veulent casser leur pognon, ils casse-pieds, tant pis. C'est leur promo, voilà.
2: Bien
20: moi,
2: joué.
20: Je fume pas, voilà.
2: Très bien. Françoise?
22: Bah, c'était bien, mais un peu trop court. Hein.
2: Je sais bien. Vous avez encore des choses à rajouter, Françoise?
22: Non. Disons que si, il y a pas mal de trucs à rajouter, mais on n'a pas le temps, alors.
2: Eh ben, écoute,
21: je veux dire une chose.
2: Oui.
21: Ceux qui veulent fumer, ben, ils ont qu'à augmenter les cigarettes. À moins 50 francs, ben, il y aura moins de fumeurs, voilà.
22: Mais il y aura pareil, Jojo. Sauf qu'on fumera moins, mais il y aura toujours pareil, autant de fumeurs.
21: Ça m'étonnerait.
22: Il y aura autant de fumeurs, Jojo.
2: Bon, en tout cas, ça sera.
21: Si jamais, il faudrait essayer.
2: Très bien.
21: À tous les bureaux de tabac, augmenter à 50 francs.
2: Non, mais Jojo, c'est pas les tabacs qui augmentent. Eux, ils demanderaient qu'une chose, c'est abaisser les prix. C'est l'État qui augmente.
21: Bah oui. Si j'étais le gouvernement.
2: Bah oui.
21: Bah je pourrais que.
2: Et pourquoi ils augmentent les prix? Parce qu'ils savent toujours qu'il y aura autant de gens qui fumeront et comme ça ramène plus d'argent dans les caisses, bien sûr.
21: Oui.
2: Gérard de Suresnes,
23: oui.
2: La petite conclusion quand même de ce débat.
23: Petite conclusion, moi ce que je te propose à la rigueur, c'est bon, bien mais trop court, mais au lieu de faire les salauds et les salopes, moi je préfère faire un débat carrément sur le tabagisme jeudi.
2: Qu'est-ce qu'on fait les gars? On peut. Pourquoi
23: moi, je préfère faire un débat carrément là-dessus que faire un débat sur les salauds et les salopes. Les salauds et les salopes, on pourrait le reporter au mois prochain.
2: Pourquoi tu dis ça?
23: Un débat sur le tabagisme.
2: Bah, mais enfin, bon, là, tu te réveilles. Moi, ce que je trouve dommage, c'est que, un, on vient de le faire, le débat, et que, deuxièmement, ça fait un mois qu'on en parle du débat sur les salauds et les salopes, et on peut pas. C'est que là, tout le monde attend le débat sur les salauds et les salopes. Donc on va rester là-dessus. Puis ça fait. Il fallait me prévenir avant, Gérard, t'es toujours pareil, c'est toujours la dernière minute, tu changeras jamais. Donc on fera.
23: Ah bah, c'est toujours comme ça, chef. Hein.
2: Bah oui, je sais bien, mais c'est plus bon. Alors si déjà tu fais qu'une fois par mois et t'es même pas capable d'être carré, tu comprends bien que tu pourras jamais revenir toutes les semaines. Tu.
23: Mais attends, les débats, trucs sur les sur le tabac, c'est le truc qu'on parle régulièrement. En ce moment, on en parle quand même pas.
2: Ah bah attends,
23: comme,
2: les débats.
23: La marée noire et tout ça, bah... on pourrait faire des débats sur des trucs d'actualité que de faire des débats sur.
2: Bah non, mais les débats et les salauds. Les salopes, on peut très bien faire le débat et dériver dans le harcèlement, parce que dans le harcèlement, il y a des salauds, des gens qui. Dans les salauds, il y a des patrons qui profitent de leurs employés en couchant avec, en leur mettant des mains au cul, en faisant des cunilingus sans les prévenir, des patronnes qui sucent des patients, des clients sans les prévenir, ça aussi c'est des salopes et des salauds.
23: Ouais, bah ouais, alors à la rigueur, ok.
2: Bah oui, c'est okay, ça, bon, un okay. Salaud et un salope, c'est tout ça. Hein. C'est des mecs qui écrasent leur club sur les banquettes, c'est des salauds, hein. Il y a des cendriers.
23: T'en as partout.
2: Je sais pas, parce que on peut revenir sur le débat, enfin, on peut parler de cigarettes aussi, ouais, dans les salauds.
24: Il y a des cormorans mazoutés, c'est des enfoirés.
2: Voilà, par exemple, Gérard,
24: la marée noire dans ton slip, c'est dégueulasse.
23: Oh, l'autre. Attends, celui qui vient de dire ça, là, qui se calme un peu, c'est lui, hein, parce que quoi. Bon anniversaire, Manu.
22: Ouais, bon anniversaire, Manu.
2: Mais c'est vrai, on pourra très bien, dans les salauds, on pourra très bien parler des patrons de Elf et tout ça, avec la marée noire, etc., c'est vrai. Et les vendeurs de slip.
23: C'est ça, bah, on demandera à Fildar, alors, hein.
2: Et les salopards qui font la marée noire dans le slibat et qui reviennent chez Tati pour l'échanger.
23: Ouais, un fil d'art.
2: Bon, très
24: bien. Des bénévoles qui viennent retirer la marée noire dans ton slip, hein, avec des pelles.
2: Ils y vont à la pelle, ouais. Quand les mecs ils arrivent, ils repartent aussitôt, quoi. Ouais, ah, il doit y en avoir des morts là-dedans. Bon, Gérard, débat jeudi soir entre minuit et 1h30 du matin, exclusivement un seul débat, mais un débat qui va être chaud, qui portera donc sur les salauds et les salopes. Merci en tous les cas à David de Saint-Etienne, à Françoise de la Courneuve et à Jojo d'Ajaccio qui a fait son grand retour ce soir.
0: À la question, la politique est-elle bien faite en France? Il y a 60% des gens qui disent qu'elle est bonne, avec des
1: dessins énormes, ça je vois pas. Ça, c'est bien signé Olivier de la production pour me sortir des conneries comme ça.
0: 40% des gens qui disent que la maquette, on voit des traces de colle, donc ça, je vois pas du tout le rapport avec la politique, Olivier de la pro. 30% des gens qui ont dit qu'ils ne votaient jamais, car Gérard ne s'est jamais présenté aux élections, et je crois qu'il présenterait jamais. Vous vous réveillez là, vous répondez aux questions.

J'ai mal aux fesses. Je répète, j'ai mal aux fesses. Allô ? Allô ? J'ai mal aux fesses. Je répète, j'ai mal aux fesses.

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1: Bah bien sûr, allez, foutez-vous de ma gueule. Foutez-vous de ma gueule, allez hop. Oh là là là, je commence à avoir un ras-le-bol des habituels.
2: Ouais, je suis pas en train de te parler du pont de l'Alma, hein.

0: Alors, au lieu de bouffer comme un porc. Ah, vas-y, parle maintenant, tu veux manger, parle.
1: Bah, bon, on va reprendre le débat.
0: Ça t'écrase.
2: On parle pas la bouche pleine, finis pas. Ta galette. Allez. Il est en train de partout, hein.
0: Bah alors.
2: Ça y est.
0: Ça y est.
2: Bon, vas-y, attaque. Troisième question.
1: Alors, la troisième.
3: Eh, juste avant la question. Les cadres, je vais les envoyer à Gérard pour Noël, en retard.
4: C'est l'équipe. Voilà.
2: Merde. Non, on n'est pas là pour ça, vous êtes dégueulasse.
3: Bon, allez, on fait péter la troisième question.
1: Ouais, on fait péter. donc, on va. Je pense qu'on va accueillir. les gens qui rentrent, c'est bon. On va accueillir David.
3: David.
1: David.
4: Tout à l'heure, moi.
3: Ah, la pupus.
1: T'as mon canard. Bonne année.
3: Bon.
1: Ouais, alors, on y va. Pourquoi tu ne mets pas de couleur?
0: Ouais, parle devant le micro,
3: Gérard. Bien sûr que si, les femmes mettent des couleurs.
4: Je n'ai
3: pas compris la question.
4: Je veux là parce que.
2: Répète ta question.
4: C'est une question de lessive.
1: Non, mais attends, je répète.
3: Pourquoi les femmes ne mettent pas de couleur?
1: Voilà.
5: Mettre
1: de la lessive pour que le noir y parte. Hein.
4: Oui,
1: le principe que le noir y part pas, c'est que le rouge qui part ou le blanc. Hein.
4: Ouais, tu as raison.
1: Donc, si la nana a ses règles, tu vas avoir le rouge qui va partir. S'il y a des morpions blancs, tout ça, ça va partir. Hein.
4: C'est vrai, t'as raison, vraiment, ouais.
1: Ah,
6: t'es à fond sur la déconne, mon
1: chéri. Bon, chaleur. Allez, chacun votre tour, on y va. Arnette, pour toi.
7: Elles n'ont pas de couleur, c'est qu'elles sont pas guettes, je sais pas.
1: C'est Kimberly, là.
3: Tu parles bien la France, Kimberly.
7: Ouais, répondre.
1: Oui.
7: C'est Kenya.
1: Oui, Kenya.
7: À mon avis aussi, c'est...
1: Non, mais attendez, j'ai jamais vu une nana en été en noir.
7: Mais oui, c'est pour ça.
1: Si, en maillot de bain en noir, je veux bien. Ça, j'apprécie les dessous noirs en maillot de bain. Si c'est bien porté. L'hiver en noir, merci. Hein. Jamais une nana en noir l'été, pour moi. Oui, Hugolin. Hugolin.
0: Oui. Hugolin.
8: Ouais, alors moi je suis noir et blanc.
1: Noir et blanc.
8: Ça se marie très bien, noir et blanc. Voilà.
1: Ah ben c'est bon.
0: Non mais c'est pas toi que je parlais, Gérard.
1: Non, parce que sinon j'ai pas les réponses des gens. Hugolin, toi c'est noir et blanc.
8: Voilà.
1: D'accord. Bref.
8: Parce qu'ils sont pour
7: c'est quoi ta question, Gérard?
4: D'ailleurs, les premières télé étaient en noir et blanc aussi. Hein.
1: Ah. Oui.
7: Quelque chose?
1: Bon, tu sais qui est...
7: C'est Morticia.
1: Hein, Morticia.
7: Ouais, par rapport au... pourquoi elles mettent que du noir? En fait, certaines...
1: Bah pourquoi...
3: pourquoi mettre pas de couleur?
1: Ouais, pourquoi qu'elles mettent pas de couleur, c'est tout?
7: Bah moi, je mets de temps en temps de couleur, mais le noir, en fait, il y en a certaines qui se sentent vachement à l'aise dans le noir, et puis...
1: Ouais, d'accord. Noir, en fait, non, mais c'est bon, là, les deux gorilles, là, vous allez vous calmer.
3: Il y a Yannick aussi.
1: Non, il n'y a pas Yannick encore. Hein.
0: Non, on n'a rien fait, continue le débat, on fait rien, nous, Gérard.
1: Non, mais pour l'instant, parce que j'entends des voix dans mon casque.
0: Jeune d'art.
1: Bon, Nicolas, Morticia, Luigi.
4: Oui, moi je crois que tu as raison. Hein.
1: Ouais, j'ai raison sur quoi?
4: Bah, sur tout.
1: J'ai raison, ok, c'est bon.
4: Est-ce que tu as reçu mon cadeau? Je t'ai envoyé un cadeau pour Noël.
1: Qui?
4: Moi, je t'ai envoyé un carnet de timbre, une carte de téléphone et puis un carnet de ticket de métro. Est-ce que tu as reçu?
1: J'ai rien reçu encore à la
4: Ok, mais tu vas bientôt recevoir, c'est mon cadeau.
1: Ah, c'est ton cadeau? Bon, ok.
0: Parle dans le micro, s'il te plaît, Gérard. Bon, Gérard, au lieu de faire le singe, tu m'aides là.
1: Bon, au lieu de faire le singe, vous arrêtez de me prendre la tête pour regarder la prise. Bon, vous voulez peut-être que je vous réponde, moi, sur...
4: Ah oui, bien sûr.
7: Oui, on attend
1: de
7: ça, hein.
1: Ah bah, c'est bon, ça y est, les nanas, vous attendez que mes réponses, hein, c'est ça?
7: Allô,
4: on opinion.
1: Franchement,
4: on s'en
1: attends, toi, 6 mois là-bas, et c'est bon, j'ai pas vu Ray McCutie encore, hein.
3: Tu vas nous attendre combien de fois, celle-là, Gérard?
0: Personne n'a demandé de le sucer. T'entends des voix, Gérard. Vous avez entendu?
1: Non, mais on va demander quand même à Julie. On va quand même demander à la petite Caille au standard.
8: Et Florent, qu'est-ce qu'il a pas?
1: Non, bah lui, Florent, lui, c'est 6 mois. C'est bon, Florent, il est parti.
8: Vas-y, Flo.
1: Bah, Julie.
8: Voilà.
1: Bon, bah, merci, Julie.
0: Ma réponse sûre.
8: Noir.
0: Si je veux bien que tu me suces, je suis d'accord.
3: Vous vous calmez, vous êtes méchant là.
1: Non mais vous avez pas autre chose que sans arrêt me dire suce-moi.
0: Mais tu nous demandes entre
1: nous. Mais qu'est-ce que je veux te sucer toi? Déjà toi je te veux pas.
3: Est-ce que les femmes aiment les préservatifs noirs?
1: Dans ces cas-là, je vais dire une chose, c'est pas le sujet du débat.
0: Oui, ah bah si, c'est...
3: Il y a du noir, il y a du noir.
0: Le préservatif est en vêtement noir.
3: Ouais, est en vêtement noir.
2: Mais là, on parle des filles.
0: Parlons des mecs un peu.
8: Entièrement très d'accord avec
1: lui. Bon, alors... Alors maintenant, comme il n'y a pas beaucoup de nanas, j'ai pas beaucoup trop de nanas.
0: Il y a Luigi qui a une qui est très pertinent sur Minitel, qui dit qu'avec les tsuns noirs, l'avantage c'est qu'on voit pas les traces de pneus.
8: Ouais.
1: Voilà, oui. Qu'est-ce que ça fait
0: ça t'arrange.
1: Non mais qu'est-ce que ça fait quand on écrase un chinois? Attends,
0: il n'y a pas de rapport avec le débat, Gérard. Continue.
1: Non, on s'en fout.
8: Ça fait une ligne jaune, quoi.
1: Ouais, ça fait une ligne jaune, mais attends, toi.
4: C'est vrai qu'avec un caleçon noir, tu peux le garder pendant un mois, alors qu'avec un caleçon blanc, tu dois le changer.
6: Gérard, il y a fait des bonnes résolutions, c'est devenir comique maintenant.
1: Ouais, bon, c'est bon. Alors,
0: de toute façon, il finit avec des histoires drôles aujourd'hui, Gérard. Hein.
1: Non, on va finir sur le débat de la séduction, et j'aurais bien voulu que.
0: En fait, il y a Philippe Bouvard qui m'a appelé pour que tu fasses les grosses têtes.
1: Non, mais c'est bon, ça, c'est des conneries, j'aime pas ça.
3: Téléphone là.
8: En fait, je pense que les couleurs varient suivant les pays. Parce que moi, j'ai déjà vu aux.
1: Bon.
4: Est-ce que c'est vrai que tu vas faire de la figuration à Paris-Dakar?
1: Là, la question, j'y répondrai pas.
7: Et pourquoi,
4: Yot? Il paraît qu'on va être sur le bord de la piste.
1: Bon, c'est bon, vous n'avez pas commencé. D'accord? Ou sinon, on va terminer à 2h20. Okay. Ça va aller plus vite. Ah, mais. Là, vous arrêtez vos conneries ou sinon j'arrête le débat et
0: question suivante.
4: Ok, très bien.
0: Question suivante. Hein. Monsieur Gérard de Suresnes.
6: Et les connards, on n'en parle pas, les connards.
3: Oui, oui.
1: Non, mais attendez, ça c'est pour les nanas.
7: Oui.
1: Alors maintenant, les nanas, est-ce qu'un homme en noir, vous l'aimez?
7: Pas que c'est noir.
1: Cassandra.
0: Attends, pour répondre à la question, sans culotte, Nanou. Sans culotte, pour mieux sentir ta bite, Gérard.
1: Bon, alors, Nanou, c'est bon, sur Minitel, t'arrêtes, tu laisses ton numéro, on te rappelle, parce que ça, tes questions comme ça, j'en ai ras-le-bol.
0: Et si ça peut t'exciter, Gérard, aussi, elle a un beau fouet noir, pour un beau mâle en chaleur comme
1: non,
0: toi.
1: Non, mais c'est bon, s'il y avait, à part Nanou, si on pouvait avoir d'autres réactions de Nana sur Minitel que Nanou, ça serait mieux.
3: C'est vrai, hein.
1: Nanou, toutes les semaines, c'est bon, j'en ai ras le bol.
7: Je peux plus, Gérard.
1: Non, mais c'est bon, vous savez
3: quand même. Hein.
1: Bon, alors, Cassandra, pourquoi? Cassandra, un homme en noir, tu l'aimes ou pas?
7: Pas tout en noir, il faut que ça soit...
1: C'est bon, là.
6: Le bout du blanc au rouge.
1: Non, mais tu veux pas
6: ouais,
1: la peau du... Non,
6: noir.
1: Mais c'est bon, ouais, vous voulez pas la peau du cul blanc et le trou du cul qui se décolle? Bah, c'est bon, les babouins, on les met dans les cages.
7: Gérard, j'ai répondu à ta question, j'espère.
1: Ah, non, pas pour l'instant, Cassandra.
7: Oui, bah, ça y est, j'ai répondu à ta question. Avec du gris, du marron ou du blanc.
6: On va aller à l'église.
1: Vous me laissez faire mon débat ou...
0: Ah oui, on se laisse, vas-y.
1: Là, ce soir, c'est la rentrée, ça se voit que c'est l'anniversaire. C'est la nouvelle année.
3: Merci, Gérard. Oui, on est en quelle année?
1: Non, mais c'est bien parce que, en principe, Max, quand je suis arrivé, il avait pas trop le moral. Et là, il a une super forme.
0: Ah non, mais j'ai le moral parce que je travaille pas, parce que je suis pas derrière le micro pour m'énerver.
1: Quand tu... Ah ouais, tu me laisses m'énerver. Non, mais c'est bon.
0: Faut quand même expliquer aux auditeurs, si vous voyez, la gueule de Gérard, mais on est plié derrière, on est 4-5 dans le studio, on est plié derrière.
1: Mais là, pour l'instant, il y a...
0: Oh la gueule, tu as les enfants.
1: Ouais,
0: la gueule,
1: c'est pas vous dire. C'est clair. Bon, non mais c'est clair,
0: c'est pas punale à la ligne. Mais GG, mais t'as une gueule ce soir, mais t'es mortel.
1: Ah, va bien t'ensemble à
0: mais regarde la gueule qu'il a.
8: À tout pas, ce soir, c'est un rien à la pêche.
0: Sans déconner, un village people, putain.
1: En fait,
0: Gérard.
1: Ah, c'est bon, ça y est.
0: Eh, Gérard. Après le débat, faut que t'ailles nettoyer le trou du cul de Nanou parce que t'as laissé plein de
1: non,
0: formes
1: mais
0: dedans.
1: Non, Nanou, elle va se faire foutre, elle.
0: Bah justement, c'est ça le problème.
1: Elle va se faire foutre. J'ai d'autres personnes à m'occuper d'elle.
7: Qui?
1: Oh, qui c'est qui c'est qui?
3: Arrête, vous calmez, les petits cochons. Alors,
0: question suivante.
1: Bon, Mortivia. Mortivia, ta réponse.
0: Mortivia.
3: Mortivia. C'est une série quand on lui fout un mot.
1: Bon, Morticia.
3: Ah, c'est
7: vas-y,
3: bon, moi le doigt. La suite.
7: Vas-y, j'attends, oui.
3: Ah, la pico, elle est bonne, hein,
0: j'ai la suite.
1: Morticia.
7: Oui,
3: t'arrêtes. Sors tes doigts.
7: Ouais, non, bon, je m'en retrouve.
1: Un nom sucré. Non, c'est bon, on a me chercher un café. Morticia.
0: Ouais. C'est Mojo qui dit que t'as fumé du hakik ce soir.
1: Non, j'ai pas fumé du hakik, j'ai fumé des...
3: La marée, au moins des gitanes.
0: Des bouteilles de rouge, à mon avis, il a fumé ce soir.
1: Non, j'ai fumé des Marlboro.
3: Du café Marlboro. C'est rare.
1: C'est oui,
3: c'est comme du sucre, le café.
1: Bon, c'est bon.
3: C'est drôle,
1: bon, allez, Morticia, je vais reprendre un peu mon sérieux. Pour une fois, un petit peu quand même.
3: Un petit peu quand même.
1: Directement.
3: Directement.
1: Morticia. De toute façon, c'est moi qui...
3: Mon
1: Hugo, là.
3: Ouais, moi.
1: Kenya.
2: Oui.
1: M'en bats les couilles. Hein.
0: Non, vas-y, donne la réponse.
2: Oui,
1: bon, Kenya.
3: Passé.
1: Ouais, Kenya, ta réponse.
7: Alors, ma réponse, ouais, c'est vrai qu'un homme en noir, c'est très sexy. C'est intéressant.
1: Attends, tu sais qui vient de dire ça, là?
3: C'est Florent.
1: Non, non, attendez. La nana qui vient de répondre un instant.
7: Mais c'est moi, Kenya.
1: Kenya. Alors,
7: c'est
1: Kenya.
7: Intéressant.
1: Attends, Kenya.
0: À propos de ton paquet de clopes, Gérard, il y a Nanou qui veut que tu l'enfonces dans le cul avec ta bouteille de rouge.
1: Voilà, c'est bon. Nanou, de toute manière, elle m'énerve. Tu la laisses son numéro de téléphone, on la rappelle.
0: Et elle veut sentir ton parfum,
1: non, mais c'est bon,
0: ton parfum au WC qui pue.
7: Mais c'est bon. Envie de
0: ah ouais, elle te la prend bien d'ailleurs.
1: Ouais, elle commence à m'énerver. Arnette,
3: pas
1: il est pas là.
3: Disons qu'un homme tout court ne m'excite pas, quoi.
1: Moi, bon, d'accord.
7: Je suis pas sûr, ça. Hein.
1: Bon, ouais,
7: Kimberly.
1: Dire une chose, que c'est un débat qu'on m'a donné.
3: Gérard Le Pen, maintenant.
4: C'est là, est-ce que tu
0: veux... Ouais, du calme.
4: Là,
1: attendez.
0: Pas de conneries comme
1: non,
0: ça.
1: Non, stop.
0: Continue le débat, Gérard.
1: Non, là, je préviens d'une chose.
3: Oui.
1: Là, je préviens d'une chose, c'est pas parce que...
3: Merci, Gérard.
1: Ce soir...
0: C'est gentil, merci, Gérard. Question suivante.
1: Voilà, donc, question suivante. Maintenant, c'est la séduction.
7: Oui. Oh.
1: Je m'attends à tout. Je m'attends à tout.
0: Et Gérard,
1: moi je t'emmerde. Tu as pas commencé. Attends. Là,
3: non, Gérard,
1: Luigi.
3: C'est cool, calme-toi. Hein.
1: Non, c'est bon.
4: Je voulais savoir pour 97 et tout.
1: Non.
0: Il s'informe.
4: Pour 97 et tout.
0: Bon, tes questions sur la séduction, Gérard.
4: Séduction.
1: Je te répondrai pas à ta question, d'accord?
4: Ok.
3: Et toi?
1: T'es servi?
4: Ok.
1: Ok. Donc, ça persiste, j'arrête.
7: Et
1: j'arrête. Non, j'arrête, je continue pas.
4: Ok.
0: Il n'y a pas d'import avec la séduction, là.
1: Il est 2h30 du matin, si tu veux que j'arrête tout de suite le débat, tu le dis.
4: Non, s'il te plaît.
1: Non, mais tu continues et là...
3: Gérard, il n'aime pas ça.
7: Ah, c'est
4: merci, pour Dieu.
1: Alors, je te préviens, je veux pas entendre ça.
4: Ok.
3: Tu vas pas nous gâcher notre soirée, Luigi.
0: Donc je te préviens, on va revenir dans 4 heures. Non, mais il vous prévient, faites gaffe. Hein.
7: D'accord.
1: Okay. Donc, cherchez... Comment séduire un homme? Ça, c'est pour les nanas.
7: Comment
3: et pour les mecs, c'est devant?
4: Et pour nous, les mecs?
0: Pour vous, les mecs, c'est pareil. Comment séduire un homme? C'est pas, c'est intéressant.
1: pour les mecs,
0: Il essaie, Gérard, il y arrive pas, là.
1: Non, mais de manière, je vais lancer les 3 questions.
4: Ok.
1: C'est pour les nanas.

0: Bon.
1: Ok.
0: Donc on
1: y va.
0: On
1: y va, non?
0: Bah oui. Donc on va prendre.
2: Oui. Qui c'est que tu veux prendre?
1: Allez, prends-moi, c'est moi, David.
0: Vas-y,
1: depuis le temps que je veux ça.
0: Non, bah, on va déjà poser la question.
1: À une nénette.
0: Ouais.
3: Bah.
0: Non,
3: on commence par les mecs.
0: Non, on va.
1: Non, parce qu'ils savent pas quoi dire, ils nous ont tout demandé hors antenne. Et... Kimberly.
0: Oui. Non, bah, on va demander à.
1: Kenya.
0: À
1: Luigi.
0: Non, à la petite caille au standard.
1: Ah.
0: On va commencer non. par elle.
1: Est-ce que tu veux la chatte?
0: Attends, t'arrêtes par exemple à ce que tu viens de dire.
1: Non, mais ça fait.
3: Julie. Une question de
2: scène. Bon, ta réponse, d'une.
3: La question, c'est quoi?
0: Comment tu fais pour séduire un homme?
3: Je fais rien.
1: Elle est borgne, c'est pour ça qu'elle suce avec les yeux.
4: Non, je pas non. Les yeux.
0: Que je veux dire quelque chose de correct, vous me laissez.
1: Ah, la FLNC, tu nous fais chier. Hein.
0: Non, mais. Ouais, c'est bon, si t'as envie de chier, tu te torches le cul. Sur les gestes, marre de faire mouiller les culottes.
3: Ah, attends,
1: j'écris. Vas-y,
3: c'est
1: là, bah,
0: vas-y, on en revient.
1: Est-ce que tu veux parler lentement pour qu'on prenne des notes, s'il te plaît?
0: Non, non, mais de toute manière, j'ai. Pour la rentrée, ça a été dur.
4: Raconte.
1: Tu n'as pas eu
0: ça, ça vous regarde pas.
2: Non, fais mouiller les culottes, genre. Fais-moi bander, là.
0: Non, et alors, je vais vous dire une chose que. Je vous ai posé trois questions. Sur les trois questions, il n'y en a qu'une qui a pu me répondre correctement. Deux qu'on peut répondre
1: allô
0: directement.
1: Comme par
0: hasard, ça va être les deux répondent. C'est.
1: Mortadelle.
3: C'est vrai, tu dis rien, hein,
0: c'est juste. Quand
3: Gérard,
0: c'est quand Lyon, c'est bon.
3: Gérard, t'es pas là pour faire juge, j'ai dit.
0: Quand Lyon et les Yvelines. Voilà, terminé.
1: C'est qui, Mortadelle et Claire Louis?
3: Gérard, on voudrait ta version et ensuite ta conclusion, s'il te plaît.
0: Donc, ma version pour séduire une nana.
3: Manière, merci, Gérard.
0: Le regard, c'est bon. Les gestes,
3: c'est bon.
0: Je vois pas trop.
3: Merci.
0: Les yeux.
3: Ok, c'est clair.
0: Je vois pas trop. Parce que j'ai jamais vu qu'on pouvait séduire quelqu'un avec les yeux.
1: Le regard.
0: À moi lui faire des. À moi, sur les sujets de la séduction, donc ça.
1: Arrêtez la musique, vive la Sky Roulette.
0: Alors là, je vois pas du tout le rapport avec, avec le débat de ce soir.
4: Kimberly.
0: Oui.
4: Alors le nom de qui le porte
2: maintenant?
0: Et là, vous allez retrouver Yannick pour la nuit sans pub. Demain matin, 6h, Lorenzo.
2: Après?
0: Et après, je ne sais pas, parce que
2: Stéphane,
0: moi...
2: David après.
0: Bon, Stéphane, Dab...
2: Libre Info, non. David, la Libre Info.
0: Libre Info avec Florian Gazan. À 20h, vous allez retrouver Jessica, Doc et Arnold. Et à 20h...
2: Jessica, Doc et Arnold.
0: À 20h. À 22h, vous allez retrouver... Un babouin avec une babouine et un gorille au standard.
2: Et tout de suite,
0: et tout de suite, la nuit sans pub. Bisous à tout le monde. Donc, je remercie tous ceux qui m'ont laissé les courriers. Donc, je rappelle deux personnes tout de suite.
2: Ah, tu te crois aux Oscars là ou quoi?
0: Oui, je me crois aux Oscars.
2: Tout de suite, Run DMC avec Maya Didal.
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6: Et voilà, bonsoir à tous. Bienvenue, donc, horaire particulier, semaine particulière. Donc, aujourd'hui, l'équipe n'est pas au complet, mais on va essayer de travailler comme ça, mais c'est pas grave, hein. On est habitué maintenant. Alors, au standard, vous avez Anne-Ka... D'accord, ça commence. Karine et Aurélie. Donc bonsoir à vous.
8: Bonsoir Gérard.
6: Et
8: bonsoir.
6: Sur le net www.funradio. je sais plus quoi. Donc Aurélie.
8: Oui, bonsoir.
6: Et vous pouvez nous appeler en masse au 0825 08 5000 et pour les Belges au 033 08 5000 et à l'aria donc il va se présenter tout seul.
9: C'est Tony Melon.
6: Voilà Tony. Donc un petit coucou à tout le monde, tous ceux qui travaillent et particulièrement à la poulette de Caen qui se reconnaîtra et bon anniversaire à sa mère. Bonjour à Nounours et au grand singe. Voilà, terminé les bonjours. Donc débat sur les grèves, si je pouvais avoir la petite fiche, ça serait bien au standard. Karine, alors, s'il te plaît, je peux avoir.
8: Qu'est-ce que tu veux?
6: La fiche avec le nom des auditeurs,
8: oui, mais
6: s'il te plaît. Bah non, bah on va pas commencer s'il y a pas de fiche.
10: Oh là là.
6: Ça, on commence pas comme ça hein, les débats. Alors on va accueillir Jean-Louis Mitchell. 102.6. Jean-Louis. Jean-Louis.

0: Jean-Louis! Qui c'est qui ne met pas les auditeurs en air?
1: Ah, c'est bon, c'est moi.
0: Jean-Louis!
2: Allô?
0: Bonsoir!
2: Bonsoir à vous, Gérard, bonsoir à toute l'équipe.
0: Le... Merci pour le Larsen.
3: Bonsoir.
0: François Birout, 78. Fréquence 101.9.
4: Bonsoir tout le monde.
0: Et après, qui c'est qu'on a? Arlette! La gadou là.
5: Arlette la goudou, bonsoir tout le monde.
0: Bonsoir, 114.7 pour nous écouter à Reims.
4: Salut le troisième homme.
5: Bonsoir, bel homme.
0: Alors il y a Jean-François, il y a François. Non, c'est Jean-Louis, François et Arlette pour
5: Arlette
0: l'instant.
5: Arlette la goudou.
0: Arlette la gadou.
5: La goudou.
0: Ouais, la gadou c'est pareil chez moi.
4: Ah la goudou. La
0: oh, c'est bon, on commence pas. Alors, que pensez-vous des grèves en ce moment? Et donc, on va... Ah, bah si, on accueille Force Ouvrière 119.9.
6: Bonsoir, c'est Force Ouvrière. Bonsoir tout le monde. Bonsoir les filles, bonsoir les auditeurs.
4: Syndicaliste.
6: Bonsoir GG.
0: Bonsoir. Donc, alors...
6: J'appelle de bon dindon. Bonsoir à tous les bons dindonnois.
0: Ouais, bah c'est 119.9, je l'ai déjà dit, d'accord? Tu vas pas commencer?
7: J'ai un cousin qui habite là-bas, tiens.
0: Eh, hein, hey, tu la fermes, toi?
7: Très bien.
0: Bonsoir. Ok, merci. Alors, que pensez-vous des grèves en ce moment? Allez. Par contre, avant qu'on commence les questions, les stats, ils sont où? Les statistiques du débat. Alors, ils sont pas faits?
3: Non, ils sont. Bah, si, ils sont faits, mais je vais aller les imprimer, en fait. Ils sont pas encore faits. Et puis moi, je fais la grève d'Internet. De toute façon, j'ai pas de clavier.
0: Ah, bah, de toute manière, on n'a pas de clavier. Donc, je pouvais pas dire. Ah, bah, si, sur le net, on peut quand même avoir des réactions.
3: Bah, on aura des réactions. Je voudrais me connecter sur le net, et comme j'ai pas de clavier, je peux pas me connecter sur le net. Donc alors, c'est un petit peu délicat.
0: Ouais. Oh là là là là là, ça se voit que c'est bientôt les, ça se voit que c'est les vacances, hein, parce que c'est le vrai bordel là aujourd'hui.
5: Même les claviers font grève.
0: Ah ouais, ben allez, on y va. Allez, que pensez-vous des grèves en ce moment? On va demander à Force Ouvrière.
6: Force ouvrière. Bah écoute, moi je suis partagé entre deux opinions un petit peu. D'un côté, bah ils font chier à faire les grèves, parce que ça fout le bordel, c'est compliqué pour nous après de se déplacer tout ça. D'un autre côté, ils ont le droit aussi de faire grève et d'emmerder le monde, quoi. Je veux dire, c'est leur droit syndicaux, camarades.
0: Tu vois. Ok. Bon, Arlette Lagadou.
5: Eh bien, moi je trouve qu'en ce moment, niveau grève, on est plutôt tranquille. Bon, c'est vrai quand ils paralysent une ville ou
6: une route
5: ou des trucs d'essence, c'est pas cool. Mais en ce moment, ça va.
0: Ouais, ben, je pense pas, hein.
5: Mais si,
0: on
6: fait aller.
5: C'est des tartes avec, hein.
0: François.
4: Oui, c'est en cette période, tu sais, c'est le jeu, c'est en cette période électorale, c'est normal qu'ils manifestent. Parce que c'est justement la bonne période pour manifester, pour demander à avoir un petit peu plus d'argent, que ce soit les infirmières, tout le monde, quoi, hein.
5: Les
4: étudiants, tout le monde a besoin d'argent.
5: Je trouve ça normal, Gérard, que les médecins fassent grève, toi.
0: Non, mais attends, laisse finir, après je vous répondrai, moi. De manière, je suis contre.
4: Ouais, je voulais te poser une question, Gérard. Est-ce que tu trouves ça normal que les infirmières fassent grève, hein,
6: et les médecins?
0: Jean-Louis, pour l'instant, il n'a pas répondu, après je vous répondrai.
8: Bah, écoute, moi, Gérard, je suis chauffeur de bus pour la RATP.
5: Ouais. Hein.
8: Et je fais souvent la grève, car on se fait trop souvent agresser. Et il y a trop de gens qui nous disent que oui, il faut pas faire la grève, patati, moi je dois aller au travail. Et ben moi je dis non à ces gens-là, car j'en ai marre de me faire tabasser la gueule dans mon bus tous les matins.
0: C'est tout. Je suis tout à fait d'accord avec toi, c'est ce qui vient de se produire encore il y a ce week-end là sur Marseille, malheureusement.
5: À Marseille,
0: il y a encore un chauffeur qui s'est fait incendier.
5: Okay.
0: Et donc là ça a été carrément, il a eu le temps de retirer ses vêtements, mais il a quand même été brûlé. À Lyon, ils sont en grève depuis maintenant 7 jours, on sait pas pourquoi eux.
6: Ouais.
0: Mais ce qui est pour médecins, infirmières, dentistes
4: ou autre
0: service comme ça, bon bah ça c'est
6: dégueulasse.
0: Bah disons c'est dégueulasse, non, parce que c'est quand même ça commence à devenir long, on leur promet des trucs et puis en fin de compte ils ont pas encore obtenu ce qu'ils voulaient
6: Mais regarde, attends, un toubib ça gagne 40 ou 50 000 balles par mois.
0: Non mais attends. Attendez.
6: Je veux bien.
0: Non mais attendez. Eh, faut quand même dire que les médecins ils veulent être à 2 € sur
5: 2 euros, non mais...
0: Non, 20 euros.
5: Les médecins, ils ont tous des villas, tu crois qu'ils ont besoin de gagner plus?
0: Ben ouais, mais t'as des infirmières libérales ou autres infirmières qui...
6: Libéraux.
0: Ben
6: non, des infirmières libéraux, pluriel.
0: Ouais, c'est bon, hein.
5: C'est du pluriel.
0: D'accord.
4: Donc,
0: il y en a qui se font quand même, je sais pas combien par mois, d'accord?
4: Je savais même pas que le bœuf, elle est infirmière.
0: Qui?
6: Qu'est-ce qui se passe?
0: Qu'est-ce que t'as dit, là?
6: Bon, c'est pas grave, allez.
0: Ouais, ben, commence pas, parce que sinon, force ou...
6: Non, c'est pas moi, je faisais juste qu'intervenir. Hein.
0: Non, mais je te préviens. Ben, de toute manière, c'est vrai que là, on n'est pas tellement... On n'est pas gâtés, hein.
6: Ouais, et toi, Gégé, toi qui a quand même... t'as eu des métiers style routier, agent de sécu, gardien de nuit, tout ça.
0: Agent de sécu. Qui c'est qui t'a dit que j'étais agent de sécu?
6: Bah, toi, t'as été agent de sécu avant, quand même.
0: Ah, ouais, dans le gardiennage.
6: Ouais, dans le gardiennage.
0: Ah, ouais, non, mais attends, c'est pas pareil, là, faut pas confondre. Moi, j'avais compris la sécurité sociale aussi, moi, c'est pour ça.
6: Agent de sécu, pas agent de la sécu.
0: Eh, hey, j'ai oublié, il y a aussi les étudiants aussi, quand même, qu'en ce moment, ça va mal pour eux aussi, hein.
4: On va dire,
0: mal,
4: hein. Camarade Guérard, j'aimerais te poser une question.
0: C'est qui?
4: C'est François Birout. J'aimerais te poser la question suivante, parce que j'ai eu connaissance que tu faisais le métier de routier. J'aurais aimé savoir si tu étais syndiqué.
0: Non. Bah non, mais comme je conduis plus, et puis de toute manière, Max a eu un routier tout à l'heure, c'est quand même leur gagne-pain aussi, hein.
6: Ouais, mais est-ce que toi, t'as déjà fait grève quand t'étais, c'est ce que je voulais te demander, quand
0: bah,
6: t'étais...
0: de toute manière, on était bien obligés parce qu'on pouvait pas sortir, alors.
6: Ah, et dans le yaourt aussi, il y avait des mouvements de grève ou pas, ou c'est vraiment spécifique à certaines professions?
0: Bah, ça dépend, hein.
6: Ça dépend?
0: Si personnes étaient ravitaillées, automatiquement, on pouvait pas servir, hein. Ça, c'est, faut bien se mettre ça dans la tête, hein. Voilà.
7: Gérard, quand tu te faisais casser la gueule en tant qu'agent de sécu, tu faisais la grève après ou pas?
0: Non mais attends, et toi tu commences déjà pas...
6: Bah, comme les chauffeurs de routier, bah, c'est comme les chauffeurs de bus, c'est ça qu'il veut dire.
7: Moi je me suis fait retourner la tête par une petite grand-mère de 80 piges.
0: Ouais c'est ça,
7: exactement.
0: Arrête. Tu vas pas me dire qu'une nana, une vieille de 80 balais, t'as osé te casser la gueule? Non mais attends,
7: peut-être un peu moins, mais elle avait un attirail plutôt dangereux.
0: Ouais, c'est quoi comme attirail?
7: Ah, une canne lacrymogène, attention.
0: Ouais, bah attends, mais ça c'est pour...
6: Un déambulateur.
0: Ouais, oh, c'est bon, on va pas s'éterniser sur là.
6: J'ai dernière petite question. Si toi t'étais chauffeur de bus, par exemple, est-ce que t'accepterais de te faire cracher dessus comme chauffeur de bus?
0: Non, mais ça, je vais te dire une chose que...
1: Je veux bien faire cracher dessus.
0: Non, mais ça, de toute manière, faut bien se dire une chose, que s'il y a des trucs comme ça, automatiquement... Maintenant, c'est vrai qu'ils ont promis.
6: Dans les vidéos que j'ai vues, tu te fais cracher dessus.
0: Non, mais ça, c'est autre chose. Mais il y a certains trucs bon qu'il faut bien se mettre dans la tête, c'est qu'ils ont promis des trucs pour la RATP, ouais, qui est toujours pas mis encore en service.
7: Toujours pas.
0: Donc
7: ils ont raison. Des cabines protectrices, rien du tout.
0: Voilà.
1: Même pas des chiens, rien.
4: Même pas de gilet pare-balles,
7: rien du tout.
0: Que dalle. Non mais il y a que chi. Voilà, donc allez, c'est bon, ça y est, stop. Terminé pour cette question, on y va. Alors, seriez-vous prêt à faire grève si on vous le demandait? Alors, force ouvrière.
6: Force ouvrière. Écoute, ouais, moi, j'ai fait la grève il y a pas encore très très longtemps, là. C'était la semaine dernière. On a fait une journée de grève. Parce qu'il faut savoir que dans ma profession, je suis fossoyeur, hein, de métier. Donc, faut savoir que quand même, dans notre profession, c'est pas facile tous les jours. On travaille
1: un peu
6: en extérieur.
1: Mort, un peu métier, quand même.
6: On travaille en extérieur dans le froid. L'hiver, quand c'est gelé, la terre, elle est gelée, c'est dur, tout ça. Donc, on a fait une journée de grève la semaine dernière, donc ouais, moi je pas de problème, je fais la grève quand il faut avec les camarades, on fait le piquet de grève avec le petit feu, on sort les saucisses, les bières, et puis voilà, c'est ça le piquet de grève aussi.
0: Ça c'est le truc pour les, ça c'est quand les routiers s'y mettent, hein.
6: Ouais, mais tu vois, il y a un esprit piquet de grève, en fait, un petit peu, c'est un petit peu un esprit, une communauté, on est entre potes, on boit des binous, on bouffe des gaises, et voilà, c'est bon, quoi, tu vois.
4: Ah, les trotskistes.
0: Ça a toujours été comme ça, hein. Faut voir quand ils se mettent en grève, quand ils se sont mis en grève, les routiers, faut dire qu'ils ont...
6: Quoique Binous saucisse, toi c'était grève à la maison tous les jours, alors.
0: Ouais, je pense, hein.
6: Ouais.
0: Arlette, la gadoue.
1: La goudou.
0: Wow, je dirais ce que je veux.
1: C'est pas pareil.
0: Je m'en fous, c'est la gadoue, puis c'est bon.
1: La goudou. Moi je trouve que c'est un peu à tout le monde de décider s'il a envie de faire grève ou pas, quoi, mais si on me demande pourquoi pas, si je suis payé.
0: Non, mais attends, si tu fais grève, t'es pas payé, hein. Faut pas rêver, là.
1: Ah, mais moi, je t'explique, parce que moi, quand je fais grève, bon, je travaille dans une banque, hein. Quand je fais grève, je n'accepte de réintégrer mon poste que si je suis payé. Si je suis pas payé, bah, je...
0: Mais de toute manière, s'il y a des grèves à l'heure actuelle, c'est pour essayer d'avoir une augmentation, hein.
1: Bah oui. En général, tu fais pas grève pour gagner moins, hein.
0: Bah oui. Normalement, hein. Mais il y en a, on sait jamais.
6: Regarde, GG.
0: Ouais.
6: Tu parles d'augmentation, mais les étudiants, quand ils font grève, c'est pas pour avoir une augmentation, ils sont payés 0 francs à la base.
0: Ouais, non, mais eux, quand ils font grève, c'est pour obtenir des plus d'instituteurs et tout ça, et que ça soit mieux surveillé. Parce qu'à l'heure actuelle, on peut...
6: Tu crois que les étudiants de 22-23 ans, ils font la grève pour avoir plus d'instituteurs, toi?
5: Je pense que oui.
0: Il y en a qui le font, oui. Mais pour avoir plus de sécurité, parce qu'à l'heure actuelle, il n'y a plus de sécurité dans les lycées.
6: Ah, ça c'est vrai.
0: J'ai vu ça.
6: Tu fais un débat sur l'insécurité pour coller à l'actualité, là.
0: On verra.
6: Une petite suggestion comme ça.
0: On ne sait pas, on verra, c'est en pourparler, mais il y a pas mal de sujets. Si vous avez des sujets à...
6: L'insécurité, la délinquance, tout ça.
0: À me proposer sur les débats, vous écrivez à l'attention de Gérard Pen Radio, 22 rue Bayard, 75-008, à Paris.
9: Un petit débat sur le football, ça pourrait le faire.
6: La Coupe du Monde, là.
0: Non, mais c'est bon, le football, on l'a fait. On a fait déjà la Formule 1 il n'y a pas longtemps.
7: Mais le football et la Formule 1, c'est pas la même chose.
0: C'est bon, allez. On accélère. François.
9: Ouais. Moi, en tant qu'étudiant, c'est vrai que j'ai fait grève la semaine dernière, là, parce qu'on luttait contre les locaux complètement insalubres. Et on a fait grève, parce que, ça peut plus durer, quoi. On peut plus étudier dans des bonnes conditions... Les profs aussi ils nous ont rejoints, ils sont sous-payés, donc normal, on fait notre droit de grève, comme tout le monde, comme les infirmières, comme les médecins.
0: Et Jean-Louis, pour terminer...
5: Vous n'êtes pas payé.
0: Non, comme il est étudiant, il n'est pas payé.
9: Non, je touche le RMI. Hein.
0: Jean-Louis.
7: Je te dirais que si mes collègues ont une bonne raison de faire la grève, aucun problème, je suis, car j'en ai marre de me faire taper dessus de toute façon.
0: De toute manière, c'est ce qu'ils font tous à l'heure actuelle, maintenant.
5: Exactement. Gérard, qui c'est qui décide qu'on fait la grève?
0: Justement, on va en parler, hein. On va en parler. Alors, la troisième, de toute manière, j'ai répondu en même temps que vous, donc c'est bon, hein, vous avez eu tous les stats. Alors, on va faire quand même un petit stat. C'est à la question, trouvez-vous qu'il y a trop de grèves en France? Alors, il y a 35% des gens qui répondent non. 12% des gens répondent les autres oui, mais nous non. 3% répondent ça dépend des jours. Et 50% des gens ne pensent pas répondre à cause de je ne sais pas quoi.
5: C'est là qu'on regrette Manu.
0: Voilà. Parce qu'on n'a pas des stats. C'est une nouvelle équipe que j'essaye de former. Mais c'est pas évident. Parce que, Aurélie, là.
3: Oui.
0: Comment ça se fait que les 50% des gens des gens ne peuvent pas répondre pour cause de...
3: Attends,
0: c'est bien.
3: C'est peut-être un problème d'imprimante, hein, montre-moi.
0: Parce que j'ai pour cause de et je sais pas ce que vous me mettez derrière.
7: C'est peut-être la grève aussi, l'imprimante.
3: Je crois que
0: apparemment, on n'a pas d'Internet.
3: C'est Internet qui était à moitié en grève aussi, donc on n'a pas pu avoir la fin de la phrase, apparemment. En fait, tout le monde s'accorde à son débat, Gérard.
0: C'est bien. Voilà.
7: Moi, je vais peut-être faire la grève si ça continue.
0: La grève de quoi, toi, des travaux finis?
7: Des questions, j'ai pu y répondre.
0: Alors, si tu réponds plus, Jean-Louis, tu sais ce que tu fais?
7: La grève.
0: Au revoir.
5: Jean-Louis.
0: Alors Jean-Louis, c'est terminé pour lui.
3: On va accueillir quelqu'un à la place. Si ça ne vous dérange pas, Trevor Jones est là.
6: Bonsoir Trevor.
9: Salut Trevor.
0: Bonsoir
5: Trevor.
0: Oh, tu te réveilles?
10: Hello, Mr. Cousin.
0: C'est bon, celui-là, c'est même pas la peine, ça va en faire.
10: Au revoir.
0: C'est bon. C'est bon, celui-là, on l'a quasiment constamment. Bon, allez, question. On va pouvoir se mettre un petit disque quand même.
11: Encore question, continue.
0: Alors, croyez-vous que les grèves peuvent durer plus de 6 mois? On va demander à François.
9: Non, je pense pas qu'elles puissent durer plus de 6 mois, parce que au bout d'un moment, faut arrêter de déconner, faut arrêter de faire des grèves, il faut retourner au boulot.
5: Au turbin.
0: Ouais. Non, mais même. D'accord. Pour toi, c'est non.
9: Ah ouais, parce que les grèves, c'est momentané. Il faut pas déconner. Au bout d'un moment, faut retrouver le boulot, retrouver ses petites habitudes.
0: Mm-hmm.
9: Les grèves, c'est pour marquer le coup.
0: Ouais, mais bon, ok. Arlette Lagadou.
5: Lagoudou, eh bien, écoute, moi, je trouve que six mois sans être payé, ça fait un petit peu beaucoup quand même. Non, faut arrêter de déconner une semaine, 15 jours à la rigueur, mais quand même.
9: Faut arrêter la fanfaronnade, là.
0: Force ouvrière pour finir.
6: Ouais, farce ouvrière pour la quatrième fois.
9: Qu'est-ce que c'est que cette gaudriole?
5: Mauvais exemple à la jeunesse.
0: Et on se calme un peu là derrière, s'il vous plaît, on laisse répondre. Merci. On vous a laissé répondre, alors vous laissez répondre l'auditeur maintenant.
6: Ok, camarade. Les derniers quand même. Écoute GG, faut quand même savoir, à partir de 2 mois, c'est plus une grève, c'est une mutinerie, hein. Il y a des textes qui réglementent et qui légifèrent un petit peu sur cette histoire-là.
0: Les portables, s'il vous plaît, vous les éteignez.
6: À
0: Et au standard, vous vous réveillez parce que tout à l'heure ça va choper vous.
3: Il y a Docteur Flump qui est là.
0: Ah bah voilà, faut peut-être intervenir pour
3: vous
0: me donner.
3: J'attendais un moment propice pour l'annoncer puisque toi t'étais tellement dans ton truc, je voulais pas te couper, tu vois. Non, donc, non, comme là je suis en train de te couper, c'est vraiment pas ce que je voulais faire tout à l'heure.
0: Alors docteur, comment?
12: Docteur Flump, bonsoir, monsieur Gérard.
1: Bonsoir,
12: j'appelle de Gugu City.
1: Bonsoir au Gugutien.
0: J'espère que t'as compris la question parce que je la répète pas. Hein.
12: Ah bah écoutez, j'étais au standard donc j'ai pas pu entendre la question.
0: Alors farce ouvrière pour finir.
13: Je te disais, mutinerie à partir de 2 mois c'est une mutinerie, il y a un texte et à partir de 2 mois c'est plus une grève. Hein.
0: D'accord.
13: Donc, une grève de 6 mois c'est impossible.
0: Simple, docteur simple.
12: Bah, je vous ai demandé.
0: Alors croyez-vous que les grèves peuvent durer plus de 6 mois?
12: Bah non, je ne pense pas. Moi j'ai fait la grève pendant 2 mois en tant que docteur. Parce que, comme vous l'avez précisé tout à l'heure, nous on demande plus cher maintenant. Hein. Pour ma consultation, je demande 100 euros. Ce qui me paraît tout à fait convenable vu la qualité de mon travail.
9: Un peu cher pour un examen de la nuit.
0: Docteur simple.
12: Oui.
0: C'est pas 100 euros, c'est 30 euros.
12: Ah oui, mais moi j'ai des tarifs très particuliers.
13: Ah, c'est un proctologue, hein, c'est un spécialiste.
9: Un spécialiste de la nuit.
12: Je suis pas n'importe qui.
13: C'est un proctologue, GG, quand même.
0: Bon, alors moi je peux vous dire qu'il y a eu des grèves qui ont duré quand même un peu longtemps. Celle des routiers qu'il y a eu une année. Elle a duré quand même. Ah si, elle a quand même duré longtemps.
1: 15 jours.
0: Hein? Elle a pas duré 15 jours, celle de il y a 5-6 ans. Hein.
13: Ah bah oui, il y avait
0: à mon avis, là où que tout le monde commençait à se ruer sur les stations-service dans les grandes surfaces et que ça a été, ils ont été forcés de mettre des services restreints pour les services municipaux. Alors, je peux te dire une chose, qu'elle a duré quand même assez longtemps, cette grève.
1: 15 jours, parce que moi, c'est exactement le plein qu'il y a dans ma voiture, ça m'a duré 15 jours.
0: Non, elle a duré plus de 15 jours.
9: Gérard.
0: Oui. C'est qui?
9: François Birout. Tu trouves ça normal qu'ils aient fait intervenir l'armée pour déloger les routiers?
1: Non, c'est dégueu.
0: Mais non, mais ça, de manière, pourquoi? Parce que les routiers, ils n'ont pas obtenu ce qu'ils ont voulu aussi.
9: Ouais.
0: Leur responsable, ceux qui s'occupent d'eux là. Le ministre des Transports. Apparemment, il a rien fait pour.
1: Ben
0: non. Et ça continue.
1: Il a envoyé l'armée, ce con.
0: Bah ouais. Mais et là, pourquoi que ça va encore recommencer?
1: Pourquoi d'abord?
0: Et ben là, ce qui va se reproduire, c'est que ils vont recommencer parce qu'ils ont, ils ont pas encore obtenu l'ouverture du. Ils ont pas. Attends, 5 minutes, c'est le top là quand je te parle. Merci. Bon, ça veut dire quoi la gadou là?
1: La goudou,
0: j'ai dit.
9: Troisième homme.
1: La goudou.
0: Donc là, de manière, je peux vous dire une chose, que ça va pas tarder de reprendre. Et ça, c'est moi, je leur donnerai raison pour les routiers. C'est encore l'histoire du tunnel du Mont-Blanc. Ils veulent pas réouvrir. Ils veulent pas réouvrir pour l'instant. Le tunnel au camion. Et ça,
1: Non,
0: c'est pas normal. Les routiers, c'est leur boulot.
1: Mais c'est
0: là, on leur retire la moitié de leur boulot.
1: Mais
3: c'est dégueulasse.
13: Les gens, c'est leur vie quand même. Hein.
0: Ah ouais, mais de manière, vous les médecins, vous nous avez fait chier pendant plus de 3 semaines.
1: 3 jours.
9: Hein. Qu'est-ce que ça veut dire, ça, 100 euros pour faire sous-peser les testicules?
0: Ouais, 100 euros pour aller sous-peser tes couilles auprès de ta femme, et puis au revoir maintenant. Voilà.
11: Au revoir.
3: Et moi, je peux participer aussi, parce que comme j'ai rien à faire, là...
12: J'ai rien dit, moi.
0: Bah, je veux pas le savoir, je t'ai dit au revoir, docteur Saint.
12: Ouais, voilà.
0: Allez, comme ça, c'est plus vite. Oui, tu voulais...
3: Je peux participer, moi.
0: Bah oui.
3: Je pourrais répondre à tes prochaines questions.
0: Bah, tu peux dire... Regarde un peu derrière, là. François Birout, c'était pas content, c'est moi qui commande.
9: Ah non, je suis content, c'est pas François.
1: Moi, j'avais une question, Gérard.
0: Ouais.
1: Parce que par rapport à ce que tu disais, machin, ils font la grève, tout ça, mais est-ce que tu crois pas que plus on en donne, plus on en veut?
0: Non, mais ça, faut se dire une chose. C'est parce plus en demande.
1: Quand on a acquis les 35 heures, bon, on était content, machin, mais maintenant, est-ce qu'on va pas en vouloir plus, 35
0: heures? Non, mais ça, ce qui se passe, les 35 heures, ça a été contre. Tout le monde, pourquoi? Tout le monde font grève à l'heure actuelle parce que c'est passé à 35 heures. Et à 35 heures, je suis désolé, les routiers ne pourront pas faire 35 heures. C'est leur gagne-pain.
3: Heures par jour, c'est beaucoup. Hein.
0: Non, mais même. Ouais. Attends, tu vas demander à un routier qui fait 35 heures, il pourra pas te dire non.
11: Par jour, ouais.
0: Il pourra pas faire 35 heures.
3: Il faut dormir un peu quand même.
0: Non, mais même, c'est dans tous les services, c'est impossible.
1: Si, c'est impossible.
0: C'est tout un... Non, c'est pas réalisable.
1: Il faut donner les moyens.
0: Voilà. Alors, force ouvrir.
1: Non, je
0: viens de retourner, je viens d'entendre ta voix. Alors, tu vas aller te faire sucer le zob par ton chien. Au revoir.
3: Au revoir.
0: Au revoir.
11: Au revoir.
0: Voilà,
14: tout,
0: alors.
14: C'est tout.
0: Quatrième question et on va mettre un disque.
15: Ouais.
0: Faut-il faire grève pour garder le survie de l'entreprise? On va s'écouter. C'est Elfesse d'été. Magnanif Haunted Wad. C'est anglais.
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0: Et voilà, rebonsoir à tous. Donc toujours la suite, suite et bon oh non, pas bah, fin
15: quand
0: du
15: même, pas on vient de commencer.
0: Pas suite et fin parce que j'allais. Bah sinon, je... ah bah si, comme tout le monde est en grève.
15: Ouais.
0: Donc il manque la moitié de mon équipe. Donc
15: si la moitié, il y en a qu'une qui est partie, elle fait bah, grève.
0: Non, mais même, il manque une personne à l'ARA parce que normalement c'est pas toi. À l'internet, on a personne. Donc.
3: Non, si moi je m'en occupe. En non, fait, je m'occupe du standard et de l'internet.
0: Ouais, mais moi si je décide de faire grève, j'ai le droit.
3: Bah ça, non,
15: d'accord.
0: Bah normalement
3: on
0: si.
3: Est pas là pour
15: bon, qu'est-ce qu'on vient de s'écouter, Gérard?
0: Et là on vient de s'écouter cet effet d'été avec Manif Onti Roade. Roade. Je sais pas qui c'est qui m'a sorti ce nom-là, mais bref.
3: Donc, c'est de l'anglais, je crois. Hein.
0: Ouais, c'est de l'anglais, puis je connais pas l'anglais.
15: Et le numéro du standard, vas-y.
0: Alors, vous pouvez toujours nous appeler au 0825 08 5000, et pour les belles, 033 08 25 08 5000, et sur le chat du net, donc vous pouvez toujours y aller.
3: Voilà,
0: Aurélie va vous donner. Aurélie va vous donner
15: le site.
0: Le ouais, site.
3: Kikoulol.funradio.fr.
0: Voilà. Et donc, il fonctionne. On est à 3600. Donc, pour l'instant, ça
3: non,
0: va.
3: Non, c'est un petit peu monté, là, parce que là, on a repris. Donc, là, ça fait 4200.
0: Ah, ben, c'est bon. Alors, on va peut-être arriver à faire 10 000, sur ce débat-là, j'espère.
3: Ouais, t'es
0: alors,
3: bien, ouais.
0: On récupère François Biroute.
14: Oui.
0: Rebonsoir.
14: Rebonsoir.
0: Arlette Lagadou.
17: Rebonsoir, Lagoudou. Bonsoir.
0: Monsieur Mazur. Monsieur Mazur.
14: Oui, bonsoir, c'est Monsieur Mazur, camarade.
17: Bonsoir, Monsieur Mazur.
14: Bonsoir, chers amis, comment allez-vous?
0: Et Alain Madeleine, pour terminer.
14: Écoutez-moi.
0: Merci, Monsieur Alain Madeleine.
18: Oui, bonsoir, Alain Madeleine, 118.8. Bonsoir tout le monde.
0: Voilà,
18: oui,
0: alors, bonsoir. La question...
14: Gérard,
0: oui.
14: Est-ce que je peux te demander un petit service?
0: De quoi?
14: J'ai bien aimé le scud, là, que tu viens de passer.
0: Oui.
14: J'aimerais savoir la maison de disque, si c'est possible.
0: Alors ça, tu fais une chose, t'appelles Karine, je te repasse Karine et tu verras ça avec elle. Je te passe Karine maintenant.
14: D'accord.
0: Voilà. Attends, donc, Karine, beaucoup, tu prends, c'est qui?
3: On n'a pas que ça à faire.
0: C'est qui? C'est François Biroute?
15: Ouais,
14: c'est pas grave, je demanderai à la fin.
0: Ouais, à la fin quand je te virerai.
14: Non, faut pas. Mais on dira un petit peu le son platicule.
0: Alors, faut-il faire grève? Pour regarder la survie de l'entreprise, on va demander ça à ben, François Biroute.
14: Faut-il faire grève pour la survie de l'entreprise? Ben non, moi je pense pas qu'il faille, ça se dit, Gérard.
0: Qu'il faut faire grève.
14: C'est moi la grammaire. Et je pense pas qu'il fasse faire grève, justement, parce que ben, justement, si les gens font trop la grève, alors l'entreprise ne sera pas viable.
0: Fiable.
14: Fiable, si tu veux.
0: Faut pas confondre les torsions et les serviettes.
14: C'est clair.
0: Arlette Lagadou, là, on se réveille un peu là parce que ça commence à dormir. Ouais, bon, allez.
17: Moi, écoute, je pense que ça serait pas malin de la part des patrons de faire grève parce que les patrons ils font jamais grève après tout. Peut-être qu'ils pourraient faire grève pour assurer la survie de leur entreprise.
0: Il y a une question d'internet.
3: Oui, en fait, c'est pas une question, mais ce que les gens disent depuis tout à l'heure, c'est qu'ils se font chier, en fait. Et ils vont faire la grève du net si ça se bouge pas un peu plus.
0: Non, mais là, c'est quand même un débat. Je vais pas m'amuser à gueuler sur tous les débats.
3: Bien sûr, je comprends.
0: Donc, ils ont intérêt de faire il faut qu'ils se réveillent sur le net s'ils veulent pas.
3: Au standard aussi, les gens demandent à quelle heure commence le débat.
0: Ça y est, si au standard ils sont pas contents, tu leur dis qu'ils aillent se faire. Alors, Alain Madeleine.
18: Oui, écoute, moi je trouve que t'es un peu excessif dans tes termes, parce que survie, je trouve que le terme est excessif. Parce que ça sous-entend qu'il y aurait éventuellement la mort de l'entreprise. Et je trouve ça un peu dur de parler de ça sur une antenne nationale, sur une radio à cette heure-là quand même.
0: Ouais, ben d'accord. Monsieur Mazur, pour finir.
18: Quand même, tu peux, hein.
0: Je vais répondre à ta question pourquoi que j'ai mis la survie de l'entreprise, d'accord?
18: Ouais, d'accord.
0: Monsieur Mazur.
19: Oui, Monsieur Gérard. Alors, j'aurais aimé savoir, n'est-ce pas, si vous entendiez le mot grève au sens marxiste ou trotskiste du terme, n'est-ce pas?
15: Oui, Gérard.
0: Faut-il faire grève?
19: Mais au sens marxiste ou trotskiste, Monsieur
0: Gérard. C'est quoi ce bordel?
17: Bah, c'est des tendances, parce qu'en fait, ça se trouve, depuis le début, on répond à côté, ça dépend si t'es marxiste ou trotskiste.
0: Oui. Ah, mais moi, je suis d'aucun parti, alors.
18: Toi, t'es un alien, toi.
0: Moi, je suis d'aucun parti, j'en ai rien à foutre.
19: Pour répondre brièvement à votre question, monsieur Gérard, je pense qu'effectivement, le droit de grève est un droit, n'est-ce pas, qui est dans les fondements même de notre République. Mais je pense bien entendu qu'il ne faudrait toutefois pas en abuser, vous êtes d'accord avec moi, n'est-ce pas? C'est-à-dire que je m'explique.
0: Ouais, mais vous, allez-y.
19: Non, monsieur Gérard, n'est-ce pas que...
0: Parce qu'on va pas, je vais pas m'éterniser trop longtemps avec vous, moi, si ça va pas.
19: Excusez-moi.
0: Je disais qu'il faut accélérer un peu la cadence aux questions que je pose.
19: Ah, mais tout à fait, tout à fait. Donc, si des employés, n'est-ce pas, faisaient grève, imaginons... un peu quand ça leur prenait, un peu n'importe quand, et pour des durées indéterminées, effectivement, je pense qu'au bout du compte, cela pourrait tout à fait couler une entreprise.
0: Alors, je vais répondre. Oui, je vais répondre aux questions, parce que là, apparemment, vous êtes en train de me faire un plan, bon, alors détaillé de ce que j'attendais pas. Donc, le pourquoi, le survie de l'entreprise pour répondre à la Madeleine et puis à toi, et puis à vous. Donc, le problème, c'est qu'il y a, à l'heure actuelle, des entreprises qui sont en train de se casser la gueule à cause de ça. Donc il faut pas que ça continue comme Moulinex, Lu, puis j'en passe c'est des meilleurs.
15: Donc, pas de marque.
0: Toutes ces entreprises là pour l'instant sont en train de se casser la gueule. Bah oui, et c'est pour ça que c'est des licenciements économiques, les gens font grève, ils bloquent les entrées des entreprises et automatiquement c'est leur gagne-pain et l'entreprise ne peut plus marcher. Voilà.
3: Après ça fait des embouteillages.
0: Voilà, comme sur la route.
18: Non mais c'est ça GG, le vice de la grève, c'est qu'en fait tu fais grève pour réclamer plus, mais plus tu fais grève, plus tu mets l'entreprise en danger.
0: Bah oui, mais c'est pour ça, mais Yana, regarde, si t'écoutes bien les informations qu'il y a eu là, il n'y a pas si longtemps que ça, il y a quand même pas mal d'entreprises que tout le monde se met en grève pour garder la survie de l'entreprise. Ils ont pas envie qu'elle se casse la gueule.
18: Bah mais c'est ce qu'ils font en se mettant en grève en fait.
0: Bah oui, mais
18: bon. Est-ce que ça serait pas un manque d'information en fait, la grève?
0: Bah à mon avis, si, je pense.
18: Si, alors est-ce que tu pourrais réexpliquer à tous les citoyens français qu'il ne faut pas faire grève dans des termes assez clairs? Est-ce que tu peux le
0: réexpliquer? Non mais attends, il y a des grèves qui sont faites à l'heure actuelle. Bon, il y a parce que c'est des problèmes avec les responsables syndicaux.
18: Ouais.
17: C'est, hein, c'est ça à chaque fois, hein, Gérard, il y a pas que les routiers, hein, sans déconner.
0: Mais de toute manière, je parle pas uniquement que des routiers. Bah, non, on a parlé de la RATP, on a parlé des infirmières, on a parlé des médecins, des dentistes, des chauffeurs de taxi, des ambulances, tout le monde y a le droit, tout le monde y passe dedans.
18: Ouais, et GG, dans le milieu que tu fréquentes en ce moment, c'est-à-dire le milieu de la radio, est-ce que la grève est tendance ou pas? Est-ce que ça se fait dans le milieu de la radio de faire des grèves, tout ça?
0: Bah, pour l'instant, j'en ai jamais entendu parler, je ne sais pas si ça se croit.
18: Bah, toi quand t'avais disparu de l'antenne, là, pendant plusieurs mois, c'était un petit peu une grève d'antenne, en fait.
0: Non, mais ça, c'était pour que vous compreniez qu'à un moment donné il y avait une limite à respecter vis-à-vis des auditeurs et puis
18: c'est
0: bon
18: clair.
0: Donc apparemment ça a l'air de bien se repasser, donc on verra si on pas comme avant et c'est tout.
14: Gérard, pour répondre à ta question, c'est d'abord je tiens à te féliciter Gérard pour aborder ce genre de thème à la radio.
0: De toute manière c'est le moment des grèves, donc ça arrête pas, alors.
14: Ouais, c'est clair, mais en plus c'est un sujet d'actu et moi tu sais je suis comme toi, je suis de tendance bolchevique. Et j'irai dans ton sens en disant que ouais, si tout le monde fait grève, c'est clair que l'entreprise ne peut pas survivre à ça.
0: Bah, c'est ce qui se passe à l'heure actuelle, voilà. Ouais. Alors,
17: quand tout le monde fait grève, personne n'est payé, donc à la rigueur,
0: l'entreprise ne fonctionne pas, mais de toute manière, il y a du licenciement dans l'air, et c'est pour ça que les gens font grève pour éviter
17: C'est pas malin, ils font grève pour pas perdre leur emploi, c'est débile.
0: Mais oui, mais alors dans ces cas-là, pourquoi qu'on va mettre une entreprise en danger.
19: Peut-on, n'est-ce pas, moi, c'est la question que je me pose. Peut-on faire grève alors qu'on est déjà licencié, monsieur Gérard?
0: Mais ça, non, attends, faut pas confondre. Parce que là, ce que vous dites, monsieur Mazur, d'accord, mais une fois qu'il est licencié, il peut pas revenir dans l'entreprise, c'est bien ça qu'il faut se mettre.
18: Tu fais grève des acédiques, tu peux, tu te mets en grève.
0: Mais d'accord, mais ça, c'est pas pareil.
19: Oui, bon. Mais monsieur Gérard, je posais cette question dans un but bien précis, n'est-ce pas? Rappelez-vous ces images télévisées d'un personnel bloquant l'entrée d'une usine alors qu'ils avaient déjà perdu leur emploi.
0: Mais oui, mais ça, c'était pour garder la survie de l'entreprise, c'est ce que j'essaye de...
20: Yeah.
0: lâchez-vous les les neurones.
19: Moi j'ai compris, hein, c'est François Giroud, je suis journaliste, quel est l'intérêt de vouloir garder la survie de l'entreprise?
0: Mais c'est pour garder, pour éviter que l'entreprise se casse la gueule, que le personnel fait grève, c'est tout. Mais putain, mais débouchez-vous les neurones.
15: Les neurones.
0: Merde.
17: Oh,
0: les
19: neurones. Ouais, j'ai bien compris, monsieur Gérard.
17: En fait, il y a des gens qui font grève et qui empêchent les gens d'entrer dans leur usine pour travailler. Et les gens qui rentrent pas pour travailler, eux, ils font pas grève. Et en fait, eux, ils risquent de perdre leur emploi. Donc, c'est pas malin de bloquer les usines, de bloquer les entrepôts, tout ça. Parce que moi, quand il y avait pas d'essence, je pouvais pas aller travailler. C'est pareil.
0: Tu fais quoi, toi, comme boulot?
17: Je travaille dans une banque.
0: Ouais, mais attends, mais les banques, c'était pas les banques qui ont été ils ont pas été réquisitionnés les stations-services pour les banques, ils les ont vous avez compris, c'est uniquement que pour les services d'urgence, c'est-à-dire ambulance.
17: Ben justement, moi j'ai pas pu aller travailler pendant trois
0: jours. Mais dans ces cas-là, il fallait prendre les transports en commun.
19: Gérard, j'aimerais te poser une question.
3: J'ai une petite question internet aussi. Il y a Mac Wallace qui demande... Attends, je vais noter. Qu'il demande si c'est vrai qu'il y a des gros obèses à tresse qui font des grèves de la faim.
0: Mais ça, je répondrai pas à ces questions de
15: quoi
0: de
15: hein. Mais pourquoi?
0: Non, parce que c'est une question que je répondrai pas, c'est tout.
3: Des obèses à tresse qui font des grèves de la faim. Je sais pas de quoi il parle.
0: Non, mais je sais de quoi il parle, donc je répondrai pas à cette question. Voilà.
15: Mais on sait pas, nous.
0: C'est bon.
19: C'est François Birout. C'est François Birout, j'aimerais te poser une question. Est-ce que pour, justement, pour pas que ces gens-là fassent grève, fassent des manifs pour entraver le bon fonctionnement de l'entreprise, est-ce que t'es pour la réouverture des goulags?
0: C'est quoi ça? Qu'est-ce que t'es en train de me parler là comme connerie, toi?
19: Les goulags, c'est des espèces de forts où on mettrait tous ces gens-là et on les traiterait bien. Ça serait un service 3 étoiles où on leur expliquerait bien comme il faut, avec Kalachnikov à la pluie.
0: François Birout, ta question, elle est con. Au revoir.
15: Non, lui dis pas au revoir, il reste. Allez, quoi, il reste. Allez. Oh là là, c'est difficile, hein.
0: Au revoir.
3: Quelqu'un d'autre, alors.
0: François Birout. Cinquième, pardon.
3: Ça tombe bien.
0: C'est la 3, c'est François Birout qu'on a viré.
3: Ça y est. Mais on accueille, du coup, Monsieur Crasu.
0: Monsieur Crasu.
3: Monsieur Crasu.
0: Il appelle d'où?
3: Monsieur Crasu, il appelle, demande-lui, il est là, il écoute par TPS, je crois, un truc comme ça.
0: Oh là là,
15: pas de marque.
19: Bonsoir, c'est Monsieur Crasu. Bonsoir.
0: T'appelles d'où?
19: J'appelle de Saint-Quetard en Vaseline.
0: Et tout à l'heure, tu vas t'appeler Saint-Quetard en Vaseline, que tu vas te mettre de la Vaseline dans le trou du cul, et tu vas te dégager.
19: Oui, Monsieur Gérard.
0: D'accord.
19: Finement répondu, Monsieur Gérard.
0: Attention, j'ai réponse au chien. Je réponds du berger à la bergère aujourd'hui.
15: Voilà, il y a la répartie, hein.
0: Alors attention.
19: Oula.
0: Je suis remonté à bloc, alors attention.
15: Et
0: au standard, vous éteignez vos micros.
3: Oh, pardon.
15: Ah, mais elle bosse.
0: Et elle bosse, elles sont en train de jacter, là.
15: Oh là là.
0: Vous prenez.
3: Ouais, j'ai une autre question.
0: Vous prenez des gens au standard.
3: Oui, mais
0: sur
3: moi,
0: le net.
3: Je fais les deux en même temps.
0: Karine, elle va bosser.
3: Il y a Pomme de Terre qui demande si t'as fait mai 68.
0: Non, j'ai pas fait mai 68, j'ai pas connu. Malheureusement, j'ai entendu parler de ce qui s'était passé. Non, mais ça a dégénéré dans Paris. Alors,
19: Monsieur Gérard, de quel côté auriez-vous été si vous aviez fait mai 68?
0: Alors, j'aurais été du côté de la main de ma sœur dans la culotte d'un zouave, que pour l'instant, les questions, c'est moi qui les pose et les réponses, c'est vous qui les donnez.
17: Il n'a même pas de poil à sa teub, le communisme. N'y est pas.
0: Toi, tout à l'heure, tu as dégagé, je vais en choper un au hasard, ça va faire mal.
17: Il crachait pas.
0: Ouais, toi, tout à l'heure, je vais te cracher sur le coin de ta gueule, toi, tu as dégagé. Alors, y aura-t-il des grèves au moment des élections? On va demander à Crasu, là.
17: Il éjaculait pas.
0: Crasu!
19: Oui, je Crasu, je suis là. Non, je pense qu'il y aura pas de manifestation pour les élections, parce que les gens seront trop occupés à aller voter.
0: Ouais, bah ça, à mon avis, j'y crois pas trop. Alain Madeleine.
20: À mon avis, s'il y a des manifs, il y aura une répression terrible. Il y aura une répression terrible, parce qu'en période électorale, c'est comment c'est, il faut qu'il y ait pas de vagues. Donc à mon avis, ça sera étouffé dans l'œuf.
3: C'est possible.
0: On verra. Arlette Lagadou.
19: La goudou, putain, broute des minous.
17: C'est un hommage en plus.
20: Oh, bah oui.
0: Madeleine. Madeleine.
20: Oui, bonsoir.
0: Au revoir.
20: Ah, c'est pas moi.
0: Ah, non. Si, je t'ai reconnu. Ah, au revoir. Au revoir.
15: Bon, au revoir.
0: Je l'avais reconnu, c'est lui depuis tout à l'heure qui s'amuse
3: Robert
0: aussi.
3: Robert V à la place.
19: T'es trop fort, blaireau.
0: Fais gaffe.
3: Robert V à la place.
0: Robert V, t'appelles d'où?
2: Oui, Robert V.
21: J'appelle de Rambouillet.
0: 101.9. Voilà. Eh, quand je vous demandais, vous appelez d'où, vous me donnez la fréquence?
2: Donc, je te disais, Gérard, que faire grève juste avant les élections, pour moi, ce serait pas malin. Et puis, de toute façon, personne n'en parlerait. Parce qu'en fait, l'impact de la grève, c'est pas la grève en elle-même, c'est qu'on en parle à la télé ou à la radio. Mmh. Ça fait réagir les gens. Regarde, on est en train de le faire. Avant les élections, à mon avis, enfin, c'est ce que disait tout à l'heure un brillant analyste, ça a été étouffé dans l'œuf.
0: Ah non, mais d'accord. Monsieur Mazur?
22: Eh bien, écoutez, moi, je pense comme vous, monsieur Gérard. C'est-à-dire que lors des élections, il faut s'attendre à une grève monumentale de la part des électeurs, surtout, n'est-ce pas?
0: Ben, ça, de manière, c'est ce qui va se passer.
22: Oui,
0: parce qu'il faudra bien se dire une chose. Que là,
2: de en plus. De gauche, on se fera enculer.
0: Voilà, de toute manière, t'as répondu à ma place, mais ça, de manière, on se fait déjà enculer. Hein, on respecte, malgré que. Hein?
22: Par qui, pardon?
0: Par qui? Ben, par le gouvernement. Et de manière. Non, non, mais faut se dire une chose. Que là, en plus, ils choisissent le mauvais moment pour faire ça, parce que c'est les périodes de vacances de Pâques.
2: Bah oui.
0: Là, il y a la zone B qui part cette semaine.
2: Bah oui.
22: C'est clair. Bon voyage à eux.
0: Ouais, bah.
15: Bonnes vacances.
21: Ça va être pendant la zone C.
3: C'est déjà les vacances?
0: Bah oui, il y a une zone qui arrête, samedi, hein.
3: Elles font la grève?
0: Bah oui, ils arrêtent de travailler.
3: C'est les profs qui font la grève?
0: Non, c'est des vacances. Et puis, Karine, tes questions cons. Tu te l'écartes où que je pense.
15: Ah, mais t'arrêtes.
3: Eh, tu te calmes.
15: Eh, oh.
0: Si je veux.
15: Eh, on va faire grève. Eh, oh. Tu vas faire ta réaction.
3: Le patron.
0: Le patron, le jeudi. C'est qui? C'est moi. Écrase.
22: On parle pas de l'anus à Karine.
0: Oui, oui. De manière, on n'est pas le jeudi, on est mardi. Et celui qui s'amuse à dire, je ne jouillais pas tout à l'heure, j'en chopais un au hasard.
2: Il est éjaculé dans sa culotte.
0: Celui qui s'amuse à ça, arrête. Merci. Donc la question en est faite, moi.
15: Allez,
0: j'ai répondu.
2: Il bouffait de la bite au bois de boubou.
0: Bah alors Crasu, au revoir.
22: Ah, au revoir. Non, c'est pas moi.
0: Au revoir,
15: au revoir Crasu.
2: C'est pas lui, hein.
0: Bah tant pis, je veux pas le savoir. Comme ça va plus vite.
15: Allez, Gérard.
0: Allez. Une grève peut-elle virer au drame lors du défilé? On va demander à monsieur Mazir.
3: On peut accueillir quelqu'un à la place?
0: Ouais, bah c'est
3: Michel Tocard, 120.3.
0: Michel Tocard.
23: Oui, Golo. Bonsoir Gérard.
0: Bonsoir Michel Tocard.
23: Oui, bonsoir tout le monde.
21: Bonsoir Michel.
2: Tocard.
3: Bonsoir.
0: Et on a toujours Robert V, hein, t'es toujours là?
21: Je suis là, je suis vivant.
0: Ok, parce qu'il faudra peut-être te réveiller un petit peu, toi. Hein,
21: ouais. J'attends la question, Gérard.
0: Bah, je viens de la poser.
3: Et puis moi j'ai une question aussi.
0: Donc vas-y, alors.
3: Il y a Francis Gabon qui te demande quel genre de chant peut-on chanter dans les manifs. Il te demande aussi s'il existe des karaokés de chants de manifs, genre l'International, la Marseillaise, la Traviata ou la Macarena, ce genre de choses, quoi.
0: Non, mais attends, ils ont pas des questions un peu mieux à poser sur l'Internet?
2: Tu veux pas faire grève d'Internet, Aurélie, là?
3: Si, si.
0: Non, mais elle va pas faire grève d'Internet, elle va me dire combien qu'on est, parce que j'ai pas de...
3: Bah, on est monté quand même à 6200.
15: Ah, pas mal.
0: Bah, c'est
3: 6203.
0: Bien. Ouais, 200. Bon, alors, Robert V.
21: Bah, si tu posais la question, déjà...
0: Ouais, je l'ai posé, hein, la question.
23: Une grève
0: peut-elle virer au drame lors du défilé?
23: Moi, je peux te répondre, Gérard.
0: Bah, c'est à toi que je m'adresse, Robert V.
23: Ah, mais là, c'est Michel Tocard.
0: Robert V.
21: Bah, Michel Tocard, d'abord.
0: Mais c'est moi qui... Pour l'instant, j'ai demandé à toi de me répondre. Tu me réponds ou je te dis au revoir tout de suite?
2: Non. Vire-le.
21: Bah, je pense que non, la grève...
15: On vote?
21: Elle peut pas tourner au drame, parce qu'il y a de la sécu.
15: Il bluffe.
21: Il y a de la sécu, il y a des flics, il y a...
23: Correct.
0: Oh!
23: Faux!
2: Il jouait pas.
0: Bon, Michel...
15: Tu maîtrises rien, là, Gérard.
0: Michel Tocard.
23: Oui, bon, alors...
0: Tocard, pardon.
23: Oui, plutôt. Bah écoute, les grèves, Gérard, bien sûr que ça peut dégénérer. Moi, j'ai fait une grève et on a complètement tout cassé. Moi, je suis...
0: Bon, t'arrêtes avec ça, là!
15: Ah, mais je fais rien, arrête.
0: Ouais,
15: ah, c'est
0: non,
15: pas moi, c'est l'éditeur.
0: C'est bon, hein.
15: Arrête. Ah, regarde.
0: Allez! Michel Tocard.
23: Oui. Donc moi, écoute, je suis un casseur, moi, de toute façon.
0: Oh là là. Allez, vous voyez. Oh, tu te réveilles, Michel Tocard.
23: Je suis réveillé, je suis là. Qu'est-ce qui se passe?
0: Bon, tu réponds. Et toi, t'arrêtes avec de faire n'importe quoi aussi.
15: J'appuie sur rien, je te promets.
0: Tu réveilles ton équipe, Gérard, là. Oh là là.
15: Oh,
0: le standard, là, vous bougez un peu.
15: Oh, tu crains, hein.
23: Oh là là.
15: Oh, je sais pas si je reviendrai, hein.
0: Ouais, bah, si t'as pas envie de revenir. Oh. Et les deux cochonnes, là.
3: Oh, mais je te remercie.
15: Elles aiment ça, hein. Continue.
3: Vas-y, traite-nous encore de cochonnes.
23: Salope.
0: Michel Tocard.
23: Oui, donc un défilé, oui, ça peut dégénérer. Mais quoi, un défilé de mode, un défilé de quoi, Gérard?
0: Putain, mais vous hey, mais vous êtes vraiment des cons, hein.
23: Ah, mais moi, personnellement, oui, j'en suis un.
0: Ouais, bah alors, t'es vraiment un con, bah tu vas rentrer chez toi, tu vas aller voir dans ta couette si j'y suis. Au revoir.
15: Au revoir.
4: Au revoir.
15: Au revoir. Au revoir. Au revoir.
23: Au revoir.
0: Au revoir. Au revoir.
4: Piste cocktail.
0: Eh putain, mais vous allez vous réveiller au standard, là, maintenant.
15: Ah, vous faites quoi, hein. Allez, cochonne.
0: Parce que là, ça va morfler, hein, ce soir. Mais